0: hein. Comme je te l'ai dit, je suis en équipe de France, donc je préfère automatiquement jouer au tennis de table plutôt qu'au tennis.
1: Ouais, mais donc on peut. C'est Cynthia qui disait que il y avait moins de.
2: C'est faux.
0: Parce que tu dois quand même tenir 21 points en un temps limité.
1: Mm-hmm.
0: Ce qui fait que les matchs, moi j'ai vu des matchs quand même durer 8 heures d'affilée, tu vois.
1: Mm-hmm.
0: Et bon, des fois tu t'éloignes de 4 à 5 mètres de la table avec des balles qui fusent entre 90 et 120 km/h.
3: Ah, ça c'est beau ça.
0: Il faut les rattraper, il faut vraiment pas mal gérer, il faut revenir à la table quand on est éloigné à 5 mètres, il faut calculer ses coups. C'est pour ça qu'à la fin d'un match, même s'il a duré 20 minutes, t'es très crevé quoi.
1: Moi je suis d'accord avec lui. C'est vrai qu'au tennis de table. On dit ça ping-pong, mais normalement c'est tennis de table. Je pense que Jean-Philippe il va être d'accord avec moi.
0: Bah oui, Gérard.
2: Donc Gérard, le court de tennis il est plus grand, hein, la surface elle est plus grande.
1: Oui, mais d'accord, mais dans un tennis ça se compte par 15, 30 et 40. Après, t'as des avantages, tandis qu'au ping-pong, c'est pas pareil, ça se compte par un. Les matchs sont plus longs que sur un terrain de tennis.
2: Gérard, je te rappelle que un match de tennis, ça peut durer 5 heures.
1: Ouais, mais t'as déjà suivi des compétitions de tennis de table?
4: Ça dure 15 jours, hein.
1: Des compétitions de tennis. Attendez.
4: Les 24 heures du Mans de tennis de table, tu connais pas?
5: Il y a des marathons aussi.
1: La radio, s'il vous plaît.
0: Gérard, c'est Jean-Philippe.
1: Mmh.
0: Donc, quand j'avais 19 ans aux Jeux Olympiques de Barcelone, j'ai fait un match contre le russe Tchekhov. On a commencé à 8 heures du matin et à 7 heures le soir, on n'avait pas encore fini.
3: Il n'y avait que 7-0, je crois.
0: Mais... j'ai gagné par 21-19. J'ai dormi pendant 72 heures d'affilée.
1: Edith.
3: Oui.
1: Edith.
3: Ah, moi, je préfère le tennis, hein. Largement, parce que les buts sont plus grands.
1: Non, mais attends, là, tu parles de foot, hein. On parle pas de foot.
3: Mais non, mais attends, t'as des buts. Hein. Allô,
0: Gérard.
1: Oui.
0: Ah, on a eu un...
1: Non, c'est bon, ça y est.
3: Allô, Gérard, il est où, Gérard?
1: Je suis là.
3: Allô.
1: Ouais.
5: Allô.
3: Gérard, vous l'entendez?
5: J'entends rien.
1: Mais qu'est-ce que c'est là, ce bordel à l'arrière?
3: Gérard.
4: Mais attends, c'est pas moi.
1: Personne m'entend.
4: Mais si, vous l'entendez. Maintenant, vous l'entendez, ok?
3: Ouais.
1: Barbara.
5: Ah, vous l'entendez, oui.
1: Oh là, moi je vous
4: dis, il t'entend
1: la semaine prochaine,
5: oui,
1: je veux plus de vous.
4: Mais bah attends,
5: Gérard,
4: je veux plus de vous,
6: il va faire tout seul le standard.
4: Mais c'est les auditeurs qui font les cons là.
1: Non. C'est pas les auditeurs, faut pas déconner.
5: Je voulais seulement
4: dire, excuse-moi Barbara, deux secondes, c'est que Sylvain, je dirai pas tous tes messages qu'il y a sur le Minitel parce que c'est dégueulasse et c'est que sur Sandy. Donc je vous préviens. Je le fais plus. T'as vu comment je suis clean?
1: Donc moi je peux vous dire qu'une donc je vais quand même vous dire ce que je préfère moi. En fin de compte, je préfère le tennis de table que par rapport au tennis normal.
5: Pourquoi?
1: Parce que déjà quand il flotte, t'as pas besoin d'être interrompu par la pluie.
5: Ouais. Il y a des tennis couverts.
1: Oui, mais peut-être, mais ça c'est tu veux parler de Wimbledon.
5: Ah ouais, Bercy, tout ça.
1: Ouais, voilà.
5: Quand il pleut, t'es obligé d'arrêter.
1: Attends,
3: petit
1: Roland...
3: pont sur Saône aussi, hein, c'est couvert. Hein.
1: De quoi?
3: Petit pont sur Saône, c'est couvert aussi. Hein.
1: Tu sais qui dit ça?
3: C'est Eddy, hein.
1: Petit pont sur Saône.
3: Bah ouais, t'as un couvert. Hein.
5: C'est là où qu'il habite. Hein.
3: Attends, oh.
5: C'est... Mais Gérard,
1: oui.
5: À Suresnes, il n'y a pas de tennis couvert, hein.
1: Jusqu'à maintenant, j'en ai pas entendu parler.
3: Mais par contre, je crois que t'as une table de ping-pong en plein air, toi.
1: Ouais. Pourquoi? T'es bien,
5: ouais,
1: t'es bien au courant, Eddy.
5: Ouais. Dans le parc.
3: Ah, mais je sais pas. Je demande.
4: C'est pas Christine, en fait, Eddy.
0: Gérard, c'est Jean-Philippe.
4: C'est Françoise.
0: Gérard, c'est Jean-Philippe. Est-ce que tu as déjà assisté à l'Open de Brio sur Bouton?
1: Non.
5: Bah, tu dois y aller, Gérard. Ça vaut le coup d'œil. Hein.
1: Donc, pensez-vous que ce...
4: Attends Gérard, avant de poser ta question, on accueille René à la place de Bob.
5: Salut René.
7: Salut toi.
1: Oh René, salut, tu te réveilles.
7: Ouais, je suis là. Je peux répondre à la question sur le tennis de table.
1: Oui.
7: Donc moi je préfère le tennis, parce que moi j'aime bien les cuisses à Martin Hingis, je sais pas si tu connais.
5: Ah ouais,
3: moi j'aime bien Kournikova moi.
7: Non mais je préfère Martin Hingis et puis elle fait pas de tennis de table, c'est pour ça que je préfère le tennis.
1: D'accord. Donc, cinquième
7: question. Bah, les poils, quoi.
5: Bah, ouais, mais moi, j'aime bien le poil.
7: Ah, bah, ça va alors.
1: Donc, cinquième question. Pensez-vous que c'est un jeu dangereux, Eddy?
3: Ça dépend, hein.
1: C'est-à-dire, ça dépend
3: comment tu joues. Bah, je sais pas si tu joues en plein air ou si tu joues en intérieur, hein.
5: Tu mets ta ceinture, pas de problème.
1: Non, mais je vois pas le rapport avec ça, hein.
4: C'est limité à 130.
3: Attends, tu réfléchis un petit peu, non?
5: Réfléchis un peu.
0: Réfléchis, Gérard.
1: Hein?
0: Réfléchis, Gérard, c'est logique.
1: Pourquoi
0: si t'as pas... Si tu joues en plein air, c'est plus dangereux.
1: Bah ben.
0: T'as les crottes de chien par terre, quand il pleut et tout, ça glisse.
5: Tu peux glisser sur une merde.
2: Ça dépend de la météo, quoi.
1: D'accord. René?
7: Ouais, bah oui, c'est plus dangereux. Moi, l'autre fois, j'étais en train de jouer au ping-pong dehors, et je me suis pris un œuf pendant Mardi Gras.
1: N'importe quoi. Jean-Philippe?
0: Non, c'est pas plus dangereux, parce que les balles sont une texture assez légère, ce qui fait que même si les balles vont, comme je te le disais tout à l'heure, jusqu'à 120 km à l'heure, s'il te plaît. Jusqu'à 120 km à l'heure, tu peux te les prendre dans le visage, bon, ça fait rien. Le plus grand risque que tu as, c'est que le joueur qui est en face de toi pète les plombs et qui t'envoie sa raquette dans la gueule.
1: Ah ouais, ça, je suis d'accord avec toi.
7: D'ailleurs, je m'excuse, Gérard.
1: De quoi?
7: L'histoire de la raquette, tout ça. Dans les dents.
1: Gérard,
4: on accueille Ricky.
1: À la place,
4: Martin. À la place d'Amuse-Gueule.
2: Ricky Martin.
1: Ah non, on a
2: Salut Ricky. Salut à
0: tous.
1: Qu'est-ce que
0: salut,
1: tu racontes, Gérard? Moi, j'avais dit René, Jean-Philippe, et c'est Jérôme qu'on a pu.
4: Mais non. Non mais Jérôme, il y a quatre mecs. Il y a Eddy, René, Ricky et Jean-Philippe.
2: Rien du tout.
4: Vu qu'il y a un Belge.
1: Oh, qui c'est qui est pas contente, là? Qui c'est qui est pas contente comme nana?
2: C'était un mec. Hein.
1: Non, c'était une nana.
0: Bonjour,
2: Ricky.
1: Bonsoir,
0: salut,
1: Ricky.
0: Salut,
1: alors, Ricky, qu'est-ce que t'as entendu la réponse?
0: Ah non.
1: La question?
0: Alors, bah, Ricky, non. T'es foot ou rugby?
2: GG?
1: Oui.
2: C'est Cynthia. Avec ou sans? Je réponds.
1: Non, mais attends, pour l'instant, je vais reposer la question à Ricky, merci.
0: Alors, foot ou rugby?
1: Qui c'est qui parle, là?
0: C'est Kiki.
1: Non, mais attends. Bon, vous arrêtez de jouer avec les combinés téléphones, s'il vous plaît.
0: Mal,
4: c'est Ricky, hein. Alors, Ricky, arrête ou tu dégages?
1: Bon, Ricky, dehors.
0: Allez, hop, Ricky.
1: Voilà, comme ça,
0: je
1: vais pas le savoir, dehors.
0: Mais non, c'est pas moi.
1: Je te poserai pas la question.
0: J'ai même pas répondu. Comment veux-tu que je m'amuse avec le téléphone?
1: Ah, bah,
0: au revoir, mon Kiki.
1: Voilà, salut. Merci pour le Larsen.
4: C'est le bordel, hein, ce soir. C'est le bordel, Gérard. Ouais. C'est le bordel, hein.
1: J'ai l'impression que dans 4 minutes, je vais arrêter, moi.
4: Je peux poser une question qui vient du Minitel. Elle est gentille. Ça concerne Sandy, mais ça te concerne aussi. C'est pas méchant envers elle. Est-ce vrai que Sandy joue au ping-pong avec les couilles de GG?
0: Bah c'est plutôt ça, c'est une métaphore sexuelle.
5: Elle joue à bille.
4: Tu réponds pas?
1: Non.
4: Bah, ok.
0: T'as bien raison, Gérard, de pas répondre à ce genre de conneries.
1: Thérèse?
8: Oui?
1: Donc pour toi?
8: Moi plus. C'était tennis ou.
1: Non, pensez-vous que c'est un jeu dangereux? On est déjà à la cinquième.
8: Oui. D'accord. Non, c'est pas dangereux. Non, il faut savoir s'y prendre, quoi. Quand on sait s'y prendre, c'est pas dangereux.
1: D'accord.
8: Si c'est pas s'y prendre, ça peut être dangereux.
0: Faut bien savoir prendre le manche de la raquette.
8: Voilà,
0: hein, ça, c'est sûr.
8: Tu tiens mal, bah, après t'as les accidents.
1: Ok. Cynthia?
2: Bah écoute, moi je dis que, en fait, je sais pas, ça peut être dangereux, il y a deux solutions, ça dépend de la vitesse de la balle. Hein. Si c'est une vitesse qui est très élevée, ben, ça peut dériver, quoi. Et puis,
8: ça dépend
2: pas que c'est plus dangereux qu'un autre.
1: Qu'un
2: autre sport, ouais.
1: D'accord, Barbara.
8: Ça dépend de la rotation de la raquette.
9: Ouais, non, moi je pense la même chose, mais par contre, il m'est arrivé une expérience. C'est que j'avais battu une chinoise il y a 4 ans au championnat du monde. Et elle m'a lancé la table, mais carrément la table à la figure, quoi.
1: Non, mais là, je vais te dire, Barbara, je vois pas du tout le rapport avec.
9: Bah, c'est rare. Comme quoi le.
1: Bon, attends, Cynthia, s'il te plaît. Tu vas te calmer un peu quand quelqu'un répond. Merci. Donc oui. Cynthia.
0: Gérard, c'est un peu plus poli.
9: Non, Barbara, il faut continuer. Hein.
1: Barbara, oui.
9: Oui, donc je disais, comme quoi le ping-pong peut être dangereux quand même, vu que j'ai reçu une table.
1: Non, mais ça me paraît bizarre, ton histoire. Hein.
9: Ah bah non, c'est vrai, c'est véridique. Hein.
0: Gérard, il faut savoir que, je vais dénoncer quelque chose, c'est Jean-Philippe. Les Chinois sont très dopés, très drogués pour pour pouvoir tenir le coup des matchs,
7: même la bouffe.
0: Et ils ont des forces surhumaines, quoi.
1: Jean-Philippe.
0: Oui.
1: Je sais pas si t'es déjà tombé pour jouer avec eux, mais je vais dire une chose, qu'ils ont une drôle de façon de tenir leur raquette. Hein.
0: Mais c'est normal, Gérard.
7: Moi j'ai déjà couché avec une chinoise, elle m'a fait tourner, elle m'a fait des trucs.
0: Mais
1: René, tu vas prendre ton nom normal et puis tu vas dire qui c'est maintenant parce qu'on s'était reconnu, hein.
4: Si tu l'as reconnu, donne son nom.
1: Et c'est Tony.
0: Mais René, c'est Christine.
4: Ouais, oh, t'es démasqué, Tony.
0: Tony, t'as pas de chance, hein.
1: Hein, Tony?
7: Ouais, bonsoir, bonne année.
1: Ouais. Enfin, tu vas rester.
7: Bah ouais, tant qu'à faire.
4: Oh, ouais, hey, putain, c'est Noël ce soir.
10: Alors là, 3h29, exceptionnel.
4: Attends, Gérard dit à Tony de rester.
10: Tony reste dans un débat.
0: C'est bon, c'est bon.
4: Ah, Tony, tu peux y aller là.
1: Non, mais Tony.
7: Non, mais je vais être sage.
1: Ouais.
0: Gérard, je peux continuer, c'est Jean-Philippe.
1: Oui. Merci, merci pour la lumière.
0: Attends, je rallume.
1: Non, pas toi. Donc, ouais, Jean-Philippe.
0: Donc, je continuais sur l'étrange façon des Chinois de tenir leurs raquettes.
1: Mmh.
0: Donc, eux, il paraît que ça les aide beaucoup plus à envoyer la balle plus précisément, puisque la largeur donc de la poignée de la raquette correspond exactement, si tu préfères, et la poignée de la raquette fait 3 cm aussi. Et eux, ça les aide à mieux cadrer, quoi.
1: Ouais, mais t'as vu le style de service qu'ils ont aussi.
0: Ouais, c'est normal, sont des services bien spécifiques à eux. Disons que leur service est beaucoup plus imprévisible que le nôtre, puisqu'eux, ils servent carrément de dos.
11: C'est service compris.
0: Voilà, tandis que nous, en équipe de France, on sert de face, ce qui fait qu'on est beaucoup plus à découvert et qu'on est beaucoup plus prévisible.
1: Ok.
0: C'est pour ça que techniquement, on n'est pas très fort.
1: D'accord. Alors, à combien on peut jouer au ping-pong? Alors, Barbara?
9: Bah, moi, je pense qu'on peut y jouer à 20, 30, sans problème, ouais.
1: À combien, tu dis?
9: À une trentaine.
1: Non.
9: Tu sais, mais si, le système
0: si,
9: de tournante.
0: La tournante, la tournante. Pas la tournante.
1: Non, non.
9: Mais si.
0: Mais si, comme Sandy a fait la tournante, c'est pareil. Hein.
1: Tu sais qui vient de dire ça?
9: Ah non, ça, c'est pas gentil, ça.
0: C'est Eddie.
1: Alors, Eddie, bonne nuit.
0: Eddie, faut le virer.
1: Ouais.
9: Voilà,
0: non, mais Eddie, on s'était mis d'accord en antenne, tu continues à foutre.
7: Ouais, ouais, ouais.
1: Voilà, bah alors, Eddie, bonne nuit.
7: Bonne nuit.
0: Attends,
4: ça y est, il est parti.
0: Tu es d'accord avec Tony, n'est-ce pas, Tony?
7: Non, pas du tout. Moi, je t'aime pas. Casse-toi.
0: Toi, tu dégages aussi, Tony?
9: Non, non. Et Gérard, avant. Gérard,
7: moi, Gérard, il m'aime.
1: Eddy, je t'ai dit dehors.
0: Voilà.
4: Mais il est parti, Gérard, Eddy.
1: Donc, Barbara?
9: Oui, donc je disais, on peut jouer à 30. T'es déjà allé en colonie de vacances?
1: Ouais. Mais j'ai pas eu l'occasion de jouer au tennis de table.
9: Ah bon? Parce que des fois, en colonie de vacances, bah, tu peux jouer à 20, 30, hein?
1: Ouais, bah, d'accord. Cynthia?
12: Bah écoute, à ma connaissance, il y a que 2 joueurs. Hein.
1: Bah 2 ou 4.
12: 2 ou 4, voilà, ouais.
1: Moi aussi, à ma connaissance. Hein.
12: À ma connaissance.
4: Tu peux jouer à 3 hein, au ping-pong, Gérard, je crois.
1: Non.
4: Bah
1: non,
4: si, 2 d'un côté et 1 de l'autre.
1: Ouais,
4: si, ça fait 3.
1: Non, mais c'est impossible, tu peux pas jouer à 3
4: là-dessus.
1: Attends,
4: s'il y a un champion d'un côté et 2 merdes de l'autre, c'est bon. Ça équilibre. Hein.
1: Ouais, mais si sont 2 contre 1, c'est plus du tennis. Ça.
4: Oui, mais imagine, il y a un gars qui est super fort, il est tout seul.
1: Ah ouais,
4: et il y a 2 gars qui sont nazes. Non, mais si de l'autre côté. Mais attends, si de l'autre côté, il y a des frères siamois. Ouais, en plus. On peut rien faire, on peut pas les décoller,
1: c'est clair.
0: Ouais,
1: d'accord. Thérèse.
13: Oui.
1: Donc toi?
13: Ben en fait, ça dépend combien t'as de table. Hein.
4: Tu ris un peu, Thérèse, non?
1: Mais non, mais oh, Thérèse. Ouais. Thérèse, il n'y a qu'une table hein, de ping-pong, il n'y en a pas 50. Hein.
13: Non, mais c'est ce que je te dis.
1: Ouais, ben s'il y a une table, il y a combien de joueurs?
13: Ben 2 ou 4, hein. plus un pour l'arbitre. Hein.
1: Non, mais attends, je vois pas
13: et
1: le rapport.
13: Il y a les juges de touche aussi.
12: Attends,
13: hein.
12: T'as le mec qui a le doigt posé sur le filet, qui dilette quand la
1: boule. Ah non, pas au tennis de table. Hein. Ah,
13: ben, je le lis.
1: Non.
0: Écoute, Gérard, on est en équipe de France tous les deux, ça se passe comme ça.
7: Hein. Ouais, t'as même les ramasseurs de balles.
1: Hein. Non,
13: tout à fait. T'as les larbins derrière qui courent.
1: Je peux démentir. Hein,
0: et
1: ça...
0: Tony, t'as fait ramasseur de balles, non?
7: Ah non.
1: Donc, Jean-Philippe.
7: Lâchez-moi un peu, là.
13: Ah, Jean-Philippe. Non, c'est vrai, Gérard. Hein,
0: je peux y aller, là, s'il vous plaît, les enfants?
1: Ouais, vas-y.
0: Donc, on peut jouer soit à 2, soit à 4. C'est pour ça, d'ailleurs, qu'il y a des lignes horizontales, non, verticales, sur les tables de ping-pong. Voilà.
1: Ok. Tony?
7: Non, moi je joue pas au ping-pong, désolé.
1: Bah tu peux répondre quand même à la question.
7: Ouais, mais là, désolé. Répète-la-moi s'il te plaît.
1: Bah non, tu
13: Game Boy.
1: Non,
7: un peu de respect, moi et Gérard, on est potes, ok?
13: Ah d'accord. Mais,
1: vous calmez les filles.
0: Est-ce que t'es mon pote?
1: Qui c'est?
0: C'est Jean-Philippe.
1: Non mais attends, Jean-Philippe. Donc,
0: je demande à Tony si il est mon pote.
7: Oui, je t'aime bien, allez, tais-toi.
1: Non, Tony, tu te calmes s'il te plaît.
7: D'accord.
1: Donc, à combien on peut jouer au ping-pong?
7: Bah oui, comme disait la jeune fille précédemment, à 2 ou à 4.
1: Mmh.
7: C'est bien. C'est possible qu'un de ces quatre, on se fasse une petite partie, toi et moi?
1: Non, moi j'aime pas trop ça, tu vois.
7: Oh, dommage.
1: J'aime pas trop. Moi, je joue plus au tennis.
7: À quoi?
1: Au tennis.
13: Au tiercé?
4: C'est quand la dernière fois que t'as joué au tennis, Gérard?
1: Il y a un bout de temps.
4: Ah oui, il y a au moins 25 ans, ouais.
13: GG?
1: Oui.
13: T'as joué souvent au ping-pong?
1: Non.
13: T'as jamais joué?
1: Non.
13: Ah, et au tennis?
1: Au tennis, ouais, c'est...
13: Mais au fait, Gégé, tu nous as jamais dit quel sport tu pratiquais dans ta jeunesse?
1: Le sport en chambre.
13: Ah,
4: Oh, oh, oh le malin.
2: C'est formidable. Ce que tu... Non, sérieux, Gégé, t'as fait de l'équitation.
1: Non, il a monté. Ouais.
2: Alors, Gégé.
1: Non, je t'ai dit, j'ai jamais joué, j'ai fait aucun sport.
4: Non, c'est
1: sport.
4: Le cheval qui lui montait dessus.
1: Non, avez-vous une table de ping-pong chez vous, Tony?
7: Ah non, pas de table de ping-pong.
1: Ah bon.
4: C'est bizarre, Tony, quand on sait que c'est lui, il est pas aussi drôle. Hein. C'est grave. Hein.
2: C'est marrant.
1: Ouais, parce que il a peur.
7: Troublé, là, tout...
1: Non, non, mais il a peur que s'il dit une connerie, que je le zappe.
2: Ah ouais. Mais laissez-le, Tony, il est mignon.
1: Oh, toi, Cynthia, tu as dégagé tout à l'heure, quoi.
2: Comment?
1: Toi, si tu continues, tu as gerbé,
2: non,
1: ma cocotte.
2: Mais qu'est-ce que j'ai dit de mal? Je dis que Tony est mignon et sympa.
1: Ouais, bah alors tu te calmes, parce que sinon, tu as gerbé.
4: Ce qui est bien, c'est que Tony, il est comme Sandy, la copine de Gérard, c'est qu'il a un piercing.
7: Ouais, c'est vrai.
1: Donc, Jean-Philippe.
7: T'as kiffé, hein, Lascar.
0: Gérard, je peux y aller?
1: Oui.
0: Bah, moi, des tables de ping-pong, j'en ai 4 chez moi.
1: Bah, d'accord.
0: Bah, j'en ai 4. Écoute, je suis en équipe de France, champion du monde, champion olympique. Faut bien que je m'entraîne, quoi.
1: Mmh. Ouais, mais tu gagnes pas des tables de ping-pong à chaque fois?
0: Non, mais bon, je les achète ou j'en emprunte.
1: Ouais, non, mais attends, ça doit. Bon, on en rediscutera tout à l'heure de ça parce que.
2: Mais GG?
1: Oui.
2: C'est Cynthia. Je voulais te dire, tu trouves pas bizarre qu'on ait que des champions olympiques là? Parce que tous ceux qui sont passés sont des champions qui ont fait les jeux.
0: Écoute, je peux t'expliquer.
2: De Barcelone.
0: Est-ce que je peux t'expliquer aussi?
4: Non, avant que tu l'expliques, on accueille Arthur.
0: Ok.
4: À
0: bonjour,
4: la place
2: Arthur.
4: De Ricky.
2: Alors, salut Gégé.
1: Salut Arthur.
0: Salut tout le monde.
2: Salut.
0: Donc je peux expliquer là?
2: Oui, oui.
0: Salut Gégé.
1: Salut.
0: Tantôt, on a reçu un fax.
2: Oui.
0: À l'équipe de France, quoi. On s'entraîne rue Le Courbe à Paris.
1: Mmh.
0: Et on nous a dit que Gérard faisait un débat sur le ping-pong. C'était un fax signé Manu. Mmh. Et donc il nous a dit
1: bah,
0: je vous appellerai.
4: Puis bah oui, je me suis renseigné pour qu'il y ait des gens qui appellent pour que tes débats.
1: Ouais, ouais, c'est vrai qu'on en avait discuté, je crois.
4: Bah ouais,
1: j'avais demandé à Puldar ou à.
0: GG.
1: Oui.
2: Ah,
0: bah
2: on n'entend plus rien.
0: Ah.
2: GG?
1: Oui.
0: GG?
1: Ouais.
2: GG?
1: Bon, qu'est-ce qui se passe là?
0: Peut-être, non?
4: Mais si, vous l'entendez, mais si, il est là.
2: Gérard?
4: Ouais. Mais si, ça y est, c'est revenu, hein.
2: Gérard?
0: Oh, c'est Sandy qui te fait ses. Non? Le plombage a été monté avec le piercing de Sandy ou quoi?
1: C'est celle qui vient de dire ça?
2: GG, t'es là?
1: GG. Attends, okay, attendez, Gérard. Attendez. On attendez, je veux savoir qui c'est qui vient de dire une connerie comme ça.
0: GG? Tony, t'es là?
7: Ouais.
0: Ah, je croyais que t'étais. On t'avait
7: changé. Non, mais il est en train de descendre sa bouteille là.
1: Arthur! Arthur!
2: GG, t'es là?
1: Arthur!
0: GG!
2: Ah, on t'entend pas!
1: Arthur!
2: GG, t'es là?
1: Arthur!
2: On t'entend pas mal!
0: On t'entend mal, hein?
2: On t'entend pas! Gérard?
1: Ouais!
0: On t'entend, GG!
2: Ah non, on t'entend pas, GG, on t'entend très mal!
1: Bon, mais qu'est-ce qui se passe à la réa?
4: Mais si, maintenant. Vous l'entendez! Arthur, tu l'entends, Gérard?
1: Arthur! Allô? Bon, c'est quoi là, ce bordel?
4: Bah, je sais pas. Allô, les auditeurs? Manu, tu joues à quoi là?
11: Ouais, ça va, c'est pas moi.
4: Bah c'est qui alors? Ça peut être.
11: C'est pas moi.
4: Ça peut être que. Ça peut être que Olivier dans le CDM.
11: Bah voilà.
1: Arthur.
4: Attends, on va demander gentiment à Olivier qui doit être dans le CDM, s'il te plaît, Olivier.
11: Tu peux arrêter, c'est vraiment lourd quoi. Il y a des fois c'est marrant, là franchement c'est la blague de gros merdeux quoi.
4: Remets les auditeurs pour Gérard.
11: Ce serait sympathique.
1: GG. Arthur.
0: Oui.
1: Ah. Bon, alors ça.
2: Enfin. Ah, ça fait plaisir.
4: Merci Olivier.
1: Ouais, ça commence à bien faire là son bordel là, Olivier. Hein.
0: GG.
4: Ah, il continue.
1: Bon, allez, moi j'arrête.
2: Mais non. Allez, Gérard.
0: Oh, mais c'est quoi ce bordel?
1: Non, j'arrête.
0: Ni Tony ni moi, merde.
1: Non, mais j'arrête là, ce coup-là, c'est terminé.
2: GG, terminé, 4 ans
1: moins. Non, mais 4 ans moins le quart, terminé, ça apprendra à Olivier de se calmer.
4: Bon, alors on va tous huer Olivier. Ouh, Olivier.
1: Moi j'arrête.
2: Olivier. Vas-y, Gérard, continue.
1: Non, j'arrête. J'arrête.
4: Oh, eh oh, le gamin.
1: Non, je veux
4: c'est
1: pas.
4: C'est bon, oui. Un gamin à qui on a piqué ses billes, alors vas-y, comment
1: non,
4: on
1: continue. Non, moi j'arrête, c'est terminé, je continue pas.
2: Mais pourquoi?
7: Allez, Gérard,
1: ouais. Non, c'est terminé, c'est terminé, conclusion.
7: Non, ça va bien se passer. Hein.
1: Terminé. Ça fait depuis tout à l'heure, ça arrête pas, donc c'est terminé, j'arrête.
2: Mais c'est pas notre faute.
1: Non, c'est tout, c'est terminé.

0: Donc on arrête.
1: Au nom du Père, du Fils,
0: non, non, on arrête. Non, non, j'arrête.
2: Gérard.
0: Non, non, c'est fini.
2: Gérard.
3: Attends, il y a Sylvain. Il y a Sylvain sur Minitel qui dit si t'arrêtes, je déconnecte.
0: Bah non, Sylvain, reste là.
2: Déconnecte.
0: Continue.
2: Il apprendra à dire des conneries.
3: Arrête, il y a le son, je m'entends plus. Donc, il y a un problème.
4: T'as pas de couilles, GG.
2: Non, bah c'est bien, bah vous mettez un disque et on verra.
3: Ah non,
2: tu
3: poses. Alors, Gérard, tu poses la question et je mets un disque. Allez.
2: De manière, c'est la dernière et après j'arrête.
3: Bon, la question.
0: Mais Gérard.
2: Donc, c'est. Pensez-vous que c'est un jeu qui s'apprend à l'école et on se retrouve après? Un petit quart d'heure à passer ensemble. Si ça se passe bien, on va continuer quand même jusqu'à 4 heures. Si ça se passe mal, eh ben on arrêtera avant. Donc, on reprend sur le ping-pong. On récupère. Barbara. Barbara.
5: Oui.
2: Cynthia.
6: Bonsoir.
2: Rebonsoir, Thérèse.
6: Oui, bonsoir.
2: Arthur.
7: Salut.
2: Jean-Philippe.
8: Oui, salut.
2: Et Tony.
9: Bonsoir.
2: Donc, alors, pensez-vous que c'est un jeu qui s'apprend à l'école? On va demander à Tony.
9: Tu m'aimes bien. Toujours bon. Par moi.
2: Tu commences. C'est toi le dernier. C'est toi le dernier d'Alice. Donc c'est toi qui réponds.
9: Ça me fait plaisir.
2: Mais si vous voulez, attends, Tony. Si tout le monde veut parler, mais si ça fait pas le bordel, je veux bien. Si ça fait le bordel, négatif.
9: Ah oui, c'est normal, Gérard.
8: Non mais ça fera le bordel d'avance.
2: Non mais qui c'est qui dit que ça fera le bordel d'avance?
8: Jean-Philippe.
3: Allez, dégage.
9: Allez.
8: Non.
9: Moi, j'aime pas trop qu'on déconne dans les débats, GG. Hein.
2: Ouais, Anthony, tu as pas commencé à faire ta loi parce que sinon tu as saqué là.
9: D'accord, excuse-moi.
6: On respecte la loi de GG.
2: Bon, toi, Cynthia, tu as commencé par te calmer un petit peu.
9: On n'avance pas.
2: Bon, alors, Arthur.
8: Ouais.
2: Pour toi.
9: Moi, j'ai jamais appris à jouer au foot à l'école. Moi, c'était le hand.
8: On parle pas de foot.
2: Abruti.
6: On parle de ping-pong.
2: Abruti, c'est le ping-pong, c'est pas le foot.
9: Non, j'ai jamais appris à jouer au ping-pong sauf dans un club.
2: Ah, voilà. À l'école, non, jamais.
9: Non. Ça, c'est de la réponse, mon pote.
2: Ok. Jean-Philippe ?
8: Ouais, le ping-pong, ça prend à l'école. À partir de la classe de seconde jusqu'à la classe de terminale, puisque c'est une épreuve que tu peux choisir quand tu passes ton bac dans l'option sport.
6: Exactement. Ah, moi, j'en ai fait avant, hein.
2: Qui ?
6: Barbara. Moi, j'en ai fait en primaire, du ping-pong.
2: Ouais, mais de manière, il y a des écoles de tennis de table.
8: Mais ça dépend des établissements et surtout, ça dépend des académies. Des clubs plutôt.
2: Bah oui, mais je sais.
9: C'est qui la sportive? Comment elle s'appelle?
6: C'est Thérèse.
9: Ouais, je suis sûr que t'as la peau ferme, toi.
2: Tony, s'il te plaît, tu te calmes. Donc, Tony.
8: Tony, oui. T'es maqué?
2: Non. Bon, c'est bon, là. On revient sur le débat.
9: C'est possible d'avoir ton numéro de téléphone?
6: D'accord.
2: Et Arthur?
8: Ouais.
2: Tu te calmes?
8: Bah, j'ai rien dit.
2: Bon. Tony?
8: Oui.
2: Donc, alors, toi? T'as répondu. Ouais, pardon. T'as répondu, toi. Tu m'as dit que t'aimais pas ça, puis.
9: Bah, j'ai bien répondu une deuxième fois, ça sera pas la
2: même. Non, mais
9: fois.
2: Ça y est, c'est bon. Donc, Thérèse.
6: Oui. Bah, moi, je te dis, j'ai commencé hyper tôt, quoi, dans mon jardin, et puis voilà, club, et puis.
9: Dans le jardin.
6: Championnat d'Europe, et puis voilà, je suis vice-championne d'Europe.
8: C'est championne d'Europe.
6: J'ai rejoint Jean-Philippe il y a pas longtemps,
8: dans le
2: sud. D'accord, Cynthia.
6: Bah, écoute, moi, j'ai appris ping-pong au lycée.
2: C'est-à-dire?
6: Hein?
2: C'est-à-dire?
6: Bah, au lycée, Gégé. Tu l'as pris en troisième langue? en secondaire.
2: Au lycée en secondaire.
6: Bah, non, je réponds. Attends, je répète. Le lycée, c'est l'établissement en secondaire.
2: Donc. Ouais.
6: Et donc, c'était option sport.
2: Ouais.
6: Et, je me faisais toujours battre.
2: Non, ça m'étonne pas, de quoi.
6: Pourquoi, Gégé?
2: Barbara.
8: Gégé, là.
3: Pourquoi Gérard, ouais?
2: Bon, de toute manière, si elle sait pas jouer au tennis de table, c'est pas de sa faute. Hein.
6: Ouais, mais Gérard, tu me battras jamais au tennis, je veux dire le vrai tennis, quoi.
2: Non, mais attends, je vais te dire une chose, tu vois. Tu me trouves les moyens, tu me trouves les raquettes, le nécessaire. Je vais te dire une chose, on va à l'île de Puteaux, il y a des tennis.
6: Ouais.
2: Et moi, je vais te dire une chose, que je te bats en 2-7.
6: Ouais, c'est ça.
3: Défi.
6: Hein? GG,
2: ouais.
6: Je relève le défi.
2: D'accord, quand tu veux.
6: Un set, hein. C'est des tennis couverts ou découverts?
2: Découverts à l'île de Puteaux.
6: Ah ouais, GG, moi je te bats, moi c'est clair.
2: Ouais, ok, Barbara.
9: Et Gérard, si tu perds ton gage, ça sera faire des débats tous les jeudis soirs.
2: Ouais. Hein?
9: Et
2: tout
9: le
2: gars,
9: ça va faire les
2: débats
9: tout le jeudi soir.
2: Bon, voilà, c'est si je veux, maintenant.
6: Ouais, mais c'est à Paris. Si je gagne, qu'est-ce que tu m'offres?
2: Rien du tout. Ah. Tu rêves, là. Tu crois au Père Noël?
9: Un
2: cunilingus. C'est ça, rien du tout. Elle aura le droit de goûter au manche de la raquette. Barbara.
6: Comment? Ah, bah alors là,
2: Barbara.
3: Oui. Deux secondes, j'ai un petit message de Sylvain avant sur le Minitel qui dit Gégé n'a jamais été à l'école, il a juste un certificat de crèche, donc il n'a jamais fait de tennis.
2: Hey, Sylvain, attendez,
3: on va essayer de le rappeler,
2: Non, c'est pas la peine. C'est pas la peine, c'est un connard.
9: C'est calé ou pas? C'est calé?
8: Vous avez calé la cassette?
2: Ah, c'est bon, 2 minutes. Non, mais c'est un connard alors. C'est un connard.
1: Tu me dis quand t'es prêt, Filou.
2: Ouais. C'est ça.
1: Quoi? Bah, c'est pour le mettre à l'antenne.
2: Ouais, non, mais surtout qu'il va encore changer de voix, c'est pas la peine.
1: Allez, allons-y. C'est bon, on a Sylvain là, je crois.
3: Attends, allô, Sylvain?
1: Ouais, vas-y.
3: Allô?
4: Bonjour.
2: Bon, allez, sors-moi ça. Remets-moi les auditeurs.
4: Je t'ai remarqué dans le métro. Nous étions assis, je dirais l'un en face.
2: Bon, tu me révires ça, tu me révèles les
4: quand même. Nous sommes.
2: Tu me réponds, c'est un connard. Allez, sors-moi ça, putain, ça me fait chier.
3: Raccroche, Manu, il est idiot.
1: Attends, 1, 2, 3, ça y est.
2: Donc, Barbara.
6: Oui, mais Gérard, c'est vrai ce qu'il disait?
2: Mais non, c'est des conneries, mais attends, toi, tu crois n'importe qui, toi.
6: Mais Gérard, il a dit qu'il va rencontrer dans le métro.
9: Tony, tu crois qu'ils ont appuyé sur Eject?
5: Quoi?
9: Tu crois qu'ils ont appuyé sur
5: Eject? Mais non, c'est un...
6: Bah, j'ai des doutes.
2: Bon, Barbara, s'il te plaît, parce que là,
6: mais
2: ça
6: oui,
2: commence à me gonfler, là, vos conneries.
6: Alors Barbara. Mais j'ai déjà répondu, oui, j'ai commencé en primaire.
5: D'accord.
6: Okay. Ah, ouais,
2: alors, pourquoi qu'il n'y a pas assez d'adhérents à ce sport, Barbara?
6: Ah mais si, il y a énormément d'adhérents. Hein.
2: C'est-à-dire?
9: On est la cinquième fédération en France.
2: Hein. Attends, 5 minutes Jean-Philippe, merci.
6: Si, il n'a pas tort, hein, c'est vrai.
7: Mmh. Après le foot, le rugby, le ping-pong, il y a nous.
9: Eh Gégé,
2: ouais.
9: Le ping-pong c'est un sport qui n'accepte pas les grands.
2: C'est-à-dire?
9: C'est faux, c'est complètement faux.
7: Si.
9: C'est complètement faux, je fais 1m92.
2: D'accord.
6: Ouais.
2: Bon Cynthia.
6: Oui. Gégé, je ne me souviens plus de la question.
2: Oh là là.
9: Allez hop.
2: Ouais, t'es lourd dans la toi.
6: Non, je te disais non. Pour moi, le ping-pong c'est un sport. C'est un sport intellectuel. C'est un sport sportif.
2: Pourquoi qu'il n'y a pas assez d'adhérents dans ce sport?
6: Il n'y a pas assez d'adhérents.
2: Ah, enfin, ça y est, t'as quand même compris la question.
6: Ouais, parce qu'en fait, c'est un sport qui coûte cher quand même.
7: C'est-à-dire.
2: Ah bon?
9: Mais est-ce qu'il y a du ruban adhésif par contre?
2: Alors attends, je vais te dire une chose.
3: Attends, oui. Gérard, 2 secondes, c'est quoi un adhérent?
2: Un adhérent, c'est
1: un truc comme sur les bombers avec le scrot.
3: Attends, allez, Gérard, laissez Gérard répondre.
2: Un adhérent, c'est une personne qui a une licence pour l'année.
3: Une licence 4?
2: Non, une licence pour jouer au ping-pong. C'est pas une licence 4 ni rien.
6: Non, mais attends, mais licence, ça veut dire chômeur?
2: Mais non,
3: c'est-à-dire que le mec qui a un café qui a une licence 4, il peut jouer au ping-pong?
2: N'importe quoi.
6: Mais GG, il faut la payer, la licence, quand même. C'est vachement cher.
2: Ah bon?
6: Bah ouais, c'est vrai.
2: Déjà, je vais te dire une chose, est-ce que t'as été voir le prix des raquettes et...
6: Bah oui, 10 francs par balle. Bah oui, c'est 20 000 francs. Hein.
9: Hors de prix.
6: Hein
9: ouais.
6: C'est 20 000 francs l'abonnement.
7: Hors de prix.
6: Ouais, c'est 10 francs par balle. Hein.
9: Ouais, et puis il faut la tenue aussi.
2: Non mais attends, allez,
3: bon, on va dire que Gérard a de l'autorité maintenant.
2: Oh, Cynthia!
6: Oui!
2: Tu t'écrases, merci?
6: GG quand même!
1: Non, Cynthia!
2: Tu t'écrases, alors moi je vais dire une chose. Tu as déjà rien qu'une raquette de ping-pong vaut 50 balles.
9: Quoi? Combien?
6: Non,
9: en bois alors?
6: Ça vaut 50 balles.
9: Ouais, mais c'est la taille ou quoi?
6: Ouais, mais c'est artisanal, hein?
9: Viens, oh!
2: Ouais!
6: Mais
9: Gérard, c'est la raquette de ping-pong à 2 balles.
3: Dans une manche de chaîne.
9: Tu rigoles quoi?
6: Ouais, moi je veux un truc avec une griffe dessus, hein.
9: Eh, parce que moi, ma raquette de ping-pong, Gérard, j'en ai pour 4500 balles à chaque match. Hein.
2: Ouais, c'est ça.
6: Exactement, il faut...
9: Après, il y a de la tenue.
2: Ouais,
9: il y a la chartreuse avec une coquille. Il y a le string, parce qu'on n'est pas autorisé à jouer en caleçon.
5: Je t'avais dit que c'était un sport
6: spécifique. Il y a le protège-dents.
9: Il y a le cirage pour les pompes.
6: Et il y a les gants.
2: Oh, vos gueules!
1: Ils sont lourds.
3: Ouais. Excusez-moi, j'ai un message Minitel, encore de Sylvain, ton copain, Gérard, qui dit, Gérard, avec son camion, a perdu sa licence à cause d'une perte d'adhérence.
2: Allez, dernière question, parce que ça commence à me gonfler des conneries Minitel.
6: GG?
2: Quoi?
6: T'as même pas répondu aux questions, hein?
2: Non, ben. Bon, Tony et Arthur, là, vous vous calmez tous les deux, parce que tout à l'heure, vous allez gerber.
6: Gérard, tu nous as pas répondu quand est-ce que t'as appris le ping-pong et.
9: Tu sais bien y jouer?
2: Bah, de toute manière, je répondrai que plus tard, et c'est tout, quand l'autre abruti de Sylvain sera retiré du Minitel, je continuerai plus. Donc, dernière question, et après, ça fera la conclusion, et puis ça sera terminé.
9: Oh non,
6: GG. Allez, GG.
9: C'est quoi ce débat de naze, là?
2: Qui c'est qui vient de dire ça?
8: Arthur encore.
2: Voilà. Eh ben Arthur, tu t'en vas.
8: Bah quoi, j'ai le droit de donner mon avis?
2: Non, bah tu t'en vas. Si c'est un débat de naze, eh ben tu t'en vas.
8: On n'a pas le droit de donner son avis?
9: Non.
2: Mais c'est pour Arthur, que tu t'améliores. C'est le seul débat, ouais, les débats de Gérard, où t'as pas le droit de parler.
8: C'est pour que tu t'améliores,
2: Gégé. Ouais, bah, salut Arthur, salut.
8: Le premier, il était génial.
2: Salut Arthur.
8: Gégé, c'est bip.
2: Voilà.
3: Donc.
2: Donc, faites-vous du ping-pong dans un lit, donc Anthony.
8: Je n'ai pas répondu à la question des adhérents.
2: Bah, vas-y.
8: Donc, pourquoi on n'a pas beaucoup d'adhérents? Bon, c'est parce qu'il y a une mauvaise médiatisation de notre sport. Puisque, par exemple, à la télé, à la radio, qu'est-ce que tu vois? Tu vois du foot tout le temps.
2: Ça, c'est vrai.
8: Monopolisé par le foot.
9: Bah, c'est bien.
8: Et c'est pas seulement un handicap pour le ping-pong, c'est également un handicap pour les autres sports comme le hand. Le rugby, il y en a à la télé, mais les horaires sont mal placés. Mais autrement, t'as que du foot et même du foot des fois.
2: Mais sur Eurosport, je suis pas d'accord.
8: Ouais, mais attends, Eurosport.
9: T'aimes bien le rugby, GG?
2: Non.
9: Ouais, moi non plus.
8: Attends, Eurosport, il faut le cap pour ça, Gérard. Mais je veux dire, la 1, la 2, la 3, la 4, la 5, la 6.
2: Je zappe et je mate. Attends, Jean-Philippe, c'est toi qui parles comme ça?
8: Non, pas du tout.
2: Mais c'est qui alors?
8: J'ai juste énuméré les noms de chaînes, mais c'est pas moi qui dis je zappe et je mate.
2: Non, mais je sais, mais la 4, j'ai jamais vu Canal Plus faire montrer du sport à part du foot, hein, c'est tout.
8: Il y a du sport ensemble le samedi de chaque mois, j'ai bien vu sur Canal Plus, il y avait des au ping-pong.
3: Et j'ai vu Max parle.
10: Gérard, pourquoi t'achètes pas je sais pas pourquoi tu mets pas une parabole chez toi avec le satellite?
2: Non. Ça m'intéresse pas personnellement.
8: Tu peux t'enregistrer sur Fun TV.
2: Mais attends, Cynthia, pour l'instant tu vas te calmer, toi, tu reparleras après. Tony.
9: Oui. Oui.
2: Donc alors la dernière question.
9: Sur l'adhérence encore.
11: Non, sur le sport en chambre, là.
2: Faites-vous du ping-pong dans un lit?
9: Non, mais attends. Attends,
11: réfléchis deux secondes.
2: Attends, Tony.
3: Quoi?
2: Alors, Tony, là, tu dégages.
9: C'est pas Tony. Je me serais pas permis.
10: C'était pas une voix d'homo, c'était pas Tony.
2: Bon, alors.
9: Tu peux parler, toi.
2: Tony, s'il te plaît, tu te calmes ou tu dégages avant la fin?
9: Ok.
2: Alors, tu réponds?
9: Non, j'ai jamais fait de ping-pong dans un lit. Non.
2: D'accord. Jean-Philippe?
8: Non, moi non plus. De toute façon, c'est pas possible. La balle rebondirait pas.
2: Thérèse?
10: C'est pas con, hein.
2: Thérèse?
12: Bah ouais, bah non, hein.
8: Qu'est-ce qui vous a fait marrer, les branleurs, là-bas?
2: Non, mais c'est bon, Jean-Philippe, tu te calmes, hein. Tu traites pas les
9: monnaies. C'est un visiophone, ils ont vu ta face.
2: Oh, Tony, tu te calmes? Tony?
9: Oui?
2: Tu te calmes, s'il te plaît. Excuse-moi, aussi.
9: Moi, c'est sorti tout seul.
2: Ok.
8: Je suis vexé, connard.
2: Ouais, ta gueule, hein. Cynthia?
12: Oui. Bah écoute, moi je fais du ping-pong sur le lit quand les draps sont propres.
2: Ah, d'accord, ça, c'est du sport en chambre chez moi. Barbara?
12: Comment?
11: Non, moi j'en ai jamais fait, non.
2: D'accord, bah moi non plus. Parce qu'en fin de compte, j'aurais du mal à faire du ping-pong dans un lit.
11: Pourquoi tu poses cette question?
2: Fallait bien que je termine sur une question comme sur le premier débat.
8: C'était la question piège.
2: Donc alors conclusion de ce débat.
8: Déjà.
2: Ouais, c'est la fin.
9: Oh là là.
8: Oh non.
2: C'est fini. Donc conclusion, Barbara.
11: Ouais, bah moi j'invite tout le monde à jouer au ping-pong parce que c'est vraiment un sport super, quoi. Mais surtout le ping-pong, quoi.
9: Ou toi t'as la peau ferme.
3: Ça fait une heure hein, qu'elle a la peau ferme.
2: Cynthia?
12: Écoute, le ping-pong c'est un.
9: Toi t'es verri, par contre.
2: Bon, Tony, s'il te plaît, merci.
12: Donc,
11: Et les vergetures alors?
2: Ouais, Barbara aussi, c'est fini maintenant.
9: Moi je mange tout.
12: Donc,
8: Moi je dis rien, j'ai le droit de rien dire.
2: Mais attends, pour l'instant je suis à Cynthia, conclusion.
9: Je croyais que t'étais dégagé, toi.
12: Le ping-pong c'est un sport cool. Je me suis bien amusé. Les questions elles étaient comme d'habitude intelligentes. Et j'embrasse Manu.
8: C'est une suce-boule, elle.
2: Ok. Thérèse?
12: Oui.
2: Conclusion.
12: Alors moi, je suis vice-championne d'Europe de tennis.
9: T'as la peau ferme.
12: J'ai la peau ferme. Et je vous invite tous à nous retrouver, Jean-Phil et moi, au club de.
9: Ouais, je t'enfile, moi.
2: Jean-Philippe?
8: Ouais, donc, moi, c'est pareil, le ping-pong, c'est ma passion, c'est ma vie, hein, vice-champion olympique, champion du monde. Vous arrêtez là-bas au standard parce que vous avez été les premiers à me réclamer des autographes.
13: Bon, déjà, c'est pas au standard, donc tu restes tranquille.
2: Voilà.
8: Ok, non mais.
13: Je te remercie.
8: Ok, bon, excuse-moi, c'est
2: bien. Non, c'est Manu, t'as tout compris.
13: Ok, Ultraman,
2: c'est Manu.
13: Tu restes tranquille.
11: C'est trop chaud.
13: Hein, Ultraman?
8: Oh non, enfoiré, tu m'as dénoncé, enculé.
13: Hein, j'ai rien dit.
2: Bon bah tu restes poli, donc c'est bon pour toi, merci.
8: Ouais, putain, Manu, je te veux hors antenne après.
2: Bon, ouais. Gérard, bah, tu vas le prendre hors antenne et...
3: Ouais, Gérard, continue la conclusion, vite.
2: Donc, Tony, pour finir.
9: Ouais, bah je trouve que ça s'est bien passé.
2: Ok.
9: Très très bien passé, je suis heureux de voir que tu m'aimes bien en fait.
2: Ouais ben pour une fois tu vois t'as resté quand même parce que si t'aurais t'as été quand même plus poli que d'habitude.
3: Ça, ah ouais, ça fait quand même 4 mois qu'il n'était pas venu au débat.
9: Hein. C'est vrai, hein.
3: Au moins.
2: Au moins pendant 4 mois il a quand même viré son fusil d'épaule.
9: Il a complètement changé en 4 mois, t'as vu.
3: T'as viré ta cutie, hein, Tony.
13: En 4 jours, il a fait des progrès immenses.
2: Voilà, donc bah, moi pour la conclusion, c'est dommage qu'il y ait eu un peu trop de bordel par moment donné, mais sinon j'ai trouvé que c'était pas mal.
3: Donc qu'est-ce que tu penses du ping-pong toi? Tu encourages des gens à jouer au ping-pong ou,
2: Oui, j'encourage tout le monde à en faire et bon bah c'est un sport qui
3: est complet, c'est complet comme sport.
2: Non mais c'est un sport qui est comme le tennis, c'est pas mal.
14: Les débats de la semaine prochaine.
2: Donc peut-être si tout le monde...
14: Allez,
2: non, parce que si on continue à nous harceler sur les portables, c'est pas la peine. Donc, si on arrête de nous harceler, Sandy et moi, sur mon portable, la semaine prochaine, ça sera l'euro. Donc, je préviens, sur l'euro, c'est la monnaie. Ça sera la monnaie.
3: Ah, c'est pas le truc au Stade de France, là?
2: Non. Et sûrement, comme sport, ben, on va mettre la Formule 1, tiens. Pour changer.
3: Là, je croyais que c'était la pétanque.
2: Non,
3: avec le cochonnet et tout, c'était
2: non,
3: bien.
2: Non.
3: Oh, c'est mieux la pétanque.
14: Parce que c'est pas d'actualité la Formule 1 quand ça sera d'actualité.
3: Voilà, ouais, alors que la pétanque, il y a le championnat du monde, je crois, la semaine prochaine.
14: La pétanque, c'est le sport le plus.
3: Bah ouais.
14: C'est le sport le
2: ouais, ben bah, dans ce cas-là. Alors, je veux bien faire la pétanque, mais alors dans ce cas-là, qu'on aille des Marseillais.
14: Ouais, d'accord.
2: Parce que c'est à Marseille que ça se joue.
3: J'espère que Tony sait imiter l'accent marseillais.
2: Non, Tony, non.
3: Bah peut-être qu'il sait imiter l'accent.
2: Non, pas là, parce que là, faudra quand même prendre des gens de Marseille. Hein. Donc, on va se quitter sur ce. On va laisser la place à Bart pour la nuit sans pub.
3: Mm-hmm.
2: Et puis, ben, demain, vous retrouvez toute la bande. Et bien sûr, la loco demain soir. Et puis, je vous souhaite un bon oui. Je vous dis à demain à la loco. Et sinon, ben, à la semaine prochaine.

0: Toi qui portes sur quoi ce soir, Gérard?
1: Donc les surdoués et sous-doués. Donc, et puis, donc alors au standard, vous avez Céline. Donc vous pouvez toujours, vous pouvez appeler au 0803 08 5000. Et donc il y a...
0: Merci. C'est 0825 pour appeler, hein, pas 0803.
1: Ouais, 0825 08 5000. Et donc il y a Céline qui est au standard avec Hervé.
2: Bonsoir Gérard. Donc,
1: bonsoir. Salut à tous. Sur le chat funradio.fr, donc vous avez Esteban.
3: Bonsoir Gérard.
1: Et à l'aria, donc vous avez Pedro.
0: Bonsoir Gérard.
1: Bonsoir.
0: Ça va vos cochons? Bonsoir. Oh, je plaisante.
1: Alors, on va accueillir... Oh là, j'ai un retour, mais...
0: Baisse-le. Baisse-le.
1: Non, mais ça doit venir de...
0: Bah, mais branche-le à côté. Branche-le à côté, Gérard, c'est pas très visuel en son. Voilà. Voilà, c'est bon?
1: Voilà, c'est mieux.
0: Voilà, c'est nickel. Bon, on a
1: ça,
0: qui alors?
1: C'est à peu près pareil, mais bon, on va travailler comme ça. Donc, on accueille pour ça Victor Hureau.
4: Oui, bonsoir, Victor Hureau, écrivain Europhile, 119.9. J'appelle de Douai, bonsoir.
1: Ah ouais, mais alors ça, donnez les fréquences parce que...
4: 119.9 FM.
1: 119.9, hein.
4: Ouais.
1: Ok. Pierre Curie de Rungis.
5: Ouais, non, c'est Pierre Curie Lingus. Et j'appelle de Douai aussi. Pareil, 119.9.
1: Bon, ben, on a rien, on va rien qu'à voir des gens du Nord.
5: Ah, c'est un débat sur Douai, donc.
1: Et Vigo Stel, ouais, de Douai, bah, 119.9.
6: Salut GG, bah, moi aussi j'appelle de Douai, hein, tiens, c'est un hasard. 119.9.
1: Ouais, et puis Biquette, je pense que c'est 100, non, hein, c'est 172.9, c'est ça?
7: Oui, j'appelle d'Arras, bonsoir.
1: 172.9.
7: Biquette, 28 ans, d'Arras, bonsoir.
6: Bonsoir Biquette.
5: Une Arrasienne.
7: Oui, une Arrasienne arrageuse.
1: Comment là?
7: Bonsoir. Bonsoir Gérard. Bonsoir tout le monde.
5: Ça va bien?
7: Oui.
6: Non, bah tranquille.
5: Tranquille.
1: Ça bon, va, allez. Bon, c'est bon, ça y est. On commence pas?
6: Bonsoir Gérard.
1: Attends, bon, ça y est. J'ai dit on a dit bonsoir à tout le monde.
5: Bonsoir Pedro.
6: Est-ce que tu vas bien?
0: Bonsoir tout le monde. On va y aller, hein, Gérard.
7: C'est toi.
1: Alors, d'après vous.
5: Salut Céline.
7: Bonsoir.
1: Bon, s'il vous plaît. Les gens. Non, attendez. L'équipe, vous leur dites une chose, vous leur dites une bonne fois pour toutes. Céline, Hervé, et puis Esteban, et puis...
2: Oui, Gérard, pas de problème.
6: Bonsoir Céline, bonsoir Hervé,
1: Céline.
6: Bonsoir Esteban.
1: Bonsoir Pedro. Les auditeurs te parlent, merci de les écouter.
0: Oui, mais on parle derrière, qu'est-ce qu'il y a?
1: Bonsoir tout le monde.
0: Voilà, je crois qu'on va attaquer.
1: Ça y est.
6: Bonsoir Hervé.
1: Bon, non mais répondez-leur parce que sinon on va entendre que ça toute la soirée. Oui,
6: bonsoir.
1: Esteban.
2: Bonsoir.
1: Répondez-leur.
3: Bonsoir. Bonsoir.
1: Bon, ça y est.
3: Bonsoir à tous.
6: Bonsoir.
1: Ça y est, c'est terminé.
7: Bonsoir mon cœur.
3: Bonsoir Gérard.
1: Allez, c'est parti.
7: C'est qui part?
1: On est parti. Alors d'après vous, peut-on guérir une personne surdouée ou sous-douée?
6: Oh là là là là.
1: Ah bah oui,
6: ça
1: hein.
6: Commence bien, ouais mais c'est chaud.
1: Ah non mais
6: c'est du bon débat.
1: Bah de toute manière on va je vais vous dire une chose que là comme je sais très bien que ça va sûrement se terminer en décatombe.
5: Ah non, je pense pas.
7: En décatombe,
1: j'ai pas envie. Alors donc on verra petit à petit comment que ça se passe. Alors pour Victor.
6: Victor Hureau, bah écoute moi, je pense que c'est quelque chose d'inné, hein, quand tu l'as, que ça soit dans un sens ou dans l'autre.
1: D'inné?
6: Ouais, d'inné, c'est quelque chose d'inné. C'est-à-dire que tu sois sûr ou que tu sois sous, a priori, tu peux pas t'en débarrasser. Hein.
7: Tout à fait.
6: Mm-hmm. T'es collé avec pour la vie entière.
1: Ouais, mais je pense pas, moi.
6: Ah bah si, attends, tu connais, toi, des manières de soigner un petit peu ce genre d'affection ou pas, toi?
1: Bah, de manière, si on fait un débat là-dessus, c'est qu'on a eu un auditeur une fois dans l'émission de Max.
5: Ouais. Sur Douai ou un sous-Douai?
1: Un sous-doué, hein.
6: Un sous-doué. Ah bah il y en a plus souvent qu'une fois. Là,
1: En fin de compte, on n'aurait pas dû faire sous-doué. C'est plutôt les sous-doués, hein.
6: Ah mais non, mais les deux sont bien. Attention. Ouais, hein, oui. Je pense aussi, hein.
1: Non mais même, je pense qu'on va faire, on va pas mélanger. Je vais simplement mettre sous-doué.
6: On peut faire un peu des deux. Ouais, un peu des deux.
5: Sous-doué, ça problème. Un peu plus déjà, donc. Faut pas mélanger les sous-doués, ouais, sinon c'est pire.
1: Ouais, mais faut pas mélanger tentacules et incubateurs, c'est ça?
6: Attends, tu te sens plus proche des sûrs ou des sous-doués, toi?
5: C'est une bonne question, ça. Hein.
1: Moi, plutôt des surdoués.
6: Plutôt des surdoués, ouais.
5: D'accord, donc non, c'est vrai, ça part bien, là.
3: Mm-hmm. Sur le net, il y a quelqu'un qui dit apparemment ce soir, Gérard est complètement sous-doué.
7: C'est pas faux.
1: Ah bon, bah d'accord. Donc, ça. Comment?
5: Ouais, je disais que t'étais un peu plus sous quand même.
6: Ah, que doué.
7: De temps en temps, ouais.
1: Ah, parce que j'avais compris autant.

0: Sauze. Pierre Curie.
1: Bah moi je dirais que pour guérir déjà les surdoués, je pense qu'ils n'ont pas besoin. Je pense qu'ils ont déjà une intelligence assez suffisante.
0: Mm-hmm.
1: Par contre les sous-doués, c'est vrai qu'il existe certains médicaments pour les guérir.
0: Non, mais quoi comme
1: Bah des antibiotiques, tu sais, du Vaporubs.
0: Attends. On va laisser parler tout le monde.
1: Oui.
0: Et puis on va essayer de voir ce que tu veux en venir. Parce que je vois pas du tout.
1: Il y a des traitements pour ces gens-là.
2: Ouais, je vois.
0: Vigo.
2: Bah, écoute, moi je pense comme l'auditeur, quoi. Déjà c'est pas sale, ça se soigne très bien. Un petit suppositoire dans les fesses et hop, t'es guéri, quoi.
0: Voilà. Et par contre, s'il y a quelqu'un qui avait un portable, qui essaye de se mettre comme il faut, parce que à un moment donné, j'ai un retour de... J'ai un Larsen, mais qui est pas bon, hein.
2: Tes oreilles qui sifflent, non?
0: Non, mais j'ai un Larsen, là, c'est pas tellement bon, hein.
2: T'as des acouphènes?
0: Non, mais j'ai un Larsen, si je vous dis que si, parce que je sais qu'il doit y avoir quelqu'un qui avec un portable...
2: Ah non. Ah, moi j'ai un fixant.
0: Céline?
1: J'ai de la caillasse.
3: Oui, Gérard.
2: Ah bah tiens, on en parlait.
4: Gérard, c'est ta montre.
0: Non.
4: À chaque fois que tu rapproches ta montre, ça fait de l'arsène.
2: Non. Ou alors c'est ta jambe.
4: T'entends? Regarde.
2: Ah, c'est quoi, c'est
0: Non, il y a...
4: C'est ton pivot. C'est ton pivot, en fait.
0: Non, il y a un portable quelque part, là, je veux pas entendre ça.
2: Attends, c'est
0: quoi, comment
2: c'est
0: fixe
2: ou sur portable?
0: Bon. Donc, Céline, apparemment, c'est rien que des fixes.
3: Ouais, c'est que des fixes, je t'assure.
0: Ok. Donc, Vigo?
4: J'ai une question de tomate. Je peux me permettre. Mm-hmm. Est-ce que les surdoués pratiquent la surdomisation et les sous-doués pratiquent la sous-domisation?
2: Ouh, c'est bon, ça.
0: Attends, là, si on commence déjà à parler de cul,
2: attends,
0: le quart, je crois qu'il commence à faire fort.
1: Relâche-toi, libère-toi.
0: La sodomie.
1: La flanus.
0: Ouais, bah voilà, merci.
2: Ah, c'est vrai qu'on casse le cul un peu quand même.
0: Bah ouais, mais attends, c'est pas un débat sur le cul. Hein, pour un sang, d'accord?
1: Mais ils baissent aussi, ces gens-là.
2: C'est vrai, ils ont une sexualité aussi.
0: Ça dépend, parce qu'à mon avis, l'auditeur qu'on a eu, lui, apparemment, il a des problèmes.
2: Attends, c'est des gens comme toi, GG, hein.
0: Non, merci pour celui qui s'amuse à appuyer sur les touches de téléphone.
1: Que j'ai un exemple, moi, tu sais, Victor Hugo, c'était un surdoué.
2: Victor Hugo.
1: Ouais, voilà, Victor Hugo, c'est un surdoué, et puis il donnait dans de la bonnie, dans de la paysanne, et il y allait, hein.
0: Eh, commencez pas, parce que il me semble que j'ai reconnu certaines voix, d'accord? Alors commencez pas à vouloir jouer les pranjos, d'accord?
1: T'es déjà vu à Douai?
0: Ouais, non, mais commence pas à jouer les pranjos, Tony!
2: Mais attends,
0: GG,
2: est-ce que...
0: Commence pas à jouer les pranjos, Tony!
2: Non, là, c'est Victor, hein.
0: Non, mais de toute manière, il y en a un des trois. Ben, de toute manière, vous êtes tous de Douai.
2: Mm-hmm. Hein? Attends, c'est un hasard.
0: De toute manière, j'en connais un. Qui a l'habitude de passer régulièrement dans mes débats.
2: Attends, on l'a eu en tête.
0: D'accord.
2: Non, mais même. On n'est pas au courant.
0: Mais t'es pas au courant, toi. Fais gaffe, parce que toi, t'es sur la ligne 3. Et apparemment, c'est toi qui t'amuses à être Tony, d'accord?
1: Vous confondez, moi, c'est Pierre.
0: Ouais, c'est ça. Alors, commence pas à jouer les pranjos, d'accord? Sinon, je vais faire comme la semaine dernière.
2: Et toi, GG?
0: Écoutez-moi, je vais faire comme la semaine dernière.
1: Ah non, revenons dans le débat.
0: Je vais virer tout cela. Et je vais garder que le maximum.
1: Parce que
0: il était hors de question que vous passiez dans les débats. Ouais. D'accord? Clair, net et précis. D'accord?
2: On va revenir sur Victor Hugo, là, tout à fait.
0: Mais pour l'instant, on va demander.
2: Est-ce que t'as lu Notre-Dame de Paris, toi, GG, ou Les Misérables, ou un truc comme ça? Toi, c'est plutôt Les Misérables, quand même, non?
0: Bon alors, Bigo, au revoir. Ce coup-là,
1: C'est une question, là, sur les
0: Misérables. Je te dis au revoir.
2: C'est une question à deux mots. C'est pour un cabondeur.
1: C'est pas les comédies musicales.
0: Non, parce que là apparemment... Oui,
3: Gérard,
0: Céline.
3: C'est pas Vigo qu'il faut virer, c'est Pierre.
1: Et puis quoi encore?
3: Parce que Vigo, il a rien dit.
0: C'est Pierre qui s'est fait passer pour Tony. Ah bah alors tu...
2: Ah non.
0: Donc dans
1: ces cas-là,
0: tu laisses...
1: Je comprends plus rien, là, je m'appelle comment, là?
0: Non, tu laisses Vigo, Céline, et tu vires Pierre.
2: Il y avait injustice, là, quand même, non?
5: On vire Pierre.
0: C'est tout.
5: Bon, on vire Pierre. Voilà. On va le récupérer après, hein, vous inquiétez pas.
0: Non,
5: au standard, je disais.
0: Non, mais il n'y a pas qu'on les récupère sous d'autres noms.
2: Ah, il y a de la dénonce aujourd'hui.
0: D'accord.
5: Bon, Gérard.
0: Parce que là, j'ai les 24 lignes qui sonnent, et moi, je veux comprendre des gens.
5: Gérard, on va peut-être enchaîner sur le débat maintenant.
2: Ouais,
0: on va y retourner. Qui c'est qui restait et qui n'a pas répondu?
6: Moi.
0: Biquette.
6: Oui, Gérard, écoute, j'étais au standard, j'ai pas écouté la question. Tu peux répéter, s'il te plaît?
0: Alors, d'après vous.
6: Oui.
0: Peut-on guérir une personne surdouée ou sous-douée?
6: Oui. Bah écoute, effectivement, donc être sous-doué à notre époque, c'est une maladie quand même pas très répandue, mais quand même. Allô.
0: Oui.
6: Ouais, donc je disais que c'est une maladie, qui était pas très répandue. Mais effectivement, on peut tout à fait guérir ce genre de maladie à coup d'antidépresseurs et de tranquillisants, parce qu'effectivement, toi, à long terme, ça peut entraîner une dépression de type profonde.
0: D'accord.
6: J'ai plombé l'ambiance, excusez-moi.
0: Je pense qu'à mon avis.
6: Quand même, c'est.
7: Non, mais c'est vrai. Est-ce que t'as entendu parler du nouveau médicament là? C'est des antidépresseurs en suppositoire effervescent.
6: Absolument.
7: Et il paraît que c'est super efficace en fait.
2: Ça t'explose dans les fesses,
7: il paraît. Ouais, ça te met un coup de boost, mais un truc de dingue. Hein.
2: Du Locavital.
0: Ouais, c'est cela, oui.
7: Il y a des pays de l'Est, en fait. Attends. Et franchement, ça booste la nuque.
2: Ça cartonne, hein.
7: Ça booste la nuque, quand même.
0: J'en connais, il est en train de se marrer.
6: Ah, mais attends, il est excellent, le mec, là. Hein. Il est bien. Hein.
0: Ouais, on va accueillir.
2: Biquette, on va te chérir, toi. Attends, il y a peut-être moyen de pêcher le numéro de Biquette en antenne, là.
0: Non.
6: Ah, un petit peu, quand même.
0: Hors de question.
2: Tu rendez-vous, là.
0: Super Hostide.
6: Bon, on enchaîne.
8: Oui, bonsoir, c'est Super Autiste. J'appelle de Chicolétrou.
0: Ouais, 112.
8: Voilà, 112.
7: Bonsoir, Super.
8: Bonsoir à tous.
7: Bonsoir, Autiste.
0: Bon alors, tu réponds à la question?
8: Ah, je n'ai pas suivi la question, j'étais avec Céline, je viens d'appeler là.
7: On est sur les suppos effervescents là.
8: Sur les antibiotiques donc.
0: D'après vous, peut-on guérir une personne sous-douée ou sous-douée?
8: Oui, je pense que la médecine a fait ses preuves dans le domaine des sous-doués pour les guérir, pour faire en sorte que ces gens-là puissent s'épanouir et avoir une vie normale, hein, comme les surdoués.
6: Absolument.
0: D'accord, ouais. Ah bah punaise.
2: Non, mais il a bien répondu.
7: Mais toi, t'as des petits remèdes, toi, Gégé, des petits remèdes de grand-mère, des trucs de famille pour.
0: Non.
2: Je sais pas.
0: Comment?
7: Oula.
6: Qu'est-ce qu'il a dit?
7: Oula.
0: Là, je crois qu'on va pas être d'accord longtemps, les enfants.
7: On parle pas des mamans, là.
6: Bon, on va se calmer, hein.
2: En même temps, si tu m'appelles ton gosse, ça peut être
0: remède. Alors, attention, je viens au hasard. Victor, calme-toi.
5: Hop là, on les met deux secondes en attente.
0: Ah,
5: ok, on peut y retourner.
6: C'est reparti. Ok.
0: Ah, ce coup-là,
5: tu me plais, toi.
0: J'y ferai pas de cadeau.
2: Non, mais Jean, t'as pas répondu à la question de l'autre.
6: J'ai une petite réponse, s'il te plaît.
2: T'as pas des remèdes de famille, là, non?
0: Non.
2: Non, aucun.
6: Même pas.
0: Non, j'ai aucun remède, et de toute manière.
6: Il n'est pas concerné par la question, surtout. Il n'est pas sous-doué, mon GG. Hein.
0: D'accord, merci, Biquette, de ta réponse.
5: Mais Gérard, toi, t'es plutôt surdoué ou sous-doué?
0: Les deux.
5: C'est vrai? C'est-à-dire?
6: Intelligence mitigée.
0: Voilà, tu vois, on répond à ma place donc.
5: Elle a dit quoi? T'as dit quoi?
6: Intelligence mitigée.
5: D'accord.
6: Moitié-moitié.
5: Vous avez dire ça?
2: Vous êtes un peu vieux coupe.
6: Voilà, oui, vieux coupe.
0: Attends, Hervé, s'il te plaît. Au lieu de me donner ça. Hervé! Pas Hervé.
4: Moi, c'est pas Hervé.
0: Esteban, au lieu de me donner ça, tu le dis toi-même. Et ça, je réponds même pas. Ça sert même pas à rien. C'est même pas la peine de poser des questions comme ça, parce que ça, des trucs comme ça, on ne fait pas un débat pour l'instant là-dessus.
2: C'était quoi la question?
4: Il y avait une question d'auditeur qui demande: est-ce que tu suces tête de bite?
0: Et je l'ai pas eu. Non, mais après.
4: T'as un beau cul anonyme.
6: Ça, c'est vrai, ça.
4: Mais je te l'ai pas dit, Gérard.
2: Il a un beau cul.
6: Ah,
2: public.
6: Mais grave. Hein.
2: Bah, réponds à la question, j'ai dit: est-ce que tu suces?
0: Non.
2: Pour un tic-tac. Bon allez, libère-toi.
7: Un sneakers.
0: Hey, je sens que tout à l'heure, vous allez tous faire boum boum et je vais en garder qu'une.
6: Ah, comme par hasard.
5: Tu garderais qui?
2: Gérard, il veut faire des jardins secrets.
0: Mais ça, les jardins secrets, c'est mon problème, c'est pas le vôtre. D'accord.
5: Je crois qu'on a quelqu'un là, Gérard. C'est qui?
6: C'est qui, Gérard?
0: Bien sûr. Encore un. Vous me le faites exprès au standard ou quoi?
3: Mais Gérard, c'est surdoué, alors il faut bien prendre des gens de doué.
6: Allô.
3: Moi, j'avais compris que c'était sur la ville.
5: Bah ouais, c'est ça le débat.
3: Désolé, moi je croyais que c'était surdoué et sous-doué, mais.
5: Ouais,
0: genre, c'est les deux.
2: C'est pour ça qu'on vient de douer.
3: Les villes sous-douées et les villes surdouées.
4: Arras, voilà. C'est juste en dessous de Douai.
9: Mais sous-douée, c'est une toute petite ville.
4: Et Douai, tu comprends pas.
9: Et surdouée.
4: En fait, ils sont.
0: Bon, c'est bon.
9: Département, Gérard, département de surdoué.
0: Alors attendez, il n'a pas travaillé son débat. 72.
2: Attends, Douai, c'est quand même à côté de
0: Sonamé.
9: La honte 72.
0: Bah si,
9: 72, c'est Procto.
0: Mais non, le 72.
4: 72, c'est Procto. 73, c'est Procto.
6: Gérard, très très soudoué là.
0: Mais c'est la Sarthe, 72. Mais attendez, mais laissez-moi finir.
6: Bah vas-y, réponds.
0: La Sarthe, c'est le 72.
4: Non, c'est Procto. La Sarthe, c'est 59.
9: T'es un peu soudoué. Ouais.
0: Mais non, Lille, c'est 59.
5: T'as un peu sous.
4: Ah non, Lille, c'est
6: carrément, 59. Carrément pas, non.
4: Pas depuis les événements.
6: Absolument.
4: Ah non, non, Gérard, non, sans déconner.
0: Mais
4: avec
0: attends,
4: la 50,
0: nouvelle... mais 59, c'est quel département?
4: 59
0: c'est bien, 59 c'est bien le département de Lille.
4: Non, non, c'est plus Lille. Ça, c'est fini, ça.
5: C'est fini, ça a changé.
0: Le
5: passage à l'euro.
4: Le passage à l'euro.
0: Le Pas-de-Calais, c'est 62.
4: 62, mais en euros, ça faisait 11. C'est fini, tout ça.
0: Mais non, ça fait 26.
6: N'importe quoi.
5: Mais si, c'est depuis le passage à l'euro. Réfléchir, on divise par 6,5.
0: Non, attendez, attendez.
4: Gérard, Paris, mais, Paris.
0: Attendez. Non, non, je parie
6: Paris
0: rien.
6: Paris, 26.
2: Gégé, il a eu ton bac quand même.
0: Non, mais Paris, 75, c'est dans le 98.
6: Dans le Calvados.
0: Mais non, c'est... Oh là là, dans quel... Oh là là là.
2: Elle manque le numéro complémentaire, la balance ton QI, là.
0: Non, mais attendez. Non, mais attendez, mais attendez. Le département 62. Mais attendez.
2: Gérard,
0: Attendez,
4: laissez-le réfléchir.
5: Attendez, chute deux secondes. Alors, Gérard.
0: Non, laissez-le en rentrer.
5: Okay.
0: Le département 62, c'est bien le département du Pas-de-Calais.
5: Mais non. Mais
4: quoi, maintenant, on dit plus Pas-de-Calais.
5: Ça a changé,
0: mais
5: Gérard.
0: Depuis quand?
5: Mais depuis le passage à l'euro, mais tu comprends pas?
2: Non. Putain, n'importe quoi, lui. T'es nul. Allez, là, débat sur les autistes, là. Faut que ça. Allez, sur les culs de jatte aussi, tant qu'à faire.
4: On dit plus Pas-de-Calais, on dit encore du Nord.
6: Absolument.
0: Ouais. Mais attends, le Pas-de-Calais, le Nord. Parce qu'il y a...
2: On s'en fout.
0: Il y a Lille, qui est la limite de la frontière belge.
6: Okay. C'est de la Hollande.
2: Bon, allez, l'alcoolique, là, passe à la suite, merde. Allez, fais pas ton mongol. Allez.
5: Il a dit allez, l'alcoolite. Il a dit allez, l'alcoolite.
2: Il a dit allez, l'alcoolite.
5: Arrête.
0: Non, j'ai entendu l'alcoolite. Terminé.
6: Non, c'est l'alcoolite.
4: Acolyte.
5: Il a dit l'alcoolite, tout le monde l'a entendu, Gérard.
6: Ouais, on va dire surdoué, alcoolique.
4: Puis c'est pas grave d'avoir une petite acolyte le soir.
0: Ouais, bon.
6: Allez.
0: Alors, on va poser la question et. Bah non, on va pas mettre un disque, malheureusement.
6: Bonsoir, est-ce qu'on peut m'accueillir?
2: Bonsoir.
0: Mangeneux de Douai.
6: Je m'appelle Mangeneux, je suis sur Douai.
2: T'es une voix charmante, Mangeneux. Hein.
6: Merci, sur 19.9. Bonsoir tout le monde, les auditeurs, les
2: soirs. Bonsoir.
6: Gérard, bonsoir.
0: Bonsoir.
2: Il y a moyen de pêcher ton numéro en antenne aussi?
0: Oh, hey.
2: Attends, j'étais de haut.
6: N'en fais pas trop.
2: Bon, ok.
0: Alors, maintenant, vous allez vous calmer? On a assez déconné sur les départements, alors que je connais très bien ma géographie, mais c'était pour savoir à peu près comment vous allez réagir. Mais il y en a une manière qui m'a dit que j'avais tout faux. Donc c'est pas grave, elle va me faire des heures supplémentaires. Alors d'après vous, d'où vient l'étymologiquement ce vieil...
2: Comment
6: l'étymologiquement.
0: Ce vieil adage, à savoir, belle parole, tu buveras... Surdoué, tu deviendras mon frère.
2: Oui, là, t'as quelqu'un qui traduit, là, parce que...
6: Waouh.
4: Non, il a un taux d'éthiologie très, très fort, ce soir.
6: Putain, t'as ouvert le zico.
2: C'est chaud, là.
0: Bah alors, mange-neux.
6: Bien sûr. Je pense que c'est une parole de surdoué qui incite la population à y tendre, en fait, en ingurgitant des boissons illicites. Peut-être parlait-on à l'époque de l'absinthe.
2: Je suis d'accord.
6: Voilà.
2: Moi aussi, je suis d'accord.
6: Moi aussi.
0: T'as dit quoi, Mangeneux, parce que je discute avec Pedro en même temps.
6: Ok, ça fait vachement plaisir. Hein. Bah, demande à quelqu'un d'autre.
0: Mangeneux.
6: Oui.
0: C'est pas Biquette, c'est Mangeneux.
6: Oui.
0: C'est Mangeneux, alors.
6: Oui. Oui, Mangeneux. Tu veux que je répète?
0: Bah alors, ta réponse.
6: Ma réponse, c'était que je pensais que c'était une parole de surdoué. Qui tendrait à rendre les personnes aussi surdouées qu'elles en les invitant à ingurgiter des boissons illicites telles de l'absinthe.
0: D'accord. Mm-hmm. Super autiste.
2: Ouais, bah pour moi, éthyliquement, ça veut pas trop dire grand chose ce genre de proverbe. Mais il faut juste le placer dans le contexte, quoi. Ça dépend dans quel contexte tu utilises cette phrase.
0: Vigo, pour finir.
2: Ouais, bah moi aussi, je suis d'accord. T'as soudoué, surdoué. Moi, je pense que c'est un grade et étymologiquement, c'est à peu près pareil. Hein. Qu'est-ce que t'en penses?
6: L'étymologiquement?
2: Ouais, étymologiquement. Moi, je pense que c'est pareil.
0: Et Biquette?
6: Pareil. Moi, je pense que étymologiquement, ça vient de là. Donc, je pense que c'est une bonne question, absolument. Ouais.
0: Mais moi, je pense que c'est pas une personne qui lit dans un bouquin.
10: Et toi, que penses-tu de cet adage ?
0: Mais attends, je réponds à la question, mon genou.
2: Mais j'ai juste les cartons de ces questions. Hein.
10: Qu'en penses-tu ?
0: Justement, je réponds à la question.
10: On t'écoute.
0: Donc, c'est une personne qui lit dans un bouquin, mais au fur et à mesure qu'elle tourne les feuilles, elle pense à autre chose.
2: Ah, d'accord.
10: Ouais, c'est ça, ouais.
9: Gérard, t'as fait tomber un pou dans ton sandwich.
2: Un pou,
0: c'est mort. Oh merde, allez, je vais faire un. Allez, attendez avant que
2: c'est une crotte de nez, c'est rien.
0: Alors, Vigo.
10: Au revoir.
2: Bah, t'es, moi j'ai déjà répondu, Coco.
0: Non, mais, hey, Vigo.
2: Oui.
0: Ça fait déjà deux fois que tu commences à m'insulter, ouais, donc je te dis au revoir, ce coup-là.
2: Pas...
0: Au revoir.
2: Arrête de le traiter d'alcoolique doué.
0: Fais gaffe, super autiste.
2: Non, mais j'ai entendu, c'est pour ça que je te le dis, je te le répète.
0: Ouais, non, mais fais gaffe aussi, parce que toi, tu risques de partir derrière. Alors, comment distingue-t-on un sourdoué d'un sous-doué ? Alors, 95% de la taille de ses lunettes, 70% à l'écart encouru entre ses dents, 50% au carnet de notes, 30% à la taille de son sexe. À la taille de son sexe, 7% à la fréquence. Hey ! Mais merde, ouais, bah, je veux dire, ouais, bah attends.
9: C'est sur les lunettes.
0: Ouais, bah, hey, c'est bon. Et 7% à la fréquence de. Patule de l'ancienne. Alors là, j'ai un truc de Gérard Damery, sous-doué avec des lunettes, né à Douai en 1850, professeur d'éducation physique et psychologique appliquée, maître d'école française d'éducation physique. Il invente le premier cinéma, il meurt en 1935, voilà donc.
10: De quoi ? Il était sous-doué, lui ?
0: Ben, apparemment, ouais, c'était un sur-doué.
5: Il habitait sur-doué.
0: Il habitait à Douai, bien sûr.
5: D'accord.
0: Et après, on a Henri de Edmond Cross sur Douai. Donc, alors, peintre sur Douai, il sera avec le groupe, il sera et signe. Oh là. Les néo-impressionnistes ou punctilistes.
2: C'est fini le match.
0: Ces œuvres sont. Oh, vous arrêtez là, oui.
10: Pas facile.
5: Ah, Gérard, vas-y, continue à lire.
0: Alors, les néo-impressionnistes. Oh là,
2: j'ai l'impression que
0: c'est bon.
2: C'est pas l'habitude.
0: Non, mais oh là,
2: quand tu lis, Gérard, on a l'impression que tu souffres.
0: Non, mais attendez, parce que déjà, il y en a qui arrêtent pas de me faire des misères ici, alors dans le studio. Donc c'est bon, hein.
5: Bon, Gérard, ce qu'on va faire, c'est que tu vas poser la question suivante, on va écouter un peu de musique.
0: Voilà, donc.
5: C'est de la fille, je crois. Ouais, c'est bon.
0: Donc, ça, c'est bon. Donc, alors.
5: Vas-y, pose ta question. On va mettre les gens en attente et on va y aller.
0: Alors, pensez-vous que les animateurs télé ou radio sont-ils surdoués ou sous-doués ? On va s'écouter les sous-doués ou surnoués de Zérone. Et on se retrouve tout de suite après au 0825 08 5000. Vous pouvez toujours nous appeler. Merci.
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0: Et voilà, rebonsoir à tous. Donc, on venait de s'écouter les sous-doués sur Noué de Zorun. Donc, vous pouvez toujours nous appeler au 0825 08 5000, et pour les Belges, 033 0825 08 5000, sur le chat www.funradio.fr. J'aurais bien voulu savoir à peu près, Esteban, combien qu'on était.
9: Alors, pour l'instant, on est à 2111, et il y a beaucoup de critiques sur le débat qui disent, Gérard, toi-même, t'as pas l'air très intéressé sur le débat, tu devrais plus rentrer dedans, parce que pour l'instant, t'as pas l'air très passionné par ce que tu fais.
0: Si, mais s'il y a des questions qui servent à rien sur le net, c'est pas la peine de les poser. Donc, si on n'est pas beaucoup, donc tant pis. Oui, Hervé.
9: Ah, mais nous, on a eu la même réflexion au standard, ouais.
0: Ouais, mais de manière au standard.
9: T'es mou.
0: Non, mais au standard, j'ai bien vu que par moment donné, vous faites rien. Hein.
12: On nous a dit que t'étais pas doué, en fait.
0: Ouais, non, mais donc on va accueillir Jean-Mimi, donc qui vient d'arriver.
2: Ouais, salut Gérard, Jean-Mimi de Boutrolles.
0: Donc mange-neu.
13: Oui, rebonsoir.
0: Rebonsoir. Super autiste.
2: Oui, toujours là. Moi, j'ai reçu un SMS qui me dit la même chose. Hein. Il faut que tu t'impliques plus, t'es pas dedans.
0: T'éteindras ton portable quand tu fais les débats, d'accord, merci.
2: Ok.
0: Et Biquette pour terminer.
6: Oui, rebonsoir Gérard. Salut. Moi, je vais pas pouvoir rester trop longtemps, Gérard. Hein. Donc, moi, je dois raccrocher. Je dois absolument rappeler ma maman.
14: Il fréquentait des Mongoliennes.
6: donc, voilà, moi, je vous dis au revoir. À bientôt.
1: Au revoir. À bientôt.
5: Bonne soirée, Miquette.
6: Bonne soirée à tous. Au revoir. Bon débat.
5: Merci, Miquette. Bonne soirée. Ciao.
1: Ciao.
5: Voilà, c'est géré.
1: Ça dégage.
5: Non, ça dégage pas. On lui dit
0: non,
5: au revoir.
0: Non, mais je sais pourquoi. De toute manière, comme ça, moi aussi, je vais jouer de ma face. Pensez-vous que les animateurs télé-radio sont-ils des sous-doués ou surdoués? On va demander à Jean-Mimi.
15: Alors, Gérard, en fait, je voudrais savoir si tu qualifies d'intelligence ce que tu crois être, en fait.
0: Je vous demande à vous, je vous pose pas si c'est moi, d'accord, parce que je dois vous répondre.
15: Non, mais je réponds à la fin. Je voudrais avoir ton point de vue, Gérard, sur le sujet des sous-doués.
1: Mais tu veux pas répondre ou quoi?
0: C'est à vous de répondre aux questions, c'est pas à moi, je vous pose une question, vous répondez.
15: Gérard, là, quand même, t'exagères. Hein.
1: Oh là là, Gérard, tu vas pas cautionner ça quand même, Gérard.
15: Gérard, donne-nous ton avis, quand même.
0: Vous répondez ou pas?
16: Moi, je veux bien te répondre.
15: Bon, vas-y, mais...
0: Alors, mange-nous.
16: Ça dépend. Et la preuve, on l'a tous les jours sous le nez, quoi.
0: Comment ça?
16: Non, mais tu veux des noms, des détails, tout ça?
1: On peut parler de calme.
16: Parce que moi, je veux pas trop balancer, quoi.
15: Vas-y, détends-toi.
16: C'est vrai?
15: Lâche-toi.
0: On va accueillir Amande de Mollard.
15: Non, Amadeus Mollard.
16: Bonjour, Amadeus.
15: J'appelle de Casablanquette, 118.8.
16: Peut-être que tu vas m'aider à répondre.
15: Bonsoir Gégé.
0: Bonsoir.
15: Salut. Faut que je réponde direct, là, j'y vais, j'en
16: suis. Oh
0: là là là là là là, mais vous êtes borné ou quoi ce soir?
1: Super autiste, j'aimerais répondre.
15: Détends-toi, Gérard.
1: Voilà. Super autiste, je peux répondre ou pas? J'ai le feu vert.
0: Eh putain, celui qui me soupe dans la gueule, il arrête maintenant!
1: Pour décoller les croûtes.
0: Je vais sortir tout à l'heure, je vais me borrer, mais vous allez vous voir.
4: Hervé, putain.
15: Yeah!
0: Vous allez voir comment que je vais faire, hein.
1: Super autiste.
15: T'es un bélier sur
0: toi. Alors vas-y.
15: Vas-y, super autiste.
1: Ouais, moi je dirais que, bon, en animateur, justement, s'ils en sont arrivés à ce point-là, à être animateur, soit radio, quoi qu'il y ait des contre-exemples, soit télé, c'est qu'ils ont un certain talent. Donc on peut pas les considérer comme sous-doués.
0: Alors, tu les considères dans quelle catégorie?
1: Bah moi je suis comme Van Damme, je les considérerais comme neutre.
16: Neutre
1: avec un petit peu d'ambition, quoi.
15: Molécule, colcio, tout ça.
0: Jean-Mimi.
15: Ouais, bah moi la même chose que celui qui vient de passer. Je pense que bon, Van Damme pour moi est un très bon exemple de ce qui peut être le surdoué chez l'homme. Et ma foi, il représente tout à fait cela, quoi.
0: Ouais.
15: Amadeus, voilà. Ouais, bah écoute, je pense qu'on peut parler. Il y a quand même des grands présentateurs. Je sais pas si tu te souviens, par exemple, de Charlie Oleg.
1: Formidable.
15: Formidable. Qui, à mon avis, il avait quand même une bonne couche. Mm-hmm. Alors, c'était du surdoué, du sous-doué, je sais pas trop. À mon avis, au niveau du piano, il était bien surdoué parce qu'il touchait sa bille. Mais au niveau du reste, c'était pas trop ça.
1: Il déchirait au beau tant pis. Hein.
15: Et
16: tous les musclés?
15: De quoi?
17: Ah bah framboisier.
15: Ah bah oui, les musclés, c'est vrai, par exemple, les musclés.
17: C'est quand même un bon exemple.
15: Corbier, Patrick Simpson-Jones, tout ça.
0: Non mais attendez, là, je pense que vous allez un peu loin, hein, quand même.
15: Une case dédiée à Monsieur Cadeau, quand même.
0: Ouais, c'est ça.
15: Et puis en radio, par contre, en radio, franchement, des surdoués, j'en vois pas, je vois plutôt des sous-doués. Hein.
1: Tiens, en parlant de cadeaux, Gérard, moi je te ferai une petite surprise pour ton anniv. J'ai des quignons de pain, je m'en sers pas, je vais te faire un petit assortiment.
15: Ah. Je pourrais manger pendant tout le mois.
1: Des apéricubes.
15: Faire des tartines.
1: Je te jure.
15: Des sandwichs de ouf, hein.
0: Et qui c'est qui vient de dire ça?
15: C'est un peu tout le monde, là, je crois.
0: Alors, je vous préviens, vous n'avez pas commencé, parce que sinon, ça va aller vite.
16: Moi, j'étais en train de boire un coup, alors.
15: Non, je vais te nourrir.
0: Mange-le pour finir.
16: Ouais. Mais c'est ce que je te disais tout à l'heure, ça dépend qui, mais j'osais pas trop te donner des noms, mais je pense qu'on a fait le tour en citant les musclés et certains présentateurs radio, quoi.
17: Mmh. Oui, Joey Star aussi, il est pas mal dans son genre.
16: Joey Star, ouais.
1: Ah, faut pas donner d'exemple d'animateur radio, ça va avec ses gérants.
16: Bah ouais, non, ouais. Je voudrais pas, parce que tu vois, ça se trouve, tu te crois moins bon qu'eux ou meilleur qu'eux, enfin, tu t'arrives pas trop à te situer, donc si je te dis des trucs, ça va t'influencer tout de suite, donc autant que ça soit toi-même qui te fasse une image sur la chose.
0: Non, mais dis ce que t'as à dire.
16: Ah non, mais rien de plus, hein, je veux pas...
1: Je crois qu'on a bien compris, en fait.
15: Ouais, bah,
16: voilà, je crois que t'as pas compris ce que je voulais dire.
7: T'es un enfant de la bande FM, c'est tout.
16: C'est tout, non mais toi t'as ton talent, t'as ton truc, bah tu fais pas la même chose que d'autres et
7: C'est son style, tu vois, c'est comme Bernard Ménès, c'est son style à lui, voilà. Quoi. Bon, Darry Cole, c'est pareil, chacun son style, quoi.
16: Voilà.
4: Gérard, on a une question d'un paysan homosexuel du Nord qui demande est-ce que tu t'es déjà pris un doué dans le cul.
0: Je réponds même pas à cette question.
7: Bah, il fait que des fils, toi, fait des fils.
0: C'est tout. Je vois pas du tout le rapport avec avec le débat.
4: On est en train de monter, on est à 4139. Ouh, parce que t'as repris le débat en main.
0: Ouais, ouais, non, mais de toute manière, ce soir...
7: Bravo, bravo Gérard.
0: J'ai un dans le cul.
16: Ouh,
7: c'est beau.
0: Et celui qui vient de dire des conneries comme ça, il a intérêt de se calmer parce que je vais pas chercher midi à 14h en ce moment, d'accord?
18: Allez, du métier, il a du métier.
0: Peut-il avoir un QI pour devenir sous-doué? Tiens, c'est bizarre qu'on puisse pas avoir cet auditeur là de 24 ans. Qui est passé Non, c'est pas vous que je parle.
5: De qui tu parles?
0: À toi, Pedro.
5: Quoi? Je suis au standard?
0: Non, mais je te demande.
5: Ah bah, oui, c'est vrai que c'est.
0: Est-ce qu'on peut pas avoir cet auditeur?
18: Qui ça?
0: C'est celui qui courait plus vite que son ombre là.
5: Ouais. Ah oui, avec ses ans, l'ange là. Avec ses ailes d'ando, celui qui avait.
0: Ouais, celui-là, ouais.
5: Bah ouais.
0: On peut pas l'avoir.
4: On a essayé de l'appeler, on a
5: essayé de l'appeler spécialement, ouais.
4: Comme par hasard.
7: Comme par hasard, ouais.
0: Mmh. Ouais, bah celui, il se croyait monsieur tout le monde.
7: Chelou.
0: Donc, on va demander à Super Hostit.
18: Super Hostit. Excuse-moi, parce que là, en même temps, je buvais un verre de flotte, donc j'ai pas entendu ta question.
0: Non, mais attendez, vous savez pas comment ça me les gonfler.
16: Je crois que tu l'as pas posé la question, en fait.
0: Va-t-il avoir un QI pour devenir sous-doué?
7: Ah oui, si, tu l'avais posé.
18: Ouais, alors le QI...
0: Arrête, me prenez pas pour un con, d'accord?
7: Pardon.
0: Parce qu'apparemment, je vous ai tous reconnus.
18: Bon, c'est super utile, j'aimerais répondre. Donc, le QI, c'est la mesure de l'intelligence. Donc on peut pas dire
0: quelqu'un
18: de sous-doué peut être considéré socialement selon son QI, quoi.
7: Bah, c'est vrai, ça. Hein.
0: Et celui-là,
18: il y a plusieurs paramètres.
0: Celui-là, il part passer sous un autre ton. Allez, vous faites rien.
5: Attendez, calmez-vous, les auditeurs.
4: Non, t'as raison, Gérard. Gérard, il a raison. Pour le coup, il a raison.
0: Le standard sonne, personne prend des auditeurs. Mais non,
3: pardon.
0: Mais il n'y a personne. Et bien, dans ce cas-là, j'arrête le débat et c'est tout.
4: Gérard, calme-toi.
5: Mais non, Gérard, arrête pas le débat.
4: Gérard, il a raison. Non, là,
5: t'as raison. T'as bien raison de gueuler, il fout rien.
4: Je mets une baffe.
5: Voilà.
0: Non, mais même ça sert à rien, t'envoies un disque et tu vires tout le monde, tu reprends d'autres personnes, terminé. Hop, moi je continue pas le débat comme
5: ça. Esteban, il y a d'arracher un œil à Herme au standard.
0: Non, mais moi c'est simple. Il est
4: putain, merde, mon maquillage.
0: Il est 1h15, tu m'envoies le disque et...
5: Non, Gérard, il est pas...
0: Ils reprennent d'autres personnes, c'est moi
5: bon,
0: je
5: Gérard,
0: veux
5: Gérard,
0: pas.
5: Gérard, on est d'accord avec toi.
0: Non, mais c'est les mêmes. Il y a Tony Arnett et toute la bande. Hey, tu crois que je les ai pas reconnus? Ça, c'est Arnett. Ça, c'est Tony.
5: T'as connu l'écriture.
0: Ça, c'est Goldo. Et l'autre, t'as Megan. D'accord?
5: T'as connu l'écriture.
4: C'est Max. Par contre, dès que Lily, elle est partie, tu t'es énervé. Ah, ouais. Lily.
0: Alors,
4: non, mais Gérard.
0: Terminé. Ça, c'est clair, net et précis. Au revoir.
4: Quand t'avais Lily, t'avais le sourire. Depuis qu'elle est plus là, t'es énervé.
18: Ouais, ça y est.
0: C'est tout, maintenant.
4: C'est pas de notre faute si Lily, elle a raccroché, voilà.
0: Là, c'est les mêmes auditeurs.
5: Bon, Gérard.
0: Ils ont jamais été changés. C'est toujours les mêmes qu'on a depuis tout à l'heure.
5: Gérard, ce qu'on va faire, c'est que.
0: Ils ont été repris sous d'autres noms. Mais vous prenez rien depuis un quart d'heure.
5: Arrête. Ouais. Gérard, arrête-toi deux secondes.
0: C'est tout.
5: Gérard, si tout se passe bien, on va peut-être essayer de rappeler Lily un peu plus tard.
0: Mais oui. Non, mais
5: donc
0: moi, il y a deux questions. Il est 1h15, on met un disque et terminé.
5: Non, on vient d'en mettre un, Gérard.
0: On remet un disque, je vois d'autres auditeurs.
5: La machine peut pas repartir. Ça y est, on est en train de les chercher.
0: Non,
5: arrête.
0: Tu remets un disque.
4: En attendant, on fait des sondages.
5: Allez, continue, Gérard. Lis les sondages.
0: Non.
4: Oh là là. Il y a une question sur le net.
0: De manière, c'est simple. C'est toutes les semaines, c'est le bordel.
4: Mais non,
0: toutes les semaines, on a les mêmes auditeurs.
4: Je toi non plus tes débats.
0: Mais attends, mais je les reconnais. Attends, ça c'est Megan. Ça c'est les autres. Eh.
4: Mais non.
0: Mais si.
4: Monsieur Mazur, on l'a plus. Tu l'as demandé, on l'a plus.
0: Mais non, j'ai jamais demandé à ce qu'ils reviennent, Monsieur Mazur.
4: Bah tu l'as plus, tu vois. Comme quoi,
0: c'est tout.
4: On les a plus. Gérard, il y a une question qui... On pourra pas faire l'anniversaire dans un état d'esprit.
0: Ouais, bah, dans ce cas-là, on ne prend pas d'anniversaire c'est tout.
4: Je crois qu'on va être obligé d'annuler.
0: Il n'y aura pas de débat et on arrêtera les débats jusqu'à la rentrée. Et encore peut-être.
4: Gérard, il y a des gens... Lily, à mon avis, Lily, tu la verras plus jamais. Hein. Jamais elle aura envie de toi.
0: Question nette.
4: Il y a des gens qui disaient qu'il y a les surdoués, il y a les sous-doués et les gens qui sont ni l'un ni l'autre, on les nomme comment? Une vraie question de débat.
0: Bah les surdoués, c'est ceux qu'il y en a qui arrivent qui comprennent pas ce qu'on veut dire.
4: D'accord.
0: Comme au standard, quand on leur demande de prendre du monde, ils n'arrivent pas à comprendre ce qu'on veut dire. Bon, d'accord, moi j'en fais qu'à ma tête, ça c'est mon problème. Et les autres, ben on les classe dans une catégorie à part.
4: Merci.
0: Voilà.
4: Nickel.
0: Voilà, c'est tout.
4: On est à 6999.
5: Eh ben voilà.
4: Et depuis, quand il a entamé sa réponse, hein. Ça
5: attention.
4: A monté d'un coup.
0: 6000, combien?
4: 6999. Ça a augmenté de 800 à partir du moment où t'as expliqué.
0: Donc voilà, bah maintenant on va attendre d'avoir du monde.
5: On a quelqu'un qui est en ligne là, on a qui? Allô?
19: On a Marie Mure.
20: Bonsoir, bonsoir.
0: Voilà,
5: voilà, tu vois, on a quelqu'un d'autre.
20: Bonsoir. Excusez ma voix, je suis un petit peu enrouée, mais bonsoir Gérard.
0: Bonsoir.
20: Je suis surdouée, 119.9.
0: Mais non mais...
20: Marie Mure.
0: Non mais, qui c'est qui a demandé à ce qu'on aille que des gens de Douai d'appeler?
21: Mais c'est toi, tu nous as dit un débat sur les surdoués, et ils sont tous surdoués.
20: Moi, je suis surdouée.
21: Hein, Sauf, on en avait une tout à l'heure qui était de Arras, donc elle était juste sous-douée.
0: Non, non, mais là, je crois que c'était pas la ville.
4: Gérard, on s'est mal compris, on a compris surdouée.
0: C'est pas du tout ça. Non, c'est pas D.
21: Si on nous dit rien non plus.
0: Non, non, mais.
4: Mais la prochaine fois, pour que ce soit clair, fais un débat sur Roubaix.
0: Ouais, bah, pourquoi aussi?
4: Parce qu'il n'y aura pas de problème.
0: Vous voulez pas que je fasse aussi un débat sur le cyclisme Paris-Roubaix non plus, non? Tant que vous y êtes.
20: Ouais.
4: Pourquoi pas?
0: Non?
20: Pourquoi pas?
0: Donc on a qui?
5: Écoute, voilà.
0: Bah moi j'ai pas la.
5: On va tirer les fiches, Gérard.
20: Bonsoir.
5: Voilà, on a quelqu'un d'autre qui est là, vas-y.
22: Bonsoir Gérard, bonsoir l'équipe, c'est Louis Armstrong. Bonsoir, j'appelle de Cacapulco, c'est 117.7.
5: Bonsoir Louis.
22: Bonsoir tout le monde.
5: Tu vois, il est pas de Douai, lui.
22: Ah non, moi je suis pas de Douai, je suis de Cacapulco, hein, c'est dans le sud.
5: Voilà, Cacapulco.
22: Mmh. Tout à fait, bonsoir.
0: Bonsoir. Bonsoir. Bon, alors, en attendant qu'on...
5: Il y a une troisième personne, Gérard.
23: Moi, c'est Douai de sauvetage et j'habite à Paris. Hein. Donc, j'habite pas à Douai. Bonsoir.
0: Bonsoir. Bon, je vais faire un sondage.
23: Bonsoir. Bonne idée, oui. Céline, hein. Bonsoir à Pedro.
5: Bonsoir. Bonsoir. Non, on va laisser parler Gérard, peut-être.
0: Il n'y a pas d'Apolline hein, dans les débats, d'accord?
23: J'ai dit Céline, hein. Faut te déboucher les oreilles, Coco.
0: Si ça te plaît pas, c'est le même prix, d'accord?
23: Ouais, vas-y, ouais. Dans le calme.
0: Alors, quel métier pour les sous-doués? Alors, 85% des technocrates, 50% des anthropographes, je pense que c'est.
19: Anthropophage.
0: Ouais, ben ça, je sais pas où vous allez me chercher ça, mais enfin, c'est pas grave.
21: On dit que
0: 30% des ethnocentristes, 20% des sumériens et 5% des podologues.
23: Gérard, tu pourrais nous expliquer le sondage?
5: Ouais, est-ce que tu es d'accord avec le sondage déjà?
0: Non, non, mais attends, déjà une. Je sais pas où qui vont me chercher ça et de toute manière, t'expliquer tout ça.
19: C'est en interviewant les gens dans la rue, Gérard, tout simplement.
5: Non, mais Gérard, est-ce que tu es d'accord avec ces chiffres d'abord?
0: Avec ces chiffres-là, non, je suis pas d'accord.
5: Tu dirais quoi alors?
0: Moi, je répondrais même pas du tout, je m'abstiens.
20: Mais tu peux expliquer les mots parce que j'ai pas tout compris, moi.
0: T'es technocrate?
20: Ouais, c'est quoi?
0: Bah, technocrate, tu sais pas ce que c'est, un technocrate?
20: Bah non.
0: Ah ben, dans ces cas-là, moi non plus. Ah,
19: c'est un monsieur qui ramasse les crates.
20: Ah, anthropophage aussi, c'est quoi ça? Anthropophagiste?
23: Ouais.
0: Mais ça, je sais pas ce que c'est.
20: Mais c'est un rapport avec l'anthropophagiste, non?
0: Bah ça, je sais pas, et okay. Des ethnocentristes...
20: Un mec qui vend son rêve techno, un technocentriste, non? C'est un rêveur.
0: Ouais, je pense, à mon avis.
20: Ouais.
0: Des sumériens, je sais pas.
20: C'est les gens qui vont souvent à la mer, les sumériens, ouais.
0: Et puis après, il y a des podologues.
20: Ah, ça, il ne faut pas parler de ça, les enfants, tout ça, c'est pas bien.
22: Non. Par contre, je comprends pas quand tu dis 58%, je comprends pas ce que ça veut dire, en fait.
0: Non, j'ai jamais dit 58%.
22: C'était combien, t'as dit
23: 59, je crois.
0: Il y a 85% des technocrates, ça, 50%.
22: Ah là, 50%, c'est ça, 50%.
0: En fait. Ah ben moi, c'est pour moi. Moi, c'est des sondages. D'après ce qu'on m'a dit, c'est des sondages qui ont été pris dans la rue.
22: Mais attends, 50%, ça fait quoi? Ça fait une personne sur 4 à peu près, en fait.
0: Bah, ça doit être une personne sur 4 ou sur 10 qui répond.
22: Ouais, ou sur 10, ouais. Peut-être sur 10, ouais, tu dois avoir raison.
0: Qui répond, c'est tout.
22: Ouais. Bon,
0: donc, cool. Alors, peut-il avoir un QI pour devenir sous-doué? On va demander à Diagode.
21: J'ai une question de Pine de Lapin, moi, qui demande: est-ce que Gégé, tu as déjà pratiqué la surdomie?
0: Mais ça a rien à voir avec le débat, ça!
5: Ouais, ça a rien à voir, Esteban. Hein.
21: Ouais, mais surdomie, sous-doué.
5: Ouais, mais.
22: C'est bon quand même.
5: C'est le genre de...
22: Ouais,
5: hein.
22: C'est bon à prendre.
0: Ouais, d'accord, c'est bon à prendre. Recommencez pas à me casser les cacahuètes, parce que là, ce coup-là, je vais arrêter le débat complètement.
5: Allez, Gérard, retourne bien au débat, repose ta question, aller, oui. Ils vont répondre un par un, vas-y.
22: Voilà.
5: Allez, Gérard.
0: Va-t-il avoir un QI pour devenir sous-doué?
20: Bien sûr.
0: Digote.
23: Bon, salut Gérard, tout d'abord, je vais gougnafrer. Moi, je pense que les diplodomates sont des bons sur-doués. Je voudrais avoir...
0: Va-t-il avoir un QI?
23: Bon, Gérard, je te pose la question.
22: Ok. Alors, suivant.
0: Oh là là là là.
5: Ok, la personne suivante qui peut répondre à la question peut-être.
22: Écoute Gégé, moi c'est Louis Armstrong. Bon moi je suis faut le savoir, je suis le fils de Louis Armstrong, hein, celui qui a marché sur la lune.
8: Joli quand même.
22: Donc bon, nous on est plutôt surdoués dans la famille. Je pense qu'un QI c'est un bagage minimum. Hein. Si tu peux te pointer avec ton propre QI perso, franchement ça aide pour passer l'examen de surdoué. Hein. T'as déjà vachement plus de chance. Je sais pas si t'as déjà eu l'occasion de passer un examen de surdouage ou pas, toi, dans ta jeunesse.
0: Non, pas du tout.
22: Non, pas du tout, mais si tu viens avec ton propre QI, franchement, t'as déjà fait la moitié des deux tiers du chemin, hein, direct.
0: Non, mais t'es bien au courant, toi, de...
22: Bah,
0: de...
22: Nous, on est non, dans, non, mais dans attends. Le business, c'est
0: attends,
22: dans
0: mais
22: famille,
0: toi, t'es vachement bien au courant de ma vie privée.
22: Pourquoi? Au niveau du surdouage?
0: Non, parce que tu balances quand même des trucs à l'antenne que...
22: Ah non, mais moi, je te dis, ça vient de ma famille.
0: Je me serais abstenu d'en parler.
22: Et mon père, il a marché sur la lune.
0: Je me serais abstenu de parler de la vie privée des autres personnes que tu ne connais pas encore, d'accord?
22: Ouais, alors que tu as marché dans la merde, je sais.
0: Bon! Alors ce coup-là, vous me faites chier.
5: Arrêtez, attendez.
21: Gérard, j'ai une vraie question sur le net de Gérard Mandbullo. Gérard, peut-on sous-estimer un surdoué et surestimer un sous-doué?
0: Alors surestimer, ça dépend dans quel sens qu'il veut. Tu me
21: dis dans le sens de l'estimation globale par rapport à un travail non acquis, tout simplement.
0: On peut estimer un sous-doué sur un travail mal fait.
21: Bien sûr.
0: Et sur l'autre partie, on peut lui dire bon, malgré qu'il ait du mal à comprendre, comme celui l'auditeur qu'on n'arrive pas à voir, mais c'est bizarre, on peut lui dire qu'il avait fait quelque chose de bien. Voilà.
21: Merci Gérard.
0: Voilà, c'est tout ce qu'on peut dire là-dessus.
21: Bravo.
0: Alors, bouée de sauvetage pour continuer.
8: Bah écoute, moi...
0: Malgré que Louis Armstrong...
8: Non mais je suis désolé, ça m'a échappé.
0: Non mais de toute manière, moi je vais te dire une chose. Je t'ai répondu.
8: Je te présente toutes mes consignes.
0: Non mais moi maintenant ça va être clair et net, précis.
8: Et je vais me tenir à carreau.
0: Ouais bah de toute manière t'as plutôt intérêt.
8: Bah juste un carton jaune direct. C'est bon, il est cool.
22: Prochain carton c'est expulsion.
0: Mais tu vas voir, tu vas même pas faire deux cartons, toi tu vas en faire qu'un si tu continues, d'accord?
8: Dans le calme, ok.
0: Ok, alors en de bon entendeur, salut.
8: Ouais. Salut.
22: Tranquille. Hein.
0: Boîte sauvetage.
8: Bah écoute, moi, je suis le fils de Bernard Pivot quand même, bien le dire. Et moi, je t'enchaîne les dictées à la volée. Moi, je suis un surdoué. Vas-y, enchaîne. Hein, je t'écoute.
0: Je te demande de répondre à la question. Je te demande pas si t'es le Bernard.
8: Je suis pour une dictée là. Vas-y, enchaîne. Hein.
9: Est-ce qu'il faut avoir un QI?
8: Attends. Moi, j'ai un QI de 140. Hein. C'est pété.
0: Et tu crois qu'il y en a qu'on des QI encore plus gros que ça?
9: Bah oui.
8: Non, mais toi, t'es dans le négatif, donc.
9: Kafelnikov qui joue aux échecs, il a 180.
8: Ouais, quand même, hein. C'est pas mal, hein. Ouais.
0: Et Michael Schumacher, il a 200, d'accord?
9: Ouais.
0: Merci.
9: Non, mais c'est pas des
0: Merci. Et c'est pas toi, là. Là, c'est pas toi, Pedro, d'accord?
5: Ah, c'est
8: moi qui rigole.
5: Voilà.
0: Hein? Non, bien sûr.
5: Et Gérard, t'as un cul de combien, toi?
0: De 0, comme ça te va?
5: Voilà, ça va dire.
8: C'est 20.
0: Ouais, c'est ça.
9: Bah, la poule, quoi.
22: C'est l'heure de vérité ou quoi, là?
8: Ouais, bah oui.
0: Et Gigi,
8: tu l'as vu l'émission de QI, là, qu'il y avait sur la 6 à un moment, là?
22: Avec Castaldi, là.
8: Ouais, tu l'as fait?
0: Non, mais attends, c'est bon, vous allez pas me prendre la tête avec vos conneries comme ça, d'accord?
8: Bah non, mais
9: c'était
8: pas la télé dans ton foyer aussi, je sais pas. Hein.
9: C'était des vraies questions, c'était des vrais chiffres.
0: Alors, messieurs, je préviens.
8: Oui.
0: Ce coup-là, il est 1h23.
5: Qu'est-ce qu'il y a eu?
0: Il y en a un qui a été balancé une connerie.
5: Qu'est-ce qu'il a dit?
0: Attends, je vais mettre un disque.
5: Qu'est-ce qu'il a dit, Gérard?
0: Il y en a un qui a été sorti, que j'étais dans un foyer. Il a
5: mais parlé. Non.
0: Mais attends.
5: Bon, on va s'occuper de son cas, en antenne.
19: Arrête, Jeanne d'Arc.
5: Non, il a raison, on l'a entendu. Donc, tu vas aller en antenne, tu vas lui dire qu'il faut pas.
21: Une question de Al Bundy, Gérard. Voilà. Est-ce qu'un sous-doué peut être victime de sous-ménage ou peut-il raconter des histoires sous-naturelles?
0: De manière à sous-louer peut être menacé par des gens qui sont mal élevés au standard. Et comme sur le net, en de bon entendeur, salut.
5: Voilà, on
21: attends, elle était sérieuse la question.
0: Ah, non, mais même, on va s'écouter.
5: Ah, tiens, voilà l'affiche.
0: On va s'écouter, mets-toi un doigt de par derrière et on se retrouve peut-être après au 0825 08 5000.
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0: Et voilà, rebonsoir à tous. Suite et fin du débat. Donc, mets-toi un. un doué de par derrière et voilà. Donc suite et fin du débat. Donc pour ce soir, on va écouter, on va essayer de d'écourter un peu. C'est dommage, mais bon, moi ça sera comme ça.
5: Non, Gérard, c'est bon, ça va bien se passer. Elle va rappeler Lily, t'inquiète pas.
0: On est combien sur le chat?
21: Bah sur le chat, on est repassé à 3980 parce qu'il y a des gens qui te reprochent d'être uniquement intéressé par Lily et par personne d'autre.
5: Voilà.
21: Il y a beaucoup de reproches.
0: Mais ça, bon, ben bah, si c'est comme ça, bah, dans ces cas-là, bah, on va faire une chose, et ben bah, on va arrêter, puis c'est tout.
21: Mais tu dis que ça depuis le début, Gérard. C'est pas sympa pour les auditeurs qui écoutent. Tu dis que tu vas arrêter depuis tout à l'heure. Pense aux gens qui t'écoutent et qui t'entendent qu'une fois par semaine, quoi.
5: Voilà. Et là, ils attendent une
21: débat,
5: semaine.
21: Tu te fous du débat. Nous, on reste jusqu'à 2h du mat pour faire les débats avec toi, et tu t'intéresses même pas.
0: Mais je me fous pas de ça. C'est que c'est tout. Il y a des trucs qu'ont été dit tout à l'heure à l'antenne et que j'aime pas, et c'est tout.
5: Bon, bah écoute, on va les gérer. Voilà. On va y retourner. On repart sur de nouvelles bases. Ouais. On y retourne.
0: Donc voilà.
5: Ok. On a qui là actuellement?
0: On accueille Marie Mur.
2: Ouais, rebonsoir tout le monde.
0: De Douai.
2: Ouais, je suis sur Douai.
0: Gasparov de Roubaix.
11: Bonsoir Gérard, bonsoir Suren, bonsoir tout le monde.
0: Voilà, bonsoir Suren. Et voilà, bonsoir. Ça commence.
21: Mais tu l'as c'était ouais.
0: Mais t'étais sur le
21: mais
0: non, ça Gérard. Commence.
5: Mais non, Gérard.
0: Mais ça recommence.
5: Oh, c'est un clin d'œil. Bon, allez, on y retourne.
0: Ah, ça commence.
11: Arrête d'être parano. C'est bon, arrête de faire ta star.
5: Arrêtez-vous.
0: Attends, arrête. Si t'es pas content, c'est le même prix, d'accord?
5: Arrête, ne le chauffe pas, j'en fais que le chauffe pas.
11: J'en ai eu des enfêtes, là.
2: Allez.
11: Ça m'est fait pas chier, fais ton débat.
5: arrêtez, s'il vous plaît, arrêtez. Non, Gérard, tu restes là. Arrêtez, s'il vous plaît, arrêtez de le charrer.
0: Je te préviens, Gasparov,
11: pas Gasparov.
0: Ouais, ben je te préviens, toi, tu vas pas rester longtemps, d'accord? Tu retournes au standard, tu vas voir Céline. Merci.
5: Voilà, retourne au standard. Voilà, 2 secondes et on y retourne.
11: GG, il y a moyen qu'on fasse un point Love Story là parce que je me tiens pas au courant là.
5: Non, on fait pas Love Story.
11: Bon, ok, tant pis.
0: Sirob.
12: Non, c'est Sinoc. Appel Poitiers, 112.5.
0: Et ouais. Ça t'arrive de parler français?
12: Appel Sinoc. Appel Poitiers, 112.5. Choco.
5: Ah ça c'est bravo Céline au standard. Tu vas le reprendre et tu vas vite le gérer. Allez vas-y.
12: Mongolien.
0: Allez hop, terminé.
5: Allez hop.
0: Non mais de toute manière ça va aller vite. Moi
5: c'est voilà. Attends Gérard, attends parce qu'il faut compter au moins jusqu'à moins 20 parce qu'on va peut-être appeler Lily, elle va peut-être revenir. Donc faut au moins qu'on reste là jusqu'à moins 20 moins quart.
12: Ouais.
0: Et Douai le queue.
11: Non, Douai dans le HUC. C'est Paris 109.
0: Donc bonsoir.
11: Ouais, bonsoir.
5: Allez Gérard, réveille-toi vraiment.
0: Alors la question c'était ben non, qu'est-ce qu'on avait posé comme question?
5: Ah bah c'est toi qui fais le débat mon grand, c'est à toi de voir.
0: Bah attends, on a balancé le disque, on a même pas posé la question.
5: Eh ben vas-y.
21: J'ai une petite question sur le net alors. J'ai une petite question de Bertrand de la Douée qui dit: est-ce qu'un pigeon surdoué est cuit au four à un cuit-cuit?
0: Non.
21: D'accord.
5: Non.
21: Ouais, okay. C'est net.
5: D'accord. Combien de temps de cuisson?
0: Ça, on en a rien à foutre de d'accord. Combien de temps de cuisson.
21: C'est comme les dents.
5: Voilà.
21: Deux minutes.
5: Bon allez Gérard, vas-y, en qui?
0: Alors, la question, faut-il... non. Un surdoué peut-il conduire un camion ou autre? On va demander à Douai dans la queue.
11: Douai dans la queue? Douai dans le HUC plutôt, non? Oh, j'ai.
0: Oui, putain oui.
5: Allez, j'ai...
11: Tu vas enchaîner, fumier. Bon.
0: Ah, fumier, t'en es trop fort. Terminé, le
5: débat. Arrête, Gérard.
11: Je parlais pas à toi.
0: Terminé.
5: Voilà, Gérard.
0: C'est terminé.
5: Non, Gérard.
0: Le débat est clos. Ça fait trois fois que je suis insulté, c'est terminé.
5: Il t'a pas insulté, il parlait à l'autre auditeur.
0: C'est terminé.
21: Gérard, tu prends tout pour toi.
0: Le débat est terminé.
5: Gérard.
21: Bah alors t'auras pas Lily au téléphone.
0: Tout est terminé.
21: T'auras pas Lily au téléphone.
5: Voilà.
0: Tout est terminé.
5: Gérard.
0: Le débat est clos.
5: Gérard, je peux en placer une? Bon, il parlait pas à toi, il parlait à l'autre auditeur.
0: Ouais, c'est ça.
5: Et tu l'as pris pour toi. C'est vrai, Gérard.
0: Ben oui, c'est ça.
5: Et en plus, il faut qu'on rajoute au moins jusqu'à moins quart parce que Lily doit appeler normalement. Donc, faut tenir. Sinon, tu lui parleras pas. Allez, on y retourne.
0: Ouais, mais là, je préviens, je vais pas me faire insulter comme ça, hein.
5: Mais il t'insultait pas toi.
0: Non, mais ça va aller vite.
5: Allez, Gérard.
0: Alors, un surdoué peut-il conduire un camion ou autre?
11: Oh là là là. Des questions.
5: S'il vous plaît, répondez à la question, s'il vous plaît.
11: Bonsoir.
5: Allez-y. Bonsoir.
11: Bonsoir, c'est Pierre-Jean.
13: Il y a deux nouveaux auditeurs, s'il voilà. Te plaît.
0: Alors, on accueille Pierre-Jean de Pochetron
11: sur Branca. Oui, c'est dans le Kosovo. 178.
18: Bonsoir Gérard, comment ça va?
1: Bonsoir.
18: Bonsoir, bonsoir les auditeurs, bonsoir tout le monde.
6: Bonsoir.
5: Bonsoir, et qui est-ce qui est là encore?
0: Nenou là, ou je sais pas.
19: Non, c'est Nemo Gérard.
6: Nemo
0: de Marseille.
6: Ne m'insulte pas, j'appelle de Marseille. Bonsoir Gérard.
1: Bonsoir Nemo.
18: Bonsoir Nemo.
5: Bonsoir, allez, vas-y, on va répondre
0: dans
5: à la question.
0: La question, on va demander à Doué dans la queue là.
18: Oui, dans Luc. Donc, bah écoute, mais... un surdoué peut-il conduire un camion
0: Ou autre.
18: Ou autre.
1: Une
18: moi, je pense plutôt autre,
14: en Twingo.
18: Moi, je penche pour autre parce qu'un surdoué, quand même, enfin, je sais pas, un Q8-2, c'est bon, tu le conduis ton camion. Hein. Mmh. GG, t'as quand même conduit un Camtar, c'est ce que t'es. C'est ce que c'est, quand même.
0: Ouais, merci, je connais.
18: Tu te considères comme un surdoué, toi?
0: De manière, t'as pas besoin d'être surdoué ou autre pour conduire un camion, d'accord?
18: C'est bon, t'as répondu à la question, hein. On peut enchaîner la suivante.
0: Attends, si ça te plaît pas, c'est le même prix, d'accord? C'est pas toi qui vas me commander, d'accord?
18: Bah, écoute, j'y ai pas, t'as répondu, c'est bon.
0: Ah non, mais c'est toi, depuis quand que tu me commandes, toi?
6: Bon, ouais, vas-y, ça va. Il y a d'autres auditeurs, quand même, Gérard.
5: Voilà, et Gérard.
21: Il y a une question de Scatanic, surfeur. Est-ce que les routiers ont eu leur diplôme de soudoué pour conduire?
0: Non, il n'y a pas besoin d'avoir un diplôme pour conduire.
5: Il n'y a pas besoin, hein?
0: Non.
21: C'est certain?
5: D'accord.
0: Non.
5: Ah, faut qu'on le communique à la presse.
0: Donc justement, en parlant de ça, je les salue tous, les potes zo qui sont sur la route, et bonne bourre à vous.
18: Ouais,
0: donc,
18: bon. Dessus,
6: ouais, et les taxis, tu les salues jamais?
0: Bah, attends, les chauffeurs de taxi aussi, d'accord? Je suis pas tout seul à passer des bons jours, d'accord?
5: D'accord. Ok, Gérard, on les embrasse, on leur fait la bise.
6: Parce que tu penses beaucoup aux routiers, mais pas souvent aux taxis, quoi.
0: Ouais, mais les chauffeurs de taxi, il y en a qu'on vous estime bien, d'accord?
1: Ils crachaient dans le camion.
0: Malgré qu'on vous passe pas assez de coucou, mais n'ayez crainte, on vous estime quand même bien.
1: Il prenait des putes.
6: Parce qu'on en chie aussi la nuit.
0: Ouais, mais je le sais.
5: Voilà, Gérard, on va peut-être retourner au débat maintenant.
0: Et par contre, celui.
1: Il est pas dans la couchette.
5: Pas moi. Ok, Gérard, vas-y, pose une autre question, parce qu'à priori, t'as répondu à la question, c'est bon. Hop là, voilà.
0: Donc, Groove. C'est Rouve, là, ou je sais pas quoi.
17: Non.
0: C'est Rouve!
17: Non, il a été viré, c'est Rouve.
5: Ah, il a été viré, Gérard. Tu l'as viré tout à l'heure.
0: Punaise.
17: Ah oui, bah tu vires tellement de gens que après c'est le bordel, hein. Quelque chose de mignon.
18: Ah, c'est clair.
17: Bah, alors.
0: Alors, Gasparo. Gasparotte.
19: Mais tu l'as viré aussi.
17: Viré
19: aussi.
17: Gérard, putain,
19: je suis Mazur. Demande l'heure qui se présente.
0: Pierre-Jean.
17: Ouais.
6: C'est la question sur les routiers encore, Gérard.
17: Moi, ouais, je dirais que conduire un Camtar, ça demande certaines compétences, donc c'est pas donné à tout le monde, et j'estime que c'est pour des gens qui ont un excellent QI, qui ont des réflexes, qui ont une acuité visuelle acerbe. Donc pour moi, ouais, ça demande certaines compétences, c'est clair, Gérard.
0: Mmh. Nemo?
1: Tu peux m'expliquer l'acuité visuelle acerbe?
18: J'ai pas compris non plus l'acuité.
6: Ouais. Tu peux lui dire de se taire derrière? Ok, donc pour moi, les surdoués, c'est les mecs qui conduisent des taxis, c'est clair.
0: Ouais, mais il y a ça, et puis aussi les camions, hein, d'accord?
6: Bah, il y a les routiers, ouais, mais bon, les routiers, il y en a tellement par rapport aux taxis que...
0: Non, mais faut dire une chose que, bon, attends, on va laisser parler Marie-Mure.
1: Marie-Mure, ouais, non, faut pas avoir fait les nains hein, pour conduire un camion, donc suffit d'avoir un peu de synchronicité dans les membres, et voilà, quoi.
0: Mmh.
1: Après tu connais tes panneaux, bon faut pas être trop, tu vois.
6: Ouais. Et on pas s'endormir au bout d'alcool.
1: Puis après tant qu'il y a un première, deuxième, troisième.
17: Et hop, quatrième. Hop là, sur l'autoroute à fond la caisse.
1: Hop, voilà, tu
17: t'es l'autoroute pour voir les tepus.
0: Je pense pas, mon ami. C'était Nemo là qui parlait des chauffeurs de taxi, c'est ça?
6: Ouais, je te parlais des chauffeurs de taxi, ouais.
0: Non, mais faut bien se dire une chose, que bon, c'est vrai que vous êtes comme certains chauffeurs routiers, vous risquez aussi votre vie comme tout le monde, d'accord?
6: Ouais, c'est
0: clair. T'es d'accord avec moi?
6: Ouais.
0: Bon, donc,
6: il y a peut-être plus de femmes dans notre métier que dans le métier des routiers, quoi.
18: Mmh. Il a l'air grave motivé, le cam, là, quand même.
0: Non, mais oui. Ça, c'est vrai que du côté poids lourd, c'est vrai qu'il n'y a pas tellement de femmes. Hein.
18: Ouais.
0: Il y en a plus, et encore...
1: T'en as connu quelques-unes, quand même.
18: Ouais, t'en connais quand même quelques-unes.
0: Sur qui conduisait chopper, comme
18: non,
0: chopper...
18: Non, pas forcément.
1: Non, des 40 tonnes.
18: Ouais, voilà.
0: Ah non. Non, sur... En tant que chopper routier, non. Hein.
18: Bah attends, tu les as niqués.
17: T'en as rencontré des bonasses, quand même, chopper routier, non?
18: Ouais.
0: Ah non. Même non, je peux te dire non. Hein.
18: T'en as pas tiré une seule.
17: Il y en a quelques-unes, quand même.
0: Non. Non, donc, ça je peux te dire non. Bon, donc on va pas s'éterniser là-dessus. Donc c'est pour te dire que pour
7: ça
0: dire
7: pas.
0: À Nemo qu'en fin de compte c'est vrai que dans votre profession il y en a, mais bon, elles sont plus de jour que de nuit.
23: Ouais, mais je pense qu'il y a plus d'agression chez les taxis que chez les routiers, tu vois déjà.
0: Ouais, non mais oui, pourquoi? Parce que vous avez quand même une recette à
23: ramener. Bah parce qu'on a des clients, alors que les routiers ils prennent pas de clients la nuit.
7: Ouais, ça non, dépend des routiers, hein, y en a qui prennent des clients. Hein.
0: Non, Nemo.
23: Ouais.
0: Attendez derrière s'il vous plaît. Hey, Nemo, faut bien me dire une chose que certains routiers ont des recettes aussi sur eux à ramener au patron, hein.
23: C'est-à-dire, c'est vrai qu'ils ont une grosse marchandise aussi.
0: Ouais. Hein, parce que tu dis qu'il y a moins d'agression vis-à-vis des routiers par rapport à vous. Moi, je peux te dire que non. Parce qu'au moment des fêtes de fin d'année, il y en a quand même pas mal qui sont en gare parce qu'ils ont des magnétoscopes et tout ça dans les remorques. Hein.
23: Ouais.
14: On s'éloigne un peu
23: du
14: l'alcool.
23: Hein.
0: Hein.
23: On s'éloigne
0: un
23: peu du l'alcool. Quand il y a de l'alcool...
0: De toute manière, il y a tout. Hein. Donc,
23: ah oui,
0: voilà. Non, mais c'est bon. C'était pour vous dire. Voilà. Voilà, d'accord.
23: Ouais, vas-y, ouais. À coup.
0: Donc, voilà.
7: Tranquille.
0: Alors, d'où peut provenir la maladie d'un sous-doué?
7: De ton cul. Je t'écoute.
0: Dans 5 minutes, ouais. Le débat est terminé.
5: Mais arrête! Comme par hasard,
7: c'est
5: marrant, Gérard, c'est marrant. C'est
0: que
5: c'est...
0: Oh là là.
5: Attends, c'est comme par hasard, c'est dans 5 minutes quand on doit appeler Lily. C'est marrant, ça.
23: Gérard.
5: C'est pur hasard.
0: D'où peut provenir la maladie d'un surdoué ou sous-doué?
7: De ton kit.
23: Vas-y, laisse tomber.
21: Gérard, c'est de l'humour, prends-le bien.
23: Elle attend que ça, que tu rebondisses.
14: Ouais, souris, mon téchico.
23: Oublie.
0: On va demander à Nemo.
23: Ouais. Bah, la maladie, c'est quoi? C'est une maladie d'être surdoué ou sous-doué, c'est ça?
0: Ben, de manière, tout à l'heure, j'ai demandé sur la première question. D'après vous, peut-on guérir une personne sous-douée ou sous-douée?
14: Ah, t'as
0: venu des
14: maladies?
0: Ça peut être une maladie. Hein.
7: Mais non, explique-toi, là, parce que je comprends pas depuis le début. T'as l'impression de faire passer les sous-doués pour des malades mentaux.
14: Ouais.
0: Ah bah,
7: alors que c'est pas vrai, hein.
0: Ah bah attends,
7: Non mais attends,
0: quand tu vois l'autre personne qui est passée à l'antenne et qui savait pas ce qu'il disait, je suis désolé.
7: Elle était très bourrée.
15: C'est normal.
14: Attends, c'est toi qui les as fait les questions, GG, là, ou quoi?
0: Ouais, c'est moi.
7: Accord, glisse bénéfice du doute, quand même.
14: Bon, ok.
23: As-tu fait tes questions, maintenant, GG?
14: Ah ouais?
0: Pourquoi, ça vous gêne?
14: Bah, je sais pas, moi,
23: non, au contraire.
15: Copier sur un bourboline, c'est pas possible.
14: Ouais.
15: Pas vrai, ça.
14: Hey, tu nous présenteras tes potes Trisomie, GG?
15: Trisomie Pastis 51.
23: Et tu connais ton QI, toi, GG, ou pas?
7: C'est
21: 60. Ah oui, réponds la question.
5: Gérard, on t'a demandé.
0: Ma vie privée ne vous regarde pas, je ne réponds pas.
5: Gérard, terminé. Arrête, tu tombes dans la provoque, tu mènes pas ton débat, regarde.
0: Terminé, c'est tout.
5: C'est vrai, Gérard.
0: Terminé.
5: Non, Gérard, c'est pas terminé.
21: Il y a des gens qui veulent te provoquer. Par exemple, Tomate qui te dit est-ce que ton dentiste, GG, c'est un sous-doué? Et ben ça, c'est fait pour t'énerver et ça doit pas t'énerver.
0: Terminé, le débat est
14: clos.
0: Terminé, j'en ai marre de qu'on m'insulte.
5: On t'a pas insulté. Mais c'est vrai, Gérard, on t'a pas insulté.
0: C'est tout, terminé.
5: Non, Gérard.
0: Le débat est clos, terminé.
5: Gérard, avoue que t'en as rien à foutre du débat depuis le départ. Sérieusement.
0: Terminé.
5: Je te pose une question.
0: Je savais très bien comment que ça allait se terminer.
5: Mais non.
0: De cette manière, c'est toutes les semaines, donc c'est terminé. La semaine prochaine, pour mon anniversaire, il n'y aura rien, c'est tout annulé. Terminé, point final à la ligne. Le débat est clos, il est moins le quart, terminé.
21: Enfin, si le directeur d'antenne, il entend ça, tu pourras plus du tout rentrer dans le truc. Dans le bâtiment, terminé.
0: De manière, j'ai déjà plus le droit d'y rentrer, d'accord?
21: Ouais, mais là, plus du tout.
0: Donc, maintenant, le
5: débat. Non, Gérard.
0: Tout est clos, c'est tout.
5: Non,
0: terminé.
5: Gérard, c'est pas clos.
0: Terminé, c'est moi qui commande.
5: On n'a même pas fait de conclusion, on n'a rien fait.
0: Donc on fait conclusion, Nemo.
5: On fait, voilà.
15: Mais c'était bonne ta question là.
5: On fait pas conclusion, Gérard. On fait.
0: Conclusion.
5: Gérard, on fait pas conclusion. Il faut qu'on tienne au moins jusqu'à moins quart. Il y a Lily qui doit appeler.
0: Non, il est moins le quart, c'est tout.
5: J'ai remarqué que comme par hasard.
0: Il est moins le quart et c'est tout.
5: J'ai remarqué que comme par hasard, quand on arrive à moins quart.
0: Il est moins le quart et c'est terminé.
5: Arrête, Gérard. Sérieusement. Tu vois, il est moins quart, comme par hasard, tu vas arrêter parce que tu sais que Lily doit appeler. Peut-être.
0: Non, j'ai dit que.
5: Alors, on va aller jusqu'au bout. Tu vas poser une autre question, tu vas continuer celle-là, et après, on fera la conclusion. Ok,
0: non,
5: Gérard?
0: On fait conclusion, c'est tout.
5: Regarde, personne ne veut faire la conclusion. Vous voulez faire la conclusion?
15: Non, une question.
0: Mais même, c'est pas parce que Max est parti, maintenant, c'est moi qui commande, et celui qui me souffle dans la gueule, arrête!
7: C'est pas toi qui commande.
0: Ok, si c'est moi qui commande en ce moment.
5: C'est sur la ligne 1.
0: Terminé, hop!
7: Dans ta tête.
0: Conclusion du débat est terminée, on n'en parle plus.
23: Oh là là, mais tu me travailles mal ça aussi.
3: Tu sais que je vais te sucer pour rester, tu vois.
0: Ouais, c'est ça. Allez, allez, c'est bon, hop. On arrête un peu de dire n'importe quoi.
5: Tant pis, on n'appellera pas Lily.
3: Si tu veux une nana qui te kiffe à l'antenne, moi je te kiffe, hein, vas-y. Je vais t'allumer après.
5: Tu vois, il y en a. Tu vois, il y en a.
0: Non, non, terminé.
3: Je prends antenne, Lily, tu vas vite l'oublier.
23: C'est bon, elle est bonne en plus, elle est bonne.
0: Terminé, je fais conclusion du débat, c'est tout. Ouais, maintenant, Max arrive, maintenant vous allez voir.
3: Eh ben, tu auras quelque chose, là.

0: On essaye de faire un débat intéressant et t'es sans arrêt.
1: Mais depuis tout à l'heure, vous arrêtez pas de me balancer n'importe quoi, donc maintenant c'est terminé. La semaine prochaine, il n'y aura rien terminé, final.
2: Tu l'as déjà dit 10 fois que c'est terminé.
1: Ouais. Ok, voilà, ouais. Terminé.
3: Gérard restera chez lui.
2: Voilà, il n'y aura pas de pinard, il n'y aura rien. Bon, Gérard.
1: Mais Pedro, putain, mais tu me fais chier, toi aussi.
2: Arrête.
1: Merde, tiens. Tu l'as fait tout seul, ta conclusion.
2: Mais non, je vais pas la faire
3: Gérard.
2: Tout seul.
3: Gérard.
2: Ouais, il fait son show. Bon, alors on fait quoi? On attend. Ah, on va chanter la chanson.
3: On va chanter la chanson.
2: On a la fameuse chanson à faire. Alors on va chanter.
3: La chanson, tant pis pour ta gueule.
2: On va la faire tout seul.
3: Reviens, Yvonne. Alors faut laisser le premier couplet. Hein.
2: Non. Alors attendez, les auditeurs, on met en attente et on fait tout de suite. On va faire une chanson. Alors attention.
3: À trois.
2: 1, 2, 3.
4: Allez, GG. Tes débats puent des pieds, c'est de la merde.

0: Des chemises.
1: Sur tes la suite tout à l'heure parce qu'il revient.
0: Voilà. Gérard, tu reviens. Viens, Gérard.
1: On fait carrément une chanson pour te faire revenir.
0: Allez, on a fait une chanson entière pour toi.
2: Non, j'en ai rien. Allez, votre chanson.
0: Allez, Gérard, regarde les auditeurs. Franchement, les auditeurs, elle était bien.
3: Elle était géniale.
0: Elle est géniale. Tu vois, tout le monde adore.
4: Faut prendre ça à l'humour.
0: Mais voilà, Gérard, faut prendre ça à l'humour. Écoute les gens.
3: C'est des paroles de
0: Johnny Hallyday. Voilà, il est de retour. Ça y est, il est en train de s'asseoir.
4: Il est lourd.
0: Calmez-vous, s'il vous plaît. Oh. Et donc, mets ton casque, Gérard.
4: Il a pas d'humour.
0: Mais si, il en a. Par contre, là, maintenant, il écoute.
4: Ah, quand même. Bon, tu nous entends, Gérard?
0: Oui, je vous entends. Allez, allume ton micro.
1: Allume ton micro, Gérard.
4: On t'aime bien, on a envie de continuer.
5: Bonne alive.
0: Voilà.
2: Non, mais c'est tout, c'est clos et c'est terminé.
0: Tu vas pas chialer quand même.
2: C'est tout, c'est fini. C'est fini, c'est tout.
0: Mais non, c'est pas fini.
2: Ça y est, c'est terminé, le débat est clos maintenant.
0: Mais il est pas clos, il est que moins quart, regarde.
3: Moins quart, on a le temps là.
6: En plus, GG, il y a un nouvel auditeur sur la ligne.
1: Ah, et en plus, il te reste des questions. Pose une question,
0: vas-y,
1: Gérard.
0: T'en as fait 15, on a même pas fait.
1: Gérard, la question.
2: C'est pas la peine d'insister, c'est non.
0: Mais qu'est-ce que t'as ce soir? Sérieux? Qu'est-ce que t'as, Gérard, ce soir?
6: Il est amoureux.
2: Non, mais ça vous regarde pas. C'est
6: bah si,
2: GG,
6: tu fais chier tout le monde, là.
0: Franchement, Gérard, depuis que Lily est partie, ça y est, tu nous prends la tête. Qu'est-ce qu'il y a?
2: Non, même, de toute manière, c'est pas ça, c'est tout.
1: Non, mais t'as pas été pareil. Quand Lily était là, tout allait bien, t'étais tout sourire. Une fois que Lily, elle est plus là, t'en as plus rien à foutre de
0: ta
1: gueule.
0: Voilà, ça y est. Tu vois, tu respectes pas les gens comme ça quand tu fais ça.
1: Tu respectes pas l'auditeur.
0: Tu vois.
2: Dans ce cas-là, on respecte un peu la vie privée des gens.
1: Mais c'est toi qui en parle.
2: C'est pas vous, d'accord? J'ai rien après vous, d'accord? C'est les auditeurs. Maintenant, c'est à vous, au standard, de gérer un peu les auditeurs.
1: Gérard, t'as de la moutarde sur ta moustache.
2: Bon, ça suffit.
1: C'est pas grave,
0: ça arrive.
1: Enfin bon, à la radio, ça fait meilleur.
0: Bon, Gérard, vas-y, on va conclure. On fait ça calmement. Hein. Les auditeurs ont compris, à mon avis, on va faire ça calmement.
1: Allez,
0: la conclusion. Allez, Gérard.
2: Donc, conclusion, et c'est terminé.
0: Allez, conclusion, on va pousser jusqu'à 2h tranquille. Hein.
2: Non, on fait.
0: Ah, bah, ça a raccroché, tiens.
4: Voilà.
0: Si tu pouvais gérer, Céline.
4: Bye bye.
0: Non, c'est pas celle-là. Attends, on met en antenne.
2: Donc c'est bon, on fait la conclusion.
0: Vas-y, commence à la faire parce que je crois que Céline a du mal.
2: Marie.
0: Voilà, c'est bon.
4: Conclusion, il est moins le quart.
0: Allez, vas-y.
3: On va me faire une question.
0: Vous inquiétez pas, on va gérer.
3: Gérard, encore une
4: allez, il y a Lily qui t'écoute là, GG, vas-y.
0: Allez, je suis sûr, en plus, elle nous écoute.
4: Pose le débat au centre.
2: Marie, conclusion.
3: Mais pense à lui.
4: Non, putain, mais une question, Gérard, il est moins le quart.
0: Franchement, il est moins le quart, Gérard.
3: On a le temps, hein. On est calme, regarde.
0: En plus, tu sais quoi, Lily m'a dit qu'elle écouterait en plus le débat et elle espérait que t'allais assurer. Donc, franchement, là, t'assures pas, il est 2h12 et
4: plus
0: tu veux déjà
4: filmer. Plus rien. Vas-y.
0: Ça y est.
4: Mais t'es pas dégoûté d'avoir écrit des questions et de faire la conclusion maintenant?
3: Attends,
2: mais à chaque fois, vous me cassez les débats.
3: Mais à chaque fois, vous me cassez tous les débats.
4: Gérard, qui est-ce qui s'énerve? Qu'est-ce qui s'énerve?
2: Dans ce cas-là, il y en a qui ont intérêt de se calmer.
4: Qui gueule et qui est-ce qui s'énerve?
7: Allô, bonsoir.
3: Bonsoir.
7: C'est le nouveau, je suis revenu, ça avait raccroché, je suis désolé.
0: D'accord.
6: C'est Yuri Margarine, c'est le nouveau.
7: Voilà, c'est Yuri Margarine, j'appelle de Bucarotte 116.6.
3: Bonsoir, Yuri.
7: Je suis désolé, ça a coupé, je sais pas pourquoi.
2: Alors, c'est la dernière question, après c'est la conclusion.
0: Voilà, nickel, voilà.
2: D'où peut provenir
4: une bonne question, hein.
2: Eh, tu vas pas commencer, toi, Yuri, d'accord?
0: Vas-y, enchaîne, pose ta question.
6: C'est
0: vas-y.
6: Pas Yuri, hein.
4: C'est pas Yuri et c'est pas méchant ce que je viens de dire.
7: C'est vrai.
2: Alors, est-ce que. Ah ben voilà, tiens, comment on a.
4: C'est Nemo qui te parle, une bonne question, Gérard. Ah,
2: comme on a J-6h30. Ouais, moins 6h30.

0: du début du match. Est-ce que les joueurs de foot doivent être surdoués pour gagner la Coupe du Monde?
1: Je pense que ouais.
2: Quand même.
0: Alors, Marie, pour toi?
1: Marie Mure, ouais, je pense qu'il faut être...
0: Non, mais je parle pour nous, hein.
1: Ah bah oui, évidemment, moi je ne considère que surdoués les Français de France, donc les autres ne le font pas, et je pense qu'on a de bons exemples, avec Zizou, avec Carambeu, avec, tu vois.
0: Ouais, mais là, je crois qu'on
1: est... Et surtout le bœuf.
3: C'est clair. D'ailleurs, ouais. Il s'est claqué, ça c'est une aubaine pour nous.
2: Ouais, c'est un bon
3: va aligner.
0: Attendez, New...
1: Un petit commentaire.
0: Yuri Margarine.
2: Ouais, bah écoute, je ne peux qu'aller dans le sens de ce qu'a dit la jeune fille. Sauf que j'émettrais une toute petite réserve, c'est-à-dire que moi je ferais deux catégories, c'est-à-dire que le bœuf je le mets dans les sous-doués, pas dans les surdoués. Hein.
1: Non, c'est parce que t'as mal regardé.
2: Qu'il n'y ait pas de confusion.
4: Mmh. Bah moi, c'est Nemo qui te parle. Moi, ouais. Franchement, le bœuf je le mets dans les surdoués parce que quand tu vois la pub qu'il a faite pour le bœuf, franchement c'est vrai.
3: Une, deux, trois preuves de qualité.
2: C'est vrai,
4: franchement,
2: j'ai pas
4: c'est excellent quoi.
2: Par les temps qui courent, donner l'envie de manger du bœuf, c'est pas facile. Hein. C'est plus facile que de
3: c'est normal qu'il fasse de la pub pour la viande folle.
0: Pierre-Jean, pour finir.
3: Moi, je dirais que ouais, c'est une aubaine. Je rejoindrai les auditeurs pour dire que c'est une aubaine que le bœuf se soit blessé et que c'est pas une question de sous-doué et surdoué. Demain, il faudra jouer le match à fond. On y croit. Allez les bleus, on est tous ensemble. Allez les bleus, on est avec vous.
5: On est d'accord, Gérard, on est avec eux.
0: Ça veut de nous le prouver hein, demain.
5: Gérard, tu nous as pas donné ton pronostic pour demain. À ton avis, il y aura combien?
0: 2-0.
5: 2-0 pour qui?
0: Pour nous, hein.
2: C'est but de qui?
5: But de qui, ouais.
0: À votre avis.
2: Est-ce que le bœuf va marquer, par exemple?
0: Non, le bœuf, il est blessé.
4: Henri,
0: il est pas là, donc.
1: Petit, alors.
5: Anelka, peut-être?
3: Non.
0: Non, c'est Zidane qui va marquer.
1: Zidane et Ducari,
0: voilà.
2: Ducari, ouais.
0: Ducari. Voilà, terminé, donc, conclusion du débat, voilà.
5: Voilà, on est dans les temps, c'est nickel.
0: Donc voilà, donc on va demander à New.
2: On aurait même pu en faire une de plus. Hein,
0: non, c'est terminé.
3: Allez, puis on revient un peu plus loin.
0: C'est terminé.
5: Je crois qu'on avait une question internet, Gérard. Attends, hop là, on avait une question internet, je crois.
6: Pas trop, il faut que j'info. Vas-y.
5: Vas-y, Gérard.
0: Donc, conclusion.
4: Une bonne question. Hein.
2: Ah, ça se passait bien, là, c'était
0: Non, conclusion.
4: Pas de
3: chute de la loco.
0: Conclusion.
3: On n'a pas parlé de Christine. On n'a pas parlé de Tekist, ça se passait bien.
2: Ouais, c'était bien. On aurait pu continuer comme ça.
0: Non, j'ai dit conclusion.
5: Allez, on va faire la conclusion. On va essayer de tenir jusqu'à 2h du mat. On va combler, vous inquiétez pas.
2: On va faire 10 minutes de conclusion.
5: Mais si, t'inquiète pas, on a l'habitude.
0: Oui. Non, mais c'est
2: Alors, à ce moment-là, on fait une question après la conclusion.
1: Voilà.
0: Il n'y aura pas de question.
3: Allez, et un petit karaoké aussi.
0: Il n'y aura rien du tout.
2: Un petit doigt quand même, non?
1: On fait une question avant la conclusion.
5: Allez, on va faire la conclusion, après on fera une question. Allez, vas-y.
3: On va faire le cadeau.
5: Allez, vas-y.
4: Une dernière question, sinon ça va partir en couille, tu le sais toi-même. Donc, une dernière
2: après la conclusion,
4: question.
3: Toi-même, tu sais que tu vas t'en manger plein les chicots, toi-même.
4: Une dernière question, Gérard.
3: Donc t'as plutôt intérêt à enchaîner. Fais gaffe.
4: Je conseille plutôt une question, Gérard, parce que sinon, à mon avis, la conclusion...
3: On te prend en otage.
2: Il y a des têtes et des dents qui vont tomber.
4: Ouais. Ça va partir en couille.
0: Eh ben, les auditeurs, je vous dis au revoir.
5: Mais non, Gérard.
0: Vous avez tout gagné.
5: Mais non, Gérard.
0: Maintenant, c'est terminé. Il n'y aura pas de conclusion, donc c'est terminé. Voilà.
5: Mais non, Gérard, on va faire la conclusion. On fait la conclusion, Gérard. Il est temps, il est l'heure. Franchement.
6: Moi, j'aurai ma question internet plus tard, peut-être.
5: Bah, non, tu peux y aller.
0: Ça dépend ce que c'est comme question.
4: Allô, les auditeurs.
5: Ok, vas-y, je les ai coupés parce que.
6: On te demande, est-ce que Lily est petite? Si oui, est-ce qu'il s'agit d'une Lilliputte?
0: Merci pour la question, je réponds même pas.
5: D'accord.
0: Là, vous cherchez à vraiment foutre la merde. Alors donc, c'est terminé. Maintenant, c'est ok.
5: On fait la conclusion.
4: Une dernière question.
5: Ok, on va pas faire la question, on va faire la conclusion. Ceux qui veulent faire la conclusion, allez-y. Sinon, les autres, vous pouvez aller dormir. Allez, on y va.
4: Mais on reste jusqu'à 2h du mat et il nous fait sa conclusion à moins 10.
0: C'est terminé.
3: Non, ça continue.
4: Tu te fous pas de la gueule du monde un peu?
2: On fait les prolongations, là.
5: Eh, Gérard, terminé. Vas-y. Gérard, commence à faire la conclusion, après ils vont la faire, vas-y.
0: Voilà. Yuri Margarine.
5: Mais non.
2: Bah écoute,
4: tu t'appelleras pas le bœuf par hasard, toi?
2: Voilà, ce fut un bon débat. Moi, je pense que t'as bien élargi, là, sur le foot. Tu nous as ouvert une petite porte pour faire 2-3 questions de rab après cette conclusion. Et puis voilà, surdoué, bah écoute, je pense que t'as une grande carrière devant toi. Maintenant, t'as pas été détecté, plus tôt. C'est dommage. T'aurais pu faire encore mieux, je pense.
0: Ok. Pierre-Jean. Voilà. Bonsoir à toi.
3: Bah, c'est dommage.
0: Bonne semaine.
2: Oui.
3: Ok.
0: Pierre-Jean.
3: C'est dommage que tu te sois emballé comme ça, tu t'énerves tout seul, donc c'est un petit peu relou, quoi.
4: Comme d'hab, hein.
3: C'était quand même un bon débat, on a parlé avec retenue, on n'a pas trop parlé des Mongoliens, tout ça, parce que ça se fait pas. Par contre, il y avait des choses à dire, mais on fera ça une prochaine fois. Je pense que tu referas un débat sur les Mongols.
2: Sur la famille.
3: Parler de ta famille, ouais, un petit peu, là. Non ?
0: Pierre-Jean, bonsoir.
3: Bonsoir.
5: Bonsoir.
3: Moi, c'est Pierre-Jean, j'appelle donc du Kosovo. Je voulais faire ma conclusion pour dire que j'espère qu'il y aura un autre débat sur les Mongolitos, et que tu pourrais parler un petit peu des rapports.
0: Céline, entre, s'il te plaît, j'ai dit à Pierre-Jean, au revoir.
3: Entre ton père et ta mère qui a résisté à ça,
4: Gérard.
3: Un animateur sur Fun Radio complètement.
5: Mais non, Gérard, oh là là. Mais pourquoi vous avez. Qu'est-ce que vous avez fait ?
0: Terminé au sondage,
5: arrêtez.
0: Je
5: ne peux
0: plus de vous.
5: Il est parti.
3: Reviens, Gérard. Entre parents.
6: Gérard, je quitte. Gérard s'en va.
5: Gérard est parti.
0: Place qu'on a parlé de ma mère et mon père, non ! C'est un truc que j'ai horreur.
5: Qu'est-ce que vous avez fait ?
6: Vous avez dit.
5: Mais non, vous avez pas parlé.
0: C'est que j'ai horreur d'entendre des auditeurs.
6: C'est pas eux.
5: Mais ils sont pas.
0: C'est Pierre-Jean, donc c'est terminé.
3: C'est quelqu'un dans l'autre studio.
6: Il s'en va rejoindre les alcooliques anonymes. T'as déconné, Pierre-Jean, on est viré.
5: Franchement. T'as déconné, du
6: mais
5: coup.
6: Mais c'est pas moi, c'est pas moi. Oh,
7: non, mais vous êtes pas viré, c'est nous, c'est Hervé et moi. Alors.
5: Franchement, ça sera au-dessus sur votre paye. Vous allez pas faire les fiers.
4: Qu'est-ce qu'il a dit ?
1: Remerciez-nous.
6: Je sais pas, on n'a pas entendu. Qu'est-ce qui a été dit ?
7: Non, en fait, faut pas parler de sa maman et son papa. Voilà. Il voilà. Supporte pas.
1: Père et sa mère qui étaient cousins apparemment.
5: Arrête. On parle plus de ça. Sérieux, on parle plus de ça parce que sinon, ça va très mal finir. En plus.
4: Moi, je suis en train de faire. Je savais même pas qu'il avait un père et une mère, moi. Alors.
5: Arrêtez.
0: C'est terminé. Là, vous êtes.
6: Gérard, une explication.
5: Une explication à la presse.
6: Une explication.
5: Gérard, viens avec moi.
0: Une explication.
5: Viens à côté de moi, Gérard.
3: Gérard, dans le confesse.
6: Gérard, il faut que tu t'expliques.
5: Gérard, viens ici.
1: Va voir le psy, là.
5: Reviens, Gérard.
0: Gérard,
5: ok, laissez-le. Tant pis, on va faire sans lui, on va faire autre chose. Hop là.
6: On avait plein de questions sur Sandy, enfin des trucs et tout.
1: Vas-y, on va te répondre.
4: Ouais, d'ailleurs, moi, j'aimerais bien connaître le QI de Sandy.
1: Ça dépasse pas celui de la moule.
5: Bon, qu'est-ce qu'on va faire ? Bon, on va pas le rappeler, tant pis qu'il fasse la tête, tant pis.
2: On continue sans lui.
5: Ouais, on va faire sans lui. Bon, la conclusion.
1: Piquez-lui sa feuille.
5: Qu'est-ce qui a pas fait la conclusion ?
3: Il est parti.
5: Bon, arrêtez de vous.
3: La radio ce soir.
5: Vous parlez pas dessus, c'est pas la peine. Qu'est-ce qui a pas fait la conclusion ? Faites-la, après tout, on va aller jusqu'au bout.
2: Mais pose des questions, Pedro.
3: Vas-y.
2: Vas-y, fais des questions.
5: Ah, bah alors, il a laissé son cahier.
7: Fais semblant de mal lire.
2: Allez, prends le cahier, là.
1: Et si tu peux nous chauffer un poème, alors,
3: on enchaîne sur un débat.
5: Est-ce que les extraterrestres sont-ils des surdoués ou des sous-doués ?
1: Une autre.
5: Ah, bah alors, attendez.
3: Peut-être. Pedro, on va parler de ta vie privée.
2: On va parler de la famille.
5: Peut-on être sous-doué ou surdoué dès la naissance ?
1: Du cul ?
5: Ah.
2: Pas celle-là.
6: Naissance avec 5 S.
5: Ah, bah ça y est, il m'a pris des questions.
6: Gérard, ton sandwich. Gérard, ton sandwich.
5: Bah sort, vas-y, au revoir.
2: Est-ce que tu peux embarquer ton odeur aussi ?
6: On va couper, on va arrêter. Je pense qu'on va arrêter.
5: On va bientôt arrêter le débat, à mon avis. On va même carrément arrêter. Hein. Tu peux couper son micro, ouais, à mon avis.
2: Reviens, on n'a pas encore parlé de ta fille, reviens.
5: Arrête. Je les ai coupés. Le débat, à mon avis, s'arrête ici. Qu'est-ce qu'on va avoir ? Dans quelques instants, on va avoir Evan qui va débarquer pour tous les messages 0825 08.

0: auditeurs et auditrices sur la sodomie, d'accord?
1: D'accord.
0: Pas de problème, bonne bourre les gars.
1: Salut Max.
2: Oh, Gérard, il en a plein le cul là.
0: Bah non, justement, c'est pas terminé parce que maintenant on va faire le débat sur la sodomie très calmement. Gérard, ça portera sur quoi la sodomie, ça va? Mais tu peux parler un petit peu moins fort et de... Et t'as un petit quart d'heure, 20 minutes, hein. On va pas faire très long parce qu'il y a déjà Yannick qui attend.
3: Ouais. Bah on va accueillir Franck.
2: Salut Gérard.
3: Bonsoir.
2: Attendez, on peut parler
4: de
2: tout ce
4: matin
2: là.
4: Non mais
3: attends, attends, oh là, il y a une qui est vachement loin.
0: La ligne est pas terrible, ouais. Alors vas-y, vas-y.
3: Ouais, Germaine, c'est bizarre, j'ai pas...
5: Lune.
3: Lune.
5: Pose ta question.
4: Ouais, tu dis ça, Gérard, parce que t'as déjà essayé.
0: Oh, tu veux pas qu'on essaie de te rappeler parce que là, c'est vraiment pas...
2: Le téléphone est pourri, là.
1: Oh, il est pourri, là.
2: Gérard.
0: C'est vraiment pas agréable. C'est un petit peu les inserts parce que là, ça...
2: Gérard, la question c'était est-ce que tu as déjà essayé? Écoute.
3: Bah, attends, qui
2: c'est René qui parle, René qui parle. Est-ce que tu as déjà essayé?
3: De toute manière, apparemment ta voix m'est pas inconnue, tu changes de nom toi.
2: C'est-à-dire?
3: Ouais, d'accord.
2: Je te pose une question, est-ce que tu as déjà essayé?
3: Non, mais de toute manière ça te regarde pas.
2: Bah pourquoi tu dis que ça fait trop mal alors?
3: Parce que... Ça fait trop mal à la nana.
2: T'as essayé avec un doigt?
3: Non, mais attends.
0: Ça veut dire quoi? Ça fait trop mal à la nana? Ça me fait trop mal à la nana.
3: Ça fait trop...
0: Tu sais, des fois, il y a des filles qui prennent plus leurs pieds en se faisant sodomiser que...
2: Surtout, il est petite bite, hein.
6: Ah non, je suis pas d'accord.
3: Ah, qui c'est qui parle, là?
6: Oh là, c'est Mélissa.
2: Pourquoi t'es pas d'accord?
3: Alors vas-y Mélissa, on t'écoute.
6: Ben non, je suis pas d'accord. Je suis d'accord avec ce que Gérard vient de dire.
1: Ah ben moi
6: aussi. C'est plutôt pour eux.
3: Ceux qui parlent là. Yes. Vous laissez parler
6: Mélissa,
3: la
6: Mélissa.
3: Nana.
6: Mélissa.
3: Oui, Mélissa. Pose. Que faire la sodomie à une nana?
2: Il y a quoi d'autre?
6: Ben il y a des choses beaucoup plus à la base de l'amour.
2: Bah, Mélissa et Gérard, expliquez-nous qu'est-ce qu'il y a d'autre.
1: Ben il y a la voix normale déjà. Hein.
2: Non mais
3: non,
2: et Gérard.
3: Non c'est pas... Non.
2: Non mais c'est sûr que si tu essayes avec un extincteur, ça fait mal, ouais.
3: Non, alors, je vais te dire une chose, que ta voix, tu te fais passer pour René, mais apparemment...
2: Non, là c'est Franck.
3: Ouais, mais...
2: C'est Franck Paris, 23 ans, si tu veux, donc là c'est pas René.
3: Oui.
2: Non, mais... peut-être qu'on a le même ton de voix, si tu veux, mais...
3: Non, mais n'ayez crainte, de toute manière, je vous ai reconnu, de toute manière, je pense savoir qui c'est les auditeurs que j'ai là.
2: Ah là, ben
6: non, sans blague.
3: Oui. On doit avoir Arnette. Qui s'est passé pour...
2: Gérard,
3: on s'en fout.
2: Gérard, on s'en fout de ça.
4: Je sais pas, moi. Mais même avec les taureaux, on fait pas ça.
1: Moi, je suis d'accord avec Germaine.
2: Enfin, les poules, hein, les œufs, les pondent bien par le cul. Hein.
4: Mais vous, malotru. Mais vous,
2: malotru.
4: Gérard, alors. Gérard.
2: Signé Franck.
4: J'attends ta réponse, Gérard.
1: Exactement, Gérard.
5: Retire pas ton casque, j'étais hyper touché de ces messages tout à l'heure. Alors, enchaîne.
4: Fébrilement, avec mon autoradio cassette, acheté à la foire de 1975.
2: La foire aux oignons.
4: Que j'ai enregistré ça avec amour.
1: Ça sent le fumier, hein.
3: Que la nana, si elle l'accepte,
4: ouais, ok. Parlons-en de la
3: sodomie. Bon, c'est bon, Germaine, tu la fermes.
2: Bon, Germaine, s'il te plaît, t'es mignonne.
5: Non, mais Germaine est venue pour participer.
2: Tu nous as fait rigoler avec ta bande, mais...
4: Oui,
5: elle est venue pour participer au débat sur la sodomie.
2: Exactement.
5: Germaine a des choses à dire sur la sodomie.
4: Oui,
3: pour l'instant.
4: Tu m'en as promis des choses, hein. Quand on s'est rencontrés à la mode Beuvron il y a 2 ans, pour le voyage organisé.
6: Et là, on en apprend des choses.
4: Avec le club de Petit Loire.
2: Là.
4: Tu m'en avais promis des choses, hein.
2: Là, Gérard, là,
4: à propos de la sodomie et tout ça, hein.
1: Bouche bée, là.
3: Germaine,
4: oui.
3: Germaine.
4: La sodomie, hein.
3: Oh, ça Germaine.
4: Tu m'en avais promis des choses, hein.
3: Germaine.
1: Non, elle est un peu sourde, hein. Elle est un peu sourde.
3: Germaine.
2: Attendez, Gérard veut parler. Taisez-vous, Gérard veut parler.
3: Alors, Germaine.
4: Oui.
3: Déjà, tu as commencé par arrêter ton baratin.
4: C'est pas du baratin.
0: Devant ton micro, attends, j'en ai marre de te le dire 10 fois.
3: Germaine.
0: Oui. Ne crie pas, ça sert à rien.
3: Germaine, tu vas m'écouter, s'il te plaît.
4: Je t'écoute.
3: Donc tu as déjà commencé.
2: Monte le master là, monte un peu le volume là de ton micro parce qu'on t'entend mal, Gérard, et parle bien devant le micro, ça sera un peu plus agréable.
4: Mais je sais pas parler.
2: C'est Franck qui te cause.
1: Allez Gérard.
4: Même au bal municipal, il a voulu prendre le micro, il savait pas aligner deux mots.
6: Arrêtez, laissez Gérard mener son débat, s'il vous plaît, moi ça m'intéresse.
3: Ouais, c'est qui là qui parle?
6: C'est Mélissa.
2: Moi aussi.
6: Moi j'avais une question à poser à Mélissa.
0: Mélissa, Mélissa, t'es pour la sodomie?
6: Non,
3: mais elle est contre. Mélissa. Mais moi, j'aurais bien voulu lui répondre à Mélissa, mais quand tout le monde va se calmer.
2: Vas-y, réponds-lui.
3: Non, mais pour l'instant, vous allez vous calmer, vous allez me laisser finir quand même de mener mon débat, parce que je vais pas continuer jusqu'à 4h du matin.
6: Mais vas-y, on t'écoute. Moi, je t'écoute.
3: Bon, Germaine, tu la fermes, s'il te plaît.
6: Gérard, je t'écoute, c'est Mélissa.
3: Germaine, tu la fermes.
6: Gérard, donc, c'est Mélissa, je t'écoute.
3: Oui, ben, donc moi je vais te répondre.
6: Oui.
3: Donc, t'as dit que t'étais contre.
6: Oui,
3: moi, je suis pareil, je suis comme toi.
2: Moi, je suis comme contre. Gérard.
3: Bon, toi, derrière, vous la fermez. Ah. Pour l'instant, je réponds aux questions qu'on me pose.
2: Ouais, laissez répondre Gérard.
4: Ça dépend, avec un peu de graisse à terre.
2: Gérard.
3: Mais qu'elles sont chiantes.
1: Avec un œuf cassé.
2: Non, soyez cool, soyez cool.
3: Mais qu'ils sont chiantes, ces bandes de cam.
4: Et chez nous autres, à la campagne, pour la sodomie, on a tout ce qu'il faut. On a la graisse à terre, on a le purin, on a tout ce qu'il faut.
2: Non, mais on s'en fout, Gérard.
3: Oh, Germaine,
0: il vous reste 5 minutes de débat.
2: Germaine, t'es mignonne, mais laisse Gérard un peu parler, parce que sans déconner, bon, on a compris, t'as tes vaches, t'as tes poulets.
1: Allez, Germaine.
2: Mais sans déconner, là, tu deviens relou, la grande. Alors maintenant, ce que tu vas faire,
3: c'est
2: que.
3: Non, mais de manière, c'est pas que Germaine devient relou, c'est que vous commencez tous à devenir relou.
2: Non, parce qu'on a envie, si tu veux, que t'essayes de parler un peu, si tu veux. Le problème qu'il y a, c'est que déjà, tu t'exprimes.
3: Attends, déjà. Déjà, je vais te répondre, toi, le Lascar qui me dit que...
2: Non, le Lascar, il s'appelle Franck, donc... Ouais, déjà, bah,
3: Franck, tu vas la fermer.
2: Monsieur Franck.
3: Non, il n'y a pas de monsieur, d'accord. Tu vas la fermer, d'accord, parce qu'on n'a pas élevé les cochons ensemble, donc...
2: Non, non, ça parle à Germaine, s'il te plaît.
1: Hein. Oh, elle est là pour ça, hein.
4: Un peu de correction,
2: moi, j'ai une question,
1: Moi, j'ai une question aussi, hein.
3: Je voudrais poser... Non, mais c'est bon.
6: Je suis la seule à t'écouter.
3: Ah, la Germaine, là.
6: Oui.
3: Donc, la Germaine qui s'est passée pour Germaine alors que c'est une voix de com. Ok, j'entends très bien les voix. Donc, moi, je vais répondre à Sophie et à Mélissa parce que, de toute manière, on va couper. Ça va aller vite. C'est dommage parce que, tant pis.
6: Ah non, et j'avais une question à poser à Mélissa.
0: Pose-lui la question.
3: Bah, allez, pose-lui vite
6: fait. Je lui ai demandé à Mélissa pourquoi elle était contre. Parce qu'elle avait peur que ça lui fasse mal.
3: Mm-hmm.
6: Ou c'est tout simplement parce que c'était pas...
3: Mais attendez,
0: la boîte à caca.
3: Non mais moi je vais vous répondre. Au lieu d'essayer de faire mal à une nana.
6: Oui.
3: Déjà, faut connaître bien la nana.
6: Ouais, directement, ouais.
3: Faut savoir
6: ouais,
3: où directement. Après, merci, je n'appelle pas Françoise fond, ouais. pour dire directement, d'accord.
2: Mais on s'en fout, Gérard.
0: Une fois que tu la connais bien, faut savoir où se trouve son anus.
3: Bah, non, mais après, maintenant, si la nana est d'accord pour qu'on la prenne par derrière, ça, c'est son problème,
2: moi,
3: c'est elle qui décide. Non, mais toi, tu la fermes. Non, mais attendez, moi,
0: Gérard, si demain t'es avec une nana, par exemple, et qui avait envie de que tu la sodomises, est-ce que tu le ferais?
3: Non.
2: Gérard, mais je suis pas d'accord, moi, parce que tu dis que tu as peur de faire mal.
3: Tu viens de dire qu'il plaque la nana?
1: C'est moi, c'est Eric.
3: Toi, tu plaques directement la nana parce qu'elle va se faire sodomiser.
2: Ah oui, mais toi, Gérard, tu ne veux pas la sodomiser, la fille est immense.
3: Non, mais attends, mais de toute manière, au lieu de la sodomiser, d'accord?
0: Il est crevé, Gérard, il se fait enculer toute la journée. Non, mais je veux pas dire physiquement, je veux dire par les gens. Regarde les lapins, quand tu t'es fait prendre un lapin, tu t'es fait enculer, quoi.
3: Non, mais de toute manière, je me suis pris un ce soir.
0: Ben, je sais bien.
6: Apparemment, Gérard est c'est le seul à être d'accord avec moi, je constate.
1: Non, mais moi je suis contre.
2: Moi je suis d'accord avec Sophie, Mais l'autre nana, la troisième, qu'est-ce qu'elle en pense?
6: Gérard.
0: Bon, qu'est-ce qu'elle en pense, la dernière nana, vite fait?
6: C'est qui est d'accord avec moi?
0: En deux secondes.
4: Avant la pénétration, il faut un bon lavement. Après, de la graisse à traire.
6: Gérard.
0: On arrête ce bordel.
3: Qui c'est qui ça? Non, attends.
2: Bon, il y a trop de monde là.
6: Gérard.
3: Oui, qui?
6: C'est Sophie.
0: Vas-y, Sophie, vite
6: fait. Avec l'élevage de lapin que tu en
1: fais.
4: Il aura de quoi s'occuper, il y aura déjà moins à s'occuper. Moi, je suis ouvert à tout.
3: Bon, Sophie.
4: Oui.
3: Sophie.
4: Oui.
3: T'as envie de me poser un peu plus de questions?
1: Bah, directement.
6: Tu veux que je te pose des questions?
3: Non, mais attends, mais c'est les bruits derrière.
0: Demande-lui s'il se lave le cul avec un coton-tige.
3: Ouais, c'est bon. Dans cette là, tu as.
6: Moi, je peux dire un truc.
0: Alors, allez-y.
3: Alors,
0: conclusion de chacun très vite alors.
3: Non, mais attends.
0: Ah oui, il y a les poèmes. Moi, je vais conclure avec une petite histoire que je raconte toutes les nuits et qui me fait toujours autant rire.
1: Vas-y, Bourg.
0: Ça,
1: oui.
0: Vous connaissez l'histoire avec le truc de l'éléphant?
1: Non.
0: Oh, c'est un mec, il a un... On écoute.
2: Ouais, on écoute.
0: Je vais vous enlever de l'antenne 2 minutes et vous nous direz après ce que vous en avez pensé. Alors, vas-y, Gérard, quand tu veux. Alors, Gérard est en train d'ouvrir son attaché case. Il est en train de sortir une chemise rouge dans laquelle se trouvent des feuilles avec des poèmes écrits dessus. Alors, on va y aller, là. Alors, vas-y. Vous voulez vierge, non?
7: Non.
0: Vous voulez pucelle?
7: Non.
0: D'accord. Et devant le micro, s'il te plaît, tu prends ta feuille au lieu de la poser, tu la prends dans tes mains, et comme ça sera beaucoup plus simple, s'il te plaît.
7: Non, mais apparemment...
0: J'espère que tu vas comprendre pour la 150e fois que je te le demande.
7: Oui, je vais comprendre,
0: Je comprends pas, c'est que tu fais 3 poèmes et t'as avec 150 000 poèmes et tu les cherches pendant 10 ans.
3: Non, mais je suis en train de chercher lesquels faire parce que...
0: Il y en a tellement. Alors non, vas-y, fais-moi le premier, vas-y.
3: Bon, un jour, j'ai rencontré une fille par la radio. Un jour, cette fille m'a dit « je fais du 85 ». Un jour, cette fille m'a téléphoné à la cabine. Un jour, cette fille m'a dit qu'elle mesurait 1m65. Un jour, cette fille m'a invité chez McDonald's. Un jour, cette fille est venue me voir comment je... Un jour, cette fille est venue voir comment je travaillais. Un jour, cette fille m'a dit qu'elle pesait 47 kilos. Un jour, cette fille est restée toute la nuit à la loco. Un jour, cette fille est venue chez moi. Un jour, cette fille est restée sans me donner de nouvelles pendant 15 jours. Voilà. Donc,
0: Et pas mal, celui-là.
3: Voilà. Bon, après...
0: Regarde, tu vas prendre ta feuille et tu vas la mettre devant tes yeux, comme ça tu vas bien parler devant le micro, s'il te plaît. Je sais que ça fait 150 fois que je te le demande, mais je crois que t'es trop bête pour comprendre.
3: Non, mais après...
0: Non, mais attends. Mais là, regarde, là, ta bouche devant le micro, voilà.
3: Mais ça y est,
0: non, mais
3: bon.
0: Tu peux parler loin du micro, mais devant le micro.
3: Bah après...
0: Non, devant le micro.
3: Bah c'est bon, là, je suis devant.
0: Tu prends ta feuille et tu la mets devant, s'il te plaît.
3: Non, mais c'est bon, celui-là, on va pas le refaire. On va peut-être faire... ouais, mais... ouais.
0: Non, tu sais pas te tenir droit.
3: Mais si. Voilà. Yeah. Voilà, ça va aller vite.
0: Non. Baisse le micro, bon. Baisse le micro. Oh là là là là.
3: Là, c'est bon, là.
0: Mais voilà, comme ça, voilà.
3: Alors, je voudrais t'inviter à dîner, mais tu refuses. Je voudrais t'inviter à dîner, mais tout est fermé. Je voudrais t'inviter à dîner sur l'herbe coupée. Je voudrais t'inviter à dîner sur un bateau. Je voudrais t'inviter à dîner, mais on est... dans quoi ? Je voudrais t'inviter à dîner...
0: Pour lire ces poèmes.
3: Mais si, dans une diligence. Voilà, pardon. Ouais. Je voudrais t'inviter à dîner sur un balcon. Je voudrais t'inviter, mais personne garde le bébé. Je voudrais t'inviter à dîner après avoir fait l'amour.
0: Devant le micro.
3: Je voudrais t'inviter à dîner avec un bouquet de fleurs. Je voudrais t'inviter à dîner avec un bijou en tête à tête. Voilà, on l'a un. Maintenant, si ça plaît à personne, c'est bien.
0: Mais t'inquiète pas, ça plaît à personne, donc c'est très bien.
3: Ah,
0: alors là, celui-là, attention. Hein. Puis c'est toujours des poèmes d'amour, c'est bien.
3: Pour la première fois, j'ai pris l'avion. Cela a été drôle. Pour la première fois, je suis monté sur un bateau. Pour la première fois, je suis venu à Cannes. Pour la première fois, pour la première fois, je vois des gens de Cannes. Pour la première fois, j'ai fait une émission de Cannes. Pour la première fois, j'ai vu des gens de la télé. Pour la première fois, j'ai été touché. Pour la première fois, je vois des stars inconnues. Pour la première fois, je voudrais que l'on se promène sur le pont d'un bateau. Je voudrais que tu deviennes ma princesse sur un yacht.
0: Oh là là là, je veux dire la balèze là. Hein. T'as oublié de parler de la croisade, c'est dommage.
3: Bah,
0: t'aurais pu faire un petit mot pour la croisade et puis pour le Ramirez quand même, pour l'hôtel Ramirez et puis pour. Non mais c'est pas mal. C'est sûr. Disons que ça part d'un bon sentiment quoi. Mais à part des histoires, des poèmes d'amour, est-ce que tu sais.
3: Ma biche.
0: Ah vas-y, ma biche, ça pour changer. Mais parle devant le micro.
3: Ma biche.
0: Voilà.
3: Ma biche, je voudrais te tenir la main dans l'avion. Ma biche, je voudrais te tenir la main sur une vache. Ma biche, je voudrais te tenir la main sur le sable. Ma biche, je voudrais tenir la main dans le foin. Ma biche, je voudrais te tenir la main dans un silo. Ma biche, je voudrais te tenir la main dans la farine. Ma biche, je voudrais te tenir la main sur un studio de télé. Ma biche, je voudrais te tenir la main sur la croisette. Ma biche,
0: oh, tu te recules un petit peu du micro,
3: je voudrais te tenir la main
0: apparemment ça pue, ouais.
3: Sur un tapis rouge. Ma biche, je voudrais te tenir la main sur un drapeau. Alors, le dernier...
0: Faut que tu t'éloignes un petit peu du micro, parce qu'apparemment, il y a des gens sur Minitel qui s'en plaignent à cause de ton haleine.
3: Oh, ils me font chier.
0: Vas-y.
3: Non, c'est bon.
0: Oh non, un dernier, merde, maintenant que t'es lancé...
3: Maintenant.
0: Oh bah si.
3: Maintenant.
0: Discute pas, faisons un dernier.
3: Un dernier, attends, parce que je vais regarder dans les feuilles.
0: Allez. Tu peux pas en improviser un, là, sur le débat de ce soir?
3: Non, pour avoir des navets, c'est...
0: D'ailleurs, il y a un poème sur les navets qu'on vous a mis de côté, un de ces quatre, on vous le lira, c'est le meilleur de tous les poèmes que tu nous as lus depuis 3 ans, hein, ça c'est clair. Le poème sur les betteraves, pas sur les navets. Sur les betteraves, les navets, c'est ce que tu nous fais sur ce poème.
3: J'aurais bien voulu le récupérer, celui-là. Parce que j'aurais bien voulu le modifier.
0: Ouais, alors parle de bien. Alors on y va.
3: Non, bah, je l'ai fait quand je me réveille.
0: Vas-y.
3: Je te l'ai improvisé de toi quand je suis venu lundi.
0: Bah, c'est pas grave, refais-le parce que.
3: Fais un bisou avec un capé. Quand je me réveille, quand tu me réveilles avec beaucoup de câlins, j'ai adoré cela.
0: Ouais.
3: Quand tu me réveilles, tu es parti travailler, je suis seul. Quand je me suis réveillé, tu étais sous la douche. Quand je me suis réveillé, tu es parti sans me dire au revoir. Quand tu es rentré, je suis parti sur la route pour 15 jours. Quand tu es parti, je suis parti dans le jardin. Quand je suis parti au boulot, je me suis retrouvé seul.
0: Oh là là.
3: Quand tu es rentré, oh là là. Je suis parti travailler.
0: Ah, c'est le chasseur
3: quand
0: croisé,
3: je suis rentré
0: hein.
3: au petit matin,
0: c'est une belle histoire des Big
3: tu
0: Bazar,
3: as pris hein. toutes tes affaires.
0: Ouais, bah, évidemment, elle s'est barrée, tu penses.
3: Bah oui, bah.
5: J'ai toujours pas compris si tu es parti, rentré ou que tu allais revenir.
0: Ouais, c'est très joli, ouais.
3: Non, mais celui-là,
0: je comprends pas
3: c'est...
0: qu'elle ait pas eu envie de se barrer dès la première ligne.
3: Non, mais celui-là, c'est celui que j'ai improvisé lundi, alors.
0: Ouais, c'est clair, mais ça s'entend aussi, hein. Quand... Bien... ça s'entend quand tu improvises et quand tu prépares. Non, c'est très joli. Parce qu'en moment, tu dis, quand tu te réveilles le matin, ça fait penser un petit peu à comme d'habitude. Je me dis que Claude François, c'est encore vivant aujourd'hui, il aurait entendu cette émission, il aurait piqué l'idée. Hein.
3: Ça fait à peu près
0: comme d'habitude, je me lève le matin. Comme d'habitude, c'est je me réveille le matin, quoi.
3: Comme d'habitude.
0: T'as pas envie de.
3: On est
0: des gens, ouais. Je pense qu'ils en ont rien à foutre.
6: C'est toi qui as trouvé l'idée, toi.
0: Vous avez trouvé ça comment? Ok.
6: Super, c'est génial. Il y a trop de bruit au standard là.
2: Il y a un redis quand même. Franchement, Franck, il va dire un petit truc quand même pour Gérard.
0: Merci les lèches-culs.
2: Non, franchement, Gérard, tes poèmes étaient pas mal.
7: Mais il s'est ramolli.
2: Franchement, non.
7: Il s'est ramolli.
2: Non, franchement, non.
0: Laissez parler Franck, merci. Vas-y, Franck.
2: Tes poèmes n'étaient pas mal, sans déconner, Gérard. Simplement, bon, si j'ai envie de mettre. Bon, là, ce soir, c'est un petit débat sur la sodomie, donc on va faire un petit truc soft et puis un petit truc qui va faire un peu.
0: Non, c'est terminé. Vite.
3: C'est bon, allez.
2: Justement, comme tu te tapes des lapins, arrête de prendre ton rectum pour un terrier, comme ça, t'auras plus de lapins.
3: Ah bah ok, bah, bonne nuit à toi.
2: Moi,
3: ok, bonne nuit, Eric.
7: Tu te rabolles, Eric. Germaine est meilleure que toi, là.
3: Oui, non, Eric.
0: Non, tais-toi, Germaine. Eric, vas-y.
3: Eric.
7: Ah oui, ils étaient pas tellement bien. Et, franchement, t'as la grosse tête, tu te prends pour une star, là. Ça se voit dans tes poèmes.
0: Mmh.
7: J'aime beaucoup mieux les poèmes du début. Et là, Germaine, elle t'a largement dépassé au niveau des poèmes ce soir. Hein.
3: Eh ben alors, bonne nuit à toi. À la prochaine.
2: Et moi, je les ai trouvés super bien, quoi. Je les ai trouvés super bien. J'ai trouvé que...
5: Lune a été remplacée par Germaine.
0: Alors, Germaine.
3: Non, mais... Alors, Germaine.
7: Oui.
3: Pas trop long.
7: Ah.
3: Alors, c'est
7: un
3: chien. Non,
7: tu
3: c'est un chien, ta cassette, elle est à chier. Bonne nuit. Au revoir.
0: Bon, allez, on va conclure avec
3: Sophie.
0: Allez, Sophie, vas-y, Sophie.
3: René.
0: Non, il veut garder les filles pour la fin, alors René.
3: René.
2: Oui, alors moi j'ai trouvé ça super bien. J'ai trouvé que ça manquait. Tu dois être un peu fatigué en ce moment parce que je pense que tu dois travailler pas mal et puis en venant de Cannes, ça a dû pas mal te fatiguer.
0: D'accord.
2: Donc j'ai trouvé ça un peu moins bien, mais vraiment ça restait quand même du Gérard et du Must. Quoi.
0: D'accord. Tu passes le bonjour à Olivier. Hein.
2: Voilà.
6: Oui, bonjour Olivier. Ouais.
3: Voilà.
0: Mélissa.
6: Moi je trouve que t'es.
0: Merci beaucoup Mélissa. Et enfin Sophie.
3: Non mais attends Mélissa.
0: Sophie. Quelque chose à dire, Sophie?
6: Sophie, c'était très beau. Et...
0: Merci beaucoup, Sophie. Merci, bonne nuit. Gérard, on se retrouve jeudi prochain?
3: Oh, je sais pas.
0: Ah, l'ultimatum, là. T'as raison.
3: Non, je sais pas.
0: Obligé. Non, mais t'as raison.
3: Je sais pas. On verra.
0: Suspense. Apparemment, il y a des gens qui seraient ravis que tu reviennes pas sur Minitel, mais...
3: S'ils veulent pas, ok, pas de problème.
0: Eh ben voilà, vous avez gagné. Gérard ne sera
3: Merci.
0: Pas là jeudi prochain. Bon, bah Gérard, ça nous a fait plaisir. C'est 2 ans qu'on a passé ensemble. Je te souhaite bonne continuation, parce qu'apparemment, il y a des gens qui disent que tu vas rejoindre Malher.
3: Ouais, ben, qui continue ça... ça continue à dire des conneries.
0: Donc,
3: c'est bien. Ils vont...
0: Moi, c'est ce qui a marqué. Moi, je sais pas, j'ai pas écouté le débat.
3: Mais c'est bien,
0: apparemment, t'es d'accord pour arrêter. Les gens sont persuadés que si tu vas arrêter, c'est parce que t'as un contrat sur Malher.
3: Non.
0: Et que t'écoutes Malher et que t'appelles chez Malher.
3: Eh ben, dans ce cas-là, je vais te dire une chose. Si Henri est en haut... si Henri est en haut, il peut te dire que...
0: D'accord. Ok, il n'y a pas de problème. Je sais très bien, moi je te fais confiance, il n'y a pas de problème.
3: Donc,
0: bon, jeudi prochain, le débat, ça portera sur...
3: Rien du tout.
0: Sur rien du tout. Donc, si vous avez le rien du tout, pourquoi le rien du tout? On sait qu'avec rien, on peut avoir quelque chose, qu'il suffit de le multiplier. Vous connaissez très bien Raymond Devos qui disait rien multiplié par rien, ça fait rien. Rien multiplié par deux, ça fait deux fois rien. Rien multiplié par trois, ça fait trois fois rien.
3: Tu passes pas de remise, c'est tout. Non, parce que tu les as passés tout à l'heure, donc je suis pas là, trop d'accord. Non,
0: t'as raison. Donc pas de remix, pas de remix.
3: Si tu l'as calé maintenant.
0: Non, c'est pas remix, c'est un extrait de la compilation de Cybertrans 4, l'officiel de la trans qu'on retrouve dans le commerce, bien entendu, qu'on vous conseille d'acheter très fortement. Merci beaucoup. Voici un extrait de cette compilation qui s'appelle LSG, c'est sur un label allemand et on vous retrouve tout à l'heure à partir de 22h. Bonne

0: Bill Baxter avec Embrasse-moi Idiot.
1: 3 à l'envers, merde!
2: Putain, c'est pourtant pas compliqué!
1: Non, dis pas putain, dis maman travail!
2: T'as raison, en plus, il est minuit 8, si on commence déjà à dire des grossièretés, on va pas s'en sortir, il y a déjà Cathy sur le Minitech qui fait GG, t'as une grande gueule, et t'as une queue qui pue la Dida. Je me demande pourquoi Françoise aime te sucer, tu dois avoir mauvais goût.
3: Ouais, et quel est ce faire foutre sur Minitech?
4: En fait, Gérard,
3: oui.
4: Je voulais te parler d'un truc.
3: Oui, Florent.
4: Ah. C'est quoi ça?
2: Attends,
3: c'est quoi, ça
2: Vanessa.
5: Oui.
3: Ah, attends.
2: On te trouve un auditeur. Attends, attendez, parce que attends. Assieds-toi, Florent. Gérard, assieds-toi.
3: Non
2: mais les caméras, va falloir travailler là-dessus parce qu'ils sont largués là sur Fun TV.
3: Eh, si c'est une connerie, tu la gardes.
2: Bon, alors attends.
3: Non.
2: Attends. On va se calmer.
3: Dans ce cas-là, c'est simple. Vous voulez gâcher la soirée? Pas de problème. Dans ce cas-là, tu en chats, on verra ça après.
2: Attends!
3: Non! Bon, alors, tu fais une chose. Bon, bah, vas-y.
2: Mais non, mais arrête! Mais non, mais Gérard, arrête! Non. Mais c'est pour déconner, Gérard!
4: Oh, Gérard, c'est Max qui te parle! Non. Gérard! Attends, je reviens! Gérard!
6: Sur Fun TV? Apparemment,
7: tu vas être pour la radio.
1: Si on peut avoir des gens dehors.
2: Voilà, alors...
1: Olivier.
2: Alors...
1: Olivier.
8: Allô.
1: Pas Casper,
2: attention.
1: Ouais, je l'ai vu, hein.
2: Ah, c'est ça. Oh, c'est ta fille, excuse-moi.
3: Oh, merde.
2: Ah, la foufoune, Angélique. Tu nous as cogné la tenue grave de chez Grave, là. Super beau, magnifique. Extraordinaire. Attention, on va faire un plan, là. Voilà, superbe. Bon, très bien. Romain, reste donc avec nous, Maëva. Tu as un cadeau à faire à Gérard dans un instant.
5: Oui.
2: C'est ça.
5: Oui.
2: On aura extra balle également, s'il te plaît, Florent ou Julie. Si...
3: Ça va être.
2: Ça va être la surprise du chef. Quand tu prépares, c'est à chier. Alors quand tu prépares pas, qu'est-ce que c'est alors?
3: Non, mais là, ça va être autrement.
2: D'accord, très bien. On va essayer de se calmer un tout.
3: J'ai décidé que maintenant, je vais être calme. Non, mais... Maintenant, je préviens d'une chose.
2: Faut mettre les points sur les i, comme je t'ai dit hier, faut gueuler.
3: Les points sur les i et les barres sur l'été. Le premier ce soir qui vient me percher lors du débat,
2: ouais,
3: il va casser. Parce que là, moi, je vais pas m'amuser. Non, mais moi, je vais pas continuer comme ça.
2: Arrêtez de vous barrer. Après,
3: non,
2: quoi,
3: non. Il va... Moi, vous démerdez au standard. C'est clair et net.
5: Il va casser quoi, GG?
3: Tout arrêté.
4: T'as pas.
3: Ouais, bah, vous démerdez. Alors, déjà, Tony, j'en veux pas.
2: Non, mais t'as raison. En plus, je partage tout à fait ton idée. Je sais pas
3: Tony,
2: si
3: j'en
2: je
3: veux
2: sais pas qui c'est
3: David,
2: qui t'a motivé, mais je sais.
6: La nuit de la Libre Antenne continue, donc 2h13 du matin. Donc vous venez d'entendre, là j'ai pas eu de truc, donc on va accueillir
3: Taïdé, 21 ans de Paris. Bon, t'es pas là, bonne nuit. Christelle, 31 ans.
9: Oui.
3: Alors je sais pas d'où, c'est bien parce que... Vanessa.
9: Salut.
3: Commencez s'il te plaît. Tu la fermes.
10: Il y a des problèmes techniques.
3: Déjà une.
9: Ouais.
3: Les réels. Maintenant vous me faites chier. D'accord. Vos conneries, j'en ai ras le bol. Maintenant vous envoyez les preuves réelles. Pas de photocopie.
11: Gérard, dans le Star System, c'est ça.
12: Il est peut-être un peu poète et un peu vagabond.
2: Très bien, si vous voulez nous appeler, bien entendu, faites l'anniversaire à Gérard comme il... Attendez, qu'est-ce que c'est que ça? Qu'est-ce que c'est que ça? Il y a trois personnes. Attendez, il y a trois personnes qui viennent de rentrer dans les studios. Attendez, qu'est-ce que c'est? Qui êtes-vous? Attendez. Il y a trois personnes qui viennent de
3: rentrer.
2: Criez pas, attendez.
3: On est le FIAF.
2: C'est quoi le FIAF?
3: Oh, d'intervention anti-bisexuelle.
2: Arrêtez. C'est quoi ça?
3: Façon incognito.
2: Vous êtes qui? Attendez, il y a des revendications, il y a trois personnes qui viennent faire irruption dans le studio et qui ont dit
3: pas. J'ai reconnu.
9: C'est qui ces mecs?
2: Attends, je ne sais pas du tout. Attendez, arrêtez. Gérard, s'il te plaît, vous êtes qui?
3: Alors
2: qui veut parler? Françoise est tétanisée. Qu'est-ce que
3: Non, mais c'est rien, Françoise,
4: t'inquiète
3: pas, je suis Monsieur Plomb. Je suis le directeur.
4: Tiens,
3: tu vas être notre porte-parole
4: ce soir.
3: Ah, Monsieur Bonotel. Voilà. Les gens, on arrête. On coupe.
2: Alors faites votre revendication et barrez-vous.
9: Oh. Max,
3: ça
9: répond droit, mon sang.
2: Laisse-les parler, sinon ça va mal, ça va dégénérer.
4: Gérard, tu dis souvent, il n'y a pas de mal à se faire du bien. Vous êtes d'accord?
3: On est derrière, là.
4: Tu vas être notre porte-parole.
5: Pourquoi?
7: Ah, mais je suis pas votre porte-parole. Ah,
8: c'est vrai que tu touches des fois ton zizi tout seul?
7: Non.
5: Si, on t'a vu.
7: Non.
2: François, c'était ta vie.
7: J'ai reconnu. Allez, c'est bon.
5: Je suis en paix.

0: Que la vie est belle, on va faire rentrer le gros cadeau, le gros du gros.
1: Avant, je crois qu'on va avoir la première
0: Attendez, la réaction de Françoise. Françoise, elle a flippé.
2: Je suis vachement à la trouille et j'ai encore peur.
3: Non, mais merci.
0: Enfin,
3: de Harley Davidson.
0: Du bloc de Harley Davidson.
3: Des pieds de je sais pas quoi.
0: C'est quoi ça? C'est des pieds, c'est des tripes de porc.
3: Oh! Il y a de la stric. Remercie la personne, Laurent.
0: De l'Antarctique.
3: Ouais, l'Antarctique. Ah, mais là, c'est toi qui cale beaucoup.
0: Cale beaucoup.
3: La Françoise, elle me donne un paquet, donc c'est...
4: De l'Adidas.
3: Voilà, un bouquin d'orthographe, merci.
0: Oh là là, donc, c'est des tripes c'est et des pieds d'agneau que t'as. Oh là là, tiens.
3: Anna, tiens, Gérard. Je remercie Anna. Gérard. Je remercie Anna.
0: Alors qu'est-ce que t'as eu là-dedans?
3: Bah là c'est un bouquin d'orthographe.
0: Ouais, ça c'est clair, bah quand on vient d'entendre c'est lui qui a le bocaux, c'est vrai que ça va te servir.
4: C'est même pas lire.
3: Jacques, poubelle. 200 pages. Ah ouais, c'est sympa.
0: Ouais.
3: Donc je remercie Serge Denis.
0: Ouais.
3: Bon anniversaire Gérard.
0: Alain, aide-les tiens, s'il te plaît, si tu peux. Ce soir c'est vrai, t'as raison, extra mal, ça doit sentir.
3: On y va!
0: Gérard, décris ce que c'est, mais décris.
3: On y va aussi? Devant champagne, je sais pas qui c'est qui m'a envoyé ça.
0: Alain, c'est quoi comme champagne?
3: Bah, tiens.
0: Ah si, Alain, vas-y.
3: Allez, Alain! Toi, qu'est-ce que tu
5: as.
6: C'est quoi comme parfum, Alain?
0: C'est quoi comme.
7: Ouais, mais Gérard, je peux pas passer mon bac, hein, je suis pas encore en terminale.
3: Ouais, mais attends, ouais.
0: Devant
3: t'as
0: le micro,
3: âge,
0: Gérard, devant
7: moi, j'ai 13 ans.
3: Hein?
7: J'ai 13 ans, moi.
3: Ouais, mais t'as 13 ans, tu dois faire dodo, mon pote.
7: Ouais, mais.
0: J'essaie de confisquer les bouteilles parce que l'autre il va se
3: piquer.
0: Non, mais après il y a Stéphane l'alcoolique qui va aller.
3: Là, les bougies.
0: Et après, je crie pas.
8: Tu choisiras.
2: J'y vais, moi.
0: Eh ben, tu le fais cocu.
7: Ouais,
3: bah, attends, devant ta fille en direct, devant des millions
0: d'acheteurs. Rapproche-toi un petit peu.
3: T'as ta fille devant toi.
0: Pour Fun TV, si vous pouviez penser pour le plan qui a également Alain qui est venu rejoindre dans les studios, donc ça se.
3: 36!
0: Et donc?
3: 36! Donc, je remercie tous ceux qui sont venus. Et je remercie tous ceux qui ont envoyé des cadeaux, donc je peux pas tout, ouais, tout
0: surtout,
3: ouvrir.
0: Il y a quand même surtout des bêcherettes, t'as quand même pas mal de travail pour l'été. C'est,
3: ouais,
0: c'est
3: quand même.
0: T'es quand même allé au niveau très élevé parce que c'est monté jusqu'au CM2 quand même. Donc,
4: j'ai dictionnaire de cas des proches, moi, qui est pas mal.
3: De quoi
0: c'est, il a dit que t'étais un enculé.
3: Ouais, je suis un enculé. Attends, mon pote.
0: Tu dégages. Stéphane, voilà. T'es venu avec des cadeaux également avant que Roman intervienne directement sur l'antenne. Steph, t'es venu avec le cadeau. Ouais, je pense que tu auras quand même quelque chose à dire. Si d'ailleurs t'as envie d'intervenir, tu mets ton casque sur les oreilles, tu allumes ton micro. Et tu fais comme si t'étais chez toi, à la seule différence que t'es chez moi. Pardon ?
3: J'ai pas voulu apporter. Non.
0: Bon, quelque chose à rajouter, Anaïs ?
3: Artifique ! Ouais, c'est pas de la bombe.
0: Allez, vas-y, montre-nous sur Fun TV comment tu mets du parfum.
3: C'est pas de la bombe.
0: Ah, vas-y. Alors, attention. Faites un gros plan. Enlève la.
3: Oh, Gérard ! Vas-y, allez !
9: Bien à la tête parce que sans arrêt j'entends sur l'antenne j'en entends sans arrêt parler. J'aurais voulu savoir moi vis-à-vis des nanas quand vous avez vrai que même on peut me répondre s'il y en a.
4: Oui.
9: Moi je voudrais savoir vis-à-vis des nanas quand vous avez vrai.
4: C'est un double décimal.
10: Vis-à-vis des nanas.
9: Il y a une question.
2: Vas-y.
9: Non mais quand tu l'auras fini de me couper la parole, je finirai.
2: Vas-y, finis.
9: J'aurais voulu savoir quand vous avez vos règles.
10: Oui, ça on sait.
9: Est-ce que.
2: C'est bon,
9: c'est bon.
4: Je
9: ne pose pas de questions.
4: Moi je vais dire que j'étais plus parce que je me suis jamais fait enculer, hein.
2: Ouais.
4: Je pense que c'est clair pour beaucoup de garçons.
2: Ouais.
4: Et que j'aimerais bien que Gérard me fasse ta grosse dans le.
9: Bon, Sébastien, tu peux faire une chose,
4: attends,
9: tu vas pas. Non, Sébastien. Gérard, Star System.
11: Par ton adresse pour venir te voir. Je voudrais avoir ton adresse sur Minutel, mais elle n'y est pas. Je voudrais avoir ton adresse, mais tu es déjà prise. Je voudrais avoir ton adresse, mais tu ne veux pas me voir. Je voudrais avoir ton adresse pour venir te dire I love you. Je voudrais avoir ton adresse pour t'apporter des fleurs. Poème écrit par Gégé de Surenne.
0: Pas mal.
11: Y en a un autre.
0: Tiens, lis-le.
12: C'est gentiment, puis devenir un peu plus.
11: Ouais. C'est-à-dire. Non, mais c'est-à-dire.
12: J'ai très envie de te mordre. Partout.
11: Ouais, mais comment?
12: Avec les pieds.
11: Hein?
12: Avec les pieds.
11: De quoi?
12: Avec la bouche, bien sûr.
11: Bon, mais attends, pourquoi que tu rigoles derrière? Parce que...
12: Attends, j'ai envie de te mordre avec quoi? Je sais pas encore si j'ai greffé des dents entre les orteils.
11: Mm-hmm.
12: T'aimerais pas que je te morde partout?
11: Moi, je voudrais bien, mais il faudrait que tu y ailles mollo quand même. Il faudrait que tu y ailles doucement.
12: Ouais, moi, j'aimerais me serrer tout contre toi.
11: Mm-hmm.
12: Ça te plairait, ça, Gérard?
11: Non, mais moi, j'attends que ça, qu'une nana soit carrément contre moi, me fasse des gros câlins.
12: Oh, ouais.
11: Moi, j'attends que ça. Fais des gros câlins.
12: Que je passe ma langue de partout sur toi.
11: Ah, ouais, ouais, ouais.
12: Ça te plairait, ça?
11: Ah, ouais. Après, je descends gentiment sur ta chatte. Déjà, sur tes seins.
12: Ouais.
11: Et après, je descends un petit peu plus bas.
12: Ah ouais, descends plus bas. Doucement, avec la pointe de ta langue.
11: Ouais.
12: Comment tu prendrais, Gérard?
11: Ouais, bah, moi, je te mets... Moi, je te mets... Je te mets le beurre à la fonte tranquille.
12: Ouais.
11: Hein? Après, je fais couper mes pommes.
12: Ouais.
11: Après, la farine. Et puis après... Petit à petit, j'y vais gentiment, sur toi, plus doux.
12: Et tu vois encore.
11: Et après...
0: Ouais. T'as fait un petit poème?
1: Ouais.
0: Bon alors?
1: Bon alors, une rose a pris possession de mon cœur et s'est épanouie de jour en jour. Sa beauté me consume un petit feu et... Est-elle le phénix renaît dans ses cendres? Ses pétales d'un rouge resplendit de lumière, à chaque fois que je crois l'atteindre, elle fuit mon regard. À quoi vont déclarer ma flamme que j'éprouve, telle une toile d'araignée m'a pris au piège. Piège si dur et agréable, par moments, une rose si belle à ma pensée.
0: Ah oh bah c'est pas mal. C'est toi qui dis ça?
1: Ah ouais.
0: Eh ben, c'est pour qui, ça? C'était destiné à qui?
1: Bah, à n'importe qui.
0: À n'importe qui?
1: À ceux qui voudra bien l'écouter et à ceux qui répondra à mon offre de tout à l'heure.
5: Oh, ouais, bah,
8: Qu'est-ce qu'il veut?
5: Ouais. Non,
8: pose une question.
5: Vous êtes bien quand même.
11: Hein. Ouais, vas-y. Donc, j'ai bu 3 litres dans la nuit, voilà.
5: 3 litres dans la nuit?
0: 4... Et il me dit 4 litres. Combien tu dis, Henri? 5?
11: Hein? Non, non.
0: Alors, qu'est-ce qui se passe, Gérard?
11: Non, mais maintenant, faut que tout le monde se calme, qu'ils arrêtent d'envoyer n'importe quoi. Maintenant, je veux des preuves. Maintenant, je vais voir le courrier que j'ai. Je verrai ça demain. Je répondrai aux gens. Maintenant, si dedans, j'ai des conneries, ça, c'est pas la peine.
0: Ah bah, moi, j'ai une plainte, mais on en parlera jeudi. Hein,
10: Voilà, bah, le problème, c'est qu'il est plutôt gras.
11: Ça... C'est-à-dire débat et poème. Merci d'avance.
0: Attends, mais tu dis pas merci d'avance.
11: 2h16 même. Merci Max. Donc c'est simple, si j'entends encore une fois entendre le mot Gérard, même que ça soit pour savoir comment je vais, à la rigueur, je veux bien. Mais si j'entends une fois parler des conneries qu'il vient de se faire, c'est simple, c'est clair et net, ça va aller vite, j'arrête tout. Donc vous choisissez.
0: Donc c'est la mort de la radio, c'est la mort de mes émissions, c'est la mort de la FM en règle générale. C'est-à-dire qu'on est tous condamnés à retourner sur les grandes ondes. Hein.
11: Ben disons ça sera la mort du petit cheval blanc. Comme
0: c'est bien dit, c'est la mort du petit cheval blanc.
11: Ça sera la mort d'un petit cheval blanc. C'est que ben vous aurez plus de poèmes et vous aurez plus de débats.
0: Et vous aurez plus de Gérard par conséquent.
11: Et vous m'entendrez plus non plus.
0: Voilà.
11: C'est même pas la peine d'essayer.
0: Ben bon, ceci dit, on le retrouve tous les mercredis à la salle Omnisport de Rennes.
11: Alors là, je lis, ouais. Là, même s'il y a des auditeurs, même sur Minitel, ça va peut-être gueuler, mais ça, j'en ai rien à foutre.
0: Ouais.
11: C'est clair. Les couilles avec vos poèmes. Maintenant, il n'y aura plus rien, donc je dis, il n'y a pas de débat. Terminé.
0: Oh non, allez.
11: Non, mais c'est tout.
0: Non, mais Gérard, non, mais on...
11: Non, ah, mais... non, de manière, c'est pas la
0: seule. Il faut se mettre à la place des mecs, tu leur...
11: Voilà, c'est clair et net. Donc l'ultimatum est passé. Maintenant c'est terminé, j'arrête tout. Bon, de toute manière, on va voir comment qu'on va faire. Mais tu vois ce que tu me demandes, c'est dur, dur. Hein.
5: Ah mais c'est si.
11: Ben, c'est pas toi que je parle, abruti.
5: Pardon.
11: Donc vous avez encore une semaine à vous tenir à carreau. Ouais. Ça, sinon... ça c'est simple, jeudi prochain, il n'y a rien.
0: Voilà, il n'y aura pas de débat.
5: Mais Gérard, si tu pourrais faire un remix de ton remix à l'antenne en direct, on est...
11: Eh, connard, j'aime pas qu'on me coupe la parole. Donc, je préviens qu'au 13 mars, vous avez exactement 15 jours pour arrêter vos conneries. Pour l'instant, pendant 15 jours, eh ben moi, je vais me prendre 15 jours de vacances.
5: 15 jours, là.
0: Voilà, exactement.
11: Donc, les gens sur Minitel, et puis aussi maintenant, voilà, c'est plus la peine d'appeler.
0: Le Minitel, s'arrête pas, là. C'est genre, Gérard ne nous quitte pas, Gérard...
11: Tant pis.

0: sucre au goût. 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
2: Partenaire sexuel.

0: 0875 000, toujours le l'IRC www.funradio.fr.
1: Oui, tout à fait, 1782,6 connectés quand même.
0: C'est bien. Okay. C'est donc bien. N'essayez pas d'appeler sur le Minitel, il ne fonctionne pas. Donc on va remercier Tony de l'IRC pour ce que j'avais demandé à Rigaud qui a été fait. Donc je remercie Tony en passant.
2: Voilà.
0: Et on accueille
2: et moi Gérard, s'il te plaît. Avant de commencer, j'ai une dédicace à faire. Ouais. Dédicace à Sandy.
3: Et toi la grosse, debout espèce de pignasse là. Tu vois pas que les autres s'amusent là. Allez, debout. Viens avec nous.

0: C'est bon, on va commencer. On va accueillir Gemma Lopez, 21 ans, de Valence.
1: Ça va ?
0: 98.8.
1: Ouais.
0: Bourdon, 20 ans, Paris, 101.9.
1: Ouais, mais restez du soir, Gérard.
0: Bonsoir.
1: Bonsoir.
0: Suslamois, 23 ans, Damien, de On Écoute Fun Radio, 91.8.
2: Quand tu veux, Gérard.
0: Astico, tu commences pas, s'il te plaît. Merci. Astico, 18 ans, Pontivy, On Écoute Fun Radio, sur 94.1.
3: Bonsoir, Gérard.
0: Prout, 25 ans, Toulouse, 105.9.
3: Bonsoir, Gérard.
0: Et Tekel d'Arcachon, 22 ans, on écoute Fun Radio sur 92.
3: Salut, José.
0: Sur 92, voilà, terminé. Donc, on attaque sur les catastrophes naturelles. Alors, la première question, comment se déclenche une tempête? On va demander à Stico.
3: Attends, tu peux passer à quelqu'un d'autre parce que là je suis en train de mettre mon tampon et puis.
0: D'accord, alors si ça commence comme ça, ça va pas aller. Alors on va prendre 6 mois là.
2: Oui, comment ça commence une tempête?
0: Ouais. Comment se déclenche une tempête?
2: Je sais pas, t'appuies sur un interrupteur ou je sais pas.
1: Mais non.
0: Qui c'est qui veut répondre?
1: Ah, c'est Bourdon.
0: Ouais, bah vas-y.
1: Ouais, alors je fais des études de météorologie.
0: Mmh.
1: Et alors, il faut savoir qu'il y a des nuages. Alors, t'as des cumulonimbus et des cumuloanus.
2: Et
1: ok. C'est deux types de nuages bien différents.
0: Mmh.
1: Et quand t'as le cumulopinus qui rentre dans le cumuloanus, ça fait une différence de température et ça fait un orage forcément.
0: D'accord, mais tu.
1: Tempête.
0: Oh, Bourdon.
1: Oui.
0: Tu parles bien devant ton micro, tu t'éloignes pas quand tu parles, ok?
1: Ouais, mais ça, c'est à cause des ailes.
0: Ouais, ben. On va demander à. J'ai mal aux fesses.
4: Ouais, en fait, les tempêtes, c'est à cause des courants d'air, quoi, parce que parfois, ça fait du vent.
0: Mmh.
4: Et quand il y a beaucoup de vent comme ça, et ça fait beaucoup de vent et ça peut faire des tempêtes, quoi.
0: D'accord.
4: Et parfois, ça. Ouais,
1: ça mais dans ces cas-là, tu fermes la fenêtre et puis c'est bon.
4: Ouais, mais il faut le dire aux gens qui ferment la fenêtre, mais si jamais il y a beaucoup de courants d'air dans le monde et ça fait des tempêtes, quoi.
1: Bah, fermez les fenêtres, alors.
4: Ouais, faut fermer les fenêtres, en fait.
0: Astico,
4: ça peut être dangereux, quoi.
0: Astico.
3: Ouais, ça y est, donc j'ai fini de le mettre. Donc la question, c'est comment se déclenche une tempête, c'est ça?
0: Ouais. Parce que je veux pas m'amuser à les répéter, alors vous écoutez bien quand je pose les questions.
4: D'accord,
0: hein.
4: Gérard.
3: Ouais, je l'ai bien écouté, la preuve.
0: Alors, vas-y.
3: Alors, une tempête, c'est très simple, c'est dû à une différence de température.
0: Mmh.
3: C'est-à-dire que quand il fait chaud chez toi, tu ouvres la fenêtre pour que l'air rentre.
0: Ouais.
3: Et quand il fait froid, tu la refermes. Et quand il fait vraiment très très chaud, tu ouvres les deux. Et là, ça fait un courant d'air. Et là, il y a un choc thermique et la tempête arrive.
0: Prout.
2: Moi, je crois que c'est par rapport à l'atmosphère, quoi.
0: Eh, celui qui s'amuse à faire des conneries derrière va se calmer parce que ça il va pas rester longtemps celui-là.
1: Ouais.
0: Alors Prout pour continuer.
2: Moi je pense que c'est l'atmosphère avec le vent, tout ça quoi.
0: Mmh.
2: Sinon moi je sais pas trop donc je réponds ce que je sais quoi.
0: D'accord, t'es quel?
2: Moi je pense qu'au contraire une tempête est déclenchée par une volute.
0: Oh, tu te calmes derrière s'il te plaît, merci.
2: Laissez-moi parler, vous avez déjà parlé donc c'est bon hein.
0: Hey, j'ai mal aux fesses Bourdon, là, vous allez vous calmer, s'il vous plaît. Hein.
2: Au contraire, c'est déclenché par une violente perturbation atmosphérique et le vent peut souffler à. Ce que je veux savoir, c'est que le vent il peut souffler de 1802 km par heure.
0: Ok. Moi, j'ai pu voir à peu près sur un dictionnaire, donc c'est une violente perturbation atmosphérique sur terre ou sur mer, exactement. Plus pour approfondir la question. Donc, tout le monde a répondu apparemment, donc c'est bon. Alors, la deuxième question, IRC.
5: Oui, vite fait, il y a Jarvis Cooker qui te demande quelle est la différence entre une catastrophe naturelle et une catastrophe surnaturelle.
0: Je vois pas du tout ce que ça peut faire exactement. Il faudrait que je me renseigne sur ça, pour faire les deux. Alors, deuxième question. Un orage peut-il provoquer une catastrophe, arbre arraché, toiture, voiture qui s'envole?
6: Ou autre,
0: bien sûr.
6: Ouais.
0: Attendez, avant que vous répondiez.

0: parler. Non, c'est pas celui-là que je voulais, c'est celui-là. Voilà, on a des petits sondages. Que pensez-vous des catastrophes naturelles? Alors, il y a 40% des Français qui n'en veulent pas chez eux. Il y a 20% de Français qui ne savent pas ce que c'est. Donc pour eux, c'est con, parce que 20% de Français qui ne savent pas ce que c'est, ben c'est ouais. Dommage. Hein. 18% des Français n'ont pas compris la question, donc ça... Ça, c'est comme d'habitude. Ça m'aurait étonné les trucs.
1: Non, mais il y a toujours des Français qui comprennent rien.
0: Ouais, non, mais de manière, c'est bien parce que même sur le deuxième débat, c'est pareil.
2: Mais non, mais le Français est con, c'est tout.
0: Bah ouais, mais de manière, il n'y a pas que le Français qui est con, hein. Nuance. Il y a 15% des Français qui aiment être naturels sans être des catastrophes. Voilà à peu près ce qu'on pouvait dire sur la première question. Donc, alors, deuxième question, donc je pense que tout le monde a pu entendre.
3: C'était quoi déjà?
0: Alors, un orage peut-il provoquer une catastrophe? Arbre arraché, toiture, voiture ou autre? Et on va demander ça à J'ai mal aux fesses.
4: Ouais, ça dépend où est-ce qu'il tombe. Si il y a sur une voiture, des trucs comme ça, ça peut faire des trucs comme ça, mais sinon, c'est bien.
0: Ah bon, c'est bien pour toi?
4: Non, mais en fait, ça dépend des fois, parce que jamais ça tombe sur une voiture, et si jamais ça peut le faire, quoi.
0: Non, mais attends, quand on parle de toiture arrachée ou des arbres, c'est carrément le truc qui s'abat carrément sur la route. Hein. Attention, les arbres, c'est ce qui s'abat sur la route. Ouais, la voiture, je pense que vous avez...
4: Non, parce que sinon, l'arbre, il peut tomber sur la voiture, mais sinon, ça dépend de la force de l'orage, quoi, si tu veux.
0: Ok.
4: Pas d'accord avec moi.
0: Ouais, je pense, peut-être. Bourdon.
5: Ouais, c'est clair que ça peut arracher des trucs. Regarde-moi, avant j'habitais au 8e étage.
0: Bon, Fildar, tu m'éteins ton micro, s'il te plaît, merci. Ça, t'as pas besoin de faire de conneries derrière. Oui, mais si t'écoutes, c'est Fildar qui fait le con.
5: Regarde, avant moi j'habitais au 8e étage. Il y a eu un ouragan et maintenant mon immeuble il s'est cassé la gueule. J'habite au 4e sous-sol. Donc c'est clair, ouais, ça peut arracher des gros trucs. Par contre, un des avantages des ouragans, c'est que ça enlève la pollution. Ça fait un bon courant d'air et au moins il n'y a plus de pollution. Donc en fait.
0: Non, mais attends, on parle des catastrophes. Celui qui s'amuse à faire ça, arrête! Et Bourdon, je te préviens tout de suite que c'est pas ton truc, je vois pas le. Et celui qui fait ça, là, il arrête maintenant, ok? Ouais, je sens que ça va mal se terminer là. Hein.
1: Non, celui qui fait ça, il arrête.
0: C'est nul. Cesse-moi là pour continuer.
3: Quand tu veux.
0: Au lieu de dire quand tu veux, tu réponds à la question et tu t'écrases.
5: Cochonne.
3: Les tempêtes, c'est quoi les... Ah oui, ça arrache plein de trucs. Mais on s'en fout, quoi. On est remboursé des assurances, donc.
0: C'est ça. Tu crois que les assurances, ils vont rembourser les arbres arrachés, toi?
3: Exactement.
0: T'as vu jouer ça dans Spirou Magazine ou dans Tintin, toi? Astico.
6: Ça mord. Évidemment, les orages, ils ont tellement une force dramatique, je dirais, mais ça peut être bénéfique pour certaines personnes. Parce que imagine quelqu'un qui veut revendre sa voiture. Il n'y arrive pas. D'accord?
0: Attends, Astico. Qui c'est qui a un téléphone pourri comme ça?
1: Non, mais en fait, ce qui se passe, c'est que. Je vais vous expliquer. Le standard, ça fait ce bruit-là parce qu'il y a trop de lignes ensemble. Si j'en mets plus qu'une, là, ça le fait plus.
0: Ouais, mais
1: et
0: là,
1: plus j'en mets, plus ça fait ce bruit-là. Donc c'est la technique, hein, on n'est plus rien.
0: Ok, donc Astico, tu voulais dire?
6: Ouais, je disais, imagine tu veux revendre ta voiture, d'accord? Tu n'y arrives pas pour X ou Y raison.
0: Ouais.
6: L'orage s'abat sur ta voiture.
1: C'est bon, Gérard, j'ai expliqué.
0: Ouais, ça y est.
7: Tu peux répéter pour moi, j'ai rien capté.
0: Non, bah t'as rien capté,
1: T'es naze, c'est tout.
0: C'est tout. Donc, tu disais que tu voulais revendre ta voiture pour X raison, donc tu peux pas la revendre parce qu'elle est... Elle est carrément écrasée par un arbre, c'est ça ta question, ta réponse?
6: Absolument pas, c'est pas ça du tout.
0: Ouais, non, mais on va quand même pas s'éterniser sur une question comme ça.
6: Ah ouais, mais si tu me laisserais finir.
0: Bah ouais, bah alors vas-y.
8: Accouche.
6: Alors, imagine, t'arrives pas à vendre ta voiture. Il y a un orage qui s'abat dessus. Donc forcément, t'es remboursé par l'assurance.
0: Ouais.
6: Ça t'évite de la vendre parce que t'y arrives pas. Et
0: ouais.
6: Tu touches le pognon et puis voilà.
0: D'accord, mais ta bagnole, une fois qu'elle est écrasée par un arbre, normalement, t'es bon, elle est bonne pour la casse.
6: Ben oui.
0: Voilà. Alors,
1: non, ça te fait une voiture de sport.
0: Non, la bagnole, elle est carrément écrasée par l'arbre. Hein. Ça te fait même pas une voiture décapotable. Hein.
1: Ou alors, t'as une voiture avec un arbre dedans. Si
0: ouais, ben, ça te fait carrément un amas de ferraille. Prout, attends, Prout, ouais.
9: Oui, sur l'IRC, il y a le chien qui te demande si tu as peur de l'orage.
0: Non, pas du tout.
7: Et pourquoi?
0: Ben, de toute manière, il y a certains trucs qu'il faut éviter de se protéger, de ne pas se mettre sous les arbres quand il y a des orages et, ou autres.
1: Je croyais que ça protégeait de l'orage, justement.
0: Non, pas du tout, parce que normalement, c'est bien déconseillé de se mettre sous un arbre.
1: Il y a des parasols qui protègent de l'orage.
0: Non, plus.
5: Non, il y a des trucs prévus exprès, ça s'appelle un paratonnerre.
0: Ouais, tu crois qu'ils vont mettre un paratonnerre sur un arbre, toi?
5: Mais non, mais pour protéger...
0: Mais bien sûr.
5: Écoute-moi,
0: mais bien sûr.
5: Pour protéger de l'orage.
0: Bon, Prout, s'il te plaît, tu réponds à la question.
6: Bah écoute, moi je pense que c'est bénéfique pour certains pays parce que même si ça arrache des trucs, ceux qui ont besoin d'eau, ben ça leur fait du bien les pays. Voilà.
0: Alors là, je vois pas du tout la réponse à la question que je viens de te poser.
6: Mais si, j'ai répondu.
0: Non, mais attends, parce que là, ce que tu me dis, ça arrange les gens parce qu'ils ont pas d'eau, mais je vois pas du tout le rapport avec un arbre arraché, des toitures qui volent et des bagnoles qui sont écrasées.
6: Non, mais si, franchement, moi je suis d'accord, c'est vrai que ça arrache des trucs, mais bon, je veux dire, c'est pas négatif sur tout le plan, quoi.
0: Bon, t'es quel pour terminer?
6: Ouais, donc un
0: fantôme. Ouais, ça suffit derrière.
6: C'est vrai qu'un fantôme, c'est des dégâts considérables par les éclairs de pluie ou de grêle, comme des inondations, quoi.
0: Mmh. D'accord.
6: Voilà.
0: Oui. T'es, qui c'est qui voulait rajouter quelque chose? Personne, bah c'est bien. Donc, ce que je veux dire là-dessus, de toute manière, on appelle tour, mais je pense que là-dessus, des paratonnerres sur des arbres, ça n'existe pas chez moi. J'ai jamais vu jouer ça dans...
5: Mais si.
0: Non, ça n'existe pas, j'ai jamais vu jouer ça. Ta gueule, elle va te faire sauter, toi, connard, ok?
7: Bon, Gérard, pour... Ah bah non, c'est trop tard.
0: Alors, bonne nuit pour lui.
7: Gérard?
0: Oui.
7: Il y a Davy One sur l'IRC qui te demande si tu connais la différence entre un typhon et une femme. Et en fait, il n'y en a pas. Dans les deux cas, c'est chaud et humide. Et après, t'as plus de bagnole et plus de maison.
0: Bon, ok. Bah, c'est pas mal. Donc, on va poser la troisième question avant de faire le prochain sondage, parce que le sondage, il a rapport sur pour ou contre les catastrophes naturelles. Je ne vois pas pourquoi les pour ou contre, on en a ras-le-bol.
8: Toujours dans les sondages.
0: Bah ouais. Alors, peut-on déclencher une éruption volcanique des mâles? On va demander ça. Peut-on déclencher une éruption volcanique chez les mâles?
4: C'est quoi une éruption?
0: Une éruption, tu sais pas ce que c'est?
4: Non.
6: C'est de l'acné?
4: Bourdon. Non, mais c'est quoi une éruption?
0: Une éruption volcanique, tu sais pas ce que c'est? T'as jamais entendu... entendu parler d'Arum Tazgef, qui est plus là parmi nous.
1: Il est où?
0: Et qui est mort. Bon, le Kiou, il est mort à Broutou.
4: C'était le cousin de Cousteau.
0: Bon, ça suffit, toi, avec tes conneries, donc je réponds à celui qui me demandait ça.
1: Ouais. J'ai mal aux fesses.
0: Donc, alors, une éruption volcanique, c'est un volcan qui se déclenche.
5: Ouais, GG.
4: Ok.
0: Voilà. Et alors, Bourdon.
5: Bourdon.
0: Ouais.
5: Ben, je voudrais dire que toi, tu me déclenches pas mal d'érections volcaniques, c'est clair.
0: Mmh.
5: Et je voulais dire que des fois, ça entraîne aussi des tremblements de terre, et je voulais savoir si toi, t'avais déjà vécu des tremblements de fesses.
0: Pour répondre à ta question, t'es...
4: N'importe quoi.
0: Lui commence à m'énerver. Hein? Donc pour répondre à ta question qui tient pas debout, je vais te répondre tout de suite que j'en ai rien à foutre de ce que tu m'as dit.
5: Attends,
0: tu vois,
5: t'as jamais vécu de tremblement de fesses,
0: ça? Non, pas du tout.
5: Pourquoi?
0: Alors, si tu dis des conneries comme ça, mon pote, tu vas retourner voir Pildar et tout de suite. Voilà pour toi.
5: C'est pas une connerie, c'est Drazon de Drazef.
0: Ouais, c'est ça, t'as raison, fous-toi bien de ma gueule. Tu retournes voir Pildar, il va te mettre au parfum.
1: Gigi. Moi, j'ai un petit fait divers qu'on a reçu cet après-midi. Tu vas me confirmer ou pas? On a appris que Monsieur Haroun, ta mère, a découvert le plus gros, le plus touffu et le plus dévastateur des volcans. Il l'a découvert à Suresnes sous un pantalon en cuir. Il paraît qu'il appartenait à une certaine Sandy. Qu'est-ce que t'en penses?
0: Alors là, je vais te dire une chose, Souga. Le prochain coup que tu dis une connerie comme ça, tu rentres chez toi tout de suite, toi.
1: Mais
0: je t'emmerde avec tes conneries.
1: Ouais, Manu.
0: Ok, Manu, je te signale. Bah, c'est la dernière fois que tu me sors ça à l'antenne.
1: Mais c'était pour que.
0: Non, mais moi je te dis que c'est des conneries. Alors tu recommences encore. Okay. Tu sais où que tu vas aller?
1: Tu dégages.
0: Tu vas aller chez toi.
1: Ok.
0: Ok. Alors okay, je te dis de te calmer tout de suite. Ok.
5: Elle a la chatte en feu.
0: Alors, suce-moi là.
5: Elle a la chatte en feu, moi je te le dis.
0: Qui c'est qui parle là comme ça?
1: Non, c'est bon.
6: Je suis là, Gérard.
0: Donc vas-y pour toi.
6: Pour moi, ouais, je suis d'accord.
0: Sur?
6: Sur les éruptions et les catastrophes.
0: Non, mais attends, hé. T'as compris la question ou pas?
3: Je me rappelle plus, donc j'osais pas trop te demander de la répéter, mais...
0: Peut-on déclencher une éruption volcanique chez les mâles?
3: Ah ouais, d'accord. Ouais.
1: Il faut expliquer, Gérard, pourquoi chez les mâles, parce ouais. que je t'avais, pourquoi, on avait vu ça ensemble.
0: Ouais, non, mais ça, j'expliquerai plus après.
1: Bah non, parce que s'ils comprennent pas dès le début, ils doivent pas répondre.
5: Bah ouais.
1: Alors vas-y, explique-le.
0: De manière que ça soit chez les mâles ou chez les femelles, de toute manière, c'est strictement pareil. Je vois pas du tout pourquoi.
1: Mais non,
0: c'est la même chose.
5: C'est les mêmes giclées, ouais.
3: C'est quand ça explose dans le caleçon, c'est ça?
0: Voilà, t'as tout compris.
1: Non, mais les éruptions volcaniques ne se font que chez les mâles.
0: Mais pourquoi? Les volcans, on sait rien.
1: Mais si, les volcans femelles, c'est pas fait pour faire des éruptions. Non, presque pas.
5: Ça fait des dégoulinures. C'est pas pareil chez les
0: mâles. Bon, Astico. Astico.
8: Oui, je suis là.
0: Bon, tu réponds?
8: Moi, à ta question, je pense que oui. Parce que je pense honnêtement que, bah, regarde, chez les femmes, quand elles ont leurs règles, elles sont beaucoup plus chaudes. Donc forcément, chez les mâles, ça peut faire effectivement partie des choses de la vie.
0: D'accord. Prout?
9: Bah écoute, moi aussi, je suis d'accord avec ce qu'elle vient de dire.
0: Voilà. Non mais ça c'est pas mal parce que je fais passer tous les premiers, les autres ils écoutent bien ce qu'ils disent, ouais. Et puis après ils vont dire ah ben je suis d'accord avec ce qu'elle vient de dire, je cherche même pas dans
1: le dico. Elle
0: cherche même pas. Manu, Rigaud,
7: oui, s'il te plaît. Il y a le chien sur IRC, vu que tu parles de mâles et des volcans, il te demande quelle est la femelle du volcan.
0: Ça, j'ai pas cherché et je pense que ça existe pas.
7: Et pourquoi?
0: Donc, non, je sais pas.
7: Ah bon.
0: Et t'es quel pour terminer?
9: Ouais, effectivement, je pense que oui, parce que les mâles sont plus énergétiques dans ce domaine, je pense.
4: Mais tu peux pas demander à moi?
0: Moi, qui, toi?
4: C'est mal au fait.
9: Aussi, hein.
0: Si, toi, t'as déjà répondu au début, c'est tout.
4: Ah bon?
0: C'est toi qui m'as dit, je sais pas ce que c'est, une éruption volcanique.
4: J'ai pas répondu, justement.
0: Eh ben, tu vas répondre après, tu laisses Tekel répondre.
5: Ouais, laisse parler avec les barres.
0: Bon, oh, attends, le clébard, il t'emmerde, toi.
5: Mais non, mais t'es quel, c'est un clébard.
0: Ouais, ben, tu...
9: Tu la laisses parler.
4: Laisse parler Gérard.
0: Tu la laisses parler, ok. Vous allez laisser parler, alors maintenant, vous laissez parler les gens.
1: Allez, vas-y, t'es quel.
9: Ouais, donc, je t'ai répondu. Je pense que les mâles sont plus énergétiques dans ce domaine.
0: Tu peux préciser le fond de ta pensée?
9: Bah, quand ils font l'amour, ils sont obligés d'éjaculer, donc voilà.
0: Ah bah voilà. Bon, attends, la salope, à ton merde, toi.
5: Ah, cochonne.
0: Alors, j'ai mal aux fesses.
4: Bah, je pense que...
0: Attends, c'est celle qui vient de dire salope, là, tu as te calmer, toi.
5: Non, mais c'est vrai, c'est une cochonne.
0: Ouais, bah fais gaffe, Bourdon.
5: Bah, elle parle de giclette de
9: fou. C'est normal, je suis comme vous, hein.
0: J'ai mal aux fesses, pour terminer.
4: Bah, ouais. Ça dépend des fois.
0: Non mais attends, tu peux... C'est pas parce que tu parles le dernier que tu vas dire ça dépend des fois, tu vas répondre comme il faut à la question.
4: Bah parfois.
0: Bon d'accord, on a compris, j'ai mal aux fesses, apparemment t'as pas l'air de vouloir...
4: Non mais je sais pas, moi...
0: Non mais c'est bon, il y a une question IRC, c'est tout.
4: Moi, ça dépend des fois, ça dépend parfois...
0: C'est tout, tu te tais, pour l'instant il y a une question IRC.
7: Ouais, ça dépend. Bon, il y a Zioui sur l'IRC qui te demande si un volcan peut se reproduire lorsqu'il est en érection.
0: Non.
5: Mais si.
0: Non. Ça peut pas se reproduire.
1: Mais explique pourquoi, Gérard, alors.
5: Ça sert à quoi qu'il éjacule, le volcan?
0: Comment?
5: Ça sert à quoi qu'il éjacule, le volcan?
0: Non, mais attends, qu'est-ce qui crache, le volcan, à ton avis?
5: Bah, du foutre.
0: Du
1: feu.
0: Ouais, il crache des pierres et de la lave.
5: Ah non, c'est du sperme.
0: Ouais, c'est ça. Ta connerie, c'est quoi?
9: C'est du sperme.
0: Voilà. Bon. Alors, vous allez réfléchir à la quatrième. Un ouragan s'arrête-t-il de tourner les jours de fête, samedi ou dimanche inclus? Et on va s'écouter le petit puceau de Paris avec sa grosse. Et on se retrouve tout de suite après au 0803-08-5000 et 0870-5000. A tout de suite. Il est 1h03 du matin, vous pouvez toujours nous joindre au 0870-5000 et 0803-70-5000. Et toujours Rigaud qui vous attend sur IRC, ouais. Donc vous pouvez toujours nous appeler sur l'IRC. Donc on
7: récupère.
0: On venait s'écouter.
7: Fuldar
0: avec ses 4%, donc ça suffit. Donc,
1: c'est pour ça que t'as pas le droit de dire Fuldar vous attend au standard. Merci.
0: Fuldar qui est au standard, Manu à l'aria, comme d'hab. Et donc on venait s'écouter le petit puceau de Paris avec sa grosse. Et on va récupérer. Mais avant, je voulais donner un petit point sur la question numéro 2 qu'on avait dit. Peut-on déclencher une éruption volcanique chez les mâles? Moi, j'ai trouvé un truc là dans un dictionnaire. C'est un refroidissement brutal au contact de l'air ou de l'eau, du magma qui s'épanche s'épanche d'un volcan. Voilà. Et on va récupérer. J'ai mal aux fesses.
4: Ouais.
0: Rebonsoir. Donc tu parles un peu plus fort devant ton combiné, s'il te plaît, merci.
1: Ça va mieux?
0: Voilà, Bourdon.
5: Ouais, ça flotte, mon pote.
0: Ok, suce-moi là.
10: Ouais.
0: Toujours là, Asticot.
10: Oui.
0: Toujours là, Prout.
11: Ouais, salut.
0: LTKL.
12: Salut.
0: Ouais, salut. Alors donc, un ouragan s'arrête-t-il de tourner les jours de fête, samedi ou dimanche inclus? Donc on va demander à Gemal aux fesses, comme ça il va pas me dire qu'après il a pas répondu à la question.
4: Bah en fait, il s'arrête la Saint-Volcan déjà.
0: Ouais, non mais vas-y, je t'écoute.
4: Il s'arrête à Saint-Volcan parce qu'il n'a pas le droit de tourner.
0: Ouais.
4: Et la Sainte-Tempête aussi.
0: Ouais, d'accord.
4: Sinon, les dimanches, il peut pas s'arrêter.
0: D'accord. T'as déjà vu des volcans, toi? Un ouragan qui s'arrête de tourner, toi?
4: Bah ouais.
0: Ah ouais, bah, tu me diras quand est-ce que t'as vu ça?
4: Bah, je t'appelle.
0: Ouais, non, mais tu diras ça à Fildar, et Fildar me retransmettra ta réponse. Hein.
4: Ah, si tu veux.
0: Ok. Bourdon?
5: Ouais, moi je dis que les ouragans, tout ça, bah, comme tout le monde, ils sont syndiqués, donc il y a des jours où ils travaillent pas.
0: Non, mais attends.
5: Quoi? Il y a un syndicat. Ils
0: sont, non, non, mais attends.
5: Avec les politiques, là, tout ça.
0: Non, non, mais attends. C'est un débat sur les catastrophes naturelles. On parle pas de politique là-dedans.
5: Oui, c'est la CGT et compagnie, tout ça. C'est
0: d'accord. Bah, si tu veux t'amuser à parler de politique, ça sera pas avec moi. Hein. Suce-moi là, donc.
10: Ouais. Ils ont pas le droit de tourner le dimanche.
0: Ouais.
10: Ils ont pas le droit de rouler le dimanche.
0: Non, mais attends.
10: Non, mais ça fait partie de la convention et ils ont pas le droit, c'est tout.
0: Non, mais je vois pas le rapport. Là, vous êtes en train de me balancer des trucs politiques. Toi, tu me balances les routiers. Attendez, il y a une question IRC avant.
7: Ouais, il y a TNT qui te demande si il tourne dans le sens des aiguilles d'une montre.
0: Bah, en principe, oui.
5: Non, attends, Gérard.
0: Non, mais attends, tu permets, on va laisser continuer.
5: Mais attends, mais ça dépend des pays. En Angleterre, ils tournent dans l'autre sens. Il y a des pays où ils roulent à gauche.
10: Et
5: les tornades, c'est pareil, ils tournent dans l'autre sens. C'est normal, il faut le préciser.
0: Non, mais je pense que là, vous êtes en train de dire des conneries.
5: Mais pas
1: ouais,
5: du tout.
1: Et j'ai mal aux fesses qui m'a donc dit hors antenne ce qu'il voulait pas que tu entendes. Donc il a dit que c'était les jours fériés. C'était bien les dimanches, jours fériés.
0: D'accord. Asticot.
12: Je suis là.
7: Oh là là. Oh, y a Capitaine Caverne.
0: Y en a un qui se trouve où là? Y en a un qui se trouve où là?
5: Dans
1: une caverne.
0: Ouais, d'accord. Asticot.
10: Ouais. Moi d'après ce que j'ai pu savoir au niveau de Météo France, ils ont le droit de tourner quand ils veulent. C'est-à-dire que les jours fériés et les dimanches, ils ont le droit de tourner. Le fait est que souvent, pendant ces jours fériés et pendant les dimanches, les ouragans mâles ont tendance à rencontrer beaucoup plus de ouragans femelles.
0: Mmh.
10: Et à ce moment-là, bah, ils s'arrêtent de tourner pour justement dévier leur direction et s'arrêter. Et puis, forcément, à la fin, ils s'entendent plus. Et puis alors là, ça répète et ça repart.
0: D'accord. Prout.
5: Je voulais juste savoir si c'était saucisse d'avant.
0: Non, pourquoi?
5: Ok, non, mais je voulais juste vérifier.
0: Non, mais sinon, on peut savoir aussi si c'est pas Alain Gilot-Pétré, hein.
5: Non, ça se reconnaît à la voix et à la culture.
0: Alors, Prout.
5: Ouais.
0: Donc, toi.
5: Ouais, moi,
0: attends. Celui qui recommence à faire des conneries comme ça, il va se calmer parce que sinon, il va raccrocher. Ça va aller vite parce que ça commence à me plaire depuis tout à l'heure.
5: Ouais.
0: Foutez-vous bien de la gueule des gens. Vous allez voir tout à l'heure comment que je vais pas chercher qui c'est, moi.
5: Ok.
0: Alors donc, Prout, pour toi.
11: Ouais, moi j'avais entendu dire qu'en ce moment les volcans ils étaient en grève parce que à cause des empêcheurs de tourner en rond. Donc voilà.
0: Non mais on parle des ouragans, on parle pas des volcans.
11: Ouais bah c'est pareil. Les ouragans étaient en grève en ce moment. J'ai entendu dire ça.
0: Ah ouais, d'accord. Ok, TKL.
5: Oui, c'est Bourdon. Je voulais juste te dire un petit truc qui a tout à fait rapport avec le débat, c'est que je suis boulanger, j'ai des miches à pétrir, donc je vais me coucher. Salut.
10: Salut.
0: Ok, salut.
4: Salut.
7: Gérard,
0: oui.
7: Sur IRC, il y a Supurator qui te demande comment se déroule la suppuration hormonale d'un ouragan.
0: Oh là là, je sais pas du tout. Hein.
7: Et il me dit aussi que si tu fais un débat là-dessus, il faut savoir de quoi tu parles.
0: Bon bah attends, dans ce cas-là, ils ont qu'à me donner
7: Il te pose des questions et depuis tout à l'heure, tu dis je sais pas.
0: Attends, mais j'ai pas l'atlas pour tout ça. Hein. Je vais pas m'amuser à acheter des atlas. J'ai regardé dans le dico certaines définitions. Je peux pas avoir tout. Hein.
7: Ah ok.
0: Tekel, donc pour finir.
10: Bah, moi, au contraire, je pense qu'un ouragan s'arrête de tourner uniquement si tu lui en as donné l'ordre.
11: N'importe quoi.
10: Moi, c'est mon opinion.
0: Attends, celle qui vient de dire la pauvre fille, tu as commencé par te calmer, toi, parce que toi, tu m'en fais une belle pauvre fille.
10: Chacun a son opinion.
4: Café.
0: Donc, alors, moi, je vais vous donner un petit sondage avant de poser la cinquième.
1: Et toi, ton avis, Gérard, en fait?
0: Bah, moi, personnellement, l'ouragan, bon, bah, lui, il fait ce qu'il veut. S'il veut tourner les week-ends, ça, c'est son problème. Mais d'après les météorologues, en principe, tu peux pas demander un ouragan de s'arrêter de tourner. Hein. Ça, c'est impossible. S'il a envie de casser tout sur son passage, il cassera tout sans te demander l'autorisation.
1: Ouais, comme, en fait, ce qui s'est passé aux États-Unis avec l'ouragan Mitch.
0: Ouais, aux États-Unis, et puis là, il y a pas si bien.
1: Mitch Buchanan, je crois.
0: Il y a pas si.
4: L'ouragan Gérard aussi.
0: Ouais, l'ouragan Gérard, il t'emmerde, toi. Voilà.
11: Ouais, pareil qu'il a envahi sur Rennes.
0: Ouais, bah alors toi, si t'es pas content tout à l'heure, tu vas retourner chez toi.
11: Ah, mais bon. Je serais content.
1: Gérard, j'ai une petite surprise à la place de Bourdon. Mm-hmm. Parce qu'en fait, cet après-midi, on s'est documenté avec Manu et on a réussi à retrouver le numéro d'Alain Gilot-Pétré. On va lui faire une surprise. Donc il est là ce soir.
12: Bonsoir à tous, bonsoir, bonjour à tous.
13: Bonsoir.
0: Salut.
12: Bonsoir. Oui, alors demain sur la Bretagne, de la pluie, des giboulées. Sur la Côte d'Azur, de la neige à partir de 37 mètres.
0: Ouais, c'est ça.
12: Et sur la Corse, de la pluie.
0: C'est ça, alors qu'ils annoncent déjà moins de sur Paris pour cette nuit. Donc ils annoncent de la neige à 37 mètres, alors que la neige, elle tombe à 1200 mètres d'altitude.
12: Sur la Côte d'Azur.
0: C'est ça, 37 mètres sur la Côte d'Azur, c'est
12: on
0: ça.
12: On se décrotte les oreilles.
0: On se calme.
11: Moi, je voulais dire, j'aimais pas sa coupe de cheveux.
0: Hein. Ouais, ben là, faudrait peut-être.
12: Alain
0: Gilot-Pétré. Oh, ça y est, tu te calmes.
12: Mais bonsoir.
0: Bon, ouais.
1: Non, mais il est là, Alain Gilot-Pétré.
0: Non, mais il se calme.
12: Bonsoir.
1: Donc, calme-toi, Alain.
11: Faut pas oui, d'accord, bonsoir. Je vais tomber dans les pommes.
0: Bon, et bonsoir, on a compris, ok?
12: Oui, bonjour.
0: Ouais, bah, bonne nuit. Donc, il y a, à la question pour ou contre les catastrophes naturelles, il y a 60% des Français n'ont pas le temps de répondre à la question. 30% de Français qui pensent pouvoir le faire chez eux, le faire eux-mêmes. Et là, il y a 10% qui estiment que ce n'est pas le thème du débat. Donc si c'est pas le thème du débat, je ne sais pas ce que c'est comme thème.
7: Gérard, c'est bizarre parce que moi j'en avais un autre. Pareil, la même question, un autre sondage. 55% ont dit, moi les rats de marée, j'en ai ras-le-bol, donc j'ai plus à boire. Je ne capte pas. 40%, mon volcan, il est en éruption quand je mange épicé. Et 5%, non, je ne vais pas le dire parce que ça va être vénère.
0: Ouais, ben, j'espère pour toi. Donc, la cinquième question, peut-on, à moins qu'il y avait une question IRC, Rigo, avant?
7: Ah, il y en a plein. Hein. Alors, TNT qui te demande si c'est une trompe, l'érection d'un ouragan.
0: Non.
7: Et est-ce qu'on peut faire la vaisselle avec un ouragan?
0: Non plus.
7: Gant.
0: Oh, un ouragan?
1: Trop compliqué.
7: Ouais, un gant oura. Enfin,
0: ouais, avec des moufles. Ouais, mais avec ses moufles aussi.
11: Big up, Gloré.
0: Alors, la cinquième question, peut-on éteindre un incendie de forêt avec une inondation? On va demander ça à J'ai mal aux fesses.
4: Ouais, tu vois pas me questionner plus tard, il faut le temps que je réfléchisse à la question.
0: Ouais, mais je vais pas coucher 107 ans avec.
4: D'abord, et puis après tu reviens sur moi.
0: D'accord.
12: Hein? C'est Alain Gilot-Pétré.
0: Ouais, alors vas-y.
12: Oui, bonsoir, bonjour à tous, bonsoir.
13: Bonjour Alain.
12: Oui, bonsoir.
11: Bonsoir à tous.
0: Bon, ça y est, on a compris les bonsoirs, tu vas pas me répéter ça
12: oui,
0: pendant les 10 questions. Hein.
12: Oui, tout à fait, bonsoir. Alors, ce que je voulais dire, c'est que pour les incendies, il faut s'adresser aux trappeurs canadiens et à leur fameux Canadair.
0: Ok.
12: Mm-hmm. Voilà.
0: D'accord. Ok, donc on va demander à ce mois-là.
13: Ouais, alors pour les...
12: Oui, bonsoir.
0: Bon, ça y est, on a compris avec ton bonsoir.
13: Bonsoir Alain.
0: Eh, hey, tu vas pas nous faire chier toute la soirée avec tes bonsoirs.
12: C'est à cause de ma nouvelle coupe de cheveux, j'ai fait un coup de soleil.
13: Ouais.
0: Tu peux le calmer, là?
14: Ouais, je le calme.
0: Suce-moi là.
13: Ouais, quand tu veux.
0: Bon, attends, toi, si tu continues tout à l'heure, tu vas voir comment que je vais faire, moi, avec toi.
1: T'as du courage, quand même.
13: Ouais, non, mais...
11: T'aimes les spaghettis?
13: Les incendies, tu les éteins en faisant des inondations, en faisant péter les barrages.
0: D'accord, c'est tout ce que t'as à répondre.
13: Bah oui, pour créer une inondation, tu fais péter un barrage, quoi, tu vas pas danser la danse de la pluie.
11: C'est pas malin.
0: Ouais, bah dis donc. Astico.
13: Ouais, mais bon, au moins t'as éteint le feu, même si c'est pas malin.
0: Ouais, bah de toute manière, ça m'étonnerait que tu peux éteindre des incendies de forêt en faisant péter un barrage. Hein.
11: GG.
0: Oui.
11: Ouais, c'est Pedro, je voulais juste te dire qu'un bon rat de marée, toi, tu pourrais nous faire un rat de diarrhée pour éteindre un incendie, non?
0: Attends, qu'est-ce qu'il vient foutre là-dedans, là, Pedro?
11: Ouais, c'est Pedro, je viens d'arriver, j'ai une ligne spéciale France Télécom.
0: Ouais, ben, carrément enfoiré, Astico.
11: L'opérateur France Télécom, je t'appelle du standard.
0: Ouais, Astico.
13: Ouais, bah écoute, Gérard, dans la logique des choses, il n'y a pas d'inondation quand il y a le feu, quoi.
0: Ouais.
10: Donc déjà là, ta question, elle est stupide.
0: Eh ben alors, si les questions sont stupides, dans ce cas-là, je vois pas pourquoi qu'on t'a sélectionné.
10: Non, attends, il y a que cette question-là qui est stupide.
0: Mais alors ?
10: J'ai jamais dit que les autres l'étaient, mais alors celle-là, franchement, elle bat franchement tous les records.
1: Et alors, pourquoi elle le serait pas toute ?
0: Eh ouais. Alors, si t'es pas contente dans ces cas-là, pourquoi qu'on t'a sélectionné ? Tu peux me le dire ?
1: Ah, tu peux pas répondre, là.
0: Hein. Ouais, c'est moi la maligne.
5: Elle a dû sucer.
0: Oh,
1: Gérard.
0: Ah, si, quoi ?
10: Ouais, bah, je suis là. Hein.
0: Et alors ?
10: Mais non, mais qu'est-ce que tu veux que je te dise ? Y a pas d'inondation quand y a un incendie.
0: C'est... Non, mais attends, tu me parles sur longtemps, sinon tu vas dégager, toi.
5: Ouais, tu parles pas comme ça, mon pote GG.
0: Ouais. Prout.
5: Ouais. GG.
0: Bon, allez, on arrête un peu là, on se calme.
5: On fait un peu la diarrhée.
14: Allô.
0: Prout.
14: Ouais. Ouais, moi je pense qu'on peut éteindre les incendies qu'avec les lances de pompiers. Autrement, on peut éteindre avec les lance-roquettes.
0: Non, mais attends, justement, les lance-roquettes, c'est avec ça que tu les déclenches.
14: Ouais, mais des lance-roquettes à eau.
0: Ouais, mais non, je pense pas que ça existe, ça. Hein.
1: Non, je crois que c'était. Je crois que. Excuse-moi Gérard, c'est Phil Dard, je voulais te demander, on éteint pas les incendies avec des Canada Dry là ?
0: Non, pas du tout. T'es quel, pour terminer ?
10: Ouais, je pense que oui, justement, faut surtout ne pas faire attention de pas noyer les habitants pour éviter qu'ils se noient.
0: Ah d'accord, ah, non mais là c'est pas... Ah, ça c'est t'as été chercher ça dans quel magazine ?
10: Dans Spirou Magazine.
0: Ah, non, mais moi, je crois que t'as plutôt regardé... T'as dû trop regarder...
10: Non, mais j'ai trop fumé la moquette.
1: Alors, t'as mal.
0: Ouais, t'as dû trop fumer la moquette et puis t'as dû regarder ça dans Puffé Hercule mercredi.
1: Dans Puffé Hercule.
0: Qui c'est qui n'a pas répondu? Ah ben, j'ai mal aux fesses, maintenant.
4: Ouais, bah, j'ai réfléchi. Bon, en fait, je m'en fous, quoi.
0: Ah, bah, tu t'en fous, alors. Bah, tu vois, j'ai mal aux fesses. Oh, j'ai mal aux fesses.
1: Ça ira mieux, Gérard.
0: J'ai mal aux fesses.
1: Oui, ouais, je sais.
0: Je sais pas. Oh,
1: essuie-toi. Ouais.
0: Tu t'en fous.
5: Mais de la crème.
4: Ouais, bah, non, mais en fait, les incendies, je m'en fous un peu, quoi.
0: Ouais, bah, tu t'en fous. Bah, moi, j'en ai rien à foutre comme tu réponds mal, alors tu.
4: Moi, je réponds mal, je m'en fous.
1: Tu patientes.
4: Attends, Gérard, attends, écoute-moi deux secondes. Si jamais il y a une question, je m'en fous. J'ai quand même pas dire n'importe quoi. Je te dis que je m'en fous de cette question.
5: Si,
0: et alors, bah, dans ce cas-là, si t'en as rien à foutre, pourquoi qu'on te sélectionne aussi ?
4: Parce que les autres questions m'intéressent.
0: Non mais attends, si celle-là te fait chier...
4: Eh ben je te le dis.
0: Donc dans ces cas-là, je vois pas pourquoi t'as répondu bien aux quatre premières et que la cinquième est en merde.
4: Là, je n'ai pas d'avis, je connais pas les incendies, je vais pas te répondre n'importe quoi.
0: Mais attends, dans balance.
5: Attends, tu réponds n'importe quoi, tu fais comme tout le monde, c'est tout.
10: C'est tout.
0: J'ai mal aux fesses.
5: C'est clair.
10: Tu crois qu'on s'y connaît, nous ?
5: Tu fais comme les autres.
4: Bah, j'ai pas d'avis, je réponds rien, c'est tout. Je fais un débat correct, c'est tout, voilà.
0: Non, mais moi, je peux te dire une chose, que t'habites du côté de Valence, donc t'es pas loin de Marseille. Ouais. Fais-moi confiance que des incendies de forêt, il y en a quand même eu pas mal cet été chez vous.
4: Ah, bah,
5: GG.
0: Oui.
5: Ouais, c'est Pedro, je voulais savoir.
0: Pedro, je te connais pas, toi, alors salut.
5: Oui, je suis le mec de France Télécom, je t'ai dit.
0: Ouais, mais moi, je te connais pas, donc.
5: Je voulais savoir, on parlait des pompiers, c'est vrai.
15: C'est le répondeur de Gérard.
5: C'est vrai, Gérard, que t'es le roi des pompiers.
0: Toi, t'es le roi des cons, c'est pas pareil. Peut-il y avoir des incendies de forêt dans le Sahara ? On va demander ça, j'ai mal aux fesses. Il va me dire qu'on fait passer les autres, ça va...
4: Non, le Sahara, bah, en fait, bah, je pense que ouais, ça dépend s'il y a trop de soleil, en fait.
0: Ouais, non, mais attends, j'ai mal aux fesses.
1: C'est pas tout ce qu'il a dit.
0: Hey, ça dépend s'il y a du soleil. Mais est-ce que t'as déjà vu des arbres au Sahara ?
10: Bah, pourquoi tu te poses la question ?
5: Bah ouais, alors.
0: Et alors, pour savoir ce que vous allez répondre, okay, bande de nazes.
1: Vous êtes tout naze. Hein.
4: Bah, en fait, je pense que.
1: Et en plus, il y en a des arbres au Sahara, hein, Gérard. Il y a les oasis.
7: À ce propos, il y a Yako.
1: Il y a des fruits.
0: On se calme là derrière.
4: Il
7: y a Yako sur l'IRC qui te demande à quelle température le sable prend feu.
0: Le sable, il prend pas feu. Hein, tout, mais
7: bah, s'il y a des incendies dans le désert.
0: Non. Il y a plutôt des tempêtes de vent.
7: On va demander à monsieur Gilles Pétré. Il sait peut-être mieux.
5: Oui, bonsoir.
0: Bon, ça y est, on a.
5: Bonsoir. Oui, alors tout à fait, il faut savoir que les dunes sont inflammables.
10: Mm-hmm.
5: D'ailleurs, les autorités du Sahara sont en train d'essayer d'inifuger, si Gérard comprend le mot, les dunes dans le Sahara.
1: Pas de marque.
5: Ah, pardon, excusez-moi. Et donc, tout à fait, les feux ravagent le Sahara, oui, tout à fait, demandez aux scorpions et aux cactus, ils vous le diront.
0: Attendez, stop, là, j'ai oublié de préciser quand même un truc, là, parce que j'ai pas répondu, là. Peut-on éteindre un incendie de
1: forêt ? T'as pas répondu, Gérard, la question, là.
0: Ouais, mais justement, là, j'ai récupéré un truc, donc c'est des... non, mais c'est même pas
1: c'est
0: ça.
1: C'est quoi, une chaude pisse, un truc ?
0: Non, mais...
5: Une bléno.
0: Non, c'est...
1: Là.
0: Bah, je suis en train de chercher, mais je l'ai pas. Ah, bah non, bah, je l'ai pas. La question.
1: Bah, bien. Bah, regarde bien au fond de ton slip.
0: Non, mais je l'ai pas. Donc, c'est ce mois-là.
1: Mais...
16: Oui.
17: Non.
0: Donc, toi
16: Bah, y a pas d'incendie dans le Sahara, puisqu'il y a pas de pétomane dans le Sahara, donc ils peuvent pas mettre le feu aux forêts.
0: Y a pas de
16: Pétomane.
0: C'est quoi ça?
16: C'est les mecs qui mettent le feu.
17: Tout à fait.
0: Ouais, non, mais pourquoi? Parce que tu penses qu'il y en a dans d'autres villes.
16: Bah bien sûr, tu sais, dans le sud de la France, c'est les pétomanes qui mettent le feu aux forêts. Il y en a pas dans le Sahara des pétomanes, c'est interdit.
0: Non, mais moi, je peux dire, quand même, je vais vous dire, répondre après sur cette question-là. Asticot.
18: Oui, ben moi, effectivement, je pense qu'il y a des incendies dans le Sahara. La preuve, il y a plus que du sable maintenant.
0: Non mais attends, on vient de dire avec Gemma Lopez qu'il n'y avait pas d'arbres. Donc je vois pas comment. Non, il n'y a pas d'arbres.
4: J'en ai déjà vu.
0: Bon, ok. Prout.
14: Ouais. Ben, moi j'ai passé mes vacances au Sahara l'année dernière.
0: Ouais.
14: L'été dernier. Moi j'ai vu que je voulais dire que la chiasse de dromadaire c'était inflammable. Donc, à ce propos, quand t'avais des sultans qui se baladaient dans le Sahara, qui mettaient le feu à la chiasse, ça prenait feu et on pouvait facilement l'éteindre avec des bangas.
0: D'accord, ben, c'est bien parce que toi, si tu continues à dire des conneries comme ça, tout à l'heure, tu vas même pas finir.
14: Mais je te raconte la vérité.
0: On va demander à Tekel.
18: Non, je pense pas, parce que comme disait tout à l'heure, il n'y a pas de forêt, donc à moins que ce soit provoqué.
0: Ok, ben moi, je peux vous dire... ça commence à bien plaire là, vos conneries derrière. Merci.
17: Tekel, elle a le cuit d'un club.
0: Alors, Tekel, à ton merde.
14: Tekel, c'est une catastrophe naturelle, une catastrophe tout court.
0: Tekel, c'est une catastrophe semi-naturelle enrobée d'une secousse,
18: Je t'en prie, Gérard, dis pas tout.
0: Plus ou moins brutale, qui ébranle le sol, tremblement de terre. Voilà ce que je pouvais dire.
18: Merci,
0: Gérard.
17: C'est la
18: fête.
17: Amise
19: là, allez, debout.
17: Allez,
19: avec nous.
0: Je peux répondre à la question.
17: Allez,
0: vas-y.
17: Et toi, la grosse, bouge-toi un peu de finir ça. Vas-y,
0: bon,
17: vas-y, remue-toi. Tu vas pas comme ça, mise.
18: Non, mais je t'ai déjà répondu, GG.
0: Non, mais moi, je voudrais répondre. Donc, peut-il y avoir des incendies de forêt ou autre dans le Sahara? Donc, je pense pas. Donc, pour préciser à celui qui me posait une question qu'il y avait des pitomanes qui... Oh, attends, si t'es pas content, toi, tu dégages, ok? J'ai le droit de parler, j'ai le droit de m'exprimer, ok? Toi-même! Toi, tout à l'heure, je vais te péter la rondelle, tu vas retourner au standard, quoi! Alors, donc, pour répondre à la
20: question.
0: Oh, ta gueule un peu, toi, tu m'emmerdes avec tes conneries. Donc, pour dire que s'il y avait des pitomanes, de toute manière, normalement, dans les forêts. Donc pour préciser à cette personne qui m'a posé cette question, qui disait qu'il y avait ça, c'est qui?
20: Suce-la-moi.
0: Donc moi je peux te répondre que normalement dans les forêts, t'as des panneaux comme quoi que c'est interdit de fumer.
20: Ouais, mais c'est
0: et de se balader avec des bouteilles, des réchauds ou autres.
20: Mais justement, les pétomanes, ils s'en foutent. Ils
0: faire
20: la loi.
0: Attends, bon, ça y est, on a fait le tour, Rigo, oui.
7: Oui, il y a Davy One qui te demande comment font les pompiers pour éteindre les incendies de volcans.
0: Ah ben ça, le volcan, tu peux pas les éteindre. Hein, tu peux pas
7: non,
0: éteindre...
7: mais tu peux éteindre l'incendie qui est provoqué par un volcan.
0: Ça dépend parce que vu que la lave est quand même assez brûlante, donc à mon avis, je pense pas qu'ils puissent avoir accès directement là-dessus.
18: Bah, ils prennent un parachute.
14: Ils mettent tous autour et puis ils pissent, et puis c'est bon.
0: Mais c'est ça. Et toi, tout à l'heure, tu allais pisser au standard, tu vas voir.
1: Ah non, ça va puer après. Non.
14: C'est gros envie en plus.
1: Question.
0: Alors.
1: Question.
17: Allez.
0: Prendre l'avion, peut-il. Oh, ça y est.
1: C'est la septième, là, Gigi.
0: Oui, c'est la septième.
1: C'est la septième question, magnifique.
0: Alors, prendre l'avion, peut-il faire une tempête de neige, celui qui commence.
18: Oh la catobe.
0: Non mais attends, c'est qui cette espèce de petit con là?
14: Finard,
1: tu gères un peu le standard.
0: Et donc on va s'écouter la grosse bourrée avec Josette la cochonnée. On se retrouve tout de suite après au 0870 5000 et 0803 08 5000. Et toujours l'IRC où que Rigo vous attend. Et
1: ouais.
0: Au standard.
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0: Et voilà, donc, de retour pour la suite et la fin des catastrophes naturelles, 1h28. Ouais. Donc, vous pouvez toujours nous appeler au 0803 08 5000 et 0870 5000. Toujours Fildar au standard qui vous attend.
1: Rigo, bonsoir, je vous attends au standard.
0: Rigo sur l'internet, donc.
7: Ouais, et d'ailleurs, je voulais quand même dire qu'on est 2584,2.
0: Oh hein, combien
7: 2584,2.
0: Ouais. Allez, tout le monde debout, là.
7: Et, d'accord. Et on va bientôt battre le record, je pense.
0: Bravo, Gérard. Et donc, on venait de s'écouter la grosse bourrée avec Josette Lacochonne. Et on va récupérer pour continuer les débats. J'ai mal aux fesses.
21: Tu vas mettre de la
0: vaseline?
22: Ouais.
0: Oh, il faudra peut-être te réveiller quand ouais. T'appelles.
22: Bah, en fait, ça dépend de la taille des hélices. Parce que s'il y a des grosses hélices, ça peut faire bouger la neige et ça peut faire des tempêtes de neige à la fin.
0: Non, mais attends, hey, j'ai mal aux fesses.
22: Ouais.
0: Qu'on te dit bonsoir.
21: Ah, il y va cash, hein.
0: Qu'on te dit bonsoir, on te demande si t'es toujours là, tu réponds oui. Hein, tu réponds pas à la question
22: bonsoir.
0: Maintenant.
22: Oui, bonsoir.
0: Alain Gilles Petré.
22: Bonsoir.
0: Bonsoir.
22: Bonsoir.
0: Bonsoir, Alain.
22: Bonsoir. Bonsoir.
0: Suce-moi là.
21: Oh. Allô, oui, bonsoir.
0: Merci. Suce-moi là, toujours là.
20: Toujours là.
0: Astico.
20: Oui.
0: Prout.
23: Oui, bonsoir à tous.
0: Et Tekel, pour terminer.
24: Salut.
0: Salut. Bravo, bravo. Je me suis retenu. Alors, donc,
1: Je te rassure, t'as roté. Hein.
0: Bon, alors, donc, vous avez compris la question. Donc, j'ai mal au fait, t'as déjà répondu, donc c'est pas mal.
22: C'est vrai, c'est pas mal.
0: Donc,
24: voilà, Katob.
0: Oh, t'as une joie là, toi, Trablo. Alain Gilles Petré.
21: Oui, vous pouvez répéter la question, bonsoir.
22: Bonsoir.
0: Bonsoir, Alain.
21: Bonsoir, bon vent.
0: Bon, bon vent, alors, prendre l'avion peut-il faire une tempête de neige?
21: Je ne vois pas du tout le rapport.
0: Bah, moi, faudra peut-être répondre à la question. Ok, bah, d'accord, c'est super.
21: Expliquez-vous dans quel sens?
0: Bah, c'est bon, suce-moi là.
20: Ouais. Ça dépend si tu voles dans les cunilingus, là, je sais pas quoi.
0: Dans quoi?
20: Dans les cunilingus.
0: Non, c'est quoi?
21: Les cumulopinus et les cumuloanus.
20: Ah ouais, d'accord, je croyais que c'était les cunilingus.
0: Ouais, bah, un cunilingus, c'est pas du tout
20: ouais,
0: pareil.
20: Non, je confonds.
0: Cunilingus, c'est...
22: C'est quoi?
1: C'est pas un cunilingus.
0: Non, mais attends, il y a trop de jeunes encore qui écoutent pour ça, hein.
22: C'est quoi un cunilingus?
0: Astico. Bon,
20: c'est quand tu bouffes la chatte.
0: Astico.
24: Ouais, tu peux me répéter la question parce que j'étais en train de changer mon tampon.
2: Oh là là.
0: Ouais, tu commences à me convaincre. Hey, toi, les asticots, tu commences à me gonfler. Eh
21: mais ça coule grave, hein. Ça coule grave.
0: Parce que si t'as terragnagna dans ces cas-là, tu raccroches ton téléphone et tu machines terragnagna.
7: Elle te gonfle l'asticot?
0: Ah, parce que ça commence à bien faire.
1: Eh, t'as quand même des serviettes, hein.
0: Alors, pour Astico qui commence à nous les casser.
24: Oui.
0: Alors, pour la dernière fois que je répète la question, prendre l'avion peut-il faire une tempête de neige?
24: Non, je ne pense pas.
0: Alors, tu peux t'expliquer?
24: Non.
1: Non, bah, t'argumentes ou tu dégages, hein.
0: Bah, alors, dans ces cas-là, tu vas faire une chose, tu vas garder ton tampon bien entre tes jambes, et puis on va te dire bonne nuit.
22: Bonne nuit.
0: Voilà.
22: À tous.
0: Bonne nuit, Astico.
20: Bonne nuit.
0: Alors,
22: Prout.
0: Prout.
23: Ouais, moi je pense que les hélices de l'avion peuvent provoquer des tempêtes de neige. Surtout.
0: Oh, mais vous vous calmez derrière là ou quoi? Ou sinon j'ai mal aux fesses, tu as dégagé.
21: Bonsoir.
0: Alors, Prout.
23: Ouais, je viens de dire que les hélices de l'avion peuvent provoquer des tempêtes de neige avec le vent et. Et voilà, en plein été c'est possible.
0: D'accord, t'es quel?
24: Oui. Je pense que oui, parce que si l'avion s'écrase avant même qu'on l'autorise à atterrir, je pense que oui.
21: Oh la gogole.
24: N'importe quoi.
21: Allez, prout, t'es vraiment une conne. Hein.
0: Alors, j'ai mal aux fesses. Si c'est... J'ai mal aux fesses, garde ton matricule, toi.
22: Pourquoi?
0: Ouais, tu vas voir. Donc, tu voulais rajouter quelque chose, Tekel?
24: Non, c'est ma réponse.
0: Ok, bon, moi, c'était ma question. Donc, une question IRC, Rigo?
7: Oui, apparemment, il y a Super Ouragan qui connaît Tekel. Alors là, je suis épaté. Et il demande combien il y a de tempêtes de neige dans le cerveau de Tekel.
0: Alors, dans le cerveau de Tekel.
7: Ça
1: dépend
7: lequel,
1: parce que des Tekel, il y en a eu pas mal. Hein,
7: je vois,
1: regarde bien.
7: Je vois pas comment.
0: Je crois qu'il y en a 5.
1: Il y a eu Tekel Sardou, il y a eu.
0: Donc.
7: Ici, on joue à Tekel 3 quand même.
0: Ouais, Tekel 3, toi. qui c'est qu'on récupère à la place de.
1: Je cherche sur les 24 lignes, Gérard. Okay. Ça sonne.
21: Moi, je dis que Tekel, elle se prend des tempêtes de neige quand elle se prend des giclées dans la figure.
0: Donc, moi, je peux vous dire une chose, que prendre l'avion peut-il faire une tempête de neige? En principe, non, parce que déjà, quand il y a de la neige, ils ont déjà du mal à voler. À décoller, pardon, pas
1: ouais,
0: à voler.
1: Ouais.
0: Donc pour ça il y a des services des aéroports qui sont spécialisés dans dans tout ce qui concerne la neige sur le
1: ils font
0: sur
1: quoi,
0: la piste, il la dégage et ils mettent pour éviter que les réacteurs gel, ils ont un produit spécial qui leur mettent dessus la nuit pour
1: ils foutent dans les réacteurs du produit spécial.
0: Non mais sur l'avion.
1: C'est de l'antigel.
0: Non un genre d'antigel qui mettent dessus. Donc okay. Oui.
24: Ça s'appelle le tempête de joie.
23: Est-ce que tu penses que quand il neige trop, une fois que les avions ils se mettent à givrer, comment ils font quoi pour le redémarrer quoi? Parce que s'ils restent givrés.
0: Non mais attends, je viens de l'annoncer. T'es borné ou quoi toi?
23: Non.
0: Non, mais je crois qu'on vient de le dire. Je viens de le dire ce qu'il faisait.
22: On s'en bat les couilles.
0: Attends, toi, si tu t'en bats les couilles, tout à l'heure, tu as dégagé, toi. Tu vas pas me faire chier longtemps. Hein.
7: Bon, Gérard, à propos d'avion, il y a Davy One qui te demande si c'est pas dangereux d'aller aux toilettes dans l'avion pendant que l'avion fait un looping.
0: Quand on était à New York avec Tekel, j'ai jamais eu l'occasion. J'ai jamais eu l'occasion.
7: Elle va être jalouse sans dire.
0: J'ai jamais eu l'occasion d'aller aux toilettes pendant le vol.
24: Si tu tombes dans le trou. Hein.
1: Avec elle.
0: Attends, tu passes pas. Attends, 5 minutes toi, au lieu de dire des conneries là, qu'est-ce qu'il y a, t'es quel?
24: Non, si tu tombes dans le trou, c'est normal. Hein.
0: Non mais attends, hey, tu tombes dans le trou déjà, je sais pas où t'atterris.
24: Bah oui, mais dans les toilettes de l'avion, il y a forcément un trou quand tu fais caca, donc. Oh, t'es dégueulasse.
0: Oh là là, mais toi, de toute manière, faudrait peut-être arrêter.
24: Voilà, quand tu fais tes besoins, voilà.
0: Ouais, ben toi, arrête de fumer la moquette ou fume bien la moquette, hein.
24: Non, mais
0: je vais m'occuper de ton matricule tout à l'heure, toi.
1: Gérard. Oui. Gérard, excuse-moi, à la place de Astico,
0: oui.
1: On a Loudenay.
24: Oui.
23: Bonsoir.
24: Bonsoir,
23: Loudenay.
24: Bonsoir,
23: Loudenay. Bonsoir à tous.
0: Donc, t'es d'où, toi?
24: Moi?
0: Non, ta sœur.
24: Je suis d'ici et d'ailleurs.
23: Elle habite à Narine.
1: Non, elle est d'ici les Moulineaux, pas d'ici et d'ailleurs.
0: Donc,
1: région parisienne, 101.9 FM, elle a 21 ans.
0: Et 21 ans, ok. Donc, alors, pour toi, je répète la question, comme tu étais au standard. Donc, prendre l'avion, peut-il faire une tempête de neige?
3: De con, hein.
0: Mais attends, mais tu commences à me les gonfler, toi, avec le répondeur, là.
1: C'est pas le répondeur.
0: Non, c'est quoi, là, qui est en train de bouger, là, depuis tout à l'heure, que t'es en train de me mettre en vert?
1: Alors.
0: C'est le répondeur. C'est le répondeur.
1: Bah non, c'est pas en vert.
0: Bah ouais,
1: c'est en vert.
0: Bah ouais, mais c'est le répondeur de
1: en vert, ça.
24: Eh, connard.
0: Ta gueule, moi, je t'emmerde. Moi je t'emmerde, Lounet, donc pour continuer là.
24: Oui. En fait, moi je pense que les tempêtes de neige, quand on est dans l'avion, l'avion est en haut et la tempête de neige commence plus bas. Donc forcément, il n'y en a pas dans l'avion.
0: D'accord. Ok. Donc, huitième question. Est-on assuré lors des inondations
1: quand Suresnes on... Non, assuré.
0: Est-on assuré, abruti, par Suresnes?
24: C'est où Suresnes?
0: Assuré.
24: C'est où?
0: Oh là là,
1: c'est dans le nord de la France, je crois.
24: C'est où, Suresnes? Hein?
0: Dans 971, du côté de la Guadeloupe.
22: Ouais.
0: Est-on assuré lors des inondations quand on n'a pas de bouée? On va demander à... J'ai mal aux fesses.
1: Répète bien la question.
7: Ouais, sur IRC, on me demande que tu répètes la question.
0: Est-on assuré lors des inondations quand on n'a pas de bouée? On va demander à... J'ai mal aux fesses.
22: J'ai pas bien entendu, là.
0: Oh non, mais attends, t'es bouché, toi aussi?
23: Bonsoir.
24: Je peux
22: trouver, bonsoir.
24: Salut.
22: Bonsoir.
0: Oh, mais ça y est, là, le bonsoir, on a compris.
22: Gérard, tu parles trop vite, là.
24: Oui, bonsoir.
0: Alors, je répète, est-on assuré lors des inondations quand on n'a pas de bouée?
24: Ça dépend.
0: Bon, alors, on va demander c'est qui.
22: D'abord. Bon, alors, moi, j'ai dit que ça dépend quelle bouée c'est.
0: Non, attends, il y a une question IRC déjà pour commencer avant.
7: C'est pas une question,
0: avant.
7: On me dit que Tekel, elle a pas à répondre parce qu'elle a déjà une bouée naturelle.
0: Ah ben, elle répondra et c'est tout.
24: Non,
0: si
24: non,
0: ça,
24: non, j'ai pas de bouée. Hein.
0: Si ça plaît pas au mec de l'IRC, qui se calme.
7: Ils sont
0: j'ai mal aux fesses.
7: Ils sont quand même 2852.
24: Ouais. Oh là là.
0: J'ai mal aux fesses.
22: Gérard,
0: j'ai mal aux fesses.
22: Oui, mais on a compris qu'il y a une bouée aussi.
21: Et de la crème.
0: Putain, mais tu vas répondre à la question correctement ou tu vas virer, toi?
22: C'est quoi comme genre de bouée, Gérard?
0: Bon, allez, dégage, hop, car mieux pour toi. Ce coup-là, tu me les casseras plus. Alain Gillot Pétré.
6: Oui, bonsoir. Je voulais dire que une fois, j'étais inondé dans ma salle de bain, j'avais pas de bouée.
0: Ouais.
6: Et j'ai pas été remboursé par l'assurance.
0: D'accord. C'est ce mois-là.
6: Okay.
24: Ouais. Ça dépend parce que normalement, ouais, faut avoir deux bouées chez soi. Quand tu dis si on n'est pas assuré, si on n'a pas deux bouées, bah non, si on n'a pas deux bouées, on n'est pas remboursé.
0: Non mais j'ai dit.
24: Une bouée, t'es pas remboursé, il faut en avoir deux.
0: Ah d'accord. Ok. Lounet.
3: Ouais, et ben en fait, ça dépend si la bouée elle est gonflée ou si elle est pas gonflée. Si elle est gonflée, c'est bon, ça marche. Les assureurs sont d'accord, mais si elle est pas gonflée, ça marche pas.
0: D'accord. Prout.
23: Ouais, ça dépend depuis quand t'es assuré. Si tu fais du canoë kayak, c'est bon, t'as pas besoin de bouée.
0: D'accord. Et qui c'est qui me manque? Ah bah t'es quel?
24: Ouais, effectivement, certaines personnes veulent être assurées, mais uniquement si on les aide à nager.
0: Ouais. Ouais, non mais même si on les aide pas à nager, donc est-ce qu'on peut les assurer?
24: Bah je pense aussi, hein.
0: Tout
24: dépend de la personne. Hein.
0: Mm-hmm.
24: Si la personne a les possibilités de nager ou pas, ça dépend. Hein.
21: GG,
0: oui.
21: Je voulais dire que c'est Pedro, là, c'est le mec de France Télécom. Je voulais dire que Tekel, même avec une bouée, avec le poids qu'il a fait, c'est clair et cool. Hein.
0: Eh ben, Tekel, à ton merde, Pedro. Voilà,
24: d'abord, tu peux pas savoir quel poids que je fais. Hein.
21: Non, je t'ai déjà vu.
23: Ouais. T'as pas besoin de bouée,
21: t'es bourré. Pas traité, tu prends la
24: moi, je t'ai jamais vu, mais je pense que tu dois pas être beau à voir. Hein.
0: Ça y est, c'est terminé, là, parce que ça commence à m'énerver.
21: T'inquiète pas, je te surveille, toi.
0: Alors, à la question, faut-il être catastrophique pour naturaliser? Alors là, je suppose il y a 100% Français qui n'étaient pas chez eux quand nous les avons appelés pour ce sondage. Mais c'est quoi ce sondage-là de naze?
7: Ah. Bah, ils ont
0: c'est
7: posé
0: quoi, ça adressé à Rigaud, c'est sur Internet.
7: Je les ai récupérés sur le net, sur un site sur les catastrophes naturelles. Et apparemment, bah, tous les gens, ils ont appelé plein de gens pour cette question et les gens n'étaient pas chez eux.
0: Ouais.
1: Il est bien ton sondage.
0: Ouais. Alors, huitième question. Huitième, on vient de la faire.
1: Ouais. Gérard, juste avant que tu poses la question, justement, on accueille à la place de Gémal aux fesses, Carambar d'Angoulême. Bonsoir.
8: Carambar.
24: Ouais,
8: bonsoir, Carambar. Bonsoir, Georges, du 20e arrondissement.
23: Bonsoir à tous.
8: Dis donc, Gérard, tu me demandes pas comment ça va, moi?
0: Salut, Carambar.
8: Tu me demandes pas comment ça va?
0: Comment vas-tu? T'en sais rien, t'as pas regardé ce matin? C'est ça? T'inquiète pas, tu me l'offras pas à moi.
8: Ouais,
0: donc,
8: tu peux me répéter parce que moi j'étais avec la personne.
0: Avec Fildard. Donc, voilà. Est-on assuré lors des inondations quand on n'a pas de bouée? Voilà la question.
8: Bah, quand par exemple, Théolie avec Sandy, bon.
0: J'ai coupé. Voilà, bah, c'est bien. Bah, alors lui, ça a été vite fait. Donc, 9e question.
9: Gérard?
0: C'est
9: oui.
0: Qui?
9: Oui, bonsoir, c'est Alain Gilot-Pétré. Je voulais juste vous dire bonsoir parce que j'ai une météo à présenter demain matin, donc il faut que je me couche.
0: Ok.
24: Salut.
0: Bon vent à toi. Alors, 9e question. Un politicien est-il considéré comme une catastrophe naturelle, normalement? C'est qui?
8: C'est Carambar, je me suis calmé, c'est bon, excusez-moi.
0: Bah alors vas-y, alors dépêche-toi.
8: Un politicien est-il considéré comme une catastrophe naturelle? Ben, je sais pas, qu'est-ce que t'en penses, perso?
0: Non, mais attends, tu réponds à la question, parce que...
8: Ouais, une catastrophe naturelle, je trouve que la politique, c'est une catastrophe, de toute façon.
0: D'accord. Voilà, bah voilà ce que je voulais entendre.
8: À la ligne.
0: Voilà, alors, suce-moi là.
24: Ouais, je pense que les mecs de droite sont des catastrophes naturelles, mais bon.
11: Ouais, on cul tankiste.
24: C'est une idée...
0: Complètement un starbé, celui qui s'amuse à faire ça derrière. Lounet.
3: Ouais, bah moi je pense que c'est ceux qui votent qui sont considérés comme catastrophes naturelles.
11: C'est ta merde.
3: C'est les gens qui votent qui sont considérés comme une catastrophe naturelle.
0: Ok. Prout.
24: De con.
23: Ouais. Ouais, moi je suis d'accord.
0: D'accord. Oh, bah, c'est ça ta réponse?
23: Ouais. Non, mais plutôt le samedi et jamais le lundi.
0: Ouais, d'accord. Tekel, pour terminer.
24: Ouais, mais je pense qu'il n'y a pas que les politiciens, il y a aussi les animateurs.
0: Moi, ouais, je pense aussi, mais je pense que les animateurs, ils ne sont pas considérés comme catastrophes naturelles. J'en ai pas encore connu quelques-uns.
24: Bah, ça dépend qui, hein. Surtout. Bah, ouais. Si, je pense qu'il y a déjà toi, déjà.
0: Ah bon, bah, c'est ça, merci. Bah,
7: c'est
0: attends,
7: ça.
0: Alors,
7: allez,
0: toi,
7: dégage.
23: Il y a que la vérité qui baisse.
0: Toi, tu vas voir, toi. Attends.
24: Elle a raison.
0: Ouais, vous allez voir. Faire l'amour, c'est la dernière question. Après, on fait la conclusion parce qu'il est déjà 1h42. Et...
23: Non, c'est bon, on a le temps.
0: Ouais, bah attends, t'as le temps, peut-être pas toi, mais pas moi. Alors, faire l'amour, provoque-t-il un tremblement de terre? Voilà. Et on va demander, ben, 40 bars. 40 bars. Fildar. Ouais.
7: Tu l'as viré, Gérard?
8: Je vais te dire, ouais.
0: Non, 40 bars, je l'ai pas viré. C'est pas 40 bars que j'ai viré.
24: Moi, j'ai un 40 bars.
8: Non, c'était quel? C'est le boudin, là.
0: Attends, le boudin, il t'emmerde, toi, connard.
8: On dit tequel, on dit que c'est un boudin, normalement, pour ce chien-là, pour cette race-là. Tu vas pas t'énerver, c'est vrai.
0: Bon, tu réponds à la question.
8: Bah, je vais te dire, ouais, moi, quand j'ai. Tu tiens, s'il te plaît, ouais. Je vais te dire, ouais, Gérard.
0: D'accord. Suce-moi là.
24: Oui.
8: M'inspire pas, toi.
24: Ouais. Bah, oui.
5: Bah oui. Elle va te dire ouais aussi.
0: Bon, mais alors, si vous répondez tous comme ça, sans me donner d'explications, je pense qu'on va faire la conclusion tout de suite.
24: Parce que c'est parce que t'as jamais provoqué tremblement de terre en faisant l'amour, mais si t'avais connu ça, tu poserais même pas la question.
0: Non, bah, de manière, des tremblements de terre, il y en a pas des masses en ce moment, hein. Il y en a dans d'autres pays, mais pas par ici. Tu sais, il y a eu des secousses dans le sud de la France, je crois. Il y a pas tellement longtemps.
24: Sur un site de la France,
5: énervé sur ta porte.
0: Prout.
23: Ouais, moi je pense que c'est possible parce que j'ai vu sur un site internet www.bulldogdesurène.fr.
0: Alors Prout, c'est terminé pour Pildar, s'il te plaît, merci. C'est quel terme pour finir?
24: Oui, donc effectivement, parce que je pense que oui, parce que mon copain, quand il me fait l'amour,
0: vous laissez parler les gens, s'il vous plaît.
24: La maison s'effondre presque toutes les semaines.
5: Et
24: c'est à cause de ton poids.
5: T'es quel? Il paraît que ton copain, il jouillait pas.
0: Lounné.
24: Bah écoute, quand on a un partenaire comme Tekel, je pense que oui.
5: Bah il mentait sur moi.
0: D'accord. question IRC, celui qui s'amuse à dire des conneries comme ça rigole sur IRC.
7: Alors on parle de tremblement de glaire lors de fellation. Et il y a Oxide qui demande si les bombes atomiques de l'armée sont-elles des catastrophes naturelles.
0: Ben je pense que oui. Voilà, je peux, ça tout seul, je peux lui répondre oui à mon avis. Voilà.
7: À ton avis.
24: Bah, voilà.
0: Alors conclusion, 40 barres.
5: Une grosse bête? Ah ben non.
0: 40
5: ouais,
0: barres.
5: Bon, je vais dire je suis malade. J'ai je suis dépressif. Bonsoir.
0: Salut.
5: Voilà.
0: Salut. Suce-moi la conclusion.
7: Suce-moi la conclusion.
24: Bon ben Gérard, c'est quand tu veux. C'est tout.
0: Bon, tu fais ta conclusion?
24: Bah, c'est quand tu veux.
0: Quoi?
24: Voilà, c'est ce mois-là, quand tu veux.
0: Bon, voilà, tu vas te faire foutre, toi. Lounné.
24: Ça sera sans commentaire.
0: Pourquoi?
24: Parce que.
0: Alors.
24: Sinon, tu vas me virer, alors je préfère rester sur ma position, c'est-à-dire sans commentaire.
0: D'accord.
24: Si tu approfondis un peu plus.
0: Je sais, tu vas me dire comme toutes les semaines que mon débat n'a ni queue ni tête, c'est ça?
24: Bah attends, c'est la première fois que j'interviens sur l'antenne, alors je vois vraiment pas pourquoi je pourrais te dire ça toutes les semaines.
0: Et alors, dans ce cas, quand je te demande la conclusion des catastrophes naturelles, tu l'as fait, c'est tout?
24: Bah je viens de te dire, c'était nul.
0: D'accord, ben je m'en doutais. Prout.
23: Ouais, encore un débat tout naze avec des questions toutes nazes, sans pour autant être aussi chiant qu'on pouvait le penser.
0: Ah ben si ça vous plaît pas dans ces cas-là, hein, bah vous faites une chose, bah vous écoutez la radio et puis on vous sélectionnera pas.
7: J'ai une conclusion de Delight sur IRC. Alors il dit que quand le sable brûle, ça provoque de big catastrophes et on est obligé de pencher la terre pour éteindre les incendies provoqués par les avions qui s'écrasent après avoir provoqué des tempêtes de neige.
1: C'est compliqué peut-être pour Gérard.
0: Ouais, c'est vachement compliqué pour moi.
7: Alors attends, il résume. En conclusion, ton débat c'est de la merde.
0: Ouais, bah c'est bien. Tekel pour terminer.
24: Donc très bon débat et puis faites attention parce qu'il va y avoir beaucoup de tempêtes surtout en ce moment.
0: D'accord, bah moi je t'en prépare une pour tout à l'heure, toi.
24: Tu vas voir,
0: ouais, bah c'est quand je veux ou tu veux, tu vas avoir la tempête de neige que je vais te faire, toi. Sur les catastrophes naturelles, le premier débat, c'était dans l'ensemble plutôt pas mal, ça s'est bien passé. Pour une fois que Pildar, il a bien fait son boulot. Pour une fois, on va voir le deuxième débat, mais je pense que le deuxième débat va être aussi bien que le premier, je l'espère. Donc on va se retrouver pour le deuxième débat qui va porter sur les moyens de communication. Et vous pouvez toujours nous appeler au 0803 08 5000, et 0870 5000, et toujours
1: www.funradio.
0: Voilà.
7: Tout à fait. Attends, je regarde vite fait. Ah, on a dépassé les 3000.
1: Combien?
7: 3242.
1: C'est joli.
7: Oh la vache.
0: Sur un débat?
7: Ouais.
0: 3356
7: maintenant.
0: Ah bah d'accord.
1: Et ils tiennent tous sur un écran?
7: Bah non, malheureusement, on se débrouille.
1: On fait ce qu'on peut, d'accord.
0: Donc bah, on se retrouve tout de suite après, donc pour le deuxième débat.
1: Qui portera sur
0: les moyens de communication. Et on va s'écouter les mouettes de Boulogne avec la chaise dans les chaussettes.

0: Bien, bravo David. Bah, ça fait longtemps qu'on n'avait pas eu tes nouvelles concernant des parodies, mais ouais. Là, t'as bien fait de te faire attendre. Puisque...
1: Bah, je suis en train d'en refaire une pour fêter l'arrivée de samedi.
0: D'accord.
1: Ça a saigné.
0: D'accord, bah, là, tu
2: la laisses tranquille.
0: Là, c'est joli. Ceci dit, il faudra que tu viennes nous l'enregistrer également bien au studio sûr. Quand on aura l'occasion de monter sur Paris. Qu'est-ce que t'en penses, Gérard?
2: Attends,
0: Gérard voudrait réagir à cette
2: parole. Ton truc il est bien, mais alors je vais te dire une chose, t'en prends pas une sur 110 parce que tu la laisses tranquille maintenant.
1: Gérard, je voulais te dire un truc. Non. C'est vrai, tu vois, je suis chiant avec mes parodies parce que des fois je te casse et tout, mais je voulais te dire que t'étais quand même... Non mais là je suis sérieux par contre, je voudrais faire comme Constant, comme une lettre d'excuse. Moi je trouve que t'es quand même le drapeau de la bande FM, l'étendard de la bande FM. En fait, pour moi t'es l'étron de la bande FM. J'espère que ça te fait plaisir.
2: Non, bah peut-être, mais pour l'instant, vous laissez.
0: C'est bien, c'est quand même bravo, ça s'applaudit quand même, parce que là...
1: Ah, mais c'est bon quand même, Gérard, et tu pourrais me dire que ça te fait plaisir, si je te dis que t'es un étron.
2: Non, mais peut-être, mais moi, je te demande une chose, c'est que tu laisses Sandy tranquille.
1: D'accord. Bon, par contre, j'ai une petite blague que j'ai inventée sur Gérard et Françoise.
0: Ah.
1: On l'a fait ?
0: Allons-y.
1: Bon, c'est un morpion qui vient qui va à la NPE, qui dit, voilà, j'ai plus de boulot, est-ce que vous pourriez me trouver quelque chose ? Alors le morpion, il dit, la NPE, il dit, oui, on a peut-être quelque chose pour vous, on peut peut-être vous caser dans la moustache à Gérard. Donc le morpion, il dit, ouais, je sais pas trop, bah si, on a que ça. Bon, le morpion, il dit, d'accord, il va dans la moustache à Gérard, tout. Au bout de 3 jours, il revient à la NPE, il dit, attendez, c'est pas possible, je peux plus rester dans la moustache à Gérard, hein. Il y a des giclées de sperme, il y a de la bouffe qui reste il y a 3 jours, il y a d'autres collègues morpions et tout, non, je peux pas rester dans la moustache à Gérard. Alors là...

0: qu'on va faire. Bon, bah tiens, on peut vous retrouver une autre place, ça serait dans la foufoune à Françoise. Donc il dit, bon, bah d'accord. Alors ils mettent le morpion dans la foufoune à Françoise. Le morpion, il revient 2 jours après à la NPE, il dit, écoutez, c'est pas possible, je me suis encore retrouvé dans la moustache à Gérard.
1: Ouais, je la connaissais, moi.
0: D'accord.
1: Apparemment, elle a un succès énorme. Bon, déjà, Gérard ne l'a pas comprise, bien sûr, ça c'est assez somme toute classique. Gérard, t'as pas compris?
2: Non.
1: Ça c'est clair. Fallait mieux dire, c'est un fromage et un truc là, il aurait peut-être mieux compris.
0: Un corbeau et un renard,
1: ouais. Bon, Sandy, rassure-moi tout de suite, t'as pas compris? T'as compris, toi? Elle a compris, Sandy, t'avais compris, toi? Tu lui expliqueras, ton homme? D'accord, ok, elle lui expliquera.
0: Oh, c'est bon, alors.
1: Non, c'est déjà bien barré. Okay. Merci beaucoup, David.

0: Non, mais attends, pour l'instant, on se moque pas de toi, d'accord?
1: Non, mais je prévois d'entrer.
0: Non, mais t'inquiète pas que si ça se passe mal, c'est moi qui okay. gère.
1: Ok.
0: Svaltes.
2: Valtes.
0: Ouais, Svaltes.
2: Moi, j'en ai pas besoin, parce que je suis super bien gaulée, donc j'ai jamais eu besoin de faire.
0: Non, mais attends, Svaltes.
2: Svaltes.
0: Hein je vais te dire une chose, à chaque fois c'est pareil, quand il y a certaines nanas qui disent ouais, qu'ils aiment Max, elles disent ouais, je suis super canon et tout ça,
2: oui.
0: et dès qu'on les voit, c'est des tons. Alors arrêtez de nous faire croire que vous êtes super mignonne à l'antenne et que derrière ça soit le contraire, d'accord?
3: Bravo!
0: Ouais, parce que ça, faut pas nous prendre pour des cons.
3: Ouais!
2: Pour un con, je te dis la vérité, demande à Max.
0: Ouais, demande à Max, c'est ça. Tu vas pas demander un Max. Manu, oui.
4: Oui, donc une auditrice supplémentaire, on va accueillir Pitbull Mystère.
2: Allô.
0: Bonsoir.
2: Okay. Bonsoir.
4: Pitbull Mystère.
2: Salut Pitbull Mystère.
1: Salut toi.
2: Bonsoir tout le monde.
1: Salut ma chérie.
2: Ça va Sandy?
1: Oh non.
0: Pitbull.
2: Ouais, ah non, ouais, Pitbull Mystère. Moi, hein. Ah d'accord.
0: Alors Pitbull, 27 ans, de Paris, 101.9.
4: Tu connais son âge?
1: Okay. Salut Pitbull Mystère.
0: What was there?
5: Ouais. Alors, est-ce que je serais prêt à faire un régime pour mon copain? Non.
0: Non, attends. Seriez-vous prêt à faire un régime pour garder votre copain ou copine? Donc, ça s'adresse aussi bien. Par exemple, je précise la question parce que c'est vrai que j'ai pas trop précisé.
5: Ouais, parce que sinon, j'ai perdu.
0: Non, mais c'est par exemple, toi, est-ce que tu serais prêt à faire un régime pour ta copine ou vice versa? Ou ta copine serait prêt à faire un régime pour toi?
5: Moi, je serais pas prêt à faire un régime pour mon copain ou pour ma copine. Si je suis gros, elle m'aimera gros et c'est tout. Un point, c'est tout.
0: Non, mais attends.
5: Non, mais attends.
0: Wet washer. Écoute bien ce que je te dis. Écoute. C'est pas la peine de monter sur tes grands chevaux quand je te parle.
4: Ouais.
0: Parce que ça sert à rien.
5: Ouais. C'est parce que je fais l'équitation, des fois ça me.
0: Hein? Non, mais moi je te dis une chose, ça sert à rien de monter sur tes grands chevaux parce que sinon moi je te gerbe. D'accord? Alors, ça suffit. Donc moi je te demande, est-ce que tu, par exemple, je sais pas ton poids, ça me regarde pas. Est-ce que tu serais prêt à faire un, c'est par exemple, si t'es avec quelqu'un, est-ce que tu serais prêt à faire un régime pour elle?
5: Non, c'est choisi. Non, je serais pas prêt à le faire.
0: Ah voilà.
5: Elle m'aimera gros ou mince, mais comme je suis.
0: D'accord.
2: On est comme on est, hein.
5: Voilà, tout à fait, bien dit.
0: Pitbull Mastoc, là. Mystère.
2: Bah écoute, moi je pense que chacun fait ce qu'il veut, mais oui, pourquoi pas. Si on veut plaire à son copain ou à sa copine, on est obligé de faire un régime.
5: Voilà,
2: hein.
5: Tu l'as pas fait, toi.
2: Tout dépend si on est gros ou si on n'est pas gros.
0: Mm. Alors attention, un conseil que je donne, le prochain qui traite quelqu'un de salope, dégage. Ça, c'est clair et net, parce que le mot que je viens d'entendre, je veux pas le rentendre.
1: Ouais.
2: Ça t'a pas fait plaisir.
0: Ok.
1: Parle pas comme ça aux chiennes.
0: Là, vous allez vous calmer, parce que sinon, vous allez virer entre wet pressure et diarrhée.
4: Arrêtez. Ouais, c'est naze.
5: J'ai rien dit.
0: On va peut-être arrêter
4: allez,
0: un petit
4: va,
0: peu.
4: On y va, je vais gérer.
0: Alors, moi, je peux... Donc, toi, Pitbull Mystère, là.
2: Oui.
0: Donc, toi, la question, c'est comme on est.
2: Non, ce que je veux dire, c'est que chacun fait ce qu'il veut. Bon, s'il y en a un qui veut faire un régime, il fait ce qu'il veut. Mais tout dépend de savoir s'il est gros ou s'il est pas gros.
0: Mmh.
2: Si la personne, elle est grosse, c'est normal. Elle va se dire, écoute, pour avoir une bonne silhouette, je vais faire un régime. Mais si la personne, elle est mince, ça va...
0: Oh, qu'est-ce que tu me coupes les auditeurs?
4: Ah, c'est Olivier, sans le faire exprès.
6: Ça, c'est Olivier, ça.
1: Olivier.
4: Sans le faire exprès, là. Mais elle est là.
0: Bon, Olivier.
1: Elle en rate pas une, lui.
2: Allô?
0: Oh là là, ça... Allez, là. Là, va pas falloir s'amuser à couper les gens comme ça maintenant, hein.
4: Mais c'est clair. Je suis d'accord avec toi, Gérard.
0: Alors, vas-y.
2: C'est à moi que tu veux parler?
0: Oui.
1: Bah oui, c'est à moi.
2: Oui, bah donc je te disais, dans ça, je t'ai déjà répondu, c'est mais moi que tu parles.
5: Il a pas écouté.
0: Oh là là, mais vous avez fermé vos gueules derrière un peu ou quoi là?
1: Fuck my wife.
2: Ah, mais si on ferme la gueule, après on va pas
1: talking
2: parler.
1: To me. What the fuck?
0: Bon, Manu.
4: Ouais.
0: Tu me gères les trois là,
4: ça marche.
1: Qu'on explose sur boîte à caca.
0: Ouais, je crois que lui, il va faire boîte à caca dans son lit. Oh là là, oh le Larsen, oh, là là. Oh le Larsen.
4: C'est quoi?
2: Allô? On dirait malade en...
4: Allô? Oui. C'est bon.
5: Ouais, on va y aller.
0: Alors donc, moi je peux dire une chose, c'est... Si...
4: Ah, Manu,
2: on y va, Manu.
4: Manu est dans l'équipe.
7: Allô?
1: On y va.
4: Salut Manu, ça va?
7: Non, on va y aller, ça va bien, les enfants.
4: C'est sur quelle ligne, Manu?
7: Je t'explique, je suis sur la ligne 3 et je passe à l'antenne quand je brief les auditeurs.
1: Ah, c'est bon ça!
7: C'est sympathique.
1: Oui, Fun, bonsoir, tu veux parler de quoi?
7: Bah, j'aimerais bien participer au débat de Gérard.
2: Non, oui, place.
1: Oui, ça, y a pas de problème.
7: Allez, on y va.
1: Ok, je te mets en attente et voilà. Puis on va y aller, ok.
7: C'est gentil.
1: Ok.
0: Bon, alors, je pense que tout le monde. Oh, ça suffit là, celui qui dit mon pote, parce que tu as dégagé, toi. Donc il y a la question, tout le monde a répondu, moi je vais répondre. Manière, c'est vrai que pour faire un régime pour garder son copain ou sa copine, manière, la nana elle est comme elle est, le mec il est comme il est et c'est tout. Moi je peux rien dire d'autre parce qu'il y a eu...
1: Parce que t'es mal
0: placé. Oh, mais Manu !
4: Attends, justement, on va essayer de changer la ligne.
7: Allô ?
1: Oui.
7: Je te rappelle sur une autre ligne. Hein.
1: Ok, y a pas de problème.
2: Ah,
4: c'est la galère, ça. Tu vois, et là, ça marche. C'est bizarre, mais c'est comme ça.
3: Gérard ?
0: Oui.
3: Sur IRC, on a dépassé les 9000. On est 9422.
2: Bravo.
3: Bravo, bravo. Clap, clap, on applaudit. Il y a Yankee qui te demande si tu as fini ton régime d'intelligence.
0: Ah mais ça, il y a de manière, on n'a pas besoin de faire un régime pour être intelligent. Et il y a un truc justement, je sais pas si les gens ont pu le regarder sur une chaîne avec Jean-Luc Delarue dans Ça se discute. Il y a à peu près deux semaines ou trois. Je sais pas si Pitbull Mystère pourra me confirmer la date. Allô.
2: Ouais mais écoute, je sais pas, moi je te connais pas, donc je vois pas pourquoi tu me parles comme ça.
0: Ouais non, je te connais pas, attends, toi tu vas voir tout à l'heure, j'ai te chopé.
4: Gérard, justement, il y a Jupiler sur le Minitel qui habite dans le département 1, qui dit, moi j'ai perdu 35 kilos en 35 heures.
0: Non mais attends parce que là faut, c'est vrai, attends, 35 kilos en 35 heures, attends, là pour l'instant il est en train
4: c'est
0: de...
4: C'est balèze.
0: Ouais non mais...
5: Là,
0: je crois qu'il va un peu loin. Non, mais pour dire que
2: il y a
0: un reportage qui a été diffusé sur avec
4: Delarue,
0: avec Jean-Luc Delarue, justement sur l'obésisation. Sur les obèses. Ouais. Il y a une nana qui faisait plus de 110 kilos.
2: Oh là là,
0: dis-moi. Plus de 110 kilos. En espace de.
3: Elle est pas à l'antenne.
0: Si, on est toujours à l'antenne, Rigo.
3: Non, mais...
0: Et en espace d'un mois, je crois qu'elle a dû perdre 30 kilos. Et par contre, pour terminer là-dessus...
4: Et comment elle a fait pour perdre justement tant de kilos?
0: Ben ça, ça dépend ce que tu manges. Si tu veux pas manger, c'est ton problème. Tu peux manger tu peux éviter de manger des matières grasses. C'est souvent... Manu, ouais. tu peux parler moins fort s'il te plaît, ça me prend moins d'écho dans mes oreilles. Donc tu peux éviter de manger des matières grasses.
1: Ouais, pas
0: tu peux
2: bon
0: tu peux manger
2: aussi, hein.
0: Tu peux manger uniquement que des crudités, c'est-à-dire salade, carottes râpées, même betterave à la rigueur, voire salade endive, je précise tout ce qui peut se faire au régime.
4: Batavia, Carole.
0: Oui, ben c'est bien, on continue de préciser les marques. Et par contre, pour en terminer là-dessus.
4: Et les carottes, ça donne les cuisses roses aussi.
0: Oui, ben c'est vrai, et puis ça rend aimable. Donc toi, tu ferais mieux d'en manger pas
3: plutôt
0: mal.
3: Plutôt toi, genre.
0: Non, mais moi, j'en mange souvent des carottes, lui, il n'en mange pas beaucoup. Donc pour en terminer là-dessus, et on va revenir vite fait, bien fait, sur un débat qu'on avait fait avec Bill Clinton et puis l'affaire Monica Lewinsky. Et à cause de... Parce qu'elle a perdu les débats, elle a perdu son procès. Tu sais combien qu'elle a repris de kilos, Monica Lewinsky?
4: Non.
0: Elle a repris 30 kilos.
4: Oh là là,
2: la grosse vache.
3: 30 heures.
1: La pipe, hein.
0: Donc alors, la deuxième question.
4: Ouais. Gérard, attends, juste avant, excuse-moi, vas-y Rigo. GG, sur le Minitel, il y a Pete Sivier qui demande...
0: Non mais attends, sur Minitel, je m'en fous.
4: Si Big Bill va faire un régime.
0: Alors...
3: C'est vrai qu'il est gros, Big Bill.
0: Il parle de Big Bill ou de Big B?
4: Big Bill.
0: Ouais. Je sais pas.
5: Il est un peu gros, Big Bill, quand même.
0: Je sais pas s'il prend un régime, le Big Bill. Oui.
3: Donc Gérard, il y a Snooze sur l'IRC qui te demande qui sur Terre a fait le premier régime.
0: Oh, là, c'est une question... les singes. Hein. De toute façon, on descend des singes.
4: Il y en a qui sont plutôt que les... Il y avait des diététiciens pour les singes ou pas?
0: Non. Manu?
4: Non, bah rien.
0: Non, je croyais qu'on avait un autre auditeur, non?
4: Non.
0: Non, bon, donc deuxième question. Oui.
2: Je voulais te demander, est-ce que toi tu fais un régime?
0: Non, moi je fais pas de régime parce que je suis depuis.
5: T'es beau déjà.
0: Depuis que je suis né, j'ai pourtant je suis un gros mangeur, mais j'ai jamais
2: de cul.
0: J'ai jamais pris de poids et je suis bien dans ma peau. Je fais 60 kilos, donc c'est mon poids idéal.
2: Ah, mais tu ne trouves pas que c'est un peu beaucoup quand même, non?
0: Non, 60 kilos, 60 kilos pour 1m70, pour 38 ans, je pense que c'est largement suffisant.
1: Ouais, t'es tout sec, hein.
0: Ouais, mais je suis bien dans ma peau.
3: Gérard, sur IRC, il y a Roadrunner qui te demande si, avec l'arrivée de l'euro, on sera obligé de diviser son poids par 6,5 et dans ce cas-là, on n'aurait plus besoin de faire de régime.
0: C'est bête parce que cette question-là, c'est une question qu'on allait poser. Alors donc, on lui répondra tout à l'heure à cette personne-là.
4: Ouais. Okay.
0: Donc, alors, comment doit se faire un régime d'après vous? Alors on va demander à Jerry.
6: Bah écoute, moi tu connais mon problème. Donc moi mon régime il se passe plutôt par en bas quoi. C'est plutôt au lieu de limiter ce que je me fais rentrer en haut, c'est plutôt j'essaye de limiter ce qui ressort en bas quoi. Mais bon, c'est pas évident quoi. Hein. C'est pas évident, c'est une situation qui est pas facile à vivre. Ça fait mal au fion quand même, il faut le dire.
2: Est-ce que ça brûle
6: du... Voilà quoi. Moi je conseille à personne de faire ce genre de régime. Au pire, je sais qu'il y a des filles qui se mettent deux doigts dans la bouche pour dégueuler.
0: Ah bah mais ça c'est vrai.
6: C'est un conseil que je vous donne à toutes les filles.
0: Évitez.
6: Les doigts bien au fond.
2: Ah, bon. J'en connais quelque chose.
0: Voilà. Non, mais moi je peux vous dire. Non, mais attendez. Là, moi, je réponds à ta question tout de suite, Diarré. Je vais dire une chose, que dans ces cas-là, si les nanas s'amusent à se mettre des doigts dans la bouche pour dégueuler, donc ça sert à rien qu'elles essayent de manger. Parce que, en fin de compte, la personne, elle va se forcer à manger. Si c'est pour revomir tout derrière, ça ne sert à rien du tout.
2: Bah, voilà.
5: Comme elle peut pas vomir,
6: alors une bonne diarrhée.
5: Revenir sur le débat,
0: Ouais, ben toi tu vas revenir sur tu vas aller te faire sauter Sveltes.
8: Sveltes.
0: Sveltes.
8: Sveltes.
0: Bon ben vas-y.
8: Oui. Je sais plus Gérard, c'était quoi ta question?
0: Oh non, allez hop, je répète pas, terminé pour toi. Au revoir. Au revoir, au revoir, au revoir, au revoir. Moi je te kiffe pas, alors tu dégages, au revoir, salut. Hop, terminé, hop.
9: Ah, ça recommence.
0: Oh non. Voilà, Wed Wacher.
5: Ouais. Oh non,
4: attends,
5: oh
4: Manuel,
5: c'est relou.
6: Hey,
5: j'ai plus de standard, les mecs.
6: Oui, faites bon flanc, tu veux parler de quoi?
5: Oh putain, bon, je te rappelle, j'essaie de te rappeler sur une autre ligne.
4: Okay, hey, mais t'arrêtes il passe des coups de téléphone perso.
3: Ouais, je crois que c'est ça en fait,
5: ta copine.
0: Ouais, non, mais attends, je crois que t'es en train de t'amuser à téléphoner.
4: Ouais. Ça, c'est pas cool.
0: Alors, Wed Wacher.
5: Ouais, moi, je crois que pour faire un gym, faut manger des aliments équilibrés, chips allégés, choucroute allégée, chocolat allégé,
6: fibre.
0: Non mais attends, Wet Fresher.
5: Oui.
0: Déjà le chocolat, je pense c'est déconseillé pour un régime. Hein.
5: Ah mais allégé, non.
0: Attendez.
4: Du chocolat blanc.
0: Attendez. Il y a certains chocolats qui sont faits par pour des régimes, ça c'est vrai.
5: Non, prendre du chocolat sans sucre et allégé avec matière grasse en moins.
0: Voilà, c'est quoi ce standard là ce soir?
4: Non, de merde.
6: Comme la sodomie sans tomate.
4: Fais une autre ligne, Manu.
0: Je pense que enfin.
3: Jean.
0: Oui.
3: Sur IRC, il y a Fesse de Babouin qui te demande combien ça coûte un paquet de Slim Fast.
0: J'en sais rien.
3: Parce que
5: 30 euros.
0: Ah ben parce qu'il veut faire un régime lui. S'il veut faire un régime, et ben il va voir un médecin et il va lui dire. Hein.
3: Il va voir quoi comme médecin? Un chirurgien?
0: Non, il va voir un médecin normal. Non, il va pas voir de gynécologue parce que les
5: gynécologues ça s'appelle.
6: Bien sûr.
5: Attention pour faire maigrir, c'est des maigrir.
0: Bon, petite boule mystère.
2: Oui, alors moi, je pense qu'un régime doit se faire... tu vois, le matin, tu manges des salades, des carottes. Le midi, tu...
5: Pour le petit-déj?
2: Comment?
5: Des salades pour le petit-déjeuner?
2: Non, des petites salades, de la laitue, de la carotte.
5: Mais pas au petit-déjeuner, quand même. Au petit-déjeuner, t'es obligé de prendre des tartines.
2: Hein?
0: Non, mais attendez, déjà, au petit-déjeuner, il y en a qui prennent qu'un café ou il y en a qui mangent des calouscans.
2: Mais il y en a qui prennent rien non plus. Hein.
5: Voilà, ouais. mais pas de salade, en tout cas.
0: Non, je pense
5: pas.
0: Hein.
5: Manger la salade.
0: Ah non, mais ça dépend, parce que moi, je vois quand... Non, mais attendez.
2: Tu peux manger de la salade.
5: Tu vas pas tromper ta salade quand même.
0: Attendez.
2: C'est pas la question de ça, c'est la question. Ou alors tu prends des biscottes allégées.
0: Bon, ouais, vous attendez.
3: Je sais pas pourquoi la Turpentine sur l'IRC, elle me dit Pitbull Mystère, elle sait bien de quoi elle parle.
0: Bah ouais, mais alors, elle est là, elle.
4: Bah oui.
0: Ah bah elle, sa conclusion, c'est même pas la peine que tu me la donnes. Hein. Ça servira à rien du tout. Hein.
3: Ok.
0: Donc moi je peux vous dire.
3: De toute façon, elle me dit que toi.
0: Ouais, bah mon débat, il aura ni queue ni tête, c'est ça.
3: Non, elle dit que tu pèserais beaucoup moins sans queue ni tête.
0: Ouais, bah alors elle est tellement con. Elle est tellement con que c'est pareil.
5: J'ai fouillé dans mes papiers, j'ai retrouvé ton bac.
0: Bon, ta gueule, toi. Donc, qu'est-ce que je voulais signaler? Qu'est-ce que je voulais dire? Qui c'est que je répondais? Pitbull, Mystère, et il y a Wed Wacher et Jerry, c'est ça?
6: Oui, tout à fait, oui.
2: Ah, ouais.
4: Et
2: là.
4: Donc, d'ailleurs, en parlant de ça, on va accueillir Body Trainer et aussi Suzy One.
0: Alors, Bonnie.
10: Oui, bonsoir, Body Trainer. Bonsoir, Gégé. Bonsoir, tout le monde.
0: T'appelles d'où, s'il te plaît?
10: J'appelle de Paris.
0: Donc, 101.9.
10: 101.9, exactement.
6: Salut, Body Trainer.
0: Et le dernier?
11: Bonsoir, c'est Suzy One. Bonsoir. J'appelle de Chinatown.
0: Hein?
11: Chinatown.
0: Ouais, ben tu me mettras son nom correctement, hein.
4: Pas de problème.
0: Donc moi je pouvais vous dire que quand je rentre, une fois que j'ai fini la, quand je rentre chez moi, je me tape. Non, je me tape une salade de riz tomate au thon et après je vais me coucher.
2: Ah c'est bon ça.
4: C'est bon le ça de riz tomate au thon.
11: Le thon c'est bon. Une petite frisée au lardon là.
0: Ouais. Ouais ben ok. Donc.
11: Bon soir quoi. T'as compris l'image ou pas?
0: Ouais, ben, Tony, on t'a bien reconnu. Hein, Tony?
12: C'est pas bon, il est sur la même ligne, là.
0: Ouais, c'est pas toi, c'est ma sœur qui bat les cuisses d'un catcheur à 90 à l'heure sur un vélo moteur.
12: Oh, il est chaud, Gérard.
0: Hein?
12: Oh, il est chaud.
0: Et tu lècheras le bâton après, ok?
5: Il est fort.
0: Alors, donc,
5: Tu l'as cassé, là. Hein. Je suis bien content que tu m'aies accepté, mon pote Gégé.
0: Ouais, bah alors, Tony.
2: Gégé.
0: Alors, Tony, maintenant, tu réponds.
5: Ouais,
0: alors... attends, petite...
12: Des longs et de longs.
0: Alors, Tony, ok. Alors,
5: bien content, mon pote Gégé.
0: Petite boule mystère.
2: Oui.
0: Donc, pour toi.
2: Bah,
0: que...
2: Là, je dois aller au petit,
0: petit
2: coin, alors si tu pouvais répéter la question.
0: Ouais, bah ok. Alors, mon petit coin, t'as déjà répondu. Tony.
5: Tu l'as, répète-moi la question, mon pote Gégé.
0: Oh non, non, et oh.
12: Moi, j'ai pas de pub, c'est pas cool.
5: S'il te plaît, s'il te plaît.
12: Démoule des papiers brossards, l'autre.
0: Oh, ça y est, vous vous calmez là.
2: Merde.
5: Répète la question, s'il te plaît.
0: Alors, comment doit se faire un régime d'après vous?
5: Ouais, les régimes, en fait, il y a des régimes caloriques. Ça dépend des personnes. Il y a certaines personnes qui doivent manger certaines. Ça va être un peu technique. Est-ce que tu veux que je te raconte?
0: Non.
12: Caloriques, c'est dans Astérix.
0: Oh, mais s'il vous plaît.
5: Écoute, Goldo, tu fermes ta gueule et tu me laisses parler.
0: Oh, ouais. Alors là. Là, je.
3: Oh là là. Pour calmer le débat, je voulais juste dire à Roadrunner que Suzy One, c'est pas la sœur de Davy One.
0: Ah bon, bah, c'est pas mal. Voilà. Manu, s'il te plaît. Manu. Ouais. Manu, t'essayes de me gérer le Goldo et le Tony, parce que là, ça commence à bien perdre.
4: Goldo, il est pas là, je gère le Tony.
0: Bon, tu le gères un peu, lui, hein. Alors donc, on va attendre. Bah non, on
3: mais
0: va...
3: sinon, il y a le Benado sur l'IRC qui dit que le mieux pour maigrir au téléachat, il a acheté un Sandy Trainer. Et apparemment.
0: Non, un bunny trainer.
3: Et il a perdu 28 kilos.
0: Non, mais je sais pas s'il est. Justement, le truc qui est là, c'est de savoir si vraiment les trucs qui font voir à la télé, là, les bunny trainers, tout ça, les trucs de ceinture, les trucs de ceinture, savoir si vraiment ça fait maigrir. Moi, je pense pas, à mon avis. Hein.
3: Le muscle plus 4000.
0: Ouais, je pense pas.
4: Ça marche comment, ces bécanes, là?
0: Non, mais c'est un truc que tu dois pédaler. Ça fait comme un genre de rameur que tu dois tirer constamment. Oh, c'est comme un genre de... Oh! Olivier, s'il te plaît! C'est fini, ouais?
4: Mais c'est pas lui.
0: Punaise, mais j'aime pas ça, hein.
4: Et Gérard, les trucs là, tu sais, où tu mets les ronds, là, où tu te colles les ronds et on envoie de l'électricité, c'est
0: ouais,
4: quoi?
0: Ouais, non, mais ça, c'est...
4: C'est de la merde?
0: Ouais, mais ça, c'est pareil, ça te fera pas maigrir, hein. C'est des trucs, je sais pas, pour garder la forme, c'est comme les systèmes de petites pilules, là, qui vendent, que tu vois, là, tout le temps dans des magazines, pour mincir pour l'été, acheter ceci, cela, ça vous coûtera moins cher, en fin de compte, c'est de la saloperie. Ouais, c'est de la saloperie. Troisième question avant qu'on
4: mette un disque, ouais.
0: Ouais, on met un disque avant et puis on fait la troisième.
4: Non, vas-y, pose la question.
12: On pose la question.
0: Alors la question, Tony, s'il te plaît, tu t'écrases quand je parle.
12: Non, c'est pas lui. C'était pas Tony, là. C'était Body Trainer.
0: Ouais, ben.
12: Excuse-moi, Gérard. Excuse-moi.
0: On se calme.
12: Oui, tout
0: donc, juste avant de passer le disque, on va demander à Petit Rego de me donner la position J'espère. J'espère qu'on va atteindre les plus de 10 000 personnes ce soir.
4: Ah ouais?
12: Alors, c'est ouf. Vas-y, petit Rigo.
3: Alors, j'y vais. Ok, pas de problème. On est 9213. Je remercie monsieur Régime de cette précision.
0: Eh ben, 9213, et tout à l'heure, on était 9422.
3: Et sinon, sur l'IRC, il y a toujours un mec qui s'appelle Arnette qui dit qu'il bande grave pour toi, Gérard.
0: Ouais, ben,
12: c'est faux!
0: Alors, la question, peut-on faire du sport après un régime? Et on va s'écouter les BM allégés avec Fais-moi cramer l'anus.
12: Y a pas de problème.
0: Avec du plantapin. Et on se retrouve tout de suite après sur la suite des débats. Et vous êtes toujours sur Fun Radio 101.9. Et vous pouvez toujours nous appeler au 0803-08-5000. A tout de suite. Et voilà, c'était mon pote Gigi, les BM allégés avec Fais-moi crâner l'anus avec des plantes à pain. Et ça, c'est un tube. Ouais. C'est un tube qui va rentrer dans...
4: Qui est dans le Ricky Larsen.
0: Qui est dans le Ricky Larsen.
4: Le classement.
0: Dans
4: et
0: le
4: vous
0: classement.
4: Pouvez, bien sûr...
0: allez-y, votez, parce que là, je crois que...
4: Comment on fait?
0: Vous faites www.fr Ricky Larsen. Je pense que Rigo va vous en dire plus tout à l'heure.
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0: Voilà. Et donc, j'espère que vous n'avez pas me laisser dans les pâquerettes. Donc, pour ça, donc vous êtes toujours sur Fun Radio. Donc, vous pouvez toujours nous appeler. Tony, s'il te plaît, merci. Ouais. Donc, vous pouvez toujours nous appeler au 0803 08 5000. Donc, il y a Manu et Apolline qui sont là au standard.
2: Bienvenue.
0: Qui est revenu, qui va essayer d'appeler.
13: Ça va aller. Et les émetteurs, alors rapidement, parce qu'on va continuer le débat. Là,
0: et puis toujours 36-15 Scott Fun Radio, ouais, rubrique directe.
13: Il y a plein de connectés, 20 connectés, ils sont tous là parce qu'ils aiment ton débat et ils trouvent que c'est vachement intéressant. Ouais. Et ils apprennent plein de choses parce qu'il y a beaucoup de gros sur le Minitel ce soir et ils ont envie de maigrir grâce à toi.
0: Et donc, toujours Rigo, donc, ouais. Et Rigo que je viens d'annoncer sur le site internet. Et donc, on continue. Donc, alors, la question c'était, peut-on faire du sport après un régime, on va demander ça à Diarré.
6: Ouais, écoute, moi, tu connais toujours mon problème, donc. Le problème, c'est que je peux pas faire de régime parce que j'ai quand même tendance à courir avec les fesses un peu serrées, vu ce qui m'arrive.
5: Mais des couches, baisse ta radio.
6: Donc.
0: Celui qui a la radio derrière, s'il vous plaît, vous la baissez parce que là, c'est pas clair. Bon.
6: C'est du Larsen.
0: Ok. Alors donc Diarré, toi alors.
6: Je te disais, c'est pas évident de courir quand tu t'es tapé quelques heures de trône juste avant. C'est pas évident de courir. Donc pour moi, le sport, c'est négatif, quoi. À part, je sais pas, le ping-pong ou les fléchettes, c'est chaud, quoi.
0: Non, mais il y a d'autres sports que le ping-pong et les fléchettes.
6: Ouais, mais des sports où t'es pas obligé de courir et de bouger les fesses, parce que moi, je suis irrité du derche. Vous êtes prié de pas vous moquer.
0: Ouais, non, mais on le sait. Bon, d'accord. Ouais. Mais non, mais moi, je peux te dire qu'il y a d'autres sports que t'as pas besoin de bouger les fesses. Hein. Attends.
13: L'amour.
0: Faut quand même pas déconner.
6: Attends,
0: hein.
6: L'amour. Comment
5: quand tu t'enfuis, c'est comment?
6: Comment tu veux te faire choper si t'as les fesses toutes rouges?
0: Oh là là là là.
6: Donc, le Larsen.
0: Bon, Tony.
6: Tony, baisse la radio.
5: Non, c'est pas moi. Hein, je te promets. Hein.
0: Bon, vas-y.
5: Ouais, mais le problème, c'est que j'étais. Attends.
0: Non, attends, tu vas pas me dire que t'étais hors antenne, parce que là, je vais te dire une chose, si t'étais hors antenne, tu vas y rester, on va prendre quelqu'un d'autre à ta place.
5: Non, mais c'est vrai en plus, hein.
13: Non, mais on répète pas les questions.
0: Non, moi je répète plus les questions, là, il est 2h20. Moi je répète plus les questions jusqu'à 3h.
3: Alors, Gérard, pour calmer le débat, il y a Snooze. En fait, son chien, il lui demande s'il peut faire un régime comme les hommes.
0: Bon, ça dépend de la nourriture qu'elle lui donne, hein. C'est tout, hein. Mm-hmm. Parce qu'un chien, je vois pas comment qu'il peut faire un régime, hein. C'est à elle de voir ce qu'elle lui donne à manger, hein.
3: Okay.
0: Parce que je vois pas trop le rapport avec les régimes. Donc,
3: je vais attendre qu'il me réponde.
0: Mm-hmm. What was cher?
5: Est-ce qu'on peut faire du sport après un régime? Je dirais, ça dépend quel sport. Mm-hmm. Parce que par exemple, si t'es sumo, je suis sûr que tu sais ce que c'est un sumo.
0: Ouais, mais ça, ouais, mais.
5: Et si tu perds plein de poids, hop, tu peux plus faire sumo, ta carrière est brisée parce que t'as fait un régime, c'est ça que tu veux?
0: Non, mais attends, parce que c'est vrai que c'est un sport de Chine, ça. Faut voir les personnes. De toute manière, je pense pas qu'ils pourront faire un régime vu le poids qu'ils ont, hein, parce qu'ils atteignent plus des 150 kilos, hein.
13: Ils font exprès de manger pour être gros.
0: Ah, je sais pas, ça faudrait
13: si,
0: essayer.
13: Pour le sport.
0: Non, mais faudrait essayer de voir quelqu'un. C'est dommage qu'on n'a plus NJ, parce que NJ pourrait nous le dire.
13: Ah, merde, ouais.
0: Donc, voilà. Petite boule mystère de mes deux. Merde, pardon.
2: Merci d'écorcher mon nom, c'est sympa.
0: Petite boule mystère 4.
2: Oui, écoute, pour faire un sport après un régime, non, je pense pas, mais pendant que tu fais ton régime, oui, tu peux.
5: Ah bon, voilà, tu montes.
2: Tu peux aller dans une salle de sport, faire des exercices, tu vois, ne serait-ce que pour éliminer un peu de la graisse que tu peux avoir.
0: Alors, tu peux préciser le sport?
2: Je sais pas, ça peut être des abdominaux, ça peut être, je sais pas, moi.
13: Des dominos aussi.
2: Je m'y connais pas beaucoup, donc je peux pas.
0: Eh non, mais. C'est pas des dominos?
2: Non, hein, des dominos.
0: Ouais.
2: Je sais même pas ce que c'est que des dominos, alors là.
0: Oh là là, mais t'es vraiment cloche, hein?
2: Ouais,
5: je le sais pas dire, hein.
6: Il y aurait là la prison.
2: Heureusement pour moi, hein.
5: Épouse-la.
6: À Google.
3: Gérard,
0: oui.
3: Sur
0: 5 minutes, s'il vous plaît. Merci.
3: Le Benado, il dit que si tu veux faire un régime et perdre beaucoup de kilos, t'as juste à larguer ta femme, en fait.
0: Ça veut rien dire.
6: Tu vas perdre 120 kilos d'un coup.
0: Ouais, non, t'as pas besoin de perdre du poids pour larguer ta femme, hein. Je peux le confirmer. Qui c'est qu'on a en dernier, là? J'ai pas eu le temps de marquer son nom, Manu.
13: Quoi, en dernier quoi?
0: Le dernier auditeur après petite boule mystère de mes deux là.
3: On a Wet Watcher, Diarré, Body Trainer et Monsieur, ouais, bah, Monsieur Bonny, Tony.
0: Ben ouais, ben c'est Tony, Body Trainer.
12: Mais non, mais non, Body Trainer c'est moi là, c'est pas Tony là.
0: Ben donc c'est
3: y a
0: Tony.
3: Body Trainer et Tony.
11: Voilà.
3: C'est deux personnes différentes.
11: Comme les deux.
0: Ah parce qu'ils sont tous les deux. Oh là là, oh.
6: Oh là là.
0: Eh, si vous êtes à deux, hein, parlez au téléphone.
3: Mais non, on s'est débrouillé. J'ai fait un business comme ça marchait pas, on peut.
0: Ouais. Alors donc Bonnie Trailer,
3: Bonnie Tyler,
12: Bonnie Clyde Trailer. Ouais. Ouais, je pense qu'il est tout à fait possible de faire du sport après un régime. Comme ça, ça permet de modeler ton corps.
0: Ouais, mais tu peux préciser quel est le sport?
12: Tu peux faire du body training, par exemple. Tu sais ce que c'est, Gérard?
6: Ou de l'électrofac.
0: J'en connais un tout à l'heure, il va se prendre un agenda dans la tranche.
11: C'est Diarré, mon pote GG, c'est Diarré.
0: Ouais, je t'écoute.
11: Non, mais c'est Diarré qui a dit des conneries, là.
0: Ah bon, bah alors Diarré, tu vas aller voir Manu au standard.
3: Gérard,
11: c'est pas très bien de foutre le bordel dans les débats, GG.
0: Ouais, bah Diarré, tu vas voir Manu.
12: Par celui-là, laisse tomber.
0: Voilà, hop.
3: Donc il y a Davy One sur l'IRC, il demande comment font les gros pour faire un régime, vu qu'ils sont tellement gros, ils voient même pas le poids sur leur balance à cause de leur ventre. Comment
0: non,
3: ils font?
0: Non mais ça
3: c'est comme pour pisser, comment ils font pour pisser s'ils voient pas?
0: Non mais si, ils arrivent quand même à pisser, faut quand même pas déconner. Ils arrivent quand même à voir leur poids sur leur balance, c'est pas parce qu'ils ont un gros ventre qu'ils vont pas voir leur poids. Attends, là faut quand même pas déconner.
3: Rigo, t'es con quoi.
0: Non mais là sa question IRC elle est complètement con. Donc quatrième question. Moi je peux. J'ai oublié d'y répondre à celle-là parce que si je réponds pas après on va me dire ouais tu réponds pas aux questions.
11: Ouais, tu réponds pas aux questions.
0: Donc peut-on faire du sport après un régime? Moi il y a un sport qui est vachement bien à faire pour ceux qui ont envie de perdre du poids. C'est du vélo sans selle.
8: Hein? C'est quoi ça, genre?
0: Ben c'est un vélo qui a pas de selle.
12: Et ça sert à quoi? C'est quoi comme petit
3: perds du poids avec ça? Tu vois?
0: Ouais mais t'as pas besoin de lever ton cul.
11: Ouais, mais c'est
0: tu restes debout et tu pédales.
11: Ça muscle que l'anus, ouais, ça muscle.
0: Non mais ça te muscle tous les gens, tout le corps. Donc voilà. Alors combien de kilos perd une personne qui fait un régime
3: Oui. Juste avant de répondre à cette question, on va accueillir Holbran à la place de Diarré.
0: Alors Holbran, bonsoir.
14: Bonsoir.
0: Et t'appelles d'où?
14: J'appelle de Tours.
0: Fréquence
14: 108.2.
11: Salut Holbran, je kiffe les céréales.
0: Oh, bonjour. Tu t'es toi s'il te plaît derrière. Merci. Eh ben, Holbran, justement, ben, la question, c'est combien de kilos perd une personne qui fait un régime?
14: Oui, ça dépend ce qu'elle mange.
0: Ouais.
14: Donc, si elle mange des chibres, elle grossit plus vite que si elle mange des patates, c'est sûr.
0: Mmh. Non, mais juste.
14: Comment?
0: Oui.
12: Tu aimes le chibre, Gérard?
0: Non, attendez, avant que tout le monde réponde, justement, on vient de me donner un sondage. Donc, avez-vous déjà fait un régime? Alors, 40% répondent oui, 30% ne s'en rappellent plus. 26% ne peuvent pas en parler, donc et 10% ils sont allés en scooter des mers. Oui, ben là, qui c'est qui me sort des
3: conneries pareilles.
0: Ah bon.
15: Ah, dans cette source sûre, je les ai trouvées dans des livres.
0: Ah ouais, mais alors là, parce que
15: spécial, je vais dire, pour les régimes. En
0: ouais,
15: plus.
0: Ben là, je vais te dire une chose. Donc, je vais avant que tout le monde réponde, je vais quand même faire le deuxième parce qu'on me le donne que maintenant. Donc, le deuxième, qu'aimez-vous trouver dans un régime? Donc, 42% des gens y aiment le fait de maigrir. Alors là,
3: Bah si.
0: 23% des gens y aiment le faire de grossir. 15% aiment trouver des idées de recettes. Et 9% aiment quand c'est gratuit pour les veaux. Alors là, je vais te dire une chose à Pauline, c'est la dernière fois que tu vas me sortir des conneries comme ça, parce que c'est de la merde.
15: Ouais, mais Gérard, j'ai trouvé dans un livre.
0: Ouais, non, mais attends, 9%.
15: C'est à l'éditeur qu'il faut te plaindre, c'est pas.
0: Non, mais 9% aiment que c'est gratuit pour les veaux. Dans ces cas-là, pourquoi
15: mais
0: pas.
15: Mais c'est parce que
0: non, mais pourquoi pas la vache? Pourquoi pas la vache ou le taureau? Pourquoi pas la vache ou le taureau? Pourquoi les veaux? Alors,
3: Gérard, sinon pour reparler de régime, il y a Yankee qui te dit que si tu veux perdre quelques kilos, t'as juste à te laver.
0: Non, c'est vrai qu'il y a des trucs de thalasso thérapeutique.
3: Thérastype.
0: qui sont justement pour des personnes qui sont assez obèses et ça c'est vrai que ils vont dans de l'eau et
13: dans des bains de boue.
3: Non mais lui il me dit que toi pour perdre quelques kilos t'auras juste besoin d'une bonne douche quoi.
0: Ah non mais moi je vais te dire une chose que je suis bien comme je suis.
15: Fait quoi ce week-end?
0: Ça y est ouais. Ça y est, parce que sinon, ça va être là-bas que tu vas te retrouver. Hein.
13: Moi, j'ai fait...
0: Non, mais ça y est.
13: Non, moi, je dois
16: partir à la montagne.
13: Non, mais moi, je suis parti vers 17h.
16: Ah ouais.
13: Et en fait... Ah, non, Gérard. On continue le débat.
0: Alors, la question. Combien de kilos perd une personne qui fait un régime? On va demander ça.
3: Gérard, on a dépassé. Ah non.
13: Oh, non. Oh putain, on y a cru.
17: 9999.
13: Combien, Hugo?
3: 9997.
0: Voilà. Ouais, comme la semaine dernière.
3: Comme la semaine dernière. J'ai cru. Enfin, franchement, excusez-moi.
0: Non, mais il reste encore une demi-heure, donc d'ici une demi-heure, on pourra.
13: Ouais, facile.
0: Holbran.
18: Oui.
0: Donc, pour toi.
18: Je pense qu'elle peut perdre de 1 à 10 kilos facilement.
0: Oh là là, le Larsen.
3: C'est toi, je crois que t'as fait un truc en virant.
15: T'es en débranchant le casque de Manu.
0: Alors donc, pour toi, c'est en perdant 1 à 10 kilos?
18: Ouais, à peu près.
0: Ouais, mais tu crois qu'en perdant, combien de kilos perd une personne en faisant un gym? Donc pour toi, à perdre 10 kilos comme ça, sans...
18: Comme ça, ouais.
0: Non mais... Ouais, mais ça dépend ce qu'elle mange. Si elle mange presque pas, elle va perdre plus que ça.
18: Mais c'est ce que je te disais tout à l'heure. Il vaut mieux manger des fibres plutôt que des patates.
0: Qui c'est qui a un portable?
18: Ah, c'est pas moi.
13: Qui a un portable?
0: Qui a un portable?
18: C'est pas moi.
5: Il y en a un qui va jarter, là.
0: Il y en a qui vont jarter avec les portables.
18: Ah, c'est clair.
0: Alors, Tony.
5: Ouais, bah ça, en fait, ça dépend des sports pratiqués. Je suis d'accord avec Holbran.
0: Je te parle pas du sport. Je te demande combien de kilos perd une personne en faisant un régime. Alors, tu réponds correctement, sinon tu gerbes.
5: Excuse-moi, j'étais à la question précédente. Les kilos perdus, ça va dépendre des régimes, parce qu'il y a des régimes végétariens, des régimes, je crois, avec à base de viande. Il y a encore du Larsen. Et en fait, ça dépend. Je crois que les régimes à base de viande sont plus amaigrissants que les régimes à base de légumes, poisson. De patates, de poissons. Merci, mon pote Fildar. Et tout ça. Mais il y a du Larsen, c'est la folie. Hein.
19: Gérard, rappelle-moi, au 06 12 24 32, j'ai plus d'unité, oui. Je suis dans une cabine. Magne-toi, je veux faire le débat. Magne-toi!
13: C'est qui, Manu?
18: Il est où, là?
5: Ça, c'est Fildar, ça.
0: Moi,
5: je dénonce parce que je suis grillé à mort. C'est Fildar, ça. Sur une bande, sur DAT.
0: Celui-là, on s'amuse pas, là. Bonnie? Ah bah ça doit être lui. Wetwasher.
5: Ouais. Oui.
0: C'est pas la peine de le rappeler, hein.
13: Non, laisse tomber.
0: Wetwasher.
5: Oui, alors quand on fait un régime, on perd 6,350 kg, quel que soit le régime.
0: Non mais attends, mais précise là, parce que je comprends pas là.
5: Tu me dis combien de kilos on perd en faisant un régime? Alors je te dis, on perd 6,350 kg. Et si je veux perdre plus, tu refais plusieurs fois ton régime.
0: Non mais attends,
3: c'est faux, on me dit que c'est
5: faux. 6,375 kg peut-être, hein, je suis pas sûr, à 10 grammes près c'est ça. Hein.
0: Mais non mais attends, déjà ça dépend ce que tu manges, tu vas pas me dire que tu vas perdre 6,350 kg en espace d'une journée.
3: Sur IRC, il y a Snooze qui me dit, il a raison, 1 kg de perdu, 10 de retrouvé.
0: Ouais, mais ça fait comme une de perdu, 10 de retrouvé, c'est ça aussi.
19: Ah mais c'est possible hein.
0: Oh, tais-toi toi. Toi, tu fais combien toi?
19: De quoi, en quoi?
0: Tu pèses combien?
19: 60.
0: 60 kilos, mon cul. Oui, c'est du poulet. Petite boule mystère 9.
18: Ouais, bah je pense que combien de kilos? Bah peut-être de 1 à 10 ou de 1 à 30, je sais pas, hein, ou ça peut être de 1 à 50. Hein.
0: Et pourquoi pas de 1 à 999?
18: Bah écoute, tu me poses une question, moi je te réponds. Hein.
0: Eh ben
19: on
0: alors
19: a vu le débat, moi je préfère quand t'as picolé, salut.
18: Hein?
0: celui-là.
3: C'est qui ça?
0: Celui-là qui vient de dire ça.
19: Il y a la sonnerie après.
3: C'est bon, je l'ai trouvé.
0: Ouais, bah tu me le gardes. Tu me le gardes hors antenne, celui-là, je vais m'occuper de son matricule. Garde-moi-le bien au chaud.
19: Oui, il est nul le débat. Moi, je préfère quand t'as picolé, ça.
18: Allô?
0: Ouais.
19: Arrête, Manu.
18: Allô?
0: Je t'écoute.
18: J'aimerais bien que la personne qui me met hors antenne arrête.
5: Ouais.
18: Hein?
5: Parce que
18: là, ça commence à bien faire, hein. Je suis d'accord avec
5: toi. On peut pas travailler.
18: Parce que moi, je sais plus si je suis à l'antenne ou si je suis pas.
0: Non, mais là, t'es à l'antenne.
5: Voilà, ouais, donc je te plains pas.
19: À l'antenne, ma biche.
18: Donc je suis à l'antenne.
0: Ouais.
18: Donc la question, c'était combien de kilos qu'on peut perdre, c'est ça?
5: Voilà.
18: Bah écoute, moi, je te dis, ça peut être aussi bien de 1 à 30 que de 1 à 90 ou de 1 à 50. Hein. Tout dépend de la personne, si elle a besoin de perdre beaucoup de kilos ou si elle a pas besoin de perdre beaucoup de kilos. Voilà.
5: Ouais.
18: C'est tout ce que j'avais à dire, quoi.
0: Ben moi, je pense que combien de kilos perd une personne en faisant un régime, justement.
5: Tu peux répondre aussi?
0: Qui?
16: Body trainer.
0: Non mais attends, toi je crois que je t'ai dit au revoir.
16: Mais pourquoi? Mais j'ai rien fait moi.
4: Je crois que c'était pas lui, c'était Wet Watcher. Excuse-moi, je te l'ai pas dit, mais je l'ai viré Wet Watcher. C'était lui, Larsen.
17: Oui, bonjour, monsieur Gérard. Bah, tu vois, mathématicien, ce que vous racontez, ce n'est que des conneries.
0: Bon, alors, Manu.
16: Hey, y a un blanc. C'est pas moi, là.
18: Oh là là, Gégé, tu fais des blancs pas possibles.
0: Ouais, hein. Là, faudra peut-être me gérer un peu mieux ça au standard, hein.
4: Ouais, parce que tu fais trop de blancs, hein, Gérard.
0: Ouais, c'est ça.
17: Allô, maman? Ouais. Non, mais
0: voilà. Non, mais ça y est, toi, allô, maman, ici, bon, bébé, bon, alors, bonne nuit. Cinquième question.
3: Gérard, sur IRC, pour.
16: C'est qui, sur IRC?
3: C'est Pingouin.
0: Ah. Vas-y, j'écoute.
3: Il dit qu'on peut perdre jusqu'à 125 kilos par kilo.
0: Non.
18: Ah si. Ah si, je suis désolé. Hein.
0: Oh, toi, tu perds. Depuis que je te connais, t'as perdu 11 kilos. Hein. Alors tais-toi, toi, Mie.
4: Ouais, bah alors.
18: De qui tu parles?
4: Tu as perdu d'où?
3: Ça devait être chaud avant.
0: Ouais. À quel âge peut-on commencer un régime? On va demander à Holbran.
4: Allez, on reprend le débat là, Gérard.
0: Alors,
4: Manu.
0: Ouais.
4: Oui, je voulais dire qu'à la place de Wet Watcher, on accueille Bifidus Actif.
0: Quoi?
4: Bifidus. Bifidus.
0: Ouais.
4: Actif.
15: C'est ce qu'il y a dans les yaourts, Gérard.
0: Ok.
16: Actif.
0: T'appelles d'où?
16: J'appelle de Paris, 101.9.
0: 101.9, ok. Donc, la question c'est à quel âge peut-on commencer un régime?
17: Hey Gérard, tu viens demain, je t'invite au Queen.
18: Allô?
0: Oh, mais ta gueule à toi, espèce de connard!
18: Ça m'aura pas fait plaisir, hein.
0: Putain, mais ça commence à bien faire, là. Là, ça commence à me casser les couilles. Alors, le débat, il va se terminer dans moins d'un quart d'heure, hein.
18: Eh, ça va foirer.
0: Alors, vous vous calmez maintenant. Ouais. Et Manu, tu vas me gerber ça comme il faut.
4: D'accord. Parce que sinon, je vais mettre à côté.
0: Rolbran.
17: Eh, Gérard, j'aimerais bien que tu me prennes le cul pendant tout
0: ta gueule, quoi.
17: Le nouveau logo Fed.
0: Bon, alors, Tony, au revoir. Hop. Salut, Tony.
3: Gérard, pour calmer le débat, il y a beaucoup de gens sur IRC qui me disent que le meilleur moyen de maigrir, c'est de faire l'amour. Qu'est-ce que t'en penses?
0: Il y en a qui arrivent à maigrir en faisant l'amour, mais je sais pas si c'est une bonne recette.
4: Ouais, mais justement, il y en a qui ne transpirent pas en faisant l'amour, donc ils maigrissent pas, en fait.
0: Attends, je vais te dire une chose, que le mec qui arrive pas à transpirer en faisant l'amour, je vais te dire une chose que j'en ai pas encore vu.
17: C'est assurène.
0: Ta gueule, toi.
4: Tu transpires ou pas, toi?
0: Je répondrai pas à ta question de merde. Holbran.
18: Oui.
4: Attends, c'est Manu.
3: Non, c'est pas moi.
18: Oui, Gérard, je suis là.
0: Holbran.
18: Oui.
0: À quel âge peut-on commencer un régime? C'est la dernière fois que je répète tes questions.
18: Mais Gérard, j'étais hors antenne.
0: Oh là là.
16: Bon, j'ai Bifidus.
18: Voilà, c'est pas possible.
16: On s'en fout.
18: Gérard.
4: Vas-y, ouais. prends Bifidus.
16: Bifidus.
0: Bon, alors, toi, Holbran, si tu me kiffes, je t'emmerde, ok? Alors, tu vas te. Attends.
16: Bifidus actif.
18: Je te kiffe aussi.
16: Moi, l'anus, activement.
0: Bon, allez hop, celle-là, c'est terminé, Holbran, pour toi. Allez, au revoir.
18: Allez.
0: Au revoir.
17: Ah, mon petit cochon.
0: Bifidus.
16: Bon, hein. Pour répondre, c'est Bifidus.
17: Alors, mon petit cochon. Viens, mon petit cochon.
0: Qu'est-ce
17: qu'il a fait?
16: Je peux pas en placer une.
17: Bon, c'est pas grave.
16: On peut pas s'exprimer.
17: Vas-y, en complément, là, pro.
0: Oh, Tony, tu fermes ta gueule, je te dis de dégager.
4: Je l'ai calmé.
0: Non, il dégage.
16: Non, mais c'est bon, Gérard. Bon, alors là, c'est Body Trainer. J'ai toujours pas répondu à une question depuis que je suis dans le débat. Bon, Bifidus comme ça. Bifidus.
0: Alors, je t'écoute.
16: Donc, les régimes sont pour les gens de tout âge. Moi, je conseillerais tout particulièrement les régimes pour les personnes âgées. Parce qu'il faut quand même voir que les personnes âgées, elles ont des problèmes d'incontinence. Donc, logiquement, moins elles mangent, moi, ils vont se faire pipi et caca dessus quand même. Donc, je leur conseille des régimes.
0: D'accord.
16: Voilà.
0: Bonny Trailer.
16: Ouais, donc je pense que tu peux faire un régime à partir de 5-6 ans. Trop jeune. Non,
0: à 5-6 ans déjà.
16: C'est
0: faux.
16: Jeune, hein. C'est vrai.
0: Attendez.
16: Gérard, il est d'accord avec moi.
0: S'il vous plaît. Bonny Trailer, s'il te plaît, il y a une question IRC en priorité.
3: Oui. Belge Boris qui dit que 85% des gens pensent qu'un régime de 35 heures est utile, mais il faut faire attention à l'aérophagie. Et 42,3% pensent que tu devrais venir en Belgique pour manger des bonnes frites.
0: Oh ben ça, j'ai déjà eu l'occasion d'aller en Belgique. C'est vrai qu'on mange bien là-bas.
3: Et ah ouais, il y a Turpentine qui me demande si tu pisses toujours sur ta femme. Je vois pas là.
0: Elle a fermé sa gueule.
16: Déconne, Turpentine, elles sont des.
0: Ah ben dis-toi le cul.
17: Et l'enduit de caca.
0: Oh là, je sens que le débat il va se terminer.
16: Je vais te répondre, Gérard. Hein.
0: Il va se terminer vite fait le débat. Hein. Ouais.
16: Je vais te répondre.
4: À la place d'Olbran, on accueille 0%.
0: Bonsoir
20: Gérard.
0: 0%, t'appelles d'où?
20: Viens mon petit cochon.
0: T'appelles d'où?
20: J'appelle de Lyon.
0: Fréquence
20: 93.3. Viens mon petit cochon.
16: Alors on nous dit de nous calmer et là les sons derrière. Laisse
0: bon. Alors je pense.
16: Sérieux.
0: Manu, s'il te plaît.
4: Oui.
0: Tu m'envoies la feuille avec le disque. Ils vont répondre et puis tu vas me les calmer un petit peu en antenne.
4: Pas de problème.
0: Hein?
4: Mon
0: donc on va
19: de toute façon, tout le monde le sait que t'habites Cité Carnot.
0: Attends, tu vas te faire enculer, espèce de PD!
4: Pas de vulgarité quand même, Gérard.
0: Ouais, mais lui, il a pas besoin de balancer la veste.
4: Je l'ai coupé.
0: Manu, tu me le casses.
4: Ouais, je sais.
19: Ouais, de toute façon, tout le monde le sait que t'habites Cité Carnot.
4: Ça y est. Manu, balance le disque, Gérard, vite.
0: Alors, les cochons de Reader Digest avec Dodo Parti dans les caves de Suresnes. Merci pour.
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0: Et voilà, vous êtes toujours sur Fun Radio 101.9 Paris.
4: À Paris.
0: Donc, vous avez toujours Manu au standard au 0800 3 0800 5000. Et donc, on va terminer, j'espère, le débat correctement. Et il y a toujours Grigo sur le www.fr.
3: Ouais, et d'ailleurs, j'ai plein de questions.
0: Ouais.
3: Il y a Roadrunner qui te demande si tu vas refaire le même débat la semaine prochaine.
0: Non.
3: Et il y a Yankee qui voulait savoir si enfin c'est pas qui voulait savoir, il dit juste que si Sandy avait des couilles, on pourrait la prendre pour Godzilla. Enfin,
0: non, pas du tout. Donc alors la question c'est à quel âge peut-on commencer un régime? Ben non, mais je pense que tout le monde avait déjà répondu à cette question.
4: Ouais.
0: Ah ben alors donc.
20: Tout le monde a répondu.
17: Ouais, tous.
0: Pardon.
19: Mais non.
0: Dans quel endroit peut-on faire un régime, cuisine, etc. Ou autre?
16: Alors dans le McDo.
0: Qui?
16: Body trainer.
0: Ouais ben tu pourrais préciser ton nom bien avant de répondre si ça te dérange pas, merci.
16: Bah c'est pas un blind test, c'est bon.
0: Non mais ouais ben c'est peut-être un débat, mais dans ce cas-là, lors des débats, tu précises ton nom, d'accord?
19: Okay. Gérard, oh non!
0: Bon, tu réponds.
17: On peut appeler les Drummond là ou pas?
0: Tu réponds s'il te plaît, Bonnie Trailer, ou sinon
16: alors,
0: je te dis au revoir.
16: Donc je dis que les endroits pour faire un régime, tu peux aller dans tous les trucs genre McDo.
0: Ouais.
16: Au lieu de te prendre un cheese, tu prends une salade.
0: Ouais.
16: C'est des trucs bien dégueulasses, genre l'œuf, c'est un tube. C'est bien la steak. Et donc ça te fait maigrir. Y a pas de problème.
0: Ouais, ben, parce que t'as déjà bouffé des œufs, toi.
16: Ah oui, j'ai déjà bouffé des œufs, oui.
0: Ouais, d'accord.
16: Pourquoi toi jamais?
0: Non. Tony?
20: Ah ouais. Ça m'étonnerait, hein.
0: Tony?
17: Ouais, y a des endroits spéciaux pour maigrir. Je sais pas si t'as déjà mangé de la cuisine indienne, laisse tomber, c'est épicé. Tu perds 5 kilos direct.
0: Ouais, bah,
16: ça te fait transpirer.
17: Ouais, c'est des graines d'acajou, je sais pas quoi. Laisse tomber, mon pote GG, n'y va jamais.
0: Ok, 0%.
20: Ouais,
19: Gérard, tu pourrais revenir sur le débat.
20: Marrakech. Et
16: c'est pas bon ça.
20: J'ai perdu 10 kilos, un seul coup.
17: En parlant de ça, GG, si tu
0: veux. Bon, Tony, s'il te plaît, tu laisses parler 0%, merci.
17: Excuse-moi, autant pour moi.
20: Tony.
17: Ouais, non, mais je te prendrai bien les fesses dans la spoule, c'est tout.
0: Bon, alors, Tony.
17: Tony. Gérard, j'aimerais bien que tu me parles de cul.
0: Non, mais c'est pas très grave. Tony, tu te calmes, s'il te plaît.
16: Voilà.
0: Sinon, tu vires.
16: Voilà.
0: Ok, alors 0%.
20: Ouais, je te disais, donc j'ai mangé un couscous avarié, j'ai perdu 10 kilos parce que j'ai eu une super gastro de l'année. Et
16: chiasse et vomissement. Ah, c'est pas bon.
0: Non, mais de toute manière, le couscous, ça dépend comment tu le manges, parce que si tu mets de la harissa dedans, c'est sûr que ça fait épicer comme la cuisine indienne, comme disait Tony.
20: Ouais, mais j'avais dû mettre des herbes tropicales parce que c'était vraiment à chier, quoi.
0: Ouais, d'accord. Bifidus actif.
16: Bah écoute, moi je conseille à tout le monde de voyager. Les pays d'Asie, l'Amérique du Sud ou l'Afrique, tu chopes une bonne touriste saignante. Et effectivement, là, tu lâches tout.
0: Ok, Pitbull Mashtock.
20: Oui, bah écoute, allô?
0: Oui, on t'écoute.
20: Ouais, moi je pense que tu peux faire un régime dans ta cuisine, mais ce qui est le mieux, c'est de faire un régime dans ta chambre.
0: Non, mais c'est vrai que.
20: C'est ce qui s'appelle du sport en chambre.
17: La chaudomie.
20: Ça, c'est très très bon.
0: Tony!
20: Et...
17: Tony. C'est pas moi.
20: C'est pas lui, Gérard.
17: Bien, hein. C'est pas moi.
16: La chaudomie champomade.
22: Gérard, je m'appelle Guy. Je
1: t'ai vu.
0: Doit-on ne plus manger? Doit-on ne plus manger pour faire un régime ou autre? On va demander à Bifidus Actif.
16: Un régime pour ne plus manger ou autre?
0: Ouais.
16: Non, moi je te conseille anorexique, c'est boulimix.
1: C'est des personnages de
0: Tony.
16: Voilà. Non, mais il a raison.
1: Non, mais je t'aide.
0: Tony, s'il te plaît, c'est pas à toi que je m'adresse pour l'instant.
1: Pardon, excuse-moi.
16: Il a tout à fait raison. C'est des personnages. C'est dans un album qui s'appelle La Grande Diarrhée d'Astérix. Et il y a deux spécialistes nutritionnistes qui s'appellent Boulimix et Anorexix. Il a tout à fait raison.
0: Ok. Alors, 0%.
7: Oui, Gérard.
1: C'est dur, hein.
0: Ouais. Non, mais je crois que 0% pour l'instant, je sais pas si t'as envie de répondre correctement aux questions.
7: Ah, mais si, tout à fait.
0: Mais là, si t'as du mal à répondre à la question, tu le dis tout de suite.
7: Je conseille plutôt aux gens de manger moins plutôt que d'arrêter de manger, parce que ça sert à rien de se rendre malade, d'arrêter de manger pour faire un régime. Il faut manger équilibré.
0: Non, mais t'as non, mais moi, je peux te certifier, 0%, que t'en as.
19: Mais non, mais il fait du slip en plus. Quand je l'ai vu l'autre fois, il avait le slip tout jaune.
1: C'est quoi ça?
7: C'est vrai?
19: Je te jure, il prenait la patte comme ça, c'est comme un petit cannibale.
7: Ah, mais Gégé, on t'entend plus là.
0: Non, mais quand. Fildar, je le sens que tu as chopé ton agenda dans ta gueule.
3: Sur IRC, il y a plein de monde et il y a quelqu'un qui me dit qu'en fait. D'après un magazine que je citerai pas, qui commence par Fig et qui finit par Haro, il dit que dans une fusée au décollage, tu perds 3 kilos.
13: Le Figaro ?
0: Non, personnellement. Bien, Pildar, bravo. Espèce de petit con, va.
16: Voilà.
0: Donc, personnellement, non, tu perds pas 3 kilos. Donc, avant que Tony réponde à la question, doit-on ne plus. Avant que je réponde à la question à 0%, je vais continuer le sondage que j'ai. Alors, d'après vous, qu'est-ce qui manque dans un régime? Alors, 50% aiment y voir du gras. Et voir plus de gras. Donc, alors, c'est pas en mangeant du gras que tu pourras faire un régime.
3: C'est pas ça que ça veut dire. Ce que ça veut dire, c'est qu'il y a des gens qui font des régimes, ils aimeraient qu'il y ait plus de gras.
0: Ouais, ben justement. Alors, une personne qui fait un régime et qui veut manger du gras, c'est pas la peine qu'elle fasse son régime. Au contraire, faut pas manger gras.
19: Ta gueule !
7: Ah.
0: Mais non, mais il est complètement...
7: Il y aurait pas un petit problème, par hasard.
0: Ouais, si. 23% aimeraient qu'il y ait des tonnes de merguez. Ça, je vois pas le rapport avec...
7: Ah, c'est bon, les merguez.
16: Bon, on va t'en foutre de la merguez.
0: Et 10% trouvent qu'il manque de clarté. Donc, voilà.
1: Mais quoi?
0: Alors, trouvez-vous les régimes trop chers? Alors, 61% s'en foutent, vu la venue de l'euro. Enfin bref, 20% préfèrent sauter la barrière pour ne pas payer.
7: Ah ouais, c'est bien ça.
0: Non, mais c'est pas mal. Toi, tu fermes ta gueule au lieu de parler de Sandy, d'accord? 11% sont fils de patron, donc ne payent pas. Et 2% prennent le forfait zoolophilie, car c'est moins cher. Oh, ben, voilà.
1: Dur, hein.
0: Donc après il y en aura un autre, mais on va alors donc on va je vais répondre à la question de 0% si sur ce qu'elle me disait.
7: Ouais.
0: Donc toi pour toi c'est quoi alors? Parce que j'ai pas trop
16: suivi.
0: Oh là, celui qui se lave les dents derrière, ça commence à me gonfler.
1: Bah, bah, oui,
16: trop
1: fort.
0: Sérieusement.
7: C'est pas toi qui
16: tombe pas ses dents à lui.
0: Bon,
7: je vais quand même te répéter parce que moi je répète.
0: Ouais.
7: Je te disais que ça sert à rien d'arrêter de manger, il faut seulement manger équilibré.
1: Ouais.
0: Non mais voilà. Oh, non mais c'est sûr parce qu'il y a des personnes qui s'arrêtent carrément de manger pour maigrir.
16: Mais ça c'est pas bon ça.
0: Non mais je pense que ça sert à rien du tout de s'arrêter de ne plus vouloir manger pour maigrir.
16: La grève de la faim. Hein.
0: Attendez. Il y en a qui font la grève de la faim pour ça, mais moi je pense que c'est strictement.
16: Ouais, mais la grève de la faim c'est pour d'autres raisons, Gérard.
0: Ouais, mais ça a rien à voir avec les régimes. Hein, d'accord.
1: Est-ce que tu penses que c'est possible,
0: s'il vous plaît, 5 minutes.
13: Ouais. Oui, Gérard, je voulais te demander si c'était mieux alors de faire la grève du début.
0: Non, toi, tes questions.
1: Ok, un jeu de mots excellent.
0: Toi, tes questions, Tony.
1: Un killer, Berthier.
0: Tony.
1: Ouais.
22: Ok, Michel.
0: Tony. Voilà,
1: on parle dessus. Oui, je suis là. Donc, pour répondre à ta question sur les régimes.
19: Y a mon petit cochon.
1: Oui.
16: Oh là là.
1: Non, mais là, il y a des sons là.
0: Non, mais tu réponds ou pas?
1: Ça, c'est mon pote qui les balance.
0: Ouais, alors, Tony, tu réponds, s'il te plaît, merci.
1: Ouais, non, mais je voulais seulement te poser une question, après je réponds.
0: Non, tu réponds avant.
16: Je réponds d'abord.
1: Ouais, mais bon, il faut faire attention avec les régimes, en fait, hein, parce qu'il y a des régimes qui peuvent être très mal supportés par... Parce que tout à l'heure, tu parlais des jeunes enfants, et passé un certain âge, enfin, à un degré inférieur, à peu près, en toute... d'Équateur. Demain.
0: D'accord. Ouais, ça vient, ouais.
3: Gérard.
16: À la puberté. Sur IRC, on te demande.
3: Sur IRC, il y a Belge Boris qui te demande. En fait, il a fait un régime de la marque qui commence par Slim et qui finit par Fast. Il a pas perdu de kilos, mais il a perdu 1500 balles. Donc, il voulait savoir si c'était normal ou autre.
0: Non, mais ça, justement. Justement, la question est bien parce qu'en fin de compte, c'est ce que je disais tout à l'heure en début. Mm-hmm. Donc, ces histoires de conneries comme ça, par correspondance, même avec le produit qu'il vient de citer, mm-hmm. c'est vrai que c'est de la merde. Parce qu'en fin de compte, on croit perdre des kilos, mais en fin de compte, c'est faux.
2: Mm-hmm.
0: C'est de la saloperie. Je vais te dire une chose, tu ne perds pas de kilos avec ça. Au contraire, tu crois en perdre, mais en fin de compte, tu vas en reprendre. Mm-hmm. Et donc, les personnes vont dépenser du pognon là-dedans sans arrêt, mm-hmm. et en fin de compte, c'est de la saloperie. Donc, je conseille aux gens,

0: Question et après c'est fini.
1: Donc non, c'est pas bon du tout d'arrêter de manger. Parce que si t'arrêtes de manger, bah, le lendemain...
0: Attends, 5 minutes. Fildar. Fildar. Non, mais moi je veux pas le savoir. Si tu veux...
2: Il est trop tard.
0: Rappelle demain,
2: ciao.
0: Allez hop. Olivier, c'est pareil, c'est pas la peine de t'amuser avec un téléphone de merde, parce que ça, c'est un gadget, c'est pas un vrai téléphone. Alors, dégage. Hop, au revoir.
3: Il est gentil, Gégé, il lui manque plus que la parole. Gégé, va chercher le gars à Sandy, va chercher. Allez, va chercher.
0: Petite boule mystère.
1: Tiens, je voudrais savoir si toi, t'as utilisé des produits pour essayer de perdre un peu de poids pour ton kyste.
3: Rapporte le gars.
0: Toi, Tony, dégage, au revoir.
1: Au revoir, Tony.
4: Gérard.
0: Au revoir, Tony.
4: Gérard, sur IRC, il y a Snooze qui demande, il aimerait bien faire un régime, mais est-ce qu'il peut tricher? Parce que s'il doit se retenir de manger, il y a des jours, il aimerait bien manger quand même, tu vois, il voudrait tricher.
0: Non, mais c'est pas ça, s'arrêter de manger complètement, c'est de faire une chose, c'est de manger normalement, par exemple, des trucs pas trop gras, par exemple, style carotte, salade,
5: ou autre.
0: Mais pas des trucs gras. Parce que ça servira à rien de manger des trucs gras, au contraire. Mm-hmm. C'est en mangeant des trucs gras que tu prendras du poids.
4: Non mais Gérard, il y a la gaffe sur IRC, après il me dit t'as des malaises aussi après.
0: Non, ça dépend, parce que ça dépend si tu veux manger équilibré. C'est sûr que si tu manges pas régulièrement ce que tu prévois, c'est sûr que tu auras peut-être des malaises. Mais faut se dire une chose, c'est de se prendre le courage à demande, prendre le courage à demain et de manger ce qu'on a prévu. C'est pas de dire bon, je vais commencer aujourd'hui, demain j'arrête, je reprends après. Non. Au contraire, faut continuer régulièrement. D'accord. Pas essayer de le faire un jour sur deux, parce que sinon ça sert à rien.
6: Mais Gérard, quand tu dis manger équilibré, ça veut dire quoi? Manger le même poids à gauche qu'à droite, c'est quoi?
0: Mais manger équilibré, attends, toi tu feras mieux de te taire, parce que toi t'es...
6: Je te demande.
0: Non mais manger équilibré, c'est-à-dire de manger des trucs... je viens de le dire, putain mais gros... Mais je te l'ai dit, c'est des salades, des trucs qui font pas grossir.
6: Ah ok, d'accord.
0: C'est tout.
6: Okay. Donc, sinon Gérard, excuse-moi... Ça veut dire quoi, justement, manger équilibré?
0: Putain, mais je viens de te le dire, c'est de manger des salades régulièrement et des carottes.
6: Ah, ok, d'accord.
0: Oh, merci. Putain, mais t'es borné ou quoi, okay. Toi? Ouais, Rigo.
4: Non, c'était juste...
6: Excuse-moi, Rigo. Gérard, ça veut dire quoi, manger équilibré?
0: Non, ta gueule. Je te réponds plus. Allez, hop, okay. Maintenant, terminé pour toi.
4: Je l'ai perdu.
0: Bon, ok.
4: Je sais plus.
0: Donc, petit bout de mystère.
7: Ouais, je suis à l'antenne, là?
0: Oui.
1: Ouais.
7: Donc, pas de problème.
1: Et tu dois manger de la caquette pour maigrir, non?
0: Ouais. Pas ta gueule!
1: À manger équilibré.
8: C'est la fête de la musique!
0: Bon, de toute manière, on va faire le...
8: Allô, Gérard, c'est Jean-Pierre.
0: Petite bulle mystère, tu réponds à la question, puis on fait conclusion derrière.
8: Gérard, c'est Jean-Pierre!
7: Et on va bouffer. Donc je te disais, moi c'est vrai que manger, ça sert à rien du tout, mais si tu manges pas, évidemment, tu peux tomber et faire de l'anorexie. Donc, je sais de quoi je parle.
0: Mmh.
7: Hein?
1: Ouais.
7: Et puis, voilà, c'est tout ce que j'ai à dire. Mais je pense que c'est vrai que c'est pas une solution non plus.
0: Ouais, d'ailleurs. Donc, alors, on va finir avec le sondage.
8: De la musique.
0: Ta gueule.
8: Le champagne coule à flot.
0: On va finir avec.
8: Le ministre de la culture.
0: On va finir avec un sondage. 43% pour faire un régime seul. Alors, 43% sont déjà seuls dans la vie. 26% en ont déjà un à la maison. 15% préféreraient qu'une femme soit livrée avec. Et 10% le font quand ils dorment. Et la dernière question, et ça sera la conclusion juste derrière. Existe-t-il des médicaments pour un régime? Donc ça revient avec ce que la personne sur IRC me posait. Donc s'il passe et tout ça. Donc on va demander ça. Demander à Bunny Trailer. Pour terminer. Bonnie Trailer.
1: Excuse-moi, Gérard, j'étais en antenne.
6: Pote, je confirme.
1: Mon pote.
0: Alors, la dernière question.
1: De fun.
0: Bon, alors, au revoir, terminé.
1: Mais Gérard.
0: Terminé. Au revoir.
1: Antenne, connard.
0: Là, il va te faire enculer, PD. Hop, terminé pour lui.
7: Ah, c'est pas cool, ça.
0: Tony.
1: Tony,
6: il est là. Si, il est là.
1: Tony, il est à l'antenne, moi aussi, Nanani.
5: Tony.
0: Bon, Bonnie, Bonnie Trailer, c'est terminé.
6: J'arrive pas à le zapper.
0: Je ne peux pas le savoir. Alors, conclusion. Merci, Manu.
1: Laisse tomber, je suis un pirate, moi, Lascar.
6: J'arrive pas à le zapper.
0: Non, je ne peux pas le savoir, c'est terminé.
3: On va tout pirater, Lascar.
0: Terminé. Conclusion.
1: Chambre, Lascar. On t'appelle de France Télécom.
0: Hop, voilà. Donc, conclusion du débat, on va demander à

0: Petite boule misère.
1: Ouais, bah conclusion, c'était un très bon débat. Et puis, faites un régime partout, dans votre cuisine.
2: Ouais.
0: Alors là, Manu.
3: Oh là là.
2: On fait un régime de misère, là.
4: Oh là. Ah, Manu s'est cassé la jambe.
3: Ah, je crois, ouais.
4: Oh merde.
0: Là, Manu. Bon, alors sur ce, le.
4: Manu.
0: Non, c'est. Je m'en fous, c'est terminé.
4: Oh non, mais t'as pété la jambe de Manu.
2: Voilà, il va te taper.
0: Je veux pas le savoir, il a pas à couper les auditeurs comme ça, donc petite boule mystère.
1: Allô?
0: Ouais, t'es là?
4: Elle est là?
1: Oui, je suis là.
0: Ah ouais, attends, fais gaffe, toi. Attends, la réunion de tout à l'heure, comment tu vas te faire engueuler?
3: Non, pas de réunion, merde.
0: Non, mais attends, toi, de toute manière, t'as rien à voir parce que toi, il y a que toi qui a bien bossé ce soir encore.
3: Ah, ouais, mais j'attends plus d'un. Merci.
2: Merci à vous.
0: Petite boule mystère.
1: Oui, je suis là.
0: Donc, conclusion.
1: Bah, conclusion, je sais pas si j'ai été coupée, mais bon, c'est pas grave.
0: Si, t'as été coupée, parce que c'est Manu qui t'a coupée.
4: Non, t'as pas été coupée.
2: Si.
1: Donc, je voulais te dire, très bon débat, et puis faites un régime dans votre cuisine, dans votre chambre, enfin, partout, quoi.
0: D'accord.
2: Bah, vas-y, voilà. Montre l'exemple.
1: Une dernière conclusion, je te kiffe, Gérard.
0: Ok, moi aussi, je te kiffe, ma chérie.
1: C'est gentil, ça.
0: Body trainer, il est plus là, Tony. Tony!
5: Fond dedans,
0: c'est bon, allez, hop, lui, body trainer, c'est terminé. Tony. Il est plus là. 0%.
6: Je suis là.
0: Bon, conclusion.
6: Bah, je suis bien content qu'on soit réconciliés, GG.
5: C'est faux!
6: C'est vrai que j'avais pété un peu les plombs et je m'en excuse encore. Et ce qu'il faudrait, mon GG, c'est que tu vires un petit peu moins les personnes et que tu les écoutes parler.
0: Non, mais attends, Tony, moi je vais te dire une chose, que si je vire les personnes, c'est que les gens ils sont pas capables de répondre aux questions.
5: C'est
0: donc ça sert à rien de faire des débats avec des cons.
6: Des fois, bon, on répond un petit peu à côté des questions, c'est vrai.
0: Moi je vais te dire une chose. Que les questions, je les prépare avec Sandy. Faut dire une chose que on met du temps à les préparer. Hein? Alors, faudrait peut-être quand même écouter les questions qu'on vous pose, parce que là, ce soir, le débat sur le régime, normalement, il y avait 11 questions. Alors, vu qu'il y avait des connards comme Bonnie Trailer qui arrêtaient pas de faire sa merde, dans ce cas-là, ça servait à rien que je fasse un débat comme ça. C'est tout.
6: Il faut pas mettre tout le monde dans le même sac aussi.
0: Je vais te dire une chose, moi, c'est comme ça que je le prends. Alors maintenant, si ça plaît pas, c'est pas la peine qu'on vous sélectionne. Ok? Alors, 0%.
1: Oui, Gérard.
5: Il y a du larcène, là, c'est pas bon, Gérard. Hey, Gérard,
0: 0%.
7: Tout va bien, c'est parti.
0: 0%.
1: Oui, Gérard. La conclusion, c'est que je préférais Tony quand il était impertinent et quand il arrêtait de te lécher.
5: C'est vrai.
6: Oh là là, qu'est-ce que je vais te mettre? Je vais te mettre une cartouche dans le cul, toi, tu vas pas.
0: Ça y est.
5: C'est du mytho.
0: Bifidus actif.
1: Sinon, je te kiffe.
0: Bifidus actif.
1: Mon copain Arnett.
0: Bifidus actif, 0%, c'est terminé, au revoir.
1: Sinon, je kiffe mon copain Tony. Et sinon, je kiffe mon copain Caramel.
4: Allez, c'est quoi? C'est une meuf, c'est un garçon? C'est quoi, Bifidus? C'est quoi?
2: Non, je suis là, moi.
0: Alors, ta conclusion?
2: Alors, je remercie Mégane pour la casse d'Eli. Et déjà, je voulais dire que pour l'information, Manu mange équilibré, c'est sans prendre autant dans la bouche que dans le cul. Donc,
0: merci,
2: tu demanderas à Gérard, il va te montrer.
0: Okay. Ouais, t'as raison.
2: Et je voulais juste te dire que toi, les régimes, je pense que dans ta vie, t'avais pas perdu beaucoup de kilos, mais t'as déjà perdu des dents, donc c'est déjà pas mal.
0: Alors, je vais te dire une chose, que là, ça te regarde pas. Ma vie privée te regarde pas. Alors, en de bon entendeur, salut, le prochain coup, tu fermeras ta gueule, ok?
2: Moi,
0: c'est comme ça que je te réponds. Alors, maintenant, tu fermes ta gueule et je veux plus t'entendre. Au revoir. Conclusion IRC.
3: Alors, il y en a plein. Faut que je les retrouve parce que ça risque de mettre un peu de temps.
0: Ouais, surtout si on a l'autre qui va me dire que ton débat n'avait ni queue ni tête comme toi.
3: Non, je l'ai pas vu. Alors, il y a Jupiler qui dit que les régimes, c'est tabou, on en viendra tous à bout.
0: Non, c'est pas un truc tabou, ça c'est faux.
3: Il y a Snooze, Monsieur Snooze qui dit qu'un régime c'est comme les 35 heures, ça marche jamais et ça crée des problèmes, surtout dans les débats.
0: Non.
3: Apparemment, bah si, puisque t'as pas arrêté de gueuler.
0: Ouais, bah peut-être.
3: Et sinon, il y a Yankee, Davy One et Turpentine, ils disent, ils sont désolés, mais tes régimes carottes et tes régimes salades, ça avait ni queue ni tête comme toi.
0: Ouais, bah dans ces cas-là, qui bouffe des carottes. On peut avoir le dernier chiffre pour conclure.
3: Il est 59. Ça va être compliqué.
4: Il est 59.
0: Non, il est 3h.
3: Pile.
4: Ouais, 3h, tiens, 3h.
0: Donc,
3: on n'a pas dépassé les 10 000, malheureusement. Je crois que le maximum qu'on a fait, c'était 9997, puisque là, on est un peu.
4: Oh là là.
0: Comme la semaine dernière.
3: Sinon, il y a la Gafou qui est pas content parce qu'on n'a pas parlé des électrodes pour maigrir.
0: Bah, si, on en a parlé.
4: Les vibros.
0: C'est plus d'art qu'on a fait illusion.
3: Ah, il en a fait illusion.
0: On en a parlé, j'ai dit que ça servait à rien de.
4: T'as fait illusion, toi, pendant la soirée, quand même?
0: J'ai frotté la lampe. Moi, personnellement, c'est pas avec ça que je ferai un régime. Hein. J'ai pas besoin de ça pour faire un régime.
4: Hein. Ah bah non, mais c'est pour te muscler. Quoi,
0: non, non, mais attends, pour muscler, tu ferais mieux d'aller dans une salle de porc et. Tu sais,
4: une salle de porc.
0: Ouais, une salle de porc, tu vas voir, il y a des grosses cochonnes là-dedans.
4: Mais pour maigrir,
0: tu sais, tu prends des trucs là, demain, là, et tu l'élèves. On va voir combien de temps que tu arrives à l'élever.
4: Gérard, pour maigrir, tu ferais pas. Donc, tu utiliserais pas des trucs qu'on met sur le corps, les vibros, tout ça?
0: Non.
4: Pas de vibros?
0: Bon. Non, parce qu'en fin de compte, c'est rien, ça vaut rien. Donc, alors, sur ce, ben, vous allez retrouver Seb pour la nuit sans pub. Et puis, Larsen, Manu, Larsen.
8: Ah non, c'est pas moi, si je fais du Larsen, je fais ça.
0: Semblant. Ouais, ben, t'éteins ton micro, ça vaudra mieux quand je parle. Donc d'accord. Là, vous allez retrouver Seb. Ouais, putain, mais lui va s'en prendre un aussi, un catalogue dans la tranche. Hein. Mm-hmm. Donc là, vous allez retrouver Seb pour la nuit sans pub et puis Max à Bordeaux ce week-end.
4: Au Space Opera.
0: Au Space Opera, c'est samedi.
4: Où toi, Gérard? À la Strada, à Agen.
0: Toi, fais-moi confiance que quand le chef y part, tu t'arrêtes d'y couper la parole parce que toi, t'es même plus capable de faire ton standard correctement. Alors, si t'es plus capable, tu restes plus dans l'équipe. Et donc à Agen, à l'Astrada, et bien sûr dimanche soir à partir de 22h, vous retrouvez le Stas System et
4: moi, avec
0: le classement de
4: Johnny Rock.
0: Avec Johnny Rock et donc
4: donc si les gens ils veulent poser des questions, ils peuvent appeler
0: au 01 40 521 521, et moi je vous retrouve la semaine prochaine pour
4: les débats. Quoi, les débats
0: ça on sait pas.
4: Surprise. Et tu fais quoi ce week-end?
0: Ce week-end je baise
4: Sandy.
0: Je baise le cochon
8: et par tous les trous en
4: plus. On finit avec quoi quand même? T'as reconnu?
0: Bon, on va se finir avec Undo Stress. Toi, c'est pas la peine de t'amuser avec tes points de merde.
4: Il y a encore ma mère.
0: Allez. Ouais,

0: Tac, cet été, j'ai sillonné toute la France, le Sud-Ouest, ouais. Le Clermont-Ferrand, le l'Ardèche, tout ça, j'ai sillonné.
1: Et t'as trouvé que ça, comme pompe?
0: Disons que moi, je me retrouve, excusez-moi du mot, je me retrouve un peu con. Quelques mois plus tard, je retrouve un magasin où ils font des bonnes Santiago. Je m'aurais dû, mince, alors j'aurais dû attendre.
2: En tout cas, je voulais juste préciser vraiment aux auditeurs de Fun, quand je dis, je pense qu'ils se trompent dans les dates et dans beaucoup de choses. On vient de l'entendre, ils disent que c'est Tiag, elles ont à peine 6 mois, à mon avis, c'est 6 ans. Mais voilà, c'est quelqu'un qui est hors du temps. C'est-à-dire que quand on commence à parler, Cécilia, de l'âge de Bruno et qu'on le regarde, tu vois, c'est un peu comme le Seigneur des Anneaux, t'as l'impression d'être complètement. T'as l'impression d'être hors du temps. Tu sais pas trop si t'es en 2004 parce que t'as l'impression de voir un personnage sorti tout droit de la série de Jacques Croquant.
3: Ah, il est super
2: amie. Tu te dis, tiens, le mec, il doit avoir des sabots en bois alors qu'il a quand même des sandiacs à la Dick Rivers, donc tu sais pas trop si c'était dans les années 60
1: ou au Moyen-Âge.
2: Et puis à un moment donné, t'as un chapeau de cow-boy, ça fait les 7 mercenaires, t'as l'impression de revenir en genre en 1800 et quelques.
3: Il est surréaliste, ce mec.
2: Bon, il a un cuir très James Dean, très James. Donc tu te dis, le mec, à mon avis, il doit avoir une vieille Porsche, alors qu'en réalité, il a un vieux vélo qui t'amène directement à penser au cyclisme. Tu parles de virangue, donc tu reviens plutôt dans les années 90-2000. Tu sais pas trop à quoi il ressemble. Il a une petite bague avec un petit cœur. Tu te dis, le mec, il est fashion victim, il est carrément là, il est carrément dans le coup. Et donc c'est très bizarre de donner un âge à cette personne-là. C'est un peu comme dans la série Stargate, quoi. Il faut passer de l'autre côté du mur pour savoir véritablement ce qui se passe dans la tête de cette personne, qui est assez particulière. Donc
3: Et qui sent très fort, hein, au passage.
2: Non mais qui refoule.
0: Ouais, c'est ça.
2: T'es d'accord avec moi, hein?
0: Oh ouais, ouais.
2: Il y a pas d'âge à donner. Il y a pas d'âge à donner.
0: Mais moi, qu'est-ce qu'on peut dire? Le touring de Grande-Bretagne va se faire pour l'été prochain.
2: Ça, je crois que j'ai attrapé la grippe.
0: Va se faire pour l'été prochain. Bon, ben, pour l'instant, je sais pas trop encore. Je pense que je vais être encore en France. D'autant plus que le 16 novembre, il va y avoir une émission colossale.
2: Ah, t'écoutes bien, Cécilia. Tu seras de la partie, ouais, t'es toulousaine, tu pourras pas venir, toi, éventuellement, le 16?
4: Oui, c'est où? C'est à Paris?
2: Ah, bah oui, c'est à Paris, oui. L'émission, elle se fait comme d'habitude, sauf qu'au lieu d'être faite dans les studios comme chaque soir, elle sera faite dans le sous-sol, en bas, dans un studio, mais en live avec centaine de
3: dans
2: personnes.
3: La cave, ouais.
2: C'est un beau studio et tout. On y mettra les moyens et Bruno sera sur la scène, entre autres, pour faire du tuning.
1: Par contre, Bruno, tu te parfumeras pas au vinaigre.
0: Non, mais là, de toute façon, c'est sûr que je vais pas arriver en short comme ça parce qu'il va.
2: On en parlera. Moi, Bruno, je voudrais juste terminer là-dessus parce qu'après, il y a les gros dossiers. Cécilia, qu'est-ce qui t'a plu en Bruno?
4: Sa voix, sa façon de parler, ce que tout le monde aime pas, mais je.
2: Tu rigoles, tout le monde adore. Je te coupe parce que là, les gens.
4: Ah bon?
2: Bah oui, nous, on lit toujours les 2-3 messages.
1: Fans, hein.
2: On lit toujours 2-3 messages de gens qui sont forcément très jaloux. Mais la majorité des gens sont fans de Bruno, adorent ce qu'il fait, hein, bien sûr.
4: Ouais.
2: Ah bah oui.
4: Et ce que j'aurais aimé savoir, c'est qu'est-ce qu'il pourrait me faire comme cadeau pour me satisfaire, qu'est-ce qu'il pourrait faire pour moi, pour me garder.
2: Qu'est-ce que tu ferais? Pour l'amour d'une femme, tu ferais quoi? Tu serais prêt à aller jusqu'à où?
0: Eh ben moi pour l'amour d'une femme, moi je serais prêt à faire un petit cadeau, je sais pas, ne serait-ce qu'un petit bracelet ou un truc comme ça.
1: Il est cool, il est sympa.
2: Encore, quand même.
3: T'es généreux, toi.
0: On va pas dire n'importe quoi non plus. Je vais pas aller dire passer dans le lit parce que bon.
5: Est-ce que je te plais, Bruno?
0: Ah oui, super, oui.
5: Est-ce que tu voudrais me faire un cadeau pour le 16 novembre? Tu me fais un bracelet ou tu me fais quelque chose pour me séduire?
0: Je trouverais. Tu sais, tu me plais beaucoup, Émilie.
5: Oui, mais regarde-moi pas comme ça quand même.
2: Cécilia, tu vas te faire doubler parce que l'autre, il est en train de la chauffer.
5: Mais il écarte les jambes.
2: Laissons-le parler.
0: Moi, je suis prêt à t'offrir un grand bouquet de fleurs.
2: Oh, c'est bien.
5: Tiens, oui, non.
0: J'irai chez un fleuriste et puis je te ramène ça.
2: Vas-y, vas-y, la charcutier, tu vas galérer.
0: Le 16 novembre.
5: Tu me fais une surprise, je veux pas savoir ce que c'est.
0: Oui, mais enfin, c'est. Peut-être que j'aurais pas dû te dire.
2: Un striptease, moi je dis un petit striptease à minuit après avoir pédalé pendant 3 heures.
3: Ça va être sympa, ça va faire ça plaire à tout le monde.
2: Moi ça fera partir le public après.
0: Déjà là avec le short, tout ça, ça fait un strip cerise avec ça.
2: Ok, Bruno, vive l'humour. Cécilia, en tous les cas, tu ne quittes surtout pas. On te remercie de ta gentillesse et d'avoir consacré un peu de temps. Bruno est très pressé.
4: Ouais, D'accord.
2: Bah, tu ne quittes pas, on te récupère hors antenne et si tu veux discuter avec Bruno, ton petit chéri, il n'y a pas de problème, d'accord?
4: Ok.
2: Bisous mon amour, merci d'avoir appelé en tous les cas. Attention, à partir de lundi, on offrira les places pour cette soirée du mardi 16 novembre. À mon avis, à ne rater sous aucun prétexte. Et ceux qui auront la chance et le privilège d'être dans le public, il y aura une centaine de personnes. Eh bien écoutez, ça risque d'être l'énorme teuf. Le gros dossier, le voici, le voilà. Il aurait dû avoir lieu à 22h, mais bon, on a un petit peu de retard. Vous savez ce que c'est le direct. Et puis on n'oublie pas les défis de Martin. On aura les places également pour Lyon-Fenerbahçe dans quelques minutes. Mais pour le moment, le gros dossier, René Martin, sont les parents de Adrien qui a 14 ans, qui lui pratique le judo à haut niveau. Et les bien travailler dans le sport, mais sa mère, elle, ne l'entend pas de la même oreille.
3: Non, c'est son père.
2: C'est son père, ouais. La mère le soutient et le père, lui, n'est pas du tout d'accord. On a donc passé une journée complète à suivre les débats houleux entre Adrien, René et Martine, grâce à Cécilia, la journaliste. Écoutez, première partie.
6: C'est tout du judo, là ?
7: Oui, à l'école de Nogent-sur-Oise.
6: Ah, c'est hors de question.
7: Et pourquoi c'est hors de question ?
6: C'est pas un établissement coté, mis à part où il va faire 2 heures de plus de judo, et je pense que c'est complètement inutile. On en a déjà parlé.
7: Oui, on en a déjà parlé, mais justement, là, il est en troisième, et il va falloir...
6: Non, là-bas, c'est pas bien fréquenté.
7: Comment tu sais que c'est pas bien fréquenté? T'es déjà allé dans ce lycée, toi? Ça te plaît pas de voir quand ton fils finit premier, champion d'Oise?
6: Ce que j'aime pas, c'est quand il s'est écrasé la tête sur le tatami, et puis qu'il sort du tatami en pleurant. Ça, c'est le moment, déjà.
7: Il pleure pas?
6: Il s'en est déjà pris des belles. Hein. Sans parler du plâtre et compagnie.
7: Bon, tout sport, de toute façon.
6: Tout sport.
8: C'est en moyenne tous les 3 ans, une blessure grave.
6: C'est déjà pas mal, attends, une blessure grave tous les 3 ans.
8: Non, pas très grave, mais en temps.
6: Bah, si, quand même.
8: Bah, à chaque fois, je te vois jamais en compète.
6: Je dis simplement que ça sent la chaussette, c'est tout, et puis que c'est pas très intéressant, quoi. Ouais.
8: Que mes copains, ils ont leur père, ils sont à leur compète.
6: Allez, c'est ma fête, vas-y.
2: Allez, c'est parti.
6: Ouais, non, mais c'est vrai.
7: Cet après-midi, il a la première compétition de judo.
6: Ah bon ?
7: Tu savais pas qu'il avait une compétition de judo ?
6: Ah bon ?
7: Non, bah évidemment. Bah oui, comme d'habitude. Bah voilà.
6: Super. C'est la première ?
8: Ouais.
6: Bon, c'est bien.
7: Ça serait bien, comme d'habitude, là, tu travailles pas cet après-midi,
6: Non.
7: Tu pourrais venir le voir pour une fois, ton fils.
6: Ouais, mais d'habitude, je vais seulement à celle de Chambly.
8: Bah, tu peux faire une exception.
6: Ah bon? Tu me gênes?
8: Ouais, bah oui.
6: Donc, t'es sûr?
8: Oui.
7: Ouais, là, ça serait l'occasion.
6: Ouais.
7: Pour une fois.
6: Bah ouais.
7: On va faire l'effort.
6: Bah ouais, c'est bon.
7: L'effort, voilà,
6: ça
7: l'effort.
6: Ouais.
7: Mais pour ton fils.
6: Ah, imagine, tu te prends une
2: toule. Voilà la première partie de ce gros dossier. Attention, c'est pas terminé. Malheureusement, on n'aura pas René, ni Martine, ni Adrien. Mais écoutez, là, parce que là, c'est quoi? C'est un petit peu une sorte de petit piège. Hein. Notre ami René se retrouve
3: à la compétition.
2: L'obligation d'aller à la compétition.
3: Ouais.
2: Voilà. Et là, sur place, on voit Martine qui soutient son fils. René, hein, le père qui, une fois de plus, reste stoïque, ne supporte pas trop, il galère un petit peu. Hein. Écoutez, gros dossier. Écoutez.
7: Bon, mais il va certainement être avec Fabien, là, le premier qui est premier partout.
6: Ah bon ?
7: Et là, je viens de discuter avec son père et c'est pas rassurant du tout les tournois qu'il va faire avec les cadets de deuxième année. Hein.
6: Ah bon ? Pourquoi ?
7: Parce qu'il me dit quand vous allez voir les balèzes qui arrivent de sport-études en deuxième année de judo, il dit c'est des
6: tueurs.
7: Des tueurs. Il dit son fils, il s'est retrouvé à l'hôpital, le grand fils du judo.
6: Ah bah ça va être vite.
7: Parce qu'il faudrait lui dire surtout pour les étranglements. Et qu'il s'est retrouvé à l'hôpital parce qu'il tapait, ouais. Il tapait avec sa main parce qu'il ne pouvait plus respirer, que l'arbitre l'a pas vu. Et donc il l'a emmené à l'hôpital.
2: Je faisais pareil.
6: Aïe. Ben, déjà. Ça. Je veux dire qu'ils me disent pas qu'ils l'ont étranglé parce que ça va être vite vu le judo. Faudra pas qu'il se fasse étrangler deux fois. Hein.
7: Ah bah oui, non mais attends, s'il se fait étrangler qu'une fois,
6: ouais.
7: Bah, il sera pas étranglé deux fois.
6: Bah ouais, c'est sûr.
7: Bah ouais, mais attends.
6: Donc, ça rebondit bien ce que je dis, c'est un sport violent et sans intérêt. Bah tiens, il arrive. Il est sur scène.
7: C'est parti, mon kiki. Ah, tu vas peut-être se mettre.
2: Attends sur la compète. Ah, d'ailleurs.
7: Tu vois bien là?
6: Bah, moi je vois bien. Tu vas peut-être gêner celui derrière.
7: Ah, mais c'est pas grave, derrière c'est pas leur fils. Le stress commence à monter à fond. Vas-y, Adrien! Attention!
9: Allez, Jérémy!
7: Qui c'est qui est dessous? Je vois pas là.
6: C'est Adrien qui est dessus, c'est bon signe.
7: Courageux, faut qu'il t'entende, René.
2: Ah, quoi ?
6: Crie en tous les sens.
7: Bah, là, au moins ça, sans crier, tu peux dire vas-y, Adrien.
2: Adrien !
6: Je ne vois pas comment courage.
7: Vas-y, Adrien.
10: Ça y est.
11: Défonce-le.
6: Ah, ça commence. Ah, voilà, voilà.
2: Voilà. C'est chaud. Hein.
12: Qu'est-ce que t'as fait
6: hein? Oh, bah voilà.
12: Non, mais c'est rien.
6: Ouais, c'est rien, tu parles.
10: Quoi, voilà, c'est donc, vrai.
6: Là, je pense que c'est un orteil cassé. Qu'est-ce qu'il a? Alors là, il mettait un élaston entre deux orteils, mais on peut continuer la boucherie, quoi. Jamais, il arrête pas.
10: Ah non, non, mais c'est un petit peu. Non, parce que s'il arrête, il est disqualifié.
6: Bah ouais, bah,
10: il
6: tu parles d'une affaire.
10: Il est dernier. T'as pas de chance quand même. Hein.
6: C'est
10: souvent,
6: comme ça.
10: Quand t'es là, il se fait mal.
6: Ouais, non, c'est vite fait. S'il se refait mal, moi je le prends par la main puis je l'amène. Deuxième combat, donc voilà, maintenant c'est le nez.
10: Attention, attention, redresse-toi, redresse-toi.
2: Allez,
10: redresse-toi.
13: Allez, Adrien.
10: Allez,
13: vas-y,
10: Adrien.
13: Là.
10: Oh là là là, c'est long là. Attention, Adrien, attention, ah, attention.
2: Il se fait déchirer. Ouais.
6: Qui c'est qui pleure encore?
10: Oh là là,
6: c'est
10: le cœur qui bat sans alors. Hein? Comment? Quoi? Oh là là, ça fait mal aussi. Là. Redresse-toi, redresse-toi. Lève-toi, reste. Vas-y,
2: pousse,
10: attention, attention.
2: La compète
6: de judo. Ils sont, c'est pas jusqu'à mort sensible là quand même. Oh, c'est vraiment n'importe quoi. Regarde le pauvre Thio, il.
10: Bah, ça saigne, c'est
6: dégueu. Ah, il saigne.
10: Bah,
6: mais ça fait combien de temps qu'il combat là?
10: C'est démonté. Bah, là, c'est, ouais, dis donc, pas de chance là, cette fois.
6: Mais c'est toujours comme ça.
10: Ouais, c'est souvent.
6: Tu t'en rends pas compte?
10: Ouais, si, je m'en rends compte.
6: T'es toujours comme ça?
10: Non, pas toujours.
6: C'est toujours comme
10: Qu'est-ce qu'il s'est fait l'année dernière, Adrien?
6: Ah, bah, il s'est peut-être rien fait, mais c'était à chaque fois que j'y vais, moi, c'est des pleurs,
10: ouais, ça...
6: c'est des enfants qui partent en larmes, c'est tout sauf du plaisir. Ouais, il a perdu.
10: Oui, il a une pénalité,
6: tu sais pas,
10: là.
6: De quoi, toi?
10: Oh, c'est bon, là. Putain, c'est à cause du kinoano. Oh putain.
6: Pourquoi putain? On se
10: bien. Pardon, ouais.
6: C'est très bien.
10: Eh, pourquoi? T'as eu une pénalité là? Pourquoi? Bon alors Adrien est tellement énervé qu'il peut pas m'expliquer. Il a eu une pénalité là, la dernière. Là.
14: Je préfère finalement quand tu n'es pas là. Parce que là, je l'encourage bien. Là, j'avais pas le droit de parler. Fallait que je me taise et que je dise quelque chose.
6: Pas, tu parles à moi.
14: Tu m'as dit tais-toi, tu me disais.
6: Je sais pas quelle idée que t'as eue de te mettre dans le sport. Hein. Non, ça t'a pas dégoûté du judo? Tu veux pas faire un autre sport? Que je t'achète un vélo? Merde.
2: Voilà, on salue Adrien qui doit nous écouter ce soir. René et Martine, hein, qui ont bien voulu qu'on passe une journée complète comme ça de leur vie. Hein. Pas simple, mais je peux vous dire qu'Adrien continue pour le moment la compétition. Ouais. Tout va pour le mieux.
1: Ah, la mère l'encourage. Tout s'est démonté, mais...
2: Voilà, le père, il est toujours là en train de se dire voilà, mon fils, il se fait démonter. Vous lui acheter un vélo. Peut-être qu'il devrait faire du touring.
1: Bah ouais, parce que lui, il est fan de VTT, son père. C'est
2: alors,
1: ça.
2: Qu'il fasse du touring de Grande-Bretagne, comme mais notre ami Bruno, qu'on retrouvera tout à l'heure. Vous avez envie de gagner peut-être des places pour aller voir le match Lyon-Fenerbahçe. Comme on dit, c'est complet. Comment on dit déjà, merde,
1: c'est fou là.
2: Non, ça porte un nom au foot, on dit c'est à guichet fermé.
1: À guichet fermé, ça se joue.
2: À guichet fermé, ah ouais. Ce match de Lyon-Fenerbahçe pour la Ligue des Champions. Match important. C'est les Turcs, hein, bien entendu, Fenerbahçe. 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On fait une pause et on retrouvera Martin, bien sûr, pour un défi qui est parti quelque part dans Paris dans une soirée privée, une soirée où toute l'équipe de Fun Radio, où une bonne partie est conviée, à mon avis. Il va mettre le dawa, ça risque de mal se terminer parce qu'à mon avis, Martin peut finir ben, tout simplement avec un petit licenciement à la clé. C'est peut-être le dernier défi de l'appel crétin aussi de Martin ce soir. Et après, ça sera peut-être définitivement terminé. Et puis bien sûr, hein, pour la Radio Libre, vous appelez ce soir au 32 28 et Kinito pour le son. À tout de suite.
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0: Carole.
1: Bonsoir mon amour, Carole avec deux L.
0: Ouais, deux
1: avec
0: L.
1: Un seul R ou deux R?
0: Non, bah c'est
1: deux
0: bon.
1: Deux R et deux L. Ah, ok.
0: C'est bon, bah...
1: Et Gérard avec un R ou deux R?
2: Deux R.
0: Wow.
1: Combien de D à la fin de
0: wow.
1: Oui, oui.
0: On s'en calme, c'est
1: on
0: moi qui calmé. Commande. C'est moi qui commande les chéris.
1: C'est toi le chef, je ne
0: comprends pas. Comment? Qu'est-ce qu'a dit pas pour longtemps? Qu'est-ce qu'a dit pas pour longtemps? Qu'est-ce qu'a dit pas pour longtemps?
1: Il y a un mec qui vient d'arriver.
0: Ouais, je peux dire Steph.
1: Salut Steph.
3: Salut.
0: Bonjour
3: Gérard.
0: Salut Travelot. Mais pourquoi tu me suis Travelot?
1: Toujours agressif.
0: Hein. Ouais, c'est, j'aime bien un peu. J'aime bien ce soir, j'ai un peu la patate.
3: Gérard.
0: Quoi?
3: Est-ce que Steph, c'est un prénom de Travelot peut-être?
0: Moi, bah, va te faire foutre.
3: Oh.
0: Stéphanie, bonsoir.
4: Bonsoir Gérard.
0: Comment vas-tu?
4: Ça va et toi?
0: Je sais pas, j'ai pas regardé ce matin.
4: Super Gérard. Elle est bonne celle-là Gérard. Comment tu vas depuis tout à l'heure?
0: Depuis tout à l'heure, à quelle heure?
4: Depuis...
0: Oui, Gérard,
4: J'ai une chanson ce soir. Ah Gérard, elle est marrant. Gérard.
1: Non, depuis 22h30, comment tu vas?
0: Ah, depuis 22h30, attends...
1: J'ai pas regardé ce matin.
0: Attends, je me suis cassé deux fois la figure dans les escaliers. On m'a ramassé la petite cuillère.
1: Et le pied
0: vient mal, hein. Le pied, il est carrément mort. Donc, on va y aller.
5: C'est pas le pied, ça. Ouais.
1: Et la quéquette, ça va bien, la quéquette?
0: Mais attends, tu y as pas encore goûté, toi, la quéquette?
1: Ah bah, j'ai goûté. J'attends que ça. C'est une proposition,
0: attends, toi,
1: hein.
0: Carole. C'est Carole qui vient de dire ça?
1: Oui.
0: Ouais, vas-y, Carole, bon, hey. Oh, Manu le malin.
5: Là, Gérard.
0: Manu, Carole, ça s'écrit avec un E à la fin, s'il te plaît.
5: Mais j'avais mis un E.
0: Ah non, non, t'avais pas mis de E, abruti.
1: Mais non, il n'y a pas de
5: abruti,
1: Gérard.
5: Abruti, quoi.
1: Gérard, comment est-ce que tu écris abruti?
0: Comme ça, c'est prénom.
1: Oui,
5: et ben nous, abruti.
0: Bon,
1: Non, mais sérieusement,
0: oui,
1: très sérieusement,
3: là. G-E-R-A-R-D, voilà.
0: Bon, sinon, j'ai...
1: Gérard écrit bisous sans geste.
5: Il y a Sinus sur Minitel qui dit Gérard est une petite bite dans un petit monde.
0: Qui?
5: Sinus.
1: Ah, j'aurais pas
0: Finus.
1: Aimé.
0: Hein. Ah, bah, c'est bon. C'est bien, Finus, t'as raison. Alors, êtes-vous influencé par la mode? Alors, on va commencer par Julia.
1: Ouais, alors, moi, je veux dire que je suis pas du tout influencé par la mode.
0: Pourquoi?
1: J'aime bien la mode, mais j'aime bien avoir ma propre mode. C'est-à-dire que je suis pas du tout ce qui se passe en ce moment.
0: Ouais.
1: Je vais être à ma façon. Et moi, j'ai une époque préférée. Mon époque préférée, ben, c'est les années 30.
0: Non, attends.
1: Quoi?
0: Julia.
1: Oui.
0: Donc, je t'ai posé une question.
1: Oui.
0: Pourquoi n'es-tu pas influencée par la mode? Maintenant, tu vas me répondre, s'il te plaît, à la question.
1: Bah, elle a répondu, non? Bah,
4: j'ai répondu, hein.
2: Mais elle est en train de répondre, hein.
1: Non, Gérard...
2: Si tu veux, Gérard, tu fermes ta gueule, là.
0: Oh! Eh, le premier qui... Eh, attendez!
2: Gérard, entre nous,
0: oh!
5: Non, mais attendez, parce que ça va charter, là, sinon.
0: Eh, entre Nougat et Steph, vous allez commencer par être poli. Sinon, vous allez gerber, je vais prendre que des nanas sur le premier débat.
1: Non.
0: Le premier débat, j'ai pas envie de m'énerver.
1: Ah, donc, tatou.
0: Non, c'est pas mon tatou qui sonne. Non, devant ton entendeur, salut.
2: Bien sûr, c'est pas ton tatou, c'est lequel alors?
1: Bon,
0: c'est celui de mes soeurs qui bat les mains, qui bat les cuisses d'un catcheur. Ok, on demande mon entendeur, salut pour toi. Alors,
1: voilà. Julia, j'ai pas fini.
0: Julia.
1: Oui.
0: Donc moi, je te posais la question, pourquoi n'es-tu pas influencée par la mode?
1: Pourquoi? Parce que j'ai envie d'être originale et j'ai pas envie de m'habiller comme les autres, donc je m'habille à ma façon.
0: D'accord.
2: C'est quoi ta façon?
1: Ah,
0: non, mais attendez! Attendez, laissez finir...
2: Ouais, non, mais moi j'aimerais bien savoir t'as quoi ta façon de s'habiller.
0: Oui, mais de toute manière, c'est qui pose cette question?
2: Là, c'est Nougat de Montélimar.
0: Oui, ben Nougat, tu vas le savoir tout de suite, tu me laisses finir avec...
2: Ok, excuse-moi.
1: Julia.
0: Alors, Johanna.
2: Je t'aime.
1: Oui, ben moi, écoute.
0: Non, il n'y a pas de je t'aime, d'accord.
1: Gérard, si tu m'écoutes pas, c'est pas la peine.
0: J'écoute, Johanna.
1: Bon, alors, moi, je suis influencée par la mode, si tu veux. Mais j'ai du mal à trouver des vêtements à la taille, parce que je mesure 1m20 et 1m20 de large. Donc, Oh, et ça va, hein, j'ai le droit de faire de l'humour, moi aussi.
0: On se calme, là, les deux navets. Bon, mais Manu, tu me calmes les deux navets, là. Tu me calmes Nougat et Steph, hein?
5: Allez, tu remets sur des vagins.
0: Allez, donc, Johanna. Donc, Johanna.
1: J'ai du mal à trouver des vêtements à ma taille.
0: Pourquoi?
1: Bah, je te l'ai dit, je suis pas très grande et je suis un peu ronde pour être gentille, voilà.
0: Comme Gérard.
1: Voilà, bah, je te ressemble un peu en fait.
0: Ouais,
1: mais il y a une marque de vêtements qui me plaît beaucoup en ce moment et qui est très à la mode, c'est la marque Gérard. Donc voilà, ils font casquettes, t-shirts, sans faire de pub, hein. Casquettes, t-shirts, jeans, tongs, ils font aussi du parfum. Donc voilà, je suis très fanatique de cette marque.
0: Okay.
1: Je sais pas si tu connais, hein.
6: Ok.
0: Non, pour l'instant, je ne connais pas. Carole.
6: Alors moi, je suis là. Je suivais la mode de très près.
0: Ah, abruti, là, au lieu de regarder une militaire.
6: Tu me laisses répondre ou non?
5: Oui, qu'est-ce qu'il y a?
0: C'est quoi ce bordel, là? Dès que je demande à Carole, ça y est, j'ai déjà deux sons.
5: J'ai deux sons.
0: C'est Carole. C'est le premier débat, j'ai déjà deux sons. C'est pas bon.
5: Carole,
6: donc,
5: Christine.
6: Oui,
0: c'est Carole, pour l'instant, c'est pas Christine. Ok.
5: C'est marqué, sur Minitel, c'est marqué.
0: Non, mais sur Minitel, s'il parle de Christine, enculé. Enculé. Hop.
6: Oh.
0: Hop. Au lieu de bouffer tes clémentines, là, tu gagnes les deux lascars.
5: Bon, calme, continue ton débat, Gérard.
0: Ça parlait
5: de chiottes.
0: Carole.
5: Ça parlait de chiottes au
1: plus mal. Donc, avant, j'étais la mode de très près. Mais depuis que je te connais, Gérard, comme tu es assez original, j'essaie de m'habiller comme toi. Voilà.
6: Comme moi, alors.
2: Avec les t-shirts
1: Politic
2: Lover.
1: Avec les t-shirts Politic Lover, Tibitri, etc.
0: C'est pareil.
1: Mais j'ai du mal à trouver.
0: D'accord. Stéphanie.
5: D'accord.
1: Oui. Alors, moi.
0: Stéphanie.
1: Bon. Oui, j'écoute. Je suis là.
0: Oh!
1: Oui! Tu réponds? Bon, alors moi, je suis.
0: Non, attends, Stéphanie, c'est pas toi que je m'adresse.
5: Si, c'était à Stéphanie.
0: Ouais, mais attends, toi, tu calmes les deux sons, d'accord?
5: Les deux sons.
0: Bon, Stéphanie, je t'écoute.
6: Oui, donc moi, je ne suis pas très la mode, mais par contre, j'ai deux piercings que j'ai fait pour mon petit plaisir personnel.
0: Attends, Stéphanie.
6: Oui?
0: Stéphanie.
6: Où ça?
0: Mais Stéphanie.
6: Oui?
0: Le truc des piercings, c'est pas pour tout de suite, d'accord?
6: Ah bon, bah, moi, non, je suis pas la mode alors.
0: Quoi?
6: Non, je suis pas la mode.
0: Attends, Stéphanie, commence pas à monter sur tes grands chevaux. On va y arriver.
6: Mais non, je m'habille normalement, je suis pas
0: la mode.
1: T'es énervée là, Stéphanie. Hein?
0: Merci, elle est énervée.
1: Parce que t'arrêtes pas de crier, Gérard.
6: Non, je suis très calme.
0: Attends, de toute manière, on va y arriver. Alors, la question qui est bête et méchante, et ça, si tu pouvais le faire voir, tu le fais voir en gros.
5: Mais voilà. Tu fais de la radio, Gérard, je te rappelle aussi.
0: T'as pas besoin de me l'arracher? Les t-shirts Ricky Martin sont-ils à la mode?
2: Non, pas du tout.
5: Parce que Gérard a un t-shirt Ricky Martin sur lui, il faut quand même le dire.
0: Voilà, c'est pour ceux qui sont noirs et qui le regardent, et ceux qui sont dans les studios aussi.
2: Et ils sont quoi? C'est pas du tout à la mode, les t-shirts Ricky Martin.
0: Alors, qui c'est qui parle comme ça?
2: Là, c'est Nougat.
0: Ouais, alors Nougat, pourquoi?
2: Bah, je veux dire que c'est ridicule, quoi. Déjà,
0: c'est ridicule.
2: Martin est moche, il chante mal.
0: Ouais.
2: Donc, bah, c'est pas la mode, quoi.
0: D'accord.
1: Mais qu'est-ce qu'il est beau, Ricky Martin.
0: Nougat, je vais te dire une chose, tu vois.
2: Ouais.
0: Eh ben, du Ricky Martin, tu vas entendre... Je vais essayer de m'arranger, mais avant la fin du débat, tu vas entendre Nundo Stress, ça t'apprendra.
2: Ou sinon, tu vas entendre
0: son nouveau CD. Ouais.
1: Julia. C'est Johanna, c'est pas la peine d'essayer de mettre un t-shirt de Ricky Martin, tu seras jamais aussi beau que lui, de toute façon.
0: Il n'y a pas besoin d'être aussi beau que lui.
1: Il n'y a aucun problème avec toi.
0: Alors Stéphanie, Stéphanie, toi qui m'as vu déjà à la loco.
1: Oui, je t'écoute.
0: Il y a une autre Stéphanie dans les locaux. De toute manière, je pense qu'on va pouvoir lui donner un petit peu la parole aussi pour savoir ce qu'elle pense.
5: Sur Minitel, il y a une question sur la mode.
0: Oui.
5: Il y a quand même une question sur la mode, donc c'est important. GG, que penses-tu de la mode des godes à la loco?
0: Alors là, je vais te dire une chose, tu vois.
5: Jean-Luc.
1: C'est pas vrai.
0: Cette question-là, je ne répondrai pas.
1: Ça va, Jean-Luc?
0: En tout bon entendeur, salut.
1: Ça va, écoute, j'essaye de te joindre depuis quelques jours.
0: Stéphanie, tu peux répondre à la question que je viens de te poser?
6: Mais t'es naturel, t'es comme tout le monde, t'es comme toi, comme tout le monde.
2: Arrêtez avec les tatous, là.
6: Faut arrêter de faire un truc sur la loco, là. C'est des conneries, hein.
0: Ok.
6: Moi, je suis tout le temps à la loco et faut arrêter, quoi.
2: J'y étais à la loco.
0: Donc, on va demander à la Stéphanie qui est là, qui a répondu, de savoir comment qu'elle m'a trouvé... Qu'on m'a amené à la loco, allez!
7: Aïe, aïe, aïe, aïe, aïe, aïe!
8: Gérard!
0: Oh, si, elle répond.
8: Non, tu continues ton débat, après, plus tard.
0: Donc tu réponds après.
8: Voilà.
0: Ok? De manière, tu vas répondre sur les
8: questions. Oui, mais tu continues ton débat,
9: Gérard, oui, Max, c'est pareil. Si tu continues avec les gens, on les vire des studios, on est là pour faire de la radio, pas pour les trois gugus qui sont dans le studio.
0: Alors, doit-on être.
2: Tu peux pas répondre, moi.
6: Non, mais moi, je peux pas répondre.
2: Et moi non plus, je peux pas répondre.
0: Attendez. Qui c'est qui a pas répondu, là?
6: Carole,
0: vas-y.
2: Hein?
6: C'est quoi la question?
0: Non, attends, c'est quoi la question? Non, mais faut non, mais vous dépêcher les oreilles.
9: Il faut dépêcher les oreilles.
2: Moi, Steph, je veux bien répondre.
6: Gérard, c'est quoi la question, s'il te plaît? C'est pour Carole, ton amour.
0: Hein. Les t-shirts Ricky et Martin sont-ils à la mode? Et tu n'as pas mon amour, d'accord?
9: D'accord.
0: Tu sors avec Samir et tu restes avec Samir. En demande entendeur, salut.
6: Attends, Gérard, rectification. Je ne sors pas avec Samir. Il me plaît pas.
0: Ah bah non, dans ce cas tu te débrouilles, tu trouves quelqu'un d'autre.
6: Mais
0: c'est
6: toi,
0: moi,
6: je suis la dernière roue du carrosse. C'est qui, Samir? C'est pas. On va tout savoir. Hein. Gérard, je me suis suicidée si tu veux pas m'épouser.
0: Non, mais attends.
8: La deuxième voix, tu te calmes. Je l'ai calmée, la deuxième voix. Tu m'as demandé de la calmer.
0: Donc, les suicides.
8: Non, la deuxième voix, tu te calmes.
6: Gérard.
0: Manu, tu fais la nouvelle. Oui, quoi?
8: Qu'est-ce qu'il y a?
0: Moscou!
8: Quoi? Continue ton débat, Gérard!
0: Non, je peux finir! Tout va bien, tout le monde est calme!
8: Tout le monde t'écoute, alors vas-y, continue!
0: Oui. Bon alors, Carole!
9: Oui. Bon alors, Carole!
6: Alors, écoute, déjà, je sors pas avec Samir, c'est toi que je veux, d'une, et de deux, les t-shirts Ricky et Martin sentent de plus en plus l'Adidas, donc tu sais, ils vendent les t-shirts avec le parfum Adidas. Hein.
0: Mm-hmm.
6: Et je trouve que c'est la mode en ce moment, surtout à la loco, il y a. J'ai vu plein de gens avec les t-shirts Ricky Martin.
2: Je peux rajouter quelque chose?
6: Oui.
2: Ça sent aussi la crème à raser.
6: Oui.
2: Puisque j'ai pas vraiment mes aisselles.
0: Ça sent pas non plus...
2: un petit peu quand même.
0: Ça sent pas non plus la crème...
6: Le sperme.
0: Oui.
6: Le sperme, Gérard.
0: Bon, alors...
2: Gérard, je peux répondre?
0: Oui.
2: Alors moi, je veux dire à propos des t-shirts. Donc, les t-shirts Ricky Martin, sur toi, ça fait formidable. Hein.
0: Oui.
2: Enfin, non, je déconne.
6: Ayo, ouais.
2: Non, je déconne.
0: Non, mais laissez-le parler.
6: Non, mais c'est... Oh, bah, évidemment,
0: ça fait un compliment. Il n'y a pas de paillot. Il n'y a pas de paillot, de manière...
2: c'est tout. Hypocrite seulement.
0: Hypocrite, de manière, les hypocrites, je les aime pas.
6: Ouais, mais non,
0: si c'est pour m'insulter derrière sur mon tatou, c'est pas la peine. En avant entendeur, salut Steph.
6: Non, il a pas répondu.
0: Allez, on accouche.
2: Et ton t-shirt Ricky Martin, c'est un peu démodé, je dirais, mais.
0: Celui qui s'amuse avec ça, là, ça commence à bien faire. Steph, tu te réveilles, s'il te plaît, parce que tout à l'heure, tu vas dégager.
2: Voilà, des t-shirts Ricky Martin, ça peut, je dirais, comme les t-shirts des Toby Free.
0: D'accord, ah bah alors Steph, bonne nuit, pour l'instant tu comprends pas le thème du débat. Stéphanie!
2: Allez, casse-toi Steph!
0: Non, mais attendez, j'ai pas mes règles, pour l'instant j'ai pas encore viré ma QT.
8: Y'a Rosebud!
2: Putain, il gueule ce soir, Gérard!
0: Ouais, il gueule, pour l'instant vous allez m'écouter quand on me pose une question minutale, d'accord?
6: Ok,
2: vas-y, pose ta question!
0: Question militaire.
8: Il y a Rosebud sur Minitel qui te demande si c'est vraiment à la mode de se faire prendre à la loco par Ricky Martin dans les shots.
0: Alors lui.
6: Bah moi je veux bien.
0: Bonne nuit, on devrait m'entendre, salut.
2: Il dégage déjà.
0: Voilà.
8: Il dégage, oui.
0: Donc, vous voulez peut-être que je vous donne ma réponse?
6: Oui.
0: Ah, mais c'est vrai.
6: On attend que ça depuis longtemps.
0: Ah, mais c'est vrai, je vous ai pas répondu sur la première question.
6: Ah, oui,
0: je suis influencé par la mode.
8: Sans parler, Gérard.
0: Mais moi, je vais vous dire une chose, que j'adore les nanas qui sont bien habillées.
6: Ah, c'est vrai?
0: Donc, je suis influencé par la mode quand c'est bien porté.
6: Attends, Gérard. La dernière fois, t'as dit...
0: Stop! Pour l'instant, vous laissez finir. Ok.
6: La dernière fois, t'as dit que t'aimais pas voir les ventres.
0: Ah, non,
6: Gérard, tu es un menteur.
2: Je peux dire, Nougat?
0: Mais attends, Nougat, pour l'instant, tu t'es... Attends, Nougat, tu t'es...
2: Ok.
0: Qui c'est qui vient de dire que je voulais pas voir les ventres?
6: Carole.
0: Carole?
1: Bah c'est vrai,
0: ils ont les iPads. Toi, Carol, toi ça suffit, toi.
1: Comment ça? Quoi, vu mon tueur lui parle.
0: C'est quoi la sbordade de la bonne Manu? Tu te réveilles en son nom ou merde?
7: Mais Gérard, que veux-tu que je fasse?
0: Tu me prends celui qui ronfle là.
7: C'est pas vrai.
0: Voilà, regarde ça.
7: Mais je crois que c'est une nana. Je crois que c'est.
0: Non, non, c'est une nana. C'est une nana qui va ronfler.
7: Ouais, bah attends, bah oui.
0: Tu prendrais pas les gens pour des canards sauvages.
7: Je suis de bon standard, je crois que c'est Stéphanie.
0: Non, c'est pas Stéphanie.
7: Il y a Zahorab sur Minitel qui dit que pour Gérard, la mode, c'est jouer à pousse caca dans les chiottes de la loco.
0: Allez,
7: de
0: bon entendeur, salut pour lui.
1: Stéphanie, là, je ronfle pas. Il a pas tort, hein, il a pas tort.
0: Qui c'est qui dit ça?
1: C'est Steph, là, je ronfle pas, moi.
0: Non, non, attendez, là, c'est une nana qui m'a dit ouais. Dans les chiottes de la loco, ouais.
1: Mais non, n'importe quoi. C'était un mec qui se faisait passer pour
10: une nana. Je crois que c'est une négation.
1: Ouais, c'était moi. Il y a un mec qui fait du yoga derrière. Il essaye de se détendre, faut le comprendre.
10: Bah oui, tout à fait, ouais.
0: Punaise, je sens que tout à l'heure, au standard, tu vas te prendre une baffe, hein.
1: Gérard, reviens au débat. On tirait un peu une
7: sondeuse
1: à gazon.
7: Bon, Gérard, reviens sur le débat.
0: Donc, je répondais.
7: Non, je vais calmer la deuxième voix.
0: Donc, je répondais à la première, à la question numéro 2. Êtes-vous la première?
1: Je veux bien venir tendre mon gazon, toi qui fais ça.
0: Que tu la calmes ou c'est moi qui vais la calmer au standard?
1: Allez, Gérard, vas-y toi, vas-y.
0: Fais gaffe. Je suis capable de le faire.
1: Chiche.
7: Il n'y a que les filles à l'antenne.
0: Ouais, tu vas pas me chercher ce premier débat, toi.
7: Il n'y a que les filles à l'antenne, alors bon, reprends ton débat.
0: Karine, tu viens à mon secours.
1: Mais non,
0: Karine, tu vas venir à mon secours. Donc, je répétais, je suis pour le truc du débat. Le premier, la première question, est-ce que je suis influencé par la mode? Non, c'est pas la bordel, Manu.
1: C'est pas Manu.
7: Voilà, écoute,
1: Gérard,
7: écoute.
1: C'est pas Manu, j'ai compris, c'est parce que c'est Halloween.
7: Gérard, Stéphanie, elle a quelque chose à te dire.
1: Gérard, c'est Stéphanie.
0: Bon, allez,
1: c'est
0: moi,
1: la de la loco.
0: Oh, Gérard, oh, c'est nul ton débat.
1: Gérard, c'est Stéphanie.
0: Attends, mais qu'est-ce que tu fais lui au standard?
1: Gérard, tu reviens. Gérard, c'est Stéphanie, ce n'est pas Manu qui fait ça.
7: Gérard, vas-y.
0: Karine, tu viens au standard, s'il te plaît.
7: Non, mais
1: Manu,
7: tu reprends le débat, Gérard. Vas-y, c'est quoi la question?
0: Donc, je disais que sur la mode, je suis influencé, ça dépend comment que c'est porté.
1: Ok, d'accord.
7: D'accord.
1: Super.
7: Et quelle est ta position vis-à-vis de l'Adidas?
0: Non, ça n'a rien à voir.
7: Non, mais c'est une question Minitel, c'est pour ça.
0: Non, mais je répondrai pas là-dessus.
7: D'accord.
1: Ok, je peux répondre, moi, sur l'Adidas?
0: Non, tu répondras pas.
1: Parce que l'Adidas, ça sent vachement bon.
0: D'accord.
1: Surtout quand on met toute la bouteille.
7: Bon, tu vas, Gérard? Tu reprends un peu?
0: Donc,
1: Gérard.
0: Donc, sur les t-shirts Ricky Martins, moi, j'aime bien les porter.
1: Ouais.
0: Et ça, personne ne me l'empêchera. Et j'adore Ricky Martins. Maintenant, s'il y en a que ça leur plaise pas, c'est le même prix.
7: D'accord.
0: Donc,
1: Gérard, est-ce que tu crois que c'est une façon d'attirer les filles?
0: Qui c'est qui pose cette question?
1: Julia. Oui.
0: Non, mais de toute manière, il n'y a pas besoin d'avoir un t-shirt pour attirer les filles. Hein.
1: GG,
0: tu as
1: d'autres atouts pour attirer les filles, à part ton t-shirt.
0: Eh oh!
1: GG, c'est Johanna.
0: Cyril.
1: GG. Oh là là.
0: Gérard. Non, mais là, je vais arrêter.
1: Gérard.
7: C'est
1: pas.
0: Mais il arrête, lui.
1: Oh là là.
0: Gérard.
1: Tu reviens?
7: C'est
1: un mec.
0: Gérard. Celui qui fait la mouche, il arrête.
7: Non, ton Gérard, débat, Gérard.
1: C'est pas la loco.
0: Alors, on va poser la question numéro 5. De toute manière, on va mettre un disque.
1: Non.
0: Si.
1: Non, mais GG, je vais te poser une question.
0: Je pose la question et on revient.
1: Laisse-nous parler un peu.
0: Comment?
1: Non, mais c'est bon, laisse tomber. Ok.
0: Donc, doit-on être à la mode? Et là, on va écouter. C'était Glace 2, Boule. Avec attention, la chasse.
11: Voilà. Dans lesquels
0: elle pense. Donc c'était...
11: C'était
0: glace de boule et attention, la chiasse.
11: Non,
0: voilà.
11: Non, c'est pas ça. Attention,
0: j'ai la chiasse.
11: Voilà.
0: Donc on reprend le thème du deuxième le thème du débat. Donc on va reprendre Julia.
12: Oui, bonsoir Gérard.
0: Rebonsoir. Johanna.
12: Bonsoir Gérard.
0: Et Carole.
12: Bonjour, es-tu Gérard.
0: Nougat.
13: Bonjour Gérard.
0: Steph.
14: Oui, bonjour.
0: Stéphanie.
15: Bonsoir Gérard.
0: Rebonsoir.
15: Rebonsoir.
0: Donc alors la question. Bon, hé.
12: Mais non, mais non, arrête. Gérard.
0: Bon, Manu. Tu, tu commences déjà par me. Par gérer. Tu leur dis dès qu'on leur donne un nom, on joue pas avec de la guitare.
12: Bon, j'ai été pour être un peu plus gentil.
14: Non, Luc.
12: Gérard, c'est Julia. Écoute-moi.
0: Oui.
12: Concentre-toi sur le débat et n'écoute pas ce qui se passe à côté. C'est non,
0: alors maintenant...
12: Hein?
0: Maintenant, je vous pose la question.
12: Vas-y.
0: Pourquoi les filles se font plus de plus en plus de piercings? Alors, Julia, tu vas répondre, s'il te plaît.
12: Gérard, est-ce que ça a un rapport avec la mode?
0: Oui.
12: Ah, d'accord. Lequel?
0: Ben, de toute manière, je te dirai.
12: Ben, vas-y.
13: Je te dirai, ouais.
0: Bon alors, Julia, s'il te plaît, tu réponds.
12: Oui, ben, à mon avis, c'est parce que, je sais pas, moi, c'est bête, mais parce que c'est la mode, c'est tout, c'est un phénomène de mode.
0: Mm-hmm.
12: Mais qu'est-ce que tu veux répondre à cette question? Et y'a pas rien, tu
0: sais. Hein? De toute manière, apparemment, t'en as rien à foutre.
12: Mais non, j'en ai rien à foutre. C'est gentil, hein. Mais attends, mais, je sais pas, moi, à ton avis, la question, la réponse à ça, c'est quoi?
0: Bah tu verras, je te la donnerai.
12: Bon bah vas-y, attends la suite, alors. On attend.
0: Non mais je vais continuer. Johanna.
12: Oui. Bah écoute, je pense que c'est parce qu'il y a des chanteurs qui sont percés, et du coup tout le monde veut ressembler, je sais pas moi, à Prodigy ou... Voilà, mm-hmm. Tu vois. Puis de toute façon, la mode c'est ce qui se démode, donc dans quelques temps, les piercings ça sera ringard.
0: Ouais, d'accord.
12: Comme Ricky Martin.
0: Ouais, ok. Ricky Martin, pour l'instant, il a pas de piercing, hein, d'accord.
12: Oui, mais on a fait comme,
13: ça peut rien dire.
0: C'est ça qui vient de dire ça.
12: Il a un piercing. Oui, c'est vrai qu'il en a un piercing.
0: Oh, vous arrêtez avec ce guitare.
12: Gérard, tu es pas malade ou?
13: Oh, ta gueule, toi, la toute.
0: Toi, tu retournes au sol, ça t'apprendra des folies avec les nanas. Hop, tu me prends celui qui vient d'insulter.
11: Il est parti. Ah, sur Minitel, au sujet de la mode, il y a Zeuk qui dit « Moi, j'ai le même look que Gérard, je m'habille comme les déchiens, je me lave deux fois par an. » Et il y a une question, qu'est-ce qui fait la queue de poisson sous le pont de l'Alma à Lady Di? C'est Schumacher.
0: Non, mais là, je répondrai pas là-dessus. Donc c'est clair et net, je réponds même pas, de toute manière il a répondu lui-même à la question.
11: D'accord.
0: De toute manière c'est une question qui tient pas debout. Donc
12: comme toi.
0: Merci pour celle qui vient de dire ça. Donc Carole.
12: Alors moi je trouve que les piercings ça dépend de la personne.
0: Mm-hmm.
12: Il y en a ça va pas.
0: Mm-hmm.
12: Et sinon ça dépend où ça se met. Sur le nez c'est mignon.
0: Mm-hmm.
12: Sur le nombril, c'est mignon, mais par contre, sur les sourcils, c'est pas beau. Quoi.
0: D'accord.
12: Ou sur la lèvre aussi, c'est pas trop.
11: Gérard. Mmh. On a Julien à la place de Nougat et Nicolas à la place de Steph.
12: Salut Julien.
0: C'est bon.
12: Ah ouais, d'accord.
0: Hop. Qu'est-ce que tu fais maintenant?
11: Voilà, bah, c'est bon.
13: On a Nicolas.
0: Salut Nicolas.
12: Salut Nicolas. Bonsoir Nicolas.
0: Salut Nicolas. Donc, Julien, pour l'instant, il est pas là.
12: Ah, pardon. Mmh.
0: Donc, Nicolas, si tu pouvais, si tu as entendu la question.
14: Ouais, j'ai entendu.
0: Donc, si tu peux répondre.
14: Alors, moi, déjà, le piercing, je trouve que c'est pas que pour les filles, parce qu'il y a aussi beaucoup de mecs en ont.
0: Mmh.
14: Et le piercing, c'est vrai que c'est de plus en plus répandu, mais bon, je trouve ça bizarre, quoi, personnellement.
0: D'accord.
12: Tu ferais un piercing ou pas?
14: Ça dépend où.
12: Le téton, il y a des mecs qui sont percés le téton.
14: Non.
12: Sur le gland?
14: Ouais, mais non.
0: Stéphanie?
15: Oui? Bah moi, non. Moi, je trouve que le piercing, c'est assez sympa. Moi, personnellement, j'en ai fait deux, pour mon plaisir personnel.
12: Où ça?
15: Bah, j'en ai un sur le nez, qui est tout petit, donc assez discret, et un sur la langue.
12: Et sur la langue, ça te gêne pas?
15: Non, ça me gêne pas du tout, et honnêtement, c'est génial.
12: Comment?
0: Bon, je commence à en avoir ras-le-bol.
12: J'entends rien. Nous sommes dans une caverne, Gérard. Fais pas attention au bruit, tu t'en fous, tu fais ton débat, ok? Je veux dire dans un château.
0: Non, mais de toute manière, je ferai pas un débat sur 200. Olivier, merde! Oh, tu travailles ou quoi, là?
12: Gérard.
7: C'est le bruit du fantôme.
0: Non.
16: C'est pas ma vie,
0: toi.
16: Arrêté.
7: Quoi, c'est moi.
0: C'est toi, tu déconnes avec les machines, d'accord.
16: Mais non, c'est pas lui, Gérard.
0: C'est pas Manu. Oh. Voilà, attends, s'il te plaît.
16: C'est les connexions, bien. Supervision des téléphones.
0: Bon.
16: Bah, Gérard.
7: Gérard, ça y est, on a Julien.
16: Ah.
7: Il est là.
17: Non, ça va.
0: Julien, bonsoir.
18: Salut, ma couille.
16: Bonjour,
0: Julien. Tu restes poli, s'il te plaît, pour commencer.
16: D'accord. C'est un petit nom affectif, Gérard.
18: Bah oui.
16: Bonsoir,
0: Julien. Déjà, Julien, tu me le prends, il a quelqu'un d'autre derrière lui. Hop.
16: T'es gonflé, Julien.
0: Gérard. Voilà, oh. Comme ça, ça va plus
16: bon,
0: bien avec
16: on
0: moi.
16: On avance, hein.
0: Ouais. Bon, alors moi, je vais vous parler d'une chose. Donc, je vais dire les piercings.
16: J'avais pas fini, mais bon, ça va.
0: C'est qui?
16: C'est Stéphanie.
0: Oui, Stéphanie, je t'écoute.
16: Oui, bah non, je sais pas, j'en étais sur mon piercing à la langue. Je
0: ouais.
16: Quelqu'un m'a posé une question.
19: Ouais, pour emballer.
16: Ouais, non, mais c'est très bien.
0: C'est vrai. C'est dire. Attends, Stéphanie.
16: Pardon?
0: Oh
16: j'enlève ou pas?
19: Non, j'enlève pas, non, pas du tout, non.
16: Oh, mais ça gêne autre personne.
19: Non, ça gêne pas du tout. Moi. Enfin, moi, je suis tombée sur des mecs à qui ça a plu et apparemment, ça plaît à pas mal de personnes, mais il faut essayer, quoi.
16: Mais si tu sors avec un mec, il y a la langue percée aussi.
18: C'est déjà le débat sur les cleps, là, ou...
16: Non.
0: C'est pas le débat sur les cleps,
16: non.
0: Pour l'instant.
16: Gérard, il est gentil, il nous écoute, pour
19: l'instant. Non, ouais.
18: Si
16: c'est un
18: piercing
16: à
18: mon chien,
16: si
18: ça intéresse quelqu'un.
16: Moi, je vais essayer Ouais. T'as un
0: piercing
16: aussi? Non, mais je vais essayer avec toi,
0: si
16: tu veux.
0: Moi, je vais vous dire une chose.
16: Oui, vous
0: voulez,
16: mais non.
0: Oh, vous m'écoutez, s'il vous plaît.
16: Oui, vas-y, Gérard.
0: Donc, moi, j'aime bien les piercings.
16: Ouais.
0: Mais, pas personnellement, c'est pas la peine de me dire sur le nombril. De cette manière, sur le nombril, d'accord, c'est bien.
18: Est-ce que c'est vrai que t'as un piercing sur le coccyx?
0: Pourquoi t'as un piercing sur... tu crois pas que t'as oublié une vis dans ta tête?
16: C'est vrai qu'il y a un piercing sur le cerveau et un piercing sur le cerveau.
0: Alors, Nicolas ou Julien, que vous dégagez au standard, vous allez voir...
18: Gérard, c'est Nicolas.
16: Gérard.
0: Ouais.
16: C'est Carole.
18: Petite question.
0: Carole, je t'écoute.
16: On m'a dit que t'avais un piercing sur le cerveau, c'est vrai ou pas?
0: Hé, on t'a pas dit que t'avais un piercing, c'est le coin de...
18: Attention, humour.
16: Non, j'en ai un sur le clitoris, par contre.
0: Ah ouais, eh ben...
18: Oula, ça dit faire mal, non?
16: Non, ça va.
0: Non, mais je vais te dire une chose, c'est pas moi qui est...
16: Ok, d'accord, passons à la suivante.
0: C'est pas moi qui...
16: Ok. Bon, c'est bon, pose ta question suivante, Gérard.
18: C'est Nicolas.
0: Non, mais moi, je voudrais bien répondre.
16: Mais ça y est, t'as répondu, Gérard, merci.
0: J'ai pas encore répondu à la question.
16: Okay.
0: Donc moi, je préfère les nanas qu'on ait piercing, qu'on les voit une moins.
16: Ouais.
0: Parce qu'à l'heure actuelle, maintenant, tout le monde se met des piercings, que ce soit les nanas ou les mecs.
16: Ouais.
0: De manière, on en voit de plus en plus.
16: Uh-huh.
0: Il y en a qui s'en font mettre sur le nez.
16: Uh-huh.
0: Il y en a qui s'en font mettre sur les cils.
16: Sur les tétons aussi, Gérard.
0: Il y en a qui s'en font mettre sur les tétons. Ça, c'est pour les nanas. Mmh. Il y en a qui s'en font mettre sur la bite, ça, c'est vrai.
18: Alors, si tu veux la peine de mort, tu veux quoi?
0: Non, mais moi, je vais vous dire une chose. Que là, alors, moi, je préfère une nana qui a un piercing à l'arrière sur le nombril.
16: Mmh.
0: Ça vaudra mieux.
18: Et toi, Gérard?
0: Oui.
18: Et toi, est-ce que tu te ferais un piercing?
0: Non.
18: Jamais.
0: Non, parce que je vais vous dire une chose, parce que ça fait trop mal.
16: Mais pas vrai.
19: Oh là là,
16: ça fait pas mal. C'est pas vrai. C'est Stéphanie qui parle.
7: On a Marguerite à la place de Julien.
16: Quelle poule mouillée, hein, ce GG.
0: Marguerite, bonsoir.
16: Ah, j'aurais pas aimé, Gérard.
19: Ah,
0: mais
16: il s'en fout,
0: de toute façon,
16: il a l'habitude maintenant.
19: Ouais, c'est vrai.
0: Marguerite, bonsoir.
16: Oui, bonsoir. Bonsoir, Marguerite. Alors, moi, je voulais dire que j'avais un piercing à l'oreille.
19: Mmh. Marguerite, c'est un nom de vache.
16: Oui, je suis pas l'oreille.
0: Non, non.
16: C'est pas grave, Gérard.
7: C'est quoi ce bordel?
0: Bon, alors donc, Marguerite, tu voulais rajouter quelque chose à la question?
16: J'ai un piercing à l'oreille.
19: Ouais,
0: bah,
19: comme
0: tout
19: n'est pas beau, hein. À l'oreille.
16: C'est beau un
0: piercing.
19: Ah non, à l'oreille.
0: Ah non, mais attendez,
7: à l'oreille, c'est hard quand même.
0: Non. À l'oreille maintenant.
7: Bah, ça fait mal.
18: Gérard, est-ce que c'est vrai que t'as eu un piercing au cou et que ça s'est enflammé et que maintenant t'as un kyste?
0: Bon, Nicolas, tu me le vire.
7: Alors lui, il dégage.
0: Nicolas,
18: non, c'est Julien.
7: En plus, tu dis n'importe quoi, c'est même pas vrai.
0: Dégage.
16: C'est pas grave, allez, continuons.
0: Donc, moi, je vais vous dire une chose, un piercing à l'oreille, pour une nana, je pense pas que ça se passe mal.
16: Mais si, c'est très joli sur le lobe.
0: Non, mais... Une nana qui a un piercing sur l'oreille, je suis désolé, ça fait moins mal que d'en avoir un sur le nombril ou sur la langue ou sur la lèvre.
1: Mais quand même,

0: Fanny.
1: Oui.
0: Ou même Johanna, Julia, oui, Carole et Marguerite.
1: Oui, mon
0: si des fois vous avez regardé, il y a eu un clip il y a pas longtemps sur.
2: Ah, j'ai vu aussi sur la poupée Barbie là.
0: Prends ta gueule à toi. Oh, tu me viens là, hein. Tu me viens ça. Je voudrais répondre comme quand même quelque chose. Oh, c'est quoi là?
1: Eh, Gérard, calme-toi.
3: Voilà, Gérard.
1: Détente.
0: Donc,
3: Bon, allez, moi. Gérard, il n'y a plus que Stéphanie là.
0: Non, c'est quoi là?
3: C'est quoi ce bordel?
1: Eh, mais je suis là, moi.
3: Il n'y a plus Stéphanie.
1: Oui.
3: Ça vient peut-être de là.
1: Ouais, non, mais c'est Stéphanie là.
0: Non, c'est pas Stéphanie qui s'amuse à ça.
1: Mais non, c'est pas moi.
0: Donc, moi, jouer Stéphanie, Marguerite. Carole, oui. Johanna et Julia.
1: Oui.
0: Est-ce que vous avez vu un reportage avec le mec? Je crois que c'est un groupe.
1: Ouais.
0: Je crois que c'est un chanteur de je sais pas quel groupe.
1: Qui
0: a un piercing. Qui a un piercing. Qui a un piercing. Oh, c'est pas là.
1: Ouais.
0: Bon. Je répète la question.
1: Ouais, vas-y. Alors.
0: Est-ce que vous avez vu le mec avec le piercing?
1: Eh, Manu, c'est quelque chose, merde.
3: Non, reprends le débat, Gérard. Reprends le débat.
0: Donc, je voulais répondre sur la question des piercings. Donc, je voudrais que Julia, Johanna, Carole et Stéphanie, Marguerite me répondent sérieusement.
1: Plante-réponds, Gérard.
0: Donc, est-ce que vous avez vu le clip avec le fameux mec qui a un piercing juste sur le bout de la lèvre?
1: Ouais, on a vu.
4: Moi, j'ai pas vu.
1: Oui, on a vu, alors.
0: Est-ce que vous croyez que c'est...
5: Question.
0: Et la question, c'est... Pourquoi les pantalons pas de défense ne sont-ils plus à la mode aujourd'hui?
3: Ok, voilà. Merci.
0: Et toi, tu dégages avec ta caméra derrière moi, s'il te plaît.
3: Gérard, c'est quand tu veux.
0: Donc, je suppose que vous venez d'entendre deux disques. Bon,
3: Les Beatles.
0: Hein?
3: Les Beatles.
0: Les Beatles, bon, si on veut. Moi, j'ai pas eu ce que j'avais sous les yeux, donc... maintenant, au standard, qu'est-ce
3: qu'on a? Oui.
0: Qu'est-ce qu'on a?
3: On a Marguerite, Johanna, Carole, Jérôme, Guillaume et Stéphanie.
2: Gérard, attends un petit peu avant de commencer le débat, change la cassette là.
0: Non, mais dans ce cas-là, tu dégages.
2: Attends.
0: Bonne nuit, tu dégages,
1: Gérard,
0: tu changes cette cassette.
1: Gérard,
0: on va
1: cool.
0: Donner un honneur salut.
1: Cool.
0: Jérôme, il change cette cassette. Oh, c'est quoi là?
3: À moi.
1: Bon, GG, concentre-toi et pose une question.
3: Qui est dans une fête là? Il y a quelqu'un dans une fête?
0: Bon, allez.
1: Mais non, c'est pas grave, putain. Eh, mais foutez la paix à Max, là, putain. Bon, c'est pas Max, c'est Manu.
0: Tu viens voir un peu au standard ou j'appelle Karine en urgence?
1: Gérard, calme-toi, s'il te plaît. SOS Karine.
3: Manu, il y a Max qui te parle.
5: Manu.
3: Je crois qu'il est pas content.
0: Manu,
3: il y a Max.
1: Mais laissez Manu tranquille.
5: Non. Manu, oui, tu m'entends?
3: Ouais.
5: C'est bien, continue.
3: Ok.
0: C'est bien, continue.
2: Vas-y, Manu.
0: D'accord. Et si continue comme ça, moi, j'arrête. C'est le deuxième
1: Gérard.
0: Débat.
3: Allez, Gérard, reprends ton débat. C'est quoi la question? La différence d'âge, non?
0: Non, c'est pourquoi les pantalons pas de téléphone ne sont-ils plus à la mode aujourd'hui? Alors, maintenant...
1: Julia.
3: Manu.
1: Elle est plus là, c'est pas grave.
0: Ouais, c'est quoi là?
1: Elle est partie.
3: C'est Marguerite, Gérard. C'est Marguerite.
0: Oui, elle a plus de cul.
3: Julia s'appelle Marguerite maintenant.
0: Ah bon, c'est bizarre, on avait Julia tout à l'heure.
3: Oui, mais elle a été remplacée par Marguerite. Je te l'ai dit, Gérard, tout à l'heure.
0: Oh là, c'est quoi?
1: Bon,
3: bon, allez, Marguerite, ouais, on y va.
1: Oui.
0: Bon, Marguerite.
1: Oui.
0: Alors
1: moi, je voulais dire que c'était fini la mode des pantalons à patef, parce que les braconniers en Afrique, ils ont tué tous les éléphants pour avoir l'ivoire, et puis maintenant, ils n'ont pas d'éléphants pour faire des pantalons, c'est tout.
0: Ouais, d'accord. Ok. Carole. Johanna, pardon.
1: Oui, merci, Gérard. C'est pas gentil pour Carole. Bah, écoute, laisse-la passer avant moi.
0: Non, Johanna.
1: Bon, écoute, ça se fait plus, c'est tout. Je trouve que c'est pas très joli, voilà.
3: Mm-hmm.
1: Les gens se sont rendus compte un jour que les pattes d'Ève, c'était ridicule, et ils se sont dit, c'est horrible, et ils les ont jetés à la poubelle. Voilà.

0: Ok. Carole?
1: Je peux répondre.
0: Carole?
1: Alors, c'est plus à la mode, parce que tout simplement, c'est plus à la mode, et que maintenant, la mode, c'est les piercings, c'est les t-shirts de Ricky Martin, etc., etc. Et plus les tongs et les couleurs. Voilà.
0: Ok. Stéphanie?
2: Non, moi je pense que c'est encore à la mode parce que dernièrement j'ai été en rêve samedi soir et j'ai vu pas mal de nanas habillées avec un pantalon pas-chef, quoi.
1: T'as rêvé? Oui, mais c'était une soirée de pour les gothiques.
2: Non, pas du tout, non. C'était la soirée des énervés. Je pense que il y en a pas mal qui doivent connaître.
1: Ok.
2: Et beaucoup de nanas étaient habillées avec ce style-là, quoi. Donc je pense que c'est pas. Je pense que c'est... non, je pense que c'est encore à la mode. Hein.
0: Ok. Jérôme?
3: Vas-y, me saoule pas. Moi, j'ai appelé à la radio parce que ma radio, elle marche pas, quoi. Donc, c'est pour ça que j'appelle. Donc, vas-y, continue.
0: Bon, allez, hop. Jérôme, tu me le dégages quand il sera derrière, celui-là. Allez, hop. Oh, c'est quoi, là?
1: Pas grave, Gérard. Passons là. Et toi, Gérard, pourquoi c'est plus la mode?
0: Ah non, mais moi depuis une fois... Non, mais attendez, moi maintenant je vais vous répondre. Je vais répondre à Johanna, Carole et Stéphanie et Marguerite.
1: Oui.
0: Donc une...
1: Vas-y, vas-y. Donc, est-ce que les pantalons à pattes d'aile, ça te sert pas un peu les couilles?
0: Une fois... Bon, oh, qu'est-ce que je te dis, Jérôme, tu me le dégages.
1: Mais
0: personne passe dessus les autres.
4: Il est parti, Jérôme.
0: Eh ben, Guillaume, tu le vires.
4: Ben, écoute-le, 30 secondes.
0: Non, mais tu le vires, c'est quoi, là, ce cirque?
1: Mais il a le droit d'être là, Gérard.
0: Voilà. Donc, Mais c'est quoi ce bruit?
1: Allez, Gérard,
0: arrête de
1: crier, Gérard.
0: Oh, tu as travaillé au standard ou je vais carrer à ta place?
1: Gérard, cool. Pas concentré. Gérard, cool.
0: Bon, donc, je vous disais qu'au début...
5: Je sais pas ce qui s'est passé. Remets ton casque. C'est parti. Je sais pas ce qui s'est passé.
0: Non mais tu as arrêté tes conneries toi, d'accord?
5: Je suis désolé.
0: Donc je disais...
1: Oui.
5: Ah, qui c'est qui fait psst?
0: Je disais donc que je répondais à Johanna, Carole. Oh, c'est fini le bruit derrière!
1: Gérard, réponds, on va jamais en finir.
0: Simple.
1: C'est
0: autre chose. Bon,
1: passe à la question suivante si tu peux pas répondre à celle-là.
0: Faut-il faire...
1: Gérard,
0: allez, ça commence à bien faire, Olivier.
1: Mais bah, concentre-toi, GG.
0: Gérard, ça commence à bien faire, Olivier.
6: Allez, pose ta question, GG.
0: Bon, toi, tu dégages, je sais pas appeler.
1: Gérard.
0: Oh, c'est quoi la merde?
1: Allez, Gérard,
0: tu viens, s'il te plaît.
1: On t'applaudit, Gérard.
0: Karine.
5: Bon, allez, reprends le débat. Gérard, vas-y. Oh,
0: donc, ouais. Je vais répondre quand même sur la sixième.
5: On se calme un peu, là. Gérard répond sur la sixième.
0: Donc au début je portais des pantalons à pattes d'aile, hein, ça c'est vrai.
5: Donc en sixième, c'est
0: une fois.
5: C'est quand t'étais en sixième ça.
0: Une fois. Une fois.
6: Ringard.
0: Bon le ringard, tu dégages que tu me fais pas chier. Allez, Gérard.
5: Non, soyez cool,
0: Gérard. Donc une fois. Une fois je suis venu en jean à la radio.
5: Ouais.
0: Et Max a dit, t'es mieux en jean.
5: T'es beau. Il avait dit t'es beau, je crois.
0: Maintenant, je ne porte plus que des jeans. Et quand je vais à la loco, je suis en jean et en t-shirt.
5: Donc c'est pour
1: plaire à Max. Et avant, tu portais quoi, Gérard?
5: C'est pour plaire à Max.
4: Gérard?
0: Avant, je portais des pantalons à pattes d'éléphant.
1: Parce que tu veux dire qu'il y a un an, tu mettais encore des pattes d'éléphant.
0: Hein. Oui.
1: Et on t'avait pas dit que c'était terminé.
0: De toute manière, j'ai toujours un pantalon de velours en pattes d'éléphant et je ne le mets plus. Maintenant, quand je vais à la loco, je suis en jean et Stéphanie peut pas me démentir.
1: Oui, c'est moi aussi, Carole.
0: Et Carole non plus peut pas démentir.
1: Ouais. Mais le t-shirt, tu ne le gardes pas longtemps.
0: Comment?
1: Le t-shirt, tu ne le gardes pas longtemps à chaque
0: Gérard
1: fois.
0: Oui,
1: bah,
4: on accueille Patrick à la place de Jérôme.
1: Salut Patrick.
7: Bonsoir, c'est de la folie pour vous avoir en standard. Ouf, c'est la galère. C'est bien. Hein.
1: Gérard, c'est quoi la marque de tes jeans?
0: Pour l'instant, je peux pas te dire.
7: Emmaüs, non.
0: Je sais pas si derrière tu peux le voir, là.
1: C'est pas Goliomane, hein.
0: Non mais
1: non,
0: si, tu peux, si tu peux
5: le faire de la radio, Gérard, je te rappelle aussi.
0: Non mais attends,
5: Non mais oui, j'attends, mais là j'attends justement, j'attends.
0: Non, je sais pas. Un Levi's. Voilà, c'est un Levi's.
1: Ah, la marque, Gérard. Bravo.
0: C'est pour plaire à Tmanière.
5: C'est pour plaire à Max en fait que tu mets des
0: chiens. Non, Tmanière, c'est pas pour plaire à Max spécialement. Depuis qu'il m'a dit que j'étais mieux en jean, ben maintenant j'essaye d'avoir que des jeans. Donc c'est pour ça si on pouvait m'envoyer.
7: Tu fais des jeans parce que tu les enlèves plus vite, non? C'est pas vrai.
0: Mais qu'est-ce que ça peut te foutre, toi?
1: Gérard, si t'avais dit de te mettre en jupe, parce que tu mettrais que des jupes.
5: Non, sur le Minitel, il y a Zuck qui dit, mais à la loco, c'est des jeans spéciales Trouduc.
7: Non, à lui, j'ai répondu. Gérard,
1: tu veux un jean?
0: Comment?
1: Tu veux un jean?
0: C'est qui qui me pose?
1: Carole.
0: Ouais, ben si tu peux m'envoyer des jeans 40, ça fait comme un... Ouais, taille 40, si ça fait comme ta lettre qui arrive dans 3 semaines.
1: Bah, je suis désolée, je l'ai envoyé. Hein. C'est un problème de la poste. Alors tu vas à la poste, hein, tu verras bien. Et ta pointure de chaussures, c'est quoi si on veut te faire des cadeaux?
0: 43.
1: 43.
0: Non, moi, qui vient de poser la question sur
1: les pointures? La pointure, c'est Joanne.
0: Joanna, d'accord.
1: Et ton anniversaire, c'est le 17 juin, donc je me prépare.
7: Achète-lui des tongs.
1: Oh, bah écoute, justement, c'est ce que je voulais faire, mais il n'y a plus de surprise maintenant.
7: Merci d'avoir vu. Je peux le faire aussi, la charentaise.
0: Stéphanie, toi, oui, tant qu'on y est pour l'anniversaire, qu'est-ce que tu vas m'offrir?
7: Un god.
1: Une paire de sabots.
0: Comment?
1: Grosse surprise.
0: Là, ça va être une
1: grosse surprise. Non, je te réserve une grosse surprise. Est-ce que tu veux de la lingerie féminine, Gérard?
0: Non, merci.
1: Gérard?
0: Oui.
1: Ça tombe quand ton anniversaire? Quel jour?
0: L'année prochaine?
1: Oui, mais quel jour?
0: Je vais te le dire tout de suite.
1: Oui, un mardi.
0: Mercredi.
1: Non, c'est un
0: mercredi.
1: Attends, tu rigoles.
0: C'est un mercredi l'année prochaine, on revient au débat, s'il vous plaît.
1: Okay.
0: Faut-il se teindre les cheveux pour être plus à la mode?
1: Pardon?
0: Faut-il se teindre les cheveux pour être à la mode?
1: Ouais.
0: Oui, qui?
1: Carole.
0: Oui, Carole.
1: D'ailleurs, demain, je viendrai avec les cheveux dorés, tu verras.
0: Bon, de toute manière, moi, je m'en fous, hein, je sors pas avec
1: d'accord.
0: Toi.
1: Ok, d'accord. Bah, t'auras pas avec toi. Jean, alors.
0: Comment?
1: Bah, je t'offrirai pas un jean, alors si t'es méchant avec moi, je suis méchante avec toi.
0: Non, mais attends, de toute manière, je sors pas avec toi, hein, pour un sens.
1: Arrête de vous aller, Gérard,
0: on sort. Non, pour un sens, je ne sors avec personne, d'accord? J'ai pas encore trouvé la chaussure à mon pied.
1: N'empêche,
0: les lapins que j'ai eus, merci, en demande entendeur, salut, c'est pas le thème du débat.
1: Moi, je ne pas de comparer les nanas et les chaussures à chaque fois.
8: Gérard, on accueille Thierry.

0: juste derrière. Eh, Stéphanie, là, du 78, garde-moi du champagne, s'il te plaît.
1: Ok, ça va 44.
0: Pas de problème, Attends, Ed, c'est quoi son code?
2: Je te copie.
0: 444, nos problèmes, je te copie.
1: 1378 à 2000.
0: Donc, faut-il se faire teindre les cheveux pour atteindre la mort? Alors, Carole, tu m'as dit que t'allais te faire teindre en doré.
3: Allô,
0: moi, t'es toi, t'as pas raison, je t'appellerai pas de chambre, tu sortiras dessous.
3: Ouais, non, mais quand même.
2: Alors là, tu
0: sais. Je t'appellerai pas de chambre, tu sortiras dessous le lit, toi, le lascar.
3: Ouais, mais lascar, tu vois.
2: Super voilà, marrant, quoi. Gérard.
3: Tu es poli, tu me dis bonsoir.
0: Oui. Là, ben, de manière, t'as qu'à te réveiller, ok?
3: Bah, je me suis réveillé, la preuve, je te parle. Alors, bonsoir, Gérard.
0: Bon, bah, salut, donc.
3: Salut, Thierry.
4: Salut, Thierry.
3: Salut, Thierry.
0: Merci. Donc, Carole.
2: Oui, je pourrais te peindre les cheveux en doré aussi un petit peu.
0: Quoi?
2: Des petites mèches dorées.
0: C'est-à-dire?
2: Pour toi.
0: Oh non, mais moi...
2: Un petit peu, pour rigoler. Allez.
0: Non, mais moi je reste avec mes cheveux comme ils
2: mais
0: sont.
2: Mais demain, c'est Halloween.
0: Non, non, mais moi, de toute manière, Halloween, c'est pas dit que je gagne demain, la soirée Halloween. Hein.
2: Ah, bah c'est dommage, alors. On aurait passé une belle soirée.
0: Ouais,
2: T'aurais pas besoin de te déguiser, c'est ça qui est bien.
0: Non, mais de toute manière, pour l'instant, je sais pas si j'y vais.
2: Okay.
0: Vous verrez ça tout. Je vous dirai ça tout à l'heure.
2: C'est dommage, il y a un
0: peu. À la fin du deuxième débat. Donc, Johanna.
2: Oui. Bah oui, se teindre les cheveux, ça peut être à la mode, mais il faut se teindre aussi en bas, parce que sinon, ça fait un peu dépareillé, quoi.
3: Ouais.
0: Non, attends, ouais. Johanna. Johanna.
2: Oui.
0: Il n'y a pas besoin de se faire teindre des cheveux, plus la foufoune pour plaire à un mec.
2: Absolument. Oui, bon.

0: Merci.
1: Donc je répondrai à Johanna. Donc Johanna, je vois pas pourquoi que tu éteins les cheveux plus le bas.
0: Oui, mais enfin, quand t'es toute nue, ça c'est ridicule d'avoir les cheveux bleus et ce que je pense pas bleu quoi.
1: Non mais attends, Johanna.
2: Tu vas pas.
1: Ouais, les mecs, vous la fermez, s'il vous plaît, derrière, parce que tout à l'heure, vous allez dégager vite fait, bien fait.
2: Ça va s'acquitter.
1: Ça va être vite fait.
2: N'est-ce pas.
1: Bon.
0: Hop. Continue, Gérard.
1: Dégagez. Les mecs, vous dégagez, je réponds aux nanas. Donc, Johanna, donc, il n'y a pas besoin de se faire teindre la foufoune en bleu. Ça sert à rien du tout. Pour plaire à un mec, t'as pas besoin de te faire teindre la foufoune.
0: Oui, mais enfin, si ça me plaît à moi.
1: Ouais, peut-être. Mais si ton copain n'est pas d'accord.
0: Oh, bah, il a intérêt à être d'accord, parce que sinon, il gicle, hein.
1: Mais non, mais attends. De toute manière,
0: oui.
1: Ton copain, il gicle, d'accord. Mais alors, dans ce cas-là, tu vas en prendre combien comme ça?
0: Oh, bah, il y en a à qui ça plaît beaucoup. Il faut sortir le dimanche.
3: Tu prends combien de giclées?
1: T'en prends. Non mais attends.
0: Je l'attendais.
1: Mais Johanna,
0: oui.
1: Sans indiscrétion.
0: Oui.
1: Parce que à l'heure actuelle.
0: Tu prends des giclées.
1: Est-ce que t'as déjà eu des giclées et des lapins?
0: Des lapins. Des giclées,
1: oh,
0: oui,
1: Olivier,
0: mais des lapins.
1: S'il te plaît.
0: Non.
4: Oh, ça raccroche.
0: Elle a raccroché.
1: Bon.
0: Au revoir.
1: C'est qui a raccroché?
0: C'est pas Johanna, je suis toujours là.
1: C'est pas Marguerite. C'est ton truc, là.
4: C'est pas Stéphanie.
1: Ouais, oh.
4: C'est pas Marguerite. Non.
2: Bon, allez, Gérard, gère ton débat, s'il te plaît.
0: Et on continue.
1: Bon,
0: Gérard.
1: Allez.
0: Sixième question.
4: Gérard.
1: Oui.
0: C'est qui, là?
1: C'est Stéphanie,
4: continue.
1: Bah, Stéphanie, tu m'as pas répondu, toi.
4: Bah, tu m'as pas posé la question.
1: Bah, je te la pose.
4: Bah non, moi je pense pas utile de se teindre les cheveux. Bon, je pense autant rester naturel et par contre suivre la mode au niveau des vêtements, oui, peut-être.
3: Et okay. Le parfum.
4: Voilà.
1: Oh non, mais le parfum, de toute manière, là-dedans, il a rien à voir. Hein. Le parfum, je vois pas ce qu'il a à faire dans
4: non,
1: la mode.
4: Non, pas le rapport non plus, mais bon.
3: Il y a Rosebud qui dit ça m'entelle, Gérard, quand je t'appellerai Eric Martin, tu sortiras du cul de Gérard.
1: Lui, quand je l'appellerai trou du cul, il sortira du cul de sa mère.
4: Oh là là, ça c'est vulgaire.
1: Alors, la prochaine question, pensez-vous...
2: Gérard, c'est Thierry, j'ai pas répondu.
1: Non, mais pour l'instant, tu vas la fermer, toi, un peu.
2: Gérard, j'ai été très poli jusqu'à maintenant. Je n'oblige pas à devenir désobligeant.
1: Non, je t'écoute, dépêche-toi.
2: Je voudrais dire que c'est bien de se teindre les cheveux en gris, comme ça, ça reflète avec les néons en boîte et c'est marron.
1: D'accord.
0: Ouais, tout à fait, oui.
1: Qui c'est qui voulait réagir aussi encore? Il y a une fille. Qui?
0: Marguerite.
1: Oui, Marguerite.
0: Moi, je voulais dire que le cheveu, le vêtement, c'est la même chose. Et quand on change de vêtement, on change de couleur. C'est normal.
1: Non, mais là, je vois pas du tout le rapport. Parce que moi, je change de t-shirt tous les jours. Et puis, je change pas de cheveux.
3: T'as une perruque, toi, Gérard?
0: C'est
3: une perruque que t'as?
1: Non.
3: Oh, c'est une perruque.
2: Je le vois d'ici.
1: Bon, tu la fermes, toi, d'accord?
0: Elle est de travers.
2: C'est une grève.
1: Tu sais qu'on a Johanna, est-ce qu'elle est toujours là?
0: Oui, je suis toujours
3: là. Oui, elle est
1: là, Gérard. Ah ben, Johanna, c'est toi qui me posais une question sur les trucs bleus, là?
0: Ouais, enfin, bon, je crois qu'on a fait tout la question. Oui, tout à fait.
1: Bon, alors maintenant, pense...
0: Oui?
1: Oh, ça commence à bien faire, celui qui fait des conneries.
2: Ouais, sérieux, ça commence à bien faire.
1: Bon, toi, tu dégages. Bonne nuit.
3: Allez, tu me vires, l'autre.
0: Cinquième question.
1: Alors, dixième.
3: Dixième.
0: Attends, on est à la six.
1: Mais Olivier, ça commence à bien faire, s'il te plaît.
3: Bon, la deuxième voix, tu te calmes. Ça y est, j'ai calmé la deuxième voix.
1: Non, on en est à la sept.
0: La deuxième voix au standard.
1: Maintenant.
0: Bon, la question.
1: Pensez-vous que les mises de sont à la mode dans le nord? Oh, tu travailles au quoi, toi?
3: Quoi?
1: Attends, t'as quand même la bidule, là.
3: Je sais pas ce qui se passe.
1: Oh, tu sais rien, toi.
5: Mais Olivier, qu'est-ce qui se passe, là?
3: Mais je sais pas.
1: Non, mais là, tu vas faire le tour.
0: Mais non, c'est ta voix qui mue.
3: Ça marche, hein?
5: Olivier.
0: Oh là là. Bon, Gérard,
1: pensez-vous que les mini-jupes sont à la mode?
0: Pardon?

0: téléphone pour prendre tes auditeurs, Gérard.
1: Hey, il se passe. Revient sur Terre.
2: Pensez-vous que les mini-jupes sont à la mode et on va mettre un Rachel Martens?
3: D'accord.
1: Ouais.
3: Non, non, je suis désolé.
2: Bon, c'était mon caca sans bon avec canard WC. Donc, vous venez d'écouter ça. Donc, on récupère Marguerite. Marguerite, bonsoir.
4: Bonsoir, Gérard. Bonsoir,
2: bonsoir.
4: Marguerite.
2: Johanna.
4: Bonsoir, Gérard.
2: Bonsoir,
4: Johanna.
2: Bonsoir. Carole.
4: Bonsoir, mon trésor.
2: Bonsoir, ma chérie.
4: Waouh.
2: Maxime.
4: Oh, non, Gérard, moi aussi, je
2: veux. Maxime.
5: Salut, Gérard.
2: Oh là là, c'est encore les mêmes, ça. Hein.
4: Salut, Maxime.
5: Non,
2: Guillaume.
4: Bonsoir, Maxime, joli.
2: Guillaume.
4: Salut, Guillaume.
2: Salut, comment qu'elle s'appelle celle-là, 744.
4: Oh, Gérard,
2: bonsoir mon 744. Bonsoir mon 744.
4: Bonsoir Gérard.
3: Gérard, faudrait peut-être expliquer aux auditeurs c'est quoi 744.
4: C'est Stéphanie.
2: Ouais, mais ça c'est des codes. Comment? Alors déjà, Guillaume et.
5: C'est Guillaume, c'est moi qui ai dit ça.
2: Vous retournez au standard, ça vous apprendra de
5: traiter les nanas. C'est Guillaume.
2: Hop! Au standard, on vous apprendra.
6: Gigi, et moi, tu dis pas bonsoir?
2: Bonsoir, non, c'est pas Macaille. C'est ni Macaille, ni Macrapette. J'ai pas encore donné de surnom.
4: Macrole.
2: Comment?
4: Casserole.
2: Non, c'est pas une casserole. C'est pas une casserole qui est au standard, justement. Elle s'appelle Karine.
4: Qu'est-ce que tu penses de Poussin Bleu?
2: Ah.
4: Ma fleur.
2: Alors, essayez de me donner un surnom avant qu'on...
4: Ma choupette.
5: Bâtard.
3: Bon, hey. Non, ça c'est pas gentil. On traite pas Gérard bâtard.
2: Arrête. Tu me diras Guillaume et...
5: Gérard, je t'ai trouvé un surnom.
2: Guillaume et Maxime, tu me
5: le vires là.
2: Guillaume et Maxime, tu me le vires là, il y a trop de bruit.
5: Gérard,
4: j'ai trouvé un surnom moi aussi.
2: Il y a trop de monde.
4: Comment ça, il y a trop de monde?
2: C'est quoi là ce bruit?
7: Ils sont partis, Gérard.
2: Bon, alors Marguerite, qu'est-ce que tu donnes comme surnom à.
4: À qui? À toi.
2: À Karine. À Karine qui est au standard, qui soutient Manu Labrouti.
6: C'est
3: pas
6: l'abruti.
3: Il est gentil,
4: Manu.
3: Parce que quand on traite d'abruti, t'es pas content, donc.
7: Merci à tous.
4: Il est très aimable, Manu.
8: Non, il est très, très, très gentil. Et efficace en plus.
2: Alors, trouver un surnom pour Karine...
4: Karine
2: Lamanine.
4: Moi, j'en ai un pour toi.
2: Attendez. Marguerite, t'as dit
4: Karine Lamanine.
2: Alors, attends, je vais marquer.
4: Vas-y, marque, prends ton temps.
2: Maline.
4: On est vachement dans le débat, là.
2: Ouais. Et Johanna?
4: Soleil couchant sur la prairie.
2: Soleil.
4: Soleil couchant sur la prairie.
2: Ouais, soleil couchant, je vais pas mettre...
4: Dans la prairie, c'est
2: Carole.
4: Ma choupette, Disney.
2: Choupette. Oh, tu me calmes ce bruit, c'est... Vous me calmez ce bruit, s'il vous plaît.
5: Merci. Que c'est Guillaume.
6: Ça vient pas du standard.
2: Non, mais Maxime et Guillaume, pour l'instant, c'est pas à vous que je m'adresse, donc...
3: Gégé, excuse-moi, c'est Fildard, on a un problème avec la ventile. C'est le bruit que t'entends. Donc on va essayer de réparer, merci.
2: Ouais, non, mais...
5: Gérard, comme surnom, j'ai trouvé...
2: Stéphanie.
4: Oui. Je sais pas du tout, je sais pas.
5: Je sais pas, c'est très joli.
2: Je sais pas.
4: j'ai trouvé un surnom pour toi, mais pas pour Karine. Ou alors, ah ouais, c'est quoi pour lui? GG, le roi du strip.
8: Le roi du strip, waouh.
5: C'est tard. GG.
4: Non mais Max, attends. Si t'écoutes, tu vas comprendre.
2: Stéphanie.
4: Oui. Non mais j'imagine, moi.
2: Oh, tu me dis... Oh.
4: Oui.
2: Oh, abruti, là.
5: Tu te calmes.
2: Hey, Gérard. Tiens, je mets Max à ta place, hein.
4: Gérard. Est-ce qu'on peut parler, putain, merde?
2: Oh, tu travailles?
3: Qu'est-ce qui se passe?
4: Oh là là, il y a un plan.
2: C'est quoi ce bordel là?
5: Manu le gamin, c'est un vrai voyou, hein.
4: Mais arrêtez de l'insulter, le pauvre, il est tout mignon, il est grand.
8: Il est gentil, Manu.
4: Il est tout.
6: On va peut-être essayer de retourner au débat maintenant.
2: Oui, mais attends.
6: Donnez ton débat. On prend le débat et puis on réfléchit à un surnom au fur et à mesure.
4: Mmh.
2: Ouais. Stéphanie, tu m'as donné quoi comme surnom, toi, tu viens de dire vite fait avant
4: qu'on... Non, te vexe pas. Hein. GG, le roi du strip.
2: Bon, bref.
8: T'as compris pourquoi?
2: Moi, tu me diras ça tout à l'heure.
8: Non, mais Max, fait un Max, il est là, il va comprendre.
2: Non, non, mais tu me diras ça tout à l'heure.
8: Mais me demande à Max, il va comprendre.
2: Non, okay, c'est pas grave,
8: revenons.
5: Tu me diras ça tout à l'heure.
8: Oui.
2: Non, parce que je retire mon t-shirt tous les vendredis, c'est ça?
8: Non, non, non, c'est pas pour ça. Je te dis, il va comprendre, Max. Donc, les mini-jupes, sont à la mode.
2: Alors, pensez-vous que les mini-jupes sont... Bon, tu te tais, toi, s'il te plaît, derrière, merci.
5: C'est désagréable. Hein.
2: Donc, pensez-vous que les mini-jupes sont à la mode?
8: Non.
2: Et alors, qui, non?
8: Carole.
2: Alors, Carole?
8: Parce que déjà, à la loco, il n'y a plus de nanas qui mettent des mini-jupes à ras du cul. Hein.
2: Mm-hmm.
8: Parce qu'on va les traiter de salopes, alors elles en mettent plus, quoi. C'est grave.
2: D'accord. Alors, attends, moi, je vais dire, avant que je pose la question à Johanna et à Marguerite et à Stéphanie...
5: Et à Maxime.
8: Et à Guillaume.
2: Donc, moi, je vais te dire une chose, Carole.
8: Mm-hmm.
2: C'est vendredi.
8: Mm-hmm.
2: Je vais te dire une chose, que les nanas...
8: Ouais.
2: Les mini-jupes, elles étaient à ras des genoux et on leur voyait leurs culottes.
5: Ah, j'ai un petit peu soif, Gérard, ça t'en est pas?
8: Ouais,
5: d'accord.
8: Mais t'as bien aimé regarder, Gérard.
2: Ah, mais ça...
8: Bah oui, comme tous les hommes, hein,
2: Gérard. Comme tout le monde, hein.
8: En mini-jupe. Bah ouais, hein.
2: Oh. Non, donc...
8: Et toi, Gérard, en mini-jupe?
2: Non. Johanna, pour toi?
8: Oui, bah je crois que c'est revenu à la mode cette année.
2: Mm-hmm.
8: Mais bon, pas pour sortir le soir, je pense que juste la journée avec des petits collants et tout, c'est mignon, quoi.
2: D'accord.
8: Tu aimes les filles en mini-jupe, Gérard?
2: Qui c'est qui pose cette question?
8: Johanna. Johanna, tant qu'on y est.
2: Ben, pourquoi pas?
8: Ouais, mais après, si elles se promènent avec toi, tu voudras pas qu'elles se promènent en mini-jupe.
2: Ben, ça...
8: Alors, tu aimes pas, voilà.
2: Non, pour l'instant, j'ai pas dit que j'aimais pas. J'ai pas dit que j'aimais pas. Pour l'instant, j'ai pas trouvé encore la personne avec qui j'allais sortir.
8: Si.
2: Qui?
8: Moi.
2: Qui, toi?
8: Moi, Carole.
2: Non, mais attends, pour l'instant, Carole...
5: Attends, regardez, Carole.
8: C'est un ordre, Gérard.
2: Comment?
5: Encore avec toi.
2: Ouais, ok. Donc...
5: Gérard, GG, mon pote, GG.
2: Stéphanie?
8: Oui, ben moi, non, je pense que ça revient à la mode tout doucement, mais bon, effectivement, pas pour aller en boîte, quoi.
2: Mm-hmm.
8: Parce que bon, c'est pas évident de bouger quand t'es en mini-jupe, et puis bon, c'est clair qu'après tu passes facilement pour une salope ou une allumeuse. Et puis quand t'es assise pour écarter les jambes, c'est pas...
7: Voilà, c'est pas évident.
5: T'écartes pas les jambes
2: Ok. Bon, non, mais attendez, moi je vais vous répondre.
8: Et moi je peux répondre.
2: Marguerite, pardon.
8: Marguerite.
2: J'étais obligé, Marguerite.
3: Vas-y, Marguerite, réponds.
8: Alors moi, j'allais le dire.
5: Allez, Marguerite.
2: Marguerite, je t'ai oublié, vas-y.
8: Oui, bah oui, tu pourrais, t'es pas gentil. Moi, j'aime les jupes en cuir noir, avec des grandes bottes noires, des cuissards.
2: Non, mais je te parle de mini-jupes.
8: SM, un peu sado, quoi. SM.
2: Marguerite.
8: Oui, c'est vrai.
2: Marguerite.
8: Oui.
2: Je te parle des mini-jupes.
8: Mais moi aussi, Gérard, je te parle des mini-jupes en cuir noir, avec des grandes cuissards.
2: Ouais, d'accord.
5: Les mecs, ils peuvent parler.
2: Je crois que tu vas plutôt du côté sadomaso.
8: Sadomaso aussi,
2: Ouais, vas-y, Maxime. Maxime, ouais, tu travailles, s'il te plaît.
5: Je pense que les filles, elles sont quand même d'accord avec moi. Je suis sûr que ça tirait vachement bien les mini-jupes à toi,
8: ouais,
5: Gérard.
8: Bien sûr. Moi, je suis pas d'accord du tout, en pantou.
5: Faut que tu t'épiles quand tu mets des mini-jupes.
2: Ouais, c'est vrai, Gérard.
5: Je t'ai vu au fucking
2: Blue
5: Boy, épile-toi, mon gars.
2: Oh, tu t'écrases.
5: Non, mais je suis sûr que ça t'irait bien.
2: Tu t'écrases.
8: Ouais, Gérard, oh.
2: Voilà, il y a une question minutiale maintenant.
3: Il y en a deux, en fait. Il y a Ricky Martin qui demande d'abord pourquoi tu as déclaré sur Europe 1 que tu faisais cocu Françoise.
5: avec Christine.
8: C'est vrai qu'on s'est tous posé la question, on n'a pas osé te le demander. C'est dégueulasse, Gérard.
3: Alors, Gérard, ta réponse?
2: Alors là, je vais dire une chose, que celui qui s'amuse à poser des questions comme ça, et j'en ai ras-le-bol...
5: T'en as pas marre de dire qu'une seule chose?
2: Mais t'as pas comme...
8: Bonjour.
2: C'est toi qui joues, ok?
8: T'en as pas marre de dire qu'une seule chose, et j'ai compris.
5: Ouais, c'est vrai, quoi.
3: Ça y est, je crois.
5: J'ai tout le temps, là, comme un gogol, je vais te dire une chose.
2: Maxime Dehors,
3: pour Europe 1, c'est vrai?
8: On n'est pas là pour critiquer, hein.
3: C'est faux. Et il y a aussi Gérard, es-tu toujours en mini-jupe le vendredi soir à la loco?
5: C'est clair, il s'épile pas, gros coach.
8: Mais est-ce que c'est vrai que t'as pris des culottes de Françoise le mardi de l'anniversaire de Max?
2: Qui c'est qui pose cette question bidon?
5: Et que t'as fait des infusions avec?
2: Non, mais la nana qui vient de dire ça.
5: C'est vrai que t'as fait des infusions avec...
2: La nana qui vient de dire ça, tu répètes, s'il te plaît.
8: Oui. Alors, tu répètes
4: C'est vrai que tu te les mets sur la tête la nuit.
7: Qui c'est qui vient de dire ça?
1: Christine.
4: Carole. Non, non.
7: Carole de bon entendeur, salut.
4: Salut, au okay. Salut. Et son parfum, c'est pas du jus de culotte de Françoise?
9: Ouais. Non, mais genre, il sent le poisson, c'est pour ça qu'il attire les chats.
4: Ah, d'accord.
1: Tu sens le poulpe.
4: Tu sens le poulpe. C'est le boudin abusé, là. Le boudin noir.
2: Manu.
4: Manu Eva.
6: Manu.
2: Bon, la conclusion. Conclusion, parce que les 2h31, c'est bête. Parce qu'il y avait une autre question.
3: Alors vite fait, on répond à la dernière question après la conclusion, parce que là.
2: Et croyez-vous que les portes jartées sont devenues à la mode aujourd'hui?
4: Ouais,
2: oui.
1: Grâce à toi, oui.
2: Merci pour le bip bip.
4: Gérard.
2: Oui.
4: Ce que tu ne sais pas, c'est que toutes les filles ont des portes jartées en dessous des jeans. Hein.
9: Ça, c'est
2: un
9: secret de femme.
4: C'est
2: un
4: secret de
2: femme. Non, mais qui c'est
4: Carole.
2: Carole, ouais.
4: Carole, peut-être
2: pas
4: le dire.
2: Carole, alors, vas-y.
4: Bah, je t'ai répondu, Gérard.
2: D'accord, ouais. T'as répondu.
4: C'est vrai que
2: Marguerite.
4: Marguerite, elle porte des bandes d'appel et viens les voir quand tu veux. Voilà.
2: Bon,
4: et elle aime ça, quoi. Voilà.
2: D'accord.
4: J'ai
2: un fouet. Carole.
4: Ouais, moi aussi, pareil, j'aime ça et j'aime bien fouetter aussi.
2: D'accord. Stéphanie.
9: Ouais, moi j'adore les portes d'artel aussi. D'accord. C'est très très sexe, très joli et très sensuel.
4: On fêtera les godes aussi ou pas?
9: Oui, tant que tu veux. Tant
4: ok,
9: tu veux.
4: D'accord.
2: Maxime. Voilà.
4: Hey, Johanna. Oh.
2: Ouais, Johanna.
1: Bonjour là.
4: Attends, bah moi sous mon pyjama j'ai donc des portes d'artel. Je trouve ça très joli aussi.
2: Ok.
4: Bon. Et toi, donc,
1: Gérard, t'es quand même un petit peu méchant.
4: T'en mets les portes d'artel?
2: Non, mais moi, je vois des nanas avec les portes d'artel. En devant entendeur, salut, voilà.
1: Ouais, Gérard, il préfère les mecs avec les portes d'artel. C'est clair, pas épilé.
2: Non, non, mais de toute manière, le deuxième débat, vous allez voir comment ça va se terminer.
4: Ok, conclusion.
2: Donc, comment tu parles? Maxime et Jérôme, Maxime et Guillaume, de toute manière, je vous veux plus, je vous ai reconnu. En devant entendeur, salut.
4: Il
2: n'y
4: a pas autre chose qu'en devant entendeur, salut, Gérard.
2: Alors, conclusion. Donc, Marguerite, qu'est-ce que tu as pensé du débat?
4: Je pense que si de grands créateurs comme Jean-Paul Gaultier ou Karl Marx, etc., nous ont entendus, je pense que la mode de l'année prochaine va changer.
3: Il y a Freud aussi.
2: D'accord.
4: Freud, oui. Excuse-moi.
2: Johanna?
9: Bah, moi, je trouve que la mode, c'est important parce que je suis mannequin chez Cachalot. Mmh. Donc, je suis vraiment la mode et ça m'a beaucoup intéressée comme débat. C'est pour ça que j'ai voulu appeler et j'ai appris beaucoup de choses. Et
2: d'accord.
9: J'espère que tu suis la mode aussi parce qu'on est toujours beau quand on est à la mode.
7: Je suis pas du tout la mode, j'en ai rien à foutre.
1: Bah, t'es
9: toujours la poésie, Gérard, avec toi.
2: Carole.
4: Alors, je trouve que le débat s'est bien passé. Et que c'était bien, donc moi je vais essayer de m'habiller comme toi, et demain je vais essayer de m'habiller comme toi. Voilà.
3: Tu vas faire un carton.
2: Non mais attends, ouais. Pour l'instant je t'ai pas dit...
4: Tu prêteras un t-shirt Ricky Martin?
2: Non mais Carole,
4: ouais.
2: Je t'ai pas dit que j'allais aller à la coupe demain encore. Hein.
4: Oh, bah j'espère hein, alors.
2: Oh non mais ça vous rêvez. Tout. Non mais vous rêvez là.
4: Alors mais je sais pas prier, en
2: vous
4: fait
2: rêvez.
4: Tu veux y aller.
9: Pourquoi?
2: Maxime.
1: Ouais Gérard.
2: Conclusion.
1: Bah c'était de la merde.
2: D'accord, ben, si t'es pas content, tu dégages.
1: Hop, ok, ok.
2: Bonne nuit.
4: Au moins, il est honnête, lui.
2: Bonne nuit. Guillaume.
1: Ouais, alors la mode, ouais, bah, la mode de l'an 2000, c'est comme GG, c'est le tong, le futal ringard, le t-shirt de Ricky Martin crado, les cheveux gras, le piercing dans l'anus, la
4: pédicule.
2: Et ta connerie dans ta poche, tu la dégages si tu dévas. Ok. On a bon entendeur, salut.
4: Salut
2: Stéphanie.
4: Oui.
2: Stéphanie.
9: Moi, j'ai trouvé le débat assez intéressant.
2: Mm-hmm.
9: Mais alors, honnêtement, très bordélique.
1: Mm-hmm. Je laisse pas parler les mecs.
9: Mais autrement, c'est assez sympa.
4: Donc, il est à deux bon entendeur, salut. Il y en a vraiment.
1: Il y en a marre.
2: Moi, je vais vous dire une chose. C'est moi qui commande. Lui, tu me le vires, je ne veux pas comme ça à l'arrière.
3: Qu'est-ce que j'ai fait?
1: Eh, Gérard!
3: J'ai rien fait sur l'air, là. Au standard, là, il y a des poules, là, c'est quoi?
2: C'est bizarre. Avec Arnold, tu fais pas le bordel et avec moi tu fais le bordel.
3: C'est
9: mais non.
3: Je sais pas pourquoi.
4: Mais attends,
3: c'est
4: pas ta faute si t'arrives pas à gérer les débats.
2: Bon, tu c'est pas Karine qui fait les poules, hein.
10: Gérard, tu fais ta conclusion.
2: Donc la conclusion, bon ben, c'est bête parce que j'ai reconnu certaines personnes qui ont l'habitude de passer régulièrement. Sinon, ça s'était pas mal trop mal passé. Les nanas, vous avez réagi comme je voulais. C'est ce que j'attendais. Donc, je suis contente de vous.
11: Merci, Gérard. I love you, Gérard.
2: Je suis assez content. Oui, parce que malgré...
11: I love you too, me too.
2: Malgré que Max avait dit que j'allais avoir un maximum de mecs, eh ben, malheureusement, il s'est trompé. Il s'est mis le doigt dans le nez. Donc, j'ai eu plus de nanas sur le premier débat. Donc, comme vous avez bien réagi, les Marguerite, Johanna, Carole et Stéphanie, bah, vous allez rester sur le deuxième débat.
11: Ah, ouais.
2: Donc, alors, le deuxième débat.
11: Merci, Gégé.
2: Le deuxième débat, c'est sur les animaux domestiques. Yes. Alors, la première question, doit-on avoir un animal domestique avec soi?
11: Oui.
2: Et donc, on va mettre
10: Ricky.
11: Non.
2: Ricky Martins.
11: Ouais.
2: Oh. Donc, on a écouté Ricky Martins en premier, et après, c'était... Sinkatress ouvert. Je sais pas ce qu'il m'a mis, Fildar, mais c'est pas grave. Fildar.
10: Non, c'était pas marqué ça. Lise qui a marqué là.
2: C'était les sadomaso, ça me fait mal avec le Cisquen.
10: Le sphincter.
2: Sphincter ouvert, c'est ça?
10: Ouais.
2: Ok. Donc tu me marques mieux pour les prochains disques. Okay,
10: pas de problème, GG.
12: Avec ma main dans ta gueule. Bon, Gérard, qu'est-ce que t'as fait de beau ce week-end, toi, pendant que tu y es, là?
13: Alors, ce week-end, qu'est-ce que j'ai fait de beau? Rien de beau. J'ai regardé le match Lens-Marseille. Manque de peau, ils ont perdu. Et ouais. Les Marseillais.
14: Ouais. Ouais, mais les Lensois ont gagné.
13: Ouais, bon, attends, les Lensois...
14: Ah bah tiens.
13: Hein, les mecs du Nord, allez vous faire foutre. Hein.
14: Ouais, mais on a gagné aussi.
13: Ouais, mais vous avez gagné pourquoi? Parce que l'arbitrage a été payé par.
14: Ouais, mais ça c'est toi qui le dis.
13: Ouais, non.
14: On a gagné quand même.
13: Non, mais attends. Attends, parce que moi je suis Marseillais. Moi, je supporte Marseille. Et je vais te dire une chose, que l'arbitre, Marseille, vous avez été payé.
14: Bah peut-être, mais on a gagné aussi.
13: L'arbitrage a été payé par Marseille. Parce qu'il y a un pénalty pour Marseille et il y a un carton rouge. Hein? Alors, okay. Dans ces cas-là...
14: Perdu Marseille.
13: Ouais, c'est bon. Alors, me prends pas la tête avec Lens parce que ça vaudra mieux.
12: Ouais. Et le PSG a perdu aussi.
15: De toute façon, on mixe tous sur la Ligue.
12: Hein, ah, bah oui, bah maintenant, t'as plus le choix.
15: Hein. C'est pas qu'on j'ai plus le choix, c'est qu'on a décidé que...
12: Non, c'est une tactique.
15: Avec l'équipe et les supporters et les entraîneurs, on a décidé qu'on mettait tous sur la Coupe de la Ligue.
12: Ah non.
15: Et ça, non, mais on est quand même en 16.
13: Tiens, justement, comme tu veux faire allusion au foot,
14: oui,
13: Pauline, le but lors de la Coupe de la Ligue,
14: ouais,
13: contre Marseille,
14: ouais,
13: est-ce qu'il est valable ou pas?
14: Bah ouais, bien sûr.
12: Je pense que je suis en train de réfléchir à un duo entre Apolline et Gérard. Je pense que là, ça pourrait bien cartonner.
14: Non, je me ferais
12: Gérard et Apolline.
13: Attends, parce que moi, je vais te dire une chose,
14: oui,
13: Apolline. Le penalty, il est bien rentré. L'arbitre n'était pas.
14: Non, le penalty, il n'est pas rentré. Et l'arbitre, il était.
13: Tiens. Mes genoux. Or là, tu me le diras à d'autres. Parce que moi, je fais partie. Non. Mais moi, j'ai été voir des matchs. Sur des terrains, ouais, fais-moi confiance qu'un but comme ça, hein, le penalty, il est valable, le ballon rentre.
14: Il n'est pas valable.
13: Si, le ballon, il franchit la ligne médiate. Le ballon est franchi.
15: Mais si, la ligne
13: le ballon, il est bon.
14: Tu dis vraiment n'importe
13: il est bon.
14: Quoi.
13: Attends, ouais, mais attends.
15: Le ballon a raison. Il dépasse la ligne médiate.
13: L'arbitre, après, l'appareil. Donc, la cassette vidéo.
14: Bah attends, moi aussi, hein.
15: Attends, Gérard, attends. T'es en train de nous dire que la cassette serait déjà en vente dans le commerce?
13: Non, mais l'arbitre...
15: C'est l'arbitre qui va regarder, il va acheter dans le commerce.
13: Mais attends, Max.
15: Ouvert jeans.
13: Mais je vais te dire une chose. Pour en finir avec la Coupe de la Ligue Lens-Marseille, vu que le penalty a été refusé,
14: ouais,
13: fais-moi confiance que l'arbitre a bien regardé la cassette vidéo et après l'arbitre a dit oui, le but était valable. Donc le ballon est bien rentré. Parce que même avec Sandy, qui aime pas le foot, elle m'a dit le ballon est bien rentré.
12: Mais toi, tu dis non. Non, non, Gérard, toi, t'es en train de mentir, c'est que tu réponds à la place de Sandy qui systématiquement.
13: Ouais, mais elle.
12: Non, mais attends.
13: Elle a pas, Gérard.
12: Gérard, déjà, tu te tais un petit peu quand on parle, parce qu'il y a que toi qui prends la parole et on n'arrive pas à en placer une. Que tu dises qu'elle n'y connaît rien, c'est un fait, mais à chaque fois, tu parles pour elle et tu dis toujours, elle a dit que, et systématiquement, elle répond, non, j'ai pas dit ça. Est-ce que tu as dit ça, Sandy? Est-ce que tu, parce que là, toi, Gérard, tu fais les questions et les réponses.
14: Non, moi j'ai simplement dit que j'aimais le foot, mais je suis plus pour le PSG, c'est tout, je suis pas pour Marseille.
12: Voilà, mais elle a pas dit que le ballon était rentré.
14: Je sais pas, j'ai pas tellement fixé le ballon.
12: Alors,
14: mais
12: tu vois, toi
14: que
12: tu dis qu'elle l'aurait vu, qu'elle était d'accord avec toi, c'est toi qui es un menteur, Gérard. Donc, comment veux-tu croire
13: attends,
12: un menteur?
13: Attends, t'as pas suivi le ballon alors que t'étais dans la salle à manger et que t'as bien regardé.
14: C'est le ballon que j'ai pas suivi, c'est pas rien du tout, c'est ben pas ouais. Les.
13: Ouais, dis plutôt que tu regardais ton sous le soleil.
14: C'est bien ça.
13: Oh ouais,
12: c'est bien sous le soleil. Alors, bien sûr que c'est bien sous le soleil.
15: Marc débute aussi. Hein.
12: Bon, alors on va se faire un petit coup de ça se dispute.

0: suivante.
1: Gérard, enchaîne.
2: Alors, à quoi cela vous sert?
3: 81.
0: Bah, ça sert à ce
2: celui qui vient de terminer. Celui qui vient de terminer. Attendez, celle qui vient de parler, là, c'est...
3: Qui est-ce qui vient de donner ses mensurations, là, à l'antenne?
2: Non, c'est pas une mensuration, c'est mon numéro de tatou, alors, dans ce cas-là...
3: J'ai pas compris ça.
2: C'est bon, bonne nuit.
3: Mais c'est bon, on l'a pas donné, Gérard.
2: Bonne nuit.
0: Non,
2: c'est mon numéro.
4: C'est vous ta question, Gégé.
0: Question suivante.
2: Encore? À quoi cela vous sert?
4: Eh bien, ça sert à nos correspondants.
2: Sur Point TV, c'est pas la peine de t'amuser à continuer à le donner. Hein.
4: De toute manière, c'est pas le bon.
5: Mais ça sert à rien, les tatous.
2: Bon
5: ça
2: alors, on y va.
4: Ouais, c'est nul.
2: Léa. Ouais, Léa.
4: J'en ai acheté un et c'est complètement à chier, quoi.
2: Mm-hmm.
4: Au départ, mais quand tout le monde voit que ça taxe, et ben plus personne appelle, et puis voilà.
2: Mm-hmm.
4: En plus, si t'as pas de copain, c'est pas cool, quoi, on peut pas t'appeler.
2: D'accord.
4: Bah ouais.
2: Caroline.
4: On a pas notre tribu tout le temps. Hein.
2: Ouais. Caroline.
6: Oui.
2: Pour toi.
6: Ben moi, j'ai perdu ma tribu et ils ont perdu mon numéro, donc ils peuvent pas me contacter, quoi.
4: Mm-hmm. Ah, mais faut aller aux objets et trouver.
2: Ouais, c'est ça. Non, bon, Vanessa.
5: Ben, je trouve que ça sert à rien, les tatouages.
2: Ah bon?
3: Le cash.
5: Tu peux pas voir la personne, tu peux pas lui répondre, rien.
6: Ben ouais, ça rappelle une carte pour toi, c'est vrai.
2: D'accord.
4: De toute manière, les répondeurs, ça sert aussi à quelque chose. Hein.
2: Ouais, mais les répondeurs, faudrait peut-être essayer de pouvoir avoir des cartes pour pouvoir l'interroger. Hein.
3: Les répondeurs,
2: ouais,
3: c'est quand même des grands tatous. Hein.
2: Ouais, d'accord.
3: Bah, Gérard, bon, je peux te poser une question?
2: Qui?
3: Lionel.
2: Ouais, vas-y.
3: Toi, ça te sert à quoi ton tatou?
2: Moi, mon tatou? Comment? Qui c'est qui vient de répondre là?
4: À donner les codes des portes.
2: Oui, c'est ça. A donné mon code des portes. Oui, ça c'est des codes personnels que je donne à qui je veux, d'accord?
4: Bah pourquoi je le sais alors?
5: À qui tu le donnes?
3: Gérard, tu te calmes. Hein.
4: Personne ne doit le savoir, mais tu l'as dit l'autre jour sur l'antenne, donc faut savoir.
2: Attends, qui parle comme ça là? Donnez vos noms là, celle qui vient de me répondre là.
7: Ok.
2: Alors?
3: Ouais, c'est qui?
2: Ouais, bah c'est
0: Gérard,
2: bon,
0: c'est pas grave, enchaîne. Ouais, bon, enchaîne, t'en es là.
2: Elle commence à être lourde, les nanas. Hein.
4: Oh, et on a pas de doute, hein, s'il te plaît, pas de généralité.
2: Oh, non, mais vous commencez à être lourde quand vous dites, répondez par vos noms quand vous dites des trucs, hein, ok? Alors, croyez-vous que
4: pour vous. La prochaine fois, on le fera.
2: Ouais,
5: c'est pas max, hein, t'es pas sympa.
2: Ouais, bah, attends, si ça te plaît pas, c'est le même prix, ma chérie, hein.
5: Je suis pas ta chérie.
2: Bon, bah alors.
3: Bah, enchaîne, Gérard, enchaîne.
4: Moi, je veux bien être ta chérie, Gérard.
3: Allez, Gérard, je vais te péter la suivante question.
2: Alors, croyez-vous que pour votre boulot, c'est utile?
3: Bah, bien sûr que c'est
4: bien
3: utile.
4: Bien sûr, sinon,
2: Et
3: Julien?
1: Non, mais Gérard, t'arrives pas à faire respecter.
3: Ouais, c'est pas de faire respecter, Gérard, t'es qu'un ignore, c'est tout.
2: Ouais, toi, tu la fermes, d'accord?
3: Tu vas aller catcher ailleurs.
2: Ouais, bah, toi, déjà, tu fermes ta gueule et après, je verrai.
3: Quelle vulgarité, là.
4: Léa.
3: Permettez-moi de m'offusquer.
4: Moi, je suis étudiante, donc pour mon boulot, ça ne sert pas.
2: Pourquoi?
4: Bah, si je suis étudiante...
2: Mais ça, pour les étudiantes, la question, elle va revenir dans peu de temps aussi.
4: D'accord.
0: Caroline.
2: Okay. Oui, Caroline.
4: Ouais, bon, moi, d'accord, j'en ai pas, mais admettons, tu travailles dans un bureau, si ton patron veut te tatoufier...
3: tatoufier, quel terme élogieux.
2: Attends, tu
3: l'as
2: dit de quoi tatoufier?
4: Pour te dire que tu as une...
3: Bah, c'est comme
4: si tu as une augmentation, je trouve ça plutôt sympathique.
2: Ouais.
4: Mais bon, si tu as des interlocuteurs qui ne sont pas très sympathiques, ce n'est pas très sympa.
2: D'accord.
3: Okay. Mais autant acheter un portable dans ce cas-là.
2: Non, mais attends, mais de toute manière...
3: Ah,
2: Non, mais acheter un portable, ça revient aussi cher. Hein. Ça coûte encore la peau du cul. Hein.
3: Et surtout, c'est le cas de le dire. En plus, ça fait pas position vivante.
4: Un portable, c'est plus stream, quoi, parce que tu te sors avec ton tatou dans la rue, ça fait minable, quoi.
2: Ouais, mais même un portable, je vais te dire une chose...
4: Attends, si t'as ton portable, tu peux te la jouer, quoi, en fait.
2: Ouais, mais non. Vaut
5: mieux que t'aies un portable qu'un tatou.
3: Non, mais Gérard, un portable, ça te servira à rien, puisque ça vivra pas.
4: Moi, j'ai plutôt tatou.
2: Et qui
5: est sur l'antenne, un tatouage?
2: Attendez, qui c'est qui est plutôt tatou, là?
4: Moi, je suis tatou.
2: Qui?
4: Bah Caroline.
2: Caroline, t'es tatou?
4: Bah ouais.
2: Bah moi,
4: tatouage.
3: Et Caroline, est-ce que t'es prête à tout?
4: Oui.
2: Non, mais c'est bon.
5: Ça dépend avec qui, hein?
2: Non, mais...
3: Tu me rappelles alors.
4: D'accord.
2: Non, mais de toute manière, il y a un truc qu'il faut vous dire, qu'à l'heure actuelle, maintenant, les portables vont être interdits sur les plages. Hein.
3: Gérard, quand ils vont inventer les portables vibrants, est-ce que tu vas en acheter un?
8: Bah, ils en ont déjà, il y en a déjà des portables vibrants.
4: C'est Caroline.
3: N'oublie pas de lever l'antenne, hein, Gérard, petit cochon.
4: Caroline voudrait parler.
2: Oui, Caroline.
4: Ouais, moi je trouve que bon, les portables, c'est vrai que c'est inadmissible sur la plage parce que t'es là en train de bronzer au soleil, t'entends drink.
2: Et alors,
4: c'est bon.
2: Bon, stop, on va enchaîner sur l'autre question. Répondez-vous Répondez-vous au message que vous recevez.
9: Mais bien sûr.
3: Mais non, mais non.
4: Dépend,
3: mais moi, Gérard, j'ai acheté
4: ça
3: un tatou.
4: C'est pas pour ça.
2: Ah, il y a...
4: C'est le bagel du coin.
2: Il y a Corinne. Il y a Corinne de Marseille, Julie. Il y a Corinne de Marseille qui voudrait qu'on la rappelle, qui voudrait participer au débat.
3: Il n'y a plus de place, Corinne.
0: J'ai plus de ligne.
3: Il n'y a plus de place.
2: Ben, Corinne, désolé.
4: Gérard, c'est quoi que t'as dans le cou, ton tatou?
2: De quoi? De quoi?
3: Qu'est-ce qu'elle a dit?
0: Et juste une chose, avant, Vanessa est partie, il est remplacé par Fonzie.
9: Cool. Hey, Fonzie.
3: Bon, Gérard, est-ce que tu pars en vacances avec ton tatou?
2: Non, mais attends, c'est pas toi qui poses les questions, c'est moi, déjà, tu as déjà répondu.
3: Tu pars pas longtemps, là. Gérard, tu commences pas.
2: Toi non plus, d'accord?
4: Bah là, la question.
3: Ouais, continue.
2: Alors, répondez-vous au message que vous recevez, oui ou non?
4: Léa, moi j'y réponds souvent,
2: parce que moi,
4: j'adore ça.
2: Va gueule! On laisse parler, Léa!
4: Ça dépend des messages.
2: C'est-à-dire?
4: Si c'est par exemple...
2: Des
4: messages
2: d'amour!
4: Non, ça dépend qui
2: l'envoie,
4: en fait.
2: Oh là, vous allez la fermer quand quelqu'un parle ou quoi?
3: Ça perd l'hypopète.
10: Non, tu te fais pas respecter.
4: Voyons, bah ouais.
9: T'as respect pour GG.
2: Pardon, bah, c'est bon.
9: Est-ce qu'on se sert de notre tatou?
2: Bon, ta gueule, toi, derrière.
9: Eh non, mais Gérard.
2: Vous laissez parler Léa, s'il vous plaît. Corinne.
3: Corinne, sur Minitel,
2: on peut pas te rappeler, on n'a plus de ligne. Désolé pour toi.
3: Léa.
4: Ouais.
2: Léa, tu réponds.
4: Mais ça dépend des messages, ça dépend qui l'envoie, voilà. Moi, je réponds pas si c'est un con ou une conne. Je réponds, voilà.
3: Ouais, c'est clair que quand quelqu'un te laisse un numéro de téléphone et il signe un con, tu te rappelles plus.
4: Voilà, c'est clair.
3: T'as bien raison.
2: Caroline.
3: Gérard, tu l'as déjà appelé?
2: Caroline.
4: Attends,
2: réponds. Caroline.
3: Ouais. Réponds.
4: Bah alors,
0: ouais.
4: Bah non, elle n'en a pas, elle ne peut pas répondre.
3: Caroline, est-ce que tu rappelles les cons?
2: T'en as pas, bon, c'est bon.
4: Mais
2: Toi, celui qui dit, est-ce que tu rappelles les cons, toi qui as une grande gueule, tu vas répondre.
3: Moi, je rappelle pas les cons, mais ouais. C'est très pratique, les tatous, parce que je suis allé en boîte avec.
2: Ouais.
3: Bon, je citerai pas le nom, c'est à Place Blanche.
2: Ouais. Et je me baladais. Comme par hasard, espèce de petit con.
3: Ah non, mais je suis pas un petit con, mais bon, je me baladais comme ça.
2: Ouais,
3: entre le rez-de-chaussée, là, l'étage techno.
2: Ouais.
3: Et tout à coup.
2: Ton tatou s'est mis à sonner.
3: Et là j'ai su que les toilettes étaient libres.
2: Et donc je suis allé.
3: Ben
2: oui, c'est
3: avec
2: ça, t'as raison.
3: Et bon, ben ouais. Gérard,
4: il t'a
3: appelé,
4: t'as donné
3: ça. Eh Gérard, j'ai pas parlé de toi.
2: Non, mais c'est bon, j'ai compris ce que ça voulait dire. T'inquiète pas, j'ai compris ta réponse. Alors, recevez-vous des messages d'insultes ou pas?
4: Oui.
10: Sur le tatou?
3: Comment, c'est pareil.
4: Léa.
2: Oui,
4: non,
2: Léa.
4: Non.
2: Pourquoi non?
4: Bah, j'en reçois pas, c'est pas de ma faute.
9: Il y a que les cons qui reçoivent des messages cons.
4: Bah voilà.
3: Ouais, n'est-ce pas, Gérard?
4: Ouais, Gérard, est-ce que tu réponds aux messages, toi?
2: Je réponds aux messages quand je peux.
4: Qui
2: me dit je t'en envoie plein?
9: Moi, je t'en envoie plein.
4: Moi, je t'en ai déjà envoyé. Et en plus, c'est gentil, c'est pas méchant.
2: Attends, Léa.
4: Ouais.
2: Léa.
4: Ouais.
2: Tu dis que t'as envoyé des messages.
4: Ouais.
2: Ok.
10: Gérard, tu reçois quoi comme message d'insulte sur ton tatou?
3: Je te retourne.
4: Les messages d'insultes, c'est Christine, quoi.
2: Non.
9: Non, mais Gérard reçoit souvent des messages de Christine, de Carole. Voilà, parce qu'elle regrette, en fait, ce qu'elles ont fait maintenant qu'elle voit que Gérard est une star. C'est qui, Christine?
4: Ouais, parce que moi,
0: Gérard, 30 secondes. Je voulais juste demander un truc à Gérard. Parce que tu parles des tatous, etc., où est le tien?
2: Le mien, il est en haut.
9: C'est pas dur, il est dans l'épaule. Bah, j'ai une idée. On a qu'à appeler pour qu'il sonne, comme ça, il va le retrouver.
2: C'est ça.
10: On n'a pas le numéro.
3: Et quand on verra Gérard tortiller
10: du cul, on n'a pas le numéro du tatou.
3: Alors attendez, donne le numéro, Gérard. Donne le numéro. 38, 32.
4: 52.
2: Eh ben, c'est bien, dans ces cas-là.
3: Moi, je suis chez moi, je me balade à poil. Vas-y.
2: Eh ben, tu fais ce que tu veux, c'est toi, tu balades à poil, j'en ai rien à foutre. On va mettre une musique. Vous fermez vos gueules.
3: Allez, on lâche le numéro. 06 57.
11: 57.
9: Non, non, 82.
11: 82.
9: 21.
11: 21.
9: 81.
11: 81. Si c'est ça, ça m'a rapporté des millions. Merci, eh ben, Gérard.
2: Eh ben, c'est bien, bah, dans ce cas-là, mon pote. Eh, petit con. Eh, c'est bon, petit con. C'est bon.
11: On est riche.
2: Ta gueule. Déjà une.
11: On emmène Christine en vacances, on prend tout le monde.
2: Eh ben, bonne nuit à tous.
11: Répète le numéro, double million.
10: On a le tatou de Gérard. On a le tatou de Gérard. On a le tatou de Gérard. On peut envoyer des messages. Répète le numéro. Répète le numéro.
11: L'argent, mon amour. On est parti en vacances.
6: Ouais.
9: 57. Gérard, est-ce que tu vibres?
11: 81.
10: Non, Gérard, je te rappelle que t'es quand même en direct là, parce que Gérard est en train de regarder son tatou qui sonne.
2: Non, mais même.
10: Hein, où il y a des messages écrits qui apparaissent dessus, comme sur tous les tatous.
11: On est riche.
9: Ouais, c'est ça.
6: Gérard, c'est qui l'a fait ça?
9: Un message de colère, elle comprend pas
0: ce qu'il dit. On se calme 30 secondes.
9: On boit le champagne.
0: La question numéro 8. Il
9: en a sauté, là, c'est pas possible.
6: Ouais,
9: là,
6: c'est
2: bien,
6: Julie. Question 8, ça fait beaucoup.
2: Ta gueule à toi!
9: 57? Bon, allez, on parle depuis
10: Gérard,
9: Gérard,
10: vas-y. Ah,
9: c'est
10: matin,
9: français, moi, je me balade à toi,
6: allez, on continue. La question.
9: On y va, c'est parti.
0: C'est Sinan qui attend la question, là, Gérard.
2: Ouais, non, mais ils attendent la question.
0: Bah, ils sont en train de chanter. Ta question, ta question.
2: Vous fermez leur gueule! Que je pose la question! Vous fermez vos gueules!
6: 22!
2: Bon. Alors, que pensez-vous? Oh, ta gueule, toi,
9: On est pas, laisse tomber. Gérard, t'es grossier, quand même. Hein. Tu restes poli avec les filles.
11: Pense à nous deux, sur les plages, les cocotiers, vas-y. Pose la question.
2: Pensez-vous que ceci a une grande importance pour passer le bac, comme il y a une étudiante, là? Elle peut peut-être répondre?
6: Non.
9: Ouais.
6: Moi, j'ai passé le brevet, on m'en avait prêté un, j'ai eu mon brevet.
10: Ça t'a aidé?
6: Je ne me rappelais plus de la solution du théorème de Pythagore en fonction de qui est égal à R.
9: Mais arrêtez, vous parlez trop compliqué pour Gérard. De plus, c'est dur pour lui, alors le théorème de Pythagore, faut pas déconner non plus.
2: Non mais déjà, toi, tu vas l'affirmer, c'est pas toi que je m'adresse, c'est celle qui parle, elle donne son nom, s'il te plaît.
6: C'était Caroline.
2: Ouais, alors Caroline.
9: Mais Gérard, le théorème de Pythagore, c'est 3-14.
2: Ta gueule à toi, je t'ai pas parlé.
9: Mais Gérard, tu sais compter au moins.
2: Ta gueule.
9: Jusqu'à 12.
2: Ta gueule.
9: Pourquoi tu parles comme ça, Gérard?
2: Alors, pour l'instant, vous allez affirmer, vous allez laisser parler Caroline, s'il vous plaît. Caroline.
6: Ouais, bah moi, ça m'a servi pour mon brevet.
0: Ouais.
6: Parce que, en fait, je ne savais plus la solution du théorème de Pythagore. Point de vue de la racine carrée au cube du théorème de Thalès.
9: Mais, dis-moi, Caroline.
2: Attendez, Il y a un message sur Minitel, il y a FIFA qui dit, GG dit à Julie de décrocher la Belgique, dis-le à l'antenne, c'est urgent, merci.
9: C'est d'accord,
0: la
9: raison.
0: La Belgique sonne pas, Gérine a décroché.
2: Donc,
0: si on enchaîne ton débat, ça n'a pas de rapport.
2: Le FIFA sur la Belgique, personne sonne.
9: Il est de quelle couleur ton tatou?
2: Ça te regarde pas, donc...
9: Ta couleur au moins.
6: Il est vert.
9: Quelle couleur il est? Il est de quelle couleur ton tatou?
6: Il est vert, Gérard, c'est ça?
2: Non, il est noir.
9: Pourquoi tu veux pas le dire?
6: Il est vert, c'est ça?
9: T'es trop un con, Gérard.
2: Ouais, t'es trop con, moi je t'emmerde.
9: Mais non, mais quand même, c'est vert, ta couleur.
2: Alors, allez hop, la huitième elle est posée, on va passer à la neuvième.
6: Déjà
2: bah quoi, oui.
9: Non, mais attends, il en a sauté combien, là?
6: Ouais,
9: je suis tombé, c'est pas ce qu'il dit.
2: Attends, je sais pas ce que je dis, mon pote, si t'es pas content, tu vas te faire foutre.
9: Tranquille, oula. Mais il est complètement en sous, alors.
6: C'est ça.
9: On en est à la neuf, vas-y.
2: Recevez-vous des messages d'amour, on va mettre une musique, on va mettre, est-ce que tu viens pour les vacances quand même?
9: Gérard,
6: c'est de la dope, ça.
9: Gérard, mais c'est de la bonne musique.
2: On va mettre quoi?
6: Anaïs et Didier Barbelivien pour changer.
10: C'est marqué, Gérard, t'as qu'à dire.
2: Ouais, attends.
10: Mais c'est marqué.
2: Ouais, je comprends pas ce que tu m'as marqué.
10: C'est Veuran.
6: The Rembrandts, avec Friends.
2: Qui Rembrandts et...
6: Friends. Happy there for you.
2: Ah, ouais, c'est une musique. Allez. Donc on va accueillir Léa, Caroline,
6: Sandrine.
2: Quoi Sandrine? C'est nouveau ça Sandrine.
9: Welcome. Trop du cul Gérard.
6: La caramel.
9: Bah elle est là depuis le début.
6: Ouais. Bah ouais, je suis là depuis le début moi.
9: Bah alors, Gérard, tu débloques?
2: Non.
9: Ouais.
2: Oh bon, c'est bon?
9: Ouais, c'est bon.
2: Ça y est, vous allez vous calmer?
9: Ouais.
2: Donc je redonne les numéros, donc 0800, 08 5000 et 0803. Non mais c'est bon.
10: Moi j'aime.
6: Mais tu t'es trompé.
1: J'ai un message. J'ai un message sur Tatou Gérard, c'est marqué ça Gérard.
2: Non mais ça j'en ai rien à foutre là-dessus, c'est même pas la peine de t'amuser avec.
1: Non mais je...
2: Donc je redonne le numéro, donc 0800...
4: 70 5000 et 0800...

0: Là.
1: Allez, vas-y. Allez, la cinquième, la cinquième question.
2: Allez, la cinquième, là.
0: On était juste en toi, gros con.
1: Oui.
2: Oui.
1: Oui.
2: Oui.
1: De quelle couleur il est, ton tatou?
2: Léa, oui.
3: Il est noir, je l'ai devant moi, il y a un message de marqué sale, Gérard.
0: Attends, déjà celui qui s'en...
3: Ah, il y a un message.
2: Ça sonne. Ah.
0: Non, mais c'est bon.
2: C'est moi sur mon portable qui t'appelle, Gérard.
1: C'est qui l'appelle. Arrête.
3: Comment je fais
0: non, mais moi je fais pas de débat.
3: Comment je fais pour lire?
0: Non, mais tu te démerdes.
1: Arrête, tu lâches tout. Il faudrait peut-être dire le numéro à l'antenne. C'est quoi l'école entre toi et
2: Christine? Débat de GG. Allez,
3: vas-y, Gérard.
0: Alors, je viens de poser la question. Recevez-vous des messages d'amour?
2: Oui.
1: Ça dépend.
0: Pas le com.
1: Je pense que c'est le message d'amour que tu reçois.
0: Mais
1: jamais le mercredi. Le mercredi, j'en reçois jamais.
0: Le mercredi, t'en reçois jamais. Je m'en bats les cacahuètes, ok?
2: Pourquoi? Mais non, c'est important. Pourquoi?
1: Les cacahuètes. Parce que je t'aime le lundi. Je vais passer jamais le mercredi, jamais dans un bus.
0: C'est moi qui pose les questions.
4: Gérard.
0: C'est moi qui pose les questions.
4: Gérard, tu te calmes?
1: Alors, le 06.
4: Tu te calmes, tu enchaînes ton débat et tu...
0: Non, mais déjà, ils vont la fermer, ils vont répondre à la question.
1: Mais c'est clair,
4: tu n'arrêtes pas de hurler, comment veux-tu qu'ils se calment? Alors tu te calmes et tu reprends ton débat.
0: Déjà, ils vont se calmer quand je parle, quand je pose la question.
4: Tu reprends ton débat. Je les enlève, tu poses ta question et tu les reprends un par un, ok? On y va.
0: Alors, recevez-vous des messages d'amour? Léa?
2: Oui.
0: Oui, pourquoi?
2: Bah, je sais pas, on m'en envoie, voilà.
0: Et tu réponds?
2: Non.
0: Non, d'accord.
2: C'est un inconnu en ce moment, ça fait 2 mois que ça dure.
1: Bon d'accord. Mais jamais le mercredi.
2: C'est GG justement.
1: Putain, on m'entend là ou quoi? Jamais le mercredi.
2: Non, c'est vrai.
1: Oh, je peux parler. Moi, je pense que il y a Christine qui envoie des messages d'amour à Gérard. Non, parce que sur sa touche, on l'a dit d'as. Gérard.
0: Quoi?
1: Je peux parler?
2: Rien, t'as entendu,
1: attends. C'est toi.
0: Bon d'accord, ok. Bon, Caroline?
2: Ah. Bah, moi, je peux pas recevoir des messages. Elle en a pas!
1: Non, elle n'est pas une excuse, Caroline. C'est pas une excuse, c'est moi en avoir un.
2: Oh là là.
0: De quoi?
1: T'en veux un, tatou, Caroline?
2: Ouais, je veux bien.
1: Mais de quelle couleur?
2: Noir, pas bleu, violet.
1: Comme Gérard.
0: Non, ok.
1: Est-ce que tu veux le tatou de Gérard, marron chiasse?
0: C'est ça.
1: Bah, il est rouge, celui de Gérard.
2: Ouais,
1: parce que tu veux dire, Gérard, t'as des hémorroïdes, des dents éclatées, c'est ça?
0: Ouais, ben c'est bien. Toi, quand t'auras fini avec tes petites conneries, tu me feras signe, ok?
1: Ok, Gérard. Bah, je peux pas te faire signe, attends. Il y a pas de caméra chez moi. Ouais, il est électrique ou nucléaire, ton tatou? On me voit là sur Fun TV, regardez. Regardez-moi.
0: Ouais,
1: je me parle à ta poire ou chez moi.
0: C'est ça.
1: Si tu veux, Gérard, on peut se cotiser pour t'en faire un cerveau.
0: Ouais, ben c'est bien, t'as raison. Continue.
2: Hey, Gérard.
0: Oui.
1: Pose une autre question.
2: Tu vois derrière toi, on voit une fille. C'est qui?
0: C'est ma soeur dans la culotte d'un zouave.
2: Non, mais les mecs, tu sais qui est à côté de toi.
1: Et lâche la bouteille, Gérard.
0: À côté de moi, il n'y a personne.
2: Mais non, mais derrière toi, sur l'écran, c'est une...
1: Mais derrière lui, c'est un écran bleu. Moi.
3: Bon, Gérard, continue ton débat, là, parce que c'est Françoise, la fille.
1: Ouais, la sixième question.
0: Donc alors, lors des entretiens, votre tatou, lors des entretiens professionnels, est-ce que votre tatou sonne?
1: Je sais pas, j'ai pas de boulot. Non, je le prends pas.
0: Attends, et celui qui dit, je sais pas, j'ai pas de boulot, bah dans ce cas-là, mon pote, tu te démerdes pour en trouver.
1: Mais j'ai pas de tatou, j'ai pas de boulot.
2: Il en cherche, hein.
0: Mais attends, il en cherche,
2: Qu'est-ce que t'en sais?
1: Je cherche un tatou avant, hein. Et toi, tu parles, mais est-ce que t'as un boulot?
2: Ouais.
0: Qui?
1: Mais il a un tatou.
0: Qui?
1: T'as un tatou, Gérard.
0: Non mais attends, qui c'est qui vient de poser la question bête et méchante là?
1: C'est un mec.
0: Donne ton nom,
1: lâche ton nom, ouais.
5: Mais on lâche ton nom.
1: Gérard, il veut pas lâcher son nom.
5: C'est Julien.
0: Ouais, alors?
5: T'en as un de boulot, toi?
0: Ouais, pourquoi, ça te gêne?
5: Bah ouais, parce que j'en ai pas.
0: Bah si t'en as pas, tu fais comme moi, hein.
5: Gérard, pas de boulot, Gérard, il s'est manipulé, c'est pas pareil.
0: Ouais, c'est ça.
1: Eh, si t'as un boulot, c'est parce que t'as un tatou?
2: Gérard, il a une sécurité.
5: Tu parles, les gars, avec les 20 balles par mois qui gagnent.
0: De quoi?
5: Non, rien. À quelle couleur il est, ton boulot?
0: Mais quelle couleur?
5: Il est rose.
0: Pour petit con.
5: Il est rose.
0: C'est pas parce que t'as Julien, mais t'as... Je vais te dire une chose, pour moi, t'es vraiment con. Hein.
5: C'est pas moi qui t'ai parlé, Gérard, là.
0: Non, mais même.
1: Et Gérard, tu me rendras ma gomme, hein, et mes crayons.
5: Gérard, on est tous des cons, et toi le premier.
0: Je
5: suis sûr que t'as un tatou en location, toi.
0: Ouais, bah, je vais te dire une chose, tu sais ce qu'il te dit, le con? Avec un con comme moi, on s'amuse, avec un con comme toi, on se fait chier. Ok?
5: Ok.
0: Voilà.
5: Non,
0: ça... Alors, maintenant, Léa.
2: Eh ben.
0: Ouais. Lors d'un entretien professionnel, est-ce que ton tatou sonne?
2: Non.
5: Mais pourquoi?
2: Bah, je sais rien. Je me demande des fois.
5: Vous êtes un petit peu bêtes, les gars. Lors d'un truc professionnel, on l'éteint, son tatou.
0: Eh oui.

0: Oui.
1: Ah, c'était une question.
2: Mais Gérard, lui, quand il travaille, il l'éteint pas.
1: Pourquoi tu l'éteins pas? C'est pas professionnel.
2: Et toi?
0: Non, il est éteint.
2: Non, mais il est pas l'éteint, amateur. Et toi? Ouais, parce que quand tu suces, bon, ça vibre, et pas après, j'ai plein de cicatrices.
0: Ouais, je vais te dire une chose, quand t'auras fini de t'amuser avec l'histoire de Tsus et Wout, hein, tu me feras signe, ok?
2: Bah, il est malade à poil.
0: Maintenant.
2: Je continue, tu peux dire ce que tu veux.
0: La dernière question.
1: Ah non,
2: c'est l'avant-dernière,
0: celle-là.
1: C'est pas possible.
0: La dernière question, parce que après, je vais
2: aller au cours.
0: Non.
2: Est-ce que, est-ce que votre tatou sonne quand vous prenez une douche?
1: Ah non, non, faut continuer là. Ça va pas s'arrêter.
2: Vous foutez-vous votre tatou dans le cul?
0: Est-ce que tu te fous ton tatou dans ta bouche quand tu manges?
2: Non, mais toi, tu te fous dans le cul quand tu manges. Ouais, mais ça dépend. Alors là, je vais dire, mais ça remonte à longtemps. Non?
0: T'as raison.
2: Bah, il le sait déjà avant toi.
0: Alors, lors d'un contrôle de police, est-ce qu'il sonne souvent?
2: Alors, c'est quoi cette fameuse histoire? Raconte.
0: Non, mais je vais vous prendre chacun votre tour, vous allez répondre.
2: Non, mais toi, t'as une
1: histoire.
0: Léa.
1: Non, c'est non.
0: Pourquoi? Parce que t'en as pas.
1: Mais si, j'en ai un.
0: Ouais, mais quand on te demande tes papiers, ton tatou, est-ce qu'il sonne ou pas?
1: Bah non.
2: On n'est pas tous comme toi, on se fait pas contrôler toutes les 5 minutes par les flics.
0: Non, ouais, attends,
2: d'abord.
0: Ouais, ben
2: là, on n'a pas tous une gueule de con, hein, s'il te plaît. Gérard, t'as un attentat à la pudeur à lui tout seul.
0: Attends. Et celui qui dit que j'ai pas une gueule de con, tu sais ce qu'il dit, la gueule de con, à ta merde.
1: Oh, t'as une gueule de con, hein, Gérard.
2: Je suis désolé, mais t'as vraiment une gueule de con, Gérard.
0: Eh ben, dans ce cas-là, si j'ai une gueule de con.
2: Malgré que t'as un corps de boys band.
0: Ouais, d'accord, continue. Je te préviens, il est 1h46, de toute manière, c'est la fin après.
2: Mais non. Ouais, mais c'est vraiment au mur, ça. Les flics, ils l'ont repéré à l'odeur.
1: Attends, t'es pas au courant, il y a eu des changements.
0: De quoi?
1: Ça continue jusqu'à 3h cette fois-ci.
0: Non, non, ça s'arrête à 2h du matin.
2: Ouais, j'ai
1: une question.
0: Ça s'arrête à 2h.
2: Bah,
0: il est 1h47 et ça s'arrête à 2h du matin.
2: Ouais, je voulais témoigner là pour l'histoire de...
0: Ouais.
2: Bah, j'étais dans ma voiture, c'était une voiture volée. Hein. Mm-hmm. Et puis il y avait des carabines derrière, et puis j'avais une seringue au bras, et puis j'étais en train de semer un pétard. Et merde, qu'est-ce qui se passe? Je me fais arrêter par les gendarmes et mon tatou il sonne. Ils m'ont grillé, c'est con. C'est bête, hein. Et voilà, parce que mon tatou a sonné.
1: Elle en a pas. Attendez,
0: il faudrait peut-être vous mettre d'accord. Léa, t'en as pas, Caroline,
1: moi,
0: t'en as pas.
1: Moi, j'en ai, mais...
2: Gérard, écoute-moi,
1: c'est Caroline. Tout à l'heure, je t'ai dit qu'on m'en avait prêté un au moment du brevet, ok?
0: Ouais.
1: Bon, et ce jour-là, j'étais dans ma ville et tout ça, et je croise un agent de police. Il m'a demandé mes papiers, tout ça, parce que j'étais mal habillée, j'avais un piercing et j'avais les cheveux rouges. Et ils m'ont demandé
2: de t'étais mal habillée.
1: Mon tatou a sonné, c'était marqué ta coque est prête, viens la chercher. Et du coup, j'ai passé la nuit au poste.
0: Ah ben.
2: Gérard, je voudrais savoir si ton tatou a sonné quand t'as passé ton CAP routier.
0: Mon CAP routier, de toute manière, j'ai pas passé mon CAP routier, d'accord.
2: Menteur.
0: Je vais dire une chose, tu sais ce qu'il dit, le salaud.
2: Ouais, je veux pas le savoir. 80.
1: 82.
2: 21.
1: 81.
2: Et oui, bonjour les questions. Même le numéro de tatou du con du village.
0: Pouf, bande de cons.
1: Hey, Paul, là,
2: Gérard, hey, mais on parle pas de toi, Brody.
0: Non, mais vous êtes vraiment des cons là.
2: Bah, je suis là. Ah, merci, Gérard.
1: Non,
0: mais de manière,
1: c'est
0: hétéro,
1: mais ça va casser quoi.
0: Non, mais de manière, ouais, vous croyez que c'est ta gueule, toi.
2: Comment tu me parles?
0: Gérard, comment tu parles? Et alors, c'est...
2: Je parle pas
0: ton
2: tatou, Gérard.
0: Non,
2: je suis pas ton tatou, moi.
0: Et alors, dans ce cas-là, tu la fermes.
2: Mais non, tu la fermes sur quoi?
0: Ok.
2: Où
0: que? Déjà, tu as pas recommencé.
2: Tu vas pas recommencer? Je suis fier que c'est la gueule.
0: Ta gueule! Bon, allez, c'est bon.
2: Bonne nuit à tous. Bonne nuit à tous.
1: La conclusion.
0: La conclusion, vous la faites.
3: Léa. Ta gueule, Gérard.
1: Les tatous,
2: 24
1: moi,
2: sur 24, il fait la gueule.
1: Je vends mon tatou.
0: C'est bien.
2: Combien?
1: J'en sais rien, en fait. Faut que je
2: tu le vends à qui?
1: Justement, Caroline, elle en a pas. Donc, Caroline, ça t'intéresse?
2: Gérard, est-ce que tu voudrais avoir deux tatous pour avoir des
4: questions? Gérard, toujours les mêmes questions et toujours les mêmes tatous.
1: Un dans chaque main.
2: Non, pas dans, dans la main, t'as pas compris.
3: Bon, Gérard, la conclusion, allez.
2: Allez, dépêche-toi, et trou de balle.
0: Ta gueule, toi, va te faire foutre.
1: Eh oh, tu parles autrement à tes auditeurs, hein, Gérard. Mais
0: attends,
1: c'est
0: si
1: pas professionnel.
0: Attends,
1: mais
0: si tu parles.
1: Tu n'es qu'un
0: imbécile,
1: Gérard.
2: Désolé,
1: sur Fun TV, tu n'es pas beau quand tu t'énerves.
0: Ouais, ben,
2: je veux dire,
0: ma chérie, c'est
2: pas
0: très content. Ma chérie, c'est,
1: je ne vais pas payer 90 francs par mois pour voir une gueule d'un bagel qui s'énerve toutes les 5 minutes à l'antenne pour dire que des conneries.
0: Non, mais attends,
1: aussi, alors moi,
2: c'est pas sympa pour
0: lui. Mais attends, Léa, c'est ton problème, ma chérie, si tu payes 90 francs par mois, c'est pas moi qui t'ai demandé.
1: Léa, c'est Séverine.
2: Eh ben, c'est pas.
0: Séverine, maintenant. C'est nouveau, ça.
1: C'est
0: nouveau, celle-là, encore.
1: Léa, c'est Léa.
0: Allez, Léa. Léa, la conclusion.
2: Non, mais Caroline, tu peux venir chez moi, c'est gratuit, je me balade tout nu.
0: Donc,
2: allez, fais le cours à poil.
0: On fait la conclusion, on la ferme.
2: On la ferme toi-même, gros con.
0: Va te pas enculer, toi, connard.
2: On la fait chacun son tour, la conclusion.
0: Alors, Léa, ta conclusion.
1: J'ai déjà dit ma conclusion.
0: Alors, Caroline.
1: Léa, tu nous fais chier.
0: Eh ben c'est bien, toi.
2: La conclusion, la
0: chérie,
2: c'est
0: ton merde.
1: Je suis pas ta chérie, t'as compris. Puis de manière que... Non.
2: Elle commence à parler comme toi.
0: Caroline, ta conclusion.
1: J'en ai pas, j'ai pas de tatou. Qu'est-ce que tu veux que je te dise?
0: Eh ben alors, pourquoi que t'appelles?
1: Tatou.
0: C'est bien, Olivier.
2: Allô,
0: c'est
2: bien.
1: Allez, réponds.
0: Caroline.
2: Y'a
0: pas mal! Ta conclusion!
2: Y'en a pas!
1: La conclusion!
4: Oh! Y'a pas de
1: conclusion!
3: Gérard est un con!
2: Tu pourrais moi répondre,
0: on est bon!
1: Il est vraiment!
2: Il est vraiment! Oh! Ouais, il va tout casser!
0: C'est bien, bah, dans ce cas-là, bah, la conclusion.
1: Le tatou de GG! Le tatou de GG!
0: Bon, toi, tu la fermes, Léa!
2: Il se fout dans le cul, il se fout dans le cul!
0: Et Léa?
2: Et Léa? Léa, jusqu'aux
0: amis.
2: Léa! Et il est en sert par les trous de nez. Mais Gérard, est-ce que tu...
0: Ça commence à...
1: C'est pas beau ce qu'il fait à l'antenne.
2: Eh Gérard!
0: Oh, vous êtes lourds!
2: Oh Gérard, tu amènes ton tatou en vacances.
1: Wow.
4: On fait la conclusion alors. Gérard. Léa et Caroline ont déjà conclu, tu continues avec les garçons.
0: Ouais ben, quand il...
2: Allez, mange ton cul! Chacun son tour!
0: Maintenant, celui qui vient de dire mange ton cul, bah tu vas répondre tout de suite, toi.
2: Voilà.
0: Alors?
2: Alors?
0: Eh,
2: ah là, y a plus personne, là.
4: Julien!
0: Julien, tu t'accouches ou quoi, là?
2: Ah, vas-y, Julien.
0: Ta gueule, moi, je t'emmerde, tu fais la conclusion.
2: Ouais, bah, la conclusion, c'est qu'un tatou, c'est très utile.
0: Ouais.
2: C'est vachement chouette.
0: Mmh.
2: C'est extra fou.
0: Ouais.
2: C'est super, quoi.
0: Ok.
2: Ok, ça te va?
0: Ouais, bah, c'est bon, on va prendre,
4: Patrick.
2: Oui, bon, bah, moi, ma conclusion sur le débat, sur le tatou, c'est que j'ai pas de tatou, et sur les vacances, c'est que je travaille.
0: Okay.
2: Donc, comme ça, c'est clair.
0: D'accord.
4: Lionel?
2: Ben, moi, j'ai acheté un tatou simplement pour embêter Gérard.
0: Ben, c'est bien. Et qui c'est qui nous restait?
4: Fonzi.
0: Fonzi, là.
2: C'est le tatou que je passe avant toi.
0: Ah, ben, c'est bien. Ben, moi, je vais vous dire une chose que... Bon, ben...
4: Alors
0: ben, voilà, donc...
3: Et ton poème?
0: Non, y a pas de poème sur les tatous.
3: Y a
0: tatous.
3: Pas de poème?
0: Donc, maintenant, si c'est encore là, si on pouvait les reprendre les uns derrière les autres et qu'ils me posent...
3: Ah non, ils sont plus là.
1: Bah, moi je suis encore là.
5: Moi je suis encore là.
2: Bonjour, là. Et moi aussi.
0: Donc
3: il y a pas de poème. Attends, mais tout le monde va être vachement déçu.
0: Non,
3: là.
0: Non,
1: voilà,
0: non.
1: Les poèmes.
2: Allez, Gérard, un poème.
0: Non.
1: Les poèmes de
2: GG.
1: Les poèmes de
0: GG.
1: Les poèmes de GG.
3: Attends, Gérard.
2: Les poèmes
1: de GG.
2: Je te donne mon dard, Gérard.
1: Sinon, je pose un ultimatum de G. Le R. Quoi?
2: C'est la butte. En fait, tu préfères l'air bullshit.
0: Aucun des deux, d'accord?
1: Numéro de tatou.
2: La moquette.
1: C.
0: Non, bah c'est bon, tu l'éteins, là!
1: 57.
0: Ouais!
1: 82.
0: Moi, je m'en fous de manière de je le fais.
1: 21.
0: Je le vire demain. Alors, t'arrêtes un peu avec ça.
1: 80.
2: Gérard, non, mais gros PD. Comme ça, avec,
0: ouais, gros PD. De manière, ça vient des enculés qui disent ça.
2: 82. 21. 80.
0: Ouais, c'est bien. Continuez comme ça, tu m'intéresses. Alors maintenant, je vais poser Léa. T'as
1: ouais.
0: Deux, je te demande, pour finir en attendant, est-ce que t'as deux questions à me poser sur moi?
1: Moi j'en ai plein, Gérard.
5: T'en as privé?
2: Moi j'en ai deux, Gérard, c'est pas
0: non, ta gueule pas! Les cums, vous fermez vos gueules un
1: ouais,
0: peu.
1: Ouais, moi j'en ai. Que s'est-il passé exactement avec Carole?
0: Qui pose cette question?
1: Bah Léa.
0: Alors Léa, je vais te répondre tout de suite avec Carole. Comme tu veux en savoir ce qui s'est passé.
1: Ouais. Ah,
0: c'est que Carole a eu soi-disant un accident de voiture.
1: Ouais.
2: Finalement, elle a eu une érection, tu t'es
0: appelé. Ta gueule à toi. Toi, tu as la fermée déjà.
1: Attends, c'est triste.
2: Bon, Gérard, Gérard, tu vas la mettre, Carole, il s'appelle Gérard.
1: Vas-y, vais vite. Dépêche-toi, j'ai pipi.
2: Ça attend.
3: Fais-toi respecter un peu, Gérard.
2: Bon, Gérard, lâche la bouteille et parle.
1: Bah, GG. Enlève la bouteille de whisky là.
0: Alors,
1: ça,
0: Léa, l'histoire de Carole, c'est que soi-disant qu'elle aurait eu un accident de voiture et qu'elle serait hospitalisée et qu'elle aurait eu pas mal de problèmes, et je me suis renseigné. Donc apparemment, ça serait faux. Elle n'aurait rien eu.
1: Donc c'est une mythomane.
0: Voilà.
1: Deuxième question.
0: Oui.
1: Est-ce que c'est vrai que dans les chiottes de la loco, il se passe certaines choses avec toi?
0: Non, c'est faux. Là, je peux te dire ça.
1: Il faut une preuve.
0: C'est
1: en
0: tout
1: fait,
0: un peu faux.
1: Carole, elle a fait semblant d'avoir un accident parce que quand elle a vu ta gueule, elle s'est dit...
0: Non. De toute manière, elle a jamais répondu à mon courrier. Olivier, tu m'arrêtes ça, s'il te plaît, maintenant.
4: Gérard, tu continues, s'il te plaît.
0: Tu l'as entendu,
1: question?
0: Je t'ai répondu, Léa, donc si tu veux en savoir plus un peu sur moi, t'attends un petit peu, je te rappelle,
1: ou
0: autre. Ok.
1: Ou Julie me dira tout, Olivier.
0: Non, mais si tu veux me parler, tu laisses ton numéro et je te rappelle après.
1: Okay.
0: Donc, Caroline, pardon.
1: Moi, je voudrais savoir si t'as vraiment fait l'amour et est-ce que tu vas faire un enfant à Françoise?
0: Non.
1: Parce que...
2: Oh, il va pas être joli, hein.
0: Alors, je vais te dire...
1: Mais déjà, quand tu vois sa gueule sur Fun TV et celle de Françoise, quoi, je me demande, mais qu'est-ce que c'est là, quoi.
0: Ouais, d'accord, alors, dans ce cas-là, qu'est-ce qu'on fout là si t'es pas contente, ma cocotte? Dans ce cas-là, tu changes de radio et tu...
1: Non!
2: Tu seras sur Europe 1, donc tu seras un petit peu partout.
1: La radio, c'est la même.
0: Attendez.
1: C'est pas là.
0: Ouais, tu la fermes.
4: Est-ce que Gérard pourrait nous rappeler combien d'auditeurs il y a tous les jeudis, déjà, qui t'écoutent?
3: Ouais, pour conclure un peu.
2: Ouais, 12 milliards.
4: Pour conclure.
2: Alors, 12 milliards.
1: Christine et Françoise. Il y en a que deux. C'est Fun TV.
4: Pour conclure les statistiques.
0: Alors, il y a 12 764 956 auditeurs.
2: On en a gagné depuis
0: entre 1h et 3h du matin.
2: Bien,
0: voilà.
2: Et 12 milliards en France?
4: Il y a plus de la terre entière qui nous écoute tous les jeudis soir.
1: Je te pose ma deuxième question.
0: Oui. C'est qui?
1: C'est Caroline.
0: Ouais, Caroline, j'écoute.
1: Attends, je vais en trouver une. Pas dépêche-toi.
0: Non, mais dépêche-toi.
1: Est-ce que tu as fait l'amour avec Angélique?
0: Faux.
2: C'est faux.
0: Bon, attends, c'est pas au Kim que je m'adresse, d'accord?
2: Non, mais c'est faux, j'ai deviné tout de suite.
0: Non, mais de toute manière, c'est pas à toi.
2: Je sais pas pourquoi, j'ai une intuition comme ça, j'ai été touché par la grâce.
0: D'accord, et voilà.
2: Donc c'est faux.
0: Donc maintenant, je vous donne rendez-vous à la rentrée.
1: Et moi, Séverine?
2: Ah, merde.
0: Non, mais attendez, il n'y a pas de Séverine, hein, normalement.
1: Mais merde.
0: Non, il n'y a pas de Séverine.
2: Bah, je dois bien revenir avant, Gérard.
0: Il y a une Séverine?
1: Bah oui.
0: Bon, alors, Séverine, vas-y, je t'écoute.
1: Ouais, je voudrais savoir, est-ce que ça t'a fait du bien quand t'as fait l'amour avec Arnett et Luigi?
0: Là, je vais te dire une chose, que je suis pas du tout de branché, mec. Bon, c'est bon, Olivier, s'il te plaît, quand on pose des questions.
1: Magnifique, quoi.
0: Par contre, mais merde, ça nous emmerde, ça!
1: Homme et homme, non.
4: Tu réponds aux questions.
0: Donc, Séverine, je te dis tout de suite, je préfère être branché côté nana que mec, ok?
2: Prouve-le.
1: Prouve-le.
2: D'abord, ce qu'on entend à la loco, ça doit être quelque chose. Hein.
0: Ouais, mais déjà, à la loco, de toute manière, quand vous aurez fini vos conneries. Bon, ça y est!
3: Mais je suis pas rien.
0: Non, mais c'est bon!
1: J'arrive pas à le... tout, là, je sais pas quoi.
0: Bon, donne-moi ça!
3: J'arrive pas à le...
0: Donne-moi ça!
3: Il y a un numéro dessus. On t'a envoyé un numéro, Gérard.
0: Non, mais ça, j'en ai rien à
2: foutre. J'ai une idée, on va pas le garder son numéro dans la ville.
1: Gérard. Ah ouais, c'est une bonne idée ça.
2: Hein
4: bon, Gérard, les gens ils écoutent à la radio, ils voient pas ce que tu fais, c'est un tout, donc voilà. Tu enchaînes tes questions.
3: Il a éteint son tout.
0: Voilà, comme ça il est éteint, comme ça je serai plus emmerdé. Donc Séverine. Non, mais toi tu la fermes pour l'instant.
2: Il a eu un accident de voiture.
0: Séverine.
1: Oui.
0: Ta deuxième question.
1: Est-ce que t'as envie de faire la moitié Julie?
0: Alors là, j'ai
2: Oui, tu peux le dire.
0: Non, mais ça,
1: Mens pas.
0: Mais attendez. Ah, oh!
2: C'est ton fantasme. Avec quoi tu veux qu'il fasse ça?
0: Ça, avec Julie, de toute manière, il n'y a rien eu, Julie. Peut-être quelqu'un, on n'en sait rien, ça c'est pas mon problème, c'est pas moi qui irai l'embêter là-dessus.
1: Comme tout le monde.
0: De quoi sur mon t-shirt, tu as marqué quoi?
1: C'est marqué, Julie, je t'aime, je vais faire l'amour avec toi.
0: Ah bon? Depuis quand?
1: Bah, c'est marqué, hein.
0: Ah ouais, c'est marqué où?
2: Sur ta
0: Fun TV? Où?
1: Dans le dos.
0: Ah, dans le dos, c'est marqué Fun Radio. T'as raison, toi, t'es à moitié starbé, ma chérie.
2: Ouais, de toute façon, il sait pas lire, alors.
0: Non, tu vas aller. Allez, on va terminer. On va terminer avec deux chansons, donc je vous souhaite, de bonnes vacances pour le mois d'août. Pour
2: ceux qui partent. Je te dis.
0: Donc, bonnes vacances, c'est pour ceux qui travaillent,
1: Adieu.
2: Gérard, moi, je te souhaite de bonnes vacances.
3: Ouais, on va mettre une.
2: Ouais, bonnes vacances, Gérard.
3: Tu choisis entre les deux. Choisis laquelle?
0: Bah, Première, on va finir sur la deuxième et puis donc je vous souhaite
5: laquelle.
0: On va partir avec quitter l'autoroute. Comme ça fait, comme il y en a beaucoup qui sont sur la route prudence.
1: Mais c'est nul comme chanson.
2: Bah moi sur la route j'ai surtout peur de croiser Gérard.
0: Donc c'est nul mais quitter l'autoroute.
1: Pas, je sais pas moi Nirvana et puis voilà.
0: Mais non mais il y aura pas de Nirvana.
2: Gérard, on va passer quitter l'autoroute en hommage à Carole.
0: Non, ce sera quitter l'autoroute voilà. Pour tous ceux qui partent en vacances et voilà.
2: Et voilà. C'est Carole, puisqu'elle a eu son accident quand même.
6: Hein. Non, elle n'a pas eu la gueule de Gérard, elle est sauvée, elle a bien fait partir en fait.
7: Là, on va s'arrêter et puis je tenais juste à dire qu'on retrouvera donc Gérard à la rentrée avec ses débats et qui, j'espère, aura à chaque fin de débat un poème comme c'était prévu.
0: Hein, et ça, à la rentrée, oui.
7: En tout cas, vous nous avez bien fait une fois de plus ce soir au débat et je sais que Caroline, c'est ton vrai prénom, non? C'est quoi ton vrai prénom? Elle n'est pas là? Caroline, non, elle n'est pas là, elle est partie. Caroline, elle est là?
8: Elle est partie.
7: Donc, elle a regardé Fun TV. Beaucoup de gens ont regardé. On sait bien pourquoi
9: elle s'est bien amusée en téléphone.
7: Non, mais c'est juste pour dire qu'elle avait Fun TV et que, apparemment, elle s'est bien régalée et qu'on s'est bien
0: marrés aussi de notre côté. Pour 90 balles, si c'est pour dire qu'elle a une gueule de con, bah.
7: Ceci dit, t'as pas une gueule de rêve non plus, hein. On peut pas non plus.
0: Julie, Léa, elle est toujours là ou pas?
7: Oui, elle va te la passer en antenne. Bon, en tout cas, on te retrouve à partir de la semaine du...
0: Du 4
7: septembre.
0: Bah oui.
7: Ah non, avant, mois d'août, dans la semaine du 18 août.
0: Hein?
7: Bah oui, moi je reviens le 18.
0: Ah non, mais attends,
7: On verra ça en antenne. En tous les cas, nous, on est à l'antenne à partir du 18. On est là demain, 22h. Et pour conclure, donc, comme nous l'a dit Gérard...
0: Quittez l'autoroute pour ceux qui partent en vacances et prudence sur les routes. Et revenez-nous en forme à la rentrée.
7: Voilà. Enfin, il y a demain encore l'antenne, hein, puis il y a la loco, et puis il y a plein de choses. Hein.
0: Et demain, n'oubliez pas pour la dernière de Lorenzo, qui part en vacances, je crois, je sais plus où, là, qu'il a dit.
7: Malheureusement, aux Bahamas.
0: Aux Bahamas.
7: C'est dur.

0: Oriente, elle est sympathique, elle est bien en chair, elle est belle, elle est facile au contact, elle aime bien la vie, elle est avec Gérard, tout souriant, voilà. Tout dynamique, sportif, en tongue. Tout à fait beau ce Gérard, je l'ai imaginé autrement. On m'a dit qu'il avait une moustache, mais il n'avait pas de moustache ce soir.
1: Voilà, quelle présentation Stéphane, tu devrais faire de la radio, en tout cas tu as l'air très à l'aise. Hein.
0: Merci Max.
1: Il n'y a pas de problème, c'est un compliment qui vient droit du cœur. Alors voici Christine, Christine bonsoir.
2: Bonjour.
1: Comment vas-tu?
2: Merci. Ça va.
1: T'es contente?
2: Oui, très bien.
1: Bon, t'es heureuse d'être avec nous ce soir?
2: Oui, surtout toi.
1: Bon, tu me trouves comment, jolie?
2: Non, vraiment beau.
1: Ah, vraiment beau, c'est gentil. Parce que j'ai demandé à Françoise comment elle me trouvait, elle me fait « ouais, pas mal ». Non, c'est vrai, Françoise, tu m'as dit « pas mal ».
3: Ouais, surtout, ouais, bof.
1: Surtout, ouais, bof, voilà, donc c'est Françoise. Merci Françoise. Donc toi, Christine, tu me trouves plutôt pas mal.
2: Oui, et je te souhaite un joyeux anniversaire.
1: T'es gentille comme tout, t'es mignonne. Et voici la star de la star, celui qui viendra nous rendre visitatoire, qui sera avec nous. Oh, dis donc Gérard, eh oh, il fait la star, c'est hallucinant celui-là. Hein. Arrête de faire des grimaces, tu mets le casque, non mais mets le casque. Ah, il veut celui-ci. Oh là là, il est grave, voilà. Eh, hey, oh, oh, oh. On fait de la radio quand même, hein. On fait pas de la télé, parce que lui, il fait des... Florent, faut quand même le dire, Gérard, c'est un homme de télé, quand même, on peut le dire quand même.
4: Il a le physique pour.
1: Il a le physique, Gérard. Gérard. Gérard.
0: Allô.
1: Non mais sois sérieux, deux minutes quand même, Gérard. Gérard, sois sérieux, parce que là pour l'instant, sur les cinq, c'est toi qui vas t'en sortir le moins bien.
0: Bah, c'est normal de toute manière que je m'en sorte le moins bien, vous m'entendez toutes les nuits.
1: Oui, mais tout le monde avait envie d'enfin de te rencontrer, de te voir, de t'entendre. Bon, t'avais écouté très tard dans la nuit, est-ce que ce soir t'es venu avec des surprises? Tu m'avais dit que tu venais avec des poèmes.
0: Ah, ça je sais pas.
1: Comment ça tu sais pas?
0: Je sais pas.
1: Comment ça tu sais pas? Il faut le dire aux auditeurs.
0: Je sais pas.
1: Non, allez.
0: Faut que tu sois sage dans la nuit.
1: Ah.
0: Si t'es pas sage, t'as rien.
1: Non, je serai sage, c'est promis, je serai sage, je ferai très attention. Donc, il y a tout le monde qui est là. Et on a une autre surprise au 0870-5000, alors que, bon, là, on commence à découper le gâteau. Bonsoir, monsieur.
5: Bonsoir.
1: Comment allez-vous?
5: Joyeux. Ça va bien, Max?
1: Et vous?
5: Joyeux anniversaire.
1: Ah bah, c'est gentil tout plein. Est-ce que vous seriez capable, est-ce que Stéphane, Christine, Gérard... Alain ou bien François serait capable de reconnaître celui qui est à l'antenne en ce moment.
6: C'est de Belgique ou je ne sais pas.
1: Non, c'est le même numéro, il y a deux numéros.
6: Donc c'est le 0803-08-5000.
1: On va les refaire les deux parce que t'as cafouillé là, t'as pas été.
6: Alors le premier c'est le 0870-5000 et 0800.
1: Casquette Fun Radio pour notre amie Françoise.
3: Elle est super.
1: Elle est superbe, hein,
3: super.
1: J'espère qu'on pourra la voir.
3: Hein? Ouais.
1: Ouais, ouais. Donc là, on va continuer tranquillement. Stéphane, Gérard est là. Il y a des auditeurs qui sont venus. On peut laisser la porte ouverte si on veut les faire rentrer parce que ça sert à rien de fermer s'ils attendent de te faire descendre quand il est là. Tiens, tu vas mettre avec le micro.
7: Bonjour.
1: Ensuite, tu vas parler.
8: Bonjour les amis, comment vas-tu?
7: Ça va.
1: Ah, bah oui, mais t'as le nez pris.
8: Alors, ça va bien et toi?
7: J'ai un peu le nez pris, quoi.
8: T'as tout le nez pris, tu viens d'où, toi?
7: Du cirque.
1: Voilà, donc on a un clown qui vient de débarquer dans les studios et qui va me remettre probablement quelque chose. C'est le Circus Circus. Est-ce qu'il faut que je passe quelque chose de ce...
7: Oh, comme tu voudras.
1: Comme je voudrais. Peut-être que dans la nuit, effectivement, nous passerons quelque chose. Est-ce que tu as un petit sketch, quelque chose pour faire rire les enfants qui nous écoutent à la radio?
7: Pas grand chose.
1: Pas grand chose.
3: Avec le casque, c'est pas possible.
1: Mais si,
7: t'enlèves le casque.
1: Oh là là, on dirait Maïté, Coyote. Tu verrais, sans déconner. Donc, fais-nous une petite recette de cuisine.
5: Oui,
1: allez,
7: fais-nous une recette, tu sais pas les, terminer.
1: Fais-nous des crêpes au sel, comme tu nous le dis si bien.
3: Non.
1: Allez, Françoise.
3: Non.
1: Allez.
7: Fais une fondue bourguignonne.
1: Quand on faisait, quand t'étais à la radio, puis je disais, bonjour mon amour.
3: Bonjour mon trésor.
7: Ah, ouais, il est pas pour toi, hein.
1: Voilà, c'est tout joli, tout plein. Et Alain, tu dis rien?
9: Non, rien.
1: Tout va bien?
3: Bonjour mon petit canard.
1: Qu'est-ce qu'on dit?
9: Hein?
1: Qu'est-ce qu'on dit?
9: Tranquille.
1: Tranquille, voilà. Voilà, ils sont petits quotas de parole. Hein, tranquille, toutes les 25 minutes. Bon, Coyote, est-ce que tu peux rester avec nous? Tu vas te coucher?
5: Oui, non, je vais écouter quand même. Je vais écouter la suite. J'ai envie de voir jusqu'au bout ce que ça va donner.
1: D'accord.
5: Aussi avec Maurice. Ça peut être rigolo.
1: Ouais. Un Maurice de Sky qui sera là vers 2h du matin. Il nous appelle. Ah non. Dis pas ça ici, sinon tu dégages de ce studio. Hein. Tu t'excuses.
5: Retiens-le un petit peu, ouais.
1: Tu t'excuses, Gérard.
0: Moi, ouais, j'écoute les belles femmes.
1: Non, mais c'est parce que t'aimes bien les belles femmes. Tu t'excuses.
0: Pardon, monsieur.
1: Tu t'excuses?
0: Pardon, monsieur.
1: Monsieur, dame.
0: Madame.
1: Voilà, très bien. Bonne nuit, Coyote, et merci d'avoir
5: venu. À bientôt, ciao.
1: Alors, attention, Gérard, l'heure est venue. pour toi et pour toutes les auditrices. Voilà, exactement.
7: Pétasse.
1: Alors, oh, dis donc, ça commence, c'est comme à l'antenne, hein. Gérard. Est-ce qu'on peut se concentrer? Est-ce qu'on pourrait écouter le prix d'habitude aussi sur l'antenne n'en rate pas une? Gérard. Alors, on y va. Premier poème. Il se concentre, il est en train de chercher. On va prendre Natal avec nous en même temps, si vous le voulez.
7: Alors, ceci est adressé au chauffeur de taxi.
1: Ah, voilà, chauffeur de taxi uniquement. Donc, Natal, c'est pas pour toi, c'est pas pour moi, c'est pas pour Alain, c'est pas pour François, c'est pour personne d'autre que pour les chauffeurs de taxi.
7: Alors, toi, chauffeur de taxi qui roule toute une journée et la nuit. Toi, chauffeur de taxi qui est venu devant la radio. Toi, chauffeur de taxi qui attend pendant des heures pour avoir des clients. Toi, chauffeur de taxi qui va se faire dans les gares ou les aéroports.
1: Ouais.
7: Toi, chauffeur de taxi qui reste bloqué dans les embouteillages.
1: Ouais.
7: Toi, chauffeur de taxi qui prend des gens qui doivent prendre un train dans une heure et demie, mais ça roule mal.
1: Ouais.
7: Toi, chauffeur de taxi, souvent, vous risquez votre vie avec certains clients. À tout chauffeur de taxi qui écoute Fun la nuit,
1: oui.
7: C'est de la part de Gérard de Suresnes. Voilà. Terminé.
1: Bravo, bravo. Monsieur Lucie, t'es un peu tristouné. Moi, j'aurais voulu... Tu me fais la recette après, hein. Je te préviens.
2: Non,
1: hein.
2: Je t'ai dit.
1: Sinon, je te mets à poil dans le studio, tu vas voir, ça
2: ouais,
1: va.
2: Ouais, c'est ça.
1: Bon, bah, tiens, c'est ce qu'on va voir, Alain.
2: Ouais, c'est ça.
1: Commence à la déshabiller un petit peu, Alain. Mets-toi
2: ouais,
1: à l'aise.
2: C'est ça.
1: Allez, Gérard, il a rien préparé, ce lascar, hein. Putain, mais c'est pas possible, ça.
4: Si, il a tout préparé, mais il veut se faire prier.
1: Non, il veut se...
7: C'est pas pour la soirée de ce soir, hein.
1: T'énerve pas, Gérard, t'énerve pas. Ils vont se battre tout à l'heure avec...
7: Ben, Florent, de toute manière, c'est moi qui ai décidé lors des passages chassés pour la soirée de la semaine prochaine.
1: Ouais.
7: Alors donc, pour les demoiselles, comme on sait qu'il y en a pas mal qui sont en chaleur.
1: Ouais.
7: Alors, qui se plaignent, mais il faudra peut-être qu'elles écrivent aussi de temps en temps. Merci pour le plage que j'ai reçu.
1: Alors,
7: c'est gentil.
1: Des photos de partout ce soir, on filme. Alors on y va, vas-y.
7: Alors vous les filles qui appelez Max pour lui dire que vous l'aimez. Vous les filles qui appelez Max pour lui dire que vous êtes seule dans la vie. Vous qui appelez Max pour rechercher un garçon. Vous les filles qui appelez Max pour donner des faux rendez-vous. Vous les filles qui écoutez la Fun toute la nuit, mais vous n'appelez pas pourquoi. Vous les filles sur Mintel, vous trouvez quelqu'un, mais il vous laisse de côté.
1: Ouais.
7: Vous les filles qui écoutez Max, ou que vous attendez pour passer sur l'antenne.
1: Oui.
7: Vous les filles qui essayez de faire le 0870-5000,
1: ah,
7: mais
1: bien.
7: Le standard est occupé. Vous les filles qui appelez pour demander à Florent des photos de Max, mais il vous répond... qu'il faut écrire à la radio.
1: Voilà, magnifique. Est-ce que c'est faisable? Est-ce que c'est faisable, Gérard?
7: C'est bien écrit.
1: Oui, c'est bien écrit. Alors, vas-y, vas-y, Françoise. Vas-y. Allez, Françoise, dis-en. Et parle-lui, Gérard. C'est de la radio, nom de Dieu. C'est pas de la télé. Allez, oui. On y va. Mais puis elle se décrotte le nez, la Christine.
7: Ouais, c'est bon, toi.
1: Elle est charmante. Alors, après t'avoir décroté le nez, avoir mis les mains dans les cheveux, est-ce que Christine veut bien me lire un poème? Non, parle devant le micro, ma chérie. Tu
7: parle bien devant le micro.
1: Imagine que c'est
7: une
1: grosse quéquette. Voilà, parle bien devant le micro, n'aie pas peur. Hein.
2: Toi qui écoutes Fun Radio Max, pour lui dire...
10: vraiment pour toi.
1: Ah, j'y crois pas.
10: Je souhaite un joyeux anniversaire.
1: Ça fait en face.
10: C'est vraiment super, Max.
1: Alors, ça va et toi?
10: C'est vraiment super. Bonsoir les amis. Malheureusement, je vous connais pas, mais... Alors, c'est qui, Gérard?
1: Alors, Gérard, il est là.
7: Salut.
10: Oh, Gérard, t'es vachement beau, moi qui critiquais à l'antenne, merde.
1: Alors là, Mickaël de Caen vient d'arriver. Essaye de deviner où se trouve. C'est dommage pour les gens qui regardent la radio, ne le verront pas. Nous, on sait de quel côté il se trouve par rapport à moi, ou à ton avis se trouve Alain.
11: Alain?
1: Alors?
11: Je dirais... Oh là là.
1: Ouais. Alors vas-y, Christine, go.
2: Toi qui écoutes Fun Radio Max, pour lui dire que tu l'aimes, toi écoute Max, tu m'appelles pour te dire tu es cocu. Toi qui demandes à Max et à Florent pour sortir avec une fille, toi rappelle le lendemain pour lui dire qu'elle n'est pas demandée comment...
1: Bah,
2: Gérard.
1: Hein? Rien à dire. Gérard, on ne parle pas, on est... Alors, maintenant, ça va, tu te mets quand même pareil. Comme si c'est une quéquette, mais tu imagines que c'est la clitoris à la place. Voilà, c'est exactement la même chose. Donc, tu ne prends pas peur de ça. Tu t'en approches. Et maintenant, attention, on se tait. Attention, Christine, Gérard, on écoute notre ami...
7: C'est un poème composé par Gérard pour Alain.
1: Natal.
12: Oui.
1: Tu restes bien avec nous, après
12: oui,
1: c'est à toi. Après
7: c'est un poème pour Alain.
1: Vas-y, Steph.
7: Toi, Alain, qui sais bien que l'on t'aime beaucoup. Toi, Alain, qui a un problème pour t'exprimer. Toi, Alain, qui nous manque beaucoup en ce moment.
0: Toi, Alain, j'espère que l'on pourra se rencontrer assez vite. Toi, Alain, il faudrait que l'on fasse un jour une libre antenne avec Max, tous les deux. Toi, Alain, qui habite dans le 78, département super avec les châteaux de Versailles. Toi, Alain, appelle souvent, car il y a que nous pourrons remonter.
1: Oui, c'est bon.
0: Quoi, ça?
1: C'est du Bolière, ça.
0: Le moral.
1: Voilà. Hein? C'est beau, ça.
0: C'est beau, ça.
1: Bon, c'était ça.
0: C'est ça.
1: Tranquille.
0: Qui est beau comme un moulin.
1: Voilà. On a Stéphane qui commence. Fais-nous des rimes un petit peu, Stéphane. Lâche-toi. Vas-y, fais des rimes, invente.
0: Max, relax, t'es pas routier, Max. Hein? L'amour trop fort, l'amour trop beau.
1: Crie pas.
0: Un grand homme qui sort de l'eau s'appelle Max, c'est son anniversaire. Sur la plage, une jolie femme qui le regarde avec des beaux yeux bleus.
1: Oui.
0: Avec des cheveux blancs en épi d'or. Max, grand comme Kirk Douglas, la regarde dans un film et lui dira.
1: Oui. Qu'est-ce qu'elle me dira?
0: Toi, la belle.
1: Oui. Tout. Et maintenant, en fin de compte,
12: relax.
1: Michael est là ce soir avec nous.
12: Ouais.
1: Michael, c'est à la fois. T'as taillé?
13: Ah oui, bonsoir.
1: Voilà, ton talent, bien entendu. L'inévitable Patrick Bruel.
13: Patrick! Ah, bonsoir, c'est vraiment super. Alors,
1: c'est Patrick Bruel.
13: Ah oui.
1: Et bien entendu, l'inévitable Chirac.
14: Écoutez, sans déconner. Ça va mal finir.
1: Très bien. Donc on va pouvoir, dans les minutes à venir, commencer sérieusement le show avec les canulars, les appels téléphoniques. On va emmerder absolument tout le monde.
14: Ça sera super.
1: Eh ben, t'inquiète pas, tu vas être mise à rude épreuve. Natal, toi, tu voulais juste...
15: Écoutez ce qu'il te dit comme mot doux, le petit start system. C'est voilà. Beau pour s'endormir la nuit.
1: C'est vrai que c'est mignon.
13: Oui, voilà.
15: Et il sait dire des petits mots doux. Il va nous en dire d'abord ce soir, parce qu'on va pas, pas lui faire de cadeaux. Hein.
1: Bien sûr. Alors, je vais commencer sans plus tarder par dire Gérard, je t'aime.
15: Ah non, mais moi, je couche pas avec toi, moi.
1: Et que plus tard dans la nuit, si tu es bien sage, je viendrai sous la console et je te ferai des cadeaux.
15: Ah non, mais c'est Julie qui me fait des petits cadeaux sous la console.
1: Ah, Julie, dans ses réserves et ses chasses.
15: Non, mais Julie, de toute manière, t'arrêtes pas de l'embêter, donc moi je prends sa défense maintenant.
1: Si tu veux garder Julie, il faut faire pipi tout autour d'elle. Hein, pour
15: non, mais de toute manière, c'est ce que tu fais sur ton territoire. Ah,
1: donc, Natal, pour terminer, donc tu avais fait ce canular, mais tu vends mal. Moins il parle, plus il est à l'aise. Quoi. Plus tu lui mets le micro devant la bouche, plus il a du mal à parler.
16: Oui.
1: Et donc, Philippe.
16: Oui, donc je te disais, tu me descends un petit peu.
1: Philippe,
16: oui,
1: écoute un petit peu ce qui se passe, au lieu de parler avec ta femme.
12: Je vais te poser une question.
1: Ah, vas-y, pose.
12: T'as rien oublié à dire à Max avant que tu parles à l'antenne? T'as oublié d'une chose.
1: Ouais. Il se gratte l'oreille.
16: Merde, j'ai oublié.
15: Alors, non, on dit pas merde, hein.
12: On dit maman.
16: Il crotte,
15: non plus.
12: On dit papa travaille. Papa ou
1: non, maman.
15: Non.
1: Papa travaille comme pour une pute, je veux bien, mais si ton père était tracé, c'est pas un problème. On en parlera beaucoup hier. Hein. Merci Natal, merci Philippe pour votre gentillesse et puis surtout pour tout ce que vous avez envie de dire. On a pu avancer ce soir grâce à vous. Merci. Et si on va tchatcher avec ce qu'on a tchatché ce soir, si ça va être aussi drôle samedi soir, ça risque d'être une grande soirée. Hein. Ouais. Ça va être sympa. Hein. Merci Natal.
13: Allez, bisous.
1: Merci. On va éviter quand même de boire un verre avec ces gens-là. Hein. On va essayer de rester le plus possible derrière les platines. Je sais pas, moi, un petit numéro, un 12,
12: ouais,
1: un garagiste, un machin, n'importe quoi.
15: Non, ou peut-être un petit hôpital.
12: Non, pas lui. Arrête, j'en compris.
15: Vas-y, Michael, tu peux.
17: Deux hôpitaux.
12: Ouais, alors attends.
1: Deux hôpitaux, un hôpital, pour appeler un hôpital.
12: Ce qu'on va faire, on va appeler un hôpital et puis on va dire, excusez-moi, est-ce que c'est pas possible de venir chercher Gérard?
15: Ah non, mais on parle pas de Gérard, on parle de Michael.
1: D'ailleurs, je t'en parle. Alors plus tard, GG, il y a encore un problème qu'on a eu. Enfin, l'AFP va peut-être venir cette nuit.
15: Non, mais ça, pour l'instant, je te dis, j'y crois pas trop.
1: Non, on en reparlera.
15: Par contre, moi, si on pouvait appeler un petit hôpital qui serait assez sympa.
17: Pourquoi
15: en ligne.
1: Mais qu'est-ce que tu veux qu'on fasse, Gérard, exactement?
15: Ben, que Michael appelle un hôpital et puis que, pour une personne que j'ai à cœur.
12: Par exemple, je vais pas appeler n'importe qui. Moi.
15: Non.
1: Ah, mais une amie à toi, là?
15: Oui.
1: Ah oui, d'accord, monsieur est en train de prendre l'antenne d'assaut, il va appeler ses copines et tout pour essayer de... Non, pour leur remonter le moral, mais tu sais, s'ils écoutent la radio, ça suffit. Hein.
18: Ah bon?
13: Oui.
18: Pleure pas, chérie.
13: Qu'est-ce que tu vas faire?
18: Faut pas coucher.
13: Mais je veux pas attendre.
18: Ah bon? Ça va sortir tout seul.
13: Bah non.
18: Bah si.
13: Mais non, j'ai besoin de vous. Qu'est-ce que je dois faire?
17: Dépêchez-vous, monsieur, dépêchez-vous alors.
1: Michael Decamps, là, on vient de chercher directement. Ah ouais, d'accord. Ah bah oui, t'aurais dit bonjour, c'est Michael Decamps, on aurait repéré l'appel tout de suite sur 43, c'est dur de chercher le feu. Ah ouais. Si tu commences à faire des imitations, ça va pas marcher, Michael.
12: Bah ouais, mais tu veux que je fasse quoi, moi
1: Michael, je voulais savoir, est-ce que ce soir tu es encore venu avec ton appareil photo quand t'étais venu devant la radio, le seul appareil, c'est le seul.
12: Allez. Laisse tomber. Laisse tomber des photos, il y en avait qu'une qui était bonne.
1: Pour ceux qui ne le savent pas encore, Mickaël est la seule personne qui, devant la radio, vient avec deux appareils photo, un avec une pellicule sans flash et l'autre avec un flash sans pellicule. Et lui, il fait les photos avec les deux. Il y a le flash et...
12: Non, mais c'était vachement...
1: Bon.
12: Mais par contre, ce soir, on ne l'a pas oublié. Ah, sérieusement. Bon, et puis demain, tu passes dans un journal qui va apparaître vendredi soir sur la région de Normandie,
1: ouais.
12: Qui s'appelle Liber Prospect.
15: Tu peux dire ce que tu as dit samedi en direct avec ce qui s'est passé là dans la semaine là qui est passée. Parce que je t'ai écouté samedi. Samedi, il était quelle heure à peu près? Oh. Minuit, une heure, quand t'es passé, que t'as eu un petit problème avec un café que
12: ouais, c'est ça,
15: Max
12: ouais.
15: a l'habitude ouais. de faire de la pub pour toi,
12: ouais.
15: et que ça s'est terminé un petit peu au vinaigre.
12: Très très mal, ouais.
1: C'est quoi l'histoire, Gérard?
15: Ben, je sais pas, apparemment il était dans un café, le patron il le connaissait très bien, et bon ben malheureusement pour lui, il a dû se faire jeter comme un malpropre.
1: Qui, moi?
12: Non, moi.
15: Agile, il s'est fait jeter comme un malpropre apparemment par le patron de ce café.
1: T'as intérêt de ça ce soir, sinon tu seras jeté comme un malpropre de la radio,
15: Michael, apparemment je me doute un peu pas non plus.
1: Ah, t'as toi Roline, et ben ils vont pas bouger, on a l'équipe de toi avec qui nous serons samedi soir et qui attendent de ta venue avec impatience.
15: Eh ben c'est bien.
1: Il paraît que ta venue est aussi attendue que la mienne, si ce n'est plus.
15: Ah, ça fait une recette ou sinon...
2: Négatif.
15: Sinon, je pars du studio.
1: Voilà, Stéphane.
2: Eh ben, pars du studio, Gérard.
1: Stéphane nous fera un petit poème sur l'alcool, le fameux poème. Est-ce que tu pourras nous le refaire? Tu l'as en mémoire?
0: Non, mais je peux improviser.
1: Très bien, donc tu vas pas bouger.
15: Et puis Christine, on va la réveiller un petit peu parce que...
1: Oh là là, Christine, elle est crispée. À chaque fois qu'elle est là, qu'elle me voit, elle bouge plus. Elle est venue une fois à la radio. Ah, tu vas pouvoir faire quelque chose pour Christine. Il faudrait que Gérard, toi, tu te mettes à côté de Michael. Comme ça, vous allez pouvoir vous chamailler tous les deux.
15: Il est hors de question que je me batte avec Michael. Où que je suis.
1: D'accord, ce serait bien que François soit à côté de Christine pour pouvoir un petit peu, tu vois, qu'elle se retrouve un peu entre femmes.
15: Non, mais dans ces cas-là, je décale d'un rang.
1: Voilà, tu décales d'un rang. Donc vous n'allez pas bouger. On aura également Angélique Demeaux. Bonsoir, Angélique. Angélique, es-tu là? Ça va.

0: Le petit bon ramené pour les enfants et tout.
1: Ouais.
0: Arrêtez, attention, renversez pas les bouteilles surtout, sinon vous entendez parler du pays, les enfants. Tiens, attention, attention, vous êtes prêts? Ouais.
2: Et nous là.
0: Non, ça suffit comme ça.
1: Tu m'as plus que mon paquet.
0: T'as vu ce qu'il me reste, il me reste
2: le tonneau là. Non, j'en ai pas moi.
0: Non,
2: mais j'ai rien moi.
0: On a les cotillons qui arrivent, tout va bien.
2: J'ai rien devant moi.
0: Gérard, rentre ce câble, tu mets ton casque sur les oreilles pour écouter ce qui se passe à l'antenne, parce que là tu fais n'importe quoi.
3: Anniversaire Max, joyeux anniversaire.
0: Voilà.
2: Essayez de me trouver un éditeur, ça va être intéressant qui est péril.
0: Alors il y a peut-être Maurice Laffont qui nous écoute.
2: Pour moi après. Hein.
0: Mais non, allez, on y va Gérard. Ah non mais tu parles pas.
2: Non, alors, je parle pas, mais attends, laisse-moi rechercher où j'allais.
4: Respire Gérard.
0: Moi, je vais boire un coca. Allez, Bagnol, si tu peux me passer.
2: Non, non, il est interdit de boire.
0: Allez, vas-y.
2: Pendant qu'on travaille. Vas-y.
4: Alors, ça fait quand même un quart d'heure qu'il fouille ses feuilles. La feuille qu'il cherche, elle est vraiment dessus, en plus. Hein.
2: Ouais, mais je prends mon truc.
0: On se concentre. Gérard, poème pour nous. Nono, écoute.
5: J'écoute.
2: Bah, de toute manière, c'est pas pour toi, Nono, malheureusement. C'est non, pour dédié pour tous ceux qui écoutent et toutes celles qui écouteront.
0: Ah, ça, c'est gentil.
2: C'est tout.
0: Alors, vas-y.
2: Spécialité, normalement, c'est pas moi qui devrais le lire. Étant donné que c'est pas moi qui t'aime, c'est Christine. Bon, donc ça sera à Christine de te le dire, mais comme elle est fatiguée, elle n'a pas envie de lire.
0: Alors vas-y, allez, vas-y Gérard, on y va, parce que t'arrêtes pas.
2: Alors
0: parler.
2: Je voudrais te dire je t'aime, mais je n'ose pas. Je voudrais te dire je t'aime, mais je ne sais pas comment te le dire. Je voudrais te dire je t'aime dans le du pont du cœur, mais je suis bloqué. Je voudrais te dire je t'aime comme une rose. Je voudrais te dire je t'aime avec des pleurs. Je voudrais te dire je t'aime avec une lettre, mais je n'ai pas ton adresse.
0: Je voudrais te dire je t'aime
2: avec gravé.
0: Nos deux noms.
2: Je voudrais te dire je t'aime sur un mur et je voudrais te dire je t'aime sur une musique douce. Merci de me couper la parole, Max.
0: Non, je coupe pas la parole, je les connais tellement par cœur, je me suis passé en boucle dans mon lit avant de me coucher. Quand je disais que je faisais des massages avec. Quand je rêvais de massage avec une fille et que je mettais des bougies aussi, je mettais quand même les textes de Gérard.
1: Ding-dang-dong.
0: Oh, c'est méchant, c'est vulgaire, c'est agressif, c'est tout ce que tu
2: dans
0: veux.
2: Dans les top 50 numéro 10, indique. On présenterait.
0: Oui.
1: Du Bourget.
0: Oui.
1: Que j'ai fréquenté pendant un moment, donc j'ai fréquenté mais sans coucher avec lui.
0: Sur les pistes ?
1: Non, pas sur les pistes. Disons que c'était un mec, je me rappelle plus, c'était un contrôleur.
2: C'était un contrôleur.
1: Un contrôleur directement.
2: Ils sont bons les contrôleurs, hein, il paraît. Ils sont meilleurs que les contrôleuses.
1: Et puis, j'ai flirté avec, et puis voilà, sans plus ni moins. Hein?
6: Il est passé pilote.
1: Il est passé pilote, j'en ai rien à foutre.
6: Il a vraiment envie de te voir.
2: Hey, Françoise. Non,
1: oui,
2: attends, Angélique, 5 minutes s'il te plaît.
1: Ouais.
2: Attends, je parle à ta mère.
0: Non, mais Gérard, n'oublie pas qu'il y a quand même Angélique. Hein.
2: Oui, mais je parle à sa mère avant.
6: Ouais, c'est trois quarts d'heure que j'attends. Hein.
2: Ouais, nous, ça fait une heure qu'on attend.
1: Ça fait rien, je te paierai ta note.
2: On te paiera ta note de téléphone, t'inquiète pas, c'est un numéro vert et c'est gratuit.
0: Alors,
2: Françoise, tu sais qu'en principe, les contrôleurs sont moins bâtis que les contrôleuses.
1: Ouais, ça, j'en sais rien.
2: Le mieux,
1: hein.
2: C'est les contrôleuses. Moi, je préfère une contrôleuse qu'un contrôleur. Hein.
1: Ah bah ça, je m'en doute. Hein.
2: Non, parce que les contrôleuses, on peut leur mettre une petite main ou qu'on pense, hein, nous, les gros cochons qu'on est.
7: Gérard,
2: oui.
1: C'est reparti pour un tour.
2: Aïe.
7: Voici
2: les bijoux.
0: Oui.
7: Aussi heureux
2: ton cou.
0: Attention.
7: Les fruits.
0: Oui.
7: Aïcha.
0: Attention encore.
7: Aïcha.
2: Aïcha, écoute-moi.
0: Allez, vas-y, Steph, vas-y, chante.
2: Aïcha.
1: Il commence à en avoir un cul, lui aussi, hein.
2: T'es amoureuse de Gérard, quoi. Ça se voit. Il y a le big homme.
1: De toute façon, c'est clair, j'ai toujours dit que j'étais amoureuse de Gérard.
0: C'est vrai, elle l'a dit.
2: Elle a une femme.
1: Je l'ai dit plusieurs fois à l'antenne.
0: Voilà.
4: Et en plus, elle n'est même pas amoureuse de moi parce que je suis à côté d'elle. Vous verrez un petit peu.
2: C'est Mickaël.
1: Je t'adore, toi aussi.
4: J'ai chaud.
1: Après, tu...
0: Tu es machine. Ça, c'est ton truc, ça. Hein.
1: Tu es machine, ouais.
0: Ouais.
1: Tu les mets à cuire...
0: directement.
1: Ouais, directement.
0: Voilà.
1: Tu les mets à cuire dans un plat avec, avec du lait, de la crème fraîche, du sel, du poivre. Attends.
2: Et du gruyère pour faire gratiner, c'est ce que ouais. je t'ai mis. Mais là, j'ai pas le temps de la noter, mais je l'avais noté à la maison.
0: Très bien.
1: Parce que j'ai un Gérard juste à côté de moi.
2: Non, mais moi, je suis pas cuisinier de métier. Hein. Moi, alors je suis là, simplement...
0: Là, on a quand même deux toques. On a une toque, là. Hein, chacun.
2: À part éplucher les pommes de terre.
1: Non, parce que j'ai Alain, bon. J'ai Michael.
0: Non, mais vas-y, Françoise, continue, Françoise. Te déconcentre.
1: J'ai Alain, j'ai Michael, j'ai Gérard.
0: Te déconcentre pas, Françoise. Alors, continue,
2: donc,
0: ta recette. Continue ta recette. Te fais pas de... Termine. Vas-y.
1: Je pense que tu mets des œufs, je crois.
0: Ouais.
1: Je crois.
2: Et de la cayenne.
0: Des olives.
1: De la cayenne.
2: Ouais.
1: De la cayenne. C'est Gérard qui m'aide.
2: C'est tout. Normalement, c'est une couche de pommes de terre, une couche de lait avec une couche de lait, ainsi de suite. Tu mets du gruyère râpé pour faire gratiner.
0: Ouais.
2: Tu prépares une sauce béchamel avant que tu mélanges.
0: Ouais.
2: Tu mets par-dessus et après tu mets du gruyère râpé, tu mets ça au four pendant 5 minutes.
0: Oh là là, qu'est-ce
2: terminé.
0: Que ça doit être bon.
2: Ouais, voilà. Je sais pas faire la cuisine, à part des petits pois carottes.
0: Oh, ça doit être bon, Gérard, de manger.
2: Non, mais si tu veux venir chez moi manger des petits pois carottes, il n'y a pas de problème, je suis une bonne ce soir.
0: Rien que d'y penser, j'en ai des aigreurs, j'en suis malade déjà, ça doit être bon de manger. Tu es un bon cuisinier, Gérard, je crois savoir. Hein.
2: Non.
1: Allô, Max?
0: Reste là, non. Ouais, Stéphane.
5: C'est bien.
0: Alors,
5: c'est bien, c'est ce qu'il nous faut.
0: Alors,
5: il y en a des trucs.
0: Ah, t'en as des trucs. Là, t'es filmé. Fais gaffe, t'as la caméra qui est là, donc tu nous fais des beaux souvenirs de
5: ça. Tu détruis.
0: Ah, Stéphane, ta gueule.
5: Et ça, tu détruis après, parce qu'on va avoir des emmerdes.
0: On va détruire.
5: C'était bien fun hier soir.
0: Oui. Non, non, tu vas pas en dire rien. On ne dira strictement rien.
8: Oui.
9: Oui. Je suis l'attaché de presse de Gérard Depardieu.
8: Oui.
9: Bon, il va passer dans un film, il va tourner dans un film. Et il en dit qu'il est gros, il est comme un ours. Pourquoi il dit ça? C'est pas normal.
0: Stéphane.
9: Ouais.
8: D'accord.
0: Parle de Maurice Trier.
9: Allô, bonsoir.
0: Bien joué Stéphane, bravo, t'as été très fort Stéphane, bravo.
9: Toi,
0: bravo. J'ai juste demandé de la renoncer,
10: Oui, c'était la Franfan qui était là.
0: La Franfan avec son GG.
10: Avec son GG.
0: Ouais, il va bien?
10: Ah bah je sais pas hein.
0: Ah bon d'accord, couchez pas ensemble ce soir?
10: Ah bah non hein.
0: Oh,
10: lui
0: bah
10: il est parti de son côté, je suis parti de l'autre hein.
0: Oh là moi ta plage.
11: Bonjour, quand nous sommes dans le studio en face de Max, laisse-moi te faire un bisou. Malgré les dents que tu n'as plus. Faire un bisou lorsque je viens vers Neuilly. Laisse-moi te faire un bisou quand je viens vers Paris.

0: à une amie.
1: Tu veux pas que ce soit Gégé qui le fasse?
0: Oh non, vaut mieux toi.
1: Ah, tu veux que ça marche, quoi, en gros?
2: Charles Muir, foireux?
0: Ah, du tout, je ne doute pas, mais bon, c'est vrai que j'aurais préféré que ce soit Max.
2: Ouais, mais attends, parce que c'est le mec qui écoute la radio comme les deux... Le,
1: voilà,
2: le,
1: ça fait.
2: Le premier qui est passé, c'est bon, hein.
0: T'excites pas, jouer route secours, ok?
1: Voilà.
0: Ça marche pas.
2: Non, mais moi, je fais pas le route secours, moi, je suis
1: non, mais pas, non, mais si Gégé va pas faire la route secours, disons qu'il va faire la troisième roue du carrosse.
0: Ouais.
2: Non, je suis rien du...
3: Que normalement, enfin, normalement, on se présente à 16e.
1: Ouais.
3: Non, je connais pas tellement que 16e, mais je veux bien, ouais, n'importe où, hein, ou même sur les champs.
1: Eh ben, Champs-Élysées, tiens, ça sera original au moins.
3: Ouais, au Drugstore des Champs, alors.
1: Par exemple, alors attends, pile ou face, en haut ou en bas?
3: À côté de l'étoile.
1: Faut de poutre en l'air. Non?
4: Frites ouais. De chez Titine.
1: Faut de chez ma couette, non? Qu'est-ce que tu utilises déjà, Gégé?
2: Moi, comme parfum?
1: Ouais.
2: Moi, je mets n'importe quoi comme parfum.
1: Alors, on va épater Fanny, on va épater Emmanuel. Ouais. Et qu'est-ce qu'on t'a offert dernièrement? Qu'est-ce que je t'ai offert? Du brut?
2: Il y a du scorpion?
4: Oui.
2: Ah, et puis déguisé en homme?
4: Non, pas du tout.
2: Bon, qu'est-ce que c'est que ce bois de crapaud, là? Qu'est-ce que c'est que ce grenouille, là?
4: J'habite à Paris.
2: J'habite à Paris? Qu'est-ce que c'est que ce grenouille?
4: J'ai envie de venir te voir à la cabine de Suresnes.
2: Qu'est-ce que c'est que ce grenouille, là?
0: C'est pas une grenouille, c'est une fille.
4: J'ai envie de te voir.
2: Qui c'est encore celui-là?
4: J'ai envie de te voir.
2: Oh, t'as envie de me voir? Oh, pauvre petit malheureux. T'es tout seul?
5: Oui.
2: Oh, oui. Oh, espèce de travelon.
4: Hein?
5: Pas du tout.
2: Non, bah, vas-y, c'est bon. Change ta conversation, t'es un mec.
5: Pas du tout, je ne suis pas du tout un mec.
2: Oh non, pas du tout, presque pas. Un petit peu quand même, hein.
5: J'ai simplement des problèmes, c'est tout.
2: Oh ouais, t'as des problèmes.
5: Voilà.
2: T'as qu'à si t'habites... T'as qu'à aller voir dans le bois de Boulogne, il y en a, ils adorent ça.
5: Oui.
2: Ah, c'est cela.
5: Exactement, je travaille au bois de Boulogne, alors.
2: Tu travailles au bois de Boulogne?
5: Absolument.
2: Combien t'as rapporté, là, pour me faire payer mon taxi?
5: Pourquoi tu me demandes toutes ces questions?
6: Je peux t'aider.
2: Allô?
5: Je peux t'aider.
2: Tu peux m'aider à quoi faire? T'as passé mon cul par la fenêtre.
5: J'ai envie de te prendre dans la cabine téléphonique.
2: Ah, t'as envie de me prendre, mais moi, j'ai pas envie de toi. Hein? Tu es à terre foutre.
7: Viens.
2: Allô?
7: Ah, j'ai envie de toi.
2: Ah, moi.
7: Oui. J'ai envie de toi, Gérard.
2: Ouais, c'est bon, tu vas te coucher, toi, Nestor.
7: Allez, Gérard. S'il te plaît.
2: Tu sais encore ce trablot?
5: Gérard, je
2: te demande de se rendre qui me balance sur l'antenne. Bon, allez, c'est bon, allez, dégage, allez, hop.
5: Gérard!
2: Eh, non, va te coucher, allez, va jouer au billet avec tes crottes de nez, va voir si papa il travaille.
5: Gérard! J'ai envie de te bouffer les crottes de nez.
2: Mais c'est bon, allez, dégage-toi.
5: J'ai envie de te lécher.
2: Eh, va voir si papa travaille.
7: Gérard, pourquoi tu ne leur dis pas?
2: Va voir si papa travaille, tu ramèneras les sous.
7: Gérard.
2: Tu ramèneras les sous, j'ai envie de manger.
7: S'il te plaît, Gérard.
2: J'ai un petit garçon qui est bloqué dans le placard. Dépêche-toi d'aller me chercher à manger avant que je cours.
7: Gérard, s'il te plaît.
2: Va te faire foutre.
7: Gérard.
2: Va te faire foutre.
7: Tu sais qui je suis?
2: Va te faire foutre.
7: Si je te dis 28 degrés.
2: Route.
7: 28 degrés à l'ombre.
2: Votre route.
7: 28 degrés.
2: Stéphanie de Monaco, votre foot.
7: 28 degrés à l'ombre.
2: Votre foot.
7: Tu ne me reconnais pas.
2: Votre foot.
7: 28 degrés à l'ombre.
2: Votre foot.
7: Non,
8: ça ne te dit rien.
2: Votre foot.
8: 28 degrés à l'ombre.
2: Votre foot.
8: Allez, Gérard.
2: Votre foot.
8: S'il te plaît.
2: Votre foot.
7: Allez, sois sympa, toi.
2: Votre foot.
7: Tiens.
2: Votre foot.
1: Gérard.
2: Va te faire foutre!
1: Gérard!
2: C'est qui ce crapaud? C'est quoi ce crapaud là?

0: fuck.
1: Et je sais plus qui s'appelle, je sais plus comment qui s'appelle. Et il était en train de faire, il était en train de faire.
2: Caca.
1: Il était en train de faire l'amour.
2: Ah pardon.
1: Avec
0: Nicolas, Babette et Nicolas, c'est pas ça?
2: Non, non, mais laisse, il va y arriver tout seul.
1: Avec
2: nous
1: avec.
2: Et puis Pipora
1: De manière le mieux, c'est ça alors. Hein.
2: Bon, alors restez avec nous. Alors, il y a quand même Isabelle qui est de retour avec nous.
3: Oui.
1: Isabelle, qu'est-ce que t'en penses?
2: Attends, on va pas faire tout le temps tous les trois ensemble. On va accueillir également Lascar, 21 ans, de Angoulême. Bonsoir, Lascar.
1: Oui, bonsoir.
2: Bon, ouais.
1: Ouais, c'est ça, tu prends quoi?
2: Attends, c'est peut-être vrai.
3: Il est vraiment bizarre, ce gars.

0: Ah, tu veux que je prenne le lapin, là?
1: Allez, vas-y.
0: Bon, ben, je vais prendre la fin.
2: Ah oui, le dernier poème, le plus beau.
0: Alors, je prends la deuxième partie, je prends pas la première, parce que tout le monde la connaît.
2: Vas-y.
0: Donc, à vous, les auditeurs et auditrices de Thouars, nous avons mis 5 heures environ de Paris pour venir vous voir.
2: 4 heures, on a mis. Hein.
0: Non, 5 heures.
2: Non, 4 heures.
0: Ouais, me contrarie pas, toi.
2: D'accord.
0: Vous, les auditeurs et auditrices de Thouars, en espérant que vous ferez le 0875000, vous les auditeurs auditistes de Thouars, j'espère que vous ferez d'autres soirées comme celle-ci. Vous les auditrices et auditeurs de Thouars qui ont envahi le château où Max a donné l'adresse sur l'antenne, vous, mesdames, mesdemoiselles et messieurs, vous avez vu l'auditeur de la nuit de fun que vous écoutez sur la fréquence des Deux-Sèvres. Alors je donne la fréquence quand même,
2: oui.
0: C'est 100.2 et 91.9. Comme Max vous l'a dit tout à l'heure.
2: Voilà.
3: Bonjour, vous êtes bien chez Julie. Je ne suis pas là pour le moment. Laissez-moi votre message et je vous rappellerai dès mon retour. Merci.
4: Bonjour, Julie. C'est Jocelyn. Je suis pas content. On est le lendemain soir. T'es pas venu à la soirée à toi.

0: pas de mal.
1: Ce qui est quand même fort, c'est que le groupe est plié de rire. Je dis pas que c'est pas arrivé, je dis pas que... Voilà, etc. Et ça dure quand même pendant 5 minutes.
2: Oh non, c'est bon comme ça.

0: C'est le mieux.
1: Allez, GG, on y va.
0: Oh, et crasse-toi, hein.
2: Ben Le Zen. Zezgan, oui, bah écoute, un dictateur, c'est un maître absolu, Gérard. Quelqu'un un peu comme toi, d'ailleurs, en fait. Tu es un peu le dictateur ce soir de l'émission, je crois.
3: C'est vrai.
1: C'est vrai.
2: Donc voilà, c'est le maître absolu, en fait.
3: Le chef, quoi.
2: C'est le chef.
0: D'accord.
2: Celui qui commande tout le monde.
0: Trotsky.
4: Ouais, bah écoute, pour moi, les dictateurs, a priori, c'est des gens qui sont quand même pas très sympas. Hein. C'est pas, c'est des mecs qui font quand même des choses assez violentes. Hein. C'est plus des histoires de piquer des euros dans les porte-monnaies. C'est plus des trucs dans ce genre-là, tu vois. C'est quand même beaucoup plus violent.
2: Ça va plus loin.
4: Et oui, ça va beaucoup plus loin, hein, c'est clair, hein, les mecs qui...
0: Bah alors, hé, Trotsky.
4: Oui.
0: Trotsky. Tu sais ce que je veux dire? Hé, je vais te dire une chose. Au revoir. Voilà. Laurent, s'il te plaît, tu me vires Trotsky.
3: Et t'amènes Pinocchio, là.
0: On va prendre Pinocchio.
5: Voilà qui est la Pinocchio.
2: Voilà. Voilà. Ça, c'est pas de la dictature.
0: Vas-y. Ouais. En espérant que tu vas pas nous faire... En espérant qu'il va pas nous faire la même chose.
2: Non,
0: parce que sinon, tu vas faire comme l'autre. Lille, c'est quelle fréquence, s'il te plaît?
6: Écoute, j'ai pas la radio parce que là où je suis, je reçois pas très bien.
0: Hein. T'es de Lille?
6: Oui, je suis de Lille, oui.
0: Alors la fréquence?
5: Mais il la connaît pas, il va pas l'inventer.
0: Ah, mais il est dans un camion, c'est un routier.
5: Attends, ça saurait si les auditeurs ils inventaient les fréquences.
6: Pas routier, les routiers, je les aime pas trop, hein.
0: T'aimes pas les routiers, bah alors dans ce cas-là, n'ayez crainte qu'il y aura peut-être un débat sur les routiers.
5: N'ayez crainte. Bien. Ouais, moi je serais pas là non plus.
0: De toute manière, si vous aimez pas les routiers, je vais vous dire une chose, si vous aimez pas les routiers, dans ce cas-là, allez vous faire foutre.
1: Bah pourquoi?
0: Et les routiers, c'est eux qui vous amènent la bouffe dans les magasins tous les matins, d'accord? Alors de bon entendeur, salut.
7: Moi j'adore les routiers. Moi j'adore les routiers.
0: Terminé.
5: Il y en a des bonnes, hein, des routiers.
2: Un bon rôti de routier à midi.
3: Ouais, vu ce qu'on bouffe, on n'a pas de routier.
2: Une fesse de routier, bim, sur la casserole.
5: Ah, ça dépend du routier. Bon, vas-y, GG, on
3: Allez,
5: y va.
3: Allez, on y va, là.
0: Voilà, Pinocchio, là.
6: Ouais, GG, qu'est-ce qu'il y a?
3: Tu veux pas répondre?
0: Tu réponds ou tu réponds pas?
6: Ouais,
1: qu'est-ce qu'un dictateur?
6: Alors, qu'est-ce qu'un dictateur, c'est ça?
3: Ouais.
6: Alors, moi, je pense qu'un dictateur...
0: Attendez, là, on a un problème, c'est que j'ai même pas de retour de casque.
5: Sinon, tu l'arsènes, alors...
8: Tu mets trop fort dans ton casque.
0: Voilà,
8: baisse.
5: Mais il n'y a pas de nom, Gérard, tu baisses.
3: Si. Dans l'oreille, c'est pas pareil.
5: Mais parce que sinon, il arsène.
0: Là, pour l'instant, il n'y a pas de l'arsène. Si je le baisse, j'ai pas de retour.
6: Ça,
5: c'est l'oreille en acajou.
2: Je joue l'auto, tu pourras t'acheter un sonotone.
0: Allez vous faire enculer, d'accord?
3: Oh là là. Il y a des rapages.
5: Il s'arrête tout le temps, il veut pas baisser.
3: Il se passe.
0: Attends, tous les jeudis, je le mets comme ça, mon casque, il n'y a jamais eu de problème.
5: Ça l'arsenait la semaine dernière.
3: T'as plus de fourmis dans l'oreille que d'habitude.
5: Allez, on y va. Regarde, tu vois,
9: c'est toi quand tu t'approches, il y a un problème.
0: Mais non, mais c'est ça là. Putain.
1: Gérard,
0: non.
1: C'est quoi un dictateur?
9: Ça n'a rien à voir avec ça, c'est parce qu'il y a de l'air qui passe là.
5: T'as trop grand. Oh là là.
1: Allez, mais baisse.
5: Changer de casque.
0: Non, parce que là.
3: Vas-y, changer d'animateur là-haut.
0: Oh, tu recules, d'accord. Vous allez pas me casser les couilles.
1: Bah alors, c'est quoi un dictateur, Gérard?
0: Ferme ta gueule, toi, connasse.
1: Non,
5: Gérard, s'il te plaît. On peut y aller dans ce débat, là, les gars.
7: Non, mais c'est d'autant plus dommage que c'est intéressant et que Gérard...
0: Attends, toi, tu y es. Toi, tu fermes ta gueule.
9: Mais toi, il est d'accord avec toi, il dit que c'est génial.
5: Pour une fois qu'il est...
3: Oh là là.
2: C'est un bon débat, hein.
1: Bah ouais.
7: Mais non, mais essayez de le respecter aussi un peu, quoi. Vous parlez tous sur Gérard et tout ça, c'est pas cool, quoi.
9: Je les ai coupés.
7: Mais non, mais c'est vrai, quoi. Putain, il galère déjà avec le casque.
0: Je sens que le débat il va vite se terminer, moi, vous allez voir. Ouais. J'attends toujours mon café, hein.
5: Bon, Gérard, ce qu'on va faire, écoute, repose la question. Les auditeurs ils sont en attente là. Repose la question et on y retourne.
0: Qu'est-ce un dictateur, c'est tout, terminé, voilà. Point final à la ligne.
5: Allez, à vous les gars.
2: Arnaud, il est au 48-10. Oui. Ok.
5: Tu vois comme ça commence là.
3: Pose la deuxième.
5: Gérard, s'il te plaît, les gens aimeraient bien répondre à ta question.
9: Non, allez.
5: Gérard, il y a des gens qui ont déjà commencé à te répondre. S'il te plaît.
10: qu'est-ce qu'il fait?
7: Non, non, on y va. Mais quoi, enlève le casque à l'arsène.
11: Et parlez pas tous en même temps.
2: Olivier, tu dégages.
7: Il a rien fait.
0: Non, je commence pas à travailler comme ça.
11: S'il vous plaît, passez pas tous en même temps.
0: Mais non, c'est déjà le bordel, déjà. Tu me vires tout le monde, là.
11: Non, je peux pas.
0: Tu vas te démerder.
11: Tu vas me virer tout le monde,
0: c'est rien que des habituels.
11: Non, okay, c'est pas vrai, Gérard.
0: Arrête, de toute manière, je sais très bien que vous me prenez des habituels. Vous dégagez.
11: On va pas commencer comme ça.
0: Tout le monde dégage, on reprend après.
11: On va pas commencer comme ça, il y a des gens qui répondent.
0: Non, mais moi, je veux pas le savoir. Vous me prenez personne du standard.
7: Non mais attends,
11: qu'est-ce qu'on fait maintenant?
0: Qu'est-ce qu'on fait? Tu me prends des gens au standard, terminé.
11: Bah oui, mais c'est ce que j'ai
0: non,
11: fait.
0: Non, c'est pas des gens du standard, ça.
11: Mais Gérard,
0: ça c'est des habituels.
11: Il y a des gens qui répondent très sérieusement à ta question.
0: Non, c'est des habituels.
11: Ils sont sensibles déjà.
0: Non, je ne suis pas d'accord, c'est des habituels. T'as compris?
7: C'est incroyable. Attends, Laurent, tu ne réponds pas comme ça, Gérard.
0: C'est les habituels, j'en veux pas.
7: L'agenda que Pedro avait,
0: il est hors de question qu'il se veuille entre tes mains.
11: Non, je suis désolé.
0: Terminé. C'est les habituels, j'en veux pas.
11: C'est dégueulasse.
0: J'en veux pas, c'est les habituels.
7: Qui Fidel, c'est quoi ça?
0: Mais ça, Fidel Castro, c'est Tony.
11: C'est Fidel Castro qui est là. Non, c'est pas vrai, Gérard.
0: Mais arrête tes conneries. J'ai reconnu les voix.
11: Non, très franchement.
0: Non, allez. Manu, tu vas voir une zikmu. Moi, je reprendrai le débat.
7: Annonce le 10.
0: Quand on aura d'autres auditeurs.
7: Ouais, c'est bon. Respecte les auditeurs.
0: Oh putain. Mais de toute manière, à chaque fois.
7: Vas-y.
0: À chaque fois, c'est pareil. Dès les premières questions, c'est les mêmes habitudes, c'est les mêmes.
7: On les vire.
0: Donc c'est les habituels. Donc les habituels, je n'en veux pas en voir. Terminé.
7: Ah bah quand même. Ouais.
0: Alors au standard, terminé le répertoire avec les numéros.
11: Non, il y a aucun répertoire. Je l'ai pas. Gérard, je commence. Moi, je suis.
0: Mais même de toute manière, tu l'avais la semaine dernière. Arrête. Arrête, tu l'avais.
11: Non, c'est pas ce.
7: Oh, tu la sais.
0: Mais non. Mais de toute manière, tu l'avais la semaine dernière.
11: C'est pas vrai.
0: Donc, on va s'écouter Christophe Bocassa. Le Mister, c'est mon dada et on se retrouve tout de suite après au 0825-08-5000.
7: La misère
0: et mon dada. A tout de suite au 0825-08-5000 et toujours sur le net www.funradio.
7: Ouais.
0: Attends, qu'est-ce que vous avez avec lui, avec un auditeur au standard? Mais non, mais même, je suis pas d'accord, moi je veux pas qu'on commence.

0: On va rien faire du tout cette semaine.
1: Alors, on a comme ça, hein.
2: Non, mais c'est vrai, alors, il y a un moment, les auditeurs, ils étaient pas super cool, quoi. Ils parlaient tous les uns sur les autres.
3: Non, mais c'est clair.
4: Mais qu'est-ce qu'il a fait, Olivier? Pourquoi tu veux le faire?
3: Olivier, il a rien fait.
4: Mais même quoi? C'est pas des arguments.
1: De manière, même lui, il a le numéro de téléphone des habituels.
4: Non, mais attends.
1: Ça, c'est les habituels.
4: On les a virés. Qui c'est que t'es avec? Qui est habituel? Fidel Castro.
1: Mais oui, mais il les a repris sous d'autres noms.
3: Mais il appelait Bacacacapulco.
1: Mais non, mais attends,
5: allume
1: ton micro.
5: Attends, mais hey, Gérard, Pinocchio, je l'ai eu, il habite à Lille.
1: Tu vas intervenir sur le Gérard?
6: Eh ben, attends, je te passe.
1: Mec,
4: on
1: prend ton numéro, on te rappelle.
4: C'est
1: voilà.
4: Quoi?
1: Un auditeur, tu veux...
4: Mais prends-le, toi.
1: Mais non, mais prends son numéro.
4: C'est pourquoi?
1: Il veut intervenir.
4: Attends, il dit d'aller te faire enculer. Attends, ouais, bah voilà, tu l'as raccroché au nez, bravo. Bah fais-le toi le standard. Si
1: bah ouais. Non.
4: Bah, on reprend dans combien de temps là?
2: On reprend dans 2 minutes.
1: Non. Bah, attends. Si y a personne, moi.
4: Mais si on les a, c'est bon. Ah,
2: t'inquiète.
4: Ça y est, c'est bon, ils arrivent. Hein. Y en a des nouveaux, il y a une nouvelle liste. Qu'est-ce que c'est comme disque qu'on était en train de mettre là?
3: C'était
4: qui ça, c'est quoi?
3: Bokassa, non?
1: Ça, c'est le titre.
4: Ouais, bon, alors, c'est quoi le truc? C'est quoi le bordel là?
1: Non, mais attends.
4: T'as fait quoi comme question là déjà avant qu'on reprenne?
1: Non, on est que sur la première pour l'instant, j'avance pas.
4: Bon, attends, mais assis-toi.
1: Tant qu'on n'aura pas d'autres auditeurs, j'avancerai pas le débat.
4: Mais il est prêt. Ça y est, il y a des nouveaux auditeurs, il y a des nouveaux. Il y en a des nouveaux, Gérard.
3: On est en train.
4: Il y a une nouvelle équipe qui arrive pour répondre à tes questions.
3: Hein?
4: Une minute.
3: Ouais.
4: Attends.
3: Vas-y, installe-toi déjà, tu vois.
4: Il faut qu'ils reprennent le débat.
1: Non, faut me trouver quelqu'un d'autre pour.
4: Mais qui? Il y a personne.
1: Mais il y a personne, mais attends, mais.
4: Mais
1: attends,
4: voilà, c'est pas prévu. Mais attends, mais.
3: Bah ouais,
4: mais
3: hein.
4: Cool, tout le monde.
3: C'est ouais, pas
4: tout le monde veut bosser avec toi, mais comme je connais pas les jeunes qui sont là, les stagiaires, il y a plein de mecs qui veulent bosser. Moi, j'ose pas les mettre. Et regarde comment tu lui parles à Laurent alors qu'il a.
3: Tu sais qu'ils ont peur, hein.
1: Mais attends, la semaine dernière, ça a été pareil, ça a été les mêmes.
4: Mais non!
3: Ah non, j'étais pas là moi déjà.
1: Les mêmes, à un moment donné.
4: Il était pas là, Manu déjà, c'était pas les mêmes. On a changé l'équipe, ouais, Valérie. Elle était pas là.
1: Bah si, elle était sur le net. Et sur le net, ça s'était très bien passé.
4: Bon, on y
3: va. On va y retourner, hein.
4: Attention, on y va. Ton casque.
3: Mets ton casque.
1: Mets mon café.

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3: Rebonsoir, donc excusez-nous de ce qui vient de se passer. On venait de s'écouter Christophe Bokassa, La Misère. C'est mon dada. Donc, ce qui s'est passé, c'est que il y a eu un petit problème, c'est qu'on a eu les mêmes auditeurs que d'habitude.
4: Non, c'est pas vrai.
3: Et si, parce que je connais très bien les gens. Donc, on a eu les mêmes.
5: Et on a. Eu...
3: Bah oui, bah voilà, comme ça, j'ai rien.
6: Mais donc, si, t'entends quand même.
3: Non.
6: Allez, c'est pas grave, on y va.
3: Donc, je sais pas la liste.
4: On accueille Maria Pinochet.
3: Non, mais je peux avoir la liste.
4: Oui, bah, je vais te la donner, mais laisse-moi travailler, quoi. Elle est là, elle arrive là, voilà, elle est là, si tu veux.
3: Bonsoir.
4: On a François qui nous appelle de Nantes aussi, très sérieux. François.
7: Ouais, bonsoir Gérard, bonsoir toute l'équipe.
8: Bonsoir François.
7: Bonsoir.
4: Et on a un Anglais qui nous appelle de Londres et qui s'appelle Trevor Jones. Voilà.
9: Hello, Mr. Cousin.
3: Bah non, alors lui, terminé. Terminé.
9: How are you, Mr. Cousin?
3: Ah non, allez hop, okay, ce coup-là, je dis amen, au revoir.
6: Non, c'est trop bête, Gérard vient de partir. On va le rattraper.
4: Passe-moi
6: à l'antenne, attends, je vais lui parler.
4: Tiens.
6: Viens, on va se le faire.
3: C'est terminé. Oh, ta gueule, je te dis de dégager, toi.
6: Gérard, dégage. Viens parler à Trevor.
4: Qui c'est? Allô?
9: Monsieur
4: Jones.
9: It's Trevor Jones.
6: Non, mais attendez, monsieur Trevor Jones, faut arrêter de passer dans les débats de Gérard, ça n'a plus rien à voir maintenant, vous dégagez.
9: Je voulais parler, monsieur Cousin.
6: Non, monsieur Cousin, non. Allô?
9: Monsieur Cousin.
6: Va, mets ton casque. Qu'est-ce que c'est que ce bordel là?
3: Non, moi, je
6: qui faut que je dégage
3: comme ça.
6: Je dégage qui?
9: Je voulais, allô?
3: Tu dégages l'autre là, de Londres, celui qui arrête pas de dire Mr. Cousin là.
9: Mr. Cousin.
3: Bah voilà, hop,
6: c'est lui, dégage, mais mets un coup.
3: Mais où, quoi?
6: Un coup de silencieux, je peux pas le faire partir
9: music,
6: sinon.
9: Mr. Cousin.
6: Attends, je le cherche. Le silencieux, mais balance.
3: Je le cherche.
6: Oh là, ça l'arsène.
4: Je suis pas rapide là.
6: Vite. Je cherche.
9: Possible de parler de
6: Je cherche. Écoutez.
4: Mais envoie le son.
6: Mais je cherche le Gérard. Son là, je l'ai pas. Je l'ai pas le son.
9: Mr. Cousin.
3: Mais merde, c'est bon, tu fais quoi?
6: Ça y est, c'est bon.
4: Ah bah dis donc. Mais j'arrive pas à l'enlever.
6: Putain, merde.
4: Attends, j'arrive
9: Mr.
4: pas à l'enlever.
9: Cousin, can you hear me, Mr.
6: Cousin. Je lui remets un coup.
5: GG. Sérieux,
6: je peux pas l'enlever. Qu'est-ce que t'as foutu?
4: Mais non, mais c'est pas moi. Attends, arrête tes conneries.
3: Oh, il a piraté le standard, Laurent.
4: Ah voilà.
3: Oh non, moi je travaille pas comme ça.
5: GG sur internet, on est 4600.
4: Oh là là, et c'est parti. La machine est lancée. Bravo.
3: Alors là.
5: Tu veux une question, GG ou pas? GG, une question? Alors, quelle étude faut-il faire pour être dictateur?
3: Aucune.
5: Question de super menteur.
3: Aucune.
5: D'accord, merci.
3: Il n'y a pas une question. T'as pas de question de deux personnes que je t'ai dit tout à l'heure?
5: La Pin-Pin?
3: La Pin ou l'autre, Linda?
5: Non.
3: Non, elles sont parties?
5: Pas de question. Non, elles sont là, mais attends.
6: Tu parles à une Pin?
5: Ouais, Pin-Pin.
10: Qui? La Pin, c'est ça?
5: Pin-Pin.
10: Pin-Pin, c'est ça, Gérard?
6: Eh, mais fais gaffe que ce soit pas un mec avec
10: Gérard,
6: un nom comme ça. Hein.
10: Qui c'est que tu voulais savoir sur le net?
5: Non, elles sont là. Hein.
3: Non, c'est Linda, j'aurais voulu avoir.
5: Ah, Linda, elle est là, ouais.
10: Regarde, Gérard, courage, on t'aime, on écoute les débats.
5: On te fait un gros bisou, mon GG.
3: Ah. Ouais, bah moi aussi, mais je voudrais que tu me poses un peu de questions, toi, sur le
5: elle
3: site
5: dit
3: internet.
5: Elle dit qu'elle t'aime.
3: Que non, mais un peu de questions.
10: Et que tu te calmes un peu, elle dit.
3: Ouais, non, mais attends, c'est toi qui le dis.
5: Non, il y a marqué GG.
3: Non, mais c'est bizarre, j'ai pas le site,
4: on accueille Jean Rouget qui a 54 ans et qui est de Paris.
3: Non mais moi je voudrais bien avoir les fiches.
4: Oh, je vais te les donner le temps que je les prépare. Mais... Oui, t'as viré toute l'équipe et tout. Attends,
10: 6, on peut même pas le mettre à l'antenne.
4: Non, bon, 6, non, c'est impossible. Dis donc, bah, c'était parce que c'est Trevor Jones et apparemment il était pas d'accord.
10: Mais non, mais c'est bon.
9: Ouais, bonsoir
10: c'est...
9: Gérard, bonsoir non, toutes
4: ça
9: les
4: y est, allô oui.
3: Bonsoir.
4: Bon, bah, c'est bon, c'est à nouveau.
9: Oui, bonsoir, Jean Rouget.
6: Bonsoir Jean Rouget.
9: Bonsoir.
3: Bonsoir.
9: Bonsoir.
3: Donc après on a Maria.
8: Oui, bonsoir Gérard.
3: Bonsoir.
10: Il est débordé.
4: Tu m'étonnes.
3: Non mais attends, mais c'est pas ce bordel là, au standard.
5: Non mais il est tout seul, il est tout seul.
6: Il en peut plus.
10: Entre moi et Gérard, il transpire, c'est la soirée là.
4: Non mais ouais, c'est clair. Non mais parce qu'on avait une équipe.
6: Pourtant c'est à la cool.
4: Il y avait des gens tout à fait sérieux tout à l'heure qui voulaient répondre à tes questions et tu les as virés. Maintenant je suis obligé de chercher quelqu'un d'autre.
11: Le débat que propose M. Gérard est intéressant et c'est dommage que les gens n'y accordent pas une importance autre que une importance médiocre pour le moment.
3: Non mais moi, de toute manière... j'espère pas parce que là sinon le débat il va être vite clos vite.
11: Non mais en plus c'est intéressant, faut avouer, c'est un sujet qui touche beaucoup de gens et je trouve que c'est important d'en parler.
6: Et puis on a bien avancé, il est minuit 35, on a fait une question, moi je veux dire on est bon.
3: Ouais non mais
6: on est bien là.
3: On est carré, on a jusqu'à minuit.
11: Peu de gens,
3: on a jusqu'à 2h
11: d'en parler et c'est bien que ça fasse chier.
3: Non mais si ça vous fait chier de répondre aux questions.
11: Non pas du tout.
3: Vous le dites hein.
11: Alors on attend des questions en fait.
3: Alors qu'est-ce qu'un dictateur? Voilà la question. Maintenant on va demander à Maria, en espérant que vous allez répondre correctement.
8: Oui, alors Gérard, un dictateur c'est un homme ou une femme qui utilise ses pouvoirs...
3: Merci de baisser ta radio derrière.
8: Oui, excuse-moi.
3: Merci. Tu l'éteins carrément. Tu l'éteins carrément, t'as dit.
8: Attends deux secondes.
12: Depuis que je t'ai eu tout à l'heure.
8: C'est bon, Gérard ?
3: Voilà, c'est bon.
8: Ouais, donc je disais que un dictateur, c'est un homme ou une femme qui abuse de son pouvoir.
3: Laurent, s'il te plaît, t'essayes de savoir où devient ce bruit.
4: Ouais, je m'en occupe, merci.
3: Hein ?
4: Ouais, mais je travaille.
3: Non, mais attends. Dans ce cas-là, je vais demander à quelqu'un d'autre
4: de faire le standard. Mais ça va, regarde, il n'y a pas de problème. Regarde, il y a 4 personnes qui répondent à tes questions, il n'y a aucun problème.
3: Non, mais moi, j'ai pas la liste, c'est ce qui m'énerve.
4: Je vais te la donner dans 2 minutes.
6: Dans moins d'une heure, Laurent te donnera la liste des auditeurs.
4: Vers 2h moins 5, je te file tout ça.
3: Donc alors, Maria, donc tu disais...
8: Oui, je disais que c'était un homme ou une femme qui abusait de son pouvoir, tel Hitler, Pinochet, Staline... Hein, tous ces gens-là qui en fait savent pas gérer leur pouvoir quoi, tout simplement, et souvent ça finit dans des sales tripes avec plein de morts. Et quand tu vois le dernier cas de Pinochet, il a niqué pas mal de gens et puis au final ça fait un truc glauque quoi.
3: D'accord. Voilà. Malheureusement c'est non mais là je vais me mettre ailleurs parce que là c'est impossible de travailler là.
6: Prends mon micro là.
3: Je vais prendre celui-là.
6: Voilà. Mais t'en as une grande perche, dis donc, mon salaud.
4: Voilà.
6: Prends mon micro.
4: C'est impressionnant. On l'affiche avec Lolo.
3: Il est branché où celui-là?
6: Mais c'est bon, t'entends, mec? Vas-y.
3: Là, c'est bon?
6: C'est parfait.
3: Bah attends, moi je. Voilà.
6: Mais ça l'arsène toujours?
3: Ah non, ça m'étonne rien.
6: Ah bah écoute.
3: Non, ça.
4: C'est ton casque, c'est le casque, mais c'est parce que tu l'enfonces pas bien.
6: Tu l'enfonces pas bien, Gégé, on te l'a toujours dit, ça. Moi, toutes tes meufs, elles me.
4: Allez, on y va dans le débat, là, Gégé.
3: Non, mais
6: tu l'enfonces mal, Gégé.
3: Non, c'est bon. Après Maria, on a qui? On a qui, s'il vous plaît? Au standard, là.
4: On a un nouvel auditeur qui est sur la 6, je le connais pas, il doit être.
11: Il y a Jean-Roger, sinon je peux.
4: Voilà, il y a Jean-Roger qui est là.
11: Je peux m'exprimer sur la question, si vous le souhaitez.
3: Non mais moi je voudrais bien avoir la liste pour savoir avec qui je travaille.
6: Gégé, tu peux avancer sans la liste
4: tout de suite.
3: Mais j'ai personne.
4: Mais oui, mais je travaille, j'arrive.
3: Mais merde, parle avec eux.
11: Jean-Roger. Pour moi, je pense qu'un dictateur c'est quelqu'un qui est en général assez intelligent. On a remarqué au cours de l'histoire que les dictateurs ont toujours été assez intelligent. C'est quelqu'un qui n'arrive pas à retrouver ses marques dans une société bien établie et qui a besoin finalement, pour se sentir bien, de diriger un groupe d'hommes, d'êtres humains, j'entends bien, hein, des hommes et des femmes. Ça devient petit à petit un dictateur, c'est-à-dire quelqu'un qui utilise son pouvoir absolu pour diriger ce groupe d'hommes et qui finalement se met en marge de la société en faisant ça. Voilà. Très peu ont réussi à diriger une société, ça devient des sectes souvent aussi.
4: On a que Boudin Rouge aussi, hein.
3: Ah non mais moi je voudrais bien voir la liste.
4: On est en train de te la préparer. Boudin Rouge.
3: Mais non. Attends, Boudin Rouge encore?
12: Ouais, salut.
6: Ah, on l'a pas eu Boudin Rouge.
4: Non, c'est moi qui m'en suis occupé. Boudin Rouge.
6: Une petite chipo tout ça.
12: Ouais, salut.
6: Salut.
12: Salut, c'est Boudin Rouge, Dijon. 98.9.
4: Et Jean-Roger aussi, hein, qui est là.
12: Jean-Roger. Ça va bien?
3: Ouais, j'écoute.
6: Il écrit en même temps, donc c'est pas facile tous les jours.
4: On a la liste, tiens, c'est
11: Jean-Roger. Moi, Jean-Roger, j'ai déjà répondu pour ma part à la question.
12: C'est à tes parents.
11: Donc voilà.
3: Comment?
11: J'ai déjà répondu pour un
3: peu. Non, attends. Qui c'est qui vient de dire t'écris à tes parents? Alors, Boudin Rouge.
12: Quoi?
3: Dégage.
12: Bah, j'ai rien dit.
3: Dégage.
12: Je viens d'arriver, j'ai rien dit.
3: Dégage. Voilà. François.
9: Mr. Cousin.
3: Ta gueule, toi. Eh, putain.
9: Ah non, oui.
3: Eh, ça va arrêter. Avec j'ai envie de câlin et tout ça, j'en ai marre.
13: T'as envie
3: c'est
13: de
3: clair.
9: Envie de câlin.
13: Non, t'as pas envie de
3: c'est clair.
13: Oui, c'est très clair, bah, monsieur.
11: Je suis désolé de vous interrompre tout le monde. C'est Jean-Roger. Je trouve qu'effectivement, le comportement des auditeurs ce soir n'est vraiment pas un comportement sympa.
8: Mais Jean-Roger,
11: c'est un comportement néfaste, Gérard.
3: Non, mais il y a un truc qu'il va falloir vous mettre dans la tête. C'est que cette saison ne sera pas la même que l'année dernière.
9: Je croyais que c'était un coton-tige, je t'ai pas dans la tête.
3: Ok. Alors, Jean-François, Boulin Rouge et Jean-Roger, tout ça, un conseil que je vous donne.
13: Attends, ils ont rien fait, Gérard. Gérard, s'il te plaît.
3: Hein? Deux à Boulin Rouge, on y a dit au revoir.
13: On lui a dit
3: ça
13: au revoir.
3: Ça y apprendra à lui dire, à dire n'importe Boulin quoi.
13: T'inquiète pas.
3: Donc, les autres qu'il y a à l'antenne, je vous préviens, faites gaffe à ce que vous allez dire. D'accord?
13: À de bon entendeur.
3: Salut. Et sur le site internet www.funradio.fr.
13: On en est où là, bordel?
3: Alors qu'il y a Valérie qui est sur le site internet. Oui, donc je vous préviens.
5: Attends, Gégé.
3: Attends, tu permets que je termine.
5: Terminé.
3: Alors je préviens d'une chose, que toutes les questions qui ont rapport aux ex ne seront pas dites à l'antenne. Claire, net et précis. Vous avez bien écouté et vous avez bien entendu ce que j'ai dit. Alors, sur le site internet.
13: Aïe, problème.
5: On en est à 5250.
13: Eh, c'est pas mal, t'as pris 1000 auditeurs.
5: Et il y a Linda qui t'embrasse encore très très fort et qui t'encourage et qui te fait de gros bisous, elle t'aime.
13: Gérard, au standard, on accueille Sodom Hussein.
14: Bonsoir Gérard, bonsoir toute l'équipe.
3: Bonsoir.
14: Ouais, je suis Sodom. J'appelle de Bagdad Café.
11: Bon alors, Sodom, est-ce que tu peux répondre à la question de Gérard qui est qu'est-ce qu'un dictateur?
3: Je t'écoute. Non mais je sens que ce soir, vous avez envie de me casser les couilles et que vous avez pas envie de faire le débat.
11: Non, de te casser la couille.
13: Non, les couilles, il en a deux, c'est les jambes, il en a qu'une. Et vous vous êtes trompé, les gars. Je rétablis la vérité, Gérard. Hein. Les couilles, t'en as deux, les jambes, t'en as qu'une. Allez, on y va.
3: Allez. Donc, tu réponds.
11: Sodom, à toi de répondre.
3: Ah, Sodom Hussein, là, tu réponds.
14: Alors, pour répondre à la question sur les dictateurs, je dirais que
13: on se calme dans les auditeurs.
14: Dans l'histoire des dictateurs, on a bien vu que les dictateurs qui prenaient le pouvoir contre le peuple finissaient très très mal. Donc, moi, je suis pour la démocratie totale, quoi. Que les gens puissent s'exprimer où que ce soit.
3: Et quel est le rapport avec les dictateurs?
14: Bah, les dictateurs, justement, ils ont laissé une trace dans l'histoire du fait que, justement, ils ont oppressé le peuple de tout temps. Et donc, c'est pas la bonne méthode. Je sais pas ce que t'en penses, Gégé, mais c'est pas la bonne méthode pour moi.
3: D'accord. François?
15: Bah, écoute, moi, je dirais qu'un dictateur, c'est quelqu'un de très intelligent.
3: Non, mais réveille-toi et puis parle un petit peu plus fort devant ton micro.
15: Bah, écoute, je vais parler comme ça, plus fort. Tu m'entends bien, là? Très bien.
3: Ouais, là, ça va mieux. Ça va mieux.
15: Ah, ok, d'accord. Donc je disais qu'un dictateur, comme Jean-Roger le précisait tout à l'heure, c'est quelqu'un de très intelligent. Et que c'est quelqu'un qui a les pouvoirs absolus, genre. Et ça, je crois que tout le monde l'a compris.
11: Hein? Bah, Superman était un dictateur, alors.
15: Ah non, c'était Lex Luthor, le dictateur.
11: Ah oui.
8: Et toi, Gérard, t'en penses quoi?
3: Mais attendez, parce qu'on est en train de me régler mon micro, parce qu'on croit que c'est moi qui fais du Larsen.
13: Mais si,
3: c'est pas en train de me régler. Non, il y a quelque chose.
13: Mais non, mais attends,
3: je. Mais non, la semaine dernière, le micro.
13: Ça marchait pas non plus.
3: Si.
13: Tu faisais les mêmes. Voilà, on va le descendre un peu comme ça. Voilà, n'y touche pas.
3: Non mais quand c'est tout. Faire, non mais c'est. Mais non mais même là. Oui,
13: mais c'est pareil.
3: C'est toutes tes plaques en fer aussi, tu vois.
13: Non. On y va, Gérard, vas-y.
15: Comment il fait pour prendre l'avion?
3: Et ta sœur, comment qu'elle ferait pour enculer un âne?
13: Elle est belle, elle est fine.
8: Ton père est scénario de travail. Il veut dans le
13: papier.
8: Putain. Même pas vrai.
13: Bon les auditeurs, un peu de sérieux quand même. Il était pas en bleu de travail. Allez, on y va.
3: Donc, Jean-Roger.
11: Oui.
8: Il a déjà répondu.
11: J'ai répondu à la question. Hein.
13: Trois fois, je crois.
8: Gérard, c'est à toi maintenant. Oui.
11: Mais si tu veux, je peux recommencer. C'est quoi ta réponse, Gégé, sur cette question?
3: Alors, qu'est-ce qu'un dictateur? Pour moi, un dictateur, c'est une personne qui fait partie du gouvernement. Qui était au gouvernement une personne. Comment?
13: Non, mais comme tu mets toujours.
3: Vas-y, Gégé. Gérard,
13: comme tu t'approches comme ça, il dit comment et que t'approches toujours ton micro, ton casque près du micro, ça l'arsène. Reste droit.
3: Voilà. Non, mais ce qu'il y a, c'est. Les dictateurs, en fin de compte, c'est une personne. qui fait partie du gouvernement, qui a le droit de faire ce qu'il veut.
16: Quoi ?
3: Ouais, mais même de toute manière, ce soir, je pense qu'à mon avis, le débat.
13: Mais il va être mal.
14: Non mais Gérard, quitte à maltraiter le peuple, parce que je sais pas si tu vois l'exemple en Roumanie, il y a eu Ceaușescu.
3: Non mais je veux pas parler des mecs politiques.
14: Mais comment on devient
8: dictateur ? Mais la dictature, c'est un politique, Gérard.
3: Oui, c'est un mec politique.
14: Oui, Ceaușescu, il a tellement opprimé le peuple que maintenant il est obligé de venir à Paris pour taper des parcs-mètres. Donc c'est un peu.
3: Non mais attends.
15: Ou faire le trottoir encore.
3: Non mais là, il faut arrêter là un peu vos conneries, hein.
8: Non mais Gérard, nous on t'écoute, on attend les questions quoi.
3: Non mais là faut arrêter de dire le mec qui s'amuse à rôter comme un porc, il faut mieux de se calmer.
15: C'est dégueulasse.
3: D'accord. Parce que je sens que on va faire qu'une heure de débat. Hein.
14: Ah non.
13: C'est pas grave pour enchaîner, t'es peut-être un petit sondage.
8: Ouais, un sondage.
13: Hein, ce serait bien pour reprendre dans le calme un petit sondage.
8: C'est clair.
3: Alors un sondage. Alors connaissez-vous personnellement beaucoup de dictateurs? Alors 70% des gens disent non, que non. Bah c'est vrai, moi j'en connais pas.
13: Tu vois, par exemple, hein, on n'en connaît pas.
3: Moi j'en connais pas. 26% des gens disent qu'ils n'aiment pas l'orthographe. Voilà, je vois pas du tout le rapport, mais bon, c'est pas grave. 12% des gens pensent en connaissent un sans dent.
14: Conjugue le verbe, c'est bien.
3: Et ta sœur, fais gaffe toi parce que je t'ai reconnu.
8: Ta mère,
15: c'est chaud.
3: Eh, je te préviens, c'est Jean-Roger.
15: Oui, Gérard, tu disais, donc les sondages, j'ai pas tout compris.
4: C'est quoi là?
3: Non, allez. Hop,
15: mais moi, Jean-Roger. Je suis tout à fait d'accord avec Gérard.
3: Non. Il faut pas prendre les gens pour des cons, ni pour les gens pour des canards sauvages.
15: Je prends pas pour des cons, mais.
3: Non, mais tu m'y laisses. D'accord, tu vas te faire enculer.
15: Pardon?
3: Tu vas te faire enculer, je te dis au revoir.
8: Il a reçonné avec son
3: fils. Et François, c'est pareil.
15: Je ne suis pas très content parce que.
3: Allez vous faire foutre.
15: Si tes parents entendaient ça, ils seraient pas très contents.
3: Alors, mes parents t'emmerdent. Ok, dégage.
13: Jean-François.
3: Scoula, dégage.
10: C'était Jean-Roger. Jean-Roger, je l'ai enverrai en Jean-Roger.
13: Jean-Roger est parti. Enchaîne sur un deuxième sondage, peut-être.
10: Alors, Gérard, peut-être j'ai quelqu'un d'autre.
3: Vas-y.
15: C'est chaud.
3: Bon, allez, hop.
5: GG. Tu veux une question internet? Là, on en est à 6152.
3: Oh là là.
5: Putain, ça fait que monter, hein. Bravo, hein.
15: Ouais, bravo, bien joué.
5: Est-ce qu'un dictateur est élu par les citoyens?
3: Bah justement, c'est la question qui viendra.
13: Alors bravo, Valérie.
5: Ça y est, c'est ma fête.
10: Arrête de dire des conneries.
3: De toute manière, elle est pour en rien parce qu'elle m'a aidé quand même pour faire les débats.
5: Merci, Gégé.
3: 12% pensent des gens qui ne connaissent un sans dent. Donc, j'ai répondu tout à l'heure, il y en a un qui a dit « Ouais, mais je sais pas quoi ». Donc, j'ai poussé une gueulante. Bon, donc, l'autre question...
10: Il y a peut-être pour remettre un petit peu le débat, quelqu'un qui te connaît bien et qui saura comment te caresser dans le bon sens du poil. Enfin, moi, je pensais que ça pourrait faire l'affaire. Il y a Monsieur Mazur, je sais pas.
17: Bonsoir, Monsieur Mazur. Allô, bonsoir, c'est Monsieur Mazur.
15: Bonsoir, Monsieur Mazur.
17: Chers amis, bonsoir. Je suis très heureux de vous retrouver après cette pause estivale.
15: Plaisir.
17: Tout à fait. Monsieur Gérard, comment allez-vous?
3: Qu'est-ce que ça peut vous foutre? Je vous ai pas demandé de venir.
17: Oh, bah écoutez, Monsieur Gérard, je n'étais pas présent au précédent débat, vous l'avez remarqué.
3: Mais même moi, ça m'intéresse pas.
17: J'ai là, certaines occupations avec des filles de joie, mais c'est tout à fait... Écoutez, en tout cas, je tiens à vous féliciter pour avoir choisi ce sujet passionnant sur les dictateurs et dont vous maîtrisez les moindres méandres. Félicitations, Monsieur Gérard.
3: Alors si c'est pour dire ça, je vais vous dire au revoir, comme ça vous allez me foutre
10: attends,
3: la paix pour de bon.
10: Des trucs sympas, et t'as dit que écoutez, tu fais du bon boulot.
17: Il n'y a pas d'insulte, hein. Écoutez, je vous félicite pour votre travail, je ne vois pas où est l'insulte.
13: Bah c'est travail peut-être, c'est le mot travail. C'est ça l'insulte. Hein.
10: Alors on y va. Alors là...
3: Qu'est-ce que veut dire Manu, je te préviens.
13: Mais t'es fou, j'ai rien fait depuis le début.
3: Non, mais de toute manière, je vais te dire une chose. C'est même pas la peine que tu me dises que t'as rien fait. Je sais que c'est toi qui balances n'importe quoi. Toi, tu pues du cul, je viens de l'entendre, ça vient de chez vous. Alors moi, je vais vous dire une chose. Que c'est simple. Encore un mot comme ça, j'arrête.
10: Mais pourquoi tu... Il reste 1h10.
13: C'est rien. C'est une ordure, c'est rien, ça va comme dans du beurre.
8: Il fumait de l'anus.
15: Ça fait 40.
13: Ouais, c'est pas moi.
10: Qui fait ça? Attends, je les chope.
13: Putain, ça c'est le standard, hein. Ça merdouille au standard.
15: Ça fait 47 minutes et 53 secondes qu'on est sur la même question quand même. Hein.
13: Oui, mais elle est bien. Moi je l'aime bien cette question.
10: Ouais, accélère, Gérard.
8: Gérard, s'il te plaît.
13: Oh là là, la petite salope.
14: Allez, GG, allez, GG. Qui c'est le meilleur, évidemment, c'est GG. Il a un anus de fou, il a l'air de fétide. Vas-y, GG, vas-y, balance ta question. On est derrière toi, GG.
3: Allez, quand t'auras fini tes conneries, allez, tu me feras signe, d'accord?
8: GG, on y va. Ah,
13: je crois qu'il t'a fait un bras d'honneur, là.
15: Wouah, j'avais pas vu.
10: Et GG, il y a des petites dans le couloir, elles sont comme des folles. Hein.
3: Je m'en fous.
10: Pour t'apporter à bouffer, mon cochon.
15: C'est faux, Gérard.
10: Allez, on y va, les questions.
13: C'est parti, là.
10: On a fait quoi, là, depuis le début?
13: Ah bah, une.
15: Là, c'est le bordel, là.
3: À quoi peut servir un dictateur? On va demander à Maria.
15: Ah, moi, je sais.
8: Peut servir un dictateur?
3: Oui. Mais moi, je voudrais bien avoir des questions internet un petit peu qu'avant de parler aux auditeurs.
15: Oh, bah super.
8: Super, c'est gentil, toi. Tu nous appelles et ensuite.
3: Non, mais attendez, mais vous allez répondre, mais pour l'instant, je vais un peu sur le site internet. Ouais, c'est normal. Ah, non, mais oh, c'est qui commande ici?
15: Il a dit bateau, ouais. C'est le dictateur.
3: C'est le dictateur, alors fermez vos gueules.
15: Très bien.
8: D'accord.
14: Alors, qu'est-ce qui se passe sur le net?
3: Valérie, s'il te plaît.
5: Bah, il y a une question, mais je n'ose pas, GG.
15: Ouais, vas-y, ose.
3: Hein? Non, mais vas-y, dis si c'est une question.
5: Ouais, non, mais c'est pas moi.
3: Non, non, mais vas-y, de manière.
5: Peut-on devenir dictateur quand on a travaillé dans le yaourt?
3: Bon, laisse tomber, on en parle.
5: Ouais, mais bon,
3: pas.
5: Je t'ai dit.
3: Non, mais même.
10: On ne pose pas cette question.
3: Ouais, ouais, non, non, mais de manière, c'est simple, je réponds pas du tout, ça va plus vite. Après?
5: Excuse-moi, GG, mais
10: vas-y. Il y a une question qui ne veut pas qu'on pose.
5: L'acajou permet-il au dictateur de percer dans le métier? Non, bah non, tu vois, c'est pas possible.
3: L'acajou,
5: ouais.
3: C'est quoi ça?
5: Bah,
10: c'est ta jambe gauche.
5: Ta jambe de bois.
3: Ouais, c'est pas du bois, c'est du fer, d'accord, on en parle
5: du
3: pas.
5: Fer, d'accord.
3: Hein. Ok.
15: C'est Terminator, hein, c'est pas.
3: Ta gueule!
13: Rigole pas.
5: D'autres, un dictateur peut-il conduire un poids lourd sans permis?
3: Non, bon, ça, en principe, non.
5: Tout ça, on peut pas. GG, c'est le dictateur de Nanterre. Je sais pas, moi. Tu vois, je peux pas toutes les dire. Tu
3: Y a sinon, les deux
5: y a
3: autres.
5: Il y a toujours Linda qui te fait de gros bisous.
3: Non, mais je voudrais bien qu'elle me pose un peu de questions. Et l'autre, Lapine, là, non?
5: Lapine, elle est encore là, hein, là. Mais là, attends, elle va poser une question. En tout cas, elle pense très fort à toi. Hein.
3: Bon, bah alors, tant qu'il y en a une qui pense à moi, c'est déjà pas mal.
15: Gérard, je voulais savoir, c'est Saddam Hussein. Pour toi, quel est le meilleur système politique? Est-ce que c'est la démocratie ou la dictature?
3: Pour moi, aucun des deux.
15: Ah bon? T'es plus, t'es quoi, t'es
3: un... Non, parce que je vais te dire une chose.
10: Explique, Gérard, c'est intéressant, pourquoi?
3: Non, mais moi, je vais te dire aucun des deux. Je vais te dire pourquoi. Parce qu'à l'heure actuelle, que de toute manière, c'est pas parce que on fait un débat là-dessus. De toute manière, que tu sois de gauche ou de droite, de toute manière, t'es cocu et tu t'en chieras. Et c'est pas pour ça que tu as gagné plus.
14: C'est un nanar, toi.
8: Le roi est mort.
14: Ah, j'ai rentré un nanar.
3: Mais même, c'est pas en disant ouais on a gagné tout, on a rien gagné. Parce que pour un cent, tout augmente et on en prend plein la gueule.
15: On a quand même
3: pour
15: gagné.
3: Pas un sou. Oh,
10: mais qu'est-ce que Gérard, la question était intéressante. Est-ce que tu es plus pour la démocratie ou plus faire un côté, on va dire un gouvernement complètement totalitaire?
3: Moi, je suis contre rien du tout.
15: T'es communiste?
3: Non, pas du tout. Alors moi, je vais te dire une chose. Okay. Celui qui vient de me dire que j'étais coco, je vais te dire une chose, que j'ai voté pour personne. Et je n'ai rien à foutre. De manière, moi, je vais vous dire une chose. Qu'à l'heure actuelle, ce qu'on a voté, on l'a.
10: Ouais.
3: Hein, c'est que les gens qui ont voté, on a ce qu'on a. On a les augmentations, on en prend plein la gueule.
10: Plus on demande des augmentations, plus on en a, c'est bien fait pour notre gueule.
3: De toute manière, pour vous dire une chose, que là, vous avez eu l'augmentation de. Il y a eu l'augmentation d'essence pour ceux qui partaient en vacances. Il y a eu l'augmentation des transports et tout ça, mais c'est pas fini.
14: C'est un système minable, on est pas imposable.
15: L'augmentation des cigarettes et tout ça, il y en a.
3: Mais oui, mais
10: est-ce
3: ça.
10: Que c'est pas de la dictature.
3: Ouais. On est non, mais ça.
13: La beuh, elle a pris 5 euros.
15: Non, ouais, c'est vrai.
3: Non, mais
10: est-ce
3: ça.
10: Que est-ce que c'est de la dictature en France?
3: Personnellement, oui. Parce que moi, je vais te dire une chose. On en chie et c'est tout. On l'a choisi. De manière, moi, personnellement, j'en ai rien à foutre parce que j'ai voté contre personne. Et moi, je m'en fous. Je suis tout le monde.
15: Ouais, Gérard, vas-y, on fait une
10: manif. Ouais, tu suis tout le monde. T'es un sale opportuniste. Ouais.
3: Mais même. problème. Moi, je viens pour rien, c'est tout. Voilà, allez, on de bon entendeur, salut. À quoi sert un dictateur?
13: À jeudi prochain, alors.
14: Gérard, elle est pas éligible.
3: Ah non, c'est le 24, le prochain.
15: Hey Gérard, tu veux pas organiser une petite manif improvisée, là?
8: Allez, on se rejoint
3: tout le débat, à quoi sert un dictateur?
15: Allez faire la dictée pour les petits.
3: Ah, voilà. Voilà la question.
15: Voilà
3: la réponse que j'attendais.
15: GG, tu connais le bar des amis à Suren?
10: Allez hop, on reprend le débat. Non, non, mais on
3: va.
14: Oui, reprenez le débat.
10: On le dégage, lui. Comment on dégage, dégage-le.
3: Terminé, tu me vires tout le monde, on met un disque.
13: Ah bah pas tout le monde.
3: Tu me vires tout le monde, c'est tout, ça recommence.
13: Je veux bien mettre un disque.
10: On va mettre un disque.
5: GG, il y a la Pine qui te pose une question sur internet. Es-tu sympathisant du parti démocrate ou trou de balle? Excuse-moi, trou de kyste.
3: Non, bah elle,
5: excuse-moi, mais c'est Lapine. Hein, c'est
3: Lapine, ta question, elle a ni queue ni tête. C'est comme toi, le lapin qui a ni queue.
5: Mais elle t'aime quand même. Balle,
3: voilà. Donc, on va s'écouter.
13: Un petit sondage avant, comme ça, tu vois, petit sondage, titre de disque, et hop, on reprend dans le calme après.
3: Alors, le sondage, de quel pays, Vincent, viennent, de quel pays viennent les dictateurs? Alors, 23% pensent qu'ils viennent de la dictatorie, juste à côté de l'île des trop de conneries, ouais, d'accord, ok. 45% pensent que oui, bon alors je vois pas du tout le rapport là-dessus, bon bref. Et 0,5% des gens disent qu'ils viennent s'ils veulent, mais pas en basket. Et voilà, et on va s'écouter donc les démocrates dans mon slip, c'est l'anarchie. On se retrouve tout de suite après au 0825 08 5000 www.funradio.fr, et tout de suite après, suite et fin du débat.

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3: Et voilà, bonsoir à tous. Donc on venait de s'écouter les démocrates de mon slip, c'est l'anarchie. Donc il y a du monde qui s'installe dans le, derrière moi, mais c'est pas grave.
4: Non, t'es
3: donc
4: bien.
3: Sur le site internet, Valérie,
5: on est à 7162. Oh, le feu.
4: Oh, comment t'as déchiré.
3: 7162, ouais. Hein.
4: Y a qui... Ah, c'est pas mal.
5: Ouais, il y a encore des questions, mais bon, c'est... Pff.
3: Non, mais bah, si c'est des questions...
5: Hein. Y a-t-il des dictateurs sous le pont de l'Alma? Ouais, mais bon.
3: Non, c'est bon, j'en veux pas.
4: Ouais, non, mais réponds au moins, Gérard.
3: Non, mais de manière des questions comme ça,
4: j'en veux pas. Les auditeurs, ils s'interrogent, ils aimeraient bien avoir une réponse.
5: Il y a Lapine qui demande, est-ce qu'un dictateur peut être royaliste?
4: C'est une bonne question.
3: Oui.
5: Ça, c'est sérieux, tu vois.
3: Oui, pourquoi pas.
5: Bon.
4: Mais bah, il développe un peu pourquoi,
5: ouais,
4: pourquoi parce que...
3: Non, mais si
4: plutôt dans le sens, non, plutôt dans le sens commun ou...
3: Non, mais si un dictateur veut devenir roi, il peut le, hein. Il peut.
4: I mean...
3: Il a le droit. Moi, je suis pas dictateur, je suis devenu animateur des débats et qui fout le bordel tous les jeudis.
6: Il faut que t'arrêtes de gueuler, par contre, là. Fais un bon truc, là. Il est 1 heure, là. Vas-y, lâche l'affaire. Hein.
3: Bon, qui c'est qui me fait une liste propre? Parce que là, c'est une liste de cochons.
7: Ouais, je te la fais, genre.
3: Bah, j'espère.
7: Ouais, je travaille.
3: Les milliardaires sont-ils tous des dictateurs? Je sais même pas qui c'est qu'on a maintenant sur l'antenne.
4: Pour le moment, c'est les mêmes. Hein. On attend d'autres personnes.
3: Maria.
8: Les millionnaires.
3: Je vais pas te leur dire 50 fois. Ça fait 2 fois que je te demande de baisser ton micro, de baisser ta radio, de l'éteindre complètement. Ou sinon, je vais te dire au revoir.
8: Gérard, elle est éteinte, ma radio.
3: Ou sinon, t'es avec un téléphone sans pile. Téléphone portable.
4: Gérard, tout le monde n'a pas les moyens d'avoir un fil à son téléphone.
3: Il faut
4: respecter les pauvres aussi.
3: Mais il me semble que j'avais dit lors des débats, je voulais pas des téléphones portables.
8: Il n'est pas portable, mon téléphone, il est sans fil, c'est tout.
3: Ouais, mais c'est pareil parce que le son, il est quasiment pourri.
8: Gérard, moi, je suis vraiment contente de participer à...
3: Ouais, je croyais que t'allais dire de bosser avec moi.
8: Oui, non, je bosse pas avec toi, donc...
3: Heureusement.
9: T'as de la chance,
8: ouais, hein. Tu m'étonnes. Oh mon Dieu. Les millionnaires sont-ils des dictateurs?
4: Milliardaires.
3: Les milliardaires pour les millionnaires.
9: Je comprends pas la question, Gégé, ou quoi, là?
3: Non, mais je crois qu'elle a dû trop tirer
9: pas,
3: son
9: c'est
3: coup.
9: C'est inadmissible.
8: Moi,
3: Allô,
9: c'est Saddam Hussein.
3: Tu la laisses parler.
9: Ah bien.
3: Priorité aux femmes. Pour une fois que je suis galant.
8: Oui, c'est qui m'étonne. Enfin, donc, à mon avis, oui, ils sont un peu dictateurs dans leur sens parce qu'ils sont riches. Et que quand t'es riche, t'as plus de facilité à...
9: Ouais, à te le foutre dans le cul.
8: Voilà. Merci.
3: François?
9: Oui?
3: Qu'est-ce qu'il a, lui? C'est quoi, là? C'est quoi ce bordel?
6: Non, mais c'est pour te dire. Ouais,
4: je pense parce que.
3: Laurent, s'il te plaît. Si tu veux, moi je peux allumer mon portable et. Je demande qu'on m'appelle. Hein.
6: Non, mais l'avantage c'est que personne t'appelle donc c'est.
3: Ouais. C'est ça le problème.
9: Ouais, on s'en
8: a qu'à
3: balancer.
8: Gérard, t'as qu'à nous donner ton numéro?
3: Ouais, et puis quoi encore?
6: Allez, sérieux.
4: Allez, Gérard.
8: Allez, moi je veux un rendez-vous, Gérard.
3: Non.
9: Moi je peux répondre à la question si tu veux, Gérard.
3: C'est qui?
9: C'est François.
3: Ah, vas-y.
9: Bah écoute, je dirais que non. Moi je connais des personnes milliardaires qui ne sont pas du tout dictateurs. Bien au contraire, je connais des gens qui ont moins d'argent, qui vivent dans des hôpitaux, qui vendent des yaourts et qui sont bien plus dictateurs que...
3: François.
9: Oui.
3: François.
4: C'est bizarre, il y a une vision, là.
9: Personne, hein. J'ai l'impression que vous êtes vexé, Gérard.
4: Non, moi par contre, j'avais entendu que beaucoup de dictateurs jouent au golf.
9: Ah oui, oui.
8: Mais ah oui,
4: c'est vrai. Genre, tu les appelles, ils sont sur le putting green. Tu vois, des...
9: Gérard, je vais répondre, c'est Sodom. J'ai entendu parler de dictateur.
10: Gérard, je peux répondre, c'est Sodom, je vais lui faire un put dans son cul. Voilà. Donc moi, pour répondre à ta question sur les milliardaires, je dirais que...
3: Non mais tu peux prendre ta voix normale au lieu de prendre Saddam Hussein et puis tu me diras que t'es Tony, d'accord?
9: Ouais, on t'a reconnu, là, allez.
3: Ok. Alors Laurent, s'il te plaît.
4: Oh Laurent, t'as chié. Oui, je t'écoute.
3: Tu me diras Saddam Hussein qui se fait passer pour Tony.
4: Ah bon? Ou peut-être le contraire?
3: Tu me vires François qui se fait passer pour Goldo.
5: Oh non,
4: non, c'est pas vrai.
3: Et toi, Maria?
4: Je me serais pas fait avoir.
3: Maria?
8: Ouais.
3: Tu m'excuseras, mais je te vire parce que tu t'es fait passer pour Emma. Au revoir.
9: Mais c'est pas moi, Goldo, c'est faux.
3: Allez!
4: qu'est-ce qu'on prend à la place alors, Gérard?
5: GG, Internet.
3: Ils sont oh là.
5: Qu'est-ce qu'il y a?
3: Attends, passe-moi à Maria en antenne.
5: Qu'est-ce qui se passe?
6: Qu'est-ce qu'il y a?
4: Non, mais pas en antenne, Gérard, à l'antenne.
3: Maria.
8: Oui, Gérard.
3: Et l'enculé.
8: Non, j'ai pas dit l'enculé.
3: Si, t'as dit. Non.
8: Non, j'ai dit le PD, je suis désolée.
3: Ouais, bah, moi je vais te dire une chose, c'est une grosse salope, alors, oh, dégage. Alors, au revoir. Maria, Sadam et François, bonne nuit.
4: C'est quoi le concept de ton débat ce soir? C'est où on s'insulte tous, on se fait caca dans la bouche?
3: Voilà, allez hop, tu me dégages. Maria, Sadam et François, terminé. Je veux pas des habituels.
9: Bonsoir, Gérard.
3: C'est qui?
9: C'est Monsieur Mathieu et Monsieur Mazur, bonsoir.
11: Allô, Gérard, je viens d'arriver, c'est Paul Pute. Bonsoir, monsieur Gérard.
4: Allez, Gérard, pose la question.
9: Bonsoir, Gérard, c'est Mola Omar Sharif à l'appareil.
11: Gérard, j'ai une question.
3: Alors là, c'est simple, clair, net et précis. Le débat est clos. Stop.
9: J'appelle de l'hippodrome de Saint-Cloud.
4: Non, mais Gérard.
6: Non, c'est pas vrai.
3: Max, s'il te plaît.
4: Mais arrête d'appeler Max, c'est pas grave.
3: Non, le débat, il est clos. Non,
6: à la place de.
3: Non, là, tu reviens, tu me vires tout le monde.
6: À la place de Maria Pinochet, on accueille Che Guevaris.
3: Attends. Je vais te dire une chose. Que là, c'est même pas la peine que je continue avec la même liste, parce que tu vas me prendre les mêmes auditeurs sous d'autres noms.
12: C'est moi qui les prends.
3: Non,
12: c'est
3: parce qu'il y a Emma, il y a Tony.
12: C'est qui Emma?
3: Ouais, celle des habitués.
6: Non, c'est pas vrai.
3: Si.
12: Je promets que non, Gérard.
3: Si.
12: Non, mais ne me dis pas qu'il y a que des habitués, là.
3: Si. C'est vrai. Non,
12: c'est
6: a,
12: qui?
6: Il a soi-disant reconnu Goldo alors qu'il est même pas là.
3: Si.
6: Et soi-disant Tony qui était pas là non plus.
3: Si. Tony, c'est passé pour François.
4: Il est dans l'humanitaire, Goldo, maintenant.
3: Non, j'en ai rien à foutre.
12: Bon, qui c'est que tu gardes, là? Monsieur Mazur, au moins, il a rien.
3: Pour l'instant, il y a que lui.
12: Bon, Monsieur Mazur.
9: Absolument. Et moi aussi, Gérard.
4: Oui, il y a Mathieu. C'est Mathieu, non?
9: C'est Mathieu, bonsoir.
12: Mathieu
9: Gérard. Bonsoir.
12: Mathieu n'a rien fait, Gérard.
9: Ouais, j'ai rien fait.
3: Il y a moi. Attends, ils sont d'où, lui?
4: Bah, il l'a rappelé, mais tu gueulais, alors t'as pas vu.
9: Ouais, sois cool.
3: Oh, la question, elle est compliquée pour moi.
5: Ah ouais, mais
9: ouais, bon, c'est chaud, hein.
5: Je suis désolé.
12: Elles le sont toutes, hein, donc.
3: Alors, est-ce que les dictateurs sont acceptés dans la Jet Set et pourquoi?
4: Il y a beaucoup de mots, là.
9: Attention.
6: Il y a surtout personne au standard, là, Gérard.
3: Et au standard, vous appelez au 0825-08-5000, s'il vous plaît, merci.
13: Bonsoir, je suis nouveau.
3: Donc, je vais répondre à la question de Linda, parce que sinon, je vais me faire tuer tout à l'heure. Oui, allez, hop, oui. Oui, pourquoi?
6: Non, mais Gérard, attends, là, c'est de la merde.
4: Ouais, non, là, tu vois.
3: Pourquoi? J'en sais rien. Voilà, hop, terminé.
9: Ouais, c'est nul, hein, Gérard, ce que t'as dit.
3: Ta gueule.
13: Bonsoir, je suis un petit nouveau.
12: Comment tu t'appelles?
13: C'est Luchi,
12: c'est Luchi, Gérard.
13: Che Guevaris de Tijuana.
12: Luchi Vari?
13: Che Guevaris. Évolutionnaire en herbe.
3: Ouais.
13: Bonsoir.
4: Je crois que j'ai un t-shirt avec ta tête.
13: C'est possible, ça. Avec de l'herbe aussi.
6: On continue le débat, s'il vous plaît. Voilà, un petit peu plus de sérieux.
3: Non, mais je t'écoute, hein.
13: Ah bah, est-ce que tu pourrais avoir l'amabilité de répéter la question, s'il te plaît?
4: C'est vrai, parce qu'on s'est égaré avec l'internet et tout.
3: Les milliardaires sont-ils tous des dictateurs?
13: Je sais pas, mais les dictateurs doivent être tous milliardaires. Après,
9: j'ai dit oui.
13: Parce que, ouais, ça marche dans l'autre sens, en fait. La question, elle est posée à l'envers, quoi.
14: Mais, monsieur Gérard, permettez une question. Évoquez-vous, justement, cette question dans le sens du diktat de l'argent ou bien l'inverse?
3: Les deux.
14: Est-ce que vous pourriez développer un peu, s'il vous plaît?
3: Bah, les dictateurs, c'est ceux qui ont besoin d'argent.
14: Oui. Ouais.
3: Et puis les milliardaires, c'est ceux qu'on montre trop.
13: Ouais, mais Gégé, est-ce que t'as déjà entendu parler de la dictature du prolétariat, par exemple?
3: Non.
13: Les prolétaires, ils ont pas d'argent.
14: Oui, excellente question, justement. Est-ce que la dictature du prolétariat peut-elle se faire écraser, n'est-ce pas, par le diktat de l'argent, monsieur Gérard?
3: Ah. Bah, à mon avis, oui.
13: Oui, hein.
14: Et dans quel sens?
3: Dans quel sens? Alors là, si la personne a trop d'argent, bon, elle peut en donner à d'autres personnes.
13: Ouais. Ça, c'est de l'humanitaire, ça.
3: Voilà, oui, mais même si c'est pas... Si ma question est mal tournée.
13: Non, elle est bien, oh là là.
3: Donc voilà, monsieur Mazur.
14: Oui, très bien, écoutez, c'est une très bonne réponse.
3: Mathieu.
9: Écoute, Gérard, je pense que tous les milliardaires sont un peu dictateurs dans leur tête. Hein.
3: Et parle un petit peu plus fort.
9: Parce qu'ils ont beaucoup d'argent.
3: Parle un petit peu plus fort.
9: Je disais que les milliardaires ont beaucoup d'argent, et à partir de ce moment-là, ils sont pleins d'amis, et ils essayent de tous les...
3: Non, je vais te dire une chose. Là, je crois que tu te trompes tout de suite. Là, je t'arrête tout de suite. C'est pas parce qu'un milliardaire est dictateur qu'il va se faire beaucoup d'amis.
9: Au contraire.
3: Non, mais attends, laisse-moi finir. Parce que là, je vais répondre tout de suite à la question avant que tu répondes, je sais pas quoi, là.
4: Che Guevaris.
3: Chenny Varis. Hein, je vais te répondre tout de suite. Il ne faut pas croire qu'un milliardaire a beaucoup d'argent, qu'il va se faire beaucoup d'amis. Parce qu'au contraire, ses amis vont lui piquer son pognon et après il n'aura plus personne. Donc,
4: Ah, c'est pas des amis alors, Gégé.
3: D'accord.
6: Par exemple, si on prend Messier, par exemple.
3: Ouais, ben c'est pareil. Lui il avait des amis, mais malheureusement, t'as vu où qu'il est.
6: Il est où
4: hein? Il est où
3: Maintenant, il est dehors.
6: Dehors où?
3: Bah, il s'est fait jeter d'une chaîne crispée. Donc voilà.
15: Gérard. Non mais ouais. Attends.
3: Non mais c'est quand tu veux, tu poses ta question.
15: Voilà, c'est que le micro était pas branché. On accueille un peu plus le débat. Ciao, c'est Xouille. Ça te plaît ou non parce...
6: en audience là c'est
3: je crois qu'au standard je débute,
15: c'est un privilège pour moi d'être là, donc s'il te plaît quoi.
3: Non mais attends, la semaine dernière il y a 15 jours
15: c'est mes cheveux, c'est les antennes, je te jure.
6: T'as ton portable?
15: Non mais ouais mais
4: ah, c'est pas l'heure,
15: je comprends
4: c'est
15: pas, les débats. Non, normalement il est éteint.
6: On fait ce débat là ou pas, on se l'attaque.
4: Allô. Putain, on y va là, première allô. Question, 1h12.
6: 1h15, on a fait 2 questions.
15: Allô. Ouais.
3: Non, on en a fait 3.
6: Bon bah, 3.
4: Record.
6: On va faire 10.
15: Bon, ciao, Sexcouille qui est là.
16: Oui, bonsoir.
3: Bonsoir.
16: Bonsoir. Bonsoir tout le monde, bonsoir à Spécial Manu.
4: Ah, bonsoir.
16: C'est un plaisir.
17: Ça se dédie.
4: Je t'embrasse, ciao, Sexcouille.
17: Je veux bien un bisou.
16: Et à tout le monde aussi.
3: Donc, t'as entendu la question?
16: Non, j'étais en grande conversation avec Laurent.
3: Non mais dans ce cas-là, les questions...
16: Bah, il m'explique comment ça se passe. Ça,
3: moi, les milliardaires sont-ils tous des dictateurs?
16: Non,
3: point final
16: tout.
3: À la ligne.
16: Pas du tout. C'est pas parce que t'as de l'argent que t'es un dictateur.
3: Bah voilà. Ouais. Bah voilà, donc c'est ce que je disais tout à l'heure.
16: Oh putain.
17: Hugo. Ouais. Ah, enfin, GG, c'est Che Guevaris là, à l'antenne.
3: Ouais.
17: Tu disais tout à l'heure, ouais, quand on a de l'argent, les amis, tout ça, mais t'es quand même d'accord parce que tu te plains tout le temps, t'as pas d'argent, donc t'as pas d'amis.
18: Ouais, et puis...
17: Donc ça marche dans l'autre sens, en fait, quand t'as pas d'argent.
3: Non, mais attends, parce que ce que tu veux dire, là, je vois très bien où tu veux en venir.
17: Ouais.
3: C'est pas parce que je viens à la radio que je vais me plaindre tout le temps, d'accord? Claire, net, mais attends, laisse-moi finir.
17: En même temps, c'est possible, mais c'est pas ça que je disais, quoi.
16: Tu l'as jamais fait, ça.
17: C'est pas ton genre, tu manges pas de ce pain-là,
6: toi. C'est pas ce qu'il a dit, Gérard.
4: Tu veux que je te résume ce qu'il a dit?
16: Il a dit quoi, ouais?
4: Il a dit, en gros, que tu dis un dictateur, il n'a pas forcément de l'argent et donc ça n'apporte pas des amis. Mmh. L'argent n'apporte pas les amis. Mmh. Mais toi qui n'as pas d'argent, tu n'as pas d'amis non plus. Mmh. Donc ça marche dans les deux sens.
16: C'est cool.
3: Ah oui?
17: Ah oui, merci Manu.
18: Sauf qu'un milliardaire, bon, si tu potes, il a qu'à se les payer.
15: Talent.
17: Si t'avais le choix, Gégé, entre avoir de l'argent ou des amis, tu choisirais quoi, toi?
3: Moi, je préfère avoir de l'argent et avoir une nana pour
18: se la payer. Pour bien lui, bon émission, tu vois, quand tu rentres après les débats.
3: Pour l'argent, voilà.
17: Pour l'argent, ça va être
15: Monsieur Gérard, pourrais-je poser une question, monsieur?
3: Oui, monsieur Mazur.
15: À votre avis, existe-t-il des dictatrices, monsieur Gérard?
3: Je pense.
16: Et
15: justement, pourriez-vous nous indiquer, je ne sais pas, des noms, des adresses peut-être?
3: Non, mais alors moi, je peux vous dire une chose. Une dictatrice,
15: oui.
3: C'est une personne, c'est pareil. On revient à ce que Mathieu disait. Donc ça sera pareil.
17: Non, mais toi, c'était des dominatrices. Attends, c'est pas pareil.
3: Ouais, mais même, ça sera pareil. Parce que la personne... Si c'est une dictatrice qui va rencontrer un mec, le mec profitera de la dictatrice. Donc ça reviendra au même que si un dictateur a de l'argent et pas de copains. Donc on en revient strictement au même, monsieur Mazur.
4: Gérard, excuse-moi, qu'est-ce qu'il en coûte pour les dictaphones?
3: Non mais ça a rien à...
17: Attention,
3: ça n'a rien à voir.
4: Je reviens, attention.
3: Ça n'a rien à voir. Bon, allez.
17: Un hygiophone, ça peut être utile, un hygiophone, là, quand même.
3: Ouais, ta gueule.
16: Il y en a qui utilisent des mégaphones.
6: Au standard, on demande si c'est les dictées ont été inventées par les dictateurs.
3: Ouais, de toute manière, les questions comme ça, je m'en doutais. Alors, si on fait un débat sur les dictateurs,
4: on n'est pas là pour
3: rigoler. Je savais très bien qu'au standard, on allait me sortir. Est-ce que le dictateur fait un rapport avec le mec qui fait les dictées?
6: Oui.
3: Donc, c'est pareil. Oh, donc, non, ça sert à rien.
6: Non, mais t'as pas répondu.
4: Et les Dick Rivers aussi.
3: Ouais, les Dick Rivers, et puis, bref. Enfin, bref, passons.
17: Même quand les dictées, c'était pas ton truc, les dictées, quand même.
3: Non, parce que moi.
17: Ouais,
18: justement,
17: ouais.
18: Il y a des dictateurs en discothèque, genre?
3: Alors là, j'en sais rien.
6: On avance là.
3: Les dictateurs doivent-ils ta gueule.
15: Ah non.
3: À quoi est-ce qu'on Les dictateurs, si oui, pourquoi?
17: Et Valérie,
3: Valérie.
5: Moi, il y a des. Qu'est-ce qu'il y a? Quoi? Pourquoi? Qu'est-ce qui se passe?
4: À quoi est-ce qu'on les dictateurs ou pas?
3: Eh con! Eh non, non, mais attends!
5: Internet! Et GG, Internet, ça baisse là, il faut que tu reprennes le débat là. Il demande que tu reprennes le débat à fond.
19: Et au standard, ça sonne pas. Hein.
4: Ouais. Non, non, mais de toute manière, je pense qu'on va.
5: Mais non, on va pas arrêter, on continue, c'est bien.
19: Sur un téléphone.
5: Attends.
3: Bah non, mais. Ouais, mais attends. Ouais.
19: Ah, mais non, mais.
3: Hey. Non, non, mais pas attends.
5: Un dictateur peut-il prendre le pouvoir par un coup d'État, demande Kiss Cool.
3: Non, mais de toute manière, c'est une question. C'est la question que j'avais posée.
5: Non.
3: Un dictateur a-t-il le droit de faire de la politique?
5: C'est pas ça.
3: Non, allez, bah si, c'est la question que je pose.
19: Une question,
4: hein. On y va, là?
3: Oui. Bah, ça y est, la question, je viens de la poser.
4: Ah bah, répondez, les auditeurs, là.
17: Ah, c'était une bonne question, quand même.
18: Mmh. Bah, moi, je répondrais oui, mais non.
3: Monsieur fait. Mazur.
18: pardon.
3: En tant que oui. Attendez, je voudrais bien savoir qui c'est qu'on a, là.
16: Bonsoir, monsieur Mazur.
15: Oui, bonsoir, c'est monsieur Mazur. À la
3: alors, monsieur,
15: Mazur.
3: Attendez, oh! C'est moi qui parle. Ouais. Après, vous ouvrez vos gueules quand je vous dis bonsoir.
17: Ok.
3: Monsieur Mazur.
15: Oui, bonsoir, c'est monsieur Mazur.
3: Bonsoir. Mathieu.
18: Oui, bonsoir, c'est Mathieu.
3: C'est une, je sais pas quoi, là.
17: Oui, bonsoir, c'est Che Guevara.
3: Et puis la nana, c'est qui?
16: Ciao, sex couille.
3: Quoi?
16: Ciao, sex couille.
19: Ciao, sex couille.
16: Mmh.
19: Voilà, c'est...
3: Ouais, couille, j'ai marqué.
16: Oui, ah, mais moi, couille, tu m'appelles ma couille, ça me fait plaisir.
3: Ouais, et puis quoi encore?
19: Ah,
3: site internet un peu.
4: Question là, très
5: ça remonte.
3: Non, mais je veux savoir un peu.
5: Ça remonte
3: mon
5: un
3: chiffre.
5: Tout petit peu, mais ils veulent vraiment que tu rentres dans le débat.
3: C'est
5: là.
3: Quoi le chiffre?
5: Oh, mais m'engueule pas, on en est à 6452.
3: Oh, bon, de toute manière,
5: tu vois, on a baissé depuis tout à l'heure.
4: C'est pas mal,
5: en plus,
4: mais peut mieux faire, hein, GG. Hein.
3: Non, non, mais je crois que.
5: Mais non, mais faut que tu te remettes dedans, allez.
3: Non, non, mais de toute manière.
19: Sérieux, attends.
3: De toute manière, moi je vais te dire une chose ce soir. Le débat était mal préparé, puis de toute manière, l'équipe est mauvaise.
4: Oh, ouais, c'est sympa pour
5: l'équipe. Merci, GG.
4: Ah bah, bravo.
5: On est là pour toi, on t'aide et tout. Et
3: non,
5: voilà.
3: Non,
5: voilà comment on est remercié. Merci.
3: Non, mais même.
5: Ouais.
19: Ah, tu parlais de moi parce que je débute, c'est ça?
3: Le truc est mal fait, c'est tout.
19: Bah, il faut des essais, mais. Ouais, mais attends.
3: Non, mais même, là, c'est pas bon.
19: La prochaine, on aura Esteban, tout ça.
3: Non, non,

0: Excusez-moi, monsieur Gérard, c'est monsieur Mazur à l'appareil.
1: Oui, monsieur Mazur.
0: Oui, je voulais vous demander, pensez-vous que monsieur Bin Laden, n'est-ce pas, soit un dictateur?
1: À mon avis, oui.
0: D'accord.
1: Ben oui, parce que qui a programmé les...
2: C'est gaffe quand même.
1: Ouais, c'est non, mais attends, mais moi j'en ai rien à foutre de toute manière.
3: Non, mais c'est bon, on est le 12 septembre, c'est passé.
1: Mais même, question suivante. Faut se dire une chose. Allez,
4: t'aventures pas trop quand même. Hein. Non, mais c'est pour ça que je le détourne, regarde. Question suivante. Allez, hop, on y va.
1: T'es pressé de rentrer chez toi, toi?
4: Non, mais cette question, elle pue, hein, honnêtement. Donc,
1: mais moi, je vais y répondre.
4: Franchement, tu te sens pas obligé.
1: Si.
4: Non, je te jure.
1: Si, la question.
4: On met un disque alors. Ou un petit sondage. Mais c'est pas la peine d'y répondre, je pense qu'on est tous d'accord.
1: Non, mais
4: on va dans le studio, hop là, regarde. Hop là, allez, on enchaîne.
3: Alors, sondage.
5: Non, mais les quelques personnes qui sont au standard, voudraient que tu continues, Gérard, s'il te plaît.
1: Alors, quel métier font les dictateurs, comme il y en a qui demandent des sondages? Alors, 34% qui interviennent des dictons, inventent des dictons, pardon.
5: Ouais.
1: 58% ont répondu à la question, mais je ne m'en souviens plus. Et les 12% ont tiré à te faire enculer.
4: Bah, et pourquoi c'est
1: ça? Non, mais
4: tirer
1: faire enculer parce que je ne répondrai pas.
4: C'est quoi, dit?
1: À quoi peut-on reconnaître un dictateur physiquement? Alors, 70% des gens pensent que cela dépend des dictateurs.
4: Ouais.
1: Je vois pas du tout le rapport. Merci. 6% pensent que ça peut être variable. Ouais, à la rigueur. 10% pensent que l'anticyclone des Açores nous apporte du soleil avec beaucoup de fraîcheur, surtout sur le nord et pas de Calais. Alors là, je vois pas du tout le rapport.
4: Ouais.
1: Bref, enfin, dernier sondage.
4: Ouais.
1: Alors pourquoi les dictateurs sont-ils si méchants? Alors 23% des gens pensent répondre parce que en buvant de l'orangina rouge. Merci Manu.
4: De rien.
1: 59% pensent des gens n'en savent rien s'ils se branlent sur mes fesses. 36% répondent. 36% répondent la réponse B. C'est leur dernier mot, Jean-Pierre. Alors moi, je vais te dire une chose, que des sondages comme ça...
5: C'est de la merde.
6: GG.
5: J'en ai pris
1: conscience. Je m'en bats les couilles.
6: GG, Valérie te parle.
1: Oui.
6: Ça arrête pas de baisser sur Internet, ils disent que tu prennes pas le débat assez au sérieux et qu'il faudrait que tu te remettes vraiment dedans, là.
1: Non, mais de toute manière...
6: parce qu'ils ont envie que tu répondes franchement bien.
1: Mais moi, je réponds franchement aux questions, c'est tout.
6: Non, mais je te le dis, c'est tout, hein. Voilà.
1: Mais moi, je réponds franchement aux questions et c'est tout. Et de toute manière, on va pas tarder d'arrêter parce que je pense
6: que... J'ai une question Internet, là.
1: Non, mais on va...
6: J'ai une question Internet, GG.
7: Tu crois où, toi?
6: GG.
7: On va l'arrêter pas ici, hein.
1: Bah si.
7: Bah non, mais attends.
6: Est-ce qu'un dictateur est un parti politique?
1: Justement, c'est la question. Linda.
6: C'est toujours la question, merde.
1: Mais même, c'est la question. Est-ce qu'un dictateur a-t-il le droit de faire de la politique?
6: A-t-il un parti politique précis?
1: Ben, pas forcément, non.
6: D'accord. Et pourquoi?
1: Ben, pourquoi? Ben, parce que ça dépend s'il est de droite ou de gauche. Ou RPR ou MRD ou des Verts. Voilà.
3: S'il est ambidextre.
1: Ok. Voilà.
3: Emmerdé.
8: Tu partiras, espèce de connard, espèce d'enculé, va te faire foutre. Va te faire chuter jusqu'au gland, allez, je t'en merde. Va te faire péter le cul par tout le monde. Connard, tête de gland. Va te pendre.
3: C'est vieux.
8: Connard.
3: Va te pendre. Je crois qu'il y a quelqu'un qui vous insulte, monsieur Gérard.
9: Ah, c'est vieux, ça.
7: Ça, c'est un truc répondeur qui est pour moi à la
4: production.
9: Va te faire péter l'anus.
1: Non mais ça, je me souviens très bien de ce petit branleur. Et ça, c'était dédié à Max. Tout au début qu'on était à Neuilly. Tu te souviens le petit branleur?
7: Mais ça me fait pas.
1: Moi non plus, ça me fait pas rire.
3: Ouais, nostalgie quand tu le tiens. On peut le dédicacer.
7: Toi, ça
3: t'est
7: peut-être marré. Toi,
1: non, mais moi, ça me fait pas rire. Alors Manu, je vais te dire une chose.
4: C'est pas moi.
7: Mais moi, je vais te faire rire.
4: Bah voilà, c'est pas moi.
7: C'est pas ça.
1: Manu, je veux dire une chose. Que celui qui a été médecin, ta gueule, taisez-vous les auditeurs, vos gueules.
7: Non, mais c'est vrai parce que.
1: Vos gueules.
7: Moi, je vais me prendre un coup. Mais moi, personnellement, si tu prends une charge. J'ai envie de te moquer de moi, Gérard, ça te regarde.
1: Non.
7: Moi, je te respecte, je pensais que tu m'inspectais.
1: Ta gueule, branleur. Non, alors là, je veux dire une chose, c'est terminé. En de bon entendeur, salut. Terminé.
7: Moi, tu me fais insulter, ça te fait rire?
1: Non, terminé.
7: Bon, alors, respecte.
1: Moi, je veux dire une chose. J'arrête de travailler comme ça. Le débat ce soir est naze.
3: Genre, tu travailles.
1: Le débat est naze. Ce soir, on se fout de notre gueule. On se fout de la gueule.

0: du savon, se fout de ma gueule. Donc ce soir, terminé, il n'y a plus de débat.
1: On va refaire le débat. Si, si, on va refaire le débat.
2: Tout le monde a envie de faire le débat.
1: Si tu fais le débat, j'aurais l'impression que tu te fous aussi de ma gueule.
0: Non, moi je me fous pas de ta gueule. Dans ces cas-là, on n'a pas à voir des trucs comme ça sur l'antenne.
1: C'est bien les mecs.
0: Ok.
1: Attends, mais moi je vais les reprendre en antenne. T'es très mal, mon pote.
0: Donc terminé, tu mets un disque.
1: Un disque, un disque.
3: Allez. Démocrate des vives.
1: Attends.
4: Allez, un disque alors.
0: Là, les goulas sont
1: attends,
0: folies.
1: Attends, calme-toi. Attends, parce que sur le net, on fait pas de points.
0: Non, on fera le point
2: ah bah non,
0: après.
2: Là, ils veulent vraiment du débat, donc on fait pas de points. Là, ça baisse, hein, GG. Hein.
0: Eh bah tant pis, on termine.
2: Le débat.
4: Je sais pas si c'est bien de mettre un disque, hein, si ça baisse.
0: Je vais pas le savoir, on va mettre un disque. On va essayer de calmer un peu tout le monde. Et toi, Manu, je vais te dire une chose, que tu as arrêté tes jingles de merde.
4: Bah, j'ai pas balancé un son.
0: Non, mais le branleur de 12 ans est sur moi de terminer maintenant, j'en veux plus.
4: Bah, je suis d'accord.
0: C'est clair, net et précis. C'est tout le temps que ce passe l'œil.
4: Je suis d'accord, moi.
0: C'est tout le temps, je n'en veux plus.
4: D'accord.
0: Clair, net et précis.
4: Mais c'est pas moi, mais je suis d'accord avec toi.
5: Si je peux me permettre, Gérard.
4: Permets-toi.
5: Il y a les auditeurs qui sont en ligne là, qui aimeraient bien répondre à tes questions et on aimerait que tu sois un peu plus sérieux dans le débat.
0: Non, maintenant on va mettre un disque, tout le monde va se calmer et terminer. Moi je vais te dire une chose, que les jingles comme ça, avec ceux qui se foutent de ta gueule et ceux qui se foutent de ma gueule qui disent
4: c'est dégueulasse.
0: Et tout ça, non,
4: c'est
0: terminé.
4: Je suis d'accord.
0: Ok.
4: C'est
5: non, ça se fait pas. Hein.
4: Ça se fait
0: alors,
4: pas de se foutre.
0: Il est 1h25, vous avez 5 minutes pour vous calmer. Si en 5 minutes c'est pas fait, j'arrête. Et maintenant, on va s'écouter les goulasses en folie. Je t'enfonce ma pine au chez et on se retrouve tout de suite.

0: Ouais.
1: Non mais
0: attends, hey, mais attends, viens voir,
1: très
0: viens,
1: bien,
0: voir,
1: viens, voir, voir viens, viens au standard, tu vas voir. Les auditeurs là, sont très bien là.
0: Mais si, si, va au standard.
2: Viens nulle part.
0: Non mais viens nulle part, tu restes là dans le studio.
2: On n'a pas d'équipe.
0: Attends,
3: qu'est-ce que tu
4: salaud.
0: Mais d'habitude, attends, Manu,
1: à qui je vire?
0: Putain.
2: Mais non, mais ça, c'est les mêmes.
1: Mais non, ça, c'est pas les mêmes.
2: Bah, attends, mais tu te fous de ma gueule, Jérémy, Lucia,
1: Cyril.
2: Bon, attends.
1: Mais c'est Ryan. C'est ça.
2: Le même, arrêtez.
0: Mais arrêtez, mais c'est toi qui mis tout ou quoi dans l'histoire, là?
1: Non.
0: Attends, mais t'es ouf ou quoi?
1: Ah, Gérard,
0: ouais. Thibaut, Sandy, Mathieu, regarde.
2: Ouais, Sandy, pourquoi Sandy?
0: Mais y a pas qu'une Sandy sur Terre, putain.
5: Y a pas que ta grosse.
0: Alors, Mister Goulag et tout ça, ils veulent passer sur l'antenne, qu'est-ce que je fais, moi?
2: C'est quoi ce bordel? Pourquoi le bordel du gamin de 12 ans?
0: Mais c'est moi, c'est pour moi, pour bah ouais. Mais t'as
2: moi,
0: bien fait. Eh ben prends ma défense au moins.
2: Bah alors c'est ce que j'ai fait. J'ai dit non,
1: mais
2: c'est tout.
1: Bah ouais, mais reste avec.
5: T'as bien fait, mais maintenant.
1: Ils répondent correctement, les auditeurs qui sont en ligne. Ils répondent à tes questions, c'est toi qui le prends mal.
2: C'est quoi ce bordel là?
1: Mais non, y a pas de bordel.
6: Il y en a eu un peu, Chara. Peu, certes.
2: Mais non,
0: Gérard, moi je te dis une chose, Gérard, si tu craques avant 2 heures, les auditeurs ils vont avoir l'impression d'avoir gagné.
6: Ah ouais.
0: Il faut que t'as pas cédé, tu vas pas craquer, t'as la pression. Mais
6: la pression.
0: Faut tenir.
2: Mais non,
0: ça fait 5 ans que tu fais des débats tous les jeudis. Si tu craques maintenant, mais les mecs ils attendent que ça. Il y a 2-3 dictateurs, mais attends, mais les mecs on va les prendre à la baguette. T'inquiète pas, je les gère.
6: T'as vu l'équipe de choc là?
0: T'as quoi comme?
1: Il te reste combien de questions, Gérard?
0: Combien de questions?
2: Dans les questions, j'en suis.
3: Je suis pas le truc.
0: Ah, c'est quoi, c'est le moment, Valérie? Franchement, bon, alors qu'est-ce qu'on fait là? Combien de temps il reste sur le disque?
6: Il reste pas longtemps, il reste.
0: On y va, on y retourne.
6: On y retourne là. On y retourne, GG? Allez, assieds-toi, mets ton casque. Allez, c'est reparti.
1: Allez, sérieux.
6: Allez, GG, putain, merde.
1: C'est toi le meilleur,
3: le casque.
6: Ouais, on l'a déjà faite celle-là. C'est celle qu'on a faite là. C'est la question qu'on a faite. Allez, on y va, GG. C'est parti. Feu.
7: Le putois de Nanterre.
2: Punaise, j'en connais, il va s'en prendre une tout à l'heure, mais ça, là je crois que ça
6: va faire long secret.
7: Putois de Nanterre fait son débat sur Fun Radio.
2: Et déjà bonsoir, et ce jingle, il est interdit maintenant sur Fun, sur lors de mes débats.
6: C'est quoi? Et c'est quoi? Et le jingle? Mais je savais pas moi.
5: Écoutez, c'est quoi?
7: Le putois de Nanterre.
6: Terminé. Je savais pas qu'il fallait pas le mettre celui-là, GG.
2: Terminé.
6: Je le remettrai plus.
2: Bah t'as intérêt parce que c'est simple. Je l'ai encore entendu, je l'entends encore une seule fois.
6: C'est bien celui-là.
7: Le putois de Nantais.
6: Non mais voilà, c'était pour être sûr. Là je l'ai dégagé, c'est bon. Il est parti le jingle.
2: Alors quel est le salaire d'un dictateur?
6: Bonsoir,
2: donc rebonsoir pour la suite et fin du débat.
6: Bonsoir.
2: Disons
6: Gérard.
2: Pour ce qui reste du débat parce qu'il est à moitié saccagé. Donc on va terminer, je pense, à même pas 6000 sur le net.
6: Non mais ça va remonter là, on va se remettre dedans direct.
3: Bah là ça remonte GG hein. Il faut te remettre dedans parce que là ça remonte bien là. Hein.
2: Alors quel est le salaire d'un dictateur? Merci.
6: Alors de rien.
2: Texo.
1: Aïe. Ah. Elle s'appelle Ciao Sexcouille.
2: Ciao Sexcouille.
8: Ciao Sexcouille, rebonsoir.
2: Mathieu.
9: Bonsoir.
2: Eh les mecs, quand vous appelez au standard,
9: oui.
2: Ça vous dérange de donner les fréquences?
9: Moi j'appelle de Paris, 100.9.
2: C'est qui?
9: C'est Mathieu.
2: Merci. Ciao Tchescouille.
8: 112.3.
2: Mazur, 101.9.
10: Monsieur Mazur, 101.9, Paris, bien sûr.
8: Bonsoir, hey, Monsieur Mazur.
2: Hey, comment t'écris Monsieur Mazur, toi?
1: Je sais pas.
2: Attendez, Monsieur Mazur, M-E-S-U-R-E.
9: Ah, quel scandale, monsieur Gérard. Faites quelque chose, je vous en conjure.
1: Je suis désolé, Gérard.
9: Ça ne peut pas être comme ça, monsieur Gérard.
5: Je vais être un Mazur, Zur, avec un Z.
2: Avec un Z en plus.
9: C'est bien entendu. Bien entendu.
1: Non, mais je suis désolé, mais.
2: Chisberg-Varis.
1: Che Guevaris.
9: Che Guevaris, ouais, 118-8, Tijuanal. Tijuanal, 118-8.
5: On y va là peut-être, non?
6: Ouais, ce serait bien.
9: Ouais, on peut y aller.
2: Quel est le salaire d'un dictateur?
9: C'est facile ça.
2: Moi,
9: c'est
2: infini. C'est Scouille.
8: C'est infini. C'est lui qui détermine son propre salaire, donc il prend tout. Il laisse crever son peuple et il prend tout.
9: Bah ouais.
8: C'est triste en fait.
9: Anxieux.
8: Quand on y pense.
2: Ouais, d'accord.
9: Ouais, c'est le tuer là.
5: Oh, c'est l'Arsène, putain.
2: Ouais, non, mais là, je crois que va falloir.
8: C'est pas agréable.
3: Arrête de bouger ta tête, Gégé.
2: Mais non, mais même.
3: Si c'est tu pas... bouges trop
2: non,
3: ta tête.
2: Non, mais même.
3: Bouge
2: la semaine,
3: pas ta tête.
2: La semaine dernière, ouais. J'avais l'autre micro, il n'y avait pas de l'arsène.
3: Si, il y avait du l'arsène, c'est parce que tu bouges ta tête.
2: Non, la semaine dernière, il y avait du miel. La semaine dernière, t'étais pas à l'arrière, alors ferme ta gueule.
0: C'était une question.
2: Ferme ta gueule, t'étais pas à l'arrière.
11: T'avais ton autre haleine la semaine dernière.
2: Ta gueule, toi.
12: Attends, il a bu un café.
11: Bah, justement, il avait l'autre la semaine dernière.
2: Non, manque de poids, il m'en refaut un café.
8: Oh non.
11: Ça va, t'es déjà assez excité comme ça, là.
2: Oh. Non, mais même, il m'en refaut un. Monsieur Mazur.
10: Écoutez, monsieur Gérard, je vous dirais que le salaire, d'abord, est-ce que nous parlons en euros ou en autre monnaie?
2: En euros.
10: Ah. Eh bien, n'est-ce pas, il y a un problème qui se pose si nous parlons en euros, car il n'y a pas beaucoup de dictateurs en Europe, vous le conviendrez.
8: Ah. Est-ce qu'au Brésil
11: Ah, c'est pas faux ce qu'il dit, là.
10: Mais il n'y a pas au Brésil, bien entendu.
2: Ouais, mais ça, au Brésil, c'est pas pareil.
11: Ah, c'est chaud.
8: Mais c'est pourquoi Europe,
2: c'est pas ce bordel. Oh
10: mais ça, c'est pourquoi n'est-ce pas pareil au Brésil, s'il vous plaît?
2: Ça, c'est Manu qui s'est mis avec.
0: C'est pas moi, Gérard.
2: C'est Manu, parce que
0: non,
2: je veux dire.
0: Mais attends,
2: la semaine dernière. Mais attends, ferme ta gueule, la semaine dernière, j'avais moins de la scène que ça.
3: Regarde, Gégé, ton volume, il est à fond, là. Il faut que tu baisses un peu, c'est pour ça.
2: Ouais. Là, maintenant, il a fond. Maintenant, si tu veux que je baisse, je vais gueuler.
12: Non, mais on continue
3: je te demande
12: débat,
3: pas de gueuler, je te demande de baisser. Voilà.
2: Non, attends, mais oh.
12: Non, mais vas-y, non.
2: Au standard, ça va.
12: Mais moi, je réponds à la question des auditeurs. C'est pourquoi tu veux pas continuer ton débat et pourquoi tu le prends pas au sérieux, c'est tout.
2: Non, mais alors, moi, voilà. Je vais te dire une chose. Ouais. Pourquoi que cette semaine, vous faites un débat de merde?
3: Bah, c'est toi qui fais le débat, Gégé.
2: Hein?
3: Nous, on est là pour.
2: La semaine dernière, sur le premier débat de la saison qu'on a fait, on a fait 12 000. Mais ça s'est très bien passé. T'étais là, ça s'est très bien passé. Il y avait Valérie.
12: Non, mais
2: attends, tu permets, c'est moi qui commande.
12: Non, mais
2: c'est moi qui parle. C'est moi le chef le jeudi.
12: Non, mais
2: Donc la semaine dernière, il y a 15 jours, le débat, il y avait toi, il y avait Valérie, il y avait Pedro à l'arrière. Ça c'est nickel.
12: Non, mais...
2: Ça a été nickel. Non, mais... Cette semaine, c'est du bordel.
12: Non, mais d'accord.
0: Enfin, tu reprends le contrôle.
2: La semaine dernière, on a fait 12 000. Cette semaine, on est à combien? Même pas 7000.
3: Bah ouais. 7850, là. Ah ouais. Ça monte, tu vois.
2: Ouais.
3: Il faut se remettre dedans, là. Allez, GG.
2: Et à ce heure-ci, la semaine dernière, j'avais pas loin de 11 000 déjà. Hein? On était presque à la 7e, là, on n'avance pas. Pourquoi? Parce que vous me foutez le bordel au standard.
12: Ah, t'arrêtes pas de m'engueuler.
2: Mais de toute manière, t'es tout seul, il n'y a personne. Et moi, je vais demander une chose, c'est que maintenant, je vais demander à ce qu'une fille soit avec toi au standard.
12: Non, mais je vais pas te concentrer, tu vois.
2: Je vais pas le savoir, c'est moi qui vais sélectionner.
12: Bah viens au standard.
2: Il me faut.
3: T'as raison.
2: Je lance l'appel. Il me faut une fille pour le jeudi soir.
0: Qui suce.
3: Une fille.
12: Ouais, qui suce, hein, sinon je vais me faire chier, moi.
3: Salope.
12: Non mais, ouais.
2: Merci Valérie de ta réponse. Dans ce cas-là, tu prends le standard.
3: Ah bah elle suit. Tu peux pas tout faire, hein, mon vieux.
2: Bah alors tu prends le standard et on demandera quelqu'un d'autre. Bon attends, c'est pas toi qui commande, si c'est moi qui.
3: Bah merde, je me casse alors. Hein, c'était
2: attends,
3: pas content.
2: Hey, c'est moi qui commande le jeudi.
3: Ah, d'accord, ok, c'est bon.
2: C'est tout, si je veux quelqu'un d'autre sur le net, je prendrai quelqu'un d'autre.
12: On continue.
2: Parce que les questions sont sur le net sont à moitié naze.
3: Peut-on devenir dictateur avec un kiss dans le cou?
2: Voilà, tu vois, une question merde.
3: Bah ouais,
2: une question
3: ça.
2: Merde à
3: mais
2: pas
3: ça,
2: poser.
3: C'est parce qu'on n'est pas dans le débat.
2: Parce qu'une question merde à pas poser.
3: Bah,
13: excusez-moi, monsieur le patron, si je puis me permettre de vous importuner, pouvons-nous reprendre le cours de notre débat?
2: Donc, monsieur Mazur.
10: Oui, je vais vous poser la question, monsieur Gérard, à savoir l'euro. Connaissez-vous beaucoup de dictateurs en Europe, à part au Brésil, bien entendu?
2: Non.
10: Alors comment faire?
2: Bah justement, c'est là que je me pose la question. Quel est le salaire d'un dictateur? Ça, j'en sais rien.
10: Oui,
2: moi.
10: Mais définissons d'abord la monnaie, n'est-ce pas? Est-il payé en dollars, en copecs?
2: Là-bas, au Brésil, je pense que ça doit être toujours en euros.
8: Non, c'est le dollar brésilien là-bas.
11: C'est des roubles.
2: Ouais, mais je sais pas, parce que j'ai pas tous les...
10: Oui, je comprends bien, monsieur Gérard, mais le problème se pose. Nous ne savons pas s'il s'agit d'euros, de dollars ou de roubles.
2: Ouais, mais c'est là le problème, donc je peux pas vous répondre, monsieur Mazur.
10: Est-ce que à ce moment-là, nous pourrions conclure qu'il n'existe pas de dictature au Brésil?
2: Bah si, pourtant, il y en a, oui. Hein.
11: C'est sûr, quand même, hein.
2: Il y en a là-bas, hein.
10: Il y en a souvent, voulez-vous dire tous les jours de l'année, ou bien...
8: Avec les pygmées.
2: Non, mais même, il y en a régulièrement, hein.
10: Mais sous quelle forme?
2: Non, mais c'est bon, monsieur Mazur, on va pas s'éterniser là-dessus. Mathieu.
10: Alors justement, puisque vous voulez insister.
2: Mais on va pas s'éterniser là-dessus, monsieur Mazur.
10: Oui, l'influence, n'est-ce pas, de la bossa nova.
2: Monsieur Mazur, je dis qu'on s'éternise pas là-dessus!
10: Car c'est une vraie question que nous nous posons.
2: Merde!
9: merde, barre le monde, que ce soit aux quatre coins du Japon ou bien entendu aux trois points de la Pologne. Monsieur Gérard, êtes-vous là?
11: On va mettre le jingle.
2: Monsieur Mazur.
9: Oui, alors justement, vous êtes revenu. Profitons-en pour approfondir un peu le débat, si vous le voulez bien.
14: T'as même pas de poil à ta table.
11: Voilà, t'as pas le jingle de Laserland, là? Ça va le calmer tout de suite, là, le Mazur.
12: Non, s'il vous plaît, un peu plus de sérieux.
2: Bonjour, Mathieu.
9: Et bienvenue.
3: Ça augmente, là, sur le net. Hein.
11: Au Laserland.
13: Combien?
3: Là, on en est à 9800.
0: Ah, ça, ça monte.
2: Mathieu.
11: Ouais, Gérard, bah écoute, le salaire d'un dictateur, je sais pas, hein, c'est lui qui décide. Hein.
2: C'est-à-dire
11: son, bah, il se choisit son propre salaire, le maximum, le jackpot.
2: Mmh. Ouais, d'accord.
11: Et 15 000 euros net par mois, je pense.
2: Mmh. Bah, je veux dire, si avec 15 000 euros, il arrive à s'en sortir, le mec, chapeau. Hein.
11: Un dictateur de merde.
3: Bah, c'est pas mal, hein, quand même.
2: Tiens, ça se couille. Tiens, on se couille.
8: T'as déjà répondu, Gérard, je sais pas.
11: Ouais, il y a Che Guevara, hein.
8: Je croyais que tu parlais à Che Guevara, voilà.
2: Bah ouais, ben, il va répondre.
11: Ah bah écoute, moi je pense que bah, le dictateur c'est le caïd, donc bah, en fait il prend ce qu'il veut. Donc faut voir que, comme disait M. Mazur, au Brésil, il y a quand même des cartels, des trucs comme ça, et les mecs ils prennent un maximum, hein. Attention, ils prennent tout. Hein.
9: Ça c'est des choix. Hein.
11: Ah, ils prennent tout, ils laissent que dalle. Hein,
9: mais au chat, c'est tout, sans pitié.
11: Après tu te démerdes avec les miettes, quoi.
2: Les dictateurs est-il quel est le salaire d'un dictateur? Ben moi je peux pas vous répondre parce que moi je suis pas dictateur et puis
11: pas de salaire.
2: Voilà, puis ça va être manière, même si j'avais un salaire, je vous donnerais pas mon chiffre à l'antenne.
11: Il dépense en vinasse, ouais.
3: Oh là là.
2: Parce que ça vous regarde pas. Ah si, je vais vous dire. Mon salaire tous les jeudis est de 0,01 euro. Voilà.
11: Bah, ça va. T'as combien
13: aussi? C'est beaucoup pour ce que tu fais.
2: 0,01 euro.
3: C'est déjà ça.
9: Un an d'économie, tu pourras payer un
2: euro. Les dictateurs doivent-ils rester démocrates? On va demander à Ciao Tchescouille. Et puis je pense que ça sera la fin du.
13: Mais c'est quoi la poste, je veux dire.
11: 1h40, là, c'est pas fini.
8: Ça dépend ce que tu appelles démocrate. Est-ce que tu pourrais définir cette.
11: La démocratie.
9: Mais démocrate, c'est pas un groupe de rap, ça? Démocrate D.
11: Allô Gérard?
2: Non, j'ai demandé à Théo, ça se couille.
3: Oh, GG, ça monte sur le net là, ça monte. Hein. On en est à 11 500.
0: Ah, je le savais ça, je le savais.
3: Tu veux une question internet?
12: Il y a une question aussi au standard.
3: Zarbis qui te demande, un dictateur travaille-t-il 35 heures?
13: Ah, très bonne question ça.
12: Pas mal.
2: Non.
3: Combien? Pourquoi?
2: Non, il travaille plus de 35 heures. Et pourquoi? Ben, parce que c'est lui qui le veut bien.
13: Mais il est con alors. Parce que il pourrait pas bosser.
2: Ben non, mais lui même il travaille plus de 35 heures, donc.
3: Il pourrait bosser que 35 heures puisque c'est lui qui le décide.
13: Il pourrait s'interdire de bosser.
3: Bah ouais.
2: Bah ouais, mais s'il s'arrête de bosser, il aura
13: s'interdire,
2: plus rien.
13: S'interdire, vu qu'il dictate.
2: Ouais, ben ok, ah. Ça y est.
13: Non, je sais pas. Je te demande. Non, c'est pas grave.
2: Mathieu?
9: Ouais. Tu peux répéter la question, s'il te plaît, Gérard?
2: Non, mais vous foutez de ma gueule ou quoi, là?
8: Les démocrates.
2: Les dictateurs doivent-ils rester démocrates?
8: Je te demandais justement de définir démocrate, parce que je sais pas trop si
9: on
8: définit ça de la même manière.
9: Je sais pas trop ce que ça veut dire, en plus.
2: Bon, un démocrate, tu sais pas ce que c'est?
8: Non.
2: Quelqu'un qui travaille dans une ambassade?
9: Ouais.
2: C'est un démocrate.
9: D'accord, tout c'est clair maintenant.
2: D'accord, voilà. Alors Mathieu.
9: Écoute, ça va être chaud de répondre à cette question.
11: Ouais.
9: Donc quelqu'un qui travaille où, tu m'as dit?
8: Dans une ambassade.
11: C'est la démocratie étrangère en fait.
9: D'accord, donc bah, je dirais que non, pas forcément, il doit pas être forcément démocrate, hein, il peut travailler où il veut, le Lascar.
2: Monsieur Mazur.
10: Eh bien, écoutez, en effet, Monsieur Gérard, il existe beaucoup de dictateurs démocrates et l'inverse, bien entendu.
2: Mmh. D'accord.
11: Ouais. Bah, écoute, c'est chaud en ce moment avec ce qui se passe dans les ambassades, là, pour les démocrates, je crois que...
2: Non, mais c'est bon, on va pas revenir sur ce qui vient... Non, mais
11: les démocrates se font discret, moi, je pense, à l'heure actuelle, parce que c'est un petit peu tendu comme profession, quoi. Donc, à la limite, dictateur, non, c'est plutôt le moment de faire profil bas, là, de la jouer cool, quoi, tu vois.
2: Mmh.
11: Donc au niveau de la démocratie étrangère, comme tu disais tout à l'heure, c'est un poste à risque, hein, maintenant quand même. Hein.
2: Mmh.
11: Bah t'es d'accord avec moi ou tu fais juste bêtement?
2: Non, mais je suis d'accord avec toi.
11: Ok, d'accord, je te remercie.
2: Donc pour moi les dictateurs doivent-ils rester démocrates? Eh ben oui. Hein.
10: Oui, bah oui, bien entendu, ça va sans dire.
8: C'est la moindre des choses.
0: Il y avait une question, beaucoup de gens au standard demandent si un dictateur se fait licencier de son travail, est-ce qu'il peut toucher le chômage? Et peut-être qu'on peut demander aux auditeurs.
2: À mon avis, je pense pas.
8: Bah, si,
0: c'est une question que vous auditeurs.
2: Moi, je pense pas. À mon avis, personnellement, je pense pas qu'il
0: puisse licencier.
10: Monsieur Gérard, c'est monsieur Mazur. Vous avez dit tout à l'heure qu'un dictateur était payé. Il était donc salarié.
2: Oui, oui, mais d'accord. Mais est-ce qu'il a des fiches de paye? Voilà la question.
10: Bonne nuit,
2: monsieur Mazur. Bonne nuit, monsieur Mazur. Non, non, non, non, on ne peut pas payer un dictateur. Monsieur Mazur, je
10: ne peux pas vous laisser dire ça à l'antenne. Je suis désolé.
0: Pourquoi tu... C'est vrai que pourquoi un dictateur d'ailleurs ne touche un salaire sans avoir de fiche de paye? Pourquoi?
2: Parce que, comme Monsieur Mazur vient de le dire, c'est du travail au noir et je peux pas me permettre de laisser dire ça non, sur l'antenne. Voilà. Donc voilà, terminé.
0: Pas le droit. Un dictateur, donc ça veut dire qu'un dictateur ne laisse pas de traces, même de pneus.
2: Voilà. Ben ça, on va pas revenir sur ce qui s'est passé.
0: Peut-être son slip.
2: Ouais, c'est ça, c'est bon. Pensez-vous que les dictateurs pensent au vendredi 13 là. Voilà la question. Ciao, c'est ce couille.
0: C'est débile, là.
8: Pourquoi j'ai pas compris, tout le monde a crié.
2: Pensez-vous que les dictateurs pensent au vendredi 13? Parce que moi, faut vous dire une chose, qu'à l'heure actuelle, on est vendredi 13.
8: Ouais.
2: Et comme les dictateurs ont beaucoup de pognon.
12: C'est un bon jour pour lui.
2: Non mais moi vendredi 13 j'en ai rien à foutre.
12: C'est non, pas mon galère tous les jours.
2: C'est pas mon chiffre porte-bonheur. Pourtant si c'est un chiffre porte-bonheur pour moi, mais pas cette année là encore.
10: Ok, super.
0: C'est vendredi 13 toute l'année toi.
2: Même. On verra ça tout à l'heure sur le chat funradio.fr.
10: Mais tes questions.
2: Pensez-vous que les auditeurs.
10: Ouais, ok.
2: Ouais, d'accord.
0: Gérard, sans déconner, c'est un débat de merde.
12: La faute professionnelle.
2: Non, mais même, de toute manière, le débat, il était même pas préparé, puis j'aurais jamais dû proposer un débat comme ça, j'aurais préféré un. Ouais, mais.
0: Prochain débat.
8: Hein?
2: Comment?
0: Quoi?
2: Non, j'ai mal entendu, là.
10: Je crois qu'il a dit que t'avais pas de poils à ta table.
2: Ouais, répète.
10: Je crois qu'il a dit que t'avais plus de poils à ta table.
0: J'ai pas entendu.
2: Répète, petit.
8: T'avais pas de poils à ta table.
0: Ouais, ça
10: m'a voilà. Je crois que c'est ça, hein.
2: Pensez-vous que les dictateurs pensent au vendredi 13? Ciao, ça se couille.
8: Bah, je pense, oui, qu'ils peuvent y penser. Peut-être qu'ils veulent spéculer sur leur fortune et jouer ainsi aux loteries nationales pour s'en mettre encore plus dans les poches.
2: Bah, moi, je pense... Mathieu?
10: Bah, écoute, oui, ils doivent penser à ce jour merveilleux qu'est le vendredi 13. Un jour de chance et...
15: Bah, oui. Hein.
10: Et voilà.
12: Réponse de merde.
10: Exact.
2: Ouais, une réponse merde. Question internet, ta gueule.
3: Ouais, mais bon, non, mais non, c'est encore des questions. Je peux pas les poser.
2: Vas-y.
3: Bon. Y a-t-il des dictateurs sous le pont de l'Alma?
2: Ouais, non, ça, je répondrai pas. Non, les auditeurs.
3: Je t'ai dit que je pouvais pas les poser.
2: Non, mais vas-y.
3: Un dictateur peut-il voler au-dessus des plaques de verglas?
2: Non, ça, je répondrai pas.
3: Y a-t-il un diplôme pour devenir dictateur?
2: Non.
3: Le diplôme du dictateur?
2: Non, ça n'existe pas.
12: Et moi, j'ai une autre question aussi au standard qui est revenue plusieurs fois. Peut-on considérer Monsieur Paul, le chauffeur d'une certaine Mercedes, comme un dictateur?
2: Non, mais je viens de dire que je répondrai pas sur l'histoire du pont de l'Alma, donc c'est pas la peine de me poser la même question.
12: Bah, mais je vois pas le rapport de.
3: Un dictateur peut-il être patron d'une usine de coton-tige?
2: Non.
12: Je vais pas répondre,
2: Laurent, t'éteins ton portable, non, ça me fera plaisir.
12: Je peux pas répondre en direct.
2: Mais on est combien sur le site internet avant qu'on termine?
3: On en est à 12 002. C'est bien,
2: j'ai essayé de passer la dernière.
3: On a battu.
12: Tu vas bien? Ouais.
2: Oh là là. Oh Laurent!
12: Attends, bouge pas.
2: Oh, s'il te plaît, t'éteins ton portable. On travaille.
3: Oh là là.
2: On travaille. Non, mais on travaille.
12: Il s'est cru chez mamie.
3: Abusé, là.
2: Et je pense qu'on va s'arrêter là. Puis non. Laurent, la semaine, si tu veux téléphoner, tu sors dehors.
12: Non, c'est bon, j'ai raccroché.
0: J'ai des avertissements, j'en
12: ai raccroché.
2: De toute manière, ça fait déjà deux fois dans la soirée que ton portable sonne. Deux. D'accord.
3: Est-ce que le dictateur va jouer au jeu à gratter demain?
2: C'est qui pose cette question?
3: C'est Linda.
2: Ah non. Non, malheureusement.
3: Est-ce que vendredi 13, est-ce qu'il va gratter le dictateur?
2: C'est Linda qui pose toujours la question. Non, malheureusement, je gratterai pas.
3: Oh putain, merde!
2: Oh, t'es un casse-couille! Bon, tu peux prendre le standard?
12: Non, mais.
0: Bon, non, mais je suis désolé, non, mais je raccroche. Je le coupe,
13: Non, mais coupe-le. T'es cru dans une cabine téléphonique.
2: Non, bah, sinon,
0: moi, j'ai une... Non, non, et par contre.
2: Non, allez, hop.
0: Non, non, Gérard, par contre, j'ai une question très sérieuse qui est revenue régulièrement.
2: C'est bon,
0: parce que c'est. Non, non, parce que Gérard.
3: Tu fais GG, arrête.
2: Voilà, moi, je vais faire pareil, c'est tout.
0: Il y a un reproche qu'on te fait d'ailleurs au standard. C'est pourquoi tu parles forcément des dictateurs hommes, parce qu'il existe des dictatrices femmes.
5: On l'a dit tout à l'heure.
0: Ah ouais, mais non, mais.
3: Des dictateuses.
0: Des dictateuses.
2: Mais t'écoutes rien.
0: Je peux être à l'école, moi non plus. Ouais, et bah non, mais j'écoutais pas, je travaille, excuse-moi.
2: Ouais, tu travailles.
0: À la fois. Bah ouais, mais...
2: Non, mais tu travailles en faisant sonner ton portable, c'est pas pareil.
0: Non, mais c'est une amie, elle va venir d'ailleurs.
2: Ouais, non, mais je m'en fous, moi. Ah, moi, tes amis, tu es. Tu
13: les carottes.
0: Elle s'appelle Lily.
2: Ouais, non, mais c'est ça. Fous-toi bien de ma gueule.
15: Non, je rigole, Gérard.
2: Fous-toi bien de ma gueule.
15: Je rigole.
2: Non, mais moi, j'ai
13: un peu déplacé ton intervention.
2: Fous-toi bien de ma gueule.
15: Mais je rigole.
2: Non, mais continue comme ça, tu m'intéresses. De manière déjà pour le 24, même pas la peine que je compte sur toi, t'es plus au standard.
15: Et pourquoi ?
2: Terminé.
5: Il y a des gens qui demandent si Yvan Lendon était un dictateur.
2: Non.
3: Non ?
13: C'est ton dernier mot ou...
2: Oui, c'est mon dernier mot. Donc, la question, tout le monde a répondu. Donc, dernière question.
13: Ah oui.
2: Jusqu'à quel âge peut-on devenir dictateur ? On va demander à
13: Non, chez Guevaris.
2: Chez Guevaris. Pour finir.
16: Ouais, c'est le principe de la dictature, c'est que justement, il y a pas d'âge, en fait.
2: Mmh.
16: Donc, en fait, quand tu commences ton job, on va dire, ton job de dictateur, c'est un job à vie, quoi, en fait.
2: Mmh.
16: C'est un poste où tu te nommes toi-même à vie. Mmh. Donc, en fait, tant que t'es pas crevé, c'est toi, et puis une fois que t'es crevé, il y a des fortes chances que ça soit ton fils, tu vois.
17: Mais elle est pourrie, cette question.
16: Mais en même temps, la question est bien pourrie, quoi. Ça,
17: ouais, c'est vrai, quoi. Faut le préciser, quand même.
16: Mais c'est à vie, quand même. Pour une question pourrie, c'est à vie. Voilà.
2: Bon, alors si vous êtes pas content.
16: Mais attends, je t'ai répondu.
2: De toute manière, c'est simple. Il est 1h48.
16: Mais il te reste encore 12 minutes.
2: Non, on va mettre deux disques. Et après, ça va être la conclusion.
3: On continue jusqu'à la fin.
5: On demande si Navratilova était une dictatrice dans les années 80.
16: Ouf.
2: Non.
13: C'est ton dernier mot ?
2: Non.
16: Attends, quand même.
18: Oui, eh bien, je dirais, je rejoins un peu l'avis général en disant que, effectivement, lorsque l'on est dictateur et que l'on a des enfants, les deux enfants le deviennent automatiquement par la suite, bien entendu.
3: Ouais, ah oui,
2: Mathieu.
19: Bah écoute, je vais répondre la même chose. Hein.
2: Oh
19: ouais, c'est trop pourri.
2: Non mais vous avez pas autre chose à répondre que de répondre sur, d'attendre que les gens répondent pour répondre, dire ouais mais c'est pareil.
5: Tout le monde doit avoir une réponse.
2: Ça se couche, c'est pareil.
20: Bon, oui, bah, non, pas du tout.
5: Bah, d'autres réponses.
20: En fait, c'est basé sur la fratrie, le dictatorisme.
16: Ouais.
20: Tout est basé sur la fratrie. Donc, après la fratrie, on passe à la descendance.
16: Ah, c'est vrai que ça peut être le frère aussi. Ouais. Si se nettoie, c'est donc ton frère, tu vois.
20: Voilà.
13: Ah, il se nettoie pas, là.
2: D'accord. dernière question.
20: Ouais.
3: Il y a une question internet, là.
2: Mmh.
3: José Bové est-il considéré comme un dictracteur?
2: Dictateur pour dictateur. Donc en fin de compte, c'est vrai qu'en fin de compte, lui, c'est un vrai dictateur parce qu'il a vraiment fait que des conneries. Et il continue d'en faire.
5: Il a fait de la prison pour ça.
3: Ouais.
16: Il a la même moustache que Staline, en fait, en plus.
2: Ouais, c'est ça, bon, ouais, c'est bon.
19: Et il a pété la gueule à Ronald McDonald aussi, hein.
2: Ouais, non, mais c'est bon, voilà.
16: Ah, quand même, hein.
2: Est-ce qu'on est dictateur, et si oui, pourquoi ?
5: Je dirais, il a la moustache à Lénine.
2: Voilà, je vois pas... C'est quoi la dernière question, là ?
3: Attends, laquelle ?
2: Là, parce que je comprends... Là, je sais pas ce que ça veut dire.
3: Est-ce qu'on est dictateur ?
2: Est-ce qu'on est dictateur ? Est-ce qu'on est dictateur? Si oui, pourquoi? Ça sera la dernière question.
19: Alors, super. Ouais. Et sinon, pourquoi ou pas?
20: Moi, j'ai plus d'enfants.
2: Ciao, c'est Scouille.
20: Oui, est-ce qu'on est dictateur? Non, bah oui, en fait, oui, si on se base sur la fratrie, c'est ce que je te disais tout à l'heure quand on parlait de descendance.
2: Ah.
20: Allô?
2: Si oui, pourquoi?
20: Parce que justement, c'est un héritage que l'on a.
19: C'est trop chaud.
2: Tu penses que tu vas hériter d'un dictateur, toi?
20: Tu hérites du titre de ton père.
2: Oh là ouais. Oh là là, n'importe quoi. Monsieur Mathieu.
19: Monsieur Mathieu, oui.
2: Mathieu.
19: Monsieur Mathieu.
2: Mathieu, pour terminer.
19: Je dirais que.
21: Va te faire péter le cul par tout le monde.
4: connard.
19: Il a tout dit, le gamin, je crois.
2: Ouais. Non, mais c'est bien, c'est un gamin de 12 ans qui se permet d'insulter Max et...
18: Oui, il est encore un dictateur.
2: Non, mais c'est vrai
0: qu'il le dit en entier, qu'il parle en entier.
2: Non, non, mais c'est vraiment un petit branleur. C'est vraiment
0: le son sur MD, enfin.
2: Non, non, mais c'est vraiment un petit branleur qu'on a eu à Neuilly.
0: Balance.
4: Écoute, écoute.
2: Putain, c'est pas possible. Pas possible.
4: Pas de poil à ta table.
2: N'importe quoi, ce petit branleur.
0: Et je vous un petit jeune qui m'avait insulté sur mon répondeur.
2: Ah ouais, ouais. Ouais, non, mais je vous préviens que ça, des trucs comme ça.
0: J'en veux plus, moi.
2: J'en veux plus, et moi non plus. Donc, en de bon entendeur, salut.
0: T'en veux plus, et toi non plus.
2: Ta gueule, allez, va te faire enculer, jeune branleur.
3: GG, il y a une question de canard sauvage qui demande quel serait ton programme électoral si t'étais dictateur.
2: Moi j'ai aucun.
18: Avoir du poil à la tobe.
3: J'ai envie de câlin.
18: Oh, c'est une chose ce soir.
2: Putain. Non, mais c'est vachement chaud. Et depuis minuit et demi, c'est comme ça.
4: Deux abricots, ça ressemble à quoi?
0: Tu rigoles, mais attends, mais là, c'est...
2: Non, non, mais moi, ça me fait pour rien.
0: C'est la bérésina, là.
18: C'est un bulldog mystère.
3: N'importe quoi.
2: Non, mais moi, ça me fait pas rire du tout, donc...
3: Non, non plus, hein.
19: Question de monsieur
4: T'étais dictateur du cul.
2: C'est arrêté de rigoler, putain.
0: Elle fait quelque chose que là, c'est le bordel, ma
19: question. Question de monsieur Cousin.
0: C'est apocalyptique là.
2: Ah Manu.
0: Mais c'est pas moi.
19: Manu.
2: Mais j'ai les mains dans les poches.
3: C'est pas lui, hein. C'est pas lui, hein.
2: Non, c'est pas toi.
0: Bah non.
2: Non.
0: J'ai les mains dans les poches.
2: Non, c'est pas toi. Tu crois que je vois pas clair?
0: Bah oui.
19: Manu.
2: Hein? Alors,
0: non, mais c'est pas moi.
2: Prenez pas pour un con. Me prends pas pour un con parce que ce soir.
0: Tiens, regarde, c'est moi. J'ai pas bougé.
2: Mania, c'est simple, le débat est terminé.
0: Oh là là là là.
2: Il y a confusion là.
3: Ça y est.
2: Le débat.
18: Monsieur Gérard,
0: pourriez-vous
18: faire la conclusion?
0: Gérard, c'est géré, mais n'importe
2: quoi. Le débat.
0: Oh là là,
2: le débat est clos.
0: Putain, j'ai peur d'avoir les courbes demain.
4: Entre les
0: grosses dents. Ah, c'est connu,
19: ça,
0: c'est
19: ta. T'as même pas de poil à ta table.
4: Encore?
0: Faut arrêter. Avez-vous
4: choqué la table? À la mode, à la mode. Avez-vous choqué la table? À la mode, j'ai dit chez nous.
0: Mais Gérard, le bras, c'est ton débat, c'est la honte.
3: GG.
2: Oh là là, GG.
0: Ah, il est parti.
3: Il s'est barré, il est sorti du studio.
19: C'est la fête alors.
12: Non, mais déjà, dès le début, ça commençait pas bien. Il était pas.
4: Eh,
12: s'il vous plaît, vous pouvez appelez-le gentiment parce qu'il faut qu'il revienne pour la conclusion.
19: Reviens,
2: Thomas,
19: reviens.
2: Gentiment, les gars.
4: Là, on a des croquettes.
19: Reviens, mon pote. Viens, Gérard, je vais tailler une nouvelle jambe.
3: Gentil.
2: Gérard,
19: reviens.
2: On fait quoi, nous?
19: Attends, merde.
0: Je vais gauler son portable, je vais peut-être prendre des numéros.
19: Vas-y, balance, j'appelle tout de suite.
0: Attends, parce que si, par contre, s'il me voit, je suis décédé.
12: Attends, mais le téléphone.
0: Eh, mais il y a un code PIN.
12: Non, ouais.
19: Attends, mais ta main va fondre.
0: Oh,
19: là, touche le téléphone, ta main va fondre.
3: Le voilà.
12: Ah, applaudissez-le.
19: Ouais, bravo Gérard.
3: Encore.
12: Ouais, GG.
0: Faut être pro, hein.
2: Non, non, mais de toute manière, c'est la conclusion du débat,
0: oui,
2: c'est
0: on conclut, là.
3: Oh là là.
0: C'est perdant, là. Elle a coulé, quoi.
2: Non, non, c'est la conclusion.
0: Bah, je sais, elle a coulé.
2: Conclusion, Thio Sescouille.
20: Thio Sescouille. Bah, écoute, un débat, ma foi, qui se termine bien. Une deuxième heure très bien tenue par toi. Et, bah, écoute, je suis contente.
19: Okay. Pour une fois.
20: Voilà, pour une fois, ouais, je suis content.
2: Bah, la semaine prochaine, dans 15 jours, si tout se passe bien.
20: Ah, bah, si tu veux me rappeler, il n'y a pas de problème. Hein.
2: On verra. Mathieu.
0: Bah, je te dirai après, alors.
20: Et un gros bisou à tout le monde.
2: Mathieu.
19: Ouais, Gérard, bah, moi aussi, je trouve que c'était un super bon débat, des super bonnes questions. Vraiment, le thème était excellent.
0: Ouais.
19: Faudrait que tu parles un peu plus souvent des choses sérieuses de la vie. Parce que je pense que t'es un peu la personne qui pourrait régler ce genre de problème. Ça veut un peu rien dire, ce que je viens de dire, mais bon.
0: Bah, il faudrait qu'il aille pour les. C'est vrai que le conflit au Moyen-Orient, il pourrait peut-être faire quelque chose.
20: Ah, c'est le 11 novembre.
2: Et Tchèque Maris.
16: Oui, alors, écoute, moi, j'étais impressionné par, par ta prise de risque, en fait, au niveau du thème du débat.
19: C'est vrai.
16: Parce que c'était un débat, qui était pas facile à maîtriser. Et, en fait, on a bien vu que tu l'as pas maîtrisé du tout. Sinon, écoute, c'était un très bon débat. J'étais content du retour de mon pote Manu, quand même. Ça fait plaisir.
13: Ah, c'est gentil, les gars.
16: Ah ouais, je suis Et puis voilà, est-ce que tu peux donner le thème de dans 15 jours?
13: C'est ce que j'allais demander tout à l'heure.
2: Non, pour l'instant, j'ai pas le thème, mais vous
7: c'est
2: le saurez.
16: Attends, un peu de teasing là quand même.
2: Non. Non, on peut pas avec ce qui s'est passé sur Nîmes, on fera pas les
13: Feria. Il y a pas de taureaux, ils sont noyés.
3: Qu'est-ce qui s'est passé sur Nîmes, GG?
2: Non, justement.
3: GG, qu'est-ce qui s'est passé sur Nîmes?
2: On va laisser monsieur Mazur pour conclure. Pas 3 heures.
18: Non, bien entendu, bonsoir à monsieur Mazur. Écoutez, monsieur Gérard, je ne dirai qu'une seule chose face à ce brillant débat, c'est que les dictateurs, quels qu'ils soient partout dans le monde, n'ont qu'à bien se tenir après les propos qui viennent d'être dits sur cette antenne.
2: D'accord. Merci, monsieur Mazur.
18: Je vous en prie, monsieur Gérard.
2: Bonne soirée.
18: Bonne soirée à vous, monsieur Gérard.
2: Donc, voilà, donc, conclusion du débat pour moi. Alors, règlement de compte.
13: Ah, ok, chorale.
2: Très mauvaise équipe.
3: Merci.
13: On n'a rien fait, nous. Hein.
3: Merci. Non, mais sympa.
5: Merci, Gérard.
3: Ok.
2: C'est moi qui commande pour l'instant.
3: Ouais, c'est ça.
2: Très mauvaise équipe. Parce que Manu, déjà, une, qui m'a laissé des insultes sur moi. Ça n'a pas arrêté. Donc, pour moi, c'est une très mauvaise. Un très mauvais débat. On a terminé à combien? Sur le site internet.
3: Excuse-moi, ça va, on a terminé à 13 800.
2: Bah alors, tu vois? Mauvaise équipe, même. C'est pas parce que c'était mieux que la semaine dernière, mais question ambiance, nul. Les insultes sur Max, ça y a été gogo du début jusqu'à la fin. Sur moi, ça continue avec Christine qui envoie tout ça.
13: Standard, hein.
2: Je ne veux pas le savoir. Le débat du 24, c'est bien ça?
5: Ouais.
2: Donc, débat du 24.
5: Qu'est-ce que c'est?
2: Non, mais c'est, Laurent, tu mets ton micro, s'il te plaît.
5: Ah, pardon.
2: Merci. Débat du 24, donc, ça sera pas les Péréa, ça sera un débat sur les inondations qui s'est passé. Ah non, mais même...
3: Les ferrières.
13: Ouais, c'est trop jeune, c'est trop récent. Je pense.
3: Les inondations, c'est pas trop le moment, GG.
2: Ah, mais même les ferrières. Non, mais même sur Nîmes... Non, sur Nîmes, il n'y en a pas.
5: Bon, c'est la mer, le 24, là.
2: Non.
5: Pourquoi? Non, mais juste le 24, parce que...
3: Qu'est-ce qui s'est passé à Nîmes, GG?
5: Faut que j'apprenne quand même un peu, sinon ça sert à rien.
7: Attends, je vais faire un débat sur quoi, là?
2: On verra. Ah. On verra, je t'appellerai dans la semaine et c'est tout.
5: Et je peux venir le 24 ou pas alors, moi?
2: Non!
3: Et moi?
5: Mais pourquoi?
3: Et moi, GG?
2: On verra.
3: Oh là là.
5: Et moi, pas du tout, c'est hors de question.
13: Non,
5: mais
13: pourquoi?
5: Mais il faut donner
13: le thème de débat, j'arrête.
5: C'est dégueulasse.
2: Bah, je sais pas, attends, les gens, qu'on avait.
3: Les ferrières, c'était bien, les ferrières.
21: Il y avait les Ferreira de Nîmes.
2: Mais même, elles n'ont pas lieu étant donné les circonstances qui se passent là-bas. Donc, ça a été annulé.
21: Bah, déjà en hommage, premièrement, puis on pourrait faire bon, les inondations, pas trop. Sinon, il y avait un débat, on devait faire sur la politique, mais là.
2: Non, mais là, sur la politique, c'est même pas la peine. Si c'est un débat comme on vient de faire ce soir, c'est même pas la peine.
21: Bon, on va être attaqué en justice, là, c'est clair.
2: Non, mais même, on verra.
21: Non, mais il faut donner le thème, là. On peut pas rester.
2: Bah, tu gardes.
21: Bah, écoutez, comme dirait Gérard, tenez-vous en sauvegarde. Voilà. Tout
2: donc. Je t'appellerai dans le courant de la semaine pour te dire. Le thème du débat,
21: bah, surtout cette semaine, elle va passer vite, on est déjà vendredi.
2: Bah ouais, mais comme en fin de compte, c'est annulé pour.
21: Tu m'appelles sur mon portable que t'as pas, donc ça va être dur, mais bon.
2: Non, mais je t'appellerai dans le bureau, c'est tout.
21: Surtout, ouais, appelle-moi dimanche.
2: Voilà, non, je t'appellerai lundi et je te dirai le thème
21: mais
2: du débat.
21: Tu peux donner un thème là, t'es.
2: Non, bah tiens, on va faire un débat sur l'insécurité, puis voilà, tiens.
13: Oui. Voilà. Ah bah voilà, pour moi, faire avancer les choses.
2: Voilà, l'insécurité.
21: Alors. C'est Max qui parle. Qu'on prenne comme témoin tous les auditeurs et tous ceux qui sont dans le studio, parce que ce débat de ce soir, alors qu'on en avait discuté ensemble, quand t'es arrivé énervé, t'as dit que la dictature, les dictateurs, ça ne t'intéressait pas. Donc quelque part, tu me l'as mis sur le dos et t'avais préparé quand même, faut le dire aux auditeurs, 4 questions. Mmh. En une semaine, tu m'as fait 4 questions.
2: Non mais là,
21: je t'ai sauvé la mise avec Valérie, on en avait préparé. Si tu fais un débat là sur l'insécurité, nous on peut te faire venir des hommes.
2: Non mais même, de toute manière, le débat sur l'insécurité...
21: Pas avoir Sarkozy.
2: Non mais même, on verra, c'est tout. On verra, c'est tout.
21: Mais
2: voilà.
21: Et si j'ai un ministre, tu le fais venir...
2: Oh! Tu peux éteindre ton micro si ça te...

0: Ben, je sais pas, elle avait une feuille verte et puis d'un seul coup, c'était marqué ce qui fait gagner
1: ouais, les artistes en fait. Et,
0: non,
2: le mix suprême.
1: Le mix suprême.
2: Ouais. Ouais, 300 000 francs carrément.
0: Carrément. Bah donc s'il y avait les données de sa poche, hein, bah tu.
2: Le problème c'est que ça tient sur ton émission. Donc le problème quoi, est-ce que d'arriver à Pauline et Salou, t'es pas responsable parce que toi t'en as rien à foutre, tu n'es que stagiaire. C'est que ça va tomber sur ma tête, donc sur celle de Gérard parce que c'était pendant ces débats.
3: Non, je vais expliquer après parce qu'en fait j'ai appelé la nana pour m'excuser pour les 300 000 francs.
2: Parle bien devant ton micro.
3: Il y a quelques petits problèmes, donc enfin je vais en parler après Gérard parce que il va s'énerver quoi.
0: Non mais moi de toute manière je veux rien savoir, tu te donnes des merdes. Tu récupères, tu te démerderas, tu lui enverras un chèque de 300 000 balles.
2: Mais non mais les impas et en plus de ça ils vont te le retirer sur ta paye.
0: Alors moi
2: de
0: si tu retires sur ma paye, je te signale que tu risques de morfler.
2: Ah bah oui c'est clair.
1: Tu sais qu'il les fait pas en un an. Même en deux. Hein.
2: J'ai calculé 300 000 francs avec ce que tu gagnes, il faut 10 ans de débat.
0: Ouais, donc la d'ici. Hein.
2: Donc c'est encore dur. Hein. Pour ceux qui t'aiment pas, ça va être dur. Ça va être dur. On n'est pas prêt de se séparer avec toi.
0: 2010.
2: Ah, attention, donc on va écouter ce moment que je découvre en même temps que vous. Là, franchement, pour moi, c'est live.
0: Pauline
3: ouais. Qu'est-ce qu'il y a, Gérard?
0: Non, mais tu recommences ou quoi, là?
3: Bah, c'est le mix suprême. C'est
0: la
4: Elle a
1: fait gagner le mix suprême.
0: Olivier,
1: mais t'es taré ou quoi?
5: T'es taré.
1: On va avoir des
2: sans merde à peau.
1: Elle a fait gagner les 300 000 balles.
2: Comment on fait?
3: Si, elle est là la fille, je l'ai à l'antenne.
2: Ah mais non, mais attends.
0: Oh non, moi j'arrête le débat là.
5: Non, mais c'est pas possible ça.
0: Non, moi je continue.
3: On
6: a pas mis les 5 disques à peau.
3: C'est pendant le débat le mix suprême.
0: Non, c'est terminé.
1: 5 disques enchaînés.
0: Au revoir, bonne nuit à tous.
6: Mais non, Gérard, assis-toi, j'ai du monde qui revient là, tu vas pas faire ça.
1: Non, allume ton micro.
0: Ouais. Non, je continue pas comme ça. Alors, Apolline, tu dégages.
1: Bah, Apolline, dégage.
3: Oui.
1: Non,
0: arrête.
2: Balance pas toutes ces affaires,
0: Tu dégages.
5: Tac, et tu t'en vas, quoi.
0: Hop, tu dégages. Allez, hop. Allez, va prendre ton casque.
1: Ouais.
0: Dégage. Hop.
1: Doucement.
2: Hop. T'as bien fait, là.
1: Ça, le mix suprême.
0: Attends.
2: Ça c'est des preuves, ça. Ça, c'est des preuves, ma petite.
0: Non. Tu me donnes la fiche, là, que t'as dans les mains. Hop.
5: Ça faut que tu le gardes parce que c'est l'épreuve ça.
2: Assieds-toi, sur RC, ils disent non, Apo, pars pas.
0: Non.
5: Bah, assieds-toi.
2: Non, attends, elle a fait gagner le mix suprême, elle dégage.
6: Je sais pas où tu lis ça, moi je vois salope.
2: Ah oui, salope, pars pas.
0: Ah, tu dégages. Je te préviens d'une chose. Apolline.
2: Oui.
0: Bah, Gérard, reviens, on est à l'antenne là. Tu t'amuses pas à faire tes saloperies de jeudi.
5: Non.
1: Ouais, c'est terminé ça.
0: Ok.
1: Ciao. Bon allez, on prend le débat conscience.
2: Allez, putain.
1: Et comment elle s'appelle la fille qui a gagné le mix suprême là, les 300
0: 000 balles? Non.
2: Bah si, pour qu'on lui dise qu'elle a pas gagné quand même.
0: C'est une Marie Dupré, donc
2: non, pas le nom de famille.
0: Marie, n'aie crainte, t'as rien gagné du tout.
2: Tu viens de paumer 300 000 balles, bravo.
0: Voilà, tu viens de tout perdre parce que le jeudi on peut pas gagner. Voilà, donc t'as tout perdu.
2: Bon alors comment on fait pour cette histoire, parce que moi j'ai des comptes à rendre demain avec la direction d'M6 qui de Fun qui m'a appelé, et même d'M6 parce qu'ils travaillent dessus, parce que c'est M6 qui donne une partie de l'argent. Qu'est-ce que je fais?
0: Ben tu vois.
2: L'histoire c'est que j'ai demandé, alors écoutez bien, alors moi je sais pas, vous voyez ça entre vous, entre Apo et Gérard.
3: Ben voilà Gérard, je suis un peu désolée parce que bon c'est vrai que pendant ton débat.
2: Bon, il va falloir parler devant ton micro une bonne fois pour toutes.
3: J'avais pas à faire ça.
2: Voilà.
3: Et donc ce que j'ai fait c'est que j'ai appelé la fille. Et pour recoller les morceaux, et je suis tombée sur ses parents parce que elle est mineure, donc c'est ses parents qui toucheraient l'argent. Et ses parents ils sont furieux et en fait ils veulent déposer plainte. Et donc j'ai été convoquée dans le bureau d'Axel Duroux et il m'a dit que comme j'étais stagiaire et que c'était toi le chef.
2: Alors le problème il est là.
3: Toute la responsabilité reposée sur toi et pas sur moi parce que moi je suis que stagiaire donc.
0: Ouais d'accord. Dans ce cas-là, quand on est stagiaire, on fait pas des conneries comme ça déjà pour commencer une.
2: Ah ouais, mais pour
0: deux. Ton contrat de manière, j'espère qu'on va te le couper parce que t'es pas capable de faire un boulot correct.
2: Non mais ça il s'en fout du débat. Axel il s'en fout.
0: Maintenant tu te démerdes, t'essayes de voir avec tes parents s'ils peuvent pas t'avancer du fric. Mais...
3: Non, et en fait le truc.
2: Mais Gérard le problème c'est que ça reste entre nous comme ça en disant tu te démerdes, mais le problème c'est que pour la direction de Fun ça se passera pas comme ça. C'est toi responsable, ils s'en foutent que tu veux dire à Apo qu'elle se démerde. Elle risque d'être virée et toi de ton côté il va falloir que tu payes parce que moi je cautionne pas, c'était toi le responsable. J'ai bien dit jeudi j'étais pas là. Le problème, c'est que la famille, on l'a eu et qu'ils sont prêts à demander 30 000 ou 300 000 francs.
3: Voilà.
2: Ils veulent être payés. Tu vois, le problème, il est là. Non, mais c'est de ta faute. Il y a une preuve. Je veux dire, ça est passé à l'antenne en direct. Il y a plein de témoins. C'est les auditeurs de Fun qui témoignent. Sinon, ils portent plainte contre Fun et les débats de Gérard. Et donc, on va être dans la merde. Comme,
0: si on retire les débats, bah, Pauline, de toute manière, tu risques de morfler.
3: Là,
0: tu vas morfler.
3: Non, mais on les retirera pas.
0: Non, mais moi, je te dis, c'est pas la peine d'essayer de jouer les gros bras. Hein, parce que pour l'instant, t'es que stagiaire, donc tu la fermes.
2: Voilà.
0: C'est
2: voilà.
0: Tout. Gérard, tu fais ton boulot au standard et c'est tout.
3: Si tu paies 30 000 francs, ils vont pas retirer les débats.
0: Ben ouais, c'est ça.
3: Il suffit que tu fasses.
0: Allez, tais-toi. Arrête de dire des conneries, ça vaudra mieux.
2: Ah, là. Ce qu'on a qu'à faire, c'est qu'on a fait, on a qu'à faire les débats de Bernard. Sûrement pas qu'il est encore là, mais on fera encore des débats. Tiens.
4: Non, mais sinon, moi, j'aurais peut-être une idée. On peut tous se cotiser pour donner les 30 000 francs, quoi.
2: Ouais.
0: Non, bah bien,
1: c'est la commencée, hein. C'est la connerie d'Apolline, moi je paye pas, hein.
6: Non, plus, hein.
2: Ah bah oui, non, moi Gérard, toi t'es responsable, problème, c'est que tu veux.
0: Moi, de toute manière, tu te démerdes demain avec.
2: Là, s'il y a une connerie qui est faite ce soir, c'est moi le responsable. Mais là, jeudi, c'était toi le responsable, Gérard. C'est que t'as pas été capable.
0: Tu te démerdes quand tu seras convoqué avec Axel Giroud.
2: Ah, mais c'est toi qui vas te convoquer. Faut que tu viennes dans la semaine, déjà. Faut que tu viennes peut-être demain ou mardi pour, ils veulent réécouter la cassette avec le CSA pour voir effectivement si ça a été gagné en direct ou pas. Et si ça a bien été gagné hors antenne.
0: Non, ça a été fait hors antenne.
2: Ouais, bah justement,
0: personne,
2: mais c'était pendant.
0: Personne,
2: alors le CSA va te dire oui, mais c'était pendant quel débat? Pendant quelle émission? Bah pendant les débats de Gérard.
0: Ça a été.
2: Qui est Monsieur Gérard? C'est toi, c'est toi le responsable.
0: Ça a été c'est le premier débat. En plus, c'est bien en espace de deux débats, en espace d'un débat, tu me fais deux conneries. C'est pas mal, je trouve.
3: Mais en fait, le problème, c'est que elle aurait pas dû, enfin, on n'aurait pas dû lui payer si t'avais pas mentionné son nom à l'antenne. En fait,
0: toi, pour commencer, t'avais pas à faire ça, parce que le jeudi, t'as pas à prendre des gens comme ça au standard pour faire gagner des CD ou autre. Donc, t'es quand même la fautive. Si t'es pas capable de gérer un standard, tu fais une chose, tu restes chez toi, ou comme Max il a dit, eh ben, tu prends un week-end prolongé, tu reviens que le lundi. Et voilà.
2: Voilà.
0: Ça, la semaine prochaine, j'espère que tu viendras pas à l'écho du lac, c'est tout ce que j'ai à te dire.
2: Justement, tiens, ça tombe très bien que tu parles des soirées de l'écho du lac, puisque Rigaud va prendre la parole dans un instant pour nous raconter un petit peu ce qu'il a fait durant son petit week-end, mouvementé, j'imagine, hein, il y a plein de choses. Est-ce que c'est un restaurant thaïlandais,
0: chinois, japonais, grec.
2: Est-ce que c'est avec des copains
1: qui sont poivriers, peut-être,
2: qui ont quitté la table en plein milieu du repas.
6: Je vais parler lentement, comme ça, ça va prendre bien du temps.
1: GTD,
2: machin. Alors, justement, Rigaud, qu'est-ce qui t'est arrivé, de mouvementer durant ce week-end, sachant que ton anniversaire arrive à grands pas. On en parlera juste
6: c'est
2: après.
6: Quoi,
2: ton anniversaire arrive à grands pas, ouais.
6: Ouais, je sais.
2: Alors.
6: Donc, vendredi, rien de spécial.
2: Bien. Passons au samedi.
6: On s'est reposé du débat qui a été éprouvant.
2: C'est vrai.
6: Pour mon crâne.
2: C'est vrai que c'est dur. Plus ça va,
6: plus j'ai mal à la tête quand je sors des débats.
2: Bah, il faut savoir quand même, petite parenthèse, qu'on parle de débat en parlant de fatigue, que Gérard ne fait que 6 questions sur le premier débat, ouais. Sur les 10, et que 3.
1: Donc, non, mais on les a travaillés à fond.
6: Bah, ouais, en plus, ouais, en plus, on
2: c'est
6: les
2: ça qui est dommage. C'est un peu ça qui est dommage, et Rigaud, on était d'ailleurs très déçus déçu de ta part, Gérard, que t'abordes pas toutes les questions qu'il avait préparées avec toi.
0: Bah ouais, mais pourquoi? Parce t'en as une qui faisait pas son boulot. On a été forcé de faire intervenir Olivier pour qu'il aille parce que c'était la vraie catastrophe.
6: Elle était obligée.
2: Faites intervenir les flics la prochaine fois. Appelez le 12 ou le 13. Hein.
0: Non, parce que donc en fin de compte, on a fait que 6 questions sur 10. Et c'est bête parce que les 4 autres qu'on avait sur le premier débat étaient pas mal non plus.
2: Donc samedi soir, donc après t'être bien reposé,
6: je suis passé chez des potes comme d'hab. Après je suis rentré chez moi, j'ai fait un jeu qui s'appelle Baldur's Gate.
2: Raconte-moi.
6: C'est un jeu de rôle, tu crées un personnage, tu te balades dans un monde, machin, un truc.
2: Ah mais c'est comme les livres, sauf que maintenant c'est sur ordinateur.
6: Ouais, enfin ça fait des années, mais celui-là il est bien.
2: Ah celui-là il est bien, d'accord.
6: Il fait 5 CD, c'est un peu beaucoup, mais c'est pas mal.
2: Voilà, donc là tu vas jusqu'à 5-6 heures du matin devant l'ordinateur.
6: À peu près, ouais.
2: D'accord. Mais ta meuf elle doit criser, non?
6: Elle était pas là, on vivait ensemble.
2: Ah oui, d'accord. Non, mais même, je veux dire, le samedi soir, quand même.
6: Non, c'était vendredi soir.
2: Ah, vendredi soir? Ah oui, d'accord.
6: C'était vendredi soir.
2: Ah, bah, t'as fait des choses, alors.
6: Et, samedi, j'ai invité des gens à bouffer, et on s'est fait une bouffe, voilà, entre potes.
2: Bien, c'est toi qui fais la bouffe?
6: Et, ouais, j'ai fait une grosse salade, quoi.
2: Bien,
6: c'est sympa.
2: Salade verte, avec quoi dedans?
1: La sauce.
6: Ah, je garde ma recette pour la semaine prochaine.
1: Non, y a pas trop de sauce
2: d'origo. C'était quoi? C'était de l'herbe?
6: Non,
2: c'est une salade. C'est une salade.
6: C'est une grosse salade.
1: Salade de shit.
6: Salade
1: de shit dedans.
6: Non, donc on a un peu picolé, on en est venu à parler de mon voisin de droite actuel, c'est-à-dire de Gérard.
2: Ouais, tiens, on m'a parlé de toi d'ailleurs.
6: On s'est rematé les ovnis.
2: Ah, débat sur les ovnis. Voilà,
6: que j'ai ramené à Manu et qui était tout content d'ailleurs.
2: Très bien, tiens, en parlant de toi, Gérard, aussi, on m'a parlé de toi, un de mes meilleurs potes qui travaille en maison de disque, tu connais peut-être, c'est Sébastien, un de mes copains, non, tu vois pas, enfin bref, un de ses directeurs, donc des responsables de la maison de disque Mercury, est tombé pour la première fois jeudi dans les débats de Gérard, en zappant d'un rendez-vous, à dîner tard, d'une soirée, il a zappé sur la bande des femmes, il pensait tomber sur moi parce qu'il connaissait l'horaire, il tombe sur un truc et le lendemain il va voir un pote, hein, et il dit, toi j'entends du taré qui gueulait. Et il dit, mais c'est quoi ce truc, ce mec qui s'appelle Gérard? Mais il y a eu un débat, mais c'était complètement galactique, on comprenait rien, les questions c'était super compliqué, ça gueulait dans tous les sens. Donc là, on lui a expliqué que c'était quelqu'un qui à la base était un auditeur, qui était dans la rue, machin, qui appelait, qui est devenu une star, et le mec il a halluciné, quoi. Donc il a pensé peut-être à toi pour faire un disque.
0: Bon, on verra.
7: Oh là là!
2: Non, mais c'est vrai, hein.
0: Joli! On verra bien.
4: Bravo!
2: Donc Sandy, qu'est-ce que t'en penses?
4: Là franchement bravo.
2: Là ça va vite, ça va très très vite.
7: Showbiz.
2: Donc j'imagine Rigo il y a dimanche dans la journée.
6: Bonsoir.
2: Bonsoir Rigo. Donc Sandy, on va qu'est-ce qu'il y a?
7: Non rien, je voulais le marquer.
2: Ah, on va la réécouter tout à l'heure, mais sans Phil Barnet, juste toi quand t'as chanté par-dessus.
7: C'est beau. C'est émouvant. Moi,
2: qu'est-ce que t'en penses, Gérard? Ça peut le faire?
4: C'est vrai que moi, quand je l'ai écouté, ça m'a fait vraiment, ça m'a fait quelque chose au cœur parce que j'adore cette chanson.
2: Ah bah là, ça risque de te faire quelque chose au cœur, mais plus une sorte de renvoi ou d'envie de vomir quand tu vas entendre Gérard chanter sans Phil Barnet.
4: Ouais, mais
2: avec Phil Barnet, ça fait chaud au cœur.
4: J'aimerais bien chanter avec
2: Sans
4: Gérard.
2: Phil Barnet, ça fait des renvois au cœur, mais on vous laissera chanter. La fin de l'émission sera pour vous. Allez, on va faire très vite les recettes de cuisine par Sandy et par Fildar. On va commencer par Fildar, sérieusement.
8: Bonsoir.
2: Bonsoir. Alors, mon petit Fildar, petite recette aujourd'hui, de quoi les nouveaux donc nous préparer?
8: Je vais vous concocter un cake à la banane.
2: Eh bien, allez-y.
8: Alors pour cela, il vous faut 100 g de beurre, 100 g de sucre roux, un œuf, 25 g de farine, 2 pincées de sel, une pointe de muscade, une cuillère à café de levure, 2 bananes et 50 g de raisins secs. Alors, vous fouettez les 100 g de beurre avec 100 g de sucre roux. Vous y ajoutez un œuf entier. Vous mélangez 250 g de farine et 2 pincées de sel. Vous y ajoutez une pointe de muscade et une cuillère à café de levure. Vous incorporez 2 bananes bien mûres, hein, réduites en purée, et ajoutez 50 g de raisins secs. Faire cuire dans un moule à cake beurré. Vous mettez au four, préchauffé à 180 degrés, pendant une heure. Et ensuite, bon appétit! Très bien, merci beaucoup!
2: Au revoir!
8: Bien!
2: Et bien tout de suite, nous allons accueillir notre deuxième princesse.
4: Bonsoir!
2: Bonsoir.
4: Alors moi, je vais vous contacter, un bavaroise aux fraises.
2: Vous contactez par téléphone.
4: Voilà. Alors, il vous faut 1 kg de fraises, 8 feuilles de gélatine, 240 g de sucre semoule et 30 centilitres de crème fraîche.
2: Très bien, ce n'est pas terminé encore.
4: Alors, ce qu'il faut savoir, c'est que la préparation, c'est 20 minutes et faut mettre en réfrigération 6 heures.
2: Bien, et ensuite, passer ces 6 heures.
4: Alors, faut laver les fraises, équeuter et resserrer 200 g des plus belles pour la décoration.
2: Vous me donnez faim, ma chère Sandy.
4: Ensuite, passer le reste au mixeur.
2: Bien.
4: Faire tremper les feuilles de gélatine à l'eau froide pour les ramollir un petit peu. Préparer un sirop en portant à ébullition le sucre dans 20 centilitres d'eau.
2: Et ensuite?
4: Et hors du feu, incorporer la gélatine et ajouter la purée de fraises.
2: Superbe! Et ensuite?
4: Et ensuite, tourner vigoureusement pour bien mélanger et laisser refroidir.
2: Et ensuite?
4: Et ensuite, monter la crème fraîche au fouet lorsqu'elle est bien mousseuse, mélanger avec la préparation aux fraises.
2: Et ensuite.
4: Et ensuite, verser le tout dans un moule à bavaroise, rafraîchi à l'eau froide, mettre au réfrigérateur au moins 6 heures.
2: Et ensuite.
4: Et pour finir, enfin, démouler au moment de servir après avoir trempé le fond du moule quelques secondes dans l'eau chaude et décorer avec les fraises.
2: Et ensuite.
4: Ensuite, ce qu'il faut savoir, c'est que c'est 370 calories par personne.
2: Merci beaucoup.
4: Voilà.
2: Merci Sandy.
4: Et bon appétit.
2: Merci, bon appétit. Vous pouvez nous retrouver tous les dimanches avec Sandy ainsi que Fida pour nos recettes de gâteaux. J'espère que vous les adorerez. À la semaine prochaine.
4: Salut.
9: Salut les verres impitoyables. Avec Max, n'ayez pas de nous appeler. On est là pour faire la fête.
2: Voilà, et vous pouvez bien sûr toujours nous appeler éventuellement pour intervenir dans cette radio libre 0803.

0: Bah, attendez un peu.
1: Ok, je la garde.
0: On a tout le temps, gardez-la pour vous. Alors, attention. Oh bah putain, viens.
1: Ah bah voilà, connard.
0: Oh bah dites donc. Vous êtes en forme, monsieur Castilli, je vois ce soir.
1: Alors,
0: allez-y.
1: Pourquoi les homos attirent les femmes?
2: Je sais pas.
0: J'ai bien peur encore que nous allions nous froisser avec quelques auditeurs d'RTL.
1: Non, t'inquiète.
0: Non, je ne sais pas. Quelqu'un a une idée,
3: non,
0: peut-être
3: Pas du tout.
0: Non, Madame Lire, non. Vous, en tant qu'ancien travelo, peut-être que vous auriez des précisions à nous donner.
4: Parce qu'il ressemble aux femmes.
0: Vous auriez mieux fait de vous taire.
1: Ah ouais, c'est clair.
0: Alors,
1: ouais.
0: Monsieur Castelli.
1: Non, c'est tout simplement parce que les tapettes attirent les souris.
0: Là, vous allez un peu loin. Alors, attention de Madame Garantie de Zen. Non.
1: Ça commence.
3: Ça commence bien là.
5: Pas tout compris hein.
1: C'est pas grave, il est vieux.
0: De Madame Garantie 2 ans.
1: Ah,
5: c'est plus drôle, hein.
0: De Madame Garantie 2 ans, qu'est-ce qu'un ramasse-poussière?
3: C'est un objet.
0: Ça peut servir d'objet, effectivement, monsieur Carsozon.
5: Mm-hmm. On le branche sur du courant?
0: Éventuellement, mais en règle générale, non, monsieur Gérard Hernandez. Mais on accorde éventuellement, en tout cas, on approche, oui.
5: Dans le jardin, non, pour la pause.
0: Dans le jardin, non, je ne pense pas. On voit que vous n'avez pas vraiment de jardin chez vous, monsieur Manu Perrault, non. Je ne pense pas.
2: Est-ce qu'on peut faire le ménage avec?
0: On peut éventuellement faire le ménage, madame sans diplôme. Effectivement, faut faire vite parce que leur tourne et ça va nous coûter 500 francs.
4: C'est pour tuer les mouches.
0: Non, non plus. À polir, non, non plus. Mais on approche, vous êtes pas loin, faites vite.
5: C'est un balai?
0: C'est un balai, vous en êtes vraiment pas loin, on pourrait presque vous l'accorder.
1: Un vent, ça balai, balai brosse.
0: Ah, vite, il nous reste plus que 30 secondes là, faites vite, faites vite. Qu'est-ce qu'un ramasse-poussière?
5: Une pelle?
0: Non.
4: Un balai pour nettoyer les toilettes?
0: Non, faites vite.
1: Un truc pour que ça soit propre?
0: Un petit balai, on y est pressé.
5: Une balayette.
0: Bonne réponse de monsieur Gérard Hernandez et de monsieur G et de monsieur Manu Perrault. Merci, au revoir, à la prochaine fois.
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0: c'est bon. On se calme. On dirait que tu la kiffes. On enchaîne là.
1: Ouais, on se calme un peu. Bon, alors première question. Qu'est-ce que le babysitting pour vous? Donc on va demander à Fine là.
2: Le babysitting, c'est un mot anglais qui vient de baby, bébé, sitting, assis. Donc c'est tenir le bébé assis. En fait, c'est le surveiller, le garder pendant que les parents sont au ciné ou au resto, blablabla.
1: D'accord. Jérôme?
3: Le babysitting, ouais, c'est un terme anglais. Mais pour moi, c'est plus l'art de faire chier les gamins.
1: C'est-à-dire
3: que c'est, si tu veux, pour moi, j'ai eu quelques expériences avec des babysitters alcooliques. Uh-huh. Et j'en suis pas revenu encore à l'heure actuelle, Gérard.
1: Un conseil que je te donne, Jérôme.
3: Oui.
1: T'as intérêt de te calmer tout de suite, parce que sinon, je vais te dire au revoir. Hein.
3: Non, mais moi, j'ai entendu un débat sur les babysitters.
1: Moi, je vais te dire une chose, que là, ce soir, tu vas pas me casser les cacahuètes.
3: Ah non, mais c'est pas mon intention.
4: T'as pas
3: c'est
4: précisé, clair. Babysitter non alcoolique, hein, t'as pas précisé.
3: Non, mais j'ai des anecdotes.
1: Ça, il a pas besoin de le dire, d'accord? Parce que sinon, si on s'amuse déjà à commencer comme ça, le débat, il va vite être bâclé, d'accord? Et j'ai pas envie de bâcler le débat avant la fin de l'année. Et je veux pas qu'il soit bâclé.
3: Non, mais c'est ton droit.
1: Parce que je veux qu'on atteigne le plus de personnes possible sur l'IRC. Donc vous pouvez toujours laisser des messages sur l'IRC. Rigo va vous le rappeler.
5: Voilà, je vous le rappelle. Donc vous pouvez me laisser des messages. Et justement, il y a un message de Judge Pampers de Lyon. Il demande si c'est parce que tu as la couche pleine que tu n'arrêtes pas de gueuler.
1: Non, pas du tout. Donc
3: non. Commission dans le filet.
1: Et couche pour personne.
4: Ouais, bah écoute, effectivement, comme l'a dit ma camarade tout à l'heure, c'est des termes anglo-saxons. Mmh. Donc sitting, c'est vrai que ça veut dire assis. En fait, c'est une technique d'éducation qui vient des States et qui consiste en fait à empêcher l'enfant d'apprendre à marcher.
1: Non, je pense pas.
4: Pour qu'il reste assis, d'où le mot sitting.
1: Mmh. Ouais, mais moi je pense pas.
2: Avant, c'était plus barbare hein, parce qu'on lui cassait les chevilles il y a un an alors.
1: Couche. Nounou mystère.
6: Alors, mais aussi.
2: Alors le babysitting, c'est une profession qui consiste à s'occuper des gamins et comme tout le monde disait, et c'est-à-dire qu'on peut s'occuper des enfants, mais ça peut être aussi la journée aussi bien que la nuit.
1: Et voilà, c'est-à-dire que
2: tu peux garder les enfants quand les parents ils sortent et puis qu'ils ont envie d'aller en boîte de nuit et tout ça quoi. Mmh. Donc tu peux les garder la nuit quoi.
1: Mmh. Justement, je pensais que sur les trois personnes que j'avais interrogées en premier, je pensais qu'il y en avait qui allaient répondre quand même ça aussi.
4: Mmh. Heureusement que Mashtock est là.
1: Mmh. Ouais, ben Mashtock répond comme elle doit répondre et c'est tout.
3: Est-ce que c'est possible de poser des questions à
1: Mashtock? Tu peux, si vous voulez poser des questions, n'hésitez pas.
2: Hein. À qui?
3: Mashtock. Est-ce que, par exemple, toi tu travailles, t'es dans le domaine infantile, est-ce que tu penses que ton enfant est turbulent? Et est-ce que tu crois que les babysitters c'est obligatoire quoi?
2: Tu penses que
3: c'est pas aux parents de s'occuper de leur gamin?
1: Non mais attends, c'est qui pose la question là?
3: C'est moi. Hein.
1: Ouais, tu peux donner ton nom si ça te dérange pas?
3: Tout à fait, c'est tout flic.
1: Un conseil que je te donne, quand je te demande qui c'est, tu donnes ton nom correctement, sinon tu retournes au standard direct.
2: D'accord,
3: c'est Jérôme, mais la question était bien. Hein, quand même.
4: Ouais, elle était bien.
1: Non mais ça c'est des questions.
3: Non, mais j'ai posé la question à Mashtock.
1: Ouais mais ça c'est des questions qu'on risque d'aborder durant le thème
2: c'est
1: du débat.
2: Mashtock, c'est Nounou Mystère. Hein.
3: Nounou Mystère, c'est mignon.
1: D'accord. Donc qu'est-ce que je peux dire? Bon bah apparemment on a fait le tour de la question. C'est vrai que c'est un mot anglais. Mmh. Hein, donc on peut travailler très bien de jour comme de nuit comme de Fran Fier disait.
2: Nounou Mystère.
1: Ouais puis toi Nounou Mystère aussi. Donc ça peut être très bien de jour comme de nuit. Hein.
0: C'est légal ça, GG?
1: Normalement la nuit c'est. La nuit c'est. Qui c'est qui a coupé là?
3: On a perdu Mashtock mignon.
2: Ah zut.
1: Nounou Mystère.
5: Bizarre.
2: Ah c'est con. Ah non,
0: c'est
2: là moi.
0: Ah merde. Non, c'est bon Gérard, c'est réglé.
1: Ah d'accord, c'est réglé.
0: C'est la petite nouvelle qui commence ses conneries déjà.
1: Qu'est-ce que je disais? Je m'en souviens même plus. Ouais, tu me demandais
0: si c'était légal de bosser deux jours et deux nuits.
1: Disons normalement c'est deux jours, mais si par exemple les parents
0: d'affilée, c'est deux jours d'affilée?
1: Non, c'est la journée c'est de 4h30 jusqu'à 7h, 6h30, 7h, ça dépend des horaires des parents. Mais
0: les parents, c'est quand tu... Je sais pas moi, quand tu donnes Quand t'appelles un babysitter, c'est que tu sors le soir ou c'est que tu...
1: Non, c'est mais ça. Mais ça, c'est légal parce que si tu veux, par exemple, la personne qui s'occupe de l'enfant, les parents demandent à la personne si ça les dérange pas de le garder la nuit, le temps qu'il sorte ou d'aller au restaurant.
0: Ouais, c'est payé.
1: Mais ça, c'est payé. Ça, c'est payé. Ouais, c'est payé plus.
3: Double.
1: Étant donné que le tarif la nuit, c'est pas comme le jour.
3: Non mais
0: j'ai ouais, c'est moins jour.
1: Noir, ouais. Non mais les tarifs sont pas les mêmes. Hein.
4: Comment ça se fait qu'il y a des mineurs qui font babysitter de nuit? Ça c'est pas légal ça.
6: Ah non.
0: Ah ouais, mais ils sont mineurs le jour.
1: Vieille,
4: ouais.
1: Bah, non ça par contre là. Parce que ça
4: existe, hein, ça existe.
1: Oui, non, mais ça, je sais que ça existe. Qu'il y a des jeunes qui font ça, c'est pour se payer leurs études aussi.
3: Moi, j'ai vu des gamins. C'est véridique. Hein, être chaperonné par des babysitters franchement laides, ils sont devenus homosexuels. Hein.
1: Ouais, non, mais attends, toi, tu confonds tout là. On parle d'un truc sérieux là.
4: Non, mais c'est vrai, regarde, le gamin, il a ses premiers émois en regardant la femme qu'il en face de lui. Donc
3: si c'est un bout d'un machin, hein. Laisse tomber quoi.
4: Tu vois, voilà.
1: Jérôme, un conseil que je te donne, ou Prosper, pour Perse, là, un conseil que je vous donne, vous vous calmez tous les deux, sinon je vais vous dire au revoir vite fait, vous deux.
4: On soulève des problèmes de société.
1: Oui, mais moi, je préfère vous prévenir tout de suite, d'accord? Bon, alors, en de bon entendeur, salut. Donc, la question est réglée.
0: C'était
1: alors...
0: laquelle, celle-là, parce que je viens d'arriver, moi, excusez-moi.
1: Oh, toi, reste couché sous la console, ça vaudra mieux.
5: Gérard,
1: oui.
5: Sur l'IRC, où on est déjà 4743.
0: C'est tout.
5: Bon, c'est nul. Bien, hein.
1: Non, mais c'est normal, il y a à peine 5 minutes qu'on a commencé le débat, c'est vrai.
5: On dirait pas pourtant. Il y a Rocco Norisson qui te demande, est-ce que les babysitters ont le droit de faire venir des invités mystères dans leur maison?
1: Non.
5: Enfin, dans la maison où ils font leur babysitting.
1: Non, parce que l'appartement, c'est la personne qui garde l'enfant, qui est responsable de tout ce qui se passe dedans. C'est-à-dire que si
5: s'il se passe rien, je veux dire...
1: Non, mais si par exemple, il y a une personne qui vient et que les parents ne sont pas au courant, ça retombe sur le dos de la personne qui garde l'enfant.
0: Ah, mais attends, Gégé, tu prêterais ta maison, toi? Pouh, non, désolé.
5: Je suis ouf.
0: Tu es con.
5: Bah ouais.
0: Ouais, excusez-moi, on passe.
1: Ouais, ok, je vois ce que tu voulais dire. Bon, enfin, donc, oui.
3: Oh, la gaffe.
6: Par contre, quand tu travailles, tu sais, quand tu gardes des enfants, t'as même pas le droit de te servir du téléphone, sauf en cas d'urgence.
7: N'importe quoi.
1: Non, ça, on va en parler là, justement tout à l'heure sur la prochaine question. Donc on va pas tout de suite y aller.
3: Ouais.
1: Alors, est-il plus facile de nos jours? Oh, qui c'est qui s'amuse avec son téléphone?
0: Aïe, aïe, aïe, ça commence.
3: Jérôme,
0: j'ai repris en antenne, hein, il a un petit souci.
1: Alors, est-il plus facile de nos jours de trouver une bonne nourrice, surtout en agglomération? Alors, on va demander à Couche pour Perse.
4: Écoute, tu soulèves le problème du milieu urbain et de son contraste avec le milieu rural.
1: C'est-à-dire?
4: Je pense que c'est une bonne question. Moi, je pense qu'en agglomération, il y a en effet un souci au niveau de la nourrice parce qu'on est en sous-effectif. Hein.
0: Putain, ça passe pas.
4: Qu'est-ce qui se passe?
1: Non, mais c'est rien, c'est plus de l'art qui
0: commence. Non, c'est une affaire de famille.
1: Bon, alors...
0: Jérôme a eu un petit souci, hein, donc il en a pour une ou deux minutes. Et en attendant, on accueille Tétine, bonsoir.
1: À la place de Jérôme?
0: Qui va revenir, mais...
8: Salut Tétine.
9: Salut à tout le monde. Bonsoir Gérard.
1: Bonsoir, t'appelles d'où?
0: T'as l'air fatigué.
9: J'appelle de Paris.
0: Elle a donné.
1: Donc Paris 101.9.
9: Voilà, exactement. Est-ce que je pourrais juste revenir sur la première question, deux minutes?
1: Parce
9: que moi, je suis pas trop d'accord. On copie trop les Américains. Pourquoi on dirait pas garde d'enfants, du tout en babysitter?
1: Mais justement, c'est là qu'est le problème. Et normalement.
9: Les Américains, je les aime pas et il faut pas copier sur
1: eux. Non, mais ça, de toute manière, ça.
5: T'entends pas, Gérard, que babysitter, si tu traduis, c'est assis sur les enfants, c'est pas trop.
1: Mais ça, bon ben, justement, c'est pour ça qu'on se demande pourquoi qu'ils ont dit babysitter au lieu de nourrice. Normalement, c'est plutôt une nourrice.
5: Alors justement,
1: ou garde d'enfant,
5: Il y a Destroy sur l'IRC, il me demande c'est quoi la différence entre une nourrice et une babysitter.
1: Bah, une nourrice, c'est une personne qui s'occupe de l'enfant et une babysitter, c'est pareil. Hein.
9: Non, une nourrice, c'est quelqu'un qui s'occupe toute la journée et un babysitter, c'est quelques heures, ou le soir ou le matin.
1: Ouais.
9: Une nourrice, c'est comme à
1: l'ADAS,
9: les babysitters,
1: il n'y
9: en a pas à
1: l'ADAS. Attention, attendez, Titine.
9: Ouais. Titine, c'est pas moi qui l'ai dit. Hein.
1: Je sais pas qui c'est qui vient de dire ça, là, mais on va pas s'amuser à parler de DAS sur ce débat-là, parce que c'est pas du tout le thème. Hein.
4: Ouais, GG, pour calmer le truc, là.
1: Ouais.
4: Une nourrice, à la base, quand même, si tu prends l'étymologique du terme, une nourrice, c'est quand même une femme qui nourrit. l'enfant, à la base, la nourrice, elle donne le sein aussi.
1: Non,
4: la vraie nourrice française, elle donne le sein.
1: Attendez.
9: Si c'est une mère porteuse, elle donne
1: le sein. Mais là, on s'éternise sur le débat, là, on revient sur ce que disait Tétine. On va parler sur l'histoire de la DAS ou sur l'histoire des adoptions.
4: Ça, c'est.
1: Mais c'est pareil. On va pas commencer à parler de. S'éloigner du débat parce que c'est pas du tout le.
4: On parle pas d'allaitement, c'est pas bien.
1: Voilà. Alors donc, pour Tétine qui vient d'arriver, donc, y a-t-il plus facile de nos jours de trouver une bonne nourrice, surtout en agglomération, donc couche propers.
4: Oui, je te disais qu'effectivement, il y a un problème de sous-effectif. Hein. Je sais pas si t'as déjà essayé de placer. Un enfant, un chien, ou quoi que ce soit.
1: On parle d'enfant, on parle pas de chien.
4: T'as pas d'enfant sous la main, donc.
1: On parle pas des animaux, d'accord.
4: C'est vrai qu'on a du mal à leur trouver une place quand même, hein, de nos jours.
1: Non, je pense pas.
7: Il vient de nous sortir un médaillon là.
8: Tu le mets dans ta poche.
10: Gérard, s'il te plaît, si tu es enrhumé, moi, va falloir que je sorte du studio parce que je suis très allergique.
7: À 12 minutes qu'elle est là, elle a déjà des exigences, Gérard.
1: Non, mais c'est le début.
9: Gérard, se laisse pas faire comme ça.
1: Non, mais c'est le début, mais elle va se calmer tout de suite. C'est moi qui veux dire.
7: Je comprends pas, pourtant, t'as de gros poumons, hein, excuse-moi, mais.
1: Elle va s'occuper du standard et c'est tout.
9: Non, mais Gérard, moi, je pourrais venir m'occuper du standard.
4: Ouais, moi aussi.
1: Non.
10: Je suis très qualifié, attendez.
1: J'avais demandé à une autre personne de remplacer Anka pour le jeudi soir, c'est tout.
7: Devant ton micro, moustache.
1: Franfir. Allô. Une fois, deux fois, trois fois, j'ai vendu.
7: Je suis pas prêt, merde.
1: Allez,
7: on attend un peu.
1: Allez, terminé.
9: Bon, Gérard, revenons au débat.
1: Nounou Mystère.
9: Oui.
4: Stock.
1: Oh là, c'est quoi le son?
7: Elle est là, c'est bon. Nounou, Tétine.
9: Oui.
1: Nounou.
9: Oui, je suis là.
1: Tétine. Non, à toi. Et Tétine, ouais. t'es toujours là?
9: Non, parce que je pensais que c'était Master.
1: Non, c'est Nounou Mystère là que je demande de répondre.
7: Pardon, Tétine.
9: Tout ce que t'entends parler comme agglomération exactement.
1: Okay. Paris et région parisienne.
9: Ah, d'accord.
7: L'aggloméré aussi, ça, on peut en parler un peu du bois, non?
4: L'aglo.
9: Si on peut trouver une nounou dans une agglomération.
7: Tu peux parler devant ton téléphone, nounou machine?
9: Ouais.
7: Merci.
1: Ouais, ça.
7: Et Jérôme est de retour, hein.
11: Oui, excusez-moi, j'ai un petit contretemps, bonsoir. Ouais, ça va mieux.
7: T'as pas changé?
11: Tu m'en racontes, hein. J'ai pas changé?
7: Oui, c'est bientôt, Jérôme, c'est toi, t'as pas changé?
11: Ah non, je suis toujours.
1: Nounou Mystère!
9: Jérôme!
7: S'il vous plaît, Ligue Minute 13 quand même.
4: Ah, quand même.
1: Jérôme, tu commences à te calmer, s'il te plaît, sinon tu redégages.
11: Excuse-moi, autant.
1: Merci!
9: Je peux répondre?
1: Ouais.
7: Tétine?
1: Fildar, c'est pas toi qui commande, d'accord?
7: Pardon.
11: C'est lui.
9: Une nounou, tu peux la trouver dans des associations, hein. Tu téléphones, tu as une nounou tout de suite. Hein.
10: Mmh. Et des agences spéciales
9: s'appellent et puis tu l'as tout de suite. Mmh. Et, tout dépend de quel genre de nounou, parce que c'est vrai, il faut faire attention, faut avoir confiance en la personne. Tu vas pas confier ton enfant à n'importe qui non plus. Hein.
11: Et toi, t'es quel genre de nounou? Plutôt douce, plutôt agréable?
9: Moi, je suis une nounou très câlin.
11: Oui.
9: J'apporte beaucoup d'affection aux enfants, vu que je les aime.
4: Est-ce que t'es cuir comme nounou?
9: Mmh. Hein?
1: Couche propère, au revoir.
4: Bah pourquoi?
1: Au revoir.
11: C'est une question intéressante.
1: Non, c'est des questions qui n'ont rien à voir dans le débat. Au revoir. Jérôme, fais gaffe parce que toi, tu risques de faire pareil.
7: Il a dit, il n'y a rien de sexuel.
8: Ouais. Gérard, sur l'IRC, où ça n'arrête pas de grimper, on est 6623. Lui, en tout cas, sûrement. Il y a Seigneur, il voulait juste faire une petite annonce. Personnellement, il recherche une bonne babysitter pour venir le coucher du lundi au dimanche. Saucisson Mystère, s'abstenir.
1: Non, lui, ces trucs comme ça, il se les garde pour lui seul. Tétine.
9: J'entends très mal, moi.
11: D'accord. C'est pas grave.
9: On a un problème, là.
1: Bah, c'est à toi, hein.
7: Mais le combiné autre part.
9: Il est gentil.
1: C'est à toi.
9: Donc à moi. Donc j'ai dit, tu peux répéter la question parce que tout le monde parle en même temps.
1: On va faire une pause standard,
7: Gérard.
1: Bon, Fildar, s'il te plaît.
7: Fildar,
1: bonsoir. Tu m'éteins ta merde, s'il te plaît. Ou sinon, tu sors.
8: Ça va mieux, t'as tout, Fildar.
1: Bon, merci.
7: À la place de.
1: Couche,
7: voilà, exactement. On accueille Jean Norrison. Bonsoir.
9: Bonsoir.
12: Bonsoir Gérard, j'appelle du Père-Lachaise.
1: Bonsoir. T'appelles d'où?
12: Du Père-Lachaise,
1: Paris. 101.9. Donc la question, je la répète pour toi, comme tu étais au standard.
12: J'espère bien, Lascar.
1: Tu commences à te calmer parce que sinon tu vas repartir d'où que tu viens, tu vas rester au Père-Lachaise. D'accord. Alors, est-il plus facile de nos jours de trouver une bonne nourrice, surtout en agglomération? Voilà.
13: Alors non, c'est pas du tout facile parce que tout le monde se concentre sur les villes comme Paris, Lyon, Marseille, Montpellier. Et c'est pas du tout facile à trouver, surtout des bonnes, parce que souvent il y a beaucoup de pédophilie hein, qui rentre en compte.
1: Ouais, non mais ça on va pas en parler. C'est
13: non,
1: pas.
13: Non mais il y a beaucoup de.
1: Bon, Tétine.
13: Qu'est-ce que tu dis, Tétine?
1: Eh, je veux dire une chose. Ça fait déjà deux conneries que t'es en train de me sortir.
7: On espère parce que c'est la dernière
1: phase de 16 minutes. Je vais te dire au revoir.
13: Au
1: revoir.
12: Foum foum foum.
1: Voilà. Alors, Jim Morrison.
12: Nourrisson, s'il te plaît.
1: Ouais, Nourrisson.
12: Ouais, je préfère. Bon, bah écoute, moi, des nourrices, j'en ai niqué plus d'une. Maintenant, si on a des bonnes, je sais pas.
1: Je me demande si vous êtes pas con dans votre tête, là.
12: Non, on essaye de suivre, c'est tout. Hein.
1: Parce que questions que je vous pose, je vous demande pas si vous avez envie de niquer quelqu'un. Je vous demande...
12: Si on a envie de niquer des nourrices, ça j'ai bien compris.
1: Non mais je vous demande s'il y a le style de nourrice que vous pouvez trouver pour garder vos enfants, espèce de bande d'andouilles.
12: Ah d'accord.
1: Et je parle très bien français comme vous et je vous merde.
12: Et voilà.
1: Ah, ok.
12: Je parle bien la France.
1: Bon.
12: Bah écoute, je vais te répondre que en général les nourrices, elles ont 18-19 ans. Ils font ça pour payer leurs études. Et que je pense qu'on peut leur faire confiance.
1: Non mais attends, et ça c'est ce que je viens de dire tout à l'heure.
12: Bon bah je dis la même chose.
1: Non mais c'est ce qu'on vient de dire à la première question, on en est. Est-il plus facile de nos jours de trouver une bonne nourrice, surtout en agglomération? Alors je te demande pas de répondre à la première question qu'on a déjà terminée.
12: Bah écoute Gérard, je pense que tu vas pas bouger en campagne si t'habites sur la capitale.
7: Mais Gérard, une question.
1: Mais attends, 5 minutes Jimmy Nourrisson.
7: Excuse-moi Jimmy.
12: Très bien.
7: Il y a quoi comme différence? Quelle est la différence entre une nourrice babysitteuse de Paris et d'agglomération? Il doit y avoir une différence puisqu'on.
1: Non, mais c'est Paris. Paris, c'est sur la région, c'est sur Paris.
7: 101.9.
12: Voilà. Les parisiennes, elles ont des gorges profondes.
7: 101.9.
1: Bon, Jim Morrison.
7: Attends, je les mets en attente. Vas-y.
1: Donc, sur Paris, c'est peut-être plus facile qu'en province, ça c'est sûr.
7: Mais tu crois qu'elles.
14: Il y a plus de bébés, excuse-moi.
7: Non, mais elles sont plus adeptes à s'occuper des bébés sur Paris ou en aglo?
1: Bah disons, c'est que la question, on aurait pu la formuler avec l'histoire du moyen de transport, parce que c'est ce qu'il faut.
7: Non mais non, ça n'a rien à voir.
1: Bah c'est parce qu'il faut quand même, pour aller en province, il faut quand même un véhicule.
7: Les nourrices, elles sont en agglomération ou en province, elles vont pas venir à Paris. Elles ont pas besoin de véhicules. Je te demande s'il y a une différence de façon de faire entre Paris et la province.
1: Non, c'est pareil.
7: C'est pareil.
1: Je pense que c'est pareil.
7: Mais c'est quoi alors?
14: Ils sont nourris au pinot.
7: Non, parce que tu vois à Paris, ça se trouve le lait, c'est pas du vrai, c'est de la poudre.
1: Non mais ça c'est pas du, ça a rien à voir avec la question.
7: Non mais justement, donc en fait, il y a une différence entre une nourrice de Paris et une nourrice de.
1: Ouais, mais si tu veux, mais c'est pas du tout pareil.
7: Personnellement, t'en penses quoi?
1: Personnellement, je préfère rester.
7: Mais perso, hein, ton avis à toi.
1: Personnellement, bon, ça dépend des associations, comme on disait, hein, parce qu'il y a des associations un peu partout, en Provence, aussi bien qu'en province qu'en...
7: En province.
14: Ah. Des associations.
1: Des associations en province qu'à Paris. Mmh. Voilà. Donc, une question
15: juste, Starsky l'orphelin, il voulait savoir si c'est parce que t'as pas eu de lait maternel que t'as une décalcification de la rotule.
1: Alors lui, il va se faire foutre parce qu'il commence à me gonfler sérieusement, celui-là.
15: Enfin, okay. Et du coup, le lait maternel, alors
1: Je vois pas du tout le rapport avec ma jambe, d'accord?
14: Ça fait tomber les dents.
1: Donc, il ferait mieux de fermer sa gueule. Voilà.
14: Ouais,
1: je suis pas ton biquet, d'accord? On couche pas encore ensemble.
14: D'accord, pas encore.
1: Non, bah, heureusement.
14: On accueille Tonton du Blédina, bonsoir.
16: 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On est sur Fun Radio.
1: Fiddler, tu arrêtes avec
14: pas moi.
1: Si, je viens de te voir faire. Tonton quoi?
12: Bonsoir,
1: Blédina.
12: C'est tonton du Blédina, GG. Bonsoir, j'ai 30 ans, j'appelle de Montmagnon-sur-Faisan, 119.9. Bonsoir l'équipe, bonsoir tout le monde.
1: Bonsoir. Tonton Blédina alors.
12: Tonton du Blédina, tu peux me reposer la question, GG, s'il te plaît?
1: Non mais Manu.
12: Non mais on n'a pas eu le temps.
1: Très
12: très speed.
1: Ouais, non mais quand. Manu, s'il te plaît.
7: Manu.
1: Oui, donc quand tu prends les auditeurs, tu précises bien les questions parce que c'est une perte de temps pas possible.
12: Allez,
1: donc est-il plus facile de nos jours de trouver une bonne nourrice, surtout en agglomération?
12: Ah, encore.
1: Quoi encore? Tu viendras.
17: Tonton,
1: Manu, Fildar, s'il te plaît, tu arrêtes.
18: Oui, j'ai rien fait.
1: Tu arrêtes.
17: Tonton.
1: Bon, tonton. Fildar, tu arrêtes, s'il te plaît. Merci.
19: Et au cabinet.
17: Effectivement, je pense que la croissance urbaine fait qu'il n'y a pas assez de nourrice. Hein.
1: Non, mais tu peux préciser le fond de ta pensée?
17: Le fond de ma pensée et le fond de ma couche, c'est qu'en fait, au prix où elles sont payées...
1: Non, je te parle le fond de ta pensée, pas le fond de ta couche, parce que tout à l'heure, tu as retourné au standard, voir si j'y suis.
17: En fait, vu le prix qu'elles sont payées, si tu veux, il y a une demande plus importante que ce que peuvent fournir les agences de nounou, quoi.
1: Ouais, mais ça...
17: Forcément, il y a des perditions, il y a fuite quelque part, donc sous-effectif.
1: Non, mais le tarif, on va pas parler de tarif, parce que c'est vrai que...
19: Pour combien, la tienne?
17: Elle serait mieux payée...
1: Attends, 5 minutes. Jérôme.
19: Oui, c'est une question au tarifaire.
1: Non, non, mais Jérôme, au revoir.
19: Bon, pourquoi?
1: Au revoir.
19: Mais je demandais combien elle prenait.
1: Au revoir.
19: C'est pas bien, ça.
1: Jérôme.
18: Ça y est.
1: Comme ça, ses envies pressantes, il ira ailleurs voir si j'y suis. Ouais, donc, tu disais...
17: Je te disais, si on parlait de caillasse, là, si elles étaient mieux payées, les nounous, il y en aurait plus. Forcément, il y aurait plus de gens qui seraient intéressés. Donc, on n'aurait pas de problème à trouver des nounous.
1: Ouais, mais
17: d'accord avec moi.
1: Non, mais je suis d'accord.
17: Donc, ça a une histoire d'argent, comme d'habitude. Tu dis, faut pas parler de l'argent, mais si, ça a à voir.
1: Ouais, mais ça dépend de la personne, si elle est qualifiée ou pas.
17: Bah, attends, si tu mets le truc de la nounou à 1000 balles de l'heure, je vais te dire, va y avoir du monde. Hein.
1: Non, c'est pas 1000 balles de l'heure. C'est pas 1000 balles, c'est 50 balles de l'heure à peu près. Mais
18: ça dépend.
1: Attendez, pour une nourrice agréée, c'est 70-80 francs de l'heure.
17: Ouais, mais ça, c'est la nounou bas de gamme.
20: Moi, je suis payé 42 francs de l'heure, c'est pour ça que je suis agréée. Hein.
1: Ouais, mais ça, c'est
18: non,
1: pas.
18: Ça, c'est magouille, ça.
1: Non, c'est pas une magouille.
17: GG, ou nounou mystère, qu'est-ce qu'il faut faire pour avoir l'agrégation de nounou, en fait?
1: Non, il n'y a pas besoin d'examen, c'est simplement un concours. Non, oui, mais justement.
20: C'est le nombre d'années que tu gardes des enfants.
1: Non, mais attends, nounou mystère, 5 minutes.
18: On en parlera après, ça, non?
1: On en parlera juste après.
17: Ah, pardon.
18: Voilà.
17: Pardon.
18: Attention, tout est prévu.
17: Je ne voulais pas anticiper.
1: Bon, donc voilà. Donc, à part, qui c'est que...
18: On accueille Baby Sister Act. Bonsoir.
17: Baby Sister Act.
21: Gérard, je voudrais pas déranger, mais si j'ai envie de fumer une cigarette, ça se passe comment?
1: Non, pas ici, c'est dehors, pendant la pause.
21: Et si je veux prendre une pause maintenant?
1: Ah bah non, faut rester au standard, ou sinon...
17: Sinon, tu prends une longue pause.
1: Sinon, c'est dehors, et voilà. Ça sera pas la peine de revenir juste après. T'appelles où, Baby Stirac?
22: J'appelle de Toulouse.
1: Fréquence
22: 117.1.
18: T'es un des vaisseaux de Goldorak,
17: ouais, quoi?
1: 117.
17: Un Golgot, toi. Hein.
1: Bon, alors, pour terminer la question, là, 2, donc, est-ce que t'as compris à peu près ce qu'on disait?
22: Pas du tout.
1: Oh, d'accord. Alors, ce qui veut dire que je recommence encore à te répéter la question pour la cinquième fois.
22: Ça serait volontiers, oui.
17: Ouais, la glo.
1: Voilà. T'as entendu, donc, je répète plus.
22: Ah oui, l'agglomération.
1: Voilà.
22: Moi, je trouve que c'est plus facile en ville. Parce que t'as plus de jeunes, t'as plus de chômeurs, des pauvres gens qui cherchent du travail, et puis voilà, quoi. Tu peux en plus les exploiter, donc c'est tout bénef pour toi, quoi.
1: Ouais, moi je vais te dire une chose, que si t'exploites une personne qui garde ton gamin, ça m'étonnerait qu'il reste longtemps avec,
22: Tu l'exploites, t'en trouves une autre.
1: Ouais, mais ça c'est pas évident, c'est pas toujours facile à trouver, d'accord?
22: Si.
1: Alors, on va faire une petite pause, et on va... Ah bah oui,
18: on en a combien, là?
1: À la troisième. On arrive à la troisième, là.
18: Tu la poses, quand même.
1: Donc, comment...
18: Non, mais tu poses pas la tienne sur la table, s'il te plaît.
1: Attends, je vais pas poser ce que tu penses sur la table. Comment se passe un entretien d'embauche pour être babysitter? Et on se retrouve juste après, donc, et on va s'écouter Sean Choc, nourrice avec Décrasse-moi le pourtout à coup de ronde...
18: Refais.
1: Quoi?
18: Refais.
1: Alors, Chouk nourrisse avec Décrasse-moi le pourtour à coup de Rangers. Et on se retrouve tout de suite au 0863 08 5000, c'est les débats.

0: coup de Rangers. Et donc c'est la suite
1: tout de suite, nous rejoignons Gérard.
0: C'est la suite des débats donc sur les babysitters et nourrices. Et pour ça, on va récupérer Nounou Mystère.
2: Rebonsoir.
0: Jim Nourrisson.
3: Come on, baby, like
0: bon, Jim Nourrisson.
3: Oui.
0: T'arrêtes de te foutre de ma gueule ou sinon je te dis au revoir.
3: Très bien.
0: Tonton du Blédina.
4: Là.
5: Tonton.
4: Wesh.
0: Baby Styrac.
6: Oh Baby Sister Act.
0: Baby Sister Act.
2: Oui, m'a dit bien mon nom.
0: Ouais, bah, je dirai ton nom comme j'en ai envie, d'accord?
4: Comme il peut.
2: Ok, bonsoir.
0: Alors, la question donc, je la repose, et c'est la dernière fois. Donc, comment se passe un entretien d'embauche pour être babysitter? On va demander à Baby Sister Act.
2: Eh ben, déjà, tu vois une annonce soit dans le journal, soit chez le boulanger, ou tu vois, il y a des petites affiches, quoi. Donc, bah, t'appelles la personne, tu la convoques. Ça dépend, c'est toi qui te présentes ou c'est toi qui convoques?
0: Non, c'est la personne qui passe une annonce, c'est la personne qui appelle et qui demande un entretien.
2: Ah bah non, c'est le contraire.
0: Non, parce que la personne qui téléphone pour avoir ce poste, c'est elle qui demande un entretien. Donc c'est pas du tout pareil.
4: C'est qui convoque?
0: Bah c'est les gens que t'appelles pour garder ses enfants.
2: Ouais. Tu les connais pas au début.
0: Bah non, mais tu les appelles, tu dis voilà, je suis intéressé par l'annonce et c'est tout. Et c'est de là que la personne, tu dis si t'as d'expérience ou pas.
2: D'accord.
4: C'est ça la convocation en fait.
0: Voilà.
4: D'accord.
2: Bah voilà, tu t'habilles bien, tu présentes bien et puis voilà.
0: Ok. Tonton du Blédina.
5: Tonton.
4: Ouais, voilà, je l'attendais. Bah écoute, moi je sais pas en fait parce que j'ai jamais passé d'entretien de babysitter.
0: Mm-hmm.
4: Donc,
0: justement, Baby Sister Act.
2: Yes.
0: Je m'excuse, hein, tonton, de te couper là, 5 minutes aussi. Je précise aussi comment ça passe un entretien d'embauche pour être Baby Sitter, que ce soit homme ou femme, parce que j'ai entendu dire qu'il y avait des hommes aussi qui gardaient les enfants. Hein.
2: Ah ouais, mais alors les hommes, tu les juges sur un autre critère. Hein.
0: Voilà, d'accord.
4: Ouais.
2: Trop tôt là pour en parler.
0: Justement, c'est pour l'entretien d'embauche qu'on en parle aussi. Hein. Donc, tonton du Blédina.
4: Ouais, bah écoute, moi j'ai entendu dire, donc j'en ai jamais passé, mais on m'a raconté qu'en fait, il y avait des petits tests quand même à passer, mm-hmm. quoi. Donc, des tests de biberon, des tests de couche.
0: Ouais, non, mais ça, on va en parler sur la sixième question.
4: Voilà, hein. Des tests de racontage d'histoire.
0: Parce qu'il y a un certain diplôme à passer, et ça, on en discutera sur la.
4: Bon, je pense que ça fait partie des épreuves.
0: D'accord. Voilà.
7: Gérard, excuse-moi de t'interrompre dans ta lancée. Il y a une très bonne réaction de Seigneur sur l'IRC où nous sommes 8033.
5: Oh là là, oh,
7: la c'est classe. Nul. 33, ça te rappelle l'export? Non. Bon, c'est grave. Il y a un Seigneur, il aimerait soulever un grave problème car en passant de 39h à 35h, il y a 4h où l'enfant n'est plus sans surveillance, pardon, et il peut se mettre à se laisser pousser la moustache, jouer avec des mini R14 et se bouffer des saucissons moustères, bref, partir en couille. Qu'est-ce que t'en penses?
0: Ça, c'est des conneries, c'est pas du tout.
6: Non mais par contre, Gérard, peut-être que ce qu'il a dit c'est des conneries, mais par contre le truc avec des 35h, les 39h, c'est vrai qu'il y a 4h qui partent dans le vent.
0: Non oui, mais ça dépend des conventions collectives avec la personne que tu passes au moment de l'entretien d'embauche.
6: D'accord, mais t'es bien d'accord qu'un bébé en 4 heures, il a le temps de faire des conneries quand même.
0: Non oui, mais ça dépend s'il est bien si la nourrice s'en occupe bien.
6: Bah, mais elle est pas là vu qu'elle fait plus de 35 heures.
0: Ouais, d'accord.
8: Bah, les 4 heures, qu'est-ce qu'il fait le bébé?
0: Bah ça, soit que les parents essayent de finir plus tôt et qu'ils viennent, mm-hmm. ou soit qu'ils demandent à la nourrice de rester plus tard. Mais il faut qu'ils payent les heures supplémentaires.
4: Ouais, GG,
0: oui.
4: Attends, je t'ai entendu parler d'un truc intéressant, c'était la convention collective. Est-ce que tu peux m'expliquer, parce que je situe pas très très bien ce que ça représente, est-ce que tu peux m'expliquer assez succinctement ce que c'est que la convention collective?
6: Pas de saloperie. Hein.
0: La convention collective, c'est un truc que vous voyez avec lors de l'entretien d'embauche. Tout ça dépend de la personne. Si elle est bien qualifiée pour pouvoir faire plus que 35 heures, et si la personne est d'accord de continuer en dehors de ses heures de travail, sont payées en plus.
4: Tu peux l'expliquer en français?
0: Ouais, non, mais ça y est, j'ai bien expliqué ce que ça voulait dire.
2: J'ai rien compris.
4: Alors, ça doit être moi.
0: Jim Nourrisseau.
3: Bah écoute, moi pareil, j'ai jamais passé d'entretien d'embauche, mais je sais que maintenant, il est désormais possible de faire ça sur Internet. Par exemple, si toi t'as un enfant à faire garder, je sais pas, un loulou, bah tu peux aller sur un site, t'es sûr de tomber sur des personnes de confiance qui ont été déjà présélectionnées, et choisir ta nounou.
0: Ouais, mais ça, on en a discuté il y a à peu près trois semaines lors des débats. Hein.
3: Désolé, j'ai
0: lors le, lors du débat sur le chômage. Hein.
3: Ah oui, pas, il y a vraiment de rapport.
0: Si.
4: Ouais, ouais. Pas. Hein.
0: Si.
4: Non.
0: Ah si, moi j'en suis sûr. Nounou mystère pour terminer.
1: Alors, moi je parle pour mon cas personnel, parce que comme j'ai de l'expérience auprès des babysitters.
4: Enfin, genre, comment est-ce la tête?
1: Genre,
0: non,
1: je ne la pas, je suis.
0: Je vous préviens,
1: vous. Moi, je suis. Non, mais attends, je
9: Alors,
1: ok, alors, dans ces cas-là, salut.
9: Mais non.
3: Banco.
0: Alors, Babi Styrac, Tonton Blédina, Jim Morrison. Bonne nuit. Voilà, comme ça va aller plus vite.
9: Elle s'est emballée, hein, Nounou Mystère, quand même, un peu, là.
0: Ouais, non, mais de toute manière, ils ont...
9: En attendant, on va faire un petit sondage.
0: Alors, avez-vous déjà fait du babysitting? Alors, 59% des gens disent qu'ils l'ont déjà fait du papy sitting. 34% disent qu'ils ont déjà fait, mais au noir. Ça, on en a discuté sur la première question. C'est vrai que ça, c'est pas déclaré. Mais ça, c'est le problème de la personne.
9: Et justement, quand ils font ça au noir, ils peuvent faire autant d'heures qu'ils veulent, alors.
0: Ouais, mais ça, c'est.
7: Aujourd'hui, ils peuvent enchaîner super longtemps, quoi.
0: Ouais, mais ça, c'est le problème avec.
9: S'ils se font pas choper, alors ils peuvent se faire un blé fou.
0: Bah oui, mais à une condition qu'ils se fassent pas choper, ça c'est là qu'est le problème.
9: Parce que c'est des inspecteurs de
0: ah bah nourrice. Oui, parce que par exemple une nourrice agréée, bon c'est ce qu'on disait tout à l'heure là sur avec une auditrice, je pense que c'était Tétine qui voulait aborder ce problème là. Mmh. Ils font venir des assistances sociales.
10: Mmh. Donc Gérard, je le regarde depuis tout à l'heure.
0: Ils font venir des assistantes sociales pour voir comment que ça se passe. Mmh. Et ils fouillent de fond en comble l'appartement pour savoir si c'est bien entretenu.
9: Si une nourrice de cachet, tout ça.
0: Non, si l'appartement est bien entretenu, si la nourrice fait bien son boulot et tout. Ça, c'est un truc qui est très dur.
9: Ah ouais, carrément.
0: Qui est assez dur, hein, pour ça.
9: Oh, putain, tu me trouves le cul, là.
0: Donc 20% des gens disent qu'ils préfèrent aller jouer au baby-foot. Je vois pas du tout le rapport avec les babysitters, mais bon. Et 11% pensent que je n'ai jamais eu de babysitter. Bah ça,
9: t'en as déjà une ou pas?
0: Non. Parce que étant donné les problèmes que j'ai eu bien avant, donc c'est pour ça que je n'ai pas eu l'occasion d'en avoir.
9: Tu aurais aimé en avoir une ou pas?
0: Ben oui.
7: Gérard,
0: oui.
7: Une petite anecdote d'Isa la touriste sur l'IRC où nous sommes 8523.
9: Oh bien, ça monte.
7: Ça n'arrête pas. Elle voulait savoir si tu étais au courant qu'aux États-Unis, les parents ils espionnent les babysitters en mettant des caméras dans les jouets des enfants. Qu'est-ce que t'en penses?
0: On
9: a vu ça dans un reportage.
0: Ouais. Ouais, il me semble aussi. J'ai dû le voir aussi.
9: Tu sais, pour voir si c'était vraiment une bonne babysitter team, il planquait des caméras et envoyait des babysitters qui s'occupaient pas du bébé.
0: J'ai déjà vu ça, mais bon, je pense que c'est quand même un peu dégueulasse de la part de la personne qui fait ça. Hein.
9: Bah ouais, mais si elle est bidon, la nourrice.
0: Ouais, mais d'accord, mais
9: c'est pas ton bébé qui va te le dire.
0: Non, mais d'accord, mais c'est pas une solution pour planquer des caméras comme ça dans les trucs. Hein.
10: Non, mais ça peut être sympa à la limite si la babysitter elle invite son copain, ça peut. Ouais, non, mais là,
0: de toute manière, dans ces cas-là, la personne, de toute manière, lors de l'entretien d'embauche, justement, c'est ce que je disais, ce qu'on allait parler, lors de l'entretien d'embauche, c'est bien précis, c'est bien dit que personne ne doit rentrer dans l'appartement sauf la personne qui garde l'enfant. Ça, c'est un truc qu'il faut bien se dire, parce que si c'est d'autres personnes qui viennent, ça, c'est sûr que peut y avoir des vols derrière aussi.
9: Des vols manifestes.
0: Ça dépend de la
9: des cases
0: des personnes qu'engage une nourrice.
7: C'est vrai.
0: Voilà.
7: Une autre question, oui, de Vanouche, une question très simple. Elle voulait savoir quel était l'âge limite pour être babysitter.
9: Pas d'âge.
0: Personnellement, si c'est des études, si c'est des jeunes, bon, ça peut commencer 17 ans, je pense. Ouais,
9: par. Oh, il y a plus jeune, hein.
0: Ouais, mais pas. Je vois pas au-dessus de 16 ans, parce que après 15.
9: Moi, j'ai une babysitter, elle avait 12 ans. Hein.
0: Ouais, mais non, mais ça c'est trop jeune.
9: Bah ouais,
0: mais ça, tu voulais faire du touche pipi avec ça.
9: Non, mais j'avais 7 ans.
0: Ouais, ouais. D'accord. Donc alors, on va accueillir. Ah ouais, mais j'ai plus les.
7: Ah bah ouais, mais.
9: Ah mais t'as viré tout le monde et en plus t'as même pu avoir Nounou Mystère alors.
0: Mais si on va la récupérer. Baby Boom, t'appelles d'où s'il te plaît?
7: Attends. Allô? Vas-y.
1: Allô?
10: Allô?
0: Baby Boom.
10: Oui, bonsoir.
1: J'appelle de Paris et j'ai 28 ans.
0: 101.9.
8: Oh
6: mais c'est pas toi Baby Boom, toi t'es
8: non,
6: Big Baby, toi t'es Big Baby Mystère, toi
8: t'es gros
0: Baby
8: geek,
0: Boom, je viens de demander.
11: Oui, bonsoir.
0: T'appelles d'où?
11: J'appelle de Paris.
0: Donc 101.9, c'est bien oui. Ce que je disais. Playmobil.
12: Non, Playmobil, bonsoir.
0: Tu as pas commencé à me faire chier avec ton Mobit, d'accord?
12: Ah bah bonsoir.
0: Parce que sinon tu te la cardes dans le cul.
12: C'est Playmobil.
6: Ça fait d'où Gérard, quand même.
12: J'appelle de Montroufion, c'est 118.5. Bonsoir.
0: Commence pas à me foutre te foutre de ma gueule.
12: Ne commence pas à m'agresser non plus. Hein.
0: Bonsoir, bonjour, bonne nuit, bonsoir.
12: Ok, au revoir, je vais rentrer chez toi là.
0: Oh le carnage. Bon, bonsoir, bonsoir.
13: Bonsoir.
0: T'appelles d'où?
14: Bonsoir.
13: Moi j'appelle de Salope-sur-Grille.
12: Bonsoir.
13: Dans le Vercors.
0: Bonsoir.
13: Bonsoir.
0: La fréquence.
11: Bonsoir. Allô.
0: La fréquence, bonsoir, non. S'il te plaît.
13: 106.12.
11: Bonsoir, donc c'est 101.9, pareil.
0: Oh là là,
12: ta gueule, toi.
0: Putain, mais bonsoir, tu me redonnes ta fréquence et tu as hâte de te pincer le nez.
13: 106.12, je me pèse pas, pas le nez.
0: 116. 106.12.
12: Ouais. Bonsoir, non, les salopiens.
0: 106.1.
12: Bonsoir, les salopiennes.
0: Babi.
11: Oui. Allô.
12: Fuck.
0: Fildar, ça suffit.
6: Hey, Sustance.
0: Big Baby Mystère.
11: Oui,
0: Fildar, tu arrêtes, s'il te plaît.
6: Y'a rien, y'a rien.
0: Hey, bonsoir, non, tu arrêtes. Ou sinon, tu as dégagé vite fait, toi.
14: Bonsoir.
0: Baby, Big Baby. 101.9. Alors, voilà. Question.
7: À propos de babysitter, vite fait, il y a Coco Bunny qui a trouvé une annonce, apparemment, d'une recherche. C'est Roselyne69 qui cherche un babysitter homme. Voilà.
0: Et lui, il va se faire enculer.
7: Ah.
0: Comme ça, ça ira plus vite et il laisse ma fille tranquille avant que je vais.
7: Oh là.
0: Avant que j'y nique sa mère.
7: Oh là.
10: Attends, j'ai juste un petit message à passer à un
0: auditeur. Non, y a pas de message avec moi.
10: Si, c'est Jonathan de Cannes qui demande Marie-Laure en mariage.
12: Y a pas d'SMS.
0: On s'en fout. Alors, question, comment se passe un entretien d'embauche pour être babysitter? On va demander à Baby Boom.
11: Oui, alors je pense que les parents convoquent donc la babysitter. Et donc, je dis des questions ou pas? Il leur pose des questions. Avez-vous de l'expérience? Combien d'années vous avez fait babysitter? Bien évidemment, vous avez quel âge? Est-ce que vous savez vous occuper d'un enfant, changer les couches, les biberons, etc. Quoi.
0: En principe, c'est marqué sur un CV.
11: Sur le CV, oui, mais souvent, parce que dans un CV, on va pas mettre tout le temps babysitter chaque année. Hein.
0: Ah ben, normalement, sur un CV, c'est marqué tout ce que tu fais. Hein.
11: Ouais, mais il y aura très peu de choses si la fille, elle a que fait babysitter.
0: Mmh. Ouais, mais ça, on sait pas. Manu.
6: Je voulais accueillir un auditeur, mais on peut le faire après.
0: Merci, mais on peut.
6: Oui, donc Ilario, bonsoir.
0: Ilario?
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0: Terminé pour Ilario. Okay. C'est même pas la peine de le passer celui-là.
6: Okay, c'est un italien, non?
0: Playmobit. Baby Boom, donc c'était ce que tu disais.
11: Oui, bah exactement. Donc on fait un entretien et après les parents rappellent, enfin ils envoient plusieurs quand même, deux, trois. Ensuite ils rappellent pour choisir celle qui convient au poste affecté.
0: D'accord. Playmobit.
12: Ouais, bah écoute, moi je pense qu'il convient d'effectuer une petite stimulation quand même de la situation, donc pour évaluer les capacités de la nounou qu'on a en face, quoi.
0: Alors tu veux dire quoi dans ça?
12: Bah c'est à dire que tu fais une stimulation, c'est à dire comme s'il y avait le bébé qui était là, et puis tu la mets en situation, quoi, pour voir comment elle réagit.
0: Mais en principe l'enfant est là quand la personne vient pour l'entretien, hein.
12: Bah tout à fait, donc tu fais un petit test, quoi.
0: Voilà. C'est ce que je te disais. Voilà,
6: et c'est quoi le genre de test? Est-ce que c'est pas l'enfant qui devrait choisir sa babysitter?
0: Non, c'est les parents.
6: La question était mieux.
0: Ouais, non, c'est les parents qui décident, parce que si c'est l'enfant, ça va.
6: Ouais, mais il faut que ça soit quelqu'un de l'enfant il aime bien, s'il se met à chialer à chaque fois qu'il la voit.
12: Celui qui saute la babysitter, c'est le père quand même, c'est pas le gamin.
6: C'est vrai, c'est vrai.
0: En principe, s'il faut coucher pour être babysitter, je crois que ça sert à rien. Hein.
6: Qu'est-ce qu'il y aurait comme test à faire?
0: Non, mais ça, on en discutera tout à l'heure.
6: À quel moment?
0: Sur la sixième question. Pour l'instant, on en est qu'à la troisième. On va demander.
10: Vous êtes blonde à forte poitrine.
0: Pas spécialement.
6: Il y a des petites grosses blagues.
12: On sort du standard à feu.
13: Allô.
0: Je viens de te dire de retirer tes doigts de devant le nez, sinon je te dis au revoir. Bon, allez hop, bonne nuit. Allez, hop. Je veux pas coucher avec un mec qui me fait chier comme
7: c'est
0: ça.
7: Sûr.
9: Avec un mec qui te fait pas chier, par contre, tu donnes.
0: Baby Mister là.
1: Ouais, bah donc tu peux trouver une annonce dans
0: la. Parle un peu plus fort, s'il te plaît, merci.
9: Devant le combiné, merde. Parce
12: que t'as une sale voix en plus, donc.
0: Playmobil, toi, pour l'instant, c'est pas toi que je mets l'adresse.
12: On l'entend pas.
0: Et quand je t'appellerai Pochamp, Playmobil, tu sortiras de sous le lit.
12: Ouais. Quand tu dis mon nom, répète mon nom encore.
0: D'accord, alors pour l'instant, tu laisses parler la personne que je demande et elle va parler un petit peu plus fort devant son combiné.
12: Vas-y, la gueuse.
0: Playmobil. Playmobil.
12: Quoi?
0: Au revoir.
12: Ah ben non.
0: Au revoir.
12: Ah ben non.
0: Comme ça va plus vite. Alors,
7: une petite question.
0: Alors,
7: vaut mieux quand même.
0: Vite peu avant qu'elle réponde. Ouais, mais faudrait peut-être qu'elle réponde parce que les questions.
7: Non, mais
0: les questions IRC, si c'est pour ça dire des conneries.
7: Non, pas du tout. C'est du
9: bon boulot ce soir, Rigo.
7: Non, contrairement à ce que vous croyez, à Destroy Lia Rules, je sais pas pourquoi il s'appelle comme ça, il voulait savoir si on peut appeler plusieurs babysitters pour des enfants turbulents, pour un seul enfant.
0: Non.
7: Qu'est-ce qui t'en empêche?
0: Pour l'instant, on parle de l'entretien d'embauche. Ça dépend de la personne. Si la personne a des compétences, elle est qualifiée pour faire ce boulot, ça sera elle qui sera choisie. Si elle n'est pas qualifiée, elle reste chez elle. Voilà.
7: Mais si l'enfant est turbulent.
0: S'il est turbulent, ça sera.
7: Peut-être prendre deux babysitters pour mieux.
0: Non. Ça sera aux parents d'éduquer son enfant, non à la babysitter, parce que elle est là pour s'occuper, pour garder l'enfant.
10: S'il est trop turbulent, elle peut l'attacher aussi.
0: Non, ça a rien à voir. C'est pas du tout du babysitting. Pour moi, c'est de l'esclavage pur et simple.
7: Bravo.
0: Big Baby Mister. Après.
1: Donc, pour avoir une bonne babysitter, c'est comment se passe un entretien d'embauche. Donc, t'es convoqué, comme disait tout le monde, t'es convoqué, et surtout, faut que t'amènes tes certificats de travail et ton CV. Surtout, faut pas oublier.
0: Ouais, c'est ce que Baby Boom disait.
1: Oui. Voilà, parce que si tu viens sans tes papiers et tout, tu peux très bien dire que t'as de l'expérience auprès des enfants, et en fin de compte, si t'as pas les papiers, ça sera quand même. Hein.
0: Ouais, mais ça, de toute manière, en principe, lors de l'entretien d'embauche, tu viens pas les mains dans les poches. Hein.
1: Exactement.
9: Babou, je sais pas quoi.
0: Baby.
9: Oui, tu nous entends? Tu m'entends? Ah
1: ouais.
9: Allô?
1: Ouais, je t'entends.
9: Ouais, je voulais savoir, tu es babysitter, toi?
1: Ouais.
9: Qu'est-ce que tu as fait dans l'entretien d'embauche, toi?
1: Alors moi, l'entretien d'embauche, je me suis présentée, j'ai dit ce que j'avais fait comme boulot avant, si j'avais déjà gardé des enfants et tout. Mmh. Et donc j'ai donné un CV, mes certificats de travail, mais ils ont juste regardé mes certificats de travail, ils ont pas fait de photocopie.
0: Mais ils ont pas gardé le CV?
1: Non, ils ont pas gardé. Ah si, ils ont gardé le CV,
9: bien sûr,
1: par contre.
9: Ouais.
1: J'en avais tout à
0: l'heure.
1: Et après, ils m'ont fait visiter l'appartement et tout.
9: Ils t'ont pas parlé, ils t'ont pas posé des questions, rien?
7: Ah, il y a Rocco Norisson, il me demande si.
0: Non, mais attends, 5 minutes, l'IRC là.
7: Ah.
1: Ils m'ont posé des questions pour savoir si j'avais déjà gardé des enfants et tout, et si j'aimais les enfants et tout.
7: Ah, mais c'est normal, c'est.
0: Bah, en principe, pour être babysitter, faut aimer les enfants, sinon ça sert à rien, je pense.
1: Faut avoir d'autorité aussi, parce que quand t'es derrière et puis que le gamin il fait des conneries, faut que tu sois derrière et que tu le surveilles bien surtout. Hein. Faut jamais laisser un enfant tout seul dans un appartement.
9: Ouais, jamais, surtout quand il y a mis sur le feu.
0: Ouais, Manu, alors? Manu, c'est quand tu veux, hein.
9: Bah, je veux pas là.
0: Bon, alors hop, je passe à une autre question.
9: Non, sérieux, on va accueillir, Mademoiselle Eugénie. Bonsoir.
14: Bonsoir Jura, bonsoir tout le monde.
9: Et on va accueillir Baby Crotte. Bonsoir.
16: Oui, bonsoir.
0: Baby Crotte.
16: Baby Crotte.
9: Baby Crotte.
0: Alors, Eugénie, t'appelles d'où?
14: De Coco Liquide sur Seine, 97.2.
0: Et Baby Crotte.
16: 114.1.
0: Ok. Donc la question, vous l'avez entendue, vous avez entendu?
16: Non.
9: Oui, bien sûr.
0: Oh, bah non,
9: mais si, entretien d'embauche.
0: Ouais, je vais pas le répéter sans arrêt. Hein.
16: D'accord. Ouais, c'est parce que Manu me paralyse pour ça.
0: Alors, Baby Crotte.
16: L'entretien d'embauche, je pense qu'il faut d'abord que tu passes par des papiers administratifs, genre curriculum vitae, enfin tu vois, tout ce qui concerne ton identité, ton parcours, peut-être même ton casier judiciaire, on sait jamais.
0: Non, il n'y a pas besoin de casier de tout. Je pense que Baby Boom et puis Baby Big...
16: Non, il n'y en a pas besoin. Non.
0: Big Baby.
1: Moi, ils me l'ont demandé par contre.
0: Ah bon, mais ça dépend.
16: Ah oui, quand ils ont vu ta gueule.
0: Là, Baby Crotte. Baby Crotte.
9: Qu'est-ce qu'il a dit?
0: Baby Crotte, il a dit. Baby Crotte, je vais te dire une chose. Sa gueule, elle t'emmerde et moi je t'emmerde. Alors au revoir.
9: Lequel?
0: Baby Crotte. Terminé, comme ça, elle ira plus bien. Eugénie, tu réponds correctement, sinon toi, je te dis au revoir aussi tout de suite.
17: Très bien.
0: Alors, à toi.
18: Alors, écoute, moi, je pense qu'on a besoin de présenter un CV, avec l'invité. Et puis, aussi de se présenter en personne, ce qui est très important.
0: En principe, pour garder un enfant, faut mieux que ça soit la personne seule qu'elle vienne pas avec son copain pour l'entretien d'embauche parce que ça fera pas. Hein.
18: Ah bah ça c'est clair, ça
0: je pense que ça le fera pas du tout même. Hein.
18: Ouais, ça va pas le faire. Ouais.
0: Donc c'était moi j'ai répondu à peu près aux questions à la question aussi en même temps que tout le monde. Donc il y avait question IRC maintenant, non?
19: Tout à fait.
0: Si c'est des conneries, c'est pas la peine.
9: Question IRC.
19: Non, mais non, ça parlait de son enfance au chenil. Donc
0: c'est pas la peine. Ah, bonne nuit. Donc, sur l'IRC, si vous avez des conneries à dire sur moi, vous pouvez faire tout ce que vous voulez. Ça ne sera pas la peine qu'on m'interrompt lors du débat parce que vos conneries ne seront pas liées à l'antenne.
20: Ils sont prêts. Vous posez la prochaine question.
9: Ils sont quand même près de 9000 à te détester sur IRC. Tu cartonnes.
18: Combien?
19: Ouais, ils sont presque 9000 là, ils sont 8842.
9: Putain. Ces gens qui peuvent pas te blairer, c'est la classe.
0: Ah bah je les emmerde, c'est bien comme ça.
19: T'en fais quoi des numéros que tu notes à chaque fois?
0: Comme ça pour voir à peu près
9: des pour apprendre des chiffres.
0: Non, pour voir
18: le quartier du lendemain.
20: Pour voir Gérard.
0: Oui.
20: Je crois que c'est pour faire ton loto du samedi.
0: Voilà, c'est ça. Pensez-vous que l'on peut gagner sa vie en étant nourrice? On va demander à Babyboom. Non, Eugénie, tiens. Bon, ça va changer.
18: Bon, allez, je t'enchaîne. Alors, écoute, moi, je pense que non. C'est bien, tu vois, quand t'es étudiant ou étudiante. Et puis, tu veux te payer des petits trucs à côté, mais sinon, tu peux pas faire ta vie avec du babysitting, tu vois. C'est comme vendre des yaourts, des trucs comme ça, quoi.
0: Non, mais ça a rien à voir, les yaourts et puis le babysitting, d'accord? Faut pas mélanger tentacules et encule ta sœur, d'accord? Baby Boom!
20: Oui, alors moi je dis qu'effectivement on peut faire sa vie puisque plusieurs femmes dans le monde font nourrice ou babysitter. Hein. Mmh. Bon, il y a une petite différence, mais bon, nourrice, il en existe beaucoup et elles sont à temps complet. Et effectivement, elles ont leur petit salaire qui convient pour nourrir après elles-mêmes leur enfant et faire leur vie. Hein.
0: Donc ça veut dire donc
20: c'est possible, oui.
0: Ça veut dire donc des nourrices agréées. C'est bien ce qu'on disait tout à l'heure.
20: Voilà.
9: C'est au gré.
0: Agréé.
9: Bah mais c'est où depuis tant qu'on en parle?
0: Agréé, ça veut dire. Putain, mais je te l'expliquais tout à l'heure, tu vas pas.
9: Mais j'ai oublié depuis.
0: Non, mais
9: c'est où? C'est en France.
0: Bon, alors,
20: mais agréées, déjà, elles ont quand même une ancienneté très importante, ou alors elles ont un BAFA ou elles sont dans une agence.
0: Hein. Ouais, mais justement, le BAFA, justement, tu permets, Pildar, c'est pas toi qui commande le jeu 10, c'est moi. Donc le BAFA. L'histoire du BAFA, comme disait Babyboom, on va en parler tout à l'heure sur la sixième question. De cette manière, si vous voulez qu'on en parle lors de l'entretien d'embauche, de toute manière, on aurait pu le mettre très bien dans l'entretien d'embauche.
20: Exactement, dans le CV.
0: Parce que le BAFA, ça veut dire brevet d'aptitude formation animateur.
20: Oui.
0: Exactement. Et donc le BAFA, c'est un truc qui est quand même pas donné pour les étudiants, c'est pas donné parce que ça coûte assez cher.
19: Arrête de regarder mon écran, bosse un peu.
20: Gérard,
19: elle fout rien.
20: Gérard,
21: mais c'est
20: possible. Oui. Ouais, il est possible, oui, de vivre en étant nourrice.
0: Mais je pense que c'est quand même assez compliqué pour un étudiant de passer un BAFA vu que ça coûte à l'heure actuelle 2000 pas loin de 2500 balles. Hein.
20: Ah, oui, c'est pour ça que je disais tout à l'heure, il y avait quand même une différence entre babysitter et nourrice. Hein. Mmh. Babysitter, c'est plutôt les étudiants qui veulent faire un petit peu d'argent de poche. Mmh.
18: Voilà, exactement.
0: Baby, pardon.
20: Ouais, moi ce que je voulais dire c'est que quand tu fais du babysitting ou même quand tu fais garde d'enfants, t'as un certain nombre de niveaux, c'est-à-dire que t'as des niveaux débutants, t'as niveau 1, niveau 2, niveau 3, 4, 5 et 6.
0: Ouais, non mais d'accord, mais attends, niveau...
20: Ça n'a rien à voir.
0: Non mais là, niveau débutant, de toute manière, je pense pas que la personne va prendre quelqu'un qui débute.
20: Moi, pour mon cas personnel, je suis niveau 4.
0: Ouais, non mais d'accord.
20: Oui, mais ils font pas attention au niveau.
0: Non, ça ils s'en foutent là-dessus. Hein,
20: c'est... Plus t'as l'expérience, plus tu montes de grade, quoi.
0: C'est ouais, débit, d'accord, hein. Ouais, non mais... Mais de toute manière, pour un débutant, je pense pas que la personne sera sélectionnée. Hein.
20: À mon avis. Hein.
1: Bah ça, il y a toujours un début à tout. Hein.
0: Ouais, non, mais pour faire être débutant, pour garder quand même un gamin, c'est quand même une responsabilité.
20: Non, mais Gérard.
0: Avant, on va récupérer
5: un auditeur. Oui, tout à fait. On accueille Baby Jones. Bonsoir.
21: Mr. Cruising. Hello.
1: Hello.
0: Bon, c'est encore l'autre de l'autre fois, donc tu peux
21: Mr. Cruising.
0: Hop, tu peux lui dire au revoir.
21: Vous allez bien?
5: C'est une nounou.
0: Alors.
21: Je téléphone pour le.
0: Ouais, non, tu vas téléphoner dans ton lit, tu vas.
21: Oui,
0: tu restes chez toi. Au revoir. Ta gueule.
21: Je téléphone pour
0: Manu,
21: le.
0: Manu, tu me coupes cet abruti.
21: Vous savez, Monsieur Cousin.
5: Attends, on va voir ce qu'il dit. Excusez-moi.
0: Non, allez hop, bonne nuit.
21: Le Prince William.
0: Mr.
21: Cousin.
0: Tu le retires du standard.
21: C'est vraiment la question que tout l'Angleterre pose à lui. Est-ce que le prince William est
0: Je préviens les auditeurs
21: pour aller
0: que le débat
21: va être très court ce soir.
0: Merci. En disant que le débat va être très court ce soir, comme ça au moins on va vite le zapper celui-là.
20: Mais non.
0: Mais si, parce que de l'avoir constamment, ça me fait chier. Question IRC.
19: Oui, donc 9024 personnes. Oh, jingle.
5: C'est trop la classe.
19: Question de Perforas Das.
22: Oh,
19: il voulait savoir jusqu'à quel âge peut-on se faire garder par une babysitting.
0: Alors, on va demander à Baby Boom et.
20: Jusqu'à quel âge? Bah, jusqu'à l'âge d'être un petit peu responsable, c'est-à-dire 10-12 ans.
0: C'est ce que je pensais aussi. Eugénie,
5: Big Babou.
1: Moi je dirais plutôt vers les 8-9 ans.
0: Hein. Eugénie.
20: Ah ouais. Non, je suis pas
0: ça, ça te dérange de participer au débat là? On travaille pas?
22: Bah écoute, moi je sais pas, je confonds mon nom avec Big Daddy.
0: Si ça te dérange de participer au débat, tu le dis. Hein, on va te laisser dormir tranquillement. Hein.
22: Bah vas-y, laisse ma fiancée.
0: Ah bah alors au revoir.
22: Bah non, je reste.
0: Bah non, au revoir.
20: Gérard.
0: Oui.
20: Moi je suis pas d'accord parce que 8 ans, il arrive des cas où il y a deux enfants, dont l'un a 8 ans et garde son petit frère de 5 ans. Et c'est arrivé souvent qu'ils jouent avec les allumettes, ils ont mis le feu. Donc, moi, je dirais babysitter jusqu'à 10-12 ans.
0: Hein. Ouais, moi, je pense aussi, parce que je pense que 8 ans, c'est encore un peu jeune, parce qu'il se permet quand même de. Bon, maintenant, je pense que 8 ans, si vraiment il est bien éduqué quand même par les parents et puis par la babysitter, je pense aussi que.
20: Oui, mais ça veut rien dire, il peut être très bien éduqué et jouer avec des allumettes. Hein.
0: Oui, mais d'accord, mais à une condition.
1: Ou de le surveiller aussi.
0: Oui, mais c'est aux parents de mettre les produits dangereux en hauteur.
20: Ah oui,
0: ne pas laisser traîner l'eau de Javel.
20: Mais celui de 8 ans, il prend une chaise, hein.
0: Ouais, mais ouais, bah ça, je pense que Big Baby a peut le savoir, parce que vu qu'un en gardien de 4 ans.
5: Big Baby,
1: de 8 ans, j'ai dit. Par exemple, il monte sur une chaise pour aller chercher une boîte de gâteau, je suis derrière lui pour pas qu'il tombe. Hein.
5: Mmh. Ah ouais, carrément.
1: Bah oui, quand même.
5: Ah, il n'y a aucun risque.
20: Mais non, mais la question, c'est jusqu'à quel âge on ne garde plus. Hein.
0: C'était ça la question, Rigo. Merci de me répondre.
19: Oui, tout à fait, je suis passionné, c'est pour ça.
0: Ouais, non, mais je te dis quand même merci.
5: C'est ta cam, le net.
0: Donc, alors.
20: Et toi, Gérard?
0: De quoi?
20: Qu'est-ce que toi, tu dirais?
0: Bah, moi, je dis à peu près comme ce que vous venez de dire. Hein.
20: D'accord.
0: Parce que, de toute manière, je pense que 12 ans, c'est largement là où qui va.
20: 10-12 ans,
0: c'est là qui va quand même en CM1, CM2, donc il peut déjà traverser seul. Hein.
20: Ouais.
21: Mais, Mr. Cousin, vous n'avez pas répondu à ma question.
0: Quelle est la journée type d'une
21: Louise
20: et
21: on se retrouve après. William.
20: On n'entend pas, Gérard.
0: Tu me remets mon micro parce que les auditeurs ne m'entendent pas.
5: Mais si, vous l'entendez?
20: Oui, on t'entend.
0: Alors, la question c'est quelle est la journée type d'une nourrice? Et on va s'écouter Jean Groove avec Groove, Baby Groove. Et on se retrouve tout de suite après pour la suite du débat. À tout de suite.

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3: Et voilà, on venait de s'écouter que Jean Groove avec Groove Baby Groove. Et on se retrouve pour la suite du débat. Donc vous pouvez toujours nous appeler au 0803-08-5000. Par contre, un conseil que je dis tout de suite, ouais. les petits connards de l'internet, ce n'est pas la peine d'essayer de laisser des messages pourris parce qu'on ne lira pas à l'antenne. Alors laissez plutôt par les gens qui ont envie de répondre au débat parce que c'est plus intéressant que d'écouter vos conneries. Voilà, en de bon entendeur, salut pour ceux qui ils sont sur l'IRC.
4: Voilà.
3: Alors pour ça, on va accueillir Barba Caca.
5: Oh, yeah, yeah.
6: Salut Jeanne.
7: Bonsoir Jeanne.
5: Jeanne.
6: Bonsoir, c'est Barba Caca. J'ai 27 ans. J'appelle de Gros Étron sur Saône 115.5. Bonsoir.
3: Heureusement que j'avais demandé des nanas qui savaient.
4: Bah ouais,
6: on peut le faire aussi.
3: Big Baby Mister 101.9, Paris toujours.
5: Salut,
3: là.
5: C'est Jeanne.
6: Ah, toujours pas de nana à l'antenne.
5: Allez, emmène-moi.
6: Ah oui.
5: Plus fort. J'entends rien.
3: Madame de Brie,

0: 115.1.
1: Ok. Donc,
0: bonsoir, Marie. Bonsoir.
1: La question, vous l'avez tous entendue?
0: Non.
1: Quelle est la journée type d'une nourrice? Et on va demander à Barba Caca.
2: Bah écoute, la journée type...
1: Fildar, s'il te plaît.
2: Merci.
3: Budget.
4: Éteins la machine infernale, voilà.
2: Écoute, la journée type d'une nourrice, ça consiste quand même à garder des niards, quoi. Pour résumer, parce que on va pas s'étendre, je vais pas te décrire les goûters, les tartines de Nutella, les changements de couche et tout ça, quoi. Mais grosso modo, la journée type d'une nourrice, elle s'occupe des gamins.
1: Ouais, ça, en principe, voilà, elle se tourne pas les pouces.
2: Ça prouve bien l'obsolescence de ta question.
4: Ça dépend lesquels, hein.
1: Monsieur Dom Machin, il est revenu.
5: Ah ouais, je suis revenu, mais j'ai pas entendu la question. Hein. Franchement, les conditions de travail sont.
4: Ouais, non, mais c'est de notre faute, hein, Gérard.
2: Pour acheter un standard.
4: C'est de notre faute.
1: La question, quelle est la journée type d'une nourrice?
5: La journée type d'une nourrice, je pense que c'est. Ça commence par l'allaitement. Allô?
1: Qui c'est que. Big Bammy?
4: Non, c'est. T'inquiète, elle est là, elle peut plus partir.
5: C'est
4: Mary Poppers qui est parti.
1: Ah bah d'accord, bah ça va déjà vite alors. Donc, Dopfire là.
5: Dopfire, c'est écossais.
1: Ouais, vas-y, accouche.
5: Ouais. Donc ça commence par l'allaitement, il me semble, hein. Si le jeune nourrisson est en bas âge. Si le jeune nourrisson est en plus haut âge, je pense que ça se passe autrement.
2: Mm-hmm.
5: Mm-hmm. Et si le nourrisson est comment dirais-je, gardé par un boudin, alors à ce moment-là, c'est le carnage.
1: Bon, alors le boudin, Dobfir.
5: Je témoigne en fait cause parce que moi j'ai un fils, je le fais garder par une nourrice, hein, il s'appelle Roalito.
1: Ouais, bah au revoir.
5: Donc, pourquoi tu fais ça?
1: Hop, terminé.
5: Mot hispanique, qu'est-ce qu'il
1: y a? Au revoir.
5: Truc ou quoi, là, y a une règle?
1: Au revoir. Oui, il y a une règle chez moi.
2: C'est quoi la règle?
4: Je peux pas y compter plus vite que les balles.
1: Question IRC avant que Big Baby.
2: Explique la règle, hein, aussi.
6: Oui, tout à fait. C'est une question de seigneur, il voulait savoir si un garde du corps, est-ce que c'est une version adulte d'un babysitter?
1: Non, ça n'a rien à voir du tout avec le babysitting, ça. Mmh. Le garde du corps, c'est...
6: Pourtant, c'est un peu pareil.
1: Non, c'est pas du tout pareil, ça n'a rien à voir avec le débat de ce soir, hein.
4: Mmh. Donc, parce qu'il n'y a pas de blouson,
1: Non, mais ça n'a rien à voir avec le débat, hein.
4: C'est quand même un moyen pour,
6: garde du corps, c'est quelqu'un qui s'occupe d'un adulte pour pas qu'il lui arrive de danger, et une babysitter, c'est quelqu'un qui s'occupe d'un enfant pour pas qu'il lui arrive de danger.
1: Voilà, donc ça n'a rien à voir.
4: Big Baby. GG. Comme on n'a plus que deux personnes à l'antenne, je me permets de t'interrompre, hein, avec tous les honneurs que je te dois, pour accueillir deux autres personnes, t'es d'accord?
2: Pas trop quand même.
4: Il a l'air d'être d'accord. Donc on accueille Tony Micheli, bonsoir.
2: Bonsoir.
4: Voilà.
7: Bonsoir,
4: il est là.
7: Bonsoir Gérard, j'appelle de la banlieue du Connecticut.
4: Voilà, et on accueille Monsieur Mazur, bonsoir.
2: Oh, oui, bonsoir Monsieur Gérard, c'est Monsieur Mazur à l'appareil.
1: Manu,
4: oui Gérard.
1: J'avais bien dit que je ne voulais pas de Monsieur Mazur dans ce débat-là.
4: Oh mince, j'avais
2: Monsieur
4: oublié.
2: Gérard, pourquoi c'est donc
1: tard. Tony, je sais pas quoi, t'appelles d'où?
2: Charlie.
1: Oh
7: Tony Mitchell, de la banlieue du Connecticut.
2: Je l'ai dit, pavillon.
1: Fréquence. La fréquence.
7: Bon,
1: ouais, allez, 142.7. Ouais, Manu,
4: il écoute sur internet, Gérard, il a pas de fréquence.
1: Non, 142.7, ça existe pas.
6: Sur internet, ça existe.
4: C'est les mégahertz de l'internet.
2: Rigo, explique-lui un peu là.
6: Ouais, tout à fait. Ben, je t'explique.
2: Voilà. Merci Rigo.
6: De rien.
7: Merci.
1: Monsieur Mazur,
2: j'avais
1: dit que je voulais pas de vous sur le
2: bonsoir,
1: débat.
2: Monsieur Mazur. Mais pourquoi ça? Bonsoir. Mais je ne comprends pas, Monsieur Gérard, comment c'est?
1: Parce que c'est moi qui commande et
2: bah,
1: c'est moi qui commande le jeudi et lors de c'est moi qui commande le jeudi. Et vous me coupez pas la parole quand je parle. C'est moi qui commande. Donc si le jeudi je veux, sur un débat comme ça, je ne veux pas que vous passiez, c'est mon problème.
2: En de bon entendeur, salut.
1: C'est tout ce que j'ai à vous dire. C'est tout ce que j'ai à vous dire. C'est tout.
2: Ne faites pas votre mauvaise tête.
1: Monsieur Mazur, je pose les questions. Monsieur Mazur, je vous demande de vous arrêter ou sinon je vous dis au revoir.
2: Écoutez, je m'arrête complètement.
1: Bon, alors maintenant vous me laissez gérer mon débat ou sinon vous allez dégager tout de suite.
2: Je vous demande de vous arrêter, t'es vraiment une fiotte. Hein.
1: Tony Mitchell là.
8: Je te prendrai nu.
1: Tony Mitchell.
7: Ouais, je suis là.
1: Donc tu réponds à la question.
7: Bah écoute, une journée type de babysitter, en général.
1: D'une nourrice.
7: D'une nourrice, bah écoute, moi c'est un peu mon taf.

0: Donc je fais le ménage dans la journée. Et puis le soir je garde les gosses, mais en fait je suis plus sur le canapé en train de mater la télé.
1: Ah, d'accord.
2: Et tu vas un peu à la piscine.
0: J'essaie de sauter Angela Bauer aussi.
1: Ouais, et comme ça si le môme il y arrive un problème.
0: Ça peut se gérer facilement.
2: Tony, tu vas faire un peu de piscine ou pas? Non, je te demande, c'est une question.
0: Un peu de piscine.
2: Oui, tu vas à la piscine?
1: Mazur, ça y est, Fildar, si tu veux y parler, tu pars en antenne. Voilà. Alors, monsieur Mazur, vous répondez à la question et vous éternisez pas dessus parce qu'il y a encore d'autres personnes qui n'ont pas répondu.
3: Absolument, monsieur Gérard, je souhaiterais simplement connaître cette question car au standard, monsieur Emmanuel ne m'a pas mis au courant.
2: Je suis désolé, Gérard, j'ai fait vraiment très très vite, le plus vite que je pouvais et vraiment je m'en excuse. Une journée type.
3: La journée type de la babysitter, n'est-ce pas?
0: Ouais.
3: Eh bien, écoutez, j'imagine que c'est une personne qui, au vu de son travail, qui peut se finir assez tard dans la nuit, vers 2 ou 3 heures du matin. C'est une personne qui doit récupérer ses 10-12 heures de sommeil. Donc, après un lever aux alentours de 14h-14h30, j'imagine qu'elle prend son petit déjeuner, une douche vers 16h, et ensuite qu'elle va qu'à ses occupations, si toutefois elle en a, ou bien qu'elle se dirige déjà dans l'école la plus proche afin d'aller chercher les enfants qu'elle doit babysitter. Je ne sais pas si c'est un verbe que l'on peut utiliser, mais en tout cas, je pense que c'est ainsi que se déroule la journée type d'une garde d'enfants, n'est-ce pas?
1: Je pense que là, vous êtes complètement à la masse. Mais est-ce qu'il s'appelle vraiment à la masse?
4: C'est trop sérieux, monsieur Mazur.
1: Parce que là, je peux vous dire une chose, que j'ai jamais vu quelqu'un qui terminait... S'il vous plaît, dernière, merci. J'ai jamais vu quelqu'un qui commençait son service à 16h et le termine à 2-3 heures du matin. Ouais. Ça, j'ai jamais vu une babysitter
3: Mais pourtant,
5: il fait les gardes de nuit.
3: Je puis vous assurer que cela existe.
1: Ouais, d'accord.
2: Donc ses parents, ils vont au cinéma ou chez des amis.
1: Écoutez,
3: par exemple, bon, je ne sais pas, mais.
1: Il est lourd.
3: Monsieur Gérard, calmez-vous, allons.
1: Il est lourd, ce monsieur Mazur, quand je lui demande pas de réagir maintenant.
3: Mais pas du tout, monsieur Gérard, attendez.
4: T'es fiché, Mazur, t'es fiché.
3: Monsieur Gérard, vous sortez de vos gonds et je ne comprends pas.
1: Bon, allez hop, monsieur Mazur, pour l'instant, vous la fermez. Je vais demander à Babi, à Big.
3: Monsieur Gérard, ne me le dites pas.
1: Là. Oh punaise, mais c'est moi qui commande encore. Jusqu'à maintenant, c'est pas vous.
5: Ah, mais je veux bien répondre, Gérard. Avec
1: alors, Big Baby.
4: Oh,
1: ça va être
4: passionnant encore. Oh là là.
5: Alors, moi, je dirais que pour mon cas personnel, une journée type, je me lève entre 7h et 7h30. Je prends mon petit déjeuner tranquillement.
6: Ah, trop marrant.
3: La tête.
5: Et donc, après, je prends le bus, le métro et tout ça. Et après, je.
2: Putain, mais merde.
6: Oh non.
2: Qu'est-ce qui s'est passé, Manu?
7: Je sais pas, ça a coupé, ça a raccroché.
1: Ça m'étonnerait.
2: C'est peut-être un problème de batterie, on va essayer de la rappeler.
1: Non, mais ça m'étonnerait.
6: Gérard, le temps de la rappeler.
2: Je vais rappeler.
6: Starsky, l'orphelin, il te demande si tu trouves pas que c'est mieux de confier des enfants à des gens riches plutôt qu'à des gens pauvres. Il dit, regarde Arnold et Willy, monsieur Drummond, il leur payait tout ce qu'il voulait.
4: Ah, je cherche son nom depuis tout à l'heure. Là,
6: monsieur Drummond.
4: Comment s'appelait la femme?
1: Non, mais on en a rien à foutre.
2: Elle a changé plusieurs fois.
6: Qu'est-ce que t'en penses?
4: Donner l'info, là.
2: Madame.
0: C'est chaud à trouver.
2: Miss Marple?
4: Non.
1: Non, mais on en a rien à foutre de cette histoire-là.
6: Qu'est-ce que t'en penses, Gérard?
1: Non, personnellement, pour moi, c'est une question con, donc je préfère même pas répondre sur des trucs comme ça, parce que c'est pas...
6: C'est une question simple.
2: Excuse-moi, qu'est-ce qui vient...
0: On va pas avancer, Gérard.
2: C'est toi qui viens de parler, Rigo? T'as fait une question internet?
6: Ouais.
2: Faut me prévenir.
6: Alors, une question de Starsky l'orphelin, il voulait savoir si tu trouves pas que c'est mieux de confier des enfants à des gens riches plutôt qu'à des gens pauvres.
1: Je viens de dire que c'est...
6: Non, mais j'avais pas eu mon jingle.
1: Ouais, mais on s'en fout du jingle pour moi.
2: Donc la réponse c'est...
1: Pour moi, ça a rien à voir que ça soit une si c'est une personne riche, le mec
6: il peut lui faire plus de cadeaux du coup.
1: Ouais, non, mais il peut faire autre chose que d'aller garder des mômes, il ferait mieux de laisser sa place à une autre personne. Voilà. C'est tout. Alors, pensez-vous que le babysitting est un métier faible? Donc c'est une
2: un sondage.
1: 73% des gens répondent que c'est un métier réservé aux femmes, ça c'est vrai.
2: T'es d'accord?
1: Souvent on voit il y a des hommes aussi qui gardent qui en gardent.
2: Par exemple, ce soir moi j'ai un ami qui a un babysitter.
1: Ouais, mais pour garder qui?
2: Bah ses enfants.
1: Ah bon, je pensais que c'était pour te garder toi après le débat, ça
7: non,
1: ça
7: c'est m'en... toi qui me garde.
1: Ouais ben là tu rêves. 31% des gens pensent que le babysitting n'est pas un vrai métier mais une perte de temps. Non, ben, une perte de temps pour ceux que ça intéresse peut-être, mais
7: c'est
1: sinon
7: c'est pas un vrai métier quand même.
1: Bah ben, si, parce que ça y permet d'avoir quelque chose en poche par la suite si vous retrouvez du boulot là-dedans.
7: Oui. 29% des gens pensent
1: qu'il faut avoir le bac pour faire du bon babysitting. Donc en fin de compte, on revient sur la question sur le BAFA. Donc à mon avis, le bac ça a rien à voir. Faut mieux avoir le BAFA. Donc c'est brevet.
7: Si t'as le BAFA et que t'as le bac en plus, t'es encore meilleur babysitting.
1: Non, mais c'est le BAFA le plus important. Le bac ça a rien à voir.
7: Non,
1: t'as pas besoin d'avoir un bac pour garder un enfant. Faut mieux avoir le BAFA, c'est le brevet d'aptitude formation animateur.
6: Ça,
1: voilà.
6: Ça dépend quel bac, genre.
1: Ouais, mais il y en a pas 50 des bacs. 17% des gens répondent qu'il faut coucher pour y arriver dans ce métier. Je pense pas qu'à mon avis, il faut coucher avec le père du gamin pour avoir ce boulot.
7: Faut coucher souvent le bébé. Mmh.
1: Non, mais bon. Oui, Manu.
2: Donc, on accueille. J'ai pas réussi à avoir Big Bubble, hein, là.
4: Pas grave.
2: Donc, on accueille Titus.
8: Oui, bonsoir.
2: Et Petit Hochet. Et non, on peut pas. Donc juste Titus.
1: Titus, t'appelles où?
8: J'appelle du Paname.
1: Donc 101.9.
8: Voilà.
1: Donc qu'est-ce
8: la
1: que
8: question...
7: je... On était peut-être à la 6 là au niveau du BAFA. On a quelle question là? Parce que je suis un
1: là
7: peu
1: on est à la 5, donc on va pas.
7: C'est tout?
1: Bah ouais.
7: Vas-y, faut accélérer, hein. Passe la 2. Hein.
1: Alors faut-il avoir des diplômes pour être nourrice et être agréé? Si oui, lesquels? Donc on a parlé du BAFA, donc je pense qu'on va pas s'éterniser.
7: Ouais, non, en fait on en a parlé.
9: On
7: vire la 6.
2: Ouais, donc ouais, on passe direct à la 6.
1: Ouais, ouais.
9: Une précision quand même, tu dis agréé, donc faut l'agrégation quand même.
1: Ouais, mais ça on en a discuté tout à l'heure.
9: Ouais, donc,
2: c'était
9: non,
2: assez
9: BAFA,
2: chiant comme ça.
9: Il y a le BAFA, il y a l'agrégation aussi.
1: Oui, mais ça dépend de la personne si elle veut être agréée ou pas.
8: Ouais, c'est logique, il dit agréé, agrégation. Hein.
1: Voilà, mais...
7: La grecque comme Sophie Marceau?
1: Non, mais.
9: Tout à fait, voilà.
1: Oh, mais, pour être... mais la personne qui est agréée là-dedans a plus de problèmes derrière aussi.
9: Oh, pas forcément. Hein.
1: Ah, c'est parce qu'il y a plus de responsabilités.
2: Excuse-moi, Gérard.
1: Elle est souvent surveillée.
2: Ça veut dire quoi, a plus de problèmes derrière?
1: Parce que.
2: J'aimerais comprendre.
1: Ils ont une assistance sociale qui sont constamment derrière leur cul pour savoir comment que ça se passe.
9: Et tu parles des furoncles.
1: Toi, tu fermes ta gueule ou sinon je te dis au revoir.
8: Sixième question, Gérard.
7: Assistante sociale, j'ai peut-être Joël
1: Zarma. Bah, la sixième, c'est ça.
9: Joël Zarma, c'est bon, ça.
1: Tony Mitchell, au revoir. Oh.
10: Pourquoi?
1: Au revoir.
8: Comment la nuit j'ai à celle-là?
9: Il a rien dit, le pauvre.
1: Non, mais je t'ai dit au revoir. Voilà, c'est.
2: Bah,
1: c'est
2: ouais, mais. Donc maintenant, excusez-moi, on peut donc accueillir Petit Hochet. Bonsoir.
8: Oui, bonsoir.
7: Petit Hochet.
11: Oui, bonsoir, monsieur Hochet.
8: Mademoiselle.
11: Oh, pardon.
1: T'appelles d'où?
8: Je viens de Toulouse encore.
1: Fréquence. Ah, oh, punaise, vous allez me donner les fréquences ou pas?
8: 117.1.
1: Merci, bonsoir, putain.
8: Hochet. Non, Petit Hochet.
11: Bonsoir, Petit Hochet.
1: Est-ce que le babysitting est reconnu à la sécurité sociale? Bon, en principe, oui, hein, parce que si t'es déclaré, c'est reconnu automatiquement.
8: Bah, si t'es déclaré, oui, mais si c'est au noir, non, Gérard.
1: Mmh. Bah...
8: C'est tout à fait normal, on peut pas dire oui à cette question, c'est oui et non.
1: Ouais, non, mais
7: ah oui, bah oui.
1: Pour l'instant, j'avais pas demandé encore à quelqu'un de répondre.
8: Ah, pardon.
1: Okay. Bah, on va demander à Petit Hochet. Ça ira plus vite.
8: Bah, je vais dire comme toi, oui.
9: Hochet Michel, tu casses des lits là, Hochet Michel.
8: Truc au noir, en fait, on trouve pas beaucoup.
1: Mmh. D'accord. Ouais, bah, je pense que. Titus, alors.
8: Oui,
1: maintenant.
8: Alors, si, il y a beaucoup de babysitters au noir, étant donné que déclaré, il faut payer des charges patronales. Donc forcément, il y a beaucoup de parents qui embauchent au noir. Hein.
12: Ouais, mais bon, si t'as des enfants, t'as les moyens de payer une babysitter.
8: Ah bah pas tout le monde, parce que si tu travailles, tu gagnes que le SMIC. S'il faudrait que tu payes ta babysitter à ton complet, la déclarée, ton salaire, tu ne vois plus. Hein.
9: Tout de suite, tu fais pas l'enfant dans ces conditions-là, c'est tout.
1: Non, mais là...
8: C'est pas la question. Hein.
1: Non, mais je peux... Oh, attendez.
7: Oh, c'est lui le chef.
1: Eh, je pense que là on parle de sur ça, donc Titus, toi tu disais.
8: Oui, donc je disais ça, et puis je disais aussi, je suis pas d'accord. Il y en a qui sont pas à la sécu parce qu'elles sont noires, et d'autres elles y sont parce qu'elles sont déclarées. Donc je suis plutôt ni oui et ni non, quoi.
1: Ouais, mais ce qu'il y a, c'est que la bon, je vais répondre après moi. D'accord. Barba caca là.
9: Ouais, Barba Caca là, bah écoute, moi je pense que je suis pas du tout d'accord avec la jeune fille d'avant.
1: Avec Titus, ouais.
9: Parce que, comme je te disais, quand on n'a pas les moyens, on fait pas d'enfants, c'est tout.
8: Ouais, mais... Oui, mais si c'est un accident, c'est tout,
9: regarde, t'as pas les moyens d'avoir d'acheter des croquettes pour ton clébard, t'achètes pas de clébard, et ben un enfant c'est pareil, si t'as pas les moyens de lui torcher les fesses, et ben t'en achètes pas. Pareil.
8: Tu vas le laisser
1: non,
8: mourir.
1: Non, t'en fais pas dans ces cas-là, t'en achètes pas.
9: T'en fais pas ou t'en achètes pas. Ouais,
1: ouais non, mais je pense qu'à mon avis, faut mieux pas. Si t'as pas les moyens pour pouvoir assumer.
9: Vaut mieux s'abstenir. Hein,
1: si t'as pas les moyens de pouvoir avoir ni un chien ni un môme, déjà un môme, il y a des moyens de protection pour éviter les.
2: Et pour éviter les chiens, GG.
9: Ouais.
1: Pour éviter les cas pour en avoir.
9: Tu vas le porter un jour, hein, c'est inévitable. Hein.
1: Ah oui, mais ça. Ça c'est la personne avec qui on est qui décide s'il y en veut un ou pas, hein, c'est ouais. Tout. Monsieur Mazur, pour conclure.
10: Bien écoutez, moi personnellement je dirais, n'est-ce pas, tout dépend de l'argent que vous gagnez en tant que salaire, n'est-ce pas, car plus l'argent est élevé, et bien entendu, plus vous allez employer cette personne noire, c'est connu.
1: Non mais on parle de la sécurité sociale, on parle pas du noir.
10: Oui absolument monsieur Gérard, une personne qui travaille au noir n'est pas déclarée, vous êtes d'accord avec moi, donc...
1: Je parle de la
10: sécurité sociale.
1: Oh, putain mais il est bouché ou quoi ce soir celui-là?
10: Pardon?
1: Ouais bon ben ça t'as compris. Je reviens... Non merde. Donc je reviens sur la question...
10: Pardon?
1: Bon monsieur Mazur, au revoir. Hop, terminé, ce coup-là, ça ira plus vite parce que ça m'énerve. Donc, je reviens sur la question que Titus disait, donc oui et non, bon. Personnellement, c'est vrai qu'il y a beaucoup de charges à payer pour une personne qui est déclarée.
8: Il y a des charges patronales, après il y a l'URSSAF.
1: Ah ouais, mais ça, l'URSSAF, il y a l'URSSAF, il y a tout, il y a la
9: CNAM, il y a le SGEG, il y a
1: Barba caca, là, tu...
9: Bah, regarde-toi, toi, Gégé, dans l'hypothèse où t'arriverais encore à faire un enfant, là, à l'heure actuelle, si c'était pas stérile. Est-ce que tu...
1: Mais qui te dit que je suis stérile, espèce d'andouille?
9: Est-ce que tu paierais une nounou, toi, ou pas?
1: Non, parce que déjà, payer une nounou...
9: Tu utiliserais l'imitation de nounou que t'as à la maison.
1: Bon, alors, au revoir, Barba Caca.
13: Aïe, aïe, aïe, je suis pas prêt.
1: Bah, c'est quoi, Barba quoi? Barba Caca.
9: À titre d'information.
1: Barba Caca. Donc, alors, pour répondre à la question, pour finir, comme ça, on n'a plus que Titus et Petit Hochet, ça tombe bien, c'est deux filles.
8: Deux femmes.
1: Donc, personnellement, c'est vrai qu'il y a beaucoup de trucs à payer quand la personne est déclarée. Bon, c'est vrai que quand la personne ne veut pas être déclarée, de toute manière, ça ne sert à rien.
8: Est-ce que toi, tu es déclaré, Gérard?
1: Ben, bien sûr. Ah, je paye des charges comme tout le monde. Hein.
8: Tu cotises, toi?
1: Ben, bien sûr.
8: D'accord. Donc, ben, tu es déclaré.
1: Ben oui, mais...
8: Tu es dans les yaourts?
1: Je suis pas spécialement dans les yaourts, je suis déclaré, c'est tout.
8: Non, parce que je sais pas exactement ce que tu fais en dehors de la radio.
1: Ben,
8: tu travailles?
1: Ben, je l'ai assez dit plusieurs fois sur l'antenne, hein, ce que je faisais comme travail.
8: Ouais, mais j'écoute pas énormément.
1: Ben oui, mais
8: j'écoute que tes débats, donc.
1: Ah ouais, mais dans ces cas-là, faut écouter plus la radio que les débats. Hein.
8: Et donc, qu'est-ce que tu fais?
1: Je leur dirai pas, puis c'est tout, parce que je veux pas être emmerdé sur mon lieu de travail. Voilà.
8: Merci. Non, je te demande ta qualification ou pas où tu travailles.
1: Ben, j'ai pas de qualification spéciale.
8: Ben, si, t'es assistante et...
1: Ah non, mais là, à la radio, Non, là, à la radio, c'est différent.
8: T'es pas manager de Yahoo?
1: Non. Ouais, Rigo, question hier.
6: Joseph de Lyon, il voulait savoir si une babysitter peut être engagée et avoir un supplément pour s'occuper en plus de l'enfant d'un, par exemple, bébé chiot ou un chaton. Supplément, tu vois, d'avoir un peu plus d'argent et elle s'occupe du chien ou du chat.
1: Ça s'appelle donc une personne qui s'occupe des animaux.
8: C'est une baby dog ou baby cat.
6: Ou baby facochère aussi.
1: Ouais, mais je pense qu'il y a plusieurs. Bon, de toute manière, c'est vrai qu'avoir deux boulots et puis être déclaré deux fois, c'est quand même assez compliqué parce que.
8: Ben, ça dépend.
1: Ça dépend si la personne veut être déclarée, c'est sûr, ça c'est vrai.
8: Ça dépend
1: mais...
8: si elle fait pas 8 heures, si elle fait moitié, c'est bon. Hein.
1: Bah oui, mais.
8: Elle peut être déclarée deux fois.
1: Hein. Ouais, mais la babysitter, elle fait passer 8 heures automatiquement.
6: Ah, excusez-moi,
8: la nourrice, oui, hein.
6: Excusez-moi de vous interrompre, il y a Coco Benny qui me signale, je te remercie, que la nounou d'Arnold et Willis s'appelait Mrs. Garrett.
1: Bah ouais, Mrs. Garrett.
2: Mrs.
1: Garrett.
2: Merci à moi. On accueille Big Mammouth Mystère. Bonsoir.
1: Et après?
14: Bonsoir, j'ai eu un petit problème technique, non, mais Mystère est de retour.
1: Quoi ?
13: Oui, bonsoir, c'est ta chérie, tu m'as enculé hier soir, c'est moi.
1: Ta gueule, toi, je te connais pas. Donc, big mamie, mister.
13: Ouais, c'est quoi la question ?
1: Ta gueule, c'est pas...
13: Ah, faut pas m'insulter quand même.
1: Ouais, tu dégages, toi.
13: Dégage. Sérieusement.
1: Dégage, c'est pas du tout.
13: C'est pas grave, posez la question.
1: Non. Allez, va te faire foutre.
2: Non, excuse-moi, GG, le vire pas, c'est moi, je me suis gouré. Voilà, elle est là. Big Mammouth Mystère, bonsoir.
14: Ouais, bonsoir.
2: Voilà. Excusez-moi. Ah,
7: c'est moi, je connais la 20 000.
2: La faute est sur moi.
1: Donc, est-ce que le babysitting est reconnu à la Sécu ? Donc, c'était pour Big Mammy Mystère que je répète la question.
14: Bah oui, c'est reconnu à la sécurité sociale, puis au moins tu cotises pour ta retraite.
1: Donc
14: là, de ce côté-là, tout dépend de toi si tu veux travailler au noir et puis si tu veux être déclaré. Hein.
15: Là, mon pote.
14: Moi, personnellement, je préfère être déclaré. Hein.
15: Sérieux ?
14: Voilà.
1: Qui c'est qui est encore là ?
15: Non, on fait une petite bidouille au standard, là, on fait des trucs.
6: C'est
15: là.
6: Vrai.
1: Manu.
2: Non mais c'est bizarre parce que mon auditeur, donc j'explique, hein, mon auditeur voilà. Est sur la ligne 5.
15: Bonsoir tout le monde.
2: Là il est en attente. Voilà. Hein, il est en attente d'être passé à l'antenne. Et pourtant tu l'entends à l'antenne. Voilà. Donc c'est qu'il y a un problème, hein, bien sûr.
15: C'est une miracle de la technique. Hop là.
2: Oh bah il est toujours là.
15: Non, c'est toujours là.
2: Donc je vais te raccrocher à la gueule et essayer de te rappeler sur une autre ligne. Je suis désolé, Gérard.
1: Tu lui dis au revoir.
6: Bon, une petite question très sérieuse. Par contre, maintenant, t'aurais pu mettre un autre jingle. Yankee voulait savoir très sérieusement hein, que faire quand on embauche une babysitter pédophile.
1: Déjà, pour commencer, une babysitter. Une babysitter pédophile, de toute manière, elle est sûre de rester chez elle parce qu'ils prendront pas des gens comme ça pour travailler.
6: On est d'accord.
1: Donc ouais, voilà. Pensez-vous que l'État aide les parents pour les nourrisser ? En quelles circonstances ? On va demander à Petit Hochet. Petit Hochet.
16: Oui, je crois qu'il y a une aide qui est attribuée aux parents qui demandent une nourrice de l'ordre de 1000 balles par mois, un truc comme ça. Voilà.
1: C'est tout ?
16: Bah oui.
1: Mais en quelles circonstances ?
16: Bah ça dépend si la personne n'est pas déclarée. Si elle est déclarée, c'est dans les 1000 balles, quoi.
1: Non, mais on parle pas de la personne qui travaille au noir, attention, hein.
16: Oui, tout à fait. Tout à fait, non, je suis d'accord avec toi. Celle qui est déclarée, qui bosse 8 heures et voilà.
1: D'accord.
6: Voilà.
1: Pardon.
6: Ah. Elle va pas calmer.
1: Titus.
17: Oui, donc, excuse-moi, j'ai pas écouté la question.
1: Oh là là !
17: Je suis désolée.
1: Oh là là !
17: Toute ta gueule, là, je crois. Non, pas du tout.
6: Gérard.
1: Pensez-vous que l'État aide les parents pour des nourrices ? En quelles circonstances ? Alors, te fous pas de ma gueule, t'as très bien compris la question.
17: Non, ça y est, je me souviens. Donc, en fait, effectivement, l'État peut aider les parents.
1: Et en quelles circonstances ?
17: Alors, disons que ils attribuent un petit peu d'argent par rapport aux impôts. C'est-à-dire que quand on déclare une babysitter, on peut bénéficier d'une réduction des impôts. Et ça, c'est véridique.
1: Ouais.
17: Pas sûr, hein, franchement. Ah si, tu peux vérifier.
1: Mais attendez, laissez parler Big Me et Baby.
14: Si, c'est vrai ce qu'elle dit, parce que tu peux avoir des réductions d'impôts. Les parents peuvent avoir des réductions d'impôts. Ouais.
7: Devant ton téléphone, Bibi.
14: Ça, c'est vrai, hein. Et comme elle a dit, c'est l'URSSAF qui paye les cotisations et tout ça. Les parents, ils payent quand même une partie aussi. Hein.
1: Ouais, mais je parle de l'État.
17: Oui, mais c'est l'État qui va aider.
1: Ah, ok.
17: Donc en quelque sorte, c'est un roulement, ils aident les citoyens français.
14: Mmh. Voilà.
1: On va faire un petit sondage, et puis après...
2: On peut accueillir une personne vite fait, juste avant ?
1: Ouais.
2: Ou pas ? Ouais, on accueille Gréziman, bonsoir.
18: Bonsoir tout le monde.
17: Salut Gréziman, salut.
18: Bonsoir GG, bonsoir l'équipe.
17: Tu grésilles bien.
18: Je sais, ça grésille un peu, ouais.
1: T'appelles d'où ?
18: J'appelle de Dijon, 115.3, bonsoir toute l'équipe.
7: Parle pas trop fort quand même, parle pas trop fort.
18: Bonsoir Gérard, bonsoir tout le monde, bonsoir l'équipe.
1: Hey, je viens de te dire, tu pars, on te revient. Bon allez, Manu, tu me le reprends.
18: Bonsoir.
7: Non mais je peux pas y...
1: Non, tu me le reprends, tu me le reprends.
18: C'est la ligne qui est comme ça, je suis désolé.
1: Non, moi je...
18: J'espère que t'es supportable hein, quand même.
1: Non, allez, hop, Manu.
18: Attends, j'ai galéré quand même pour
1: aller au standard. Non, j'en ai rien à foutre, tu repasses voir Manu au standard. Allez, hop. Sondage, et puis après on va s'écouter un disque avant de passer à la prochaine question. Alors, peut-on gagner beaucoup d'argent avec le babysitting ? 70% des gens disent non, car avec les 35 heures, le métier est foutu, ça c'est vrai. 33% des gens répondent que ça va dépendre de la future valeur de l'euro à la bourse.
7: Ah oui, c'est vrai.
1: Ouais, mais ça, pour l'instant, c'est pas encore pour maintenant, c'est pour 2002 exactement l'euro qu'on l'aura.
7: Non, c'est 2001. C'est le mois prochain.
1: Non, non. Et ça commence à être mis en circulation en 2001. Ben oui. Mais, on pourra l'utiliser qu'à partir de 2002 exactement. Ça a bien été précisé, ça aussi. Et 23% des gens disent que non, car c'est une affaire de famille. Bon, bah ça, c'est vrai que ça peut être une affaire de famille aussi. 18% me répondent que c'est un métier où l'on prend du poids facilement. Non, c'est faux. Moi, je trouve que tu prends pas de poids en gardant un enfant. Hein.
7: De quoi?
1: Il y a 70...
7: Bah attends, quand tu gardes un bébé, tu fais rien. Donc tu manges en même temps que lui, tu dors en même temps que lui.
1: Ah non, tu peux demander...
19: Tu veux des bonbons aussi.
1: Tu peux demander à Big Baby...
7: Elle a pas pris de poids, c'est sûr.
1: Elle, vu qu'elle travaille le mercredi toute la journée, je vais te dire une chose, que les parents, et ça, je pense que Titus et Petit Hocher seront là, pourront réagir là-dessus.
17: Ça dépend.
1: Je vois que pour Big Baby Mystère, elle travaille toute la journée le mercredi, et c'est pas elle qui paye sa nourriture. C'est elle qui paye sa nourriture, ce n'est pas les parents.
7: Ah bon, mais elle vole chez les parents.
1: Non.
17: C'est dégueulasse.
7: Elle est un peu lourde pour voler.
1: Non.
17: C'est pas normal, elle doit être nourrie. Et logée.
7: Et blanchie.
1: Non.
17: Blanchie de la caverne.
14: Mais par contre, les parents, ils m'ont dit que je pouvais manger le reste du
7: Lucien, oui.
17: Le reste, mais c'est dégueulasse.
14: Oui, c'est-à-dire, tu vois, quand il en veut plus et tout ça, qu'il finit par se.
17: Mais c'est pas normal, Mester.
1: Donc, on va refaire un sondage, là. Comme ça, il nous en restera juste un avant de finir le débat. Alors, quels sont les atouts? Non, il reste encore des questions, mais je veux faire la question 4 du sondage et on gardera la 5 pour terminer.
7: Ouais.
1: Quels sont les atouts pour être un bon babysitter? Alors 66% des gens répondent qu'il faut être patient, gentil et puer des aisselles. Alors ça, pas du tout. 45% des gens disent qu'il ne faut surtout pas se taper des moustachus, ouais, bon, bref. 55% des gens pensent que c'est du bon babysitter. Pense qu'un bon babysitter doit être une femme belle et fidèle, ça c'est vrai. Oui. Et 98% des gens disent que les atouts sont le 21, le petit et l'excuse. Mais par contre, il y a un truc qui me chagrine.
7: Ça t'a fait bien rire, ça.
1: Il y a quand même un truc qui me chagrine, là, depuis qu'on est sur qu'on fait le débat. C'est que personne a été capable de me dire, lors de l'entretien d'embauche, si les parents demandaient à la personne qu'ils allaient embaucher, si elle fumait ou pas.
17: Ah bah oui, c'est très important.
1: Ça, en principe, les parents n'aiment pas trop que la babysitter fume.
17: Mais ça, c'est la drogue. On n'a pas posé la question.
1: Mais ça, normalement, c'est les parents qui demandent lors de l'entretien d'embauche.
17: Gérard, par contre, je suis pas d'accord.
1: Pourquoi ?
17: Parce que quand tu dis que il faut être belle, l'atout, faut être belle. Je suis désolée, tout le monde n'est pas beau. Il y a des babysitters, des babysitting.
1: De quoi tu veux dire sur
17: un sondage là
1: 55% pensent qu'un bon babysitter doit être une femme belle et fidèle.
17: Je suis pas d'accord parce qu'il y a des filles qui sont pas belles, elles font babysitter aussi.
1: Moi,
17: je suis pas très belle et je fais des babysitters.
1: Ouais, mais de manière, c'est pas le physique qui compte.
17: Bah oui, mais c'est faux ce sondage.
1: Ouais, mais d'accord, je suis bien d'accord.
17: Bidon.
1: Ouais, mais je suis d'accord avec toi, mais de manière, c'est pas le physique qui compte, c'est de savoir les capacités que.
17: Les compétences requises pour ce poste.
1: Savoir ce que t'avais déjà fait bien avant.
17: Oui, les compétences, quoi.
14: Heureusement, sinon, il y en a qui trouveraient jamais de boulot.
17: Bah oui.
1: Donc, la question, quelle tranche de la population est la plus touchée par les nourrices? Et on va s'écouter.
7: Bah, je t'ai donné la feuille.
1: Non, je l'ai pas.
7: Ah merde. Mais si, je te l'ai envoyé il y a 2 minutes.
1: Non, je l'ai pas.
7: Ah merde, excuse-moi mon pote.
1: Je l'ai pas, celui-là, c'est celui de tout à l'heure.
7: Excuse-moi, tiens, je vais le nouveau.
1: Et donc, on va s'écouter Pierre Dance avec Dance Baby Dance. Et on se retrouve tout de suite après pour la suite et fin du débat. Et en plus, c'est pas le bon, c'est...
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1: Donc, c'était pas Pierre Dance avec Dance Baby Dance. C'était donc la fièvre du samedi soir. Je sais même plus comment ça s'appelle, mais bref. Je sais plus le titre. Si quelqu'un a le titre parmi les auditeurs.
7: Ah oui, mais je veux l'avoir, moi.
1: Ça doit être la
7: fièvre. Ouais, c'est Summer Night.
1: Summer
7: Night.
1: Alors,
7: j'espère que vous avez tous vos smokings, ce soir.
1: On récupère Titus.
17: Oui.
22: Et plus de 23 ans, bonsoir.
3: Ah, c'est moi, j'ai fait le bordel.
2: Attends. Celui qui sonne coupé, hop, c'est bon. Donc c'était Big Mammouth, hein.
7: Oh merde,
2: encore super.
7: Oh, chier, putain.
2: Super.
19: Voilà, c'est le deuxième.
2: Et voilà. Là, c'était Madame Garrett, mais je vais la rappeler, il n'y a pas de souci.
19: Bon, bah, on récupère Petit Hochet alors.
3: Oui,
2: donc, et Titus.
19: Titus, je viens de lui dire bonsoir.
3: J'ai dit ici, j'ai dit oui.
19: Bon, bah, on va commencer là. Donc, quelle tranche de la population est la plus touchée par les nourrices, Titus alors?
3: Ben, je pense que c'est quand même la population qui est assez aisée. Parce qu'ils ont quand même du pognon, hein. Donc eux ils prennent des babysitters parce que tout le monde n'a pas les moyens de prendre des babysitters, par exemple certaines personnes.
19: Oh là là,
3: moi je suis malade. N'ont pas les moyens de payer 6000 francs à temps complet une babysitter, hein.
19: Ouais, mais 6000 balles
7: c'est bien déjà.
3: On a déclaré, c'est ça, hein, je vais voir.
19: Ouais, mais donc pour une nourrice agréée, c'est ce que je veux dire.
3: Oui, bah exactement,
19: ah oui.
3: Je suis
19: mais pour une personne
3: d'accord.
19: Ouais, mais pour une personne qui a mi-temps
3: c'est difficile, hein.
19: C'est je vois malheureusement elle peut pas le dire parce qu'elle est on peut pas la voir
3: si ça mais ça je dis beaucoup moins, hein.
22: Bah, c'est elle, la moitié, non.
19: Attends, elle a fait 2000 oui. Manu,
3: il faut kilo. Pas dire.
2: Je peux, donc j'ai retrouvé Madame Garrett, hein,
19: ouais.
2: Voilà, qui est là. Bonsoir.
23: C'est Mousse.
3: Oui,
23: je t'embrasse et je passerai te voir à l'occasion.
2: D'accord. Passe. Et on a aussi Plescouille. Bonsoir.
24: Bonsoir, c'est Plescouille.
3: Bonsoir, Plescouille.
24: Bonsoir, j'ai 30 ans, j'appelle de Toucon-sur-Loire et on écoute Fun sur 113.4.
19: Ouais, ben.
3: Très bien.
19: Voilà, et Madame Garrett.
25: Bonsoir, Gérard, j'appelle Lévin en ville et je vous écoute sur 102.3.
24: Bonsoir, Madame Garrett.
23: Du Red de...
19: Ouais, c'est pas un débat sur les travelots.
25: Je règle mon
2: chemin. Non, mais c'est une vieille dame, Gigi, un peu de respect.
19: C'est pas,
3: attends.
19: C'est pas un débat sur les travelots.
3: Gérard, c'est une mamie.
25: Je vous entends très mal, monsieur Gérard.
19: Ouais, ben, si vous m'entendez très mal, ça va aller vite, on va vous dire au revoir. Rigo, question IRC avec un petit sondage.
23: Pas une question, je comprends pas. Non, il y a Fesse de Babouin, il dit qu'il voulait te souhaiter un joyeux Noël, et pour l'occasion, il t'a emballé ton cadeau Avenue Montaigne.
19: Ah ben, j'en ai rien à foutre de lui.
23: Bah on verra le cadeau tout à l'heure.
24: On verra le cadeau tout à l'heure dans la rue. Ouais.
3: Okay.
19: Donc, combien qu'on est sur l'IRC?
23: Ah, on a baissé un petit peu.
19: Oh non, oh non, oh non.
23: On est 8777.
19: Oh non, faut pousser là, pousser madame, pousser.
24: Pas trop.
23: Mais pousse
19: c'est
23: pas trop,
19: normal.
23: Gérard, s'il te plaît.
24: C'est normal.
19: Madame Garrett.
25: J'ai pas très bien, j'avais pas réglé mon sonotone, j'ai pas entendu la question.
7: Vous avez froid, Madame Garrett?
3: Quelle est la tranche de la population qui est atteinte par ce babysitter, ce syndrome?
25: Comment vous pouvez répéter, s'il vous plaît?
19: Quelle est la tranche de population est la plus touchée par les nourrices?
23: Voilà.
25: C'est un petit peu rebondi.
19: Ouais, bah au revoir.
24: Oui,
2: Alors, c'est qui? J'ai pas suivi, excusez-moi.
7: Madame Garrett.
2: Elle est rapide.
19: Comme ça, ça va plus vite. Plescouille.
24: Bah écoute, quelle tranche, je sais pas, de 7 à 77 ans, c'est comme le Monopoly.
19: D'accord, je vois pas du tout le rapport pour...
24: Bah, c'est une tranche, ça donne une fourchette large.
3: N'importe quoi.
24: En fait.
19: Qui parle là?
3: Elle va se calmer.
26: C'est Jeanne, fais-nous vibrer. Encore et encore.
24: Qu'est-ce qu'elle a dit, la pouf?
3: Non, c'est pas moi. Elle s'est foutue de toi. Elle a dit
19: je crois que j'ai dit madame.
24: La piche, ça va chier.
3: Ouais.
19: Je crois que j'avais dit à madame Garrett, bonne nuit. Hein.
7: Ah, madame Garrett, elle est partie depuis longtemps.
19: Bon, donc. Alors, dixième question.
3: Et moi, j'ai pas répondu.
19: Qui?
3: Petit Hochet.
19: Ah ouais, excuse-moi, ouais, vas-y.
3: Moi, je pensais que c'était plus la tranche 30-40. Parce que bon, c'est les gens qui ont les enfants en bas âge et qui sortent. Donc voilà, après 50 ans, ils sortent plus. Avant, ils ont pas de gamins, donc voilà quoi.
19: Ouais, d'accord. Ouais, mais je pense pas, hein, je pense pas, à mon avis.
3: Moi, je pense.
19: Ouais, peut-être, mais bon. Est-ce que les nourrices françaises sont les meilleures du monde?
3: Non.
19: Qui Ouais, alors vas-y.
3: C'est les Portugaises les meilleures du monde.
19: Ouais, pas bon.
7: Ouais, bah, je suis pas sûr.
3: Ouais, si, elles ont l'habitude des enfants dans la campagne. Hein.
19: Ouais, mais ça, c'est. Okay. C'est chacun.
3: Ils font que ça, hein, de leur vie. Hein.
19: Ouais, mais c'est ça.
3: Que ça.
19: Ouais, mais c'est chacun voit midi à sa porte. Hein. Non, voit midi à sa porte. Hein. Petit Hochet.
0: Bah écoute, je sais pas quoi. Je pense qu'en fait, toutes les nourrices sont bonnes. Elles ont des techniques différentes, mais si elles sont nourries, c'est qu'elles sont bonnes.
19: Bah, de toute manière, en principe, pour être nourrice, faut...
0: Il y en a des bonnes en Suède, il y en a surtout des bonnes dans les pays de l'Est, hein, tu vois, dans Suède, Hongrie, Turkménistan, tout ça, quoi.
19: Place-couille.
24: Ouais, c'est vrai que moi j'ai une préférence aussi pour les jeunes filles au pair qui viennent de pays exotiques dans ce genre-là, quand même. Hein.
0: Bah oui.
19: Manu, attends, 5 minutes, Plescouille. Manu.
2: Oui, on accueille Sergio, bonsoir.
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2: Sergio,
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19: Allo.
2: Sergio. J'en ai un autre.
19: Ouais.
2: Vas-y, bon, Rigo.
23: Quant aux nationalités, il y a Starsky l'orphelin. Lui, il dit que les meilleurs babysitters sont celles de Jolo. Parce que quand elle s'occupe des enfants, elle les rentre pas.
19: Non, mais alors ça, je vois pas. Ça a rien à voir. Comme ça, ça va plus vite.
2: J'ai un quatrième auditeur, vite fait. On accueille Mister Cocktail. Bonsoir.
19: Hey, tu le reprends en antenne quand il aura fini de déconner comme ça, il reviendra sur au débat.
4: Ça va, mon pote.
19: Ouais, bah au revoir, alors tu restes chez toi. Bonne nuit. Allez hop, tu peux lui dire au revoir. Allez hop, c'est même pas la peine qu'il passe sur au débat. Qu'est-ce qu'il y a ? Plescouille, t'as répondu ?
24: Ouais, on finissait sur les nationalités, donc je voulais dire aussi, il paraît qu'il y a de très bonnes babysitters chez les manouches. Tout ce qui est romanichel, bohémienne, tzigane et tout ça, il paraît qu'elles sont de très bonnes babysitters.
0: Ouais. C'est pour ça que les enfants sont très sales.
2: Bah, ils sont très famille.
19: Hein. Bah ouais, mais ça
2: ouais. Ils sont très très famille.
19: Hein. Et justement,
24: les initiations au couteau papillon à 4 ans, tout.
19: Ça va, fil de la je t'emmerde pas.
2: Bon, c'est fois, mais bon.
19: C'est pas ton débat, donc.
2: Non, ce soir, t'es sympa, t'es plutôt sympa, ce soir.
19: Ça se passe bien, en plus. Non, mais je pense qu'on n'avait pas, quand j'avais demandé l'aide de l'État, tout à l'heure, pensez-vous que l'État.
2: C'est toi la dette de l'État.
19: Pensez-vous que l'État aide les parents pour des nourrissons et en quelles circonstances? Donc, on avait oublié aussi de préciser quand même qu'ils ont une bourse aussi pour habiller les.
0: Ça, c'est clair qu'ils ont des bourses. Ouais.
19: Pour habiller les enfants et pour les études, hein.
0: Ah, non. C'est
19: le
0: père qui a des
19: bourses. Ouais, Prescouille. 5 minutes.
2: Oui, 5 minutes. On accueille Pousserello, bonsoir.
5: Salut
0: Pousserello.
5: Bonsoir à tous.
24: Eric Estrada.
5: Bonsoir Gérard.
0: Salut Beaubrun.
5: Je suis en cabale là, c'est chaud.
24: Salut Chip.
19: Quand t'auras fini tes conneries, tu me feras signe.
24: Tu m'enlèves tes lunettes tout de suite.
19: Bah alors tu dégages,
24: avec ton regard de tueur.
0: Avec ton moule bite et tes bottes.
24: J'en éponge.
19: Ça y est, terminé pour lui. Pensez-vous que le babysitting se développe par l'internet? On va demander à Plescouille.
24: Bah ouais, on parlait des.
19: Bah justement, on en parlait tout à l'heure.
24: Des pays étrangers, je pense que internet c'est un bon moyen d'atteindre les babysitters qui sont à l'autre bout du monde. Aux antipodes quand même.
2: Oui. Gérard, excuse-moi, Hugo. C'est vrai que si on a du mal à trouver une babysitter en France ou à Paris, parce que toi c'est très recherché, c'est peut-être bien d'en rapatrier d'étrangers, de l'étranger.
19: Non, mais par l'internet, c'est vrai, on en a discuté.
2: Tu passes une annonce, ouais.
19: Ouais, mais on en a discuté tout à l'heure aussi.
24: Ouais, mais regarde, tu parles tout le temps des nourrices, des babysitters, mais est-ce que tu considères que les jeunes filles au pair, ça en fait partie? Parce que là, en fait, ça concerne les jeunes filles au pair. Quand elles viennent de l'étranger, c'est des jeunes filles au pair.
19: Ouais, mais ça dépend ce qu'elles veulent faire.
24: Comment ça se fait que tu parles pas des jeunes filles au pair?
19: Ça a rien à voir dans le débat des babysitting.
24: Ça
19: n'a rien à voir dans le débat des babysitting. C'est pas du tout pareil. Petit hocher.
0: Moi, je trouve qu'Internet, c'est l'avenir de tout. Donc, évidemment, c'est l'avenir des nourrices. Mais je crois que ça a oublié de parler de la welcome.
19: L'internet.
24: Par welcome.
23: Voilà, justement, il y a Rocco Nourrisson, il me dit qu'il fait du babysitting à Sydney. En fait, il garde un bébé à Sydney de chez lui par sa webcam.
0: Voilà.
24: T'avais même des preneurs d'otages qui gardaient leurs otages à Jolo par la welcome.
19: C'est vrai. Plescouille.
24: Pour surveiller un petit peu comme ça, tu vois ce qui se passe.
19: Plescouille.
24: Ouais.
19: Le thème du débat, c'est les babysitting.
24: Bah ouais. Non, mais on élargit,
19: mais ça a rien à voir avec.
2: Il est assez élargi, lui.
24: C'est ça. J'ai bien dû l'appeler quand même.
19: Titus.
10: Oui, donc Titus. Donc moi, je disais que, c'est pas possible de faire du babysitter.
19: Bon, qui c'est qu'on récupère alors tout de suite comme ça va être.
2: Ah d'accord, ok. On accueille Cole Seaver, bonsoir.
8: Bonsoir
9: à tous.
8: Salut Cole.
9: Single, l'homme qui tombe à pic, c'est WAM.
19: Bon, Titus, tu réponds quand il aura fini ses conneries, lui, on s'occupera de lui.
8: D'accord, donc je disais que effectivement. On pourra faire du babysitting par webcam internet en France, hein, parce qu'à l'étranger ça me paraît quand même assez loin. Mmh. Mais disons que on pourrait être devant son ordinateur et l'enfant devant son ordinateur de l'autre côté de chez lui. Mmh. Et ils pourront se surveiller mutuellement, c'est-à-dire que la babysitter elle jouera avec des jeux vidéo, puis elle pourra surveiller de loin, oui.
19: Mmh. Ok, donc. Est-ce que le babysitting peut vous insister?
23: Mais attends, t'enchaînes les questions.
8: T'as
23: comme
8: pas,
23: ça, là,
8: t'as pas répondu, toi. Ouais,
19: non, mais moi, personnellement, par l'internet, c'est faisable parce que maintenant, on a ça
8: existe.
19: Même par le
9: welcome.
19: Par la welcome. Hein.
9: Ouais, c'est clair. Parce qu'en fait, avant, je sais pas si tu te souviens, t'avais le système avec deux pauvres talkie-walkie, là. Mm. Tu sais, tu mettais un dans la chambre du bébé et puis un dans le salon.
19: Ouais, non, mais ça, c'est...
2: Ça existe toujours, hein.
19: Quand ils viennent de naître.
23: Un talkie, ouais.
9: Ouais, ça, c'est l'ancêtre du babysitting par internet, en fait, un petit peu.
2: Mais ce qui est bien, en plus, avec la welcome, c'est que tu pourrais bientôt choisir physiquement aussi ta babysitter. Comme ça, tu pourras savoir si tu peux te la taper ou pas par la suite.
19: Ouais, mais ça, ouais.
23: Par exemple, il y a Judge de Lyon, il me dit qu'il est en train de surveiller une petite de Lyon par webcam et elle se sert d'une rotule comme hochet.
19: Ouais, bah c'est ça, bah lui il va se faire foutre. Comme ça sera plus vite. Est-ce que le babysitting peut vous insister à ne pas chercher du travail? Si oui, comment? Et on va demander à Plescouille.
9: Ben c'est vrai que ça peut m'insister à pas forcément chercher du travail parce qu'on tombe tout de suite dans la facilité. On tombe dans la facilité parce qu'il y a incitation quand même. C'est du travail facile avec un petit peu d'argent à la clé, c'est plutôt sympathique. On travaille avec des enfants. Moi je pense qu'il y a grave incitation, ça pose un problème quand même.
19: Ouais. Petit Hocher.
10: Moi je crois que le babysitting c'est juste un truc que tu fais quand t'es étudiant et que t'as besoin d'un peu de sous, soit quand t'es paumé, que t'as aucune formation, que t'es un peu teubé et que tu trouves pas d'autre boulot, quoi.
9: Et que t'as détresse.
19: Ouais. Non mais ça, je pense qu'on en a assez discuté. On en a assez discuté longuement tout à l'heure, hein, de ça.
10: Donc en fait, pour moi, c'est vraiment la voie de garage, soit des étudiants, soit des teubés, quoi.
9: C'est l'incitation au clochardisme.
19: C'est ça, t'as raison, toi. Plescouille, au revoir.
9: Bah attends, c'est pas méchant.
19: Non, mais au revoir.
9: C'est pas méchant, je
19: veux dire. Non, mais au revoir. Au revoir.
9: Tu disais que sous le temps.
19: Au revoir.
9: Les potes, quand même, merde.
19: Au revoir.
10: Allez,
9: on est bien tous les deux.
19: Au revoir, je viens de te dire.
9: Ah, qui kiffe, mon cochon, hein.
19: Manu.
9: Hein? Allez, fais pas ta salope.
19: Ah. Bon, bah, le débat va être clos, comme Manu s'endort au standard.
2: Oh, Manu, excusez-moi. Non, c'est vrai, il faut virer qui là?
9: C'est pas ta bille.
19: Plescouille.
9: Personne.
19: Ah. Voilà, alors, Rigo. Avant
23: oui,
19: que
23: juste
19: si
23: pour
19: tu
23: revenir sur les nationalités, il y a Yankee qui me dit que les meilleurs babysitters sont celles de France, car en faisant décoller le bébé de Roissy, il arrive direct à l'hôtel. À
19: non, mais n'importe quoi.
23: Chaud.
19: N'importe quoi. Donc, Titus, pour finir.
8: Oui, donc, effectivement, ça peut inciter à la fainéantise. Par exemple, t'es devant ta webcam et que t'as un babysitter masculin et que tu le regardes, bon bah toute la nuit où tu fais des jeux, certains jeux assez donc ça peut inciter à la fainéantise, oui. Et toi, Gérard?
19: Personnellement, moi je garde pas de môme, donc je vois pas du tout pour moi ce que ça peut.
8: T'es pas fainéant,
19: Gérard?
10: Non. Si t'avais des enfants, tu les ferais garder par une babysitter ou par une nourrice?
19: Par personne, et puis je m'en occuperai moi-même parce que.
8: Oula, c'est chaud. Oui, mais si tu travailles, comment tu.
19: Non, mais ça, je me démerderais, c'est tout, parce que. Parce qu'il faut se dire une chose, que l'enfant, s'il est éduqué par quelqu'un d'autre, après avec ses parents, c'est
8: non,
19: différent.
8: Mais dans quelques cas, il a des chances.
10: Il a des chances de s'en sortir dans la vie aussi.
19: Ouais, d'accord, ça je veux bien le.
8: Surtout
19: ouais.
8: Que j'ai pas éduqué par toi.
19: Donc, 13e.
2: Juste avant, pour que, comme ça, tu vois, t'auras pas à la répéter. On accueille Rotule en Clipo. Bonsoir.
9: Bonsoir. C'est Rotule en Clipo. J'appelle de Barbizon. 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
10: Salut Rotule en Clipo.
8: Salut.
9: Bonsoir toute l'équipe, bonsoir GG.
19: Bonsoir.
2: Ça va bien?
19: Donc, avant-dernière question. Bonsoir, ça y est.
9: Rotule,
19: ça suffit.
9: Rotule en Clipo.
19: Avant-dernière question, avant de faire le dernier sondage du débat. Faut-il avoir une voiture pour aller chercher la...
6: connais pas, ça c'est quoi?
11: Vous cherchez quoi?
6: Ah, WhatsApp.
19: Non mais quand on file dans
12: t'as... C'est pas moi.
19: Si,
12: non,
19: c'est toi.
11: Vas-y, vas-y, laisse.
19: Faut-il avoir une voiture pour aller chercher la nourrice à domicile ou l'inverse?
12: Non. Celui qui fait tout ça.
19: Merci Fildor de ton bordel.
12: C'est pas moi.
19: Rotule.
24: Tu peux répéter la
19: question. Non.
6: Est-ce qu'il faut que tu ailles la chercher en caisse
12: ou c'est elle qui
24: sera boule. Non.
6: En même temps, toi, t'as l'habitude.
24: Et puis, ça dépend de la caisse. Hein. Ouais, non, voilà.
13: On m'en parlait justement.
6: Tout à fait.
24: Non, moi, je pense que. Attends, quand t'es baby-sitteuse, t'as quand même les moyens de te payer un petit scooter, un petit quelque chose pour.
12: Super 14.
24: Voilà, pour aller à ton taf.
19: Qui c'est qui est derrière que j'ai pas demandé de parler?
12: C'est Siver.
24: C'est Colt Siver.
19: Eh ben, au revoir. Voilà, Rotule.
24: Donc oui, je te disais un petit scooter là, elle se paye un petit scooter ou un vélo ou des chaussures selon ses moyens. Et non, je pense qu'elle s'assume. Attends, il y a pas de remboursement des frais de déplacement, ni rien, il y a pas de chauffeur, que dalle, c'est elle qui.
19: Je pense que
24: attends, si je lui demande d'aller chercher les gamins à la sortie de l'école, c'est pas pour moi l'amener elle à la sortie de l'école pour qu'elle aille chercher mes gamins, sinon je le fais tout seul, tu vois.
19: Non mais d'accord, mais je pense que
24: c'est logique quand même.
19: Non mais je pense que la carte orange est remboursée, on en a on aurait pu en parler.
12: Ouais, mais bon, s'il y a plus de deux gamins déjà, tu vas pas aller chercher en métro ou en bus.
19: Ouais, d'accord, mais ça dépend déjà de, si les parents s'ils habitent pas loin de l'école, c'est faisable. Hein.
24: Ouais.
12: Ah bah oui.
6: C'est faisable.
19: Oui, Manu.
12: Oui, on va accueillir un nouvel auditeur qui s'appelle Frère Duke. Bonsoir.
15: Bonsoir à tous, c'est Frère Duke.
19: Tu éteins ta musique, s'il te plaît.
15: Ouais, j'éteins ma musique, mais je peux pas, c'est pas possible. C'est
19: bon, pas alors, gérable. Au revoir.
15: Allez, hop, c'est bon, j'éteins. Hop, j'ai réussi.
19: Ouais, bah moi je te dis au revoir, comme ça c'est
15: rapide. Non, j'ai le blues en moi, Gérard.
19: Non,
15: c'est pas possible.
19: Au revoir. Au revoir.
15: Ok, super.
19: Bonne nuit.
24: Ah, Gérard, j'ai coupé Coltrane, GG quand même.
13: Ouais, c'est vrai. Et ça remonte sur l'IRC, on est 9423.
12: Ah, bien.
6: Bravo, bravo.
13: D'ailleurs, il y a une dépêche AFP que m'envoie Dame. Il dit que 50% des babysitters aimeraient se bouffer des tartes à la crème, 30% des babysitters mangent des yaourts, 20% des nourrices kiffent l'IA et 5% des nourrices gardent les bébés dans des foyers.
19: Eh ben ça, c'est un sondage de merde et j'en ai rien à foutre de ce qu'il vient de dire. Et petit hochet pour répondre à la question.
6: Oui, je pense que en fait elles peuvent se démerder pour aller jusqu'au domicile de la personne. Il y a des bus, il y a des taxis, enfin il y a quand même pas mal de choses.
24: Mmh, c'est clair.
19: Mais par contre le taxi n'est pas remboursé quand même par les parents.
6: Ah, faut rêver, hein.
19: La carte orange à la rigueur, oui, mais
6: non plus. Non plus, hein.
19: Ah si.
24: Non. Ah non, tu rêves là. Hein.
6: Si.
19: La carte orange est remboursée par la
6: CRS. À 50%.
19: Voilà.
24: Ouais, c'est une demi-zone. Demi-zone seulement.
19: Non, c'est obligatoire.
6: Et quand t'habites pas à Paris, elle est pas remboursée, hein.
19: Si.
24: Non.
6: D'accord.
24: Pas d'accord.
19: Titus.
11: Oui, moi je suis d'accord avec toi. Les rembourser à 50%. Bien évidemment, faut pas prendre les boss pour des cons. Ils vont pas se déplacer chercher la babysitter. Et puis quoi encore? Et puis moi je voulais revenir juste à une petite question, c'est quand il y avait Master qui disait qu'elle mangeait les restes, c'est inadmissible, hein, moi je dis.
19: Ouais, mais on peut pas la ravoir. Fildar, s'il te plaît, tu arrêtes.
11: Non mais je continue, je disais c'est inadmissible, je veux dire on prend pas les gens pour des chiens quoi,
24: des
11: on
24: poubelles, ouais.
11: Les restes, hein, les restes,
24: même si ça y ressemble. Chiens, hein.
19: Non mais même moi je trouve ça assez dégueulasse.
11: C'est aberrant. Hein.
24: Ouais, c'est vrai qu'après tu l'embrasses en plus.
19: Manu, on peut essayer de la voir là pour terminer le débat ou pas?
12: J'essaye, je suis en train d'essayer.
24: Tu rappelles le bidon dur là.
12: J'essaye.
11: Parce que en plus disons que s'il leur dit tu peux manger les restes, c'est un peu de l'exploitation. Moi je dirais il faudrait qu'elle aille voir l'inspection du travail.
24: C'est vrai, c'est pas une décharge, merde.
6: Et après qu'est-ce qu'elle va faire? Elle va perdre son boulot.
11: Mais non, parce que elle va être indemnisée au tribunal, hein. Parce qu'ils n'ont pas le droit d'exploiter des gens comme certaines
24: prud'homme des babysitters.
6: Mais non.
19: Bon, allez.
11: Tu connais rien, toi.
19: Rotule, tu laisses parler ceux qui ont plus d'expérience que toi, d'accord?
24: Ok. Continue à parler si ça te dérange pas.
19: Cinquième et dernier sondage là du débat. D'après vous, est-on babysitter de père en fille? Alors 87% des gens disent que ça s'attrape comme une chaude pisse, ça m'étonnerait. 51 de...
12: Elle est chaude, ta pisse.
19: Pourcent des gens, 51% pensent que c'est pas gagné si on n'a pas d'enfant. Bah, ça, c'est sûr, non? Si t'as pas d'enfant, tu peux pas avoir une babysitter.
12: Ah oui.
19: 37% des gens disent qu'entre jackpot, on donne ça à l'ancienne comme au bon vieux temps. Pour nos potes et ceux qui traînent avec nous, si tu te rappelles du tube de Diego...
12: Jackpot.
19: Diego, notre jackpot gros. Et c'est, hop.
12: Jackpot grosse.
19: Et 21% des gens estiment que c'est toujours mieux que de se servir des yaourts. Et ça, je vois pas
12: que
19: du tout.
12: Que de servir.
2: GG, tu vas être content. Excuse-moi, hein, vite fait, j'ai retrouvé Big Babble.
12: Ah, oh, ça, voilà, c'est une bonne chose.
1: Un beau dessert.
19: Rebonsoir.
1: Oh, beau gâteau.
12: Oh là là, c'est quoi cette ligne? C'est la seule que j'ai pour Big Babble.
19: Non, mais c'est pas grave, c'est...
1: C'est bizarre, il y a de la friture.
19: Allô.
1: De Yen, là.
19: Allô.
1: Les fonds de les filles.
14: Oui.
1: Oh, allô. Les fonds de les filles, à force de manger les restes.
19: Recule, au revoir. Recule, au revoir. Comme ça, celui-là, il finira pas le débat comme ça.
1: T'as pas bouffé des restes.
19: Au revoir, recule.
14: Gérard.
12: Il est parti.
14: J'ai quelque chose à te dire. Le chat, il arrête pas de tousser, hein.
12: Qu'est-ce qu'on a?
14: Je vois pas le rapport, c'est une auditrice ou c'est quelqu'un d'autre? La crevée, tout ça.
1: Oh là là!
12: Non, mais peut-être,
14: c'est pas grave. Juste pour lui dire au passage.
19: Ouais, non, mais c'est pas grave.
12: Ah, il faut la couper, c'est impossible.
19: Ouais, franchement,
12: non, mais regarde le bruit.
19: Ça vient du standard, ça vient pas d'elle.
12: Bah oui, mais c'est pourri quand même.
23: Sur RC, on dit que si ton chat il tousse, t'as le câliné.
19: Est-ce que
14: c'est ce que je vais faire alors.
19: Est-ce que la nourrice peut garder ses propres enfants avec les autres?
12: Ce sera la dernière.
19: Et ça sera la dernière question.
14: Avec donc... les autres.
19: Alors Titus.
14: Avec les autres, c'est ça la fin?
19: Oui.
14: Est-ce que le babysitter peut garder des enfants avec les autres?
19: Mais ses propres enfants avec les autres.
14: Ah bah non.
12: C'est
14: bah,
12: qui a coupé que... Excuse-moi.
2: Bah devine.
12: Oh là là là là.
14: Oh, qu'est-ce qui a coupé?
19: Bah t'essayes de la rappeler sur une.
2: Bah oui, j'en ai pas.
19: Non,
2: on accueille Denver, bonsoir.
19: Non, tu prends pas de mec, je termine avec Denver. Non, allez, hop, au revoir.
1: C'est moi le dernier Denver.
19: C'est ça, au revoir.
16: Le premier faux avait sur le fait.
1: Denver, le dernier Denver. Bonsoir tout le monde.
12: Salut Denver.
19: Tu peux rester chez toi, j'ai pas besoin de toi.
1: Ouais, mais je suis chez moi, c'est la fête.
19: Ouais, bah, bonne nuit.
12: Il est résistant.
1: Attends, je suis encore là parce que je suis le dernier dino.
12: Voilà, c'est bon.
19: Bon
12: alors Titus, t'es en train de répondre à...
19: Est-ce que la nourrice peut garder ses propres enfants avec les autres?
14: Alors, normalement, oui. Mais je conseille pas du tout parce que souvent la babysitter aura tendance à s'occuper plus de ses propres enfants que les enfants qu'elle garde. Donc on peut oui, mais c'est malsain, moi je dis.
19: Et petit hochet pour finir.
14: Moi je pense pas vraiment. Mais comment ça se passe par exemple si une nourrice a des enfants, est-ce qu'il faut qu'elle prenne une nourrice pour ses enfants?
19: Ben, si, ben non, parce que là le problème, c'est vrai que le problème se pose, c'est si la nourrice peut garder ses propres enfants avec les enfants des autres, donc il y a déjà un problème. S'ils sont tous en bas âge, c'est pas évident. Hein.
23: Justement, sur l'IRC, il y a Starsky l'orphelin, il me demandait si une babysitter va garder les enfants de la voisine. Qui va s'occuper des gosses de la babysitter?
19: Ben justement, c'est là qu'est le problème.
14: Ou son père.
19: Ouais, ou peut-être les parents, je sais pas.
14: Ouais, mais s'il y a pas de parents.
19: Bah ouais, mais ça...
14: c'est grave, ça.
19: Non, je pense pas. Et on termine là.
23: On n'a pas terminé encore. C'est conclusion pour l'instant.
2: La conclusion, j'ai deux auditeurs pour la conclusion.
19: Non.
2: On accueille Poupée Barbite, bonsoir.
14: Bonsoir.
2: Et on accueille aussi Santini, bonsoir.
14: Bonsoir.
18: Santini, c'est moi. Voilà. Bonsoir à Springfellow, Chelsea Tableau, qui joue du violoncelle.
19: Quand Santini aura terminé de faire son bordel,
18: J'arrête. C'est bien qu'il a un hélicoptère quand même.
19: Conclusion du débat.
18: Bah écoute, moi j'ai trouvé que c'était un très bon débat. Malgré ma participation très rapide. Je pense qu'il faudrait quand même que tu fasses un débat sur le football, ça pourrait être très intéressant.
14: Ouais, je suis pas d'accord.
23: Moi je suis d'accord.
20: Ouais, ça peut être sympa.
19: Ça sera pas le thème du prochain débat.
18: Mais
19: justement. Santini pour finir continuer pour la fin.
18: Ouais, bah bon. Écoute, je viens de te faire ma conclusion.
1: Pas grave, t'en fais une.
19: Bon bah c'est bon, petit hochet.
14: Bah écoute, moi j'étais très déçue, j'ai trouvé que c'était un débat nul.
19: Bah, prochain coup, on te sélectionne.
10: Non, mais laisse-moi t'expliquer pourquoi. Parce que la présence de Sandy, déjà, moi, ça m'a foutu des refoulures, je sais pas, dans l'évier, ça pue chez moi. Et en plus, le standard pourri ce soir, donc plus jamais ça.
19: Eh ben, si ça te plaît pas, et puis que Sandy...
18: C'est clair que moi aussi, j'ai des odeurs qui sont passées par...
19: Tu restes chez toi, puis comme ça, tu sentiras l'odeur de tes chiottes en même temps.
10: Voilà. Et au fait, je t'emmerde.
19: Eh ben, moi, je te chie dans le bec, pétasse.
7: Oui, donc moi, je dirais que le débat a été quand même assez raisonnable. Ce qui est dommage, effectivement, c'est que Sandy n'ait pas pu participer à cause des problèmes de standard, ce qui est un peu embêtant.
12: Oui, c'est vrai.
7: Et par contre, je te lancerai une petite idée, Gérard, ce qui serait sympathique de temps en temps, c'est peut-être inviter une ou deux auditrices ou auditeurs vraiment au studio pour faire vraiment le débat, mais pas tout le bordel. Hein.
19: Non, mais ça, on en avait...
7: un ou deux, quoi. Ça serait assez sympa de voir face à face et pouvoir...
19: Non, mais j'avais demandé à Max...
12: Peut-être pour le dernier débat de l'année. Ouais.
19: J'avais demandé...
7: Je présente, effectivement, pour ce débat. Mon nom est Titus. Hein.
19: Non, mais j'avais demandé à Max... toi, tu t'écrases, je te dis au revoir, donc c'est pas la peine d'insister.
7: Quand le dernier débat?
12: C'est carré.
19: C'est le 28 décembre.
12: Le 28 décembre, on sera.
19: Bah, on sera la veille de. La veille de...
12: Non, mais il y en a qui travailleront pas, donc ils seront.
7: On sera en vacances.
12: On sera en vacances.
18: Thomas.

0: Yeah, yeah, yeah.
1: Oui, c'est ça. C'est Mr. Cocktail. Alors que vous dites...
2: Bon, Titus, tu disais ?
3: Oui, donc je disais, effectivement, ce serait sympa. Et puis, surtout que tes débats sont quand même assez très intéressants. Hein,
4: c'est quand
3: parce que...
4: Je crois que c'est le 28, c'est ça le
3: oui,
4: prochain.
3: Oui, c'est ça, c'est 28, ouais. CD.
4: Bon, sans... c'est les vacances.
3: Et oui, les vacances.
0: Ouais, allez, lui sans pub. Vous allez retrouver... Vous allez retrouver Ricky.
4: Non, c'est bon, non, allez.
5: Conclusion.
1: C'est pas fini, moi.
0: Non, non, ça y est, toi, t'as terminé.
1: Ah,
0: j'ai dit au revoir, au revoir. Allez, hop, terminé.
1: J'ai rien dit, c'est terminé.
0: C'est terminé pour vous, c'est fini.
4: Putain, poupée voilà. Barbue, elle était là, poupée barbue. Merde.
1: Conclusion quand même.
4: Poupée barbue.
1: Oui.
0: Conclusion. Non, non, c'est terminé.
4: Devant ton micro, hein.
1: Je tenais à féliciter toute l'équipe quand même.
3: Merci, Jolo.
4: Merci.
1: Pour le bon travail qu'elle avait fait. Aurélie et sa quasi inexistence au standard, quand même, bravo, elle nous a pas gêné, pas de problème.
6: Ah oui, non, mais ça sent
1: pas. Non, je te remercie pour ta discrétion.
6: Ah oui, non, mais.
1: Impeccable, bon travail, bon travail. GG, toi, nul à chier, comme d'habitude.
0: Bah, alors, tu vas te faire foutre, tu restes chez toi. Hey,
4: nous,
0: bonne nuit,
4: hey, nous, barbu.
1: Deuxièmement, si je pouvais embaucher la nounou Thénardier, là, si tu pouvais me filer le number de téléphone, là, ça m'intéresse.
0: Bah, t'auras son number dans ton cul,
4: devant ton micro, Gérard.
0: Voilà, bonne nuit. Hop, au revoir, terminé. Donc, conclusion de l'IRC.
7: Alors, conclusion de l'IRC où on a fini à 9742. Quand même,
0: oh, bravo.
7: Ce qui est une belle remontée. Tu peux noter sur le type du disque qui ira à la poubelle dans quelques instants.
0: Non, ça va pas à la poubelle, je les garde.
7: Formidable. Donc il y a une conclusion de LB69. Il dit que pour faire une bonne babysitteuse, il faut faire un duck babysitting à la fac Paris 10. Qu'est-ce que t'en penses?
0: Je vois pas du tout le rapport avec Paris 10, d'accord.
7: Il y a Yankee, il dit que c'était un débat de merde parce que quand on parle de nourrice, alors qu'on n'arrive pas à assumer ses propres enfants, c'est abusé.
0: Bon, bah lui, il ferme sa gueule aussi, et donc c'est terminé.
7: Et donc, non, il y a Fesse de Bab, apparemment, il y a une annonce, il dit qu'une R14 immatriculée, je vais pas le dire quand même, a été recouverte d'immondices qui gênent la circulation avenue Montaigne et son propriétaire est prié de la nettoyer. Voilà, c'était un petit message perso à l'antenne.
0: Fesse de Babois, de toute manière, t'es un petit con et t'es un jeune branleur de mes deux, donc toi, si je te chope.
7: Ah, il branle tes deux.
0: Si je te chope à Paris 10, t'as intérêt de te planquer parce que tu vas mal te finir l'année, toi. Ouais. Et donc, on va s'écouter.
4: Attends, Max, il fait pas de soirée ce week-end, rien?
0: Non, il y a rien de prévu. Donc, demain, 21h minuit, donc Max, le Star System avec toute l'équipe.
4: Et donc, le prochain débat, ce sera quand?
0: Le prochain débat sera le 28 décembre et ça portera sur les relations amoureuses qu'on avait abordées mercredi soir légèrement. Oui. Donc, pour ça, vous allez retrouver Jean-Pierre Fun avec Groove Dance, Baby Groove Dance dans ta foune, Bibi, et vous retrouvez. Trouver donc Ricky pour la nuit.
4: Salut Gérard.
0: Bonne nuit à toi Ricky, bonne bourre.
4: Salut Gérard.
0: Ciao, bonne bourre PD.
8: Culé va.
4: Oh soft les gars.
8: Et plus du cul.

0: que tu prendras pas de poids. Au contraire, faut y aller petit à petit, étape par étape. Là, tu veux t'arrêter sur un truc.
1: Ah, tu veux dire, Gérard, là j'ai compris, je crois que Sophie Mel, on n'avait pas compris. D'après Gérard, et c'est pas con, elle grille les étapes.
0: Oui, faut...
1: Personne n'y avait pensé, ça.
0: Okay. Mais en fin de compte, faut qu'elle essaye de voir par elle-même si elle veut. De toute manière, j'ai pas son âge. J'ai
1: 23
0: pas...
1: ans de Paris. 23 Sophie, ans. Sophie, 23 ans de Paris.
0: Moi, ton poids sans indiscrétion.
2: Sans indiscrétion, 55 kilos.
0: 55 kilos. Donc, 55 kilos.
1: Je suis en train de faire des calculs.
0: Non, mais essaye de voir. Tu manges quoi dans la journée sans
2: indiscrétion?
1: Einstein.
2: Non, en fait, ce que je mange à la place des clopes.
0: Oui. Non, mais ce que tu manges en général.
2: Ce que je mange en général, essentiellement des fibres.
0: Hein?
2: Essentiellement des fibres.
0: Des fibres, c'est quoi?
2: Des légumes.
1: Des fibres, ah oui, des fibres.
0: Mais attends, moi...
3: Arrête de te marrer, putain.
1: Des fibres.
0: J'en connais un tout à l'heure.
1: Attends, les gars, si Sophie avait de manger des fibres, ça la regarde.
4: Elle va grossir. Hein.
0: Elle va grossir.
1: Non, justement.
0: Que c'est une fibre. N'importe quoi.
1: Ah Gérard, c'est pas nous qui l'avons dit, c'est toi.
0: Non, c'est pas moi.
1: On réécoute.
0: Ah bah vas-y, de toute manière c'est ton auditrice.
1: Mais je te dis que t'as dit des fibres. C'est toi que... Elle a dit des fibres.
2: Quoi, donc je te disais, Gérard, que je mange essentiellement des légumes, des fruits, des choses comme ça. Et pour compenser, c'est vrai qu'au début c'était des petits bonbons, des choses, enfin bref, et puis aujourd'hui c'est des choses comme sans sucre.
0: D'accord. Ah ouais, non mais de toute manière des trucs faut voir toi, ton côté ce que t'as envie de faire. Dans ce cas-là, c'est à toi de prendre. C'est à toi de voir.
2: Gérard, si je sais pas, un jour Sandy et toi vous envisagez d'avoir un môme.
0: Oui.
2: Tu continuerais de fumer?
0: Non. Attends, Sophie. Derrière au standard, vous vous calmez. Moi, je peux te dire une chose, que le jour avec si un jour je même si je veux avoir un enfant avec Sandy, et même Sandy, on peut l'appeler en direct.
1: Non,
0: je suis prêt.
1: Faut que tu fais un doigté, toi.
0: Je suis prêt.
1: Oui, attention, écoutez
0: bien. Sur la tête de Max. Je suis prêt. Voilà. Je suis prêt d'arrêter de fumer. On appelle Sandy.
1: Attends, parce que là, non, autant j'avais un cœur en or, autant t'es en train de me faire battre à 2500 km/h là. Hein. Hey, oh, tu jures pas sur ma tête, hein, gamin.
0: Si.
1: Non.
0: Si.
1: Bah, tu jures sur ma tête, ce con. T'es taré ou quoi?
0: Non.
1: Ah, mais jure pas sur ma tête. T'es taré ou quoi?
0: Non, mais moi je te jure sur ta tête.
1: Non, c'est bon.
0: J'arrête de fumer. On appelle Sandy en direct.
5: Ah, s'occuper.
0: Non, c'est pas occupé. Attends, c'est pas toi qui l'appelle. C'est Manu. Non. Eh, hey, fais gaffe.
1: Putain.
4: C'est le numéro, c'est bon.
0: Eh, hey, fais gaffe,
1: parce que... Il y a pas de boue. Bon, si vous avez des questions, en tout cas, posez à Gérard, puisqu'il est là pour la libre antenne, si vous avez des conseils à lui demander sur un...
2: Et puis, il est en forme.
1: Ah, attention.
6: Non.
7: C'est chez toi, ça? Gérard, c'est chez toi?
0: Non.
7: T'as un 3668 chez toi, Gérard.
6: Intensive et contact facile.
7: On peut pas te couper.
6: Regarde,
7: t'as appelé Sophie.
6: Et rien que pour toi.
7: Putain, c'est chez toi, ça, Gérard?
1: Enlève ça.
7: Entièrement
1: simple,
7: moi.
1: C'est bon. Le Gérard est mort de rire.
6: La touche étoile de ton clavier téléphonique.
0: Vas-y, arrête,
7: assis-toi. Quoi, fantasma, c'est pas ça. Arrête.
1: Non, t'arrêtes.
0: Mais gaffe pas ta gueule, toi.
1: Parce que je vais pas te louper, hein. Dis-lui.
0: Mais gaffe, parce que je vais pas te rater, là, c'est quoi.
1: Il t'a raté 15 fois, jeudi dernier.
0: Non. Tu me l'appelles.
7: Non, mais il va faire.
1: C'est bon.
7: Il va faire pour se rattraper.
0: Non. Non, je répondrai pas. Manu, tu t'appelles Sandy.
5: C'est bon, bah c'est bon.

0: bah tu lui as raccroché au nez. T'as coupé, salaud. Oh putain.
1: Eh hey, putain, t'as un bâtard ou quoi?
2: Non, écoute.
1: Putain, tu lui l'appelles.
2: Ça y est.
0: Allez, c'est parti.
1: Non, t'inquiète. non, tu me fais pas un faux numéro.
0: Non, tu fais le bon, tu fais le bon.
1: Vas-y. Moi, je connais pas.
2: Attends, calme, attends. On se calme, putain, ça va, oh. Oh, la foudre. Attends, calme-toi. Oh. Attends.
0: Alors, on appelle chez donc Gérard pour voir si Sandy va bien. Va arrêter.
3: Elle est fumeuse.
1: Oui, elle est à la maison.
3: Bonjour, il y a un mec qui s'en prendra. Nous ne pouvons pas vous répondre pour le moment. Si vous désirez nous joindre, vous pouvez dès maintenant...
1: Putain.
0: Mais toutes les lignes sont occupées.
1: Putain.
0: Ah,

0: Ou alors, faut que ça...
1: Ou alors on teste. Faut qu'on teste. Bah, la première incartade.
0: Parce que de toute manière, il est pas de Bourbon.
1: Ils vont en prison.
2: Mais non, parce que
1: si.
0: Bourbon.
1: Si, il est en vacances.
0: Non, attends.
3: Je suis en vacances.
0: Hein. Bah ouais, t'as mon cul. Hier, t'étais à Paris, et puis là, ce soir, t'es à Bourbon. Ouais,
1: bah, attends, ça t'arrive jamais, toi. Moi, le soir, je suis à Paris, le soir, je suis à Lyon. Quand je vais faire une soirée, je mets pas 10 jours pour y aller, hein.
0: Enfin.
1: Il y va, donc, hein. Il a un scooter, c'est tout.
0: Anthony, vas-y.
3: Non, mais j'aime bien la Wayenne, là, en fait. Je l'ai trouvé très séduisante.
1: Ah, ouais. C'est Tony?
3: Bah ouais.
0: Ah ouais, c'est Tony, c'est celui qui est passé hier dans.
1: Mais je sais.
0: Avec toi, alors.
1: Non, mais il est bien.
3: Il fait un score de
1: il a le cul propre, en plus, en ce moment. Ouais,
3: il a une belle boîte à caca. Enfin, j'aime bien la Wayenne, en fait.
0: Bon, non, mais je te demande, que préparez-vous dans Miss France?
3: Ouais, mais il paraît que c'était truqué. Je sais pas si t'as entendu ça.
0: Non, mais attends, pour un cent, Tony, tu dis pas de conneries parce que non, c'est pas les questions, d'accord? Alors, ou tu réponds correctement ou tu dégages.
3: Non, je vois que t'es un peu trop sur moi, là, mais moi je te dis, moi j'aime bien Miss France, ouais.
0: Bon, ok.
2: Décale-toi un peu, Gérard, t'es trop sur lui.
3: Trop sur moi.
0: Alors,
3: recule que je m'inscris.
0: Rigo.
4: Gérard, il y a Madame de Fontenay sur l'IRC, la vraie.
2: La vieille, là?
4: Ouais, qui voulait te prévenir que si tu dis que les élections de Miss France sont truquées, elle t'attaque en justice.
0: Au tribunal. Parce qu'elle veut, moi je l'emmerde.
4: Oh
0: là là, procès. Miss Essonne.
4: Elle va te mettre un procès au cul.
3: On l'emmerde avec
5: la couronne.
0: Miss Essonne.
5: Oui, j'écoute.
3: Alors, quand est-ce que tu t'es fait opérer, toi?
0: Bon, allez, hop.
3: Raconte-nous tout.
0: Allez, hop. Terminé,
3: allez,
0: moi. Non, mais moi, allez, hop.
3: Pour Miss
0: Allez, bonne nuit. Allez, hop.
2: J'ai pas sommeil.
0: Non, mais bonne nuit pour Miss Essonne. Hop. C'est fini pour elle. J'aime pas quand je pose des questions, j'aime pas qu'elle réponde à moi.
2: Je peux la garder quand même.
0: Non, tu
2: l'as. Pour moi.
0: Non, mais tu.
2: Pourquoi tu la kiffes?
0: T'as qu'à la sauter si tu veux. Moi, j'en ai rien à foutre. Mycose.
3: Ouais, bah écoute, ce que je préfère chez les Miss, c'est quand même leur cul. Hein, on va pas dire le contraire.
0: Ouais.
3: Faut être franc, leur cul et leur nibar.
0: Ouais.
3: Par contre, c'est vrai qu'il y a un peu de la triche. Elles sont dopées à mort, c'est clair.
0: Alors, attends.
3: Elles sont dopées.
0: Attendez, 5 minutes.
2: Je te laisse, oui. Je te souhaite une bonne nuit. Et je te rappellerai peut-être la semaine prochaine.
0: Ouais.
2: Salut.
0: Tu vas pas la rappeler, d'accord? Et elle change pas sur,
2: mais tu,
0: elle passe pas sur un autre nom.
2: Tu joues à quoi, fil d'art?
0: Non. C'est parce que tout à l'heure, tu vois, tu vas laisser ta place à Manu.
2: Ah non.
0: Dégagez là-haut.
2: Ah non, il fait du bon boulot, standard, fil d'art.
0: Ah ouais, il fait du bon boulot, tu vois.
2: Non, c'est le meilleur.
0: Ouais. Et si on perd du monde à cause sur l'IRC à cause de lui, faudra pas se plaindre.
2: Pas de soucis, on en gagne. Merci.
0: Mycose.
3: Oui, donc je te disais, elles sont quand même dopées au maximum. Je sais pas si t'as vu les formes qu'elles ont. Je veux dire, s'il y a pas de l'hormone bovine là-dedans, je sais plus, je m'y connais plus, quoi, tu vois. Madame de Fontenay, elle refile quand même pas mal de saloperies à ses miss.
6: Le PO?
3: Ouais, je crois, entre autres choses.
0: Arrête, Gérard!
3: Bon, Gérard, c'est avec
2: toi. Viens t'asseoir, ou... écoute les auditeurs au moins.
3: On fait le travail à ta place.
0: Kudan.
7: Ouais, bah alors moi, les nanas de Miss France, tout ça, je sais pas, je leur trouve rien de spécial. Des fois, je sais pas, dans la rue, on a des mieux, quoi. Ouais, c'est ça que je comprends pas, ça t'intéresse pas les femmes, toi.
0: Mmh.
3: Ouais, c'est clair.
0: Foufoun.
7: J'aime pas trop ce que tu viens de dire.
0: Bon, ça y est, on se calme derrière, s'il vous plaît, merci. Foufoun.
6: Moi, j'aime bien leurs dents et Jean-Pierre Foucault. Je trouve qu'elles ont des super belles dents.
0: Non, mais attends, hé, Fildar, attends 5 minutes. Fildar, tu veux, si tu veux... T'as qu'à allumer ton micro, et puis gueuler dans le micro, dire « Allô, Fun Radio ».
7: Vas-y,
0: c'est
7: travaille.
0: Pourquoi
2: je travaille.
0: Attends, c'est pourquoi, et t'as besoin de gueuler comme ça?
2: Bah, ils m'entendent pas. Bon, allez.
0: Bon, alors, Foufoun.
6: Ouais, moi, je te disais, j'aime bien leurs dents, et Jean-Pierre Foucault.
0: C'est ça, bah, t'as qu'à l'appeler, puis tu lui demanderas ce qu'il
6: sait. Non, mais moi, je trouve vachement séduisant.
0: Non, mais attends, t'as qu'à lui demander. T'as qu'à lui demander ce qui s'est passé pour élire Miss Tahiti, ok?
3: Ouais,
0: Gérard.
6: Qu'est-ce qui s'est passé pour élire Miss Tahiti?
0: Non, attends, Rigo.
4: Oui, il y a Miss Davy Wand sur l'IRC qui te demande si Sandy a gagné le concours Gros Plein de Soupe, Miss Gros Plein de Soupe.
0: Alors, c'est qui?
4: C'est Miss Davy Wand.
0: Alors, on a retrouvé Miss Davy Wand. Sandy a ton merde, ok pour toi.
3: Non,
0: voilà.
3: Ça,
0: en de Tony, tu.
3: Non, c'est pas moi.
7: Ah, moi, je crois que c'est Tony.
4: Gérard, il dit qu'il t'emmerde lui aussi.
0: Eh ben, c'est bien, dans ces cas-là, il peut laisser des messages, c'est même plus la peine de me les annoncer pour lui.
3: Oh, je vais aller me connecter là. Sandy, c'est dommage pour son corps parce qu'elle a une belle tête.
0: Tony, bien. Sandy, elle t'emmerde.
3: Non, mais c'est vrai qu'elle est belle.
7: Un compliment.
0: Sandy, elle t'emmerde.
3: Mais il dit qu'elle est belle.
0: Sandy, t'emmerde!
2: Bon, alors Tony, tu te calmes. Sinon, on accueille à la place de Miss Essonne Georges, 43 ans de Saint-Louis, qui en fait est le père de Miss Berry. Tu sais, celle qui a perdu. Je l'ai au standard sur les 24 lignes. Bonsoir.
4: Elle est sur IRC, Miss Berry.
2: Ah.
8: Ouais, bonsoir.
0: Bon, bonsoir, Georges.
5: Oui, bonsoir, monsieur Gerlin.
3: Oui, Georges, ta fille, c'est un boudin. Hein.
0: Ça y est, derrière, oui.
3: Mais c'est normal qu'elle ait perdu, c'est un plomb.
5: Bah, elle avait plus de points aussi.
0: Bon, tu me calmes un peu ça, là, parce que ça va.
2: Mais je te calme qui?
3: C'est un peu un plomb.
5: Nico,
0: voilà.
3: Pars bien.
0: C'est bien, allez, bravo.
2: Mais quoi, j'ai rien fait.
0: Bravo le boulot que t'es en train de me faire, bravo.
3: Tu nous fais de la merde, là.
0: Là, tu ferais mieux de rester à l'aria, ça vaudra mieux.
1: Non, hein. Non, c'est bien, là.
0: Alors, seriez-vous d'accord pour inscrire votre copine au concours de Miss France? On m'a demandé ça à Mégo.
6: Ouais, mais en fait, ma copine, elle a déjà concouru pour l'élection l'année dernière, mais le problème, c'est qu'elle a perdu, quoi. Donc, depuis, elle est un peu traumatisée, quoi. Et donc, voilà.
8: Mais Gérard, il vous écoute pas, il est en train de taper Fildar.
6: Putain, Manu,
8: ah non, ah non, non, non, non, c'est pas possible ça. Ça, c'est pas possible, Gérard. Ça,
0: bon,
8: c'est...
0: Bah, moi, dans ce cas-là, moi, dans 14 minutes,
4: Gérard,
0: j'arrête.
4: Gérard, s'il te
0: dans
4: plaît.
0: Dans 14 minutes, j'arrête.
4: On repose la question, s'il
0: 14
4: te plaît.
0: 14 minutes, j'arrête.
4: Gérard.
0: Il fait que de la merde. Il est en train de se, il fait que des conneries, donc moi, dans 14 minutes, j'arrête. Je sais même pas les 11 questions.
1: Non, moi, j'écoute, qu'est-ce qu'il y a? Qu'est-ce qui se passe?
0: Bah, attends, il est en train de faire que des conneries. Hein. Tu fais que des conneries.
1: Mais qu'est-ce qu'il a fait? Ça s'est bien passé dans le premier débat.
0: Ouais, pour l'instant, il est en train de me faire que des conneries.
1: Pourquoi? Mais qu'est-ce qu'il a fait? J'écoute, moi, j'ai pas compris.
0: Je lui demande quelque chose.
2: Donne des raisons.
1: Donne une raison. J'écoute, ouais, moi. Qu'est-ce qui se passait à l'antenne qui te plaisait pas?
0: Moi, je lui demande de calmer les gens, il les calme pas.
1: Si?
0: Non, il les a pas calmés, ils sont en train de se foutre, tout le monde se fout de la gueule des gens. Hein? Et lui, il fait rien. Il est même pas capable de faire un boulot correctement. Si le premier débat, à l'aria. Alors autant mettre Manu au standard, ça vaudra mieux.
4: Gérard.
0: Ouais.
1: Mais là, c'est pas possible, hein.
4: Sur IRC, il y a Mister Yankee qui dit que avec une perruque et sans ta moustache, tu ferais bien Miss Bois de Boulogne.
0: Ça, je m'en fous. Mégo.
6: J'ai déjà répondu, moi. Tu m'écoutais pas aussi, là.
0: Bah non, bah vas-y, dis.
6: Non, mais je disais, ouais, c'est quoi la question? Je sais plus, hein.
0: Alors, seriez-vous d'accord pour inscrire votre copine au concours de Miss France?
6: Non, je serais pas d'accord.
0: Et arrête de renifler.
6: Oh, excuse-moi, là, t'es aigri ce soir. Ouais. Moi, je suis pas d'accord. Hein. Je suis pas d'accord pour faire subir ça à mes copines. D'abord, c'est des amis, je leur ferai jamais ça, hein.
0: D'accord.
6: Voilà.
0: Tony?
9: Ouais, non, moi, je la garde pour moi.
0: Bah, tu peux préciser?
9: Elle est trop chum.
0: Comment?
9: Elle est trop chum. Moche. Elle est laide.
0: Bah, tu peux préciser le fond de ta pensée?
9: Affreuse. Vilaine.
6: Oh, il y a des concours pour ça, hein?
9: Berk.
0: Bon, ok. Georges.
4: Gérard, attends. Ah,
0: attends.
4: Sur IRC, il y a Miss Olio qui te demande si les Miss France t'excitent.
0: Non, pas du tout. Pas du tout. Georges?
5: Moi, ma femme a 56 ans, donc pour...
4: Pourquoi? Il te demande pourquoi elle t'excite pas.
0: Parce que ça m'intéresse pas.
9: Trop belle.
0: Bon, Anthony, ça suffit. D'accord. Maintenant, tu laisses parler les gens.
4: Il y a Miss Berry qui dit que t'es un menteur.
0: Bah, je m'en fous. Georges.
5: Après Miss France, il faut avoir 20 ans. Ma femme, elle a 56, donc c'est pas pour être Miss France.
6: Elle est vieille, ta femme.
5: Ouais, moi, je n'ai pas 20, moi. J'en ai 56.
9: Mm-hmm. Il y a Miss Tigri qui t'encule.
2: Oh. Je l'ai viré juste quand j'ai entendu ça, Gérard.
0: Alors, lui, c'est terminé. Terminé pour lui. Mycose.
2: Justement, je l'ai viré parce que c'est lui qui foutait le bordel tout à l'heure.
0: Ah bah alors c'est bien.
2: Donc à la place, on a Clafouti, 19 ans, qui appelle de Brest. Et
10: au jour d'aujourd'hui, 14h précise, je viens faire une requête au sieur Périglioni.
2: Et qui appelle de Brest et qui te souhaite une bonne soirée.
10: Au jour d'aujourd'hui.
6: Salut Gérard.
0: Salut.
6: C'est Clafouti. Ouais, alors moi j'ai été hôtesse de présélection des Miss et j'ai été refoulée parce que j'avais une jambe plus courte que l'autre et ça se voyait en maillot de bain.
0: D'accord.
6: Alors je trouve que c'est inadmissible.
0: Ok.
6: Voilà.
0: Kudan.
11: Moi la question va être vite réglée, je n'ai pas de copine.
0: Ok. Foufoune.
12: Moi j'avais une copine, je pouvais pas la blairer. Et je l'ai inscrite au concours de Miss Boudin Noir à la Clusaz l'année dernière pendant les vacances de ski. Et cette conne, elle a gagné.
0: Ça y est, c'est tout. C'est tout ce que tu as à me dire.
12: Bah oui, ça y est, c'est tout.
4: Gérard.
0: Oui.
4: Sur IRC, il y a Miss Devitou qui te demande est-ce que les Miss, quand elles gagnent le concours, elles gagnent une CB?
0: Non. Non, c'est même plus le thème des débats sur les CB. Hein.
1: Demande à machin Devitou là s'il gagne pas une Dreamcast.
0: puis tu lui demanderas qu'il réponde correctement aux questions, pas en dehors des débats.
11: Je peux le faire le Dripcast. Allô.
4: Gérard, il y a Madame de Fontenay qui te dit que vu que ces miss ne t'excitent pas, elle suppose que t'es homo.
0: Et alors, qu'est-ce que ça peut y foutre?
4: Ah, c'est vrai.
8: Bah alors, GG, quoi?
0: Non, mais attends, qui c'est qui s'amuse à faire des conneries derrière?
8: J'ai coupé les auditeurs, là, Gérard.
0: Donc, troisième question. De nos jours, la beauté de Miss France est-elle importante?
11: Ah, importante. Non, elle est pas importante. C'est
12: Kevin. Ouais, bah justement...
13: samedi soir, on organise...
11: GG? Une partie de 17h.
0: Tu fais une partouze à 17h, moi je t'emmerde et tu vas fermer ta gueule maintenant.
12: C'est où?
11: Ouais, c'est 12 rues. Hein.
0: Ouais, oh, oh
11: du château. Hein.
12: Château comment?
9: Il est même pas en liquide.
0: Tu me calmes ça là. Déjà,
11: trop.
0: Tu me calmes Tony parce que là il commence à
11: il fout la merde,
0: à me gonfler lui.
11: Et en plus,
2: Tony, Tony.
0: Non.
2: Tony, tu te calmes.
0: Non, tu les prends. Oh, Tony, se calme.
2: Autrement, tu dégages, Tony. Moi, je te dis à l'antenne comme ça, il va flipper.
0: Ouais, ben il va dégager dans moins de 2 minutes lui si.
2: Calme, Tony.
9: Non, mais je sais même pas quand je suis à l'antenne, quand je suis hors antenne.
0: Ça, ouais, pour l'instant, tu vas répondre à les questions maintenant.
9: Non, mais répète-la moi parce que je sais pas.
0: Non, je répète plus les questions.
9: Bon, alors, attends, je vais te faire une
11: attends, Mégo. Je vais la répéter pour toi, Tony. Ouais.
0: Mégo. Mégo.
14: Ouais, je t'écoute là. Bah, en fait, c'est vachement important, surtout pour les vicieux qui regardent. Hein. Et puis, moi, je m'en fous un peu, quoi, de la beauté des Miss France, là. Voilà.
0: Donc, pour toi, la beauté, c'est pas importante?
14: Bah, c'est important pour les vicieux qui regardent. Sinon, pour moi, non, c'est pas important, quoi.
9: Ah, ok. Ça y est, j'ai compris la question. Je peux répondre?
0: Ouais.
9: Ouais. Bah, ouais, c'est très important, la beauté. Sinon, à quoi ça sert de regarder Miss France?
0: Ok.
11: Eh, hey, Gérard.
0: Quoi?
11: Tu sais ce qu'elle fait, Miss France, quand elle...
0: C'est qui?
11: C'est Kudan. Tu sais ce qu'elle fait, Miss France, quand elle voit une peau de banane par terre?
0: Non.
11: Merde, je vais encore me casser la gueule.
0: Ouais, bah alors merde, je vais te dire une chose, que là maintenant tu peux dégager.
11: Bah, c'est pas méchant.
0: Au revoir.
9: C'est pas grave.
11: Mais c'est pas méchant.
14: C'est pas méchant.
0: Putain, mais arrête avec ta merde là, tu me gères un peu ça là. Tu me fais quoi là, de la merde?
2: T'as compris?
0: Tu me vires Kudan. Hop, terminé.
2: Ah.
14: Ouais, c'était sympa la blague.
0: Hop, terminé. Georges.
5: Oui, la beauté, ça sert. Faut pas tenter la France quand même. Même on aurait une mauvaise image de la France.
9: Non. Un routier, ça.
0: Clafoutis.
15: Bonjour.
14: Ouais, c'est pas... Moi, je trouve que la beauté, c'est n'importe quoi, parce que c'est pas parce que j'ai une jambe plus courte que l'autre que, en fait, bah, j'étais pas belle, quoi. C'est n'importe quoi. En fait, j'étais aussi belle que les autres, mais évidemment, en maillot de bain, ça se voit trop, quoi. C'est ça, le problème.
0: Enfin, non, mais tu peux préciser?
14: Eh ben, je précise que, la beauté, c'est pas si important que ça, quoi. On peut avoir une jambe en moins et,
15: Ouais, c'est vrai.
14: Bah ouais.
15: Ouais.
14: Puis la pièce Miss, quoi.
15: Ouais.
11: Eh, Gégé, tu veux pas faire une blague à Sandy et l'inscrire à Miss France?
0: Comment?
11: Tu veux pas faire une blague à Sandy et l'inscrire à Miss France?
0: C'est qui? C'est qui parle?
11: Rodrigo.
0: Bon. J'ai l'impression qu'on va s'arrêter dans moins de 3 minutes.
14: Oh non, Gérard.
9: Tu fais ton débat là, c'est bien. Là,
14: franchement, c'est cool, ouais.
12: C'est bien, on s'éclate.
14: Ouais, ouais.
0: Alors, Foufoune.
12: Ouais. Je pense que c'est un minimum, ouais, qu'elle soit jolie au moins et puis qu'elle sache aligner deux mots, quoi.
14: Ouais. Mm-hmm. Bonjour, ça va?
12: Oui, ça va. Là, j'ai dit 3 mots, t'as vu? Je
14: pourrais dire 3 mots.
15: Bonjour.
9: Ouais, GG, tout à l'heure, il y a une fille qui disait qu'elle avait inscrit sa copine à Miss France.
15: Bonjour.
9: Moi, j'ai inscrit un copain, tu sais, question pour un champion pour lui faire une blague et il a été éliminé au 4 à la suite.
16: C'est pas le thème du débat.
0: Hop, terminé pour Tony.
9: Non, mais attends.
0: Terminé pour toi, c'est fini là, maintenant.
9: Non, mais t'es pas insulté.
0: C'est terminé.
9: Ok, alors retourne à la vase, espèce d'enculé.
0: Oh, moi, je t'emmerde, salaud. Oh là, tu me le vires complètement. Là, moi, un connard comme ça, moi, j'en veux pas. Alors, maintenant, tu m'envoies la musique, on va calmer tout le monde maintenant.
8: Ok, bah t'annonces les numéros de téléphone et tout ça, s'il te plaît.
0: Alors, donc, vous pouvez toujours nous appeler au 0803-08-5000, les 0870-5000, et toujours de lire cwww.fr, où que Rigo vous attend. Rigo, tu peux nous dire combien qu'on est? Je crois qu'on a dû perdre...
4: 4382, c'est bien, et on s'écoute
0: 4300, bon, ça va. Donc, on se retrouve tout de suite après. Et voilà, vous venez d'écouter les petits sons de la bonne avec débat résilié, pardon. Et donc, vous êtes toujours sur Fun Radio, donc 2h44 du matin.
8: Ouais.
0: Donc, j'espère qu'on va atteindre, et ça, mon chef il vient de me le demander, j'espère qu'avec Rigo, on va atteindre les 5000 avant 3h du matin.
8: Je pense que ça devait être possible.
0: J'espère. Possible.
4: Si le débat se passe bien et que tu gueules pas trop, ça devrait le faire. Hein, bah, vu que quand le 10 s'est arrêté, on était à 4462-4, ça devrait le faire.
0: Ok. Alors, donc, on récupère Margot.
15: Mégo, pardon.
14: Ouais.
0: Excuse-moi.
14: D'accord,
0: j'ai dit Margot, mais c'est pas grave.
14: Ouais, que c'est pas Margot, non?
0: Bah ouais, pourquoi pas, c'est le nom d'un chien en plus.
14: Ouais, d'accord, ok, bon.
7: Ok.
14: Ouais, c'est ça.
0: Ok. Okay. Poussin.
16: Bonjour.
17: Oui, donc bonsoir à tous. Bonsoir.
0: 24
17: Hugo,
0: ans de.
17: Bonsoir Fildar, bonsoir Max.
0: Salut. Bonsoir mon chien.
4: Bonsoir Poussin Mystère.
17: Ah, bonsoir Gérard, excuse-moi, je t'avais oublié.
0: Ah ouais, bah c'est simple. Georges.
18: Bonsoir à tout le monde.
0: Bonsoir. Clapouti.
19: Ouais, salut, toujours là.
0: Boule de pu.
15: Oh, boule de pu, ouais, c'est quoi,
18: salut,
15: ce bordel?
18: Salut, GG.
0: Boule de pu.
18: Ouais, je suis là, bonsoir Gérard, bonsoir Sandy Capé, bonsoir tout le monde.
0: Sandy Capé, je vais te dire une chose, que boule de pu, tu vas pas commencer tes conneries, d'accord?
18: C'est pas de problème. Pas de problème. Moi je suis calme.
8: T'es dans le coup aussi, non?
18: Ouais, à fond.
0: Et Foufoune?
20: Ouais, salut Gérard, salut Sandy.
0: Alors.
20: Je vous rassure tout de suite, je m'appelle pas Sandy. Hein. Tu me rassures.
0: Alors, la quatrième question. Donc, non, c'était la troisième. Non, quatre. D'après vous, que mangent les Miss France?
18: Ouais, ça doit être de la bite.
0: Comment?
20: À mon avis, c'est des crudités, hein. Surtout.
0: Attendez. Qui c'est qui vient de répondre là que c'est de la bite?
20: Pas moi. Pas moi non plus.
0: Bon, alors, on va demander un foufoune.
20: Ouais, bah, je sais pas, elles sont élevées au grain, en plein air, dans le foin, quoi.
0: Mm-hmm. Bah, non, mais tu peux préciser.
20: Elles mangent des choses saines, sans bactéries, sans EPO, elles font des picouses et elles font de la gym.
0: Mm-hmm. D'accord.
20: Bah, elles sont bien gaulées, donc il y a du travail, quoi. Elles passent par la chirurgie esthétique, elles mettent des millions là-dedans pour faire Miss France, hein.
0: Ouais, mais ça c'est pas elle qui, en fin de compte, c'est pas elle qui paye.
20: Ah non, c'est Madame de Fontenay qui paye.
0: Non, faut bien se dire une chose.
21: Non, c'est les Restos du Cœur qui paye.
20: Ah bon,
0: non, mais attends, toi t'es à ton micro. Hein? Donc, faut se dire une chose, que pour être Miss France, déjà, c'est pas Madame de Fontenay comme tu viens de dire.
20: Ouais, c'est les impôts.
0: Donc ça passe par des concours donc de mode et tout ça. Donc on va demander à Boule de Pu.
4: Gérard, avant sur IRC, oui. Il y a Miss Trizo qui te demande quel est le QRZ de Madame de Fontenay.
0: C'est pas le thème des débats.
21: Pas belle, ouais. Je crois. Pas belle ou vilaine.
0: Non, mais c'est pas du tout le thème des débats. La CIBI est terminée maintenant, c'est sur les Miss France. Donc on va demander à Clapouti.
18: Bah, je pue de la gueule, moi.
20: Ouais.
0: Qui?
18: Boule de Pu.
0: Ben, tu viens de répondre.
18: Bah non, j'ai pas répondu.
0: Bah alors tu réponds.
18: Ouais, alors je pense que, je sais pas, elle doit vous faire 2-3 Big Mac le midi, un bon sauciflard le soir et un rôti de veau. Mm-hmm. Pour avoir une belle ligne.
0: D'accord. Tu crois qu'en mangeant tout ça, elles auront de là une belle ligne?
21: Bah, je crois que le midi, elles mangent des frites, moi.
18: J'en suis la preuve.
0: Bah attends, parce que t'es belge, toi?
15: Ah non, je sais pas, je dis ça.
0: T'es devenu belge?
21: Et après, chez elle, ça pue l'huile.
0: Ouais, mais t'es
21: pue l'huile.
0: T'es
21: bien, hein.
0: Ouais, mais t'es devenu belge, toi.
21: Hein, non.
0: Ouais, mais t'es comme Fildar, vous devenez belge, là, tous les deux.
18: Bah alors, toi, qu'est-ce que t'es, Gérard?
0: Clapouti.
20: Ouais, bah moi, je pense qu'elle mange des asperges en boîte.
0: Ouais.
20: C'est super bon pour la forme. Et qu'elle boive du lait de chèvre. Parce que ça, c'est super top pour le teint.
0: Mmh.
20: Et puis, en fait, la Fontenay, par contre, elle mange des frites. Hein.
0: Non, mais attends, Clapouti.
20: Ouais.
0: On n'en a rien à foutre de la Fontenay, d'accord?
20: Ouais, mais c'est quand même une miss. Hein.
0: Non, mais on n'en a rien à foutre.
20: Bon,
0: on n'en a rien à foutre.
18: On s'en fout,
0: Georges.
18: Non, il faut de régime dragonien. Elle mange de la salade, d'ailleurs, son manteau grasse.
0: Mm-hmm.
18: Pour aussi. Hein.
21: Qu'est-ce que t'as donné à manger à ta fille, toi, avant qu'elle fasse le concours, Georges?
18: On a été voir un diététicien, il a fait un régime
0: pour les
18: sa ligne. Puis c'est tout, son manteau grasse.
0: Mm-hmm. Poussin.
20: Ouais, bah, moi, je suis d'accord avec Georges. C'est vrai qu'il mange surtout des salades, tu vois. Crudité,
18: concombre,
20: même des
0: bétons.
18: Ok, super.
0: Bon, derrière, vous laissez les gens répondre, s'il vous plaît. Oh!
20: Excuse-moi.
0: Vous laissez les gens répondre. Ça vaudra mieux pour tout le monde. Parce qu'il est 2h49 Et on en est qu'à la quatrième et il y a 11 questions.
18: Oh putain.
0: On dit pas putain.
18: Qu'est-ce que je dis?
0: Alors, donc pour finir, Poussin, si tu pouvais continuer ce que tu me disais.
3: Ouais, donc je te disais, tu sais, les Miss France, ils ont franchement un régime draconien parce que faut qu'elles mangent des crudités, des betteraves, concombres, des salades. Donc ils n'ont pas droit à la graisse ni au sucre, rien du tout.
0: D'accord. Mégo, pardon.
16: Oh là là, c'est pas cool. Moi, je dis que les Miss France, là, elles mangent rien. Elles pensent à rien, elles mangent rien. Et puis, je dis, quand elles ont vraiment, vraiment faim au bout d'une semaine, elles mangent une courgette.
0: D'accord. Voilà. Question IRC.
4: Oui, une question de Madame de Fontenay, la vraie. Elle te demande pour quelle Miss tu aurais voté.
0: Personnellement, moi, je voterai pour personne.
1: Oh, donc, t'as regardé ou pas? T'as bien un petit avis, quand même.
0: Non, non,
1: laquelle
0: mais même...
1: tu préférais?
0: Non, non, mais même, vu ce qui s'est passé, ça m'intéresse pas.
1: Mais.
0: Non, mais
1: t'avais bien une préférence, je veux dire, moi j'avais une préférence, Ego il avait une préférence.
0: Genre.
4: Qu'est-ce qui s'est passé?
0: Genre, de toute manière, ça va être la dernière question. Donc, on n'est pas couché. Donc, 43% des gens utilisent la Miss France pour découvrir la région de la France. Les régions de France, pardon.
1: Bah ouais.
0: 28%. Des Miss France utilisent seulement les portables pour s'appeler entre elles. Ça, je vois pas du tout le rapport. Bah, 71% des Miss France préfèrent être Miss
1: univers solitaire.
0: Univers solitaire, c'est quoi ça?
1: Donc, au-dessus de ta Miss France, ta Miss Monde.
0: Ouais.
1: T'as Miss Univers et ouais. Univers Solitaire. C'est le top des Miss.
0: Ouais, ben c'est bien. 23% des gens pensent que la Miss France ne sert à rien sauf pour se masturber. Alors c'est vraiment des.
1: Il y a beaucoup de gens qui pensent ça quand même. Hein.
0: Ouais, bah ouais. Si.
4: Combien
0: 23%.
1: Beaucoup, c'est
4: hein.
1: Énorme. Hein.
4: Ouais, ça fait beaucoup. Hein.
0: Et 32% des gens pensent que l'abonnement aux Miss France est trop cher. Il n'y a pas besoin d'abonnement. Voilà.
15: Si.
0: Non. Bah voici. Si. C'est ça, Rigo, hein. Je me suis pas trompé dans les sondages.
1: Non, c'est ouais, ça. Bien joué.
0: Alors, une question que je vais poser à tout le monde et ça, je peux préciser que sur la question que je pose, personne n'a été capable de me le donner sur les sondages et ça, c'est bête. Donc, d'après vous, depuis quelle date Miss France existe-t-elle? On va demander à Mégo.
16: Ouais, ben écoute, ça a toujours existé depuis la nuit des temps, parce que au départ, l'élection de Miss France, c'est une légende. C'est une légende, et puis ça s'est perpétué, et puis... pardon? Allô?
0: On t'écoute.
16: Ouais, je disais donc... ça date depuis les... Bon, on me laisse parler, là? C'est possible?
0: Ouais, vas-y.
16: Oh, écoute.
18: Ouais, bonjour, c'est boule de pub.
0: Boule de pub, pour un son, tu...
16: Fini, hein.
0: Manu, Fildar.
15: Ouais.
0: Calme-moi, boule de pu, là, pour l'instant, c'est pas son tour.
18: Calme-moi, Filda.
16: Ouais.
0: Mégo, donc, précise.
16: Ouais, alors, donc, je disais, ça a toujours existé, depuis le début. Au départ, c'était une légende. Et en fait, voilà, comme maintenant ça se concrétise, tout le monde peut voter, tout le monde peut participer, maintenant c'est génial, voilà.
0: D'accord. Rigo.
4: Oui, il y a Miss Acétone qui te demande, c'est quand l'élection des Miss Calendrier de Routier?
0: Ça, je sais pas. Ça, je pourrais pas lui répondre. Qui c'est qui va passer derrière c'est quoi ça? Ah, c'est le poussin vert mystère là.
1: Un poussin mystère tout court.
0: Ah, poussin vert mystère.
3: Écorche pas mon nom s'il te plaît.
0: Moi, je fais ce que je veux de toi, d'accord?
1: Alors,
0: poussin vert mystère.
3: Bah écoute, moi ce que je peux te répondre c'est que ça existe déjà depuis très très longtemps.
0: Ouais.
3: Et que déjà à l'époque de Cro-Magnon ça existait.
0: À l'époque de qui?
3: C'était qui Cro-Magnon?
0: C'est qui Cro-Magnon?
3: C'était les hommes
0: préhistoriques. Oh, on se calme derrière, on laisse passer le poussin vert mystère de mes genoux.
1: Faites place, faites place.
3: C'est
0: un homme préhistorique.
3: Bon, non, c'est à l'époque des hommes préhistoriques, quoi.
0: Il y avait
3: des femmes qui étaient Miss.
0: Ah ouais, mais c'est à l'époque où que Jésus-Christ est allé sur la Lune.
3: Ouais,
18: c'est avant,
3: hein.
18: Ok, super.
0: Hein, Poussin?
16: Putain, t'as de l'humour ce soir, Gérard. Oh putain.
18: Ça, t'es un mec cool, Gérard.
3: Ah ouais,
0: oh, Poussin?
3: Oui?
0: Même c'est à l'époque où le premier homme est monté sur la Lune.
16: Ouais, c'est super beau.
4: Gérard.
15: Allô?
4: Poussin?
3: Oui.
4: Quand tu parles de l'époque préhistorique, c'est l'époque des 100 dinosaures.
6: Oui, voilà, des dinosaures, et puis je sais plus quoi, là, les dranctosaures, là, les trucs comme ça.
0: Ah, les brontosaures, les...
18: Les brontosaures, les triceratops.
0: Ouais, bon, Georges.
10: Les 100 dinosaures.
22: Bah, depuis 1956, ça a commencé.
0: Georges.
22: Oui, ça a commencé en 1956.
0: 66 ?
22: Non, 56.
0: 56.
22: Oui. Voilà.
0: Je suis pas trop d'accord avec toi.
21: Pourquoi ?
22: Ah bon ?
0: Non, non, mais on va laisser tout le monde répondre. Clafoutis.
6: Ouais, moi je pense que c'était en 1789 parce que la première s'appelait Marianne, je crois.
0: Ah ouais, bah d'accord. Alors là, toi, t'es carrément parti sur...
21: C'est vieux, hein ?
6: Ouais, sur, mais c'est vachement vieux, en fait. Hein,
0: ah Marianne, ouais, vache. Oh la vache. Eh, pourquoi que c'était pas l'année de la vache, les Miss France ?
6: Mais non, mais tu te rappelles pas, Marianne, avec son chapeau, là, et tout ça, c'est clair, quoi, c'était elle, c'était l'ancêtre de l'autre, la Geneviève et tout, elle avait le chapeau, c'est clair, c'est 1789.
23: Ok, d'accord.
0: Ok.
6: Bah ouais.
0: Boule de pu.
18: Ouais, alors moi, je sais pas du tout, je pourrais pas te dire une date exacte, mais je sais que je regarde depuis l'âge de ma naissance, parce que je kiffe Miss France.
0: Mm-hmm.
18: Elles sont bonnes, quoi.
0: D'accord. Foufoune.
24: Ça existe depuis que Madame de Fontenay a pris un extra en 1962.
0: Mmh.
24: Et depuis, elle s'en est permise.
18: Il me reste parti avec Laurent Garnier.
21: Elle a morflé. Hein.
0: Ça, à mon avis, je pense que vous vous trompez tous. Ça existe depuis 1965 et il y a eu un reportage.
24: Ah, j'ai
0: pas 3 ans. Il y a eu un reportage.
18: N'importe quoi.
25: C'est faux.
18: Tu mens, Gérard. Tu mens comme tu respires.
0: Ouais, moi je t'emmerde.
24: N'importe quoi.
0: Bon, tu me mets tout le monde en air.
21: Ouais.
18: On est en air.
24: En air.
18: Tranquille.
0: Oh, j'en connais un tout à l'heure. Il va se prendre une baffe si je l'attrape lui. Bon, tu me coupes tout le monde.
25: Voilà.
0: Donc, alors, moi, je peux vous dire une chose, que ça existe depuis 1965. Et ça, c'est vrai, parce qu'il y a eu un reportage qui a été fait samedi sur la Une avec,
21: De Carolis.
0: Non.
21: Non,
0: non, sur la première, c'est pas avec
21: Emmanuel Chien. Henri Chambon.
0: Ah, avec Henri Chambon. Ouais. Et donc, ça existe depuis 1965 exactement, les élections de Miss France.
21: Moi aussi, Chambon. Regarde, Chambon, Gérard, sans.
0: Hop, suivante question. Sortiriez-vous avec les Miss France en boîte ou autre ?
23: Allô ?
21: Attendez, parce qu'il est parti, ça va, t'es Olivier, parce qu'il a mis le double
10: son. Olivier, casse-toi. Dégage, Olivier.
25: Arrête tes conneries, d'accord?
18: Et avec lui.
25: Tu reviens dans les studios, tu me fais une connerie, je te claque.
21: Ok? Allez, reviens, GG. Allez. On reprend les auditeurs. Allez, c'est parti.
18: Ok.
0: Alors, on va demander à Foufoune.
23: Ouais, non, moi j'irai pas avec elle.
0: Mais tu peux expliquer?
23: Parce que je vais dans des boîtes pas très saines et je pense que pendant un an, elle a pas trop le droit de fréquenter ce genre d'endroit, donc non, j'irai pas avec
0: elle. Non, bah là, tu te trompes.
26: Ils m'ont tout sur moi, c'est tout.
0: Manu,
21: ah non.
0: Tu arrêtes avec ce remix. Tu arrêtes.
21: J'ai rien fait.
0: Tu arrêtes ou sinon j'arrête là.
21: J'ai rien fait.
0: J'arrête dans 4 minutes les débats.
21: Bah ouais, c'est le but.
0: D'accord.
21: Bon, allez, on y va.
0: Donc Poufoune, je suis. Oui,
10: il y a Miss Davy Free qui te demande si on peut lire dans les chromosomes d'un embryon si le bébé il sera futur Miss France et si c'est un garçon comment on fait.
0: Non, je pense pas qu'on peut lire là-dedans.
10: Et il te demande combien ça fait en euros.
0: Ouais, ça, j'en sais rien. Boule de pu.
18: Ouais, alors moi, je suis chaud comme la braise pour sortir avec une meuf, une Miss France. Mmh. Elles ont pas le droit, pendant l'année où elles sont Miss France, de sortir avec des gars. Interdit d'avoir des gosses, interdit de rien faire, les pauvres.
0: C'est ça, tu te trompes complètement.
18: Non, pas du tout.
21: C'est-à-dire, GG.
0: Tu te trompes parce que... Les nanas qui sont élues ont le droit de sortir et après une fois qu'elles sont élues, je t'explique pas les soirées qu'ils font.
21: Et c'est quoi comme soirée?
27: À poil et tout.
0: Non mais attends.
21: Des trucs cul
27: ou avec des menottes et tout.
0: Non après ils sont invités à dans des soirées Moulin Rouge ou autre.
27: Ils vont au Ritz. Puis ils prennent des Mercedes.
0: Bon Fildar, tu fermes ta gueule maintenant. Tu m'énerves. Georges.
22: Non, mais moi, je suis avec ma femme, ça me suffit.
0: D'accord. Poussin.
18: Tu es sûr de ça?
0: Comme, boule de pute, tu t'écrases.
22: J'ai 56 ans, c'est bon.
0: Donc, Georges?
22: Ouais, non, mais avec ma femme, ça me suffit.
0: Ok. Poussin mystère. Hein? Poussin mystère! Putain!
18: Quelle bouffonne, celle-là, sérieux?
23: Ah, t'es la grosse!
18: Ouais, toi la grosse, t'es où la tête, t'as fait ni à ça.
0: Putain, Fildar!
2: Eh, mais calme-toi, là-bas, le vieux con, là.
8: Mais non, mais Gérard, c'est bon, toi, reviens. Reviens, Gérard.
0: Attends, l'autre, il arrête pas de me couper les gens. Il a avec son truc, là, il me coupe n'importe qui. Là, il va se prendre des claques dans sa gueule, encore.
5: Qu'est-ce que t'as fait?
8: C'est navrant.
0: Non.
5: Y'a rien, hein.
0: Mais rien, regarde, regarde. Y'a voir.
5: C'est-à-dire que là, ils sont tous à
0: l'envers. Bien sûr, pourquoi qu'elle était là? C'est moi qui viens de leur mettre. Ah. Il l'avait mis en air encore. Alors il va prendre des claques dans sa gueule.
5: Ah, en air, c'est quand t'es à l'antenne. Il l'avait mis en
8: vête.
5: Out.
0: Ouais. Il voulait pas qu'elle parle.
27: Ah, c'était
0: comme
27: une
0: d'habitude.
27: Erreur. C'était une erreur.
0: Ouais, c'est une erreur. Tant que tu vas te prendre des claques dans ta gueule.
27: C'est comme un faux numéro, c'est pareil.
8: Alors, Poussin.
5: C'est bon, ça va rien de
2: ouais, bah tu m'écoutes, GG, ou pas?
0: Je t'écoute.
27: Fildar a fait un bon premier débat.
0: Ouais, mais là, pour l'instant, il fait de la merde.
27: Oui, mais comme tu me l'as pas remercié au début, tu remercies pas les gens quand ils font du beau boulot.
0: Pour l'instant, au premier.
27: Il fait exécrable. Il fait un truc exécrable.
0: Bah ouais, mais il va pas
27: non.
0: Continuer comme ça.
27: Mais d'accord, mais ça s'est bien passé.
0: Ouais, ben alors, dans ces cas-là, qu'il me passe un deuxième débat.
27: Qui bosse bien pour le moment? Qui bosse bien?
0: Pour l'instant, Rigaud, on est à combien sur l'internet?
10: On a perdu quand t'as dit que tu te cassais, il y en a plus de 1000 qui sont partis, on est à 3722.
0: Donc, j'espère qu'on va récupérer.
27: Bah, dis-leur de revenir.
0: Manu, au premier débat, il a fait du bon boulot au standard.
5: Oh merde, c'est pas vrai!
27: Attends, c'était pas vrai! T'as gueulé dessus!
0: Non.
27: Bah, j'ai la DAT, t'as gueulé dessus. J'ai la DAT.
0: Sur certains auditeurs.
27: Bon, on va reprendre le débat juste pour dire à Rigaud, là, tu peux leur demander de revenir aux 1000.
0: Donc, ouais, tous ceux qui sont partis, là, sur Minitel, essayez de revenir.
8: Non, Internet.
27: Internet, ça s'appelle.
0: Sur l'Internet, pas sur le Minitel, parce qu'il fonctionne pas.
27: Non, mais Minitel, Internet, vas-y, parle de l'Internet.
0: Donc, l'Internet, donc, vous pouvez toujours nous joindre au www.frfunradio.
27: Revenez. Rebattre leur corps ce soir, Rigaud, s'il te plaît.
0: Faut qu'on arrive à 5000.
27: Faut que tu nous en trouves 5000.
0: Et là, il est 3h01. Normalement, je devrais avoir fini le débat.
10: On va chercher.
0: Donc, Poussin.
2: Oui, donc, je te disais, je pense que les... c'est sortir avec les Miss France.
0: Hein. Ouais.
2: Donc,
0: c'est pas sortir avec moi. Hein. Poussin.
2: Moi, personnellement, je pourrais pas sortir avec une Miss France vu que je suis une nana. Mais avec un mec qui fait Miss France, oui, pourquoi pas.
0: Ah ben, t'as déjà vu des mecs...
5: Ah, mais je regarde si ça fonctionne.
2: Juste pour les concours de beauté.
7: Qu'est-ce qu'elle est teubée, celle-là?
8: Qu'est-ce que tu fais, Gérard?
2: Mais non, je suis pas teubée, c'est vrai.
8: Attendez.
2: Parle à la télé.
5: Non, on arrête.
8: Qu'est-ce que tu fais, Gérard?
5: On arrête.
8: Pourquoi tu... Mais non, on arrête pas.
2: Non,
0: il recommence.
5: Je suis là, je suis là.
0: Poussin.
5: Ah, mais c'est Manu.
8: Mais non, parce que là, je les coupe, parce que...
0: Poussin.
8: Parce que tu parlais.
2: Oui.
5: C'est Manu qui coupait.
0: T'as été coupé combien de fois?
27: Manu, c'était Manu.
2: Je peux pas te dire parce que j'ai pas fait gaffe.
0: Ouais.
27: C'est pas la religion, en plus, on parle pas de la religion, là.
0: Qui c'est qui me reste? Mégo.
2: Ouais, bah moi je suis d'accord avec Poussin Mystère là. Je trouve qu'elle a bien répondu à la question et moi je suis d'accord avec elle. Voilà.
0: Mais tu peux préciser quand même le fond de ta pensée?
2: Ben que moi je pourrais pas sortir avec une fille qui est dans l'élection de Miss France parce que je suis pas intéressée par les filles et puis par contre un mec qui va dans l'élection de Miss France, ouais je suis d'accord, pourquoi pas.
0: D'accord.
2: Voilà, c'est ce qu'elle a dit, non?
0: Ouais.
2: Voilà.
0: De toute manière, y a pas que les boîtes. En fin de compte, qu'on peut inviter une Miss France, tu peux l'inviter au restaurant et autres. Hein.
2: Ouais, mais il faut du pognon, putain.
0: Ouais, mais ça.
2: Tu peux l'inviter faire les boutiques aussi, hein.
0: Ouais. T'as les lèche-vitrine, t'as. Filet-cul.
2: C'est faux. C'est un mystère. Hein.
9: Oui.
2: Ouais, quand tu fais les boutiques, tu vas où, toi?
9: De quoi?
2: Quand tu fais les boutiques, tu vas où, toi?
9: Moi, je vais généralement dans Paris.
2: Ouais, mais où dans Paris?
9: Il y a une ville, mais je pourrais pas citer, quoi, parce que sinon, ça ferait trop de marques.
2: Ouais, parce
8: Bon, on va peut-être reprendre les débats, Gérard. Tu gères un peu, on y va.
0: Donc, alors, sur la question, donc, oui, Rigaud, une question avant.
5: Il
10: y en a plein. Il y a Miss Paradox qui te demande, est-ce que tu penses que l'élection de Miss France, c'est pas un racket visant à enrichir France Télécom?
0: Je pense pas. Mais justement, cette question-là, tout le monde l'attend, mais je vais la poser tout de suite, là.
5: Non,
0: parce
5: non,
0: que...
5: je l'attends pas. Hein.
0: Bon, attends, toi, tu fermes ta gueule et c'est tout. Manu, tu me fais du bon boulot.
8: Bah ouais, je fais que ça. Hein. Je fais que ça.
0: Alors, donc, il y a 86% des gens... Bon, allez, hop, conclusion terminée. Moi, j'arrête.
8: Bah non.
10: Gérard, je suis en train d'essayer de récupérer des gens.
8: Regarde, on va battre leur corps.
10: On est remonté au-dessus de 4000.
0: Gérard,
8: on va battre leur corps.
0: Gérard, mauvais boulot.
10: Manu, on y va. On continue.
0: Alors, il y a 86% des gens qui ont vu Miss France ont vomi et s'en remettent pas. Donc ça, je vais te dire une chose, Gaël. Quand tu me sortiras des trucs comme ça, tu me feras signe. 53% des gens rêvent toutes les nuits de se prendre une bonne grosse Miss France. Donc je sais pas ce qu'elle. Alors là, l'histoire des calendriers, je la pose pas, ça sert à rien.
7: Pourquoi c'est, elle est bien
0: c'est... Non, non.
27: C'est le routier. 47% des routiers ont des calendriers de Miss France nus dans leur camion, c'est vrai ou pas?
0: Non, c'est faux. Alors toi, tu t'écrases. Tu fais ton boulot et tu t'es. 36% des gens ont tué Miss France pour avoir un chien. Alors là, Gaël, je vais te dire une chose que là, je termine même plus.
27: Bah, elle t'embrasse quand même. Elle te dit bisous, GG, quand même.
0: Allez hop.
27: Sondage terminé. Paru dans Miss France News.
11: T'as oublié de dire que 43% des gens pensent que Miss France est une salope.
12: Et que 1% des gens préfèrent Monsieur France en string que Miss France en short.
0: Ouais, ben, ça y est, son âge il est terminé pour.
12: Ouais, c'est fini. Ouais.
0: Bon, alors maintenant, on va continuer le débat. Alors, l'élection de Miss France est-elle truquée? Donc, on va demander ça à Mégo.
13: Non, elle n'est pas truquée. Je trouve qu'elle se passe normalement devant un huissier et tout ça.
0: Mm-hmm.
13: Voilà.
0: T'es sûr?
13: Ouais, je suis sûr. Hein. Bah, ouais, parce que. Non, moi je pense que c'est tout à fait légal. Et puis, il n'y en a aucune qui est choisie dès le départ. Et puis, voilà, quoi. Moi je pense que c'est tout à fait légal.
0: D'accord. Voilà. Pousse un mystère?
14: Non, moi je pense qu'au contraire c'est truqué parce que quand tu vois ce qui s'est passé à la télé il y a à peu près 2-3 jours, ils ont expliqué que normalement c'était la Miss Berry qui devait être élue. À la place de la Miss
7: Berry.
14: Ouais, Miss Berry à la place de Miss
0: Berry.
7: Berry.
0: Si
7: Berry.
0: Oh, t'as
12: c'est
0: merde
12: de Berry,
14: c'est Berry, c'est ça que j'ai dit Berry.
0: Georges.
22: Oui, bah ça aurait dû être ma fille, hein, mais il y a de la triche.
14: Ouais, Miss Berry à la place de Miss
0: Berry.
7: Si Berry.
0: Oh, t'as
12: c'est merde de Paris.
14: Oui, c'est Berry, c'est ça que j'ai dit, Berry.
0: Georges.
22: Oui, bah ça aurait dû être ma fille, hein, mais il y a de la triche.
14: Ouais. C'est truqué, c'est un scandale, de
22: toute façon.
0: D'accord. Question Minitel, IRC, pardon.
11: Non, c'est pas une question, c'est... attends, parce qu'il faut que je la retrouve. Je sais plus qui c'était qui me disait que c'est truqué, en fait, pour gagner, faut sucer.
0: Je ne pense pas. Clapoutis.
13: Bah, je me demande si faut sucer Geneviève ou quoi.
23: Non, faut sucer Jean-Pierre Foucault.
13: Ah, Foucault. Ouais, d'accord.
0: Ouais, ça. Boule de pu.
18: Ouais, bah moi, je pense que c'est bien truqué, parce que je me souviens, en 1975... Il y a Sandy Plodocus qui a gagné le concours et je voudrais savoir, c'est pas possible quoi.
0: Puis, Fildar, s'il te plaît.
7: Ouais.
0: Tu me vires boule de pu.
14: Non, mais c'est intéressant ce qu'il dit, Gérard, t'inquiète pas.
0: Foufoune.
23: Ouais, bah, c'est pas truqué.
0: Tu peux expliquer?
23: Parce que Sandy a dit que c'était truqué, donc je veux pas dire comme elle.
0: Alors, moi, je peux te dire une chose.
23: Oui.
17: Bonjour.
23: Bonjour.
11: Gérard, en attendant, il y a Miss Davy Fort. Sur l'IRC qui dit que, en tout cas, s'il voit Sandy au Miss France, il considérera que c'est clair que c'est truqué.
0: Mais n'importe quoi. Donc, moi, je peux vous dire une chose, que l'histoire de Miss France. Bon, alors, moi, terminé,
14: Gérard, c'est bon, là.
12: Regarde!
11: Qu'est-ce qu'il y a?
12: Regarde, Gérard.
0: Eh, Olivier, t'arrêtes un peu tes conneries derrière!
13: Allez, assieds-toi, Gérard, c'est bon, ouais. Allez.
0: Fais pas le con, toi non plus!
7: Olivier, travaille dans le studio à côté, alors c'est lui.
0: Ou alors fais pas le con toi.
12: Salut, c'est pas moi Gérard.
0: Là, fais pas le con parce que de toute manière c'est terminé, moi je fais la dernière question.
13: Non, on te fatigue pas, GG, c'est bon.
0: Non, mais c'est terminé maintenant. Allez hop. Moi je peux vous dire une chose, que ça a été truqué. Bon. Parce que pour une bonne chose, c'est que la Miss Haïti pleurait avant. La présidente qui a donné un mouchoir pour qu'elle s'essuie les yeux, et normalement c'était Miss Berry qui devait être élue non Miss Haïti. Donc pour moi ça a été truqué.
13: Ouais.
0: Et ça personne, dans la presse ils en ont parlé, mais maintenant ils écrasent. Pour l'instant ils ont camouflé, ils ont mis fin comme dans un jury, ils ont dit c'est une affaire classée. Donc pour moi c'est de la merde.
27: Pour Mix 5.
0: Voilà. Donc conclusion du débat.
13: Hein? Non, déjà?
7: Non.
13: Oh non, bah ouais.
11: Je suis en train de rattraper des gens là, si tu veux qu'on dépasse
0: encore
11: les 5000, faut continuer le débat là. On est à 4722, ouais, on est beaucoup remonté. Il m'écoute même pas.
0: Si.
7: Non mais non.
13: Ah bah bravo, GG.
0: J'écoute Rigo.
7: Non, mais tu m'écoutes pas.
0: On était à 4000.
7: Tu m'écoutes pas.
0: On est à combien? 4722. Ah. Voilà.
11: Bon ça va, tu m'écoutes, c'est bien.
0: Alors devrait-on faire une élection de Miss Boudin? On va demander à Mégo.
13: Ouais, moi je suis d'accord avec cette idée-là. Hein. Je pense qu'il n'y a pas que les beautés qui doivent participer à une élection, quoi. Il y a aussi les boudins, hein. Il n'y a pas que des beautés sur Terre. Hein.
0: Mm-hmm.
13: Voilà, quoi. Puis je pense que chacun y trouvera son compte, non?
0: Ben, je pense. Ouais. Poussin vert mystère.
24: Oui, donc moi aussi, je pense que pourquoi pas, parce qu'il y a bien aussi des miss pour, tu sais, pour les personnes âgées, enfin pour les mamies, quoi.
0: Ouais.
24: Il y a des miss mamies, quoi.
0: Mmh. Et il y a des mêmes. Non, mais je dirais plus tard. Ouais. Georges.
22: Ouais, tout le monde doit être égaux.
0: Hein. Ah bah, c'est bien, toi.
22: Bah oui.
0: Donc, on peut élire n'importe qui. Oh là, qui c'est qui a un téléphone pourri, là.
22: Mais pas n'importe qui.
24: Mais, Gérard.
0: Oui.
24: Là, c'est Poussin. Je voulais te dire que, tu sais, en Amérique, ils font aussi les concours d'élection sur les femmes qui sont un peu fortes.
0: Mmh.
24: Et donc, ça fait les élections de Miss Ronde.
0: D'accord. Ok, Poussin Mystère Vert.
1: Tu t'es inscrit, non?
0: Clafoutis.
3: Ouais, j'avais une question. Comment on fait pour les maillots de bain, alors?
0: Bah, tu peux préciser?
3: Si on fait l'élection de Miss Boudin, on fait comment pour les maillots de bain, quoi?
0: Bah, tu peux trouver des maillots de bain...
3: Taille unique.
0: Taille unique.
3: Bah ouais, c'est taille unique, ça craint. Hein.
0: Bah ouais, mais de toute manière, tu peux trouver des maillots de bain qui sont assez qui sont faits pour ta taille. Hein.
3: J'ai une toile de temps.
1: T'as taillé, non?
3: Faut pas qu'il craque aussi, hein.
11: Gérard, sur IRC, il y a Miss Pouras qui demande, est-ce que c'est vrai que Miss France est à la beauté ce que Sandy est au saucisson à l'ail?
0: Ah, bah ça peut-être. On verra. On lui demandera. Boule de pu.
3: Ouais.
0: Boule de pu.
1: Tu l'as viré.
0: Ah bah.
1: Il est là.
15: Ah bah oui, quand même, je suis là. Bah, vu que Fildar m'a pas mal calmé, il m'a bien engueulé au standard.
0: Ouais, il t'a vachement calmé, il est en train de faire le con avec sa caméra.
15: Non, c'est quelqu'un d'autre, je sais pas qui c'est, je connais pas les voix.
0: Ah bah,
15: entendu la question.
0: Ah bah t'as pas entendu la question, je répète pas.
15: Ah s'il te plaît, j'ai pas été méchant pendant le débat.
3: Attends, c'est l'élection de Miss Boudin.
15: Voilà, Miss Boudin. Et c'était quoi, répète.
0: Non mais attends, répète, maintenant t'as compris.
15: L'élection de Miss Boudin, c'est ça? Bah si Sandy participe, y'a pas de problème, ouais.
0: Alors Sandy, à ton merde, tu dégages pour de bon pour toi. Salut. C'est terminé. Allez hop. Hop là. Alors, qui c'est qui nous reste donc, boule de pu? Tu me reprends quelqu'un d'autre, hein? Oh là là là, Fildar.
1: Quoi?
0: Tu me trouves quelqu'un d'autre?
1: Non, j'ai pas le temps.
0: Ouais, t'as pas le temps, tu vas travailler. Foufoune.
3: Ouais. Pourquoi pas non plus faire l'élection de Miss Jambe de Bois, Miss Oeil de Verre ou Miss Culotte de Cheval, quoi, c'est ridicule.
0: Mm-hmm.
3: Voilà.
0: D'accord.
11: Gérard?
0: Oui.
11: Y a Miss Eason qui me demande, est-ce qu'une fille qui n'est pas française peut participer à Miss France?
0: Je pense.
1: Ah ouais. Non, c'est faux.
3: C'est pas bon, toi,
27: pour une fois, il a raison, c'est faux. Hein.
3: Ouais, non, attends. C'est une connerie, hein.
0: Non, je peux vous dire une chose. Il y a toutes les villes qui participent.
27: Gérard, ouais, mais c'est français, les villes.
11: Gérard, il y a Miss Paradox qui me dit qu'il a vu Sandy à l'élection de Miss Tchernobyl 92.
0: C'est bien. C'est bien, c'est pas mal. Donc moi je peux vous dire une chose, que on pourra faire plus de bon, celui qui s'amuse derrière, il arrête. Bon, allez, terminé, conclusion. Hop. Voilà, c'est fini. Conclusion, donc
27: Attends, on est combien sur internet? Combien internet, Rigo?
11: Bah on a perdu, conclusion, il se casse.
27: Oh là là. Mais non, Rigo, t'es con. Combien sur internet?
11: Combien? 4722.
27: Aïe.
0: Ouais, c'est pas grave.
27: La semaine prochaine, c'est les vacances, donc ça devrait cartonner. Ah,
16: peut-être
27: donc,
16: que dans la conclusion, ils vont
27: revenir.
0: Toi, tu t'écrases.
11: Si ça se passe bien, mon avis.
0: Tu fais du boulot de nasse, tu t'écrases au standard.
11: Sinon, Gérard.
0: Nassim, au premier débat.
11: Gérard.
0: Oui, Rigo.
11: Nassim, il donne sa conclusion tout de suite avant de se barrer. Il dit que si Miss France est truquée, il y aurait que des Sandy en finale. Donc c'est pas truqué.
0: Si, ça a été. Non, c'est pas moi. Ça a été truqué. N'essaye pas de me virer tout le monde au standard avant les conclusions, toi, parce que sinon...
1: Ouais, non.
0: Tiens, ça commence.
27: Gérard, arrête, ne tape pas dessus.
11: Arrête.
27: Allez. Gueule pas, ils vont pas revenir sur Internet après.
0: Mais go.
3: Ouais, conclusion, là, donc.
0: Ouais, on arrête, là, c'est fini.
3: Bah, écoute, moi, Gérard, je veux dire une chose. Pendant le débat, je suis tombée amoureuse de toi.
0: Non, bah, c'est bien, mais je suis déjà pris.
3: Moi, je suis tombée amoureuse de toi, grave. Je pensais qu'à toi, cette nuit-là.
0: Eh bah, c'est bien, t'as...
3: Non, s'il te plaît, fais quelque chose, là.
0: Non, mais moi, je peux rien faire pour
3: gentil,
0: toi.
3: Non, mais quelque chose de gentil, seulement.
0: Bah, tu reprends fil d'art, tu reprends fil d'art, pouce un verre.
1: Ouais, j'ai filé son numéro.
3: Ouais, bah, écoute, je pense que c'est...
0: Fil d'art.
3: Allô?
15: C'est cool.
3: Il y a quelqu'un?
15: Oui, il y a moi.
0: Poussin vert.
15: Et y a pas
3: oui, non, mais je suis là, t'inquiète pas. Hein.
0: Conclusion.
3: Tu m'entends là?
0: Ouais.
4: Donc, conclusion, bah, ce que j'ai à dire, c'est que c'est un très bon débat, le meilleur que t'aies fait. Et en fin de compte, bah, je pense que je vais m'inscrire à l'élection Miss, Miss France.
0: D'accord.
4: Il faut que je fasse le tout pour le tout. Hein.
0: Georges.
22: C'était bien, mais la prochaine fois, ma fille, ça va être Miss France.
0: De quoi?
22: Berry, l'année prochaine.
0: Qui?
22: Ma fille. Miss
0: ouais.
22: Berry, ça sera Miss France l'année prochaine.
0: D'accord.
22: Voilà.
0: Clafouti.
6: Ouais, bah moi je pense que faut garder l'émission des Miss France parce que comme ça on peut bien se marrer à la télé, quoi.
0: Ouais, non mais voilà. Y a des limites. Et Foufoune.
6: Bah, ouais, tu me rappelles après. Et bah,
0: je de quoi que de quoi qui c'est que je rappelle après?
6: C'est un message personnel. Je voulais dire que tu te crevais pas trop le cul parce que depuis la rentrée, tu fais un débat suivant le reportage qui est passé samedi d'avant sur la Une. Donc je pense que tu pourrais faire preuve d'un peu plus d'imagination et d'un peu plus de culture. Sur alors, ce, en de bon entendeur, salut.
0: Salut, et ben la prochaine fois on t'appellera pas, parce que les débats que je fais sont déjà convenus avec Max, et ça on en avait discuté, donc le débat sur Miss France c'était prévu.
27: Exact.
0: Normalement on devait faire La Solitude et j'ai annulé.
27: Parce qu'on voulait rebondir.
0: Miss France.
27: Parce qu'on, Miss France, ouais, on voulait rebondir sur l'actualité de Miss
0: voilà.
27: France.
0: Miss France.
27: Oh.
0: Oh, toi, écrase.
27: Gérard.
0: Donc moi je voulais.
27: Gérard,
11: j'ai une grande nouvelle. On a dépassé les 5000 enfin.
0: Ouais.
11: Les gens ils sont aussi quand ils ont entendu que j'ai demandé de revenir pour la conclusion, ils sont revenus. On est à 5003. Je vais citer quelques conclusions.
27: Bah ouais. Cite peut-être, on va peut-être remercier les 5000.
11: Donc
0: bah ouais,
11: d'accord.
0: On va remercier.
27: Non mais on va alors, peut-être on les citer, sait... on va peut-être donner leur pseudo, donc okay. Ça va peut-être un peu long.
11: Miss Acétone, Miss Boudin, Miss Davy One, Miss Coras,
0: bon,
11: Miss
0: gros,
11: ZZ,
0: bon.
11: Miss Olio, Rip, Ara, Beko, Benichou, Bigo Pleu, Ellen Deal, Finger Ritter, Jean-Lucien.
27: C'est bon.
11: Quant, attendez, il m'en reste, j'ai pas fini. Trizo, Webshark, Sweet Boy.
0: C'est bon.
11: Ok. Une petite conclusion quand même de Miss Turpentine.
0: Elle
11: dit que ton débat il avait ni queue ni tête comme toi.
0: Bon bah ça je m'en doute. C'est toutes les semaines que
11: et
0: j'entends
11: sinon,
0: ça.
11: Sinon il y a aussi Yankee, il y a aussi Madame de Fontenay quand même.
27: Merci
11: Miss
27: Rigaud,
11: France,
27: c'est bon.
11: Miss
0: ça
11: Berry,
0: va,
27: c'est bon.
0: Donc. Non, mais là vous allez retrouver Rigaud.
11: J'ai oublié Beko.
0: Ouais bah Beko.
11: Je suis désolé.
0: Donc là
11: voilà,
0: vous allez.
11: Merci à tous.
27: Tu pourras saluer les demoiselles auditrices. Il y en a 4 ou 5 sur le soir du Havre.
0: 4 personnes du Havre qui sont venues.
27: Et qui pour fille, là.
0: Qui sont venues aussi pour toi, pas spécialement que pour moi.
27: Ah si, elles ont entendu.
0: Par contre, il y en a une qui t'a posé un lapin.
27: C'est qui? Cette semaine.
0: Ouais. T'as eu deux lapins en espace d'une semaine.
27: Ouais.
16: Dingue-toi, j'ai plus de batterie.
0: Voilà, t'as plus de batterie,
11: Gérard. Gérard, j'ai oublié Miss LGM.
0: Ouais, bah ça, pas aller. Bon.
27: Conclusion du débat, Gérard, toi de Miss France, qu'est-ce que tu penses de Miss France et de tout ça?
0: Personnellement, j'en pense que c'est, en fin de compte, ça a vraiment été, un peu.
11: Et Miss Paradoxe, excuse-moi.
0: Ouais, bah, c'est bien. Donc, pour moi, je pense qu'à mon avis, ça a été un peu truqué. Parce qu'il faut se dire une chose que ça a bien été précisé dans la presse, même sur Exclusive. Ça a bien été dit que, comme quoi, que la présidente avait bien donné son mouchoir à Miss Tahiti et que normalement ça devait être Miss Berry qui devait être élue. Donc la semaine prochaine, étant donné,
27: c'est le 24 au soir. Non seulement nous serons là pour fêter Noël avec vous, pour tous les pauvres paumés qui sont de l'autre côté qui fêtent pas Noël et qui sont malheureux. Donc nous on fêtera pas Noël en famille en ce qui nous concerne et on sera là. Et comme ça tombe un jeudi.
0: Ça tombe un jeudi.
27: Donc Gérard sera là pour ses débats.
0: Ah ouais mais
27: et un débat de 3 heures.
16: Attends. Vas-y dis Gérard.
0: Un débat qui va porter uniquement sur mes copains les routiers.
27: Ouais.
0: Et je veux des routiers à l'antenne et même devant la radio pour Noël, je veux entendre klaxonner.
27: Voilà, donc il y aura un débat de 3 heures avec à peu près 20 questions.
0: On va faire 22 questions.
27: Ouais.
0: On va essayer d'avoir 22 questions.
27: Ouais.
0: Et je vais les travailler pendant...
27: Avec la même équipe quand même. Ouais.
0: On verra. Si ça se calme. Donc vous allez retrouver donc pour finir Rousseau. Donc excuse-moi du temps, tu reprends avec un peu de retard, mais c'est pas grave. Je t'avais dit pas avant 4 heures, donc on n'est pas loin.
27: T'as de la veine.
0: Donc Rousseau pour la nuit sans pipe, 6h-9h Barthes après la suite des émissions. Bien sûr demain soir 22h minuit Max avec Jean de Neubert. Et bien sûr, si vous voulez des places à la loco, n'hésitez pas, Fildar va vous attendre. Il va vous récupérer pour avoir des places à la loco. Donc sur ce, je vous souhaite une bonne nuit à tous.
27: Des places de ciné aussi, des places de parking, des places de...
0: Ah ben, tout ce que tu

0: Moi, je veux te dire, tu sais mais ce que t'es pas... pour moi. Moi, je veux te dire, t'es mon père. C'est tout.
1: Point final à la ligne.
2: Qu'est-ce que vous voulez que je rajoute après ça?
3: Bah, c'est chaud.
2: Quoi?
3: Mani, s'il te plaît.
2: Qu'est-ce que tu dis?
1: Demi-heure,
3: toi. Sors de ta crise de rire, Mani, s'il te plaît.
1: Manu, tu te marres pas, s'il te plaît. Manu, tu te marres pas. D'accord? Parce que t'as trois heures de réa. Alors tu te marres pas, ok?
2: Je suis ton père.
1: D'accord. Pauvre con, on va. Vas-y avec ton Val d'Oise. Vas-y avec ton Val d'Oise.
2: Ah ouais, non, mais là, donc je suis ton père. Je suis plus qu'un beauf, je suis ton père.
4: C'est bon.
2: Je suis plus qu'un beauf pour toi, je suis ton père. Non, mais c'est gentil ce que tu as dit, c'est vrai. Et donc, faut que je me démerde avec ça.
1: On en discutera après, hors antenne, c'est tout. Tu sais pourquoi?
2: Exact.
1: Donc alors Manu, tu te marres pas comme un con.
2: Manu,
1: tu fais ton boulot. Parce que là, tu te tapes 3 heures de réa.
2: Oh la vache.
1: Ah ouais, il n'y a pas de la vache.
4: Non, je sais, ça va.
1: Hein? Ok.

0: Alors moi je réponds, Sophie, je ne connais pas le Kama Sutra, donc est-ce que toi Gérard, connais-tu le Kama Sutra?
1: Est-ce que tu peux nous expliquer? Après moi je dirai ce que j'en pense.
2: Lolita?
3: Moi non plus je connais pas Gérard.
2: Tu connais pas? Sandrine?
0: Moi non plus Gérard, je connais
2: pas. Comme par hasard, il n'y a aucune fille qui connaît.
0: Bah si, Audrey,
4: j'attends que tu me le dises, moi Gérard.
1: Bon, tu nous le dis Gérard, c'est quoi?
3: Tu nous expliques Gérard.
2: Bon, en fin de compte, même moi, vous voyez, je suis coincé parce que j'ai même pas été voir ce que ça voulait dire sur le dictionnaire.
1: Moi non plus, je sais pas ce que c'est, mais à ton avis, c'est quoi? À ton avis?
2: Moi, à mon avis, ça doit être un 69 en l'air.
1: C'est-à-dire un 69 en parachute?
2: Ouais.
3: C'est un livre chinois, Gérard.
2: Comment?
3: C'est un livre chinois.
0: Gérard a vu juste. Gérard, le Kama Sutra, c'est un 69 en l'air.
1: Moi, je pense, ah, je pense aussi.
0: Là pour nous expliquer,
2: ben voilà.
4: Bravo, Gérard.
2: Voilà, donc je vous ai expliqué. Donc, deuxième question.
1: Gérard, on accueille Sabrina.
5: Bonjour, Sabrina.
6: Bonjour, Sabrina.
2: Bonjour, Sabrina. Bonjour. Bonjour.
1: À la place de Sex Machine, comme tu me l'as demandé, Gérard.
2: Richard,
7: bonsoir.
0: Bonsoir.
5: Bonsoir.
1: Bonsoir.
5: Donc, deuxième question, Gérard.
2: Bonsoir, Sabrina.
0: Bonsoir, Gérard.
1: Bon, deuxième question, Gérard.
2: Donc, deuxième question. Quelle position préférez-vous?
7: Richard. L'hélicoptère.
4: C'est quoi l'hélicoptère?
1: C'est pas mal.
2: Attends, Richard.
7: Oui, pardon. Ouais,
2: maintenant, il y a Sabrina.
7: Ah, okay, ouais. Vas-y, Sabrina, vas-y. Non, je préfère qu'elle réponde, excuse-moi. Ouais.
2: Non, mais attends. Il y a Sabrina, il y a Sandrine, il y a Audrey, il y a Lolita et Sophie. Alors maintenant, tu as expliqué ce que c'est l'hélicoptère.
7: Ouais, alors je pense que l'hélicoptère, c'est une sorte de... En fait, c'est quand t'es allongé et tu fais tourner ton sexe le plus rapidement possible.
2: N'importe quoi, tout ça.
7: Ouais, c'est un peu de la poésie, c'est vrai.
2: Attends, la poésie, non mais attends, tu prends les gens...
7: Non mais c'est parce que c'est une métaphore, c'est pour ça.
2: Ah, c'est une métaphore.
5: En fait, elle était bête, Gérard, cette métaphore. Une très belle métaphore.
2: N'importe quoi. Alors attends, Richard.
7: Oui, je t'écoute,
2: Sans que les filles répondent.
7: Ouais.
2: C'est quoi un 69?
7: 69, je pense que c'est quand le... on se met devant et la fille derrière est avec
5: un coup de ceinture.
2: Non, taisez-vous les fesses, s'il vous plaît. Attendez. Je demande à Richard, qu'est-ce que c'est un 69?
3: C'est poil aux dents.
7: Non, mais sérieusement, je pense que quand c'est la fille qui est sur le garçon retourné.
4: Oh, oui.
2: Hein?
5: Oui.
3: C'est pas le dos.
2: Attends, c'est quoi?
5: C'est ça.
7: La fille touche le garçon dans l'autre sens.
5: Voilà.
7: Je crois que c'est ça.
5: Ouais, c'est ça, à l'envers.
7: Est-ce que...
2: Non, mais attends, Richard.
7: Oui.
2: Est-ce que t'as déjà fait un... Est-ce que t'as une copine dans ta vie?
7: Non, j'en avais une, mais je me suis fait larguer.
2: Ah ouais? Tu t'es fait larguer, pourquoi?
7: Peut-être parce que je savais pas des trucs, mais bon, moi je suis jeune, quoi, j'ai 19 ans.
2: Ouais, t'as 19 ans, mais attends, tu sais ce que c'est un 69?
5: Gérard, est-ce que tu as déjà fait un 69?
2: Attendez.
7: Ah oui, ça me revient.
5: Gérard.
7: J'ai sur ma fiche, j'avais noté tout à l'heure un peu, j'avais préparé l'émission.
2: Non, mais attends, t'as noté quoi?
7: Non, mais je pense
2: que. T'as noté que si tu continues, tu vas retourner au standard vite fait, bien fait.
7: Gérard,
5: il est gentil avec toi, pourquoi t'es méchant?
2: Non, attendez.
7: Je t'en prie, Gérard, vas-y, expose ta position, y'a pas de problème.
2: Maintenant, c'est moi qui vais.
7: Je t'en supplie.
2: Comment?
7: Je t'en supplie, y'a pas de problème.
2: Je t'en supplie, ce que je fais avec toi, d'accord?
7: Ok, y'a pas de problème.
5: C'est quoi pour toi le 69, Gérard?
2: Alors, le 69, déjà une. C'est la nana.
5: C'est nettoyer des instruments.
7: La nana?
5: Mais laissez-le parler.
1: Oui, laissez-le parler.
2: Bon, j'ai l'impression que tout à l'heure, je vais arrêter vite fait.
5: Donc, vas-y.
1: Vas-y, Gérard, réponds la question.
2: Donc, un 69, pour dire à Richard ce que c'est, c'est la nana ou le mec qui se présente. La nana vient.
7: Bon, on ouvre la porte, ouais.
2: Bon, attends, Richard, tu permets, je te l'explique.
7: Ouais. Non, pardon.
2: C'est pour moi, t'es un puceau.
7: Non, ouais. C'est vrai.
5: Tu peux parler.
7: Non, mais t'as raison.
2: À 19 ans, t'es un puceau.
1: Ouais. En plus, il y a un sondage qui te donne raison. Il y a 79% des gens à 19 ans qui sont puceaux, effectivement.
7: Non, c'est vrai, Gérard a raison, c'est vrai.
2: T'es puceau, ben. Alors, dans ce cas, un 69. Si tu sais pas ce que c'est la nana qui vient sur toi et qui te suce le gland, et toi tu lui suces la foune.
5: Ah non, Gérard, pas du tout.
2: De quoi? qui se sent. Attendez. Qui c'est qui n'est pas d'accord avec moi sur le 60? Audrey, t'es pas d'accord?
0: J'ai le Kama Sutra sous les yeux. Je te parle
2: du 69, je te parle pas du Kama Sutra.
0: Ah, mais attends.
2: Gérard! Audrey!
0: On a la deuxième question, Audrey, là.
2: Audrey?
0: Oui?
2: Maintenant, qu'est-ce que tu vas répondre à Richard comme c'est un puceau? Tu vas lui demander ce que c'est. Tu vas lui expliquer ce que c'est un 69.
0: Ça n'est pas du tout cela.
2: Ah, mais c'est si, pas ça?
0: En fait, oui, c'est ça. La fille passe son genou droit par-dessus l'épaule gauche et passe sa main gauche par-dessous sa cuisse droite.
2: N'importe quoi.
0: C'est ce qu'il y a sur mon livre.
2: Attendez, il y a une question Minitel.
1: C'est-à-dire que j'ai deux réactions Minitel. D'abord, il y a quelqu'un qui s'appelle Dollar. Donc bon, c'est le nom. Mais de manière, GG, t'es précoce, source Christine. Il y a aussi 69, c'est un 70 moins un doigt. Qu'est-ce que t'en penses?
2: La première question, je répondrai pas.
1: T'es pas précoce.
7: Ça sert à rien de répondre.
2: Bon, attends, Richard, si t'es pas content,
7: non, mais je suis d'accord avec toi.
1: D'accord.
3: C'est ta queue, 69.
2: Comment?
1: Et le 2?
3: C'est un tête à queue, le 69.
2: Non, mais attends, pour un sans tutelle, je réponds aux questions Minitel.
1: Sinon, tu vas dire.
2: Non,
1: tu
2: vois, c'est pas un 70 moins un.
1: D'accord. Et alors il y a Eric, département 91, hein, qui te dit la position préférée de Gérard, c'est à genoux dans les WC de la loco.
2: Bon, alors là, tu vois, les prochaines questions comme ça, c'est même pas la peine.
1: D'accord.
7: Mais c'est facile de dire ça.
2: Attends, Richard, si
7: t'as raison. Non, mais justement, Gérard, t'as raison. Parce que tout le monde parle de la loco et tout ça, t'as incendie, alors que les mecs, ils y sont même pas, la loco. Moi, je suis d'accord avec toi.
2: Est-ce que tu sais où c'est, la loco?
0: Mais Gérard, c'est
2: à Paris. Attendez, les filles. Laissez parler le puceau.
7: Ouais, c'est vrai, je suis puceau.
1: Vas-y, puceau.
2: Alors, puceau?
7: Ouais, la loco, je crois que c'est une boîte de nuit à Paris dans le 18e. Je sais pas, moi j'habite Caen, alors...
2: T'habites Caen?
7: Ouais. Non, mais ce que je disais, Gérard, tout simplement, c'est que t'as bien raison, parce que les gens, ils disent des trucs sur toi et la loco, et alors qu'il n'y a aucune preuve, et c'est n'importe quoi, quoi.
0: Ouais,
7: c'est de la démagogie, tout simplement. Ouais. Tout simplement, c'est de la démagogie.
0: Défends.
7: J'aimerais qu'on parle sérieusement et de faire le débat, au moins là ça commence bien. Continuons la fête.
2: Non mais attends.
1: Reprenons le débat, Gérard.
2: Attends, Richard.
7: Ouais. Ouais, j'attends.
3: Bon Gérard, la troisième question.
2: Gérard. Non, mais pour l'instant, j'attends que...
0: On n'a même pas répondu à la deuxième.
2: Ben si.
0: Mais non, j'ai pas répondu moi.
2: Bon Olivier, tu n'as pas commencé.
1: J'ai rien fait.
0: Mais non, c'est Christine. Bon, est-ce que je pourrais répondre à la deuxième question? C'est Sophie.
2: Bah alors, Sophie.
0: Alors, c'est quoi la deuxième question?
2: Quelle position préfères-tu?
1: Alors, Sophie.
0: Alors, moi, je préfère la levrette.
2: La levrette.
0: Tu sais ce que c'est, Gérard?
2: Bah oui, être meilleur.
0: C'est quoi la levrette alors?
2: C'est la nana qui a quatre pattes et tu y apprends par.
0: T'as déjà pratiqué, Gérard?
2: Non.
0: T'aimerais bien?
2: Quand je trouvais la chaussure à mon pied, comme j'ai toujours dit.
0: Ok.
2: D'accord.
0: Troisième question.
2: Donc, Lolita.
1: La question, oui, c'est sur la position préférée, ça, Gérard. D'accord.
2: Lolita.
0: Oui.
2: Donc, pour toi.
0: La levrette aussi.
2: Levrette. Audrey.
0: Moi, c'est missionnaire.
2: C'est-à-dire? Non, une missionnaire, je connais pas du tout. Je voudrais bien que tu m'expliques. Parce que j'en entends parler souvent et je voudrais bien que tu m'expliques ce que c'est un missionnaire.
0: Alors, je pense que les filles vont pas me contredire. Le missionnaire, c'est quand la fille se met à genoux, que le mec fait le poirier sur la tête, et qu'en même temps, il la pénètre.
3: C'est un
0: peu spécialisé missionnaire dans le désert. Qu'est-ce qu'il
1: faisait
0: avec les chèvres et tout, enfin bon.
1: Gérard, retourne au débat. C'est parce que ça chauffe.
0: Ouais, d'accord. Allô, est-ce que Gérard est là?
2: Oui, je suis là.
0: Bah, et toi, ta pause préférée, c'est quoi?
2: Non, mais...
7: La pause café, non?
2: Bon, c'est
7: la pseudo, la loco.
2: Allez, hop.
7: Bon, tu arrête, avec machine, il faut qu'il dégage.
8: Oui, Gérard, mais on accueille quand même Florence à la place de Sabrina.
1: D'accord. Et sur la position préférée, j'ai un message de Gork qui dit « Gérard, tu m'écoutes ?»
2: Tu dégages avec ta caméra et vous arrêtez de me faire chier avec la fumée derrière, s'il vous plaît.
0: Merci.
2: D'accord.
0: Je mets ton t-shirt, Gérard. Moi aussi, déchiqueté.
2: Ok.
1: Donc, il y a sur Minitel, il y a un sondage qui a dit en Amérique, la position à la mode est la position de l'hippopotame alcoolique. Et alors qu'en Chine, la position du mène à la vapeur fait fureur.
2: Bon, de manière.
0: Pas mal.
1: Tu connais?
2: Non, je connais pas, mais de toute manière, j'en ai rien.
0: Gérard, comment tu dis un slip en chinois?
2: Comment
0: tu dis un slip en chinois?
2: J'en sais rien.
0: Chichang. Sac à couille.
2: D'accord. Donc on accueille qui à la place de qui là? Manu le malin?
8: Je te l'ai déjà dit, on accueille Florence à la place de Sabrina.
2: Florence,
1: Gérard, tu te réveilles un peu là? Gérard, tu reprends un peu le débat?
2: Florence à la place de Sabrina, il y a... Bon, d'accord.
9: Gérard!
0: Bonsoir, Gérard.
9: Réveille!
2: Ouais, bah, je vais me réveiller.
0: Gérard, t'as pas la forme ce soir.
2: Non, hein. Mais.
0: Gérard, t'es énervé. Faut que tu pètes un peu.
9: Allez, vas-y, un peu gueule, là.
2: Donc, qui c'est qui a pas répondu à ces machines?
0: Gérard, écoute tes envies, c'est comme ton t-shirt.
2: Donc,
0: bon, Gérard, ta position préférée est laquelle?
2: Non, mais. Bon, déjà, Richard, tu dégages.
7: C'est pas moi, c'est cette machine.
2: Bonne nuit! Bonne nuit!
7: Non, j'ai envie de dormir!
2: Bonne nuit!
0: J'ai envie de dormir! On va pas passer la soirée à dire que Richard, tu dégages!
7: Mais c'est bon, je m'excuse! Ça va, je t'implore! Je te respecte! Ça va 5 minutes maintenant!
2: Oh, c'est quoi ce bordel là?
1: Olive! C'est les appareils qui chauffent!
0: Rassis-toi, Gérard!
7: Vas-y, Gérard!
2: Richard, tu dégages!
0: Calme-toi, Gérard, calme-toi.
2: Bon, Manu le malin, s'il te plaît, Richard, dehors.
7: Attends, mais oui, Gérard.
8: À force de crier, il y a deux filles qui sont parties, Sandrine et Florence, elles ont accroché. Voilà.
7: Tout simplement.
0: Bon, Gérard, si tu veux qu'on reste, tu poses tes fesses sur le canapé.
2: Ouais, ben, si tu veux, ben, tu viens les poser sur mes genoux, si tu veux.
0: Oh, je veux bien, moi, je demande que ça. Hein.
2: Ben, tu viens. T'habites
0: ben,
2: où
0: ben, ce soir, j'habite très loin, j'habite à...
7: Ah, tu m'excites.
1: Bon, tu reprends le débat, Gérard. Tu reprends le débat.
0: Gérard, allez.
2: Donc, moi. Ma position préférée, c'est la levrette, voilà. Point final.
0: Mais t'as jamais fait ça, comment tu peux aimer, Gérard?
1: Il y a deux personnes qui ont
0: jamais fait la levrette.
1: T'as jamais fait la levrette, Gérard?
2: Moi, ça.
1: Tout à
0: l'heure, t'as dit que non, alors faudrait savoir.
7: Si, t'as dit qu'il avait fait avec un coussin.
0: T'étais à la place de la fille,
2: dans
0: la
2: levrette. Bon, ouais.
0: Ouais,
2: mais.
7: Moi, j'ai déjà pris des gens en levrette.
2: Tu me casses les deux mecs, là.
7: Mais c'est pas.
8: On a qu'un, Gérard.
7: Ah, mais ça va, c'est pas moi, 5 minutes.
2: Non, je vais pas savoir.
0: Troisième question, s'il te plaît.
2: Troisième question.
0: Gérard, laissez parler. Dis ta troisième question.
2: Pourquoi que certaines personnes ne font pas la différence entre les positions et. L'imposition.
0: Ça veut dire quoi la question?
2: Ben j'en sais rien, bon c'est pas grave.
0: C'est pas toi qui les a fait.
1: Il y a deux
0: alors.
1: Personnes qui ont été retrouvées dans un ascenseur à la Défense près de Suresnes, coincées dans la position du chien qui bave.
0: Ah c'est crade. Alors la différence entre les positions et l'imposition.
1: Oui.
0: Alors les positions, c'est tout ce qu'il y a, levrette, missionnaire, hélicoptère, crapaud, etc.
1: Mm-hmm.
0: Et l'imposition, c'est qu'on impose ces poses-là à la position.
2: C'est-à-dire
0: qu'on impose de les faire aux positions. Tout à fait.
10: C'est carrément opposé l'imposition.
0: Voilà. T'as compris, Gérard?
2: Ouais. Bon,
0: ok.
2: Ouais.
0: Ouais, bon, ouais.
8: Gérard, on accueille Aurore.
10: Bonjour, Aurore.
8: On accueille Aurore.
0: Salut, Aurore.
2: Bonjour, à la place.
0: On s'en fout de la place.
8: À la place de Florence qui a raccroché.
0: Voilà. D'accord.
2: Aurore, bonsoir.
0: Bonsoir.
2: Donc, t'as entendu la question?
0: Non. Bah, non.
2: Bon,
0: bah,
2: quelle est la position que vous pratiquez?
7: Moi, c'est la branlette.
0: C'est pas ça la question.
2: Non, mais toi, Richard se dit déjà de
7: dégager. Je suis puceau, je le reconnais.
0: Bon, alors,
2: je te dis déjà de dégager, Richard.
7: Mais non, mais moi, je suis avec Richard, tu dégages. Je m'excuse, ça va?
2: Oh, Manu le malin, là.
7: Je te respecte.
2: J'ai dit Richard, il dégage.
0: Manu le gamin.
2: Oh
0: yeah. Calme-toi, Gérard.
1: Ça y est. Bon, Gérard, le débat.
2: Aurore.
0: Oui.
2: Quelle est la position la plus pratiquée?
0: La levrette.
2: D'accord.
0: Non, moi je dirais le missionnaire.
2: Qui?
0: Sophie.
2: Sophie, oui.
0: C'est le missionnaire la plus pratiquée.
2: Ouais.
1: Voilà.
3: Ouais, le missionnaire. Audrey. Gérard, quelle est la position que tu pratiques le plus souvent?
2: Moi, je vais te dire une chose. La position que je pratique le plus souvent est la levrette.
3: Ouais,
2: yeah.
3: On
2: est là. Et je vais même aller un petit peu plus haut.
3: Ouais.
2: La levrette espagnole. Alors maintenant, je vais vous dire ce que c'est la levrette espagnole. Donc c'est bon, la levrette espagnole, c'est que vous prenez la nana qui est allongée sur le lit. Vous lui mettez votre sexe entre les deux seins et vous lui jouez, vous lui faites. Vous le faites
3: Ça, c'est la branlette espagnole, Gérard.
2: Eh ben alors.
3: Mais non, c'est la levrette espagnole.
2: Eh ben alors. C'est pareil. Faut pas confondre tentacule et encultasseur.
3: Gérard, est-ce que tu éjacules sur la bouche de la nana?
2: Jusqu'à maintenant, j'ai jamais éjaculé sur la bouche d'une personne.
3: Et sur son anus?
2: Sur son anus,
3: oui.
2: À la nana, automatiquement.
11: Il n'y a pas d'anus sur une poupée gonflable.
2: Non, toi, ta gueule. Toi, tu as dégagé, tu as pas perché. Qu'est-ce que c'est dit, toi?
1: Il n'y a plus de mécos ton air, Gérard. Bon, Gérard, tu reprends?
8: Allez, on accueille Laura.
3: Salut, Laura.
1: Salut, Laura.
3: Salut, Laura. Allez, pour que ça saute un peu ce soir.
1: À la place de Sandrine.
3: Allô, Sandrine. Bonsoir. Bonsoir, tout le monde. Bonsoir, Gérard.
2: Bonsoir, Laura.
1: Bonsoir.
3: Donc, la question est...
2: La question, aimez-vous pratiquer les positions du chou-fleur? L'homme est assis, la femme est à cheval sur lui.
3: La femme à cheval sur lui? Mais c'est quoi pour toi la femme à cheval sur lui?
2: À ton avis?
3: Moi je ne sais pas, Gérard, parce que là on ne voit pas là.
2: Mais la cheval.
3: Montre-nous à la télé, Gérard! Montre-nous à la télé.
1: Non, voilà, fait la radio, vas-y, Gérard.
2: Je te fais pas montrer.
3: Montre quoi? Montre-nous.
2: Non, mais vous essayez de chercher dans votre tête.
3: On peut pas répondre à ta question, on sait pas ce que c'est.
2: Bon, dans ce cas-là, quelle est la position relative de l'homme par rapport à la femme?
1: Il y a Boss qui te demande si tu fais ça avec Françoise, la levrette.
3: Réponds pas.
8: Gérard, on accueille Didier à la place de Richard.
3: Salut Didier.
12: Salut Didier. Salut tout le monde, téléphone.
3: Donc la question c'était quoi?
2: Quelle est...
3: Gérard, on t'écoute.
2: Quelle est la position relative de l'homme par rapport à la femme?
3: Gérard, on n'a pas répondu à la question du chou-fleur et je voudrais bien comprendre.
2: Eh ben, essaye de
3: comprendre avant et
12: planter dans le cul.
2: Bon, toi déjà, tu vas être poli ou sinon tu vas dégager, vite fait, bien fait.
3: Ok, donc, pour toi, c'est quoi, Gérard? Allô? Gérard, tu bouges avec
1: moi. Faut que tu parles devant le micro.
13: Parle devant le micro, parle, parce que des fois, tu parles...
1: Faut que tu parles devant le micro, Gérard.
13: Et puis, parle de cul, un peu, demande des cochonnes, là.
2: Attends, pour l'instant, il me fait que des conneries, lui. Donc, on va garder... toi, tu vas dégager, s'il te plaît.
8: Bon, c'est Max à l'appareil. Il nous faut des grosses cochonnes pour Gérard, bordel.
2: Parce que Gérard était mou ce soir.
3: Tu vas
2: dégager, je te veux plus dans le studio.
3: Moi, Gérard, j'aimerais bien te sucer. Moi, j'aimerais bien t'enfoncer un god.
1: Qu'est-ce qui se passe?
2: Et
3: toi,
2: tu changes des filles sur le standard, sinon.
8: Mais il n'y a que des filles, Gérard, là, à l'antenne.
3: Gérard, est-ce que tu aimerais que.
2: Pour l'instant, on va écouter. Fildar. Fildar.
3: Quoi?
2: Bon, on reprend, Gérard, le débat. Non, on met un disque.
1: Non, mais.
2: Fildar, on met un disque.
3: Il n'y a plus de disque.
1: Demain.
2: Non, Fildar, on met un disque. Fildar, on met un disque.
3: La quatrième question, s'il te plaît.
2: Alors, vous allez répondre à la cinquième.
3: Oui. Qui est ?
2: Aimez-vous les positions du chou-fleur ? L'homme est assis la femme est à cheval sur lui.
3: D'accord.
13: Il y a le feu, Gérard !
2: Dégage avec ton... Non, mais vous allez pas me faire chier. Allez, hop, bonne nuit. Bon, non, de toute manière, c'est terminé.
1: Ok. Bonne nuit. Adieu, Gérard.
14: Il
1: adieu.
14: A poussé un chili, il pète, ça fume.
15: Dehors. Là, vous arrêtez vos conneries. Il n'y a pas besoin des mecs du standard de Lovin Pen ici.
14: T'as raison, Gérard.
2: Bon, Fillard, le disque.
1: Il est envoyé.
2: C'est la suite des débats et...
1: La fin.
2: Et la fin, on accueille Jennifer, bonsoir.
16: Bonjour Gérard.
2: Lolita.
16: Bonsoir Gérard.
2: Audrey.
17: Bonsoir.
2: Christian.
18: Oui, bonsoir Gérard.
1: Bonsoir Christian.
16: Bonsoir Christian.
19: Bonsoir Christian.
2: Laura.
20: Bonsoir Gérard.
2: Et Aurore.
21: Bonsoir Aurore.
22: Salut.
2: Bonsoir. Donc, vous avez compris la question ?
23: Oui. C'était quoi déjà ?
24: C'est quoi ?
2: Non, mais attends.
1: Répète la question, Gérard. Ouais, il y a eu deux disques. Répète la question.
2: Ouais.
1: Ah, c'est vrai que c'est épuisant.
2: Oui. Aimez-vous pratiquer la position du chou-fleur ou l'homme assis
1: avec une cigarette ?
23: C'est quoi la position du chou-fleur ?
24: Mais j'explique.
1: Je vais le dire après. C'est quoi la question ? Donc, aimez-vous pratiquer la position du chou-fleur ou l'homme assis dans un arbre ?
2: Et la femme est à cheval sur lui.
1: À cheval sur lui. L'homme assis à la cheval, la... Bon, je sais plus quoi. Un cheval à la femme sur...
23: Alors, moi, j'aime
2: Dégage
23: bien...
2: Dégage.
23: Alors, Jennifer répond. Moi, j'aime bien le cheval. Tu m'écoutes, Gérard ?
2: Oui, je t'écoute.
1: Bien
23: Parce
1: cuit.
23: Que j'aime bien quand je suis en levrette, il me tire des cheveux en arrière et il s'amuse, il fait le cheval avec moi.
2: Non, mais attends. Hey, Jennifer.
23: Oui.
2: Tu t'aimes ça ?
23: Oui, j'adore.
2: Et ça te fait pas mal.
23: Ah non, j'adore avoir mal. Ça t'excite.
24: Au contraire.
2: D'accord.
23: Ça m'excite.
2: Bon, Lolita.
23: Lolita, tu te
2: Lolita
23: oui.
2: Bon, allez, Lolita, bonne nuit. Hop. Bon, oh,
25: oh, mais, c'est moi qui s'est assis sur la télécommande, Gérard. C'est pas de ma faute.
1: Gérard, on prend le débat.
23: Gérard, est-ce que tu aimes qu'une femme soit à cheval sur toi ?
2: Tu as arrêté tes conneries, là, un peu. Hein.
25: J'ai pas fait exprès, je me suis assis dessus.
23: Gérard.
2: De quoi ?
23: Est-ce que tu aimes qu'une femme soit à cheval sur toi ?
2: Qui c'est qui me pose
23: Jennifer.
25: Travaille ou pas, Gérard ?
2: Non mais attends !
25: Mais non mais...
23: Oh ah, là Dieu, là
25: t'entends rien, parle un peu ! Ton débat c'est à chier là !
2: Ouais, c'est quoi là, ce bordel ? Bon, allez, hop !
1: Non, Gérard !
23: Non mais ça y est, je suis revenu, Gérard !
2: C'est quoi ce bordel ?
1: Mais je sais pas ! Il y a de la fumée partout dans le studio.
25: Qu'est-ce qui se passe ?
1: Mais je sais pas,
2: là, ce bordel !
1: C'est l'appareil qui chauffe, c'est l'appareil qui
14: chauffe. Arrête de fumer dans le studio, hein.
2: C'est quoi là ce bordel là ?
14: Je suis assis.
1: Non, c'est là Franck, c'est de ce côté là.
2: Non, vous allez arrêter de vous foutre de ma gueule maintenant.
23: Mais personne se fout de ta gueule.
2: Toi, tu dégages avec ta caméra.
25: Ton débat bordel.
1: Ton débat. Ton débat.
2: Attends, je vais pas faire un débat dans la fumée. Toi, tu dégages. Ok.
1: Bon, tu dégages. Tu te calmes. Voilà.
23: Gérard, est-ce que tu aimes qu'une femme soit à cheval sur toi ?
1: Je crois qu'il aime bien.
2: Lolita !
23: Oui ?
1: Est-ce que tu es un vrai sadomaso, Gérard ?
23: En cuir.
25: C'est bon, là, y'a rien.
23: Est-ce que tu as déjà sadomaso ? Eh, mais Gérard, tu gères ton débat un peu ?
2: Non ! Y'a rien !
23: Oh bah, écoute,
2: rien.
23: Gérard, c'est Lolita, là, je suis revenu à l'antenne, alors je t'écoute.
2: Eh, tu te fous de ma gueule, là ?
25: C'est rien, c'est les tubes de l'aération, ça.
2: Non, c'est non, tu te fous de ma gueule ! C'est de là que sort la fumée ! D'accord ?
1: Mais je peux pas.
2: C'est là que sort la fumée !
1: C'est rouge.
2: Alors tu me retires ça !
1: Mais non, mais...
23: Ah, Gérard,
2: Non, la fumée, je sais d'où qu'elle sort ! Ah, maintenant, vous arrêtez !
25: T'assois, tu fais ton débat, si on arrête à 1h. À 2h30, à 2h, on arrête.
23: Bon, Gérard, tu gères ton débat un peu ?
25: Allez. Et le deuxième débat, je le ferai moi-même.
23: Ouais, ça va être mieux.
25: Ah, il sait pas non plus, apparemment, faire les débats.
2: De toute manière, je te donnerai pas les thèmes.
25: Sans toi, hein.
23: Bon, Gérard, quatrième question, s'il te plaît.
2: Comment ?
23: Cinquième question.
2: Ben...
23: Est-ce que tu veux pas répondre ? Tu fais pas
2: Quelle est la position réactive ? Oh, vous arrêtez avec ce merde, hein !
23: Bon, t'écoute, Gérard. Allez, on est prêt à répondre. Vas-y.
24: Gérard, tu es lassant.
2: Là.
23: Qu'est-ce qui se passe ?
2: Je vais pas me faire chier, hein.
23: Bon, Gérard, ou tu arrêtes ou...
14: Bon, Gérard, on y va ou quoi ?
1: T'as tout cassé, Gérard, là, en retirant le truc, hein.
26: Gérard, là, il y a le feu, là.
23: Qu'est-ce qui se passe ?
1: T'as tout cassé, là.
23: Bon, allez, Gérard, on va parler de
26: tout. Gérard.
1: T'as tout cassé, là.
25: Faites débat à sa place. Fais que
23: Gérard, on t'attend.
26: Bon, écoute, Christian.
14: Ouais, je suis là.
26: Tu m'entends ? Bon, bah, tu vas faire le débat à la place de Gérard.
14: Ok.
8: Donc vas-y pour la cinquième question, hein. On t'écoute.
25: Pas à sa place de toi qui se réveille, bon,
18: la cinquième question, qu'est-ce que vous préférez chez une femme qui vous fasse? C'est Gérard.
23: Un cunnilingus.
15: Je
23: vais
15: dégager.
23: Oui, alors je préférais qu'il se demande chez
15: jamais. Je vais dégager, d'accord.
18: Ah bon, Gérard, ferme ta gueule, je fais mon débat là.
15: Ouais, tu fermes ta gueule toi-même, connard.
18: Ouais, bah c'est ça, ouais, c'est ça, ouais.
8: Reprends ton débat alors, Gérard.
1: Reprends le débat,
23: Gérard. Reprends ton débat,
25: c'est toi. Fais le débat à la place de Gérard, il veut pas le faire, il est bourré.
1: Bon, alors.
15: Hop. On demande un entendeur salut.
1: Donc, allez-y les auditeurs, faites le débat.
8: Christian, vas-y. Christian, vas-y.
18: Allez, on y va.
23: Alors, Jennifer, qu'est-ce que tu
25: dis? Tu n'as pas la loco.
23: Oui.
18: Alors, vous donnez un nom et vous annoncez la réponse.
23: Alors, Jennifer aimerait bien faire un cunnilingus à Lolita. Ah bon? Oui.
18: Ouais.
23: Ainsi qu'à Aurore.
18: Ah bon? Okay.
23: Et ainsi qu'à Christian, si y a un clito. Je pense pas que Christian en ait un quand même. Bon, pas grave.
18: Non, moi je.
23: On va lui greffer un clito.
18: Moi je suis routier.
23: Ouais.
18: Routier de formation.
23: Et ouais.
18: Je sévis sur la 86, l'autoroute de Suresnes.
23: Tu t'arrêtes pour les camionnettes de putes?
18: Non, je fais des putes, ouais, des autostoppeuses.
23: Des vieilles, des jeunes.
18: Et pas sur l'autoroute de Suresnes.
25: Attends, stop, c'est bon, c'est bon.
18: Ouais.
23: Non, non. Est-ce que tu vois un dénommé
18: On m'appelle l'enculeur de Suresnes.
23: Rare
15: de... Hé, l'enculé, il
1: t'encule.
8: Gérard.
18: Bosse sur le péage de la 86.
15: Tu sais ce que je viens d'entendre à l'instant?
18: Ouais, c'est ça, petit malin, allez, dégage, toi.
25: Voilà, ça pleut.
23: Donc, ta sixième question, Christian.
15: Attends, je te police jusqu'à maintenant.
23: Mais il revient, Gérard, ou pas?
8: Reprends ton débat, Gérard, reprends ton débat, allez, hop.
23: Ouais,
15: il reprend. Alors, tu me dis que tu me prends quelqu'un d'autre.
23: Ok, il est parti.
1: Tu remets ton casque aussi, toi.
15: Et tu remets des gaz avec ta caméra.
23: Non,
15: on a caméra. Tu remets ton casque. Oh, ouais.
23: Jennifer, oh, allez,
15: Il vient.
25: Il reste plus qu'une heure.
15: Oh, c'est quoi, là, ce bordel?
23: Bah, Gérard.
15: Eh, vous commencez à me faire chier, là, hein.
23: Bon, Gérard, ton débat, c'est des gens qui fument du cul, c'est pas de ta faute.
25: Mais à sa place, les filles.
23: Donc, si cette question... Allez, vas-y, on t'écoute, Gérard.
1: Ton casque, Gérard.
25: Allez, le débat.
1: Ton casque. Arrête. Ton casque, il arrête.
15: Tu dégages.
1: Mais c'est bon, il est parti.
23: Mais c'est pas grave, ferme tes yeux, Gérard.
25: Bon, non, Gérard, alors, on était où, là?
23: C'est ça, bien. T'en fous, Gérard, c'est toi qu'on voit à l'écran.
25: Devant ton micro, si tu t'en souviens.
2: C'est ça de la radio. Quelle est la position relative de l'homme par rapport à la femme?
23: Au-dessus. Alors, la relation par rapport à l'homme, c'est que l'homme est toujours au-dessus de la femme.
1: Mm-hmm.
23: La femme est toujours soumise à l'homme, ça dépend des cas. Je pense que toi, Gérard, tu es soumis.
2: Comment ça?
23: Comment tu sais?
2: Attends, qui c'est qui dit que je suis soumis?
23: Non, j'ai dit, est-ce que tu es soumis?
2: Non, mais il y a quelqu'un qui vient de dire...
23: Ah non, j'ai dit, tu as mal compris, est-ce que tu aimerais être soumis?
2: Non.
23: Je reformule ma question, est-ce que tu aimerais être... C'est pas grave, elle s'est mal exprimée, Gérard, sois cool.
2: Ok. Mais c'est qui vient de poser cette question?
23: Jennifer.
2: D'accord. Lolita?
23: Ouais, alors moi j'aime bien quand le mec il est dessus, comme ça moi je me repose pendant que je suis en train de prendre mon pied. Ah ouais, ça c'est génial. Hein.
1: Mm-hmm. Ça c'est bien les nanas.
2: Audrey?
23: Audrey? Et Audrey voudrait savoir.
2: Audrey!
23: Oui, je te dis qu'Audrey pareil, elle aime bien se reposer.
2: Non mais tu parles un petit peu plus fort devant ton combiné, s'il te plaît.
23: Excuse-moi. Parle un peu plus fort devant le micro, Gérard, on t'entend mal.
2: Non mais je suis devant le micro, alors Audrey, maintenant tu es...
23: Tu vas fermer? Oui.
2: Tu as parlé un petit peu plus fort.
23: Oui, alors je sais plus ce que je voulais dire, c'est bien fait pour toi.
2: D'accord.
23: Okay, ben,
2: dans ce cas-là, si tu veux pas te réveiller, tu
23: non,
2: vas...
23: Mais c'est toi qui m'embrouille, ça parle plus fort.
2: Alors je te repose la question.
1: La question.
2: Quelle est la position relative de l'homme par rapport à la femme?
23: Oui, je te disais que moi j'aimais bien être sous le mec parce que tu te reposes. Et je voulais savoir si tu étais dominateur ou soumis. Voilà.
2: D'accord, Léon, si Jennifer et Lolita ont compris ce que t'as dit, chapeau.
23: Mais c'est une question, Gérard.
4: C'est une question, est-ce que tu domines ou est-ce que tu es soumis? C'est pas dur.
23: Est-ce que tu préfères qu'on s'occupe de toi ou que tu t'occupes de la femme?
1: Est-ce que tu préfères sucer bouffer la chatte ou te faire sucer la bite, en gros?
2: La une.
1: D'accord.
23: La une, est-ce que tu tiens le fouet ou est-ce que tu es fouetté?
1: Il préfère...
2: Attendez, il y a une question peut-être.
5: Non, c'est Max, juste parce que j'ai des Manu un peu, parce que Manu le gamin, il est complètement paumé au standard. Ça, c'est clair, Gérard avait raison. Et j'ai une fille qui arrive, qui s'appelle La Chaude, et qui apparemment est grave, grave amoureuse de Gégé et elle va lui parler.
2: Non, mais attends, attendez. Déjà, je préviens d'une chose.
5: Et là, la chaude.
2: La chaude.
5: Allô,
2: Rave les taupes.
5: La chaude, t'es là?
6: Oui, je suis là.
5: Mais bon, non, c'est pas la deux, c'est pas elle, la chaude.
6: Oui, bonsoir.
5: Ah bah voilà, elle est là, la chaude. Quand tu veux, tu te réveilles, la vieille. Hein.
6: Bonsoir,
2: Françoise.
6: Bonsoir, Caroline.
2: Quoi, Caroline?
6: Bonsoir,
2: Gérard. Oh, tu travailles ou quoi, la merde?
6: Alors,
2: merde.
6: Tu chauffes,
2: oui,
6: merde.
2: Attends,
6: je vais. Bon,
2: allez, dors,
6: allez,
2: hop.
6: Allez, tu continues, j'ai envie de parler, là, Gérard. Pose-moi la question.
2: Tu travailles, Laura. Tu dégages.
6: Gérard, est-ce que tu aimerais qu'on s'embrasse longuement,
5: langue
6: contre
5: langue?
6: Salut, c'est Caramel.
5: Elle a raccroché, c'est la
2: fille. Oh, Caramel, tu fermes ta gueule, d'accord?
25: Mais c'est pas Caramel.
6: Mais ils sont tous passés par Caramel. Sont... Mais ce n'est pas Caramel.
2: Laura.
6: Oui? Oui, Gérard.
2: Alors?
6: Réponds. Moi, eh ben, j'aime bien que ça me fasse sur moi, c'est pareil.
2: Mmh. Ouais. Aurore.
6: Et toi, Gérard?
2: Non, mais Aurore.
6: Moi j'aime bien quand tu es sur moi, ouais, qui me regarde et tout. Et toi, Gérard?
2: Bah moi je préfère être sur la nana, c'est tout.
6: Moi je préfère dominer. Donc toi tu préfères suer que faire suer? Bah elle a raison, hein.
2: Non mais attends.
6: Non mais attends, tu nous as pris pour un mec, un vrai, quoi, il se met dessus, quoi.
9: Bon, ah ouais, c'est un homme qui a un dur, Gérard.
2: D'ailleurs, je préfère être sur la nana, c'est mieux.
6: Ah bah c'est mieux pour elle aussi, hein. Est-ce que tu pénètres?
2: Oui, oui.
6: Comment? Avec quoi?
2: Moi ça.
5: Comment ça?
2: Bon, bah, ouais, tu m'éteins ton bordel là prothèse. Derrière, s'il te plaît.
25: Il y a pas de nana d'appeler là.
6: Mais t'as
25: pas de nana qui appelle là.
5: Il n'y a rien allumé.
25: Les nanas qu'elles appellent, les nanas.
2: Oui. Alors donc, les nanas vous appelez, s'il vous plaît, parce,
5: bah, là, hein, parce que.
2: Bon, t'arrêtes, Olivier, s'il te plaît, à la pro.
5: Gérard, à la pro, tout est éteint.
2: Ouais, non, mais attends. Non, pour l'instant, tu t'amuses pas à jouer avec les boutons. Pour avoir deux.
5: Deux sons.
2: Là, j'ai deux sons.
5: Je peux rien faire.
2: Ah, tu peux rien faire.
5: Faire.
2: Tu peux rien faire.
25: Ah, ça t'excuse. Qu'est-ce qui se passe?
5: Il y a deux voix.
2: Tu peux rien faire.
5: Faire.
2: C'est toi qui touches au bouton.
5: Faire.
2: Tu peux rien faire.
5: Faire.
25: Olivier.
2: Et qui c'est? Qui c'est qui s'amuse à déconner derrière?
5: Derrière.
6: Bon, allez, Gérard, vas-y, la septième question.
2: Pratiquez-vous des positions variées dont t'as le plus d'érotisme dans l'intérêt des relations amoureuses?
6: Oui, la sodomie.
2: C'est-à-dire?
6: La sodomie, c'est-à-dire que l'homme pénètre femme dans l'anus.
2: Non mais attends, la sodomie, je sais très bien ce que ça veut dire.
6: Ouais,
10: mais si, il connaît bien Gérard.
2: Bon, toi tu... comment?
6: C'est quoi, Gérard, la sodomie?
2: Attendez. Y a un mec?
6: Mais on s'en fout, réponds.
2: Non, Gérard, mais attendez, bon, attendez.
5: Reprends les balles, réponds, tu t'en fous du mec.
6: Tu t'en fous.
5: Réponds.
2: Donc, Jennifer, pour toi?
6: Alors, moi, je disais que oui, la sodomie.
2: Pourquoi?
6: Parce que quand on me sodomise et que je me branle la chatte, je jouis plus vite que d'habitude.
2: Non, mais attends, et t'as pas peur d'avoir mal?
6: Bah,
9: y a pas de bonne attitude, Gérard.
2: Attendez, 5 minutes.
6: C'est un mélange, tu vois?
2: Non, mais attendez. Ouais. Quand Jennifer dit sodomie, est-ce qu'elle sait ce que ça veut dire
6: Oui, la sodomie, c'est quand on pénètre dans l'anus d'une femme.
2: Oui.
9: Mais tu sais, Gérard, une fois que...
6: Et pour toi, Gérard, c'est quoi? Pénétrer dans l'anus d'un homme?
5: Justement, sur Minitel, il y a marqué que Gérard encaisse beaucoup de bites à la loco dans l'anus.
2: Ben, tu vois, ce mec-là...
6: Calme-toi, Gérard.
2: Toi, ce mec-là, je ne répondrai même pas.
6: Gérard.
2: D'accord.
6: Tu t'en fous.
2: Donc en deux bons entendeurs, salut pour lui au...
6: Ok. Et toi, Gérard, c'est quoi la sodomie pour toi?
2: De manière... Là, je vais vous dire une chose, j'ai jamais fait de mal à une nana.
6: Mais ça fait pas mal. C'est pas mal, la sodomie. Lubrifiant, ça fait pas mal, Gérard.
2: Comment?
6: Ça doit pas faire mal.
2: Non, mais attendez. Vous savez, la sodomie... Vous savez ce que c'est, les nanas? Ça fait vachement mal.
5: Pourquoi, t'as essayé?
2: Non, je veux pas essayer, d'accord?
10: Et t'en sais quelque chose?
2: Comment?
6: Est-ce que ça t'a fait mal à toi?
2: De toute manière, j'ai jamais essayé, d'accord?
6: Et t'aimerais ou pas?
2: Je J'aimerais pas me la faire par un mec.
0: Par un âne alors.
5: Gérard, il y a une fille justement qui apparemment s'appelle Shana.
2: Tu dégages avec ta caméra de devant là.
5: Tu m'écoutes, il y a Shana qui est une grosse cochonne et qui adore apparemment la sodomie, qui adore ça, c'est sa position préférée, qui n'est pas d'accord avec toi quand tu dis que ça fait mal aux fesses, parce qu'elle dit que ça lui fait vachement du bien.
23: Ouais, c'est vrai,
2: Je comprends. Vas-y.
23: Shana. Écoute, moi c'est Lolita, je l'ai jamais fait, mais pourquoi pas,
7: c'est Shana, Gérard.
23: Je crois que
2: tu
7: m'entends, Gérard?
23: Salut, Françoise.
7: Gérard.
2: Oh, tu travailles?
23: Ouais, t'arrêtes pas,
2: Gérard. Tu dégages, s'il te plaît.
23: Gérard.
2: Tu dégages?
5: Gérard, on te parle.
7: J'aimerais juste te dire que je suis pas d'accord du tout avec toi.
2: Alors vas-y, pourquoi?
7: Parce que la sodomie, tu devrais vraiment pratiquer, c'est très agréable.
23: Ça dépend.
7: Oh, ça dépend, non, c'est très agréable.
23: Ça dépend, faut pas le faire avec n'importe qui quand même.
7: Ouais, mais tu peux le faire aussi avec un god ou tu peux trouver n'importe quel instrument. Hein.
23: Un god niché.
7: Du moment que ça pénètre bien.
23: Moi, personnellement,
7: c'est très agréable pour Gérard.
2: Bon, tu me dégages.
0: Il est avec une fille à ce moment-là, je dégage tout le monde, Gérard.
2: Non, tu me dégages.
23: Ne dégage pas, Gérard.
2: C'est un trablot, je viens d'entendre.
5: Gérard, tu poursuis le débat,
2: merci.
5: Donc poursuis peut-être un peu le débat.
2: Donc, quelle est la position...
5: Devant le micro, t'as 30
2: kilomètres. Quelle est la position la plus difficile à réaliser?
23: Alors, la plus difficile à... Bah non, tu prends une bouteille et tu prends ton doigt, ça fait double pénétration.
2: Non, mais il n'y a pas besoin de prendre une bouteille...
23: Bah si, pour s'enfoncer dans le cul.
11: Ah bah non, mais... elle est déjà de ta main, t'en as 10.
2: Non, mais n'importe quoi.
23: Bah si, Gérard, attends, n'importe je sais de quoi, quoi je parle, hein.
2: Parce que t'as déjà essayé?
23: Bien sûr.
2: T'as quelqu'un derrière toi, Lolita. Lolita, t'as quelqu'un derrière toi.
23: C'est Lolita, tu m'as posé une question, je réponds.
2: Mm-hmm.
23: Donc moi, mon mec, il était en haut de l'armoire.
2: Mm-hmm.
23: J'étais allongé sur le lit, les jambes écartées. Il a sauté, et je peux te dire que pour vider, ça n'a pas été facile.
2: Ouais. Il a sauté du haut de l'armoire.
23: Il a réussi à rentrer. Il a un plat,
7: Gérard. T'es très ouverte comme
23: fait Chana encore. J'ai envie de lécher les moules.
2: Putain, vous commencez à me faire ça avec ça.
25: C'est la ventile.
2: Non, c'est pas la ventile.
25: C'est la clim,
2: c'est la ventilation, là.
25: On va changer ça.
2: Bon, allez. La petite pucelle avec tu veux un doigt et on se retrouve juste après.
5: Après quoi? Mais après quoi, Gérard?
2: Juste après le disque.
5: Mais j'ai pas de disque.
0: Gérard.
5: Mais j'ai pas de disque, tu gères. Y'a pas de disque, on a déjà fait.
23: Non, allez, vas-y, on est prêts.
2: Désolé,
23: jamais.
2: C'est la petite pucelle de Suran avec
5: tu reviens dans le débat, tu finis la question et on en passera une dernière. Et après, on mettra
2: une disque. Vous allez arrêter!
5: Arrêtez quoi?
2: Vous allez arrêter de me balancer de la merde sous les sièges. Vous avez concocté quelque chose.
5: Complot.
2: Ouais. Vous êtes deux complices.
23: Tous des complices.
5: Vous
23: êtes pas sympa, Gérard.
5: Bon, Gérard,
23: on reprend le débat.
5: Non. On reprend le débat.
23: Allez, vas-y, c'est Lolita.
2: Quelle est la position la plus difficile à réaliser? Maintenant, vous allez
5: arriver. Donc, tout de suite, on répond. La position la plus difficile à réaliser.
2: Non.
5: Donc, pour Lolita, c'est quoi, Lolita?
23: C'est la Cosaque, ce que je disais sur l'armoire, les jambes écartées et tout ça.
11: Ok.
23: Voilà.
11: Aurore. Et puis sur les.
23: Ça s'appelle la Cosaque.
7: Gérard, c'est la tour de contrôle, moi, je trouve, la position la plus difficile à réaliser.
5: La tour de contrôle?
7: Ouais.
23: C'est quoi, il fait l'avion, ton mec?
5: C'est quoi la tour de contrôle?
7: Justement, j'ai passé une copine, elle va vraiment bien t'expliquer.
5: D'accord.
2: Non. Tu passes pas de copine, ta copine a un rappel.
5: Ça va être un travelot encore, je suis sûr.
2: D'accord, allez hop, tu me dégages celle qui veut passer sa copine. Qu'est-ce que je viens de te dire?
5: Dégage, Manu, tu dégages. Manu le malin.
0: Gérard, Gérard, écoute un peu, ça y est.
23: Gérard, pour toi, quelle est la position la plus difficile?
5: Ah. Ça c'est dur à répondre.
23: De quoi j'ai pas entendu, vas-y.
5: Gérard, ta position la plus difficile pour toi.
19: Allô?
23: Oui?
19: Oui, c'est Caramel à l'appareil.
2: Allô, bonne nuit.
5: Non, pas Caramel.
23: Mais c'est pas vrai.
0: Je cherche où il est. Je cherche où il est. Reprends ton débat, je vais le trouver. Je cherche où il est. Reprends ta question.
2: Reprends ta question, Gérard.
0: Reprends ta question, je cherche où il est.
2: Pas de débat comme ça.
19: Bonsoir tout le monde. C'est Marc Caramel. Bonsoir tout le monde, c'est Caramel.
2: La petite pucelle de Suran avec
5: Je t'ai posé une question.
23: Lolita, elle voudrait que tu lui poses une question.
19: Allô?
23: Oui?
3: Allô.
12: Oui.
3: Je voulais faire le résumé du débat d'hier, de la semaine dernière, j'ai pas eu le temps quand même.
12: Oui.
1: Vas-y.
3: Alors, c'était sur la mode.
12: Oui. Non, reste là, Gérard.
3: Moi, je pense que la mode, c'est bien, mais que bon, faut pas exagérer non plus, quoi.
12: Oui.
1: Pourquoi?
3: Parce que Gérard n'est pas là.
1: Si, Gérard est là, mais il a retiré son casque. Et il boude comme un petit enfant à 6 ans.
12: Mais on parle d'un ami, là.
3: Ma position préférée, moi, c'est le nougat.
0: Vu que tu reprennes ton débat, moi, Gérard.
15: Tu te démerdes.
3: Hein?
1: Donc le nougat.
3: Oh, bah, c'est tout mou, tout mou, tout mou, tout mou, puis devenir tout dur, tout dur, tout dur. Comme Gérard.
12: Et après, ça rentre.
3: Ah, après, ça rentre bien.
1: D'accord.
12: Jusqu'au fond.
1: Tu utilises du gel?
3: Bah, je voudrais parler à Gérard quand même. C'est Caramel à l'appareil quand même.
1: Gérard? Non. Non.
12: Et quel est Caramel pour toi? Caramel. La
3: bon, bah, moi, je vais faire le débat à la place de Gérard. Moi, je voulais vous poser des questions.
12: Vas-y, on t'écoute.
3: Alors,
1: De toute façon, Gérard a éteint le micro, donc.
3: Est-ce que vous avez déjà eu des relations sexuelles? Si oui, pourquoi?
12: Moi, je ne répondrai qu'en présence de Gérard. Alors, moi, je réponds.
3: Oui.
12: Oui. Car les relations sexuelles, c'est très bon. Non, les nanas, répondez qu'en présence de Gérard.
3: Non, si Gérard, on s'en fout, il n'est plus là, Gérard, il est parti.
12: Non, sans Gérard, on ferait pas l'émission, alors arrêtez. Gérard,
3: il est parti, Gérard.
12: Allez, Gérard.
15: Je ne veux pas te savoir, Caramel, vous me le dégagez.
12: Mais il n'est pas parti, je vois l'écran, moi, Gérard, alors arrêtez.
15: Je ne continue pas le débat, j'arrête. Il est 2h, top.
12: Non,
1: allez, il y a Lala Goulu sur Minitel, Gérard, qui te dit que ton gros sexe...
12: Répondre aux questions de Gérard.
15: Il n'y a plus de débat.
3: Allez, salut Gérard, je veux le faire à ta place, le débat.
1: Ok.
12: Non.
1: Bon, bah, salut Gérard, il y a Caramel qui va te remplacer.
12: Oh non, nous on veut parler à Gérard.
3: Non, à Caramel.
12: Allez les nanas,
15: Gérard, c'est quelqu'un de radio, c'est
12: un Caramel. Gérard,
13: il est viré, Caramel.
15: C'est quelqu'un qui passe de sur tout le monde.
12: Gérard, reviens, s'il te plaît. Allez, reviens, Gérard.
1: Il a une grosse civile, c'est peut-être pour ça.
3: Ah bah, il a pas une grosse bite quand il enculait.
15: Ta gueule.
3: Eh, dis donc.
15: Mais non, cherche pas avec qui il est.
12: Bon, Gérard, on est d'accord, on veut parler à Gérard.
1: C'est quelqu'un de la radio, laisse tomber. Gérard est persuadé que c'est quelqu'un de la radio, alors que bon...
12: Mais non, Gérard, c'est personne de la radio.
15: Non, presque pas. Prenez les gens pour des cons.
12: Mais
15: cons.
12: Non, Gérard, écoute, tu t'en fous s'il y a un mec, ça fait partie du débat. On peut pas faire des positions.
15: Quelle est la position la plus difficile à réaliser? On écoute le disque, la petite pucelle de Suren avec... Tu veux un doigt et je vous retrouve après. Si j'entends encore Caramel,
3: j'en
12: coupe. C'est Shana, Caramel est avec. Bon, alors, Gérard,
1: tant que t'auras pas mis ton casque, t'auras pas de disque déjà.
12: Gérard, hein. Allez, Gérard, tu t'en fous si
15: je viens de dire, on met le disque,
12: Caramel,
15: et point final à la ligne.
12: Et
15: Caramel, il dégage. Non, ouais, tu veux que je gèle? C'est quelqu'un dans les studios qui se met à ça.
12: Mais non.
1: Bon,
15: Gérard. Vous arrêtez. On met
1: Articule bien.
15: Tu mets un doigt.
1: Je ne comprends rien. Calme-toi. Articule
15: c'est
1: bien.
15: C'est ça le disque.
1: Eh ben, non, je vois. Articule
0: c'est
1: bien.
0: C'est quoi le disque?
1: C'est quoi le disque?
15: La petite
1: non,
15: pucelle
1: devant
15: de
1: le micro.
15: Suren.
1: Devant le micro, Gérard, on ne t'entend pas.
15: C'est la petite pucelle de Suren avec tu veux un doigt et on se retrouve après.
0: On sent Larry se réveiller un petit peu. Donc, normalement, on devrait avoir Jennifer.
12: Pas endormi, hein. Oui, je suis là.
15: Ah, c'est toi la merde.
1: J'ai rien
15: fait. Olivier, tu commences à me percer là.
1: J'ai rien fait. Tu continues ton
15: débat. Olivier, tu commences à me percer avec ta merde là.
1: Je vais m'en aller si ça continue.
15: Non, toi tu laisses ouvert, s'il te plaît.
1: Gérard.
15: Tu laisses ouvert, s'il te plaît, la porte.
1: Gérard, reprends ton débat.
15: Ok. Tu laisses la porte ouverte, y'a pas d'air ici.
1: Reprends ton débat, Gérard.
15: Hein? Tu laisses la porte ouverte.
12: Gérard,
15: c'est toi. C'est la dernière question après.
1: Voilà, après Gérard s'en va de faire la radio.
12: Comme
1: ça, il a choisi.
15: Quelle est la position la plus difficile à réaliser, Jennifer, pour toi?
1: Mais devant ton micro, Gérard,
15: c'est la dernière question que j'ai à poser.
1: D'accord, donc c'est quoi la question? On n'a rien entendu.
15: Ils ont rien entendu, ils ont qu'à se déboucher les oreilles.
12: Alors, la position la plus difficile à réaliser, c'est le 370 degrés.
15: C'est-à-dire?
12: C'est-à-dire tourner tous les deux à l'intérieur. C'est 360 le maximum. Sur 360, moi je connais 370. Et toi, Gérard?
15: Non, mais pour l'instant, répondez.
23: Bah, j'ai répondu, hein.
2: Lolita.
23: Bah, moi, je t'ai dit tout à l'heure, quand on
2: a... Oh, Manu, tu vas me prendre ce qu'ont du monde derrière eux, là.
1: Calme-les un peu, Manu.
0: Ok, Jean.
2: Là, il y a quelqu'un qui a des personnes derrière eux.
23: Quand mon mec...
2: On les entend.
23: Mais non, c'est des hallucinations, Gérard.
2: Lolita.
23: Hein.
2: Lolita.
23: Tu te réveilles.
1: Lolita.
2: Bon, Lolita, bonne nuit.
1: Bon, bah, Lolita est plus là. Vas-y, ah. Gérard. Mais enchaîne, c'est pas grave.
2: Audrey.
23: Oui. C'est le pont d'Avignon.
2: Hein?
23: C'est le pont d'Avignon.
2: Ah, c'est quoi, ça?
23: Alors, on y danse. Oui, on y danse. Tous les deux, voilà. Vous êtes par terre. Vous êtes les paumes contre le sol, face à l'autre. Et les pieds contre le sol, donc vous faites un pont. Et vous avancez l'un vers l'autre et vous vous encastrez.
1: Et on chante la chanson.
23: Et vous chantez
13: en même temps.
2: D'accord.
23: Ok, ça s'appelle le pont d'Avignon.
2: Laura.
23: Et aussi le moi. Bah, j'ai pas fini.
13: Je sais pas. Et toi, Gérard?
2: Bon, bah, pour l'instant, moi. Sur ce question-là, la position.
23: Bon, allez, Gérard.
2: La plus difficile à réaliser, bon, bah, de toute manière, j'ai jamais fait de mal à une nana, donc je me perds rester.
23: Bah, Gérard, c'est délicat. C'est pas parce que c'est difficile que ça fait mal, hein?
2: Non, mais même.
13: Gérard, c'est Sandrine.
2: Oui?
13: C'est pas une réponse, j'ai jamais fait mal à une nana, ça veut rien dire.
2: Non, mais attends, Sandrine, je croyais que t'étais plus là.
13: Bah, si, je suis toujours là.
2: Non, alors. Oh, c'est quoi là ce bordel là au standard?
13: Mais non, c'est Laura.
23: Gérard, est-ce que pour toi la plus difficile c'est de se faire défoncer par un cheval?
13: Gérard,
23: vu que la queue d'un cheval c'est énorme.
1: Gérard, c'est quoi ta position la plus difficile pour toi? Gérard, tu réponds à la question s'il te plaît. C'est quoi la position?
2: Bon, pour l'instant, tout le monde n'a pas répondu à la question.
1: Non, mais toi, on t'a posé une question, réponds.
2: De toute manière, j'ai jamais fait de mal à une nana, c'est pas aujourd'hui que j'ai pris du mal.
1: Mais ça répond pas à la question, c'est quoi?
2: Le plus dur, c'est la sodomie. Et je ferai jamais de mal à une nana.
23: Ça fait pas mal, la sodomie, Gérard.
2: Non, presque pas.
23: Mais ça fait pas mal,
2: Gérard. Non, mais attendez, ça fait pas mal, la sodomie.
23: Mais
2: non, mais
23: l'IVA, ça fait plus mal.
1: C'est bah, parce écoute, que Gérard a une grosse bite,
23: alors,
1: hein.
23: Je sais pas. Gérard, mesure combien ta queue?
2: Ça te regarde pas.
1: Bah si, réponds. Ouais.
23: Quand même, on est dans le vue du sujet, hein. Moins 2, elle fait.
2: Daniel,
23: Est-ce qu'elle fait 0 degré? Arrêtez d'être méchante, les nanas. Mais on est gentil, hein, on l'aime bien, Gérard.
1: Mais Gérard, combien elle mesure, alors?
2: De toute manière, pour l'instant, elle...
23: Tu l'as jamais mesuré?
2: Voilà.
1: Tu l'as déjà mesuré ou pas?
2: Non.
1: Jamais?
23: Bon, bah, quand une nana, elle fait de pipe, elle met combien de mains pour arriver jusqu'au bout?
1: 3, 4... Ah non, mais il faut plusieurs mains.
23: Un doigt.
0: Bah, ce que je propose, c'est qu'on la mesure en direct. Ça pourrait être drôle.
2: Ça te fait rire, toi, abruti.
23: Allez, Gérard, je te fais bander par téléphone et on la mesure.
13: Ah, poil Gérard.
23: Comme le micro que t'as devant ta bouche, Gérard,
1: par rapport au micro qui fait environ.
2: Non, de toute manière, je vais prendre
23: Gérard, par rapport à un blanc. T'as raison de pas répondre, ça pue dire.
0: Je viens de trouver un double décimètre, je peux venir?
23: Gérard, est-ce que ton gland est large ou fin?
2: Pourquoi les femmes préfèrent.
1: Devant le micro, Gérard. Il est loin, il est... Attends.
23: Pardon,
2: pourquoi? Donc, c'est la 9e.
1: Devant le micro.
2: C'est la 9e question.
23: Moi,
2: comme
23: je
2: ça.
23: Pas à la question.
2: Qui a pas répondu?
23: Bah, Aurore. Toi, tu réponds jamais.
2: Bah, Aurore.
23: Bah, pour moi, la position la plus difficile, c'est debout, car je mesure 1m10, les bras levés sur un tabouret, alors.
13: Ok.
2: Non, mais alors, attends, dans ces cas-là, Aurore.
1: Tu t'en vas.
2: Aurore.
23: Oui.
2: Tu confonds pas avec un nain de jardin, par hasard?
23: Non.
2: Non, presque pas.
23: Bah, ça existe, hein, 1m10. Moi,
2: d'accord.
23: Je suis bien 1m70. Hein.
2: Ouais, bah, moi aussi, je suis 1m70.
1: Oh, non. Tu fais 1m60.
2: 70, abruti.
0: Gérard.
1: 60.
0: Gérard. On a Maëva à la place de Shana.
23: Salut Maëva. Bonsoir à tout le monde. Bonsoir Gérard.
2: Salut.
23: Bah, alors, c'est quoi ta 9e question?
2: Donc, pourquoi les femmes préfèrent la position du pachyderme à celle de la palisson, je sais pas, bon.
23: Quoi?
2: Alors,
23: pachyderme, c'est que ça rentre plus profond, et par personne, c'est par derrière.
2: Parkinson.
0: En tout cas, ça prouve une chose, c'est que Gérard, apparemment, c'est pas toi qui prépare tes questions, puisqu'apparemment, t'es même pas capable de les lire. Donc, tu disais qu'en fin de compte, c'est toi qui les faisais quand t'es tapé, mais je m'aperçois ce soir, c'est Max qui te parle. En fin de compte, c'est pas toi qui les tapes et c'est surtout pas toi qui les prépare. Non, donc, tu te fous un peu de la gueule du monde,
23: Max,
0: mon pote.
23: Max, t'es méchant avec Gérard.
2: Alors maintenant, donc, dans ce cas-là, on va arrêter le truc des positions.
0: Ah, c'est Maëva. Pour quelqu'un qui me prépare depuis 3 mois, qui prépare ses débats.
23: Gérard.
16: Mais là, tu réponds pas à ma question,
17: Gérard. Tu réponds pas à ma question.
20: Je sais
2: très bien qui c'est qui fait les questions.
17: Oui, mais tu me disais que c'est toi qui les fais.
2: Et apparemment, de manière.
17: Ouais, apparemment quoi encore comme excuse? Apparemment, tu prépares pas tes débats. Et en fin de compte, c'est tu me fais croire que c'est on te les tape mais que tu les prépares, mais tu prépares ni les questions et tu les tapes pas.
20: Et ben dans ces cas-là,
17: t'arrêtes de te foutre de notre gueule.
2: Ouais, et ben dans ces cas-là, vous arrêterez de vous foutre de ma gueule avec ta fumée, tu vois. Olivier, merci.
23: Vous n'êtes pas sympa avec Gérard, les mecs. Non, l'aime, sinon on serait pas au bout du fil.
17: Lui non plus, parce qu'il nous fait croire que c'est lui qui prépare les débats. Non, mais attends, c'est pas vrai.
2: Attends, Olivier, il a pas besoin de s'amuser avec un bouton et me balancer la fumée dans la gueule, d'accord?
17: Ah, c'est pour ça que tu prépares pas tes débats, d'accord, ok.
2: Alors maintenant, que pensez-vous des cunilingus?
17: Cunilingus.
23: Voilà. Alors, c'est Maëva, je peux répondre, parce que j'ai pas encore...
2: Vas-y.
23: Moi, j'adore les cunilingus. C'est vraiment charmant, que j'apprécie énormément, surtout quand t'as la petite langue du garçon qui vient te... ça fait des frissons partout, j'adore ça. Tu aimes les cunis, tu aimes bien pratiquer ça?
21: Moi, Gérard, je voudrais que tu me fasses un cuni dans l'oreille.
23: Gérard, tu aimes
21: moi, j'aime que dans l'oreille.
2: De quoi?
23: Est-ce que tu aimes les cunis? Est-ce que tu aimes bien faire ça?
2: Olivier, tu vas pas commencer à atomiser sur le deuxième débat comme ça.
23: Gérard,
1: t'as même pas fait la conclusion du premier débat.
2: Non mais
1: tu gères pas ton débat.
2: Déjà quand t'arrêtes.
1: Je fais rien.
2: T'arrêteras de t'amuser avec la fumée, d'accord?
1: Mais je m'amuse pas avec la fumée.
2: D'accord.
1: Tu écris pas.
2: Tu vois, c'est qui s'amuse derrière?
1: C'est pas moi, je n'y peux rien, tu vois bien que je te parle en ce moment, c'est pas moi. Tu écoutes même pas les gens.
2: Bon, dans ce cas-là, on fait conclusion du premier.
17: Conclusion.
2: Donc la conclusion. Allez, Max. Max, c'est où?
23: Max. Pour Lolita, la conclusion du premier, c'est que Lolita n'est rien. Pour Maëva, j'aimerais bien répondre encore.
17: Je suis là.
23: Tu peux nous écouter un petit peu, puisque là, on n'avance pas dans le débat.
17: Gérard. Qu'est-ce qui se passe?
2: Non, mais attends. C'est bizarre, tout à l'heure t'étais en haut et maintenant t'es redescendu vers Pildard.
17: Ah ouais?
2: Ah ouais, c'est louche.
23: Vas-y, mais on va se méfier de tout le monde, Gérard.
2: Conclusion du premier débat.
23: Gérard, laisse finir les gens parler. Tu poses des questions, on n'a pas le temps de s'exprimer. Moi, je voudrais bien répondre au CUNY.
2: Mais pour l'instant, je demande la conclusion du premier et après j'attaque le deuxième.
23: On finit sur le CUNY et après on passe à la conclusion.
1: Non, parce que le CUNY, je crois que c'est le deuxième débat, c'est ça, Gérard. Donc on va d'abord faire la conclusion du premier, effectivement, et on fera le CUNY après. Donc vas-y, Gérard, tu fais passer les gens les uns après les autres. Et tu essaies de te respecter un peu.
23: Alors moi j'ai trouvé que le débat était vraiment exceptionnel par rapport aux autres débats d'il y a 5 ans.
1: Il était nul.
23: Et effectivement il était nul.
2: D'accord. Et bien dans ces cas-là, si t'es pas content de partir, le prochain coup tu demandes pas qu'on te rappelle. Ok? Bonne nuit Jennifer.
23: Tu prépares même pas tes questions, c'est normal qu'il est nul le débat.
2: Bah si ça vous plaît pas dans ces cas-là vous...
23: Mais t'as qu'à préparer tes questions toi-même.
2: Ces cas-là, si ça vous plaît pas, vous envoyez vos questions, j'étudie vos débats. Vous êtes même pas capable, à part les questions qu'on me propose, à part sur les préservatifs et sur l'avortement, je vais pas faire des débats là-dessus.
23: Pourquoi?
2: Les préservatifs, c'est pas un débat que j'attaque à 2h du matin. Et l'avortement non plus. Ok.
1: Pourtant, il semblerait. Il y a quelqu'un sur Minitel, qui dit que la princesse Diana est morte parce qu'elle était en train d'avorter sous le pont de l'Alma.
2: Alors, ça, tu vois, des connards comme ça sur Minitel, j'en veux pas.
23: C'était amoureux, Gérard.
2: Ok. Alors, on demande entendeur, salut.
17: Les parodies
1: Ah, on va essayer.
2: Eh ben, tu mets les parodies et
1: tu combles, Gérard.
23: Pourquoi c'est ton anniversaire?
15: Alors, que pensez-vous des cunnilingus? La première question est...
1: Parle un peu.
15: Vous allez écouter la parodie. Donc,
1: la conclusion.
15: Vous voulez faire la conclusion
1: thème,
15: en fait.
1: Oui.
15: Alors,
1: oui.
15: Jennifer, ta conclusion, tu m'as dit... Tu m'as dit
23: que c'était pas mal. Non,
15: tu t'es, Jennifer, s'il te plaît. T'as dit que t'en avais rien à foutre. Non. T'as dit que t'en avais rien à foutre en demandant ton heure salut.
23: Et que j'ai dit que c'était exceptionnel.
15: Lolita.
23: Oui. Et que j'aimais les sœurs des cunnilingus.
15: Oui, Lolita.
23: À Françoise.
15: Oui, Lolita,
23: tu m'entends?
15: Lolita, ta conclusion, s'il te plaît, sur le premier débat.
23: Les nuls. Bon, alors la conclusion sur le premier débat, c'est que c'était très sympa.
15: Mm-hmm.
23: Je trouve qu'on t'embête un petit peu trop à l'antenne quand même.
15: Ouais.
23: C'est normal. Et en ce qui me concerne, il n'y a rien de tel que le missionnaire, parce qu'être allongé et prendre son pied, c'est vraiment génial.
15: D'accord. Ok, tu quittes pas, tu m'expliqueras un peu plus de choses en antenne, d'accord? Lolita?
23: Oui?
15: Tu quittes pas?

0: T'as raison, alors Jennifer, tu peux raccrocher.
1: Ah, c'est pas moi, hein.
0: Non, non, mais tu en mets couilles.
1: Ah, c'est pas moi, hein.
0: Audrey.
2: Audrey, oui. Audrey, elle est toute mouillée. Et
1: Tu veux que je vienne te laisser la moule?
2: Oui, tu
0: veux.
1: Ah, moi aussi, je veux bien.
0: Laura.
2: Et Audrey, elle est toute mouillée
3: Laura.
2: Parce qu'elle a écouté.
3: Laura, elle est partie, elle a raccroché, elle en pouvait plus.
0: D'accord. Aurore.
1: Ouais, bah, moi, j'ai trouvé que c'était sympa.
0: Ouais.
1: Bon, tu t'énerves un peu de trop, mais bon.
0: Bon, ben, de toute manière, moi, je vais vous dire une chose, le premier débat, bon...
1: On prend la Gérard, c'est Maëva, j'ai pas pu donner ma conclusion.
0: Mais attends, toi, tu travailles?
1: Tu m'as pas appelé, j'attends gentiment pour pas déranger.
0: Eh ben,
4: dans ce cas-là,
0: tu réfléchis à la première question.
1: Ah non, mais je peux...
4: Tu te calmes un peu,
1: je peux répondre la conclusion, j'ai juste quelque chose à dire, c'est que moi, j'ai trouvé le débat très sympa, ça change au niveau des questions aussi.
5: C'est quoi le deuxième?
1: Et mon seul regret, c'est que apparemment tu n'as pas pratiqué la levrette, et je te conseille vraiment...
2: Tu n'as pas pratiqué du tout.
1: C'est très agréable et si tu veux, on peut éventuellement
4: Attends, t'es qui toi?
2: T'es qui toi?
1: Moi, c'est Maëva.
3: Ok. Gérard, je crois qu'il manque ta conclusion à toi. Fais ta conclusion, c'est pas grave. On va régler ces problèmes après.
0: Apparemment, vous me faites Brère.
3: Brère.
6: Quoi?
0: Comme par hasard, il y a encore deux sons.
3: Son.
6: Toi, tu t'es juste et moi, j'étais là-haut, t'es grave, toi.
0: Non, mais attends.
3: Il joue à quoi, là?
7: Alors là, j'ai retiré l'insert, tu vois, je le remets. Vas-y. J'ai retiré l'insert, c'est les auditeurs qui arrivent là. Et là, c'est le disque, le prochain disque qu'on va envoyer, qui est une parodie. Tu vois, c'est tout.
6: Alors, c'est quoi le problème? Vas-y. C'est quoi le problème?
0: Donc, voilà. Tu l'entends aussi bien que moi?
3: Moi.
6: Ouais, il y a un double voix.
7: Mais ça, j'y peux rien.
0: Donc, je peux pas faire de conclusion là-dessus.
7: Mais si, fais ta conclusion.
0: Donc la conclusion, c'est que dommage qu'au standard il soit endormi.
6: Ah Manu,
0: ça commence à bien faire. Donc le deuxième débat.
3: Manu,
0: je
3: change de standard.
0: Donc Manu, donc, tu gardes Lolita au standard.
3: Oui, c'est okay. Tout. C'est tout.
0: Donc conclusion, donc,
3: bon ben.
0: C'est quoi ce bordel?
3: C'est quoi ce bordel?
6: Attends, je vais l'arrêter là, puis là, hop là.
7: Ça y est, c'est bon.
0: Bon, alors maintenant, vous allez écouter les...
6: Oh là là, qu'est-ce
0: que... Tu fous de ma gueule ou quoi, toi, là?
6: Quoi?
0: Ah, merde! Non, non, mais attends, il fait exprès, là. Allez, hop, la parodie, et on se retrouve après pour le deuxième débat.
7: Non mais Gérard, c'est quoi le deuxième débat? C'est bon, je crois que ça remarche là.
6: C'est bon, ça remarche là.
7: Ça remarche. Dépêche-toi, Gérard.
0: Deuxième débat, c'est sur les cunnilingus et je vous retrouve juste après.

0: antenne qu'il faisait chier. Pendant qu'il parlait, il mettait ce bruit-là.
1: Ah bon?
0: Ouais.
2: Ouais, c'est... le premier qui m'emmerde, je mets ça. Alors attention.
1: Vas-y, alors mets les bruitages. C'est extraordinaire.
3: C'est
1: magnifique. Il y en a plus d'un qui va être jaloux, hein. Oh là là, c'est
2: bon,
1: génial.
2: Bon, je suis pas là pour ça.
1: Je te présente Cassandra.
2: Déjà entendu
1: tout à l'heure dans son bain.
2: Oui.
1: Hein. Et puis également notre amie Magali de Chambéry.
3: Oui.
1: Qui est nue à côté d'un soi-disant piano et d'une d'une soi-disant cheminée.
3: Pas nue, pas nue. Ah. Pas nue, quand même. Je sors du bain, je vais quand même mettre en peignoir, quoi, quand même.
1: Alors.
3: Et puis c'est froid à Chambéry, c'est normal que j'ai un feu.
1: Ah non, mais c'est toi qui vas le lire.
2: Florent, de toute manière, c'est normal, hein, parce que là-bas, c'est la ville où il fait le plus froid.
1: Ah oui,
3: c'est vrai.
1: C'est vrai.
2: Ouais, parce que j'y étais il y a un an.
1: Ah oui, carrément.
2: Bah oui, tu sais très bien, t'as reçu une lettre il y a
1: plus de temps de ça. Je me souviens plus, c'était de Chambéry. Alors, Magali, il y a Cassandra, ainsi qu'Alain. Surtout à Alain. Gérard.
2: Ouais. Pourquoi Alain? Qu'est-ce que c'est que ça encore, ce nom bidon là que tu me surnommes, toi?
1: Je déconne, j'essaie de te taquiner.
2: Bon, alors, bah, de toute manière, tu y arriveras pas.
1: Alors, Gérard.
2: Allons-y.
1: Sois bien attentif à ce qui va se passer.
2: Ouais.
1: Florent a quelque chose à te dire.
2: Alors, j'écoute.
1: Écoute attentivement, ainsi que Cassandra et Magali, dites-moi ce que vous en pensez. C'est un pur chef-d'œuvre.
3: Ok.
1: Petit bijou concocté en 3-4 jours. Il lui a fallu 3-4 jours pour
0: quand même.
2: Ah, quand même. Ah, bah dis donc, il est gonflé celui-là.
1: Il est très lent. Il a eu beaucoup de problèmes d'inspiration. Il a pensé à toi et là d'un coup il a eu un déclic.
2: Ah, ouais.
1: Et depuis qu'il a pensé à Gérard, il lui a fallu 10 minutes. Écoutez bien.
0: Toi qui écoutes Fun. Toi qui appelles le 05 70 5000 ou le 36 15 Fun Radio. Toi qui veux faire un Kiki Donc ou un Jackie. Toi qui veux jouer au double fun. Toi la fille qui dit à Max que tu l'aimes. Ce poème est pour vous. Point final à la ligne.
1: Alors
2: hey, il est pas gonflé, hein. Il est pas gonflé de reprendre sur moi, hein.
1: Ah ouais, non mais là il s'est...
2: Non, mais pas gonflé.
1: Du tout. Le mec, tu es mon inspiration, pas... Gérard.
2: Hey, quand même, lui falloir 3-4 jours pour construire ça. Moi, en une semaine, j'en ai construit 23.
1: Non. Fais péter un de ces 23, vas-y.
2: Alors, attends, on va prendre dans l'ordre.
1: Oui.
3: Je peux aller faire pipi?
1: Qui a demandé?
3: Cassandra.
2: Oui. Oh, tout de suite.
1: C'est drôle, ma femme, mais vas-y, ma chérie, je t'en prie.
3: Merci.
2: Bon, bah, on va attendre qu'elle revienne.
3: Non, mais c'est bon, j'ai le portable, j'entends.
2: Alors, non, mais je veux pas le savoir, moi.
1: Attends, ça voudrait dire qu'on pourrait éventuellement t'entendre faire pipi?
2: Non, pas de ça.
1: Gérard.
2: Non.
1: Ça va être un grand moment de radio. Live, Cassandra.
3: Ah.
1: De Neuilly.
3: Uh-huh.
1: Va nous faire pipi dans des water de luxe.
3: Ouais.
1: En direct live. Magali, toi, tu pourrais pas faire ça?
3: Bah non, j'ai pas envie de faire pipi.
1: T'as pas envie de faire pipi, alors?
2: Bon, bah voilà, alors comme ça, c'est bien.
1: Écoutons Cassandra faire pipi.
3: Je sais pas comment je vais m'accueillir, mon Dieu. Ah si, je m'attends.
2: Bon, bah, quand vous voulez, hein.
3: Alors. Ah non, je fais comment pour me...
1: Bah vas-y.
3: Attends, ok, ah, c'est bon. Okay.
1: Taisez-vous, écoutons. Grand moment de radio.
3: C'est pas beau, c'est sale.
1: Chut.
2: Comment?
3: Ça sera sale à l'antenne.
1: Mais non, on va écouter, vas-y, on va
2: bon, couper. Alors attends, on va commencer par un...
1: Alors, attends, Cassandra!
3: Oui.
1: Retiens-toi, t'as pas fait pipi, là?
3: Non, j'ai pas.
1: Bon. Ta tante, t'es assise, là?
3: Hein?
1: T'es assise?
3: Hein.
1: Bon, quand...
2: Non, mais tu la laisses faire pipi et c'est tout.
1: Non, mais pendant que Gérard va nous lire un de ses poèmes...
2: Non, tu la laisses et puis après...
1: Ah, si! Je le vois, Gérard!
3: C'est quoi?
1: Lis-nous un de tes poèmes.
3: Laisse faire pipi.
2: Bon, alors, bah, laisse aller faire pipi!
1: Non, alors, Florent, vas-y, lis un poème. Lis le poème. Cassandra, pendant que tu fais pipi, Gérard, Florent va relire son poème. Vas-y.
2: Ouais, qu'il le relise parce que.
1: Alors, taisez-vous, silence, on écoute. Vas-y, Cassandra, tu fais pipi.
0: Le même ou un autre?
1: Le même ou un autre?
2: Un autre! Un autre!
1: Chut, attention.
2: Un autre!
1: Vas-y, Cassandra, on t'écoute, c'est toi qui démarre, tu donnes la première note.
3: C'est parti!
2: Et le poème là, c'est quand?
1: Et le pipi aussi, on attend.
2: Non, mais moi, c'est le poème.
3: Elle est en train, hein.
2: Oh là là, le bordel.
0: Toi qui me forces à travailler tout le temps. Toi qui me forces à faire le standard une heure avant l'émission. Toi qui me crie dessus quand un auditeur a pas la pêche. Toi qui te moques toujours de moi et de mes habits. Toi qui me dérange quand je suis au téléphone. Toi qui te dis le plus grand. Toi qui te dis et point final à la ligne.
1: Oh là là, bravo.
2: Bon, ça y est,
3: bien.
1: Cassandra et tout, petit pipi, hein.
3: C'est pipi Gérard.
1: Ah, Cassandra, petit pipi, hein.
3: Attends, le coup de grâce.
2: Oh, eh, oh. Eh, bon.
1: Alors, Gérard.
3: Tu crois, moi, hein?
1: Ah, Gérard, on t'écoute.
2: Ah, ça y est, quand même, parce que sinon, je remets le bordel, hein.
3: Ça, je non.
2: Bon, alors l'autre, Florent, ton point final à la ligne, tu le gardes.
1: Voilà.
2: Hein, tu le mets de conserve et puis tu fais un poème pour dans 3 semaines.
1: Voilà.
2: Hein, t'auras le temps d'ici 3 semaines de faire un petit poème avec point final à la ligne.
1: D'accord.
2: Bon, alors allons-y, on y va parce qu'il y en a un.
1: On y va.
2: Bon, c'est parti. Alors, je voudrais te dire je t'aime, mais je n'ose pas. Je voudrais te dire je t'aime, mais je ne sais pas comment te le dire. Je voudrais te dire je t'aime du fond du cœur, mais je reste bloqué. Je voudrais te dire je t'aime avec. Je voudrais te dire je t'aime comme une rose. Je voudrais te dire je t'aime avec des fleurs. Je voudrais te dire je t'aime avec une lettre, mais je n'ai pas ton adresse. Je voudrais te dire je t'aime avec un cœur gravé nos deux noms. Je voudrais te dire je t'aime sur un côté de la maison. Je voudrais te dire je t'aime avec un cœur percé par deux flèches. Je voudrais te dire je t'aime dans le creux de l'oreille, mais tu écoutes le Wattman. Ton Wattman. Je voudrais te dire je t'aime. Je voudrais te dire je t'aime avec un voyage. Je voudrais te dire je t'aime devant un dîner aux chandelles. Je voudrais te dire je t'aime avec un superbe bijou que je t'offrirai après un an d'entente, si tu veux bien de moi. Bon, ça c'est...
1: Bref.
2: Je voudrais te dire je t'aime, mais seul à seul en tête à tête. Je voudrais te dire je t'aime au téléphone, mais il y a trop de monde qui écoute, surtout la nuit. Ils sont tous jaloux.
3: Ouais.
2: Je voudrais te dire je t'aime sur une musique douce. Merci Max pour la musique.
1: Oh, c'est joli, bravo.
2: Merci Max pour la musique.
1: Attends, je vais caler la musique. Attends 2 secondes.
2: Non, mais il est trop tard, hein.
1: Ah non, mais j'en remets une autre là. Alors, deuxième poème, la suite. Oh, putain, mais tu t'es défoncé grave là pendant les
3: trucs. Ouais.
1: Attends. Excuse-moi, mais dans l'écriture, t'es quand même vachement plus moderne qu'avant. T'as quand même.
2: Ah ben, ça, c'est simple. Ce gars, je sais pas. C'est tous ceux de la semaine qui ont été concoctés.
1: Ah, sont magnifiques. Celui-là, il est beau.
3: Ouais, c'est clair. C'est magnifique.
2: Bon, il y en a deux qui sont destinés à.
1: À qui je sais?
2: À Neuilly, mais en dernier.
1: D'accord.
3: Ah, c'est gentil.
2: Bon, ça reste de côté.
1: Est-ce que
2: dis donc, toi, la vedette, là.
1: Ouais.
2: Non, il n'y a rien pour toi. Manque de peau.
1: Ah, merde.
2: Non, parce qu'il y a un truc, mais Florent, il n'a pas voulu que je le passe.
1: Ah bon, bah alors, fais-nous un autre truc, quelque chose encore de très très beau, parce que pour Cassandra et Magali, je suis sûr qu'elles sont sous le charme.
2: Alors, je voudrais...
1: Parce qu'il en a écrit 23, vous rendez compte, les filles, alors que Florent a mis 4 jours pour en écrire
3: un. Max,
1: oui.
3: C'est mon âge en plus. J'ai 23 ans, il a écrit 23 poèmes.
1: C'est grave.
2: Bon, mais attends, 23, j'en ai rajouté 2 pour toi, Cassandra. Alors, donc, ça fait 25. Hein,
1: ça
2: fait plus 23. Hein.
1: Oh, c'est magnifique.
2: Bon, allez. Envoie une musique douce, là. Un genre de petit slow, tiens.
1: Quelque chose comme ça, écoute.
3: Ah ouais, du piano.
2: Non, pas de piano. J'aime pas le piano. J'aime pas le piano.
1: Non, mais c'est Gérard qui décide.
2: J'aime pas le piano.
1: Bon, alors commence et je vais mettre la musique après.
2: Non, tu t'envoies la musique, après je continue.
1: Ouais, dis donc.
2: Oh.
1: Bon, le festival continue, hein. Ah bon, alors, parce qu'il a fait plein de poèmes, quand même. Hein. Oh, les filles, elles doivent être folles contentes de te retrouver.
2: Non, mais de toute manière, ça va pas durer longtemps. Hein.
1: Pourquoi?
2: Parce que de toute manière, ça va être une fois par semaine, maintenant.
1: Ouais, exactement.
3: Oui.
4: Il y a même un mec qui est heureux de le retrouver.
1: Ah bon?
2: Qui?
1: Oui, bah il y a quelqu'un qui a des gens.
2: Qui, Florent?
1: Des auditeurs et des auditrices qui ont des poèmes.
2: Qui est content de me retrouver?
1: On va te le dire.
2: Mais attention, pas l'autre PD de ma chambre.
1: Mais non.
2: Écrit au président de la République si ça va pas.
1: Non.
2: Moi, je fais la lettre au président de la République.
1: Ce sont des gens qui sont tellement heureux qu'ils ont écrit des poèmes en ton honneur. Et d'ailleurs, il va y avoir plein de filles, plein de mecs qui sont en train d'appeler en ce moment. Florent les sélectionne. Un petit poème en ton honneur, on en a déjà. Mais d'abord, musique, et écoutons le poème que nous a concocté Gérard. Attention, musique, maestro.
3: C'est pour qui?
1: Chut.
2: De toute manière, c'est marqué à la fille qui m'aimera et qui m'écoutera, puis c'est tout, voilà.
1: Point final
2: à la ligne, ou à toute celle qui comprendra ce que ça veut dire. Point final à la ligne.
1: On y va.
2: Branchez la musique, maestro. Laisse-moi te faire un bisou sur tes lèvres le soir avant de dormir. Laisse-moi te faire un bisou dans le cou la nuit. Laisse-moi te faire un bisou sur tes lèvres avant d'aller travailler. Laisse-moi te faire un bisou sur ton corps quand tu prends ta douche. Laisse-moi te faire un bisou sur tes lèvres pour ta fête ou ton anniversaire. Laisse-moi te faire un bisou sur tes bras le soir. Laisse-moi te faire un bisou sur ton nez quand je rentre le soir. Laisse-moi te faire un bisou quand on danse un slow. Laisse-moi te faire un bisou quand... Laisse-moi te faire un bisou si tu m'aimes.
3: Wow.
2: Laisse-moi te faire un bisou quand je rentre tard du boulot. Bon, la suite. On continue avec le même slow, hein. Je voudrais te serrer dans mes bras le soir. Je voudrais te serrer dans mes bras dans un lit froid. Je voudrais te serrer dans mes bras quand tu as froid. Je voudrais te serrer dans mes bras au cinéma. Je voudrais te serrer dans mes bras pour t'embrasser. Je voudrais te serrer dans mes bras sur la plage. Je voudrais te serrer dans mes bras sur une moto. Je voudrais te serrer dans mes bras en buvant un café. Je voudrais te serrer dans mes bras quand tu fais la cuisine. Je voudrais te serrer dans mes bras sous la douche. Je voudrais te serrer dans mes bras le soir en rentrant en regardant la télé. Je voudrais te serrer dans mes bras le soir assis tous les deux sur le canapé. Je voudrais te serrer dans mes bras quand tu rentres du travail. Je voudrais te serrer dans mes bras pour te dire je t'aime. Je voudrais te serrer dans mes bras pour te dire chérie. Voilà, terminé, point final à la ligne. Voilà. On arrête la musique.
3: Ah, c'est trop beau. Non, c'était
1: Sonic. Surtout le moment où tu dis je voudrais te serrer dans mes bras sur la moto. Je sais pas comment tu fais pour la serrer dans tes bras et conduire en même temps la moto.
3: Elle est à la même, c'est elle qui conduit.
1: Ah oh, non, mais c'est magnifique.
2: Non, mais c'est la fille qui conduit, c'est pas moi.
1: Ah oui, d'accord. C'est-à-dire que.
3: Non, c'est pas.
1: Alors, Florent, Gérard est très rusé. C'est-à-dire que quand il veut serrer la fille sur la moto, c'est elle qui conduit. Par contre, quand il s'agit de la serrer dans les bras quand elle cuisine, c'est bien elle qui cuisine. Hein.
2: Ah bah oui.
1: Ah là, il n'y a pas de problème, il n'y a pas de doute. Hein. C'est pas Gérard. Toi qui. C'est pas oui. Toi qui cuisine.
3: Allô?
2: Oui, qui c'est qui me parle là?
3: C'est Cassandra. Oui. Dans ces cas-là, si c'est la fille qui conduit la moto, c'est l'enlacée. Vu qu'elle est devant toi, ce serait enlacée par derrière, bon, au niveau même des hanches ou. On dit enlacée, pas serrée dans ses bras.
2: Ouais, c'est pas joli, si tu veux.
1: Non, on attends, dit Cassandra, on dit ça. Mais non, on dit serrée dans les bras.
2: Oh, ouais, attends, que je retrouve mon.
3: Essaye sur une moto.
2: Alors attends, c'est où celui-là?
1: Mais Cassandra n'a rien compris.
2: Gérard. Max. Faut pas contredire les filles.
1: Bah si, quand elles ont tort, elles ont tort.
3: Non, moi je veux bien, écoute, si tu crois... Max, j'ai une surprise pour toi aussi.
1: Mais bien sûr que je crois, mais essaie de comprendre un petit peu qu'avec Gérard, tout est permis, c'est un peu notre... C'est notre Picasso, comme de la peinture, on a notre Picasso, c'est le même.
2: C'est ça, Cassandra? Je voudrais t'enlacer sur une moto.
3: Voilà, c'est pas
1: non, on dit serrer, embrasser, c'est la même chose. C'était très beau ce que t'as dit,
3: non,
1: Cassandra.
3: C'est joli quand même. Je voudrais te serrer dans mes bras dans un grand lit froid. C'est magnifique. Ça me rappelle moi quand je rentre du taf et qu'il y a personne à la maison.
1: Ah bah oui, mais bon, t'as grave à avoir un beau visage, hein, puis ça se passera autrement.
3: T'es méchant.
1: Bon, allez, sérieusement.
3: Oui.
1: GG, on va accueillir donc la fameuse personne. Et Magali, qui est déjà quand même plus discrète que Cassandra. Que toi, Magali, pour toi, c'est parfait ce qu'il fait.
3: Non, mais en fait, tu fais une fixation sur la douche. À chaque fois, c'est
1: ça. Ouais, il fait une fixation sous la douche, sur les
3: douches. Mais il est vachement beau.
1: C'est très joli. Et Magali, Cassandra ainsi que Gérard, en ton honneur, on a déjà un auditeur. Bon, il va y avoir des femmes qui, j'espère, vont appeler, qui vont faire des petits poèmes en l'honneur de Gérard. Je crois qu'elles sont nombreuses à chercher à nous joindre. Mais Florent est très sélectif, il sélectionne. Hein. Et on a David.
5: Salut.
1: Bonjour David.
5: Bonjour. Bonsoir Gérard.
2: Salut.
1: Alors, petit poème pour notre ami Gérard en son honneur. David, Gérard, t'es attentif?
5: J'écoute.
1: Et tu diras ce que t'en penses, toi, le professionnel du poème. On y va.
5: J'écoute. Bon, je l'ai écrit il y a 30 secondes, Gérard, et juste avant de te le lire, je voudrais te serrer très fort dans les bras, Gérard, dans une cabine téléphonique.
3: À tous les coups, Quoi?
5: Je te serrer dans mes bras très fort dans une cabine téléphonique, Gérard, la nuit. Je voudrais que tu m'entendes faire pipi aussi quand je vais aux toilettes.
2: T'as fumé la moquette ou quoi là? Ça va pas toi non?
1: Tu te verrais
2: pas. T'as fumé la moquette.
1: Gérard.
3: Il apprécie pas. Hein.
1: Gérard.
2: Ça va pas non?
1: Alors, il y en a un autre qui dit ceci. Toi, Gérard, que j'écoute. Toi, Gérard, dont je doute. Toi, Gérard, ma moumoute. Toi, Gérard, pas de doute. C'est toi qui est le. C'est toi qui es sur ma route. Point à la ligne. Qui c'est qui agit là en plus malgré tout 32 ans. Le mec faut qu'il arrête les poèmes, hein. Kiri, faut que t'arrêtes les poèmes, c'est
2: non,
1: pas
2: non,
1: bon.
2: Mais c'est bon, des mecs comme ça, c'est pas la peine de les passer, hein.
1: Ah non, ça c'est rien. En
2: bon,
1: plus,
2: il
1: voulait que je l'appelle pour lui lire le poème.
2: Non, il va se faire foutre.
1: Ah, exactement, Kiri, tu vas te faire foutre, ça n'a rien à voir.
2: Non,
5: je veux bien, mais par toi, Gérard.
2: Hein?
5: Je veux bien, mais par toi, s'il te plaît, Gérard.
2: Non, ça va, toi, tu te crois où là? Je suis pas de ce bord, moi, hein. Ok.
5: Mais non, mais dans une cabine, ça pourrait être sympa, toi.
2: Non, non, non, mais tu vas te faire foutre. C'est tout.
1: Voilà, exactement. Point à la ligne. Bon, alors, Gérard, un petit poème pour les femmes. Est-ce qu'il y a un nouveau poème? Est-ce que tu vas nous faire un nouveau poème encore, là?
2: Ben, je te dis, il y en a.
1: Ah bah, fais-en un.
2: Il y en a, mais je vais y aller quand même mollo parce que j'ai une voiture de chef et puis ils sont montés je sais pas où, là.
1: D'accord, bon alors, encore un petit poème. Je sais pas ce qu'il y a un poème directement dédié aux femmes qui écoutent la radio cette nuit.
3: Oui.
2: Ben, de toute manière, il y a les trois autres qui suivent.
1: Alors, est-ce que tu peux les faire les trois d'affilée sans t'arrêter? Je sais que ça paraît compliqué.
3: Non.
2: Bon, alors allons-y. Personne coupe, parce que le premier qui coupe, je raccroche.
1: Ah non, non.
2: Ah bah si, hein.
1: Tu peux pas aller le faire exprès, l'autre. Il essaie de nous faire du chantage. Raccroche, Laurent. Ouais. Oh, mec, qui coupe, maintenant qui coupe, je raccroche. Allez, on y va, c'est parti, on écoute attentivement.
2: Alors, laisse-moi tenir ta main quand on se promène au bord du lac. Laisse-moi tenir ta main quand on se promène le long d'un champ de course. Laisse-moi tenir ta main quand on se promène le long de la route. Laisse-moi tenir ta main quand on se promène dans une grande surface. Laisse-moi tenir ta main quand on va quand on se promène sur les Champs-Élysées. Laisse-moi tenir ta main quand on se promène pour aller en course ou chercher du pain. Laisse-moi tenir ta main quand on se promène pour aller à la piscine. Oui, laisse-moi tenir ta main quand on se promène sur le sable chaud. Laisse-moi tenir ta main quand on se promène au bord de la mer. Laisse-moi tenir ta main quand on se promène en forêt. Je voudrais aimer la fille qui voudra m'aimer. Je voudrais aimer la fille comme elle voudra être aimée. Je voudrais aimer la fille comme je pourrais le faire. Je voudrais aimer la fille qui voudrait me fixer un rendez-vous. Je voudrais aimer la fille comme elle le désirera. Je voudrais aimer la fille qui recherche le grand amour. Je voudrais aimer la fille et la serrer dans mes bras. Je voudrais aimer la fille et la rendre heureuse dans la vie. Je voudrais aimer la fille qui est seule dans la vie. Je voudrais aimer la fille même s'il y a un bébé. Laisse-moi te prendre la taille pour marcher dans la rue. Laisse-moi te prendre la taille dans le métro assis à côté de toi. Laisse-moi te prendre la taille en marchant dans un champ. Laisse-moi te prendre la taille quand on se promène la nuit. Laisse-moi tenir la taille quand on se promène sur le sable. Laisse-moi te prendre la taille quand on se promène en maillot de bain. Laisse-moi te prendre la taille quand on se promène pour aller danser. Laisse-moi tenir ta taille quand on se promène assis derrière une oreille du bois. Laisse-moi te prendre par la taille quand on va chez la famille. Hop, terminé.
1: Terminé en balle.
2: Trois d'affilée.
1: Trois d'affilée, bravo.
3: Ouais.
1: Alors là, t'as fait très fort, Gérard.
3: Ouais.
1: Ah non, puis là, les filles sont sous le charme. Quel est celui qui vous a le plus plu? Est-ce que c'était pas le moment?
3: Le deuxième.
1: Où... Moi, j'ai préféré le premier qui disait « Laisse-moi tenir ma main dans les grandes surfaces ».
3: Ah oui, magnifique.
1: Ce passage-là m'a ému. Mmh. Parce que me vois arriver dans un Leclerc. Un samedi après-midi vers 15-16h, quand c'est plein de monde et de monde. Et au lieu de te dire que tu peux perdre ta femme, au contraire, tu la prends dans tes mains pour la serrer.
3: Oh,
1: C'est pas un peu le message que tu voulais faire passer, Gérard?
2: Bon, en quelque sorte. Hein.
1: C'est un peu ça, hein?
2: En quelque sorte.
1: Tu vois,
2: de
1: j'avais.
2: Ça dépend de la personne. Hein.
1: Ou puis ça dépend du supermarché, parce que si c'est un mammouth, c'est pas du tout la même chose. Parce que les heures d'affluence sont plutôt vers 14 que 15. Hein.
2: Non, mais ça dépend de la fille. Bon, bref.
1: Ah, point à la ligne.
3: Ça dépend de la fille.
2: Ben, de toute manière, c'est dédié à... Attends que je le retrouve. C'est lequel, celui-là? C'est le premier, je crois.
1: Tu pourras en dédier à Cassandra ou à Magali aussi.
2: Hein. Ben, Magali, ouais. Pour l'instant, j'en ai pas construit un.
1: Ah, parce que t'en as construit un pour Cassandra?
2: J'en ai construit... Attends, je sais même pas où ils sont.
1: Tu sais,
2: c'est un vrai bordel là.
1: Non, mais ce qu'il faut savoir, les filles, ce qui est très fort, c'est que Gérard, par exemple, nous lit ses poèmes et tout en lisant ses poèmes, il réfléchit à un autre poème qui va vous écrire tout de suite.
2: Non, mais celui de Cassandra, il a été fait le temps qu'elle continue de.
1: C'est pas vrai.
2: Le temps qu'elle était à l'antenne.
1: C'est pas vrai.
2: J'ai appelé, moi, il était minuit et demi.
1: Oui.
2: Et puis j'ai dit à Florent, il m'a dit, ben on te rappelle à 1h15.
1: Ouais, et voilà. Donc t'as écrit un poème.
2: Voilà, j'en ai fait deux.
1: C'est pas vrai.
2: Si, j'en ai fait deux.
1: Tu pourrais nous les lire?
2: Attends, qui c'est qui répond derrière là?
1: Je sais pas, j'ai rien entendu.
3: Non, je dis, c'est vraiment gentil de ta part.
2: Non, mais bah, attends, parce qu'il y en a d'autres, mais attends, parce que là je suis paumé là, parce que j'ai mélangé tout.
5: Parmi tes 23 bruitages, sors-nous un beau.
2: Merde.
1: Alors, comment on peut faire là? Est-ce qu'on peut faire le petit poème pour Cassandra?
5: Ah non, bon.
2: Oh, va te faire foutre, toi!
1: Ah, sois pas agressif comme ça, Gérard. Alors, attention, tout le monde a le droit de s'exprimer. Gérard, on t'écoute.
2: Bon.
1: Pour Cassandra.
2: Bon, alors, attends. Bon, parce que...
1: Toi, Gérard, qui ne te laisse pas faire.
2: Bon, bah, de toute manière, ça va.
1: Toi, aller. Gérard, qui boit du café en voyant chier les mecs qui t'embêtent. Toi, Gérard, qui écoute Max sans Jenny parce qu'elle est partie. Toi, Gérard, qui a bu la. Non, qui a vu prendre la main et regarder Starsky et Hutch.
2: Qu'est-ce que t'en. Ça vient d'où ça?
1: C'est All Star qui a 22 ans sur Minitel.
2: Bon, bah, qui?
1: All Star.
2: All Star, ben, qu'il aille se faire hauler au bois de Boulogne.
1: Voilà, exactement. Alors, est-ce qu'on peut avoir les deux petits poèmes, ou au moins un des deux pour Cassandra?
2: Bon, alors, toi, Cassandra.
1: En tout cas, il y a des gens qui trouvent, qu'il y a des hommes qui sont très jaloux et qui te trouvent. Il y a Laurent qui a 28 ans et qui te trouve très séducteur.
2: Bah, tant mieux. Ça me fait une belle jambe.
1: Alors, attention, poème dédié directement à Cassandra de la part de Gérard. En direct sur Fun Radio. Attention.
2: Bon,
1: bah,
2: attends, laisse passer les flics et puis après, on verra.
1: D'accord, je laisse passer, il passe.
2: Oh bah attends, parce que j'aurais. Ouais, bah c'est bon, ils viennent de me regarder, je m'en fous. De toute manière, j'ai mes papiers. Bon, alors, toi, Cassandra, qui habite non loin de la radio. Toi, Cassandra, qui a une voix si douce à entendre au téléphone. Toi, Cassandra, qui devras choisir le parfum que je t'offrirai. Toi, Cassandra, tu devras choisir le poème que je lirai à 1h15. Moi, qui ai 12 ans de plus que toi, mais l'âge n'a rien à voir. Moi, Gérard, qui habite à Suresnes dans le 92. Moi, Cassandra, qui espère qu'on puisse se voir très bientôt, où tu m'appelles après à la cabine si tu veux bien. Je préfère te dire que je suis assez triste dans la vie, mais Max sait très bien pourquoi. J'espère que tu pourras, si tu es d'accord. Allô?
6: Oui, je suis là, j'écoute.
2: Ah non, parce que je sais pas, là, il y a des bruits bizarres là. C'est quoi ce bruit de cabine là?
1: J'en sais rien, qu'est-ce qui se passe?
2: Bon, Max sait très bien pourquoi, voilà, bon, je reprends. J'espère que tu pourras, si tu es d'accord, de me remettre dans le droit chemin, si des fois on trouve une amitié sincère, durable, voire même une amitié très sympa.
1: Ouais.
2: En v'là déjà un.
1: Ah, y'a un deuxième.
2: Les enfoirés, ils m'attendent. Alors, le deuxième.
1: Qui t'attend?
2: Ben, la sécurité.
1: Sécurité de quoi?
2: Je suis envahi par deux voitures de sécurité maintenant.
1: Sécurité de quoi?
2: Sécurité normale, des agents de sécurité que je connais.
1: Ah bon, tu les connais, c'est des copains?
2: Ouais.
1: Ah bon, ça va, tu me rassures.
2: Alors, moi, Cassandra, qu'on va encore appeler à 1h15, car je voulais pas passer avant. Toi, Cassandra, qui. Ils vont me tuer, là.
1: Pourquoi?
2: Ils vont me tuer, je viens de m'étouffer.
1: Ah bon? C'est des copains?
2: Ouais, non, mais vas-y, j'ai soif, moi, à force de lire.
6: Ouais.
2: Bon, toi, Cassandra, qui vient de prendre ton bain. En écoutant, en espérant que tu écoutes Fun. Oh là là, il me tue, Max. Toi, Cassandra, j'espère que tu trouveras l'homme que tu recherches cette nuit. Toi, Cassandra, tu es passé l'année dernière ou cette année sur Fun. Moi, qui t'ai déjà écouté ta voix, qui ai déjà écouté ta voix avec Max ou Jenny. Moi, Cassandra, qui a pas mal de problèmes. Suite à un accident, bon bref, celui-là je sais pas pourquoi que je l'ai mis, c'est pas grave.
1: Bon,
2: terminé.
1: Bon, on a encore Gérard, écoute bien, on a d'abord un autre Stéphane de Paris. Stéphane, bonsoir.
7: Allô.
1: Apparemment, c'est plus les hommes qui sont séduits par Gérard que les femmes.
6: Clair.
1: Stéphane.
7: Allô.
1: Tu as un petit poème pour notre ami Gérard?
8: Ouais.
1: Gérard, t'écoutes?
2: J'écoute.
8: Ouais.
1: Écoutons.
8: Alors écoute, hein. Gérard, tu es le plus fort. Gérard, tu as de l'imagination. Toi, Gérard, de l'intuition.
1: Ah non, attends, Gérard, Stéphane, excuse-moi, Stéphane.
8: Ouais.
1: Est-ce que Gérard est là?
2: Oui, je suis là.
1: Bon, non, mais écoute ce qui se passe quand même, mais oh.
8: Bah ouais.
1: Gérard.
2: Oui.
1: Un peu de respect pour celui qui tient un poème en ton honneur.
2: Bah ouais. Écoute, je fais que ça.
1: Non, t'entends discuter avec des collègues.
2: Bah, je viens de leur dire bonjour, j'ai le droit.
1: Bah, t'as le droit, mais alors pourquoi tu te plains quand, pendant que tu lis un poème, il y a des gens qui parlent?
2: Bon, vas-y, j'écoute.
1: Alors, on écoute.
8: Ouais. Bon, alors écoute. Gérard.
2: Bon, t'as le. Ouais, bah,
8: Gérard, tu
2: vas-y,
8: es le plus fort. Gérard, tu as de l'imagination. Toi, Gérard, de l'intuition. Toi, Gérard, de l'invention. Mais tu as rattrapé Max le Star System que tout le monde a idolâtré.
1: C'est beau, non?
8: Ah ouais.
1: Ah, moi, je trouve ça magnifique.
2: Mais attends, comment il s'appelle déjà?
1: Stéphane.
2: Hein?
1: Stéphane.
2: Stéphane?
8: Ouais.
2: Et ça veut dire quoi, la fin, là? Parce que j'ai pas tellement...
8: Bah, tu as rattrapé Max le Star System que tout le monde a idolâtré.
2: Ouais, mais...
8: Tout le monde a été...
1: Il a rattrapé personne, je cours plus vite que lui.
8: Bah ouais.
2: Non, mais je vois pas le rapport, là.
1: Je vois pas le rapport entre moi non plus, Stéphane. Quel est le rapport de courir, de rattraper qui?
2: Ouais, je vois pas le rapport avec Max.
8: Tu l'as rattrapé, Gérard. Tu as rattrapé Max. C'est sûr.
1: Tu crois?
8: Tu l'as rattrapé.
2: Non, je suis pas d'accord avec toi.
1: Ah bon, pourquoi?
2: Non, non. J'ai rattrapé personne,
8: tu as de l'invention.
2: J'ai rattrapé personne.
8: Bah si, tu as de l'invention.
2: Ben non, bah, de toute manière, non, je suis pas d'accord avec toi là.
8: Tu as rattrapé Max.
2: Ben non, j'ai pas rattrapé Max.
8: Il faudrait que tu fasses de la radio.
2: Non mais et puis quoi encore, tu veux pas que j'aille au bois de Boulogne aussi?
8: Pourquoi pas.
2: Non mais si tu veux, je vais au bois de Boulogne, pourquoi?
8: Ouais, ouais, pourquoi pas, ouais.
2: Ouais, il est plein le bois alors.
1: Ah oui, il est plein le bois, d'accord. Ouais. Jean-Luc également, reste avec nous Stéphane. Hein.
8: Ouais.
1: Jean-Luc également de Paris, 25 ans, salut Jean-Luc.
7: Bonsoir Max.
1: Jean-Luc.
7: Et bravo, c'était formidable tout à l'heure.
1: Qu'est-ce qui était formidable?
7: Le petit bruitage que nous a fait la charmante demoiselle.
1: Ah, c'était beau, hein.
7: Ah, grand moment.
1: Cassandra, elle s'appelle.
7: Moi j'ai fait quelques mots pour.
1: Elle habite juste en face de la radio, elle a plein de fric.
7: Bah, faut assurer là.
1: Allez, vas-y, écoute.
7: J'ai fait quelques mots pour Gérard.
1: Gérard?
7: Ouais.
1: Il y a quelqu'un pour
2: j'écoute.
1: Toi.
7: Toi Gérard qui a une si belle voix. Toi Gérard qui me fait fantasmer.
9: Mmh.
7: Toi Gérard qui doit être si bien monté. Toi Gérard qui se touche tous les soirs. Toi Gérard, arrête de boire.
2: Ah ouais. Allez,
7: Jean-Luc.
2: Ouais, Jean-Luc. Tu vois ton truc comme ça hein?
7: Ouais.
2: Eh ben tu sais où que tu te mets?
1: Ouais, vas-y, dis-lui Gérard, dis-lui Gérard.
2: Et Gérard, au cul.
7: Gérard,
1: ah
7: Gérard.
2: Oui.
7: Tu sais ce que ça fait Jean-Luc à l'envers?
2: Ouais, bah moi je t'emmerde.
1: Ça fait j'encule.
2: Bah tu vois, moi je t'emmerde.
7: Mais moi je t'aime bien, Gérard.
2: Non, non, mais moi je t'emmerde. C'est pas pareil.
1: Non,
2: je t'emmerde.
1: Non, moi je t'emmerde.
7: Ça me fait frissonner, Gérard.
2: Non, mais moi je t'emmerde, c'est tout. C'est clair et net.
1: Ah, mais pourquoi tu deviens si agressif? Bon, alors attendez.
7: T'as vraiment une voix suave qui me fait plein de choses, Gérard. Gérard
2: Ouais.
7: Bon, alors.
2: J'entends
7: ta voix, Gérard. Je ne dors plus la nuit à cause de toi.
2: J'en ai rien à foutre que tu dors plus, d'accord?
7: Mais non,
2: alors
7: Gérard,
2: tu balances pas ça sur l'antenne, ok? Ou sinon je raccroche.
1: Ah non. Bon allez,
2: alors,
1: mais
2: tu vas te faire foutre.
7: Non Gérard, parle-moi de vous.
2: Non, tu vas pas enculer, c'est tout.
7: Non, oui, non, c'est toi que je veux, Gérard.
1: Ah, stop.
2: Mais moi...
1: Ah non, c'est bon, Gérard.
2: Oh oui, bon. Ça va où là?
1: Je sais pas, qu'est-ce qu'il a fait? Qu'est-ce qui s'est passé?
2: Non, mais vas-y.
1: Il est fou ce mec.
2: Et
1: qui se croit où, lui? Florent, qu'est-ce que t'as fait? C'est un des copains à Florent, ça.
2: Non, mais moi j'en ai rien à cirer, hein.
1: C'est un Nantais, ça.

0: Oh là ! Qui c'est qui a un téléphone portable ?
1: C'est pas moi. C'est pas moi.
2: Non, il n'y a personne, c'est parce qu'on est en train de refaire le son, c'est pour ça.
0: Ah oui, mais...
1: J'ai juste arrêté de souffler dedans aussi. Bah, c'est pas drôle, ça.
0: Bon, qui c'est qui vient de dire ça ?
2: C'est bon, je l'ai coupé. Alors, c'était quoi la première question, Gérard ?
0: Alors, la question, on l'a posée juste avant.
2: Il faut la relancer parce que, tu sais, ils ont peut-être réfléchi.
0: Donc, pensez-vous que la Seine est trop polluée ?
1: Oui.
3: Sucre d'orge.
0: Alors, sucre d'orge, vas-y.
3: Bah oui, elle brille. Il y a plein d'huile, toutes les couleurs. La Seine est toutes les couleurs parce qu'elle est vraiment trop polluée, ça brille.
4: Ouais, mais dans un autre sens, c'est joli.
3: C'est joli, mais...
0: Non, attendez. Stop. Pensez-vous que la Seine est trop polluée ? Moi, je peux... Allez-y, répondez tous. Sucre d'orge ?
3: Moi, je dis que oui, bien sûr, elle est trop polluée, on peut pas se baigner.
0: Oh, bah, tu crois que tu vas te baigner dans la Seine, toi ?
3: Elle est dégueulasse, là.
0: Ben, d'accord.
1: La Seine est très polluée.
0: Ouais, d'accord. Bounty ? C'est toi, Bounty ?
1: Oui.
0: Donc, c'est Christian de la salle 5.
1: Ah oui, okay.
0: Coquelicot ?
5: Extrêmement pollué.
0: Baguette ?
2: Braguette.
5: S'il te plaît. Je trouve qu'elle est polluée, mais en même temps, c'est sympa, quoi. T'as des rats, t'as plein d'animaux, t'as des jolies couleurs sur l'eau. C'est vachement animé comme région.
0: Mm-hmm. Moustache ?
1: Ouais, ben moi, je dis, elle est polluée, la Seine. Voilà.
0: Briquet.
6: Ouais, la Seine, c'est dégueulasse. Il y a des gens qui balancent plein de trucs alors qu'il y a à peu près, je sais pas, 80 ans, on pouvait se baigner dedans quand même.
0: Non.
6: Si.
0: Oh.
6: Il y avait des gens qui allaient se baigner dans la Seine parce que c'était propre avant.
0: Alors, moi, je vais te dire une chose.
6: Oui.
0: Tu pourras me dire en quelle année que la Seine a été trop polluée et qu'on pousse se baigner dedans.
6: Je crois que c'était en 1910, un truc comme ça.
0: Ouais, ben, je pense que, à mon avis, là, je crois que tu te trompes vachement. Parce que la Seine.
6: Oui.
0: Elle est polluée, et de toute manière, tu ne peux pas te baigner dedans. Pourquoi ? Parce que moi, je vais te dire pourquoi. Et je pense que tout le monde va être d'accord avec moi, j'espère. C'est que toutes les personnes qui viennent avec leur péniche ont l'habitude de balancer des saloperies.
2: Des ordures et tout. Ouais.
0: Des ordures. Et moi, je peux te dire une chose. Que là, vers le... J'ai des écluses où j'habite, et faites-moi confiance que là... À chaque fois qu'ils ouvrent les écluses pour laisser passer les péniches, eh ben, faites-moi confiance que ça reste bloqué. Il y a aucun truc qui s'en va.
6: Ouais, bien dirigé. Mais il y a une centaine d'années, les gens, c'était pas ça.
0: Hein ?
2: Ouais, mais il y a 100 ans, ça n'existait pas, les péniches, Gérard.
6: Voilà.
0: Non, mais attends, de toute manière, les péniches, je sais pas.
2: Il y a 100 ans, je sais même pas si la Seine, elle existait. Alors, ça sert
0: non, non,
2: de ça.
0: Non, non, mais moi, je peux vous dire une chose. Qu'à l'heure actuelle, de toute manière, on peut pas se baigner. Moi, j'ai vu une fois une personne, je sais pas comment qu'elle a fait son compte, elle est tombée. Je sais pas si c'est le mec qui a dérivé ou autre, mais le mec il s'est gouré et tout le monde est tombé. Il y en a une qui est tombée dans la Seine et justement les cluses s'ouvraient.
2: Ouais, mais c'est normal si le mec c'était une ordure.
0: Non, mais c'était une nana.
2: Bah, ouais. Bah c'était peut-être une ordure.
0: Oh, non, non, mais on sait jamais.
6: Ouais, c'est vrai.
0: Donc,
2: excuse-moi, moi, par contre, j'ai vu un mec tomber dans la Seine et ben il est mort noyé, quoi.
0: Non, mais attends, toi. Toi, avec tes conneries.
2: Mais non, c'est pas une connerie, il est mort noyé. Est-ce que ça vient de la pollution ou pas ?
0: Ah. Non, mais ça, c'est.
6: Ça n'a pas de rapport avec le débat, de toute façon.
3: Non.
0: Mais de toute manière, c'est même pas une des questions.
6: Ouais, alors.
2: C'était pour avoir ton avis, hein.
0: C'est pas une des questions.
2: J'ai un petit message Minitel de Orem, qui a 23 ans, qui est dans le département 77, qui dit : la Seine, c'est dégueulasse, les poissons baissent dedans.
0: Non, mais ça, je vais te dire une chose. Les gens qui s'amusent à pêcher dans la Seine, les poissons peuvent les laver au vinaigre. Mais si. Là, je peux te dire que les poissons sont. La personne qui pêche dans la Seine peut laver ses poissons avec le vinaigre parce que.
2: C'est la pollution.
0: Non, mais même. Le poisson, il sera immangeable et tout.
2: Pourquoi ?
0: Oh, moi,
6: non, mais.
3: Parce qu'elle pue, la Seine.
6: Elle pue, la Seine.
0: Ouais, mais elle pue, c'est de notre faute à nous.
6: Il y a les égouts de Paris en même temps.
0: Exactement. Ouais, non, mais faut dire une chose. C'est que faut voir que dans la Seine, à l'heure actuelle, les gens balancent n'importe quoi. Même ceux qui sont en péniche, je pense qu'on doit en avoir qui nous écoutent
2: des pénichiers, ouais.
0: Des bateliers. On appelle ça des bateliers.
2: Ah ouais, pardon.
0: Donc, je pense qu'ils doivent nous écouter. S'ils nous écoutent, arrêtez de balancer n'importe quoi.
2: Arrêtez.
0: Parce que quand on voit des bouteilles de flotte, des bouteilles de
2: vide.
0: Coca, tout ça.
1: C'est dégueulasse.
3: Des couches.
7: C'est horrible.
0: Mais oui, mais jusqu'à. Mais attendez, moi je. Rigaud, oui. Une question internet.
8: Sur l'IRC, il y a Shun qui me disait qu'est-ce que tu penses du fait que Jacques Chirac avait dit qu'il se baignerait dans la Seine?
0: Non, mais ça, on va pas parler politique là-dessus.
2: Pas de politique, Rigaud. Pas de politique.
0: Donc là-dessus, on va pas continuer. Donc moi, je peux vous dire une chose, c'est que. Là, c'est que ça va trop loin. Moi, je peux vous dire une chose, qu'il y a même les gens, ils s'amusent à nous balancer n'importe quoi, et après, ça reste coincé. Dès qu'ils ouvrent les écluses, ça reste coincé.
2: Ouais.
0: Et je vois, c'est en 95 ou 96, la fois où qu'on a eu une chaleur à crever,
2: ouais.
0: C'est que les poissons, ils étaient morts, ils remontaient. Et là, ils ont fait appel donc au...
2: À la DDE ?
0: Non, au responsable
2: des travaux
0: de la Seine pour nettoyer tout ça, parce que c'était impossible. C'était impossible de pouvoir continuer comme ça. Donc, deuxième question. Faut-il... fumer est-il un moyen de pollution ? Donc, on va demander à Briquet.
1: Moi, je m'allume des cigarettes. Et non. En fait, non, ça pollue pas.
0: Ah bon,
1: pour la santé, c'est ce que m'a dit mon médecin.
0: Ouais.
1: En fait.
0: Ben ton médecin, tu me donneras son adresse, j'irai le voir.
1: Ok.
0: Hein?
1: Pas de problème.
0: D'accord. Ok.
1: Bonjour.
0: Moustache.
9: Moi je vais dire que ça pollue, hein. Parce que t'as vu le nombre de gens qui fument.
0: Mm-hmm.
9: Et puis moi je dis ça fait beaucoup de fumée tout ça. Hein.
0: Ouais mais puis, non mais attends moustache.
9: Ouais.
0: Moustache, moi je veux dire, fumer est-il un moyen de pollution?
9: Ouais, bah ouais, ça pollue non seulement le corps, mais en plus ça pollue l'oxygène qu'on respire. Hein.
0: Non, mais de toute manière. Attendez, s'il vous plaît, derrière là.
9: Encore
0: là, coquelicot.
2: Sucre d'orge, on se calme.
0: On se calme, ceux qui ont du monde derrière, vous avez.
7: On parle plus, on écoute.
0: Non, mais vous vous calmez parce que là, j'ai pas envie de faire un débat de merde ce soir. Ok?
7: Non,
9: non,
0: donc, moi, je vais répondre à Moustache.
9: Voilà.
0: Donc, pour toi, quand tu fumes, pour toi, ça tu veux dire que tu pollues tout le monde.
9: Ouais, bah ouais. Hein.
0: Ouais, mais alors, moi, je vais te dire une chose. Moi, qui ai l'habitude de fumer, moi, je peux te dire une chose que... Bon, d'accord, Sandy, elle aime pas quand je fume, parce que si j'ouvre pas la fenêtre, elle peut pas supporter l'odeur de la cigarette.
9: Normal, bah ouais, si elle aime pas, c'est logique, hein.
0: Ben oui, mais alors dans ces cas-là, quand t'es dans une voiture,
9: ouais.
0: Bon, admettons que tu conduises, que le chauffeur qui est à côté de toi,
9: ouais.
0: Par exemple le passager, ne fume pas, mm-hmm. Est-ce que tu vas continuer à fumer pour l'empester?
9: Non, carrément pas, quoi. C'est
0: question de logique. Alors, attends, Moustache.
9: Ouais.
0: Qui c'est qui dit oui?
7: C'est Braguette.
0: Oui.
7: Il est pas content, il prend sa voiture. Hein. Moi, je fume dans ma voiture.
0: Ouais, mais attends, Braguette. Si par exemple le passager ne fume pas, qu'est-ce que tu fais?
7: Je fume. Moi, je suis dans ma voiture.
10: On va dans un autre endroit.
0: Qui?
10: Christian.
0: Bounty, ouais, Christian. Donc toi, tu vas dans un autre endroit.
9: Oui. Mais non, Moustache.
0: Là. Non, attends, Moustache. On va demander à Bounty quand même parce que.
10: Dans un autre endroit ou dans une autre salle?
0: Ouais, mais par exemple, mais admettons, Bounty,
9: oui.
0: Christian,
9: oui.
0: Admettons que t'as pas d'endroit pour non-fumeur, tu vas où?
10: Dans les WC.
0: Ouais, mais si
2: c'est interdit.
0: Non, mais si admettons dans les WC, c'est interdit.
10: Bah tu vas dehors.
0: Oui, mais dans ces cas-là, dehors, ok. Mais est-ce que tu pourras re-rentrer dans là où t'étais?
2: Non, c'est interdit.
10: C'est interdit.
2: Non, parce que regarde, si tu fumes, tu vois, parce que t'es dans un lieu interdit, donc tu vas fumer dehors. Mais le problème, c'est qu'après, tu sens la fumée et que t'as encore de la fumée, donc si tu rentres...
0: Non, mais attends. Pour l'instant, Fildar, c'est pas toi que je m'intéressais, c'était Christian.
2: Ah, pardon.
7: Alors?
0: Donc, Christian.
9: Ah ouais.
0: Donc, admettons que tu sortes pour fumer une cigarette.
9: Ouais.
0: Est-ce que tu pourras re-rentrer dans la boîte?
9: Non.
0: Ah, bah voilà. Donc...
7: J'étais dans la voiture,
0: moi...
7: là.
0: Hmm.
7: On était dans la voiture et tu nous parles de boîte.
0: Ouais, bah oui, mais dans les boîtes de nuit, de toute manière, souvent,
7: moi,
0: t'as. Ouais, non, mais. Toi, tu fumes pas.
7: Bah si, moi je fume.
0: Bon bah donc dans les boîtes de nuit, de toute manière, c'est on a le droit de fumer.
7: Bah, tout à fait.
0: On est bien d'accord.
7: Ouais. Tout à fait.
0: Donc, par contre, si t'as une personne qui est à côté de toi qui supporte pas la cigarette et qui te dise est-ce que vous pouvez arrêter de fumer, qu'est-ce que vous faites?
7: Bah, il sort.
0: Ah ouais, mais si elle est dans une boîte de nuit, tu vas lui demander de sortir.
7: Ah bah, il fait ce qu'il veut, s'il supporte pas, il va plus loin.
0: Bah, il change de coin.
7: Exactement.
0: Ah voilà, c'est ce que je voulais entendre dire. Voilà.
2: Est-ce que c'est chiant, c'est...
9: GG.
0: Oui.
9: Moustache.
0: Oui.
9: Moi je dis quand même c'est celui qui fume qui doit se barrer, non pas celui qui fume pas et qui est dérangé.
7: Ah non, non.
0: C'est... Ouais, non mais attends, Moustache, tu vas pas demander, par exemple, si toi t'as pas envie de fumer. Ouais. Tu vas pas dire à la personne si tu fumes pas, tu dégages.
9: Mais non, justement, c'est le contraire. La personne qui fume pas, normalement, elle doit rester à sa place.
0: Ouais, mais c'est la plus gênée qui s'en va, alors.
7: Exactement.
9: Ah ouais, mais bon.
0: Ouais, mais dans une boîte de nuit, tu vas pas dire tu fumes pas, tu dégages. Moi, ouais. je fume et c'est tout, point final à la ligne.
9: Ouais.
0: Mais moi, je vois pas le rapport. Je vois pas le rapport sur la question. Parce que d'accord, je sais.
2: J'ai peut-être une solution, c'est qu'en fait, les personnes qui fument pas et donc qui sont avec des gens qui fument, en fait, ils sont pelés parce qu'après, ils puent la fumée.
7: Ouais,
9: en plus.
0: Ouais, non mais ça.
9: Vêtements.
0: Ouais, mais ça s'imprime sur les vêtements, ça. Je suis d'accord avec. Qui c'est qui vient de.
2: Fildar, de Paris.
0: Non, mais attends. Attends, c'est. Fildar, on sait que c'est toi, de Paris.
9: Moi, hein. Je savais pas.
0: Donc, c'est Bounty ou Bounty. C'est Christian ou Moustache Bounty, là.
9: C'est Moustache.
0: Non, mais je voudrais bien que les trois filles aussi réagissent un peu, là.
7: Ah, mais je
9: réagis. Ouais, on les entend pas un peu, là.
0: Non, parce qu'on les entend pas assez, là.
7: Bon, ouais. Attends, j'ai vraiment pas le temps. Allô?
0: Non, mais... Oui.
7: Oui, non, mais nous, on est là, on écoute, on est passionnés.
0: Non, mais...
7: On se dit que fumer, de toute façon, ça se salit, on sent dans les doigts, on sent dans les vêtements, on sent partout, donc on est grillé. Hein. C'est une bonne odeur qui pue bien, moi, je trouve.
0: Ouais, mais moi dans ce cas-là... Oh là, qui c'est qui a un téléphone pourri, là?
7: C'est pas moi.
9: C'est pas moi.
11: Non, c'est pas moi.
7: Là,
11: c'est
7: moi
11: non plus.
7: Ange, là.
0: Oui.
7: Ouais. Enfin, moi, je trouve que, je veux dire, tu sors dans la rue, les voitures, ça te dérange, tu vas pas dire au gars... Enfin, si, tu vas pas dire au gars, vas-y, arrête de conduire, quoi.
9: Bah, si, c'est pour ça que...
0: Non, non, attends, hey, sucre d'orge.
7: Oui.
0: Je vois pas le rapport avec la fumée de cigarette.
7: Ah bah si, c'est de la pollution quoi. Mais
0: non, mais justement, on va en parler des voitures.
7: Ok, ouais. J'anticipe pas.
0: Hein, on va en parler. Mais donc pour l'instant, je parle de fumée. Par exemple, moi je peux vous dire une chose, que il est là et il peut très bien réagir. Il est planqué derrière moi là-bas. Il peut très bien prendre la place à Fildar. C'est que lui, quand il vient dans les studios et qu'on fume, ça le dérange. Et dans les soirées, il y a certaines personnes qui fument. Mais est-ce que ça te dérange à toi, Max?
2: Alors d'abord, bonsoir.
9: T'appelles
2: d'où? Donc savoir si ça me dérange la cigarette. Dans des lieux comme les discothèques.
0: Voilà.
2: Non, sauf si une personne qui fume et qui va me mettre la fumée dans la gueule, quoi.
0: Mm-hmm. Ouais, mais. Ouais.
2: Mais j'ai marqué ça dimanche en étant dans un lieu public qui était.
0: Ouais, mais non, mais attendez.
2: J'étais dans un lieu public qui était le Parc des Princes et je voyais quand même des mecs qui fumaient le cigare. C'est-à-dire qu'eux, ils fument le cigare, donc c'est quand même un truc qui empeste. Mm-hmm. Mais eux, quand ils recrachent la fumée, à aucun moment ils se la prennent dans la gueule. Par contre, ils l'envoient à la gueule de gens qui ne fument pas. Mm-hmm. Donc le minimum, c'est au moins quand tu fumes, c'est de voir si tu déranges pas des gens autour de toi.
0: Mm-hmm. Ouais. Mais moi, par contre, il y a une paire.
2: Je pense que si on me balançait, on pourrait me balancer 2-3 applauds quand même.
7: Bravo,
0: chef. Mais moi je peux répondre à la personne, je sais pas, c'est Sucre d'Orge ou Braguette ou Coquelicot, oui. qui a dit ça. Quand on envoie la fumée sur la personne d'un mec, ça veut dire qu'on l'aime. Mais moi, je peux vous dire une chose, c'est qu'à l'heure actuelle, j'ai deux paquets de cigarettes, même voire trois. Et sur les trois, c'est marqué.
2: Mais tu fais un débat sur la santé.
0: Nuit gravement à la santé.
2: Mais nuit ou jour?
0: Ah mais ça c'est. Mais
2: c'est nuit et jour ou c'est nuit gravement dans le sens de la nuit?
0: Non, c'est nuit gravement à la santé.
2: Bah, c'est juste nuit. Donc le jour c'est
12: pas toléré.
0: Bah fumer nuit à votre entourage.
2: Mais pourquoi il parle de la nuit?
0: Bah c'est ce qui est marqué sur les paquets. Hein.
2: Ouais, mais désolé. Pourquoi ils disent que c'est la nuit?
0: Bah je sais pas, je pense que Manu
2: Bah je sais pas si on est vraiment dans le débat de la pollution avec
0: Je sais pas
2: si on fait un débat sur le tabac et sur le cancer ou si on fait un débat.
0: Ah non mais
2: je crois qu'on est un peu sorti du débat, mais par contre c'est vrai qu'il faut y réfléchir. Pourquoi on dit nuit gravement? Pourquoi c'est la nuit grave?
0: Nuit gravement parce que ça esquinte. Ça esquinte. Mais attendez. Ça esquinte. Ça esquinte la santé. Ça, c'est un débat qu'on fera peut-être la semaine prochaine.
6: Voilà.
0: Bravo. C'est un débat qu'on fera la semaine prochaine.
6: Ok.
0: Donc.
2: Toi, t'as répondu, Gérard. T'as répondu à la question. Oui. Donc, on peut passer à la troisième.
0: Voilà. Donc. Un incident provoque-t-il une pollution ?
11: Un quoi ?
0: Un incident.
2: C'est-à-dire, tu peux expliquer un incident, ce que tu entends par incident, parce que...
11: Quel genre d'incident ?
0: Non.
2: Un accident de voiture, des trucs
0: non,
2: comme ça ?
0: Non, un incident.
11: Quel genre d'incident ?
0: Bon, même un incendie. Ah non !
6: Ah ouais.
2: Un incendie, ouais.
0: Ouais, c'est un incendie, par contre. Pardon. Non, parce que là. Non, c'est moi qui me suis trompé. C'est un incident. Provoque-t-il
2: un incendie,
0: Gérard ? Un incident. Oh, non. Un incendie, par contre. Je vais y arriver.
6: Ouais.
0: Un incendie provoque-t-il une pollution ? Donc, on va demander à sucre d'orge.
11: Oui. Un incendie accidentellement incendieux ?
0: Non, mais Anas. Oh là, sucre d'or, c'est un téléphone pourri.
11: Ah bon ?
6: Ouais.
0: Je pense que t'as un portable.
11: Ah non, j'ai le téléphone de chez moi, tu m'entends pas bien là ?
0: Ah non, parce que là, j'ai un grésillement, c'est pas possible.
2: Ça vient pas d'eux, en fait.
11: En fait, je crois que c'est pas nous, c'est.
2: C'est le standard de fun.
11: Il déconne, hein ?
2: Non, c'est le standard de fun, on peut rien faire, GG. Ce qu'ils sont en train de refaire derrière. Moi aussi, j'ai le même.
12: C'est pareil, partout.
2: Abaisse un peu ton casque alors.
12: Allez.
11: C'est bon, tu m'entends ?
2: Donc sucre
0: d'orge.
11: Oui, ben ça pollue. Hein. T'as vu la fumée quand il y a un incendie dans le midi, là, avec les canadaires et tout, c'est de la folie. Ouais, ça pollue grave.
0: Ouais, mais non, mais attends, je vois pas sucre d'orge.
11: Oui ?
0: Je vois pas là. Pardon.
11: Tu vois pas le rapport ?
0: Je vois pas le rapport avec un incendie.
11: Oui ?
0: Et...
11: Il y a un incident ?
0: Non, mais un incendie plus les canadaires. Parce que qu'est-ce que le Canadair a à voir dans les incendies ? Le Canadair, il provoque pas une pollution.
11: Non, mais quand il y a un incendie, il y a un Canadair.
6: Si, Gérard, le Canadair, il provoque la pollution, puisqu'il va chercher l'eau dans la mer, et certains endroits, tu vois, la mer, elle est polluée.
11: Et quand le Canadair, il s'ouvre, ça fait plein de fumée blanche sur le feu.
0: Non, mais ça c'est l'eau. Ça, c'est l'eau qui ressort de...
11: Ça touche la fumée.
6: Mais l'eau, elle peut être polluée.
0: Stop.
2: Gérard,
0: s'il vous plaît.
2: Le Canadair, là, il y a bien de l'essence dedans.
0: Manu, oui. Je sais pas si t'as regardé le reportage sur les Canadair. Ils ont une trappe en dessous qui prennent l'eau.
2: Ouais, mais moi, t'es justement, d'accord. J'avais vu ce reportage et ils avaient pas de pastille verte sur le pare-brise, les Canadair.
0: Non, mais on s'en fout de la pastille verte.
2: Donc ça pollue. Gérard, oui, ils prennent de l'eau pour éteindre le feu, mais pour décoller.
12: Pour décoller, il y a des gaz d'échappement.
0: Non.
2: Ils prennent bien de l'essence, ils volent pas à l'eau.
11: Non.
2: Ils roulent pas à l'eau quand même.
0: Non, je suis pas d'accord avec vous. Donc on va demander à Brigade. Par contre, t'essayes de voir avec le sucre d'orge si elle peut pas changer de poste parce que là.
11: Tu m'entends toujours pas là?
0: Non, okay. J'ai du mal.
2: Essaye de changer de poste, va à la caisse d'épargne. Non, t'es lié droit, c'est ça ?
0: Braguette.
2: Tu te mets en pilier.
11: Je passe en avant ?
2: Ouais.
0: Braguette.
11: Oui.
2: Ouvre-la un peu.
11: Allô ?
0: Braguette.
11: Oui.
0: Bon, alors toi ?
11: Moi, je dis que ça pollue, mais bon, c'est bien, quoi, parce qu'après, les forêts repoussent et c'est de la bonne pollution, quoi.
0: Ouais, mais tu
2: parles.
0: Tu crois... Attends, Braguette.
11: Yes.
0: Braguette.
11: Oui.
0: Tu crois que même en éteignant un incendie...
11: Oui.
0: Tu crois qu'après, ça va repousser ?
11: Mais exactement, ça repousse.
0: Ah oui ? Bah alors, ça met combien de temps pour repousser ?
11: Mais ça met 10-20 ans, mais c'est de la bonne pollution qui va te donner une bonne forêt.
0: Ah oui, quand tu vois 120 000 hectares qui partent en fumée.
11: Ouais.
0: Hein, les gens sont derrière, qui ont des habitations, qui ont l'habitude de voir de la verdure, et que maintenant, ils voient que simplement des arbres qui sont partis en feu. Tout ça, oui. Et tu crois que
11: ça,
0: pour toi
11: ça c'est le coup du sort, c'est des pauvres gens, c'est pas grave, c'est grave pour eux, mais bon, avoue quand même qu'une forêt incendiée c'est vachement beau à regarder.
0: Braguette,
2: ferme-la un peu.
0: Braguette,
11: oui,
2: ferme-la.
0: Braguette, oui. Moi je vais te dire une chose, même derrière là, moustache et briquet, vous calmez parce que ouais, ben, Bounty, Christian... Christian, 5 minutes. Christian, s'il te plaît.
6: Oui.
0: On se calme. Je réponds à Braguette, d'accord ?
11: Oui.
0: Donc moi je peux te dire une chose, Braguette. Moi c'était, j'ai regardé les infos et quand tu vois ce qu'on abuse cette année, qui sont partis en fumée, fais-moi confiance que c'est toute la ville qui va payer pour remettre tout ça en état. Et quand tu vois des arbres. Quand tu vois des arbres qui partent en fumée,
3: oui.
0: C'est pas possible.
3: Tu trouves pas ça vachement beau, un arbre en tort ?
0: Non, oh. Non,
13: non.
0: Moi, je vais te dire une chose, que je préfère regarder des arbres qui fleurissent et tout.
3: Oui.
0: Ouais, bravo. Oui,
3: j'adore voir les arbres en feu. Bah, c'est chacun ses
0: vies. Ouais, ben, dans ce cas-là, toi, du côté... Ah, c'est dommage. Tiens, en fait... Braguette, ouais. ça sera pas le thème du débat.
3: Oui.
0: À Clermont-Ferrand, est-ce qu'il y a des volcans ?
3: Oui, oui, il y a des volcans à Clermont-Ferrand.
0: D'accord. Ok, je te remercie.
3: Bravo. Bravo, Braguette.
0: Non, mais c'était simplement pour savoir. Ok, donc on va demander à Coquelicot de répondre.
3: Bah oui, moi je crois que ça pollue, mais je crois qu'on peut pas faire grand chose parce que c'est des choses qui arrivent naturellement et on peut pas arrêter ça, quoi. Contre, moi je suis contre sucre d'orge. Bah c'est sûr, je suis.
0: Oh là là, mais qui c'est qui a un téléphone pourri là ?
13: Ça vient pas du standard, Gérard.
0: Oh là, c'est mauvais d'entendre
2: c'est
0: un.
2: C'est vrai que c'est chiant, mais on peut rien faire.
3: Non, là, on a un téléphone pourri là ?
0: Donc, Coquelicot ?
3: Oui ?
2: Elle vient de répondre, Gégé.
0: Donc tu viens de répondre, Christian de la Selle Saint-Cloud.
10: Oui, ben moi je suis d'accord avec les autres. Il y a pas mal de fumée.
0: Ouais.
10: Il y a des fumées de cheminée exactement aussi.
0: Non mais attends Christian,
2: ça pollue ça au fait Gérard, les feux de cheminée ou pas?
0: Non.
2: Pourquoi?
0: Non mais attends, ça dépend s'ils sont bien allumés dans l'appartement.
10: Et Gérard,
0: oui.
10: Ça pollue les feux de bois ou pas?
0: C'est qui pose
10: c'est briquet. Est-ce que ça pollue les feux dans les forêts?
0: Mais attends, on vient de... Hey. Non, oh, oui, briquet.
10: Oui.
0: Tu vas aller voir Manu au standard, s'il te plaît.
10: Mais non,
0: non, mais attends. Attends, tu vas aller, tu vas être gentil. Tu vas aller voir Manu au standard, parce que j'ai répondu à la question à Braguette.
2: Oui, tu suis pas briquet. Hein.
10: Mais si, mais j'ai...
0: Non, mais tu... En fait. Ouais, mais t'as pas compris, ben tu vas aller voir Manu. Il va te faire comprendre au standard. Rigaud.
10: Oh là là.
8: Oui, sur IRC, il y a l'agafou qui te demande si péter, ça pollue.
10: Ouais.
0: Ça dépend si les fenêtres sont toutes fermées. Même dans un lit, ça peut polluer. Ça, je peux dire oui. Briquet, s'il te plaît.
10: Oui.
0: Tu
13: il
0: n'a
13: rien dit, Gérard, c'est pas lui.
0: Non. Mais Briquet, tu le reprends au standard, il va comprendre.
2: Tu expliques la troisième question et tu le remets après.
0: Non, mais... Là, on finit la troisième et je pose la quatrième.
2: Ouais.
0: Bounty.
10: Oui.
0: Ah ben, toi, t'as répondu. Tu m'as parlé, je sais plus quoi, là.
10: Fumée de cheminée.
0: Ouais, fumée de cheminée. Ok, t'as répondu. Donc, moustache.
9: Ouais, moustache. Ouais, bah alors moi, je voudrais répondre à Coquelicot.
0: Mmh.
9: Parce que Coquelicot, elle a dit qu'en fait, on pouvait rien faire contre les incendies. Eh ben, elle dit n'importe quoi. Parce que les incendies, il n'y en a pas que des naturels, il y en a aussi qui sont provoqués par des gens.
0: Oui, mais... Attendez, moustache et Coquelicot. S'il vous plaît.
9: Ouais, du calme.
0: Vous écoutez ? Là, d'accord, je suis d'accord avec vous. Il y a des incendies qui sont... il y a des incendies qui sont provoqués pendant l'été. Mais ça, on ne peut pas savoir qui c'est qui les provoque.
9: Ouais, tu peux sensibiliser.
0: Mais oui, mais de toute manière, quand vous prenez une nationale ou autre, vous voyez que c'est marqué interdit de fumer, donc je ne comprends pas pourquoi il y a des gens qui s'amusent à fumer ou qui laissent leur mégot.
3: C'est des pétomanes, ça.
0: Ben oui, mais voilà. Dans ces cas-là, pourquoi que les gens savent que c'est interdit de fumer, pourquoi qu'ils laissent leur mégot allumé ?
3: Parce que c'est des pétomanes, ils le font exprès. Ça les fait jouir de mettre le feu.
0: D'accord.
10: Ouais, on appelle ça un pétomane.
3: C'est classe, les gars.
2: Donc on peut dire que les pétomanes sont des pollueurs.
0: Ouais. Ben voilà.
2: Ouais.
0: Donc, Briquet, il a quand même...
2: Briquet a tout pigé, a tout compris.
10: J'ai compris. C'est bon.
0: Alors, pour toi ?
10: En fait, vu que j'étais au standard avec Manu, j'ai pas très bien compris la question.
0: Oh non, mais alors, je reprends
2: mais c'est normal, je lui ai expliqué, Gérard.
10: Il m'expliquait de me calmer, tout ça, donc j'ai pas pu entendre en mettre en feu.
0: Donc,
10: oui.
0: Un incendie provoque-t-il une pollution ?
10: Moi, je pense
0: non, que... Non, mais vite.
10: Bah, c'est bon, laisse-moi le temps de répondre. Je pense que oui.
0: Merci. D'accord,
2: c'est une bonne réponse. Hein.
10: Quoi?
0: Bref.
2: Qu'est-ce qu'il y a? Et toi, Gérard, qu'est-ce que tu penses de ça?
0: Moi, personnellement, je vais te dire une chose. Ce que je pense, c'est déjà qu'on devrait respecter tout ce qui nous est interdit quand on part en vacances, et même à l'heure actuelle, c'est ce qu'on devrait respecter, les endroits où qu'on n'a pas le droit de fumer.
2: Ouais.
0: Moi, celui qui renifle comme un veau,
2: il va
0: se calmer.
2: Il doit prendre ses comprimés parce qu'il est malade.
0: Ah ben, s'il est malade, il va redégager au standard, ça va aller vite pour moi.
2: Et donc?
0: Donc, dans ces cas-là, faut mieux respecter l'avis des gens. Faut respecter la nature.
2: Ouais.
0: Parce qu'en fin de compte, la nature, qui c'est qui la paye? C'est nous.
2: Bah oui.
0: C'est nous. Ben, qui c'est qui paye?
2: C'est cher en plus.
0: Oui, mais qui c'est qui paye derrière? C'est nous.

0: La quatrième.
1: Et on va mettre un petit disque.
0: Ouais, ouais. Et donc, alors, je pose la question. La télé éteint un moyen de pollution et on va s'écouter Baba au rhum avec des petits
1: loups de nez. Tu peux rappeler les numéros, Gérard, aussi.
0: Au 0803-08-5000 et 0876-5000. Toujours le 3615 4 Fun Radio, rubrique directe. Et bien sûr, l'internet, où que Rigaud vous attend. Vous pouvez réagir sur le débat. Il n'y a pas de problème. Je vous répondrai en direct. Voilà. Donc, alors, quatrième question. La télé est-elle un moyen de pollution? Donc on va recueillir sucre d'orge,
2: oui.
0: Braguette. Bonjour. Coquelicot,
2: oui.
0: Christian de la Seine-Saint-Cloud,
3: oui, c'est celui-là.
0: Moustache,
3: ouais, je suis là.
0: Briquet. Bonjour.
3: C'est tout.
0: Et voilà.
3: Ah, y a personne d'autre, c'est bon.
1: Et donc on commence avec qui, Gérard?
0: Et on va commencer avec sucre d'orge.
2: Oui. Eh ben oui, t'as raison, Gégé. La télé, c'est un moyen de pollution énorme de l'esprit, hein. Surtout certaines chaînes, les premières,
0: ouais.
2: Là, tu vois.
0: Ouais.
2: Et si tu les regardes.
0: Non, mais attends.
2: Je dis pas de nom de chaîne, hein. Je dis simplement celles qui commencent les numéros, là.
3: Ouais.
2: Eh bien, si tu les regardes trop souvent, tu finis par devenir comme elles, quoi.
1: D'accord.
4: Ouais, c'est pas mal ce qu'elle dit. T'as compris, Gégé?
0: Non.
2: Mm-hmm. Bien comme la chaîne. Pareil.
0: Ouais, d'accord. Braguette.
5: Oui. Non, mais c'est pas un moyen de pollution, c'est un moyen de communication. On te communique des informations.
2: Elle parle avec
5: sur
2: la télé,
5: pollution.
0: Non, mais je pense qu'elle doit parler avec. Avec un gorille, elle, derrière.
1: Il y a un gorille derrière.
5: Avec
1: un
5: gorille.
0: Ouais. Donc, ça y est. C'est bien, Braguette. Coquelicot.
6: Oui, moi, je crois que c'est un moyen de pollution. Mais enfin, ça dépend pour qui, hein. Parce que moi je dis, je sais pas, il y a des trucs qui sont intéressants quand même, hein. Faut pas tout rejeter dans la télé.
0: Mm-hmm.
1: Mais est-ce que tu crois, Gérard, que la radio c'est un moyen, c'est quelque chose qui pollue plus que la télé, Gérard?
3: Ouais, quand on écoute
1: Gérard, on est là. Hein, est-ce que tu crois que la radio ça pollue plus que la télé? C'est ce qu'on demande sur Minitel.
0: Non, je pense pas.
1: Pourquoi?
0: Non, je pense que le Minitel, de toute manière, c'est un truc pour les gamins. S'ils ont envie de dépenser leur pognon là-dedans, ils font ce qu'ils veulent.
1: Ouais. C'est pas ça la question. La question, c'est est-ce que la radio,
0: ouais,
1: ça pollue plus que la
0: télé? Moi, c'est ma réponse.
1: Ah, bravo.
3: Okay.
0: Moi, c'est ma réponse.
1: Nuance.
0: Donc, Christian.
7: Oui, mais moi, j'adore beaucoup le débat à la télé.
0: Mm-hmm.
7: Il y a pas mal de débats que j'écoute en deuxième et en première.
0: D'accord. Non, mais je vois pas le rapport avec la question, Christian.
7: Oui, mais.
1: C'est sa réponse.
0: Ah, c'est
1: un peu
0: ta
1: comme
0: réponse.
1: Toi, hein. Voilà.
7: C'est ma réponse.
0: Ah, ok. Moustache.
8: Ouais, ben moi, je vais dire que la télé, c'est. Bon, en ce moment, il y a un peu que de la merde, quoi. Hein, s'il y avait des émissions un petit peu plus intellectuelles, tu vois, ce serait mieux. Voilà, c'est tout ce que j'ai à dire.
0: Non, mais attends, je vois pas. Moustache.
8: Ouais.
0: Je pense que t'as pas très bien compris la question, mais c'est pas grave.
8: Si, j'ai bien compris.
0: Non, je pense, à mon avis, t'as pas compris la question.
8: Répète-la, moi, alors.
0: Non, mais je te la répète pas. Briquet.
9: Oui, alors moi, avant de répondre à la question, j'aurais quand même te demander ton avis, oui ou non, est-ce que ça pollue? Toi, je voudrais que tu me répondes avant.
0: Non, mais moi, maintenant, tu vas répondre à la question, parce que c'est pas toi qui me poses les questions, c'est moi qui vous les pose.
9: J'aurais répondu par rapport à ta réponse, en fait.
0: Non, mais moi, maintenant, tu vas me répondre à la question.
1: Bah, aide-le un peu. Donne-lui ta réponse déjà, comme ça.
0: Non, mais attends, il va déjà répondre correctement. Après, je lui dirai.
1: Il peut pas.
9: Ouais, je peux pas si tu me donnes pas ta réponse avant.
0: Non, bah alors dans ces cas-là, n'attends pas ma réponse.
9: Je réponds.
0: Sur Internet. Mistoise. Briquet, pardon.
9: Bah oui, bah je réponds.
8: C'est pas moi.
0: Non, mais 5 minutes.
9: Ok.
10: Ouais, donc sur l'IRC, il y a Fedji qui te demande si c'est la télé qui pollue ou si c'est les animateurs télé.
0: Là-dessus, faut dire une chose, c'est que en ce moment, vu ce qu'on voit à la télé, je pense que on a du mal à savoir ce qu'on va regarder comme chaîne. Hein.
9: Bah ouais, mais alors dans ce cas-là, toi aussi tu pollues, puisque tu passes sur Fun TV.
0: Alors là, je vais te dire une chose, Briquet.
9: Tu vois,
0: Briquet.
9: Ouais.
0: C'est con ce que tu viens de dire.
9: Pourquoi?
1: Ouais.
0: Parce que là, maintenant, tu dégages. Je veux plus te revoir. Hop. Ouais, salut à toi, Briquet.
9: Salut.
2: Gérard.
0: Oui.
2: En plus, il avait tort parce que ça pollue moins quand ça passe par satellite que quand ça passe par courant à la télé.
8: Qu'est-ce qu'il a dit?
0: Qui c'est qui vient de dire ça?
2: C'est moi, sucre d'orge.
0: Ouais, ben sucre d'orge, fais gaffe parce que tu risques de te faire comme briquet si
1: non,
0: tu
1: mais
0: continues.
1: Non, mais c'est vrai, non, Gérard,
2: oui,
1: attends.
2: Moins, ça pollue moins quand ça passe par satellite que quand ça passe par courant.
0: Ouais, faut dire une chose qu'à l'heure actuelle, pour voir des émissions de cons, hein, des émissions qu'on.

0: qu'on sait même pas ce que ça veut dire.
1: Donne des exemples pour toi d'émissions polluantes.
0: Moi, je peux te dire une chose, des émissions polluantes, tu sais ce que c'est ?
1: Non.
0: C'est l'après-midi.
1: Hein ? Sur quelle chaîne ?
0: Même le matin, sur les coups de 9h, c'est pas pour critiquer Françoise.
1: Mais c'est pas des émissions, c'est des séries, ça nuance.
0: Ouais, mais même, quand tu vois Amour, Gloire et Beauté, ça a ni queue ni tête parce que ça a rien à voir. L'après-midi, ouais, mais t'as qu'à zapper. Ouais, mais Les Peu de l'amour, c'est pareil, ils ont signé pour 10 ans.
1: Oh non.
0: Ça pour 10 ans, ouais, mais pour 10 ans, de toute manière, tu peux rien voir. Tu comprends même pas ce que ça veut dire.
1: Et ça, c'est
0: là, Victoria,
1: alors.
0: Victoria est cool. Et cool, je pense que c'est ça.
1: C'est de la merde, mais tu regardes. Alors, faudra
0: non,
1: savoir.
0: Non, moi, je regarde pas ça.
1: Attends, t'es en train de nous dire les prénoms et tout, là. Victoria, c'est avec machin, non, bidule. On s'en fout. Donc, c'est pas lui pour toi.
0: Pourquoi on s'en fout? Elle peut réagir quand même.
1: Non, mais on s'en fout de la série, c'est ce que je veux te dire.
0: Ouais, ben, voilà. Peut-être.
1: Donc,
0: moi,
1: c'est pas lui.
0: Moi, je vais te dire une chose. Ouais. Je préfère regarder des reportages comme j'ai vu hier que je me suis endormi dessus.
2: Ah, ouais.
0: Je préfère regarder des reportages sur les routiers.
1: Ouais, ah oui.
0: Que de voir des émissions des feuilletons qui durent ils commencent à 14h05. Et à 14h45, c'est terminé.
1: Ouais, mais je vais te dire un truc, les routiers polluent quand même.
0: Ouais, mais attends, les routiers polluent peut-être, mais on est bien content de les avoir
1: pour
0: se nourrir. Et pour ravitailler les magasins et les stations-service. Parce qu'on est bien content de les avoir, grâce à eux. Qui c'est qui bouffe ? C'est quand même grâce à eux, si on bouffe.
1: Ouais, mais ils polluent quand même.
0: Oui, mais ils polluent. Mais grâce à qui t'as de l'essence dans ta voiture ? Grâce à eux.
1: Aux garagistes.
0: Et ouais, mais les garagistes, ils font appel à qui ?
2: Aux routiers.
0: Au transport routier.
2: Ouais.
0: Et voilà. Et oui, Manu.
1: Ah bon ? Bah non, c'est le train.
0: Mais non, le train. Mais attends, le train, avec le train, tu vas...
1: Tu vas pas loin.
0: Je sais pas où.
1: Tu vas pas loin, surtout en ce moment.
0: Ouais. Hein surtout en ce moment, avec ce qui se passe.
1: Alors, on revient sur le débat.
3: Sinon, excusez-moi, on accueille Greenpeace, 26 ans de Colmar, où on peut écouter Fun sur 92.2 FM.
2: Bonjour Greenpeace.
1: À la place de Briquet.
3: À la place de Briquet.
4: Bonsoir tout le monde.
2: Bonsoir.
0: Salut.
4: Salut Gérard.
5: Salut.
0: Donc, sixième question.
2: Oui.
0: Peut-on faire l'amour en polluant?
5: Non. C'est bien la question.
0: Ah.
2: Ah, ça c'est une bonne question, Gérard.
0: Ah ouais, mais...
2: Est-ce que
4: Greenpeace peut répondre?
0: Oui.
4: Alors en fait, moi je trouve qu'on peut effectivement faire l'amour en polluant. Si par exemple on fait l'amour sur une péniche et qu'après en faisant l'amour on voit une connette de je dirais pas la marque et on la balance dans la Seine. Voilà.
0: Non mais attends. Là je vais te dire une chose, Greenpeace.
4: Ouais.
2: T'es viré.
0: Là déjà.
4: J'ai rien dit de méchant.
0: Non mais là tu reviens tout à fait à la première question.
4: Ouais.
0: Ah, Tony.
4: Quoi?
0: Ouais.
1: Non, mais on peut faire l'amour quand même sur une péniche, puisque l'amour partout. Donc, à ton avis, est-ce qu'il a raison? S'il a pas raison, t'expliques. C'est ça.
0: Non, mais moi, je vais te dire une chose, c'est pas parce que tu vas faire l'amour et tu rebalances des canettes dans la Seine. Ok?
4: Bah, tu peux si t'es assoiffé en train de faire l'amour. Moi, je pense que.
2: Ah, là, il a peut-être raison.
5: Bah, faut se réhydrater, hein, sinon tu meurs.
1: Est-ce que t'as soif, toi, quand tu fais l'amour?
0: Non. Non, moi, je fume une cigarette.
1: Ouais, t'es pollue. Bah,
2: tu pollues, alors.
1: Donc, on peut polluer.
0: Ah, non, mais moi, je fume une cigarette chez moi. Nuance.
1: Ouais, mais tu pollues quand même.
0: Ah, non, mais moi, quand je fume une cigarette, j'ai la fenêtre ouverte.
1: Ah, ouais.
2: Ah, bah, ouais, donc tu pollues, hein.
0: Ah, non, mais je pollue quoi? Je pollue personne?
2: Bah, si,
0: je pollue l'atmosphère. Mais dans ces cas-là, les pots d'échappement des voitures, ils polluent quoi? L'atmosphère?
1: Non, mais attends, pendant. Et pendant l'amour aussi, Gérard, il t'arrive d'avoir des pollutions nocturnes. On est d'accord.
0: Ah, mais ça.
1: Ouais.
0: Ça, il y a une personne qui pourra répondre si elle veut bien venir à côté de Manu pour répondre à la question, mais elle veut pas.
1: Ah, mais c'est pas grave, on continue le débat. Hein. On va pas s'arrêter
0: donc,
1: pour ça.
0: Moustache.
5: Ouais. Ouais, GG, je t'écoute.
0: Non, mais attends, Moustache.
5: Ouais.
0: Oh, Moustache, tu travailles?
5: Ouais, je me réveille. Non, mais si tu veux.
0: Bon,
5: je vais sauter cette question. Voilà, je vais écouter, comme ça au moins, tu vois.
0: Bon, bah alors, Moustache, bonne nuit. Allez hop.
1: Bonne nuit, Moustache.
0: Au revoir. C'est pas la peine de le reprendre sur un autre nom. Hein. Christian de la Seine-Saint-Cloud.
6: Moi, j'aime bien faire l'amour n'importe où, même dans le foin.
0: Ouais, mais. peut-on faire l'amour en polluant?
6: Non, je crois pas.
1: Ah. Pourquoi?
0: Non, mais pourquoi tu vois,
1: c'est vrai.
0: Non, mais on avait bien précisé, il n'y a pas de pourquoi ni des comment. Donc maintenant, tu le laisses répondre si...
1: Alors, why?
6: C'est très difficile.
0: Ouais, mais alors, comment...
1: pas de pourquoi, Gérard.
7: T'as du mal, hein.
0: Ouais, mais...
1: Ah ouais, bah ouais, t'es bien emmerdé, là.
0: Dans quel sens que...
1: Non, pas dans quel sens.
0: Non, parce que là, c'était des comment, ici.
1: Ah non, on n'a pas.
0: Alors, moi, je fais ce que je veux.
1: Ah d'accord, toi, t'as le droit, ok.
0: Donc, Christian, donc...
1: dans quel sens?
0: Peut-on faire l'amour en polluant? Pour toi...
6: Dans le foin.
0: Ouais, dans le foin. Ouais, mais je vois pas du tout le rapport.
6: C'est vrai.
0: Parce que dans ce cas-là, tu cherches une aiguille dans une botte de foin.
6: Oh, ah
0: oui. Oui. Hey, dans ce cas-là, Christian.
6: Oui.
0: Christian.
6: Écoute, Gérard.
0: Christian, oui. Moi, je vais te dire une chose.
6: Oui.
0: Donc, je vais répondre à la question.
6: Oui.
0: Donc, si, admettons, tu n'arrives pas à trouver la foufoune de la personne.
6: Oui.
0: Donc, tu es obligé de la chercher dans une botte de foin.
6: Exactement.
0: Voilà. Voilà. Alors, on va demander à Coquelicot.
7: Non, moi, je crois pas que ça pollue. Franchement, non.
1: Why?
0: Ouais, mais est-ce que tu as déjà essayé, toi?
7: Non, franchement, non.
0: Non, mais attends, 19 ans, je pense que... Oh, c'est vrai, à 3, ils font pas beaucoup l'amour. Hein.
1: Est-ce qu'en 7, y habitait?
0: Un fil d'art.
1: Ouais.
0: Braguette.
7: Oui.
0: Donc, toi
7: bah, moi, je suis d'accord avec Coquelicot. Je dis que ça pollue pas.
0: Ouais, bah, toi non plus, t'as pas essayé là-bas.
7: Ah, si, moi j'ai
8: essayé. C'est clair que ça pollue pas,
7: j'ai essayé dans les volcans, j'ai essayé dans les petites rivières autour des volcans et j'ai pas pollué. Hein.
0: Ouais, non, mais de toute manière, les volcans, j'ai annulé. Normalement, c'était le thème du deuxième débat, mais je l'ai annulé parce que. C'était pas évident.
7: Ouais.
0: Non, puis même.
7: Si la Runtazief était pas libre.
0: Non mais même c'est
1: pas de problème en ce moment avec les volcans, la grève et tout, c'est
0: chiant. Non mais même les volcans c'était pas ils en parlent pas assez à la télé tout ça. Moi je sais très bien que j'ai été sur Clermont il y a 3-4 ans, j'étais baladé, je sais que c'est là-bas qu'on voit il y a un coin qui est volcanique.
7: Mm-hmm.
0: En Auvergne, je sais c'est le truc des volcans.
7: Mm-hmm. Mm.
0: Donc
7: Vulcania, non?
0: Ben j'y ai été oui mais c'est pas évident parce que quand tu vas à pied faut quand même monter la côte hein.
7: Ah ouais.
0: Parce que tu peux pas y monter en voiture.
4: Et Gérard, je voulais te poser une question, c'est Greenpeace.
0: Ouais.
4: Est-ce que t'as vu ce qui s'est passé à San Francisco, Volcano? Il y a un volcan qui est sorti de San Francisco.
7: Ouais.
0: Non, mais attends, pour l'instant, on est dans la pollution, d'accord?
1: Ok.
4: Ok.
0: Sucre d'orge.
8: Oui. Ben alors moi, je trouve que l'amour, c'est trop beau, quoi. Ça pollue en aucun cas.
1: Oui, c'est vrai.
8: Ça, c'est clair.
0: Bon, c'est tout ce que t'as à dire.
8: Ouais.
0: Non, mais je pense que là, ce soir, on dirait que vous n'êtes pas réveillé, là.
4: Mais si, Gérard.
1: Non, ils sont calmes, nuance.
8: Voilà. Attends, il y a un autre sucre d'orge, là.
4: Tu vois, on peut s'exciter, hein.
0: Quoi, un autre sucre d'orge?
8: Ouais, il y a plusieurs sucres d'orge dans cette maison. On est 3 sucres d'orge.
4: Je vais te le foutre, mon sucre d'orge, moi, tu vas voir.
8: Il y a plein de sucres d'orge.
1: Bah, réponds alors, vas-y.
8: Eh ben, moi, je me dis que ça pollue pas et que Gégé, je sais pas pourquoi il pose la question. T'as pollué en faisant l'amour, Gégé?
0: Ah ben je vais te dire une chose, sucre d'orge, tu vas te calmer déjà.
8: Ouais, mais toi... je sais pas, j'ai pas compris ta question.
1: Ouais, voilà pourquoi toi Gérard, t'as écrit cette question. Pourquoi toi tu penses que l'amour ça pollue ou pas?
0: Non, peut-on faire l'amour en polluant?
1: Oui.
0: Bon, de toute manière, tu peux faire très bien l'amour, comme Moustache disait, ou Greenpeace, ou Coquelicot, ou Bounty, je sais plus.
1: Enfin bref.
0: Enfin bref, on s'en passe. Mais je pense que faire l'amour, tu peux faire l'amour où tu veux.
1: Ouais, mais ça pollue pas.
0: Ouais, bah oui, mais voilà, mais d'accord. Mais je vois pas pourquoi que tout de suite y en a qui s'attachent sur des trucs qu'ont rien à voir sur le thème du débat.
1: Ouais, mais pourquoi t'as pensé à cette question, toi?
0: Bah pourquoi? Parce que c'était une question qui me venait à la tête. Je voulais savoir.
1: D'accord.
0: C'est okay. Tout.
1: Donc comme ça, t'as la réponse. T'es content?
0: Ouais, bah, j'ai la réponse. De toute manière. Il y a personne qui est capable de répondre. Alors, un orage provoque-t-il une pollution atmosphérique?
6: Oui.
0: Non. Oui, Christian.
6: Un tonnerre. Un très fort tonnerre.
0: Non, mais un orage provoque-t-il une pollution atmosphérique?
6: De gros dégâts. De gros accidents. Des gros... qui provoquent pas mal de dégâts.
0: D'accord. D'accord, ouais, je vois ce que tu veux me dire. Oui, Rigaud?
1: Non, rien. Vas-y.
0: Moi, je croyais.
1: Sucre d'orge, je veux parler.
0: Sucre d'orge.
9: Moi, je dis que ça nettoie un orage. Après, tout est beaucoup plus propre.
10: Elle a raison.
0: Oui, non, mais un orage provoque-t-il une pollution ou une pollution atmosphérique? Moi, je peux vous dire une chose que
9: non,
0: c'est pas.
9: Fini.
0: Non, mais attends, sucre d'orge. Je réponds à ta question, s'il te plaît.
9: Je te laisse, je t'en prie.
0: Hein? C'est que vu le cyclone Georges et tout ça ouais, mais ça je vais vous dire une chose.
1: La couche d'ozone, ça a rapport ou pas?
0: Bah oui.
4: Oui,
0: parce que moi je vais te dire une chose. Dans ces cas-là, on parle d'un orage. Tu viens de dire?
1: La couche d'ozone. La couche d'ozone.
0: Ozone,
1: pardon.
0: Donc tu prends le truc météorologique.
1: Oui.
0: La couche d'ozone.
1: Oui.
0: Avec les gaz d'échappement.
1: Vous allez apprendre quelque chose ce soir, écoutez.
0: Avec les gaz d'échappement, tu peux avoir plus de pollution.
1: Oui.
0: Donc cet été, on a atteint le barème, voire 4-5 à un moment donné sur Paris.
1: Sur Richter.
0: Non, Christian.
4: Non,
0: on n'a pas dépassé le barème
1: le 5. 5,9, je crois.
0: Non, on est resté à 5.
1: Ouais.
0: Mais il faut dire une chose, c'est que là-dessus... Quand on dit ouais les pastilles vertes, donc je vois pas ce qu'elles ont à faire là-dedans, parce que de manière les gens prendront toujours leur voiture pour se déplacer pour aller au boulot.
1: Ouais, mais ils ont pas besoin de bouffer de pastilles Valda pour ça.
0: Mais non, mais la pastille verte, c'est tes conneries toi. Oh, tu cotes ton standard et réponds pas aux questions,
1: n'importe
0: c'est tout.
1: Quoi, Manu. Ouais,
0: Manu, réponds pas.
3: Je peux accueillir un nouvel auditeur par contre.
4: Bah, allez.
3: Donc on accueille quel numéro? 20 ans de Toulouse sur 105.9.
9: Salut, quel numéro?
4: Bonsoir, bonsoir Paris et bonsoir le bar où je travaille, c'est-à-dire Max et les Ferrailleurs.
0: Quel Oscar. Ok, salut à toi, quel numéro?
1: Non, c'est une petite pub.
0: Non, mais les pubs, on les fait pas.
1: C'est la nuit sans pub, ok?
3: Et Manu, tu penses sur les 24 lignes, parce que je suis venu lui donner un coup de main, il y a 24 lignes.
4: Bonsoir, Gérard.
0: Ouais, alors, ta couche.
4: Bonsoir, Gérard.
0: Ah, salut.
4: Est-ce que tu peux répéter ta question? Parce que moi, j'étais au standard.
0: J'y arrive pas.
4: Non, Gérard, excusez-moi. Gérard.
0: Je sens que tout à l'heure, il y en a, il va se prendre une pêche.
4: Gérard.
0: Donc, alors, un orage.
4: C'est quel numéro?
0: Oui, je répète la question.
4: Merci.
0: Mm-hmm. Un orage provoque-t-il une pollution atmosphérique?
4: Non.
0: Alors, pourquoi quel numéro?
4: Ah non, c'est pas moi qui ai dit non, déjà. Moi, je ne sais pas, je ne pense pas, mon cher Gérard, je ne crois pas.
0: Ouais, mais réponds quand même à la question.
4: Alors, un orage pollutif.
1: C'est moi, pardon.
4: Eh bien non, je ne crois pas, Gérard.
0: Quel numéro? Pourquoi que tu t'appelles?
4: Ben non, mais pour participer au débat, Gérard.
0: Mais je te pose la question, si tu veux pas répondre, si t'as pas la réponse, c'est pas la peine d'appeler.
4: J'ai dit, attends.
1: C'est pas parce qu'il n'a pas une réponse à une question qu'il n'est pas obligé de participer à tout le débat.
0: Mais là, pour l'instant, il n'est même pas capable de me dire.
1: C'est pas grave, il répondra la prochaine.
4: Avec les éclairs et tout, oui, tout à fait, je pense, oui.
0: D'accord.
1: Pour sortir un peu du débat, excuse-moi, il y a Steph sur le Minitel qui demande si les pets fouf polluent l'environnement.
0: Oh bah ça, c'était quand on faisait l'amour. Hein. Je vois pas du tout.
1: Ah mais il vient d'arriver.
0: Rapport. Non mais je vois pas du tout. Je vois pas le rapport avec.
1: C'est une sorte
0: un
1: d'orage.
0: Hein.
1: C'est une sorte d'orage.
0: Non,
1: ça pollue pas alors.
0: Christian,
1: merci.
0: Ouais. Christian pour toi.
1: Voilà, ouais. Steph.
11: Ben moi je suis tout à fait d'accord avec toi.
4: Mm-hmm. Christian, je t'ai reconnu. Pourquoi, Tony, tu prends cette voix de mongol?
0: Bon, vous commencez à vous calmer, là.
4: Ouais, calmez-vous.
0: Hein, quel numéro?
4: Ah, c'est pas moi, hein. C'est l'autre, là, Moustache, là.
11: Ouais, Moustache, Gérard, tu devrais le virer parce qu'il fout la merde depuis... Ouais,
0: non, mais c'est bizarre, Manu, je t'avais dit...
3: Moustache est parti, donc...
0: Pourquoi qu'on le récupère?
3: Mais il est pas là.
1: Donc, comme tu mets de l'ordre dans ta fiche, hein, GG.
0: Non mais attends, j'attends qu'il me refasse une fiche propre.
1: Bah, Coquelicot.
9: Bon, je peux te répondre.
0: Coquelicot.
9: Oui, bah moi je dis que ça, je pense pas que ça pollue, non.
0: Ouais, mais...
9: C'est vrai.
4: Oui, les pluies acides.
9: T'as raison, il y a des pluies acides, des fois ça pollue tout sur son passage.
0: D'accord.
1: Bah c'est une musique, tout ça.
0: Ouais. Braguette.
12: Ouais. Moi je dis que c'est le contraire en fait, c'est la pollution atmosphérique qui provoque les orages. Mais c'est bon en fait, un bon orage, une bonne pollution d'orage, c'est bien.
9: C'est infini hein.
0: C'est
12: infini, elle a raison. Et puis l'électricité statique, ça fait peur aux enfants.
0: Non, moi je peux vous dire une chose, que l'orage, Pour moi, personnellement, vu ce qu'on en... Rigo, vas-y, avant que je termine.
13: Ouais, c'est juste Shun sur l'IRC qui te demande ce que veut dire atmosphérique, parce qu'il sait pas du tout.
0: Bah, atmosphérique, c'est atmosphère.
14: Atmosphère.
0: Et c'est
14: quoi
0: l'atmosphère? L'atmosphère, c'est les nuages et c'est tout ça. Okay. Quand vous voyez des gros nuages noirs, là, vous pouvez être sûr d'avoir un gros orage. Quand vous voyez des éclairs, c'est pareil.
14: Gérard, c'est Greenpeace. Moi, j'ai pas répondu.
0: Ouais, vas-y.
14: Moi, je pense que les orages, ça pollue carrément pas, puisque, en fait, à Paris, quand il y a de la pollution, c'est qu'il y a de la chaleur. Donc, les orages, il fait froid, généralement, et voilà, ça pollue pas.
0: Non. Pourquoi, Gérard?
15: Pourquoi?
0: Je vais te dire une chose. En été, quand on n'a pas de pelote, on se plaint parce qu'on a trop chaud. Et quand il pleut, c'est pareil, on se plaint parce qu'on a trop froid.
14: Oui, mais Gérard, moi, ce que t'as pas compris, c'est que tu vois quand.
0: Ouais, c'est vrai. Dis carrément que je suis un con, que je comprends pas.
14: Non, c'est pas vrai.
0: Non, tu le penses. Tu vas pas le dire, mais tu le penses.
14: Exactement.
0: Ouais, alors, Greenpeace, bonne nuit. C'est bon.
14: C'est Moustache qui a dit ça.
0: Greenpeace et Moustache, bonne nuit à vous deux. Voilà. Hop.
1: Et bonne nuit.
0: Allez, hop, terminé. On va terminer. Il nous reste deux questions. On va terminer avec Sucre d'Orge, Braguette, Coquelicot, Bounty et Canumero.
14: Voilà.
0: Alors, le parfum est-il un moyen de pollution? On va demander à Canumero.
16: Oui, alors moi j'estime que oui, parce que je vois des grosses bonnes femmes des fois qui se foutent de la cocotte et tout. Et tu sais, quand t'es dans un endroit, dans un magasin et tout, et que t'es à côté d'elles, elles s'en foutent plein, c'est une horreur, c'est une pollution du nez, quoi, oui.
0: Ouais, mais ça, je veux dire, Canumero, moi, je peux te confirmer, c'est que. Non, mais Canumero.
16: Oui.
0: Quel numéro je vais te répondre. Je pense que Coquelicot, Bounty, Braguette et Sucre d'Orge, bon, je pense que vous allez tous être d'accord avec moi.
17: Oui, moi, c'est d'accord.
0: Donc, je pense que je vais vous dire une chose là-dessus sur le parfum. C'est que dès que, par exemple, une personne va avec sa copine pour y acheter du parfum.
17: On prend une bonne marque.
0: Donc, déjà, rien que si elle en paye le. Peu sur le pomme de sa main, sur la pomme de sa main. Mm-hmm. Déjà, tu vas le sentir pendant un bout de temps.
17: C'est véridique.
0: Hein? Donc, c'est pour ça que.
15: Mais ça dépend quel parfum, en fait.
0: Oui, mais même que ça soit du parfum pour femme ou pour homme.
15: Non, mais c'est même pas ça. C'est qu'en fait, il y a des bons parfums, il y a des mauvais parfums. Les mauvais parfums, il y a des mauvaises choses dedans et c'est les parfums qui puent. Genre marque de sport, tu vois ce que je veux dire.
0: Attends. Qui c'est qui vient de me parler de marque de sport, là?
1: Est-ce que l'Adidas, ça pue ou pas?
0: Attends. Justement, tu me coupes.
1: J'ai aussi. Un jeune là que j'ai à l'antenne, mais ils ont été au moins standard. Avec Manuel sans exemple, on parle de la pollution des téléphones portables. Il faut savoir si les portables, téléphones polluent. Oui. Tout ce qui est électronique.
0: Non,
1: c'est la question qui revient souvent.
0: Ça, sur l'électronique, ça m'étonnerait que ça pollue.
1: Pourquoi?
0: Ça dépend des gens qui veulent l'acheter.
3: D'autre part, excusez-moi tout le monde, d'autre part, on accueille Prof Salade qui est chercheur au CNRS à la place de Greenpeace.
0: Ouais, non, mais attends.
3: Tu le dis au grand chef parce que c'est lui qui l'a sélectionné.
1: Ouais, non. C'est moi qui l'ai sélectionné, je sais pas s'il est valable.
0: Ouais, mais j'espère que ils ont pas changé de nom pour
1: Non, c'est moi qui viens de le rappeler là à l'instant sur son portable. Par contre, il est sur son portable parce que
0: là sur
1: portable, il est dans son laboratoire.
0: Donc on t'écoute.
18: Oui, allô.
0: Oui.
18: Bonsoir, Gérard. Oui, je suis désolé de taper d'un portable, mais voilà, je suis au monde.
0: Non, mais on t'écoute.
18: Oui, donc je vais te montrer comme 2 et 2 font 3.
0: Non, 2 et 2 font 4 chez moi, pas 3.
18: C'est un incendie de forêt. Je suis désolé de revenir sur le début du débat.
0: Non, on en est à la 8e, on parle du parfum, on reprend pas les questions du départ.
18: D'accord, donc
0: tu vas retourner voir le chef.
18: D'accord. Donc, est-ce que tu as fait de la chimie dans ta vie?
0: Non.
18: Voilà, donc est-ce que tu sais que la combustion du carbone avec de l'oxygène donne de l'eau et du CO2?
0: Ouais, mais attends, je vais te dire une chose, je me suis tapé de...
15: Il est allé nous impressionner, il est nul là, le gars.
0: Non, mais je me suis tapé des acides de carbone quand on était en Allemagne avec Sandy, chez Goodyear, sans...
1: C'est bon.
0: Je vais te dire une chose que...
1: C'est pas mauvais ça, non?
0: Ouais, mais... Oui, Rigo.
19: Non, rien.
0: Non, je croyais que tu avais une question.
19: Calme-toi, Gérard.
0: Non, mais si tu avais sur l'IRC, moi, non, ça ne me dérange pas. Au contraire.
19: Que tu fumes des acides de carbone, mais je vois pas le rapport.
0: Non, mais ça, moi non plus.
18: Le carbone, ça n'existe pas, Gérard.
0: Ouais, ben, les acides de carbone, tu sais, ça sert à quoi?
15: À quoi?
0: À faire des pneus et des joints de voiture.
1: Ah, ouais. Ah, je le savais pas, en plus. Il est dit comme ça au hasard.
0: Bon, c'est bon, là, derrière ceux qui veulent.
20: Bon, c'est bon.
0: Donc, bon, on revient sur l'histoire du parfum, là.
20: Oui, sucre d'orge.
21: Oui.
0: Donc, je pensais. Qui c'est que tout à l'heure qui m'a posé une question, là
1: Ouais, c'était sur les parfums, genre de sport, des trucs pourris, là.
0: Ouais,
1: Adidas, tout ça.
20: Gérard, moi je disais que les parfums, bah, ça pollue parce que c'est fait pour cacher les mauvaises odeurs et les mauvaises odeurs c'est de la pollution. Alors les sportifs qui puent ils mettent du parfum et c'est pour cacher la pollution et tout ça c'est pour cacher la pollution.
0: Non, je suis pas d'accord avec toi.
20: Mais il y a les parfums, quand ils sont doux c'est agréable, ça pollue pas. Mais il y a les parfums de chiottes aussi, ça pollue parce que ça troue la couche d'ozone.
0: Ouais, d'accord. Ouais, ben je pense que.
21: Il y a l'autiste qui veut parler derrière.
0: Oh, l'autre kiss, tu es la ferme, toi, s'il te plaît, derrière, merci. Donc, je pense que je vois pas du tout le rapport. Christian, pour finir, on va en terminer sur cette question-là, là, parce que.
22: Moi, je trouve que les parfums, ça sent très bon, même sur une femme. Mm-hmm. C'est très agréable à sentir une femme qui a beaucoup de charme et du parfum.
0: Ouais, mais alors, Christian, moi, je vais te poser la question. Et ça, toi, tu vas répondre, tu vas te mettre à côté de Fildar. Quoi, non?
1: Non, pourquoi? Oui, non, moi je réponds pas, je croyais que je devais répondre. Non.
0: Parce que moi je vais te dire une chose, une nana qui s'en met trop, par un moment donné, ça fait mal à la tête avec le.
22: Pourquoi?
0: Non, attends, il n'y a pas de pourquoi, toi, tu vas la fermer.
22: Ah non,
0: c'est pas à toi que je m'adresse. Quand je t'appellerai pas de chambre, tu sortiras de sous le lit, toi. Ok?
22: D'accord, Gérard, je me soumets à ton courroux.
0: Alors, dans ce cas-là, t'as qu'à fumer la moquette et on verra.
1: Non, ça pollue.
22: Ah ouais, la moquette.
0: Hein, ok? Alors, va fumer la moquette.
1: En même temps, je me permets, Max, c'est Max. Si le mec il dit, quand tu dis que quand une femme met trop de parfum, ça donne mal à la tête, quand il te demande pourquoi, c'est normal qu'il te pose pourquoi. Parce qu'il aimerait savoir pourquoi.
22: Oui, voilà.
0: Ouais, mais parce que j'en connais une, elle s'en met du matin au soir. C'est pas parce que moi je m'en mets beaucoup, mais je voudrais bien qu'elle réagisse. Là, allez hop,
1: ça c'est peut-être pour camoufler la transpirante.
20: Par contre, il y a des mecs qui se mettent pas de parfum.
1: Tenir le fond de teint.
20: Il y a des mecs qui se mettent
0: pas de parfum. Attendez, s'il vous plaît, derrière, merci.
1: Il y a un morceau.
20: Bonsoir, Sandrine.
23: Disons que le parfum c'est bien, t'es obligé d'en mettre. Si tu vas à un rendez-vous, t'es obligé de mettre du parfum.
0: Ah ouais, mais attends, tu vas voir un rendez-vous, tu te mets. Alors, attends, je te réponds à ta question. Ouais. Et là, je pense qu'on va se marier. Tu crois que tu vas dans un bureau d'un directeur, par exemple, moi je vais voir Axel. Hein, j'arrive, je suis avec ma bouteille, vas-y, hop.
23: Non mais moi je prends pas ma bouteille sur moi. Hein.
0: Ok. Non mais attends, mais dans ces cas-là c'est pareil. Tu t'en mets
23: ce
0: trop.
23: Soir j'ai même pas amené ma bouteille de parfum, donc tu vois. Hein.
1: Ah, elle est tombée dedans, ok.
0: Ouais, elle est tombée parce que t'es à côté toi. Tu te calmes, hein. Tu gardes tes mains.
1: Ah, t'inquiète.
0: Tu gardes tes mains.
1: Touche pas à ta cam.
0: Ouais, ça c'est ma propriété.
1: Hein, je sais.
0: Défense d'y toucher.
1: T'as un droit de bail, non?
0: Ouais, j'ai un droit.
1: Ouais.
24: Le débat.
0: Voilà. Donc, dernière question. Ouais. Bon, je pense. Ouais. Ça, c'est. Ça, le chef, il va répondre. Parce que c'est lui qui l'a sélectionné. Moi, je pense que ça va me retomber sur la gueule, mais c'est pas grave. Mm-hmm. Les boissons sont-elles
21: Oui, oui.
0: Ah oui, oui, qui?
21: Quel numéro?
0: Alors, quel numéro, vas-y?
21: Bah oui.
1: Bah oui.
0: Ah bah oui, non, mais bah t'as, oui. T'as même pas entendu la fin de la question.
21: Est-ce que c'est une pollution pour toi? Oui, certainement.
0: Ah voilà. t'es content de ta réponse?
21: Pour moi aussi, hein, parce que moi je bois beaucoup, tu sais, ma mère est écossaise, donc
1: j'ai le
21: whisky dans le sang depuis que je suis petit, quoi.
20: Ton père est polonais, non?
21: Non. Allô?
0: Ouais, on t'écoute.
21: Non, est-ce que les toilettes de la loco sont polluées? Ça c'est
0: Bon alors quel numéro? Bonne nuit. Allez,
1: c'est pas quel numéro, c'est prof salade. Ça y est.
21: Voilà.
1: On l'a viré.
0: Attends,
1: c'est bon.
0: Hé, Manu,
1: qu'est-ce que je fais?
0: Je préviens.
1: Non, parce qu'il avait son portable.
0: Je te préviens, j'avais prévenu. Ce soir le premier débat, je veux pas le casser.
1: C'est nickel là.
0: Attends. OK. Là tu es en train de me le niquer.
1: C'est prof salade, il est parti.
0: Attends. Tu te démerdes. Je veux pas savoir. Bounty.
21: Oui.
0: Bounty pour toi?
22: Oui, ben moi, quand je vais dans quelque part, je bois de l'alcool, mais très modérément.
0: D'accord.
21: Bien.
0: Coquelicot?
20: Moi, je ne bois pas du tout. Donc, je peux pas répondre à cette question.
0: Oui. Braguette?
20: Ouais, alors moi, je bois pas non plus et je supporte pas les gros cons qui picolent, quoi.
21: Pour moi,
20: parce que eux, ce sont des pollueurs, ouais.
0: Alors attends, je vais dire une chose, Braguette.
20: Yes.
0: Quand tu vas dans une boîte de nuit,
20: oui.
0: T'envoies des gros cons.
20: T'envoies ça, ouais.
0: Hein?
20: Oui,
1: j'en vois. T'en vas, hein.
20: Oui.
0: Et à Clermont-Ferrand, il y a des boîtes de nuit quand même.
20: Et puis il y a aussi des gros cons qui picolent.
0: Ouais, alors dans ce cas-là, pourquoi que tu vas dans les boîtes de nuit s'il y a des gros cons?
1: Bah attends.
20: J'ai le droit de sortir quand même.
1: Bah voilà.
20: Il y a des bons DJ.
0: Ouais, sucre d'orge,
20: oui.
0: Pour finir.
20: Moi, je bois beaucoup, mais que de l'eau. Alors, je peux répondre que boire, ça pollue pas quand tu bois de l'eau.
0: Ouais, c'est ça.
1: Ouais, c'est limite, quand même.
0: Ça m'étonnerait. Limite, hein. À mon avis, ça m'étonnerait.
20: Je bois un petit peu de champagne de temps en temps.
0: Ouais, un petit peu quand même.
20: Un tout petit peu quand même.
0: Ouais. Tout à fait.
20: Gérard, directement dans la coupe.
21: Est-ce que tu penses que pour toi, c'en est une, Gérard?
0: De quoi?
21: Bah, une pollution.
0: Non mais moi je vais te dire une chose, que si je bois c'est mon problème, c'est pas le vôtre et ça vous regarde pas les auditeurs.
1: C'était pas ça la question, Gérard. Hein.
0: Non mais
1: savoir si c'est pour toi de boire, c'est une pollution ou pas.
0: Ben ça regarde simplement ma femme, c'est tout. Voilà, d'accord. C'est tout. Ça regarde personne d'autre.
1: D'accord.
0: Donc excuse-moi, conclusion.
3: Gérard. Attends Gérard, justement pour la conclusion, on va accueillir Cactus, 22 ans de Paris.
2: Bonsoir, c'est le même.
20: Bonsoir Gérard.
0: Cactus.
20: Bonsoir.
0: Salut.
20: Ça va?
0: J'ai pas regardé ce matin.
1: Ouais.
20: T'aurais dû regarder, comme ça t'aurais pu me répondre.
0: Ouais, ben, vas-y.
20: Non, mais tu vas bien, Gérard?
0: Ben, je sais pas, je te dis.
1: Il a pas regardé ce matin, alors ta conclusion, Cactus?
20: Alors, ma conclusion à tout ça,
1: oui.
20: C'est que c'était un très long débat, qui était très bien animé par Gérard,
1: ouais.
20: Et qui s'est vachement bien passé, pour une fois.
2: Oui.
20: Et puis voilà ma conclusion.
0: D'accord.
20: Bravo,
0: ben, comme t'as fait la dernière question, tu aurais été sur le deuxième.
1: Oh, la classe.
20: Voilà.
1: Il est pas fort.
0: Alors, on va demander à Sucre d'Orge,
20: oui,
0: sa conclusion du débat.
20: Eh bien, je crois que t'as bien organisé le truc. T'as viré ce qu'il fallait virer, t'as gardé ce qu'il fallait garder.
2: Ouais, exactement.
20: Bien joué.
2: Ouais.
0: Non mais ça je l'ai fait parce que j'ai...
1: Ça vient du cœur ce qu'il a fait.
0: Non. Ça je dois à quelqu'un vu ce qui s'est passé mardi, donc c'est tout. J'y avais promis que ce soir le premier et le deuxième allaient bien se passer, donc
1: on n'avait pas dit le deuxième.
0: Non. Non mais attends.
1: On avait dit ça avant,
0: attends,
1: le premier.
0: Tu vois, c'est con parce que toi toute ta grande bouche,
1: ouais.
0: Mais manque de peau.
1: Ouais.
0: T'as tapé la Réa.
1: Bon, on dit deuxième.
0: Eh, les deux. Tu as pu aller deux.
1: Oh non, putain. Oh mince.
0: Oh, mais quoi?
1: Oh non,
0: non, toi, tu te fais le
1: Je vais démissionner, moi.
0: T'es baisé. T'es baisé, mon pote.
2: Allez,
1: oh là là.
0: Et toi aussi.
1: D'accord.
0: Alors, Sucre d'Orge.
20: Oui.
0: Conclusion.
20: Eh bien, je pense que même si on a dit beaucoup de bêtises et beaucoup de choses intéressantes, le fait.
0: Non.
1: On n'a pas dit une chose intéressante. Hein. Je tiens à dire.
3: Par contre, on a dit de ces conneries.
1: Ouais.
20: Non, mais le simple fait d'avoir répété le mot pollution toute la soirée, c'est bien parce que ça rentre dans la tête des gens et puis ils vont en prendre conscience petit à petit.
0: Voilà. Braguette.
2: Ouais, alors moi, sur le thème, en fait, sur la pollution, bah, je trouve que c'est bien la pollution parce que ça fait réagir les gens, parce que maintenant, on privilégie l'électricité. On est pour privilégier aussi. Le chauffage, tu vois, solaire. Et sinon, bah, pour le débat en lui-même, bah, quand t'es gentil avec les gens sont gentils avec toi.
21: Oui, c'est vrai. Quel numéro?
0: Non, coquelicot.
2: Bah, moi, c'est la première fois que je viens à un débat avec toi. Et ben, je trouve ça très sympa. Et je trouve que ça a apporté beaucoup de choses quand même. Même s'il n'y a pas que des choses intéressantes, c'est vrai. Mais je trouvais que c'était très sympa. Et j'espère que ça va faire réagir des gens.
0: Christian de la Seine-Saint-Cloud.
5: Oui, bah, moi, j'adore beaucoup ton débat. Et pas mal de. Ça apporte beaucoup de choses et j'adore pas mal ton émission.
1: Qu'est-ce que ça t'a apporté, Christian, le débat de ce soir, toi?
5: Beaucoup de choses.
1: C'est-à-dire
5: sur la pollution, sur le cinéma, sur le.
0: Non, mais attends, Christian.
5: Oui.
0: Christian.
5: Oui.
0: Christian.
1: On l'a pas encore fait.
5: Oui.
0: Non, mais je sais.
5: Non, sur la pollution, sur certaines choses,
0: oui.
5: Sur les orages, sur tout.
0: Oui. Voilà.
5: Même sur les parfums.
0: Ouais, mais t'avais pas autre chose à demander parce que je t'ai entendu tout à l'heure à 22h. Non, c'est pas grave.
7: Ouais.
0: Quel numéro?
7: Ouais, bon, alors pour ma toute première participation au débat de Gérard,
0: mm-hmm.
7: Moi j'ai trouvé ça bien, mais bon, je sais que t'as la pollution, toi, c'est ce que tu vis au jour le jour. Et c'est,
1: à Paris, ouais.
7: C'est pénible pour toi.
0: Non, mais de toute manière, ça, la pollution, on la vit dans toutes les villes. Hein.
1: Ouais.
7: Ouais, mais
0: je vais te dire une chose, Ça, tu peux pas t'y échapper, que ce soit sur Paris, sur même en province, je pense que tu peux pas y échapper. Hein.
1: Il y a des endroits dans le monde où il n'y a pas de pollution, Gérard ?
0: Je pense pas, non.
21: Carnot ?
0: Comment ?
21: Suresnes.
1: À Suresnes,
0: ouais,
1: pas
0: ben,
1: trop de pollution.
0: Suresnes, toi, tu vas te faire foutre.
21: Non, je parlais camion, là, le truc, là.
0: Oui, moi aussi, je parlais de camion. Hein
21: ouais.
0: Ok
21: ouais.
0: Allez, bonne nuit à toi.
1: Oui. Non, on passe au standard, tu poseras ta la question, ok, mon grand.
0: Je sais pas, il y avait une dernière auditrice, là.
1: Elle est passée, c'était Cactus.
3: C'était Cactus et elle a fait sa conclusion en premier.
1: Donc, à toi de faire ta conclusion, Gérard.
0: Donc, conclusion sur le premier débat. Donc j'ai répondu quand même un peu aux gens, j'ai même coupé la parole pour répondre sur les questions.
1: Bien, ouais, t'as bien fait.
0: Donc je pense que le deuxième, je voudrais qu'il se passe comme ça.
1: D'accord, mais la pollution.
0: Mais il faudrait qu'on aille moins de pollution, ouais. Moins de voitures.
1: D'accord.
0: Parce que là-dessus, ça sera dur. Donc le deuxième débat qui va porter sur le cinéma, et on va s'écouter Bernard Mauvaise Haleine. Avec Drage et Putain.

0: Gaston, mon best radio derrière.
1: C'est pas la radio derrière moi, Gérard.
0: C'est avec un sans fil ?
1: Non, non, un portable.
2: Il est bien.
0: Mais il y a un peu trop de grasouille. Hein.
1: Non, c'est pas moi. Hein.
0: Donc, Lèvre en feu, 24 ans de Reims, on écoute Fun Radio sur 101.7. Bonsoir à toi.
1: Bonsoir. Ça va ?
0: Ouais. Petit Pétus,
1: oui.
0: 26 ans de Blois, 100.6.
1: Bonsoir Gérard, bonsoir tout le monde.
0: Salut. Et bonsoir. Gros jambon pour terminer, ouais. De 23 ans d'Agen, ouais. 106.5.
3: Tout à fait, bonsoir à tous, bonsoir les filles, bonsoir l'équipe.
1: Bonsoir.
0: Bon, alors première question, quelle envie peut avoir une femme enceinte? On va demander ça à un gros jambon.
3: Bah, en général, elles ont envie de fraises, déjà, ça c'est le coup classique.
0: Voilà, ça oui, ça c'était la réponse d'entrée.
2: Ouais.
0: Non mais ça, de toute manière, les femmes enceintes, la première chose qu'elles demandent à leur mari de leur acheter, c'est ça, c'est des fraises. Ah, c'est la question.
2: Mais c'est une tradition, c'est quoi?
0: C'est la tradition chez la femme enceinte, on n'y peut rien.
4: Ma mère, moi, quand elle était enceinte de moi, elle voulait manger des huîtres.
0: Non, mais attends.
4: Non, je te jure.
0: Toi, tu t'écrases pour me dire. T'as peut-être une tête. C'est pour ça que t'as une tête d'huile.
4: Une tête d'huile?
0: Ouais. Avec des oreilles de chou. Alors, t'éteins ton micro et c'est.
4: Mon père, il lui ramenait des bourriches d'huîtres.
0: Oh là là, mais éteins ton micro, on en a rien à foutre de toi.
4: Non, okay. Te dire
0: on en a rien à foutre.
4: Il n'y a pas que les fraises.
0: On en a rien à foutre.
4: Il y en a, ils bouffent d'autres choses. Des kystes.
0: Oh, putain.
4: Truc bizarre, ouais. Dégueulasse. Avec
1: fêtes,
4: du pu, c'est une horreur. Vas-y, Gérard.
1: Ouais.
0: Bon, gros jambon, donc.
3: Des fraises, et puis il y a aussi un autre truc, il faut quand même savoir que les femmes enceintes ont envie de sexe.
0: Non, mais ça, c'est une question qu'on abordera plus tard dans la soirée.
3: Ouais, non,
0: mais pour l'instant, on en est à la première, on n'en est pas déjà.
1: À
0: la question.
1: Mais même les femmes pas enceintes.
3: Même les femmes pas enceintes.
1: Mais ça c'est pour l'entraînement,
3: faut s'entraîner pour être enceinte.
0: Non, parce qu'il faut se dire une chose, qu'il y a des fraises et il y a d'autres trucs je vais dire après. Petit fœtus là.
1: Pour moi d'abord je précise, là je suis actuellement enceinte.
0: Mm-hmm.
1: Tu veux peut-être savoir de combien de mois?
3: Non.
0: Si t'as la radio derrière, tu baisses. Si t'as l'haut-parleur de ton téléphone, tu le coupes. Parce que
1: ça vient d'elle.
3: T'as la radio devant aussi, tu baisses.
1: Ça vient d'elle. Rien du tout.
0: Non, parce que là, ça me fait du Larsen et c'est pas tellement bon. Alors, ou si c'est utérus avec un portable.
1: Non, c'est pas moi, Gérard. Si, grillé, c'est elle. Non,
0: vous n'avez pas commencé à vous prendre le chignon là, parce que sinon c'est moi qui va perdre l'arbitre. Je vais pas chercher midi à 14h, je vais en virer deux. Ok.
1: Ouais, donc je réponds à ta question.
0: Ouais.
1: C'était quoi? Ah oui, les envies. Donc moi, je sais pas pourquoi. Hein. J'ai actuellement très très envie de saucisson, de Justin Bridoux.
0: Mmh. Non mais c'est bien de préciser les marques.
1: Ah,
0: continuez, puis tu vas faire que la première question.
1: Non.
3: Un gros bâton de berger. Hein.
0: Alors toi déjà, gros bâton de berger, gros jambon, dans ces cas-là, tu retournes voir. Tu retournes voir Apolline. C'est terminé, hop.
1: Au revoir. C'était une blague.
0: On veut plus t'entendre.
1: Et aussi, j'ai très très soif, hein, de l'eau.
0: Ah ouais, mais ça, de toute manière, une femme enceinte, normalement, je sais pas si c'est
1: même
0: vraiment vrai.
1: Il y en a certains qui sont pas enceints. Parce que, prennent beaucoup d'eau pour faire des autres choses. Mais bon, moi, je suis enceinte et j'ai besoin d'eau.
4: Ah, ça picole, hein.
2: Gérard, si elle boit beaucoup plus d'eau, c'est parce qu'elle doit boire aussi pour le bébé?
0: Bah oui. Parce que normalement, si je me souviens bien, normalement, une femme enceinte doit boire plus d'un litre 5 d'eau par jour.
1: Oula, je vais
0: Pas par jour, dans une journée, je crois, si je me trompe pas.
4: C'est vrai que c'est...
0: C'est vrai que...
4: Et par jour, c'est combien? Alors, si dans une journée, c'est un litre et demi par jour, c'est quoi?
0: Ben,
4: 7 litres,
1: tu multiplies par 12.
0: Tu multiplies par 12.
1: Moi, j'entendais dire que c'était seulement par 24 heures.
0: Non, ça dépend.
4: Ouais. Ça dépend.
0: Lève un peu, toi, pour toi.
1: Moi, en fait, ce qu'il y a, c'est que moi aussi, je suis enceinte.
0: Mm-hmm.
1: Et en ce moment, ce qui est bizarre, c'est qu'il y a un légume que je déteste, mais quand je suis enceinte, je mange des blattes, mais pas possible.
0: Quoi?
1: Des blattes. Tu sais, c'est des grands légumes blancs, etc. C'est filandreux, je déteste
0: ça. C'est des blattes, pas des blattes.
1: Oh! Peut-être,
0: c'est des blettes.
1: Ouais, peut-être.
0: Non, c'est des blettes.
4: C'est salade de blattes.
0: Non, c'est des blettes.
1: Moi, j'ai vu en magasin, je les ai achetées justement, j'ai vu blattes, et donc du coup, moi, j'ai cru que c'était blattes. Hein.
0: Non, mais ça, de toute manière, les blettes, c'est de la salade.
1: T'as peut-être été au Petland.
0: Ouais, je crois que t'as dû te tromper de légumes. Hein.
1: Voilà, alors, c'est
0: utérus.
1: T'as raison, GG, je pense. Et j'adore ça en ce moment, je me mange ça en salade. Et puis aussi, un truc aussi, bon, j'aime bien en temps normal, mais les cornichons, j'en fais des folies, je mange le pot à la journée, quoi.
0: Attends, c'est qui me répond là?
1: C'est Lèvres en feu.
0: Ah ouais, d'accord.
1: C'est vrai, les cornichons, j'en raffole, je sais pas, côté sucré, j'aime bien, je crois. Donc, je sais pas quoi, côté sucré.
0: Non, mais cornichons, c'est sucré.
1: Bien
0: t'as déjà vu les cornichons sucrés, toi?
2: Les Américains, ils mangent les cornichons américains, ouais. Ils sont sucrés.
0: Non,
2: ici.
0: Non, je démange.
5: GG, à la place
1: d'accord
5: de...
1: D'accord avec toi, Gérard.
0: Oh, s'il vous plaît, merci.
5: À la place de Gros Jambon, on accueille Pampers, 50 ans de Toulouse.
2: Salut, Pampers.
6: Oui, allô, bonsoir.
5: Salut, Pampers.
6: Bonsoir, les jeunes, bonsoir à tous.
2: Tu es père de famille?
6: Oui, je suis père et grand-père de famille.
0: Ta fréquence, s'il te plaît?
6: Alors, à Toulouse, c'est 102.7.
0: 102.7, ok. Donc, attends, je reviens tout de suite après sur...
2: Tu vas où? Tu restes là?
0: Je demande à Uteris de répondre à la question. Toi, t'éteins ton micro pour la cinquième point, et maintenant, je veux plus entendre un micro allumé. Et là, le casque, c'est pareil, parce que sinon, ça va me faire du Larsen là-bas. Rigaud, ouais. avant qu'on demande à Uteris, une question IRC, non?
7: Non, un petit sondage, vite fait.
0: Ouais.
7: Réalisé par Davy One auprès de l'hôpital psychiatrique de Suresnes.
1: Mm-hmm.
7: Donc en fait, 20% des femmes enceintes se trouvent trop grosses. 12% des femmes enceintes espèrent ne pas accoucher d'un petit Gérard. 26% des femmes enceintes ont au moins eu une fois une relation sexuelle dans leur vie. Et 64% des femmes enceintes aimeraient que tu fermes un peu ta sale gueule parce que t'es en train de réveiller le petit.
0: Alors, c'est comment, Davy One? Alors Davy One, je t'emmerde parce que ton sondage a ni queue ni tête comme toi. Voilà. Alors, utérus pour toi.
1: Moi, Gérard, je ne suis pas encore enceinte, mais j'y travaille parce que j'ai 25 ans et j'ai envie d'avoir un bébé.
0: Mmh.
1: Et en ce moment, j'ai beaucoup, très très envie de langue de bœuf et d'épinards.
0: Mmh.
1: Je pense que c'est la... Tu réponds pas à la question, Kylian. Si, je réponds tout à fait à la question. En ce moment, j'ai envie de langue de bœuf et d'épinards. Je ne sais pas de quoi j'aurais envie quand je suis enceinte.
0: Non, alors, faut se dire une chose, que les femmes enceintes, c'était gros Jambon qui l'a dit, mais comme je l'ai viré parce qu'il...
1: Ouais, il était pas trop
0: dans le truc. Pampers, tu veux répondre, toi, avant que je donne à peu près ma réponse?
6: Écoutez, oui, moi, il faut savoir que donc je suis père d'une grande famille. J'ai été marié 3 fois, quand même.
0: Bon, attendez, s'il vous plaît, les piques derrière, on se calme. On se calme derrière, s'il vous plaît, les filles. Merci.
1: Respect.
6: Donc, il faut savoir que j'ai quand même une progéniture qui s'élève à 9 enfants, lesquels ont quand même fait 23 petits-enfants.
1: Bravo.
6: La dynastie avance.
1: Bravo.
6: Et d'ailleurs...
1: Bravo.
6: Merci. Je vous conseille à tous.
1: Non.
6: Aidez-nous à repeupler la France, c'est tout ce que j'ai à dire. La France a un gros problème démographique, monsieur Gérard, je crois que vous le savez.
0: Mm-hmm.
6: Je crois que vous participez activement à ce mouvement de repeuplement de la France, on va dire.
0: Ah non.
6: Et je pense que si, il faut faire l'amour, je le dis à tous les couples qui nous écoutent. La sodomie ne fait pas d'enfant. Donc changez.
0: Ça c'est vrai, ouais.
6: Oui, tout à fait. Ce sont ces pratiques barbares que vous pratiquez à l'heure actuelle.
0: Donc, mais je fais pas que ça dans une journée, heureusement.
6: De déposer les packs de cristalline et de bouteilles d'eau et de faire des enfants d'autres. Par la voie normale.
0: D'accord. Voilà. Donc, alors pour répondre à la question quelle envie peut avoir une femme enceinte, donc c'est vrai que Gros Jambon l'avait dit, donc c'est les fraises, souvent c'est aussi les framboises, mais il y en a beaucoup aussi que je sais pas si parmi les trois filles là qu'on a si. Les deux, parce que y en a deux qui sont enceintes là.
1: Ouais.
2: Tu pourrais leur demander c'est quoi leur envie, Gérard, par exemple.
0: De toute manière, on vient de le dire.
2: Elle précisément, les filles qui sont avec nous, pas les filles en général, les fraises, mais elle. Qu'est-ce que vous mangez en général, toi,
0: elle avant un peu.
2: Ouais, du saucisson,
0: oui. Mais elle l'a déjà dit.
2: Ah, excuse-moi, Gérard.
0: Débouche-toi les oreilles un peu, merde.
2: Excuse-moi.
1: C'est pas possible.
0: Putain, mais c'est pas possible de travailler avec un caf comme toi.
2: Excuse-moi.
1: Non, dégage.
0: Non, c'est tout, lèvres en feu. Donc, toi, c'est saucisson. Petit pétus.
1: Non, c'était petit pétus.
8: Non, moi, j'ai pas répondu, lèvres en feu.
0: Lèvres en feu, donc toi.
1: Ben, moi, j'ai dit que c'était les blattes.
0: Ah ouais, les blattes, là, les fameux trucs pourris, là, que j'aime pas, qui est dégueulasse à bouffer.
1: Ouais, mais tu peux pas savoir, t'es pas enceint.
0: Non, mais de toute manière, j'en ai déjà mangé des blettes.
1: Je suis obligé de toute façon, Gérard.
0: Non, mais ça, c'est des légumes. Ça, je vais dire une chose, que ces légumes-là, c'est de la saloperie à bouffer. Alors, c'est dégueulasse.
2: Ça se mange avec des chibres.
1: Quand on est enceinte, on est constipé, c'est pas bête d'aller aux chiottes.
0: Tu me parles sur un autre ton, sinon moi, je vais te dégager, toi. Bon, allez, hop, la bouffe, au revoir. Au revoir. Allez, hop.
1: Au revoir.
0: Elle va me parler sur un autre ton. Tu la vires complètement. Tu lui dis au revoir. Donc, alors, pour répondre à Uterus, Petit Pétus et Pampers, en attendant de retrouver une autre personne, Donc les femmes enceintes, ce qu'elles ont envie à l'heure actuelle, c'est souvent de fraises, de framboises, de cerises. Et je sais aussi même, je suis pas trop sûr de ce que j'invente, mais faudrait que je... souvent de chocolat aussi.
3: C'est vrai, et de glace, si je puis me permettre. Moi, ma deuxième femme, quand elle était enceinte, elle passait son temps à sucer des esquimaux non-stop toute la journée. Il faut savoir que ça bouffe de la gundasse quand même.
0: Non mais c'est vrai que attendez s'il vous plaît, là on se calme. C'est vrai qu'une femme enceinte, faut que l'homme lui cède tout. Donc faut qu'elle lui fasse ces petits plats.
3: Et ça c'est pas normal. Si je puis me permettre, je pense que c'est pas parce qu'une femme est enceinte, je veux dire jusqu'au 8e mois, on va dire, qu'elle peut pas faire le ménage, la lessive, la vaisselle et les commissions quoi.
0: Non mais attends, petit fœtus. Attendez, on va pas tous se mélanger là-dedans.
2: On va pas s'embrouiller.
0: Ouais. C'est vrai que la femme enceinte, dès les premiers mois, bon, ça va, ça se passe bien, elle fait tout ce qu'elle veut. Hein. Petit à petit, dès que ça commence à se voir, après, elle se laisse cajoler et aller. Ouais, donc après, normal, après, c'est à l'homme de tout faire. Donc voilà. Nous, faut se dire une chose, on veut bien accomplir notre devoir de mettre une personne enceinte, de mettre notre copine enceinte, mais pour dire une chose, que derrière, c'est vrai qu'on a du mal à le supporter. Hein.
1: Je vous comprends tout à fait, franchement. Je suis à mon 6e mois là et mon copain qui s'est
0: barré. Utérus, s'il te plaît, on se calme.
1: Mon copain qui s'est barré, il a eu tout à fait raison. Je veux dire, j'ai pas assez de problèmes, la vie est belle.
0: Non mais attends.
3: Vous en profitez,
0: Pampers, attends. Petit fœtus. Oui. C'est toi qui viens de répondre, donc t'es enceinte de 6 mois et ton copain t'a largué.
1: Ouais.
0: Oh non mais alors attends.
1: Bon, c'est bon, t'es pas obligé de me rappeler des moments. Pas très...
0: Non, mais attends, parce que là...
3: Des moments douloureux, tu vas en vivre dans 3 mois à l'accouchement.
1: Fini, ma fille, hein.
0: T'as
3: pas fini de chialer, hein.
1: Fallait pas te faire mettre en cloque, c'est tout, hein. Non, bah pleure plus, maintenant, c'est terminé, hein.
0: Ah bah ça, tu l'as voulu, hein, maintenant, t'assumes, hein.
3: T'assumes.
2: Gérard, ce qu'on pourrait leur demander, c'est comme elles sont enceintes, quelles sont leurs envies.
0: Il y en a qu'une.
2: Ce qu'elles ont envie de manger,
0: ça fait la deuxième fois. Eh, Pildare, dégage. Hop. Fous-moi le camp des studios.
5: Non,
0: et toi tu t'écrases.
2: Ah, ils l'ont déjà dit.
0: Ça y est, on va pas s'éterniser.
8: C'est pas grave, vas-y.
0: Par contre, ça fait un quart d'heure qu'on
2: tourne. Par contre, moi j'ai une bonne question sur Minitel.
9: Parce que j'écoutais Énergie dans le casque.
2: C'est LC12 qui me demande, qui dit qu'on pourrait demander quelles envies elles avaient enceintes, les filles, à l'antenne.
1: Ah, ça, c'est une bonne question.
3: Ah, bah voilà,
0: ma question. Ouais, mais quelle envie, il peut préciser quelles envies. Mais on vient d'en parler, c'est quelle envie peut avoir une femme enceinte. Ouais, alors vas-y.
1: Du saucisson.
0: Bah alors. Bon alors, petit fœtus, au revoir. Allez hop,
2: on l'a déjà dit.
0: C'est quoi la messe bordel là?
2: Bah j'ai fait que répéter une question Minitel, moi je sais pas.
0: Eh Manu, je crois que tu ferais mieux de te casser chez toi, ça vaudra mieux.
2: On l'a déjà dit.
0: Va retourner voir ton bébé rose, va lui faire un bébé. Ça vaudra mieux parce que là
9: essaye de le faire rose, pas bleu, quoi.
0: Si tu fous ta merde, c'est pas la peine de rester.
2: On l'a déjà dit, merde.
0: Bon, toi t'éteins ton micro et t'arrêtes de gueuler parce que tout à l'heure je vais te niquer.
2: On l'a déjà dit, merde.
5: Bon, GG, à la place de lèvres de feu, on accueille Marc Ombilical, 45 ans, de Toulouse.
0: Et je t'ai demandé des nanas qui...
5: Bah c'est une nana.
0: Ah ouais, Marc, c'est une nana.
9: Marco, elle s'appelle.
0: Alors vas-y, répète son nom.
5: Alors, Marc Ombilical, 45 ans de Toulouse, elle va te donner la fréquence.
3: Un collègue toulousain.
0: Oui.
1: Bonsoir.
0: Oui, bonsoir.
1: Bonsoir. C'est 102.7.
10: Bonsoir.
3: Salut.
1: Bonsoir.
0: Donc, alors, t'as pas entendu la question?
1: Bah non.
0: Bon, alors, je la répète pour toi parce que tu viens d'arriver. Donc, alors, quelle envie peut avoir une femme enceinte? Voilà.
1: Et ben moi, je peux dire que je suis une ex-femme de Pampers. Et qu'il peut prouver ses envies de sucer, quoi.
3: Non, c'est faux, là. Qu'est-ce qui se passe?
1: Arrête de me demander.
0: Alors, attendez. Là, Apolline.
5: Gérard, oui, Gérard.
0: Tu me gères.
2: T'as encore fait des merdes.
0: Tu me gères ça.
3: C'est toi, Monique. Attends, c'est toi, Monique.
0: Non, hé. Hop. Pampers.
1: Quel est ton prénom?
0: Pampers.
3: Sandrine?
0: Non, oui, Pampers.
3: Oui, Gérard.
0: Pampers.
3: Oui, monsieur Gérard.
0: Tu laisses, je vais demander à Pauline qu'elle gère ça.
2: Donc en fait, ce qu'elle a fait, c'est qu'elle a appelé une de tes ex.
0: Voilà. Voilà.
2: Oh la pute. Ça, c'est pas bien, quoi.
0: Alors, Pauline, tu dégages. Max! Putain, mais c'est pas vrai, ça!
5: Mais non, mais Gérard, je le savais pas.
2: Non, je le savais pas.
0: C'est pas vrai, Je veux pas le savoir.
2: Elle le savait pas, c'est pour ça.
8: C'est pas grave.
2: Ah, moi, on l'excuse, elle savait pas.
0: Non, non, mais attends, ça veut dire quoi?
2: Elle le savait pas.
0: Non, non, je veux pas le savoir, y a pas d'excuse. Ça s'appelle la troisième. Troisième avertissement.
2: Elle le savait pas.
0: Ta gueule à toi.
10: Elle le savait pas.
8: Elle
10: ne savait pas.
8: Non,
10: on reprend le débat. Gérard, assis-toi.
8: C'est bon.
2: On prend dans le calme.
10: Commence pas.
11: Appelle-moi Max.
10: Il est pas 1h du matin.
2: Dans le calme.
0: Donc, putain.
2: Donc, on va virer, l'ex-femme de Pampers.
12: Ah non, on vire Pampers.
0: Non.
10: Ah bon. Bah si.
2: Et on va
0: Non.
10: Bah si, ce serait logique de virer Pampers.
2: Ah non.
10: Mais si,
0: Gérard. Non, parce que lui, il répond mieux. Alors,
12: il est bidon, Pampers.
0: Non. C'est moi qui commande, c'est pas toi, d'accord, Manu?
12: Okay, d'accord.
0: Tu fais ton boulot à l'arrière et c'est tout, et tu t'écrases
12: pour les trois.
0: Et toi, t'éteins ton micro pour la cinquième fois.
2: My friend, je suis avec toi.
0: Alors, que faites-vous lorsqu'une femme enceinte... Que faites-vous lorsqu'une femme enceinte doit accoucher? On va demander à Uterus. Je te préviens, attendez, avant de répondre.
2: C'est moi qui gère, t'inquiète.
0: Je te préviens, tu me la prends pas sous un autre nom.
2: Non, impossible.
0: Tu me vires carrément la personne.
13: J'appelle mon avocat et attention, j'ai le bras long. Attention.
0: Tu me vires carrément la personne.
8: Il n'y a pas de lézard, Gérard.
0: Ouais, t'as intérêt.
13: Ça peut aller loin, méfiez-vous.
0: Alors, allez, Uterus.
14: Oui, Gérard, comment fait-on quand une femme va accoucher?
0: Voilà.
14: On fait bouillir de l'eau, enfin, si t'as pas le temps d'aller le
0: faire. Non, que faites-vous lorsqu'une femme enceinte doit accoucher?
14: Oui.
0: Bon, alors, toi, pour toi?
14: Bah, si t'es loin de l'hôpital, tu fais bouillir de l'eau, tu prends des draps bien blancs, et puis, tu utilises la méthode Leimste.
0: Ah ouais, tu veux dire? Tu veux dire, lorsque.
14: Oui.
0: Lorsqu'on est à la campagne et qu'on a personne qui prévenir, par exemple les secours, les premiers secours d'urgence.
14: Par exemple, donc tu fasses la méthode Leimschmeu, et c'est en fait des cours, enfin des méthodes pour accoucher en 10 minutes et sans douleur à la maison.
0: D'accord. Ovaire qui pue là,
2: elle arrive.
0: Alors petit fœtus.
14: Oui, donc cette question me rappelle un vieux proverbe péruvien.
2: Un bon proverbe.
14: Péruvien qui disait im atrosa machin. Je me rappelle pas très bien, mais atarotse ma code, Ken. Je te traduis peut-être.
0: Non, mais attends.
14: Mais non, ce proverbe péruvien dit que si on doit accoucher, on a besoin d'aller à l'hôpital.
0: Ouais? Non mais attends.
2: Ah, c'est vrai ça.
0: Non mais que faites-vous lorsqu'une femme enceinte doit accoucher? Je te demande à toi, petit fœtus. Soit tu réponds correctement à la question, ou soit je te gerbe.
14: J'appelle avec le téléphone.
0: Bon, allez hop. Au revoir.
10: Mais elle te répond.
2: Elle te répond.
14: Avec le téléphone, les renseignements d'abord, je fais le 12, je demande l'hôpital le plus proche de chez moi.
0: La première chose à faire, c'est pas le 12 à appeler, c'est le 18 et le 15.
10: Attends,
0: rigole.
10: Pas le 18, pas le 15.
0: Mais si, c'est où le 15
10: ou le 18?
0: Non, le 12 c'est quoi? C'est
14: le numéro du 18 et
10: bah ouais, voilà.
0: Mais non, le 18 c'est gratuit, alors arrête tes conneries, petit fœtus, dégage, au revoir. Allez hop, terminé pour elle. Hop, terminé. Pampers.
10: Gérard, en attendant, sur IRC, il y a Père Fouras, il te demande ce que ça donne si deux espèces différentes veulent se reproduire. Par exemple, un chien sans dents et un rhinocéros à tresse.
0: J'en sais rien. Alors lui, j'y réponds pas, donc c'est même plus la peine de... Faut arrêter de dire des conneries comme ça sur une minute.
2: Oh, oui.
0: Sur l'IRC.
2: Franchement.
0: Pampers.
13: Oui, tout à fait. Ben, moi, premièrement, j'appelle le médecin traitant de famille accoucheur.
0: Ouais. Donc t'appelles. Attends. Oui. Donc t'appelles ton médecin déjà en premier.
13: Oui, j'appelle le fameux docteur de la Motte.
0: Non, tu précises pas son nom, s'il te plaît, Pampers.
13: Pardon.
0: Vous calmez là un peu.
13: Ensuite, il faut quand même amener mon épouse donc à l'hôpital. Donc je sors la Jaguar du garage.
0: Non, mais attends. T'appelles ton médecin. Attends, Pampers.
13: Oui.
0: T'appelles ton médecin. Ton médecin, qu'est-ce qu'il fait? Il se déplace et après, qu'est-ce qu'il dit?
13: Il me rejoint à l'hôpital, donc je prends
0: mon... Attends, Pampers. Oui, Pampers, pour l'instant, je crois que t'es en train de me prendre pour un con. Je crois que tu vas faire comme petit pétus aussi, toi.
13: Pourquoi?
14: Médecin... Il a eu 9 accouchements.
13: Quand même.
2: Il connaît, hein.
0: Attends, faut se dire une chose. T'appelles ton médecin. Oui. Le médecin arrive. Et lui fait le diagnostic.
13: Oui.
0: Et après... Oui. Il fait une chose, il appelle le 18 ou le 15, et en principe, normalement, c'est le 18, parce que le 18, c'est gratuit, donc ils viennent très rapidement Et ça, je peux en avoir, je peux le confirmer parce que j'ai déjà eu un enfant. Hein, et donc, je sais que j'ai fait le 18, ils sont venus, ils l'ont emmené et ça a rien coûté. Moi, j'ai suivi derrière très rapidement.
6: Ah, mais je dis pas le contraire, mais ça m'empêche pas de sortir ma jague du garage.
0: Non, de toute manière, normalement, tu n'as pas à prendre de responsabilité toi-même.

0: Bon. Je suis pas médecin moi-même, je l'emmène pas, bien évidemment.
1: Ah bon, bah dans ces cas-là, t'avais qu'à préciser, parce que tu dis que tu l'emmenais. Donc non.
2: Non, mais ce qu'on pourrait demander, c'est leur désir quand elles sont enceintes.
3: Bah ouais.
1: Qu'est-ce
3: qu'elles veulent quand elles sont enceintes?
2: Dans l'ambulance.
0: Accoucher, en général, elles veulent accoucher. Moi, c'est ce qu'elles m'ont dit à chaque fois, sors-le-moi de là parce que j'en peux plus, quoi.
1: Mais ça, de manière, c'est. Faut se dire une chose, c'est que. On prend les responsabilités, mais les nanas derrière doivent assumer pendant les 9 mois. Celui qui est en l'antenne, c'est Uranus qui pue. Bonsoir à toi.
4: Avant, on a viré Petit Fœtus et on accueille inséminateur 25 ans de Lens.
0: Bonsoir le donneur.
3: Et la fréquence.
5: Bonsoir à tous.
0: Salut.
1: Bon, tu mets.
0: T'es donneur, toi.
5: Non, je suis sage-femme, l'hôpital Boussicot.
1: Hop
5: de Paris.
1: Au revoir. Au revoir, c'est pas la peine.
3: Pourquoi?
1: Non. Apolline, t'es virée.
0: Bon,
3: mais pourquoi, Gérard, pourquoi?
1: Comment les pères de famille peuvent-ils vivre leur grossesse? On va s'écouter les petites poussettes avec. Les petites poussettes avec la grosse nourrice à tresse, et on se retrouve tout de suite après sur question. Seriez-vous content ou contente d'être enceinte? Alors 36% des gens disent merci d'avoir posé la question. Ça c'est bien. 25% des personnes répondent pourquoi pas si bien payé, donc je sais pas pourquoi.
6: Pourquoi pas si c'est bien payé?
1: Ouais, donc je vois pas trop le rapport. 14% ne veulent pas perdre les os. Ben ça, de toute manière, t'es obligé de perdre. Ouais. T'es obligé de perdre les os
2: Non mais ça fait peur peut-être.
6: Quand t'imagines un tibia qui sort par le cul.
1: Non mais attends, commence pas à dire des conneries s'il te plaît, Manu, ça vaudra mieux.
6: Ah bon.
1: 5% préfèrent avoir un animal de compagnie. Alors là,
2: ils veulent pas peut-être sondage, pas avoir d'enfant. Hein.
6: Ils préfèrent un chien pour leur tenir compagnie.
1: Donc premier sondage, j'en ai rien à foutre.
2: Non,
1: donc
2: ça y est.
1: Maintenant on va demander à Rigaud de nous faire un petit point internet
2: international.
1: Internationaux,
3: comme tu dis. Donc déjà, alors pour ce qui concerne la France, on est 6542.
2: Oh bien, ça commence
6: joli.
2: Bien, hein.
6: Joli.
2: Ça monte crescendo. Hein.
3: Pour ce qui concerne l'Europe, on est 0,6.
2: C'est pas mal.
1: Attends, tu m'as dit pour Paris.
3: Ça arrête pas de monter
2: France,
3: là.
2: France,
3: 6542.
1: Ok.
3: Voilà. En Europe, note.
1: Non, mais c'est bon.
3: J'ai téléchargé un programme et tout, je me suis cassé le cul. Note Europe.
2: Ça va, t'as un plâtre, tu le supportes bien, Rigo.
3: Europe 0,6.
2: Ouais. Tu transpires pas trop du plâtre?
3: Non, ça va.
1: Ouais. Bon, Fildar, t'éteins ton micro, tu le laisses parler s'il te plaît, merci.
2: Excuse-moi, bichon.
1: Ça me prend les vacances.
3: Donc Europe 0,6. Amérique 68.
1: Ouais.
3: Après, c'est combien? Après, c'est Chine 25. Après, c'est l'Australie, on est. Ah, il n'y a que 22.
4: Et la Thaïlande?
3: Et j'y arrive, c'est l'Orient 21.
1: L'Orient 21. Donc, en fin de compte, d'après ce que je vois, c'est uniquement que sur la France que ça marche mieux. 6542. Et je pense qu'on va sûrement atteindre les 10 000, je l'espère.
6: Ouais, obligé.
1: Alors, donc, comment les pères de famille peuvent-ils vivre leur grossesse? Donc, grossesse féminin. Hein, féminin, je dis bien. Ouais. Donc, utérus. Utérus,
2: merci.
6: C'est moi.
5: Oui,
1: merci. Donc alors, utérus.
7: Moi je suis pas encore enceinte, mais je sais qu'il s'y prépare déjà beaucoup. Il parle déjà beaucoup à mon ventre. Allô?
1: Oui, je t'écoute.
7: Je sais plus ce que je voulais dire. Il commence à faire des petits plats, ça, je lui apprends à chauffer les biberons, enfin bon, il apprend quoi.
1: D'accord.
7: Donc, j'ai pas encore stressé, hein, parce que j'ai pas encore un ventre rouge.
1: Non mais attends, il a quel âge ton copain?
6: Ouais, vas-y.
1: Il a quel âge, utérus?
7: 27.
1: Ouais, je pense que c'est la bonne la moyenne d'âge. Hein,
7: on est en plein dedans, là, on va y aller, ouais.
1: Et donc, ovaire... Ovaire qui pue.
6: Oh, ça sent, c'est une horreur.
1: 27 ans de Roubaix, j'avais obligé de préciser ta fréquence tout à l'heure. Donc, Saint-Lô, on l'avait dit. Donc, Roubaix, pour toi. Donc, ovaire qui pue, pardon.
8: Bonsoir. Oui. La question, c'est par rapport à ce que fait le mari?
2: Un tout petit peu plus fort. Non, j'explique parce qu'elle est enceinte de 7 mois, donc elle va peut-être être sur. Elle peut accoucher à tout moment. Donc il faut lui parler doucement parce qu'en fait elle est un peu.
1: Mais qu'elle se réveille dans ces cas-là. Hein.
2: Elle est alitée.
8: J'ai deux petits chiens, c'est pour ça.
2: Elle est pas en fait à Roubaix,
8: Mais je voulais témoigner quand même, je voulais témoigner.

0: Oui, t'as bien fait. On te passe à l'antenne, tu boostes.
1: J'ai vu que c'était un débat sur les femmes enceintes, j'ai tout de suite appelé quoi, pour un peu donner mon avis. Mmh. Et moi, je vis en concubinage, mais il est parti.
2: Ah, d'accord, donc apparemment, ça fait comme petit fœtus, ça a été pareil.
3: Comme par hasard.
1: Bah, ouais, j'ai entendu tout à l'heure, ouais. Et il est parti, et donc du coup, je dois tout assumer toute seule. Et donc j'ai du mal à m'entraîner quoi, donc je prends le rôle du père et je m'entraîne à changer les poupées de ma future fille.
2: Ouais non mais parce attends.
1: C'est une fille.
2: Ouais d'accord, mais t'as quand même tes parents derrière qui sont là pour t'épauler quand même.
1: Bah non justement parce que mon père est mort et ma mère habite loin donc du coup je me trouve un peu seule.
2: Oh. Non mais tu connais pas des amis sur Roubaix?
1: Bah si mais il y a beaucoup de boîtes postales là-bas donc du coup tu vois il y a pas beaucoup de personnes qui habitent là-bas donc
2: Non mais attends parce que là il y a une Lilloise, ça m'étonnerait qu'à Roubaix il y a que des boîtes postales hein.
1: Mais non c'est pas ça c'est que je te dis que en fait on parle beaucoup de Roubaix mais en fait là-bas il y a pas énormément de monde à qui on peut parler quoi. Et c'est vrai que c'est un peu dur et que peut-être parce que je suis enceinte de 7 mois mais bon ça
2: Non mais dans ça
4: à Roubaix toi t'as pris un pavé pendant la course de vélo quoi.
2: Attends qui c'est qui parle comme ça là? Qui c'est qui parle comme ça?
1: Pourquoi tu me parles comme ça?
5: Va accoucher à la redoute.
2: Oh qui c'est qui parle comme ça?
3: C'est drôle je crois.
4: C'est pas drôle hein les trois fils.
2: C'est qui là qui parle comme ça là?
6: C'est qui?
1: C'est pas sympa je trouve. C'est Pedro.
2: Non faudrait peut-être essayer de me trouver celui qui s'amuse à ça là parce que ça va pas aller longtemps.
1: Parce que je trouve pas ça sympa du tout et c'est vrai qu'en ce moment c'est dur et que je voulais simplement témoigner parce que Gérard je t'aime bien et que je voulais simplement apporter quelque chose en plus au débat si je pouvais.
7: C'est bien.
2: Okay, donc Pampers.
4: Bah écoute, moi mes grossesses, je les ai bien vécues, surtout celles de mes femmes. J'ai vu ça de l'extérieur, moi, donc j'avais plutôt les bons côtés. C'est-à-dire que bon, faut quand même savoir qu'elles restent au lit pendant pas mal de temps. Après, elles doivent s'occuper des enfants et tout, donc ça me laissait le temps pour sortir, faire la fête avec mes amis, les parties de poker, tout ça.
2: Attends, Pompers, parce que là, je vois que Manu et Rigo sont en train de se marrer, donc vas-y, Rigo, qui est. Si c'est une question.
8: Je me suis pas marré moi.
2: Non, tu t'es pas marré à la peine, tu vois.
4: C'est drôle au moins.
2: Me prends pas pour un con, hein.
4: Ouais.
9: C'est chaud, je peux pas.
2: Vas-y, dis. Regarde si ça
8: insiste.
9: Ça parle pas de Sandy. Gérard, ça parle pas de Sandy.
2: Si ça parle de Christine, c'est même pas la peine.
9: Non, ça parle pas de Christine, ça parle pas de Sandy. Bon bah je vais te le lire, tu me l'as demandé. C'est Yankee qui dit que quand ta mère a accouché, elle a pas dit oh qu'il est beau, elle s'est demandé dans quelle chenille elle pourrait être
8: abandonnée. Non, c'est pas ça que je voulais que tu lises. C'est si une femme est stérile, Gérard, est-ce que son enfant risque de l'être aussi?
2: Attends, c'est pas à toi que je m'adresse, c'est pas toi qui fais l'internet. Alors quand je t'appellerai Pochamp, tu sortiras de sous le lit, tu regardes Technomax et tu fermes ta gueule maintenant. Ok, et t'éteins
9: voilà,
2: ton micro.
9: Voilà, bravo Gérard.
2: Donc, sa question, j'y réponds même pas, ça voudra même pas.
8: Et la deuxième?
2: Pour l'instant,
9: non, c'était une bonne question, Gigi. Non, mais c'est une question de Davy One. Il demande si une femme est stérile, est-ce que son enfant risque de l'être aussi?
2: Alors, justement, si une femme est stérile, ne peut pas avoir d'enfant. Déjà, pour commencer, son enfant ne peut pas être stérile. Donc déjà, sa question là-dedans, tu vois, elle est vite répondue. Parce qu'une femme qui est stérile ne peut pas avoir d'enfant, donc son enfant ne peut pas être, ne sera pas stérile à la naissance.
8: Putain,
2: donc,
8: tu par terre.
2: Terminé.
9: Donc elle peut pas avoir d'enfant, mais son enfant ne sera pas stérile.
2: Ben non, ben si elle peut pas avoir d'enfant,
7: c'est vrai,
2: automatiquement...
7: T'es quand même con.
9: Un peu, quand même.
7: J'applaudis pas.
2: Ouais, va te faire sauter, toi, regarde Technomax et fous-moi la paix. Alors, Pampers, donc, pour finir.
4: Bah écoute, je te disais donc tout à l'heure, moi j'ai vu ça de l'extérieur, donc du temps pour aller glander avec mes amis du club de bridge, puisque j'en profite pendant que ma femme est immobilisée, club échangiste, tout ça, enfin tu vois, les
5: bons... Oh là là,
4: on va pas trop en parler.
2: Attends, Pampers, oui, une question que je voulais te poser.
4: Oui.
2: Dès que t'as su que t'allais avoir un enfant et tout ça, ouais. qu'est-ce que ça t'a fait, toi, dans ta tête, personnellement?
4: La première fois?
2: Oui.
4: C'est pas le sien.
2: Polo, tu t'écrases, s'il te plaît, merci.
4: Il a raison, parce que c'est vrai qu'avec ma femme, on tournait dans les clubs, donc j'étais pas forcément sûr que c'était le mien. Deuxièmement, ça m'a fait mal au crâne parce que j'ai pris une des plus grosses bitures de ma vie quand même pour fêter ça, quoi.
2: Ah bah ça, de toute manière, je pense que...
4: On s'est éclaté au carré de vigne à la villageoise avec des potes, c'était grandiose.
2: Non mais c'est vrai que faut se dire une chose, que pour ceux qui vont avoir des enfants par la suite, moi je sais que le jour où Sandy en a un, moi je prends une de ces bitures, mais carabinée.
9: Tous les jeudis.
5: Même pendant la conception. question.
2: Une carabinée, mais alors, j'aurais du mal à m'y remettre. Ouais. Donc, on va demander à Polo, 32 ans d'Arras, 101 points.
5: Oui, bonsoir à tous.
8: Salut, Polo.
6: Salut, Polo.
5: Donc, salut. Ça tombe très bien ton débat, parce que moi, ma femme a accouché la semaine dernière de deux.
6: Félicitations.
5: Bravo. De deux petites jumelles.
6: Oh,
5: très, très charmantes.
10: Qu'est-ce que tu dis, Gérard?
2: Non, mais c'est bon, vas-y, laisse-le parler. Ouais, Polo,
8: vas-y, Polo.
5: Ouais, donc je disais qu'elle a accouché de petites jumelles à l'hôpital Saint-Pultérien.
2: Ouais, c'est ça, alors bonne nuit. Donc t'as pas d'Arras, t'es de Paris. Donc tu me prendras pas. Tu me prendras. Non,
8: tais-toi, il est pas en train de te dire que la Saint-Pultérien, c'est à Arras.
2: Attends, il habite
8: à Paris. Ah oui. On sait très bien que c'est à Paris.
2: Alors, il s'appelle pas Polo, il s'appelle Tony.
8: Mais non.
2: Il s'appelle Tony, dégagé.
5: Mais non, mais rien à voir.
2: Hop,
5: mais
2: si, c'est Tony. C'est Tony, au revoir. J'avais dit pas d'habituel. Terminé.
4: Oh non.
2: Ça y est, c'est fini. Hop, c'était Tony. Je m'en doutais.
8: Mais non, mais.
10: Mais c'était pas bien, je suis sûr.
2: Si.
4: C'est pas à Arras qu'on fait pitié, c'est à Suresnes qu'on fait pitié.
2: Au revoir pour lui, terminé. C'est pas la peine de le prendre sous un autre nom parce que je l'ai reconnu. Donc tout le monde a répondu. Moi, j'ai pas répondu. Donc comment les pères de famille peuvent-ils vivre leur grossesse? Tu te tais, toi, s'il te plaît, ça me prend un petit peu de vacances.
10: Oh, j'ai rien dit.
2: Hein? Donc je réponds à peu près à Pompers, à Ouvert qui pue et à Utérus.
6: Ah, bon. Oui. Ouais.
2: Il y a un truc qui pose dire que c'est vrai que on est toujours comme on revient sur la première question, donc on revient toujours à la 2.
8: Allez!
2: Oh, hey! Tu la fermes pour de bon!
10: D'accord, Bichon.
2: Et toi aussi! Hein, donc, pour répondre, donc en fin de compte, ça revient à peu près sur la question 3, revient à peu près sur la 2. Donc c'est vrai que, non. Non, justement, on en a proposé. Non, ça revient même pas. Que fait-on lorsqu'une femme enceinte doit accoucher? Donc, et puis comment les pères de famille peuvent-ils vivre leur grossesse d'une femme? C'est vrai que par un moment donné, on a du mal à le supporter, mais on.
4: Ouais, monsieur Gérard,
8: ils s'emmerdent pas les pères de famille pendant que la femme est enceinte?
2: Ben, justement, je suis en train de répondre à la question. Alors, je viens de te dire pour la cinquième, ça va faire la neuvième fois d'éteindre ton micro. Je ne veux plus t'entendre. Pour l'instant,
8: oui,
2: tu es puni, tu n'as pas la parole.
8: Oh merde, t'es puni.
4: Au piquet.
2: Bon,
6: GG, à la place de Polo, on accueille Petit Prépuce, 29 ans, du Mont-Saint-Michel.
11: Bonsoir.
2: Faudra peut-être avoir les fréquences.
6: Bah, je te la donne.
11: Je te la donne, 98.7.
2: Alors, donc, t'as quel âge?
11: 29 ans, comme te l'a dit Apolline.
2: Ouais, donc.
11: Bonsoir.
4: Salut à toi.
11: Bonsoir.
4: Galette.
11: Bonsoir.
2: Mont-Saint-Michel. Donc, la fréquence que tu m'as dit?
11: 98.7.
8: T'as un bébé?
11: Ouais, il est à côté.
2: Ah ouais, ça s'entend.
10: Gérard, une petite question de l'IRC vite fait avant de reprendre avec les auditeurs. Il y a Snooze qui te demande qui c'est qui était sur Terre en premier, c'était le bébé ou l'adulte? Et c'était en quelle année?
2: Non, mais c'est.
11: C'est toi! Je suis désolé, il fait ses dents.
2: Ouais, non, mais c'est pas la peine de lui gueuler dessus disant tais-toi. Oui. D'accord.
11: Qu'est-ce que tu veux que je lui dise? T'as vu ce que ça donne après?
2: Bon,
11: J'étouffe, je le mets sous le coussin.
2: Je peux répondre quand même à la question IRC?
4: Un biberon de pas.
11: Putain, connard, ferme ta gueule.
2: Bonjour. Bon,
10: elle parle à son gosse.
2: Mais non, attends, tu me la calmes.
6: Ouais, direct.
2: Tu me la calmes un peu, elle, là, parce que je vais pas entendre ferme ta gueule sans arrêt, ou sinon tu la gerbes. Donc, alors, tu me disais, Rigo?
10: Oui, c'était Snooze qui voulait savoir qui c'est qui était arrivé en premier, si c'était le bébé ou l'homme, l'adulte, en fait.
2: Non, parce qu'en fin de compte.
10: Et en quelle année?
2: Donc, en quelle année? Donc,
10: et pourquoi?
2: Non, mais faut se dire une chose.
10: Et dans quel sens?
2: Ouais, non, mais il n'y a pas de pourquoi. Et dans quel sens? C'est ceci et cela ou autre. Donc, faut se dire une chose qu'on descend du sang.
10: Comment alors?
2: Oh, ta gueule, toi. Voilà. Donc, faut se dire une chose qu'on descend du singe. Et donc, qui a fécondé? Donc, en principe, c'est la femme. Et après, c'est devenu des hommes, mais en quelle année, je ne sais pas. Voilà.
10: Ça veut dire que les femmes sont devenues des hommes?
2: Ah, bah, par la suite.
10: Pédé d'enculé, là.
6: Non!
8: Bah, c'est vrai. Si les hommes sont devenus des femmes, c'est-à-dire qu'à un moment ou un autre, de toute façon, ils sont pris dans le cul.
10: Ah ouais, c'est du travelot, c'est clair.
8: De toute façon, hein,
2: bon, des points de suture. Ça y est, elle est calmée, là.
8: Ouais, c'est bon.
6: Ouais, c'est bon, ouais.
2: Bon, alors, donc, à toi, alors, la petite...
11: Prépuce. Non, mais
6: petit
11: tu peux
6: prépuce.
11: Répéter la question, j'étais en pleine couche, là.
4: Oh là là.
11: Petit prépuce. Je suis désolée.
2: Donc, la question, c'est comment les pères de famille peuvent-ils vivre leur grossesse, donc, en parlant des femmes?
11: Ouais, bon, je pense que c'est assez dur, hein, de passer des tablettes de chocolat à un petit ventre bien rond.
12: mais ils le vivent bien.
2: Non, mais tu peux préciser ? Parce que tu parles de tablettes de chocolat, mais attends, c'était pas là-bas, on n'en est plus à la première, hein.
12: Non, les tablettes de chocolat, les muscles, bon, et après, au ventre bien rond, c'est assez dur pour un homme quand il va à la plage, tout ça.
2: D'accord. Donc, ben, j'ai répondu, moi, à cette question. Donc, combien de temps peut durer une gestation si les femmes enceintes?
13: Ah, bonne question.
0: Oula, dur. Oula.
2: Alors, on va demander à Petit Prétus.
14: Ça jette un froid.
12: Moi, le bébé que vous entendez, hein, il est né un petit peu prématuré, il est né à 11 mois.
14: Non, on t'a pas demandé ça, on t'a demandé la gestation. Réponds à la question, s'il te plaît.
2: Pompers.
14: Oui, tout à fait.
2: Elle
14: parle de continuité.
12: Deux secondes, hein, faut que j'aille lui donner le biberon.
0: Ouais, mais tu voulais des femmes enceintes, hein, pour le débat, c'est ça.
2: Alors, Pampers.
14: Oui, tout à fait. Alors, la gestation, il faut prendre le problème à la base. Est-ce qu'on calcule à partir du moment de la pénétration, de l'éjaculation, de la fécondation ou de la...
12: Je lui donne le
0: Attends, Pampers. Oui. Gérard, chante un truc au bébé, là.
15: Ouais, vas-y, calme.
6: Ouais, vas-y.
2: Non, mais faudrait...
10: Chante une berceuse.
2: Non.
10: Phil Barnet.
2: Non.

0: Putain, merde!
1: Arrêtez, vous le faites pleurer.
2: C'est pas une bonne action ce jour de jeudi.
0: Je dis d'arrêter, toi!
2: Vas-y, chante-lui.
0: Oh là là!
2: Tu peux lui chanter, s'il te plaît, je te demande si j'en...
0: Non.
1: Tu enlèves la 8, tu remets la 7.
2: Garçon, fils,
0: oh là là là là! Oh, le bordel au standard!
1: Bah, c'est bien
0: ils
1: ça,
0: sont
1: comme
0: deux
1: ça.
0: Ils sont deux au standard, ils sont même pas capables de gérer.
1: Ils gèrent rien, c'est des merdes.
0: Punaise, mais... Eh ben, vas-y, t'as qu'à lui faire un bébé carrément en direct, et puis comme ça, on est tranquille, au lieu de danser, là, broutille, va.
1: Bon, oh, on y va.
0: Bon, Pampers.
3: C'est chaud.
0: Qui c'est qui s'amuse à chanter comme ça, là?
2: Une armée. Une voix de garçon.
0: Allez, on y va, bébé.
3: On y va.
0: Bon, Pampers.
3: Oui, ben, donc, Gérard, je te disais, est-ce qu'on part à partir du moment de la fécondation ou autre? C'est-à-dire gestation, fécondation, pénétration ou accouchement
0: comme tu veux.
3: Ah bah je sais pas, ça change tout. Je dirais 0 minute, 20 minutes et 9 mois quoi.
0: Okay.
3: Pénétration, éjaculation, accouchement.
0: D'accord. Ouais. Au verre qui pue.
2: Ben moi j'ai compté à peine, ne te rapproche pas trop du téléphone parce que le bébé il est très sensible.
3: Ouais, mais je précise que je peux faire mieux de 20 minutes quand même en fait.
2: Ouais quand même, j'espère.
3: Ouais, j'étais en train de me dire merde là t'as pas assuré.
2: Pas beaucoup quand même, ouais.
3: Non mais on y réfléchit pas.
0: Au verre qui pue.
2: Ouais j'aimerais bien répondre.
3: Ça pète toute une nuit.
0: Bon Pampers s'il te plaît.
3: Non, c'est pour les filles, après vont s'inquiéter.
2: Plusieurs fois tu peux quand même.
3: Il y a une réputation à maintenir quand même.
2: D'accord.
1: Elle est déjà pas bien haute alors.
3: Manu.
1: Vas-y.
3: Ça a marché bancal pendant 3 jours l'autre jour, alors c'est pas le malin.
4: Vas-y, bon. je les calme.
0: Ouais, non, mais calme-le lui, parce que ça va pas aller long hein, avec lui. Donc, au verre qui pue.
2: Ouais, moi j'ai compté à partir de spermicide et de l'oviparite, et je peux dire que ça a duré 42 semaines.
0: Non, mais attends, 42 semaines, tu veux parler de quoi là-dedans?
2: Bah, de la rencontre entre. J'ai compté à partir de spermicide et de l'oviparite.
0: Tu peux préciser ce que ça veut dire, ce que tu es en train de me chanter là?
3: Ouais.
2: En fait, le spermicide, c'est ce qui est avant le spermatozoïde.
5: Mais attendez, justement, Gérard, tu devais pas chercher gestation dans le dico.
0: Je l'ai oublié chez moi.
1: L'excuse de gars de 14 ans,
0: tu sais, du coup.
1: Qui a pas fait ses devoirs.
0: Ouais, bah, tu vas voir, je t'appelle demain dans le bureau, tu m'appelles.
5: C'est sûr le débat.
0: Bah alors? Mon cul, c'est du poulet?
6: Non, de toute façon, à chaque fois, tu dis je reviens la semaine prochaine, j'expliquerai, t'expliques jamais rien.
0: Vous faites pas chier. C'est tout, ta gueule.
5: Tu dis des trucs,
0: tu fermes ta gueule.
5: Tu fais jamais les trucs.
6: C'est vrai, tu les fais jamais.
0: Alors, dans ces cas-là, tu aimes.
6: C'est vrai, tu les fais jamais.
4: Non, mais c'est pas grave, vas-y, GG. Non, il arrive.
6: Elle est déjà pétée, ta montre.
0: Non, elle est réparée.
5: C'est bon, bah, tu peux la repéter, c'est bon.
0: Toi, je te niquais ta race, toi, espèce de connard.
5: Mais quoi? Oh, c'est une vraie petite racaille.
1: Allez, on y va. C'est
5: pas grave, gestation, ça veut dire gester.
0: Utérus.
5: Gester en
0: fait. Utérus.
2: Attends, je voudrais la définition de gestation.
0: Non, ben, tu l'auras dimanche.
5: Je vais chercher un dico.
0: Ouais, ben, mène-toi et tu fermes ta gueule un peu.
5: Bah, allez.
0: Fais pas louper, toi, et fais gaffe.
5: Ah, c'est son omoplate en cuivre. Vas-y,
0: Utérus.
2: Tu m'écoutes, Gérard?
5: Allez-y, parce que là.
0: Oh non, mais. Bon, ouais.
2: Gérard,
0: je sens que vous allez réfléchir à la question, on va s'écouter un disque.
5: Non, mais vas-y.
2: Tu m'écoutes, en fait,
5: son calme, vas-y.
2: 9 mois ou 96 semaines.
5: Voilà.
0: Ouais, tu peux préciser?
2: Bah, 9 mois ou 96 semaines. Comment te préciser mieux? Tu veux les jours?
0: Non, mais tu peux préciser, parce que là, je comprends pas trop.
5: Bah, c'est la réponse à ta question, Gérard.
2: Ouais, c'est la réponse à ta question.
0: De toute manière,
2: chez la femme humaine, c'est ça?
5: Bah oui.
0: Donc, alors, une femme enceinte peut-elle manger et boire de n'importe quoi et de fumer en même temps? Et on va s'écouter. Vous allez réfléchir.
5: Bah, tout de suite, Gigi, on en repose une encore.
0: Non.
5: Jusqu'après, on regarde.
2: Moi, je peux
5: sucer
2: en même temps.
5: Bah, ouais.
0: Alors, petit prétus.
2: Oui, la question, elle est assez compliquée puisqu'il y a 3 questions dans une question.
0: Non, il y a une question avec...
2: Il y a quand même 3 questions, manger,
0: non.
2: Boire...
0: Une femme... Attends, je te répète la question.
5: Vas-y, répète.
0: Une femme enceinte peut-elle manger, boire... De tout et de rien, donc ça veut dire
2: manger, boire, de tout et de rien.
0: Et de fumer. Bon, déjà, faut
2: de
0: se dire
2: tout.
0: Une chose, attendez, parce que moi je vais déjà répondre tout de suite avant que vous me répondez, parce que je sais que vous allez me le dire aussi.
3: Ouais.
0: Une femme enceinte, de toute manière, dès qu'elle entend un enfant, à mon avis, ça m'étonnerait qu'elle puisse fumer. Alors, le mot gestation, merci. Je sais lire sur un...
4: Mais dis-lui merci quand même, GG.
6: Ah, tu pourrais le remercier quand même, parce que tu fais rien, c'est les autres qui bossent pour toi.
3: Merci pour la course, Fildar.
0: Alors,
5: vas-y, GG.
0: Gestation. Ouais, bah alors c'est un peu long, donc on va pas faire, on va pas dire tout. Donc état du, d'une femelle vivipare entre nidation et mise bas chez les espèces qui nourrissent l'embryon, puis le fœtus par voie placentaire. Voilà, la durée de la gestation varie entre 13 jours chez l'Hobson, 640 jours chez l'éléphant. Voilà, terminé.
6: Gérard, justement, il y a Blue Dicky sur l'IRC, il voudrait savoir si la gestation elle est plus longue chez la femme que chez l'homme.
0: Bah justement, on vient de le dire à l'instant.
4: Ça veut dire quoi ce que t'as dit?
0: Bah ça veut dire la question que je viens de poser. Donc c'est bien ce que j'avais récupéré sur ma feuille chez moi.
5: Et tu peux regarder à gestionnaire aussi parce que
0: Non.
7: De patrimoine.
0: C'est gestation, c'est tout. Alors tu vas pas me gonfler non plus. Petit prépuce. Ouais.
2: Toi, tu
0: as commencé par t'écraser, tu vas pas me couper la parole toutes les 5 minutes, ok?
7: Vas-y, Gérard, c'est
0: tu
7: pas
0: vas pas faire, t'es pas dans l'émission de Max, c'est dans mes débats, d'accord?
2: Je réponds.
0: Donc, vas-y.
2: Donc, Rigo, c'est un de mes ex, et pour la question de fumée.
0: Alors, attends, maintenant. Alors, attends.
2: Non, Rigo,
0: petit prépuce.
2: Dans l'air, hein.
0: Non,
6: je vois qui ça coupe.
0: Coup. Terminé, tu.
7: Ah non, moi je voulais écouter.
0: Non.
6: Pas de problème.
4: C'est bon, allez.
6: Non, faut arrêter.
3: La connasse du 9-4, la virée là.
0: Toi aussi, au revoir, Pampère.
2: Non,
6: laisse-le, il a raison, c'était une connasse. C'est pour ça que je l'étais juste.
0: Tu lui dis au revoir, c'est pas la peine, hein. Dans ces cas-là.
3: Mon ex-femme, hein.
0: Tu refais pas pareil, hein. Donc c'est terminé.
6: Et Gérard, vite fait, il y a Checkmat sur l'IRC, il te demande est-ce que le nouveau-né peut choisir la ville où il veut naître?
0: Comment ça?
6: Au salon des nouveau-nés.
0: Non, parce que de toute manière, ça dépend déjà de la ville où que ses parents habitent. De toute manière, la femme accouchera là où qu'elle habite. Il peut pas choisir sa ville exacte.
7: C'est pas sûr là où elle habite, Gérard. Ça peut être si elle est en vacances ou une connerie comme ça, ou en voyage ou en déplacement. C'est pas forcément où elle habite.
0: Non, mais d'accord.
7: Genre, si elle est en vacances à Lyon, elle va pas revenir sur Paris.
0: Non, mais attends, parce qu'il faut se dire une chose, que lors d'un accouchement, tu repars pas tout de suite de la maternité.
7: Justement, c'est ce que je t'ai dit.
0: Je crois que c'est à peu près 8 jours à tout casser.
7: Hein, ça dépend comment ça s'est passé.
0: Ouais, voilà, parce que si c'est une césarienne, c'est plus.
7: C'est quoi?
0: Une césarienne, c'est que tu l'endors et qu'ils sont obligés d'opérer.
6: Ah, c'est dégueulasse.
0: Ça, ouais. Moi, c'est un con. Oh là là, le standard
7: Bravo. Bravo.
0: Donc, Pampers.
5: Mais Gérard, j'en reviens la césarienne, c'est ça? Ils ouvrent de quel côté? Devant, vers les fesses ou
0: Non, sur le ventre.
5: Ah non, devant. Mmh. Ok, d'accord. Il sort pas par les fesses.
0: Mais non. Ah bon, mais attends, toi t'es sorti par le cul, là. On le sait.
6: C'est justement ce que me demandait Turpentine sur l'IRC. Elle me demandait si les nouveau-nés sortaient par l'utérus, le vagin ou l'anus. Bah,
0: non, mais ils sortent par le vagin et c'est tout.
5: La césarienne.
0: Bah oui.
6: Bah oui,
0: avec la césarienne, ils sortent par le vagin. Voilà.
3: Ouais, et les monsieur Anke, ils sortent.
0: Comment?
3: Je disais, les monsieur Anke, ils sortent par derrière.
0: Ouais, c'est ça. Donc, Pampers, tu réponds à la question?
3: Tout à fait. Bah écoute, non, il faut un régime diététique au niveau de l'alimentation. Faut pas manger n'importe quoi. Tu vois, pas de hamburger, pas de trucs gras. Par contre, on peut boire de tout, je crois. Hein. Mm-hmm. Moi, je sais que j'ai déjà vu des femmes, ça les empêchait pas de boire d'alcool. Hein. Elles étaient enceintes jusqu'aux dents. Mais mm-hmm. Et vas-y que j'y vais en boîte de nuit, que je me trémousse le derrière et que je suis au bar et que je picole et compagnie.
2: Mm-hmm. Mais c'est bon.
0: Derrière, au verre qui pue et utérus, s'il te plaît, vous le laissez parler, s'il vous plaît.
3: Tout à fait. Par contre, je voudrais que tu précises, parce que t'as dit manger, boire, tout ou rien, et t'as dit fumer, et si vous voulez savoir si c'était fumé, tout ou rien aussi.
0: Non mais attends, fumer, parce que normalement, je crois que ça doit être... attends, justement, je vais répondre...
3: Moi, je sais que mon médecin, il a dit pas de cigarette interdite, par contre, chillum, bang, narguilé, tout ça, pas de problème.
0: Mm-hmm. Ouais. Au qui pue.
2: Ça relaxe, hein, c'est normal.
0: Ouais, au verre qui pue.
3: Bon, ça dilate.
0: Ouais, père, ça y est, c'est bon. Au verre qui pue.
2: Bah ouais, moi je peux dire aussi que je me suis payé ma première cuite quand j'étais enceinte, hein, pour fêter le fait que j'étais enceinte quand j'ai appris, hein. Et parce que je bois pas d'alcool en général. Mmh. Et puis mon bourreau bébé aussi, je l'ai appris quand je l'ai pris la première fois que j'ai fait mon échographie, quoi. J'ai fêté ça avec mon bébé. Et franchement, c'est là que j'ai pu ressentir les vraies vibrations avec mon enfant, quoi. Donc en fait, je conseille à la limite, sur mes premiers bédos, dans l'échographie, on a une meilleure communication. Hein.
0: Non, mais moi, je vais te dire une chose, que déjà l'alcool est déconseillé quand vous êtes enceinte. Hein.
2: Ouais, ouais. Le bédo à jeun, c'est mauvais.
7: Hein. On me dit que si on fume du shit, on accouche d'un rigot sur la militaire.
0: je réponds pas à ces questions-là.
3: Un mot, ma casquette.
0: Utérus.
2: Oui, Gérard.
0: Moi, Pampers, oui. Un conseil que je te donne. C'est la deuxième fois que tu dis des conneries.
3: Je disais que
0: ça s'appelle la deuxième. La troisième, je te gerbe.
3: Moi, je disais que c'était mignon, un môme avec une casquette.
0: Oui, ouais, ben.
3: C'est vrai, c'est adorable. Ah, un petit môme avec une casquette.
8: Casquette Nike.
7: Oui, Nike. Adorable. Nike, envoyez des casquettes.
3: Nike, merci.
7: Vas-y, Gérard.
0: Et puis, envoyez-en aussi à l'espèce de gros nounours, là. Il en veut aussi parce qu'il copie sur son copain Rigaud.
7: Manu 20 rue Bayard, 75-008 Paris.
0: Alors, Utérus, après, pendant la pause musicale, tu me donneras
9: ça.
0: Toi, pendant la pause médicale, et c'est tout.
9: Médicale.
0: Pendant la pause musicale, tu me donneras son nom, on lui répétera la question, il répondra. Moi, je coupe pas les gens comme ça. Ouais. Hop, Utérus.
2: Oui, Gérard, alors moi, je suis contre tout ce qui se fume, tout ce qui se boit comme alcool.
0: Mmh.
2: Donc, non.
0: Ton père, Satan.
2: T'as jamais été enceinte, c'est pas possible. Bah, j'espère l'être, donc je fais en sorte que mon corps reste sain pour accueillir dans de meilleures conditions mon futur bébé. Et j'ai un régime tout à fait équilibré, donc je n'aurai pas d'efforts à faire à ce niveau-là.
0: Mais attends, sans indiscrétion, tu peux me dire combien que tu pèses?
3: Ton poids.
2: Je pèse 52 kilos, là, je suis pas encore enceinte, donc je sais pas à combien j'ai monté après.
0: Ah bah, là, je vais te dire une chose, tu risques pas de monter, tu risques de descendre quand t'es enceinte. Hein. À mon avis, ouais. Tu risques pas de prendre du poids quand t'es enceinte, hein. Tu en perds.
2: Ah bah, ça me rassure.
0: Ouais, au vert qui pue, je pense que j'ai pas tort là sur ça.
2: De toute façon, je trouve que t'as raison, et c'est vrai que moi j'ai été enceinte, bon une fois, et je peux te dire que j'ai vraiment bien maigri, quoi. Et ouais. Ça, c'est pratique, et je conseille à toutes celles qui veulent perdre du poids avant les vacances, soyez enceinte, y a pas de problème.
7: Est-ce que tu mettais le casque pendant que t'étais enceinte?
2: Le quoi?
7: Le casque.
2: Ouais aussi, ouais. Mais
0: donc,
2: tu m'as permis au moins de rester plus proche de mon bébé avec le casque, j'ai pu communiquer mieux, je trouvais, parce que j'avais pas de bruit. C'est plus sympa.
7: Ok.
0: Donc,
3: Gégé, je voulais juste rajouter une parenthèse. Est-ce qu'on peut faire, tu sais, du body tonic form, là, avec l'électricité quand on est enceinte, ou c'est dangereux pour l'enfant?
0: Quoi?
3: Tu sais, le truc, là, avec les électrodes, là, qui...
0: Ça, en principe, c'est après. Oh, Pauline, tu laisses le Minitel devant Manu, s'il te plaît.
9: Okay.
0: Tu fais le standard, t'es pas au Minitel, d'accord? T'es pas encore assez bien placé pour faire de l'aria.
7: Bravo.
0: Hein?
2: Laissez travailler GG, voilà, bien dit GG.
0: Donc, alors Utérus, donc pour toi.
3: Ah, il m'a mis dans. GG, ma question.
0: Ouais, donc toi,
3: qu'est-ce que. L'électromuscle, ou alors.
0: Non,
3: on peut faire le body dream, est-ce qu'on peut faire du body dream?
0: Non, ça c'est déconseillé de toute manière. Tous les appareils électriques, c'est déconseillé pendant la grossesse.
3: Pas de vibromasseur?
5: Pas de toast, rien.
3: Non, attends,
5: tu peux même pas te sécher les cheveux, rien du tout, que dalle.
0: Non, mais attends, ça c'est différent, ça. Attends,
5: c'est électrique, hein.
0: Non, mais attends, ce qu'il a voulu me dire, c'est des appareils qu'on se met sur le corps. Pour perdre du poids ou pour mincir.
7: Ah, mais
0: quand t'es enceinte.
2: Les appareils dans le corps, je voulais savoir si t'es conseillé ou pas, GG.
0: De quoi?
3: Les vibros.
2: Bah, ouais.
0: Non, ça, je veux pas. Non, mais on va pas rentrer dans les détails, c'est tout.
2: Bah, donc, tu pourrais nous dire au moins de n'importe quoi.
3: On veut juste rentrer dans la chatte, hein.
0: Ouais, bah, tu verras ça à la prochaine question.
3: Okay.
0: Utérus.
2: Oui, Gérard.
0: Donc pour toi?
2: Ben ça y est, je t'ai répondu.
0: Alors moi je peux vous dire une chose, que déjà une femme enceinte peut-elle manger et boire de tout et de rien et de fumer? Déjà une chose qu'il faut bien se dire, c'est que pendant la grossesse la femme n'a pas le droit de fumer. Si elle fume, de manière, c'est son bébé qui va en dérouiller. Par contre, il y a une question qui va se rapprocher, donc on va la poser en même temps.
3: Surtout, j'ai un conseil. Surtout,
0: oui.
3: Vous enlevez les graines de la zeb parce que c'est très nocif.
2: Ah,
0: c'est quoi ça?
3: Très très très nocif.
2: D'accord. Le problème, c'est pas grave.
0: Boire si on veut, mais ça dépend de ce qu'elle veut boire.
3: Pas de glaçon dans le Ricard.
0: Non, mais même de manière, je pense que l'alcool normalement c'est déconseillé.
3: Non, c'est mauvais, c'est de boire froid là, tout à fait.
0: Bon, et Pampers, Pampers, c'est la troisième fois que je te dis, tu arrêtes de me couper la parole quand je réponds, s'il te plaît. Parce que là, sinon je vais te virer.
3: Je m'y connais un peu, c'est pour ça.
0: Moi, je réponds aux questions, donc tu me coupes pas la parole comme ça, d'accord?
3: Restons en bon terme.
0: Pour l'instant, tu me laisses répondre aux questions. Qu'est-ce qu'il y a encore? Attends, 5 minutes.
2: D'accord.
5: Oui, Gérard, je voulais te demander, parce qu'on dit que c'est toujours bon pour la santé de boire un verre de vin, par exemple, par repas.
7: Ouais.
5: Est-ce que c'est conseillé quand on est enceinte de boire ce fameux verre de vin pendant le repas?
0: Ou pas. Si tu peux, la personne elle peut boire un verre de vin, mais on ne sait pas exactement si c'est vraiment déconseillé. Mais
7: faut boire un verre, ça doit pas.
0: Non, mais faut boire modérément, c'est tout. Hein.
6: Ouais,
0: mais...
6: parce que sur IRC, ils n'arrêtent pas de me dire si vous buvez pas modérément, vous allez accoucher d'un petit Gérard, c'est pas bon.
0: Non, mais ça, je réponds pas.
5: Mais alors le bébé, il boit du vin quand la mère boit du vin.
0: Ah bah oui, hein, de toute manière ça.
5: Donc c'est mauvais.
0: C'est mauvais, c'est comme la cigarette.
5: Mais c'est bon pour la mère.
0: Peut-être pour la mère, mais c'est pas tellement.
5: Alors on fait quoi?
0: Pour le bébé, ben le mieux, c'est qu'elle boive des jus d'orange ou des jus de pomme. Voilà. On va accueillir pour ça.
2: Voilà.
0: Faut que ça sorte.
2: Ouais.
0: 35 ans d'Ajaccio.
2: Ouais.
0: Bonsoir à toi.
8: Salut à tous.
2: Bonsoir.
0: Salut. Oh là, j'ai l'impression que.
5: On dirait Jojo ou tu sais.
0: Ouais.
6: C'est un corse.
5: C'est un corse, c'est la même voix.
2: J'ai l'accent toi, non?
8: J'ai l'accent corse, c'est normal.
0: Ah ouais.
3: Trafiquant.
2: Ah, la mafia.
5: Ça va?
0: Ça va, Jojo?
5: Non, c'est pas Jojo.
0: Tu réponds à la question avant qu'on fasse une pause musicale?
8: Le problème, c'est que j'ai pas suivi.
0: Oh non, mais attends. Okay. T'as pas suivi? Hein, on te meurt en antenne, t'as pas écouté.
5: Est-ce que la femme peut boire et manger ce qu'elle veut quand elle est enceinte? C'est-à-dire à drogue, colle, éther?
8: Tout à fait. En Corse, on est assez laxiste sur ce point de vue. Les femmes sont l'avenir de la Corse.
0: Bon, d'accord.
5: T'as des enfants ou pas?
8: Oui, tout à fait. Dans ma maison en Corse, j'ai 5 enfants. J'ai 5 enfants que je nourris.
2: Bravo.
8: Et je les éduque avec la fierté corse, chère à notre peuple.
2: C'est bon. Admirable.
3: Moi, j'adore Patrick Fiori aussi.
8: Non, moi, j'aime
0: pas.
2: C'est du Jean-Pierre Pernaut, ça.
0: Bon, ça y est, c'est bon. Ouais. On va poser la sixième parce que je crois qu'on va s'éterniser avec lui, là.
8: Ouf.
0: Alors, à quel moment peut-on passer la première visite médicale quand on est enceinte? Et on va s'écouter Georges Moustachu avec J'ai mis en cloque sur la 10.
8: La première visite médicale se passe, je pense, aux alentours du troisième mois de grossesse. Et ça se passe très bien.
0: D'accord.
8: Il faut aller au médecin traitant ou à l'hôpital le plus proche. Et là, ils vous font le...
0: Ah bon, tu crois que c'est le médecin traitant qui te fait les premières grossesses, toi?
8: C'est-à-dire qu'il faut d'abord aller au médecin traitant et ensuite aller à l'hôpital.
0: Non, il n'y a pas besoin d'avis médical pour aller passer une visite de grossesse. Hein.
8: Bah sur notre île, ça se passe comme ça.
0: Peut-être sur votre île, mais pas chez nous en France. Ajaccio, c'est en France, hein. Je suis désolé aussi. Alors, faudra pas me prendre pour un con.
8: Pas de politique.
0: Ouais, non, mais faudra pas me prendre pour un con. Pampers.
3: Ouais, bah écoute, moi je suis tout à fait d'accord avec toi. Je pense que les gens de l'île de Beauvais devraient se mettre d'accord avec nous. Il n'y a pas besoin d'aller voir un médecin, tu vas directement à l'hôpital et c'est entre le deuxième et le troisième mois, il n'y a pas besoin de discuter, de poser des bombes, là, de faire sauter des gendarmeries.
0: Non, oh, Pampers.
3: Oui.
0: On se calme.
3: Tu te mets d'accord, tu sais.
0: Tu te calmes, s'il te plaît, Pampers.
8: C'est là, un petit peu là.
0: Non. Tu te calmes, Pampers.
3: C'est la plus belle île de France, hein.
0: Bon, mais alors, tu te calmes, tu n'insistes pas sur,
5: Il y a l'île de la Jatte aussi qui est bien.
0: Bon, vous essayez de me calmer, Pampers.
3: Je suis calmé.
0: Tu vas te calmer avec Apolline au standard, tu vas voir.
5: Ça va le calmer, mais bon.
0: Elle va te calmer gentiment. Au verre qui pue. Aubert qui pue, s'il te plaît, merci.
2: Oui, c'est moi, oui. Moi, je veux te dire que mon mari, mon ex-mari était gynécologue. Et quand j'ai eu mon premier enfant, donc je l'ai fait à partir du deuxième mois, mais je l'ai fait à la maison, quoi. Il avait tout le matériel, j'ai fait tout ça avec mon mari, quoi, il n'y a pas de problème.
0: C'est amusant de faire ça sans consulter un médecin?
2: Bah, disons que lui, il a fait un peu la formation de médecin à l'avance, quoi. Donc,
0: je
2: trouve que c'est plus sympa, plus intime, quoi. Disons que là, c'est vrai qu'après, c'est fini également, quoi, la visite. Donc, comme c'était mon mari, il n'y avait pas de problème.
0: Et alors, attends, est-ce qu'il avait déjà son diplôme avec lui?
2: Ah bah oui, il l'avait affiché au mur.
0: Alors,
2: s'il n'était pas affiché au mur, hein, je ne l'aurais pas fait. Hein.
0: Non, mais attends, et dans ce cas-là, comment tu déclares ça à la caisse d'allocation familiale?
2: Bah, c'est gratuit pour moi.
0: Non, tiens, alors mes genoux. Ouais. Mes genoux, t'as pas le droit parce que normalement, ça doit être. Ouais. Ça doit être tu dois avoir un papier de l'hôpital et ça doit être mis sur un carnet qui est délivré par la caisse d'allocation ouais. familiale. Et tout le temps, quand tu vas faire ta visite médicale, normalement, tu dois avoir le tampon de l'hôpital. Mmh. Donc pour moi, c'est du baratin ce que tu es en train de me dire. C'est du baratin. C'est du baratin.
2: Mais non, j'étais.
0: C'est du baratin. Ça y est, utérus. C'est bon, utérus.
2: T'es malade comme un chien.
0: Non. J'y crois pas.
8: C'est une grossesse gazeuse.
9: Qui, Gérard?
0: Tu me la calmes ou tu me la vires complètement parce que les mensonges comme ça, j'aime pas trop. Faut que là, ça commence à.
8: Vas-y, balance ta question, petit enculé. Vas-y, tu veux jouer là.
0: Allez, au revoir. Hop. Allez, hop, terminé.
6: Ah, Gérard, c'est un corse, fais gaffe à toi.
0: Non, je m'en fous. Hop, utérus.
6: Fais gaffe.
2: Ouais, Gérard. Et ben, moi, je te dis, en ce moment, j'essaie de faire un enfant. Je suis en pleine période d'ovulation. Donc, en fait, tous les matins, je vais chez le gynéco. Il met des doigts pour voir si ça a bien pris, quoi.
3: Ouais.
0: Non mais attends.
2: Non, c'est vrai hein, je suis
0: attends,
3: est-ce qu'il a un gros spéculum?
2: Ouais, il a un super gros spéculum et en fait, c'est un très bon gynéco. Il a des gros doigts donc il fait pas mal.
3: Ouais.
2: Et
3: c'est beau la vie.
2: Ouais, c'est beau la vie, ouais. Okay.
0: Ouais, c'est ça. Tu ferais pas comme Aubert qui pute, là, tu me prendrais pas pour un con?
2: Ah non, Gérard, non,
0: pas du tout. Non, au contraire, tu m'y laisserais.
2: Je veux tellement que ça marche que j'y vais tous les jours, quoi.
0: Non, mais attends, tu vas tous les jours. Non, mais tu prends pas les gens pour des cons.
5: Ah ouais, hein.
2: Pas du tout.
0: Non, hein. Je crois qu'à mon avis, là, je crois que les deux nanas qu'on a.
2: Mais non, Gérard,
0: à mon avis, vous êtes deux menteuses.
2: Non,
0: vous êtes deux menteuses.
6: Pourquoi
0: vous êtes deux menteuses?
6: Pourquoi tu dis ça, Gérard?
0: Parce que déjà une, son copain, de manière, faut bien préciser qu'il doit avoir un tampon, donc pour déclarer.
7: Il doit avoir un tampon.
5: Non, c'est elle qui doit avoir un tampon.
2: Peut-être qu'il m'a raconté des bobards et qu'il voulait simplement.
0: Mais bien sûr, mais non, mais attends, attends, parce que tu l'as confirmé, de toute manière, tout le monde a bien entendu, tu l'as bien confirmé comme quoi que qu'il avait un diplôme de médecin.
2: Oui, il a un diplôme de médecin, mais peut-être qu'il m'a dit en fait qu'il faisait l'échographie, alors qu'en fait c'était pas vrai, qu'il venait simplement ça pour s'amuser, pour profiter de moi.
0: Mais alors attends, dans ce cas-là, si si c'est ton mari, pourquoi tu vas pas à l'hôpital aussitôt? Bon, ça y est derrière celui qui s'am...
3: Oh là.
0: Bon, hey, c'est quoi ce voix là? Ça commence à bien faire, hein. Manu.
9: C'est des auditrices.
7: J'ai rien, hein.
9: On les calme,
7: qu'est-ce
9: genre, on les calme.
3: Ça joue, là, hein.
6: Ah, ça joue un peu là.
2: Je suis bonne, moi.
0: Bon.
6: Voilà.
9: Bon, on va les calmer et en attendant, on accueille Enceinte Nitouche.
0: Ouais, attends, préviens, n'essaye pas de me changer les auditeurs, toi, parce que sinon tu vas morfler aussi. Tu vas faire comme Pildar.
7: Mais Gérard, c'est une nana, là.
9: C'est Enceinte Nitouche, elle a 33 ans, elle est de Créteil, elle est enceinte jusqu'au cou.
2: Bonsoir.
0: Enceinte jusqu'au cou.
7: Non, elle est enceinte de 9 mois et son médecin lui a dit qu'elle pouvait accoucher d'un moment à l'autre.
2: Dans la soirée, donc, il est tout à fait possible.
7: C'est prévu dans la soirée ou demain, donc on sait jamais. Donc s'il y a un problème pendant le débat.
2: Tu l'appelles Gérard, hein, c'est le petit chien.
7: Voilà, donc ça peut arriver à tout moment.
2: Je suis dans la merde.
0: Allez-y.
7: Allez, vas-y Gérard.
2: Aidez-moi.
7: Non mais attends un peu. Respire, attends un peu.
0: Non mais oh.
7: Attends un peu, souffle.
2: Attends,
7: mais
2: la position, les jambes, ils sont croisés, je les mets comment là?
7: C'est bon. Enceinte Nitouche, calme-toi. Attends deux secondes. Hein.
2: Respire.
7: Mollo. Allez, on y va Gérard, on continue. On va la faire respirer au standard et on va la reprendre.
0: Là, je vais pas continuer mon débat comme ça.
7: Pas un cri de bébé qui crie.
0: Donc, pour répondre à cette fameuse question sur les deux nanas, parce que Pampère, ça a bien répondu. Donc, alors moi, je peux vous confirmer que déjà... Oh, Pildar, s'il te plaît, tu te calmes avec Manu. Ou sinon, vous sortez tous les deux.
7: Ah non, il m'insulte, attends.
0: Ça commence à bien faire tous les deux, là, depuis tout à l'heure, hein. Alors donc la question donc pour ovaire et utérus, donc déjà faut bien dire une chose, que les consultations sont faites à l'hôpital et tu dois avoir ton livret de sang, ton carnet de santé.
2: Mais m'a menti alors.
0: Bah oui, on t'a menti, et de toute manière si tu t'es fait avoir comme ça, ben c'est tant pis pour toi, parce que normalement ça doit être déclaré à la caisse d'allocation familiale et tous les mois tu dois envoyer un papier comme quoi que tu as fait la visite médicale. Donc à mon avis, pour moi, ce que tu m'as dit, s'il abusait toi, c'est quand même toi aussi la responsable, parce que dans ce cas-là, t'avais qu'à faire gaffe à ce que tu faisais. T'es aussi responsable.
2: On est enceinte, on réfléchit pas toujours.
0: T'es aussi responsable que lui.
3: Ouais,
0: hein, parce
3: vrai.
0: Que déjà, il y a un papier que tu dois renvoyer constamment à la caisse d'allocation familiale lorsque tu fais tes visites médicales.
2: Je sais qu'elle avait ramené un PV, ouais, c'est tout.
0: Ouais. Ah ouais, un PV, alors donc c'est du baratin. C'est du baratin.
6: Pourquoi, Gérard, pourquoi ?
0: C'est du baratin parce que déjà, tu as pas t'amusé à envoyer un PV à la caisse d'allocation familiale.
2: Mais non, pas la caisse, c'est tout ce que je me souviens à l'époque. Je sais qu'il avait envoyé un PV, mais j'avais pas vu de caisse d'allocation familiale.
0: Non, non, non, non. Déjà, faut se dire une chose, que déjà, toute grossesse doit être déclarée à la caisse d'allocation familiale. La caisse d'allocation familiale vous envoie un livret et dessus c'est marqué tous les mois les visites médicales et pour vous renvoyer tous les mois, chaque fois, ce papier-là et pour que vous soyez payé en temps et en heure pour le système de grossesse. Ouais. Voilà.
5: Gérard, t'as pas un petit sondage par rapport à ça là ?
2: Ah ouais.
0: Question. Oh ouais.
5: Non, un petit sondage.
0: Attends, déjà une question plus importante. Après, on fera le sondage.
5: Mais y a rien sur Internet là.
0: Pour l'instant, c'est pas toi qui commande, c'est Rigaud, d'accord. Toi, tu fais le standard et tu m'éteins ton micro pour la 11e fois consécutive.
7: Oh, il a compté.
6: Bon, alors à part Turpentine qui demande si Sandy elle aime se faire pisser dessus par une femme enceinte, mais ça, on va passer dessus vite fait. Il y a Freak qui nous écoute d'Angleterre via Internet. Il demande si les obsédés sexuels peuvent être gynécologues pour voir des chattes en fait.
0: Non, il n'y a pas besoin de ça.
6: Pas besoin de
0: manière,
6: ça.
0: De manière, faut dire.
10: T'as pas besoin de gynéco, hein.
0: Bon, vous me calmez, celle qui est enceinte.
5: Souffle, enceinte. Enceinte n'y touche, respire.
10: Ouais, je me calme.
5: Voilà, c'est bon.
6: Sondage.
5: Vas-y.
0: Oh, Apolline, tu la mires complètement. Hop, terminé.
5: Oh, bah attends.
6: Ça y est, c'est bon.
0: Ouais.
6: Allez,
0: sondage.
2: C'est un débat sur la femme enceinte.
0: Ouais, mais attends, ouais. Mais de manière, moi, je fais pas des débats avec des trucs comme ça tout le long de la soirée. Bon, ouais, ça suffit.
3: Non, mais bouche le trou, fais quelque chose.
0: Alors, être enceinte est-il un signe de richesse? 58% des personnes répondent que la Porsche c'est mieux, donc je vois pas du tout le rapport avec les femmes enceintes, c'est pas grave. Ça, c'est encore des conneries à fil d'art, comme
5: non,
0: d'hab.
5: Non.
0: 39% des gens disent qu'avoir un bébé, il faut foncer et y aller. Mais ça, je sais pas pourquoi.
5: Allez-y, foncez si vous voulez un bébé, c'est ce que ça veut dire.
0: Donc 21% ne veulent pas répondre parce qu'ils sont japonais en vacances. Alors ça, ça ni queue ni tête comme celui qui m'a fait. C'est pas rigolo, ça, de toute manière, ça m'étonnerait.
5: Bah, demande-lui.
0: C'est pas... Non, parce que ça peut pas être Rigaud. Parce que Rigaud, il avait prévu un débat.
6: Non, mais je l'ai refait. Hein. Moi, je t'ai dit, j'ai bossé 5 fois plus que toi sur ce débat.
0: Ouais,
6: toi, tu fais rien.
0: Merci, je fais rien. Les questions...
6: Bah écoute, on est obligé de t'amener un dictionnaire et
0: ouais,
6: tout.
0: Ouais, bah moi, des trucs comme ça, des sondages comme ça.
6: Bon, bah moi, je te fais plus rien. Ça sert plus à rien.
0: Alors, êtes-vous pris de panique?
5: Ça chie entre les potes, là, on
0: dirait. Ouais. Êtes-vous pris de panique lorsque une femme enceinte en a 3 ou plus? C'est-à-dire... Non. Hein.
2: On va voir ça.
0: Alors, utérus
2: 3 d'un seul coup? Tu veux dire que c'est l'enceinte de 3 bébés?
0: Bah oui, ça se peut, hein.
2: Et qu'elle se met à accoucher devant moi?
0: Non, mais attends,
2: Si je suis prise de panique, évidemment, je suis prise de panique. Attends, 3 bébés, t'es fou. J'ai jamais accouché personne, moi.
0: Mais je te demande pas si toi, t'as déjà accouché quelqu'un. Je te demande si t'es pris de panique quand tu vois ça.
2: Quand je vois une femme qui attend 3 enfants?
0: Oui.
2: Non, bah, je trouve ça beau.
0: Bon, bah, c'est ça que je voulais savoir.
2: D'accord.
0: Au verre qui pue.
2: Ben, je voulais savoir, mais c'est 3 enfants en même temps ou 3 enfants l'un après l'autre
0: Non, mais attends, Thérèse vient de te le dire.
2: Ben, j'ai pas entendu.
0: Oh là là là, mais.
2: Enceinte de triplé.
0: Voilà.
2: Bah, je sais pas, moi, ça m'est jamais arrivé aussi. J'ai vu la télé une fois, ils ont sorti. Moi, j'ai vu des quadruplés, pas des triplés, donc je peux pas parler.
11: Moi, j'ai vu des sextuplés, ça fait peur. Hein.
2: Ouais. Moi, j'ai vu des quadruplés et je peux te dire que bon, j'étais restée calme, mais bon, en même temps, j'avais les sueurs froides, quoi. Mais triplés, je peux pas répondre.
0: Moi, je peux te dire une chose, que si ça existe, parce que avant que Pampers se réponde, le reportage utérus, je crois que c'est aux informations que t'as dû le voir aussi.
2: Ouais, j'ai vu ça aux infos, hein, aux États-Unis.
0: Ouais, aux États-Unis, il y a une femme qui a accouché de 6 enfants d'un seul coup.
2: Ouais, vivants.
0: Ça, les 6, sont encore vivants. Ah bon, les 6
5: sont pas morts.
0: Ils
5: sont pas mort-nés, quand même.
0: Non, 6.
2: J'ai vu 8 aussi une fois.
0: Ah ouais, mais moi, jusqu'à ma... Moi, j'ai vu que 6, hein, alors avec... Pampers...
2: Ta petite chatte, elle a accouché de 12 enfants.
5: C'est sûr qu'ils étaient américains.
0: Pampers.
3: Ouais, bah écoute, je trouve que c'est bien quand ils arrivent comme ça avec les progrès de la science à faire survivre la portée entière. Je trouve que c'est beau. À savoir si je suis pris de panique, moi, non, pas du tout. Tu sais que j'ai beaucoup d'enfants. Donc, je veux dire, des morveux, comme on dit, hein, j'en ai torché, donc c'est pas 2-3 nières de plus qui vont m'impressionner, quoi. Donc,
0: non, mais ça c'est sûr, vu à l'âge que t'as, que...
3: Non, tu sais comment c'est, au bout d'un moment, on est blasé de la vie, quoi.
0: Moi, c'est pareil, moi, je sais que j'en ai eu une, bon, bah là, la prochaine, le prochain ou la prochaine que j'attendrai de... avec ma compagne, ça sera pareil, hein.
3: Bah ouais, tu sais comment ça se passe.
0: Bah ouais, maintenant, je saurais comment faire, hein.
3: Ah, bah maintenant, ouais.
0: Donc, alors,
6: Et pourquoi, Gérard?
3: Tu préférais avoir une petite fille ou un petit garçon?
0: Non, personnellement, moi, ça me dérange pas du tout, tu vois. Moi, je prends ce qui me vient. Non, mais moi, je...
5: Ce sera pas un hamster, quoi.
2: Un petit routier.
0: Alors, fil d'art, quoi. Toi, t'as une gueule de singe, genre, tu fermes ton micro.
5: Ça peut pas, hamster, hamster.
0: 12e.
5: Un hamster, ça a toutes ses dents.
0: 12, t'es un
5: ça a des grosses dents devant. Ça peut pas être ça, c'est vrai.
3: Vas-y, Manu.
0: Bon, alors... qui c'est qui a pas répondu? Tout le monde, donc si c'est bon.
9: Enceinte-nitouche, ouais.
2: J'ai l'esprit un petit peu.
6: C'était quoi la question?
0: Êtes-vous pris de panique lorsqu'une femme enceinte en a trois ou plus?
6: Non, moi ça va, non.
5: Tu peux, moi?
7: Moi aussi, après.
0: Non, toi tu t'écrases.
5: Putain, je peux même pas répondre aux questions.
0: Non, toi, je te dis.
5: Allô, enceinte-nitouche?
2: Oui.
5: Qu'est-ce qui se passe?
2: Je sens qu'il arrive.
5: Oh merde.
6: Respire calmement.
5: Souffle.
2: C'est comme ça.
0: Souffle.
9: Doucement.
6: Donnez-moi le top, c'est chaud.
2: Je sens qu'il arrive.
0: Souffle.
5: Gérard,
9: Gérard, à la couche, là.
0: Bon, hé, souffle. C'est toi qui m'as pris ça, tu fermes ta gueule, quoi, Festas. Souffle, enceinte-nitouche, souffle. Qu'est-ce qui se passe?
3: Et tu regardes l'espacement des contractions. Va chercher un chronomètre au lieu de souffler.
5: Ouais, souffle, c'est bien.
0: Ouais, oh! Bon,
5: t'en es où?
9: Mais attends, la couche, on va pas la laisser.
5: Attends, Gérard.
0: T'en es où?
7: Laisse-la accoucher, Gérard.
5: T'en es où?
0: À la couche!
7: Mais Gérard!
0: Dégage le studio, pétasse!
5: Tu vois la tête?
0: Dégage!
9: Mais attends!
0: Dégage!
5: Gérard!
0: Dégage!
5: Elle a accouché!
7: Ça y est!
0: Dégage!
5: C'est quoi?
6: Ouais. C'est un garçon ou c'est une fille?
2: C'est une fille!
5: Oh, c'est une petite fille! Oh, ouais.
0: Dégage!
5: Bravo, Pauline! Attends. Ça va là? Faut lui faire faire son rôle quand même. Hein. Tapote lui dans le dos.
0: Il a fait un gros. Donc t'as vraiment un.
5: Ça va? Attends, tu veux pas prendre une petite photo là?
2: Ouais, vas-y.
0: Bon, okay. Maintenant vous me gerbez ça maintenant.
5: Ah bon, on gerbe ça, elle est enceinte. Elle vient d'accoucher.
0: 8e question, prenez-vous soin de votre femme, enceinte ou non, et on va s'écouter pas.
5: Non, pas maintenant.
0: Non, tu fermes ta gueule et tu m'éteins les micros.
7: Non mais pas maintenant, on n'écoute pas maintenant, Gérard.
2: Il est 2h. C'est
3: l'apocalypse.
7: C'est impossible.
0: Ouais, ben, surtout avec deux cons plus une pétasse, ça, je crois que...
5: Non, mais Gérard, total. Gérard, tu te rends pas bien compte de ce qui vient de se passer, là.
0: Ta gueule à toi.
5: Elle vient d'accoucher en direct.
0: Ta gueule.
2: Mais Gérard,
0: tu
2: devrais être fier, t'es le premier homme à la radio qui a fait accoucher une femme enceinte.
5: Bah ouais, merde.
3: C'est beau.
5: Bah oui.
2: Dans le livre d'affaires, je sais pas, faut que tu gardes mon adresse et qu'on va te faire plein d'argent.
5: Tu seras peut-être le parrain. Le parrain.
2: Allez, bébé.
0: Non, rien.
3: Les premiers vibrons de Ricard.
0: Prenez.
2: Ça se fait pas.
5: Bon, occupe-toi un peu du petit, on continue le débat là.
2: D'accord.
3: Les biberons de Fischer.
2: C'est ça.
0: Bon, Pampers, tu te calmes s'il te plaît.
5: Merci, Gérard.
3: Je suis calme.
0: Prenez-vous soin de votre femme.
2: Bah, je suis ému. Hein.
0: Oh.
2: C'est vrai, ça nous a retourné le cerveau.
7: Bah, écoutez Gérard quand même, hein, parce que c'est ses débats même si.
3: Ça a retourné la chatte quand même.
2: C'est terrible aussi, ouais.
7: Vas-y, Gérard.
2: Gérard, on t'écoute.
0: Prenez-vous soin de votre femme enceinte ou non?
2: Bah, toi, je crois pas.
0: C'est bon. Attends, qui c'est qui vient de sortir cette connerie?
3: C'est le gamin, c'est un nouveau venu.
0: C'est qui?
3: C'est le gamin, c'est la gamine.
0: C'est qui?
2: Dans le monde.
0: C'est qui vient de sortir ça?
2: C'est Polo.
3: Oh non.
0: Attends, il est encore là, Polo.
3: Mais non, attends,
2: mais si c'est Polo.
0: Qui c'est qui a sorti ça? C'est une nana.
7: Bon bah tant pis Gérard, c'est pas grave, enchaîne.
0: Alors Pampers.
3: Ouais bah écoute, non, attends, on va pas m'occuper d'elle, elle se débrouille. Attends, elle est grande, elle en a déjà pondu 3 ou 4 avant, c'est bon, elle connaît la technique, je vais pas la bichonner, c'est plutôt elle de s'occuper de moi.
2: Monsieur, vous êtes un goujat.
3: Mais non, c'est pas une question d'être un goujat, c'est très bien que c'est pour la tchatche, quoi, mais c'est tout. Mais voilà quoi, attends, on va pas assumer, on a déjà du mal à s'assumer nous les hommes avec ce qui se passe aujourd'hui, hein.
2: Je
12: Vous êtes vraiment à plaindre. Non,
13: avec voilà, le Kosovo exact, et tout.
0: Exactement. Attends, hey. Robert Uterus, ça suffit.
3: Attends, il y a la journée de la femme, je suis désolé, il n'y a pas la journée de l'homme.
0: Si.
3: Non, il y a la journée des droits de l'homme, mais pas la journée de l'homme.
0: Ouais, mais attends, déjà, quand il y a la journée de la femme, c'est la catastrophe. Alors, on a le droit. Ouais. Attends, Pompers, moi, je vais te dire une chose. Ouais. La journée de la femme, il n'y a pas longtemps qu'elle est passée. Hein, ouais. Fais-moi confiance qu'avec la mienne, j'avais le droit de fermer ma gueule. Ah ben. On a le droit de rien dire. Il y en a que pour elle. Alors la journée de la femme, on en a ras-le-bol. Voilà. Parce que vous commencez à nous les gonfler, les nanas. Voilà,
7: justement, Gérard.
13: D'accord, s'il y a une journée de la femme, ça veut dire que toute la journée, c'est la journée de l'homme.
7: À propos de ça, sur le Minitel, bon, on me demande qu'est-ce que tu as fait de spécial, toi, à cette occasion.
0: On
7: me demande. Pour la journée de la femme sur Minitel.
0: Ah bah moi, j'ai même plus quand est-ce que. Ah bah j'ai regardé un Grand Prix de Formule 1.
7: Ça a dû la faire kiffer.
0: Elle aime pas trop la Formule 1, justement.
3: Vive les fourmis.
13: Gérard, est-ce que t'as assisté à l'accouchement?
0: De ma première femme, non, parce que je devais aller livrer des trucs hyper importants.
13: Pizza.
0: Voilà. Non, j'étais routier, donc j'ai pas pu assister à l'accouchement. De toute manière, c'est justement, on va y en parler.
13: D'accord.
5: Ah, Gérard.
13: Ah, c'est bon.
5: Gérard, excuse-moi, à la place de... Non, excuse-moi.
0: Non, bah, d'accord. Alors, le prochain coup, tu me dis, bah, excuse-moi, à la place de... Non, bah, ça sera oui, alors ok.
5: Oh, c'est bon.
0: Au verre qui pue.
13: Ouais, je suis pas lesbienne, donc je peux pas trop répondre. Hein. Mais j'ai une amie qui est lesbienne à côté, là, et...
0: Non, mais si t'as du monde à côté de toi, c'est pas la peine de passer les gens, d'accord.
13: Je passe pas les gens.
0: Non, mais c'est pas la peine qu'à répondre pour toi. Dans ce cas-là, c'est toi qui réponds à la question, c'est pas ta copine. Utérus.
13: Oui, Gérard. Mais j'ai pas répondu à la question.
0: Bah alors dépêche-toi.
13: Bah je voulais dire c'est quoi la question.
0: Bon, allez hop. Au revoir. Comme donc, ça, hop. Terminé pour elle. Celle-là, tu peux lui dire au revoir.
5: Donc maintenant, je peux dire ce que j'allais dire, parce que j'avais quelqu'un d'avance. C'est Super Sperme. 27 ans de Paris, 101.9. Super Sperme, bonsoir.
14: Bonsoir tout le monde, bonsoir Gérard.
13: Bonsoir,
3: salut.
13: Super Sperme.
14: Bonsoir.
13: Bonsoir.
3: Ça, c'est du bon sperme. Non, mais on voit que c'est du sperme de qualité,
14: Gérard. C'est clair.
3: Ouais.
13: Pas mal.
0: Robert, terminé pour elle. Fildar. Fildar, s'il te plaît, avant que je repose la question pour Super Sperme. Tu dis
5: Super Sperme, ouais. Paris, 27 ans.
0: Non, mais c'est bon. Tu dis au revoir. Oh ! Tu dis au revoir.
5: Super Sperme, 27 ans, Paris.
0: Tu dis au revoir.
5: Super Sperme.
3: FM.
0: Ok, alors Super Sperme pour toi.
13: Super Sperme ?
14: Oui. Bah j'ai pas entendu la question, mais j'étais au standard.
0: Putain, toi je vais te balancer le dico, c'est d'une meuf... De me virer au vert qui pue avant de...
5: Qu'est-ce que c'est parti au vert qui pue.
0: Bon, j'espère pour ton matricule.
5: Et on accueille Super Sperme.
13: Bonsoir.
0: Alors Super Sperme, la question.
14: Bonsoir. Donc Gérard, tu peux me reposer la question parce que j'étais au standard.
5: Et voilà.
0: Et ça continue.
5: Bravo.
14: Bah je suis obligé.
0: Fildar, tu peux pas leur préciser les questions qu'on dit.
14: Ouais,
0: ça te coûte cher.
5: Ça me coûte une photocopie et c'est 1 franc 20 ici, j'ai plus un rond.
0: Ouais ben je crois que avec les 50 balles que t'as eu d'augmentation pour ton internet, hein, je crois que c'est bon. S'il est pas capable de gérer les gens standards, c'est pas la peine.
5: Bon,
0: c'est comme Apolline.
5: La question.
0: Alors donc je pense que.
14: On s'occupe de sa femme, si on est enceinte ou pas, c'est ça.
0: Voilà. Donc tu coupes bien de ma gueule là aussi.
14: Ouais, pas de problème.
0: Ouais.
14: Donc non, pas du tout. J'en ai rien à foutre. La meuf, qu'elle soit enceinte ou pas, je la laisse se ballonner dans l'appart et puis voilà, c'est tout.
0: Okay. Ouais. T'es vraiment dégueulasse quoi.
14: Ouais, je sais, mais bon, c'est comme ça que
0: c'est
14: ça passe,
0: vrai.
14: Quoi.
0: T'es vraiment dégueulasse quoi.
3: Attends,
0: Pompers. Ouais. T'as une nana Super Sperme.
14: Bah ouais.
0: Et le jour où tu la mets enceinte, que tu la laisses démerder toute seule dans l'appartement.
14: Ça, là, tu vois, j'ai un gamin de 6 mois et bon, j'en ai rien. Bon, voilà quoi, elle était enceinte, j'en avais un peu rien à foutre.
0: Non, mais t'es vraiment un dégueulasse, toi.
3: Ouais, mais attends, Gégé, moi je sais que tu connais pas trop le problème, mais la condition de l'homme, c'est assez dur quand même à assumer, je veux dire.
0: Non, mais attends.
3: On ne peut pas en plus non plus prendre en charge la condition
14: c'est vrai,
3: de la femme. Je sais que toi, tu vois pas bien le problème du.
0: Non, mais attendez.
3: Ah, ça jouit.
0: Bon, ça commence à bien faire ces sons, là.
3: La joyeuse mystère.
0: Bon, je sens qu'il y en a une, elle va se prendre une claque dans sa gueule tout à l'heure, ça va y faire tout le rôle, là.
5: Non, on continue le débat, parce qu'il est déjà 12 heures. Hein.
13: Ouais. Oui, Gérard.
0: De toute manière, il y a 12 questions. Hein.
5: Ouais. Non, on va pas les faire,
7: on va abréger.
5: Non, parce qu'il faut faire l'autre débat. Donc on en fait encore une, et c'est tout, après.
6: En plus, c'est pourri, là.
0: Allez. Bon, de toute manière, c'est pourri, faut voir les connards qu'on a à l'antenne.
6: Non, mais c'est les questions, moi, je trouve que les questions...
0: Mais bah, dans ce cas-là, pourquoi t'as pas appelé pour les faire?
6: Parce que je pouvais pas, j'avais trop de boulot, comme moi, j'ai fait les pigeons, après, fallait que je fasse les pistons, après, tu déchires mes sondages et tout, c'est bon.
14: Il est très désagréable, Rigo, ce soir, Gérard.
0: Bon, allez, dernière.
5: Tu potes, hein.
0: Bon, de toute manière... Bon,
5: on va aller à couche.
0: Allez, on va.
13: bizarre.
6: Attention,
7: ça la vénère, attendez.
6: Attention, un zippo. Ouais.
7: Bingo.
12: Bingo. Bingo.
7: Oui, Gérard.
0: Donc, dernière question, peut-on...
13: Je n'ai pas répondu, Gérard.
0: Alors, vas-y, utérus, pour terminer.
13: Enceinte ni couche.
15: Utérus non plus, mais c'est pas grave.
13: Non, mais enceinte ni couche, je vais répondre.
15: Bah, je voulais juste dire que...
0: Tu donnes ça, toi.
13: Ferme ta gueule, merci.
14: Tu me l'avais dit,
0: celle-là.
14: Allez, hop,
0: tu me vires...
3: Les connasses, là, les chiennes, là.
0: Là, il y en a une...
13: Et Utérus, j'ai rien dit.
0: Allez, ferme ta gueule, super sperme.
14: Ok, désolé.
13: Super sperme.
5: Allez, on y va.
0: Alors, la question, vas-y, Utérus, parce que ça va être terminé, je fais pas d'autres questions.
13: Ça va se payer, et moi j'espère que mon copain sera un peu plus indulgent et compréhensif que les deux blaireaux qu'on a à l'antenne, qui va un peu s'occuper de moi, qui va pas faire le goujat.
7: Il aura des pattes.
3: Attends, Gérard, t'entends comment elle parle des mecs?
0: Et alors, elle a tout à fait raison, parce que toi, comment tu parles des nanas?
3: Attends,
0: c'est pareil.
3: J'ai élevé 9 enfants et j'ai 23 petits-enfants, alors.
0: Ouais, crasse, allez hop.
3: Quand même, hein.
0: Bon, allez. Respect. Bon, conclusion du débat.
3: Pour les anciens.
5: Bon, alors, qui commence la conclusion, Poulet?
0: Utérus, pour la conclusion.
13: Bah, je suis un peu énervé sur la fin, là, parce qu'ils m'ont un peu pris la tête.
0: Ouais, mais, manière. Pompers, ça suffit.
3: Ok, excusez-moi.
13: Je voulais dire que j'étais contente, quoi, parce que j'ai de plus en plus envie d'avoir un enfant maintenant. Après l'accouchement qu'on a vécu, tout ça, c'était vachement...
0: Non, mais ça, c'est des conneries, t'inquiète pas.
13: Non, émotionnant, et voilà, quoi, merci.
0: Ok. Donc à la prochaine. Pampers.
3: Ouais, bah écoute, moi je reviens à ce que je disais tout à l'heure.
0: Ton micro, Pildar.
3: Oui. Il faut repeupler la France. Donc dites non à la Sodo parce que ça marche pas. Et moi je voulais te souhaiter tous mes vœux de bonheur, hein. J'espère que tu fonderas une grande famille. Et puis bah s'il y a un des chiots qui est viable sur la portée, tu me le gardes, quoi. Hein.
0: Non, bah tu vas te faire voir. Ok, bonne nuit. Super sperme.
14: Ouais, bah alors moi avec la pauvre question que j'ai faite, je peux pas te faire vraiment une grosse conclusion. J'ai écouté le débat, c'était pas. Les questions étaient trop nazes, mais vraiment quoi. T'as fait du mauvais boulot, Gérard.
0: Alors pourquoi qu'on t'a sélectionné pour la dernière question?
14: Parce que j'ai cru que la dernière question allait être bonne, mais non, c'était naze tes questions, quoi.
0: Et bah alors si t'es pas contente, t'avais qu'à pas appeler, c'est tout. Voilà, alors en de bon entendeur, salut.
14: Ok.
0: Voilà, moi, conclusion du débat. Donc, qu'est-ce que je pouvais rapporter de plus sur ça? Ben, rien de spécial qu'à part Manu Pildar et puis Apolline, ça a été la vraie catastrophe.
5: Ego aussi, hein.
0: Non, pas trop, parce que heureusement qu'il était là, parce que sinon, t'aurais morflé plus que ça.
6: J'ai des conclusions, en plus.
0: Donc, hein. On va faire conclusion de l'IRC.
6: Alors,
0: Putain, la salope là-bas va se calmer ou quoi?
16: T'es bonne, toi.
5: Je sais pas d'où ça vient.
6: Ouais.
5: Enfin, vas-y, Rego, c'est pas grave.
6: Donc, alors, conclusion d'Yankee, il dit écoutez fun et voyez ce que ça donne quand une femme enceinte boit une bouteille de whisky et fume une cartouche de clope par jour.
0: Ouais.
6: Je pense qu'il parle pour toi.
0: Ouais, bah ça, je m'en doutais.
6: Conclusion de F2B qui dit que Gérard, tu as encore accouché d'un débat de merde, ce serait cool si de ce côté-là, tu pouvais aussi être impuissant.
7: Il est plus fort à l'écrit.
6: Ouais, c'est clair, beaucoup plus fort à l'écrit qu'à l'oral. Conclusion d'un certain super sperme qui est aussi sur IRC apparemment.
0: Je
6: voulais savoir pourquoi la mère de GG s'est pas fait avorter, ça aurait été plus cool pour nous tous.
5: Ça, c'est là, dégueulasse, ça rigole. C'est naze, ça rigole. Faites pas le lire, quoi.
0: Donc,
6: j'ai pas lu. Hein.
0: Et on a terminé à combien là, avant que j'envoie la ZIC?
6: Alors en France, on a terminé à. Ça a baissé là, on est plus que 5044.
5: Oh merde.
7: Merde.
6: Alors en France 5044. Alors par contre en Australie on est remonté, on est 0,6.
0: Ah ouais.
6: Ah non, on a baissé, on est 0,6.
7: Bah ouais.
6: Après c'est où? C'est l'Amérique où on est 68.
0: Ouais. Là on a remonté.
6: Ouais. L'Asie on est 25.
0: Ouais, bah ça a remonté.
6: Tiens, j'ai un nouveau sondage, le Portugal où on est 22.
0: Mm-hmm.
6: Et enfin la Suède, tiens, c'est nouveau aussi, où on est 21.
0: Ouais, bah c'est bien. Donc j'espère qu'on va remonter plus que. On va remonter plus que ça. Donc le deuxième débat va porter sur les pistons. Et donc on va s'écouter Paul Prédot avec T'as le jambon qui transpire dans le torchon. Et on se retrouve après pour le deuxième débat.

0: c'est toi qui l'aura donné.
1: Qui bah, qui l'aura donné toi. À la boîte? Non,
0: c'est pas moi quand même.
2: C'est pas nous, on entend.
0: C'est quand même pas moi, Gérard.
1: C'est pas moi qui m'amuse à donner des noms de. Je me donne jamais mon nom de famille là-dessus.
0: Tu donnes jamais la marque.
1: Déjà, donc, c'est bon. Alors maintenant, c'est avisé aux amateurs. Les prochains courriers que j'entends, ça va aller vite.
2: Menteur. Parce qu'en plus, là, c'est avec Nostalgie et Fun Radio, quoi, ce qui est quand même très bizarre.
1: Oui. Comme par hasard, il y a Nostalgie.
3: Ouais. Ah, mais Gérard, je tenais quand même à te dire que Florent n'ose pas te le dire tout seul. Tu l'as mis dans la merde. C'est le cas de le dire parce que maintenant, il est convoqué en justice pour atteinte à la vie privée à cause de toi.
2: Ça, c'est vrai.
3: Il y a des gens qui ont porté plainte pour toi.
1: Ça, de toute manière, fallait s'en douter de ce qui se produirait. Moi, c'est pas moi qui le
3: Qu'est-ce
1: fous
3: que
1: dans
3: t'as
1: la
3: fait
1: merde.
3: C'est tout si, c'est toi.
1: Non, non, c'est pas moi qui le fous dans la merde. Si
3: t'es allé voir les flics.
1: Non.
2: Bah, quelqu'un t'a dit. Mais parce que j'ai.
1: Ouais, il non, a non, non, non, non.
2: Florent a reçu un courrier de la police.
0: Ah, j'ai vu une déposition du commissariat signée de ta main, Gérard.
1: Ouais. Ah ouais. Alors, fais-moi voir la signature. Je
2: vais te la voir.
0: Il est chez mon avocat.
1: Ah ouais. Comme par hasard, t'as rien sous les. T'as aucune preuve encore. T'as encore aucune preuve à me fournir là.
0: Attends, c'est les flics qui sont venus chez moi.
1: Non, mais attends. Dans ce cas, ça serait signé de ma main. Tu me fais voir la preuve.
0: Ils sont chez mon avocat.
1: Ouais, non, mais je te prépare à voir ma signature, comme ça, ça ira plus vite. Donc, c'est encore du bobard que t'es en train de me faire.
3: C'est pas du bobard, il est convoqué en justice, attends,
1: c'est
3: bon,
1: quelqu'un
3: quoi.
1: Qui s'amuse à le faxer. Ah, parce que ça.
2: Alors, ça, c'est quoi? Relis-le, c'est quoi ça déjà? Qu'est-ce qui est marqué?
1: Non, mais moi.
2: Qu'est-ce qui est marqué?
1: C'est des conneries pour.
2: Vas-y, dis, c'est quoi déjà?
1: Pour Nantes.
2: C'est quoi Nantes?
1: Nantes et puis le 29 à Rennes. Ça c'est bizarre.
2: C'est quoi? Qu'est-ce qu'ils disent là-dessus? C'est quoi? C'est déjà
1: des conneries. C'est comme d'habitude, des soirées que je dois faire alors que c'est faux, que j'ai jamais donné d'accord.
2: Alors il faut arrêter parce qu'il y a des gens qui se font passer pour des Gérard, des faux Gérard. On en a eu hier ou avant-hier.
1: Lundi tu l'as eu.
2: Et Julie, t'es persuadée que c'était le vrai qui était sur Europe 1 alors que c'était le faux.
1: J'ai entendu.
2: Voilà. Et donc il y a plein de gens qui se font passer pour toi dans les radios ou alors dans les discothèques pour se faire de l'argent sur notre dos. Ben, il est interdit d'utiliser le nom de Max Star System, de Fun Radio ou de Gérard. C'est des marques qui vont être déposées si vous continuez.
1: Ça, hein. Là, on a voulu faire quelque chose, apparemment. Bon, bah, maintenant, tout le monde font ce qu'ils veulent derrière notre dos. On n'est pas au courant, on est prévenu que par courrier, mais ça, c'est des conneries.
2: Donc,
1: je prévenais à prévenir Fatima. Ouais, comme
2: Fatima,
1: je sais que t'écoutes.
2: Écoute bien, Fatima.
1: Donc, ton affiche, je te la renvoie pas.
2: Ah, et tiens, déjà, pour commencer, parce qu'elle voulait que tu la renvoies, en plus.
1: Ouais, carrément. Signée de ma main, donc je te la renverrai pas.
2: Et qu'est-ce qu'elle disait dans la lettre?
1: Bah, simplement qu'elle comptait sur moi.
2: Non, mais attends, ça va ou quoi?
1: Donc, moi, le 18 juin, j'y serai pas. Donc,
2: bah ouais, non, mais c'est l'appel du général de Gaulle, on a autre chose à
1: donc,
2: foutre.
1: Donc, le 29 juin, pareil, donc j'y serai pas. Le samedi 31 mai, c'est-à-dire après-demain, donc j'y serai pas.
2: Tu rappelles les soirées, c'était quoi donc ça le 31 mai?
1: C'était le 31 mai au Milord de Nantes.
2: Ouais, qu'est-ce qu'ils disent dedans?
1: Fête au spectacle avec Gérard de Fun, lecture de poèmes inédits en direct, striptease et soupe de la langue pour 50 balles. Donc ça, vous pouvez aller vous faire foutre avec, donc c'est pas la peine de vous déplacer.
2: Déjà.
1: Pour le...
2: Parce que moi, il y a des gens qui commencent à. Il y a des auditeurs qui ont la haine parce que eux, ils vont dans ces soirées, ils sont persuadés que tu viens et après, quoi que toi, t'as pas pu venir ou t'as pas voulu venir.
1: Non, mais ça, il est hors de question que je
2: Parce que moi, j'ai reçu du courrier, ce qui est vrai, dans mon courrier à moi, ils disent à la fin, PS, tu diras à Gérard qu'il devait venir, je sais plus, c'est les autres dates, c'est les autres soirées à l'époque, et que comme t'étais pas venu, ils te disaient que t'étais un enfoiré de pas être venu.
1: Non, mais de cette manière, ils arrêtent pas de te le dire sur Minitel, donc c'est pas mal. Donc pour la soirée de Rennes, le 29 juin, bah, c'est pareil. Donc n'y comptez pas. Donc, à bon entendeur, salut les prochains prospectus qui arriveront comme ça.
2: Voilà.
1: Eh ben, on les gardera, mais vous perdrez du monde sur l'antenne.
2: Et de l'argent.
0: Et pourtant, t'es attendu à Nantes, hein, Gérard.
1: Oui, ben peut-être, mais ils.
2: Mais ouais,
1: se
2: mais
1: faire
2: non,
1: foutre.
2: mais non, ils vont se faire foutre, voilà, parce qu'il y a pas de soirée pour le moment.
1: Donc, je préviens tout de suite. Donc ce soir, si vous voulez jouer au con encore,
2: eh ben allez-y, profitez-en, mais
1: profitez-en,
2: même
1: mais...
2: pas parce que l'ultimatum démarre dès maintenant à minuit et demi.
0: À mon avis, vous allez perdre.
2: Déjà,
0: parce que vous avez quelqu'un qui peut répondre à ce niveau-là.
2: Ouais. Qui?
1: Gérard.
2: Bah Gérard, ça c'est clair que là il va.
0: Si vous voulez jouer au con, il va gagner. Hein.
2: Ah ça c'est clair parce que ça, quand on joue au con, c'est vrai que c'est lui le meilleur, hein, n'est-ce pas, Gégé? À ce jeu-là, au con, c'est toi le meilleur, non? Ah c'est clair. Non mais on rigole, mais c'est vrai.
1: Donc
2: si on joue au con,
1: ben. On est perdants.
2: Non, ils sont perdants.
1: Et ils seront perdants parce que...
2: C'est toi le meilleur, mon pote.
1: S'ils veulent que je continue à faire des débats et des libres antennes, et ben dans ces cas-là, arrêtez vos conneries derrière.
2: Bah, et c'est clair. Donc, et commencez pas à profiter des soirées bidons ou des soirées qui doivent s'organiser sur le dos de Gérard pour remettre sur le tapis également toutes les histoires de remix.
1: Je sais pas, moi... je sais que ça s'était calmé à un moment donné. Mais... Puis apparemment...

0: Ça recommence.
1: J'ai un problème avec moi. J'ai le problème avec la maison de disques maintenant, qui m'a appelé hier et qui m'a demandé s'il était prévu de faire quelque chose pour l'été. C'est pour ça qu'on te dit il est vraiment phénoménal. Ils avaient pensé. C'est pour ça que je chantais en décollant tout à l'heure. Ils voulaient faire un remix de toi. Et il est vraiment phénoménal de GG pour l'été.
0: Bah ça, c'est toi qui décides, c'est pas moi.
1: Hein. Oh bah c'est toi, c'est pour toi. Hein.
0: Ouais, mais c'est toi le chef, c'est pas moi.
1: Ouais, mais bon, moi je pense que quoi, il faut pas le faire.
0: Bah c'est toi qui décides. C'est toi qui as le feu vert hein, maintenant.
1: Bon, sinon le débat cette nuit, Gérard, bien que je vais continuer encore la libre antenne pendant une bonne petite.
2: Non, le feu vert, c'est pas Max qui l'a, je l'ai déjà donné.
1: Oh non.
0: Bon bah c'est bien.
1: Mais non, mais on a dit qu'on arrêtait.
0: Non, mais de manière, il dit ça, mais c'est faux, alors.
1: Non.
0: Mais si, ça doit être que des conneries. Il essaye encore de me mettre en pétard pour qu'on soit encore en bisbis tous les deux.
2: Le disque, il va bientôt sortir. Hein. Ah si, le disque, il va bientôt sortir. J'ai entendu la pré-maquette.
0: Ouais, bah, c'est bien.
1: Eh bah, tu peux nous l'apporter quand, la preuve? La semaine prochaine?
0: Non, mais attends.
2: Ouais, si, normalement, la maison 10 va me l'amener dans la semaine.
0: Ah ouais. Ouais, ils doivent te l'amener dans la semaine.
1: Et si c'est vrai, alors qu'est-ce qu'on fait?
2: Ben, mais normalement, la semaine prochaine, on a la maquette. Pas dans le commerce, mais on aura la maquette radio.
0: Ah ouais? Eh ben, on verra. Déjà, amène les preuves, après je discuterai. Tant que j'ai pas de preuves, je discute pas. Comme ton histoire d'avocat, tu m'amènes la signature vraiment de ma main. Ok. Parce que moi, je sais comment que je signe. Hein. Donc voilà.
2: Moi aussi, je sais comment tu signes, tu fais une croix.
0: Par contre, je préfère prévenir tout de suite que le débat, comme personne n'est au courant de ce que c'est, j'espère que je vais pas avoir les mêmes.
2: Ouais, mais le problème, Gérard, si personne sait ce que c'est, personne pourra appeler pour réagir.
0: Ah non, mais ça, c'est la surprise, on va prendre les gens.
2: Mais non, Gérard. Comment tu veux que les gens parlent de quelque chose s'ils savent pas ce que c'est?
0: Non, parce que je sais très bien qui c'est que je vais avoir. Je vais avoir Arnett, Luigi, David, Hugolin.
1: Comment tu sais? Mais t'es voyant. Ouais.
0: Tous les jeudis, sur tous les débats, on les a.
1: Ouais,
0: et avec
1: chiant,
0: eux, ça se passe toujours mal,
2: ami. Bah ouais, mais on aura eux.
0: Eh ben non,
2: Et bah si t'es pas content, tu viens faire ton standard.
0: Eh ben. Dans ce cas-là, il n'y a pas de débat. Comme ça, ça va plus vite, alors. Ça va plus vite. Voilà. Bon, bah, prends qui tu veux, hein, maintenant. Prends qui tu veux.
1: Putain, ça démarre trop fort, ce soir. Depuis minuit, le débat, c'est quoi? On sait pas, non? C'est la surprise?
0: Mmh.
1: Pour l'instant, tu le dis pas?
0: Non.
1: D'accord. Vas-y, on rentaine, vas-y.
0: C'est quoi? Non.
3: Éteins ton micro.
1: C'est quoi? La fidélité? La fidélité?
0: Il y en a qui le savent déjà, parce que les gens que j'ai eu au téléphone, je leur ai dit deux mots dessus. Et il y en a qui voudraient réagir, mais ils pourront pas.
1: C'est un peu nul, ça, ce débat, non?
0: Non, ben...
1: Un peu cucu.
0: Non, je fais pas de débat sur le cul ou autre.
1: Non, je dis c'est un peu cucu.
0: Non, mais de toute manière, ça va se terminer. Je pense que la quatrième question avec les nasses qu'on va avoir, ça va se terminer sur le cul, alors.
1: Bon, alors voilà. Donc, si vous voulez nous appeler pour la fidélité, ça sera plus tard dans la nuit, si vous voulez faire les cons avec
3: attends,
1: nous.
3: Attends, il y a quelqu'un qui veut demander un truc à Gérard. Juste 10 secondes.
1: Vas-y. Allô?
4: Allô?
1: Oui, je t'écoute, vas-y.
4: Bonsoir, j'aimerais poser une question à Gérard. Bonsoir, Gérard.
1: Mmh.
4: Voilà, c'est David, c'est pour savoir si je peux faire le débat tout à l'heure.
0: Non.
4: Bah pourquoi? Parce que je suis. Tu veux pas toujours les mêmes? Mais je suis pas le même.
0: Non, mais il est hors de question.
1: Devant le micro.
0: Hors de question, je change un peu d'auditeur pour les débats maintenant. Ah. Parce qu'à chaque fois que je prends les mêmes, ça se termine très mal.
4: Ça se termine comment?
0: Ça se termine très mal, c'est que ceux qui sont derrière peuvent pas réagir parce que vous arrêtez pas de faire les cons.
4: Ça m'étonnerait parce que c'est pas notre style d'abord.
0: Non, c'est pas votre style, presque pas.
4: Ça m'étonnerait
0: parce que... Dès qu'il y a des nanas, vous commencez à les insulter, vous les traitez de salopes et de connes.
1: C'est pas de leur faute s'ils les connaissent vachement bien.
0: Ouais, mais surtout que certaines auditrices qu'on a, c'est pas tous les mêmes.
2: Gérard, bah on reprend les mecs alors, et pour pas qu'ils les insultent de salope, on met pas une seule nana.
0: Bah si, pourquoi?
2: Non,
0: mais moi je suis dans ce cas-là, c'est plus des débats. Dans ce cas-là, c'est même pas. Ça sert à rien.
1: Pourquoi on ferait pas un débat sur les hémorroïdes ou sur le ver solitaire?
0: Non.
1: Non? Sur les législatives, deuxième tour?
0: Non.
4: D'ailleurs, Gérard, j'aimerais te poser une question sur ça, sur les législatives, si tu veux bien, si tu me permets, si Max me permet aussi.
1: Vas-y, vite, de toute façon, on te retrouve dans trois quarts d'heure.
4: De toute façon, oui. Enfin, si vous voulez bien.
1: C'est Gérard qui décide.
4: Ouais, c'est Gérard qui décide. Mais de toute façon, je viendrai pas pour lui faire plaisir, mais je viendrai quand même. Gérard, qu'est-ce que tu proposes pour la France, toi, pour que ça aille mieux?
0: J'en ai rien à foutre. Alors là, ta question, tu te la carres au cul.
4: Ouais, pas dans la merde, donc connard.
0: Mais sois poli, espèce de trou du cul.
5: Attends. Attends, attends, il y a un truc que je comprends pas là. David GG.
0: Non mais attends, il a pas à m'insulter. Moi, je, non mais moi j'en ai rien à foutre de ce qu'il m'a posé
5: voilà,
0: comme question.
5: Voilà, il te pose une question.
0: J'ai dit ça me regardait pas. Donc il a pas
2: la
0: bonne m'insulter.
2: Ah, la France, ça tu te regarde pas la France.
5: Tu as dit ça, tu as dit.
6: Tu te la carres au cul.
5: Tu te la carres au cul.
0: Ouais, parce que j'en ai rien à foutre.
1: Et donc il a raison, c'est parce que si tu te fous la France dans le cul, bah, on est bien dans la merde.
0: Bah oui. D'ailleurs, c'est parce qu'on va voir au deuxième tour que ça va nous faire gagner du fric.
1: Bah ouais.
0: On en chiera pareil.
1: On en chiera pareil, tu veux dire.
4: On en chiera pareil, oui.
1: Oui, on en chiera pareil. T'as oublié le C. C'est vrai que ça va rien changer, Gérard a raison.
4: C'est vrai.
1: Qu'est-ce que vous voulez que ça change?
4: De toute façon, ça change rien.
1: Ça a toujours été comme ça, que ce soit la gauche ou la droite, n'est-ce pas,
5: Gérard
1: Gégé
5: est toujours vulgaire.
0: Non, non, ça.
5: Il engueule David parce qu'il a été mal poli, mais c'est lui le premier
1: non,
5: à
1: là,
5: avoir
1: là,
5: été
1: non,
5: mal
1: mais Gérard
5: poli.
1: Avait raison. Gérard a monté la voix, a voulu parler un peu de politique, il a bien parlé.
0: Moi, la politique, de toute manière, c'est pas des thèmes de débat que j'engagerai ici.
1: Ceci dit, ce que tu as dit, c'est très vrai. Ça ne va rien changer.
0: Ça changera pas grand chose, hein, c'est de manière le deuxième temps.
1: C'est pour ça qu'on aura plus de fric, sinon si on savait qui c'est qui nous donnerait beaucoup d'argent, on voterait pour lui, hein.
0: Bah ouais.
1: Bah ouais.
4: Ouais, de toute façon, on voterait pour lui si on savait.
0: Bah ouais. Bah t'as qu'à y aller au deuxième tour, comme ça tu verras bien qui c'est qui passera lundi. On va rigoler lundi.
1: Alors, tu veux pas y aller? Pourquoi tu t'es pas présenté, Gérard?
0: Parce que je me lance pas là-dedans.
1: Mais t'aurais changé des choses quand même,
0: ouais,
1: toi.
0: Ouais, tu y parles.
1: Qu'est-ce que t'aurais fait?
2: T'aurais pas voulu changer des choses?
0: Tu y penses.
2: Alors, change de chemise ou change de parfum déjà.
1: De slip
2: change de
1: aussi.
2: Parfum, change de slip. Non ?
4: Gérard, il nous aurait ramené 30 ans en arrière.
0: C'est ça.
1: Bah ouais, c'est ça, ouais. Déjà, il interdirait qu'on fasse des soirées sur son dos. Mmh. Déjà, pour commencer, il ferait des procès à tout le monde. Il se mettrait la justice à son côté. Enfin, ça serait le gros délire. David, Bonnebourg.
4: Gérard.
0: Quoi encore ?
4: Ah,
0: ouais, bah peut-être.
1: Allez, tiens, parle devant le micro, Gérard. C'est très important parce que tu parles jamais devant ton micro. Qu'est-ce qu'il y a, Florent ? Pourquoi tu te marres ?
7: Oh non, c'est ta chère prochaine femme adorée. Anne-Joël.
1: Oh,
0: encore ?
7: Attends.
1: Merde.
7: Ah non, mais non, non. Attends, je te la passe.
1: Attends, vas-y. Allô ? Salut Boudin. Ça, Boudin. Salut Marie. Je sais plus comment elle s'appelle.
0: Anne-Joël.
1: Anne-Joël, putain. Parle plus fort parce que comment t'as pas rappelé, la ligne est pas très bonne. Alors parle plus fort.
8: Parle plus fort, pourquoi ?
1: Bon, allez, dégage, allez. Parle pas fort, elle dégage.
7: Et est-ce que tu crois en Dieu?
1: Est-ce que tu crois en Dieu? L'autre est complètement sur une secte.
7: Je lui dis non, elle me fait oh, c'est bien dommage. Il commence à me faire une thèse, quoi, mais grave.
1: Oh là là, retourne sur dans ta secte et tout. Richard, 20 ans de Toulouse, sera là dans un instant. On parlera de sa copine qui adore des objets pendant les préliminaires. Et Manu également, 25 ans. M'a rencontré? Qu'est-ce que c'est histoire? Qu'est-ce que c'est cet embrouille à deux balles? Manu, bonsoir.
9: Bonsoir, Maxou.
1: Oh merde.
9: Quoi, merde? Ah bah, trop tard, hein, Maxou.
1: Dans le sex shop?
9: Eh voilà.
1: Oh merde.
9: Alors je t'attends?
1: Et au Queen?
9: Bah tiens.
1: Mais oui, ça me dit quelque chose.
9: Ça te dit quelque chose?
1: Oh là
9: alors,
1: là.
9: Alors on va faire un débat drag queen ou on fait un débat Maxou?
1: On va faire les deux.
9: Les deux, hein.
1: Gérard, est-ce que tu pourrais faire un débat un jour sur le monde de l'homosexualité et
9: ah,
1: tout
9: oui.
1: ça? Sur le monde des billes? Des hétérosexuels?
0: Non.
1: Non?
9: Non.
1: Des travestis?
0: Et non plus.
9: Et des drag queens, merde.
0: Non plus.
1: Bon, bah alors, arrête de parler de merde, parce que sinon on va encore parler de politique.
9: Pardon, crotte. Oh,
1: ne bouge pas. Oh bah, tu vois, crotte, ne bouge pas, Manu, hein.
9: Ok.
1: Ok. Richard, donc, et Manu, si vous voulez nous appeler, mesdemoiselles, allez-y, en masse! Allez-y, Gérard est arrivé, le sexe symbole! Oh, qu'il est beau,
0: attends.
1: Il whiz!
0: Attends, il y en a un qui attend là-haut, en plus.
1: C'est qui? Une nana ou un mec?
0: Non, c'est un mec, c'est celui qui était devant le bateau.
1: Et alors, qu'est-ce qu'il veut?
0: Non, il est là-haut, il est devant.
1: Il est pompette?
0: Il est devant les portes, il est assis dehors.
1: Il était défoncé tout à l'heure, il a mieux là? Il était un peu cassé, il paraît, non?
0: Bon, bah, il est assis là devant les portes, là, il attend.
1: Il est en forme?
0: Ah, je sais pas.
1: Bon, d'accord, en tout cas, il était très sympa ce mec-là. Tu te rappelles, celui qui était venu.
0: C'est Fredo.
1: Fredo, un gros fan de la nuit qui connaît bien, il t'a dit bonjour?
0: Non, bah, comme il est en haut, il est pas rentré encore.
1: Non, mais quand t'es rentré, il t'a vu?
0: Non.
1: Il dormait?
0: Non, je suis arrivé, moi, il venait.
1: GG, t'es arrivé par hélicoptère, il arrive par en haut,
0: non,
1: lui,
0: non.
1: Il arrive pas par l'entrée principale.
0: Si, mais il est arrivé juste après, alors.
1: Ouais. Ok, alors, ouais, Florent.
7: Non, c'est un mec ouais, qui écoute fun quasiment toute la journée. Il se balade en France, il tourne dans la France et ouais. Il a tout le temps fun sur son Walkman.
1: Ça, c'est un beau métier, ça. 0870-5000 et 0803-08-5000, mesdemoiselles, comme je le disais à l'instant, appelé en masse, le sexe symbole de la bande FM est arrivé. Depuis 22h, c'est Max, et arrivé avec son compagnon, son chien fidèle, qui ne se sépare jamais de lui, bien qu'il le laisse en liberté toute la semaine, sauf le jeudi où il le ramène en laisse. C'est notre ami Gérard.

0: À toi.
1: On va accueillir donc les gens pour réagir au débat.
2: Allô.
1: Arnette de.
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6: Regarde, on aime ton cul,
2: Gérard.
5: Oh, ça y est, vous la fermez. Vous la fermez.
2: Alors maintenant, la fermez.
7: On la ferme.
2: À tous les auditeurs de Fun Radio. À tous les auditeurs de Fun Radio. Est-ce que tout le monde numéro de Davos, Gérard, est 0-6-7-87-80.
5: Vous la fermez.
8: Que vous seriez ensemble, Gérard et Julie.
9: Ouais, c'est vrai.
5: Attends. Déjà, attends. Et toi, je
2: vais.
5: Oh! Stop!
2: Gérard, j'ai une question.
10: Salut, Gérard! Pose la troisième question.
5: Bon, Caramel, tu dégages.
2: Gérard,
5: Caramel, tu fermes ta gueule, tu dégages. Tu dégages!
10: Je me dégagerai!
5: Tu dégages!
10: Non!
5: Tu dégages!
10: Non!
5: Gérard, tu dégages!
10: Bonsoir, Gérard! Tu
5: bon, alors, Caramel, tu dégages! Bonne nuit!
11: Gérard sans Adidas, c'est comme Julie avec des seins, c'est impossible.
5: C'est qui houle, ça,
2: dit-elle. Stop ! On va passer à la quatrième question.
5: Stop ! Ouais, pour l'instant, c'est pas toi qui commande, c'est moi, d'accord ?
10: C'est moi qui commande.
5: Ta gueule !
2: Je vais poser une question.
5: Ta gueule !
2: Chut,
5: tenez-vous,
2: Gérard.
5: Déjà, tu la fermes, c'est pas toi qui commande, ok ?
2: Gérard, c'est Carambar, je vais poser une question.
5: Carambar, tu fermes ta gueule.
2: Gérard, est-ce que Christine mettait de l'Adidas ?
5: Bah alors, Carambar, tu dégages. Hop. Pensez-vous qu'il faudrait accorder plus de... plus longtemps ?
2: C'est la gaffe, Gérard,
5: c'est
2: ça, c'est la gaffe.
5: Ta gueule ! Ta gueule ! Comment imaginez-vous, Gérard ? Là, tu as fermé ta gueule ! Comment imaginez-vous, Gérard ? Et maintenant, tu fermes ta gueule derrière ! Bon, alors c'est bon ! Ta gueule ! Alors la question, c'est comment imaginez-vous, Gérard ? Tu fermes ta gueule !
2: Attends, Gérard, il vient de parler, là ! Je t'imagine, Star.
5: Oh, tu te calmes derrière !
2: Putain, laisse-moi parler !
5: Ta gueule !
2: Non.
5: Bah, vous voulez la fermer ?
2: Stop !
5: Ma gueule !
10: Mon grand minet !
5: Alors, derrière, vous la fermez, vous laissez finir Mélodie !
12: Merci, Gérard.
2: Reste calme, Gérard.
5: Alors, du coup, on s'emmerde. Hop, tu dégages. Voilà, Polo, Polo ! Putain, mais vous avez fermé vos gueules un peu !
12: Tout s'explique.
2: Reste calme, Gérard. Non, c'est vrai, les mecs, vous abusez. Laissez GG parler.
5: Non, mais attends, déjà, toi, tu as fermé ta gueule. Ok,
2: Gégé, je te défends.
5: Tu vas fermer ta gueule.
2: Gérard,
5: alors, tu vas fermer ta gueule. Pensez-vous que Gérard devrait rester à la radio?
12: Oui.
5: Alors maintenant, vous réfléchissez. Vous réfléchissez à la question. Non mais attends, Mélodie, tu m'énerves. Allez hop, Mélodie, tu dégages.
2: Gérard, c'est Paul.
5: Ouais, ben Paul, pour l'instant, tu attends.
2: Je réponds à la
5: troisième
12: question.
5: Stop ! Paul, tu la fermes. Tu laisses Sophia finir. S'il te plaît.
2: Vous
5: la fermez. Stop !
12: Gérard.
5: Oh là là, vous allez vous la fermer derrière.
2: Tu peux répéter la question ?
5: Non, mais attends, ouais. Là, vous foutez de ma gueule ou quoi, là ? On va te chier dessus. Alors, la question, c'est pas ça. Ta gueule, pour l'instant, je vais répondre à la question minutelle. Le mec qui s'amuse à dire ça, que je cherche sur France Info, il se met le doigt bien profond.
2: Ah,
12: mais ça
5: attendez, une question.
2: Stop !
11: 30e depuis... depuis le début de l'année.
13: Allô ?
11: Bonjour, vous allez bien ?
13: Oui.
11: Allô, bonjour, c'est la radio qui vous appelle, c'est Radio Arc-en-Ciel, vous allez en voir de toutes les couleurs.
13: Ah, d'accord. Oh, j'écoute.
11: Bonsoir, Denise.
13: Bonsoir, c'est Francis ?
11: Oui, vous allez bien ?
13: Bah, ça va, on peut aller, hein.
11: Vous connaissez l'émission ?
13: Oui.
11: Vous écoutez régulièrement, nous a dit votre petit-fils Miguel qui nous a envoyé une petite carte postale.
13: Miguel, oui.
11: Vous êtes content d'être avec nous ?
13: Bah, bien sûr.
11: Alors, vous vivez, bien entendu, paraît-il, avec un jeune homme d'une quarantaine d'années. Vous êtes plutôt heureuse dans la vie, que vous pratiquez l'équitation et que vous aimez la couleur. N'est-ce exact, non ?
13: Tout à fait.
11: Très bien. Vous écoutez Radio Arc-en-Ciel régulièrement ?
13: Oh, oui. Pas mal.
11: Pas mal. Vous écoutez vers quelle heure en règle générale ?
13: plutôt dans l'après-midi.
11: Ah, c'est marrant parce qu'on est mec à partir de 17h alors.
13: Bah oui.
11: C'est ça, 17h, à partir de 17h,
13: oui,
11: en fin d'après-midi, vous vouliez dire.
13: Oui.
11: Très bien, vous êtes content d'être avec nous?
13: Bah bien sûr.
11: Alors, le public vous applaudit en pleine forme, le public est là. Ah là, le public.
13: Merci.
11: Ça va cartonner. Alors, Radio Arc-en-Ciel vous en faveur de toutes les couleurs. D'accord, est-ce que vous êtes prête à jouer avec nous, Denise?
13: Bah, on va essayer, hein.
11: Elle va essayer, bravo!
0: Ouais, Denise,
11: on t'aime! Point trop d'infos, attention, alors là on va y aller, attention.
13: Oui, allez, j'écoute.
11: Allô?
13: Oui?
11: Ah, la coupée!
13: Non.
11: Ah, vous êtes là, bonsoir Denise!
13: Bonsoir!
11: Alors, vous écoutez régulièrement quand même, Denise. Vous êtes une fidèle de l'émission, m'a-t-on dit. Est-ce que vous savez bien entendu la règle du jeu? Ou vous voulez que je vous la rappelle quand même?
13: Allez-y, rappelez.
11: Alors, bien entendu, vous avez la possibilité, si vous répondez correctement aux questions qui vous êtes posées, bien entendu, de partir avec un superbe voyage sac de sport, sac audiovision, de la valeur de quand même de 4500 francs.
13: Oui.
11: Ce n'est pas terminé, puisque bien entendu, grâce au jeu Nouvelle Frontière, Frontière plus 10 de frontières, bien entendu, la session de voyage, de but de voyage, bien entendu, de la session, vous donnera la direction, bien entendu, acquise, bien entendu, par rapport à destination choisie. Mais ce n'est pas terminé, puisque bien entendu, si vous répondez correctement aux questions, vous verrez bien entendu remettre un chèque par amende à la Fédération Française de toute l'équipe de sport, qui vous donnera bien entendu une acquisition directement du montant choisi, d'accord?
13: D'accord.
11: Très bien.
13: On va voir.
11: Alors,
13: essayer, hein.
11: Vous avez des jokers, bien entendu, règles du jeu, bien entendu, règles en plus, règles ensuite, règles en plus, d'accord?
13: Oui.
11: Alors, on remercie bien entendu le sponsor du jeu, les jeux plus on en faut, plus on en veut, plus on rit, plus on est content. Le sponsor, bien entendu, quand même, acquisition en acquis de conscience, d'accord?
13: Oui.
11: Alors, Denise, on y va pour la première question. Qui a dit, j'espère que vous avez bien révisé vos...
13: Mais quoi?
11: Vos artistes français, bien sûr. Alors, attention, qui a dit, plus les fleurs sont belles, plus les hirondelles restent lascives. Plus les fleurs sont belles, plus les hirondelles sont lascives. À votre avis, qui donc, Denise? Un artiste qui a énormément marqué les années 30 et 40 et 50.
13: Les années 30, 40 et 50. Bon, je sais pas, Cocteau.
11: Non. Vite.
13: Je sais pas.
11: Allez, Denise.
0: Alors,
11: c'est un grand écrivain quand même.
13: Je sais pas.
11: Ah non, c'est pas ça du tout, Denise. Réfléchissez bien. Vite, au hasard, on ne sait jamais.
13: Non,
11: vous m'avez dit que vous en étiez pas loin, là. Vous m'avez dit Cocteau.
13: Oui.
11: Vite. Oh là, la musique s'arrête. Vous connaissez la règle du jeu, c'est qui reste 10 secondes. Allez-y, au hasard, on ne sait jamais. Vas-y, allez-y. Allez, ouais. Jean Cocteau, vous n'en étiez pas loin, vous m'avez dit.
13: C'était pas Jean Cocteau.
11: Non, vous m'avez dit.
13: J'ai rien dit du tout.
11: Vite, il ne reste plus que 2 secondes, vite.
13: J'ai rien dit du tout.
11: Plus les fleurs sont belles, plus les hirondelles restent lassies. Un main de Ricky Kinong, Denise.
13: Je sais pas.
11: Allez-y, au hasard. Oh là là, est-ce que vous êtes mauvaise? Mais les années 50, quand même, les années 30, c'est votre âge, là, vous deviez avoir...
13: Les années 30, j'étais pas née, hein.
11: Quand même. Les années 40, 50, quand même, c'est votre truc.
13: Oui, ça, oui.
11: Bah alors, quand même, faites un effort, faites travailler vos neurones, quand même. Alors, vite. Il vous reste 3 secondes. Jean Cocteau, il y avait également... C'est un chanteur, Hervé. Ah, je vous aide. Hervé, et ça commence par un V.
13: Allez, 30... Hervé Villard, oui. Vous allez me dire des années 30?
11: Non, les années 50 début, bonne réponse, Hervé Villard.
13: Non, mais dans les années 30, ça va pas, non?
11: Ah là, je me suis trompé, c'était les années 60, excusez-moi. Hervé Villard, on vous l'accorde, on applaudit le public. Hervé Villard.
13: Ah, mais Hervé Villard, mais pas dans les années 30, hein.
11: Je me suis trompé quand même, ça peut arriver. Oh là là, le public commence à saluer. Attention, deuxième question. Vous avez écouté un extrait de musique, Denise. À vous de le reconnaître et vous nous dites qui c'est, d'accord?
13: Ah oui, si c'est pas du rap, ça va?
11: Non, c'est de la musique, attention, c'est très facile, on y va, extrait. Allez, c'est parti, la régie, vous envoyez l'extrait. Alors, à votre avis, qui donc?
13: Bah, qui donc, faut que j'entende quelque chose.
11: Ah bah, vous faites écouter, alors on entend beaucoup de souffle là, mais on va écouter. Écoutez, c'est parti, attention, silence du côté du public, on écoute l'extrait, écoutez bien. Alors, votre avec Kiki donc, Denise. Allez, Denise, allez.
13: Mais Kiki donc, c'est rien du tout, je n'entends rien. Alors, je risque pas de vous répondre.
11: Oh, comme mauvaise joueuse quand même. Allons, Denise, l'extra, on l'a entendu très très fort dans le public. Est-ce que le public peut souffler, c'était qui? C'était pourtant facile, le public, c'était...
4: Pierre Bachelet.
11: Pierre Bachelet, bien entendu. Pierre Bachelet, bah alors qu'est-ce qui vous arrive?
13: Mais je n'entends rien.
11: Bah, au nord, y étaient les corons, la mer, les mineurs de fond.
13: Eh ben, dites donc, vous me racontez du baratin parce que j'entends rien du tout.
11: Eh, elle est de mauvaise humeur quand même là, Denise. On vous réveille peut-être, vous étiez en pleine sieste, vous étiez...
13: Non, j'étais pas en pleine sieste, mais faut pas se foutre de la gueule du monde, moi j'entends rien. Alors je peux pas vous répondre.
11: Bon, soyez pas de mauvaise joueuse quand même. Vous voyez, troisième question, est-ce que vous prenez votre joker?
13: Et vous voulez?
11: Un poisson de joker, bravo! Attention, un poisson de joker. Denise, quand même, de mauvaise foi. Hein.
13: Non, je suis pas de mauvaise foi.
11: Bon, oh bah, écoutez, quand même, Denise, on a bien écouté.
13: Je n'entendais pas de musique.
11: Dans le public, on a bien entendu l'extrait?
13: Non, je n'ai rien entendu.
11: Oui, mais d'accord, mais dans le public, on l'a bien entendu, quand même.
13: Ah bah, le public, j'en ai rien à foutre.
11: Oui, mais il faut les vous mettre. Alors, le public, vous n'êtes pas sympa du public. Le public est contre vous, maintenant, Denise.
13: Eh bah, qu'est-ce que vous voulez que ça me fasse?
11: Alors attention, troisième question, là je suis sûr que vous allez pouvoir vous rattraper. Il y a un week-end en Groenland, écoutez bien. Vous êtes prête?
13: J'écoute.
11: Alors attention, là ça va aller très très vite, c'est un peu des mathématiques, il va falloir réagir très vite. Si 6 doigts entre eux restent ensemble sur deux mains, combien de doigts un cul de jatte aura-t-il d'orteils sur une jambe? À votre avis, Kiki donc, la réponse?
13: Un cul de jatte aura d'orteils sur une? Eh ben, il en aura 5.
11: Non, réfléchissez, vous dites n'importe quoi, là, vous avez décidé d'être mauvaise. Elle est énervée, la Denise, c'est normal. Je répète la question, on va peut-être arrêter la musique, s'il vous plaît, d'écouter de la sono. Écoutez bien, Denise, vous êtes concentrée? Vous êtes concentrée, Denise?
13: J'écoute.
11: Allez, concentrée! Alors, attention, écoutez bien. Si 6 doigts entre eux restent ensemble sur deux mains, combien de doigts un cul de jatte aura-t-il d'orteils sur une jambe? Je vous demande, en toute honnêteté, en toute sincérité, en toute franchise, à votre avis, Denise, qui donc?
13: Elle en aura pas.
11: Non, non, non, Denise, réfléchissez quand même. On vous laisse réfléchir quand même.
13: J'ai pris mon joker.
11: Vous avez pris votre joker pour passer à la troisième question, sinon vous étiez éliminé. On rappelle quand même qu'on joue pour un week-end en Groenland. Grâce au jeu Nouvelles Frontières, Frontières Plus, Frontières en Plus, Joker, les Nouvelles Frontières. Alors Denise, vous voulez que je vous répète une dernière fois l'énigme?
13: Non, je comprends rien alors.
11: Si 6 doigts entre eux restent ensemble sur deux mains, combien de doigts à cul de jatte aurait-il d'orteils sur une jambe à votre avis, Kiki donc? Alors Denise, qu'est-ce qui vous arrive? C'était un pouce, quand même. Vous le saviez, Denise?
13: Bah moi, je vais vous dire que je vous ai donné la réponse comme moi tout à l'heure. Vous m'avez donné la musique.
11: Non, non, non, non. Soyez pas de mauvaise langue, s'il vous plaît.
13: Surtout bah alors vous non plus, soyez pas de mauvaise foi.
11: Bon, alors là, le public siffle, c'est normal. C'est normal. Il faut. Non, non, non, il faut comprendre. Denise, à votre avis, Kiki donc, tout va bien quand même, Denise. Donc le week-end en Groenland vous passe sous le nez, mais attention, nous allons tout de suite jouer pour un voyage en Bretagne. Ça vous fait plaisir?
13: Un voyage en Bretagne?
11: Oui.
13: Allez-y.
11: Pour deux personnes, quand même. Alors, quand même, vous avez l'air quand même d'être enjouée, quand même, hein? Vous êtes une joueuse?
13: Pas tellement, non?
11: Vous êtes une taquineuse, quand même. Vous aimez bien vous moquer des gens. Alors, vous avez bien réveillé votre géographie?
13: Ça peut aller.
11: Alors, attention, vous avez 15 secondes pour me répondre. Je vais vous donner 4 numéros de département, d'accord?
13: Ouais.
11: À vous de les reconnaître, d'accord?
13: Oui.
11: Alors, on y va. Il y en a 5 exactement. Vous êtes prête?
13: Bon, j'écoute.
11: Attention, on envoie le chronomètre. Top chrono, 61. Quel département, le 61?
13: 61.
11: Alors, vous dites je passe sinon. Hein, vite, vite, vite.
13: Oui, je passe.
11: Le 30.
13: Non, mais je croyais que c'était la Bretagne.
11: Oh! Non, Denise, vous le faites exprès, vous avez décidé de mauvaise foi. Alors, on vous accorde quand même, car le public est vraiment sympathique. Et Francis a envie de vous faire une petite fleur. Ça vous ferait plaisir, une petite fleur? Hein? Mmh. Une petite rose quand même. Alors attention, je vous donne des numéros de département, à vous de me dire à qui sont-ils, d'accord? Mmh. Mmh. 61.
13: 61. Oh là là.
11: Le 30.
13: 30, je ne sais pas.
11: Le 2.
13: Le 2, c'est Hélène.
11: Le 98. Hein?
13: Le 98. C'est rien du tout.
11: Denise, vous venez d'entendre la règle du jeu, c'est perdu, Denise. À Alors le 61 c'était bien entendu l'Allier, le 30 c'était à Savoie, le 2 vous l'avez répondu, c'était quoi on m'avait dit ?
6: L'Aisne.
11: Exactement, et le 98 c'est tout simplement la Martinique. Vous étiez au courant quand même, vous le saviez ?
13: Attendez, redites-moi un peu ce que vous m'avez dit.
11: Oui, bien sûr.
13: Oui ?
11: Alors on vous souhaite une excellente soirée, vous repartez avec rien.
13: Oui, mais dites donc, j'aimerais bien que vous me recommenciez vos, les départements, ce que vous m'avez dit.
11: Ah bah, dis donc, un peu picolé en plus, là. Ouais. C'est des choses qui arrivent des fois vers 23 ans, on peut picoler un peu. Alors, on vous souhaite une bonne soirée, mademoiselle. Allô, Denise ?
13: Oui.
11: Alors, merci beaucoup d'avoir participé à ce jeu. Vous repartez avec rien, vous êtes contente ?
13: Oh, très contente, surtout avec vos conneries. Nous...
11: On remercie bien entendu le sponsor Nouvelle Frontière, voyage en plus, plus, en de plus. Bien entendu, le slogan, bien entendu, cette société de voyage, ok ?
13: Oui,
11: alors,
13: et vous, c'est un jeu d'escroc.
11: Ouh là là ! Ouh, Denise a décidé d'être de très très mauvaise foi ce soir.
13: C'est pas vrai, c'est vous qui l'êtes.
11: Écoutez, Denise, nous allons pas vous déranger plus longtemps, excusez-nous. On, bien entendu, on, Michael ne gagne rien non plus.
13: Oui, bah ça je m'en doute, avec vos conneries, ça risque pas.
11: À cause de vous, parce que vous n'avez pas répondu correctement à la question.
13: Oui, mais si vous me redisiez les départements, vous m'avez raconté n'importe quoi. Hein.
11: 61 30 02 98, bien entendu. Alors, bien entendu, on vous remercie, Denise.
13: Oui, allez.
11: Bah, on dit merci quand même.
13: Bonsoir.
11: Oh, non, on dit merci.
13: Bah, merci pour quoi ?
11: Bah, pour tout, pour l'accueil qu'on vous a réservé quand même.
13: Ah oui ?
11: Bah, dites donc quand même.
13: Allez, bonsoir à tout le monde.
11: Bah, le public vous siffle, le public.
7: Ouh, t'es nul !
13: Le public, il est peut-être mieux que vous. Allez, bonsoir.
11: On vous embrasse, bonne soirée à vous, amusez-vous bien. Eh bah dites donc, eh oh, la Denise, eh, dis donc, Mickaël.
9: Ouais.
11: Bah dis donc quand même.
9: Ouais, vous, c'est marrant.

0: Du gel moussant sur jas.
1: Ça, c'est pour te laver. Ça, c'est une très bonne idée, ça, Gérard. Le gel moussant, c'est génial.
0: Du Tempolas 500, je sais pas ce que c'est, ça doit être à mon avis.
1: Ça, c'est un calmant.
0: Non, il n'y a rien dedans.
1: Non, c'est de l'aspirine.
0: Non, il n'y a rien dedans.
1: Il n'y a rien dedans ?
0: La boîte est vide.
1: Bah écoute, c'est pour te dire qu'il faut peut-être que tu prennes de l'aspirine, je ne sais pas.
0: Un petit savon, ça c'est bien le savon. Boîte Santal.
1: Mais il faut dire que Gérard sent très très bon ce soir. Gérard nous a fait un mélange de Paco Rabanne et de quoi d'autre ?
0: Paco Rabanne et puis de l'Adidas, comme d'habitude.
1: T'as déjà vidé toutes les bouteilles qu'on t'avait données, quoi.
0: Non, quand même pas.
1: Mais est-ce que tu sais que l'Adidas ne se mélange pas avec du Paco Rabanne ?
0: Ouais, mais ça c'est...
2: Tu sais qu'il faut se laver aussi avant de mettre un parfum.
0: Ouais, mais merci.
2: Non, moi je conseille toujours les gens, hein. Tu sais, je suis un peu...
1: Bon, il y a quoi d'autre dans le paquet ?
0: Bon, bah il y a un bouquin, le télescope des clans des 7.
1: Des clans des 7, oui.
0: Bon. Ah ben c'est... Voilà, la caméra, non. Tu veux pas le voir à la caméra. Donc, voilà.
1: Vas-y, continue, c'est tout ?
0: Ouais, c'est tout.
1: C'est vide ? Bon, bah merci, hein, redis les noms.
0: Donc, je remercie. Alors, son nom. Fesse de babouin.
1: Voilà, il y a eu deux lynx.
0: Merci à Fesse de Babouin.
1: Et Gérard a des petits t-shirts de Boys Band offerts par Max. Attention.
3: Offerts par la direction d'M6.
1: M6, tu vois, Régis, même qui offre.
3: Régis et Olivier.
0: Ah, alors.
3: M6 Interaction.
0: Ok.
3: Alors dis-leur merci.
0: Merci à tous.
1: Régis. Non, merci Régis et.
0: Merci Régis et.
1: Olivier.
0: Olivier de M6 Interaction. Alors, voilà. Donc c'est un t-shirt et dessus c'est marqué Best of Boy.
1: Il est de quelle couleur ?
0: Il est orange et blanc.
3: Voilà le deuxième.
0: Après il y en a un noir. Un noir et dessus c'est marqué Billy Joel. Et derrière, ben il n'y a rien, dommage. Alors, après il y en a un tout blanc qui arrive.
3: Celui-là il va te plaire.
0: Et celui-là c'est marqué.
3: Montre-le à la caméra. Retourne-le de l'autre côté,
0: voilà. Et dessus c'est marqué Dance Machine 6. Et après là vous avez Toto le Grand,
3: donc Toto encore Legendre.
0: Toto le Gendre, encore un t-shirt. Et celui-là, un tout blanc qui arrive.
1: Non, il n'est pas tout blanc, il y a écrit quoi?
3: Il y a marqué
0: Poétique Lover.
1: Ah, ça c'est poétique pour le grand poète Gérard, il n'y a pas mieux. Hein.
0: Avec un petit cœur.
3: Et j'ai gardé le meilleur pour la fin. Alors.
0: Et le meilleur pour la fin, si vous arrivez à le voir, c'est. Fais voir. Waouh.
1: Ouf, ouf. Regarde, il y a écrit. Regarde.
0: Ricky Martin.
1: Ouais. Avec une photo de Ricky Martin, attention, ça rigole plus du tout.
0: Eh ouais, alors là. Je préviens que vendredi.
4: Remets dans
3: ton scotch. Dis-moi que tu préviens que.
0: Que vendredi, pour la loco, je mettrai Ricky Martins.
1: Et tu nous feras un, dos, tres.
0: Un bacio, Maria. Et je pense qu'on va le mettre ce soir.
3: Ah, on
1: le
3: mettra.
1: Ok, bon, t'as tes feuilles de débat, t'es prêt, ça y est, tes questions.
0: Bah oui.
1: Alors tu te mets en face de ton
0: tout
1: micro.
0: Tout prêt. Alors on va accueillir.
5: Oui, on n'entend rien ce qui se passe sur moi.
6: Ouais, moi j'entends strictement rien, c'est Céline.
1: Et le standard.
6: Oui,
1: allô, c'est allô, l'antenne.
0: Oui. Stop. Non, non, vous commencez pas. Merci. Alors on va accueillir Céline, 19 ans de Nancy.
7: Bonsoir
6: Magalie, bonsoir Alexandra.
0: Non mais attends, hein, Céline.
6: Oui.
0: Céline, pour un sens, c'est moi qui te parle. Donc okay, tu me dis Gérard. Bonsoir.
6: Je t'écoute.
1: On laisse Gérard présenter. Allez, voilà. Vas-y Gérard.
0: Alors Céline, bonsoir, 19 ans de Nancy.
1: Bonsoir Céline.
0: Alexandra, 21 ans de Paris.
1: Bonsoir Alexandra.
6: Bonsoir.
0: Magali, tu travailles s'il te plaît.
8: Bonsoir Magali.
0: 20 ans de Fréjus.
8: Et moi.
0: Voilà. Jean, 18 ans de Paris.
9: Bonsoir Jean.
8: Ah yes.
0: Patrick, 18 ans de Poitiers.
10: Bonsoir Patrick.
0: Et Brice.
11: Poète de l'an 2000.
0: Merci. Et Brice, 18 ans de Versailles.
12: Salut Brice.
13: Salut Gégé, salut Julie.
0: Salut à tous.
1: Salut, salut Fabrice.
8: Ça va?
5: Bonjour Gégé.
0: Salut. C'est qui me redit bonjour encore pour la troisième fois?
5: Magali.
0: Bonsoir Magali. Non mais vous n'allez pas commencer à me dire mon GG d'amour.
1: Ça commence bien.
7: C'est bon. Allez, on tourne au standard. Bon, allez, c'est bon.
1: Le standard.
7: Vous la fermez, ok?
1: Voilà, on reste calme. J'ai envie de poser sa question et un par un, vous allez répondre. Allez, go.
0: Alors,
5: d'accord.
0: Le premier débat, c'est sur les boss bandes. Est-ce
5: ouais.
0: Vous
5: ouais.
7: To be free, oh no, to be. Allez, pose ta question.
0: Alors,
7: allez,
0: alors pour ou contre les boss bandes, Céline.
5: Contre, moi je suis un peu contre.
0: Pourquoi contre. Pourquoi? Attendez 5 minutes s'il vous plaît les garçons. Alors, Céline, pourquoi contre?
5: Bah parce que ils sont complètement niais.
0: Ouais.
5: Ils ont, leur série c'est complètement nul.
0: Quoi. Ouais.
5: Attends Céline,
0: je vais te dire une chose, que moi là-dessus je suis contre aussi.
5: Oui. Ah, parce que je suis contente que tu sois avec moi alors.
0: Non, mais même moi là-dessus, je vais te dire une chose, moi je suis contre, parce que...
5: Mais c'est tout dans les muscles, rien dans la tête les boys.
0: Non, mais même, moi je suis contre parce que bon, ils ont des musiques...
5: C'est la concurrence pour Gérard.
0: Non, mais même, il n'y a pas parlé de concurrence. La concurrence là-dedans, on n'en fait pas. Hein, moi, je suis contre. Alors,
5: moi
0: maintenant.
5: Pourquoi
0: Céline. Céline.
7: Il y en a qui ont du monde derrière eux.
0: Céline, s'il te plaît.
5: Oui.
0: Si t'as du monde derrière toi, tu dis aux gens qu'ils se taisent.
5: Attends,
0: taisez-vous. Alors, d'accord. Alexandre, Céline, je te reprendrai plus tard, hein.
5: Okay. Quand mais tout de suite, c'est bon.
0: Non, Alexandra, 21 ans de Paris.
9: Oui, alors moi, je suis contre.
0: Pourquoi?
9: Parce que je trouve qu'ils donnent du rêve aux filles et c'est n'importe quoi. Et les pauvres filles, elles sont complètement folles dingues de ces types. Et elles n'arriveront jamais à les atteindre. Et c'est n'importe quoi, voilà.
0: Ouais, mais ça, je vais te dire une chose. Je pense que t'as dû regarder plusieurs... T'as dû regarder plusieurs reportages à la télé.
9: J'ai vu plusieurs reportages à la télé. J'ai des amis qui sont complètement folles dingues de ces...
0: Non mais est-ce que tu penses, Alexandra?
9: Oui.
0: Est-ce que tu penses? Bon, s'il vous plaît, derrière, vous vous taisez quand je réponds. Alexandra.
9: Oui.
0: Est-ce que tu penses qu'une nana pour aller se jeter à l'eau, pour aller voir, admettons, les War Japan, Alliage, les Desquats, les Frontés,
9: ouais,
0: ou l'Espace Girl.
9: Tout à fait, il y en a qui seraient tout à fait capables, tu vois.
7: Mais les
9: même pire que ça.
7: C'est pas un boys band, GG.
0: Non, mais je te parle pas de moi spécialement.
7: Mais non, mais...
0: Non, mais je te parle... L'Espace Girl, c'est quoi? Attends, je suis désolé, il y en a qui sont... Il y en a qui sont fans d'elle. Hein, pour moi, c'est des nanas qui font partie d'un club de boss band.
7: De mecs.
0: Hein.
9: Et puis moi, je suis contre aussi parce qu'ils se ressemblent tous. Ils font tous la même chose. C'est pas du tout original.
0: Mmh.
9: Et il y en a encore qui se créent. Et je trouve ça complètement débile. Voilà.
0: Ouais, mais textes, comment ça, Alexandra?
7: C'est les textes.
0: Attends. Comment ça, Alexandra?
9: C'est-à-dire quoi?
0: Comment ça qu'il y en a encore qui créaient?
9: Non, il y en a encore, il y a plein de castings pour des boys bands, il y a plein de boîtes qui veulent créer des boys bands, qui veulent faire encore comme les 2B3, et voilà, et ça va encore faire, ça va être pareil, la même rengaine, les mêmes chants, les mêmes musiques, il y en a marre, il faut peut-être changer un petit peu, trouver un peu d'originalité.
0: D'accord, ok. Donc Magali, toi?
9: Oui, moi je pense que...
0: T'es pour ou contre?
9: Je suis pour et contre.
0: C'est-à-dire
9: que quand ils servent de potiche, quand il n'y a pas le son, qu'ils bougent leur corps, là ils me font bien rire, je suis pour, mais dès qu'ils ouvrent la bouche, ils me font encore plus rire et là je suis contre.
0: D'accord. Alors maintenant, une question qui n'était pas prévue au programme et là je vais... Non, mais je vais vous répondre, je vais vous prendre tous les trois aussi.
7: Je vais vous poser la question.
0: Maintenant, je vais demander aux trois nanas si Céline s'est calmée avec les gens qui étaient derrière. Avec les gens qui étaient derrière elle. Je vais vous demander à toutes les trois, vous allez me dire oui ou non, mais on va pas faire une éternité. Est-ce que vous avez des photos, des WhatsApp art, des Toubitri, d'Alliage ou des Desquats?
9: Alors pour Alexandra,
0: oui.
9: J'en ai pas eu une et j'en aurai jamais.
0: D'accord. Magali?
11: Catégoriquement non.
0: Pareil. Céline?
12: Non, jamais.
0: Non plus. Donc on va continuer la première question. Alors Jean, est-ce que tu es pour ou contre?
13: En fait, quand je suis un peu comme Magali, je suis ni pour ni contre, quoi.
0: Ouais, mais pourquoi?
13: Je pense qu'ils font de la thune, c'est bien, quoi. Ils font rêver, c'est bien aussi, quoi. Mais le problème, en fait, compte, c'est que les textes sont pourris, quoi.
0: Ouais, mais comment ça, les textes? Comment ça, les textes sont pourris? Mais explique-toi.
13: Bah écoute, tu comprendras, quoi.
0: Non, mais moi...
13: C'est le générique des Oubifri, quoi.
0: Ah non, mais attends. Je vais te dire une chose, tu crois que je vais m'amuser à regarder une série comme ça?
13: Je sais bien que tu regardes tous les jours.
0: Non, je regarde. Non. Alors, celui qui dit que je regarde tous les jours, c'est pas la peine.
13: Ah, c'est Magali, hein?
0: Non, c'est pas Magali, c'est un mec qui a dit ça. Donc moi, je vais vous dire une chose, je le regarde pas tous les jours, d'accord? Donc, Patrick.
14: Ouais. Bah moi, je suis complètement contre, quoi. Je déteste ça, quoi. Franchement, c'est des groupes de tapettes, quoi, qui mettent à walper devant la
0: musique, quoi. Non, attends, ils se mettent pas quand même à walper, ils font voir leur corps.
14: Ils sont à poil, quoi.
0: Non, Patrick.
14: Quand ils se mettent torse nu, on les voit torse nu, là, ils se la jouent. Attends, c'est bon, quoi.
0: Non, mais Patrick, moi, je vais te dire une chose. J'ai été les voir au Dance Machine.
14: Voilà.
0: 11 au Special Boy.
14: Ouais.
0: Je vais te dire une chose que. Bon,
14: c'est des groupes de tapettes, quoi.
0: Non, mais ouais. Les Wets Apart, avec leur blouson derrière marqué double, avec un W.
14: Ouais.
0: Ou un genre de blouson avec un Z. Les alliages, qui nous font voir leur corps, ça, je suis d'accord avec toi là-dessus.
14: Bah oui, quand même. Bon, c'est clair, le blouson c'est mieux que les tongs et le short.
0: Ouais, mais ça on était d'accord. La question n'est pas là. Donc Brice, il y a une question Minitel.
1: Attendez. Psychiatre, toujours sur Minitel, qui dit les mecs sont en fait un peu jaloux des boys band. Qu'est-ce que t'en penses, Gérard? Est-ce que les boys band ils sont là pour rendre jaloux les mecs? Parce qu'en fait c'est vrai que toutes les filles sont folles.
0: Si, moi à mon avis. Si.
14: Oh là là.
0: Quoi? Non mais moi je réponds à la question. Moi je peux vous dire une chose que les mecs, les boss band peuvent rendre jaloux quelqu'un facilement.
14: Facile, ouais.
1: Pourquoi, Gérard?
0: Parce que par exemple tu vas avec une copine que tu connais.
14: Ouais,
0: hein,
14: ouais.
0: Tu sors avec elle depuis X temps.
14: Ouais.
0: Tu l'emmènes voir un groupe de WhatsApp art ou autre.
14: Ouais,
0: tu peux être sûr qu'elle va être folle, qu'elle va attendre pour avoir des signatures ou qu'elle va la suivre X temps dans la rue.
14: Ouais, mais attends, et les groupes de boys band ils font croire qu'ils aiment les films, mais en fait la moitié ils sont pédés, quoi.
13: Ah ouais, c'était.
0: Ouais, mais ça. Ouais, non, mais non, non. Non, mais attends.
14: Ah bah si, attends.
13: Ah si.
14: Et tu peux demander à Max.
13: Le mec des G-Squad, là.
0: Non, mais je suis d'accord. Bon, là, on va pas parler de trucs, même qu'ils soient pédés ou pas pédés. Moi, de toute manière, j'en ai rien à se tirer, tu vois.
13: Non, mais Gérard, c'est parti du bon.
14: Mais moi, Gérard.
0: Oui.
14: Gérard, je peux pour répondre à la question?
0: Qui c'est?
14: Brice.
0: Oui, Brice.
14: Eh ben, moi, je suis pour et contre.
0: Alors, pourquoi?
14: Alors, contre, parce que c'est à chier. Et puis, pour, parce que... Il y a les séries, ça passe le temps, je suis comme toi, je les regarde tous les soirs.
0: Non, attends, Brice. Brice. Brice,
14: oui.
0: Je vais te dire une chose, je regarde pas la série, d'accord?
14: C'est pas ce qu'on m'a dit.
0: C'est pas ce qu'on t'a dit. Alors, pour moi, c'est des cons, d'accord? Stop.
1: 30 secondes, on va demander à Jeanne qui est sur Minitel, qui demande qu'on la rappelle pour le débat, donc qu'elle raccroche.
0: Voilà.
1: Et Jeanne, je préviens, si c'était pas une fille, ça va mal se passer. Et il y a Damien qui dit c'est pas les filles qui sont folles d'eux, c'est les petites pisseuses. Est-ce que t'es d'accord avec ça, Gérard?
0: Oui. Légèrement, il y a quand même pas mal de nanas qui ont 12, 13 ans et qui sont folles des.
12: Gérard?
0: Oui.
12: Je dirais presque
0: 14,
12: voire 15.
0: Bon, d'accord. 13-14. Alors, peut-on considérer un boss band comme un groupe de musique?
12: Non. Je pense pas, non.
0: Attendez, stop, musique, s'il vous plaît. Vous attendez 5 minutes.
1: Jeanne vient d'arriver, donc elle a remplacé Brice temporairement.
0: D'accord. Ah ben, ok.
12: Gérard?
0: Oui.
12: C'est Céline.
1: Et on dit pas bonjour à Jeanne.
0: Jeanne.
15: Bonjour Jeanne.
14: Bonjour Jeanne.
12: Bonjour Jeanne.
0: Bonjour Jeanne.
12: Oui, bonjour.
14: Ouais, t'as quel âge, Jeanne?
12: J'ai 18 ans.
0: 18 ans et t'es d'où?
12: Toulouse.
0: Ouais. Oh là, j'entends derrière, j'aime pas.
14: Ah ouais.
0: Donc je reprends la question. J'en reprends la question, comme ça Jeanne va pouvoir réagir. Peut-on considérer un boys band comme un groupe de musique?
11: Non.
0: Alors
11: non,
0: qui non?
11: Moi, Céline.
0: Alors, attendez, ça, s'il vous plaît, on se calme. Il y en a qui ont dit non. Qui Céline. La première? Céline, vas-y, pourquoi?
11: Parce que premièrement c'est de la musique, ça c'est des trucs tout faits quoi.
0: Ouais.
14: C'est de la musique, c'est de la musique commerciale.
11: C'est commerciale et en plus on leur apprend à chanter quoi.
0: D'accord, on leur apprend à chanter. Ok, Alexandra.
14: Oui, Jean.
0: Attends, moi, Jean.
9: Oui.
0: Alexandra.
9: Oui. Alors moi je dirais que je dirais pareil que Céline.
0: Mmh.
9: C'est des petits jeunes qui sortent, qui connaissent rien et on leur apprend tout, ils sont fabriqués.
14: Ouais.
9: Et c'est carrément. C'est... Moi, je suis carrément contre, quoi. Donc,
0: d'accord. Donc, tu reviens à peu près à la vie de Céline.
9: Tout à fait.
0: D'accord. Magali. Attendez, stop. Il y a une question Minitel, je pense.
1: Il y a juste Cœur sur Minitel qui demande à quand Gérard en short et tong et Marcel en concert au Parc des Princes. Parce que tu sais, tu pourrais faire un boys band aussi. Ils font des concerts à Bercy. Pourquoi pas toi au Parc des Princes?
0: Non.
1: Continue. C'est juste une question.
0: Alors, entre Jean et Patrick, celui qui vient de dire le bois de Boulogne, je vous préviens d'une chose, vous arrêtez avec ça ou sinon c'est le standard tout de suite.
14: Pas moi, tout ça,
0: c'est clair et net. J'avais dit pas d'énervement. Je veux pas m'énerver ce soir, d'accord? Point final à la ligne. Donc Magali.
9: Ah, ben moi je trouve que non, parce que au milieu il y en a un ou deux, j'avoue, qui ont une base de voix.
0: Mmh.
9: Mais quand. Bon, moi je m'y connais un peu en musique, donc j'y fais.
0: Mmh.
9: J'en fais. Et pour les restes, ils ont des voix à chier. Et la musique, c'est tout fait par ordinateur. Il n'y a aucune base derrière. C'est vraiment du truc vite fait et surtout très mal fait.
14: Ouais, d'accord. C'est même pas eux qui chantent en plus.
0: Alors Jean.
14: Je suis pas sûr que c'est eux qui dansent. Hein.
0: Jean.
14: Ouais.
0: Alors. J'espère que t'as écouté la question parce que je la répète pas.
14: Ah ouais, Gérard
0: ouais. Oui.
9: Par contre, je suis pour toutes les parodies là.
0: C'est qui?
9: C'est Magali. Hein.
0: Oui, mais attends, Magali. Attends, je demande à Jean.
9: Excuse-moi.
14: Ouais. Jean. Non, moi, je dis que c'est de la musique, quoi. Mais c'est de la musique.
0: Peut-on considérer un boss band comme un groupe
9: de
0: musique?
14: Oui,
0: Jean, alors.
9: Mais non, c'est pas de la musique du tout, c'est un truc par
0: ordinateur. Ok, c'est bon. C'est bon. Patrick.
14: Ouais, bah moi, je suis d'accord avec Céline, quoi. C'est de la musique commerciale, quoi.
0: D'accord. Jeanne.
14: Quand même.
9: Si,
0: Jeanne.
9: Ouais,
0: c'est de la musique. Jeanne.
9: Oui. Non, moi je dis que c'est de la musique, parce que bon, c'est sûr, c'est pas eux qui écrivent la musique.
14: Bah, ouais, bravo, Jeanne.
0: Non, mais il m'a semblé avoir entendu des voix derrière, et je n'aime pas ça.
14: Ah, moi non plus, hein.
9: Désolée, Gérard.
14: Au standard.
0: C'est qui?
9: Parce qu'on va bouger au câble, je suis désolée.
0: Alors, moi je vais vous dire une chose.
14: Ouais, j'attends là.
0: Non, mais attends, je vais vous dire une chose.
9: Mais je sais pas, parce que tu peux sortir en boîte.
14: Voilà, c'est tout ce que j'avais à vous dire.
1: Gérard, ton avis là-dessus, c'est quoi exactement?
0: Moi, je vais vous dire une chose, que leur groupe de musique, ça dépend ce qu'ils nous font comme musique.
14: Mais
0: à l'heure actuelle, moi, je suis contre.
1: C'est pas ton truc.
0: Non, c'est pas du tout mon style de musique, et loin de là que je les aimerais. Hein.
14: Alors, musique de Cabrel hier soir.
0: Oui, comment? Non, mais attends, tu dis ton nom, s'il te plaît.
9: Attends,
0: 5 minutes. Attendez 5 minutes, s'il vous plaît, les filles.
9: Gérard.
0: S'il vous plaît, 5 minutes. Gérard. Celui qui vient de reparler de Cabrel d'hier soir, tu donnes ton nom, s'il te plaît.
14: Ouais, c'est Antonio.
0: Non, il n'y a pas d'Antonio sur la liste.
9: Gérard, Gégé.
0: Oui, qui c'est?
9: C'est Céline.
0: Oui, Céline.
9: Je voulais savoir si tu voulais... En fait, toi, enfin, je trouve que t'as une superbe voix.
0: Mmh.
9: Et je voulais savoir si tu voulais pas faire partie d'un boys band. Je suis sûre que ça marcherait. Quoi.
0: Non.
9: Non?
0: Non, il est hors de question là-dessus, tu vois.
9: Moi, je suis sûre que ça marcherait. Je suis sûre qu'il y aurait plein de fans et que ce serait vraiment bien.
0: D'accord. Alors, je vais poser la troisième question. Et avant de poser la troisième question, j'ai demandé à la crapette.
15: Allô?
0: J'ai demandé à la crapette qu'à me prendre les deux mecs pour savoir lequel des deux qui a été parlé du truc d'hier soir.
1: Gérard, c'est pas, enfin, absolument bref, pas le sujet du débat.
0: C'est pas le truc du débat. Alors maintenant, je vous pose la troisième question. Êtes-vous fan d'un boss band?
15: Non.
0: Alors qui?
15: Non.
0: Alors attendez.
15: Alexandra.
0: Céline, je vais prendre chaque. Ouais, bah, Alexandra, comme tu veux parler, vas-y.
15: Moi, je suis pas du tout fan de boys band et j'en serai jamais.
0: Pourquoi?
15: Parce que ils sont comment dire? C'est du fabriqué. Ils sont pas naturels.
0: Mmh.
15: Et je vois pas comment on peut aimer des titres comme ça. C'est incroyable. Et en plus, enfin bon.
0: Voilà, non, mais... Non mais dans ce cas-là, je vais te poser une question avec par exemple, est-ce que tu serais fan des Words Apart?
15: Non mais
0: attends, oui. je te donne trois noms.
15: Oui.
0: Hein,
15: ok.
0: Je te donne trois groupes. Les Words Apart, Alliage ou les 3T. sur lequel tu serais fan de?
15: Bon, je serais pas fan, mais ce que je préfère dans les trois, c'est les Words Apart.
0: D'accord.
15: Ah bon.
0: Ok. Et pourquoi?
15: J'en sais rien, je trouve que c'est les plus naturels. Enfin, pas les plus naturels, non, peut-être pas. Il y a les 3T aussi qui sont pas mal, mais j'en sais rien. C'est ceux qui m'attirent le plus, mais c'est tout, quoi. C'est pour la musique, pour la musique, c'est tout.
0: Ah, c'est uniquement pour la musique. D'accord.
15: Voilà, on va dire ça.
0: Donc, on va.
1: Il y a Pucker qui a des messages un peu. Pucker, oui, qui a des messages un peu illisibles sur Minitel.
0: Petit cœur.
1: Oui. Écoute, je ne fais que lire. Et on te demandait, Gérard, si tu voyais un boys band à la loco.
0: Non. Alors là, je préviens d'une.
1: Mais non, c'est pas toi, c'est en toi, en tant que comme moi, quand on y va.
0: Non, non.
1: Il y avait des gens sur scène la dernière fois. Est-ce que, à la place de Max, par exemple, tu verrais un boys band?
0: Non.
1: Bon, ok, c'était tout.
0: Donc on va accueillir Virginia à la place de.
16: De Céline.
0: À la place de Céline.
17: Bonsoir.
0: Bonsoir Virginia.
17: Bonjour, Virginia. Au revoir Céline.
0: C'est bon. Donc Virginia.
17: Oui.
0: Donc je te repose la même question. Êtes-vous fan d'un boss bang?
17: Non, pas vraiment. Parce que si tu veux, je trouve que c'est trop fabriqué. En plus, ils n'ont pas vraiment de talent, à part un talent, on va dire, musculaire.
0: Mm-hmm.
17: Tu vois, ils sont bien musclés, ils dansent très très bien.
18: Talent musculaire.
17: Voilà, un talent musculaire. Moi, j'appelle ça un talent musculaire. Moi, je chante. Et si tu veux, quand je les entends chanter, j'aimerais bien les entendre en live. Tu vois, parce qu'en live, tu te rendrais beaucoup plus compte de leur voix et ils n'en ont pas. Je suis d'accord avec elle.
0: D'accord.
1: Et toi, Gérard, Gérard, ton avis, j'aimerais savoir.
0: Moi, mon avis, je vais vous dire une chose, que je suis fan de aucun aussi.
1: Ricky Martin, c'est quoi?
0: Non, mais ça, c'est pas pareil. Il est tout seul à chanter, ça, c'est différent. C'est pas. Il fait pas partie de la bande des boss bands.
1: Et il est arrivé en même temps. Hein.
18: Ouais.
1: Il est arrivé en même temps, Ricky Martin, que
0: ouais, mais par contre, lui, je l'adore, je l'aime bien parce que sa musique, j'ai vu à peu près ce que ça voulait dire.
18: C'est un tube
17: planétaire.
0: Oui, mais j'ai compris à peu près ce que ça voulait dire. Ça veut dire.
1: Donc, tu allais dire que.
0: Que j'aimais bien ce qu'il faisait et autres. Donc, je suis quand même un fan de lui.
18: Donc,
0: comment?
18: T'as les posters de Ricky?
0: Non. Non, là, j'ai un t-shirt, tu vois. La première pause musicale que je vais vous faire, ceux qui ont les moyens d'avoir TPS.
18: Non.
0: Ceux qui ont les moyens d'avoir TPS, eh ben je vais mettre Ricky Martins à la place.
1: Gérard, tu peux nous expliquer les paroles de Ricky Martin, hein? Parce que moi c'est juste une passion comme ça. Ça veut dire quoi Ricky Martin?
0: En fin de compte, pardon. En fin de compte, ça veut dire qu'il dit à une nana qu'il l'aime et qu'il voudrait lui faire l'amour.
15: Comme à Feuille de Rose.
0: Voilà, tout à fait. Mais Feuille de Rose, si tu m'écoutes, je voudrais bien que tu me rappelles parce que toi, je voudrais
18: te faire l'amour.
0: Non, mais j'ai des comptes à régler. J'ai un petit compte à régler avec toi par rapport à la semaine dernière.
18: Oula. Alors,
0: donc, Alexandra.
15: Oui.
0: T'as répondu à la question.
15: Tout à fait.
0: Donc, Magali. Magali.
15: Oui, je suis là.
1: Magali, juste avant, il y a Fred sur Minitel, 24 ans, qui dit: Gérard, je voudrais juste savoir si Gérard est un boys qui bande.
0: Non, mais ça je vois pas le rapport.
1: Ça fait boys band. Hein.
0: Ouais, mais je vois pas le rapport avec.
1: Est-ce qu'un boys band est un boys qui bande?
0: Ouais, non, mais d'accord.
18: Il y a logique, hein.
0: Bon, attends, t'as pas été voir, toi?
18: Heureusement,
1: je n'irai pas voir. Il y a Nanou qui devient violent en disant: est-ce que je pourrais t'essuyer, Gérard, ton petit fessier, ton petit derrière avec ton t-shirt de Ricky Martin?
0: Alors, Nanou, t'es gentil, tu laisses ton numéro de téléphone, on te rappelle parce que ça commence à bien faire. Donc.
1: Et Petit Cœur a toujours des messages illisibles.
0: Alors, Petit Cœur, s'il te plaît, tu laisses ton numéro de téléphone, on te rappelle rapidement. Ok, je te remercie, Petit Cœur. Alors, donc, Magali, pour toi et.
15: Oui.
0: Donc, es-tu fan d'un boss band?
16: Aucun.
0: Aucun.
16: J'aimais bien avant, honnêtement, j'aimais bien les To Be Free au tout début, mais depuis que j'ai vu la série,
19: la honte,
16: faut vomir.
19: Quel âge.
0: Non, non, mais attendez, s'il vous plaît, Jean et Patrick, pour l'instant, c'est pas à vous que je m'adresse. Chacun votre tour, d'accord ?
19: Okay.
0: On va se calmer un peu. Hein.
19: Okay.
0: Donc, Magali, pourquoi ?
16: Parce que...
0: Ah ouais, parce que

0: prends les To Be Free, par exemple. Tu vois, rien que leur nom, quoi, pour être libre, c'est un message, quand même, de liberté.
1: Oui,
0: non, mais c'est vrai, quoi. Est-ce ils écrivent pas que
1: eux, ils sont libres.
2: Gérard, attends, hein, Jeanne.
0: Ils n'écrivent ni les paroles, ni la musique.
1: Ils sont pas libres.
2: Non, mais Jeanne. Jeanne.
0: Oui.
2: Jeanne, moi je vais te répondre à ta question.
0: Oui.
2: Je vais te dire une chose que leur série.
0: Oui.
2: Hein, de manière, je pense qu'elle va pas durer 107 ans.
0: Ouais.
2: Hein, parce que j'ai vaguement entendu dire que ça allait sauter, ça va, c'est tout.
0: Ouais,
2: hein, mais je peux pas vous dire quand.
3: Et d'où viennent tes sources, Gérard? D'où viennent tes sources, Gérard? Je sais pas, t'as des deals avec TF1, avec la Une, enfin je sais pas. Comment tu peux savoir que ça va sauter? Puisque personne n'est au courant, Gérard.
2: Non, mais parce que moi, non, il n'y a pas de 36-15, Gérard, d'accord? Il n'y a pas de 36-68. Alors celui qui commence à dire ça, tu vas aller voir au standard si j'y suis. Ok, c'est clair et net entre Gérard. Jean et Patrick. Ok?
0: Gérard, je pourrais réagir.
2: Oui, Virginia.
0: Écoute. Tu sais, je crois que c'est Jeanne qui a dit pour être libre. Mmh. Des gens qui sont enchaînés.
1: Totalement.
0: Ils sont pas libres du tout. Ils ont des contrats à la main.
1: Mais comment ça, ils sont enchaînés?
0: Ils ont le droit de rien faire. Mmh. Je ne sais pas, ils ont un régime draconien. Ils ont un régime draconien.
2: Mmh.
0: Alors, s'ils gagnent du fric, à la limite, peut-être qu'ils le méritent, tu vois.
2: Mmh.
0: Alors, le message pour être libre, il faut qu'ils arrêtent.
2: Attendez. Attendez. Oui, tu vas répondre. Bon, alors Jean.
4: Ouais.
2: On va vite abréger sur.
3: Oui, non, juste avant Gérard pour faire la petite conclusion pour la coupure du débat.
2: Mmh.
3: Je voudrais que tu me donnes la définition de boys band, ces petits cœurs qui te demandent ça sur le.
2: Oh, petit cœur, boys band, c'est des groupes de musique.
3: Non mais littéralement d'anglais en français ça veut dire quoi, boys band?
2: Alors là
0: Jambes de garçons,
2: ça peut être les deux.
3: Le
2: hein.
3: Standard on n'aide pas, merci.
2: Ouais,
3: c'est
2: voilà.
3: C'est quoi alors? Ça veut dire quoi, boys band?
2: Bon, ça veut dire jambes de garçon, voilà.
3: Jambes de garçon.
2: Ouais, apparemment c'est ce qu'on m'a dit.
3: Non mais pour toi Gérard, est-ce que tu as une idée, qu'est-ce que ça te dit?
2: Non, j'ai pas eu le temps.
3: Boys band, c'est jambes de garçon, c'est ça?
2: Ouais, mon avis.
3: Jambes de garçon.
2: Mmh.
3: Parce qu'ils ont des belles jambes, ces mecs-là.
2: Moi, de toute manière, j'ai pas eu l'occasion de voir leurs jambes ni quoi que ce soit. Hein. Là-dessus, je rentrerai pas sur la vie privée, sur leur vie privée, ni dans ma vie privée. Hein.
3: D'accord, on va faire une petite pause. On écoute quoi, Gérard?
2: Donc, on va écouter les Trimping Dozier avec Ingrate à Grill.
3: Non, recommence, s'il te plaît.
2: Ouais, ben. Alors, les Trimping Dozier.
3: Ouais, avec.
2: Avec Ingrate à Grill. Ingrate. Ouais, Ingrate.
3: Vas-y, continue.
2: Ingrate à Grill.
3: D'accord, allez, on se retrouve tout de suite.
2: On se retrouve tout de suite après.
5: Non. Et voilà, vous venez d'écouter Ricky Martin dans Undo Stress, la chanson que j'adore et que je me ferai un plaisir d'écouter plusieurs fois si je pouvais.
2: Et donc on récupère, c'est toujours les débats de la nuit du jeudi. Donc vous pouvez toujours nous appeler au 0803 08 5000, 0870 5000, et toujours le Minitel à votre disposition, 3615 code Fun Radio, rubrique direct, et n'hésitez pas à appeler, même sur Minitel, je répondrai à vos questions sur les boys band, et on va...
3: Ça fait fuir petit cœur, hein.
2: Et toujours petit cœur, alors petit cœur.
3: Il y a LOL, Jean-Pierre, Akira, Fiti, Nanou, Annette, il y a plein de noms.
2: Non, alors petit cœur, s'il te plaît, t'es gentille. Je voudrais bien que tu laisses ton numéro. On va te rappeler si tu veux participer au débat. Je te remercie d'avance. On va récupérer Alexandra.
6: Bonsoir.
2: Rebonsoir. Magali.
6: Rebonsoir.
3: Alexandra. C'est vrai, il faut dire bonsoir.
6: Ah oui,
3: hein.
6: Bonjour,
3: on a oublié le
6: Alexandra.
3: Truc. Hein.
2: Et on fait comme avec
6: Avec Lagui. Il y avait du relâchement.
2: Avec Nagui. Alexandra.
3: Bonsoir Alexandra.
2: Magali.
6: Bonsoir Magali.
2: Jean.
7: Bonsoir Jean.
2: Patrick.
7: Bonsoir Patrick.
2: Jeanne.
7: Bonsoir Jeanne.
2: Et Virginia.
7: Bonsoir Virginia.
2: Alors, donc, la quatrième...
6: Bonsoir Gégé.
2: Bonsoir.
8: Bonsoir Gérard.
2: Bonsoir.
8: Gérard.
2: Bon, ça y est.
8: Aïe, aïe.
2: Bon, ça y est. Bon, c'est bon. On arrête avec le bonsoir.

0: Allez.
1: Bonsoir.
0: Les membres d'un boys band sont-ils intelligents? Eh ouais, la question elle est...
1: Je crois que c'est clair, Gérard.
0: Alors...
1: Elle est bonne, celle-là.
0: Alors, vas-y, Jean.
2: Magali veut s'exprimer.
0: Attends, attends, Magali. Jean.
1: Je crois que c'est clair que non, quoi. Quand t'as ton To Be Free, tu peux dire que... Tu regardes la série, quoi. C'est clair, quoi.
0: Non, mais moi, je regarde... Non, non, mais je regarde pas la série à la télé, d'accord?
1: Arrête de mentir, Gérard. On...
0: Je regarde pas ça, d'accord,
1: mais
0: s'il
1: ouais,
0: te plaît.
1: Ouais, allez.
0: Non, non, je regarde pas ça.
1: Ok.
0: Ok. Patrick.
3: Ouais, bah, moi, je suis d'accord avec Jean.
0: Hmm. Donc c'est tout, ça, c'est tout ce que t'as à dire.
1: Non mais 32 cuits, franchement.
0: Eh Lyon, vous êtes pas bavard là.
2: Je peux m'exprimer?
0: Oui, c'est qui?
2: Virginia.
0: Oui, Magali. Virginia, moi, je t'écoute.
2: Que, je pense pas que l'intelligence se situe là. Je pense
0: pourquoi?
2: Ils ont leur part d'intelligence, forcément. Mmh. La preuve, ils gagnent beaucoup d'argent.
0: Mmh.
2: Et tu vois, ils ont été assez intelligents pour faire partie d'un boys band, d'en profiter au moment propice. Ouais, c'est le moment des boys bands. C'est pas trop
4: parce qu'ils
2: ont quand même une
4: certaine
2: dose d'intelligence.
4: Non, mais elle a raison,
2: c'est des marionnettes, des pantins qu'on manipule avec de l'argent. C'est
0: d'accord.
2: Exactement.
0: D'accord. Voilà. Alexandra.
5: Alors moi, mais Alexandra, moi je suis carrément d'accord avec Virginia.
0: D'accord.
5: Tout à fait, c'est vraiment, c'est ça quoi. C'est tout okay.
0: Magali.
5: Ouais. Mais moi je pense que quand on fait une série et qu'on sait qu'on est regardé par des jeunes qui ont 14-15 ans, on évite de parler constamment de cul quoi.
0: Non mais attends, 14-15 ans, moi j'arrive même à te dire, voire 10-11 ans aussi. Hein.
5: Oui, parce mais
0: même... Oui, mais il y a certaines nanas qui ont 10-13 ans et qui sont folles des boss bands de, comme les To Be Free, les What's Apart et autres. Hein. Parce que j'ai regardé des reportages sur M6, c'est pas pour dire, mais bon, bah, comme je regarde souvent M6... Hein, je peux vous dire une chose, que là, j'ai vu un reportage là-dessus sur les Words Apart, les To Be Trees, les 3T. Eh ben, je peux vous dire une chose, que les trois quarts des nanas ont à peine 15, voire 12, 13, 14, 15, 16,
1: 18,
0: même pas 20 ans.
5: Gérard ?
0: Oui.
5: Et toi, quand tu étais plus jeune, qu'est-ce que t'écoutais à 14-15 ans ?
0: Alors moi, ce que j'écoutais à 14-15 ans, la musique ?
5: Ouais, mais quoi comme musique?
0: Alors, moi,
5: ouais.
0: Je vais te dire une chose, à 14-15 ans, ce que j'écoutais.
5: Johnny.
0: Non.
3: Claude François.
0: Voilà.
5: Ah.
0: Claude François, Michel Sardou et Joe Dassin.
5: Ah, c'est bien, Joe Dassin.
0: Et Michel Sardou, Joe Dassin. Je peux vous dire une chose, que Michel Sardou et Joe Dassin.
6: Femme des années 80.
0: Voilà. Les femmes jusqu'au bout des seins, il y en a une sur la balte. Et ainsi de suite.
5: Voilà, c'est féminité et du charme.
0: Ou sinon il y a
5: Alexandra.
0: Ouais, Alexandra et Alexandra. Il y a comme d'habitude, il y a
6: Il y a juste pour revenir un petit peu sur le truc
0: oui.
6: d'avant, petit cœur qui est de retour sur Mintel, mais qui apparemment s'énerve et dit les boys band ne sont pas intelligents, mais ils le sont déjà plus que toi, Gérard.
0: Ouais, mais alors petit cœur, ça fait ça. Petit cœur.
6: Tu te défends.
5: Et encore moins que lui parce qu'il s'adresse pas directement à Gérard.
0: Voilà. Alors petit cœur, ça fait 50 fois que je te demande ton numéro de téléphone si tu veux réagir.
6: Non, mais s'il est sur Mintel, il aura resté que de réagir que sur Mintel.
0: Eh ben alors petit cœur, tu peux y aller. Je te répondrai si tu veux même réagir au deuxième débat, tu pourras. C'est pas un problème. Attendez,
6: est-ce que
0: tu
6: écoutais Yvette Horner? On pose la question sur Mintel.
0: Non. Voilà, l'accordéon, c'est pas mon
6: est-ce
0: style.
6: Est-ce que tu écoutais ABBA?
0: ABBA, j'aime bien.
7: C'était des boys bands aussi, les ABBA.
6: Boys band.
0: Ouais, mais il y a ABBA, il y a aussi, si on veut aller là-dessus, on peut y aller avec.
6: Village People.
5: Ouais, les Village
6: People
5: aussi, alors.
6: YMCA.
0: Sinon, qui sait qu'on a d'autres encore?
6: Le bonheur des dames.
0: Bon, il y en a des groupes que
6: Martin
0: j'aime.
6: Martin Circus. T'as la crapa, ouais, les Martin Circus.
0: Ouais, mais c'est pas pareil, les Martin Circus.
6: T'aimais quoi, toi, comme boys band à l'époque?
0: Comme groupe en boys band,
6: Dans les années 50, t'aimais quoi?
0: Ah non, bah, les années 50, j'étais pas encore né.
6: Ah bon?
0: Je suis né en 61, quand même, Macaï.
6: Les années 60.
0: Donc, Magali.
5: Oui, c'est moi.
0: Oui, bah alors, pour toi?
5: Pour moi, quoi?
0: Ben...
5: J'ai répondu.
0: T'as répondu?
5: Oui.
0: Jeanne, t'as répondu?
8: Ah non, j'ai pas répondu, non.
0: Ben alors, vas-y.
8: Ouais, moi, je pense que l'intelligence, c'est pas leur problème, quoi, à la rigueur, tu vois. Ils ont chacun... Il y a les mecs qui font la musique, d'autres qui font les paroles, ils sont là pour danser et tout, les mecs qui font leurs fesses. C'est pas le problème, quoi. Eux, bon, ils sont là pour se dévouer, tu vois. Ils sont,
0: non, mais... Mais pourquoi pour toi?
8: pour moi, c'est des mecs qui se sacrifient, tu vois.
0: Mmh.
8: Ils sont là et ils vont passer leur vie, ils la donnent aux autres, ils vont passer leur vie.
6: Qu'est-ce que c'est beau,
3: des millions aussi, quoi.
2: Ils vont tomber bientôt, ils vont se prendre une sacrée claque.
8: Dans deux ans, ils sont cuits. Oui, c'est un choix, mais... c'est un sacrifice.
3: Dans deux ans,
0: attendez, on mélange pas les torchons et les serviettes. D'accord.
3: Même chose.
0: Non, c'est pas la même chose. Laissez-la quand même s'exprimer.
8: Oui.
0: Hein? Ça sera quand même assez sympa.
3: C'est n'importe quoi, ça.
0: Quoi, c'est n'importe quoi? Non, pour moi.
8: Non,
0: mais attends, ce qu'elle a à dire, pour moi, c'est plus intelligent que vos réponses que vous m'avez dit. Je m'en fous.
3: Merci, c'est des conneries, quoi, c'est ça, quoi.
0: Bah oui, de toute manière, je vous demande de répondre à la question correctement. Vous me répondez que des conneries.
8: Merci.
0: Stop.
6: Boys Quip sur Minitel qui dit: Gégé, tu écoutes de la merde et tu critiques les boys bands, c'est un comble. Les petits cœurs qui laissent un morceau de son numéro de téléphone et qui dit: désolé, j'ai oublié mon numéro de tatou.
0: Ah bah alors, petit cœur, laisse ton numéro complet, s'il te plaît. Merci. C'était qui voulait réagir? Je crois que c'était Jeanne.
8: Jeanne
0: ou Magali, je sais plus.
8: Non, c'était Jeanne, moi j'avais déjà réagi.
0: Bon, alors donc Jeanne, on va activer parce qu'on va pas. Il est quand même déjà presque 2 heures, on va activer.
8: Oui, en gros c'était ça, quoi. J'ai dit ce que j'avais à dire.
0: D'accord.
6: Passe à autre chose.
0: Alors, les membres des Boss Band ont-ils un quelconque talent?
3: Non.
8: Non,
0: alors attendez. Qui c'est qui a dit non en premier?
6: Est-ce que tu penses, toi, puisque tu as dit tout à l'heure que tu avais certains trucs que tu appréciais, qu'eux, ils ont un certain talent? Ils ont du talent pour toi ou pas?
0: Certains groupes, oui, ont du talent, comme. Je ne vais pas reciter tous les noms parce que je ne les ai pas tous en tête.
6: Pour toi, ils ont tous
8: si,
6: du talent.
8: Du talent.
0: Ouais, mais moi, je vais vous dire, le seul groupe qui a eu du talent jusqu'à maintenant. Je sais pas si on va pouvoir le passer ce soir, malheureusement, parce que je pense qu'on doit pas l'avoir. C'est le groupe ABBA.
8: ABBA, oui.
0: Le groupe ABBA.
6: Un grand groupe, hein.
0: Le groupe ABBA ou les Bee Gees.
6: Ah, oui. Oh là, les Bee Gees, superbe boys band. Ça.
0: Les Bee Gees ou sinon,
3: Vous oubliez un peu les musclés, là, quand même aussi.
0: Comment? Pourquoi?
3: Moi, je suis pas d'accord.
2: Mais Gérard.
0: Oui.
2: Comment est-ce que tu peux comparer?
0: Attends, qui c'est qui parle là? Donnez votre nom.
2: Gérard, c'est Alexandra. Allô?
0: Oui, je t'écoute. Salut. Alexandra. Oui.
2: Bon, comment est-ce que tu peux comparer les boys bands d'aujourd'hui avec les Bee Gees et ABBA? Gérard?
0: Non, mais attends, c'est Magali qui vient de me parler.
2: Juste un mot.
0: Bon, alors Magali, c'est qui a parlé en premier là?
2: C'est Alexandra.
0: Bon, allez, Alexandra, moi je vais te dire une chose.
2: Oui.
0: Bon, je préfère par rapport au Toubitri et tout ça, et je préfère le groupe ABBA parce qu'ils ont des plus belles chansons et au moins dans leurs chansons on comprend ce que ça veut dire.
2: Oui, ouais, d'accord.
0: Hein? Oui. Même dans les Bee Gees, je suis désolé, on comprend tout. Hein, tu vas pas me dire que le mec, à part dire les words apart quand ils nous font dire, quand ils veulent je te donne, apparemment c'est qu'ils veulent vous donner quelque chose, hein, en fin de compte ils vous donnent, ils veulent vous dire qu'ils vous donnent votre cœur. Qui leur donne, qui vous donne son cœur.
2: C'est quand même une chanson reprise, hein.
0: Oui, d'accord, c'est Je te donne de Jean-Jacques Goldman. Donc, je suis d'accord avec toi. Oui, mais en fin de compte cette chanson elle a été reprise par eux.
2: Ouais.
0: Mais en fin de compte, ce que je veux te dire, c'est que, en fin de compte, ils vous déclarent leur flamme.
2: Waouh!
0: Bah oui! Non, ils vous déclarent leur flamme. Je suis désolé.
2: C'est vrai.
0: Je les ai vus. Je les ai vus en direct.
8: Ben, j'étais très content d'avoir été repris d'ailleurs.
0: Hein? Ouais, mais...
8: je sais plus où j'ai vu ça, quoi. C'était
0: non, mais moi je suis pas d'accord. Je suis pas d'accord que.
8: La chanson, quoi, tu vois.
0: Oui, mais moi je suis pas d'accord qu'un groupe comme ça reprenne une chanson de Jean-Jacques Goldman. Désolé.
8: Mais lui,
0: je suis désolé.
8: Lui,
0: je suis désolé. C'est mon avis.
8: Il n'y a pas que qui ont repris une chanson. Hein.
0: Oui, mais d'accord, il y a un peu tout le monde. Ok, je suis d'accord avec toi. Magali.
6: Oui. Juste avant un petit tour sur Mintel, parce qu'il y a plein de messages de Ward qui dit: Gérard a craqué sur Petit Cœur parce qu'il est tendre et croquant. Petit Cœur qui te répond: Gérard, l'amour est mystérieux et tu vas patienter et être assez intelligent pour refaire le puzzle de mon numéro. Et Akira qui dit Gérard, Florent et Max, un boys band qui casserait des briques. Donc je pense que.
0: C'est qui
6: Akira.
0: Akira. Akira, je te préviens une chose. Que tu n'es pas déjà les trois, l'animateur et le standard en jeu. Ça a rien à voir. Faut pas confondre, hein.
6: Attends, ça veut dire quoi? Ça veut dire quoi?
0: Ça veut dire quoi? C'est que faut pas.
6: On mélange pas les torchons et les serviettes, voilà. C'est ça. Donc ça veut dire quoi? C'est-à-dire que nous on est des nazes et que toi t'es bien, c'est ça?
0: Non. Non, mais on n'a pas à confondre le boulot avec le standard et l'animateur.
6: C'est pas un boulot qu'on fait au standard?
0: Oui, mais d'accord, c'est un boulot que vous faites.
6: Non, attends, sans nous, on pourrait pas faire ton débat.
0: D'accord.
1: Oui, j'ai un peu la grossesse quand même.
0: Non. Non, je prends pas la grossette, je défends quand même le gagne-pain de tout le monde. C'est pas parce que j'étais cruel hier que faut remettre ça ce soir en jeu. Hey. D'accord? C'est clair et net. Alors, Atania sur Minitel, ta réponse c'est clair et net. Point final à Lani. Maintenant, on revient au thème du débat. Prochaine question sur Minitel, comme ça, je réponds pas. Hein. C'est clair et net.
6: Allez, suite du débat, Gérard.
0: Alexandra, t'as répondu à la question?
8: Je sais plus.
0: Les membres des boss bands ont-ils un quelconque talent?
8: Non, j'ai pas répondu.
0: Bah alors.
8: Attends, tu m'as dit quoi? J'ai pas compris là. Les quoi? Les boss bands, est-ce qu'ils ont un talent quelconque? Mmh. Un talent quelconque, à part danser, à la limite, c'est tout.
0: D'accord.
8: Parce qu'ils chantent pas, c'est pas eux qui font la musique, c'est pas eux qui. Mmh. Voilà quoi, c'est tout.
0: D'accord. Magali?
8: Ils ont un talent, c'est le talent du marketing et de la publicité.
0: Mmh. Ouais.
8: Bon. Ils savent se vendre.
0: Et aimeriez-vous être à leur place? Non, mais réveillez-vous
8: oui,
0: là quand même.
8: Non. Oui et non.
0: Qui? Non, oui et non.
4: Oui et non.
8: Magali,
0: pourquoi oui et non?
8: Non, Magali, non.
0: Pourquoi?
8: Parce que c'est perdre sa liberté.
0: Ouais. Ça, je suis tout à fait d'accord avec toi. Moi, de toute manière, j'aimerais pas être à leur place non plus. Hein.
6: Pourquoi t'aimerais pas être à leur place, Gérard?
0: Gérard,
6: t'aurais de la thune, des nanas, tu serais beau, tu ferais de la danse, des grands écarts et t'aurais un fan club.
0: Non, mais...
8: Oui, mais plus de personnalité.
0: Voilà.
6: Ça te plairait pas, Gérard?
0: Non.
6: Pourquoi? Chanter des chansons d'Abba et de.
0: Non, ça m'a.
6: Village People, tout
0: non,
6: ça.
0: Non, ça m'intéresse pas du tout.
6: Et faire un duo avec Ricky Martin.
0: Peut-être.
6: Tu pourrais faire un boys band avec Ricky Martin.
0: Si on me le propose un jour, pourquoi pas.
6: Tu vois, Gérard, tu pourrais faire un boys band.
0: Voilà. Donc, Alexandra?
8: Oui.
0: Alors? Est-ce que tu veux être à sa place, oui ou non?
8: Oui, je suis à ma place.
0: Non mais à leur place. Alexandra, tu travailles s'il te plaît.
8: Mais oui, je me réveille, Gérard. Parle un peu mieux quand même.
0: Aimeriez-vous être à leur place?
8: Non.
0: Non, pourquoi?
8: Oui et non.
0: Alors
8: oui.
0: Pourquoi?
8: Bon, non, parce que. On a rien de temps. Ils vont gagner de l'argent tout simplement. Ils ont trouvé le filon. Et comme a dit Julie ou Gaëlle, je sais plus, ils ont les filles à leurs pieds, ils ont tout à leurs pieds pendant un certain temps. Mmh. Et non, parce que ça va pas durer et ça va pas être très marrant, c'est tout.
0: D'accord. Jean? Oh, celui qui a la musique derrière, tu t'en vas. Bon. Non, c'est bon. C'est bon, on coupe celui qui a la musique. Jeanne?
8: Non, moi j'aimerais pas être à leur place hein, parce qu'ils ont plus de vie privée et c'est ça le problème quoi.
0: D'accord, ouais, on revient. D'accord, ok, je vois à peu près ce que tu veux dire. Virginia?
9: Moi j'aimerais bien être à leur place parce qu'en fait tu te fais connaître en un rien de temps, mais il faut être assez intelligent pour bifurquer après et pouvoir continuer une carrière en solo assez intelligent.
8: Mais c'est nul!
6: Et toi Gérard?
0: Non mais déjà, celui qui joue avec la musique, il arrête. Tu arrêtes avec la musique,
8: Gérard. Gérard, c'est quand même en ton nom, cette chanson.
0: Oui, mais ce qui...
8: Mais c'est un honneur pour toi, Gérard.
0: Non mais je veux pas le savoir, c'est pas le sujet. Ok.
4: On est en train de délire de soir, Gérard.
0: Alors Jean et Patrick, dégagez, bonne nuit.
4: Toute la nuit.
0: C'est bon, Jean et Patrick, dehors.
8: Oh, mais t'es pas sympa, Gérard.
0: Non, je suis pas sympa, on n'a pas... Non, on n'a pas passé de musique.
8: Okay. Écoute, Gérard,
0: on est au débat, on passe pas de musique.
6: Gérard.
10: Ah, c'est malin. Hein.
6: On revient juste sur le débat. Et... voilà, merci. Non, raté. Mmh. Et... et à savoir, est-ce que toi, t'aimerais être à leur place?
0: Parce
6: que
0: dans
6: un sens... T'es célèbre aussi, je suis désolé, t'es un peu un boys band quelque part.
0: Non, mais j'aimerais pas être à leur place parce que bon, ben, d'accord, j'ai quand même pas mal de fans hein, qui m'écoutent.
10: Tu peux faire plein de films, Gérard.
0: Ta gueule, toi.
10: C'est pas derrière. Là-haut, là, qui t'arrive.
0: Oh, ta gueule, pour l'instant, je sais pas sonner. Hey, oh, bon, tu peux aller.
10: On vous la fermez, ok.
0: Ouais, hey, toi, tu fermes ta gueule et tu m'écoutes, d'accord.
10: Hey, tu prends les gens pour des canards sauvages.
0: Ah ouais. Quand je t'appellerai pas de chambre, tu sortiras tout le lit, toi, d'accord?
10: Ouais, tu l'as déjà dit, celle-là.
6: Oh, Gérard, bien envoyé.
0: Et quand je te dirai ton tacule et encule ta sœur, ou la main de ma sœur dans la culotte d'un soir, tu me feras signe, ok?
10: Attention,
0: là, bon entendeur, salut, je vais répondre à la question.
6: Juste un petit message, petit cœur, a laissé son numéro de téléphone.
0: Ah, bah alors, petit cœur, on va te rappeler.
6: Pour faire un boys band dans son lit.
0: Petit ah, bah d'accord. Alors, petit cœur, tu.
6: T'inquiète pas, on gère. Vas-y, continue.
0: Donc, alors moi, je réponds à la question à Julie.
10: Question.
0: Donc, non, tu es ferme, pour l'instant, c'est pas...
10: Bon, pour l'instant, vous la fermez, ok.
0: Bon, je réponds à la question, donc...
10: question.
0: Est-ce que je voudrais être à leur place? C'est ce que tu m'as demandé comme question?
10: Non, pas du tout.
0: Bon, ta gueule, toi, je t'ai pas sonné.
10: Oh,
0: ouais,
10: Gérard, c'est bon, là.
11: Calme un peu, là, hein.
0: Ouais, oh,
11: c'est bon. Le débat, j'ai déjà commencé, maintenant tu commences à t'énerver, ça va pas, ça, ouais, hein.
0: Non, mais attendez, les nanas.
11: Oui.
0: Les nanas, je parle en votre faveur, alors commencez pas à me prendre la tête, parce que j'ai assez de femmes qui arrêtent pas de m'écrire, d'accord?
11: Oh.
0: Alors, je vous préviens d'une chose.
11: Gérard,
0: que c'est
12: stop.
0: Vous vous taisez, s'il vous plaît. Pour l'instant, je dis, donc je réponds à la question. À l'heure actuelle, j'ai trop de femmes qui n'arrêtent pas de m'écrire ou de me téléphoner.
11: Oh là là.
0: Ok. Alors maintenant, être à leur place, ça serait dur parce qu'à chaque fois que j'ai des nanas, j'ai du mal à finir.
6: Mais je crois que c'est même pas une question de nanas. Il y a surtout JPG sur Minitel qui a une remarque très pertinente et qui dit: Gérard, tes paroles de poème, tu crois pas que ça pourrait être des paroles de boys band? Je suis désolée, là, t'es vachement au point. Moi, je suis sûre que ça pourrait marcher. Hein.
11: Exactement.
0: Mais ouais, ça, exactement, ça, les poèmes, c'est mon problème. C'est moi qui cherche des idées.
11: Gérard, est-ce que tu t'imagines? Tu fais.
0: Il est assuré. Oh, la musique, ça suffit. La musique, ça suffit. Merci pour la musique. Alors, la question. Les To be free.
10: Pour être libre.
0: Bon, c'est pas grave. Quel âge et quel niveau intellectuel faut-il pour être fan d'un boss band?
10: C'est ça, faut être mongol, faut pas avoir cerveau carrément, quoi.
11: Faut être Gérard.
6: Gérard, je pense que t'es assez d'accord, non?
0: Oui et non.
6: Ton âge et ton niveau intellectuel, ça le fait, quoi.
11: Exactement. Ouais,
0: mais
11: ouais.
0: Ça dépend de la musique. Hein. Ça, on en revient comme tout à l'heure, je l'ai assez dit. Je pense que sur la musique, c'est bon. Hein. Donc, on va demander à Alexandra.
11: Oui.
0: Alors?
11: De quoi? Vas-y, répète la question, j'ai pas...
6: J'ai le niveau intellectuel qu'il faut pour être fan de boys band.
11: Eh ben, j'ai dit que le niveau intellectuel qu'il fallait, c'était Gérard, c'est bien.
0: D'accord.
11: C'est bien.
0: Ok, merci. Magali
6: est partie.
0: Ok. Alors, Jean?
10: Bah moi, je pense que faut être comme toi, quoi, parce que sinon, on est trop intelligent, puis on n'achète pas le disque après, donc ça va pas, quoi.
11: Mmh. Ouais.
0: Ok. Patrick?
13: Ouais, moi, je dis qu'il faut pas avoir de cerveau, quoi.
0: D'accord.
11: Comme Gérard. Quoi.
10: Bah, comme Gérard.
13: Ouais,
10: comme Gérard.
13: Ouais, à peu près comme ça, quoi.
11: Simplement.
0: D'accord. Qui c'est la nana que vous allez dire comme Gérard?
11: C'est Alexandra.
0: Alexandra?
11: Oui.
0: D'accord.
10: Okay. C'est parti, okay, avec Gérard de Suresnes pour vous messieurs, et surtout pour vous messieurs.
11: Mais non.
10: Mais si, Gérard est hétérosexuel.
0: Bon. Alors
10: non.
0: Là, bon, Jeanne.
12: Gérard, il est homosexuel.
0: Oh, vos gueules.
12: Mais faut pas le dire.
0: Vos gueules là, les deux trablots là.
12: Ah.
0: D'accord.
12: Les grandes folles qui
0: disent
12: qu'on était tous les deux dans un
0: bidon. Ta gueule un peu toi. Jeanne. Attends, qui c'est qui vient de parler de la loco? Qui c'est que vous osez dire la loco? Personne, d'accord. Bande de dégonflaires. Jeanne.
8: Oui, moi je pense que c'est une mauvaise question parce que classer les gens par catégorie comme ça, âge, niveau intellectuel, c'est assez intolérant.
0: Bon, Patrick et Jean, vous dégagez. Patrick et Jean, vous dégagez.
6: Au revoir, Patrick et Jean.
14: Au revoir, Patrick et Jean.
15: Non.
6: Bah, Gérard, la conclusion.
0: Bon, non, mais je vais finir quand même la question.
6: La question, pardon, oui.
0: Jeanne.
8: Oui, je disais que c'était une mauvaise question parce que classer les gens par niveau intellectuel ou par âge, c'est assez intolérant, quoi. Donc, je pense qu'elle ne se pose même pas, quoi.
0: Ok. Virginia ?
16: Moi, je pense qu'il faut être quand même relativement jeune et que de toute façon, leur succès ne tient qu'à celle qui a cette.
0: Oh, la musique derrière, ça suffit. Excuse-moi, Virginia.
16: Non, vas-y.
0: Oh ! La musique, vous arrêtez, s'il vous plaît. Je leur dis pas une troisième, ou sinon j'arrête le débat.
15: Et tu vas, Tom, attention. Hein.
0: Virginia, donc.
16: Oui, je pense que leur succès ne tient qu'à celles qui achètent leurs disques, et que si on achetait un peu moins leurs disques, et on les mettait un peu moins sur des piédestals, je pense qu'elles redescendraient à un niveau qui serait plus le leur.
0: D'accord. Donc, on va faire la conclusion, et puis je pense qu'on va enchaîner après sur le prochain débat. Donc, alors, Alexandra, qu'est-ce que tu as pensé du débat ?
14: Alors, moi, à mon avis, tu vois, Gérard, c'est pas toi qui as fait les questions. Déjà, une, n'est-ce pas ?
0: D'accord, c'est pas moi, alors.
14: Bon, très bien. Non, mais c'était simplement pour remarquer, les questions étaient un peu plus intelligentes que d'habitude.
0: D'accord, ben, je te remercie.
14: Mais c'est gratuit.
15: Non, moi, c'est pas toi, Gérard.
14: Ensuite, les boys bands.
0: Ouais.
14: Bah écoute, moi je serai jamais fan de boys bands, j'ai jamais été. Voilà.
0: D'accord. Simplement. Ok. Eh ben, dans ces cas-là, je te souhaite une bonne soirée, puis je te dis à plus tard, Alexandra.
14: À plus tard.
0: Jean.
15: Ouais, ben moi je suis contre les boys bands. Je pense que ça va bien avec le contexte socio-culturel actuellement, quoi.
0: Voilà. D'accord. Patrick ?
13: Ouais, bah moi je suis contre les boys band aussi, puis je voulais te demander une chose, si dans le bois, entre deux fellations et une sodomie, t'avais le temps de me tailler un bout de bois, quoi.
0: Alors, Patrick, je vais te répondre tout de suite à ta question. Je vais te répondre tout de suite là, ce que tu viens de dire.
13: Ouais, vas-y, accouche. Hein.
0: Ouais, accouche si je veux. Dans ce cas, je vais te dire une chose.
13: Une, voilà,
0: déjà une. T'as du monde derrière toi.
13: Ah ouais, vachement, putain, il y a trop de monde.
0: Ok, et de deux, le bois de Boulogne, de toute manière, j'y ai jamais été, d'accord.
13: Ouais, bah,
0: ok, alors bonne nuit, Patrick. Allez, dégage, ça me fera des vacances. Jeanne.
8: Oui, bon, moi je pense que si les boys band marchent, c'est qu'il y a un besoin et qu'ils le comblent, quoi. Voilà.
0: D'accord. Virginia.
16: Moi je pense que s'ils écoutent ce débat, peut-être que ça va les faire réfléchir un petit peu. Je pense qu'il était quand même assez utile.
0: Attends, alors là, tu peux
6: assez
0: répéter.
6: Nul, je crois qu'elle a dit.
16: Non, j'ai pas dit ça.
6: Si, t'as dit assez nul.
0: Ouais, j'ai l'impression. Donc, alors, je...
6: Et la conclusion de Gérard.
0: Pour moi, la conclusion, la conclusion, c'est que le premier débat, j'espère que ça aura plu à tout le monde. Pour moi, fan d'un boss band, j'y serai jamais, à part de Ricky Martins. Ça, c'est mon point de vue.
6: Et de ABBA.
0: Personnel de ABBA et...
13: De Claude François.
15: On oublie Cabrel, bien sûr.
6: Et Michel Sardou.
0: Et voilà. Donc,
6: Et ABBA.
13: Et ABBA.
0: Et les Bee Gees.
6: Les
0: Bee Gees.
16: Et ABBA.
0: Voilà.
13: Et
0: donc,
6: Et les Giscades.
0: Bon, ça y est. Vous fermez vos gueules quand je donne ma conclusion, s'il vous plaît.
16: Laissez-le parler.
0: Attends, celui qui dit enfoiré, tu vas te faire...
13: Tu vas te faire sodomiser.
0: Tu vas te faire enfoirer toi-même ou que je pense, d'accord ?
13: Je vais te faire enfoirer,
0: ouais. Voilà.
6: Donc ta conclusion, Gérard ?
0: Donc, la conclusion,
6: Et pour ou contre, finalement ?
0: Bah, en fin de compte, je suis
6: avec tout ce que t'as appris.
13: Tout
6: contre.
0: Je suis contre.
6: Collé.
0: Ouais.
16: Je suis d'accord avec toi, Gérard.
6: Complètement collé, tout contre.
0: Voilà.
6: D'accord.
0: Donc, alors, le prochain débat, c'est sur les nanas et les mecs. Et alors, donc, je voudrais un maximum de nanas qui puissent réagir.
6: Non, mais il faut des nanas et des mecs, si c'est sur les nanas et les mecs.
0: Ouais, mais c'est sur les deux, mais je voudrais un maximum de nanas pour ce débat-là, parce que je pense que je vais quand même dévoiler ma vie privée sur ce débat.
6: Oh là là, ça va être chaud.
0: Alors, je demande à pas mal de nanas d'appeler. Il y a certains mecs, mais...
6: Tu rappelles le numéro ?
0: Attention, je préviens avant de donner les numéros. On vous l'a dit tout à l'heure, donc je donne les numéros, c'est pas la peine. Le numéro de téléphone, c'est 0803 08 5000 08
6: 170.
0: 5000. Et toujours le Minitel à votre disposition. 3615, code Fun Radio, rubrique direct.
6: Où il y a Magali, Cameron, Odin, Akira, Sébastien, Dan, Petit Cœur.
0: Petit Cœur, je t'en supplie.
6: Mais Petit Cœur, il y a un numéro, c'est bon, t'inquiète.
0: Bon, alors Petit Cœur, on va t'appeler pour
6: Est-ce
0: le deuxième.
6: Est-ce qu'on peut avoir, Gérard, la première en exclu?
0: Ah,
6: la première question,
0: c'est pour ou contre les femmes?
6: Ça veut rien dire, Gérard, entre
0: Donc,
6: nous.
0: Pour ou contre les femmes ou les hommes?
6: Et qu'est-ce qu'on écoute?
0: Et on va écouter Fezlez avec Katharina.
6: Ok, à tout de suite.
0: À tout de suite.

0: Ensuite, on va accueillir un auditeur qui t'a fait des petits remixes qu'il m'a envoyé par des attends. Enfin,
1: Bon, accouche.
2: Bah, mon GG, voilà. J'ai décidé de prendre des grandes résolutions pour la nouvelle année. Et j'ai décidé de venir m'installer à Suresnes. Qu'est-ce que t'en penses?
1: De quoi?
2: Bah, je vais m'installer avec toi.
1: Ouais, bah là, tu sais ce que tu vas faire? Tu vas rester dans ton coin pourri, là, dans un moulin. Et tu vas pas venir m'emmerder.
2: Ah mais attends, mais j'arrive avec Jean-Pino et Yaya, hein.
1: Ouais, Jean-Pino et Yaya et ta connerie, tu vas arriver, tu vois. Si t'arrives chez moi, tu débarques chez moi, je t'ouvre la porte, je te mets deux baffes dans ta gueule et tu prends la porte au nez.
2: Mais pourquoi deux baffes dans la gueule, hein?
1: Comme ça prend un aller-retour pour Moulin. Ok.
2: Ah mais arrête de t'énerver, mais pourquoi tu t'énerves?
1: Alors, t'inquiète pas.
2: T'inquiète pas.
1: Arrête ça, t'arrêtes tes conneries avec ça, s'il te plaît, parce que ça commence à me gonfler.
2: Mais pourquoi?
1: Alors tu t'écrases ou tu dégages?
2: Mais moi je t'aime, GG.
1: Mais pas moi, connard.
3: Allez, t'inquiète, allez, hop, bonne nuit, vas-y, dis-lui, bonne nuit.
1: Et hop, bonne nuit à lui.
3: Allez.
1: À l'année prochaine.
3: Alors, le chiffre exact, écoutez.
1: 17.
3: Attends, devant ton micro. Vous êtes combien alors? Tu dis par rapport. Il y a des gens qui viennent derrière, il faut leur expliquer. Le chiffre que tu as donné, c'est quoi?
1: C'est le chiffre des débats du jeudi ou du mardi de Noël. Soi-disant 17 767 320 auditeurs et 2% de filles en plus. Moi, le lion, c'est pas beaucoup, 2% de nanas. Hein.
4: En plus?
1: Ouais, mais faudrait qu'elles se réveillent plus le jeudi pour les débats.
3: Ah, mais elles dorment à cette heure-ci, elles dorment, Gérard.
1: Ouais, mais il y en a qui dorment pas.

0: Pourquoi c'est les vacances?
1: On a besoin de repos, on a besoin d'être débarrassé de Gérard, l'ami de
2: Gérard, je peux parler,
1: ça suffit.
2: Gérard, je peux parler. C'est Jean-Paul. Je veux dire que ton débat qui tombe bien parce que moi je suis en vacances aujourd'hui.
0: Bah ça me fait une belle jambe.
2: Gérard, attends, ça me fait une belle jambe quand même.
1: Un petit peu quand même.
2: Gérard, vous nous écoutez régulièrement.
1: C'est Bob. Je voudrais dire que moi je suis pour les vacances. Parce que les vacances.
2: Non, moi je suis contre.
1: Max il s'en va et il emmène Gérard avec lui et bon débarras.
3: Et Bob, je suis tout à fait d'accord avec toi. Moi aussi.
1: Bon, Bob,
4: je pense que Gérard pourrait nous faire une petite intro de son débat histoire qu'on commence.
2: Voilà, exactement.
4: Parce qu'il est 2h.
5: Oui, je me demande si Gérard sait parler.
1: Non, mais ça reste à vérifier.
3: Bon, Gérard pose ta question.
1: À part se faire enculer, il sait pas faire grand chose.
2: À la loco.
1: Bon, non, mais il a déchiré
2: les photos en plus.
3: Allez, Gérard, pose ta question. Ouais, Gérard, vas-y.
2: Bon, Gérard, la question. Ah, ça y est, ça recommence.
1: Je te donne mon dé, mon A, mon R, mon D.
2: Les débats de GG.
5: C'est quand tu veux, Gérard.
0: Non, mais quand ils auront fini de jacter, là je pourrais jacter.
5: Mais ouais, mais Gérard.
3: Vas-y, Jacques,
0: allez, maintenant.
2: Non, mais maintenant, tu vas la fermer.
1: Tout le monde
2: va poser ta question.
1: Je te donne mon démon. Ah, mon R, mon
2: démon. Je te donne autre chose.
0: Tu suces
2: des rennes.
1: Quoi ?
0: Manière. Bob, Patrick et Jean-Paul, vous êtes des habituels. Je vous ai reconnu, stop.
2: Eh ben, Gérard, je te jure, comment tu veux me reconnaître? Je suis jamais passé sur
0: Non, non, attends. Non, attends. Eh, Bob, tu te fais passer pour Tony. Patrick, tu te fais passer pour Arnette. Et Jean-Paul, tu te fais passer pour David.
5: C'est bien, Gérard. Gérard, c'est des mecs qui sont jamais passés. Donc, si t'es pas content, dès qu'on te met un mec, c'est un habituel. Donc, on va pas faire débat si tu veux personne. Ils ne sont jamais passé.
0: Non mais déjà, quand je commence à annoncer les noms, je voudrais bien qu'on la ferme, mais quand je veux j'ai déjà dit bonjour depuis tout à l'heure. Maintenant, si on s'amuse à vouloir déconner, c'est pas la peine.
3: Bon, la question maintenant.
0: Les pucelles, vous allez vous la fermer.
5: Il y a le puceau qui vous parle.
2: Mais il veut bien les dépuceler aussi.
0: Non, la pucelle, vous allez vous la fermer un petit peu.
3: Et les pucelles,
2: Gérard, tu t'étonnes de ne pas attirer les filles, mais si tu leur dis les pucelles aussi, c'est pas étonnant.
3: Ouais, si t'es désagréable,
0: Il y a une question sur Minitel.
2: Oui,
5: Laura qui demande si t'es pas parano des fois.
0: Laura, t'es bien gentille. Depuis le temps que tu t'as mise sur Minitel, laisse ton numéro, on va te rappeler. Et tu vas me poser ça en direct.
1: Allez, la question maintenant.
0: Pourquoi partez-vous en vacances?
1: Parce que Max, comme ça, il s'en va aussi, on est débarrassé de Gérard.
0: Ouais. Et vous croyez que...
1: C'est malin? Non.
0: Non, mais je vous demande...
1: Gérard.
0: Oui.
2: C'est Jean-Paul.
0: Oui.
2: Moi, je dis que quand on part en vacances, c'est que par définition, on est fatigué à la fin de l'année et qu'on a envie de voir autre chose.
3: Ouais. Et ça permet de se reposer.
0: D'accord.
3: Oui, tout à fait.
1: De Gérard.
5: D'ailleurs, il y a Gérard, il y a Yo-Yo sur Minitel. Sur Minitel qui t'invite 15 jours en vacances avec
2: à la
5: lui
2: loco.
5: Sur l'île de Pédos en Grèce.
0: De toute manière, sur Minitel, les gens,
2: c'est même pas... de la loco, c'est pas les vacances, c'est la routine.
0: Ouais, ben, c'est ça. Alors, toi, mon pote, tu vois que je t'ai vachement... Je t'ai reconnu.
2: Arrête tes conneries.
0: Non, mais vous amusez pas à changer de nom, parce que les chiottes de la loco, les mecs, je vous reconnais
2: maintenant. C'est pas parce que tu suces tous les vendredis, toujours les mêmes que...
0: Bon, c'est bon, maintenant, vous la fermez. Toi, tu vas te la fermer.
5: Non, sale hétéro.
2: Eh, où est-ce que tu pars en vacances, Gérard, en fait?
0: Ça te regarde pas.
1: Moi, je pars à Suresnes.
3: Oui, je pars sur la Côte d'Azur.
1: C'est Bob. Florent, il m'a conseillé de partir à Suresnes aux 30 rues et je dirais pas la suite.
0: Attends, Bob. Vas-y. Oui. Florent, t'as conseillé quoi? De partir au 30 rue, quoi?
1: De partir à Suresnes, au 30 rue, et je dirais.
0: Non, continue, continue, non, continue. Continue.
5: On va pas donner ton adresse à l'antenne, Gérard, donc on arrête avec ça, on va pas donner ton adresse.
0: Bob, déjà, tu te trompes, parce que Florent, il a jamais donné mon adresse sur l'antenne.
1: Non, mais il me l'a donné hors antenne, il me l'a vendu.
0: Non, mais même.
1: Il l'a vendu, c'est un dealer d'adresse.
0: Ah ouais, c'est ça, t'as raison.
1: T'as raison.
5: Gérard, tu vas commencer ton débat, et comme le dit Seb Lafri, je sais pas quoi, sur Minitel, Gérard, arrête de te prendre pour le centre du monde, tu n'en restes pas moins le trou du cul.
0: Ah bah, c'est bien.
5: Donc recommence ton débat et vas-y.
0: Alors, je viens de poser la question, pourquoi partez-vous en vacances?
1: Gérard, c'est Patrick, moi je vais visiter les monuments préhistoriques et je vais commencer par la grotte à Christine. Gérard,
0: oh, violence. Oui, c'est qui? Stop.
3: Alors,
0: oui.
3: Moi c'est Karen et les vacances c'est fait pour s'éclater. Mm-hmm. Et je suis d'accord
2: Karen,
3: avec Karen.
2: Je suis d'accord avec toi, Karen. Comment tu fais pour t'éclater, Karen?
3: Ah bah, avec des copains, on fait la fête, on boit.
2: Gérard, ça va bien, ça va te voir.
1: Est-ce que tu t'éclates en vacances, Gérard?
0: Non,
1: Gérard, il se fait éclater, je crois.
2: C'est ça, ouais. Mais c'est pas en vacances.
1: Tu pars en vacances, Gérard?
0: Non.
1: À Nanterre, de Suresnes à Nanterre?
3: Non, il part à Armentières.
0: Attends, de Suresnes à Nanterre, comment tu sais que je vais à Nanterre? Attends, le Lascar qui vient, Bob.
1: Ouais.
0: Tiens, Bob.
1: Ouais.
0: Comme c'est toi qui viens de poser cette question. Comment tu sais que je vais à Nanterre?
5: Caramel, laisse ton numéro sur le
0: Caramel. Non, Caramel, c'est pas la peine.
1: Caramel, bonne nuit.
0: Non.
1: C'est Arnette qui me l'a dit. Il part avec toi.
0: Ah ouais? Et comment tu connais Arnette?
1: Non, c'est Bob. Gérard, tu trompes Tony avec Arnette, c'est ça?
0: Ouais.
1: Et Luigi n'est pas content.
0: Oui.
1: Mais c'est pas moi, Luigi.
2: Les feux de Gérard.
0: Oui. Continue.
2: Bon, tu peux dire aujourd'hui avec qui tu pars en vacances.
1: Avec François et Christine. Avec Carole aussi. Et Aurore.
0: Alors.
1: Si Gérard se souvient d'Aurore.
0: Alors, attendez. Là, je vous préviens d'une chose.
1: Non, vas-y, deux.
0: Je vais vous prévenir d'une chose.
1: Vous allez laisser
0: les nanas Françoise parler. Tranquille. Christine, Carole, Aurore, je veux plus en entendre parler.
1: C'est clair et net.
3: Oui, très clair.
1: Stop. Est-ce que c'est vrai, Gérard, que c'est toi qui as bouffé la culotte à Françoise dans les chiottes de...
3: Gérard.
2: Mais non, ça pue tellement l'Antarctique.
1: Tu préfères Henri?
2: Henri, il m'a bouffé le string.
5: Gérard,
2: te pars pas, ça va puer l'Antarctique.
5: Il y a Yo-Yo sur Minitel qui demande si t'emmènes ta chèvre au camping.
0: Et lui, pourquoi qu'il emmène pas son taureau?
5: Parce que lui, il a une nana.
0: Ouais, ben alors qu'il me fasse pas chier.
2: Traiter Christine de chèvre, c'est bas quand même.
0: Bon, bah moi j'arrête, c'est tout.
5: Et s'il la ferme, il y a un blanc à l'antenne puisque tu dis rien.
0: Dans ce cas-là, il laisse Christine, Aurore et Françoise. Ok.
5: Bah parle alors.
0: C'est toi, moi ça va aller vite. Moi je vais tout arrêter.
3: Mais non, Gérard, arrête pas.
0: Ne me faites pas chier.
2: Gérard, tu peux poser ta deuxième question.
3: On arrête maintenant.
2: Gérard.
5: Donc vous répondez aux questions de Gérard, mais vous lui demandez avant ce qu'il veut que vous répondiez.
2: D'accord.
5: Comme ça, il sera d'accord avec vous.
3: Qu'est-ce que tu veux qu'on réponde?
2: La démocratie, selon Gérard.
0: Toi, tu la fermes.
3: Mais t'énerve pas, Gérard, jugé.
0: Vous allez vous la fermer.
3: Mais Gérard, calme-toi. C'est les vacances, quoi.
2: Gérard, il est tout ce que les filles rêvent. Douceur. Efficacité.
1: Politesse.
3: Les vacances, c'est fait pour être cool, alors calme-toi.
2: Gentillesse.
3: Alors détends-toi, Gégé.
2: Odeur. Un physique de rêve.
3: C'est Gérard.
1: Surtout au niveau de l'anus.
2: Bien musclé, l'anus.
1: Photo à l'appui.
0: Ouais. Eh ben, les photos, tu les enverras, d'accord? T'enverras les originaux, mon petit.
2: Moi, je les ai pas, j'ai pas Internet. Hein.
0: Les mais non, mais réels. T'enverras les
2: c'est
0: originaux.
2: C'est toi qui les a déchirés, moi, j'en ai pas des photos.
0: T'enverras les originaux, s'il te plaît.
2: Mais Gérard, est-ce qu'on voit la queue?
0: T'enverras pas, les originaux.
2: Allez, je Gérard.
1: Deuxième question.
2: Débat, d'abord.
1: Deuxième question.
0: Ouais, okay. Ça y est.
1: Deuxième question.
2: Tu peux répondre à la première, au moins.
0: Non, mais
1: allez, c'est lourd maintenant. Deuxième question.
0: Déjà, celui qui a du bruit derrière. Tu as déjà baissé?
1: Là, ça servait. Ah, ça, c'est pas moi.
0: Ouais.
5: Gérard, c'est vrai que tu vas à Tchernobyl en vacances.
2: Mais non, c'est la mec qui est né.
1: Non, il en vient.
0: Partez-vous seul ou avec votre copine?
1: Je pars à...
3: On part seul.
1: Ouais, bah, moi, seul.
0: Qui part seul?
2: Moi, Jean-Paul.
0: Non, de toute manière, c'est pas toi qui vient de répondre, c'est une fille.
3: C'est Karen.
0: Ouais.
3: Je pars seul.
2: Oui, mais moi aussi, c'est pas parce que...
1: Et tu pars où, Karen?
3: Je pars où? Bah, ouais. Je sais pas, Saint-Jean-de-Mont...
2: Oh, l'autre, il veut se caser, je crois pas.
1: Saint-Jean-de-Mont, c'est où?
3: Ouais, bah, c'est en Vendée.
1: En Vendée.
2: En Vendée. Eh, vas-y, on rentre la drague.
0: Hein. Stop, 5 minutes.
2: Le fou du puits.
4: Je voulais pas le passer, mais il insiste parce que c'est pour te défendre.
2: Oh, Caramel.
1: Ouais,
2: alors Caramel.
1: Salut les petits auditeurs de Fun et surtout salut à Gérard. Moi, je voudrais dire...
2: Et Caramel, t'es toujours sous extra?
1: Qui c'est qui te permet de dire ça, toi?
4: Gérard, fais pas la gueule, il passe pour te défendre.
2: Ça, c'est ton vrai nom.
1: Gérard, c'est ton ami Caramel.
2: Hey, Caramel, on
3: t'a... Caramel, extrême
2: Caramel, c'est bon. On t'a Caramel, là, dans la loco.
1: Les vacances,
2: et Caramel, arrête de changer.
1: J'adore le soleil, les cocotiers, le sable, partir avec Gérard, tout bronzé. Gérard? Cool, les écoute pas, ils sont trop méchants avec toi. Vous êtes des pas beaux parce que vous partez pas en vacances. Moi et Gérard, on va partir en vacances comme tes amis parce que je suis l'ami de Gérard.
2: Et tu t'en vends, tu t'en vends, connard. Bien sûr.
1: Allez, le débat.
2: Cool, la giboulette.
0: Ça y est, vous avez...
1: Gérard?
0: Ça y est?
3: Oui.
0: Ça y est, vous avez fini vos conneries?
2: Bah non, c'est mes coups-parrains, j'ai recommencé.
1: Gérard?
0: Quoi?
1: C'est Bob, je voulais dire que moi je pars seul parce que je suis comme Gérard, j'ai pas trop le choix quoi.
3: Ouais, bah moi non plus hein.
2: Oh la violence, ouais, moi non plus.
5: J'ai le droit de lire les messages Minitel.
0: Bah vas-y.
2: Accrochez-vous.
5: Parce que il y a Jean-Marc qui dit que pour lui les vacances c'est quand tu fermes ta gueule.
0: Bah tant mieux. Dans ce cas-là,
5: il y a Phil qui te demande à part gueuler, tu sais faire quelque chose d'autre.
0: Non mais attends. Dans ces cas-là, les gens, s'ils sont pas contents sur Minitel, au lieu de dépenser les sous à papa et à maman, que ça leur coûte trop cher, eh ben, qu'ils restent chez eux, qu'ils posent pas de questions.
2: Moi, les vacances, Gérard reste chez eux au Minitel. Pour moi, les vacances avec Gérard, c'est quand il ferme les fesses.
0: C'est qui dit ça? C'est qui vient de dire ça?
2: Bah, est-ce qu'il faut que je le dise vraiment?
0: C'est qui vient de dire ça?
2: C'est Arnett.
0: Non, mais allez. Allez-y, bah, parce que de toute manière,
2: c'est David.
0: Non, mais attendez. Vous rigolez que je vous ai pas reconnu là, Jean-Paul et Patrick
1: Hébode. Bravo, tu es trop fort.
0: Mais allez-y.
1: Tu as gagné premier prix de sodomie.
2: Oh Gérard, tu as gagné le titre.
1: Ouais, c'est malin. Allez Gérard, troisième question.
0: Non mais voilà. Pour un sens.
3: Allez, troisième question maintenant.
0: Bien, non mais vous allez répondre tous à la deuxième.
1: Ok. Mais ça y est, on a répondu.
2: Jean-Paul, j'ai bien répondu, non par nécessité.
0: Sophie.
3: Eh ben oui, je pars seul, mais je vais retrouver les copains.
0: Non mais c'est bon.
4: Je t'ai dit, il y a juste Laure qui est partie, j'ai mis Caramel à la place, mais ouais, Caramel et Anne-Sophie sont là.
0: Non, mais c'est Anne-Sophie?
3: Oui.
0: C'est Anne-Sophie maintenant.
3: Eh bien, moi, je pars seule, mais je vais retrouver des copains.
0: Ah ouais?
3: Voilà. Ah,
5: on n'a pas le droit de mettre une Anne-Sophie, Gérard. Maintenant,
0: non,
5: tu as la
0: permis d'Anne-Sophie. C'est bizarre parce que moi, je n'ai que Sophie sur ma fiche.
3: Eh bien, non, mon prénom, c'est Anne-Sophie.
0: Ouais, ben.
5: Bon, tu vas poser ta question maintenant.
0: Ça y est, je viens de la poser.
2: Gérard, elle a
0: le
2: droit de. Elle a le droit de s'appeler Anne-Sophie.
0: Bah oui,
2: c'est Borico, Gérard.
3: Non, mais
2: il croit que c'est Arnett qui s'est transmis.
0: Eh,
2: GG,
1: tu t'es arrêté, il gueule.
0: Oh là là. Eh, vous avez voulu le taire?
2: Elle a le droit de s'appeler Anne-Sophie, puisqu'il s'appelle Borico Gérard.
0: Maintenant, vous allez répondre
1: à la, 3
0: à la question que je viens de poser, c'est la 2.
2: Ouais.
3: Tu as déjà répondu, là.
2: Parce que tu vas nous dire qu'il y a un ordre dans ta question à la con.
3: Attends. C'est la 3ème, là.
0: Dans ce cas-là, mon pote, attends. Celui qui vient de dire que c'était des questions à la con, ta gueule.
1: Eh, hey, ça va. Allez, vas-y, Gérard.
2: Cool, devinez qui.
1: Allez,
2: je
1: Gérard, enchaîne.
2: Derrière mon...
1: Voilà. Gérard?
0: Bon.
1: Ah.
0: Ça y est?
1: La star est revenue.
0: Enfin. Non. Alors?
1: Ah, il y en a un qui est sur un circuit de Formule 1.
0: Ouais, j'ai l'impression. Il y en a un qui joue à... Alors? Ça te fait rire, hein?
1: Allez, Gérard.
0: Tunnel. Quelle bande de caves.
5: Eh, il y a Phil sur Minitel qui me fait un super deal. Il me file 10 000 francs si on dégage GG.
0: Bah ouais. Bah dans ce cas-là, tu viens prendre ma place, le fil. Bah ça c'est le fil de Fun Radio.
5: Non.
0: Bah tu en as peine.
5: Bah non.
0: Tu rêves.
2: Bah non,
0: tu
2: c'est rêves. Type de fun.
0: Tu rêves.
5: Mais c'est parce qu'il est dans la radio.
0: Non,
5: qu'il
0: non, met non, non, non, tu rêves. Bon. Tu rêves, il est dans ton bureau, il est en train de faire du Minitel et il
1: se. Bah ouais. On peut répondre aux questions, Gérard. Merde. Gérard, troisième question.
0: T'inquiète pas, il y en a deux qui sont là et qui s'amusent
1: à faire des clowns. Allez, on continue, Mister Parano. C'est moi qui décide maintenant.
0: Non, c'est toi qui décide si je veux.
3: Bon, Gérard.
1: Je veux le carre au cul.
2: Non, la loco seulement.
0: Alors partez-vous à la mer ou en camping?
1: Mais que ça peut te foutre. Ah, en camping? Moi je
0: pars
1: en
0: montagne. Attends, ouais. L'autre qui répond qu'est-ce que ça peut te foutre. Bonne nuit.
5: Mais non, mais attends, hey, Gérard, remets ton casque et écoute-nous. Attends, je vais t'expliquer un truc. Explique ta question. Vous partez à la mer ou au camping?
1: Moi, je pars en camping à la mer.
5: Voilà, tu peux partir au camping et à la mer, Gérard. Ton micro, ton casque, merci.
1: Mais...
5: Ok, bah le débat de Gérard est fini, on va mettre un disque.
1: Non, c'est pas
2: non, mais non, bah non.
1: Ouais.
2: Et il y en a un autre super à faire avec
1: on
2: lui.
1: On fait la fête.
5: Ouais, c'est on fini. Va faire la fête, ouais.
2: Et on fait un blind test.
1: Ça y est.
2: Enfin, un karaoké.
1: Ouais, un karaoké.
5: Non, donc...
1: Il est parti, le trou du cul.
2: Oh. Un petit peu de respect pour l'enculé quand même.
1: Laissez connard, Gérard.
5: Non, mais vous bougez pas, vous réfléchissez à la question et on revient tout de suite après ça. Il est...
0: Bonsoir à tous, donc la suite du débat donc de la Libre Antenne. Donc avec 0803-08-5000 et 0803-70-5000. Pour les Belges, c'est 033-1-99-5000 et 36-15 code... 79 5000, mais je suis pas habitué. Et donc 3615 code rubrique direct.
4: Et il y a quelques changements, donc on a toujours Karen, on a Jean-Paul, on a Patrick, on a Alan qui a remplacé Anne-Sophie, on a Bob et on a Caramel.
0: D'accord.
1: Taillé 92.
2: Et ouais. Quel QRZ
1: magnifique. Le QRZ à GG.
2: Gérard, vous aimez les chiens.
1: Eh, c'est Caramel, tu peux répéter les numéros, on a rien compris.
0: Si t'as pas compris, pourquoi tu l'as composé?
2: Non, mais ça fait un moment. Oh la violence. Je suis là depuis longtemps, mais t'entends rien.
1: Ouais. Et Gérard, on va arrêter d'être sérieux, on va décoller un petit peu maintenant. Ouais. Jusque-là, on était sérieux.
0: Non, non, mais maintenant, vous allez être sérieux parce que sinon, je vais arrêter le débat à 2h30.
1: Gérard, j'ai une question.
0: Vas-y.
1: Toi, tu voudrais partir en vacances?
0: Moi, nulle part. Je pars pas.
1: À Suresnes. Tu vas faire des débats toute l'année comme ça?
0: Non.
2: Et Gérard, je voudrais t'expliquer un truc.
0: Ouais.
2: Tout à l'heure, t'engueulais les gens du standard parce que t'as dit quand t'as appelé au 0800 70 5000, ça t'a raccroché, ça t'a même pas décroché. Mais c'est logique, c'est l'eau pour tout le monde, ça. Quand t'appelles et qu'au bout de 15 sonneries, ça répond pas, ça décroche automatiquement.
1: Et ben voilà.
0: Ouais, c'est ça, t'as raison.
2: Faut être un peu. T'as raison, j'appelle Fun Radio depuis plus longtemps.
5: Donne-lui pas de fausses explications. C'est quand le téléphone a sonné, tu sais, quand il sonne, ça écrit Gérard dessus.
1: Et donc, tu préfères aller à la montagne ou à la campagne?
5: Ouais, donc comme on a vu que c'était Gérard, on a raccroché directement.
1: C'était une question de caramel. J'étais parfumé à quoi, Gérard, ce soir?
2: De nulle part. Au Pacifique.
0: À l'Antarctique et
1: au sueur de
0: Gérard Dawidson que je remercie.
1: J'embrasse pour moi Dawidson.
6: Eh Gérard, il fait les mélanges.
5: Ouais, il vient de se parfumer en rajoutant de son truc pourri pendant la pause là.
2: Gérard, il faut se laver avant, on te l'a pas dit, mais.
0: Tiens,
2: c'est pas
0: tiens toi
2: sur
0: le collectionneur de toi.
2: Mais il faut se laver avant quand même.
1: Allez, troisième question.
0: Ouais. La troisième c'est emmenez-vous votre chien ou chat.
1: Mais c'était pas ça.
0: Non mais pour l'instant c'est moi qui commande.
1: Maintenant c'est moi qui commande.
0: Tu la fermes.
2: Les chiens et les chats ils ont pas besoin de vacances.
0: Tu la fermes.
2: Attends mais Gérard, les chiens et les chats ils ont pas besoin de vacances.
0: Stop. Attendez, je viens d'entendre une question. Non. Je viens d'entendre une question qui m'a pas fait plaisir.
1: Pensez-vous que Gérard est intelligent?
0: Non. C'est qui a osé dire qu'attacher son chien ou son chat sur le bord de la route?
6: C'est Caramel.
0: Alors, allez-y. Alors, le mec qui attache. Attendez, le mec qui attache une bête sur le bord de la route.
1: Ouais,
0: c'est comme si qu'il aimait pas les animaux. Alors dans ce cas-là, Nana, si on n'aime pas les animaux, Nana, stop.
6: Gérard.
1: Oui. écoute-moi, Gérard.
0: Caramel, dégage. Caramel, tu dégages.
1: Non, mais dégage pas, Caramel.
0: Caramel, tu dégages.

0: C'est que quand je pars en vacances, s'il fait beau, je pars quand il sort, t'es en short.
1: Ouais, mais toi, t'as même pas de bagages pour te changer.
0: Ah, mais attends, moi, dans un sac, je mets simplement des t-shirts.
2: Gérard,
3: Gérard,
2: de toutes les couleurs. Gérard, tu peux faire les couleurs. Gérard, stop, Jean-Paul, j'ai une question.
4: Non, Bob d'abord. Est-ce qu'on peut en faire
0: une
4: autre
0: chose ? Non, Bob, tu la fermes.
5: Il n'y a pas que les chiens, les chats.
4: Bah oui, il y a Karen qui me pose une question.
5: Mais merde, il n'y a pas que ça qui parle.
1: Non, Karen, pose ta question.
2: Non,
1: laissez parler Karen 10 secondes.
4: Allez,
5: Oui, donc, je disais que j'emmenais mon hamster. Il n'y a pas que les chiens et les chats.
4: Moi aussi, j'emmène mon cochon d'Inde, il s'appelle Gérard, et je l'ai piqué à quelqu'un que tu dois bien connaître.
5: Et moi, Alan, j'emmène mes deux serpents et
4: mon singe. Patrick. Mais oui.
0: Mais ça vous fait marrer, là, vos conneries, là?
5: Non, je rigole pas.
2: Gérard.
0: Non, mais attendez.
5: On est carrément sérieux, là.
0: La question.
5: Pourquoi on rigole là-dessus?
6: Il n'y a pas que les chiens et les chats comme animaux.
2: Bah, c'est vrai, il y a les cochons d'Inde, alors.
5: Il y a les serpents,
6: Ouais, moi, j'ai deux serpents.
4: Les bigales.
5: Ouais, c'est adorable.
0: Stop.
2: Gérard.
5: Stop.
6: Et en plus, ça se met dans la
2: Stop.
6: On enroule et on le met dans
0: Stop.
6: La
0: Punaise, ils vont la fermer.
7: T'as demandé à ce que Caramel parte. Caramel est parti. On accueille Derek qui est apparemment photographe, donc pendant les vacances. Ah,
5: d'accord. Ouais.
2: Gérard, j'ai une question très rapide, Gérard.
5: Salut Derek.
4: Laissez Tony poser ça. Patrick.
2: Gérard, putain, non. Non mais Gérard, écoute-moi.
4: Laissez Patrick. Allez, Patrick, vas-y.
2: Ça fait 2 ans que j'appelle Fun Radio, je suis désespéré. Ah, Gérard, mais...
4: Patrick, il est en train de donner à manger à son cochon d'Inde. Ouais, qui s'appelle Gérard.
0: Bon, allez, c'est bon. Je pense que...
4: Gérard,
0: tu la fermes, s'il te plaît.
4: Est-ce que ton chat t'a déjà emmené en vacances?
0: Non, toi, tu dégages. Bonne nuit.
4: Bonne nuit.
0: Bonne nuit à toi.
4: Il bien pour faire ton petit pipi quand même.
0: Ouais, non, mais bonne nuit.
1: Non, il le met sur le bord de la route.
4: Tu lèves la patte.
6: Hey Gérard, t'as des animaux?
2: Oh putain, là, Gérard.
4: Mmh. Il pisse dans la cabine.
5: Gérard, as-tu des animaux?
4: C'était Derek. Gérard,
1: réponds s'il te plaît.
0: Non mais attends. Déjà, les deux connards qui arrêtent pas. Ils vont dégager.
1: Oui mais Gérard,
0: ils vont dégager.
1: Écoute-moi.
0: Non, attends. La nana qui veut me parler depuis tout à l'heure, je voudrais bien qu'elle pose.
1: Oui mais regarde, Gérard, elle t'a posé une question.
0: Pour l'instant,
1: si elle l'a posée, je l'ai entendu.
0: Les deux connards.
1: Mais non mais tu réponds pas. Si tu réponds pas, ça fait des blancs. Donc eux, ils ont le droit de parler. Donc tu parles.
7: Gérard, tu vas être content parce qu'on va avoir une majorité de nana puisqu'à la place de Bob, on a Gégette.
5: Et
0: ben
5: voilà.
0: Gégette. Comme par hasard, c'est la Germaine.
7: Pas Germaine, c'est Gégette. C'est pas de ma faute. Hein.
2: Non.
0: Allez.
2: Salut. Ah ouais, salut, c'est moi Carmel.
4: Vas-y, Gégette, tu peux parler.
2: Ouais. Gérard, juste une question très rapide. Préfères-tu les chiens ou les chats?
5: Ouais.
0: Les chats.
2: Les chats, moi aussi.
5: Oh, raciste, ils préfèrent les chats.
2: Moi, je préfère les chats, Jean-Paul.
0: Karen ? Non, mais attends, Jean-Paul, pour l'instant, c'est pas à toi que je m'adresse. C'est la
2: fille. Bah oui, mais elle me pose une question.
0: Non, mais attends, c'est pas à toi qui a posé la question, c'est à moi, d'accord ?
2: Elle dit qui est-ce qui préfère les trucs, donc elle s'adresse à tout le monde, Gérard.
4: Quand elle dit qui est-ce qui, elle s'adresse au groupe, Gérard.
0: Qui est-ce qui, pour l'instant...
2: Tu devrais réviser tes bleds, Gérard.
0: Ouais, bah attends, toi, tu t'es...
2: Avec tout ce que t'as reçu, là.
0: Non, mais attends, là, pour l'instant, vous la fermez, d'accord ?
1: Gégé, est-ce que t'emmènes ton Adidas en vacances ?
0: Oui. Ah, tout le temps.
1: Ah, tu le laisses pas au bord de la route, celui-là?
0: Non, je suis pas comme certains qui abandonnent leur bête au bord de la route.
1: Non, toi, tu gardes ton Adidas avec toi tout le temps.
2: Mais quel rapport Adidas, c'est le nom
0: de ton chien? De quoi?
2: Adidas, c'est le nom de ton chien, parce que je vois pas le rapport.
0: Non, mais attends, c'est le parfum, d'accord?
2: Ah, c'est le parfum.
5: Ouais, le nouveau parfum, ouais.
2: Ah, d'accord.
5: Adidas.
1: Et celui est fidèle comme son chien, justement.
5: Adidas, voilà.
0: Attends, j'ai pas de chien, d'accord.
5: Et genre, c'est vrai que l'Antarctique, c'est un parfum pour femmes. Hein.
4: C'est un peu fidèle comme
2: ça, c'est un après rasage avec l'Antarctique.
5: C'est un parfum pour femmes.
1: Non, c'est un après rasage.
0: C'est de l'après rasage ou de l'autre toilette.
5: Et c'est juste un après rasage pour femmes.
0: Ouais, c'est ça.
1: Parce que tu traces.
0: Attendez, non, mais attendez, vous. Là, tu me fais rire, toi, celle qui vient de dire ça.
5: Non. C'est marqué dessus.
4: Allez, Gérard.
0: C'est qui? Attendez. C'est qui la nana qui osait dire que c'était du parfum?
5: Gérard,
0: non.
5: C'est Gégé.
0: Quoi?
5: C'est toi qui sors de l'Antarctique, là?
0: Oui, c'est moi. Pourquoi ça t'emmerde?
2: Ça pue, quand même.
5: Non, ça m'emmerde pas, mais ça
2: en peste.
5: C'est bon pour les chiottes, quoi.
6: Attends, Gérard.
5: Exactement.
6: Gérard,

0: je sors de Marseille.
1: Tu tires mes animaux.
2: Sors d'ici.
0: Ah ouais, moi j'habite à Marseille, je suis en de Marseille, quoi. Putain, ça sent fort.
3: C'est ça, c'est ça. Bon, ouais, allez, allez, c'est bon. Partez-vous à la mer ou au camping?
0: Pardon, tu peux répéter la question?
3: Moi, je pars au camping. Non, non, mais attends-le, faut pas se foutre de ma gueule.
2: Au camping,
3: vous avez très bien compris la question.
0: Ta gueule, ta gueule. Bonjour, tu peux répéter la question?
3: Non, non, mais ça fait trois fois que je la pose.
2: Tu partirais où?
3: Gérard, non, à la mer. Et pas au camping.
0: Pourquoi
2: tu veux partir à la mer?
4: Gérard, il part à la montagne.
3: Non,
5: Gérard, tu pars où?
3: À la mer.
2: À la mer, mais pourquoi, Gérard?
5: Pourquoi
2: parce
5: la
2: que,
5: mer?
2: Parce que quoi?
3: Et ça, c'est là qu'on peut mieux qu'on puisse bronzer le mieux. Non, et qu'on bronze le mieux et qu'on peut marquer les nanas.
5: Bah, écoute, c'est bon, mais
2: à quel âge t'as vu la mer, Gérard?
3: Attends, toi, je te répondrai pas à ta question, d'accord? Parce que c'est une question pour
2: Gérard, tu aimes les films de gladiateurs?
3: Non.
5: Eh, mais GG, si tu pars à la mer, quand tu vas dans l'eau, tu sortiras plus l'Antarctique et tu seras plus Gérard.
3: Mais
5: si, l'Antarctique s'est incorporé dans l'eau.
3: Il met tellement d'Antarctique que de toute façon, il va parfumer la mer.
5: Mais oui, ce que je te dis, c'est incorporé.
2: Ça va faire une marée noire.
5: Comme nos déchets.
2: Florent, ça va faire une marée noire.
0: Eh, Gérard, c'est
3: à la mer. Attends, et celui qui s'amuse à dire que je vais faire une marée noire, toi tu ferais mieux de la fermer parce que je sais pas du quel côté que t'es, mais...
2: Moi je suis de ton côté.
3: Ouais, c'est ça.
0: Alan, je peux parler? Je peux parler, c'est Alan.
5: Vas-y. Caramel.
3: Ouais, vos gueules un peu là.
2: Je m'appelle pas Caramel.
5: Gérard. Mais c'est pareil, Alan.
0: Gérard, tu parfumes même tes animaux?
2: Oui, même.
3: Non.
0: Parfumes-tu tes animaux?
3: Non, je viens de te dire.
2: Ok.
5: Ah non. Tu les laves?
3: Non, okay. ça se lave pas.
5: Il y a des chats qui aiment l'eau.
2: Gérard, est-ce que tu l'as touché à la mer?
3: Stop. Il y a une question sur Minute à la
6: mer. Non, il y a Derek, je crois, qui a posé une question.
2: Est-ce que tu lèves tes slips à la mer?
3: Non,
2: tu peux pas laver.
0: Eh, Gérard, heureusement que la mer, c'est gratuit.
2: Question 2. Est-ce que tu pars avec une valise à la mer? Avec sa mallette, Fun Radio.
3: Ouais, voilà.
0: Et Gérard, c'est quoi ta crème à bronzer?
2: Avec sa valise de poème.
3: Moi, j'ai aucune crème à bronzer.
6: Non, mais Gérard, question très intéressante sur Minitel.
3: Non, mais s'il a fermé.
6: Le Père Noël a posé une question très intéressante. Est-ce que tu vas en camp de naturiste?
3: Non.
0: Oui,
3: pourquoi?
2: Dommage.
5: On a des photos. Gérard, on t'a vu.
2: On a des photos, Gérard. On a déjà vu assez d'horreurs comme ça à la guerre.
3: C'est ça.
2: C'est Derek, Gérard. Est-ce que tu, dans les camps naturistes, tu peux créer plus facilement poèmes?
3: De quoi?
2: Est-ce que tu as des inspirations dans les camps nudistes pour les poèmes?
3: Non.
2: Tu vas écrire poèmes camp naturiste?
3: Non.
2: Ah bon? Tu vois, tu comprends mieux. Est-ce que tu as plus d'inspiration de nu?
3: Non.
0: Et Gérard, tu vas avec à la
2: place? Gérard, est-ce que tu bois une bière ou deux bières?
0: Est-ce que tu t'es déjà mis nu?
3: Plus. Comment?
0: Est-ce que tu t'es déjà mis nu?
3: Attends, déjà.
2: Qui est mongol?
3: Non, mais attends. Déjà.
2: Gérard,
3: non, mais là, stop.
2: Quand tu vois
3: stop, celui qui s'amuse à. Celui qui s'amuse à poser. Stop! Celui qui vient de poser cette question. Tu vas aller voir au standard parce que vous êtes deux derrière, j'aime pas ça. Parce que vous êtes à deux.
2: Caramel.
3: C'est bien. Alors, Caramel, tu dégages. Hop, bonne nuit, Caramel.
2: Caramel,
3: tu dégages, vous êtes deux.
5: Ouais, Gérard, t'as caramel. Tu peux défier à l'antenne, non? Ouais,
3: voilà.
5: Gérard, bien envoyé, il y aura beaucoup mieux. Non, moi je veux Caramel.
3: Ouais, non, mais moi je le veux pas.
5: Bien envoyé.
2: Gérard, il faut faire honneur aux filles si tu veux qu'elles soient avec toi.
6: Gérard est-il responsable du trou dans la couche d'ozone avec son Adidas?
5: Oui.
6: Bonne question écologique.
5: Non, c'est évident.
3: Non.
2: Moi, je crois que c'est une hypothèse scientifique.
7: En tout cas, je sais pas pour le trou dans la couche d'ozone, mais le trou de Gérard,
2: pour
7: moi.
2: Le trou dans la loco.
3: Bon, alors c'est bien celui. Alors maintenant, c'est simple, vous allez faire une chose. Tous les mecs, vous allez dégager, vous commencez à m'énerver.
5: Ouais.
3: Là maintenant, je veux plus un seul mec.
0: Ouais, cool. Allez.
3: Comme ouais, ça, je vais être tranquille.
8: Ça y est, ils sont partis.
0: Ouais, genre, bien envoyé, ouais. Ah. GG ?
3: Oui.
0: Bah, allez, Caramel ?
3: Non.
0: Ah, tu fous l'ambiance, bordel ?
3: Non, non, mais attends, c'est pas toi qui commande, d'accord ?
0: Ouais, c'est moi qui commande.
6: Pourquoi
0: Alan
6: c'est toi qui commande ?
0: Alan qui commande d'abord.
3: Ouais, non, mais attendez, pour l'instant, c'est pas vous qui menez les débats, d'accord ?
0: GG ? Ouais, bien envoyé, ouais.
6: Bon, continue ton débat, Gérard, maintenant, s'il te plaît.
3: Donc, emmenez-vous. Pour ceux qui sont mariés parmi ce qui nous reste, à part ceux que j'ai envoyé balader, mais c'est pas grave.
0: Il y en a que deux, hein,
6: Alors, êtes-vous mariés?
3: Est-ce que vous partez?
6: On va changer de question, ils sont pas mariés, Gérard.
3: Non, mais emmenez-vous vos enfants avec vous.
5: Bah, on n'est pas mariés, enfin.
3: Non, mais.
0: Moi, oui, je suis mariée, j'ai trois enfants, ils viennent avec moi tous.
3: Qui?
0: Alan, non.
3: Mm-hmm.
0: J'ai trois enfants, ils ont tous les trois 3 ans, donc ils viennent tous avec moi.
3: Non, mais attends, t'as quel âge, Alan?
0: J'ai 26 ans.
3: 26 ans?
0: Bah ouais.
3: Et t'as trois enfants?
0: Eh ouais. Ils ont plutôt 3 ans.
3: Bah,
0: c'est cool, hein.
3: Ouais, tu les as eu de bonheur, mais
6: bah, 23 ans. Hein.
0: Ah ouais, t'imagines.
1: Bon, je suis pas sûr que ça soit le débat. Et pour reprendre le débat, on accueille déjà Anthony.
4: Oui, bonsoir.
1: Et Buffalo.
9: Bonsoir, Gérard.
0: Je croyais qu'il y avait plus de mecs.
4: Mais nous, on est sérieux comme mecs. Bah, ouais.
1: Il faut des mecs aussi. Ouais. Attends, vous êtes déjà 3 nanas et 4 nanas.
0: Mm-hmm.
1: Voilà. Et déjà 2 mecs. Je trouve que Gérard, j'ai fait très fort ce soir pour le standard.
9: Merci.
1: Donc,
9: merci.
1: Hein.
3: Non, mais attends.
4: Gérard, j'étais tout à fait d'accord avec toi. Je trouve que les mecs d'avant, là, c'était des gros cons.
1: J'aimerais que tu mènes ton débat.
9: Gérard, ouais. Tu peux faire une bise à la caille pour avoir passé 2 mecs.
3: Ça non, mais attends. Sympa. Ça,
9: mecs
3: ça...
9: de ma part. C'est Buffalo. Merci, fais une bise à la caille.
3: Non, mais ça, n'ayez crainte. Elle sait très bien que je la remercie.
4: Et de toute façon, on t'a demandé de lui faire une bise, pas de l'emballer. Hein.
9: Ouais.
3: Non, mais attends. Déjà, c'est pas le thème du débat. C'est pas. Est-ce qu'on emballe les nanas ou pas?
0: Ouais.
3: Ok. Ouais.
0: On est en débat là. Ouais, bien envoyé.
9: On est en plein dans le débat. Ouais, super.
0: Ouais, bah ouais.
3: Donc alors maintenant, la question c'est est-ce que vous emmenez vos enfants avec vous ou pas?
0: Bah non, j'ai pas d'enfants.
9: Moi, le vélo, je n'ai pas d'enfants.
3: Hein?
0: Je vais pas emmener mon.
9: Si j'en avais, je les emmènerais. Moi, si j'en avais, je les laisserais au bord de l'autoroute.
3: Voilà. Attends.
6: Gérard, est-ce que t'emmènes ton mec en vacances?
3: Je suis pas au moins.
0: T'emmènes ta meuf?
9: Gérard.
3: Attends, attendez. Il y en a un qui a posé une question, qui m'a répondu.
9: Oui. Non, mais
3: répondu
9: désolé,
3: une question con. Alors, tu
0: viens de dire. Que... Gérard.
3: Non, mais attends. Il a dit. J'emmène mon môme, mais je le laisse sur le bord de l'autoroute.
9: C'est pour déconner, Gégé.
3: Non, mais attends.
0: C'est pas des chiens, les gars.
3: Non.
0: Ballon,
3: attendez. Dans ces cas-là, attends.
0: Ouais,
3: déjà, attendez. Déjà, celui qui s'amuse à abandonner, que ce soit une bête ou un môme sur l'autoroute, pour moi, c'est dégueulasse.
0: C'est inhumain.
9: Buffalo,
4: je voulais
9: dire sur ce sujet que c'est pas grave si il emmène son gamin, mais qu'il laisse son chien.
3: Non mais attends, dans ces cas-là.
9: Le gamin, c'est pas grave tant qu'il emmène le chien.
3: Attends.
4: C'est toi qui les paye les boîtes de pâle.
3: Non mais attendez. Attends, faut quand même être correct.
0: Ouais.
3: Si on a un animal, on l'emmène avec lui, sinon on n'en prend pas. Si on veut les gamins on les emmène avec nous en vacances, on les laisse pas traîner n'importe où.
4: Et alors, bouffer à mon gosse du pâle.
3: Ouais, mais attends. Dans ces cas-là, mon pote, t'es pas humain.
0: Ouais, bien envoyé, ouais.
9: Mais tu t'es retrouvé au bord de la route?
3: Oui, je me suis retrouvé au bord de la route, pourquoi?
4: Ah, c'est pour ça.
6: Il y a un truc urgent sur Minitel.
3: Non, je m'en fous.
6: Est-ce que t'as déjà abandonné ton odeur au bord de la route?
3: Non.
6: Jamais, tu gardes toujours ton odeur avec toi, tu l'abandonnes jamais au milieu de la route.
3: Non, mais attends, maintenant je vais répondre. Alors, celui qui m'a demandé si j'avais fait du stop ou autre, oui, j'ai fait déjà du stop.
9: C'est Alan.
0: Gérard,
4: tu t'es fait écraser à quel âge, Poilou?
3: Non, mais attends. Là, mon pote, ta question, elle est con. Ok.
4: Non, mais je te demande, c'est une question comme ça.
3: Non, mais moi, je vais te dire une chose, j'ai déjà fait du stop et je sais ce que ça vaut.
0: Ça vaut quoi, Gérard?
3: Hein? Ça vaut que tu restes pendant des heures et des heures à attendre que quelqu'un te prenne.
0: Ah, ça dépend des gens, Gérard.
9: Gérard, tu fais du surf quand tu vas à la mer?
3: Non, mais attends, toi, ta question, je t'y répondrai pas, d'accord? Je finis la question qu'on a posée.
9: Ah, mais c'est pas le débat.
1: Gérard, ce n'est pas le débat. Moi, j'aimerais que tu reprennes le débat.
3: Stop!
1: J'aimerais que tu reprennes le débat, et on a Marcel aussi qu'on accueille à la place de Jean-Paul.
9: Salut Marcel.
4: Salut Gérard.
0: Salut Marcel.
9: Salut Gérard.
0: Salut Poulette.
9: Salut Gérard.
0: Salut Poulette.
6: Salut.
9: Reprenons le débat.
0: Salut.
3: Bon, ça y est.
1: Ton débat, on en est à je sais plus la combienième question, mais ça c'est cool que tu la poses.
9: Salut Gérard.
3: Bon, ça y est.
4: Répète ta question, s'il te plaît.
3: Non, mais ça y est, c'est ce que vous emmenez vos enfants, donc comme tout le monde n'est pas marié, donc...
0: Oui, Alan, elle est mariée. Hein.
3: Bon, bah d'accord, Hélène. Alan, on a très bien compris.
0: Voilà, je suis mariée. Bon. On passe à une autre question.
3: Bah, maintenant, ça va être un autre débat.
0: Ouais,
3: Là, on va...
6: Avant, mettre un disque quand même, peut-être.
3: Ouais.
6: Mais dis quand même
9: le
6: pose les questions et
3: alors là
1: annonce le débat un peu et pose les questions.
3: Et là la première question c'est une question qui va s'adresser spécialement à toutes les nanas qui nous écoutent et qui ont des copains qui ont des problèmes de santé ou qui veulent pas manger. Pourquoi qu'elles nous forcent à manger si on n'a pas faim?
7: c'est une question d'actualité.
9: Oui.
6: T'as pas d'autres questions sur les vacances? T'as pas des questions sur les vacances? Ça serait peut-être mieux.
1: Non. Je pense qu'avant de passer à le débat, il faudrait que tu nous fasses une conclusion sur les vacances en disant si tu comptes partir, où tu comptes partir, avec qui tu comptes partir.
0: Et quand tu comptes partir.
1: Non, et quand tu comptes partir.
6: Parce que, attends. Parce
0: avec,
6: que,
0: surtout le nom avec parce qui tu partir.
6: Non, parce
1: finalement,
6: que les gens,
1: on sait rien de toi.
6: Les gens demandent tous où va Gérard et quand pour pas qu'on y aille.
3: Donc, Gérard.
9: Il va aller au coin de se.
0: Et pour combien de temps tu comptes partir?
3: Bon, pour l'instant, vous la fermez. Je vais répondre aux deux questions, à la question qu'on vient de me poser par l'intermédiaire du standard, c'est-à-dire Julie. Donc, je ne pars pas en vacances. Donc, je reste chez moi.
0: N'écris pas, t'es faux.
7: Non, elle est plus à l'antenne.
1: Tu restes sur plage.
3: Voilà.
0: Non, mais à l'antenne.
3: Si vous êtes encore à l'antenne.
7: Ah bon?
9: Mais là, t'emmènes ta cabine.
6: T'emmènes-tu ta cabine en vacances?
7: Ouais, la greffe est des
9: roues. Question, réponse.
6: Réponds, Gérard.
0: Il a un téléphone sans fil. Attends. On lui a offert pour son anniversaire.
3: Oui, c'est ça. Alors, qui c'est qui vient de dire que j'avais un téléphone sans fil?
6: Non, mais Gérard. Réponds à la question.
1: Alan, réponds à la question.
6: Est-ce que t'emmènes ta cabine?
3: Non.
6: T'abandonnes ta cabine au milieu de la route.
7: T'abandonnes ta cabine au bord de la route, Gérard.
6: T'as pas honte? Tu t'abandonnes ta cabine au milieu de l'autoroute.
3: Non, mais attends.
6: Ah là, c'est dégueulasse.
3: Non, mais attends. Là, je préfère laisser une cabine qu'abandonner un chien ou.
7: Et pourquoi?
0: Gérard, il a son tatou.
7: Tu as abandonné de cabine.
10: Gérard, la dégueulasse.
7: C'est ses chiens, Gérard.
3: Non, mais voilà.
7: Enculé par un chien.
5: Alors, GG.
3: Oui.
5: Donne-nous ton numéro de tatou.
3: Non.
7: Ouais.
3: Non.
7: Vas-y.
5: Allez, GG.
3: Non.
5: Allez, vas-y.
7: 06, bon, 06.
3: Bon.
7: Allez, lâche le numéro. Allez.
3: Non. 06,
7: lâchez l'adresse de GG. 06, 52.
5: 52. 57. 80. 80. Ouais.
7: Ah, c'est cool.
3: C'est bien.
7: Ah,
5: super.
3: C'est bien. C'est qui vient de donner ça? C'est qui vient de donner ce numéro?
7: C'est les filles.
3: Nana.
7: C'est les filles.
3: Eh, attendez, là, je viens d'entendre une voix de nana. Dans ce cas-là, la petite pétasse qui a donné le numéro. La pétasse qui a donné ce numéro-là. Tu dégages.
7: On vire les pétasses, on met que des mecs maintenant.
5: Ouais.
3: La pétasse qui a donné mon numéro, tu dégages.
7: Tu dégages, pétasse. Ouais, pétasse.
3: Espèce de salope.
1: Gérard. Non, Gérard. On n'envoie pas la musique, tu t'excuses tout de suite. T'as vu que tu viens. Tu t'excuses.
3: Non.
1: Tu t'excuses.
3: Non. J'ai pas à m'excuser parce que la salope, elle a donné mon numéro à l'autre. Lors des questions que je m'excuse. Je suis hors de question que je m'excuse sur une nana qui donne mon numéro à l'antenne.
7: Gérard.
3: Je ne mettrai pas à genoux.
1: Tu vas te calmer. Non.
3: Non,
1: je suis désolée. Tu m'écoutes. Tu vas te calmer déjà.
7: Gérard.
1: Et tu traites pas les filles de salopes.
7: Gérard.
3: Bah, dans ce cas,
1: tu ne traites pas les filles de salopes.
7: Non, mais elle, c'est
3: elle qui a pas donné mon numéro. Ok.
1: Ton numéro.
3: Je suis clair et net.
1: On s'en fout de ton numéro, Gérard.
7: Ouais.
3: On s'en fout de mon numéro, mais c'est pas
7: lui
3: qui
7: a commandé
3: toute la nuit. C'est moi.
1: Oui, bien sûr.
7: Gérard.
1: Tu te calmes et c'est pas la peine de lancer des insultes parce que je te préviens, moi je te mets plus de nana à l'antenne.
3: Eh ben.
7: Que des mecs. Gérard.
3: Eh ben, dans ce cas-là,
7: mon ami.
3: Je pense que.
7: Mon ami.
3: Dans un quart d'heure, ça va être terminé.
1: Tu vas faire le deuxième débat, on va mettre de la musique. Et on y va.
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0: personne n'y avait pensé, Maël, non plus, Sophie, c'est dommage.
1: Non, c'est l'alimentation. Parce que si tu manges, par exemple, steak, poulet ou autre, mais c'est sûr que là-dedans, tu risques de prendre plus de poids. Mais faut te dire une chose, que c'est pas en essayant de vouloir dire ça y est, j'arrête tout, que tu prendras pas de poids. Au contraire, faut y aller petit à petit, étape par étape. Là, tu veux t'arrêter sur un truc.
0: Ah, tu veux dire, Gérard, là j'ai compris, je crois que Sophie Maël, on n'avait pas compris. Ouais. D'après Gérard, et c'est pas con, ouais, elle grille les étapes.
1: Oui,
0: personne n'y avait pensé, ça.
1: Mais en fin de compte, faut qu'elle essaye de voir par elle-même si elle veut. De toute manière, j'ai pas son âge. J'ai
0: 23 ans de Paris. Sophie, 23 ans de Paris.
1: Moi, ton poids sans indiscrétion.
2: Sans indiscrétion, 55 kilos.
1: 55 kilos. Donc, 55 kilos.
0: Je suis en train de faire des calculs.
1: Non, mais essaye de voir. Tu manges quoi dans la journée sans
2: indiscrétion?
0: Einstein.
2: Non, en fait, ce que je mange à la place des clopes.
1: Oui. Non, mais ce que tu manges en général.
2: Ce que je mange en général, essentiellement des fibres.
1: Hein?
2: Essentiellement des fibres.
1: Des fibres, c'est quoi?
2: Des légumes.
0: Des fibres, ah oui, des fibres.
1: Mais attends, moi...
3: Ah, de te parler, putain.
0: Des fibres.
1: J'en connais un tout à l'heure.
0: Attends.
1: Les
0: gars. Si Sophie avait mangé des fibres, ça la regarde.
4: Elle va grossir. Hein.
1: Elle va grossir.
0: Non, justement.
1: Tu sais ce que c'est, une fibre? N'importe quoi.
0: Ah Gérard, c'est pas nous qui l'avons dit, c'est toi.
1: Non, c'est pas moi.
0: On réécoute.
1: Ah bah vas-y, de toute manière c'est ton auditrice.
0: Mais je te dis que t'as dit des fibres. C'est toi que... Elle a dit des fibres.
2: Ouais, donc je te disais, Gérard, que je mange essentiellement des légumes, des fruits, des choses comme ça. Et pour compenser, c'est vrai qu'au début c'était des petits bonbons, des choses, enfin bref, et puis aujourd'hui c'est des choses comme sans sucre.
0: D'accord.
1: Non mais de toute manière des trucs faut voir toi, ton côté, ce que t'as envie de faire. Dans ce cas-là, c'est à toi de prendre. C'est à toi de voir.
2: Gérard, si je sais pas, un jour Sandy et toi vous envisagez d'avoir un môme.
1: Oui.
2: Tu continuerais de fumer?
1: Non. Alors attends Sophie. Derrière au standard, vous vous calmez. Moi, je peux te dire une chose, que le jour avec si un jour je même si je veux avoir un enfant avec Sandy, et même Sandy, on peut l'appeler en direct.
0: Non.
1: Je suis prêt.
0: Pourquoi tu fais un doigté, toi?
1: Je suis prêt.
0: Oui, attention, écoutez bien.
1: Sur la tête de Max. Je suis prêt. Je suis prêt d'arrêter de fumer. On appelle Sandy.
0: Non, parce que là, non, autant j'avais un cœur en or, autant t'es en train de me faire battre à 2500 km/h là. Hey, oh, tu jures pas sur ma tête, hein, gamin.
1: Si.
0: Non.
1: Si.
0: Bah, tu jures sur ma tête, ce con. T'es taré ou quoi?
1: Non.
0: Ah, mais jure pas sur ma tête, t'es taré ou quoi?
1: Non, mais moi je te jure sur ta tête.
0: Non, mais c'est bon.
1: J'arrête de fumer. On appelle Sandy en direct.
5: Occupé.
1: Non, c'est pas occupé. Attends, c'est pas toi qui l'appelle. C'est Manu. Non. Hey, fais gaffe.
0: Putain.
5: C'est le numéro, hein, c'est bon.
1: Hey, fais gaffe parce que...
0: Tiens, pas de vous. Bon, si vous avez des questions, en tout cas, à poser à Gérard, puisqu'il est là pour la libre antenne, si vous avez des conseils à lui demander sur un...
2: Et puis, il est en forme.
0: Ah, attention.
2: Fantasma.
1: Non.
5: C'est chez toi, ça? Gérard, c'est chez toi?
1: Non.
5: Putain, t'as un 3668 chez toi, Gérard.
2: Attentive et contacte.
5: On peut pas le couper.
2: Regarde,
5: tu vas appeler Sophie.
2: Et rien que pour toi.
5: Putain, c'est chez toi, ça, Gérard?
0: Gérard,
2: la touche étoile de ton clavier téléphonique.
1: Vas-y, arrête, assieds-toi.
5: Assieds-toi.
1: Assieds-toi.
5: Quoi, fantasma, j'ai pas ça.
0: Non, t'arrêtes.
4: Fais gaffe à ta gueule, toi.
0: Parce que je vais pas te louper, hein. Dis-lui.
4: Fais gaffe parce que je vais pas te rater, là, souvent.
0: Il t'a raté. Il t'a raté 15 fois, je le dis dernier.
4: Non,
0: mais...
4: non, non, non. Tu me l'appelles.
6: Non, mais non, non, c'est bon.
4: Il va faire pour se rattraper. Non, non, non, non, non. Non, non, elle te répondra pas. Bah, Manu, tu t'appelles son
6: nom. C'est bon,
4: bah,
6: c'est bon.
0: Ah bah tu lui as raccroché au nez. T'as coupé, salaud. Oh putain.
4: Eh hey, putain, t'as un bâtard ou quoi?
6: Non, écoute.
4: Putain, tu lui l'appelles.
6: Ça y est.
0: Allez, c'est parti.
4: Non, t'inquiète. Non, tu me fais pas un faux numéro.
0: Non, non, tu fais le bon, tu fais le bon, tu fais le bon.
4: Moi, moi, je connais pas.
6: Attends, attends, attends, attends, calme, calme, calme, attends, attends. On se calme, putain, ça va, oh. Oh, la foudre. Attends, calme-toi. Oh. Attends, attends, attends.
0: Alors on appelle là, on appelle chez donc Gérard pour voir si Sandy va bien. Va
2: elle, arrêter. Est, elle est fumeuse.
0: Hein?
2: Elle est fumeuse.
4: Oui, elle est à la maison.
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7: Nous ne pouvons pas vous répondre pour le moment. Si vous désirez nous joindre, vous pouvez dès maintenant.
0: Putain. Toutes les lignes sont occupées. Putain. Arrête.

0: Allez, Manu, il va sur Gérard.
1: Manu,
2: ouais.
1: Il y a une mouche dans le studio, on a jamais vu une mouche, il y a Gérard.
2: Bah évidemment, on a suivi Gérard.
1: Il y a une mouche.
3: Non mais je sens que tout à l'heure, je vais pas rester jusqu'à 4h du matin. Hein.
1: D'accord.
3: Continuez comme ça, on va s'amuser après.
1: Bon, on rigole. Alors, si vous voulez voir le débat de Gérard, si vous êtes sur Paris Région Parisienne, si vous n'avez pas TPS et que vous voulez le voir, vous venez devant la radio avec votre voiture et il y a un écran géant que nous avons mis à votre disposition à l'accueil de la radio qui vous permettra de voir Gérard en chair en os.
3: Bon, toi, tu vas pas commencer à me les brouter. Tu as déjà dégagé.
1: Avec le débat de Gérard.
3: Tu vas dégager.
1: Arrête!
3: Là, si tu vas dégager, je ne vais pas faire comme la semaine dernière.
1: Philippe.
3: C'est là, ça va être vite fait.
2: Ouais.
4: Excuse-nous, on s'embrouille un peu là.
2: Hein. Ouais,
3: là, ça va être vite fait, maintenant tu vas dégager. Tu me refais pas comme la semaine dernière.
1: Ok. Oh non, mais on peut pas. Alors, partez. Mais, non, mais. Non, mais ça sert à rien sinon, putain. Bon, qu'est-ce qui se. Bah.
2: Il y a un problème technique?
1: Bah, il s'est barré.
2: Qui ça?
1: Bah attends, je vais le chercher. Bon bah parle avec Manu.
2: Ouais.
1: Parle avec Maria, je vais le chercher.
2: Ok, bah alors,
1: ok, bouge pas.
2: Allô?
5: Allô?
2: Oui?
5: Oui?
2: Ça va?
5: Ça va?
2: Allô?
5: Alors?
2: Ça va?
5: Ça va?
2: Et puis? Bah ça va?
5: Non, ouais, ça va. Bah, t'es parti chercher Gérard?
2: Bah ouais. Bah je sais pas, il a dû être vexé avec son.
5: Avec son odeur.
2: Et la mouche?
5: Et la mouche.
2: Ah, le pauvre. Bon, alors, il se dépêche?
5: Mais.
2: Ah, j'espère que.
0: Il se dépêche, mais apparemment, je crois qu'il a été très vexé parce qu'en fait, moi, je lui ai dit, tu vas pas commencer à crier parce que moi, j'ai déjà très mal à la tête. Ça fait quand même depuis le début de la semaine que j'ai des petits problèmes de santé. Et donc, il s'est énervé. Il a dit, t'auras pas la tête comme une pastèque, je me barre. Et il est parti.
2: Bah, il est revenu.
0: Et Max est parti le chercher, mais ça ne saurait tarder, à mon avis. Il va pas tarder à arriver. Il a dû se vexer très fortement, mais Gérard, reviens.
2: Ça arrive à chaque début de débat, là. De toute façon, ça devient l'habitude.
0: Ah bon? D'accord. Et Françoise va me faire ça aussi. Oh, puis il y a tout le monde qui nous fait coucou à la régie, c'est formidable. Formidable.
2: On Philippe. L'appelle bientôt, là.
0: Philippe, va chercher Gérard.
6: C'est fait, on y va, on y retourne.
0: J'ai le message, paraît-il. Donc, a priori, Gérard devrait revenir d'ici peu. Maria, t'as fait pourquoi au départ?
5: Moi, c'est parce que je me suis fait.
0: Ah oui. Vas-y.
5: Je me suis fait serrer dans la bouche et puis
1: ensuite. Donc, ça va, tu vas pas t'énerver. Mais non, mais c'est bon, t'énerves pas.
0: On attend de Max pour en parler. Il est beaucoup plus professionnel. Voilà, je suis pas sûr qu'on
6: soit. Mais non, tu parles en direct devant tout le monde. Que c'est pour la gueule, pour une pastèque. Ça, il est hors de question.
1: Arrête de gueuler.
2: Bon, Gérard, t'as ton
1: téléphone. Eh bien, j'ai pris le micro-casque exprès pour que tu reprennes l'antenne.
2: Gérard, tu prends
1: l'antenne.
6: Attends, ça va.
1: Non, mais attends, ouais. Oh non, mais attends, attends. Allô? On va retourner à l'antenne ou pas, là?
0: Oui, ben, on vous attend, hein.
1: Bon, on va retourner dans 2 minutes.
0: On vous attend, les.
1: D'accord.
0: Gérard, reviens, ça sert à rien de te vexer, hein.
1: Bah oui, non, mais vous avez été un peu dur, les filles, là. Hein. C'est vrai que. Non, mais c'est vrai, un peu de.
0: Et nous, on a rien à foutre de notre gueule, en fait.
6: Ouais, ils en ont rien à foutre, t'es pas
1: dans. Mais non, mais c'est pas ce qu'elles disent! On va reprendre l'antenne dans 2 minutes, alors! Arrête tes conneries!
2: Bon, tu te dépêches, Gérard?
1: Putain!
6: Je suis gentil!
1: Enlevez tout le monde, là, de l'antenne, là! Ouais!
6: Ouais, il y a des limites, hein!
0: Ça y est.
1: Ouais! Non, parce que là, on va reprendre l'antenne alors.
6: Non, mais il y a des limites!
1: Mais quoi? Qu'est-ce qui s'est passé?
0: Quelle limite, Gérard?
6: Attends, l'autre.
1: Écoute, elle te parle hors antenne là, ça va repasser à l'antenne après, on va retourner. Qu'est-ce qu'il y a, les filles?
0: Non, mais je sais pas, il dit il y a des limites, je lui demande quelle limite j'ai.
1: Quelle limite? Parce qu'on va retourner à l'antenne dans 2 minutes!
0: La semaine!
1: Bah, ça va, t'as pris une douche, en plus t'es propre! Moi, je te trouve que tu sens très bon! Non, mais c'est vrai qu'ils sont
6: morts. Je lui prends la gueule comme une pastèque, attends.
1: Non, mais ça, c'est pas.
0: J'ai pas dit ça, Gérard, c'est pas vrai, j'ai pas dit ça.
1: Mais vous s'excusez, hein.
6: Ça veut dire quoi encore?
0: Je vais pas m'excuser parce que j'ai pas dit ça.
6: Hein, déjà, mardi, j'ai Françoise. Jeudi, Françoise, avec son l'histoire de Ricky Martin.
1: Mais on va l'appeler, Françoise.
6: Moi, mardi, il est hors de question que je l'appelle.
1: Mais si.
6: Non.
1: Pourquoi?
6: Non, je descendrai pas.
1: Mais si, dans la cabine pour appeler à Françoise. Françoise, elle veut passer le jeudi. Elle veut venir dans les studios pour les coups de gueule le jeudi.
6: Non mais attends, dans ce cas, je les débarquant.
1: Le jeudi, juste avant, elle voudrait faire le coup de gueule.
6: Non.
1: Ah ouais, mais là... Bon, on fait comment, alors?
6: Bah, c'est bien, on a fait le mardi.
1: Bon, tu viens, on descend, allez. On va descendre, on va reprendre l'antenne, là. On va retourner à l'antenne.
6: Je crois bien, c'est...
1: Attends.
6: On descend. La première entourloupette, j'arrête.
1: Première entourloupette, vous avez entendu? Donc pas d'entourloupette les enfants, hein. On va reprendre l'antenne là. Hein. Donc il va redescendre. Dans combien de temps on reprend l'antenne là? Quelqu'un peut m'aider? On reprend l'antenne dans combien de temps?
0: Mais quand tu le sens, hein, t'attends.
1: Vous avez mis un disque là, hein?
4: Ouais, il reste 30 secondes sur le disque.
1: 30 secondes sur le disque? Merci Julie.
0: De rien.
1: Elle commence à comprendre. On y va.
0: De rien.
6: Ouais, attends, je vais essayer de trouver quelqu'un qui puisse aller me chercher un casse-dalle chez l'écrou.
1: Non, mais on va te donner, il y a un truc à bouffer en bas. On va y aller. On va demander à des auditrices de venir et des auditeurs de nous apporter à bouffer. Dépêche-toi ! Ah ben, on y va, Gérard ! 10 secondes. On t'entend dans 30 secondes, vite, ils vont mettre un jingle. Alors tu pourras au moins t'excuser au moins vers des auditeurs à l'antenne.
6: Non,
1: mais si.
6: Moi, je vais pas m'excuser, c'est pas à moi de m'excuser.
1: Pourquoi?
6: C'est au standard.
1: Pourquoi?
6: C'est pas moi qui a
1: fait. Non, mais dire pourquoi t'as quitté le studio en plein milieu, les gens ils se posent des questions.
6: Je sais pas comment
1: c'est. Les auditeurs t'ont insulté?
6: Bon alors.
1: Un petit peu de respect. Et arrête avec ta caméra, s'il te plaît. Non mais
6: tu vas pas me chercher avec la caméra ce soir.
1: C'est pas ce soir.
6: Pas ce soir avec ta caméra.
1: Bon, on y va. Bon, ça va être bon là, je crois. Hein. Allez, dépêche-toi. Bon. Bon, ça sent bon et tout ça, hein, d'accord. Bon. Jingle.
4: Normalement, ça devrait sentir
1: radio.
4: Bon.
1: Ah, mais ça sent bon. Ah, ça sent hyper bon. C'est quoi comme parfum que tu mets? Ah!
4: C'est quoi comme parfum, tu dis? Je comprends pas là, tu t'allumes ton micro.
1: Du brut.
4: Du brut, hein?
1: C'est bon le brut. C'est ton parfum préféré ou c'est parce que t'as pas le choix?
6: Non, c'est du déodorant, c'est tout.
1: Ah d'accord, ok. Ça sent bon les filles?
7: Ouais!
1: Ça sent bon, hein? ambiance, à son maximum! Donc ce soir, à mon avis, ça risque de bien cartonner encore!
6: De toute manière, première entourloupette, j'arrête. Ça va être clair et net. Clair, net et précis.
1: D'accord.
6: Première entourloupette, j'arrête. Alors maintenant, je préviens d'une chose. Avant qu'on accueille qui?
1: On a plein de cadeaux pour toi.
6: Non mais je préviens d'une chose. Lors des débats, le premier que j'entends parler, Loco, Christine, Carole, est-ce qu'il s'ensuit? C'est clair et net.
1: Tribunal.
6: J'arrête, je coupe les micros et je laisse la place à Morgane. Donc, je vous préviens d'une
1: chose. Morgane, c'est pas Morgane. Hein. C'est plus Morgane là.
4: C'est qui après?
1: C'est Jean-Daniel. Non, c'est Pierre-Alain.
6: Donc, Jean-Daniel. Toi, tu vas pas commencer à me les gonfler avec la caméra. Tu vas pas commencer.
1: Ouais, donc l'ultimatum. Hein.
6: Donc, je préviens d'une chose. Le premier qui me parle de Loco, Christine et Carole, est-ce qu'il s'ensuit? Ça va être clair et net. Je les laisse pas longtemps à l'antenne. Et au standard, va falloir que ça bouge aussi. Donc, de mon entendeur, salut.
1: Voilà. Maria, elle a 20 ans de poids. Alors Manu.
8: Oui.
1: On finit dans l'histoire?
8: Oui.
1: Donc il faut appeler François, c'est ça? Pour
8: Pour justement ses coups de gueule le jeudi soir.
1: D'accord.
6: Attends, Manu.
8: Oui.
6: J'espère que c'est pas un truc que t'as enregistré en disant que. J'espère que c'est pas un truc en disant que c'est ma voix.
8: J'ai pas de montage. Hein.
6: Bah, j'espère. Bah, parce que le petit guignol de 15 ans qui s'appelle Jean-Philippe de lundi.
8: Je le connais.
6: Tu le connais?
1: C'est son pote.
6: Ah, c'est ton pote? Alors je te préviens, j'espère que c'est pas un petit coup foireux que t'es en train de me faire.
8: Eh mais moi je suis pas de coup foireux, justement.
6: Non mais tu connais bon. Jean-Philippe.
1: On y va.
6: Ok, donc on va appeler Françoise.
1: Donc Françoise elle veut faire des coups de gueule le jeudi quoi.
6: Merci Françoise.
1: Ça s'en occupait, donc apparemment elle écoute, elle a les boules. Elle non, n'ose pas dire pour de vrai. Donc Gérard, est-ce que tu accepterais ou pas? C'est toi qui décides.
6: Non, mais reste, c'est le mardi, mais moi, il est hors de question que le mardi, je descende à la cabine.
1: Voilà.
8: Allez, Gérard, t'as les boules?
6: Non, mais attends.
1: Eh oh!
6: Eh, je suis gentil, mais quand c'est des coups de gueule sur moi, alors que c'est des trucs enregistrés, j'aime pas trop.
8: Mais c'est pas sur toi.
6: Non, c'est pas sur moi, c'est sur qui alors? C'est sur le pape?
8: Mais non, mais y a pas de montage.
3: Non, il n'y a pas de montage. Comme l'autre guignol de 15 ans qui a été faire un montage avec lundi, il s'est dévoué, il a dit ouais, c'est moi qui ai fait le montage sur Gérard.
8: Mais il a pas fait de montage, il a laissé un message sur un répondeur.
3: Ouais, le message sur un répondeur avec Ricky Martins, comme quoi que je la traitais d'enculé.
8: Non, ça c'est pas lui, hein.
3: Ah, c'est qui alors?
8: Non, c'est pas Jean-Philippe, c'est un autre auditeur.
3: Ouais, c'est un autre auditeur, comme par hasard.
8: C'était mercredi le coup avec Ricky Martin, lui il a appelé lundi.
3: Non mais attends, faut pas prendre les gens pour des canards sauvages, hein, mon pote, hein.
8: Bah, je sais.
3: Parce que moi j'ai très bien entendu lundi, le petit David de 15 ans, il s'est dévoué, il a dit que c'était lui.
8: Mais David, il le connaît même pas, c'est qui David?
3: Jean-Philippe.
8: Ah bah voilà.
3: Hein? Jean-Philippe, Jean-Philippe, il a appelé lundi, il a dit que c'était lui qui faisait les montages. Mercredi, bon mardi, les coups de gueule ont été plus tard. Pourquoi? Parce qu'il y a eu... merde, comment qu'on l'appelle? Aide-moi, Manu.
1: Elisazou.
3: Elikaku.
1: Voilà, Elikaku. Ouais, Elisazou.
3: Elikaku, donc les coups de gueule ont été plus tard. Et comme par hasard, on met à un moment donné, parce que j'ai écouté jusqu'au bout, et comme par hasard, le coup de gueule à la fin, qu'est-ce qu'on entend? Ricky Martins en disant comme quoi que je l'insultais. Non mais faut quand même être sympa, hein.
8: Ah, mais ça, j'étais pas au courant.
3: Ah, t'es pas au courant. T'es au courant de rien. Donc, tu connais Jean-Philippe?
8: Vaguement.
3: Ouais. Eh ben, dans ce cas-là, on va appeler Françoise et on va régler ses...
1: On va essayer de recomposer...
3: Parce que...
1: On va essayer de rappeler Françoise Gay, si tu le veux bien. Et comme ça, on va vérifier. Si ça s'en occupe, on laissera définitivement tomber. On verra ça un autre jour. Parce qu'après, on aura Maria qui voulait parler des pipes.
3: Non, mais attends. Moi, je vais pas, laisser ça tomber parce que je,
1: oui, mais
3: comme,
1: là, ça,
3: comme elle a été dire mercredi en direct sur l'antenne.
1: Ouais.
3: Et ça, tout le monde l'a enregistré. Et tout le monde m'en a parlé.
1: Voilà, ça s'en occupe.
3: Merci, Françoise.
1: Voilà. Donc,
3: c'est sympa.
1: Bon, bah, on garde Manu quand même deux secondes. Qu'est-ce qu'il y a? Qu'est-ce qu'elle avait dit déjà mercredi?
3: Mercredi, comme elle a été dire qu'elle se torchait le cul avec ma gueule.
1: Mais dans ces cas-là, il faut téléphoner, il faut pas attendre le jeudi pour gueuler.
3: Non, mais
1: tu m'as appelé avant.
3: Non, mais attends. Comment?
8: T'aurais pu appeler de tes cabines.
1: Oui, il a raison, t'aurais pu appeler de la cabine,
3: ouais.
1: Et te plaindre, on t'aurait passé à l'antenne, t'aurais pu te défendre.
3: Non, mais attends, si nous, tout le monde qui attendait.
1: Le problème des auditeurs, c'est que comme ils voient que tu écoutes, ils savent très bien que t'écoutes et que tu ne parles pas, ils doivent dire putain, les gens sont persuadés que c'est la vérité ce qu'elle dit. Faut que t'appelles.
3: Non, c'est faux.
1: Oui, mais faut pas attendre le jeudi.
3: De manière, elle a pas attendre le jeudi. Pourquoi qu'elle a décroché son téléphone?
1: Parce qu'elle a peur.
3: Elle a pas envie.
8: Non,
3: elle a pas envie de nous voir, elle a pas envie de parler.
0: Peut-être qu'elle voulait seulement dormir, parce que c'est vrai qu'on la dérange souvent.
3: Oui,
0: c'est
3: vrai. Comme par hasard, tout le monde connaît son numéro de téléphone, alors que c'est pas moi qui ai été donné aux gens.
8: Mais tout le monde connaît ton numéro de tatou.
0: Mais Françoise a des amis.
3: Oui, mais ça, mon numéro de tatou, ça, c'est mon problème.
1: Voilà.
3: C'est pas le vôtre.
1: Voilà.
3: D'accord, voilà. Ça, le numéro de tatou, de toute manière, je vais demander à Olivier Dapro qui reprenne le truc de Francis Cabrel et qu'on coupe au moment où qu'ils disent...
1: J'en ai parlé avec Olivier Dapro, il s'en était même pas rendu compte au début.
3: Ouais, faudrait le couper.
1: On va faire attention quand même.
3: Donc, faut le couper.
1: D'accord, ok.
0: Il y a juste quand même une chose, Gérard, j'aimerais que tu nous tiennes au courant du scoop, parce qu'il faut quand même dire que Gérard, vous le voyez sur Fun TV, les autres, je vais vous le dire à la radio, Gérard porte une alliance... Ça, main gauche, donc tu t'es marié la semaine dernière, tu nous as même pas tenu au courant.
3: Je vais dire une chose, c'est pas une alliance, c'est une bague que je me suis achetée, je me suis fait un petit cadeau moi-même.
1: Montre-la un petit peu, montre-la.
3: Voilà, pour ceux qui de Fun TV, si vous la voyez.
1: Oh bah, même ceux de la radio, approche-la bien, voilà, comme ça, même
3: voilà.
1: Ceux de la radio la voient également. Regardez
3: voilà,
1: comme elle est belle, comme elle est belle, elle brille.
8: Là.
1: Elle est belle, hein, Manu, hein.
8: Très belle.
1: Très belle bague, combien ça t'a coûté ça?
3: Ça m'a coûté 10 balles.
1: Ah, quand même!
8: C'est dans
1: quand même!
8: Où tu mets 10 balles,
1: ah, c'est une belle bague à 10 francs!
3: Voilà,
1: fais
3: c'est
1: voir,
3: tout.
1: Fais voir? Je peux essayer, je peux voir? Ouh, c'est une belle bague à 10 francs, dis-moi. Ah bah, garde-la alors, tant pis.
8: Max, hein.
1: Je te sucerai le doigt tout à l'heure. Normalement, il y a des nanas qui doivent venir ce soir, elles te suceront le doigt pour que tu puisses retirer ta bague.
8: Ouais,
1: ah, c'est une très jolie bague, Manu. Ah non, mais c'est bon, si tu mets les deux. Non, bah, la casse pas, idiot.
3: Bah voilà.
1: Voilà, non, mais elle est très belle. Fais voir comme ça, juste comme ça.
7: Regardez.
1: Ah, tu peux la remettre. Elle est très très belle. Très très très belle bague de belle valeur, d'une valeur de 10 francs. Manu Bonnebourg.
3: Donc, il y a une dénommée Séverine, si elle nous écoute, comme elle a appelé hier, parce que j'ai entendu, elle a dit qu'elle allait venir, donc si elle veut venir, elle est toujours la bienvenue. Et si quelqu'un pouvait me ramener un petit sandwich, parce que je commence à avoir les crocs.
1: C'est vrai. On avait dit qu'on t'offrait un petit cadeau s'il y a un auditeur ou une auditrice qui pourrait apporter un petit peu à manger à Gérard qui n'a pas mangé. C'est vrai que ça ferait bien plaisir. D'ailleurs, en parlant de bouffe, tiens, j'ai un petit cadeau pour toi. Hop là, voilà.

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1: Allô? Bon, Gérard est toujours pas là, hein, comme d'habitude. Je sais pas ce qu'il fout. Gérard!
2: Ah, tu vas bien, Yves de la Pro?
1: Et toi, fille?
2: Super.
1: Ah, y a Gérard.
2: Ouais, super.
1: Eh, c'est cool, Gérard. T'es en retard, pour changer.
3: Ouais, excusez-moi du retard.
1: Tu parles.
3: Donc, bonsoir à tous. Ben, j'ai même pas les noms, donc on va attaquer sur le premier débat sur les nanas.
4: Attends,
1: j'ai... Incompétent.
5: Donc,
1: pas professionnel. Hein.
5: Ouais, j'en connais deux encore, parce que je pense qu'on va faire... voilà.
3: On vient d'écouter la parodie de Francis Cabrel. S'il te plaît. T'es gentil. Donc, on vient d'écouter la parodie de Francis Cabrel, donc, de Sur moi. Je sais pas, j'espère que votre manière, il est éteint, donc il sonnera pas. Donc, ne vous fiez pas au numéro qu'on vous a donné, de manière, parce que je vous répondrai pas.
1: Tu devrais l'allumer, ton tatou, quand même, Gérard.
3: Non.
1: Bon, on sait jamais, il peut y avoir des messages
3: importants. Non. Je l'allumerai pas, donc il est hors de question que vous vous amusez à me laisser des messages constamment. C'est réservé uniquement, le numéro est réservé uniquement qu'aux nanas.
6: C'est gentil.
3: Voilà, donc, pour l'instant, si on n'a personne, on va remettre un.
1: Ah non, tu parles.
3: Bah ouais, mais je vais dire quoi.
1: Tu parles de blabla.
3: Du blablabla. Donc. Qu'est-ce que vous voulez que je vous raconte de
2: beau? T'as fait quoi aujourd'hui, Gérard?
3: J'ai fait quoi? Je me suis levé quand même à 8h. 8h30. Ouais.
2: Super. T'en as trouvé?
3: Non.
2: Merde.
3: C'est pas merde, c'est du boudin.
1: Il y a Nanou sur Minitel qui marque « Je t'aime à la folie, Gérard. Oui, j'ai envie de toi. »
3: Ouais, Nanou, ça suffit comme ça. Donc, moi, tu m'intéresses pas, donc...
4: Ah bon? Attends, c'est une proposition. Je dis, faut que t'arrêtes aussi quand même de te braquer sur tout, quoi.
3: Non, mais moi, des propositions comme ça sur Minitel, il est hors de question.
4: Ce soir, spécial fille.
3: Ce soir, spécial fille pour le premier débat. Donc, si vous me laissez, on va accueillir Feuille de Rose, bonsoir.
4: Bonsoir Feuille de Rose.
3: Merci pour le Larsen.
1: Sympa.
3: Amélie, bonsoir.
7: Bonsoir.
3: Carole, bonsoir.
8: Bonsoir Carole.
3: Carole, tu travailles, s'il te plaît?
9: Là, Carole, j'ai dit bonsoir, Gérard.
3: Merci. Oh. Magali.
9: Bonsoir Magali.
1: Salut Magali.
3: Salut. Attends, qui c'est qui dit mon GG d'amour, là?
9: C'est moi, Magali.
3: Carole.
9: Moi, c'est Magali.
3: Oh, c'est bon, là, on se calme, ouais. Là. Magali et Carole, s'il vous plaît.
9: D'accord, chérie.
3: Magali.
9: Ouais.
3: On se calme, Magali et Carole, s'il vous plaît.
9: D'accord.
3: Christine.
10: Bonsoir Christine.
3: Et pour finir, Christelle.
10: Bonsoir Christelle.
11: Bonsoir Vicounet.
3: Comment?
11: Bonsoir mon Vicounet. Bonsoir mon petit chien.
3: Qu'est-ce que c'est que ce...
11: On est tout amoureux de toi, Gérard, tu comprends?
3: Tu m'expliqueras. Oui. Oui, qui c'est qui m'aime?
11: Moi, Carole. Moi, Magali.
3: Oh là là.
11: Bon, Gérard, j'aimerais bien te rencontrer.
3: Non, il y en a qu'une
11: qui l'aime.
3: Non, mais n'ayez crainte, de toute manière, il y en a que
11: j'ai pris. On fera le tri après, hein.
3: Ouais, je fais le tri. C'est moi qui fais le tri après.
11: Ok, Gérard, je t'écoute.
3: Ouais, il y en a qui ont derrière de cochon.
11: Ouais, mais c'est pas Carole, Gérard.
3: Moi, derrière de cochon ou de babouine, ça.
11: Ouais, mais elle aime bien le cochon,
3: Une question que je vais vous poser.
11: Oh, oui, Gérard,
3: on se calme, les cochonnes.
11: Oui, mon chéri.
3: Bon, ça y est, une question que je vais vous poser.
11: Oui.
3: J'aurais bien qu'on éteigne un peu le néon parce que je commence à avoir un peu chaud.
1: Ouais, éteins lampadaire. Éteins lampadaire, s'il vous plaît.
11: Qu'est-ce qu'on a chaud? Gérard, j'aurais été transféré.
1: Gérard, qu'est-ce que tu fais sous la table?
3: Je suis pas sous la table. Alors, une question que je vais vous poser. Allez, elle va être vite paix. Comment s'appelle la femme du babouin?
11: La femme du babouin?
9: La babouine.
11: Christine. La femme de Gérard. Carole, un babouinon.
3: Alors, bon Carole, non attendez, je vais noter. Alors, Carole.
7: Carole, bambino.
3: Une babouine.
7: Un bambino.
3: Bambino.
7: Un bambino. Un babouino. Un bambino.
3: Ouais.
7: Ok.
3: Mais ok. Après, qui c'est qui peut répondre?
7: Magali. Oh,
3: Gérard. Magali.
7: La babouine.
3: Ouais. Hein? Attends, je note. Babouine.
7: Ouais.
3: Ben,
7: c'est quoi la question?
3: Quelle est la femme du babouin?
7: La femme du babouin, c'est le bambino.
3: Bon, ben ça y est, c'est Carole qui vient de répondre. Magali, t'as répondu. Christine?
7: Ah, elle a retenu mon prénom.
3: Christine, t'as... Christine?
7: Non.
3: Christine!
7: Bon, Christine, tu te réveilles?
6: Ouais, c'est moi qui
3: Christine!
6: Christine!
7: Oui?
3: Oh, tu te réveilles un peu?
7: Oh, tu réponds à la vache,
3: Bon, ouais, tu réponds?
7: J'ai répondu à babouine.
3: Non, c'est Magali qui a répondu à la babouine.
7: Non, mais j'ai répondu à la première.
3: Bon, d'accord.
1: Sur Minitel, il y a le Minitel qui a explosé là depuis que t'as pris l'antenne, Gérard.
3: Ouais.
1: Ça a monté grave. Et c'est marqué. Non, mais c'est vrai en plus. C'est marqué Stéphane dit que la femme du babouin, c'est toi.
3: Non.
7: Non, c'est grave. Ah non, je suis pas d'accord. Hein.
3: Attendez. Qu'est-ce que j'ai dit? Qu'est-ce que j'ai dit avant de commencer l'antenne?
7: Ah, c'est pas moi en tout cas.
3: Bon. Alors, je préviens d'une chose, que si je rentends un mot comme Christine et Carole,
7: ouais,
3: sans compter
7: compter locaux et tout ça,
3: voilà.
7: Bon, standard. C'est de l'abus, quand même.
3: Donc, si ça commence comme ça, ça va dégager vite fait, bien fait.
7: Ouais,
3: donc ce soir, j'ai pas envie de m'énerver, j'ai pas envie d'insulter, parce qu'il y a quand même pas mal de trucs qui sont mauvais.
7: Ça
3: donc,
7: pue?
3: Comment?
7: Ça pue?
3: Hein?
7: Ça pue?
3: Non, mais je vous dirai plus tard ce que c'est.
7: D'accord.
3: Donc, on va commencer par... alors, pourquoi que les nanas nous font voir leur ventre?
7: Carole, quoi?
3: Pourquoi que les nanas nous font voir leur ventre?
7: Quand? Parce que le ventre, c'est sexy. Et c'est juste au-dessus du vagin.
3: Ouais, non, mais attends.
7: C'est Carole qui parle.
3: Ouais, Carole.
7: Oui.
3: Est-ce que tu as déjà vu...
7: Oui.
3: Est-ce que t'es déjà sorti en boîte?
7: Bah, bien sûr, à la loco.
3: À la loco, quand?
7: Ouais. Quand? Bah, la semaine dernière.
3: C'est bizarre, je t'ai pas vu.
7: Ah bah, moi non plus, je te connais pas. Je peux pas te voir, je sais pas comment tu es physiquement.
3: Non, mais de toute manière, c'est facile à me reconnaître. Hein.
4: Ah,
7: attends.
4: Oui.
7: Ah bon, t'es comment?
6: Ouais, t'es comment? Comme un babouin, quoi.
7: T'es comment?
3: Qui c'est qui dit babouin, là?
7: C'est pas moi.
3: Non, c'est pas moi, c'est ma soeur qui balbeur entre les cuisses d'un catcheur.
7: Ah, tu t'es surpassé, là.
3: Voilà. Donc, on va continuer.
7: Non, Gérard, tu n'as pas répondu à ma question.
3: Qui c'est?
7: C'est Carole.
3: Ouais,
7: c'est
3: Carole.
7: Comment physiquement, mon amour?
3: Hein?
7: C'est comment physiquement?
3: Bah, ça, je te. Tu baisses un petit peu la radio, s'il te plaît, derrière.
7: Ah, c'est pas moi.
3: Non, c'est pas moi, c'est ma sœur.
7: T'es sous casque, donc ça peut pas faire d'arsène.
3: Donc,
7: Mais comment physiquement?
3: Ben, je te le dirai tout à l'heure après la fin du débat.
7: Oh non, mais décris-toi, Gérard.
3: Non, mais c'est bon, je vous l'ai déjà dit plusieurs
7: fois.
3: Mais
7: non. Ouais, mais écoute, moi, Gérard,
3: vous commencez à les gonfler.
7: Bravo.
3: Ouais, merci pour le premier.
1: C'est normal que tu commences à insulter, Gérard.
3: Non, j'ai pas insulté.
1: T'as dit gonfler.
3: Non,
7: ouais,
3: non.
7: Mais gonfler, c'est gonfler, quoi.
1: Bon, d'accord.
7: C'est Amélie.
3: Ouais, Amélie.
7: Moi, je t'ai déjà vu, t'es beau comme une statue grecque et t'es un véritable Apollon. Je voulais le dire.
6: Moi, je suis comme Amélie.
7: C'est pareil. Voilà.
3: Ouais. Attends, Amélie.
7: Oui.
3: T'es venue quand à la loco?
7: Oui, je suis venue il y a 2 semaines, genre.
3: Il y a 2 semaines?
7: Une véritable statue grecque. J'étais très impressionnée, d'ailleurs.
3: Mm-hmm. Ok.
7: Oh là. Non, mais c'est vrai, hein. Je confirme. C'est vrai, t'as pas fait pour lui, hein. Feuille de rose.
3: Ah, ça y est. Ça y est.
7: Ah, ça y est quoi?
3: Non, mais c'est bon, vas-y, feuille de rose.
7: Ben quoi?
3: Ben, dis ta pensée.
7: Ben, j'ai dit que tout ce que dit Amélie, c'est vrai. Mais je te remercie, Feuille de Rose.
3: Voilà, comme
7: et
3: ça.
7: Et d'ailleurs, j'étais avec Amélie, tout à fait. Bon, malheureusement, je t'ai pas présenté Amélie, mais bon, pendant qu'Amélie. Ok.
3: Qu'est-ce qu'il peut dire avec sa poupée gonflable, là, devant les yeux? Donc, Carole.
7: Oui.
3: Et toi?
7: Quoi, moi, je t'ai dit, je t'ai pas vu, j'étais à la loco, je t'ai pas vu.
3: Tu m'as pas vu?
11: Je sais pas comment tu es, je sais pas qui tu es, d'où tu viens, peut-être que tu es un autre.
3: Moi, je viens de la région parisienne, hein. Je suis né à Paris, donc je viens de la région parisienne. De manière, on descend tous des singes.
11: C'est vrai? Ah, je pensais qu'on
3: descend. On descend tous des singes.
8: Gérard, tu te sens assez proche du singe?
3: Spécialement, non.
8: D'accord.
4: Premier descendant. Moi, justement, Gérard, nous attendons.
8: Mais Gérard, ça...
3: Attendez, 5 minutes.
4: Une nouvelle venue, donc nous accueillons Yo-Yo, 27 ans de Meaux.
11: Salut,
3: Yo-Yo.
4: À la place de Christine qui est partie.
11: Et sur Minitel,
8: il y a Stéphane qui te demande si tu couches avec des poupées gonflables.
0: Oui.
10: Bonsoir, Gérard.
8: Ah, j'ai entendu oui, là.
3: Attends, ça c'est un trablon.
10: Pourquoi je suis un trablon, Gérard?
3: Non, dégage.
8: Mais non, c'est
11: Gérard, on dit qu'il y a des trablons qui...
3: Non, mais c'est bon.
11: Gérard, tu sais qu'il y a des trablons qui ont flashé sur toi.
3: Bah, c'est clair.
10: Il n'y a pas de mal, Gérard.
3: Non, mais attends, avec toi, le trablon, tu dégages.
11: Mais Gérard, on a dit 100%
3: Mais écoute,
11: c'est
3: une fille. Non, il y a un trablo, je veux pas de trablo.
11: Il est plus femme que femme, peut-être. On le garde. Mais oui, on le garde, exactement.
10: C'est la moindre des choses. Moi, je suis pas vraiment un mec, si tu le veux, mais enfin, je suis pas là pour t'insulter, et ça, c'est la moindre des choses, donc tu pourrais me garder, au moins.
11: Et puis, en plus,
3: je vais demander 100% fille.
8: Attends,
3: Gérard,
8: est-ce que tu as été opéré?
3: Non,
10: c'est important.
8: Il a été opéré, donc c'est une fille.
4: Il a été opéré, c'est une fille.
11: C'est une fille.
10: Gérard, tu m'acceptes.
3: Un truc derrière qui tape, c'est bon.
10: Ok, merci Gérard.
11: On peut continuer tes débats?
10: Merci.
11: Ton débat plutôt.
3: Je voudrais bien que Christelle.
11: Je voudrais savoir combien mesure ta queue.
10: Qu'est-ce qu'il y a?
3: Non, mais attends, qui c'est qui parle comme ça là?
10: Moi, je voudrais savoir si c'est avant l'opération ou après l'opération la question.
3: Non mais attends, toi tu dégages, bonne nuit Yo-Yo. Bonne nuit Yo-Yo.
11: Gérard.
3: Bonne nuit.

0: Oui.
1: Est-ce que t'aimes les filles, toi, qui montent leur ventre? Pour en revenir au débat.
0: Donc, il y a certaines nanas qui...
1: Oui, oui.
0: Il y a même trop de nanas.
1: Quoi?
0: Moi, j'ai vu à la loco tous les vendredis, je le vois.
2: Soit.
1: Ouais.
0: Merci
1: ouais.
0: pour celui qui dit dans la chiotte, parce que tout à l'heure, ça va aller vite, je vais arrêter là.
1: Allez.
0: Donc, je reviens. Donc, j'en vois régulièrement à la loco qui nous font voir leurs ventes sans arrêt.
1: Et alors
0: c'est clair.
1: Gérard, ça t'excite de voir le ventre?
0: Personnellement, non, mais il y a quand même certaines limites.
1: C'est trop commun, il faut montrer son cul maintenant, ou ses orteils, je sais pas, moi.
0: Non, mais attends, il y a des limites.
1: Gérard, quelle est la partie préférée chez une femme pour toi?
0: Ça y est. La question, je m'y attendais. Attendez.
3: On accueille Nathalie, mais continuez. C'est bon.
0: On accueille Nathalie.
4: Bonsoir Nathalie.
5: Bonsoir Nathalie, ça va?
4: Ça va.
0: Salut Travelo.
5: C'est Nathalie.
0: Ouais, tiens.
4: Ça tient à quoi?
5: Bon, Gérard. Allez, Gérard, réponds avec les paroles là. Gérard, réponds. Quelle est la partie qui t'excite le plus chez une femme?
0: Chez une femme, la partie qui m'excite le plus.
4: La partie qui envoie en l'air.
0: Alors toi, tu vas dégager, tu vas pas me faire chier.
5: Allez, Gérard.
1: Réponds, son cul.
5: Son ventre, sa bouche.
4: C'est sain, Gérard.
0: Non.
5: Feuille de rose.
0: Je te le dirai après.
5: Tout de suite
1: sur le champ, je te prends.
4: Ses yeux, Gérard.
0: Non.
1: Ses pieds. C'est quoi, Gérard?
5: Ton minou.
1: Le ventre.
4: Ton sourire.
0: Non.
1: Ton anus.
0: Non.
1: Ses fesses.
0: Non.
1: Ton ventre.
5: Ses aisselles.
1: Ses jambes, ses cheveux.
5: Ton clitoris.
0: Non.
4: Ton pion.
0: Non.
1: Son cou.
0: Non.
1: Les orteils.
0: Non.
1: Sa bouche.
0: Non.
4: Son nom. Son prénom.
1: Ses yeux, son nez.
0: Hein?
1: Ses oreilles. Bon, allez, Gérard. Vas-y. C'est pas. Allez, on va pas jouer comme des gamins là. Ça prend pas temps quand même.
0: C'est oui, c'est ni oui ni non.
2: Ni oui ni non.
1: Ni oui ni non.
5: T'aimes tout.
1: C'est ni oui ni non.
4: Moi, je suis sûr que c'est ses yeux.
0: Non.
1: Moi, je crois que c'est son pied.
0: Tu sais qui parle comme ça, Carole.
1: Allez, c'est Carole.
0: Ouais, bah.
1: Parce que j'ai un petit accent, tu comprends?
0: Ouais, c'est bon, toi, la Carole, tu as commencé à filmer.
1: Gérard, t'énerve pas. Je pleure.
5: Bon, allez, Gérard, allez, vas-y, donne la réponse, Gérard.
0: C'est une nana aux yeux bleus.
1: Wow. Moi, j'ai les yeux bleus.
5: C'est pas très original, mais bon, c'est pas grave.
1: Moi, j'ai plein de yeux bleus partout. C'est moi, les yeux bleus, j'en ai crevé aussi.
0: Bon, allez,
2: tu rentres un peu dans le débat là.
0: Je sais bien,
2: moi aussi j'en ai deux. On n'est pas rien.
0: On se calme, les taupes.
1: Bon, j'arrête. Vas-y, Gérard.
0: Donc, deuxième question.
2: Non, mais Gérard, attends, t'as l'antenne, tu remets ton casque. Arrêtez, voilà, ça y est.
1: Mais Gérard,
0: je continue pas comme ça.
1: Gérard, on s'excuse, on se met à genoux.
2: Gérard, il y a Stéphane sur Mita qui te demande si t'as une bite.
1: C'est qui crie?
2: Ça va être Gérard. Ça y est, Gérard a remis son casque. Non, c'est bon, il est revenu.
1: Allez, Gérard, vas-y. Il est vexé, Gérard.
5: Oh, Gérard, allez.
1: Tu veux qu'on te lâche les pieds?
4: Non.
0: Donc, que pensez-vous, les fans?
1: Des quoi?

0: Des femmes sexy.
1: Sexy.
2: Bah, c'est indispensable.
3: C'est ce qu'il faut. Hein.
4: Alors moi, je suis pas d'accord.
2: Pourquoi?
4: Parce que je mesure 1m010 les bras levés.
0: Et moi, je vois pas le rapport.
3: Moi, Gérard, je pense que c'est l'essentiel.
4: Moi, Gérard, je pense que c'est toi le mec le plus sexy de la Terre.
3: Ah, on a pas parlé des mecs, on a dit des filles.
1: Qui c'est qui a dit que Gérard était le mec le plus sexy? Carole, elle vient de dire que t'étais le mec le plus sexy et tu retires ton casque. Je crois que tu rates franchement quelque chose, Gérard.
5: Tu es belle.
4: Ouais, Gérard, franchement, tu es.
0: Donc tu ne veux pas travailler avec deux voix sur tout le long du débat.
5: De bon.
0: Bon, bah moi je veux pas savoir.
4: Gérard, tu es en
1: décalage.
4: Gérard, tu es en
1: décalage.
0: Bon, Nathalie, déjà le crablot, tu vas commencer à fermer ta gueule.
5: Ta gueule, ta gueule.
4: Tu vas pas insulter, Gérard, la note.
0: Notre tableau, il a fait.
4: N'oublie pas, tu vas te faire virer.
0: Dehors, voilà.
4: Bon, allez, on continue le débat.
1: Gérard.
4: Allô.
1: Gérard.
6: Qu'est-ce que vous voulez insulter?
4: Gérard.
6: Bon, les fils, qu'est-ce que vous avez dit?
4: Rien. Non, j'ai
7: rien fait.
4: On a rien fait, j'ai dit qu'il était l'homme le plus sexy de la Terre.
6: Bon, et après?
4: Et qu'est-ce qu'il pense des femmes sexy?
3: Moi, Nathalie, j'ai rien dit. Hein.
6: Bon, alors pourquoi il est parti?
3: Je ne sais rien.
6: Bon, donc c'est pas de votre faute.
3: C'est pas de notre faute.
6: D'accord.
4: Gérard,
6: il est parti chercher son...
4: Gérard.
6: Il est parti chercher son chef pour avoir... Pour savoir c'est pas, je sais pas quoi. Max.
0: Tu n'es pas à travailler avec deux bras.
6: Voilà.
0: Je ne travaille pas avec deux bras tout le long du débat.
6: Allez.
0: Bon, toi, tu dégages avec ta caméra, tu me fais pas chier. Allez hop.
6: Voilà.
0: Déjà une. Allez hop.
6: Il est dans le couloir, il fait sa crise. Allez, reviens. Mais il revient.
3: C'est parti manger ton
6: casque. Il revient, Gérard. Et là, les filles, on l'appelle. Allez, les filles.
0: Tu dégages.
6: Il y a des auditeurs qui sont là pour faire un débat et la caméra, on s'en fout.
3: On attend la question, Gérard.
0: Gérard, déjà le travelot. Tu dégages.
4: Moi, on attend de prendre une cigarette. Bon, Gérard.
0: Non, mais moi je continuerai pas tant que tu auras deux voix.
4: Gérard, écoute-moi.
1: Elle va raccrocher. Tu vois, elle raccroche, hein, Gérard.
4: Gérard,
2: malin.
0: Qui c'est?
4: Gérard, c'est Magali. Bon, qu'est-ce que tu penses des femmes sexy?
0: Non, mais c'est moi qui pose.
4: Personne n'a répondu.
2: Carole, on a répondu.
0: Alors, Carole répond.
4: Alors, moi je trouve que les femmes sexy, ça m'excite.
0: C'est-à-dire
4: c'est quand je vois un ventre, tu vois, j'imagine les formes, enfin les tu comprends, Gérard? Tu comprends ou pas?
0: Non mais attends, femme sexy, je vais te dire une chose que...
4: Oh, ça m'excite. Ça t'excite pas une femme sexy, Gérard?
0: Personnellement, moi, si je trouve...
4: Comment?
0: Non mais moi, de toute manière, si je trouve le bonheur à mon pied...
4: La chaussure à ton pied, Gérard.
0: Ouais, la chaussure à mon pied, puis qu'elle s'habille en sexy, bon ben...
2: Bah tant mieux pour moi, quoi.
0: Non mais je lui ferai comprendre une fois gentiment.
2: Attends, Gérard, pour qu'elle te séduise, faut quand même qu'elle soit un minimum sexy, non? Tu crois pas?
0: Ouais, mais il y a des limites.
6: À la place...
2: Ah oui, il y a des limites. Non mais Gérard, c'est quoi tes limites, Gérard?
0: Stop, 5 minutes.
6: À la place de Christelle, on accueille Sophia, 20 ans.
8: Salut Sophia.
9: Bonsoir
3: Sophia.
8: Ça va, Sophia?
9: Ça va.
0: Et je crois que j'avais demandé 100% fille.
8: Nathalie, c'est pas une fille.
0: Hein.
8: Bonjour,
0: Amélie.
8: J'espère que si Nana, c'est pas trop pour toi, là, parce que pour l'instant, t'assures pas trop. T'imagines, t'as 6 paires de fesses, 12 reploplo. Il faut assurer, là, maintenant, j'espère.
1: Ça, faut voir. Hein.
8: Exactement, directement.
0: Mais ça reste à prouver.
1: Bonsoir.
8: Gérard.
0: Oui.
8: J'ai envie de toi.
0: Qui?
8: Carole.
3: Nathalie.
0: Bon, ta gueule, t'es
8: Non, c'est Carole qui te parle, mon maman.
0: Bon, ben, toi,
8: Gérard.
0: Qui?
8: Magali.
0: Ouais, ben, bon, ben, de toute manière, vous répondez. Tout le monde a répondu à la deuxième, on passe à la troisième.
8: Non, mais t'as pas répondu, Gérard.
4: Tu penses que tu es sexy, toi, Gérard?
0: Moi, personnellement, je suis contre.
8: T'es
2: contre. Mmh. Ouais, moi aussi, je suis quoi. Qu'est-ce qu'il faut? Il faut quoi, là, que la fille ça, quoi, s'habille avec quoi
0: elle n'a pas besoin d'être sexy.
2: Gérard, c'est quoi pour toi une femme sexy?
3: Ça, c'est
0: non.
3: Vrai.
0: Eh oh, le trablo, tu te tais, s'il te plaît, derrière.
3: Ah, mais j'ai envie de savoir.
0: Ouais, non, mais t'as envie de savoir, mais moi, j'ai pas envie de te répondre.
2: Gérard
3: C'est méchant, Gérard, avec moi.
2: Gérard, est-ce qu'une fille sexy pour toi, c'est une fille qui a les yeux bleus?
0: Donc vous allez alors maintenant la troisième question puis on va essayer de se réveiller un petit peu là.
2: Oui, Gérard. Oui, Gérard.
0: Donc alors la question c'est pourquoi que les femmes mettent un piercing sur le vent et
2: sur le ventre.
0: Donc, vous allez réfléchir, vous réfléchissez à la question, et on va écouter.
2: On va épouser, ouais.
0: Non, on va pas épouser, Gérard.
1: Juste avant que tu donnes le nom et le titre du disque, Gérard, je voudrais rappeler aux gens qui peuvent venir devant Fun Radio pour te regarder sur...
0: Fun TV, donc au 143 avenue Charles de Gaulle à Neuilly. Donc, et puis s'il y en a qui veulent me ramener un sandwich, sera le bienvenu.
3: C'est vrai, pensez à Gérard.
1: J'arrive.
3: Pensez à Gérard.
1: On leur offrira tous un CD d'Aquad, Baby Girl.
3: Il a faim, Gérard.
0: S'il y a une nana qui me ramène un sandwich, je lui fais un gros câlin.
1: Il y a déjà du monde devant. Donc faut pas qu'ils hésitent.
5: C'est Max l'appareil là.
0: Ouais.
5: J'étais avec les auditeurs devant, là on n'arrêtait pas de parler, on se potait le cul, c'était génial. Et ils demandent si c'est possible de voir ton torse. Est-ce que tu pourrais voir ton torse même pour les auditeurs de la radio?
0: Non.
5: S'il te plaît.
2: Allez Gérard,
5: vas-y, monte, mais enlève ton t-shirt
1: à poil, Gérard.
2: Montre-nous que tu es sexy, Gérard.
5: Ah, travail.
0: Terminé.
5: C'est quoi devant la radio avec un Walkman ou une enceinte, un truc qui pète. Hein.
0: Donc, on va écouter Gazon tondu. T'arrêtes-toi, s'il te plaît, avec ta caméra, parce que tout à l'heure, je vais arrêter, mais ça va être pour de bon, là, ce coup-là.
1: Voilà. Tu vois?
0: Donc ça va être gazon tondu avec danse avec tes baskets. Hein. Et on se retrouve juste après pour la suite des débats.
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9: Samedi et dimanche, il y a quoi demain déjà en demi-finale?
10: C'est demi-finale mec demain, non?
9: Il y a demi-finale d'homme?
10: Non, je raconte.
9: Bon, alors, bon.
10: Attends, il y a le Belge
9: ouais.
10: Contre je sais plus qui.
9: Bon, on va voir si ça peut marcher, ça m'étonnerait, mais on va voir s'il y a un public fidèle. Alors, les demi-finales, pour ceux qui nous écoutent et qui ont le droit d'y accéder, qui y iront, on va dire les matchs d'hommes ou de femmes, peu importe. Le match qui sera diffusé sur France 2 ou France 3, entre 16h et 17h, parce que bon, on peut pas donner une heure pile, parce qu'il faut déjà que la caméra tombe dessus. On va dire entre 16h et 17h, je regarde France 2 ou France 3, je ne sais pas si ça sera diffusé sur France. Je crois que ce sera plutôt France 2 à 16h. France 2 donc à 16h. Démerdez-vous pour savoir quel est le match qui est diffusé sur France 2 à 16h. D'être dans le public avec une affiche Max, le Star System. Ça va être dur ça. Hein, ça va être dur. Allez, celui qui le fait...
0: Danse avec tes baskets. Donc on reprend la suite de la libre antenne. Donc on accueille Feuille de Rose toujours. Feuille de Rose.
2: Bonsoir
0: Vera.
2: Oui.
3: Bonsoir
0: Vera. Bonsoir. Nathalie, ça suffit, c'est pas toi que je m'adresse. T'as chapelé les pots de chambre, tu sortiras sous le lit.
2: Gérard.
0: Oui.
2: C'est Carole, je pourrais avoir ton adresse, s'il te plaît?
0: Tout à l'heure en antenne, s'il te plaît.
2: Tu veux le patron aussi?
0: Qui?
2: Magali.
0: Ouais, on verra ça tout à l'heure en antenne.
2: Ok, d'accord.
0: On verra ça tout à l'heure en antenne, s'il vous plaît.
2: Gérard, tu n'aimes pas tout le monde non plus, hein, quand même.
3: Gérard, j'ai un petit mot pour toi. J'ai une copine qui t'envoie deux casse-croûtes d'ici 10 minutes, là. C'est promis.
0: On verra.
3: Deux casse-croûtes.
2: Quatrième question.
3: Préparé avec amour.
2: Gégé, c'est Amélie, je voulais te dire que, pour les millions d'auditrices qui nous écoutent, que c'est vraiment jouissif d'être à l'antenne avec toi.
3: C'est vrai.
2: Ça, c'est vrai.
3: Très bien.
2: Ouais. Entendre ta voix,
3: d'accord.
2: Quand je te parler.
3: C'est vraiment sympa.
2: Ça te fait rien, Gérard? Mais Gérard, je me demande si tu aimes les filles, en fait. Mais non, elle est homo. T'as T'aimes pas les vents, t'es homo, t'aimes les filles. T'aimes pas les filles sexy, on se pose la question là. Gérard, t'es homo, t'aimes les filles.
11: Gérard,
12: deux voix.
2: T'adores les filles ou pas?
3: Gérard, c'est vraiment n'importe quoi les filles.
2: Donc t'es homo?
13: T'es homo.
3: Vous dites n'importe quoi les filles.
2: Oh, mais si. Mais Gérard, réponds s'il te plaît.
12: J'ai dit que j'ai toujours aimé les filles.
2: Donc ouais, non, homo. T'es homo. Sexuel. T'es homo.
12: Non, attends, homo, c'est...
2: Mais
12: c'est
2: non,
12: deux,
2: mais
12: c'est deux
2: non,
12: mecs
2: mais
12: qui
2: non.
12: couchent en chambre.
2: C'est vrai, je savais pas. Mais n'importe
3: chambre,
2: quoi.
3: Tout le monde couche en
2: mais
3: chambre.
2: Mais non, homo, c'est une
12: dégages.
2: Femme et un homme. Bah oui, c'est ça.
1: Gérard, tu réponds pour ton débat en main, là.
6: Si tu pourrais te concentrer allez. Sur le débat et non sur le caméraman.
12: Ouais, ben, dans ce cas-là, il me balance pas la
1: bon,
12: caméra dans la
1: grave.
12: Gueule ou j'arrête.
2: Bon, Gérard, laisse-le tranquille, le caméraman.
12: Ouais, mais il a pas besoin de me mettre la caméra dans la gueule.
2: Bon, bah,
12: gueule.
2: Si, si, hein. Caméra. M'embête pas, flûte, crotte.
3: Moi, je vois les images, c'est vrai qu'il te prend la tête, quand même. Hein.
2: C'est vrai qu'elle a bien filmé.
3: Si vous pouvez lâcher Gérard pour qu'il parle du débat.
1: Gérard, Gérard, tu t'en vas pas, tu reprends le débat.
6: Gérard,
1: ça y est, vous l'avez fait partir.
2: Eh ben non, ah,
1: merci, merci. Et il y a rien maintenant, il est complètement paresseux.
2: J'ai, il dit plus j'ai, rien. J'ai. Non, Gérard, je ne sais pas. Les filles, vous m'expliquez comment il est fait, Gérard. Moi, j'ai pas la télé.
3: J'ai pas pédé.
2: Il est petit.
3: Ouais. Il est pas costaud.
2: Il a les yeux bleus.
6: C'est vrai, chassin.
2: Il a des poils sur le torse.
6: Hein?
2: Oh. J'ai pas. Oh, bah, j'ai pas. On n'a pas
12: les gars,
2: j'ai
12: 50 mètres de moi.
2: Hein? Vas-y, à continue. Il a des poils sur les fesses.
6: Ouais.
2: Et à quoi encore de bien?
6: Et t'as vu son kiki?
3: Il a des yeux bleus, ça c'est sûr.
2: Ouais. Il est brun, blond, châtain.
6: Châtain.
2: Et il a beaucoup de charme, on va dire.
6: Il est gros?
2: Ouais. Non, non.
6: Non.
2: Non, non.
3: Moi, il y en a plein qui
2: bah, ça va, c'est un top modèle alors.
3: Mignon.
2: Ah ouais.
3: Il y en a plein qui
2: oh, Gérard, je te rends compte, Gérard.
12: Qui c'est qu'ose me décrire comme ça?
3: Moi, je t'ai vu à la télé. Hein.
12: Non, non, mais toi, tu te tais pour l'instant, c'est pas toi que je m'adresse,
2: Gérard,
12: mais j'ai entendu des nanas.
2: Gérard.
12: Non, non, mais qui c'est quelle est la nana qu'ose me décrire comme ça?
2: Je sais pas. Bah, c'est une qui est partie, je crois.
12: Ouais, c'est une queue partie, ça serait peut-être pas Feuille de Rose par hasard qui s'est mise à me décrire.
2: Non, pas du tout. Pas du tout, hein.
12: Qui c'est qui a osé me décrire que j'avais les yeux bleus, que j'étais châtain?
2: Non, on sait pas, on s'en fout, de toute façon, c'est pas vrai.
12: Non, mais attends, de manière, déjà, j'ai pas les yeux bleus, j'ai les yeux verts.
2: Tu vois,
12: je suis châtain, c'est vrai, je suis gros.
6: Gérard, regarde-moi pour les yeux verts.
2: T'es gros, Gérard?
12: Oui, j'ai les yeux verts.
6: Non, il faut que les gens regardent tes yeux verts.
1: Attends, si on pouvait reprendre le débat un peu là.
3: Moi, je vais régler ma télé, hein.
12: Donc,
1: Gérard, la question.
12: La troisième question, c'est pourquoi les femmes mettent-elles des piercings sur le ventre?
2: Parce que c'est sexy, voilà.
12: Pourquoi?
1: Ça fait mal.
2: Alors, Carole.
12: Oui, c'est... Carole.
2: Parce que comme ça, tu peux passer ton truc à... Tu comprends?
3: C'est ça excite pour... l'homme.
12: Non, mais attends. Carole.
2: Oui,
12: pourquoi? Non, mais il y en a qui mettent un piercing, ils se le percent. Carrément dans le nombril.
2: Eh ben oui,
12: donc
2: bah
12: c'est
2: écoute,
12: sur le ventre.
2: C'est
12: non.
2: Ce que t'as dit. C'est
12: si.
2: Pour t'exciter.
12: Je connais une fille.
2: C'est Gaëlle?
12: Non, c'est pas Gaëlle, vous voyez, c'est personne du standard, c'est pas quelqu'un de la radio. C'est une auditrice qui vient régulièrement à la loco.
2: Ouais.
12: Et ça fait.
2: Et
12: deux...
2: elle a un piercing sur le ventre.
12: Oui.
3: C'est pas la
2: et toi, tu aimes pas ça?
12: Personnellement, ça me dérange pas,
2: et sur
12: mais.
2: La langue.
12: Oh là,
3: ah,
12: sur la langue encore moins.
2: Et sur l'anus?
12: Mais pareil.
2: T'aimes pas, mais pourquoi c'est excitant?
12: Non.
2: Oh.
12: J'ai horreur de ça.
2: Moi j'en ai un.
12: À la rigueur sur le ventre, je vois bien.
2: Ouais.
12: Mais bon, il y a des limites.
2: Gégé, tu peux jouer avec ta langue, c'est vachement agréable.
12: Ouais, ouais ben peut-être, mais.
2: Je devrais essayer avant de. Est-ce que tu voudrais te faire des piercings, toi, Gégé?
12: Non.
2: Sur le nez?
12: Non.
2: Pourquoi?
12: Bah, attends, j'ai. Alors,
2: si tu mets un piercing, je t'embrasse sur la bouche.
3: Il en a déjà eu trois au niveau du cerveau, c'est bon, hein.
12: Mais attends, toi le travail de Nathalie, tu la fermes. Parce que je vais te dire une chose, avec un travelot comme toi, on se fait chier.
2: D'accord. Et avec un travelot comme moi, on
12: s'amuse.
1: Donc Gérard est un travelot.
12: Non, pas du tout. Donc, Nathalie, pour le travelot, donc t'es au courant?
2: Ouais, elle est au courant.
12: J'ai répondu à ta question?
2: Ouais.
12: Voilà, donc on va demander à Feuille de Rose.
2: De quoi?
12: Ben, la question.
2: Son piercing?
3: Tu l'aimes bien, Feuille de Rose?
2: Ouais.
12: Et alors, c'est ton problème?
3: Il y a des préférences.
2: Ouais. Ben, moi, je suis jalouse.
6: Qui? Ah, bah écoutez,
2: Carole. Carole, ouais.
12: Non, mais attends,
2: le
12: Carole.
2: Gérard, hein.
6: Oui.
2: C'est pas gentil avec moi.
0: Qui?
13: Carole.
0: Bon, oh, attends, Carole, ça suffit.
13: Pourquoi? Moi, je suis pas méchante, hein. Moi, j'aimerais bien te rencontrer.
0: Qui?
13: Carole.
14: Bah, tu viens... Ouais, enfin bon.
13: Qu'on fasse l'amour.
0: Non mais dans ce cas-là tu viens
13: avant de nous dire
0: adieu.
13: Avant de nous dire adieu.
0: Non Carole, si tu veux venir, c'est le moment ou jamais, tu viens au 143 avenue Charles de Gaulle.
13: Ouais,
0: si
13: attends, moi j'ai fait pour partir pas de voiture. Déjà, là.
0: Hein?
13: J'ai pas de voiture, Gérard.
0: Bah oui, mais bah, dans ce cas.
13: Tu viens me chercher?
0: Non.
13: Tu viens me chercher?
0: Bah dans ce cas-là, on demande à quelqu'un de la radio qui aille te chercher, tu viens et.
13: Après tu me ramènes?
0: Bah dans ces cas-là, on discute et puis
14: on conclut et puis voilà quoi.
13: Moi je discute pas.
14: Il te ramène demain matin.
13: Moi j'agis moi.
0: Hein?
14: Il te ramène demain matin.
0: Bon, toi, tu t'es, Nathalie.
14: D'accord.
0: C'est pas à toi que je m'adresse. Je m'adresse à Carole.
13: Oui, maman.
0: Donc, Carole, si tu veux venir, ben, c'est le moment où je vais, hein.
13: Bah, faut venir me chercher, sinon moi, je bouge pas à mes fesses, hein.
1: Il y a Morgane, sur Mita qui te demande, Gérard, si tu t'es déjà fait planter un piercing dans le gland.
0: Non. Non mais alors là, là il y a quand même des questions Minitel un peu crues. Hein.
14: Il
0: ouais,
14: y en a qui sont vulgaires.
13: Elles sont homosexuelles ces questions, je trouve.
14: Il y en a qui sont trop vulgaires.
0: Alors maintenant, la question suivante. Donc Carole, tu réfléchis bien à ce que je viens de te dire.
13: Oui mais j'ai pas de moyen de transport.
0: Bon ben dans ces cas-là, Carole. Bon ben Carole, dans ces cas-là, t'attends la fin du débat. Et
13: ah ouais, mais c'est trop long, je vais m'endormir moi.
0: Non, mais tu vas pas attendre la fin du débat. Hein.
13: D'accord, ok.
0: Tu vas attendre la fin du débat, j'espère.
13: Ok, j'oubliais tes ordres.
0: Ouais ben j'espère.
1: Il y a tout...
0: l'homme propose, la femme
13: c'est
0: dispose.
13: Mathieu, dis donc.
1: Il y a toujours.
13: Mais dominateur alors, c'est Gérard. Ouais, mais je suis soumise moi.
14: On a toujours raison. Hein. L'homme propose, la femme dispose.
0: L'homme propose, la femme dispose. D'accord.
14: La
0: question suivante. La question 4.
13: Oui.
0: Bon, Nathalie, s'il te plaît, tu la fermes pour le travlo.
13: Les gros mots, Gérard.
0: Ah, voilà. Non, mais pour le travlo, c'est pas un gros mot, d'accord?
13: Non, mais t'as dit tu la fermes.
0: Ouais, tu la fermes, c'est pas un gros mot.
13: Ah, si, c'est un gros mot.
0: Ah, si. Pourquoi que les nanas nous font voir leur sein à la.
13: À la loco.
0: Non, mais pourquoi que les nanas nous font voir leur sein en général, là?
13: Ah, bah, à ton avis, la faute à Gérard. Elle
0: a faute
13: à qui?
0: Bon, alors, qui
13: c'est?
0: Non, alors, attendez. Sophia. Attendez.
13: Un par un.
0: Sophia.
13: Oui, Sophia.
0: Sophia, alors?
13: Ouais. Moi, je tiens à dire que c'est parce que les soutiens-gorge, ils sont trop petits et ça déborde. Exactement, directement.
0: Ouais, mais attends.
13: Voilà.
0: Il n'y a pas de directement, d'accord? Pour l'instant, c'est pas directement qui parle, c'est.
13: C'est exactement.
14: Sophia.
13: C'est Sophia.
0: Donc.
14: Oui, ça sera la suivante.
13: Non, mais je t'assure, il y a vraiment des problèmes au niveau des soutiens-gorge, ça déborde, on n'arrive pas à trouver les bonnes tailles. Alors après, on met des petites choses décolletées pour essayer de mettre en valeur, pour arranger tout ça, mais il y a un problème de base.
15: Oui, mais Gégé n'aime que les petits seins.
13: Comment?
15: Ouais, Gégé n'aime que les petits seins, il l'a.
14: Alors, je vais vraiment lui plaire, hein.
0: Non, mais Nathalie, tu me plais pas du tout.
13: Ah bah, mais attends, mais qu'est-ce que t'en fais, Gérard? Ça se trouve, elle est vachement bien.
14: Tu l'as même pas.
0: Non, mais attends, c'est un mec.
13: Mais non, c'est pas un mec.
0: C'est opéré,
13: Gérard.
14: C'est parce que j'ai une voix un peu masculine, allez, tu
13: comprends? Non, mais elle est opérée, Gérard.
14: Idiot.
13: Tu comprends, ça existe. Hein.
14: Franchement, Gérard.
13: Gérard, ce serait une nouvelle expérience. Ce serait vachement, je sais pas.
0: C'est quoi?
13: Enrichissant.
0: Il y a deux voix et j'entends derrière.
1: Aïe, aïe.
13: Oh là là.
0: Bon. Donc, Sophia.
13: Oui. Elle a déjà répondu.
0: Bon.
14: Autour de qui?
13: Nathalie.
0: Non, Nathalie, là, le travelot. Comme ça, tu me foutras la paix.
14: Mais t'arrêtes de dire que je suis un travelot, c'est pas vrai.
0: Attends, tu te fous de ma gueule ou quoi?
1: Non, mais Gérard, si tu...
14: T'as pas l'air de comprendre, c'est pas parce que j'ai une voix un peu masculine que je suis forcément un gars.
0: Ouais, c'est bon, allez, hein. Allez, va te coucher. Allez.
13: Tu repasseras
0: demain ta chemise.
14: Je me couche dans ton lit, Gérard.
0: Non, mais attends, tu vas coucher où que je pense, mais.
14: S'il te plaît, Gérard, sois poli, hein.
0: Non, mais attends. Mais je te dis, tu vas coucher où que je pense, d'accord?
13: Avec toi,
0: donc.
13: Ouais, mais où ce que je pense,
0: et ben
13: derrière,
0: et
13: ben y a quand même un gros.
0: Donc, en entendeur, Nathalie, salut. Magali.
13: Oui, alors tu pourrais exciter.
0: Ouais.
13: Voir, c'est ça.
0: Pourquoi?
13: Pour séduire, que c'est joli.
0: Ouais,
13: on
0: mais
13: les montre en valeur et tout, c'est bien.
0: Ouais, mais il y a certaines façons de...
13: Ah bah non, bien sûr, les montre un petit peu, quoi.
0: Ouais, mais je vais dire une chose, que il y a certaines limites quand même. Hein.
13: Ouais, bah bien sûr, je dis pas non plus de se balader sans s'humilier non plus, quoi.
0: Non, mais moi, je vois régulièrement, de manière, Feuille de Rose, elle peut le confirmer.
13: De quoi?
3: Toujours feuille de rose.
8: Ah bon?
12: Bon, Nathalie.
8: Attends, continue.
12: Nathalie, pour l'instant, tu te tais, s'il te plaît.
3: D'accord.
12: Donc, feuille de rose, de manière, t'as dû.
8: Non, j'ai les
12: feuilles
8: de rose.
12: Non, j'ai pas encore eu les siens, puis de toute manière.
8: Pas encore, donc.
1: Ah, ça y est, Gérard, ton sandwich est arrivé. Il y a Morgane Zomita qui.
8: Non. Gérard, continue ce que tu voulais dire, là.
12: Donc, de manière, feuille de rose, de manière, t'as dû remarquer comme moi qu'à la loco, il y a certaines nanas qui se gênent pas pour nous les faire voir.
8: Ouais, mais t'as bien regardé aussi.
3: Ah, mais ouais, mais
12: ça aussi, t'as regardé. Attendez 5 minutes, s'il vous plaît, vous me laissez finir. Quand je pose la question à Feuille de Rose, vous me laissez terminer. Après, je vais demander à Nathalie.
3: Merci.
12: Non, pas à Nathalie, à Amélie.
8: Oui, Gérard. Mais ça te plaît pas que des filles te montrent leurs seins, ça t'excite pas. Je comprends pas, là, il y a comme un problème. Hein.
3: Bah ouais, carrément.
12: Non, mais il y a certaines limites.
8: Mais les filles, je les montre pas, hein.
16: Mais les homos, c'est normal.
8: Ah, ouais. Gérard, t'aimes pas les filles qui s'exposent, en fait.
3: Moi, si je te montre mes seins, c'est aux frontières du réel, hein.
12: Bon, bah, dans ce cas-là, tu vas te coucher.
3: T'as pas d'humour, Gérard, hein.
8: Ça t'excite pas.
12: Qui c'est qui dit ça?
3: Carole.
8: C'est pas vrai, c'est pas moi, c'est Nathalie.
12: Non, c'est Nathalie.
3: Non, c'est pas Nathalie, Nathalie, rien.
12: Bon, Nathalie, tu m'énerves.
8: Les gars,
12: je t'en parle. Bon, Amélie.
8: Oui.
12: À toi.
8: Bah, tu m'as pas répondu. En quoi ça te dérange que des filles te montrent leurs seins?
12: Non, mais il y a certaines limites.
8: Mais c'est quoi tes limites?
3: Arrête pas de parler de limites.
8: Non, mais lui,
12: il
8: veut une nana vieux jeu, quoi.
12: Non, je veux pas une nana vieux jeu. C'est que, bon, ben, il y a certaines limites.
8: Tu préfères les filles avec un col roulé.
12: Tu veux
8: une femme comme dans la maison de la prairie?
12: Il y a certaines limites pour faire voir, c'est ça. On n'a pas besoin de venir en décolleté dans une boîte.
8: Quand un mec t'emmerde et t'as des gros.
3: Tu préfères les voir dans l'intimité, alors?
12: Bah oui.
3: Une bonne sœur, peut-être.
12: Ça, de manière, dans l'intimité, c'est le plus important.
3: C'est top.
12: Moi, ta bouche, le travelot. D'accord?
3: Top.
12: Ok.
8: Gérard,
12: oui.
8: Comment tu fais l'amour?
12: Carole.
8: Comment tu fais l'amour?
12: Attends, moi, je te pose la question, pourquoi que les nanas nous font voir leurs seins?
8: Bah parce que quand t'as des gros seins, quand il y a des mecs qui t'emmerdent, et ben, tu peux plus facilement les gifler, quoi.
12: Hein?
8: Avec tes seins.
12: Attends, répète ta question.
3: Explique-moi ça m'intéresse.
8: Alors, quand tu as des gros seins, tu les exposes.
12: Mm-hmm.
8: Y a un mec qui vient t'aborder et que tu veux pas de lui.
12: Mm-hmm.
8: Bah, tu le gifles avec tes seins, tu comprends?
3: Ah bah dans ce cas-là, moi je fais pas mal à grand monde. Hein.
8: Oui, mais alors là, au moins, moi je fais mal.
12: D'accord.
8: Tu veux, je peux te gifler.
12: D'accord, c'est Carole qui vient de répondre ça?
8: Oui, mon chéri.
12: Dis donc, je vais dire une chose.
8: Tu connais le deuxième degré, hein?
12: Ouais, bah, je connais très bien le deuxième degré.
8: Le troisième, tu connais qui?
12: Moi, je préfère dire une chose, que je préfère un petit 90B, voire même un 85.
8: Bien bombant.
12: Bon, bah, c'est un bon petit. Non, un petit 90B ou un petit 85.
8: Avec des poils ou sans poils?
12: Bon.
8: En porte sur place. En porte de poids, Gérard.
12: Vous me laissez répondre à la question.
8: Oui, Gérard.
12: Moi, je préfère une nana avec un bon petit 85 A et un bon petit 90 B qui soit pas trop gros pour pas que j'en prenne plein la tronche la nuit.
3: Avec Nathalie, on va prendre.
12: Magali.
8: Gérard. Oui, Gérard.
12: À toi de répondre à la question.
8: Bah, j'ai répondu déjà. Gérard.
12: Oui.
8: Est-ce que tu as déjà pratiqué la branlette espagnole?
12: Non.
8: T'aimerais bien?
12: Si je trouve la personne qui veut bien, moi.
8: Bah, avec un 85,
3: ouais, moi, j'ai dit que c'est pas pareil, hein.
8: Moi, je suis d'accord, mais j'ai des gros seins, hein, je te préviens. Moi, j'ai répondu à Carole. GG.
3: Avec moi, c'est la branlette du Sahara.
12: Pour toi, la branlette du Sahara, tu la mets dans le sable et tu vas faire dodo.
8: Et tu la fais rouler.
12: Voilà.
8: Attendez.
12: Attendez, on va demander à Sophia.
1: Sophia.
8: Oui.
12: À moins qu'il y ait une question Minitel.
1: Oui, non. C'est ça.
8: Mais Amélie, il y a une question Minitel.
12: Non, attends, Amélie, s'il te plaît.
1: Il y a une question. Il y a 4 sur Minitel qui te demandent, elle voudrait un conseil, comment on sait si on est amoureuse?
8: À qui elle demande ça?
1: Elle voudrait un conseil, c'est comment on sait si on est amoureuse?
8: Quand on voit Gérard.
1: Comment savoir si on est amoureuse?
8: Quand on regarde Gérard, là...
12: Je vois pas la question.
8: Bah, si, réponds à la question, Gérard.
12: Non, mais je vois pas la question.
3: Quand on a une bosse, on peut la jouer.
12: Rapport.
8: Gérard, quand est-ce que tu la fermes. Gérard, quand est-ce que tu sens que tu es amoureux? Gérard,
12: oui,
8: moi je sais que c'est un sentiment inexplicable.
14: Moi, je dirais que c'est une bosse sous la jupe.
2: Gérard ?
12: Bon, d'accord.
2: Est-ce
12: bon,
2: que tu
12: d'accord.
2: traces les boules ?
12: Comment ?
2: Est-ce que tu traces ?
12: Comment ?
2: Est-ce que tu traces l'anus ?
1: C'est terrible, hein ?
6: Gérard, est-ce que tu pourrais répondre aux questions que te pose l'auditrice ?
2: Bah oui.
12: Bah ouais, mais je voudrais bien savoir qui c'est. Je voudrais bien arrêter d'avoir deux sons dans les oreilles.
1: Aïe, aïe, aïe.
6: Dur, hein, nos jours techniques,
2: ah,
6: hein.
2: Ouais. Bon,
12: bravo,
2: allez,
12: Fun
2: Gérard,
12: Radio, hein.
2: Bon, allez, Gérard, vas-y.
14: Quand c'est dur.
12: Bon, Nathalie, tu la fermes déjà. J'avais demandé 6 nanas pour un son. J'ai pas demandé de travelot.
2: Mais arrête de t'en prendre aux filles.
12: Ah,
14: Nathalie,
12: non, attends, Nathalie, c'est travelot. Alors, ok.
2: Mais c'est une femme, allez, c'est un transsexuel.
12: Sophia.
2: Oui, c'est ce que c'est, transsexuel.
12: Attendez, s'il vous plaît. Sophia, tu me poses une question. Vas-y, je te réponds.
2: Non, non, c'est toi qui voulais me poser une question.
12: Non, mais si t'as pas une question à me poser.
2: Est-ce que tu peux voir?
14: Ouais, j'aimerais savoir, quand tu es avec une fille, est-ce que tu aimes quand elle te lèche les seins? Quand elle te.
2: Lèche les seins.
12: Non, mais en principe, c'est le mec qui lèche les seins.
14: Ouais, mais ça peut être un jeu, justement. Il peut y avoir plein de positions comme ça.
12: Moi, ça me dérange pas du tout de lâcher les seins d'une nana.
2: Tu peux te faire prendre, Brett.
12: Moi, ça me dérange pas.
14: Tu l'as déjà fait, au moins.
2: Ah, voilà. Est-ce que tu l'as déjà fait, au moins, Gérard? Tu l'as déjà fait, Gérard?
12: Non, j'ai pas encore essayé. J'ai pas encore trouvé la chaussure à mon pied.
2: Et t'aimerais bien?
12: Ben, s'il se trouve la personne avec qui, oui. Donc, Magali.
2: Oui.
12: Ta question avant qu'on mette.
2: Alors, Gérard, est-ce que tu es
12: Gérard
2: en ce moment?
12: Gérard. 5 minutes. Gérard. Attendez 5 minutes, vous laissez passer Magali, et après, je répondrai ce que c'est la levrette.
2: Et plus amoureux, Gérard, en ce moment?
12: En ce moment.
2: Oui, de Carole.
12: Qui c'est qui vient de répondre ça?
2: Carole,
14: la
2: feuille de rose.
14: Non. C'est pas
2: Gérard,
14: moi.
2: Gérard, tu me vois, tu tombes dans les pommes.
12: Mmh.
2: Allez, Gérard, réponds.
12: Tu es
2: amoureux, Gérard, en ce moment.
12: Bon, oui, je suis amoureux.
2: Que,
12: oui,
2: c'est la levrette.
12: Oui, je suis amoureux.
2: De qui?
12: Non, bah,
2: de Carole.
14: Nathalie. Bah, mmh. Gérard, fais ta déclaration à l'antenne.
2: Ouais, vas-y, fais-moi ta déclaration pour une fois pour toutes.
12: Non, c'est pas de feuille de rose, elle est prise alors.
2: Non. Amoureux de qui alors?
12: Monia, je suis amoureux d'une certaine personne et.
2: C'est Gaël, c'est
12: Gaël. Non, je suis pas amoureux des. Rêvez
14: pas, Nathalie. Rêvez pas, moi je connais le prénom.
12: Qui?
14: Nathalie.
12: Non.
14: Bon, arrête de dire n'importe quoi.
2: Tu m'aimes pas?
12: Bon, Nathalie, c'est bon pour Travelot, hein.
2: Oh Gérard, je suis désolé, Nathalie, à mon avis.
12: Monia, la personne avec qui je suis amoureux.
2: Avec qui tu es amoureux?
12: Vous le saurez la semaine prochaine.
2: Non. Et
12: vous
2: non,
12: le saurez la semaine prochaine.
2: Non,
12: qui c'est? Vous le saurez la semaine
2: Max
12: prochaine.
2: Gérard, je donne un ultimatum.
12: Qui?
2: Carole.
12: Oui, Carole.
2: Si tu n'es pas amoureux de moi, ben, je me suicide.
14: Gérard.
12: Non, mais attends, Carole. Carole de Saint-Denis. C'est pas du tout la même voix que la Carole que je connais, d'accord?
2: Ouais, mon amour.
12: Hein?
14: C'est
12: ouais.
14: Pas Carole de Saint-Denis, c'est Carole de
12: Saint-Nu. Non, mais alors toi, tu restes poli, s'il te plaît.
2: Exactement.
12: Parce que j'en connais une, c'est du vase de Soissons, de Carole de Saint-Denis. De Soissons. Point final à la ligne.
2: Gérard, donne-nous la première lettre de la fécelle que tu as
12: amoureux. Ben, je viens de vous le dire.
2: La première lettre.
12: Eh ben, un C.
2: C'est A de Amélie. Ça, c'est Carole.
14: C'est Carole.
1: Charles.
2: Carole.
1: Charles.
14: Cochonne.
12: Non, Carlos.
2: Bah, c'est qui? Elle est. La première lettre, on s'en fout.
12: Bah, c'est un C, je viens de vous dire.
2: Ah, voilà. Les filles.
6: Ça, non, moi, ça me fait peur. J'ai peur qu'ils disent crapette.
12: Pas du tout. Kael.
2: Ouais, en vrai, tu ton jeu, hein, Gérard.
12: Non.
2: En vérité, la
12: personne de qui je suis amoureux.
2: C'est moi.
12: Monière. C'est une dénommée Carole,
2: bah,
12: et
2: son surnom
12: que je lui ai donné, elle s'appelle Petite Souris.
2: Ah, c'est moi.
12: Et elle habite à Soissons.
1: D'accord.
2: Ouais, mais peut-être qu'elle veut pas de toi, elle. Est-ce qu'elle le sait, Gérard?
12: Oui, elle le sait très bien.
2: Et est-ce qu'elle veut
14: que tu es déjà.
12: Comment?
2: Est-ce qu'elle est amoureuse de toi?
12: Oui.
2: Oui?
12: Oui.
2: Et t'as fait l'amour avec ma fille?
12: Non, parce qu'on n'arrête pas de se contacter par téléphone.
2: Ah, mais
12: si elle m'écoute.
2: C'est l'amour parce que tu l'as déjà vu. Si elle m'écoute,
12: j'attends qu'à.
2: Bonjour, tu réponds à ma question?
12: De quoi?
2: Tu l'as déjà vu ou pas?
12: Je vais la voir ce week-end, oui.
2: Ah ouais, t'as jamais vu, ouais. Donc ce week-end, tu vas conclure, quoi.
12: Ah bah, faire ça.
2: Ça part l'amour ce week-end alors, tu vas te vider les concours.
16: Donc il faut qu'on te donne un cours là, Gérard.
12: De toute manière, j'ai pas besoin de vous pour me donner un cours.
1: Allez-y, donnez vos conseils.
2: Gérard, moi je laisse tomber avec toi alors.
12: Qui?
2: Carole.
12: Hein?
2: Tu me déçois.
12: Attends, Carole, je te prends pendant la... Je vais te parler tout à l'heure.
2: Ouais, Nathalie, parce que tu es amoureux de l'autre Carole.
16: Gérard a besoin de cours. Il faut absolument que tu donnes des cours, là. Pour ce week-end.
2: Gérard, comment tu fais pour embrasser?
12: Bon, allez. Allez, Carole.
2: Gérard, écoute Nathalie.
12: Stop!
2: Au standard.
12: Carole.
2: Oui.
12: On va mettre un disque et je te parle tout de suite en antenne.
2: Quelle chance, Carole.
16: Waouh, génial, Carole.
2: Amuse-toi. T'as l'air vraiment d'être intéressante parce que t'es amoureuse de quelqu'un d'autre.
12: D'accord, Carole, je te parle tout de suite pendant la pause musicale.
2: Oui, d'accord, je l'attends.
12: Donc, le disque, ça s'appelle les WC, une chaise tranquille.
1: Non, c'est pas une chaise.
12: Une chaise tranquille. Donc, on va continuer la suite des débats. Donc, je salue tous ceux qui sont en haut, devant la radio, qui sont venus. Donc, j'espère.
9: Il y en a beaucoup qui regardent et il y en a beaucoup qui écoutent aussi. Hein.
12: Ouais, si des fois il y a moyen d'avoir un petit sandwich.
2: Ouais, je sais pas, moi aussi.
1: Il y a Morgane qui dit qu'elle a un sandwich dans sa chatte et qu'elle attend qu'il vienne le prendre.
12: Oh. Morgane, c'est bon, elle, c'est en Minitel. Donc, on attend toujours celle de Saint-Denis, une dénommée Sébrine d'Argenteuil, une dénommée Sébrine d'hier.
2: Elle va pas venir.
12: Donc, voilà.
14: Ça pose un lapin.
12: Bon, Nathalie, ça suffit, s'il te plaît.
2: Moi, je viendrai, Gérard.
12: Donc, alors, la cinquième question, c'est que pensez-vous des femmes au volant?
2: Bah, c'est très bien une femme au volant.
16: Elles sont prudentes.
12: Ouais. Voilà.
16: Elles ont moins d'accidents.
2: Elles ont moins d'accidents.
16: Elles
2: ont
16: moins d'accidents graves que les hommes.
12: Comment?
16: Moins d'accidents graves que les hommes.
12: Mm-hmm.
16: Elles gueulent moins au volant que les hommes.
2: Quoique.
16: Elles sont plus douces.
12: Quoique, une femme au volant égale une femme au tournant.
16: Ouais, bien sûr.
2: C'est génial.
12: Elle avait réfléchi
2: pendant 15 jours, celle-là.
12: C'est toujours ce fameux problème, une femme au volant, une femme au tournant.
2: Ça veut dire quoi une femme au volant égale une femme au tournant? Bah explique, parce que là on n'a pas très bien compris. Hein.
12: Non, mais de toute manière, vous dites, de toute manière, je vais poser la question à chacune de vous, parce qu'il y en a certaines qu'on leur permis.
2: Tu as ton permis?
12: Oui, moi j'ai mon permis.
2: Tu peux venir me chercher alors chez moi?
12: Non, mais attends, j'ai pas de voiture pour venir te chercher.
2: Ah, d'accord.
12: Sinon, ça sera avec plaisir. Donc, moi je vais vous dire une chose, que des femmes au volant, j'en ai vu régulièrement quand j'étais chauffeur routier, ça vous le savez tous. Faut dire une chose, que les nanas qui se baladent sur la deuxième voie.
2: Amélie? Est-ce que t'as ton permis, toi?
16: Non.
12: Amélie?
16: Non, je l'ai pas encore passé.
12: Amélie?
2: Et Nathalie, t'as ton permis?
14: Oui, j'ai mon permis, j'ai ma voiture aussi. Si je veux, je peux te balader, Gérard.
12: On se calme là.
2: Discute, à mon avis, Gérard, il est super content que tu le balades. Tu vois, une petite balade. Non, mais c'est vrai, hein.
12: Oh, vous la fermez, c'est moi qui pose la question.
2: Ça te dirait pas, toi? Nathalie?
16: Nathalie,
2: une petite balade avec
12: Gérard.
2: Gérard au volant, c'est
16: mort retournant, quoi.
2: Ouais.
12: Oh, c'est quoi là, le cirque là? Oh, Olivier!
2: C'est l'hiver, du 19 au 20
14: octobre. Gérard au volant,
12: il n'y a personne qui me répond.
2: Nathalie, ça doit être super sympa, quoi, de promener Gérard en voiture.
12: Il n'y a personne qui me répond.
2: Promener Gérard, qu'est-ce qu'il y a? Moi, j'irai bien promener Gérard par les travaux.
12: Mais non, oh, vous m'entendez?
2: Mais moi, je sais pas si...
12: Feuille de rose,
2: t'as ton permis, toi?
16: Ouais, moi j'ai mon permis.
12: Feuille
2: de rose, t'as couché avec Gérard?
16: Carole
2: voulait répondre.
14: J'ai vu une pub de la sécurité routière, c'était Gérard au volant.
12: Feuille de rose.
2: On n'entend plus Gérard.
16: Oui, Gérard.
2: Allô, Gérard.
12: Gérard, c'est Max, tu m'entends ou pas?
2: Gérard.
12: Attends, j'ai plus personne.
1: Gérard.
2: Allô, Gérard.
12: C'est Max, tu m'entends ou pas?
2: Allô.
12: Gérard.
17: recevez-vous?
18: Gérard?
19: Ouais.
18: C'est Max, tu m'entends ou pas?
19: Mais avec du mal, hein.
18: Allô, Gérard?
17: Oui. Ouais.
19: Non, attendez, s'il vous plaît, au standard.
17: Gérard. On n'entend plus Gérard.
18: Ouais, allô, attendez,
17: allô,
18: Gérard.
17: Allô, Gérard. Allô, FBI.
18: Tu m'entends, Max?
17: FBI.
18: Allô, tu m'entends ou pas?
19: Gérard, est-ce qu'Olivier ou quelqu'un peut répondre?
18: Allô,
17: allô, allô,
19: Gérard, il y a quelqu'un, allô,
18: Gaël, allô. Gaël, est-ce que tu peux essayer de répondre à Max?
19: Allô,
17: FBI.
19: Il y a quelqu'un, il y a personne.
20: Allô,
17: allô,
19: allô, allô, allô. Oui, j'entends les auditeurs.
17: Technique, je crois.
18: Non, Gérard, Gérard, reviens, ferme la porte.
17: Allez, Gérard.
18: Gérard.
17: Mais Gérard. 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
17: Gérard, Gérard, Gérard, Gérard, Gérard, Gérard, Gérard, Gérard, Gérard,
19: Max!
17: Gérard! Gérard!
19: Arrête avec la caméra, merde! On n'a plus personne dans ce standard, arrête!
17: Pas d'insultes!
19: Putain, dégage!
17: Gérard, c'est pas
19: d'insultes! Arrête!
17: Allô, Gérard, c'est Carole, tu m'entends?
19: Non, Gérard, c'est j'entends personne!
17: Allô,
19: je t'entends, ma chérie!
17: Gérard, c'est pas de rose!
19: Non, j'entends personne!
17: Gérard! Gérard! FBI!
18: Feuille de rose, c'est Max!
17: Allô, Gérard!
18: Feuille de rose?
17: Oui!
18: Tu m'entends, c'est Max?
17: Ah, salut, Max!
18: Ça va, ma chérie?
17: Très bien, et toi?
18: Ça va, les filles?
17: Ouais, ouais!
18: Il est où, Gérard?
17: On sait pas, on le voit plus!
18: Non, Gérard!
19: J'entends personne!
18: Il est où, Gérard? Gérard!
17: Et on n'entend pas Gérard non plus, hein!
19: Non, il y a personne!
17: Gérard, c'est feuille de rose.
19: Non, mais là, ouais. Feuille de rose, je t'entends comme ça, mais je peux pas te répondre.
18: C'est Max,
17: là,
18: vous m'entendez?
17: Pourquoi tu peux pas me répondre? Je t'entends, moi.
18: Vous m'entendez, là?
19: Mais non,
18: là,
19: ça parle,
18: ça marche, ça marche.
17: Si, si, on entend Gérard. On t'entend, Gérard.
18: Eh, les filles, vous m'entendez? C'est Max.
17: Ouais, ouais, ouais.
21: Gérard, elle t'entend, je te signale.
18: Gérard,
21: elle t'entend. À ta place.
17: Gérard, on t'entend. Ça y est, c'est
18: moi. Il est où?
22: On standard aussi, hein.
18: Allô? Vous m'entendez, les filles, c'est Max. Il est où, Gérard? Gérard?
17: Il arrive.
18: Gérard?
17: Mais il est où?
19: Non, j'ai rien.
18: Mais si, ça remarche. Ça remarchait, là.
19: Non, j'ai rien.
17: Mais t'es où,
18: Gérard?
17: Gérard, on t'entend. Gérard, c'est de rose.
18: Apparemment, Gérard est parti.
17: Gérard!
19: Dégage. Allez, hop.
17: Allez, dégage. C'est mon amour, reviens.
18: Bon, alors, je vais continuer.
19: Personne!
18: Je vais continuer le débat pour ou contre les lesbiennes, alors. Puisque Gérard est parti, apparemment.
17: Non! Non,
18: pourquoi? Alors pourquoi?
17: Elle connaît les femmes.
18: Non mais Gérard. Allô Gérard? Est-ce que Gérard est là?
17: Gérard.
18: Bon les filles, vous m'entendez?
17: Ouais ouais.
18: Bon c'est Max qui continue le débat parce que Gérard apparemment est parti, je suis en haut moi.
17: Oui
18: Max. Donc heureusement que je suis là. Alors les filles, alors pour ou contre le piercing dans le cul?
17: Oui.
18: Pourquoi? Pourquoi? Ah attendez, j'ai cru entendre Gérard qui dit ça suffit. Gérard, t'es là?
17: Gérard.
18: Ah non, je crois qu'il était là. Non, bah,
19: ah, non, bah, je sais pas.
22: Bon, et moi j'arrête.
18: Bah, Gérard.
17: On t'entend, Gérard.
21: Gérard, ça marche. Mets ton casque.
18: On va. Je vais continuer le nouveau débat.
19: Je t'entends pas. Bon, dégage avec la caméra, maintenant.
18: Bon, attendez. Pourquoi vous rigolez là, les filles?
17: Bah, je sais pas, Gérard s'énerve, quoi. Donc,
18: ah, bah, vous entendez Gérard alors?
17: Oui, on l'entend.
18: Ah, attendez, il est là, je crois. Gérard, t'es là?
19: Allô?
18: Eh bah, alors, qu'est-ce que tu fais?
19: Non, mais attends, faudrait savoir ce qui se passe avec les sons là, hein.
18: Bon,
17: vous c'est en... pas grave, on t'entend là.
19: Tu viens maintenant avec ta caméra, toi, ça suffit.
18: Bon, c'est bon, tout est revenu dans l'ordre. Bon, t'arrêtes, Cyril, tout est revenu dans l'ordre, on continue le débat. Donc, on était au piercing dans l'anus, hein, Gérard.
19: Non, c'est que pensez-vous des nanos au volant?
18: C'est pareil, les anos au volant.
19: Les femmes au volant.
17: Bon, et toi Gérard, qu'est-ce que tu penses, à ton avis?
19: Bon, alors, je reprends, comme j'ai dit tout à l'heure.
18: Vas-y.
19: Qu'une femme au volant égale une femme au tournant.
17: Donc
19: moi j'ai conduit des camions et je vais vous dire une chose, que quand vous voyez une nana, hein, qui avance pas sur une deuxième pile à 80, eh ben je suis désolé. Hein.
17: Tu lui fonces dedans.
19: Non mais il y a des limites. Si on se freine sur une deuxième voie sur une autoroute à 80, eh ben qu'on reste chez soi. Hein.
20: Bah Gérard, tu t'arrêtes,
17: oui,
20: tu la
17: c'est
20: prends,
17: pas
20: tu
17: l'autre, Gérard. Mais c'est normal, elle est lourde.
19: Non, il n'y a pas qu'elle est lourde, mais il faut dire une chose, que la deuxième pile, c'est quand même une voie qui est assez rapide. Bon, normalement, avec les camions, ouais, on est limité, mais il y a quand même des respects vis-à-vis des chauffeurs routiers.
17: Mais
19: ça, il y a certains chauffeurs routiers, et ça, je le sais, qu'il y en a combien qui m'écoutent, et je le sais, qui sont sans arrêt en train de leur faire des appels de phare parce qu'ils avancent pas.
16: Bah parce qu'ils
19: draguent la bagnole. Mais de toute manière, faut dire une chose, que les nanas souvent dans vos bagnoles, vous vous gênez pas à nous faire voir vos petites culottes.
16: Ça c'est faux.
19: Ah bah
16: c'est pas
19: grave.
16: Attendez. C'est
19: indicieux,
16: Gérard.
19: Non mais.
16: Regarde d'abord. Mais bon, regarderais pas, tu serais pas.
19: Non mais. Dans un camion, on est assez haut pour savoir comment vous êtes.
16: Ah bah ouais, mais bon.
19: Bon d'accord.
16: Et viens dans le Gérard.
19: Hein? Oui, qui c'est qui veut...
16: Sophia.
19: Oui, Sophia.
16: Ouais. Moi, je voulais simplement me dire que, ok, il y a peut-être des nanas, comme tu dis, qui roulent peut-être à 80 sur les doubles voies. Mmh. Et je pense à tous les mecs, ces ordures, qui, comment dirais-je, qui doublent comme des fous avec leur grosse Mercedes et qui provoquent des accidents mortels. Ouais. Tu penses à ça?
19: Oui, mais attendez. Attends, Sophia.
16: Ouais.
19: Sophia. J'espère que tu veux pas faire allusion à...
16: Non, mais
19: attends, Sophia. Sophia, oui. Je suis d'accord avec toi, c'est vrai.
16: Je parlais pas d'événements...
19: Non, mais je sais, mais je suis d'accord avec toi. C'est vrai que par moment donné, faut dire une chose, qu'il y a certains mecs qui roulent avec des grosses voitures. Ça, je suis d'accord avec toi. Mais faut dire aussi, faut dire une chose, que vous non plus, vous ne faites pas.
16: Vous ne faites pas
19: attention quand vous faites des appels de phare pour que vous rabattez sur la voie qui vous est réservée si vous ne roulez pas les vite.
16: Ouais. Et Gérard, sur les périphes
19: à la rigueur, sur les périphes c'est pareil.
16: Et Gérard,
19: oui.
16: Magali là.
19: Oui,
16: il y a
19: Magali.
16: Des hommes aussi qui sont comme ça, qui roulent comme des crapauds.
19: Ouais, mais attends, pas tous, hein.
16: Oh ouais, mais alors les femmes non plus, pas toutes.
19: Non, mais attends.
16: Arrête un macho.
19: Non,
16: Gérard, à ton avis, est-ce qu'il y a une limite d'âge pour conduire?
4: Nathalie voudrait répondre, Gérard.
16: Réponds, Nathalie.
4: Ah bah c'est sympa de me laisser la parole.
16: Vas-y,
4: Gérard,
16: c'est
4: juste une supposition. Le jour quand t'étais routier, qu'il y avait des filles qui étaient sur la gauche, et ben si elles étaient sur la deuxième file, c'est peut-être parce que elles voulaient se faire enfiler, non?
19: N'importe quoi, Nathalie, ta question...
4: C'est
19: une supposition.
16: Qui c'est qui rigole comme ça?
19: Punaise. Mais qui c'est qui... Et qui c'est qui a un rire bidon comme ça?
4: En tout cas, c'est pas Nathalie.
19: Bon, ça y est, avec ta caméra, là.
16: Bon, allez, continue, Gérard. Vas-y, continue, ouais.
5: Bon, deuxième question.
19: Pensez-vous que les femmes doivent coucher la première fois?
16: Non.
19: Alors, attendez, stop. Pensez-vous que les nanas doivent coucher la première fois? Non. Alors, je vais prendre tout le monde les unes derrière les autres.
16: Ah ouais, ça va être clair. On va commencer
19: déjà par Nathalie.
4: Oui.
19: Le travelot.
4: Oui.
19: Alors, vas-y.
4: Bah,
16: mais qu'est-ce que t'entends par première fois?
4: Non, mais moi, j'ai compris la question à Gérard. Hein. Si vraiment le mec te plaît, ouais. Ben, tu couches la première fois, mais faut vraiment qu'il te plaise, quoi. Faut que t'aies le grand amour.
19: Non mais attends, Nathalie, pour l'instant j'ai pas parlé de mec, j'ai parlé de nana, d'accord? Alors si t'es un trablo, mon pote, c'est pas de ma faute, tu dégages.
16: Bonne nuit Nathalie.
19: Allez hop, Nathalie, tu dégages.
16: Hop,
19: Nathalie, bonne nuit. Sophia.
16: Ouais. La première fois que tu rencontres. Les filles, elles te voient rire.
19: Je sens qu'il n'y aura pas de deuxième débat.
16: Aussi. Allô?
5: Oui.
16: Allô?
5: Oui.
16: Allô?
5: Allô?
16: Allô?
19: Sophia.
16: Oui. Gérard, tu nous entends?
1: Gérard, mais qu'est-ce qui se passe?
19: Non!
1: Qu'est-ce qui se passe?
19: Je continue pas comme ça.
1: Attends, Gérard, tu remets ton casque, il y a des gens qui te parlent, tu remets ton casque.
19: Ouais, mais peut-être.
1: Non, mais si, s'il te plaît.
19: Mais dans ce cas-là, moi je continue pas comme ça avec un bordel comme ça sur l'antenne.
1: Y a quoi comme bordel?
16: Gérard,
19: monsieur Sarsisson,
1: j'entends pas.
19: T'entends pas? C'est pas de ma faute s'il y a un problème de son.
16: Gérard.
19: Voilà. C'est quoi ça? T'entends rien. Allez hop, bonne nuit.
16: Gérard, répondre à ta question, Gérard.
1: Il y a une question, t'as posé une question.
16: C'est ta chérie au téléphone.
1: C'est ta petite chérie.
22: C'est la petite feuille de rouge.
1: Allez.
16: Gérard,
1: écoute.
16: Gérard, là tu me déçois beaucoup. Y'a Amélie, moi je t'aime, je reviens. Gérard, arrête
5: de bouder.
16: Tu me déçois vachement là. Hein.
19: Ouais, quand y en a qui s'arrêteront à s'amuser à mettre Monsieur Star System avec mon remix, on pourra discuter.
1: Ça, c'est des gens qui vont pirater sur cassette.
22: C'est des gens qui piratent, ça. Hein.
16: Mais attends, mais alors,
22: ça, c'est des pirates.
19: C'est du piratage, c'est ça. Comme par hasard, c'est, je suis sûr que c'est quelqu'un de la radio qui s'amuse à ça.
1: Comment
20: Gérard, faudra répondre à ta question.
19: Qui
20: Carole. Eh, mais c'était avec moi qui parlait.
19: Alors Sophia, je te pose la question. Attendez, je vous demande chacun votre tour. Sophia.
20: Ouais, chacune derrière les autres. Ouais.
19: Sophia.
20: Oui.
19: Alors.
20: Oui. Bah, tu réponds. Donc la réponse.
19: Bon, Sophia, on se réveille s'il te plaît.
20: Ouais, mais tu vois, ça commence à être tard là.
19: Voilà, tu te réveilles hein.
20: D'accord. La réponse. Vous voulez pas faire ça avec lui la première fois, sinon après il croit que c'est une fille.
19: Oh, qui c'est qui s'amuse à mettre cette musique là?
20: Mais c'est pas grave, continuons le.
19: Ouais, on continue. Non, mais bien sûr. Non.
20: Mais Gérard,
19: bon, allez, moi j'arrête, bonne nuit.
20: Bon, réponse. Occupe-toi de nous, GG.
5: C'est qui t'a pris comme ça?
1: Je connais pas Gérard. Je sais pas d'où ça vient. Je sais pas, c'est pas moi.
20: Gérard, réponds à ta question. Gérard, c'est Carole.
7: Il est parti où, Gérard?
1: Il est là.
20: Gérard, je vais...
1: Tu reviens sur le débat, Gérard, un peu, là.
20: Bah, ouais, mais... Réponds à ta question, Gérard.
19: Bon, Magali.
20: Oh là là, c'est pas vrai, mais... Non, si c'est la première fois, non. Non.
19: Oh, ça suffit, la musique derrière, ou quoi?
20: Gérard, t'énerve pas. Gérard, tu m'écoutes?
1: Ça y est, ça s'est arrêté. Il a eu peur.
19: Magali?
20: Oui. Alors, non, on couche la première fois, non, je suis pas d'accord.
1: Pourquoi?
20: Non.
19: Pourquoi?
20: Non, parce que bon, ouais, le mec aussi, bon, automatiquement, il te prend pour une fille facile, donc non. Non, moi, je suis pas d'accord.
1: Qui c'est qui est d'accord?
20: Gérard, je voudrais poser une question, Gérard.
19: Oui, qui?
20: Toi, quand tu es en manque.
19: Non, mais qui?
20: Carole,
19: vas-y.
20: Quand tu es en manque, tu te branles?
19: Stop, la musique derrière! Hein. Ça commence à m'énerver, hein! Alors, Carole?
20: Oui, je voudrais savoir quand t'es en manque, qu'est-ce que tu te branles?
19: Non.
20: Parce que, en fait, moi, je suis pour et contre. Si on est en manque, et ben, on couche dès le premier soir.
19: Mmh.
20: Et si on n'est pas en manque, et ben, on attend un mois, deux mois, trois mois, un an, 10 ans.
19: Bah, allez, on. t'attendrais combien de temps, toi?
20: Moi, ça dépend s'il me plaît ou pas, quoi.
19: Je préviens que celui qui s'amuse à mettre la musique, je vais couper.
20: Je préfère une femme, quoi. Bon, Gérard, et toi, alors? Au bout de combien de temps?
19: Non, mais attendez, pour l'instant...
20: Gérard, est-ce que tu baises?
19: Ça fait combien de temps que tu fais l'amour,
20: Gérard?
19: Ouais, bon, je vous répondrai plus tard.
20: Non, maintenant. On est donc au cœur du sujet, vas-y, là. Réponds.
19: Ben, c'est simple.
20: Ça fait combien de temps que tu fais l'amour? Allez, GG. Pire que Max ou pas?
19: Ouais.
20: Pire que Max?
19: Ah, oh, ben, ça, je peux pas.
20: Bon, Max, on fait que 6 mois, donc toi, c'est combien de temps?
5: C'est comme si vous posiez la question de la date de naissance, c'est pareil. Hein.
20: Ouais, exactement.
19: Mais attends, Nathalie, tu dégages.
20: Mais laisse-moi aller, Gérard.
19: Bon, je vais continuer.
20: Gérard, réponds à Gérard. Gérard,
19: oui.
20: Est-ce que tu couches la première fois, Gérard?
19: C'est qui pose cette
20: Magali.
19: Question?
20: Magali.
1: Non, Gérard.
19: Non, Gérard, qu'est-ce qu'on a?
20: Il est malade ou quoi?
19: Ce coup-là, j'arrête, c'est terminé.
20: On peut pas te poser une question, ça, tu t'énerves.
19: Non, mais celui qui s'amuse à mettre leur mix, terminé. Allez, hop, moi, j'arrête.
20: J'entends rien.
10: Attends, mais Gérard.
19: Non, j'arrête.
20: Bon, Gérard, réponds la question.
10: Gérard, pour une fois que les auditeurs sont plutôt sympathiques avec toi et qu'ils veulent savoir plein de choses sur toi, tu pourrais au moins leur répondre.
20: Bah voilà, Gérard.
19: Je continuerai pas le débat avec celui qui s'amuse à mettre la musique.
20: Bon, Gérard,
19: c'est clair et net, Gérard.
20: Je t'appelle plus.
19: Bon, ça c'est... Tu sais qui ose dire ça?
1: Qui a osé dire ça, Gérard?
20: De quoi?
1: Qu'il l'appellera plus. C'est très méchant. C'est pas gentil du tout.
20: C'est pas gentil, hein. Franchement, je suis d'accord.
1: Voilà.
20: Je suis tout à fait pour.
1: Gérard qui pleure maintenant.
19: J'en ai rien à foutre. Il n'y en a aucune qui est capable de répondre aux questions.
1: Hein. Vas-y, pose tes questions, Gérard.
19: Déjà, Nathalie, le travelo, il va dégager. Ça fait 5 fois que je demande.
1: Il a droit à être une femme comme tout le monde.
19: Non, mais
20: Gérard,
19: je suis demandé tout.
20: Un peu cohérent. Et Gérard,
1: quand
20: on répond aux questions, c'est toi qui réponds pas à la question.
10: Ouais, et ça c'est vrai, Gérard. Toi aussi tu pourrais répondre aux questions.
20: Ouais, exactement.
19: Je répondrai à qui ça me fait plaisir.
20: Alors Gérard,
19: est-ce que t'aimes ça? Le prochain qui s'amuse à mettre Monsieur Star System, je coupe le micro, je m'arrache.
20: Gérard, reviens.
1: On a de nouveau perdu Gérard.
5: Carole.
1: On a de nouveau perdu Gérard.
20: Carole.
5: Oui. Dis-lui que je suis vraiment une femme, que tu me connais bien.
20: Mais oui, mais on sait que t'es une femme, que tu es opérée.
7: Tu lui dis qu'il me connaît bien, puis voilà.
11: Ouais, d'accord.
7: Parce que vraiment, il ne me croira pas.
11: Hein. Mais c'est ça, tu l'as pris, elle a le coup.
7: Hein?
11: Il n'y a plus personne.
7: Ouais, mais si, si, ça va être une révélation. Faut pas.
11: Ouais, d'accord, vaut mieux pas. Ouais, on est parti pour de bon, Gérard.
22: Donc, écoutez, donc là, il est parti.
11: Il est parti, hein.
22: Pour la 50e fois. Hein. Donc là, il est parti, j'essaie de regarder où il va.
7: C'est pour ça qu'il est vénère, c'est parce que c'est moi qui l'ai pris à la longue.
11: Ah, là, ouais, exactement. Moi, j'ai la preuve, j'ai des photos. J'ai des photos pour Gérard.
22: Ah, mais GG, j'ai oublié la mallette.
18: C'est Max, pareil.
7: En plus, j'étais
11: obsédée par que la
7: police.
11: Oh là là.
7: Et
11: oh,
7: Nathalie,
11: c'est pas vrai.
7: Nathalie, ça s'est mal terminé, votre histoire, c'est ça? Le problème, c'est que j'ai gardé son tatou, il est resté sous le lit.
11: Ah ouais.
7: Je reçois tous les appels, mais là, il est vénère parce qu'il savait que je passais à la radio. C'est moi qui l'ai pris à la loco.
11: Et c'était un bon coup ou pas?
7: Oh, c'est vraiment un bon coup.
11: C'est vrai? Elle mesure combien?
7: Je sais pas, moi.
11: T'as été passif ou actif, Nathalie?
7: Passif toujours.
11: Passif, hein.
7: Donc pendant le débat, actif.
11: Actif,
22: ouais.
11: Et vous avez fait ça plusieurs
18: c'est
11: fois.
18: Allô, c'est Max. C'est Max à l'appareil là.
11: Ouais, oui, Max.
18: Qu'est-ce qui se passe? J'étais en studio de prod en train de bosser sur des jingles. Qu'est-ce qu'il y a?
19: C'est quoi ce bordel?
18: Ah bah j'écoute pas, j'ai pas écouté, j'ai pas écouté.
11: On lui pose des questions, il veut pas répondre.
15: Voilà, il veut pas répondre.
18: Bon, alors, va t'installer. Qu'est-ce que c'est que cette histoire? Qui c'est qui met les remix? Mettez pas les remix, les enfants derrière.
11: Non, ouais, c'est pas nous, hein.
18: Arrête! S'il te plaît. Non, Cyril. On se calme. Assis-toi. Alors, est-ce qu'on peut refaire le débat? Parce qu'en plus, c'était intéressant. Moi, j'écoute depuis le début. J'ai appris beaucoup de choses ce soir.
11: Bah oui, c'est vrai.
18: Ouais, grâce à vous, les filles, j'ai appris beaucoup de choses.
11: Ah, c'est sympa.
15: On peut t'en apprendre un peu plus, hein, si tu veux.
18: Bah oui, tu sais. J'aimerais bien. Tu sais, il y a des filles qui devaient venir ce soir. Elles sont pas venues. Donc, il y en a d'autres qui peuvent venir. Il y a beaucoup d'hommes devant la radio qui sont en train d'écouter, de regarder le débat. Donc, qu'on salue au passage. Vous pouvez venir. Venez, les filles. Il y a des filles qui sont venues tout à l'heure en voiture, mais elles ont pas osé s'aventurer.
11: Moi, si je viens, que pour Gérard.
18: Bah voilà, voilà.
11: Et moi j'ai un pour Max.
15: Carole, moi voilà. Pour Max.
19: Non mais attends, Carole, je t'ai eu tout à l'heure
11: ouais,
19: en antenne, tu m'as dit que tu pouvais pas.
18: Parce qu'après il va y avoir le débat sur les ovnis, à mon avis, on tiendra pas le coup.
19: Tu sais que. Tu n'auras pas de débat tant qu'il me prend chier avec la caméra.
18: Oh, ça va, la caméra. C'est toi aussi qui a décidé d'emmerder tout le monde avec cette caméra. Oublie un peu cette caméra et elle en aura
19: deux. Mais même, j'en pas constamment.
18: Revenons au débat, Alors on écoute.
11: Bon, Gérard, je suis un gros ton.
19: T'es qui?
11: Carole.
7: Non mais c'est pas grave.
18: Non, c'est pas Carole le ton, c'était Christine le ton.
11: Bon, Gérard.
15: Non mais moi je suis un ton aussi.
18: Mais de la Christine Carole, qui était dans le débat.
7: C'est pas grave. Il s'en fout parce qu'il a dit de toute façon que les filles sexy, ça, il en avait rien à faire.
11: Ouais, d'accord. Ok.
18: Bon, Gérard, les filles sexy ne t'intéressent pas?
11: Non.
18: Attendez, on va essayer de répondre chacun à son tour. Alors, Gérard, les filles sexy ne t'intéressent pas. Pourquoi?
19: J'ai jamais été dire ça.
11: Ah, menteur.
19: Alors, attendez, j'ai jamais été dire que les filles sexy ne m'intéressaient pas, d'accord?
11: Il est amoureux. Il aime pas voir trop les seins. Pas comme en intimité, Gérard.
19: Oui.
11: Et il aime bien se faire prendre en levrette aussi.
19: Non.
11: Bah, tu l'as dit, ça, les filles.
7: Peut-être ce week-end.
11: Avec Carole.
18: Tu en étais où là dans le débat? Parce que là c'est n'importe quoi ton truc là. C'est l'anarchie totale.
11: Est-ce qu'on couche la première fois?
18: Non, voilà.
11: Est-ce qu'on couche la première fois?
18: Alors, les filles, allez-y.
11: On a répondu déjà.
19: Non, tout le monde n'a pas répondu.
11: Moi, Nagali, ouais, j'ai répondu.
15: Nathalie,
19: on
11: a répondu.
19: Ouais. Bon, Nathalie, ça suffit, quoi.
18: D'ailleurs, s'il y a des filles qui veulent réagir très rapidement, il nous reste encore 5 à 10 minutes, c'est au 0875000, Gérard, parce que t'oublies de donner souvent le numéro de téléphone, hein, mademoiselle.
11: Ouais, moi, t'as posé la question, Gérard.
18: Alors, la première fois, allons-y. Alors, vas-y.
7: C'est Amélie. Si on se rencontrait, est-ce que tu voudrais qu'on fasse ça la première fois?
19: Non. Qui c'est qui pose Amélie? Moi je vais te dire une chose, que je couche pas tout de suite dès le premier jour si je connais pas très bien la nana.
18: Mais le deuxième jour il veut bien. T'es pucelle, t'es vierge?
11: Moi? Ouais. Moi je suis vierge.
18: D'accord.
11: Ouais.
18: Ah ça m'intéresse aussi alors.
19: Non mais toi c'est bon, c'est pas pour toi.
18: Ouais mais je suis obligé d'être là parce que ton débat t'es pas capable de le gérer.
19: Je suis pas capable de le gérer quand il y en a qui s'amusent à balancer Monsieur le Sarcissem, ça
18: j'entends rien.
19: Non mais là tu ne l'entends pas. Parce que t'es là.
18: Non, mais tout à l'heure, je t'entendais dire que vous, tout à l'heure, vous l'entendiez pas, ils s'entendaient pas, c'est quoi ce bordel?
19: Non, mais là, il y a eu des problèmes et c'est bizarre, c'est tout. Alors, c'est comme ça.
18: La première fois, qui n'a pas répondu encore à la question?
19: Bon, alors, Feuille de Rose, elle a pas répondu, donc je voudrais bien qu'elle réponde, elle.
18: Elle est là, cette cochonne. Alors,
11: oh,
19: non, c'est pas une cochonne.
11: Bon.
18: Excuse-moi.
11: Ah, oh, t'es vraiment un salaud,
19: putain. Eh, y a pas de salaud.
11: Alors là, tu vois, hein.
19: Bon, allez, Feuille de Rose, tu réponds.
18: Je vais m'excuser, je te bouffrai la chatte demain dans les chiottes de la loco.
11: Bien sûr,
19: demain, viens pas à la loco demain.
11: Demain, je viens pas.
18: Non, t'es dégueulasse, même pas pour me soutenir. Vas-y, continue. Alors, donc,
19: merci quand même, Feuille de Rose, hein, pour soutenir le Star System. Hein.
18: Vas-y, alors, donc, répondons.
19: Donc, Feuille de Rose, réponds alors.
11: Non, jamais la première fois.
19: D'accord.
18: Arrête.
11: Quoi, arrête?
18: Ok. Qui c'est qui met.
19: Oh, c'est qui là qui s'est mis derrière?
18: Les nanas, arrêtez. Bon, alors.
19: Donc, Max. On va mettre... Donc. Non, mais maintenant, je vais vous poser la prochaine question.
18: Ah non, mais vite, dans 5 minutes, on commence l'autre débat. Alors,
19: maintenant. Non, Monir, il y a 13 questions sur celui-là.
18: Comme par hasard.
19: 13 questions.
18: Parce qu'il y avait 13 nanas, là, il y a des nanas, donc il y a 13 questions.
19: Je vais dire une chose, que Nathalie, c'est pas une nana, c'est un trablo.
20: T'es là, Nathalie? Gérard, t'as rien compris, hein.
18: Nathalie, ça va?
0: Oui, ça va très bien, mais j'aimerais bien qu'il demande à Carole, parce que Carole me connaît très bien.
20: Si ouais, exactement.
19: Alors, c'est que Nathalie et Carole, vous vous démerdez tous les deux.
20: Non, mais c'est pas moi, c'est le Carole que tu connais, hein, pas moi. Oui.
19: Non, mais attends.
20: C'est pas moi, hein. Moi, je suis hors sujet, moi.
19: Donc, pourquoi que certaines nanas... Pourquoi que certaines...

0: Carole. Je suis vierge. J'ai 21 ans, je suis vierge.
1: Concentre-toi un peu.
2: Mais attends, et Carole, je t'ai déjà dit de venir.
0: Ouais, mais je viendrai jeudi prochain s'il y a autorisation.
2: Mais de toute manière, il y a toujours autorisation. Et je demande que des nanas devant.
0: Moi, j'aimerais même faire dépister par toi parce que je suis un gros ton.
2: Mais j'aime pas les tontons.
0: Ah ben ouais, mais excellent. Tu m'as dit que je viendrais te voir, alors.
2: Non, mais j'aime pas les tontons.
0: Ah, maintenant, je viens te voir, hein, je suis désolée. Hein. Et qui se ressemble, ça semble. Hein.
3: D'accord, d'accord. On nous dit sur Minitel, il y a Max qui dit sur Minitel que Gérard est peut-être vierge également.
4: Également.
0: Non, elle a un enfant. Ça m'étonnerait pas, tu vois. D'accord. Non, elle a un enfant.
3: Alors, les deux dernières questions, là, avant la fin du débat, c'est quoi les deux dernières questions, Gérard?
2: Donc, pensez-vous que les femmes font mieux la cuisine que nous?
0: Ah, non, moi, je suis contre.
2: Pourquoi que les femmes ne portent pas souvent de culottes?
0: Pourquoi?
3: Attendez. Trois questions, après, on arrête. Après, il y a les ovnis. Il y a David Arnett Luigi qui attend.
2: Non.
5: Et
2: Carmen. Eh ben, je crois pas le deuxième.
3: Ça c'est clair.
2: On verra.
0: C'est trop le bordel. Non, tu fais pas le deuxième.
2: Les titres de musique qu'on m'annonce.
3: Qui c'est qui a fait ça? C'est Philippe. Philippe.
2: Ouais,
3: non, c'est pas moi.
2: Ouais, c'est qui?
3: C'est
2: vrai. On m'est galé avec Il est libre Max et d'un seul coup, je me retrouve avec Gala.
3: C'est Olivier de la Pro.
2: Hein, alors, faut quand même respecter un peu les musiques qu'on met. Hein.
3: Voilà, c'est jeudi, c'est le débat de Gérard, comme chaque jeudi. Et on vous remercie d'être aussi nombreux à nous écouter. Tout dans une quinzaine de minutes, ça sera le débat sur les ovnis. Et on vous rappelle que si vous voulez voir Gérard en chair et en os, avec s'il vous plaît du son, vous venez devant la radio pour écouter. 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Avec, de toute façon, toutes les 5 minutes sur la contre-allée des policiers qui disent c'est quoi? Je veux pas de voiture sur le trottoir, je veux pas de ceci, je veux pas de cela, mais ça se passe plutôt bien, plutôt bon esprit. Donc vous pouvez venir au 143 rue Charles de Gaulle à Neuilly, entre la porte Maillot et l'Arche de la Défense. Vous verrez Gérard en chair en os sur un écran. Il faut venir avec un Walkman ou alors tout simplement avec une voiture munie d'enceinte et de radio. Voilà, on continue le débat au 0800 75 000, mesdemoiselles, avec, pour terminer, elles sont toujours là, les pucelles?
0: Oui, cher.
6: Il y en a une qui est raccrochée, je crois, hein, pendant l'absence.
3: Ouais. D'accord. Qui est raccrochée. C'est pas grave, on va terminer avec vous. Donc les trois dernières questions de Gérard, la première sur les trois, ça sera.
2: Ben, pourquoi que certaines nanas nous font faire des câlins?
0: Vous font faire des câlins?
2: Nous font faire des câlins?
0: Vous font faire des câlins?
3: Pardon.
0: Nous font faire câlins.
2: Donc, alors moi, je vais vous poser une question.
3: Vas-y, balance. Donc,
2: alors, je vais poser ça à chacune la question. Et vous allez me répondre oui ou par non.
3: Mmh.
2: Ça va être clair et net. Ça va aller vite fait.
3: Arrêtez-le.
2: Non mais c'est bien si ça continue. Tout à l'heure le deuxième
0: débat,
3: il rigole. Arrêtez, mais c'est vrai que c'est drôle, c'est drôle.
2: Bon. Feuille de rose, est-ce que t'adores recevoir des câlins?
0: Bah oui, c'est clair.
2: D'accord. Et comment tu préfères les câlins?
0: Comment je préfère les câlins? C'est-à-dire?
2: Bah comment tu les aimes?
0: Bah j'en sais rien, moi j'aime tous les câlins.
2: C'est-à-dire?
0: Oh, mais t'es bien curieux, dis-moi.
2: Bah oui, bah, je veux savoir, j'ai le droit. Hein.
0: Bah ouais.
2: Je pose la question, moi, je vous dirai comment que je fais les câlins après. Hein.
5: C'est le pissenlit, tout.
0: Bah ouais, le pissenlit, ça j'aime bien.
7: Le crapaud, tu aimes bien?
0: Le pissenlit, la crème glacée aussi. Mm-hmm. La crème
7: crapaud.
0: Qu'est-ce qu'on avait dit? La chaise ou je sais plus quoi. Le crapaud.
2: D'accord. Donc, Amélie?
0: Oui. Toi, moi, j'aime tous les câlins, je pourrais vivre de câlins et je trouve ça super agréable.
2: Et admettons qu'un jour ton copain te fasse pas de câlin, comment que tu réagis?
0: Bah, je me poserai des questions, puis je serai malheureuse.
2: D'accord.
0: Peut-être que je les laisserai tomber aussi.
2: Ok. Carole?
0: Moi je préfère le fouet.
2: Non mais attends, je vois pas le rapport avec les câlins.
0: Bah si,
2: non, mais attends.
0: Je peux faire des câlins avec un fouet. Hein.
2: Ouais. Non, ça veut dire sadomasochisme.
0: Un gosse, bah, chacun son truc, hein.
2: Bon, bah, d'accord. Okay.
0: Moi, si mon copain ne me fouette pas, je suis quand même assez déçue. Hein.
2: Qui?
0: Hein.
2: Qui c'est qui dit ça?
0: C'est Amélie.
3: Oh!
2: Amélie?
0: Oui.
2: Donc, Magali, pour toi?
0: C'est rare, est-ce que tu aimes qu'on te fouette?
2: Magali, pourquoi? Pour toi. Bon, vous arrêtez, s'il vous plaît, avec le Star System.
3: C'est laquelle nana qui met ça derrière, là? C'est le mec, c'est le travelot ou quoi?
6: Non, je mets rien du tout.
3: Ouais,
0: mais on met rien.
3: Qui c'est qui met la musique derrière?
0: C'est pas nous.
2: Ça commence à bien
6: c'est
2: faire,
6: pas les
2: là.
6: Auditeurs.
0: Ah non, c'est sûr, c'est pas nous. Hein.
2: Donc, Magali, pour toi. Oh, on arrête, s'il vous plaît.
3: S'il vous plaît,
0: Gérard, concentre-toi, c'est pas grave, laisse.
2: Non, mais moi, je veux pas continuer un débat. Je veux pas attaquer le deuxième débat.

0: sur des conditions comme ça.
1: Gérard, c'est pas grave, laisse-les tomber.
0: Donc, Magali, pour toi.
1: Elle est plus là. Elle est partie, Magali, elle a raccroché.
0: Ah bon, bah d'accord. Comme ça, je suis tranquille.
1: Bah voilà.
0: Sophia.
2: Oui.
0: Et toi?
2: Moi, j'aime bien les câlins tout doux. Et des fois sexuels, des fois pas sexuels. Il peut y avoir des câlins pas sexuels le soir auprès d'un feu.
0: D'accord.
1: Alors, Gérard,
0: oui.
1: Est-ce que tu aimes te faire frotter?
0: Non. Je me demandais qu'on arrête avec cette musique.
1: Mais c'est pas grave, Gérard, laisse tomber. Tu peux faire le débat avec la musique.
0: Ouais, non, je peux pas.
1: Imagine qu'on est seul. Imagine, non, voilà, tous les deux.
0: Voilà, Nathalie, vas-y.
3: Bah, c'est sympa. Bah, moi, le plus beau des câlins, je crois, c'est un bon coulis de framboise entre les jambes.
0: D'accord, mais je vois pas du tout le rapport avec la question.
3: Bah, si, quand on vient te lécher après, bah, c'est vachement cool. C'est un beau câlin.
0: Non mais attends, il y a câlin et câlin, hein, d'accord.
3: Il y a câlin.
0: Donc moi je préviens d'une chose, moi ouais. Les câlins, j'aime bien en faire, j'aime bien en recevoir. Non mais attends, Nathalie, pour l'instant c'est pas toi que je m'adresse.
1: Mais t'en donnes plus que ce que tu reçois?
0: J'en donne plus que j'aime autant en recevoir qu'en donner.
1: Et Gérard, est-ce que tu aimes qu'une femme mouille?
0: Bien sûr, pourquoi pas.
1: Tu lui mets des doigts?
0: Ben, à la rigueur, oui.
1: Dans l'anus aussi?
0: Ben, si elle souhaite, oui.
1: C'est vrai, t'aimes sur 2000?
3: Gérard, perds pas ta bague à 10 balles.
0: Bon, tu la fermes.
1: Gérard, c'est Carole. Est-ce que tu aimes sodomiser une femme?
4: Ah non. Oui.
0: Non, j'aime non, pas faire ma... Alors, moi, je préviens d'une chose.
4: Attendez, Gérard a envie de dire quelque chose.
0: J'ai horreur de faire mal à une nana.
1: Mais si elle aime ça, elle a pas mal.
0: Comment?
1: Si elle a pas mal.
0: Non mais attends, sodomiser pour moi ça veut dire faire mal à une nana.
1: Donc et ça,
0: je suis contre.
1: Donc t'as
0: contre.
1: Déjà eu mal toi.
0: Comment?
1: T'as déjà eu mal.
0: Non mais j'ai pas eu mal et je ferai jamais mal à une nana.
1: Mais ça va pour toi, t'as pas de problème. Gérard, mais,
0: oui.
1: Sophia, je voulais juste te dire une petite précision. C'est qu'une sodomisation, si elle est bien travaillée avec du lubrifiant, ça fait pas mal.
0: Non mais même, de toute manière, il est hors de question que je fasse mal à quelqu'un. Il est hors de...
1: Gérard?
0: Il est hors de question que je fasse mal à une nana.
1: Ouais, mais une nana, elle fait semblant d'avoir mal, mais elle aime ça en vérité.
0: Non, non, en principe...
1: Si, je te jure, hein, Gérard, tu devrais essayer avec moi.
0: Non, non, mais moi, de toute manière, j'ai toujours dit que je ferai jamais de mal à une nana, même avec une rose.
1: Gérard, et si elle te le réclame, si elle veut que tu
0: non,
1: te fasses mal.
0: Même. Attendez, 5 minutes. Je réponds quand même à Amélie. C'est toi qui viens de me dire, même si elle veut que je lui fasse mal.
1: Si elle le veut, il faut la satisfaire, Gérard.
0: Non, ben, je vais te dire une chose que je lui ferai jamais mal.
1: Et si elle te laisse tomber parce que tu la sodomises pas, qu'est-ce que tu fais?
0: Eh ben, tant pis, je vais voir ailleurs.
1: Si t'es amoureux?
0: Même que je sois amoureux, je ferai jamais mal à une nana.
1: Et t'as déjà fait une fellation?
0: Non.
1: Toi aussi?
0: Hein?
1: Toi aussi, t'as déjà fait.
0: De quoi?
1: Ben, à ton avis.
0: Non mais attends,
3: vous...
0: c'est bon, Nathalie, tu la fermes.
1: C'est bon? Est-ce qu'une nana t'a déjà fait mal?
0: Non.
5: Menteur.
1: Ah. Gérard.
0: Bon, dégage avec ton...
1: Gérard, est-ce que t'as mal?
0: Bon, la musique derrière, s'il vous plaît, on arrête.
1: C'est pas grave, Gérard, non,
4: C'est une très bonne question. Est-ce que tu avales, Gérard? Est-ce que ça t'est déjà arrivé d'avoir une relation homosexuelle ou est-ce que ça t'est déjà arrivé d'avaler du sperme de faune?
0: Non.
4: Est-ce que quand t'as une fille qui mouille tellement qu'il y a du sperme qui commence à couler de sa chatte, est-ce que tu as déjà fait un cunnilingus pendant que...
0: Non. Non,
4: jamais. Ça t'est jamais arrivé de faire un plan du style t'es comme ça et tout, puis...
0: Non.
1: Gérard,
0: oui, qui
1: est-ce que tu éjacules à l'intérieur ou à l'extérieur?
0: Qui c'est qui pose cette question?
1: Carole, je voudrais savoir quand même si on fait l'amour. J'aimerais bien savoir ce que tu fais, quoi.
0: Bah, de toute manière, tu le verras bien.
1: Ah non, j'aimerais bien savoir parce que moi, tu sais, j'ai une préférence.
0: Donc,
1: est-ce que tu
0: éjacules
1: à l'intérieur ou à l'extérieur?
0: L'intérieur.
1: Et t'avales?
0: Intérieur, Carole.
1: Intérieur?
0: Intérieur!
1: Intérieur, extérieur?
0: Les deux, si tu veux.
1: Inspiration?
0: Voilà, bon, ça y est, allez, on a fait le tour de la question.
1: Ok.
0: Bon, pourquoi que certaines nanas
4: se baladent? T'as une tête zarbi, t'as une sale gueule.
0: Oh, ta gueule, toi, va te faire foutre.
4: Non, c'est vrai que les filles, sans déconner, je reçois de le regarder à la radio, là, je suis en train de me penser en le regardant, Gérard, il a quand même une tête bizarre. Parce que je m'imagine toi en train de t'aventurer dans la fourrure. Ça doit être quand même bizarre. Non, sans déconner, t'as une tronche, tu sais, comme il te manque une dent devant, on se dit...
1: C'est vrai, il manque une dent?
4: Bah ouais,
1: bien sûr qu'il...
0: Ça c'est mon petit lapin. Non, attends,
4: la radio,
1: hein.
4: Pense à la radio, toujours la radio.
0: Dégage avec ton lapin aussi.
4: Bon,
0: tu...
4: Gérard, c'est vrai qu'il lui manque une dent,
5: Il n'y a pas que ça qui lui manque.
4: Montre-la aux auditeurs de la radio. Montre-la bien la dent. Montre bien qu'il manque une dent. Montre-la dent, voilà. Montre-la bien, voilà, on la voit bien.
6: Terminé.
4: Et le problème, c'est que je m'imagine cette bouche horrible qui est imbue, qui, tu vois, complètement transformée. C'est une machine à café, sa bouche. J'imagine en train de faire un vulilingus.
6: La question suivante.
4: Tu réponds pas à ma question.
5: Gérard.
6: De quoi un cunnilingus, de toute manière. Toi t'arrêtes s'il te plaît, parce que ça commence à bien faire.
5: Laisse tomber Gérard.
4: Alors, la dernière question et ensuite on va aller vers le débat des ovnis les filles.
6: Voilà. Parce que
4: ça va chauffer.
6: Là, je pense qu'on a largement fait le tour du débat.
4: D'accord.
6: C'est dommage. On ta gueule, toi.
4: Pourquoi les filles ne mettent pas assez souvent de culottes?
6: Voilà. Non, c'est pas du tout celle-là que je vais poser. C'est pourquoi que certaines nanas se baladent nues chez elles.
5: Alors, parce qu'il fait chaud.
6: Comment?
5: Il fait chaud. Parce qu'il faut que ça respire, tout ça, Gérard. Plus après.
4: Ah bah, ouais.
3: Alors, qui c'est?
6: Bon, Nathalie, pour l'instant, je sais pas appeler Potion, tu sortiras de vie. Donc, on va demander à Sophia.
5: Oui.
6: Donc, est-ce que tu te balades nues chez toi ou pas?
5: Torse nu, ouais.
6: Nu.
5: Pas torse nu. Non, nu complètement, non. Oh, parce que j'ai des voisins qui ont un peu tendance à regarder par les fenêtres.
6: Non, ça, tu me laisses ça, c'est à moi. Ça.
5: Je te prendrai nu.
6: Ouais, d'accord, voilà,
4: merci.
6: Ok, ok.
5: Gérard.
6: Oui.
5: Sophia, je pourrais avoir Max sur l'antenne après.
6: Non, bah ça, tu
4: débrouilles avec
5: Max, s'il te plaît.
4: Oui,
6: Carole.
5: Ouais, Max. Elle veut sortir avec toi, Max.
6: Carole.
5: Oui.
4: Elle ne veut pas.
5: Alors moi, Gérard. Si je viens au studio, je te fais un smack sur la bouche.
4: Ah bah faut venir alors tout de suite qu'on voit ça en direct.
5: Non, pas tout de suite, c'est du prochain.
4: Mais elle veut pas. Non, déjà jeudi là, il devait y avoir des nanas qui deviennent, elles ne sont pas venues, donc chaque fois vous tenez pas parole les filles, si vous voulez venir, c'est maintenant.
5: Moi je tiens parole, là je peux pas, j'habite à Saint-Denis, j'ai pas de moyens de transport.
4: Eh bah, j'espère pour toi que t'attraperas pas ni la mononucléose, parce que en brossant Gérard sur la bouche, tu vas avoir un paquet de boutons d'acné sur la
5: lèvre. C'est pas grave, j'aime ça.
4: Ouais, bah là tu vas être gâté alors, parce que là,
5: du scrutin. Après, je passerai sur toi, Max.
4: Alors la conclusion de ce débat, c'est, alors pour les filles, chacun votre tour. Alors la première, feuille de rose, salope. Alors vas-y, feuille de rose. Merci. Bravo, feuille de rose, merci,
6: ouais,
4: feuille de rose.
6: Au revoir.
4: Ensuite, il y avait qui d'autre?
6: Amélie.
5: Amélie. Gérard, tu m'écoutes?
6: Oui.
5: J'ai trouvé ça très jouissif et je trouve qu'on a bien parlé, que tu nous as appris plein de choses. Et je voudrais bien que tu me donnes des cours. Et qu'on aille un peu plus loin, peut-être.
6: Dans ce cas-là, t'es créé à la radio.
5: Et j'aimerais que tu fasses un autre débat comme celui-là, voilà. Ce serait bien.
6: Ok. Merci pour celui qui met la radio. Carole.
5: Alors moi, Gérard... Je voudrais dire que tu m'as vraiment excité ce soir.
4: Oh, le GG, il est tout content. Il mouille la culotte, Alaska.
5: Je vais venir jeudi, mais je vais pas trouver la porte fermée.
4: Oh non, jeudi, tu seras la bienvenue. Si Gérard accepte qu'elle vienne.
5: Même si je suis un gros ton, c'est pas grave.
4: Elle peut venir ou pas?
6: Bah, moi, manière, c'est pour moi qui paye le taxi. Hein.
4: Ouais. Si.
5: On aura deux gros tons pour toi.
4: D'accord.
5: Et puis, je
6: voudrais
5: dire, Gérard, que je t'aime.
6: Bon, alors, Carole, tu quittes pas, je te prends en antenne.
4: Ah, voilà, comme par hasard. Il suffit qu'on lui dise qu'on l'aime, ça y est, il veut reprendre en antenne.
6: De toute manière,
5: je l'ai. Gérard, tu partages?
4: C'est ta Carole à toi?
6: Qui? Non, c'est pas ma Carole, celle-là.
5: Gérard, tu partages?
4: Qui?
5: Bah, tous les trois.
6: Non, je partage pas.
5: Bon, on verra encore. Mais là, Gérard, Sophia,
4: on fera une partie de Sophia.
6: Carole, je te prends en antenne après.
4: Ouais, moi aussi, Sophia.
5: Pas trop longtemps, là, je vais me coucher après.
4: Vas-y, Sophia.
5: Ouais.
4: La conclusion.
5: Donc, la conclusion, c'est que c'est la première fois que je vous écoute ce soir. Donc, j'ai commencé par ton émission. J'ai suivi donc avec Gérard. Qui m'a paru bien énervé au début. Il m'a fait un peu peur.
4: Oui.
5: Finalement, je te trouve très gentil.
6: D'accord.
5: Et puis, j'ai trouvé les questions très intéressantes.
4: Ouais.
5: Je t'assure, là je vais aller me coucher, mais je vais y repenser toute la nuit.
4: Disons que t'as appris beaucoup de choses. Bah, attends, le débat sur les ovnis quand même. Est-ce que t'as envie de savoir s'il y a une autre vie sur une autre planète?
5: Ouais, mais enfin, si tu veux, je me lève à 5h du matin, quoi.
4: Ah non, mais à mon avis, tu devrais l'écouter parce que ça va pas être le même délire.
5: Et donc, j'aimerais juste savoir si bah, je peux te parler un petit peu après, Max. Voilà.
6: Ah, comme ça, tu te débrouilles.
5: Aussi,
6: c'est
5: Max,
6: pas mon problème.
5: Parler,
6: non, mais Carole.
4: Bon, bah, Carole, moi, je vais te prendre alors.
5: Et Max, tu me prends.
6: Ouais, Nathalie.
4: Ouais, aussi, je te prends. Ouais.
5: Ok, on se prend.
6: Au revoir, Nathalie,
4: oui. Nathalie.
3: Bah, je suis vraiment.
4: Conclusion. Nathalie, je la laisse à Gérard.
3: Je suis vraiment
6: Nathalie, ta conclusion, dépêche-toi.
3: Je suis vraiment content que tu m'aies laissé parler, même si tu trouves que je suis un travelot.
5: Ouais, c'est très gentil, Gérard.
3: Je fais de gros bisous à tous les gens qui sont devant la station. Puis
6: non, mais c'est bon, les bisous, tu les feras plus tard.
4: D'accord. Et pour terminer, il y a Mout sur Minitel qui demande si Gérard a une bouteille de Vastar dans le cul. Oui.
6: Donc, pour moi, la conclusion.
4: Conclusion.
6: C'est bête parce que j'attendais. J'attendais plus de réactions sur, par exemple, Feuille de Rose ou autre. Mais bon.
5: Gérard, qui t'a plu dans l'ensemble?
3: Nathalie.
6: Bon, Nathalie, tu m'attends.
4: J'ai bien aimé Nathalie. Ouais, je trouve qu'elle était sympa, elle était conviviale, elle était heureuse. Je crois que c'est le genre de femme qui te convient tout à fait, Gérard. Ouais.
6: Non.
4: Si.
6: Non.
3: Et bien, la radio, tu diras pas ça.
5: Bon, alors, qui t'a plu, Gérard?
6: De toute manière, celle à qui mon cœur sera pris.
5: Ouais.
6: Non, de son, c'est bon. Mon cœur, à qui sera donné?
5: Ouais.
6: Et elle s'appelle Petite Souris.
5: Ouais, donc c'est Carole.
4: Il y a souris, petite souris, minuscule souris, micro souris.
6: Non.
5: Grosse souris.
4: Non, c'est pas toi, Feuille de Rose.
6: Non, bah, Feuille de Rose, elle est plus là. Elle est
4: c'est une grosse souris est partie alors.
6: Mon cœur est déjà pris.
4: Oui.
6: Il va être pris.
4: Oui. D'accord.
5: Attends, je viens pas te voir alors, Gérard.
4: Bon, non, mais moi, c'est bon, je vais m'occuper de vous, les filles.
6: De manière.
4: La conclusion, Gérard, parce qu'on fait les ovnis. Là. La conclusion, c'est que.
6: La conclusion, c'est dommage que certaines personnes n'ont pas répondu comme je voulais aux questions et on n'a pas été assez loin.
5: Mmh. On fera un autre débat comme ça.
6: Ouais, ben.
4: La prochaine fois, on ira plus loin, on ira vers Orléans ou Reims.
5: Ouais, ok.
6: Voilà. Donc,
7: bisous aux amateurs.
6: Merci pour celui qui vient de dire ça.
4: C'est quoi ce bordel?
6: Donc, la conclusion pour moi, c'est.
7: Claire et net.
6: C'est clair et net. Il a été un peu dur au départ, mais.
4: Non, mais là, tu sors plus du studio, interdit. Moi, je ferme la porte à clé, t'as plus le droit de sortir du studio, je t'interdis. C'est plus possible, ça, par contre, parce qu'il y a un manque de respect pour les auditeurs qui écoutent la radio, c'est pas possible. Parce que chaque fois, il y a des blancs. Et,
6: mais
4: tu restes dans le studio, tu le vires, mais tu restes dans le studio.
6: Donc,
4: j'ai pas envie d'avoir une note de Benoît Sillard qui dit on se fout de la gueule des gens, on a un studio tout neuf et les gens sortent du studio. À ce moment-là, moi, tu vas te faire virer définitivement.
6: J'ai demandé à ce que Nathalie soit retirée trois fois de suite, on m'a pris pour un con.
4: Ah ouais, mais après, on va te prendre pour un raciste anti-travelot.
6: Non, mais ça, oui.
4: Bah oui, bah c'est dégueulasse.
6: Pas de sécrétion. Donc, conclusion sur le débat, c'est dommage que on peut pas aller plus loin parce qu'il y a
4: des femmes. Mais toi, t'en penses quoi des femmes? Oui ou non? Merde, caca prout.
6: Non, mais moi, je suis toujours pour les femmes.
4: T'as envie de t'en sauter une là ou pas? Là, dans la brochette de celle que t'as eu ce soir, il y en a une que t'as envie de sauter ou pas?
5: Nathalie.
6: Non, c'est Carole.
4: C'est Carole. Carole.
6: Voilà.
5: Oui.
4: Carole.
5: C'est tout.
4: Accroche-toi, tu vas avoir la moule qui va être défoncée.
5: Ah, c'est vrai.
6: Donc voilà.
4: Je suis sûr qu'il te met un coup de bide, mais en 5 secondes, la moule se transforme en gros crabe.
6: Donc, bah voilà.
3: Carole, demain, tu auras une bague à 10 balles dans le sillon.
5: Carole, que tu aimes si c'est les tétons?
6: Oui.
5: Et tu fais comment?
6: Ah,
4: on s'en fout là. On verra. Voilà les filles, on vous laisse. On vous souhaite une bonne nuit. Merci d'y avoir participé. Pardon?
5: Pas.
4: Ah oui, en antenne. Mais alors vraiment deux secondes parce qu'on a besoin. Bon, on va prendre les numéros. On vous rappellera après parce que là, on a besoin. D'accord? On va s'occuper de tout ça. Et le deuxième débat donc sur les ovnis, Gérard, ça va être en drôle. Deux trois questions, ça va être quoi?
6: Bon, avez-vous déjà vu des ovnis?
4: Allez, co. Ouais.
6: Donc avez-vous déjà vu des ovnis? Pensez-vous avoir vu des ovnis dans votre jardin? À quoi reconnaît-on un
4: ovni? C'est juste comme ça pour savoir. Est-ce que les ovnis existent? Est-ce que Roswell a vraiment existé? Des choses ceci.
6: Non, je vais pas m'amuser à parler
4: de ta vie privée, ça ne nous regarde pas.
6: Voilà. Merci, très bien. La semaine prochaine.
4: Non, on s'en fout de la semaine prochaine. Là, c'est ce soir, deuxième débat sur les ovnis. Si vous voulez venir voir Gérard, 143 avenue Charles de Gaulle à Neuilly, venez encore, il n'est pas trop tard, car le débat va durer au moins jusqu'à 3h30. Gérard va faire une petite séance de dédicace, en tous les cas. Salut les gens qui sont devant la radio et qui sont venus l'écouter et le regarder sur l'écran géant que Fun Radio a mis à votre disposition.
6: Bah, je monte tout de suite faire un petit coucou. Et
4: le disque qu'on écoute tout de suite, c'est.
6: Enculator.
4: Avec. Oh là, oui, c'est chaud ça, Enculator.
6: Bête machine.
4: Non, bit.
6: Bit machine.
4: Bit machine avec.
6: Avec Enculator, merde.

0: Moi, de toute manière, je vais te forcer de dire oui. Allez. Vu ce que j'ai demandé à Annika.
1: Sandy, c'est toi qui vas commencer à sortir du bureau, mais avant, du studio, on va te mettre dans un bureau, mais avant, tu vas dire stop quand tu veux pour savoir quelle radio tu vas écouter pendant qu'on pose des questions à Gérard, d'accord ? Stop. Tout à l'heure, RTL2, donc on va t'envoyer là-bas. Anka, tu peux aller amener Sandy.
2: Et tout à l'heure.
1: Et lui faire écouter du RTL2 à fond.
3: Mais attends, je vais peut-être y aller en fait, Anka.
1: Vas-y, Anka.
0: Moi, je voulais y aller aussi avec Sandy.
1: Non. Pourquoi ?
0: Je voulais y aller tous les deux.
1: Non.
3: Voir le petit haut, moi.
0: Sandy, ça t'aurait pas fait kiffer qu'on vienne tous les deux avec Sandy ?
1: Non. Avec des. Voilà. Attention, on va mettre RTL2 à fond et on va donc poser seulement 3 questions à Gérard sur Sandy. Et après, elle reviendra, on lui reposera les mêmes questions, voir si elle donne les mêmes réponses. On s'excuse pour les auditeurs qui sont après Emmerich et tout ça. Dis à Emmerich déjà qui garde le suspense, on rappellera demain. Et puis pour Nasser, en espérant qu'il ait plus de crapauds sous le lit. Alors, on peut y aller là ?
3: Ouais, c'est bon. Ouais, c'est bon, on l'a dit, ouais.
1: Bon, d'accord, attention. Okay.
0: Moi, j'ai pas entendu. Hein.
1: Attention, question. Quelle est la chose la plus bête qu'elle ait jamais faite ou dite ?
3: La chose la plus bête qu'elle a jamais dite, c'est va te faire foutre.
1: D'accord.
0: Attends, je note.
3: Non, mais.
1: Ah oui, il faut noter. Côté lingerie, elle est plutôt petit bateau en coton, porte-jartelle string en cuir, fouet, paillettes, ou alors est-ce qu'elle est nue sous ses vêtements ? Côté lingerie, hein, donc dessous. Est-ce qu'elle est plutôt bateau en coton ? Porte-jartelle, string
3: coton.
1: Coton. D'accord. Quel est le plat qu'elle cuisine le mieux ? C'est vrai qu'elle est bonne cuisinière, je crois, et toi aussi. Mais quel est le plat qu'elle cuisine le mieux, d'après toi ?
3: Ah ouais, tu me donnes pas de...
1: Ah non, c'est les amours, hein, c'est comme ça. Quel est le plat qu'elle cuisine le mieux ?
3: Les steaks.
1: Quels les plats qu'elle cuisine le mieux ? Les steaks, on peut en faire venir ?
3: Un steak frites. Hein.
1: Un steak frites ?
3: Oui. Je précise.
0: Pas de son, là, putain.
1: Du son, un peu.
0: Je sais pas qu'est-ce que... Tout
1: un peu de son, voilà.
0: Ah. Et elle revient. Et on la pousse.
1: Elle peut revenir !
3: C'est l'escalier, ça bloque.
1: On a un problème avec le charge Fenwick là pour la soulever. D'accord, ça y est. Elle est revenue. Alors, attention. Là, on va voir les réponses. Hein. Alors, trois questions. Hein. T'es prête ? Non, il dit rien. Il sera pour ça, il sera assez sportif. Quelle est la chose. Tu es prête ?
2: Oui, je suis prête. Hein.
1: Quelle est la chose la plus bête que tu n'as jamais dite ou que tu n'as jamais fait ?
2: Ah, bah, c'est une question piège. Par rapport à moi, que j'ai pas dite à Gérard.
1: Quelle est la chose la plus bête que tu n'aies jamais faite ou jamais dite ?
2: Ah, ouais, mais là, j'ai pas le droit de joker. Là, je suis obligée de répondre. Là, j'ai pas.
0: Attends.
2: Non, j'ai pas de joker ni.
0: Non, mais t'as pas le choix, c'est pas la peine de regarder.
1: Alors là,
0: j'ai
1: une réponse.
0: Non, mais. 3 secondes, hein !
1: 3 secondes.
2: Bah, que je vais mentir sur quelque chose, que j'ai fait une grosse bêtise et que j'aurais peut-être pas dû faire, et donc je sais pas comment le dire parce que là.
0: Faut préciser!
1: Non!
0: Ah si, c'est mettre
1: le gars. Non! La réponse est il faut préciser.
0: Non, les 3 secondes sont passées.
2: Je suis obligé de le dire, Gérard, tu veux vraiment que je
0: te réponde? Non, les 3 secondes sont passées!
1: On accepte quasiment la réponse, mais il faut préciser.
0: Non! Non, attends, parce que dans ces cas-là, tu lui donnes un joker.
1: Non,
2: et en plus, je peux savoir...
1: C'est quoi? Vite, réponds vite, allez vite.
2: Bon, bah, sans le vouloir, je l'ai trompé avec quelqu'un qui connaît. Et c'est vrai que c'est ça que j'aurais dû lui dire. J'aurais dû être un peu plus franche avec lui. Et comme...
0: Non.
4: Ils nous ont fait pareil. Mais tout à l'heure, j'ai précisé aussi. Là.
0: Non.
4: Nous, tout
0: là,
4: à l'heure,
0: non.
2: Je peux
0: juste
2: dire la première lettre, c'est
0: non.
2: H.
0: Non. La dernière.
3: Hop, terminé.
0: Ah non,
3: c'est pas bon, c'était va te faire foutre. Il a dit va te faire foutre.
2: Ah, t'as dit ça.
1: C'est fini. Le discours en live.
0: Attends, toi. Attends.
5: La question, attends. La question, répète-lui bien la question.
1: C'est une deuxième chose, parce que c'était pas loin. Faut que tu donnes plus de précision à ce que t'as dit.
5: Non, non.
1: Quelle est la chose la plus...
6: Deuxième lettre.
5: Non. Manu, s'il te plaît.
1: Quelle est la chose la plus bête que t'aies jamais faite ou jamais dite? D'avoir trompé avec un de ses meilleurs amis.
2: Ouais, on ne citera pas de nom ni de marque. Hein. C'est pas la peine. Hein. Et puis voilà. Et puis,
1: une marque comme... de chien, ni rien.
2: Voilà, exactement. Mais non, mais je crois que j'étais bloquée et je pouvais pas le dire. Et c'est pour ça que j'aurais dû être franche avec lui dès le départ.
1: Ça avait duré longtemps cette tromperie, non? Combien de temps?
2: Trois semaines, hein, quand même.
1: Et tu le savais, toi, non?
2: Mais si, Gérard, oh là.
5: Attends, c'est moi qui te l'ai demandé, c'est tout. Hop, terminé, on arrête. Hop. La deuxième. La deuxième, ça vaudra mieux parce que. Là, je pense que ça va tourner au vinaigre.
1: Avec elle?
5: Non, non, avec vous.
1: Ah ben non, on n'a rien fait, nous, Gérard.
5: Non, non, mais même, c'est pas la peine que la.
1: Quel est.
5: Dieu.
1: Côté lingerie.
2: Ouais.
1: Ah, Gérard, il a hésité un petit peu. Hein, donc, côté lingerie. Tu es plutôt petit bateau en coton? Est-ce que tu es plutôt porte-jartel, string en cuir, fouet et paillettes? Ou alors est-ce que tu es nu sous tes vêtements?
2: Bon, bah, on va dire plutôt string et je sais pas quoi là.
1: Porte-jartel et cuir, paillettes.
5: Ouais. Et non, c'était coton!
1: Petit coton,
2: ah ouais,
1: petit bateau.
2: Petit bateau, coton, ouais.
1: Qu'est-ce que ça veut dire à ça, Gérard?
5: Attends, déjà des trucs portés à tête, t'en as acheté, tu sais même pas les mettre alors.
2: Bah écoute.
5: Bah oui, bah si, moi je dis la vérité, c'est tout.
2: Mais attends, Gérard, c'est quand même assez difficile à mettre
5: bah,
2: et puis à accrocher même. Et tout, le temps d'accrocher.
5: Bah ouais,
2: trucs.
5: Mais même.
1: Tu les as jamais mises.
5: Si, elle a essayé une fois d'en mettre.
1: Ils étaient trop tendus.
5: Non, mais elle a essayé une fois d'en mettre un. Laisse tomber sans arrêt elle est
2: oui,
5: en train
2: toi,
5: de.
2: Mais toi t'aimes pas aussi.
5: Non moi j'aime
2: que...
5: pas. C'est tout.
1: Qui coagule qui passe plus tout là. Bah,
5: j'aime
1: là,
5: pas
1: là,
5: c'est
1: là.
5: Tout.
1: C'est pas une bonne réponse maître.
5: Non. C'est pas une bonne réponse.
1: Troisième question qu'on a posée pour l'instant zéro hein. Quel est le plat que tu sais faire le mieux?
2: Le plat que je sais faire le mieux.
1: D'après Gérard.
2: Je crois que ça doit être le couscous. Non.
5: Oh là là là là.
1: Ben non, la réponse était quoi, maître?
2: Le
1: couscous, c'est dur à faire. Tu sais bien faire le couscous?
2: Bah oui.
1: Le couscous en boîte?
2: Bah oui, voilà.
1: Parce que le vrai couscous, moi, ma mère, elle sait bien le faire et ça met au moins 3, il y a au moins 3 ou 4 heures. Hein, ouais. C'est la matinée. Hein. Pour réussir la semoule, c'est pas évident. Hein. 10 minutes de trop, 5 minutes pas assez, c'est pas bon. Hein.
5: Non, mais même, faut avoir tout le matériel pour le faire.
1: Et l'électricité. Bonne réponse! Donc, pour l'instant, zéro. Par contre, j'ai les trucs des jingles et tout, on sait pas. Merde, je sais plus où c'est les jingles, on va les trouver quand même. Alors, bon, ça va être au tour maintenant de Gérard. On va faire tourner la roue, hein, bien sûr, et puis ça va être à toi d'essayer de. Ah, pardon. Attention, on y va, c'est parti.
5: Non, tu dis
1: stop, Gérard. D'abord, tu fais tourner la roue. FM, on l'a même pas jusqu'au bout, le jingle, mais c'est pas. Bien joué!
5: La musique de merde!
1: Salaud! Chérie FM, on va lui mettre Chérie FM.
5: Ouais, bah ouais.
1: Alors on connaît la fréquence de Chérie FM à Paris, bien sûr, on y va, on va lui mettre. Et on va te poser des questions pendant ce temps-là. Ah okay. là. Et on tu nous as pris des autres.
6: Harold,
1: des scoops. Hein. C'est quoi comme. Des portes-jartelles, c'est quoi les portes-jartelles, c'est Henri? Hein? C'est quoi comme porte-jartel?
2: Non, laisse tomber.
1: Ah d'accord,
6: c'est du passé. Hein.
2: C'est du passé, voilà.
1: Voilà, on a bien mis.
6: J'aime bien la bonne humeur, on en rit ce soir.
1: Il l'avait bien pris, ça va?
2: Hein?
1: Il l'a pas trop mal pris quand tu lui avais annoncé que tu l'avais trompé?
2: Non, mais j'ai pas envie d'en parler,
1: c'est
2: ça
1: du passé.
2: Sert à rien.
1: Non, mais c'est du passé, je suis d'accord avec toi.
2: Ouais.
1: Attention, t'es prêt?
2: Ça fait trop mal, quoi.
1: Pour lui?
2: Bah non, mais ça fait trop mal, quoi.
1: Pour toi?
6: Ça fait du bien.
1: Ça cicatrise. Ouais. Attends, peut-être pas, t'aurais voulu que ça continue ou...
2: Non, c'est pas ça, mais bon...
1: Attention.
2: Enfin, c'est pas grave, quoi.
1: Non, c'est pas, ça peut arriver de tromper son mec. Attention, Sandy, pour Gérard, t'es prête?
2: Ouais, je suis prête.
1: T'es concentré? Mmh. Quelle est la chose qu'il fait et qui est... Non, mais je vais pas... Quelle est la chose qu'il fait et qui est la plus éprouvante? Énervante, pardon.
2: La plus énervante? Mmh.
1: Qu'est-ce qu'il fait pour toi et qui te semble le plus énervante? Ouais, au quotidien. Qu'est-ce qu'il peut faire tous les jours et qui te semble le plus énervant?
2: Bah, c'est toujours qu'il est en train de râler tout le temps. Des fois, il râle.
1: Qui se lave pas ou qui pue, non, c'est pas ça.
2: Il y a plusieurs trucs. C'est, ouais. qu'il, c'est qu'il râle tout le temps.
1: Ouais.
2: Pour un oui, pour un non.
1: Ouais.
2: Et la deuxième chose, c'est que quand il dort, il arrête pas de ronfler.
1: Et de péter, hein.
2: Non, ronfler, non, mais ça, simplement, ça il ronfle, ça m'énerve. Dès que je suis pour dormir, parce que des fois, il dort avant moi. Et donc, quand je dors après, bah, il ronfle tout le temps. Et moi, ça m'énerve. Et...
1: D'accord.
7: Faut choisir, hein.
2: Donc, ça, c'est une chose énervante.
1: Faut choisir une chose, dit maître.
2: Bah, on va dire qu'il râle tout le temps.
1: D'accord. Bon, c'est en train de gueuler parce qu'il veut déjà sortir de la pièce, il en a marre d'écouter. S'il était une personne célèbre, il serait plutôt Francis Lalanne, pour son côté poète. Plutôt Claude Allègre, pour ses coups de gueule. Je sais pas qui c'est. Ou Michel Petrucciani, puis à son âme, pour sa coiffure.
2: Non, moi je dirais le deuxième, là, pour ses coups de gueule.
1: Voilà, d'accord. Claude Allègre. Tu sais qui c'est?
2: Quadralègue, non, je. C'est pas le ministre de l'Agriculture, non?
1: Voilà.
2: Ouais, bah voilà, c'est ça, ouais.
1: Amour, qu'est-ce qui lui donne le plus de plaisir?
2: Ah. Bah. Peut-être moi, hein. Je pense.
1: D'accord. On peut faire revenir Gérard! Attention! Ah, c'est une pure coupe.
7: Oh, Woody Woodpecker. Tu te marres, mais je crois que...
1: Ah ouais, bah oui.
7: À mon avis, t'as dû balancer des conneries sur moi. Mais grave de chier, grave.
1: La pure coupe. Qu'est-ce que t'as écouté comme radio?
7: Non, bah, est-ce que tu m'as choisi?
1: Chez YFM, il y avait quoi à la radio?
7: Moi, c'était des conneries.
1: Attention. À la question. Alors, faut que je tourne. Quel est... Pour elle, hein, la chose la plus énervante en ce qui te concerne et que tu fais quotidiennement. Qu'est-ce qui l'énerve le plus en toi et que tu fais tout le temps, sachant qu'elle a donné beaucoup de propositions, mais qu'on a dû en retenir qu'une. Hein.
7: C'est de fumer constamment. Ah là là là là ! Et non, tu râles tout le temps.
2: Bah oui, je disais, c'est vrai. Hein. Des fois, il y a quelque chose qui va pas, tu râles, oh, j'en ai marre et tout. Bah si.
3: N'importe quoi, toi. Enfin bref.
1: Si t'étais une personne célèbre, tu serais plutôt Michel Petrucciani, le pianiste pour sa coiffure, ou alors Francis Lalanne pour le côté poète, ou alors Claude Allègre pour les coups de gueule.
7: La 3.
1: La 3, c'est-à-dire
7: Claude Allègre pour les coups de gueule.
8: C'est une bonne réponse, bravo.
1: Pourquoi?
7: Bon, comme ça.
2: Mais si, parce que t'es toujours en train de gueuler, quoi.
7: C'est normal.
1: Après, t'es poète avec Francis Lalanne, t'as pas hésité. T'as pas trop hésité avec Lalanne et le côté poète?
7: Non.
1: Non.
7: Pendant... Non, parce que je savais très bien que c'était sur les coups de gueule, parce que je gueule tout le temps, ça je le sais. Et je savais que je râlais, mais je sais très bien qu'elle aime pas quand je fume constamment.
1: D'accord. D'après elle, Sandy, pendant l'amour, qu'est-ce qui te donne le plus de plaisir? D'après elle, pendant l'amour, qu'est-ce qui peut te donner le plus de plaisir?
3: Il mange. Qu'est-ce qui me donne le plus de plaisir?
2: C'est une question piège.
3: Ouais, j'ai l'impression. Hein.
1: Pendant l'amour, d'après elle, qu'est-ce qui te donne le plus de plaisir?
2: T'es obligé de répondre. Hein.
3: Ouais, je donne ma langue au chat.
1: Non, il faut que je donne une réponse. Attends, il n'y a pas de langue au chat.
2: T'es obligé de répondre.
1: Bah oui, non, mais essaie de trouver, t'as pas une idée. Elle a répondu, elle, facilement, hein. Très rapidement.
3: La cigarette.
7: Voilà. C'était quoi? Oh, c'était elle, hein, mais c'est pas grave, tu préfères t'enfiler des clopes, y'a aucun problème. Tu te les enfiles éteintes ou allumées?
3: Il fume en même temps qu'il fait l'amour, je suis sûr.
7: Oh la question quoi.
1: Bon, alors on va quand même voir les cadeaux que vous avez gagnés.
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1: Pardon. Alors, on va voir ce que vous avez gagné. Voilà.
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1: Bravo, il y a un petit cadeau en plus, un test d'alcoolémie. On voulait te le donner en direct.
2: Ah, bah c'est pour toi Gérard.
1: Voilà, oui. Hop là. Hop
3: avant
1: là.
3: De prendre la route, ça fait toujours plaisir. Ouais.
1: À la poubelle. Bon, bah finalement, vous connaissez pas si bien que ça, hein.
2: Bah oui, il y a quelques points. Où...
1: Enfin, quelques points, pas mal. Dis donc, pour la cuisine, pour l'amour, la cuisine, ce qui énerve le plus, même sur les dessous, apparemment, t'es plutôt petit bateau et lui pensait que t'étais porte-jartel ou inversement.
2: Vous connaissez pas... En fait, c'est parce que je porte un peu de tout, donc peut-être que ça bloquait aussi. Hein. Je peux aussi bien porter des petits cotons.
1: Sur la tromperie, vous étiez d'accord, là, apparemment. Mais sinon, le reste, vous connaissiez pas très très bien. Hein.
2: Ouais, c'est
1: comment
2: vrai
1: ça se fait, Gérard, au bout de 3 ans?
7: Non, mais ce qu'il y a, c'est que... Elle dit que je râle, c'est faux.
2: Mais si...
7: Non, mais le plus que t'aimes pas...
2: Oui, la cigare.
1: C'est moi, excuse-moi.
7: Ah, je pensais que c'était moi. En fin de compte, c'est la cigarette.
2: Oui, mais il y a plusieurs trucs, ça dépend.
7: Non, mais attends, non, je ne râle pas constamment.
2: Monsieur.
7: D'accord, non.
2: Mais attends, quand tu m'énerves,
7: quand tu m'énerves de trop, oui, je râle. Mais le plus, c'est la cigarette. T'aimes pas la cigarette. Bah. Nuance.
2: Bah c'est normal, quand tu fumes, même dans la voiture, tu as...
7: Et alors, je fume, et c'est tout.
2: Mais ouais, mais
7: t'as pas le droit. Mais mes poumons, j'en ai rien à branler, moi, je m'en bats les couilles de mes poumons.
2: Mais tu penses pas à la personne qui est à côté de toi, quand même.
7: Et alors, mais t'ouvres ta tête, et c'est tout.
2: Bah, j'ouvre ma fenêtre, mais toi, tu l'ouvres pas, donc je suis autant obligé d'ouvrir la mienne.
1: Est-ce qu'il n'y a pas un certain manque de respect vis-à-vis de ta copine dans ces cas-là?
7: Pour moi? Non.
1: D'accord. On va faire une petite pause, on va se retrouver juste après.
7: Disons, il y a peut-être un manque de respect, même elle, a un manque de respect quand même envers moi.
1: Bah oui.
2: Bah lequel?
7: Ah, lequel? Cherche bien dans ta petite tête.
2: Non, mais on va pas revenir sur ça, ça sert à rien.
7: Attends,
1: c'est quoi?
7: Je suis désolé.
1: Manque de respect vis-à-vis de quoi, Gérard?
7: Non, mais c'est qu'elle m'a planqué des trucs, elle m'a caché quelque chose, c'est tout. Voilà, terminé.
1: C'est ça le manque de respect?
7: Ben, moi, j'aime pas qu'on me mente. J'ai horreur de ça.
1: Là, je suis d'accord.
2: Oui, moi aussi, je suis d'accord, mais bon, si tu veux, ça s'est passé...
7: Non, mais ça y est, c'est terminé.
1: Ah, c'est parce que, non, mais ça s'est
2: jamais juste passé, quoi.
1: Mais ça s'est peut-être passé dans une période où vous étiez peut-être plus ensemble.
7: Non, on était encore ensemble quand
2: c'était. Si, on était encore ensemble, mais disons qu'on s'engueulait et avec... Bon, ça allait pas, quoi.
7: Non, on s'engueulait pas, nuance. Non, niette.
2: Mais si, c'est quand on était expulsés de là où on
7: était. Ben ça, c'est pas la peine d'en rajouter. Terminé, hop, point final à la ligne. Hop, on emballe. Terminé.
1: Mais en même temps, tu lui en veux à quelques trucs et t'en parles pas. Donc on a l'impression que finalement, c'est
7: non.
1: Tu lui en veux pas tant que ça.
7: Ah si, elle sait très bien que je lui en veux.
1: Encore aujourd'hui?
7: Moins. Mais, moins maintenant.
1: Mais t'en souffres encore?
7: Ah ben oui, c'est normal.
2: Mais ça y est, Gérard, c'est fini maintenant.
1: Oui, mais il faut comprendre, Gérard, si tu ressens ça de quelle manière, la tromperie, qu'elle t'est trompée. C'est-à-dire que tu penses, quand tu fais l'amour avec elle, tu dis, putain, il y a un autre mec qui était sur elle.
7: Non, pas spécialement.
8: Pour mettre plusieurs.
7: Bon, vous fermez vos gueules.
1: Non, mais toi, Gérard, tu pensais que c'était ça? C'est qu'à un moment donné, tu te disais...
7: Non, personnellement, bon, maintenant, j'y en veux moins. J'en veux un peu moins. Mais elle sait très bien que je suis rancunieux là-dessus.
8: Eh ouais. Rancunieux.
7: Toi, tu fermes ta gueule, non, et c'est tout.
1: C'est Manu.
7: Mais vous fermez vos gueules tous les deux.
1: Non, mais il résiste ce que tu dis, c'est normal, t'es rancunieux.
7: Vous fermez vos gueules, c'est tout.
2: Mais d'un autre côté, je te comprends, mais bon, si ça aurait été inversement, t'aurais voulu aussi que je te pardonne complètement.
1: Non, elle fait cette chose-là, lui, c'est peut-être pas un enfoiré, non?
7: Non. Personnellement, j'aurais pas fait ce que tu m'as fait, c'est tout.
2: Mais oui, mais ça c'est...
7: Bon, c'est tout. Hop. L'histoire est close, point final à la ligne.
1: Alors si elle est close, pourquoi tu lui en veux encore?
7: Non, pour l'instant, j'en veux plus.
2: Bah, dans ces cas-là,
1: d'accord, en fait, tu lui en voulais encore un peu.
7: Non, mais elle sait très bien que par un moment donné...
1: Non, mais ça pourrait devenir demain des bons souvenirs, ça, non?
7: Non. J'essaye que ça se passe plus.
1: Non,
7: mais c'est tout. Bon, t'envoies la ZICMU et c'est bon.
1: Donc tu la surveilles quand même?
7: En ce moment, ouais. Je commence à...
2: Bah si, tu viens me chercher en voiture au travail.
1: Quoi, t'as des doutes, Gérard? T'as l'impression qu'elle recommence à merder, j'en dis?
7: Bah disons... ça dépend des... Ça dépend. Mais pour l'instant...
2: Comment ça dépend?
7: Non, mais c'est tout.
1: Attends,
7: Non,
1: on va pas rentrer dans les détails, c'est parce qu'on est en direct à la radio, ne t'inquiète pas. Mais simplement, c'est simplement...
7: Je sais très bien que cette personne-là écoute, donc c'est terminé.
2: Mais non, elle écoute pas.
7: On arrête.
1: Non, mais avec d'autres personnes, aujourd'hui, tu crois quand même pas qu'elle continue à te tromper avec d'autres mecs?
7: Pour l'instant, j'espère pas.
2: Mais non, Gérard, écoute, je serai sincère avec toi quand même.
1: Ouais, mais t'as déjà menti une fois, comment tu veux pour récupérer la confiance d'un homme?
2: Oui, c'est vrai, je comprends,
1: ça prend du temps, tu comprends.
2: Bon, moi, j'ai...
1: Tu l'as trahi. Gérard, t'as été trahi.
7: Oui.
1: T'as été trahi.
7: Ah oui, mais bon.
1: Tu l'aimes encore.
7: C'est pour ça qu'elle est encore avec moi.
1: Mmh. C'est pas mais pour moi, le beau-père, les voitures.
5: Non, mais moi, c'est pas pour ça que je vais voir ailleurs.
1: Tu pourrais en plus.
10: De Palma, ça a écrit une chanson pour toi.
1: Ouais.
10: C'est vrai, en plus, il y a une chanson. À lui dans son corps.
1: Ouais, c'est vrai. Est-ce que tu t'aurais pu aller voir ailleurs? T'aurais eu la possibilité, toi?
5: Vu le nombre de personnes qui m'aimaient bien.
1: Et qui t'aiment encore, d'ailleurs, encore aujourd'hui.
5: Ah oui, bah, je suis bien.
1: Tu vois, Sandy?
2: Ouais. Non, mais en plus, tu vois, ce qui s'est passé, Max, c'est que, bon, c'était un moment où on n'était plus... il y avait presque... Bon, ça allait plus, quoi, notre couple. On était... bon, on s'engueulait tout le temps et tout ça. Donc, c'est vrai. Mais c'est vrai, Gérard. Pourquoi tu tournes la tête?
1: Bah, parce que, toi, ça fait mal et puis c'est normal. Mais heureusement, Gérard est un homme bien. C'est un homme qui pardonne. C'est un homme qui a du cœur.
2: Ouais, bah
1: et
2: ouais,
1: c'est ça qu'il faut retenir. C'est... Et c'est pour ça qu'on l'aime bien, Gérard de Suresnes. C'est pour ça qu'il est fort. He's the best. Comment il dirait déjà
5: Put the fire.
1: Tu t'appelles, tu connais Alain de Michael Jackson? Bah, t'as déjà écouté toi Alain de Michael Jackson? Bah, tu l'as jamais rencontré par contre?
5: Non.
1: Put the fire. Alors on a un cadeau pour toi. Il y a un auditeur qui s'appelle Dr Willy qui fait des remixes et un truc super sympa en hommage à toi. Il y a un mot que t'aimes bien utiliser, c'est vrai, tu nous le dis souvent, c'est le mot DK. C'est là.
2: Quoi?
1: C'est un mot que t'aimes bien utiliser souvent, c'est là. Tu sais souvent, c'est la DK.
5: La décatombe.
1: Et voilà. Et bien, il a fait un remix sur ce mot, la décatombe. On l'écoute?
5: Ben, vas-y.
1: Allez, on se retrouve juste après pour la suite de la radio libre sur Fun Radio avec Sandy et Gérard en direct dans les studios, en pleine forme quand même, qui ont quand même osé participer au... Il y en a, j'espère qu'il y a des coups qui vont oser le faire, hein.

0: D'accord. Question c'est, déjà.
1: Désolé IRC. D'interrompre.
2: Il n'y avait pas de problème.
1: Excuse-moi, je suis en train de parler. Il y a Davy One sur l'IRC qui te demande c'est quoi la fréquence de fun à New York.
0: Alors là, je ne sais pas et il faudra demander ça.
3: Attends,
0: à Fildar.
3: Je vais vous donner ça dans deux minutes.
0: Alors, cul de poule.
2: Oui, moi j'y suis allé. J'ai pris des gros taxis jaunes.
0: D'accord. Alors, Susboule.
4: Bah moi j'ai jamais été, mais ça me dirait bien.
0: Mm-hmm. Tony.
5: Non, je suis jamais allé à New York. D'ailleurs, j'ai été un petit peu vexé que tu m'aies pas invité à aller en avant-première.
0: Non, mais attends, c'est pas moi qui ai décidé, c'est la radio, d'accord?
5: Ah, désolé.
0: Cuisse de velours.
2: Ouais, moi, je suis allé, j'ai pris l'avion.
0: D'accord.
3: J'ai la fréquence, Gira.
0: Ouais.
6: 100.45. 6.57.
0: Non, mais tu parles français, s'il te plaît, ça. Oh, derrière, vous vous calmez, s'il vous plaît, merci.
5: Non,
0: la fréquence.
6: 100.54.7.
0: Bon, alors quand tu parles en français, je te répondrai.
6: 104.7.
0: 104.7, ça m'étonnerait.
1: Il parlait pour les New Yorkais. Hein.
0: Pas de chambre.
5: Oui, oui. Oui, allô?
0: Oui?
5: Ça va?
0: Non, mais pas de chambre, tu réponds à la question ou tu vas dégager?
5: Ouais, non, c'est bon, j'ai été en deltaplane avec le Mistral.
0: D'accord, je crois que t'as pas tellement compris la question, hein?
5: Si, je suis parti à New York.
0: Je crois que t'as pas tellement compris. Êtes-vous allé à New York? Si oui, quel type de transport avez-vous pris?
5: Ouais, j'y suis allé.
4: En deltaplane.
0: Oh là là là là là là là là là. Hey, tu lui expliques comment que ça se passe, un débat?
3: Il comprend rien.
0: Il comprend mes genoux, lui, hein?
4: Non, c'est possible.
0: Oh là là. Non, allez, tu le prends, tu y expliques, parce que à mon avis, il a pas tellement compris le truc. Donc, alors moi.
2: Voilà, bref. C'est
0: qui dit abrège là?
6: Gérard pose des questions.
2: Non, d'abord.
0: Eh, cul de poule.
4: Le but, c'est de faire parler le gros beauf à l'antenne.
0: Le gros beauf, il t'emmerde, toi, connard.
2: C'est n'importe quoi.
0: Toi, Fildar, fais gaffe avant la fin de l'émission, toi, parce que tu pourras peut-être recevoir le restant du café sur ta gueule. Ok. Alors qu'est-ce que je voulais dire? Ouais, je voulais dire que j'ai été à New York. J'ai été avec Sandy, donc on a pris l'avion, donc c'était super bien. Alors, les habitants de New York payent-ils moins d'impôts qu'à Paris? On va demander à Pot de Chambre.
5: Ouais, mais sérieusement, toi, Gérard, j'en sais rien du tout.
0: Bon alors, pas de chambre, on t'a sélectionné, c'est pour quoi faire?
5: Ouais, j'en sais rien, s'il paye des impôts.
0: Je te demande, on t'a sélectionné, c'était pour quoi faire? Pour participer au débat ou pour te foutre de ma gueule?
5: Je peux vous pas de ta gueule, je réponds.
4: T'es même pas new-yorkien, toi.
5: Je suis à Paris, moi.
0: Non mais moi, je te demande, t'es à Paris, c'est pour ça que j'ai 103.5, dis non.
5: Ah oui, c'est dis non.
0: Ah ouais, dis non. Tu prendrais pas les gens pour des cons?
2: Non,
0: hein? Celle qui s'amuse à dire que je suis lourd tout à l'heure, elle va dégager. Et je vais pas chercher. Alors je vous préviens, soit que vous répondez correctement aux questions, ou soit que vous foutez de ma gueule et que vous avez pas envie de participer au débat, ça sert à rien qu'on vous sélectionne. Ok?
1: Ouais,
0: c'est clair,
1: Gérard,
0: et net.
1: Gérard, il y a encore Davy One qui te demande si les nouilles York, c'est un plat surénien.
0: Ah ben ça, pour l'instant... Là, pour l'instant, on n'est pas arrivé à la question, qu'est-ce qu'on mange là-bas? Alors, on va demander à Potchamp s'il est réveillé.
5: Oui, je suis réveillé, vas-y.
0: Alors?
5: Est-ce que tu peux me répéter ta question, s'il te plaît?
0: Tu as commencé à te foutre de ma gueule, là, ou quoi?
6: Je vais expliquer hors antenne, Gérard, c'est pour ça, il a pas entendu.
0: Non, il a pas entendu la question, alors que j'ai demandé la première fois, apparemment, il a dit, j'ai pas envie d'y répondre. Alors, s'il a pas envie d'y répondre, il participe pas au débat. Ça sert à rien de sélectionner. Ça suffit, s'il vous plaît, c'est moi qui commande.
4: Mais laissez-le, ça le stimule.
0: Hein? Alors, je vous préviens, si on vous sélectionne, c'est pour pas... On se calme. Si on vous sélectionne, c'est pour participer au débat. Si vous voulez pas participer, ça sert à rien qu'on vous sélectionne. C'est clair et net.
2: Mais t'énerve pas. Crie pas.
0: Alors, pas de chambre, les habitants de New York payent-ils moins d'impôts qu'à Paris?
5: Sans doute.
0: D'accord.
6: Voilà. Et pourquoi aussi? Il faut peut-être expliquer un peu.
0: Genre. Alors, tu peux expliquer?
5: Je sais pas, moi, parce qu'ils habitent aux appartements, alors... Franchement, je pourrais pas te dire plus que ça, j'en sais rien du tout.
0: Non mais attends. Non mais là, je crois que t'es en train de...
5: J'ai compris ta question, mais je sais pas y répondre. J'habite pas à New York et... voilà, je sais pas te répondre mieux.
0: Bon, ok. Cuisse de velours.
2: Tu peux répéter la question?
0: Vous commencez à me les gonfler, là?
3: Oh.
2: Mais non, mais j'ai pas entendu.
0: Non, mais hey, les oreilles, c'est comme le cul, ça se lave. Vous avez très bien compris la question. Alors maintenant, je la répète plus.
2: Bah, je me suis pas lavé depuis une semaine. Hein.
0: Alors si t'as pas compris la question, je passe à Tony, merci.
4: Je crois qu'ils comprennent pas le sens de tes questions, mon GG.
0: Alors ouais. Tony,
2: je suis d'accord avec lui.
4: Ouais, moi je voulais dire que les habitants de New York ils doivent payer un petit peu plus d'impôts parce qu'il me semble que le dollar c'est plus fort en Amérique qu'en France en fait.
0: Ouais, mais
4: d'ailleurs, tu pourrais témoigner, même toi, parce que t'as vu que en fait ils ont payé plus d'impôts parce qu'il paraît qu'il y a un gros monstre qui a tout détruit dans la ville. D'ailleurs, ça fait qu'en fait, ils ont payé plus d'impôts.
2: Ils allaient tout reconstruire après.
0: Bah, attendez, il y a une question universelle.
1: Ouais, attends, il y a Booster qui te demande, il te demande pas, il explique que les habitants de New York ne payent pas souvent de pots, c'est pour ça que les bistrots sont vides.
0: Non mais je vois pas tout le rapport avec
6: ça. Non, parce que Gérard, tu es allé dans les bistrots là-bas, toi. Tu peux nous en parler, non ou pas?
7: T'as payé un pot, des teufs quand même là-bas, GG.
0: Non. Pour l'instant, on n'est pas en train de parler des cafés, d'accord? Susboul.
4: Ah, moi, je pense que le gros monstre qui a détruit New York, il doit payer beaucoup d'impôts parce qu'il doit avoir une grosse maison, quoi.
0: Bon, Fildar, tu me cherches celui qui fait le con et t'éteins ton micro parce que tout à l'heure, ça va mal se terminer pour ton matricule.
3: D'accord.
0: Alors, Susboul, pour toi?
4: Bah, moi, je pense qu'il paye beaucoup d'impôts parce que le gros monstre qui a détruit New York, il doit avoir une grosse maison quand même.
0: Mmh. Ok, saucisson à l'ail.
2: Alors sérieusement, moi je pense qu'à New York, les gens ont plus d'avantages que la France, parce que notamment le problème des impôts, comme on parle, quoi.
0: Ouais, non, mais tu peux préciser le fond de ta réponse.
2: Ils payent plus d'impôts qu'en France.
0: Ouais, mais pourquoi?
2: Pourquoi? Parce que il faut qu'ils payent des impôts et c'est comme ça.
0: D'accord.
6: Parce que c'est en dollars, Gérard, non? C'est en dollars.
0: Mais toi, pour l'instant, je t'ai dit de chercher qui c'est qui est en train de faire le con. Je t'ai pas demandé de... Fidar, je te signale, au lieu d'allumer ta clope, t'essayes tout de suite de savoir qui fait le con. Parce que sinon, c'est toi qui dérouille.
2: Tout de suite. C'est pas moi. Hein.
0: Je te préviens, Fidar. Tu cherches tout de suite.
4: C'est jamais toi, saucisson à l'ail mystère.
0: Oh, ouais, tu fermes, Tony, ça suffit, d'accord? Alors, cul de poule.
2: Oui.
0: Donc, toi.
2: En fait, ça dépend où tu habites dans New York. Si tu habites à côté de New Tower Bridge Center, tu payes.
0: Voilà, attends, tu peux répéter là, parce que j'ai pas compris le.
2: New Tower Bridge Center.
0: Ouais.
2: Tu payes trois fois plus cher si t'es à un petit short street.
0: Oh non, mais je peux pas vous dire parce que nous on a été dans New York tout.
2: Ouais, donc non, mais attends, ça va. T'as été à New York 3 jours, tu peux pas dire que tu connais New York, quoi.
0: Non mais attends, en 3 jours tu peux visiter New York, je suis désolé.
4: Ouais, mais Gérard, t'as été dans le Bronx.
0: Quoi?
4: T'as été dans le Bronx.
0: C'est où ça?
4: C'est à côté de Harlem.
0: Non mais attends,
4: il y a des grands négros avec des couteaux de chasse et tout.
0: C'est non mais attends, je te signale qu'on a visité certains quartiers et je peux vous dire une chose que c'est quand même pas évident de se balader là-dedans. Pourquoi? Donc pour
4: t'es
0: vous dire.
4: Agressé ou pas?
0: Oh.
4: T'es agressé ou pas?
3: Qu'est-ce que tu dis?
0: Bon. Fildar.
6: Oui, mais je peux pas deviner à chaque fois.
0: Non, mais tu peux pas deviner, c'est ton boulot. Tu veux faire le standard, maintenant tu fais ton boulot correctement ou pas du tout.
6: D'accord.
0: C'est clair, net, précis.
6: Voilà. D'accord.
0: Ok.
2: Grave,
1: Gérard, en attendant, à propos du Bronx, sur IRC, on me demande si t'as coulé un Bronx.
0: Non. Non. Donc, pour vous dire s'ils payent plus d'impôts que nous à Paris, ça, je peux pas vous le dire parce qu'on n'a pas eu...
6: T'as pas fait des recherches?
0: Non, on n'a pas eu l'occasion de trop discuter avec les gens et tout. Donc.
4: N'importe quoi.
0: Oh ta gueule, à toi je t'emmerde.
4: Et est-ce que t'as rencontré Beetleborg?
0: Quoi?
4: Est-ce que t'as rencontré Beetleborg?
0: N'importe quoi, toi. Toi t'es en train de planer à 24 à l'heure.
4: Et
0: hein.
4: Toi, Gérard, t'es allé à New York pour voir un film, c'est ça?
0: Bah oui.
4: C'était quoi? C'était le film de cul, la Zobzilla contre les pétins Snuffman, c'est ça?
0: Attends, fais gaffe à toi, Tony, parce que tout à l'heure tu as dégagé. Alors je te signale, t'as intérêt de rester à carreau si tu veux finir les 10 questions.
4: Non, moi je m'arrête.
0: Ouais, non, mais moi je te dis, t'as intérêt à te calmer.
4: Ok, pas de problème.
2: Gérard, t'es monté dans l'Empire State Building?
0: Mais pour l'instant, on n'en est pas arrivé là, d'accord?
2: D'accord.
0: Alors, que mange-t-on à nous, que mange-t-on quand on est à New York? Leur spécialité là-bas, pour vous. Donc, on va demander à...
6: C'est un mec en moto?
0: Un mec en moto.
6: Putain, mais qu'est-ce qu'il fait là,
1: il y a un mec en moto.
0: Là, tu cherches.
7: D'où il sort? Putain, trouve-le, il est importable en plus, c'est sûr.
3: Allô?
0: Oh là là!
4: Je suis à 130 sur l'autoroute!
0: Non, mais allez-y, continuez! Hey. Attends, parce que lui, il veut pas faire son boulot.
1: Ah non, mais c'est bon, apparemment, il s'est arrêté. Apparemment, il s'est arrêté, vas-y.
0: Tu vois, tout à l'heure, je vais me lever, je vais t'en coller une! Ça va te faire tout drôle avant la fin, toi. Je te signale, c'est la dernière fois que je te le dis.
2: I'm gonna leave
0: New York. Voilà, vous fermez vos gueules. Merci.
1: Alors, bon, Gérard, pour calmer le débat, il y a Oxyde qui dit qu'un jour il ira à New York avec toi, on y jouera, tu verras.
0: Ouais, mais ça c'est une chanson, donc je m'en fous. Alors, que mange-t-on quand
1: c'est
0: on
1: pas
0: est...
1: gentil hein, de ta part.
0: Ben si, de toute manière, j'irai pas à New York avec lui, j'irai plutôt avec ma femme.
2: Ça vient un film en anglais, non?
0: Non, personnellement, j'ai pas trop, on comprend trop, pas trop bien ce qu'ils nous disent, à part excuse me. Excuse me ou thank you, saucisse à l'ail. Donc on revient sur
6: saucisse à l'ail.
2: Ça veut dire quoi, saucisse à l'ail?
6: Saucisse à l'ail.
4: T'as pas dit fuck me, kiss man.
0: Tu as à l'ail.
1: Gérard,
0: non, t'as
1: Gérard,
0: pas Fildar, il a rien fait.
1: Gérard, il y a Jupiler qui te demande si à New York t'as vu Starsky Hutch.
0: Non. Alors on revient à la troisième question. Que mange-t-on quand on est à New York? Leur spécialité, on va demander ça à pot de chambre. Oh là là là là là, putain, vous commencez.
2: Des hamburgers.
0: Vous commencez à me coincer les couilles sérieusement.
2: Ouais. Non, pour moi, ce sera
0: des brûlés. On est déjà à la troisième question. Vous commencez à foutre votre merde. C'est pas bon.
4: Inadmissible.
0: Ça va pas être bon pour le deuxième débat. Je le sens.
2: Ouais.
0: Alors, pot de chambre.
5: Oui, bah, des hamburgers, des frites et du ketchup.
0: Ah ouais, tu crois qu'ils mangent des frites là-bas?
5: Bah ouais.
0: D'accord.
2: Bah ouais, évidemment, aux États-Unis, on mange des frites et des hamburgers.
6: Pas tous en même temps, s'il vous plaît.
0: Cuisse de velours.
2: Bah, je viens de répondre à la question.
0: Ah bah, c'est bien, parce que
2: des frites, des hamburgers, etc.
0: Non, mais je demande à Pochon, mais c'est toi qui réponds, c'est
2: bah,
0: pas
2: tu
0: mal.
2: Tu m'as dit cuisse de velours, bah, alors je réponds. Hein.
5: Cuisse de velours.
2: Excuse-moi. Hein.
0: Tony.
4: Bah, il me semble aussi que c'est beaucoup de la base de sauce grasse, de viande rouge et de frites.
0: D'accord.
4: Ok, pas de problème.
0: Suzboule.
4: Bah moi j'étais dans un fast food et j'ai pris un menu MacGyver. Donc il y avait un menu plus suisse.
0: Non, Tony.
4: Ouais.
0: Tony, laisse-le parler.
4: Pas de problème. Donc j'ai pris un menu MacGyver, j'ai un couteau suisse.
0: Ouais.
4: Une boussole.
0: Ouais.
4: Et un sandwich au pâté.
0: D'accord. Eh ben tu vois mon pote.
4: Attends, mais ça c'est pas comestible.
0: Dans ce cas-là, tu sais ce que tu vas faire, tu vas aller voir Fildar. Tu vas aller voir Fildar au standard maintenant. Ça va être terminé pour
6: je
0: toi.
6: Je peux pas l'aider, hein.
0: Non, mais c'est bon, tu prends quelqu'un d'autre parce que j'aime pas les cons qui s'amusent à dire des conneries. Donc,
6: on n'a pas le droit d'être drôle.
0: Saucisson à l'ail.
2: Alors, la nourriture la plus répandue, je dirais les hamburgers, les hot dogs, les frites et les œufs brouillés.
0: Mm-hmm.
2: Et comme j'ai pas ça, mal, je prendrais une pomme.
0: D'accord. Cul de poule.
2: Bah, moi, j'ai entendu dire qu'ils faisaient des hot dogs avec des chiens écrasés, mais bon.
0: Alors, cul de poule.
2: Ouais.
0: Cul de poule.
2: Oui.
0: Je crois que t'as pas tellement bien compris la question.
2: Bah si, répète, vas-y.
0: Non, mais attends, tu crois que je vais m'amuser à faire que ça toute la soirée?
2: Tu me demandes ce qu'ils mangent. Bah, je te dis, ils mangent des hamburgers faits avec des chiens écrasés.
0: Ouais, bah ça, c'est en Chine qu'on mange des bêtes.
2: Non, mais si
0: bon, oh
2: tu saurais qu'ils font des hot dogs avec des chiens écrasés.
0: Non, d'accord. Alors, moi, je peux te dire une chose que c'est faux. Donc, les plats le plus qui est demandé. Attends, celui qui s'amuse à renifler comme un bœuf.
2: C'est Sandy.
0: Ouais, c'est Sandy. Alors Sandy, à ton merde, toi, d'accord, pétasse. Ça va aller vite maintenant. Je vous préviens, je modère pas mes mots. Alors
6: ah bah on a vu. Gare, hein.
0: Gare.
6: Gare au gorille.
0: Alors. Donc qu'est-ce que je disais? Donc ouais, je voulais répondre. Donc bah c'est sûr que la spécialité là-bas c'est hamburger, brouillé, voire même café, du café. Souvent c'est hamburger café là-bas en règle générale. Donc
4: beaucoup de glace.
2: Hein,
0: ouais, non mais c'est vrai qu'ils mangent aussi des glaces, mais je pense que merci pour le Larsen, quand je parle, c'est sympa. Je peux dire que c'est vrai qu'il y a aussi il y a des glaces, mais quand il fait froid, ça m'étonnerait. Hein.
4: C'est vrai qu'il y a beaucoup, Gérard, c'est vrai qu'il y a beaucoup d'obèses aux États-Unis.
2: La moitié de la population.
0: Non, je peux dire que en règle générale, là dans les quartiers. Attendez, s'il vous plaît, merci. Déjà, je vais couper. Je vais te répondre, Tony, après, mais il y a une question IRC qui est peut-être importante.
1: Oui, il y a Jarvis Cooker qui te demande, quand t'es allé à New York, est-ce qu'il y avait encore le vaisseau d'Indépendance Day au-dessus de l'Empire State Building?
0: Non. qu'est-ce que je voulais dire? Ouais, tiens, il y a peut-être un petit sondage.
8: Ouais.
0: Merci. C'est pas Manu qui faut les envoyer, c'est à moi, d'accord.
6: Vas-y, tu me parlais
7: plus. Balance un petit sondage.
0: Alors, pour la première question, êtes-vous déjà allé à New York? Alors, il y a 50% des gens qui ne connaissent pas New York dans la Manche. Alors ça, la Manche, c'est dans le département 50, donc je vois pas du tout le rapport.
7: Il y a New York là-bas.
6: Non, mais il faut passer par la Manche pour la New York, c'est la mer.
0: Ah oui.
6: La mer, tu connais pas la Manche?
0: Non.

0: Mais à New York, c'est pas, ça s'appelle pas Euro Disney. Land. C'est même pas Disneyland.
1: C'est Disney World.
0: C'est
1: Disney World.
0: Je sais plus exactement. Mais je crois que ce parc d'attraction, là, il est en voie de disparition. Oui, Rigo, avant de venir à la police.
2: Ouais, ben, il y a Raptor qui te demande si, vu qu'il n'y avait pas le vaisseau d'Independence Day, est-ce qu'il y avait King Kong sur l'Empire State Building?
0: Non plus.
2: Non plus.
0: Donc, je répondais à qui c'était Tony. Donc, Tony, tu peux me.
3: Je répète pas la question.
0: Ouais, donc tu voulais me parler s'il y avait des obèses. Voilà, j'ai très bien compris.
3: Je répète pas la question.
0: Ouais, ben, si ça te plaît pas, mon pote, tout à l'heure tu vas dégager, puis je vais pas te répondre tout de suite.
3: Vas-y, réponds. Okay, réponds quand même.
0: Alors donc, pour te dire s'il y avait des obèses là-bas, je sais que on en a vu pas mal, et c'est vrai que faut voir aussi ce qu'ils mangent, hein, parce que quand tu vois le nombre de restaurants qui sont les uns à côté des autres, ça fait un restaurant tous les 20 mètres à peine, hein, grosso modo. Et je peux te dire une chose, que grosso modo, il y avait un restaurant tous les 20 mètres. Oui, Rigo, avant qu'on fasse une pause.
2: Non, il me demande si. Attends. Non, c'est méchant. Il parle de 110, c'est méchant.
0: Bon, alors c'est pas la peine.
3: Quel rapport avec Gérard? J'ai une question.
0: Oui.
3: C'est beau de chambre.
0: Oui.
3: Est-ce que tu sais s'ils ont toujours le syndrome de la vache folle au McDo?
0: Non mais attends, je vois pas du tout le rapport avec New York là.
3: Bah dans les hamburgers.
0: Non mais attends, mais je vois pas du tout le rapport parce que le truc sur les vaches Paul, ça vient pas de New York, hein, ça vient d'Angleterre.
3: Oh pardon.
0: Donc non mais vas-y toi.
4: Tu vas encore parler plus fort, Fildar.
0: Parle plus fort comme ça on comprendra bien.
5: Ça t'en plus.
0: Donc oui.
5: Les os, ils sont à l'ail.
0: Oui.
5: Moi, j'aimerais te poser une question. Est-ce que tu crois que la viande qu'ils mettent dans les hamburgers, est-ce que c'est la même viande qu'en France?
0: Attends 5 minutes. Tu parles encore plus fort, je comprends pas, espèce de con.
5: C'est de la viande de rat dans les hamburgers.
0: Mais je pense sur les 24 lignes.
5: Je te pose une question.
0: Attends 5 minutes.
4: Va bouffer ton saucisson à l'ail.
0: Et toi, tu fermes ta gueule, toi, connard. Ok, connard.
4: Mais quoi, je fais les 24 lignes?
0: Ouais, tu fais les 24 lignes et tu parles moins fort quand les gens ils parlent, ok?
4: Allô? Non, Gérard, arrête!
2: Vas-y, laisse-le!
4: Il lui met des baffes!
2: Arrête de le frapper!
4: Gérard, arrête!
2: Vas-y, continue ton débat!
4: Mais t'es fou! Hello.
0: Bon, alors, saucisson là, vas-y, je t'écoute avant qu'on fasse ta pause.
5: Oui, donc je voulais te poser la question suivante. Est-ce que tu crois que la viande qu'ils mettent dans les hamburgers, est-ce que tu crois que c'est la même viande qu'en France?
0: Je pense, parce que c'est, faut dire une chose, que les hamburgers, donc, c'est des trucs qui sont importés d'un peu partout dans le monde. Donc, c'est de la viande hachée, donc, je pense que.
5: C'est pas de la viande fabriquée aussi.
3: De la viande hachée.
0: Je pense. Bon, on arrête pour cette question. Maintenant, tout le monde a répondu. Alors, que représente New York pour vous? Et on va s'écouter.
4: On va s'écouter quoi?
0: La croûte des pieds de ma femme sont bonnes avec du caviar. Et on se retrouve tout de suite après au 0803 08 5000 et 0870 5000.

0: de Gérard.
1: Eh ben, une heure. Une, j'en connais, il va s'en prendre une tout à l'heure, mais ça, là, je crois que ça va lui faire plus mal. Donc, une heure, une du matin, toujours les débats de Gérard. Donc, vous êtes toujours sur Pun Radio. Et donc, il y a toujours Rigaud qui vous attend sur le site internet www.fr.
2: Gérard, j'ai une grande nouvelle. On a déjà dépassé les 3000 personnes. Alors qu'il est qu'une heure du matin, on est en train de battre les records. 3104,3.
1: Ouais, mais j'espère que y en a pas qui vont s'en aller à cause de Phil Dard, parce que
3: on vient de s'écouter quoi, Gigi?
1: Et on vient de s'écouter, les croûtes de pied de ma femme sont bonnes avec du caviar. Et donc, vous pouvez toujours nous appeler au 0803-08-5000. Il y a toujours monsieur Fildar quand il sera décidé à faire son boulot correctement, parce que les 24 lignes sautent, mais il prend personne au standard. Donc, ceux qui essayent d'appeler, n'ayez crainte, c'est Fildar qui déconne.
3: Allô?
1: Hein?
2: retiens les lignes qui sautent.
1: Alors, donc on récupère cul de poule. C'est bien si. Manu?
4: Oui.
1: Je peux avoir les gens?
4: Pardon, excuse-moi.
1: Merci. Donc on récupère cul de poule.
5: Oui, je suis là.
1: Rebonsoir. Bonsoir. Saucisson à l'ail.
5: Salut.
1: Salut. Susboule.
3: Toi, tu viens d'arriver?
6: Bonsoir.
1: Tony.
7: Salut, ma couille.
1: Salut. Et cuisse de velours, pardon.
8: Moi, je suis là.
1: Et pas de chambre pour terminer.
9: Hello Gérard.
1: Ok. Alors, donc, la question, c'est que représente New York pour vous?

0: Alors, on va demander ça, cuisse de velours, tiens.
1: Bah, pour moi, ça représente un lieu historique. Enfin, je parle de la Statue des Libertés.
0: Ouais.
1: Et voilà, c'est tout.
0: Ça, pour toi, ouais, mais toi, tu y as jamais été.
1: Ouais, ouais, je parle de la... Ouais, ouais.
0: Donc,
1: Avec les boutiques, en fait.
0: D'accord. Mais t'as pas eu l'occasion d'aller dans le centre dans le centre.
1: Non.
0: D'accord. Pas de chambre?
2: Ouais, mais moi, ça me fait penser aussi à la Statue des Libertés et puis au cinéma.
0: Non, attends, mais pourquoi le cinéma?
2: Je sais pas si t'as vu Eddie Murphy dans Le Prince à New York.
0: Mais non, mais attends, peu de chambre.
2: Oui.
0: Non, mais je vois pas du tout, là, le rapport. Que représente New York pour vous? Toi, tu me dis la Statue de la Liberté et les cinémas, mais attends, mais je vois pas du tout le...
3: Il a raison, moi j'ai vu aussi Perversion.
0: Non, mais attends, Tony, pour l'instant, je demande à peu de chambre.
2: Oui.
0: Bon, alors vas-y, Tony, si tu... Bon, toi, pour toi, c'est le cinéma et la Statue de la Liberté, c'est ça, peu de chambre? Hein? Tony?
3: Non, mais je voulais dire qu'il avait raison, parce que moi j'avais vu Perversion anale à New York aussi, et ça parlait de New York, et puis il y avait en toile de fond New York. Ah, téléphone, excuse-moi.
1: Allô?
3: Ouais, salut chérie, ça va?
0: Non, mais Tony.
3: Ouais.
0: Tony, tu t'arrêtes, s'il te plaît?
3: Je te rappelle plus tard, là, je parle
0: au bouffe. Non, Tony, s'il te plaît.
3: Je parle au bouffe de l'antenne.
1: Ok, ok.
0: Tony!
3: Ouais. Et puis aussi, ce que ça m'inspire aussi, New York, c'est des filles blondes qui vont se baigner à moitié à poil en maillot de bain rouge dans la Tamise.
0: Non, mais attends, parce que là, je vois pas le rapport. Hein.
3: Ouais, écoute,
0: enfin, Susboul.
4: Ouais, ça me fait penser à King Kong et Godzilla.
0: D'accord.
4: Ouais, Jean, tu peux répéter la première question du débat, je voulais répondre.
0: Non, je répète plus les questions. Saucisson à l'ail.
1: Alors, ce que ça représente, la Statue de la Liberté, les vacances et évidemment les beaux garçons.
0: D'accord, ah ben...
1: Donc voilà.
0: Cul de poule.
1: Ouais, moi ça représente 6 mois de ma vie. Je suis partie 6 mois là-bas, j'ai fait la fête pendant 6 mois. Quoi.
0: Alors comme toi, tu y as été pendant 6 mois,
1: ouais.
0: Donc tu peux me dire qu'est-ce que tu as visité?
1: J'ai visité plein de trucs, mais j'ai surtout fait la fête en fait. J'étais dans les boîtes, j'étais pas là-bas pour visiter vraiment. Quoi. Je suis allée à la Statue de la Liberté, l'Empire State Building, tout ça.
3: T'aurais pu nous inviter quand même.
1: Voilà.
3: T'aurais pu nous inviter.
0: Mais attends,
1: non, mais la prochaine fois, j'y retourne bien.
0: Il y a une question IRC, Rigo, non?
5: Ouais, il y a des vidéos.
6: Laisse tomber, Rigo.
5: Non mais attends.
3: Rigo, là, impose-toi Rigo.
5: Assis-toi Gérard.
0: Toi fais gaffe parce que tout à l'heure je t'ai éclaté toi.
5: Non, Gérard, il y a juste Davy One qui te demandait si New York c'était la capitale des États-Unis.
0: Non, c'est Washington. Pour le remettre à sa place.
1: Bingo.
0: Voilà, alors donc tout le monde a répondu. Donc pour moi, que représente New York? Bon bah bien sûr, il y a la Statue de la Liberté, il y a le Stadium Building, il y a le Central Park, il y a la 5e avenue qui est super belle à visiter avec
1: Manhattan.
0: Hein?
1: Manhattan.
0: C'est où ça?
1: C'est New York.
0: Ouais, mais attends, tu peux préciser le fond de...
1: Manhattan,
0: À Manhattan?
1: Ouais.
0: Bah oui, bien sûr, on a visité tous ces coins-là, on a même visité les quartiers chinois, italiens et autres.
3: Est-ce que t'as visité le quartier, Gérard?
0: Hum?
3: T'as visité Hollywood Boulevard?
0: Bah bien sûr, qu'est-ce que je viens de dire? On a fait la 5e avenue, on a fait que de marcher durant les 3 jours.
3: Est-ce que t'es allé dans le...
0: Attendez, tout le monde, pas tous en même temps.
3: Ouais, c'est Tony, je voulais te demander si t'étais allé dans le quartier Black Amsalem.
0: Bah, qu'est-ce que je viens de dire dans les quartiers noirs, espèce d'abruti?
3: Ah, excuse-moi, j'ai pas entendu. Amsalem, donc. C'est Amsalem.
0: Ouais. Bon, celui qui reçoit du monde, là, c'est plus la peine qu'il participe au débat parce que ça commence à m'énerver.
7: Tu les dégages de chez toi, tu les fais pas rentrer.
3: Ok.
7: Ok. Hey. On veut pas, on veut personne.
3: Arrêtez de rigoler.
0: Tu gères un peu?
7: Eh, hey, tu fais quoi, là?
1: Oh non, GG.
7: Tu fous ta merde.
0: Mais non.
3: Il n'y a pas que j'ai une émission à faire avec le bœuf de fun radio, là.
0: Oh, t'es en train de foutre ta merde ou quoi, toi?
1: Oh là là, c'est mou. New York.
0: Donc, qu'est-ce que je voulais dire? Bon, bah, c'est tout.
5: Gérard?
0: Oui?
5: Il y a Ethan sur IRC qui te demande si t'as rencontré des stars à New York.
0: Non, on n'a pas eu l'occasion d'en voir, à part que saucisson à l'ail, elle a dû voir...
1: Moi, j'ai vu Al Pacino et Jean Reno.
0: Bon, alors, celui-là, c'est plus la peine maintenant, Fildar, tu fais ton boulot correctement.
1: Le président de la République des États-Unis, Bill Clinton.
0: D'accord. Fildar, éteins ton micro et tu me gères celui... T'es en train de recevoir du monde parce que ça m'énerve.
6: Je voulais te poser une question, Gérard. Je voulais te poser une question. Est-ce que t'as été dans la rue, tu sais, où ils font ils laissent des empreintes de pied là, tu sais, avec leur nom?
0: Ouais, on l'a visité aussi, ça. On y est passé.
1: Hollywood.
0: Ouais, c'est Hollywood Boulevard. Bon, Fildar,
6: ouais.
0: Tu gères maintenant. Ça commence à bien faire.
6: Je vais ouvrir alors.
0: D'ailleurs, je vais t'ouvrir mon poing dans ta gueule, toi.
3: T'es allé à South Fork?
0: Non. Les touristes vont-ils plus facilement à New York qu'à Roubaix?
3: C'est pas la même ambiance. Hein.
1: Ah ouais, c'est sûr.
3: Quoi? C'est pas pareil.
0: Elle est bien, la question. Donc, on va demander à Cutpool.
1: Ouais, bah ouais, moi je vais plus facilement à New York, ouais.
0: Mm-hmm.
1: Je suis désolée pour les gens qui habitent Roubaix, mais non, là, je peux pas, là.
0: D'accord. Ok, saucisson à l'ail.
1: Non, moi je pense que les touristes peuvent se rendre plutôt à Roubaix plus facilement.
0: Ouais, non mais attends, il y en a un qui est en train de faire le con tout à l'heure, si je me lève, il va s'en prendre une, il va dégager des studios vite fait, lui.
1: Ouais, donc je te disais, oui. Je pense que les touristes peuvent se rendre plus facilement à Roubaix, donc je vais t'expliquer pourquoi. Parce qu'à Roubaix, ils peuvent s'y rendre en voiture ou en train et que c'est moins cher que l'avion.
8: T'as quoi à voir à Roubaix?
1: À l'avion, quand tu payes ton billet de train, déjà que ça coûte cher.
8: Ouais.
1: En plus, tu fais la queue pour avoir ton billet de train, donc.
8: Et t'as pas la statue de la liberté à Roubaix.
3: Il y a des buildings à Roubaix.
8: Il y a pas de building là-bas.
0: Non, mais vous la laissez parler, c'est tout. Ok, bon, merci. Suisse-Boule.
4: Bah moi, je pense que c'est quand même plus facile d'aller à Trifouille-les-Oies parce que c'est en France et c'est plus près.
0: N'importe quoi, toi. Tony.
3: Ouais, moi, tant qu'à faire, je préférerais aller à New York avec Pitbull qu'aller à Roubaix.
0: Ouais. Cuisse de velours.
1: Bon, bah, je préfère aller à New York, c'est clair. On t'emmènera.
3: Ouais. Mmh. On fera des trucs à trois.
0: Ah non, mais c'est
5: Gérard,
0: pas mal.
5: Attends. Gérard, ouais. Il y a Delight sur IRC, il demande quelle langue on parle à Roubaix.
0: Bah, à Roubaix,
1: Roubaix,
0: on parle le ch'timi. Donc, comme Roubaix, c'est dans le nord, donc on parle le ch'ti. Mi. Voilà. Pas de chambre,
2: ouais,
0: pour terminer.
2: On va plus facilement à New York aussi, ouais.
1: On va faire tous les cinq, alors.
0: Mmh. D'accord, bon, moi je peux vous dire, je préfère aller à New York qu'à Roubaix parce qu'à New York au moins.
1: On t'en parle comme moi alors.
0: Moi je préfère aller à New York parce qu'il y a plus de trucs à visiter que dans le nord de la France. Voilà. Donc alors il y a peut-être un petit sondage là, mais je pense que ça m'étonnerait que ça fasse plaisir aux gens. Non, mais ça.
6: C'est intéressant.
0: D'où New York est de naissance, 60% ont répondu. 60% des gens le sont depuis le 1er janvier, je vois pas du tout le rapport. Mmh. Ça a rien à voir. Après j'ai 30% des gens le sont depuis que Dieu est là, je vois pas du tout le rapport. Et 10% des gens se sont fait vacciner contre New York cet après-midi, n'importe quoi. Ça c'est des conneries au PD de Fulda. Ah bah, donc ça n'a rien à voir avec les questions. Donc je sais même pas pourquoi on me donne des sondages comme ça. Ça sert à rien du tout.
9: Alors
0: la sixième question, celui qui s'amuse à vouloir répondre, qui est pas sur l'antenne, il va s'écraser. Merci. Alors qu'est-ce qui vous a fait rêver à New York? Eh, ça y est, t'as fini, toi, de dire allô Gérard, là, le connard? Putain, c'est bizarre, on l'entend plus. Alors, pas de chambre.
9: Allô, Gérard.
2: Ouais, bah, moi, je dis que je suis pas allé à New York, alors, je peux pas savoir si tu peux me faire rêver le plus, quoi.
0: Non, mais attends, tu peux imaginer, parce que ils en parlent quand même à la télé.
2: Ouais.
0: Ouais, d'accord, je crois que...
3: Il est blasé.
2: Non, pas du tout, mais je pense
0: que si, Gérard, t'es blasé.
6: J'ai une idée, je crois que je vais le dégager. Mais...
0: Ouais, je pense.
6: Bonne idée, hein.
0: Ouais. Les cuisses de velours.
1: Bah, les beaux garçons, le soleil.
3: T'as pas besoin d'aller à New York, ma petite, tu viens à Paris. Là.
0: Bon, Tony, s'il te plaît, tu te calmes.
3: Non, mais
0: Tony, tu te calmes ou sinon tu vas faire comme pas de chambre.
3: Non, mais pourquoi aller si loin?
0: Non, mais attends, tu permets.
1: Non, mais...
0: On la laisse parler, ok? Tony, s'il te plaît, tu laisses parler les gens, après on te laissera parler, d'accord?
3: Ok.
0: Alors tu laisses parler un peu les gens aussi, ok?
3: Ok.
0: Merci. Donc cuisse de velours.
1: Ah ouais, c'est bien ce que je disais, voilà, et puis... mais je suis allé que 3 jours, donc...
0: Bah, tu y as été 3 jours?
1: Ouais.
0: De quand à quand?
1: Bon, j'en sais rien, moi, il y a 2 ans, quand
0: là. D'accord. Tony, donc maintenant...
3: Ouais, mais New York, j'ai eu l'occasion de connaître, mais en fait, rien que par la télé, et puis ça me dit rien, en fait. Je suis bien à Paris.
0: Mm-hmm. Ouais. Donc, New York, pour toi, personnellement, ça...
3: Ah non, moi, ça me dit rien, franchement, non.
0: D'accord. Suisse Boule.
4: Bah moi, j'aurais voulu rencontrer Jockey Wing, mais il est mort.
0: Non, mais attends, qu'est-ce qui vous a fait rêver à New York?
4: Bah, c'est Jockey Wing dans son ranch.
0: Non mais attends, je vois pas du tout le rapport avec la question.
3: Et Bonanza, il est encore vivant, Bonanza ou pas?
0: Tony, s'il te plaît. Merci. Bon alors, Susboul.
3: Eh ben, ouais, c'est le Kevin, parce que...
9: Bah vous vous réveillez un peu, parce que là, c'est mort, quoi.
0: Oh, punaise. Bon, ouais. Au revoir pour les saucissons à l'ail.
1: Oui, alors moi, je veux dire, franchement, ce qui me fait vraiment rêver, c'est d'habiter dans un grand building et de voir les habitants de haut.
10: N'importe quoi.
0: Non mais ça...
3: De toute façon, toi, même si on monte au 40e étage, on te voit.
0: Non, là, je vais te dire une chose que ça m'étonnerait, Tony.
1: Tu dis que personne ne me voit. Hein.
3: Si, si, si.
0: Tony. Tony, je vais te dire une chose que...
3: Je te reconnais à l'odeur.
0: Tony.
1: Non mais moi, j'ai pas d'odeur. Hein.
0: Tony, s'il te plaît.
3: Oui.
0: Merci. Cul de poule.
1: Oui. Moi, en fait, je rêvais tout et puis... En fait, si tu claques un peu de fric, tu peux assouvir tous tes fantasmes là-bas, quoi.
0: D'accord. Je répondrai après. Oui, Rigo.
5: Ouais, il y a Ethan encore sur l'IRC qui te demande si tu t'es bien bourré la gueule à New York.
0: Là, je vais te dire une chose, tu vois, c'est que le plus gros problème à New York, c'est que si tu te fais piquer avec de l'alcool, tu vas directement en cabane. Donc, il faut.
1: Mais il n'y a pas beaucoup de café à New York. Hein.
0: Non, c'est plus des.
5: C'est petit comme
1: c'est plutôt mort. Hein.
0: Non, mais je peux. On va préciser même avec saucisson à l'ail comme on y a été. Donc on peut préciser, c'est que là-bas, c'est rare que t'as le droit de boire de l'alcool ou sinon faut que tu la planques dans un espace.
1: Je crois pas y avoir été avec toi. Hein. Ça m'étonnerait. Hein.
8: C'est moi qui suis allé.
1: Je crois que là tu dois faire quoi.
3: Ah ouais, t'arrêtes. C'était avec toi. Vous êtes allé voir Zobzilla.
0: Ouais, saucisson à l'ail.
1: Oui.
0: Tu te fous de moi là?
1: Bah oui, je me fous de toi, parce que je t'ai dit que non.
0: Ah, t'es en train de te foutre de ma gueule. Attends, toi, je te jure, t'as intérêt de répondre aux prochaines questions correctes.
5: Il y a Rennes sur l'IRC qui te demande si tu te fais piquer avec de l'Adidas, tu vas en prison aussi.
0: Non, parce que ça, là, le parfum, t'as le droit d'en acheter. Mais pour revenir à la question là d'Ethan, donc pour l'alcool, donc faut que ça soit planqué. Et ça, je pense que personne pourra me contredire. C'est que ça, ils mettent ça dans des poches dans des trucs qu'on puisse pas aller voir.
1: Ah mais quand tu vas dans les cafés, c'est pas dans les...
0: Tu
1: passes aussi au détecteur de bagages.
0: Arrête!
5: Gérard,
0: mais tu
5: vas te prendre mon poing dans ta gueule. Arrête de lui mettre des coups de pied.
0: Toi, tu vas te prendre mon poing dans ta gueule dans peu de temps.
3: Allez, enchaîne-le.
0: Alors, donc, moi, qu'est-ce qui m'a fait... qu'est-ce qui me fait rêver... Oh, vous fermez vos gueules ou quoi, là, maintenant?
3: Non, mais Gérard, ce que t'aurais dû faire, c'est mettre de l'eau de vie dans une bouteille d'Evian. Comme ça, t'aurais eu ta dose quotidienne d'alcool.
1: Gérard?
3: Ah, oui.
1: Et
5: j'ai...
3: Saucisson à l'ail, tu m'excites pas du tout.
1: Il est
3: parti. Sexuelle, là. Hein.
0: Non, mais quand vous allez arrêter de finir vos conneries maintenant, vous allez peut-être reprendre le débat correctement.
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0: Oh, ta gueule, toi, connard.
3: Un jour, j'irai à New York avec
0: bon.
3: Toi.
0: Bon. Gérard.
5: Assis-toi.
9: Gérard, assis-toi et reprends dans le calme avec les auditeurs.
5: C'est bon, un jour, t'iras à New York avec lui, c'est bon.
0: Putain, allez. Ouais, marque-toi bien, toi, espèce de connard, va. Allez, c'est une question.
9: Bon, les auditeurs.
3: Oui.
9: La question de Gérard. Vas-y, Gégé.
3: On écoute.
0: Alors, pensez-vous qu'il fait jour à... Quel pute de salope. Bon. Eh ben c'est simple, on va s'envoyer un disque.
9: Non,
0: tout le monde
9: pas, on peut pas.
0: Non, tu peux pas, je veux pas le savoir. Moi, Fildar, il fait pas son boulot.
9: On va reprendre dans le calme, Gérard.
5: Bon, Gérard, pour reprendre le débat.
1: On arrête.
5: Pour reprendre le débat calmement, il y a Delight sur l'IRC qui te demande si t'étais en première classe dans l'avion et où était la piscine et les cours de tennis dans l'avion. Est-ce que t'as vu ça?
0: Déjà, pour lui dire, il y a pas de piscine et il y a pas de cours de tennis. En première classe, c'est réservé aux hôtesses de l'air, donc on n'a pas eu l'occasion d'être en première classe et il y a pas de première classe dans les avions.
1: Pour, y a un écran, GG.
0: Comment?
1: Il y a un écran.
0: Ouais, il y a un écran, un écran télé. Donc, qu'est-ce que je voulais dire?
11: De Paname. Du béton et du macadam.
3: C'est la plage.
6: Bon, Gigi, ce qu'on va faire, c'est que tu vas poser la question et on va mettre un petit disque.
9: Ouais, je crois que c'est mieux. Hein.
0: Non, mais toi,
5: non, mais on va.
0: Toi, tu vas me gérer ça parce que tout à l'heure, je vais t'éclater, toi. Je le sens. Je le sens parce que là, pour l'instant, c'est combien qu'on est, Rico?
5: Non, c'est bon, on est toujours plus de 3500, ce qui est déjà pas mal.
6: Bah, ça va, alors je peux faire le con.
0: Je crois que tu vas faire le con chez toi, là. Et vite fait avec mon pied dans le cul.
6: Pose la question, Gérard.
5: Pose la question.
0: Alors, pensez-vous qu'il fait jour à New York quand il est 18h à Paris et qu'il pleut? Et on s'écoute les petits pousseaux en Paname avec les chiens d'Henri en break. Je te signale... d'Henri en break est toujours une heure. Il est 1h22 exactement, donc vous êtes toujours sur Fun Radio. Donc vous pouvez toujours nous appeler au 0803 085 000 et 0870 5000, où il y a Fildard qui vous y accueille, mais qui veut pas vous répondre. C'est pas de notre faute. Et puis Rigo, toujours sur l'internet.
6: Lui bosse bien.
0: Donc www.fairfunradio.
5: Ouais.
0: Donc tu me disais, on est combien là maintenant?
5: On est un peu moins de 4000.
12: Ah, ça a baissé.
0: Ah ben, non, on a
5: 3856 moins 3, parce qu'il y en a 3 qui viennent de partir.
0: Bah ouais, à cause de Fildard. Ça,
5: non, bravo. Non, non.
0: Bravo.
5: Alors, ils allaient se coucher, ils connaissent New York et ils s'en foutent de ton débat.
0: Eh ben c'est bien, ben tant pis pour eux. Donc on est quand même à 3800 personnes, c'est quand même pas mal à 1h23 du matin, donc c'est bien. Donc on récupère Kitpool.
13: Oui, je suis là. Bonsoir Gérard, bonsoir Manu, bonsoir Fila.
0: Bonsoir. Saucisson à l'ail.
13: Oui, donc bonsoir à tous.
0: Je te prends.
14: Par devant et par derrière.
13: Il n'y a pas de problème.
0: Tony, la salope à ton merde, toi, pétasse.
13: C'est quand tu veux, hein.
0: Oh, saucisson à l'ail, attends. Je réponds à celle qui vient de dire...
13: c'était non, il n'y a pas de problème, hein, Gégé.
0: Non, mais moi, je t'emmerde, salope, ok?
13: Oh. C'est gentil, hein.
0: D'accord. Alors, celle qui s'amuse à dire des conneries, moi, je l'emmerde tout de suite, d'accord? C'est clair et net. Donc, Tony...
14: Ouais. Bonsoir,
0: fils de velours.
13: Ouais, je suis là.
0: J'ai le boule...
6: J'ai les boules.
0: Attends, j'ai les boules.
5: Calmez-vous, s'il vous plaît.
6: Oh là là.
0: C'est bien.
5: Pour en venir au débat.
0: Bon, alors, 1h24, on recommence juste après la pause. Toi, tu fous ta merde. Tu les laisses dire, les auditeurs, c'est bien, ils ont raison. Continue, à cause de toi, ça va descendre. Ouais, celui qui s'amuse à recevoir du monde, c'est pareil.
6: Donc, j'accueille le dernier auditeur, parce que t'es incapable de lire son nom, c'est J'ai les boules qui grattent. Bonsoir.
0: J'ai les boules qui grattent.
13: Ah, c'est intéressant.
0: Mais dis donc, tu pourrais mieux écrire, hein. On t'a pas appris à écrire, connard.
14: Bonsoir.
0: Okay.
14: Bonsoir à tous.
0: Alors, donc, septième... Bon, ça y est, on a compris.
14: Salut. Bonjour.
0: Ça va ? Enchaîne, Gérard. Alors, septième question.
14: Manu, il est vénère aujourd'hui.
0: Bon, toi, tu te tais, s'il te plaît, d'accord ? Pensez-vous qu'il fasse... Pensez-vous qu'il fait jour ? Oh, tu la fermes, salope ! Ok, cul de poule aux cuisses de velours. Là, je vous préviens, vous allez vous calmer, les deux salopes qui nous restent.
5: Gérard, pour en revenir au débat, il y a Yankee sur l'IRC qui te demande si on peut payer les putes de New York en euros.
0: Alors là, pour l'instant, je peux pas répondre parce que l'euro c'est pas avant janvier 99 et les billets sont pas avant. Ça sera que les pièces qui seront sorties maintenant. Toi, je t'emmerde.
14: Ok.
0: Tony, tu dégages. Bonjour, bonne nuit.
14: Bonsoir.
0: Allez, hop, au revoir, Tony.
14: C'est ma femme.
0: Allez, Tony, c'est terminé. Hop. Tony, c'est terminé pour lui. Allez, hop.
6: J'en fais quoi encore?
0: Tu le bires, tu prends quelqu'un d'autre. Allez, hop, terminé. Non. Comme ça, on n'entendra pas pas le téléphone sans arrêt.
5: Ouais, alors... mais Gérard, c'était pas la même sonnerie que le téléphone
13: c'est
5: de Tony.
13: C'est pas chez Tony, là, c'était chez moi, mais j'ai décroché, donc c'est bon.
0: Ouais, mais ça commence à bien faire.
13: Non, mais ça y est, j'ai décroché le téléphone.
0: Donc... Manu, tu m'éteins le double son, s'il te plaît.
5: J'ai rien mis, Gérard.
14: Allô ?
5: J'ai rien mis.
0: Non, presque pas. Non,
5: ma gueule. Mais j'ai rien mis.
0: Moi, je m'en fous, je pose pas la septième question.
5: Vas-y.
14: Allô ?
0: Alors, tu penses... Bon, alors, Fildard, tu gères ou sinon c'est
6: écoute, cherche des auditeurs, je peux pas tout faire, hein. Autrement, je fais la vaisselle aussi.
14: Bon, tu la poses tes questions, là.
0: Pensez-vous qu'il fasse jour à New York quand il est 18h à Paris et qu'il pleut? On va demander à ça, à Cute Poule.
14: Allô?
13: Alors là, ça me demande un peu beaucoup
14: allô
13: de questions, donc il y a 6h, donc...
14: Allô?
13: Ça dépend,
14: allô
13: en fait, hein. Ça dépend.
14: Allô?
13: Ça dépend si le soleil s'est levé ou pas.
0: Non, mais que...
14: Allô?
0: Quand ils vont arrêter de dire allô constamment parce que ça commence à me faire chier là.
14: Ok.
0: D'accord.
15: Repeat the question, please.
0: Bon, alors, tu t'écrases, toi, pour l'instant. Je t'ai pas... Quand je t'appellerai pot de chambre, tu sortiras dessous le lit, toi.
6: Excuse-moi, à la place de Tony, j'ai trouvé un auditeur très sympa, au demeurant, qui s'appelle Mon Chéri.
14: Salut. Salut, mon chéri. Mon chéri. Ouais,
0: Salut.
14: Tu peux foutre où tu veux,
0: hein,
14: tu le sais. Salut.
0: Salut. Je te signale, Fildar, fais gaffe à ce que tu me prends comme auditeur, parce que c'est toi qui est responsable si tu me prends pas aucune des 24 lignes. Hein.
7: Ouais, ouais.
0: D'accord.
7: Ouais.
0: Alors, gare à toi. Alors, saucisson à l'ail.
16: Alors te dire qu'il pleut quand il est 18h, je pense que ça, je crois pas.
0: Non mais pensez-vous qu'il fasse jour à New York quand il est 18h?
16: Et qu'il pleut.
14: Allô.
16: J'ai pas compris la question. Bah, alors moi je te dis, alors te dire qu'il pleut là-bas, je crois pas.
17: Je crois
16: rien. Non, c'est chaud. Mais de là à être 18h, je pense pas non plus. Hein.
0: Attends, saucisson à l'ail. Oui. Je te préviens, cul de poule ou cuisse de velours. Vous avez fermé vos gueules, les deux pétasses.
17: Ah, c'est pas moi.
16: Eh, tu nous insultes pas comme ça, alors c'est pas moi.
0: Alors vous fermez vos gueules.
17: C'est pas nous.
16: Mais effectivement, je crois qu'il peut faire jour quand il est 18h à Paris, donc voilà.
14: Tout à fait, Thierry.
16: Ça n'est pas de souci, hein.
0: Et quand vous avez fini de foutre de ma gueule, là. Hildar, je sens que tu vas te prendre mon poing dans ta gueule.
16: Ah, mais t'écoutes même pas ce que je te dis là. Hein.
0: Non, mais attends, pour l'instant, il y a des connards.
16: Moi, je réponds aux questions, tu écoutes même pas les questions qu'on te pose.
15: Genre, t'es payé combien pour faire le Big Bill?
0: Et ta soeur, elle est payée combien pour faire une pipe?
14: Bon, Gérard, tu continues ton débat là, tu fous, franchement. Tu gères un peu le bordel.
6: Bon, s'il vous plaît, les auditeurs, on se calme, on écoute Gérard.
0: Alors, on continue à demander, je repose la question à saucisson à l'ail. Pensez-vous qu'il passe jour à New York quand il est 18h à Paris et qu'il pleut?
16: Parle bien devant ton micro. Je viens de te répondre, je viens de te dire qu'il pleut pas et que là-bas, effectivement, il peut faire 18h quand il fait jour là-bas.
0: D'accord, je te prends.
14: Moi aussi.
0: Bon, alors toi, tu dégages, comme ça, t'as tout de suite répondu.
6: Mais non, il n'a pas répondu, Gérard, laisse-le répondre.
0: Non, bah attends, pour l'instant, il est en train de me prendre pour un con.
6: Mais non,
0: comme toi, fils de pute.
14: J'ai cru que tu voulais que je te prenne, c'est pour ça.
0: Toi, Manu, tu fermes ta gueule et tu fais ton boulot correctement.
6: J'ai rien dit.
0: Alors je te prends, tu réponds à la question pour la dernière fois.
14: Oui, donc, moi, je pense que il fait nuit à New York quand il fait jour à Paris, du Luxembourg.
0: Bon, alors toi, t'as pas compris la question, tu dégages, ça te...
6: Non, bah, réexplique-lui, Gérard, plutôt.
0: Donc, au lieu de... Pensez-vous qu'il passe jour à New York quand il est 18h à Paris et qu'il pleut? C'est clair, net, précis.
14: Non, moi, je pense que qu'il fait nuit à New York et puis qu'il neige. À 18h à Paris,
0: ouais, allez, à 18h, il fait déjà jour à New York et à Paris, il fait nuit, je te signale.
6: Bah ouais, mais ça, attends, mais c'est pas
0: un questionnaire. Parce qu'il y a un décalage d'horaire de 6 heures.
6: Pourquoi tu l'expliques pas, ça, au lieu de leur poser une question?
0: Toi, écrase, tu fais ton boulot, tu la fermes.
6: T'es pas au Big Bill, là.
0: C'est pas à toi que je m'adresse.
6: T'es pas au Big Bill, tu poses pas des questions pour gagner des cadeaux.
0: C'est pas à toi que je m'adresse.
16: Gérard?
0: Oui.
16: Ça dépasse, quoi.
0: C'est qui?
16: Bah, c'est les saucissons à l'ail.
0: Oui.
5: Ouais, Gérard, pour revenir au débat, il y a Rennes sur l'IRC qui te demande si les New Yorkais dorment sous la pluie le jour à cause du décalage horaire.
0: Ça, je peux pas dire, parce que le décalage horaire, je sais pas s'ils font aussi ou pas. Donc, je peux pas lui dire.
5: Est-ce que toi, t'en as vu qui dormait le jour sous la pluie?
0: Là-bas, on n'a pas eu l'occasion d'avoir de pluie, donc je peux pas le dire. On n'a pas eu l'occasion d'avoir de pluie. Hein.
5: Ok.
0: Mon chéri.
14: Ouais, bah moi, je pense qu'à New York, déjà, il pleut tout le temps.
0: Ah ouais.
14: C'est un phénomène que je peux prouver. Et en fait, à cette heure-ci, à New York, il doit faire jour.
0: Il est quelle heure? 1h30?
14: 18h17 à New York, exactement.
0: Ouais, il y a
14: ouais,
0: ce...
14: Ouais, 18h17. Mmh.
0: Ouais. Ok. Cuisse de velours?
17: Bah, j'en sais rien du tout.
0: Attends, t'en sais rien? Ah non, mais attends.
17: C'est vrai, hein.
0: Non, mais ça va, tu veux pas que Sam, il t'achète un lit non plus, non?
7: Hein?
0: Que tu fais bien ton boulot, là?
7: Bah ouais.
17: Oui, allez.
0: Ah bah, dis donc, bah, on le dirait pas. Hein.
17: Bonne nuit, hein, pour moi.
0: Ouais, ben, l'autre, il est vautré sur les deux sièges. Monsieur, il est même pas capable de prendre les gens au standard. Alors, les 24 lignes sonnent. Les gens, ils s'amusent à appeler. Monsieur veut rien prendre.
17: Mais
0: donc,
17: il est fatigué, faut le comprendre.
0: Non, mais il est fatigué pour rien de la journée.
15: Je rêvais d'un autre monde.
5: Bon, Gérard, pour en revenir au débat, il y a Ethan sur IRC qui te demande si t'as visité une radio à New York, genre Fun Radio.
0: Non, là-bas, on n'a pas eu l'occasion de visiter des radios.
14: Si, à ce qui paraît, t'as été invité pour l'émission de Howard Stern.
0: C'est ça, t'as raison, toi. J'ai les boules qui grattent.
5: Il y a des shampoings pour ça.
18: Yes, Gérard. Moi, je suis. I am d'origine New Yorker. Ok. I think. Enfin, je pense que. Enfin, le temps. The time. Yeah.
17: The weather.
18: Is, okay. All right. All right. Have you so big bill?
0: Bon, alors, j'ai les boules qui grattent, tu dégages, au revoir. Au revoir.
5: Tu peux pas dégager, il vient de New York.
0: Au revoir.
6: Je le dégagerai pas, il est de New York, c'est intéressant.
0: Tu fais ton boulot comme il faut.
18: J'ai vu la Big Bill Tower.
0: Ok. Bon, bah moi, quand Pildar il fera son boulot, je continuerai le débat.
6: Attends, j'essaye d'avoir des New Yorkais parce que tu fais un débat sur sur New York. Je me suis fait chier toute la journée à appeler New York.
0: T'as rien foutu.
6: Non, on le garde.
5: Gérard, il y a Turpentine sur l'IRC qui te demande si t'es monté sur la Statue de la Liberté. Est-ce que d'en haut, t'as vu la Tour Eiffel?
0: Non. La Statue de la Liberté, de toute manière, elle était trop loin et on n'a pas pu monter dessus.
5: Elle était partie ?
0: Non, elle est trop loin par rapport à là où on était du 102e étage du... je sais plus où.
5: Vous étiez au 102e étage ?
18: Ça fait bien que 100, il y a que 50 étages.
0: Alors Tony, je te signale que je viens de te reconnaître encore.
6: Non, Tony n'est pas là. Donc,
18: il est pas là, Tony, il s'est couché.
0: Ouais. Enfin bref, Pildar il fait vachement bien son boulot et ça se voit qu'il veut vite dégager de
18: du standard. Bien son boulot comparé à certains.
0: Ouais ben il ferait mieux son boulot, ça irait peut-être mieux pour gérer le débat. Pour l'instant, il fait que de la merde.
18: Bon Gérard, fais mieux ton boulot et pose ta question là. Enchaîne.
0: Attends, toi si t'es pas content, tu vas dégager.
18: Ok, super.
0: Bon. Alors, 8e question. New York est-elle une ville plus dangereuse que Paris? Si oui, pourquoi? On va demander à Saucisson à l'ail.
17: Ouais, absolument. Parce que New York, je pense qu'il y a plus de problèmes avec la police. Et on entend souvent les sirènes. Mm-hmm. Donc, les sirènes des polices, si tu veux.
0: Ouais, il y a la police et les ambulances et...
17: Il y a souvent des meurtres aussi. Hein. Mm-hmm.
0: Mais ce qu'il y a, c'est que, comme on y avait été, c'est bête qu'on a pas pu voir
17: C'est un genre de sirène comme ça.
0: Non, mais attends, pour un sens, celui-là, c'en est un qui s'amuse. Donc, ok. C'est bien comme réponse. Mais parle un peu plus fort devant ton combiné, s'il te plaît, saucisson à l'ail, parce que...
17: C'est ce que je fais, mais je peux pas faire autrement.
0: Hein. Ok. Cul de poule.
17: Non, c'est pas plus dangereux, New York. Hein. Il suffit de pas sortir la nuit.
0: Bah, de toute manière, il y a des gens qui sortent quand même la nuit.
17: Ça, c'est risques et périls, mais tu sors dans la journée, tu crains rien, hein.
0: Ah bah, même dans la journée, je peux te dire, on peut le confirmer avec saucisson à l'ail,
17: Mais je te dis, Gérard, que je ne te connaissais pas, donc pourquoi tu veux, tu crois que je te connais? Moi, je te connais pas.
0: Ouais, fous-toi de ma gueule, toi.
17: Mais je me fous pas de ma gueule, je te dis simplement que je ne te connais pas.
0: C'est ça, t'as raison. Je te prends.
18: Quand tu veux.
17: Y a pas de problème.
0: Bon, tu réponds? Bon, d'accord, alors lui, c'est terminé pour
6: je
0: lui.
6: Je te prends, t'es là, hein.
17: Ah?
0: Ouais, non, mais tu réponds?
18: Allô?
17: Ah, on entend très mal, hein.
19: Ah ouais?
18: Ouais, c'est vrai ça.
19: C'est loin, je me prends. Bah,
0: je te prends, tu réponds à la question, s'il te plaît!
20: Tu me prends par la barbichette, le premier de nous deux qui rira.
0: Oh, Emmanuel! Fais pas comme Pildar, d'accord? Sois moins con que lui! Parce que sinon, tu seras pas chef du standard, toi!
6: Ah merde!
17: GG?
0: Oui?
17: Et je te prends par la bistouquette.
0: Moi, je t'emmerde.
6: T'emmerdes ceux qui sont à l'ail, c'est bien.
18: Faut avoir une porte
6: bien.
0: Bravo.
18: On va faire
0: le débat. Ok, connard.
5: Arrête. Gérard.
0: Bon, allez, hop, terminé. Moi, je fais conclusion. J'arrête à la 7e.
18: Oh,
0: à la 8e, c'est tout. C'est terminé. Grâce à Pildar, on arrête ici.
18: Mais non, c'est pas grave.
6: Attends, tu traites ceux qui sont à l'ail et c'est de ma faute?
0: Ta gueule, tu fais même pas ton boulot.
6: Mais je le fais, mon boulot,
0: attends, il est mal fait. T'es même pas capable de dire à l'autre, t'es à l'antenne, tu réponds à la question.
6: Mais si, t'attendais.
0: Non, même pas.
6: Attends, t'es même pas capable
0: de
6: répondre.
0: Allez, ta gueule.
6: Toi, si tu vois la Tour Eiffel de la Statue de la Liberté, tu sais même pas répondre.
0: Ta gueule. Ferme ta gueule et c'est tout. Alors, je te prends pour la dernière fois.
18: Par la barbichette. Ok.
0: Bon.
18: Ok.
21: Allô?
18: Ok.
5: Ah, Gérard, j'ai perdu 200 personnes sur l'IRC parce que t'as dit trop de gros mots.
0: Ouais, c'est bien, merci Fildar aussi.
5: C'est toi qui les as dit, les gros mots, Gérard.
0: Ouais, non, mais Fildar, il fait même pas son boulot, il est même pas capable de gérer un standard.
6: Bon, hein, je te prends.
0: À part travailler pour Max à partir de 11h30, d'y trouver des auditeurs potables, il avait.
6: Bon,
0: il
6: est le débat, c'est sur New York.
0: Il y a que Manu qui est capable de bosser. Alors, si ça continue, c'est Manu qui va prendre le standard. Parce que là, ça commence à bien faire. Alors, je te prends pour la troisième fois. Tu réponds à la question où tu dors.
18: Je te prends pour la troisième fois. Allô,
19: faut que tu me prennes, moi.
0: Mais c'est qui celui qui dit allô?
21: Je sais pas.
0: Mais putain, mais tu commences à me faire chier, toi.
19: Hello.
0: Je te prends, tu réponds.
19: 22
0: Bon, vous me faites chier, j'arrête. Mais non, vous me faites chier, j'arrête.
6: Bah, je te prends, t'es tout seul à l'antenne, comme ça Gérard t'entendra, vas-y.
19: Alors, ouais, je t'écoute, Gérard.
6: Voilà.
0: Non, tu réponds à la question, je la répète plus.
19: Peux-tu la répéter, s'il te plaît?
0: Putain, mais... Fildar, tu commences à me casser les couilles, sérieusement!
19: C'est pas de la faute de Fildar, mais il y a tellement de boxons,
0: Sérieusement, tu commences à me casser les couilles!
19: Allô?
0: Pauvre connard, va!
19: Il y a tellement de boxons que j'ai pas entendu la question.
0: Alors, New York est-il une ville plus dangereuse que Paris? Si oui, pourquoi?
19: Bah oui, parce que je pense qu'il peut y avoir des criminels à New York comme à Paris, hein.
0: D'accord. Alors, mon chéri, maintenant.
22: Ouais, bah moi je pense que New York c'est bien plus dangereux que Paris.
0: Une question IRC avant de demander à cuisse de velours.
23: Est-ce que tu t'es fait arrêter à la douane pour transport de substances illicites dans ton froc?
0: Non. Non, parce qu'à la douane.
23: À la douane, oui, vas-y Gérard. Continue.
0: Donc, pour répondre à cette personne, donc à la douane on est passé, ils nous ont simplement souhaité un bon séjour, donc c'est tout. Voilà ce que je pouvais dire. Donc
24: tu es dans les secteurs de bagages aussi. Hein.
0: Ouais, ben toi, détecteur de bagages. Je voudrais bien savoir qui c'est qui vient de me sortir ça encore comme connerie.
23: Gérard, il y a Turpentine qui te demande, est-ce que c'est vrai qu'à côté de la Statue de la Liberté, ils ont mis le Gargantua de Mirapolis?
0: Non. Non, pas du tout. Ouais, alors, cuisse de velours.
19: Gérard, tu m'excites avec tes moustaches. Bon, hein,
0: normalement. Cuisse de velours.
24: Bah, je viens de répondre, là.
0: Ok, donc qui c'est qui nous reste, l'autre
25: I am here. Moi, je pense que c'est plus dangereux, parce qu'il y a plus de circulation in the ville, ok? J'ai vécu à New York, je pense que c'est plus dangereux.
19: I
25: fuck you very much.
0: Alors celui qui recommence à faire ça va dégager.
23: Ouais, si vous pouvez arrêter de jouiller, merci.
0: Ouais, parce que ça commence à me gonfler là.
26: Je sais pas.
0: Déjà le premier débat, ça va aller vite, je fais la dernière question là, il est 1h40, je fais la dernière question. Alors,
24: vas-y.
0: À votre avis, quelle est la différence entre Paris et New York?
26: Oui, c'est bon, vas-y.
24: C'est qu'est-ce que j'aime bien? Non? Mais t'as contenté dans son cul?
0: Oh là là!
23: Vire-le, Fildar.
6: C'est non, je vais le virer. Allez, je le vire.
25: Faut arrêter là. C'est non, mais c'est bon.
0: Alors, je répète, à votre.
22: On a compris, Paris, New York,
25: Speaking the truth, genre.
26: Jouiez pas.
24: Donc, quelle est la différence entre Paris et New York?
0: Voilà.
24: Donc, je peux répondre, c'est saucisson à l'ail.
0: Vas-y.
24: Donc là-bas à New York,
22: que
24: l'avantage c'est que les gens en particulier en été sont plus habillés cool que les Français à Paris. Mmh. Et l'inconvénient c'est qu'il y a pas de papier par terre évidemment. Mmh. Dès que tu mets un papier par terre, tu as une amende quoi.
0: D'accord.
24: Et en plus tu te fais arrêter par la police. C'est assez dangereux.
26: Oui, vas-y, c'est bon. Vas-y.
24: Vous arrêtez quand je parle. Merci.
22: Ok, super. Mmh.
0: Celui qui s'amuse à faire des conneries quand les gens parlent, tout à l'heure va gerber, je vais pas chercher. Alors, cul de poule.
24: Oui. Il y a 6000 bornes entre Paris et New York.
0: Non, mais attends.
22: Allô?
25: Allô? Bonjour?
24: Allô? Ah là là, on n'entend rien.
25: TF1, bonsoir.
0: À votre avis, quelle est la différence entre Paris et New York, cul de poule? S'il te plaît, tu réponds.
24: Oui, je viens de te répondre, c'est
0: 1000 km.
26: Vas-y.
0: Ok, 6000 km, alors je te prends.
19: Non, je veux pas que tu me prennes.
0: Tu réponds à la question ou tu dégages? Allez, hop, bonne nuit pour lui. À ce coup-là, c'est terminé. Hop, Fildar, c'est fait. Alors, mon chéri.
22: Oui, ma question.
0: Fais gaffe parce que toi aussi tu vas faire comme lui.
22: Ok. La différence entre Paris et New York, je pense qu'il n'y en a pas beaucoup.
0: Alors tu peux expliquer pourquoi?
22: Parce que la Tour Eiffel, Statue de la Liberté, tout ça. Déjà, c'est pas pareil.
0: Non, attends, t'as déjà vu la Statue de la Liberté à Paris, toi?
25: Non,
22: si. Il y a une mini Statue de la Liberté à Paris.
25: La Tour Big Bill.
22: Tu l'as déjà vu, Gérard, quand même, près de la Seine, quand même.
0: Non, mais je vois pas du tout le rapport avec. Je te demande, à votre avis, quelle est la différence entre Paris
22: répondu,
0: et New York?
22: C'est cassé, et c'est tout, voilà.
0: D'accord.
6: Et regarde, Gérard, il y a Chuck Norris à la télé.
0: Fils de Blou, toi, tu fais ton boulot et tu fermes ta gueule.
24: Question.
0: Non, mais l'autre, il est complètement starbé. Il est à moitié fou, lui. Fils de Blou.
24: Ouais,
0: ben,
24: je pense que à New York, toujours beau.
1: Non.
24: Et à Paris, bon, je peux parler?
0: Vous vous calmez derrière!
1: Ah, sans déconner, vous êtes trop lourd, hein.
22: Ouais, bah, ça, on est comme toi. Pardez-le.
0: Je sens, cuisse de Blour, tu réponds et c'est terminé, on fait conclusion.
6: Ah, bah, non, on a préparé des questions.
0: Non, attends. Le premier, c'est de la merde. Grâce à lui, le deuxième, ça va être encore pire. Alors, je crois que autant conclure sur la neuvième et terminer. On attaque le deuxième.
6: Excuse-moi, Gérard, avant qu'on fasse la conclusion, à la place de Je te prends, on accueille Chias de Noël. Bonsoir.
0: Bien sûr. Ouais, c'est encore
25: Hello.
0: Des mecs. C'est encore,
25: oui,
0: c'est encore des mecs que t'as même pas pris au standard.
25: Ça fait une heure que j'appelle au standard, j'ai galéré, arrête.
0: Ouais.
25: Ah, je veux bien le croire. Bah ouais,
0: ok, bah on verra.
23: Gérard, il y a Rennes sur IRC qui te demande si à New York, les gens qui crient sont considérés comme des criminels.
0: Alors, les gens qui crient sont-ils considérés comme des criminels? Je ne pense pas, parce que t'entends pas complètement crier dans New York, hein, à mon avis.
24: Gérard?
0: Oui.
24: C'est Saucisson là, j'aimerais te poser une question.
0: Ouais.
24: Putain,
25: les lourdes.
0: Hé, ta gueule!
24: Gérard?
0: Ouais.
25: Franchement, Saucisson là,
26: c'est bon, vas-y.
24: Non mais ça suffit, hein, vous arrêtez maintenant. Hein. Moi aussi, je parle, d'accord?
25: Allez, là.
24: Donc je vous pose une question à Gérard. Do you speak English?
0: Yes.
24: Donc yes, tu parles anglais.
0: Voilà.
24: Donc voilà, c'est tout ce que je voulais savoir.
0: Cuisse de velours, pour finir.
24: Oui, bah, donc je disais qu'à Paris, c'est jamais beau, sale temps de merde. Et à New York, c'est bien.
0: D'accord. Donc, Chiasso...
25: Yeah. Hello. If you speak English, son of a bitch, can I respond the question, please?
2: Vas-y, Rico.
25: Yeah, so I think the difference between New York and Paris is because there are more circulation between New York and circulation, and that is the between sweat force and the person dancing.
0: Non, mais attends, mais lui, de toute manière, c'est même plus la peine que tu le gardes dans l'équipe. Bon,
6: Gérard, t'as dit que tu parles anglais, tu peux traduire, s'il te plaît?
0: Non, va te faire foutre, toi, tu vas te faire enculer.
24: Chiasse
0: de... je sais pas quoi, là.
25: Ouais,
6: de Noël. De Noël.
2: Chiasse de Noël, ça va arriver bientôt.
0: Non, vas-y, toi.
2: Bah, écoute, c'est dommage, parce que moi, j'arrive à la fin du débat, et en fait, j'aurais pu te dire plein de trucs, parce que mes parents sont américains, bien sûr, me touchent, donc voilà, c'est dommage que j'arrive à la fin.
0: Bah ouais, mais je suis désolé.
2: Voilà, bah écoute.
0: C'est pas de ma faute parce que.
2: Un peu quand même. Hein,
0: non, attends, je vais te dire, chiasse de Noël, c'est pas de ma faute.
2: Ah, bien sûr.
0: C'est pas moi.
6: S'il vous plaît, les auditeurs, moi je peux soumettre une idée, c'est que étant donné qu'il vient d'arriver, Gérard, on peut le garder pour le deuxième débat.
0: C'est pas toi qui commande, c'est moi.
6: Je te demande.
0: C'est moi qui commande,
6: je te demande.
0: Toi, tu me l'as dit au deuxième débat, t'es pas là, tu te casses.
6: Non, je suis là.
0: Non, t'es plus là.
24: Ah, il est là, il a la
0: T'es plus là. Tu n'es plus là, toi.
2: C'est ton chéri, vu que je peux bien arriver, je pourrais rester aussi.
0: Non.
2: Bah arrête, sois
25: Gérard, je peux rester, s'il te plaît.
2: Non, pas de ricain.
25: S'il te plaît.
0: Bon, je vais répondre, donc, à votre avis, quelle est la différence entre Paris et New York, c'est que, comme Saucisson Alaï a dit, donc, là-bas, les gens sont plus cool, sont mieux habillés que dans Paris, et que là-bas, c'est plus propre, parce que dès que tu jettes un papier par terre, de toute manière, t'es tout de suite sanctionné, tandis qu'à Paris, c'est dégueulasse.
6: C'est quoi,
0: c'est la ville la plus dégueulasse que d'autres villes. Moi, je peux vous dire que New York, par rapport à Paris, c'est vachement plus propre et les gens sont vachement plus cool que Paris.
6: C'est parce que tu y es resté moins longtemps qu'en France, non?
0: Non, mais même, les gens sont vachement plus cool. Genre... Dès qu'ils te bousculent... Non, attends, tu permets que je réponde à Manu, ok? Les gens sont vachement plus cool parce que dès qu'ils te bousculent, ils te disent « excuse me ». Tandis qu'à Paris... Dès qu'ils te bousculent ici, ils en ont rien à foutre. J'en ai eu l'expérience, je sais plus quand, avec Saucisson Lail. Elle a été bousculée, on lui a même pas dit pardon. L'autre, ils s'en foutaient complètement.
3: Elle est pas tombée enceinte quand même.
0: Non. Donc voilà. Donc
3: Gérard, je voulais te demander par rapport à New York, tu dis que c'est différent de Paris. C'est quoi les sanctions que tu peux avoir à New York si par exemple tu jettes un papier par terre?
0: Là-bas, tu te chopes une amende et tu peux te retrouver au commissariat de police.
3: Ah, carrément.
6: Tu peux faire de la prison ou pas?
0: Ça dépend. Si t'es pris pour la première fois, bon, tu chopes une amende. Si t'es pris pour la deuxième fois, tu te prends une deuxième amende et puis tu t'es en garde à vue pendant 48 heures.
4: Il y a des amendes, mais il n'y a pas des noix.
0: Et si les amendes peuvent aller très loin, plus cher que Paris sur par rapport aux voitures. Si t'es pris pour la troisième fois, ben là, tu te prends tu te chopes une amende et puis là tu passes au tribunal et tu te retrouves en taule.
22: Ouais, Gérard.
0: Ouais.
22: Ouais, tu parles de la propreté dans les rues. Moi, je voulais savoir, vu que t'as été à New York avec ton chien, qu'est-ce qui se passe si ton chien il fait caca sur le trottoir?
0: Ben c'est pareil, sauf que bon ben à Paris t'as des.
25: C'est que the shit of the dog.
0: Donc je réponds à celui ouais. il aurait pu préciser son nom.
22: C'est la chiasse, tu reconnais pas l'odeur.
0: Donc je te réponds.
22: Ouais.
0: Donc là-bas bon bah c'est pareil à peu près qu'à Paris, je pense que tu as des petites poches pour ramasser puis tu mets ça dans une poubelle. Donc voilà, donc conclusion de ce débat, on n'ira pas plus loin parce que
22: on pourrait la faire notre conclusion quand même.
0: Vous allez attendre, il y a encore qui c'est qui veut poser une question.
23: Non, j'ai un sondage sur l'IRC, Gérard.
0: Oui.
23: Alors, un sondage effectué auprès des habitants de New York. À la question, quel souvenir gardez-vous du passage de Gérard? 2% réclament l'annulation de la dette que la ville avait... que la ville avait envers les autres pays pour cause de catastrophes naturelles. 5% déclarent être opposés à son éventuel retour et 100% du personnel de son hôtel durant son séjour lui rappelle que c'est inadmissible non seulement de venir avec un chien. Oh là là, non, je continuerai pas.
0: Ouais, d'accord, mais de manière, moi je vais avant que vous fassiez la conclusion, donc je vais marquer à la question aimez-vous New York. Il y a 70% des gens répondent qu'ils ne trompaient jamais leur conjoint, donc je vois pas du tout le rapport. 20% des gens qui préfèrent les pizzas aux pepperonis. Alors là, je vois ça, c'est
4: la
0: même
4: de bonne.
0: Hop, c'est même pas la peine que je continue.
6: Et 55% des gens n'aiment rien.
0: 55% des gens, j'ai dit qu'on terminait pas, d'accord. C'est toi qui fais des trucs de con. Alors cul de poule, conclusion du débat.
22: Tu aurais dit de la bonne pizza.
24: Alors moi je dis que quand on a passé 3 jours à New York et qu'on se permet de faire un débat où on n'apporte aucune information, on ferait mieux de faire un débat sur autre chose.
0: Alors cul de poule, je veux dire une chose, que si t'es pas contente le prochain coup tu restes chez toi.
22: Ouais.
0: Donc
22: ouais.
0: Je parlais de New York comme on l'a vécu et c'est tout. D'accord? D'accord.
24: Oui, non, mais c'est n'importe quoi.
0: Alors, j'ai les boules qui grattent.
25: Mais de la ouais, Gérard, moi, je pense que ce soir, c'était un débat très
0: important. Va gueule derrière
25: toi-même. Je pense que ce soir, c'est... Allô. Je pense que ce soir, c'était un débat très intéressant. Et, d'autant plus que ce soir, avec ta coupe de cheveux, tu serais plutôt le duc ombléro du tétanos. Et je pense que c'est toujours aussi un peu de la shit des débats.
0: D'accord, et bien si ça chie, le prochain coup, tu resteras chez toi. Cuisse de velours pour continuer.
24: Ouais, bah tout le monde devrait y aller pour voir la Statue de la Liberté, parce que c'est assez important quand même.
0: Bah oui, mais ça, de toute manière, la Statue de la Liberté, de toute manière, faut prendre les bateaux, et tu peux la survoler en hélicoptère, mais je ne sais pas...
6: C'est faux.
0: Quoi, c'est faux? Tu sais même pas ce que tu dis, toi, alors écrase, occupe-toi de ton standard. Occupe-toi de prendre des gens pour le deuxième débat, espèce d'abruti. Non mais
22: Gérard, tu peux répéter la première question du débat, je voulais répondre.
0: Non, je répète plus, cuisse de velours, donc pour toi.
24: Ben voilà, donc j'ai dit.
0: Ok, mon chéri, pour conclure.
22: J'aime quand tu me parles comme ça.
0: Ouais, bah moi j'aime pas, alors tu fais la conclusion et
22: bah,
0: tu t'écrases.
22: Tu m'appelles comme ça. Bon, ton débat mal géré, franchement tu fais mal ton boulot Gérard. Ouais. Et puis voilà, quoi, tu devrais être plus sympa avec ton équipe.
0: C'est ça. Chiasse de Noël.
22: Ouais, alors, écoute, c'est chiasse de Noël. Alors, ce que je voulais te dire, c'est que, je sais pas si tu sais, mais New York, on appelle ça The Big Apple. Toi, je trouve que ça tombe bien parce que t'es quand même The Big Poireau. Et deuxièmement, est-ce que c'est vrai que tu vas servir de modèle pour la Statue de la Propreté?
0: Et toi, est-ce que c'est vrai que tu sers comme que t'es un con quand on te demande une conclusion?
22: Bah, c'est une conclusion.
0: Voilà. Et ben moi, je te dis que t'es un con. Bon. Voilà. Saucisson à l'ail pour finir.
24: Alors moi, je voulais dire que c'est un excellent débat, mais le problème, c'est que t'as pas posé la deuxième question. Et je voulais te poser une question. Est-ce que tu veux partir à New York avec...
8: Gérard,
0: t'es fou.
8: Gérard, arrête, tu es de la merde, fils de pute, enculé.
0: Mais Gérard, qu'est-ce qui s'est passé? Qu'est-ce qui s'est passé, Gérard? On n'a rien compris. Qu'est-ce que t'as fait, Phil? T'as fait quoi, là? Gérard, reste dans le studio, qu'est-ce qui se passe? Qu'est-ce qui se passe?
8: Tu le dégages de l'équipe pour tout le temps. Tu le dégages.
23: Allez, sors, Phil.
8: Allez, toi, tu dégages. Là, t'es vraiment un enculé. Alors, tu dégages, je vais la rappeler.
9: C'est bon, mais on va la rappeler.
8: Ah non, culé, va.
0: Bon, Gérard, reprends, là, reprends. Je sais même plus où on en était avec ça.
8: Non, mais de toute manière, il a coupé une saucisson à l'ail. Donc, moi, conclusion, grâce
23: il
8: à...
23: Il s'est coupé une tranche.
0: Attends, non, il doit avoir des auditeurs encore. Rigo, va voir s'il y a des auditeurs.
8: Okay, non, ils ont fait tous leurs conclusions. Donc, sur l'IRC, une petite conclusion.
23: Alors,
8: on est combien, là?
23: Alors attends, je vais demander combien on est parce que j'ai pas trop le temps de regarder. Donc s'il vous plaît les gens, est-ce que vous pouvez me dire combien? Nous sommes 3654, ouais on a perdu un peu parce que tu t'es énervé, t'as pas arrêté de gueuler. Ouais. Et est-ce que t'es allé aux États-Unis à d'autres baleines sur Sandy? Je sais pas, je comprends
8: allô
23: pas.
0: Ah, Gérard, il y a
8: quelqu'un. Non, c'est bon, la conclusion, ils l'ont toute faite, donc tu peux me donner ton air.
0: Attends, parle-lui Gérard.
8: Ouais, je t'écoute. C'est qui?
0: Bah réponds maintenant.
25: Allô?
8: Moi, tu réponds? Bon, allez, c'est bon, allez hop,
0: pourtant, il est là.
8: Allô? Mais non, mais il répond pas, alors.
23: Donc, attends, je suis au standard, là, je vais essayer de le trouver.
0: De faire quelque chose, Ring.
23: Ouais.
8: Bon, c'est qui, là? Allô? Bon, tu donnes ton nom?
0: Bon, allez. Précise ton nom.
23: Donne ton nom.
8: Non, mais attends, pour l'instant, il veut pas, donc c'est pas grave. Allez hop, c'est terminé. Moi, pour conclusion, c'est qu'on passe d'habitude les
25: semaines.
8: Oula.
23: C'était quoi, ça?
0: Je sais pas.
8: Non, ça doit être toi, Rigo, sans le faire exprès. Donc, conclusion, c'est dommage, parce que le premier débat, d'habitude, toutes les semaines, il se passe bien. Là, ça foire complètement grâce à Fildar.
25: Allô?
8: Bon, il y en a que deux qui ont bien fait leur boulot, c'est Rigo. Non, Fildar, tu dégages. Ouais, tu dégages, parce que je veux plus de toi ici.
9: Non, mais c'est sûr.
8: Non, mais tu prends ton casque et tu t'en vas.
25: Allô?
0: Comme ça, tu coupes. Il reste quelqu'un, Gérard. Hein.
8: Ouais, mais on n'arrive pas à voir son nom.
0: C'est qui, Fildar?
8: Allô?
0: Fildar, Gérard.
8: Allô?
0: Bon, ouais, je sais pas ce qu'il fait.
25: Allô?
0: Précise ce que c'est que le deuxième débat, quand même.
8: Donc, le deuxième débat, ça sera sur les grèves. Bon, je vais pas continuer la conclusion du premier. Donc, grâce à Fildar, ça a foiré le premier. J'aime pas trop que le premier débat foire.
9: Ça va.
8: Donc, il y en a que deux qui ont bien bossé. C'est Manu et Rigo pour, comme d'habitude.
0: Merci.
8: On est arrivé à 3600. Donc, j'espère qu'on ira plus loin sur le deuxième.
25: Allô?
8: Donc,
0: il reste quelqu'un, Gérard. Hein.
8: Mais non, mais on n'arrive pas à l'avoir, il répond pas. Donc, alors, on va se retrouver pour le deuxième débat qui vont porter sur les grèves. Donc, vous pouvez nous appeler au 0803-08-5000 et 0870-5000 et toujours lire, c'est www.funradio. Et on va s'écouter la plus grosse poitrine de Suresnes avec des gars, des os. Et on se retrouve tout de suite après pour le deuxième débat. À tout de suite.

0: Mais moi, je voudrais que celui qui s'amuse à dire, à vouloir m'imiter, à dire bon ben et dire des conneries, qui arrête.
1: J'entends encore une connerie comme ça, c'est fini.
2: Non, arrête, t'as bu, regarde-moi, c'est lamentable comment tu réagis, regarde ça.
3: T'appelles Roberta et tu lui dis comme on le dit là, puis t'essayes de l'inviter à boire un verre.
1: Laisse ma fille tranquille avant que je vais.
3: Voilà.
1: Avant que je nique sa mère.
4: Il y a Blue Cool qui voulait savoir si tu te laisserais sucer par une boulimique.
5: Je sais pas si ça marche, parce que moi j'ai pas essayé.
1: Non plus. Le 15e, j'en ai marre, vous me faites chier avec ça. On va s'écouter Pierre Dance avec
6: Pierre Dance.
1: Dance avec Dance, Baby Dance.
7: Je veux du taf, pétasse, ta gueule blonde.
1: C'est pas ta biquette, d'accord, tu perds ma pote, ta gueule, tu racolis.
7: Je veux mon cash négro, ça va être long.
8: Voilà, ça recommence, comme d'habitude.

0: on tombe très vite dans l'aigreur. Alors Tony, toi.
1: Ouais, moi je voulais dire que bon, les seins siliconés ça me dérangeait pas trop parce que je faisais que sodomiser moi.
0: Ah oui, d'accord. Non. Mais alors un petit cul comme ça, bien siliconé.
1: Bien siliconé, bien rond, bien ferme, ouais, ça peut le faire.
0: D'ailleurs, j'ai remarqué qu'aujourd'hui, toi qui es venu à la queue, t'avais remarqué qu'il y en avait quand même deux, trois intéressants.
1: Ouais, c'est vrai, hein. J'ai jeté deux petits trois coups d'œil.
0: Il n'y a pas que des boudins. Hein.
1: Non, c'est clair, t'es bien entouré.
0: Ah, Arnette.
1: Ouais, c'est clair.
2: Delphine. Bon, continue là.
0: Bon, Delphine, si toi tu devais un jour te faire siliconer, est-ce que tu envisages peut-être à l'avenir, si demain, quand tu auras 40 ou 50 ans, de te faire siliconer?
3: Bah, pour l'instant, non, pas du tout, parce que...
0: Mais une soirée silicone carnet, non?
3: Non, je te disais, je trouve que mes seins vont bien avec mon corps, donc pour l'instant, non.
4: Et tu fais du combien?
2: Pourquoi?
3: Bah, quoi?
4: Tu fais du combien?
3: 85C.
0: Anthony, tu la fermes!
2: Anthony,
0: tu la fermes!
2: Oh! Vous la fermez!
0: Ah bon,
2: hey. Oh, 6 minutes!
0: Oh, ça va gerber là!
2: Bon, Manu, tu prends tous les mecs au standard là! Allez hop!
0: Ok,
3: oh,
0: Gigi.
3: Calme-toi!
1: Le problème, c'est que dès qu'il a eu une mallette et un portable, il s'est pris pour un homme d'affaires, ce clodo.
2: Bon, alors, Tony, tu me le prends! Bon, alors, Tony, allez hop! Non, Tony, tu dégages!
5: Bon, j'ai quand même une question sur Minitel intéressante. Est-ce qu'on peut se siliconer la bite? C'est alors, Julien.
0: Non mais sérieusement. Non mais attends, Delphine, avant qu'on aborde cette question, pour terminer, oui. Parce que là on part dans toutes les directions, très sérieusement. Delphine, est-ce que je te demande pas aujourd'hui, parce que j'imagine que t'as un corps qui demande pas être siliconé, mais si demain, enfin quand t'auras 50 ans, est-ce que dans l'avenir déjà t'es contre total ça ou tu envisages, pourquoi pas
3: Mais si à 50 ans, ça sert à rien.
0: Non mais bah, à 35 ans, alors 30 ans, 35 ans, 35 ans.
3: Bah non, parce qu'à 30-35 ans, j'aurai les mêmes 5 maintenant, enfin j'espère.
0: Menteuse, bah non, ça tombe.
2: C'est clair.
0: Bon non, quand même, c'est pas les mêmes. Entre 19 et 35 ans, c'est pas pareil.
3: Ils seront plus gros peut-être.
0: Non mais est-ce que, en gros, parce que je sais que t'as pas l'air de comprendre ma question,
3: mais
0: si demain tu
3: dois.
0: Est-ce que t'es contre ça
3: le... Pas du tout. Je suis pour la chirurgie esthétique.
6: Ah, je suis pas d'accord.
3: Voilà, non, moi je trouve que
2: mais
3: ça dépend pas.
6: On peut moi je suis pas d'accord.
0: Alors,
2: pourquoi
0: alors, Lisa n'est. Attendez, Lisa n'est pas d'accord.
6: Pas,
0: pourquoi
6: pas du tout d'accord.
2: Mais ça dépend.
6: Je suis contre la silicone parce que je trouve que ça rend les femmes marquées. On dirait des poupées gonflables.
0: Ouais.
6: Il vaut mieux être fier de soi, il faut s'accepter soi-même, puis c'est bon. Hein.
2: Ouais.
6: De toute façon.
0: Oui, mais. C'est-à-dire que si demain.
6: Ah non, jamais.
0: Jamais.
6: Alors là, cette idée ne me traverse pas l'esprit.
0: D'accord, tu veux garder ton corps comme il est et tu veux surtout pas le modifier. Même,
6: ouais.
0: Et tu trouves que bah, c'est ce qui est logique, quand les années passent, forcément, ça s'autodétruit.
6: Ah non.
0: D'accord.
6: Non,
0: alors qu'un homme reste beau
5: tout le temps.
0: Jusqu'à 70-75 ans.
6: Les
2: hommes
6: sont beaux.
2: Il en pense quoi, Gérard? Il en pense quoi, Gérard, des seins siliconés?
7: Non, attends, c'est bon, pour l'instant, j'étais pas choyé. Hein.
2: Mais il me paraît bizarre quand même, ce Gérard. J'ai l'impression que c'est le faux, non?
0: Non. Ah non, c'est le vrai,
2: attends,
0: non, mais il
2: veut. Attends!
5: Non, par contre, il est possible qu'il y ait le faux qui soit venu ce soir, effectivement.
2: Ouais, voilà, je crois plus.
7: Ouais, mais. De toute manière, si vous continuez à vous foutre de ma gueule comme ça, ça va gerber et je vais raccrocher.
6: Ah, mais donne-nous des preuves que c'est bien le vrai Gérard, là, parce que je commence à avoir des petits doutes, hein.
2: Moi aussi, j'ai des petits doutes, là.
6: Alors, donne-nous des preuves.
2: Je crois que c'est vrai, Gérard. Qu'est-ce que vous voulez comme preuve?
0: Ah bah, la première preuve, je voulais savoir qu'est-ce que tu te mettais dans le cul avec Christine.
6: Voilà.
2: Des cotons-tiges.
3: C'est notre Gérard.
2: Vous savez ce que j'aime bien, moi? Des cotons-tiges dans le cul.
0: Non, c'est pas le vrai Gérard, ça. J'ai des doutes, quand même.
2: C'est moi, hein.
6: Et d'où t'appelles? De quelle avenue?
2: La cabine à côté de la pharmacie.
0: Voilà. Bon, alors, on revient sur le débat. Donc, la question d'Olivier était...
5: Si on pouvait se faire siliconer la bite.
0: Alors, est-ce que les filles, qu'est-ce que vous aimeriez plutôt voir siliconer chez un homme? Qu'est-ce que vous aimeriez? Quelle est la partie que vous aimeriez que ce soit siliconée pour que ça soit justement une partie parfaite?
3: Les fesses.
1: Ouais, les fesses.
2: Bah, moi, je
0: c'est vrai, Delphine, comme Lisa, c'est les fesses. Attendez, que tout le monde parle pas en même temps. Delphine, c'est ça?
3: Ouais.
0: Et Lisa?
6: Ah, je suis pas d'accord.
0: Ça serait quoi? Non, mais qu'est-ce que ça serait, toi, de Lisa?
6: Ah non, rien du tout. Un mec, il est beau comme il est, c'est tout.
0: D'accord. Toi, Delphine, le cul, tu regardes, c'est ce que tu regardes en premier, quoi.
3: Non, c'est pas ce que je regarde en premier, mais je pense pas qu'on puisse siliconer une bite.
2: Ouais, mon cul.
0: Non, mais ça pourrait être le torse ou j'en sais rien, le lobe de l'oreille.
3: Les fesses, ouais, c'est bien. Ouais.
0: Les lèvres, ouais. Quand on voit comment elle s'appelle, celle de la série, là.
6: Pamela Anderson.
0: Ouais, Pamela Anderson qui s'est tout refait faire.
2: Attends,
0: là.
6: C'est gonflable, hein.
3: Ouais, beauf.
0: On
2: en ferait quand même bien son 4 heures.
0: Bah écoute, je crois qu'il faut la voir pour de vrai parce qu'on la voit dans les séries télévisées, mais pour de vrai, à mon avis, elle est beaucoup moins excitante que doivent être. Par contre, ce qui est un peu dommage, c'est qu'on voit dans toutes les nouvelles séries maintenant, dès qu'on voit une nouvelle fille qui apparaît dans une série, qu'on la voit et tout, on se dit putain, mais sur son

0: fait les seins, ils ont toutes les mêmes obus, ils sont bien droits, bien ronds, ils sont à 50 cm l'un de l'autre. Alors c'est tellement plus joli de voir 2-3 seins qui tombent comme Delphine ou Lisa, hein, avec des gros tétons, laid, avec des rides déjà dessus, je trouve ça tellement plus joli.
1: Avec des poils.
0: Hein
1: ouais, Gaël, Christine, elle en aurait bien besoin de la silicone.
0: Qui?
1: Christine.
0: Ouais, bah oui, mais la Christine, elle est plus là. Bah, Gérard, je préfère pas qu'on parle de Christine. Hein.
2: J'ai une question. J'ai une question pour Gérard.
1: Attends, c'est quoi ces conneries là?
2: Gérard, ouais. J'ai une question pour toi. Il y a Julien qui te demande est-ce que c'est vrai que tu t'es fait siliconner les poils de cul?
1: Attends, c'est qui pose cette question là?
2: Julien.
1: Ouais, bah, Julien, s'il m'écoute, il va se faire sodomiser.
0: Ah. Bon. Alors, comme dirait Jana, est-ce qu'on peut siliconer une maison?
1: Oui. Bah oui. Question à qui ça?
0: Ça c'est à moi, mais c'est comme si je faisais à la Gérard.
3: Ah d'accord.
0: Je vais partir dans les débats à la Gérard. Est-ce qu'on peut siliconer une maison ou un appartement? Bon, Lisa.
1: Moi, c'est possible.
0: Attendez, chacun... Lisa, vous vous la fermez.
1: Gérard,
0: bon, arrêtez.
2: Tu te calmes, Gérard.
0: D'accord. Bon, voilà. Est-ce qu'on peut... Alors, Lisa, s'il te plaît. Bon,
3: oui.
0: Alors, Manu, est-ce que Lisa, est-ce qu'on peut siliconer un appartement ou une maison?
3: Non. Non, c'est pas.
0: Alors, pourquoi?
3: Parce que scientifiquement, le silicone, c'est une matière qui ne peut être collée qu'à des êtres, qu'à de la chair. Qu'à
0: comme par hasard. C'est marrant, on peut l'imiter en deux secondes, le Gérard. Bon, Tony.
4: Ouais, moi je pense pas.
0: Tony, tu la fermes.
1: Vous la fermez tous les deux.
4: Moi je pense pas qu'on puisse siliconer une maison, mais par contre on pourrait plastiquer l'appartement à Gérard.
1: Moi, Tony, je veux dire une chose. Allez, dégage. Tu vois maintenant, moi je commence à l'avoir.
0: Tony, tu dégages. Tony,
1: tu me chopes tout, Tony et toute la bande là.
0: Voilà, Tony. Hop,
5: on accueille Jean à la place de
0: Tony. Salut Jean.
6: Bonsoir tout le monde, bonsoir.
0: Comme par hasard.
1: Je veux dire une chose, que si c'est pour reprendre la même voix et le même nom, alors là, c'est même pas la peine. C'est simple, c'est clair et net, tu dégages.
0: Bon.
1: Tu te casses.
0: Bon, Tony.
1: Oui.
0: Tu vois, on t'a reconnu.
1: Tony, tu dégages.
0: Manu, qu'est-ce que j'ai dit?
5: Ok, on dégage.
0: Ouais,
5: Tony.
0: Tu dégages, Tony. Allez, bonne nuit. Allez, bonne nuit.
1: Bonne nuit.
3: Max.
0: Attends, Olive, tu joues à quoi là? Bon, Delphine. Est-ce qu'on peut siliconer une maison ou un appartement?
7: Tout à fait. Quand la maison est trop petite ou qu'il n'y a pas de maison, on la silicone et après il y en a.
0: Tu veux dire quoi? Que si on silicone un appartement de 30 mètres carrés, peut atteindre 40 mètres carrés?
7: Tout à fait, oui. Mais c'est comme pour les...
1: Voilà, la prochaine question.
0: Non, que attends.
1: Stéphane
0: n'a pas parlé. Stéphane et Arnette n'ont pas intervenu. Stéphane, je t'écoute.
8: Ouais, c'est possible.
0: Ouais, c'est-à-dire...
8: Bah, t'en mets dans les murs et puis ça rend étanche, quoi.
0: Ouais, c'est ça, ouais. Arnette.
8: Moi, je pense que c'est impossible de siliconer une maison, mais un truc qu'il faudrait sérieusement siliconer, c'est le sexe de Gérard.
1: Attends.
0: Alors, Gérard, qu'est-ce que t'as à dire à ça?
1: Est-ce que t'as les preuves noir sur blanc sur cassette?
8: Ouais, je les ai, ouais.
1: Ouais.
9: Non.
0: Comment ça? Dis donc, ouais. Gérard.
1: Eh, vous jouez pas avec ma voix.
0: Alors, question... Hein?
1: Question suivante.
0: Gérard, s'il te plaît. Question suivante. Est-ce qu'on peut siliconer un CD ou une cassette?
2: Ah oui.
8: Non, impossible. Si, négatif.
0: Alors, Lisa.
3: Non, c'est pas possible.
0: Lisa, tu réponds à la question, s'il te plaît.
3: Oui, mais
1: c'est
3: pas la question.
1: Ouais, t'arrêtes de
9: te
1: marrer, là, t'as du monde derrière. C'est bon.
9: Attends, surtout mon sonat quand c'est un
1: téléphone portable,
9: mais c'est pourri.
1: Tony, t'as
9: Olivier.
1: Du monde.
9: Olivier.
3: Non, Gérard, j'appelle d'importe
1: quoi. On te souffle.
4: T'as du monde derrière toi.
0: Bon, Olivier. J'entends ton son, alors t'arrêtes. Olivier. Bon, alors tu me chopes tout le monde. Bon,
1: voilà,
0: alors
1: Max,
0: écoutez, enlève-moi tout le monde.
2: Dès que tu gueules, ça remonte sur le Minitel, hein, 8 connectés.
0: Bon, ça va être clair et net. Ça va être clair et net. Le premier remix.
9: Vous la fermez, s'il vous plaît, les gars.
0: Olivier! Le premier. Ça va être clair et net. Le premier remix que j'entends.
2: C'est un ultimatum.
0: Ça se termine au tribunal. On est bien d'accord. C'est clair et net. À la rigueur, qu'on me dise Gérard et tout ça, bon, à la rigueur, ça va.
9: Alors, vous laissez Christine de côté, s'il vous plaît.
0: Par exemple, alors ça, je veux plus entendre. Que ça soit clair et net. Alors maintenant, je vais reprendre gentiment le débat. Manu, j'espère qu'ils se sont calmés. Et je repose la question, est-ce qu'on peut siliconer une cassette ou un CD ?
3: Non.
0: Alors Lisa, je t'écoute, s'il te plaît.
3: Non, Gérard, c'est pas possible.
6: Gérard.
0: Et pourquoi ?
6: Pas Gérard.
0: Vous voulez la fermer ? Oh.
6: Mais pourquoi, Lisa, pourquoi ?
0: C'est que mine de rien, faut tenir le rythme à Gérard.
6: C'est vrai.
1: Mais pourquoi, Lisa ?
0: Manu !
1: Pourquoi
0: on a tenté, hein ?
3: Parce que moi, je passe.
0: Bon, alors moi, j'arrête. Gérard, Lisa, je t'écoute.
3: Oui, comme je disais, c'est pas possible.
0: Je t'écoute, mon bébé jaune.
3: Comment ?
0: Je t'écoute, mon bébé jaune.
3: Ah, d'accord.
6: Ah,
0: joli. Ah, bon, moi, je continue pas dans des conditions pareilles, j'arrête. J'attends. Ah, ça y est, il boude. Voilà. Ah, sors des toilettes, Gérard.
1: Caramel,
0: j'arrête.
1: Bon, Amédée, tu te calmes, ok ?
0: J'ai déjà dit. Bon, Olivier, s'il te plaît.
1: Bon, t'arrêtes avec les sons, là.
2: Ça commence à suffire, Olivier.
0: C'est clair et net.
2: Net.
10: C'est un ultimatum.
0: Le premier que j'entends.
2: T'entends.
0: Dire.
2: Dire.
0: Et j'entends le double voix, me. Olivier, merde !
2: Olivier, merde !
6: C'est vraiment ça.
1: Bon, allez, c'est bon. Allez, hop. Bon, allez, hop. Bon, allez, hop. Bon, moi, j'arrête.
0: Le premier...
3: J'ai une petite question.
1: De manière, vous commencez à m'énerver.
0: Le premier...
9: Chez toi, c'est bon.
0: C'est clair et net.
1: Chez toi, c'est bon.
0: Le premier que j'entends...
2: En train de chuchoter, bapoter,
0: bapoter... Quoi que ce soit, ça finit au tribunal. Bon, alors sérieusement, Tony, est-ce qu'on peut siliconer un CD ou une cassette ?
6: Bah, je pense pas, non.
0: Pourquoi ?
6: Bah, je pense pas que c'est possible, techniquement.
0: Ah oui, comme par hasard.
1: Mais par contre, j'ai une bonne embrouille.
0: Comme par hasard. Qui c'est qui fait ça ? Encore c'est...
1: Stéphane, tu te calmes un petit peu.
6: Gérard, t'es connard. PD. Gérard, et poil dans le bar. Hello, everybody.
0: Ah, il est en pleine forme ce soir, le gamin. Hein, il est très...
6: PD.
0: Voilà, alors, on a Stéphane...
1: Non, tu te calmes, sinon ouais, je t'en vagis directement.
0: Bon, alors, Delphine,
3: ouais.
0: Est-ce qu'on peut siliconer un CD ou une cassette ?
3: Bah, moi, je suis contre la différence d'âge entre les CD et les cassettes.
0: Ça n'a rien à voir.
2: Mais moi, j'ai entendu dire que Cyber 35 a été siliconé.
0: C'est vrai ? Qu'est-ce qu'il y a ?
2: J'ai entendu dire que Cyber 35...
0: Attends, n'en fais pas trop non plus, jeune homme, vas-y.
2: Quoi ?
0: Trop non plus.
2: Voilà,
0: attends, n'en fais pas trop non plus. Putain, n'en fais pas trop non plus.
2: Bon, j'arrête.
0: Putain, n'en fais pas trop non plus, jeune homme.
2: Putain,
0: n'en fais pas trop non plus,
2: jeune homme.
0: N'en fais pas trop non plus.
2: Je t'en
0: en
2: fais
0: pas trop non plus.
2: Je
0: t'en
2: en
0: fais pas trop non plus.
2: Je
0: t'en
2: en
0: fais pas trop. Alors,
2: je
0: t'en en fais pas. Alors,
2: je
0: t'en en. Alors, qu'est-ce que tu disais, Olivier, Philippe?
2: J'ai entendu dire que Cyber 35 avait été siliconé, mais je sais pas si c'est vrai.
0: Non, je sais pas. Oui, il est vrai que c'est possible. J'ai travaillé dessus, j'ai voulu grossir un petit peu à un moment donné. On peut siliconer par exemple, un prix de CD où on augmente le prix. Vous êtes d'accord?
1: Allô, Chounette? Allô, Chounette?
0: Oui.
1: Il va te voir.
0: Bah, on viendra tout à l'heure.
1: Mais comme tu viens me voir, je veux voir ta
0: chaînette. Ouais. Bon, alors.
1: Ah, les nouvelles de voix.
0: Vous allez
1: va se calmer, la scar, là, deux minutes, là.
0: Vous allez réfléchir à la prochaine question. Est-ce qu'on peut siliconer un sapin de Noël? Définitivement, très aigri Gérard, nous avons donc décidé de l'enlever de l'antenne ce soir, puisqu'il avait envie d'abréger les débats, de finir à 2h30 comme on lui avait demandé, il a dit que ça ne le gênait pas, et puis bon...
2: Alors, parle devant ton micro, Gérard.
0: Et comme il était malheureusement un petit peu parano, il entendait plein de choses, je pense que là, il a besoin de vacances, il avait réclamé 3 semaines, je pense que, en tous les cas, 15 jours lui feront le plus grand bien. On revient quand même au 0800 70 5000, avec toujours Rigaud qui est au standard avec Manu, si vous voulez les appeler, au 0800 3 08 5000, un débat quand même sur le Nicole qu'on va faire quand même. On a pour ça Lisa, Arnette, Tony, également Delphine, Stéphane et Nadia. Vous êtes tous là?
10: Il y a Bob, ouais, en plus.
11: Ouais, on est tous là.
0: Il y a Bob également?
11: Ouais, d'accord. Salut tout le monde.
0: Salut,
11: ouais,
0: Bob.
11: Salut les stars.
0: Alors, la question était la suivante. Est-ce qu'on peut siliconer un sapin de Noël? Alors, Lisa, je t'écoute.
12: Ouais, bah, mon petit chéri Gérard.
0: Pour moi, c'est pas Gérard, c'est Max. Hein.
12: Non, je rigole.
0: Je sais bien.
12: Bon, non, c'est pas possible. Hein. Moi, j'en reviens toujours aux données scientifiques. Hein. Le silicone, c'est une matière qui ne s'applique qu'à des tissus humains.
0: D'accord.
11: Ok, la comique.
0: Arnette ?
13: Ouais, bah non, c'est impossible. Parce que j'ai essayé et c'est pas possible.
0: Pourquoi c'est pas possible ?
13: Parce que j'ai essayé.
0: Comme par hasard. Tony ?
14: C'est une question à laquelle je te répondrai pas.
0: Et pourquoi ?
14: Parce que c'est trop personnel.
0: Bon.
14: C'est quoi cette mouche ?
0: C'est quoi cette mouche ?
14: Non mais attends.
0: Ah mais ça, j'ai gardé le casque à Gérard, c'est pour ça. Attends, je vais enlever le casque.
14: Elle est cool.
0: Elle s'en va. Dès que je remets le casque. Ah ouais, d'accord, ok. Donc ça se balade dans mon casque l'été parce que c'est l'odeur des casques. On peut-être changer de casque. C'est peut-être pour ça.
10: Il y a une oreille qui vient de tomber quand même.
0: Ah, c'est une oreille qui vient. Les mouches à merde, je sais pas ce qui se passe. Delphine.
12: Ouais.
0: Est-ce qu'on peut siliconer un sapin de Noël?
12: Oh, je crois pas. Hein. Mais si tu me reprends en antenne, je pourrais te siliconer le corps avec mes seins.
0: Delphine,
12: ouais.
0: Delphine, tu quittes pas, je te reprends en antenne.
2: On remet un disque.
1: Delphine à la radio.
0: Je te donnerai mon numéro de tatou, mon numéro de portable et mon numéro de cabine.
12: Je vais te le demander.
2: Il y a GG sur Minitel qui dit qu'il a siliconé un sapin.
0: Delphine, t'appelles d'où?
12: D'Aix-en-Provence.
0: D'accord, ok, bon bah, comme par hasard, moi je prends que des filles de Paris.
12: Désolé.
0: Stéphane.
15: Ouais.
0: Est-ce qu'on peut siliconer un sapin de Noël?
15: Bah écoute, ça fait 5 minutes que je réfléchis à ta question.
0: Stéphane, tu te révèles?
15: Je la trouve complètement débile, ta question.
0: Pourquoi? Bon, eh ben tu dégages, si t'es pas content, c'est pareil. Allez, bonne nuit. Bonne nuit. Nadia?
12: Ouais.
0: Oui.
12: Ouais, bah je sais pas, on peut peut-être siliconer les boules.
0: Bon, tu te réveilles?
12: Oh, je suis réveillé.
0: Bon, et Bob?
16: Bah écoute, a priori, moi je te dirais oui.
0: Pourquoi?
16: Oui, bah, moi qui habite dans les Vosges, j'ai un certain...
0: Ok, si tu veux pas répondre. Question suivante, est-ce que les vacances de ski ou les vacances de la mer peuvent être siliconées?
12: Non, mais attends,
0: Est-ce qu'on peut siliconer les vacances d'Iski ou les vacances de mer?
2: C'est pas ta question, Gérard.
0: Si, c'est la question.
15: Par-dessous.
0: Pardon?
15: Par-dessous, on peut siliconer les skis, c'est bon. Hop.
0: Donc, d'après vous, c'est faisable?
15: Bien sûr, c'est pas possible.
0: Parlez bien devant votre combinant, on vous entend pas toujours très bien.
15: Tu prends un ski, tu mets du silicone en dessous, il y a des ronds, c'est parti.
0: C'est parti?
15: Ah bah ouais, direct.
0: Bon.
15: Et s'il connaît la mère de qui?
0: Hein?
15: S'il connaît la mère de qui?
0: Comment ça la mère? Ben la mère abrutie, va. La mère où tu te baignes, où tu te laves.
15: Eh Gérard, il a insulté ta mère, le voyou.
0: Quoi?
15: Tu rigoles ou quoi?
0: Alors c'est un truc, j'ai entendu un truc qui m'a pas fait plaisir.
15: Hein? Alors moi je vais te dire un truc, Max, s'il y a bien une chose que je ferais pas, c'est bien ça, tu vois.
0: De quoi?
15: Parce que t'es mon héros.
0: Ouais, et alors?
15: Bah alors, t'as vu ce qu'il a dit? Il a dit que j'ai insulté ta mère, hein, certainement pas,
0: bon,
15: tu vois.
0: D'accord, parce
16: oui,
0: que...
16: Donc la mère, oui, on peut effectuer un siliconage.
0: Oui, pourquoi?
16: Parce qu'elle est bleue.
15: Ok, Michel.
0: Ok, je vois pas le rapport, bon. Est-ce que Gérard est encore là? Il est parti, Gérard. Bon, alors, Bob ou Nadia, est-ce que vous pouvez répondre à la question?
12: Nadia.
16: Oui, bien sûr.
0: Nadia, je t'écoute.
12: Non, je crois pas qu'on puisse. Hein.
0: Oh, Nadia, tu te réveilles?
12: Oh, c'est bon!
0: Bon, Nadia, je t'écoute.
12: Oui, bah, je crois pas qu'on puisse.
0: Pourquoi?
16: Pourquoi?
12: Si tu veux siliconer la mer. Siliconer les bouées, peut-être, je sais pas.
0: Pff, abruti.
12: Ouais. Non, mais sérieux,
0: Abrutite. Bob.
17: Bob.
0: Ouais, non, mais sérieux, est-ce qu'on peut siliconer d'après toi le ski, les vacances de ski ou la mer?
17: Oui, je t'ai dit par en dessous, des dougons.
0: C'est hein, vrai?
17: Bah, bien sûr, les bâtons, toi aussi, c'est facile.
0: Très bien, attention.
18: Et toi, Gérard, t'en penses quoi?
0: Hein?
18: Et toi, t'en penses quoi?
0: Bah, moi, je dis que non. Parce que les vacances, ça n'a rien à voir avec le silicone.
19: Mais Gérard, voilà. Tu pourrais nous expliquer ce que c'est que le silicone?
0: Quoi?
19: Tu pourrais nous expliquer ce que c'est que le silicone?
0: Bah, ça c'est une question que je te répondrai pas de manière parce que j'ai pas envie d'en parler, c'est tout.
20: C'est bon. Ça c'est rappelle tout. Des mauvais.
18: Mais c'est quoi? C'est quoi Gérard, le silicone?
0: Hein?
18: C'est quoi?
0: Bah le silicone. Pardon?
20: Comment c'est fait le silicone?
18: Ça s'écrit comment?
19: Ouais, ça s'écrit comment?
20: Comme ça se prononce.
0: Alors, silicone, comment ça se prononce? S-Y, 2 L, I, et cône, bah, comme ça se prononce, K-O, à point de un chapeau, 2 N-O. Voilà.
17: Oui, tu rajoutes le H, s'il te plaît.
0: Où ça?
17: Bah, devant le S.
0: Oui, monsieur, je sais tout, bien entendu.
20: Et Gérard, est-ce que Christine était une silicone?
0: Bon, alors, celui qui parle de Christine, tu le dégages, Manu. Allez, bonne nuit.
18: Il est parti.
0: Bonne nuit.
19: Je voudrais te poser une question, s'il te plaît.
0: Je t'écoute, mon bébé violet.
19: Je voulais te demander, sérieux, est-ce que tu as ta case en vide, là?
0: J'entends rien.
19: Combien t'as de vide, là?
0: De quoi?
19: Combien t'as de cases de vide?
0: Combien j'ai de cases de vide?
19: Bon, est-ce que t'as des neurones, sérieux?
0: Ça serait trop long à compter. Les neurones, ça serait trop vite à te répondre.
18: Est-ce qu'on peut les siliconer? Justement, sur Minitel, il y a Little qui dit qu'il faudrait siliconer la boîte crânienne de Gérard.
19: Ah, bah, je crois.
0: Alors,
19: que...
0: on va y répondre après, ça, les questions Minitel, j'y répondrai pas.
19: Ouais.
0: Alors, est-ce que les nuages est une forme de silicone?
20: Ouais, ça dépend si tu peux. Moi, je peux répondre, ouais.
19: Non mais elles sont super les questions.
20: Gérard.
0: Bon, Tony, Arnette, vous la fermez.
20: Gérard.
0: Tony, Arnette, vous la fermez.
20: Laisse-moi parler 5 minutes.
0: Bon, alors Delphine, je t'écoute. Est-ce que les nuages sont une forme de silicone?
19: Ça dépend, les cumulonimbus, oui, mais pas les autres, attention.
0: Bon, j'ai dit que pas d'insultes.
20: Alors c'est pas cumulonimbus, non, cumulonimbus.
0: Bonne nuit Delphine, bonne nuit.
20: Et c'est
0: bonne
20: pas
0: nuit.
20: La peine que tu changes de voix.
0: Ta gueule Arnette, j'ai rien demandé. Tobob.
17: Ça dépend de la forme des nuages.
0: Comme par hasard. Lisa.
19: Ouais, donc moi je disais, ouais voilà exactement, ça dépend de la forme des nuages quoi.
0: C'est-à-dire?
19: Bah, réfléchis un peu.
0: Hein? Qu'est-ce que tu me demandes là?
17: Et bah toi.
19: Gérard.
17: Rêve.
0: C'est une question que
20: plaisir.
0: Je peux pas comprendre.
19: D'accord. Bon, bonsoir. C'est Johanna.
0: Bon, Filard. Filard. Filard. Gérard. Bon, tu dis à Cyril là qui dégage avec sa caméra.
18: Ouais, bah il est plus là déjà, Gérard. Tu
0: ouais, bah il est peut-être pas dans le studio, mais tu lui dis qu'il dégage quand même.
18: Mais il est parti, il est chez lui là.
0: Ouais, bah tu lui dis de revenir, je veux qu'il me filme avec sa caméra.
18: Ok, je l'appelle.
0: Alors tu lui dis de venir et qu'il
18: vient,
0: vient de m'emmerder un peu là. Tu l'appelles sur mon tatou et tu lui dis qu'il se pointe.
18: Ok.
0: Bon, question suivante. Tout le monde a répondu?
20: Non, pas toi.
0: Qui n'a pas répondu?
20: Tony, pas répondu, mais je préfère pas répondre.
0: Qui a dit ça? Eh ben, si t'es pas content, mon pote, tu dégages. Allez hop, bonne nuit. Bonne nuit. Bon, Tony, tu te réveilles, Manu?
21: Ça y est.
0: J'en ai ras-le-bol, c'est toujours les mêmes.
21: On prend ton débat, Gérard.
0: Arnette, je t'écoute.
20: Ouais, bah, les fleurs sont belles, la souris vole.
0: Ouais, d'accord, ok, c'est bon. Allez hop. Qui n'a pas répondu?
19: Nadia,
0: je t'écoute.
19: Je crois pas.
0: Je crois pas quoi?
19: Je crois pas qu'on puisse silicoler les nuages.
0: C'est-à-dire?
19: Eh ben, je crois pas qu'on puisse.
0: Pourquoi?
19: Parce qu'ils sont trop gros.
20: Qu'est-ce que...
0: Alors moi je vais te dire, les seins de Christine, ils étaient aussi gros que des nuages et on aurait pu les siliconer. Hein.
19: Ah bon, bah oui.
0: Ouais. Ok, d'accord. Okay.
18: Sur Minitel, il y a Klaus qui dit que t'es génial, Max.
0: Moi, à 3h, j'arrête.
18: Qui dit que t'es génial, Gérard.
19: Oh non,
18: et tout le monde, si.
0: Moi, à 3h, j'arrête. C'est clair et net.
18: Est-ce qu'on peut siliconer les cotons-tiges?
0: Quoi?
18: Est-ce qu'on peut siliconer les cotons-tiges?
20: Non, mais attends.
18: Klaus qui te demande ça.
0: Bon, de toute façon, la question Minitel, j'en ai rien à foutre.
20: Gérard, je voudrais savoir un truc.
0: Ouais.
20: C'est vrai que tu faisais des cunilingus à Françoise avec des cotons-tiges siliconés?
0: Et alors?
20: C'était juste pour savoir.
0: Bah ouais, et alors?
20: Bah c'est pour savoir si c'est vrai ou pas.
0: Bah ouais, c'est vrai, et alors?
20: Ah bah voilà.
0: Bah voilà.
20: Alors, et Gérard, j'aimerais savoir si c'est vrai que t'en as marre des couteaux tigés et des baramines et que maintenant tu te mets au poteau de rugby directement.
0: Ça c'est possible, mais pour le moment j'ai pas l'anus assez large pour pouvoir me mettre, mais dès que je pourrais, ouais.
20: Ok.
0: Non, question suivante.
19: Pas violent, hein.
0: Question suivante. Est-ce qu'on peut faire des rimes avec le mot silicone?
20: Ouais.
0: Alors, j'attends des rimes, Arnett.
20: Silicone, bone.
0: Pff, nul. Tony.
20: Cône.
0: D'accord, c'est nul. Delphine.
5: Silicone, que t'es cône.
0: D'accord, Stéphane.
20: Ouais, silicone, t'as qu'à la larguer. Ouh, c'est pas mal ça.
0: D'accord, ok, très bien, Nadia.
7: Silicone neurone.
0: Silicone neurone, Bob. Bob. Bon, oui, bonne nuit, Lisa.
20: Silicone, c'est pas bonne.
0: Non, bonne nuit, Bob, Lisa.
7: Silicone, cône.
0: D'accord, Olivier.
22: Non, j'en ai pas, moi.
0: D'accord, ok, voilà.
22: Silicone, pète de nonne.
0: Hein?
22: Silicone, pète de nonne.
0: D'accord. Alors, question suivante.
20: Pas de politique.
0: Question suivante. Qui sait comment ça, pas de polémique?
22: Le pont d'Alma.
0: Bon, Gérard, alors là, j'ai dit qu'on voulait pas qu'on parle de ça.
20: Main,
0: Bon, alors, c'est clair et net.
22: C'est un ultimatum.
20: Ça va aller vite.
0: C'est clair et net. Ça va aller vite.
19: C'est parfait, violent, hein, Gérard.
20: C'est clair et net.
0: C'est clair et net. Ça va aller vite. Le premier que j'entends parler de Christine du pont de l'Alma ou de Diana.
20: J'arrête tout.
0: Bon, question suivante. À vrai, on met un disque. Est-ce qu'on peut adopter du silicone? Alors, alors, qui veut répondre?
20: Ouais, moi, Stéphane.
0: Bah, vas-y, grande gueule, puisque t'es si grande gueule, vas-y.
20: Bah, ouais, tu peux adopter des silicones.
0: Bon, alors, lui, il y a quelqu'un derrière.
20: Hey.
0: Lui, il y a quelqu'un derrière.
20: Il y a quelqu'un derrière.
0: J'ai le droit, quand même, j'ai le droit d'être parano. Je te dis qu'il y a quelqu'un derrière toi, il y a quelqu'un derrière toi.
22: C'est un habitué.
20: Bon, ok. C'est un habituel, j'ai reconnu.
0: Il y a quelqu'un derrière toi?
22: Ah,
20: ouais, je suis pédé.
0: Bon, Manu.
20: Bon, alors, réponds à chaque question quand même.
0: Est-ce qu'on peut adopter du silicone?
20: Oui, Stéphanie, je te dis oui.
0: Stéphanie, vas-y.
20: Non, c'était pas Stéphanie, Stéphane, s'il te plaît.
0: Vas-y, Stéphane.
20: Bah ouais, affirmatif, si ta meuf elle est siliconée, faut bien que tu l'adoptes. Ok, Michel.
0: Bon, d'accord. Vas-y.
7: Ouais, c'est bizarre.
0: C'est qui là?
7: C'est bizarre.
0: Ouais, toi, je te reprends en antenne, toi.
7: Ah ouais, non, mais je vais faire des courses. Hein.
0: Ouais, vas-y, faut que je te donne mon numéro de portable de tatou et de cabine.
20: À propos de tatou, on devrait écouter la messagerie.
0: Ouais, on va le faire tout à l'heure. Alors, vas-y.
7: Donc je réponds, mais en ce moment, je dois faire mes courses, donc je peux pas te prendre après. Hein,
0: hein?
7: Ouais, comme par hasard.
0: Comme... Bon, alors, est-ce qu'on peut adopter du silicone?
7: Oui, je pense que des couples peuvent adopter du silicone.
0: Les couples peuvent adopter, c'est-à-dire? Ouais.
7: Je sais pas, les couples vierges, les couples mariés.
22: Les couples à deux ou tout seul?
0: Les deux seins, c'est ça?
7: Ouais.
0: Ouais.
7: Ouais, ouais.
0: Les deux couilles, tout ça, quoi.
7: Ouais.
0: Tout ce qui est en double.
7: Ouais.
0: Tony?
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0: Bon, Arnett?
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0: C'est ta sœur, Arnett?
20: Ouais, c'est mon petit frère.
0: C'est, ton petit frère?
20: Ouais, non, je déconne, c'est pas mon petit frère.
0: Vas-y, remets ça, rebalance.
20: Ok.
0: Vas-y.
20: Attends, ça a foiré, je te fais péter. Hop, voilà.
22: Il y a Klaus sur Minitel qui pense qu'on peut adopter du silicone.
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20: Voilà.
0: C'est qui, Arnett?
20: C'est un son.
0: Hein?
20: C'est un son que j'ai chopé quelque part, quoi.
0: Ah, d'accord. Et ça, tu connais, écoute.
25: Ouais, salut Gérard, c'est Arnett, je te dis à toi.
0: Attends, il faut écouter parce qu'il y a la suite, écoutez.
25: Ouais, salut Gérard, c'est Arnett, je te dis à toi.
7: Oh là.
25: Ouais, salut Gérard, c'est Tony, donc ce soir je serai dans le débat, il faut que tu me trouves où je suis. Et puis je voudrais dire quelque chose.
0: Et après, c'est quoi la suite de la chanson, Tony?
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0: Et pourquoi tu chantes ça?
7: C'est bon, c'est
20: bon. Je sais pas, parce que c'est le slow de Ricky Martin, et comme il aime bien.
0: Ah, d'accord,
20: bah,
0: ok,
20: oui.
0: Très bien. Donc, on va faire la suite du débat sur les silicones.
7: Et moi?
0: Et c'est qui?
7: T'oublies la moitié, là.
0: C'est qui encore? Alors,
7: Delphine.
0: Alors, Delphine, est-ce qu'on peut adopter du silicone?
3: Oui, tout à fait. Je trouve que c'est dégueulasse d'abandonner son silicone sur le bord de l'autoroute.
0: Oui, donc toi, s'il y a quelqu'un demain qui va se faire enlever, qui va se faire avorter des seins, s'il pose son silicone sur la route, comment on peut abandonner des chiens sur le bord de la route?
20: Et en plus, ça peut être dangereux, on peut glisser dessus.
0: Pardon?
20: En plus, ça peut être dangereux, on peut glisser dessus.
0: Oui, en plus, on peut glisser dessus, ouais. Donc, toi, tu penses qu'il faut continuer, il faut le garder à partir du moment.
3: Oui, tout à fait.
0: D'accord.
3: Une fois qu'on l'a, on le garde.
0: Qui n'a pas répondu encore?
3: Bob.
4: Bah écoute, ça tombe bien que tu me poses la question parce que moi-même j'ai adopté du silicone en 94.
0: Ouais.
4: En 94 et 95, du silicone de Suresnes. Et je ne conseille à personne de faire la même erreur que moi.
0: D'accord. Et Nadia?
6: Ouais, je pense qu'on peut en adopter, hein.
0: D'accord.
6: Faut voir avec la DAS.
0: Pourquoi?
6: Bah, faut voir avec la DAS, je pense que c'est possible.
0: Avec la DAS?
6: Ouais.
0: Alors bon.
20: Alors là. Alors on parle pas.
0: J'ai dit qu'on parlait pas de la DAS. D'accord?
6: Ok.
22: Faut une laisse pour le...
0: On parlait pas de la DAS, je l'ai déjà dit.
6: Ok. GG?
0: Oui.
6: Je voulais te demander, est-ce que t'as déjà vu du silicone? Est-ce que t'en as déjà vu?
0: Bon bah bien sûr, j'en mange. Tu sais ce que je mange?
6: Non, sérieux.
20: On dirait de la gelée.
0: J'ai déjà vu du silicone, ça se mange, c'est comme de la gélatine.
20: Ouais, j'ai de la gelée.
6: Ah, c'est dégueulasse.
0: Et alors?
20: C'est hyper bon.
0: Bon, de toute façon, Lisa, Delphine et Nadia, vous ne raccrochez pas. Je vais vous donner mon numéro de tatou, mon portable et mon numéro de cabine.
6: Si.
0: Je suis désolé.
20: De toute façon, les filles, c'est des habituels, hein, faut les virer.
6: Non.
20: C'est des habituels.
0: De toute façon, j'ai enlevé ma carte de portable, donc on peut plus m'appeler. Donc,
6: non, mais attends, si j'ai pas envie de te parler, Gérard.
0: Si, eh ben, je suis désolé, c'est obligé.
6: Je n'ai pas le numéro sur lequel t'appeler.
0: Bon, vous ne bougez pas, on revient dans 5 minutes, 4 minutes, on met un disque et on finira le débat sur le silicone, d'accord?
20: C'est quoi le disque?
0: Quoi?
6: Est-ce qu'on peut écouter les sadomaso?
20: Et c'est quoi la prochaine question?
0: Je me fais enculer par les sadomaso et on écoute ça tout de suite sur Fun Radio.
20: Et c'est quoi ta prochaine question?
0: C'est une question que je te répondrai pas. Vu l'aigreur de monsieur qui souhaitait arrêter à 2h30, bah écoutez, on a mis en action ce qu'il nous a demandé pour lui faire plaisir. Donc voilà, on continue le débat sur le silicone, toujours avec Lisa.
6: Oui, Gérard.
0: Arnette, Tony, non c'est Max moi. Tony.
20: Ouais, j'ai Max.
0: Delphine.
6: Oui.
0: Stéphane.
20: I'm ready.
0: Nadia.
6: Oui, Max.
0: Caramel.
20: Ouais, c'est quoi cette voix
0: d'hétéro
20: que tu me fais là?
0: Et également, alors je sais pas comment il faut prononcer, Adidas, Asdedi, Didadadas, Adidas.
20: Non,
0: Adidas,
20: c'est tout faux, mon grand.
0: C'est
20: Das, et mon prénom c'est Eddy.
0: Alors, d'accord.
20: Edidas.
6: Oh là.
20: Il fait rien. Bon, je connais un qui ça va pas faire plaisir.
0: Alors, j'ai trois questions.
20: Vas-y, pose.
0: Alors, est-ce que le silicone vit la nuit?
6: Oh là là.
20: Il y en a une qui est morte de rire à chaque fois.
6: Ah bah les... Non mais les questions elles sont géniales quoi.
0: Non, alors Lisa, est-ce que le silicone vit la nuit?
6: Ouais.
0: Pourquoi? Est-ce que t'as déjà vu du silicone la nuit?
6: Ouais, j'en ai vu dans les rues promener, ouais mais ça existe hein.
0: Pourquoi?
6: Bah parce que c'est comment dire?
20: Parce que la journée ils font.
0: Attends, je t'ai rien demandé toi pour le moment là, tu la fermes.
20: Une voix d'hétéro.
0: Tu la fermes pour l'instant Caramel.
20: Ouais Caramel, big
0: bon.
20: Up.
0: Bon, alors, Arnette.
20: Ouais, bah alors, moi, je suis pas d'accord, parce que ça vit que le jour, le silicone.
0: Bah, pourquoi?
20: Parce que.
0: Non, mais attends, le silicone, ça vit la nuit, je suis désolé. Hein.
20: Non, ça vit pas la nuit, ça vit pas.
0: Ah bon, alors, pourquoi ça vit le jour et pas la nuit, pourquoi?
20: Parce que, bah, la nuit, ça dort, déjà.
0: Non, bah, pas du tout, ça vit la nuit.
20: Non, ça rentre dans le coma, la nuit.
0: Pourquoi?
20: Parce que c'est comme ça.
0: Bon,
20: c'est
0: Arnette.
20: La nature qui veut ça, voilà.
0: Arnette. Arnette,
20: ouais.
0: Déjà je t'ai reconnu. Pour commencer.
20: Pas possible.
0: Arnette, je t'ai reconnu, t'es Francis.
20: Avec une voix de René. Non, c'est pas moi.
0: Je t'ai reconnu.
20: C'est pas moi.
0: Tony.
20: Oui.
0: C'est je t'ai reconnu. Ouais. C'est Jean-Daniel.
20: Exact.
0: Bon.
20: L'Ascar il est fort quand même.
0: Delphine, je t'ai reconnu, t'es pas inhabitué.
20: On s'est fait griller direct.
0: Et je t'ai déjà dit Manu que je veux que des habitués.
22: Oublié Jean-Luc.
0: Tony, pourquoi est-ce que le silicone vit la nuit?
20: Ah ça je sais pas, mais par contre j'ai une blague. Alors quelle est la différence entre une...
0: Non, bon tu me le coupes. Bon, Olivier, tu joues à quoi là?
22: Mais j'ai rien fait.
0: Tu joues à quoi là? Avec ce double son là?
22: J'ai rien fait.
0: Bon alors Tony, ta blague.
20: Quelle est la différence entre une pute?
0: Et ouais, et c'est quoi la réponse?
20: C'est tout.
0: D'accord, quelle est la différence entre un pigeon? D'accord.
20: Pourquoi Delphine? Tu fais des blagues?
0: Delphine?
6: Ouais,
0: il y a un double son là.
20: Ouais, ça me fait pas plaisir.
0: J'entends deux voix dans mon casque, Olivier.
22: J'ai rien fait.
0: Olivier,
22: j'ai rien fait.
8: C'est un problème de satellite. Bon.
0: Filard.
20: Il y a quelqu'un derrière elle.
0: Filard.
9: Quoi?
0: Il y a deux sons dans mon casque.
9: Eh ben, tu dis à Olivier de gérer, de faire son boulot.
0: Gérard, rien fait.
9: Gérard,
0: Max. J'ai demandé à Olivier qu'il arrête.
9: Hey. Olivier, t'arrêtes.
22: J'ai rien fait, Filard.
0: Merci.
22: C'est Gérard qui pète les plombs.
0: Delphine.
20: Max, c'est ce que tu fais aussi, Gérard, dans les baptêmes et les communions.
0: Bon, alors, Tony, bonne nuit. Allez, hop, tu me le dégages. Je veux plus entendre. Allez, tu dégages. Delphine.
20: Max.
0: Delphine.
8: Oui, le silicone vit la nuit, d'ailleurs, il est phosphorescent. Ça veut dire que la nuit, on le voit.
0: Ouais.
8: C'est clair. Tu me suis, là?
0: Non, pas tout à fait, là. Je suis devant toi, là.
8: Et j'ai une blague. Quelle est la différence entre un éléphant et un autobus?
0: Je sais pas.
8: L'éléphant est gris.
0: D'accord, ok.
20: Ok, super.
0: Caramel.
20: Ouais, bah, Caramel, il voulait dire qu'il vivait la nuit. Parce
0: que Caramel, tu te réveilles?
20: Parce que la journée, ils sont au boulot, eux.
0: Bon, ok. Yeah.
20: Adidas. Eddie Das. Hey, Didas, tu bon, pourrais
0: voir.
20: T'as décorché mon nom, ça va, c'est bon quoi.
0: Eddie, ouais, Didas. Bon, Didas.
20: Question, j'étais en train de regarder MCM, je suis désolé.
0: Bon, bah alors si tu regardes la télé, alors bonne nuit, allez, hop, Manu, tu me le dégages, allez, c'est bon. C'est bon, les mecs qui regardent la télé pendant qu'on fait les débats, alors ça intéresse personne parce que sous prétexte que les questions sont débiles, c'est bon. Nadia, je t'écoute.
10: Ouais, moi je pense que le silicone
0: vit
10: la nuit.
0: Bon, les autres, vous vous la fermez. Nadia, je t'écoute.
10: Oui, le silicone vit la nuit.
0: Le silicone vit la nuit, d'accord. Question suivante.
20: Max, j'ai pas répondu avant.
0: Oui,
20: question
0: quoi?
20: Voilà, j'ai besoin d'un clown pour mon anniversaire. Je voudrais savoir combien c'est l'allocation de Gérard.
0: 750 francs.
20: Ok, merci. C'est pas cher pour un clown. J'ai pas répondu à ta question.
0: Qui?
20: Stéphane.
0: Oui, bah on s'en fout.
20: Alors, question suivante.
0: Est-ce que le silicone est bilingue? Delphine.
8: Le silicone de Gérard est unilingue. Les autres sont souvent bilingues. Mais celui de Gérard ne parle qu'une seule langue.
0: D'accord.
8: Et encore.
0: Stéphane, alors puisque t'es si fort, puisque tu fais la grande gueule, bah réponds, est-ce que le silicone est bilingue?
20: Ouais, mais je veux répondre d'abord à l'autre question.
0: Bon, alors, si tu veux pas répondre aux questions, tu t'en vas?
20: Ben si, ben justement, je voulais répondre avant, tu m'as envoyé
0: bon,
20: chier.
0: Bon, alors, est-ce que le silicone est bilingue la nuit?
20: Ah ben, ça dépend l'âge du silicone.
0: Ouais, c'est-à-dire?
20: Bah, si le silicone il est jeune en fait, bah il sort pas la nuit quoi.
0: Ouais, comme par hasard.
20: Ouais.
0: Caramel?
20: Caramel, il veut pas y répondre à la question.
0: Bon, bah alors, Caramel, alors bonne nuit si ça t'emmerde. De toute façon, c'est toujours pareil, Caramel. Toujours pareil, au début, les débats c'est bien et après, il veut pas répondre aux questions. Adidas?
20: Ça tourne en rond. Ouais, t'as pas l'heure parce qu'il y a une superbe émission sur MCR.
0: Adidas, tu réponds, Adidas!
20: Et Max, quoi, une bonne blague?
0: Bon, alors, Delphine?
8: Ouais, j'ai
0: est-ce
8: déjà...
0: que. Bon, Lisa?
8: Écoute, oui, moi je pense qu'il est bilingue.
0: Bon, Lisa, il y a du monde derrière toi.
8: Non, c'est bon.
0: Lisa, il y a du monde derrière toi.
20: Et Max, c'est Stéphane, j'ai une bonne.
0: Bon, alors... Oh, la radio, s'il vous plaît.
20: Bon, celui qui fait mumuse avec son clavier, il arrête.
0: Bon, on le fait bien, Gérard, Marc, on s'en débrouille. Ben, Tony, je t'écoute.
20: Ouais, j'ai pas trop à répondre, mais par contre, j'aimerais te poser une question. Est-ce que c'est vrai que tu t'es fait enculer avec une lampe torche et que maintenant, on t'appelle la Luciole?
0: Bon, alors, Tony, allez, Tony. Bon, allez, moi, j'arrête.
8: Non, j'ai même pas répondu à la question.
0: Non, j'arrête.
20: Max, j'ai une bonne.
0: Non, j'arrête.
8: Oh
0: j'arrête.
8: Non, mais non, j'arrête. Reviens, reste.
0: J'arrête. J'ai dit qu'on parlait pas de la loco.
9: Oh.
0: C'est quoi ces voix là?
9: Voilà.
0: J'entends les doubles voix là. C'est quoi? Voilà. Tu joues à quoi là, Olivier?
22: Ouais,
0: tu joues à quoi là?
20: Max,
22: par contre, c'est Minitel.
0: Oh là là là là là là là là. Bon, alors question Minitel.
22: Minitel, il te demande, Gérard Heinrich, qui te demande s'il est vrai qu'en les nuits de pleine lune, tu transformes en silicone, en bâton silicone. Et tu serais un silocanthrope.
0: Je réponds pas à ces questions, Minitel, j'y réponds pas. Question suivante, après on remettra un disque.
20: Eh Max, j'ai une vanne.
0: Ah, vas-y.
20: Ouais, monsieur et madame, Scroot dans ma musette. Ont une fille, comment il l'appelle?
0: Jessica.
20: Ouais, Jessica, ouais, c'est ça.
0: Pourquoi?
20: Jessica Scroot dans ma musette.
0: Bon, ok, d'accord, ok,
20: ouais,
0: c'est bon.
20: D'accord. Moi aussi, j'ai une blague. Monsieur et madame Martin ont un fils.
11: Jacques.
20: Non, ils ont un fils, c'est tout. Je cherche pas plus loin. Eh, moi, j'en ai meilleur,
0: La question suivante,
20: j'en
0: les blagues.
22: Tu reviens sur le débat, Gérard.
0: On revient sur le débat.
8: Vas-y, Gérard.
0: Est-ce que le silicone peut devenir une destination de vacances?
20: Ouais. Oui, bien sûr.
8: Ouais, tout à fait, ouais.
0: Arnette, puisque t'es si fort. Arnette,
20: Ouais, une seconde.
0: Est-ce que le silicone peut devenir une destination de vacances? Je t'écoute.
20: Bah ouais, quand tu pars, Silicon Valley, tout ça.
8: Ouais,
0: voilà. Exactement.
20: Ouais.
0: Delphine.
8: C'est ce que je voulais dire, il m'a piqué mon idée.
0: Ouais, alors.
25: C'était mon idée.
1: Bah, c'était,
0: bon.
1: C'était notre idée à tous.
0: Lisa.
1: Oui, Lisa. Je voulais te demander, bon, je sais pas si tu vas dire Max ou Gérard, mais bon.
25: J'ai Max, j'ai Max.
0: Oh, la ferme.
1: Ouais, mais on s'entend plus, là.
0: Oui, vas-y, Lisa, Max, je t'écoute. Je t'écoute, mon hirondelle orange.
25: Vas-y, ma fausse. Vas-y, ma fausse couche bleue.
1: Bon, la pétasse, elle se calme.
25: Vas-y, mon caca d'oreille.
0: Attends, alors, attends, il y a un truc qui m'a pas fait plaisir. Qui c'est qui a dit la pétasse?
1: Ouais, bah la grand-mère, là, qui est en train de se marrer.
0: Bon, alors, Lisa.
1: Ouais, mais écoute, c'est super.
0: Bon, je t'écoute, ma gazelle noire.
1: Oh là là. Non, mais attends, Gérard, je veux te dire un truc, là. Ouais. La grand-mère, là, elle a 60 ans, elle se fait passer pour une nana qui a 20 ans, je suis pas d'accord.
2: Ouais, mais t'es super marrante, Lisa.
0: Bon,
2: ouais,
0: alors, Delphine, je t'écoute.
11: Oui. Bah, là, mais quelle est ta question?
0: Oh, tu travailles?
1: Ouais, mais Gérard, tu vas pas laisser répondre. Hein.
0: Bon, alors, mon citron orange.
1: Est-ce que t'es déjà allé à Silicon Valley?
0: Est-ce que Silicon peut devenir une destination de vacances, oui ou non?
22: Oui, la peine Silicon.
0: Pourquoi?
1: Bah parce qu'il y a plein de choses à visiter.
0: Ouais, c'est-à-dire?
25: Du Silicon. La formatique.
1: Ouais, voilà, c'est ça.
0: Ouais, quoi d'autre?
25: Tennis bar.
0: Caramel, je t'écoute.
13: Bah quand t'as du fric.
0: Caramel, tu te réveilles, tu parles devant ton cabinet, tu te réveilles.
13: Non mais quand t'as du fric, tu peux partir en vacances, y'a pas de problème.
22: Quel rapport?
0: Bah et alors.
25: Vous pourriez me passer Manu, je voudrais changer de prénom.
0: Caramel, je vois pas le rapport. Bon bah alors toi tu dégages et tu changes de prénom et tu reviens. Caramel, je t'écoute.
13: Ouais, non mais entre quoi et quoi?
25: Et Caramel, je
0: bon Caramel, t'arrêtes de me prendre pour un con.
13: Non, mais depuis tout à l'heure.
14: Donc on accueille Jean-Luc à la place d'Arnett.
0: Ouais, Jean-Luc.
13: C'est la même chose.
25: Ouais, salut tout le monde.
0: Jean-Luc.
25: Ouais, je voulais dire à Caramel qui nous avait pas du tout manqué.
0: Jean-Luc.
25: Ouais, salut tout le monde.
0: Tu réponds à la question, s'il te plaît.
25: Ouais, bah je voudrais dire que c'est bien de voyager en silicone.
0: Caramel, je t'écoute.
13: Ouais, bah je suis d'accord avec Jean-Luc.
0: Comme par hasard. Adidas.
13: Tu peux répéter la question?
0: Bon, alors non. Alors, on répète pas la question. Si t'es sourd, tu préfères regarder MCM. Alors, tu regardes MCM et tu nous emmerdes pas.
13: Il y a un truc sympa en ce moment, d'ailleurs. C'est un débat avec un mec qui se prend pour un autre. C'est excellent.
0: Ouais, bon, alors...
13: C'est Fun TV, merde, je me suis trompé.
0: Bon, allez, bonne nuit à lui. Bonne nuit. Oui, Olivier.
22: Sur Minitel, il y a Toti qui dit, Gérard, que toi, ta destination de vacances, c'est te déguiser en distributeur de coton-tige à la loco.
0: J'ai dit, bon, je répondrai pas à la question. Villard.
25: Gérard, c'est Jean-Luc qui a parlé.
0: Villard.
14: Ouais.
0: Tu travailles, s'il te plaît, merci.
14: Je suis là.
0: Bon, bah c'est tout, tu travailles.
25: Gérard.
0: Villard.
13: Ouais, je suis là.
0: Est-ce que le silicone...
13: Ah non, merde.
0: Est-ce que... Villard.
14: Ouais, je suis là.
0: Est-ce que le silicone peut vivre la nuit?
14: Ça dépend s'il a pris des somnifères.
0: Bon, ok, d'accord. On va mettre...
1: Gérard.
0: Oui.
1: Ouais, je voulais savoir. C'est vrai que dans ta jeunesse, tu ressembles à Brad Pitt?
0: Bon, alors tu mets un disque. Allez.
25: Gérard,
0: pas d'insulte. J'ai déjà dit pas d'insulte. Pas d'insulte. Bon, on met un disque, on se retrouve juste après. Juste un disque et j'ai encore 4 questions et après ça sera terminé.
25: Et Gérard, j'ai une petite question avant.
0: Non, bonne nuit.
25: Ok, monsieur.
0: Bonne nuit.
25: Allez hop.
13: Bon, Caramel, il peut rester.
0: Non.
25: C'est les privés, le titre.
0: Fun Radio.
25: Ouais, Caramel, t'as sur pas un cachou. Hein.
0: Bah, tu vas te faire enculer, toi, tiens. Bon, et c'était les Breeders à l'instant sur Fun Radio. Olivier, le son, s'il te plaît, Olivier. Bon, allez, j'arrête. Bon, on revient sur le débat sur le silicone Fun Radio avec Lisa, Arnett, Tony, Delphine, Stéphane, Nadia, Caramel, Adidas. Vous êtes tous là, Bob aussi. Allô. Vous êtes là.
13: Oui. Il y a bien Arnett.
0: Allô.
1: On est là.
0: Allô.
25: On t'entend pas là, Gérard.
0: Allô.
14: Ah, Gérard, je crois que c'est un problème de micro, faut que tu le retournes.
0: Allô.
25: Je crois qu'on t'entend
14: mal. Allô, retourne ton micro.
0: Allô. On a l'antenne. Olivier Bade.
13: Jamais un jour.
0: C'est quoi ce bordel? Allô. Oh là là là là là là là là là là.
1: On entend rien.
0: Vilda.
13: Amoureux tout seul, tu comprends?
0: Bon, Vilda.
25: Moi, j'ai juste qui l'aime, Max.
0: Moi, j'arrête.
14: Non, Gérard.
25: Qui est charmé avec les pompiers comme il
14: veut. Gérard, faut que tu prennes ton micro à l'envers.
0: J'arrête. Allô, mais c'est bon.
14: C'est un mauvais contact.
0: Est-ce qu'on m'entend, moi? De toute façon, c'est toujours même bordel. À la fin, ça devient toujours n'importe quoi.
1: C'est n'importe quoi.
0: Ah, vous êtes là.
13: J'ai dit.
0: Bon, alors, question suivante. Est-ce que le silicone peut devenir cul de jatte?
13: J'ai dit.
0: Allez, hop, Caramel, allez.
13: Allô.
0: Caramel.
13: Allô.
0: Bon, alors, Arnett.
13: Mais je comprends pas, là.
25: Est-ce que c'est bien, Alien 4?
0: Bon, alors, c'est quoi, ce bordel?
13: Ah, je sais pas du tout.
0: Tu joues à quoi, là, Olivier?
14: Rien, Gérard.
0: Bon, est-ce que le silicone peut devenir que de jatte?
19: Ça veut dire quoi, que de jatte, Gérard?
0: Bon, allez, hop, question suivante. Est-ce que le silicone peut devenir président de la République? Allez.
20: Bah, il est élu par la majorité.
22: Alors, Gérard, tu reprends la question d'avant, t'as pas répondu.
0: Est-ce que le silicone peut devenir que de jatte, Lisa?
19: Mais ça veut dire quoi, que de jatte? Je sais pas, Gérard, ça veut dire.
12: Pas de jambe.
0: N'importe quoi.
22: N'importe quoi.
0: Arnett.
20: Je te demandais si c'était bien Alien 4.
0: Bon, alors je sais pas, j'ai pas regardé ce matin. Tony.
25: Moi, je pense que le silicone peut être président de la République parce que.
0: Non, alors là, c'est la question.
25: Parce que Max m'a dit cet après-midi qu'il y avait.
0: Je répète la question.
25: Oui.
0: Est-ce que le silicone est cul-de-jatte ou peut devenir cul-de-jatte?
19: Oui.
0: J'attends une réponse.
19: Oui.
22: Pourquoi?
0: Delphine, pourquoi?
15: Oui, un président peut devenir cul-de-jatte.
0: Non, bon, alors, bonne nuit. Nadia?
12: Non, je crois pas. Hein.
0: Pourquoi?
12: Le silicone n'a pas de jambes.
0: De toute manière, on s'en fout. Caramel?
16: J'ai pas l'âge de voter.
0: Pardon?
16: J'ai pas l'âge de voter.
0: C'est-à-dire?
16: J'ai en dessous de 18 ans.
0: Hein?
16: Bien.
0: Quoi?
16: Peur?
0: J'entends pas.
16: C'est normal.
0: Bon, Adidas?
16: Ouais, bah moi je pense que les araignées...
0: Alors c'est... comme par hasard, tout à l'heure on l'appelle Adidas, il dit que c'est Edidas et maintenant il s'appelle Adidas. Alors lui, bonne nuit, c'est un habitué, c'est David ou Luigi, c'est bon, bonne nuit.
22: Gérard, moi j'ai une question sur Minitel.
0: Oui, non, alors le Minitel, j'en ai rien à foutre.
22: Est-ce que le silicone peut entraîner les bleus pour France 98?
0: Alors ça, c'est une question que je te répondrai pas. Alors question suivante, est-ce que le silicone peut devenir président de la République? Nadia.
12: Ouais, moi je pense que
0: Bon, alors t'arrêtes de jouer avec ton téléphone, s'il te plaît, Caramel.
16: Ouais, s'il est élu par la majorité, comme je dis depuis,
12: je ne joue pas.
16: Pourquoi pas?
0: Comment ça, s'il est interrogé par l'allégrité?
16: Il répond, c'est tout à... Pourquoi pas?
0: Allô.
22: Arnett, c'est pas bien.
0: Arnett.
20: Bah moi je veux pas me faire couper ma voix et passer pour un con.
16: Ouais, tout à fait.
0: Bon, Tony. Olivier, t'arrêtes s'il te plaît.
25: Parce que Max m'a dit cet après-midi qu'il y avait un Mongolien à la présidence de Fun.
0: Que quoi?
25: Il y avait un Mongolien à la présidence de Fun.
0: Bon, alors Max, tu viens s'il te plaît.
22: Max.
20: Max.
17: Ouais, j'arrive.
0: Ouais, il paraît que t'as dit que quoi?
17: Non, j'ai rien dit moi.
0: Bon, alors
17: il invente, c'est un habituel.
0: C'est un habituel. De toute façon, je l'ai reconnu. Arnett et Tony, je vous ai reconnu. Vous êtes des habituels.
20: Non, pas du tout. C'est la première fois que j'appelle.
22: Ça va gerber.
20: Non, j'appelle de Castres.
0: Si, vous êtes tout le temps.
20: J'appelle de Nantes et c'est la première fois que j'appelle.
0: Ouais, comme par hasard. Tu crois que je t'ai pas reconnu ta voix, qu'après tu changes ta voix et que t'es avec Manu, que vous échangez des noms et qu'un coup tu t'appelles.
22: Non, c'est pas
0: vrai. Tu crois que je t'ai pas reconnu?
25: C'est de la folie de vous avoir vu ça.
0: Bon, Manu, t'es pas obligé de parler à Olivier pour lui dire des trucs dans le casque.
22: Mais c'est vrai, pardon.
0: Bon, alors. Bon.
19: Ouais, je réponds.
0: Qui veut répondre?
19: Lisa. Ouais.
0: Alors, est-ce que le silicone peut devenir président de la République?
19: Bah oui, je l'ai élu au suffrage universel, y a pas de problème.
0: Ouais.
20: Merci pour la scène.
0: Bon, tout le monde est pareil, là.
19: Gérard?
0: Oui.
19: Moi, je vais te demander ce que tu penses que...
0: Bon, la radio! Oh là là là là là là là là!
20: La radio derrière!
0: Bon, alors...
20: Je te téléphone.
0: Je vous préviens tout de suite, si vous continuez comme ça, il n'y aura pas de remix.
19: Ah, on va être privé.
0: J'avais envie de mettre un remix.
22: Ultimatum, ultimatum.
0: Le premier débat, c'était bien passé. Le deuxième débat, c'est n'importe quoi.
22: Ok, ça, je prendrai pour le résumé.
0: Question suivante.
20: Les poèmes de GG.
0: J'arrête. Non, j'arrête.
20: Il a des Kleenex, coton-pige.
0: Bon,
20: il y a des
0: alors...
20: paravines et des poteaux de rugby.
0: Allez, Manu, tu me dégages tout ça. Allez, bonne nuit. J'avais dit qu'on n'en parlait plus. Question suivante. Est-ce que le silicone reste logique à la perte du dollar? Allez, on répond.
22: C'est quoi?
0: Nadia.
22: C'est pas toi qui les écris, les questions, Gérard.
0: Ah bon, comme par hasard, bien sûr. Nadia. Mais Nadia.
17: Tu m'as dit de les dégager, Gérard.
0: Bon, alors... Alors, bonne nuit. Allez, c'est terminé pour ce soir. Allez, terminé. Non, c'est bon. J'arrête.
19: Reviens.
0: Qui c'est qui met la musique? Bon alors, on répond à la question.
20: C'est quoi ta question?
0: Est-ce que le silicone reste logique à la perte du dollar?
19: Ouais, je réponds.
0: Lisa, je t'écoute.
19: Ouais, ben ça dépend
0: Bon, qui c'est qui rigole? Oh! Vous vous la calmez? Oh! Vous... Oh, 6 minutes! Bon, alors, Caramel. Bon, c'est Caramel qui rigole. Alors, Caramel. Allez, Caramel, bonne nuit, Caramel. Adidas. Adidas. Hein?
19: Adidas.
0: Il est là, lui, il est revenu, Manu. Bien sûr, Manu. J'avais demandé de le dégager, j'ai voulu le tester. Comme par hasard, il est là, j'avais demandé. Tony.
5: Oui.
0: Voilà, c'est un habituel, comme d'habitude. Arnette. Comme par hasard, il répond pas. Lisa.
19: Ouais, ben moi, comme je t'ai dit, hein, ça dépend de la fluctuation du dollar, du yen.
0: N'importe quoi.
20: Bah, si, ça dépend des cours du silicone.
0: Hein. Non, je t'ai rien demandé, alors pour l'instant, tu la fermes.
20: Bah, tu me demandes jamais rien, alors.
0: Ouais, bah pour l'instant, tu la fermes, Delphine.
7: Ouais, le silicone américain reste logique.
0: Non, j'ai demandé.
7: L'euro, non.
19: Ouais, mais tu te la prêtes, là, ou quoi, Gérard, là? Tu nous laisses pas répondre.
20: Gérard.
22: Ah, Gérard, un message pour de Lydia. Lydia, je t'aime à la folie, Gérard. T'es mon ange.
0: Eh ben, tu laisses ton numéro de téléphone.
22: Elle a laissé son numéro de téléphone.
0: Eh ben, on va la rappeler. Alors, tu laisses ton numéro de téléphone, Manu. Tu rappelles.
22: Il n'y a plus de ligne.
0: Et je vais lui donner mon numéro de tatou, mon numéro de portail, mon numéro de capine.
20: Gérard, je dois te poser une question.
0: Si, il y a une ligne, Caramel, il a raccroché. Didas, c'est pareil. Tu me prends le numéro de téléphone de la fille sur Minitel, on va te rappeler.
22: Alors, allez, attends,
20: Gérard,
0: oui.
20: J'ai une question.
0: Vas-y.
20: Je voudrais savoir si c'est vrai que tu vas avoir un procès par Kleenex parce qu'ils t'ont grillé avec une caméra en train de voler une tonne de côte de.
0: Bon, alors là aussi, bonne nuit tout le monde, bonne nuit. Allez, hop, tu me rappelles la nana sur Minitel. Question suivante. Est-ce que le silicone.
19: Alors.
20: Pas la moquette.
0: Lisa.
20: Moi, j'ai pas le.
19: Excellente cette question. Oui. Oui, je pense.
0: Pourquoi?
19: Bah parce que ça silicone, voilà, c'est tout.
0: C'est-à-dire?
20: Du silicone carné.
19: Voilà.
0: Comment ça?
19: Bah Gérard, t'en demandes trop, là. Hein.
0: Pourquoi?
19: Bah parce que...
0: Bon, Arnette, est-ce que le silicone...
20: Est-ce que ou qu'est-ce que?
0: Est-ce que le silicone... Oh, tu te réveilles, tu te débouches les oreilles ou quoi?
20: Ouais, bah le silicone, ouais, il pue.
0: Pourquoi?
20: Parce que il a des mauvaises odeurs sous les bras.
0: C'est-à-dire?
20: Bah c'est-à-dire que le problème est vient de la part des chaussures.
0: Comment ça?
20: Bah dans ce cas-là, tu peux lire le dictionnaire.
0: Comment ça me les gonfler? Tony,
20: oui,
0: Tony, est-ce que le silicone?
5: Bonsoir mon chou.
0: Bon alors c'est bon. Delphine.
7: Est-ce que t'es payé pour faire de la pub pour des glaces?
0: Alors il y a pas de pub alors.
22: Allez hop.
0: Alors le premier, ça va être clair et net. Le premier que j'entends parler d'Europe 1, d'RTL ou de Skyrock, il dégage.
19: Gérard.
0: Ok.
20: Et en ce moment, sur Skyrock, il y a les Guns N' Roses.
0: Et ouais, bah alors, allez, hein. Allez, hop. Allez, allez, bonne nuit. Ouais, Manu, tu te réveilles.
22: Hein, ouais.
0: Y'a un mec qui dit qu'il parlait pas de Skyrock, là, celui-là, il me l'enlève. Allez, hop, je veux pas l'entendre. Oui.
19: Est-ce que tu penses que ça file, que la Silly est en tracé par rapport au cône?
0: Je t'écoute, mon coquelicot beige.
5: S'il te plaît.
19: Non, mais t'as écouté ma question?
0: Je t'écoute, mon coquelicot.
19: D'accord. Est-ce que tu penses que le Silly est en tracé par rapport au cône?
5: Pour dire que, j'allais essayer du
0: cône. Oh là là.
19: Non, mais là, on respecte pas, hein.
0: Moi, je vous préviens, c'est le dernier débat.
20: J'ai quelque chose à te dire, Gérard.
0: Vas-y.
20: Ouais, j'ai écouté, ça n'a rien à voir avec le débat. Hein.
0: Si ça n'a rien à voir...
20: Non, mais
0: j'ai un
20: compliment. Vas-y. Ouais, j'ai écouté la dernière fois ta soirée à la loco, là.
0: Oui.
20: C'était d'enfer, je l'ai enregistré et je suis en train de faire un montage.
0: Oh là là, la radio, bordel.
20: Je suis en train de faire un montage.
0: Oui.
20: Un montage vidéo avec toute la soirée, est-ce que ça t'intéresse?
0: Non. Voilà, comme ça t'es content, t'as eu la réponse à la question. Bon, qui c'est qui fait du Larsen, là?
20: C'est pas moi.
0: Bon,
20: c'est...
0: toi, quand on t'appellera pot de chambre, tu sortiras sous le lit. Bon, le double son, Manu...
20: Bon. Attends, mais Olivier, tu crois qu'on te voit pas?
0: Quoi? Bon, Olivier, s'il te plaît, le double son.
19: Bon, alors, oui.
0: Bon, Arnette.
20: Ouais, je suis d'accord.
0: T'es d'accord? C'est-à-dire?
20: Bah, pose pas de questions, je suis d'accord, c'est tout.
19: Ouais, je vais te dire ouais.
20: Non mais...
0: Gérard. Oui.
20: Je t'ai enregistré sur une radio concurrente. Et voilà ce qu'il dit, Gérard, c'est vrai que vous faites sodomiser la loco.
0: Bon, alors, Alors, question suivante. Est-ce que le silicone...
19: J'ai pas répondu, moi.
22: C'est pas grave. Question suivante.
0: Est-ce que le silicone dit oui quand on lui appuie sur le ventre?
19: Oui. Il en est fier.
22: Qu'est-ce que le silicone?
0: Est-ce que le silicone dit oui quand on lui appuie sur le ventre?
19: Oui.
0: J'attends. Adidas.
3: Ah, je suis plus là, moi.
0: Comme par hasard. Alors comme par hasard, il est plus là et on entend encore sa voix. Il passe par-dessus tout le monde.
19: Ah non, mais t'es trop fort.
20: C'est alors, un mec de la radio, ça.
0: Adidas.
4: Il doit être dans un bureau.
0: Adidas.
20: Un mec de la radio. Je me demande bien qui ça peut être.
0: Il y a du monde. Il doit y avoir des mecs comme Reebok ou Nike derrière lui. Il est pas tout seul. Il y a du monde derrière lui.
20: Tu fais de la pub.
0: J'ai reconnu la voix de Reebok. Il y a Reebok derrière.
4: C'est habituel.
3: Ouais, il y a Henri.
22: Yannick avec lui aussi.
0: Ah, bon, ouais. Alors, Caramel.
20: On est sur Fun Radio. C'est Adidas Nastas.
0: Bon, toi pour l'instant, tu vas la fermer.
3: Oui, il aime ça. Il veut pas.
0: Bon, alors pour l'instant, les mecs.
22: Ça va gerber.
0: Pour l'instant, les mecs, vous la fermez.
19: Eh ben les filles, allez.
0: Alors les filles, j'écoute. Est-ce que le silicone peut dire oui quand on lui appuie sur le ventre? Est-ce que le silicone dit oui quand on lui appuie sur le ventre, Lisa?
19: Oui, il peut dire oui.
0: Alors pourquoi?
19: Il ne dit que cela d'ailleurs. Il fait oui quand on appuie sur le ventre.
0: Pourquoi?
19: Parce que le silicone est dans le sein.
0: C'est-à-dire?
19: Écoute-moi.
0: Comment ça?
19: Le silicone est dans le sein. Quand on appuie sur le ventre, le sein bouge, oui. En bas, donc oui. Il dit oui.
0: D'accord. Voilà. Lisa?
19: Moi je dis que le fait de silicone dit toujours oui. Hein. Il ne dit que ça.
0: D'accord.
4: Gérard, on accueille Bock Henri à la place de Adidas.
0: Alors, Bock.
19: Bock.
0: Ouais, comme par hasard, Bock.
20: Salut.
0: Allô.
20: C'est un habituel, salut.
0: Bock, bonsoir Bock.
3: Salut, mais tu connais Henri.
0: Hein?
22: C'est Henri Bock.
0: Henri Bock?
3: Ah ouais.
20: Eh, Henri Bock, t'as pas un coup de pompe? Tu vois le truc?
0: Oh là là là là là là.
20: Tu vois le jeu de mots?
22: Oh, c'est bas.
0: Je sens que ça va gerber tout à l'heure.
19: Ouais.
0: Ça, c'est clair, il y aura pas de poème.
20: Henri Bock?
0: Il n'y aura pas de remix.
20: Je voulais te dire, je t'aime, mais ta boîte à caca.
22: Bon, Gérard, tu reprends le débat.
0: Alors, Tony, est-ce que le silicone dit oui quand on lui appuie sur le ventre?
20: Ah, je sais pas pour le silicone, mais moi, quand je t'enfonce l'anus, tu dis encore.
0: Bon, alors lui, c'est bon. Alors là, Tony, bonne nuit. Alors là, tu me l'enlèves, Tony. Manu, s'il te plaît. Manu. Voilà, bonne nuit. Oui,
19: Gérard, j'écoute. Il y a une faute de grammaire dans ta question. Hein.
0: Je t'écoute, ma fesse noire.
20: Vas-y, ma pousse-couche bleue.
0: Je t'ai demandé d'enlever Tony.
4: Ah, mais c'est
0: Tony.
4: C'est plus Tony, c'est Jean-Claude.
0: C'est Jean-Claude. Bonsoir Jean-Claude.
20: Bonsoir à tous. Bonsoir ma couille.
0: Ouais, bah alors lui, Jean-Claude, tu vas te calmer déjà pour commencer.
22: Vas-y, mon petit coton, tu joues en sucre.
0: Je t'écoute.
19: Non, mais je vais dire qu'il y a une faute de grammaire dans ta question, hein, Gérard.
0: C'est-à-dire?
19: Elle est fausse ta question.
0: Pourquoi?
19: Tu peux répéter, Gérard, ta question?
0: Bon, alors, question suivante.
20: C'est une faute de grammaire, on dit pas un Gérard, on dit une mère du même.
0: Oh bah alors lui, j'ai dit qu'on parlait pas de la famille. Bon, alors question suivante. Est-ce que le silicone dit non quand on lui appuie dans le dos?
19: Delphine.
22: N'importe quoi, les gars.
19: Non mais alors là, ça c'est la
20: part en couille, là.
0: Alors, est-ce que le silicone dit non quand on lui appuie dans le dos?
19: Bien sûr que non.
0: Après... Jean-Claude!
20: Il n'y a pas de Jean-Claude.
22: Non, si, Tony, Jean-Claude.
0: Non, Tony, alors comme par hasard, Tony, c'est Jean-Claude.
22: Eh ben
0: alors,
22: voilà.
0: Tony, Jean-Claude, bonne nuit.
22: Est-ce que le silicone dit peut-être quand on lui appuie sur la tête?
0: Alors, Stéphane.
20: Ouais. Oui.
19: Eh ben, allez.
0: Réveille-toi.
20: Je suis réveillé, mais tu m'interroges jamais, alors.
0: Oh là là là là.
20: Si ta mère n'avait pas fait de fausse couche, t'aurais eu une gueule potable.
19: Oh là
20: là. Alors là,
0: j'arrête.
20: Allez.
4: On a dit pas les parents, pas les affaires.
19: Continue ton débat.
0: J'arrête.
19: Non, c'est bon.
20: Allez, Tony, tu dégages.
19: Bon. Allez, on file les parents.
18: Quand il en mettra l'autre avec ses mains, c'est bon. Voilà. Il n'y aura pas de remix et il n'y aura pas de poème, c'est clair.
19: Oh si, j'ai
22: un petit poème.
19: Non. Gérard, c'est ton coquelicot rouge.
18: Ouais, mais j'en ai rien à foutre.
20: Allez, cousin, fais pas ta mijaurée.
18: Alors là,
20: Gérard. Allez, Gérard. Je te promets, t'auras ta dose à la loco.
18: Silda.
6: Quoi?
18: Silda.
6: Quoi non?
18: Tu demandes à l'alligator qui s'enlève. Bon, t'arrêtes avec ta caméra, toi. T'arrêtes avec ta caméra. Bon, alors là. Oh, Benny.
20: Silda. Les mouches arrivent, c'est Gérard qui arrive alors.
18: Ferme ta gueule, Silda.
19: Gérard, qu'est-ce qui t'arrive?
18: Toi, va te faire enculer dans les chapelles. Silda.
6: Quoi?
18: Tu demandes à l'alligator qu'il arrête.
6: L'alligator arrête.
18: Bon.

0: C'est revenu normal. Alors, est-ce qu'on peut dire non? Est-ce que le silicone dit non dans le dos? Quand on l'appuie dans le dos?
1: Ouais, il dit toujours non.
0: Pourquoi?
1: C'est Nadia. Il dit toujours non parce qu'il n'aime pas se faire prendre par derrière.
0: C'est-à-dire?
1: Il n'aime pas se faire prendre par derrière.
0: Bock, Henri Bock.
2: Je voulais savoir si Christine elle disait ouais ou non quand tu lui mettais où je pense.
0: Hein?
2: Je voulais savoir si Christine disait oui ou non quand tu lui mettais où je pense.
0: Et ma bite dans, dans les chiottes de la loco, ça te dit quelque chose?
2: Ouais,
0: quand on t'appellera pote de bonne nuit, tu t'appelleras pot de chambre.
2: Ouais, c'est ça, ouais.
0: Quand tu ressortiras du lit de bonne nuit.
2: Quand tu ressortiras
0: gros cul,
2: je t'appellerai grosse bite.
0: Bon, allez, tu mets un disque. J'arrête. Tu mets un disque. Il y aura pas, il y aura.
3: Non, non, c'est pour
2: Verre. T'arrêtes quoi?
1: Allez, on continue.
2: Ricky Martins.
0: Non, j'arrête.
2: Et vous, les filles, est-ce que vous aimez être pris par derrière?
0: Non, bon, là.
1: Alors, par contre, on va écouter que
0: Gérard. On met un disque. On met un disque.
1: Oh non, Gérard.
4: C'est quoi le disque, Gérard?
0: Trou du cul. Chanté par. Les fesses de babouin, comme par hasard. Comme par hasard. Allez, comme par hasard.
2: Ça y est,
0: C'est bon.
2: C'était qui Gérard l'artiste?
0: Hein?
2: C'était qui Gérard l'artiste?
0: C'est Ouge de Stress, c'est Ricky Martins.
2: Tu me stresses. C'était pas Ricky Bastis?
5: C'est Tiki Martin.
0: Bon, c'est bon?
2: Ricky Martinique.
0: Bon, alors la suite du débat. Toujours avec c'est qui là?
5: Lisa.
0: Alors on a qui toujours là?
5: Caramel.
0: Lisa, Arnett, Caramel.
5: Ouais.
0: Henri Bock.
5: Ouais, je suis là, bouffon.
0: Bon. Tu sais ce qu'il te dit? Tu sais ce qu'il te dit le bouffon?
2: Tu retournes chez toi.
0: Ouais, tu retournes chez toi et c'est bon.
2: Et tu vas gerber.
0: Tony, Arnett.
6: Salut mon chou.
0: Comme
6: salut.
0: Par hasard.
2: Salut, salut. Je te fais chier, tu me le dis, Max, hein?
1: Gérard.
0: Eh, vous allez commencer par vous calmer, s'il vous plaît. La question suivante. Est-ce que le silicone a des relations avec la police? Alors.
2: Ouais, avec Navarro.
0: Nadia, je t'écoute.
1: Oui, le silicone.
0: Nadia, tu te réveilles, s'il te plaît.
1: Oui, le silicone a des rapports avec la police.
0: Pourquoi?
1: Parce que le silicone a la police.
2: Comment ça?
0: C'est-à-dire?
1: Ben, il a la police au toucher.
2: Où ça?
0: La police ou quoi? C'est-à-dire?
1: Ben, il est doux quand on le touche, donc il a la police.
0: Ouais, la planète des singes.
7: Gérard,
0: allô.
7: Excuse-moi, à la place de Henri Bock, on accueille Véronaïque.
0: Alors, Véronaïque, comme par hasard.
1: Pourquoi?
2: Ben, attends, c'est un travelou, ça.
0: Alors, celui qui s'amuse avec les sons, il s'arrête, s'il vous plaît. De toute façon, c'est derrière, c'est des Max qui s'amusent derrière. De toute façon, ça, je l'ai reconnu.
1: Non.
0: Arnett.
2: Ouais, tu peux répéter la question?
0: Non, alors, Tony.
2: Ouais, wow. Oui, c'est.
0: Ils sont... si t'es pas content, c'est la même chose.
2: Ils sont tous pourris, c'est une gigantesque mafia là-dedans.
1: Oh mon dieu.
0: D'accord.
2: Et les prodomes.
0: Pardon?
2: Votez les prodomes.
1: C'est déjà passé. Hein.
0: Comment ça, Condon? Alors là, écoute-moi bien.
2: C'est une insulte libanaise.
0: Écoute-moi bien, Lascar.
2: Oui.
0: Hein? Parce que là, j'ai entendu un truc qui m'a pas fait plaisir. On parle pas les mots en allemand, ok?
2: Ok.
0: Hey,
2: Gérard!
0: Ok?
2: Gérard, je veux dire un truc?
0: Toi, ta gueule! Alors,
2: Tu veux jouer, Gérard? Gérard, y a Tony Rantaine qui a dit que tu refoulais du bec.
4: Bon. Et sur Minitel, y a Totti qui dit que silicone fait bien partie de la police, ils s'en servent pour la circulation. Non, intéressant.
2: La silicone, bon. Police au cul?
0: Bon, ma chatte kaki, c'est à toi. Et là, comme par hasard, personne veut prendre la main.
3: Oui, d'accord, c'est
0: vraiment bon, vrai. Lisa.
1: Oui,
0: ma chatte kaki, je t'écoute.
1: Ah non, je suis pas d'accord.
0: Alors, est-ce que le silicone a des relations avec
1: non,
0: la police?
1: Je réponds pas.
0: Très bien, bah alors si t'es pas contente, tu t'en vas. Bonne nuit, allez.
1: Non,
0: hop là, hop là, bonne nuit, Manu. Je t'ai demandé un truc, Manu.
7: Ça y est.
2: Tu travailles,
0: parce que c'est la dernière fois, on en avait discuté avant le débat, ça continue tout le temps.
2: Quel gamin, ce Manu?
0: Alors,
7: on accueille Delphine,
0: Claire.
7: À la place de Lisa.
0: Ouais, oui. Delphine.
2: Hey Claire, ton père, il est pas vitrier?
0: Bon, alors...
1: Non.
0: On entend la musique derrière, par contre, un petit peu trop fort.
2: Je sais pas pour ton père, mais ta mère, elle suce des bites.
0: Alors, celui...
1: Gérard, tu les laisses insulter comme ça.
0: Je préviens d'une chose.
4: Ah. Une.
0: Et là,
2: c'est un ultimatum.
0: Je préviens d'une chose.
4: C'est un ultimatum.
0: Et là, ça va être clair et net.